0: Ah, toi, Gérard, t'en penses quoi?
1: Hein?
0: Et toi, t'en penses quoi?
1: Moi, je dis que non. Parce que les vacances, ça n'a rien à voir avec le silicone.
2: Mais Gérard, voilà. Tu pourrais nous expliquer ce que c'est que le silicone?
1: Quoi?
2: Tu pourrais nous expliquer ce que c'est que le silicone?
1: C'est une question que je te répondrai pas de manière parce que j'ai pas envie d'en parler, c'est tout.
3: C'est bon. Ça me rappelle des mauvais
0: souvenirs. Mais c'est quoi? C'est quoi le silicone?
1: Hein?
0: C'est quoi?
1: Bah, le silicone,
3: Pardon? Comment c'est fait le silicone?
0: Ça s'écrit comment?
2: Ouais, ça s'écrit comment?
3: Comme ça se prononce.
1: Alors, silicone, comment ça se prononce? S-Y-2-L-I. Et cône, bah, comme ça se prononce, K-O, à point de un chapeau, deux anneaux. Voilà.
4: Oui, tu rajoutes le H, s'il te plaît.
1: Où ça?
4: Bah, devant le S.
1: Oui, monsieur, je sais tout, bien entendu.
3: Et Gérard, est-ce que Christine était une silicone?
1: Bon, alors, celui qui parle de Christine, tu le dégages, Manu. Allez, bonne nuit.
5: Il est parti.
1: Bonne nuit.
2: Je pourrais te poser une question, s'il te plaît?
1: Je t'écoute, mon bébé violet.
2: Je voulais te demander, sérieux, combien t'as de cases en vide, là?
1: J'entends rien.
2: De cases de vide, là?
1: De quoi?
2: Combien t'as de cases de vide?
1: Combien j'ai de cases de vide?
2: Bon, est-ce que t'as des neurones, sérieux?
1: Ça serait trop long à compter. Les neurones, ça serait trop vite à te répondre.
5: Est-ce qu'on peut les siliconer?
0: Justement, sur Minitel, il y a Little qui dit qu'il faudrait siliconer la boîte crânienne de Gérard.
1: On va y répondre après, ça, les questions Minitel, j'y répondrai pas.
2: Ouais.
1: Alors, est-ce que les nuages est une forme de silicone?
3: Ouais, ça dépend. Moi, je vais répondre,
2: ouais. Non, mais elles sont super, les questions.
1: Bon, Tony, Arnette, vous la fermez.
3: Gérard.
1: Tony, Arnette, vous la fermez.
3: Laisse pas parler 5 minutes.
1: Bon, alors, Delphine, je t'écoute. Est-ce que les nuages sont une forme de silicone?
6: Ça dépend. Les cumulonimbus, oui, mais pas les autres. Attention.
1: Bon, j'ai dit que pas d'insultes.
3: Alors, c'est pas.
1: Bonne nuit, Delphine.
3: Et c'est pas la peine que tu changes de voix.
1: Ta gueule, Arnette, je t'ai rien demandé. Tobob.
4: Ça dépend de la forme des nuages.
1: Comme par hasard. Lisa.
2: Ouais, donc moi je disais, ouais, voilà, exactement, ça dépend de la forme des nuages, quoi.
1: C'est-à-dire?
2: Bah, réfléchis un peu.
1: Hein? Qu'est-ce que tu me demandes là?
2: Réfléchis un peu, Gérard.
4: Rêve.
1: C'est une question que je peux pas comprendre.
2: D'accord.
1: Bon,
2: c'est Johanna.
1: Bon, Filard. Filard. Filard. Gérard. Bon, tu dis à Cyril là qui dégage avec sa caméra.
5: Ouais, bah il est plus là déjà, Gérard. Tu
1: ouais, bah il est,
5: plus
1: il est peut-être pas dans le studio, mais tu lui dis qu'il dégage quand même.
5: Mais il est parti, il est chez lui là.
1: Ouais, bah tu lui dis de revenir, je veux qu'il me filme avec sa caméra.
5: Ok, je l'appelle.
1: Alors tu lui dis de venir et qu'il vient de m'emmerder un peu là. Tu l'appelles sur mon tatou et tu lui dis qu'il se pointe.
5: Ok.
1: Bon, question suivante. Tout le monde a répondu?
3: Non, pas toi.
2: Ouais,
1: qui n'a pas répondu?
3: Tony, pas répondu, mais je préfère pas répondre.
1: Qui a dit ça? Eh ben, si t'es pas content, mon pote, tu dégages. Allez hop, bonne nuit. Allez, hop. Bonne nuit. Bon, Tony, tu te réveilles, Manu?
7: Ça y est.
1: J'en ai ras-le-bol, c'est toujours les mêmes.
7: Débat, Gérard.
1: Arnette, je t'écoute.
3: Ouais, bah, les fleurs sont belles, la souris vole.
1: Ouais, d'accord, ok, c'est bon. Allez hop. Qui n'a pas répondu?
2: Nadia,
1: je t'écoute.
2: Je crois pas.
1: Je crois pas quoi?
2: Je crois pas qu'on puisse silicoler les nuages.
1: C'est-à-dire?
2: Eh ben, je crois pas qu'on puisse.
1: Pourquoi?
2: Parce qu'ils sont trop gros.
3: Qu'est-ce que t'en penses?
1: Alors moi je vais te dire, les seins de Christine, ils étaient aussi gros que des nuages et on aurait pu les siliconer. Hein.
2: Ah bon, bah oui.
1: Ouais. Ok, d'accord, ok.
0: Sur Minitel, il y a Klaus qui dit que t'es génial, Max.
1: Moi, à 3h, j'arrête.
0: Qui dit que t'es génial, Gérard. Et tout le monde, si.
1: Moi, à 3h, j'arrête. C'est clair et net.
0: Est-ce qu'on peut siliconer les cotons-tiges?
1: Quoi?
0: Est-ce qu'on peut siliconer les cotons-tiges?
3: Non, mais attends.
0: Klaus qui te demande ça.
1: Bon, de toute façon, question Minitel, j'en ai rien à foutre.
3: Gérard, je voudrais savoir un truc.
1: Ouais.
3: C'est vrai que tu faisais des cunilingus à Françoise avec des cotons-tiges siliconés?
1: Et alors?
3: C'était juste pour savoir.
1: Bah ouais, et alors?
3: Bah c'est pour savoir si c'est vrai ou pas.
1: Bah ouais, c'est vrai, et alors?
3: Ah bah voilà.
1: Bah voilà.
3: Alors, et Gérard, j'aimerais savoir si c'est vrai que t'en as marre des coteaux tigés des baramines et que maintenant tu te mets au poteau de rugby directement.
1: Ça c'est possible, mais pour le moment, j'ai pas l'anus assez large pour pouvoir me mettre, mais dès que je pourrais, ouais.
3: Ok.
1: Question suivante.
2: Pas violent, hein.
1: Question suivante.

0: silicone, silicone, cône.
1: D'accord, Olivier.
2: Non, j'en ai pas, moi.
1: D'accord, ok, voilà.
2: Silicone, pète de nonne.
1: Hein?
2: Silicone, pète de nonne.
1: D'accord. Alors, question suivante.
3: Pas de politique.
1: Question suivante. Qui c'est que, comment ça, pas de polémique?
2: Le pont d'Alma.
1: Bon, alors là, j'ai dit qu'on voulait pas qu'on parle de ça. Bon, alors, c'est clair et net.
2: C'est un ultimatum.
3: Ça va aller vite.
1: C'est clair et net. Ça va aller vite.
0: C'est pas assez violent, hein, Gérard.
3: C'est clair et net.
1: C'est clair et net. Ça va aller vite. Le premier que j'entends parler de Christine du pont de l'Alma ou de Diana. Bon, question suivante, à vrai on met un disque. Est-ce qu'on peut adopter du silicone? Alors, alors qui veut répondre?
3: Ouais, moi, Stéphane.
1: Bah vas-y, grande gueule, puisque t'es si grande gueule, vas-y.
3: Bah ouais, tu peux adopter des silicones.
1: Bon, alors lui, il y a quelqu'un derrière. Lui, il y a quelqu'un derrière.
3: Il y a
1: quelqu'un portable. Il y a quelqu'un derrière.
3: Non, il y a personne.
1: Si, j'ai le droit quand même, j'ai le droit d'être parano. Je te dis qu'il y a quelqu'un derrière toi, il y a quelqu'un derrière toi.
2: C'est un habitué.
3: C'est un habituel, c'est reconnu.
1: Il y a quelqu'un derrière toi?
3: Ouais, je suis pédé.
1: Bon, Manu.
3: Bon, réponds à ta question quand même.
1: Est-ce qu'on peut adopter du silicone?
3: Oui, Stéphanie, je te dis oui.
1: Stéphanie, vas-y.
3: Non, c'était pas Stéphanie, Stéphane, s'il te plaît.
1: Vas-y, Stéphane.
3: Bah ouais, affirmatif, si ta meuf elle est siliconée, faut bien que tu l'adoptes. Ok, Michel.
1: Bon, d'accord. Vas-y.
0: Ouais, c'est bizarre.
1: C'est qui là?
0: C'est bizarre.
1: Ouais, toi, je te reprends en antenne, toi.
0: Ouais, non, mais
1: je vais faire
0: des courses.
1: Ouais, vas-y, faut que je te donne mon numéro de portable de tatou et de cabine.
3: À propos de tatou, on devrait écouter la messagerie.
1: Ouais, on va le faire tout à l'heure. Alors, vas-y.
0: Donc, je réponds, mais en ce moment, je dois faire mes courses, donc je peux pas te prendre après.
1: Ouais, comme par hasard.
0: Ouais,
1: comme...
0: Bon, quand même.
1: Bon, alors, est-ce qu'on peut adopter du silicone?
0: Oui, je pense que des couples peuvent adopter du silicone.
1: Les couples peuvent adopter, c'est-à-dire? Ouais.
0: Je sais pas, les couples vierges, les couples mariés.
2: Les couples à deux ou tout seul?
1: Les deux seins, c'est ça?
0: Ouais.
1: Ouais.
0: Ouais, ouais.
1: Les deux couilles, tout ça, quoi.
0: Ouais.
1: Tout ce qui est en double.
0: Ouais.
1: Tony?
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1: Bon, Arnette?
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1: C'est ta sœur, Arnette?
3: Ouais, c'est ta mère.
1: C'est ton petit frère?
3: Ouais, non, je déconne, c'est pas mon petit frère.
1: Vas-y, remets ça, rebalance.
3: Ok.
1: Vas-y.
3: Attends, c'est la foirée, je t'ai fait péter. Hop, voilà.
2: Il y a Klaus sur Minitel qui pense qu'on peut adopter du silicone.
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3: Voilà.
1: C'est qui, Arnette?
3: C'est un son.
1: Hein?
3: C'est un son que j'ai chopé quelque part, quoi.
1: Ah, d'accord. Et ça, tu connais, écoute.
6: Ouais, salut Gérard, c'est Arnette, je te dis à ce soir.
1: Attends, il faut écouter parce qu'il y a la suite, écoutez.
6: Ouais, salut Gérard, c'est Arnette, je te dis à ce soir.
0: Oh là là là là.
6: Ouais, salut Gérard, c'est Tony, donc ce soir je serai dans le débat, il faut que tu me trouves où je suis. Et puis je voudrais dire quelque chose.
1: Et après, c'est quoi la suite de la chanson, Tony?
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1: Et pourquoi tu chantes ça?
0: C'est beau.
3: Je sais pas, parce que c'est le slow de Ricky Martin, et comme il aime bien.
1: Ah, d'accord, ok, oui. Très bien. Donc, on va faire la suite du débat sur les silicones.
0: Et moi?
1: Et c'est qui?
0: T'oublies la moitié, là.
1: C'est qui encore? Alors,
0: Delphine.
1: Alors, Delphine, est-ce qu'on peut adopter du silicone?
7: Oui, tout à fait. Je trouve que c'est dégueulasse d'abandonner son silicone sur le bord de l'autoroute.
1: Oui, donc toi, s'il y a quelqu'un demain qui va se faire enlever, qui va se faire avorter des seins, s'il pose son silicone sur la route, comment on peut abandonner des chiens sur le bord de la route?
3: En plus, ça peut être dangereux, on peut glisser dessus.
1: Pardon?
3: En plus, ça peut être dangereux, on peut glisser dessus.
1: Oui, en plus, on peut glisser dessus, ouais. Donc, toi, tu penses qu'il faut continuer, il faut le garder à partir du moment?
7: Oui, tout à fait.
1: D'accord.
7: Une fois qu'on l'a, on le garde.
1: Qui n'a pas répondu encore?
0: Bob.
8: Écoute, ça tombe bien que tu poses la question parce que moi-même, j'ai adopté du silicone en 94.
1: Ouais.
8: En 94 et 95, du silicone de Suresnes. Et je ne conseille à personne de faire la même erreur que moi.
1: D'accord. Et Nadia?
9: Ouais, je pense qu'on peut en adopter. Hein.
1: D'accord.
9: Faut voir avec
1: pourquoi
9: la DAS.
1: Pourquoi?
9: Faut voir avec la DAS. Je pense que c'est possible.
1: Avec la DAS?
9: Ouais.
1: Alors bon.
3: Alors on parle pas.
1: J'ai dit qu'on parlait pas de la DAS. D'accord.
9: Ok.
2: Faut une laisse pour le.
1: On parlait pas de la DAS. Je l'ai déjà dit.
9: Ok.
0: GG.
1: Oui.
0: Je voulais te demander, est-ce que t'as déjà vu du silicone? Est-ce que t'en as déjà vu?
1: Bien sûr, j'en mange.

0: C'est ce que je mange.
1: Non, non, c'est un
2: gelé.
0: J'ai déjà vu, bien sûr, j'ai déjà vu du silicone. C'est un, ça se mange, c'est comme de la gélatine.
2: Ouais, c'est de la gelée.
0: Et alors ?
2: C'est hyper bon.
0: Bon, de toute façon, Lisa, Delphine et Nadia, vous ne raccrochez pas. Je vais vous donner vos, mon numéro de tatou, mon portable et mon numéro de cabine.
3: Oui.
0: Si, si, si.
1: Ah non,
0: oui. Si,
1: pas.
0: Si.
1: Non, non.
0: Si.
1: Bah, si. Attends,
0: c'est rare,
1: toi,
0: si. Tu
1: décides, hein.
0: Je suis désolé.
2: De toute façon, les filles, c'est des habituels, alors faut les virer.
4: Ah non, non,
1: non, non.
2: C'est des habituels.
0: De, ah toute non, façon, de toute façon, j'ai enlevé ma carte de portable, donc on peut plus m'appeler. Donc,
1: non, mais attends, si j'ai pas envie de te parler, Gérard.
0: Si, eh ben, je suis désolé, c'est obligé.
4: Je n'ai pas le numéro sur t'appeler.
0: Bon, vous ne bougez pas, on revient dans 5 minutes, 4 minutes, on met un disque et on finira le débat sur le silicone, d'accord ?
2: C'est quoi le disque ?
0: Quoi ?
1: Est-ce qu'on peut écouter les sadomaso ?
2: Et c'est quoi la prochaine question ?
0: Je me fais enculer par les sadomaso et on écoute ça tout de suite sur Fun Radio.
2: Et c'est quoi ta prochaine question ?
0: Ça c'est une question que je te répondrai pas. Vu l'aigreur de monsieur qui souhaitait arrêter à 2h, 2h30, bah écoutez, on a mis en action ce qu'il nous a demandé pour lui faire plaisir. Donc voilà, on continue le débat sur le silicone, toujours avec Lisa.
1: Oui, Gérard.
0: Arnette, Tony, non c'est Max moi. Tony, Arnette, Tony.
2: Ouais, j'ai Max.
0: Delphine.
3: Oui.
0: Stéphane.
2: I'm ready.
0: Nadia.
3: Oui, Max.
0: Caramel.
5: Ouais, c'est quoi cette voix
0: d'hétéro
5: que tu me fais là?
0: Et également, alors je sais pas comment il faut prononcer, Adidas, Asdedi, Didadadas,
5: Non, Adidas, c'est tout faux, mon grand.
0: C'est
5: Das, et mon prénom c'est Eddy.
0: Alors, ah d'accord.
2: Edidas.
1: Là,
5: il fait rien.
2: Bon, je connais un qui ça va pas faire plaisir.
0: Alors, j'ai trois questions.
5: Vas-y, pose.
0: Alors, est-ce que le silicone vit la nuit?
1: Oh là là.
2: Il y en a une qui est morte de rire à chaque fois.
0: Ah bah,
1: non mais les questions elles sont géniales quoi.
0: Non, alors Lisa, est-ce que le silicone vit la nuit?
1: Ouais.
0: Pourquoi? Est-ce que t'as déjà vu du silicone la nuit?
1: Ouais, j'en ai vu dans les rues promener, ouais mais ça existe hein.
0: Pourquoi?
1: Bah parce que c'est comment dire?
5: Parce que la journée ils font.
0: Attends, je t'ai rien demandé, toi,
5: ouais,
0: pour le moment, là, tu la fermes.
5: Une voix d'hétéro.
0: Tu la fermes pour l'instant, Caramel.
2: Ouais, Caramel, big
0: bon.
2: Up.
0: Bon, alors, Arnette.
2: Ouais, bah alors, moi, je suis pas d'accord, parce que ça vit que le jour, le silicone.
0: Bah, pourquoi?
2: Parce que.
0: Non, mais attends, le silicone, ça vit la nuit, je suis désolé. Hein.
2: Non, ça vit pas la nuit, ça vit pas.
0: Ah bon, alors, pourquoi ça vit le jour et pas la nuit, pourquoi?
2: Parce que, bah, la nuit, ça dort, déjà.
0: Non, bah, pas du tout, ça vit la nuit.
2: Non, ça rentre dans le coma, la nuit.
0: Pourquoi?
2: Parce que c'est comme ça.
0: Bon,
2: c'est
0: Arnette.
2: La nature qui veut ça. Voilà,
0: Arnette. Arnette.
2: Ouais.
0: Déjà, je t'ai reconnu. Pour commencer.
2: Pas possible.
0: Arnette, je t'ai reconnu. T'es Francis.
2: Avec une voix de René. Non, c'est pas moi.
0: Je t'ai reconnu.
2: C'est pas moi.
0: Tony.
2: Oui.
0: C'est je t'ai reconnu. Ouais. C'est Jean-Daniel.
2: Exact.
0: Bon.
2: Lascar, il est fort quand même.
0: Delphine, je t'ai reconnu. T'es pas inhabitué.
1: Ah.
2: On s'est fait griller direct.
0: Je t'ai déjà dit, Manu, que je veux que des habitués. Oublié Jean-Luc. Tony, pourquoi est-ce que le silicone vit la nuit?
6: Ah, ça, je sais pas, mais par contre, j'ai une blague. Alors, quelle est la différence entre une.
0: Non, bon, tu me le coupes. Bon, Olivier, tu joues à quoi là?
7: Mais j'ai rien fait.
0: Tu joues à quoi
7: j'ai
0: là? Avec ce double son là?
7: Ah. Rien fait.
0: Bon, alors, Tony, ta blague.
6: Quelle est la différence entre une pute?
0: Et ouais, et c'est quoi la réponse?
6: C'est tout.
0: D'accord, quelle est la différence entre un pigeon? D'accord.
6: Delphine.
0: Delphine.
3: Ouais,
0: il y a un double son là.
6: Ouais, ça me fait pas plaisir.
0: J'entends deux voix dans mon casque, Olivier.
7: J'ai rien fait.
0: Olivier!
7: J'ai rien fait.
1: Non, c'est un problème de satellite. Bon.
0: Filard!
6: Ouais, il y a quelqu'un derrière
0: elle. Filard!
8: Quoi?
0: Il y a deux sons dans mon casque.
8: Eh ben tu dis à Olivier de gérer et de faire son boulot.
0: Gérard,
8: Max.
0: J'ai demandé à Olivier qu'il arrête.
8: Hey. Olivier, t'arrêtes.
7: J'ai rien fait, Filard.
0: Merci.
7: C'est Gérard qui pète les plombs.
0: Delphine.
6: Max, c'est ce que tu fais aussi, Gérard, dans les baptêmes et les communions.
0: Bon, alors, Tony, bonne nuit. Allez hop, tu me le dégages, je veux plus entendre. Allez, tu dégages. Delphine.
6: Max.
0: Delphine.
3: Oui, le silicone vit la nuit d'ailleurs, il est phosphorescent. Ça veut dire que la nuit, on le voit.
0: Ouais.
3: C'est clair. Tu me suis, là?
0: Non, pas tout à fait, là. Je suis devant toi, là.
3: Et j'ai une blague. Quelle est la différence entre un éléphant et un autobus?
0: Je sais pas.
3: L'éléphant est gris.
0: D'accord, ok.
2: Ok, super.
0: Caramel.
5: Ouais, bah, Caramel, il voulait dire qu'il vivait la nuit.
0: Oh, Caramel, tu te réveilles!
5: Parce que la journée, ils sont au boulot, eux!
0: Bon, ok. Yeah.
5: Adidas. Adidas.
1: Adidas.
5: Bon, t'as décorché mon nom, ça va, c'est bon.
0: Adidas. Bon, Adidas.
5: Question, j'étais en train de regarder MCM.
0: Bon, bah alors si tu regardes la télé, alors bonne nuit. Allez, hop, Manu, tu me le dégages. Allez, c'est bon. C'est bon, les mecs qui regardent la télé pendant qu'on fait les débats, alors ça intéresse personne parce que sous prétexte que les questions sont débiles, c'est bon. Nadia, je t'écoute.
9: Ouais, moi je pense que c'est les couilles la nuit.
0: Bon, les autres, vous la fermez. Nadia, je t'écoute.
9: Oui, le silicone vit la nuit.
0: Le silicone vit la nuit, d'accord. Question suivante.
2: J'ai pas répondu, moi, avant.
0: Oui, quoi ?
2: Voilà, j'ai besoin d'un clown pour mon anniversaire. Je voudrais savoir combien c'est l'allocation de Gérard.
0: 750 francs.
2: Ok, merci. C'est pas cher pour un clown. J'ai pas répondu à ta question.
0: Qui ?
2: Stéphane.
0: Oui, bah on s'en fout. Alors,
2: question suivante.
0: Est-ce que le silicone est bilingue ? Delphine.
3: Le silicone de Gérard est unilingue. Les autres sont souvent bilingues. Mais celui de Gérard ne parle qu'une seule langue.
0: D'accord.
3: Et encore.
0: Stéphane, alors puisque t'es si fort, puisque tu fais la grande gueule, bah réponds, est-ce que le silicone est bilingue ?
2: Ouais, mais je veux répondre d'abord à l'autre question.
0: Bon, alors, si tu veux pas répondre aux questions, tu t'en vas ?
2: Ben si, ben justement, je voulais répondre avant, tu m'as envoyé
0: bon,
2: chier.
0: Bon, alors, est-ce que le silicone est bilingue la nuit ?
2: Ah ben, ça dépend l'âge du silicone.
0: Ouais, c'est-à-dire ?
2: Si le silicone il est jeune en fait, bah il sort pas la nuit quoi.
0: Ouais, comme par hasard.
2: Ouais.
0: Caramel,
5: il peut pas y répondre à la question.
0: Bon bah alors Caramel, alors bonne nuit si ça t'emmerde. De toute façon c'est toujours pareil, Caramel, toujours pareil au début les débats c'est bien et après il veut pas répondre aux questions. Adidas.
5: Ça tourne en rond. Ouais, t'as pas l'heure parce qu'il y a une superbe émission sur MCR.
0: Adidas, tu réponds, Adidas.
2: Et Max, quoi, une bonne blague.
0: Bon alors Delphine.
3: Ouais.
0: Est-ce que. Bon Lisa.
1: Oui, moi je pense qu'il est bilingue.
0: Bon, Lisa, il y a du monde derrière toi.
1: Non, c'est bon.
0: Lisa, il y a du monde derrière toi.
2: Et Max, c'est Stéphane, j'ai une bonne.
0: Bon, alors... Oh, la radio, s'il vous plaît.
2: Bon, celui qui fait mumuse avec son clavier, il arrête.
0: Bon, on le fait bien, Gérard, on s'en débrouille. Ben, Tony, je t'écoute.
6: Ouais, j'ai pas trop à répondre, mais par contre, j'aimerais te poser une question. Est-ce que c'est vrai que tu t'es fait enculer avec une lampe torche et que maintenant, on t'appelle la Luciole ?
0: Bon, alors, Tony, allez, Tony. Bon, allez, moi, j'arrête.
1: Non, j'ai même pas répondu à la question.
0: Non, j'arrête.
2: Max, j'ai une bonne.
0: Non, j'arrête.
1: Oh
0: j'arrête.
1: Non, mais non, j'arrête. Reviens, reste.
0: J'arrête. J'ai dit qu'on parlait pas de la loco.
7: Oh.
0: C'est quoi ces voix là ?
7: Voilà.
0: J'entends les doubles voix là. C'est quoi ? Voilà. Tu joues à quoi là, Olivier ? Tu joues à quoi là ?
7: Par contre,
2: là,
7: c'est militaire.
0: Oh là là là là là là là là. Bon, alors question Minitel.
7: Voilà, Minitel, il te demande, Gérard Heinrich, qui te demande s'il est vrai qu'en les nuits de pleine lune, tu transformes en silicone, en bâton
0: bon,
7: silicone. Et tu serais un silocanthrope.
0: Je réponds pas à ces questions, Minitel, j'y réponds pas. Question suivante, après on remettra un disque.
2: Hey Max, j'ai une vanne.
0: Ah, vas-y.
2: Ouais, monsieur et madame, Scroot dans ma musette. Ont une fille, comment il l'appelle ?
0: Jessica.
2: Ouais, Jessica, ouais, c'est ça.
0: Pourquoi ?
2: Jessica Scroot dans ma musette.
0: Bon, ok, d'accord, ok,
6: ouais,
0: c'est bon.
6: D'accord. Moi aussi, j'ai une blague. Monsieur et Madame Martin ont un fils.
5: Jacques.
6: Non, ils ont un fils, c'est tout. Je cherche pas plus loin.
2: Hey, moi, j'en ai meilleur,
0: La question suivante,
2: j'en
0: les
7: tu reviens sur le débat, Gérard.
0: On revient sur le débat,
1: Vas-y, Gérard.
0: Est-ce que le silicone peut devenir une destination de vacances ?
2: Ouais. Oui, bien sûr.
1: Ouais, tout à fait, ouais.
0: Arnette, puisque t'es si fort.
2: Ouais, une seconde.
0: Est-ce que le silicone peut devenir une destination de vacances, je t'écoute.
6: Ouais, quand tu pars, Silicon Valley, tout ça.
1: Ouais,
0: voilà. Exactement.
2: Ouais.
0: Delphine.
5: Elle est facile.
3: C'est ce que je voulais dire, il m'a piqué mon idée.
0: Ouais, alors.
6: C'était mon idée.
3: Bah, c'était.
0: Bon.
3: C'était notre idée à tous.
0: Lisa.
3: Oui, Lisa. Et je voulais te demander, bon, je sais pas si tu vas dire Max ou Gérard, mais bon.
2: J'ai Max.
0: Oh, la ferme.
3: Ouais, mais on s'entend plus là.
0: Oui, vas-y, Lisa,
5: Max,
0: je t'écoute. Je t'écoute, mon hirondelle orange.
6: Vas-y, ma fausse couche bleue.
1: Bon, la pétasse, hein, elle se calme.
2: Vas-y, mon caca doré.
0: Attends, il y a un truc qui m'a pas fait plaisir. Qui c'est qui a dit la pétasse ?
1: Ouais, bah la grand-mère là, qui est en train de se marrer.
0: Bon, alors Lisa.
1: Ouais, mais écoute, c'est super.
0: Bon, je t'écoute, ma gazelle noire.
1: Oh là là. Non, mais attends, Gérard, je veux te dire un truc là. Ouais. La grand-mère, là, elle a 60 ans, elle s'est passée pour une nana qui a 20 ans, je suis pas d'accord.
3: Ouais, mais t'es super marrante, Lisa.
0: Bon,
3: ouais,
0: alors, Delphine, je t'écoute.
3: Oui. Mais quelle est ta question ?
0: Oh, tu te réveilles ?
1: Ouais, mais Gérard, tu vas pas laisser répondre. Hein.
0: Bon, alors, mon citron orange.
1: Est-ce que t'es déjà allé à Silicon Valley ?
0: Est-ce que le silicone peut devenir une destination de vacances, oui ou non ?
7: Oui, la peine silicone.
0: Pourquoi ?
1: Parce qu'il y a plein de choses à visiter.
0: Ouais, c'est-à-dire
2: du silicone. L'informatique.
1: Ouais, voilà, c'est ça.
0: Ouais, quoi d'autre?
2: Tennibar.
0: Caramel, je t'écoute.
10: Bah, quand t'as du fric.
0: Caramel, tu te réveilles, tu parles devant ton cabinet, tu te réveilles.
10: Non, mais quand t'as du fric, tu peux partir en vacances, y a pas de problème.
7: Quel rapport?
0: Bah, et alors?
2: Vous pourriez me passer Manu, je voudrais changer de prénom.
0: Caramel, je vois pas le rapport. Bon, bah, alors toi, tu dégages et tu changes de prénom et tu reviens. Caramel, je t'écoute.
10: Ouais, non, mais entre quoi et quoi?
2: Et Caramel, je
0: bon, Caramel, t'arrêtes de me prendre pour un con.
10: Non, mais depuis tout à l'heure.
11: Donc, on accueille Jean-Luc à la place d'Arnett.
0: Ouais, Jean-Luc.
10: C'est la même chose.
2: Ouais, salut tout le monde.
0: Jean-Luc.
2: Ouais, je voulais dire à Caramel qui nous avait pas du tout manqué.
0: Jean-Luc.
2: Ouais, salut tout le monde.
0: Tu réponds à la question, s'il te plaît.
2: Ouais, bah, je voudrais dire que c'est bien de voyager en silicone.
0: Caramel, je t'écoute.
10: Ouais, bah, je suis d'accord avec Jean-Luc.
0: Comme par hasard. Adidas.
10: Tu peux répéter la question?
0: Bon, alors non. Alors, on répète pas la question. Si t'es sourd, tu préfères regarder MCM. Alors, tu regardes MCM et tu nous emmerdes pas.
10: Il y a un truc sympa en ce moment, d'ailleurs. C'est un débat avec un mec qui se prend pour un autre. C'est excellent.
0: Ouais, bon, alors.
10: C'est Fun TV, merde, je me suis trompé.
0: Bon, allez, bonne nuit à lui. Bonne nuit. Oui, Olivier.
7: Sur Minitel, il y a Toti qui te dit, Gérard, que toi, ta destination de vacances, c'est te déguiser en distributeur de coton-tige à la loco.
0: J'ai dit, bon, je répondrai pas à la question. Villard.
2: Gérard, c'est Jean-Luc qui a parlé.
0: Villard.
8: Ouais.
0: Tu travailles, s'il te plaît, merci.
8: Je suis là.
0: Bon, bah, c'est tout, tu travailles.
2: Gérard.
0: Villard.
10: Ouais, je suis là.
0: Est-ce que le silicone.
10: Ah non, merde.
0: Est-ce que. Villard.
11: Ouais, je suis là.
0: Est-ce que le silicone peut vivre la nuit?
11: Ça dépend s'il a pris des somnifères.
0: Bon, ok, d'accord. On va mettre.
1: Gérard.
0: Oui.
1: Ouais, je voulais savoir. C'est vrai que dans ta jeunesse, tu ressembles à Brad Pitt?
0: Bon, alors tu mets un disque. Allez.
2: Pas d'insulte.
0: Bon, on met un disque, on se retrouve juste après. Juste un disque et j'ai encore 4 questions et après ça sera terminé.
2: Gérard, j'ai une petite question avant.
0: Non, bonne nuit.
2: Ok, monsieur.
0: Bonne nuit.
2: Allez hop.
10: Bon, Caramel, il peut rester.
0: Non.
2: C'est les privés, le titre.
0: Fun Radio.
2: Ouais, Caramel, t'as sur pas un cachou. Hein.
0: Bah, tu vas te faire enculer, toi, tiens. Bon, et c'était les Breeders à l'instant sur Fun Radio. Olivier, le son, s'il te plaît, Olivier. Bon, allez, j'arrête. Bon, on revient sur le débat sur le silicone Fun Radio avec Lisa, Arnett, Tony, Delphine, Stéphane, Nadia, Caramel, Adidas. Vous êtes tous là, Bob aussi. Allô. Vous êtes là.
10: Oui. Il y a bien Arnett.
0: Allô.
1: On est là.
0: Allô.
2: T'entends pas là, Gérard.
0: Allô.
11: Ah, Gérard, je crois que c'est un problème de micro, faut que tu le retournes.
0: Allô.
2: Je crois qu'on t'entend
11: mal. Allô. Retourne ton micro.
0: Allô. On a l'antenne. Olivier Berde.
10: Jamais un jour.
0: Putain, c'est quoi ce bordel? Allô. Oh là là là là là là là là là là.
1: On n'entend rien.
0: Vilda.
10: Amoureux tout seul, tu comprends?
0: Bon,
2: Vilda. Moi, j'ai juste qui
0: moi, j'arrête.
11: Non, Gérard.
2: Qui chambé avec des papiers comme
11: lui. Gérard, faut que tu prennes ton micro à l'envers.
0: J'arrête. Allô, mais c'est bon.
11: Est-ce un mauvais
0: contact? Est-ce qu'on m'entend moi? De toute façon, c'est toujours même bordel. À la fin, ça devient toujours n'importe quoi. C'est n'importe quoi. Ah, vous êtes là. Bon, alors question suivante. Est-ce que le silicone peut devenir cul de jatte? Allez, hop. Caramel, allez.
10: Allô.
0: Caramel.
10: Allô.
0: Bon, alors, Arnett.
10: Mais je comprends pas, là.
2: Est-ce que c'est bien, Alien 4?
0: Bon, alors, c'est quoi, ce bordel?
10: Ah, je sais pas du tout.
0: Tu joues à quoi, là, Olivier?
8: Olivier, Gérard.
0: Bon, est-ce que le silicone peut devenir que de jatte?
1: Ça veut dire quoi, que de jatte, Gérard?
0: Bon, allez, hop, question suivante. Est-ce que le silicone peut devenir président de la République? Allez.
10: Bah, s'il est élu par la majorité.
7: Alors, Gérard, tu reprends la question d'avant, t'as pas répondu.
0: Est-ce que le silicone peut devenir cul de jatte, Lisa?
1: Mais ça veut dire quoi, cul de jatte? Je sais pas, Gérard, ça veut dire. Pas de jambe.
0: N'importe quoi. Arnett?
2: Ouais, je te demandais si c'était bien Alien 4.
0: Bon, alors je sais pas, j'ai pas regardé ce matin. Tony?
12: Moi, je pense que le silicone peut être président de la République parce que.
0: Non, alors là, c'est la question.
12: Parce que Max m'a dit cet après-midi qu'il y avait
0: La question.
12: Oui.
0: Est-ce que le silicone est cul de jatte ou peut devenir cul de jatte?
1: Oui.
0: J'attends une réponse.
1: Oui.
0: Pourquoi? Delphine, pourquoi?
13: Oui, un président peut devenir cul de jatte.
0: Non, bon, alors. Alors, bonne nuit. Nadia?
14: Non, je crois pas. Hein.
0: Pourquoi?
14: Ben, le silicone n'a pas de jambes.
0: De manière, on s'en fout. Caramel?
10: J'ai pas l'âge de voter.
0: Pardon ?
15: J'ai pas l'âge de voter.
0: C'est-à-dire ?
15: J'ai en dessous de 18 ans.
0: Hein ?
15: Bien.
0: Quoi ?
15: Peur ?
0: J'entends pas.
15: C'est normal.
0: Bon, Adidas ?
15: Ouais, bah moi je pense que les araignées...
0: Alors c'est... comme par hasard, tout à l'heure on l'appelle Adidas, il dit que c'est Edidas et maintenant il s'appelle Adidas. Alors lui, bonne nuit, bonne nuit, c'est un habitué, c'est David ou Luigi, c'est bon, bonne nuit, bonne nuit, bonne nuit, bonne nuit, bonne nuit, bonne nuit, bonne nuit, bonne nuit, bonne nuit, bonne nuit, bonne nuit,
7: allez, bonne nuit.
0: Allez hop. Oh Olivier, bonne nuit.
7: Gérard, moi j'ai une question sur le Minitel.
0: Oui, non, alors le Minitel, j'en ai rien à foutre.
7: Est-ce que le silicone peut entraîner les bleus pour France 98?
0: Alors ça c'est une question que je te répondrai pas. Alors question suivante, est-ce que le silicone peut devenir président de la République?
15: Dans la majorité.
0: Nadia.
16: Ouais, moi je pense que hein.
0: Bon, alors t'arrêtes de jouer avec ton téléphone s'il te plaît,
16: moi
0: Caramel.
15: Ouais, bah s'il est élu par la majorité comme je dis depuis, ça ne
16: veut... Mais je ne joue pas.
15: Pourquoi pas?
0: Comment ça s'il est interrogé par l'allégrité?
15: Il répond, c'est tout à... Pourquoi pas?
0: Allô. Oh là là là là là là là là là.
7: Gérard, c'est pas bien.
0: Arnette.
17: Bah moi je veux pas me faire couper ma voix et passer pour un con.
15: Ouais, tout à fait.
0: Bon, Tony.
17: Ouais, bah je pense que le silicone.
0: Bon, Olivier, t'arrêtes s'il te plaît.
17: Parce que Max m'a dit cet après-midi qu'il y avait un Mongolien à la présidence de Fun.
0: Que quoi ?
17: Il y avait un Mongolien à la présidence de Fun.
0: Bon, alors Max, tu viens s'il te plaît.
7: Max.
0: Max.
17: Ouais. Max.
0: Ouais. Max.
17: Max.
18: Ouais. Ouais, j'arrive.
0: Ouais, il paraît que t'as dit que quoi ?
18: Non, j'ai rien dit moi.
0: Bon, alors
18: il invente, c'est un habituel.
0: J'ai l'habitude, c'est un habituel. De toute façon, je l'ai reconnu. Arnette et Tony, je vous ai reconnu. Vous êtes des habituels.
17: Non, non, pas du tout. C'est la première fois que j'appelle.
7: Ça va gerber, ça va gerber.
17: Non, j'appelle de Castres.
0: Si, si, vous êtes tout le temps.
17: J'appelle de Nantes et c'est la première fois que j'appelle.
0: Ouais, comme par hasard. Tu crois que je t'ai pas reconnu ta voix, c'est... qu'après tu changes ta voix et que t'es avec Manu, que vous faites, vous faites échanger des noms et qu'un coup tu t'appelles, hein?
7: Est-ce
17: non, c'est pas vrai.
0: Tu crois que je t'ai pas reconnu?
17: C'est de la folie de vous avoir.
0: Bon, Manu, t'es pas obligé de parler à Olivier pour lui dire des trucs dans le casque.
7: Mais c'est vrai, pardon.
0: Bon, alors. Bon,
16: ouais, je réponds.
0: Qui veut répondre ?
16: Lisa. Ouais.
0: Alors, est-ce que le silicone peut devenir président de la République ?
16: Bah oui, si il est élu au suffrage universel, y a pas de problème.
0: Ouais.
16: Ouais.
17: Merci
16: ouais.
17: Pour la scène.
0: Bon, tout le monde est pareil là.
16: Gérard ?
0: Oui.
16: Moi, je vais te demander ce que tu penses que.
0: Bon, la radio ! Oh là là là là là là là là !
17: La radio derrière.
0: Bon, alors.
17: Faut que je te téléphone.
0: Je vous préviens tout de suite, si vous continuez comme ça, il n'y aura pas de remix.
16: Ah, on va être privé.
0: J'avais envie de mettre un remix.
7: Ultimatum, genre, ultimatum.
0: Le premier débat, c'était bien passé. Le deuxième débat, c'est n'importe quoi.
7: Ok, ça, je prendrai pour le résumé.
0: Question suivante.
17: Les poèmes de GG.
0: J'arrête. Non, j'arrête.
17: Il a des Kleenex, il a des coton-pige.
0: Bon,
17: il a des
0: alors.
17: Il a des poteaux de rugby.
0: Allez, Manu, tu me dégages tout ça. Allez, bonne nuit. J'avais dit qu'on n'en parlait plus. Question suivante. Est-ce que le silicone reste logique à la perte du dollar? Allez, on répond.
7: C'est quoi?
0: Nadia.
7: C'est pas toi qui les écris, les questions, Gérard.
0: Ah, bon, comme par hasard, bien sûr. Nadia. Mais Nadia.
18: Tu m'as dit de les dégager, Gérard.
0: Bon, alors. Alors, bonne nuit. Allez, c'est terminé pour ce soir. Allez, terminé. Non, c'est bon. J'arrête. Qui c'est qui met la musique ? Bon, alors, on répond à la question.
17: C'est quoi ta question ?
16: C'est quoi la question ?
0: Est-ce que le silicone reste logique à la perte du dollar ?
16: Ouais, je réponds.
0: Lisa, je t'écoute.
16: Ouais, ben, ça dépend
0: Bon, qui c'est qui rigole ? Oh ! Vous vous la calmez ? Oh ! Oh, 6 minutes ! Bon, alors, Caramel. Bon, c'est Caramel qui rigole. Alors, Caramel. Allez, Caramel, bonne nuit, Caramel. Adidas. Adidas.
15: Adidas.
0: Hein ?
15: Edidas.
0: Il est là, lui, il est revenu, Manu, bien sûr, Manu. J'avais demandé de le dégager, j'ai voulu le tester, comme par hasard, il est là, j'avais demandé. Tony ?
17: Oui.
0: Voilà, c'est un habituel, comme d'habitude. Arnette ? Comme par hasard, il répond pas. Lisa ?
1: Ouais, bah moi, comme je t'ai dit, hein, ça dépend de la fluctuation du dollar, du yen.
0: N'importe quoi.
2: Bah, si, ça dépend des cours du silicone.
0: Hein. Non, toi, je t'ai rien demandé, alors pour l'instant, tu la fermes.
2: Bah, tu ne demandes jamais rien, alors.
0: Ouais, bah, pour l'instant, tu la fermes, Delphine.
13: Ouais, le silicone américain reste.
0: Non,
13: unique.
0: J'ai demandé.
13: L'euro, non.
1: Ouais, mais tu te la pètes, là, ou quoi, Gérard, là? Tu nous laisses pas t'en répondre.
2: Gérard.
7: Ah, Gérard, un message pour de Lydia. Lydia, je t'aime à la folie, Gérard. T'es mon ange.
0: Eh ben, tu laisses ton numéro de téléphone.
7: Elle a laissé son numéro de téléphone.
0: Eh ben, on va la rappeler. Alors, tu laisses ton numéro de téléphone, Manu. Tu rappelles.
2: Gérard,
19: il
2: n'y
19: a plus de ligne.
0: Et je vais lui donner mon numéro de tatou, mon numéro de portail, mon numéro de capine.
2: Gérard, je dois te poser une question.
0: Si, il y a une ligne, Caramel, il a raccroché. Dida, c'est pareil, tu me prends le numéro de téléphone de la fille sur Minitel, on va te rappeler.
7: Alors, allez, attends,
2: Gérard,
0: oui.
2: J'ai une question.
0: Vas-y.
2: Je voudrais savoir si c'est vrai que tu vas avoir un procès par Kleenex parce qu'ils t'ont grillé avec une caméra en train de voler une tonne de côte de.
0: Bon, alors là aussi, bonne nuit tout le monde, bonne nuit. Allez, hop, tu me rappelles la nana sur Minitel. Question suivante. Est-ce que le silicone. Alors. Lisa.
2: Moi, j'ai pas le.
1: Excellente cette question. Oui. Oui, je pense.
0: Pourquoi?
1: Bah parce que ça silicone, voilà, c'est tout.
0: C'est-à-dire?
2: Du silicone carné.
1: Voilà.
0: Comment ça?
1: Bah Gérard, t'en demandes trop, là. Hein.
0: Pourquoi?
1: Bah parce que...
0: Bon, Arnette, est-ce que le silicone...
2: Est-ce hein que ou qu'est-ce que?
0: Est-ce que le silicone... Oh, tu te réveilles, tu te débouches les oreilles ou quoi?
2: Ouais, bah le silicone, ouais, il pue.
0: Pourquoi?
2: Parce que il a des mauvaises odeurs sous les bras.
0: C'est-à-dire?
2: Bah c'est-à-dire que le problème est vient de la part des chaussures.
0: Comment ça?
2: Bah dans ce cas-là, tu peux lire le dictionnaire.
0: Comment ça me les gonfler? Tony,
2: oui,
0: Tony, est-ce
2: oui,
0: que bon. Le silicone?
20: Bonsoir mon chou.
0: Bon alors c'est bon. Delphine.
13: Est-ce que t'es payé pour faire de la pub pour des glaces? Hein.
0: Alors il y a pas de pub alors.
7: Bah, si. Allez hop.
0: Alors
7: allez,
0: le premier, allez. Ça va être clair et net. Le premier que j'entends parler d'Europe 1, d'RTL ou de Skyrock, il dégage.
1: Gérard.
0: Ok.
2: Et en ce moment, sur Skyrock, il y a les Guns N' Roses. Et
0: ouais, bah alors, allez, logo, allez, hop. Allez, oh. Allez, bonne nuit. Ouais, Manu, tu travailles.
7: Hein, ouais.
0: Y'a un mec qui dit qu'il parlait pas de Skyrock, là, celui-là, il me l'enlève. Allez, hop, je veux pas l'entendre. Oui.
1: Est-ce que tu penses que ça file, que la Silly est en tracé par rapport au cône?
0: Je t'écoute, mon coquelicot beige.
20: S'il te plaît.
1: Non, mais t'as écouté ma question?
0: Je t'écoute, mon coquelicot.
1: D'accord. Est-ce que tu penses que le Silly est en tracé par rapport au cône?
20: Pour dire que, j'allais Silly cône.
0: Oh là là.
1: Non, mais là, on respecte pas, hein.
0: Moi, je vous préviens, c'est le dernier débat.
2: J'ai quelque chose à te dire, Gérard.
0: Vas-y.
2: Ouais, j'ai écouté, ça n'a rien à voir avec le débat. Hein.
0: Si ça n'a rien à voir...
2: Non, mais
0: j'ai un
2: compliment, vas-y. Ouais, j'ai écouté la dernière fois ta soirée à la loco, là.
0: Oui.
2: C'était d'enfer, je l'ai enregistré et je suis en train de faire un montage.
0: Oh là là, la radio, bordel.
2: Je suis en train de faire un montage.
0: Oui.
2: Un montage vidéo avec toute la soirée, est-ce que ça t'intéresse?
0: Non. Voilà, comme ça t'es content, t'as eu la réponse à la question. Bon, qui c'est qui fait du Larsen, là?
2: C'est pas moi.
0: Bon,
2: c'est...
0: toi, quand on t'appellera pot de chambre, tu sortiras sous le lit. Bon, le double son, Manu...
2: Bon. Attends, mais Olivier, tu crois qu'on te voit pas?
0: Quoi? Bon, Olivier, s'il te plaît, le double son.
1: Bon, alors, oui.
0: Bon, Arnette.
2: Ouais, je suis d'accord.
0: T'es d'accord? C'est-à-dire? C'est-à-dire?
2: Bah, pose pas de questions, je suis d'accord, c'est tout.
1: Ouais, je vais te dire ouais.
2: Gérard.
0: Oui.
2: Je t'ai enregistré sur une radio concurrente. Et voilà ce qu'il dit. Gérard, c'est vrai que vous faites sodomiser à la loco.
0: Bon alors
2: oui,
0: Hein.
2: Ah.
0: Alors. Question suivante. Est-ce que le silicone.
13: J'ai pas répondu moi.
7: C'est pas grave. Question suivante.
0: Est-ce que le silicone dit oui quand on lui appuie sur le ventre?
1: Oui.
20: Il en est fier.
7: Qu'est-ce que le silicone?
0: Est-ce que le silicone dit oui quand on lui appuie sur le ventre?
1: Oui.
0: J'attends. Adidas.
20: Bah, je suis plus là moi.
0: Comme par hasard, il est plus là et on entend encore sa voix. Il passe par-dessus tout le monde.
1: Ah non, mais t'es trop fort.
2: C'est un mec de la radio, ça.
0: Adidas.
19: Il doit être dans un bureau.
0: Hein. Adidas.
21: Je me demande bien qui ça peut être.
0: Il y a du monde. Il doit y avoir des mecs comme Reebok ou Nike derrière lui. Il est pas tout seul. Il y a du monde derrière lui.
21: Tu fais de la pub.
0: J'ai reconnu la voix de Reebok. Il y a Reebok derrière.
19: C'est habituel.
21: Ouais,
7: Yannick avec lui aussi.
0: Caramel.
21: On est sur Fun Radio. C'est Adidas Nastase.
0: Bon, toi pour l'instant tu vas la fermer.
20: Oui, il aime pas. Il veut pas.
0: Pour l'instant les mecs, vous la fermez.
22: Eh ben les filles, allez.
0: Alors les filles, j'écoute. Est-ce que le silicone peut dire oui quand on lui appuie sur le ventre? Est-ce que le silicone dit oui quand on lui appuie sur le ventre, Lisa?
22: Oui, il peut dire oui.
0: Alors pourquoi?
22: Il ne dit que cela d'ailleurs. Il fait oui quand on appuie sur le ventre.
0: Pourquoi?
22: Parce que le silicone est dans le sein.
0: C'est-à-dire?
22: Écoute-moi.
0: Comment ça?
22: Le silicone est dans le sein. Quand on appuie sur le ventre, le sein bouge en bas. Donc il dit oui.
0: D'accord. Voilà. Lisa?
22: Moi je dis que le fait de silicone dit toujours oui. Hein. Il ne dit que cela.
0: D'accord.
19: Gérard, on accueille Bock Henry à la place de Adidas.
0: Alors, Bock.
22: Bock.
0: Ouais, comme par hasard, Bock.
20: Salut.
0: Allô.
20: Salut.
0: Bock, bonsoir Bock.
20: Salut, mais tu peux appeler Henry.
0: Hein?
7: C'est Henry Bock.
0: Henry Bock?
20: Ouais.
21: Eh, Henry Bock, t'as pas un coup de pompe? Tu vois le truc?
0: Oh là là là là là là.
21: Tu vois le jeu de mots?
7: Oh, c'est bas.
0: Je sens que ça va gerber tout à l'heure.
22: Ouais.
0: Ça, c'est clair, il y aura pas de poème.
21: Henry Bock?
0: Il n'y aura pas de remix.
21: Je voulais te dire, je t'aime, mais ta boîte à caca.
7: Bon, Gérard, tu reprends le débat.
0: Alors, Tony, est-ce que le silicone dit oui quand on lui appuie sur le ventre?
21: Ah, je sais pas pour le silicone, mais moi, quand je t'enfonce l'anus, tu dis encore.
0: Bon, alors lui, c'est bon. Alors là, Tony, bonne nuit. Alors là, tu me l'enlèves, Tony. Manu, s'il te plaît. Manu. Voilà, bonne nuit. Oui, j'écoute.
22: Je voulais dire qu'il y a une faute de grammaire dans ta question. Hein.
0: Je t'écoute, ma fesse noire.
21: Vas-y, ma pousse-couche bleue.
0: Je t'ai demandé d'enlever Tony.
19: C'est plus Tony, c'est Jean-Claude.
0: C'est Jean-Claude, bonsoir Jean-Claude.
21: Bonsoir à tous, bonsoir ma couille.
0: Ouais, bah alors lui Jean-Claude, tu vas te calmer déjà pour commencer.
7: Vas-y mon petit coton, tu joues en sucre.
0: Je t'écoute.
22: Non mais je vais dire qu'il y a une faute de grammaire dans ta question, hein, Gérard.
0: C'est-à-dire?
22: Elle est fausse ta question.
0: Pourquoi?
22: Parce que tu dis, tu peux répéter Gérard ta question?
0: Bon alors, question suivante.
21: Faute de grammaire, on dit pas un Gérard, on dit une mère du Maine.
0: Oh bah alors lui, j'ai dit qu'on parlait pas de la famille. Bon, alors question suivante. Est-ce que le silicone dit non quand on lui appuie dans le dos?
7: N'importe quoi, les gars.
22: Non mais alors là, ça c'est la
21: question. Ça part en couille là, Max.
0: Alors, est-ce que le silicone dit non quand on lui appuie dans le dos?
22: Bien sûr que non.
0: Après, Jean-Claude. Jean-Claude!
21: Il n'y a pas de Jean-Claude.
7: Si, Tony, Jean-Claude.
0: Non, Tony, alors comme par hasard, Tony, c'est Jean-Claude. Eh ben alors, Tony, Jean-Claude, bonne nuit.
7: Est-ce que le silicone dit peut-être quand on lui appuie sur la tête?
0: Alors, Stéphane.
23: Ouais. Oui.
22: Allez.
0: Réveille-toi.
23: Je suis réveillé, mais tu m'interroges jamais, alors.
0: Oh là là là là.
21: Si ta mère n'avait pas fait de fausse couche, t'aurais eu une gueule potable.
22: Oh là
21: là. Alors là.
0: Bon alors là j'arrête.
21: Allez.
19: On a dit pas les parents, pas les affaires.
22: Continue ton débat.
0: J'arrête.
22: Non, c'est bon.
21: Allez Tony, tu dégages.
22: Bon. Allez, on file les parents.
24: Quand il en mettra l'autre avec ses voix. Voilà. Il n'y aura pas de remix, il n'y aura pas de poème, c'est clair.
22: Oh si, j'ai
7: un petit poème.
22: Non. Gérard, c'est ton coquelicot rouge.
24: Ouais, mais j'en ai rien à foutre.
21: Allez, cousin, fais pas ta mijaurée.
24: Gérard.
21: Allez, Gérard. Je te promets, t'auras ta dose à la loco.
24: Tu demandes à l'alligator qui sort les... Bon, t'arrêtes avec ta caméra, toi.
25: T'arrêtes avec ta caméra.
24: Bon, alors là...
21: Les mouches arrivent, c'est Gérard qui arrive, alors.
24: Ferme ta gueule, Filda.
22: Quoi? Gérard, qu'est-ce qui t'arrive?
24: Toi, va te faire enculer dans les chapelles. Filda. Quoi? Tu demandes à l'alligator qu'il arrête.
26: L'alligator arrête.
24: Bon, Olivier, tu joues à quoi, là?
25: Olivier,
24: tu joues à quoi, là?
21: J'ai jamais vu un bordel pareil, sans déconner.
25: Toi, ta gueule.
3: Gérard,
4: tu continues le débat.
5: Gérard, tu reviens dans le débat, tu mets ton casque.
6: Mais vous arrêtez.
9: Oh, Gérard, reviens.
22: Allez, reviens, Gérard.
6: Non, j'attends.
22: C'est ton poussin vert, allez.
4: Voilà, bon, alors c'est revenu normal. Alors, est-ce qu'on peut dire non? Est-ce que le silicone dit non dans le dos? Quand on l'appuie dans le dos?
22: Ouais, il dit toujours non.
4: Pourquoi?
22: C'est Nadia. Il dit toujours non parce qu'il aime pas se faire prendre par derrière.
4: C'est-à-dire?
22: Il aime pas se faire prendre par derrière.
4: Bock, Henri Bock.
11: Je voulais savoir si Christine elle disait ouais ou non quand tu lui mettais où je pense.
4: Hein?
11: Je voulais savoir si Christine disait oui ou non quand tu lui mettais où je pense.
4: Et ma bite dans, dans les chiottes de la loco, tu, oh. Ça te dit quelque chose?
11: Ouais.
4: Quand t'appelleras de bonne nuit, tu t'appelleras pot de chambre.
11: Ouais, c'est ça, ouais.
4: Quand tu ressortiras du lit de bonne.
11: Quand tu ressortiras gros cul, je t'appellerai grosse bite.
4: Bon, allez, tu mets un disque. J'arrête. Tu mets un disque. Il y aura pas, il y aura.
22: Non, non, c'est bon, Vera.
11: T'arrêtes quoi?
22: Allez, on continue.
11: Ricky Martins.
4: Non, j'arrête.
11: Et vous, les filles, est-ce que vous aimez être pris par derrière?
4: Non, non, non, non.
22: Alors, par contre, on va écouter que Vera. Vera!
4: On met un disque. On met un disque.
9: Oh non, Gérard.
5: C'est quoi le disque, Vera?
4: Trou du cul. Chanté par. Les fesses de babouin, comme par hasard. Comme par hasard. Allez, comme par hasard. 1, 2, 3.
11: Ça y est, ça y est, enculé,
4: C'est bon.
11: C'était qui Gérard l'artiste?
4: Hein?
11: C'était qui Gérard l'artiste?
4: C'est Ouj dans Stress, c'est Ricky Martins.
11: Tu me stresses. C'était pas Ricky Pastis?
22: C'est Tiki Martin.
4: Bon, c'est bon?
11: Ricky Martinique.
4: Bon, alors, la suite du débat. Toujours avec c'est qui là?
22: Lisa.
4: Alors on a qui toujours là?
22: Caramel.
4: Lisa, Arnett, Caramel.
22: Ouais.
4: Henri Bock.
22: Ouais, je suis là, bouffon.
4: Tu sais ce qu'il te dit? Tu sais ce qu'il te dit le bouffon?
11: Tu retournes chez toi.
4: Ouais, tu retournes chez toi et c'est bon.
11: Et tu vas gerber.
4: Tony, Arnett.
26: Salut mon chou.
4: Comme
26: salut.
4: Par hasard.
11: Salut, salut. Je te fais chier, tu me le dis, Max, hein?
22: Gérard.
4: Eh, vous allez commencer par vous calmer, s'il vous plaît. La question suivante. Est-ce que le silicone a des relations avec la police? Alors...
11: Ouais, avec Navarro.
4: Nadia, je t'écoute.
9: Oui, le silicone...
4: Nadia, tu te réveilles, s'il te plaît.
9: Oui, le silicone a des rapports avec la police.
4: Pourquoi?
9: Parce que le silicone a la police.
11: Comment ça?
4: C'est-à-dire?
9: Ben, il a la police au toucher.
11: Où ça?
4: La police ou quoi? C'est-à-dire?
9: Bah, il est doux quand on le touche, donc il a la police.
4: Ouais, la planète des
27: singes.
4: Allô.
27: Excuse-moi, à la place de Henri Bock, on accueille Véronaïque.
4: Alors, Véronaïque, comme par hasard.
9: Pourquoi?
26: Non, mais attends, c'est un travelot, ça.
4: Alors, celui qui s'amuse avec les sons, il s'arrête, s'il vous plaît. De toute façon, c'est derrière, c'est des Max qui s'amusent derrière. De toute façon, ça, je l'ai reconnu. Arnett.
11: Ouais, tu peux répéter la question?
4: Non, alors, Tony.
11: Ah, oh. Oui, c'est,
4: ils sont... si t'es pas content, c'est la même chose.
26: Ils sont tous pourris, c'est une gigantesque mafia là-dedans.
9: Oh mon dieu.
4: D'accord.
26: Votez les prodomes.
4: Pardon?
26: Votez les prodomes.
9: Ouais, c'est déjà passé. Hein.
4: Comment ça, Condon? Alors là, écoute-moi bien.
26: C'est une insulte libanaise.
4: Écoute-moi bien, Lascar.
26: Oui.
4: Hein? Parce que là, j'ai entendu un truc qui m'a pas fait plaisir. On parle pas les mots en allemand, ok?
26: Ok.
4: Eh,
26: hey, Gérard!
4: Ok?
26: Gérard, je veux dire un truc?
4: Toi, ta gueule! Alors,
26: Tu veux jouer, Gérard? Gérard, il y a Tony en antenne qui a dit que tu refoulais du bec.
5: Bon. Et sur Minitel, il y a Totti qui dit que Silicone fait bien partie de la police, ils s'en servent pour la circulation. C'est intéressant.
26: La Silicone, bon. Police au cul?
4: Bon, ma chatte Kakis, à toi. Et là, comme par hasard, personne veut prendre la main.
9: Oui, d'accord, c'est vrai.
4: Bon, ma chatte, Lisa.
22: Oui,
4: ma chatte Kaki, je t'écoute.
22: Ah non, je suis pas d'accord.
4: Alors, est-ce que le silicone a des relations avec
22: non,
4: la police?
22: Je réponds pas.
4: Très bien, bah alors si t'es pas contente, tu t'en vas. Bonne nuit, allez.
22: Non,
4: hop là, hop là, bonne nuit, Manu. Je t'ai demandé un truc, Manu.
27: Ça y est.
26: Tu travailles,
4: parce que c'est la dernière fois, on en avait discuté avant le débat, ça continue tout le temps.
26: Quel gamin ce Manu?
4: Alors,
27: on accueille Delphine.
4: Claire.
27: De Lisa.
4: Ouais, oui. Delphine.
26: Hey Claire, ton père il est pas vitrier?
4: Bon, alors.
22: Non.
4: Et on entend la musique derrière, par contre, un petit peu trop fort.
26: Je sais pas pour ton père, mais ta mère, elle suce des bites.
22: Gérard, je sais pas si tu vas me défendre.
4: Alors, celui...
22: Gérard, tu les laisses insulter comme ça.
4: Je préviens d'une chose.
5: Une.
4: Et là...
26: C'est un ultimatum.
4: Je préviens d'une chose.
5: C'est un ultimatum.
4: Et là, ça va être clair et net. Le premier que j'entends parler de la famille...
5: Du pont de l'Alma.
4: Du pont de l'Alma.
26: À la DAS.
4: Ou de Remix.
5: Et Christine, on peut en parler.
4: C'est clair et net. Ça se termine au tribunal. Parce que là, j'ai des avocats.
26: La famille, je l'emmerde.
4: Ouais, bah alors lui aussi. Alors là, bon, alors là, c'est pas la peine.
5: Mais Gérard, moi j'ai.
4: Bon, allez, hop, question suivante, parce que là, je commence à en avoir ras-le-bol. J'en ai ras-le-bol. Chaque jeudi, c'est la même chose. Comme par hasard, le premier débat se passe bien, le deuxième débat, c'est n'importe quoi, c'est toujours les habituels. Manu, tu commences à faire chier.
26: Je veux Karine au standard.
4: Ouais, bah, Karine, tu viens, s'il te plaît. Question suivante.
22: Ah non, j'ai pas répondu, Gérard.
26: Caramel, il a pas répondu à la.
4: Alors, Caramel.
26: Ouais, bah, de toute façon, c'est de la magouille.
3: Oui, c'est politique, c'est évident.
26: Bon.
4: On n'a pas entendu Nike.
26: Il est complice avec le gouvernement, etc.
4: Nike.
22: Non, mais c'est pas Nike.
26: Eh, vas-y, Nike, Tarum.
5: C'est le bordel, Gérard.
4: Ah non, mais là.
5: Tu mènes pas ton débat, tu
4: Claire,
5: pas.
4: Claire, Claire.
22: Oui.
4: Bah, je mène pas mon débat, ils répondent pas aux questions. Et Manu, il passe son temps au téléphone. Qu'est-ce que tu fous, Manu, merde.
27: Oui, c'est vrai, j'arrête le téléphone.
5: Qu'est-ce que tu fais au téléphone,
4: Claire, je t'écoute.
22: Oui, ma cacahuète, oui,
4: je t'écoute.
22: Des rapports avec la police.
4: Je te t'écoute, ma cacahuète violette.
22: Je t'écoute. Mais oui, ça, oui, le silicone a des rapports avec la police, c'est clair. C'est
26: bon,
22: clair.
26: Moi, je voudrais parler à mon petit caca de chat.
22: Bah, parce que là, le silicone s'est arrêté des fois par la police, donc il y a un fichier.
4: C'est-à-dire
22: Bah, il y a un casier judiciaire.
4: D'accord, Nike. Nike. Oh Niki, tu te réveilles?
22: Ouais, je suis là.
4: Oui.
26: Niki, la
4: oh là là là là. Bon alors, pour lui tu me l'enlèves, lui il comprend rien du tout.
26: Lui, tu comprends rien du tout là.
4: Bon, question suivante.
26: Question,
4: on écoute la question.
26: On écoute
4: la question.
26: Est-ce que on écoute la question? On fait que ça, merde.
5: Bon, je la retire de l'antenne.
4: Est-ce que le silicone est fan de Louis de Funès?
26: Oh là là là là. Dans quel film? Dans quel film? Eh Gérard,
22: non,
4: j'écoute.
22: Non, non.
4: Claire, est-ce que le silicone est fan de Louis de Funès?
22: Oui, c'est clair et net, ouais.
26: C'est on te demande dans
5: c'est
26: quel
5: clair,
26: film
5: clair.
22: Comment?
5: Sous ta gueule, je crois, Gérard.
26: Dans la soupe au shoot.
22: Non. Je crois qu'il a vu tous ses films,
26: hein,
22: silicone.
26: Dans quel film?
4: Bon.
26: Gérard, on m'a dit de dire ça au standard, je m'excuse pour mon impolitesse. Je suis désolé. Non mais attends, c'est quoi cette musique?
4: Alors celui qui met la musique derrière, il arrête, s'il te plaît, merci.
26: Cette musique me dit quelque chose.
4: Arnett.
26: Ouais, bah je disais qu'on m'a dit de m'excuser au standard.
4: Est-ce que le silicone peut devenir fan de Louis de Funès?
26: Bah non. Non, c'est impossible.
4: De quel film alors?
5: Pourquoi?
26: Non, c'est pas possible, donc il n'y a pas de film.
4: Oui, mais pourquoi il peut être fan?
5: Et de quel film?
26: Pourquoi? Bah parce que c'est comme ça, et c'est la vie.
4: Tony.
26: Oui, moi je pense que le silicone peut être fan de Louis de Funès, et Louis de Funès, puisqu'il a une belle plastique. Tu vois le jeu de mots? Belle plastique, Louis de Funès.
4: Bon, alors là...
26: Alors là, c'était pas drôle.
4: C'est complètement débile. Ouais. Delphine.
8: Bah non, je crois que le silicone préfère Bourville.
4: D'accord. Stéphane.
10: Ouais.
4: D'accord, bon alors lui, il dort. C'est pas la peine. Nadia,
10: si tu veux,
4: Nadia, ouais, bah si t'es pas content, c'est pareil.
10: Ouais, bah à chaque fois tu te dis la même chose alors.
4: Nadia, je t'écoute.
8: Non, je crois pas que le silicone soit fan de Louis de Funès.
4: Ouais, mais. C'est... Bon, alors les voix.
10: Attends.
4: Alors là, j'entends plus rien. J'entends plus rien.
10: T'entends plus rien?
4: Non.
10: Bah, hey, tu m'entends? Hey, Gérard,
4: bah, évidemment, je t'entends. Abruti, va.
10: Eh bah alors, pourquoi tu dis que t'entends plus rien?
4: Pauvre mec. Pauvre mec. Caramel. Caramel.
3: Quelle bande de caves.
10: Ah, les charclos, sérieux.
4: Vous me faites rire, quoi. Question suivante.
10: Tu pues, Gérard?
4: Ouais, bah, ta mère aussi.
5: T'as même pas posé la question, toi.
10: Question suivante.
4: Bah, moi,
10: Gérard, pourquoi on poserait pas une question sur toi?
4: Bah, je vais répondre à la question.
10: Gérard.
4: Est-ce que le silicone peut être fan de Louis de Funès? Bah, oui.
5: D'accord. Et sinon, pourquoi?
4: Parce que.
10: Voilà. Gérard, pourquoi?
22: Gérard, c'est Véronique.
4: Ouais, bah Véronique, pour l'instant tu la fermes.
22: Non, mais je voulais seulement dire que je voulais repasser au standard parce que j'en ai marre de faire la voix de meuf, j'y arrive plus.
4: Bon, bah alors. Comme par hasard, tu vois, Manu.
10: Je peux la remplacer?
4: Alors, est-ce que le silicone...
1: Attends, laisse Gérard poser sa question.
4: Est-ce que les filles siliconées voudraient se marier avec moi?
26: Non.
4: Si
26: non,
4: oui, pourquoi? Alors, on répond à la question.
26: Lisa. Pour moi.
4: Bon, il y en a un qui a la radio derrière. J'entends l'écho, je continuerai pas. Bon, Olivier. Olivier!
26: Bon, allez hop, je joue avec les boutons.
4: Toi, tu joues à quoi là?
1: J'ai rien fait.
4: Bon, alors. J'arrête, j'attends.
1: Non, Gira, reprends ton débat.
27: Non, on accueille Gastong.
4: Non.
27: À la place de Gérard.
4: Non, il n'y aura pas de débat.
1: Gérard, reprends ton débat.
4: Putain, mais qu'ils arrêtent alors, Manu, merde!
22: Oh là là là là! Gastong et le téléphone.
4: Comme. Il y aura pas de poème, hein.
22: Ouais, Gérard, c'est ton poème, j'en fous du poème.
1: Ils vont faire des poèmes, tu vois.
4: Il y avait un poème sur la sodomie. Il y aura pas de débat sur la sodomie. Il y aura pas de poème sur la sodomie.
22: On s'en fout.
26: Ah ouais. Moi, je pense que
4: ah ouais, alors on s'en fout et après, quand je fais pas de poème, on m'en demande.
22: Mais non, on s'en fout. Gérard, dis-nous un petit poème là comme ça.
4: Non, pour l'instant, vous répondez à la question. Est-ce que les filles siliconées voudraient vivre se marier avec moi?
1: Non, c'est non.
26: Gérard, moi je pense que si elle est conne,
4: Donc, si elle est conne. Ah ouais, pour faire le jeu de mots, d'accord.
22: Non,
4: ok,
22: non.
4: Tout de suite, je vois tout de suite le.
26: Non,
22: moi je dis non, Gérard, parce que tu n'aimes pas les filles qui ont des grosses poitrines.
26: Tu te prends des coups dans l'œil.
4: À l'heure actuelle,
26: tu te prends des coups dans les yeux.
4: À l'heure actuelle, je suis prêt à prendre n'importe quoi. Même avec Christine.
26: Ouais, même un mec, ça fait trop mal.
4: C'est pour vous dire que
22: t'es pas sorti avec une nana depuis longtemps.
4: Alors ça, c'est une question que
1: je te répondrai pas.
26: C'est pas.
4: Voilà. Alors,
1: papa de la famille.
4: Pardon.
22: Est-ce que t'es déjà sorti avec une nana déjà?
4: Oui.
22: Ah bon?
1: Oh, t'es puceau.
22: Bon.
4: Non.
26: Et à quel âge? Eh Gérard, t'as baisé à quel âge? À quel âge t'as baisé?
1: Il y a 3 ans qu'on était en CM2.
4: J'avais 12 ans et j'étais dans la forêt.
26: Voilà. Et il y avait des hiboux dans la forêt?
12: Il est encore vivant, le sanglier?
26: Mais non, il était avec...
4: Pauvre cave. T'es vraiment qu'une cave.
1: Allez, gerbe.
4: Tu me sais quoi?
26: Oui.
4: Avec un con comme moi, on s'amuse, avec un con comme toi, on se fait chier.
26: C'est vrai.
4: Un bon entendeur, salut.
26: Un bon entendeur. Ça veut dire con, ça veut dire champion olympique de natation.
4: Ouais, c'est ça, ouais. Salut, ouais. Est-ce que vous pensez que je dois me faire siliconer?
22: Oui, siliconer le cerveau.
26: Ouais, les neurones, ouais.
4: Alors, Lisa, est-ce que ce que je dois me faire siliconer, et c'est quoi?
22: Non,
4: rien de
22: faire siliconer.
4: Rien, alors Arnette.
26: Ouais, moi je pense que tu devrais pas te faire siliconer, mais te faire un petit lifting, ça te ferait pas trop de mal.
4: Ouais, Tony.
12: Reste comme t'es, c'est comme ça qu'on t'aime.
4: Merci. Delphine.
26: Focus, ça, c'est focus.
4: Delphine.
13: Moi je pense qu'une une siliconation intégrale.
1: C'est gentil.
13: Pas mal quoi.
4: Une quoi?
13: Une siliconation intégrale.
26: Elle a un peu de mal à parler là, mademoiselle.
4: Alors, bon...
22: Ouais, mais ça n'a aucune vertu, hein, Gérard. Ça n'a aucune vertu intellectuelle, hein.
4: Je vois pas pourquoi tu parles du cocotion. Alors, on avait dit pas d'insultes.
22: Non, mais ça n'a rien à voir avec
13: rien à voir.
4: Stéphane,
26: ouais,
4: question suivante.
26: Moi, je dis que t'es parfait comme t'es. Ouais, je te remercie pour les choses de la loco. Mais
4: de
26: Gérard,
4: quoi
22: Gérard, tu n'as
4: de quoi, de quoi, de quoi, de quoi, de quoi, de quoi, de quoi, de quoi, attends, de quoi, de quoi?
26: J'ai dit que tu étais parfait comme tu étais.
4: Ouais.
26: Et que je te donnais rendez-vous à 2h dans les chiottes de la loco.
4: Ouais. Ouais. Et bah, c'est ce qu'on verra.
26: Bah, que de la gueule.
4: Et bah, tu prends rendez-vous.
26: Okay.
4: Nadia.
13: Oui.
26: Tu m'excites. Et moi, je sens
4: bon, bah, tu te réveilles, Nadia.
13: Oui.
4: Bon, allez Nadia, hop, caramel.
26: Nadia, elle m'excite. Ouais, moi aussi, Nadia, elle m'excite.
4: Hein?
26: Je trouve que Nadia elle est super.
4: Hein? Bon, alors une question suivante. Bon, alors une question suivante. Bon, alors une question suivante. Putain, Manu! Oh, j'arrête.
22: Non!
27: Gérard, reprends ton débat, c'était bien là.
1: T'as vu, c'est dur.
27: C'était hyper intéressant.
1: Je remets ton casque, tu remets ton casque. Gérard, tu remets ton casque. Gérard, tu remets ton casque.
4: Non, je remettrai pas mon casque tant que t'arrêteras pas avec tes deux voix.
26: Jean-Luc!
14: Oh, il m'excite.
1: Un coton-tige. Dans son cul!
14: Ouais.
4: J'arrête. Bon, alors, question suivante.
2: Bon, vas-y, salut, je m'appelle Jean-Claude. Delphine, tu fais quoi?
14: T'as pris 5 minutes pour ton débat là, tu te dépêches.
4: Alors, tant pis, il y avait encore 4 questions.
14: C'est pas grave, on s'en fout.
2: Gérard
4: Est-ce que le silicone tourne autour de la Terre?
2: Oh là là. Gérard.
4: Alors, ta gueule.
2: Ouais, c'est Gaston, tu peux me refoutre au standard parce que je parle pas, donc ça sert à rien que je sois à l'antenne.
4: Tu dégages, alors bonne nuit, Gaston, puisque tu veux pas parler, tu veux pas répondre aux questions, bonne nuit. Gaston, je t'écoute. Comme par hasard,
26: il est plus là.
4: Arnett. Est-ce que le silicone tourne autour de la Terre?
26: Je sais pas. Parce que je suis pas assez instruit pour te répondre. Mais si.
4: Tony.
26: Laisse-moi dormir.
4: D'accord, Lisa.
15: Moi je dis que oui, probablement oui.
4: Toi jeudi ou vendredi, ouais, c'est ça, ouais. Toi jeudi ou vendredi.
26: Bravo que... Gérard, bravo.
4: Tu dis toi jeudi, moi je vendredi.
15: Ah d'accord.
4: Bravo. Ok, très bien. Nadia.
15: Non Gérard, t'as pas senti moi.
4: Oui, okay, Caramel.
16: Oui, c'est Nadia. Bah, je pense que le silicone, oui, voyage beaucoup.
4: Ah, elle se réveille. Ouais, moi, Caramel.
2: Aussi avec, c'est quoi son prénom?
4: Oh là là. Moi, je crois qu'on va faire les deux dernières questions. Est-ce que le silicone a un numéro de portable?
15: Ah, j'ai pas répondu sur la lune là.
26: Caramel, je t'ai vu cet après-midi. Tu me fais bander.
4: Est-ce que le silicone a un numéro de portable?
15: Oui, le tien.
14: C'est quoi ton numéro?
4: Pourquoi?
15: Donne-le nous.
4: Pourquoi?
26: 06 06 06 06 06.
4: Non. Bon alors lui, tu me le dégages. Allez, hop, Manu, bonne nuit.
26: 111.
4: Est-ce que
27: Gérard, excuse-moi 30 Gérard, secondes, on accueille Momo Cassin.
4: Momo Cassin, comme par hasard.
27: À la place de Gaston.
4: Momo Cassin, bonne nuit, bonsoir.
2: Bonjour Gérard.
4: Bonsoir.
2: Bonjour.
4: Bonsoir Momo Cassin.
2: Tu vas bien?
4: Qu'est-ce que ça peut te foutre?
2: T'as pas regardé ce matin?
4: Je sais pas, j'ai pas regardé ce matin.
2: C'est bien, Tidal.
4: Bon,
26: Momo Cassin, est-ce que t'en as pas lassé? Des chaussures?
15: C'est pas une insulte. Hein.
4: Pour ou contre le silicone pendant le mariage?
15: Là, ces questions, elles sont graves.
26: Pas avant d'avoir consommé. Hein. Tout dépend si tu te le fous dans le cul ou pas, Gérard.
4: Je vois pas le rapport.
26: Non, moi, je dis pas avant d'avoir consommé.
4: C'est-à-dire?
26: Après que t'aies consommé, ok pour le silicone, mais avant, négatif. Ah.
4: Pourquoi? Bon, la double voix, Olivier.
2: Bon, mon mocassin, tu te réveilles?
4: Olivier,
26: est-ce que tu connais
4: Olivier, la double voix, Olivier, merde. Tu joues à quoi, Olivier?
2: On en a marre, là, ça tourne en rond, venez, nous.
4: Ah ouais, ça tourne en rond comme la Terre, comme par hasard.
26: Ouais, comme
4: la
26: tourne en silicone, ouais. Ton histoire.
4: Bon, alors...
2: D'accord.
4: Moi, j'arrête.
2: Alors d'accord. Et Tony, ta conclusion, c'est quoi?
16: Alors, la question, c'est quoi, là?
4: Non, il n'y a pas de conclusion, d'abord, on répond à la question.
2: Mais t'as dit que t'arrêtais, c'est bon, allez, va te coucher, allez, bon.
4: On répond à la question,
2: Arnaud, tu voulais faire quelque chose?
24: Si t'es pas content, tu t'en vas,
2: Non, mais attends, tu me parles d'une autre voix.
24: Tu t'en vas,
2: Max.
24: Je parle avec la voix, allez, bonne nuit. Bonne nuit, Caramel. Conclusion. Lisa, conclusion.
27: On accueille Carambar.
24: Non,
27: à la place de Caramel.
24: Non, c'est le même.
27: Oh, c'est pas le même, Gérard.
24: C'est le même.
27: Mais non.
24: Conclusion.
2: Ah, stop la voix.
24: Conclusion.
2: Armel, fais ta conclusion, on l'entend plus. Ah ouais, je suis là. Ouais, vas-y, alors.
4: Alors, Lisa, conclusion.
15: Oui, ben ma conclusion, Gérard, c'est que le silicone. Voilà.
4: D'accord.
2: Et de l'air ou du shit?
4: Arnett.
26: Bah ouais,
4: Olivier.
26: Vous me laissez parler, s'il vous plaît?
4: Olivier.
2: Allô?
4: Tu vois quoi, là?
2: Allô?
24: Olivier, je t'écoute.
4: Olivier, arrête de pleurer avec le bouton, là.
2: Mais qu'est-ce que...
4: Olivier!
2: Faites les conclusions!
27: Il est tout rouge.
4: Arnett.
26: Ouais, ma conclusion, c'est que...
2: Arnett, réponds!
26: Ouais! Bah ouais,
2: ta conclusion.
4: Ok.
26: Alors ma conclusion, ce sera que Gérard, t'as pris du poil de la bête quand même.
4: Ok.
26: Et puis.
4: Moi je ferai pas le poème sur le silicone.
15: On s'en fout.
26: Oh,
4: si. Tony, tu t'en fous, très bien. Tony.
26: Oui, alors moi ma conclusion sur.
4: Ma conclusion, pas ma confusion, il est con lui.
26: Oui, alors moi mon occlusion sur
4: bon,
26: le.
4: Bon, allez, lui, Tony, c'est bon. C'est toujours les mêmes. C'est chaque jeudi, c'est la même chose. Manu, je t'avais dit qu'il fallait arrêter. C'est toujours les mêmes. J'ai demandé qu'on n'est pas toujours les habitués. C'est toujours les mêmes.
27: Mais c'est pas eux.
4: Si, c'est les mêmes.
27: Mais non.
26: Mais en fait, on les défaut et on les imite.
4: Bon, alors, bon, la voix dans les deux côtés de ta race, s'il te plaît. Delphine.
0: Oui, moi je voulais dire que tu es beau comme la lune qui se reflète dans le silicone.
4: Bon, bah, tu quittes pas, je te donnerai mon numéro de cabine de tatoué de portable. Comme ça, tu pourras le redonner aux autres.
7: Non.
4: Si, ah bah, si, Stéphane.
7: Ouais, moi ma conclusion, c'est toujours à 2h dans les chiottes de la loco vendredi et je te montrerai mon silicone.
4: Bah, tu prends rendez-vous, Nadia.
17: Ouais, bah, moi ma conclusion, c'est que j'ai plus de cigarettes et puis c'est un peu chiant là, ce soir-là.
4: D'accord, je vois pas du tout le rapport.
7: Je vois pas le terme du débat.
4: Caramel.
7: Écoute, comme d'habitude, ça a été excellent.
4: Ouais.
7: Bon, là, ta voix, elle était un peu bizarre, un peu une voix d'hétéro, mais ça passait.
4: Ouais, bah alors, si moi je suis un hétéro, moi je t'emmerde.
18: Je dirais même que c'était mieux que d'habitude.
7: D'accord, bah écoute, c'est pas clair. De problème. Sinon, je vais faire ma conclusion sur les araignées parce que j'ai pas pu la faire.
4: Non, alors ça, c'était le débat d'avant. Alors, c'est bon, Caramel, c'est toujours la même chose. Merci pour le son. Momo Cassin.
7: Ouais, c'est Momo Cassin. Bah, là, j'ai pas de conclusion, mais je suis avec Laziza et Aïcha, et elle va te parler.
4: Ouais, eh ben passe-les-moi.
7: Ouais, je te les passe. Il se maigne !
4: Alors ?
7: Bah, vous parlez pas, les filles.
4: D'accord, ok, super.
7: Allez, va te coucher.
4: Allez. Allez, bonne nuit, bonne nuit, bonne nuit, bonne nuit. Bon, bah, avant que ma conclusion, c'est que le silicone...
7: Mettre un coton-tige dans son cul.
4: D'accord, ok, bah bonne nuit. Bonne nuit, c'est fini.
18: Non, ta conclusion, Gérard.
4: Non, il n'y a pas de conclusion.
7: Ah
4: si.
7: Le remix.
4: Bon bah ma conclusion, c'est que le premier débat c'est mieux passé que le deuxième. Et que j'ai déjà demandé à Manu qu'on arrête et c'est toujours le même même bordel. Olivier, il arrête pas de jouer avec le son. Et voilà.
7: Alors les prochains débats, GG, c'est la retraite.
4: Non, il n'y a pas de prochain débat, c'était terminé.
7: Je crois que
4: c'est terminé.
7: Et il manque le remix et les poèmes.
4: Non.
18: Ah, si, les poèmes, j'ai.
4: Non.
18: Non, les poèmes. T'as pas fait celui pour l'anniversaire à Gaël?
4: Non. Bon, alors là, il n'y a pas de débat. Alors, en plus, Olivier, il arrête pas avec le son, donc il n'y a pas de truc, il n'y a pas de débat.
19: Ah bah, c'est bon débat, hein.
4: Bon, alors, je fais mon poème.
7: Ouais,
20: ton poème.
7: Non,
20: ouais.
7: on s'en fout.
20: Le poème.
7: Super. Ouais,
20: le poème.
7: Bon.
20: Ouais,
7: super.
4: Alors,
19: on est content, t'as un poème.
4: Ça s'appelle Silicone.
7: T'es con. Mais t'es compté.
4: Alors.
7: Silicone, mais t'es compté.
4: Je voulais avoir du silicone, mais tu vis la nuit. Je voulais du silicone, mais tu es bilingue. Je voulais du silicone, mais tu es une destination de vacances. Merci pour le son. Je voulais être silicone, mais tu es cul-de-jatte. Je voulais devenir silicone pour devenir président de la République. Je voulais devenir silicone, mais je reste logique à la perte du dollar. Je voulais être silicone. Je voulais que le silicone dise oui derrière mon ventre. Sur mon ventre, pardon. Je voulais que le silicone dise non quand on appuie sur mon dos. Je voulais que les filles en silicone voudraient se marier avec moi. Je voudrais que je me fasse silicone, mais je voulais que le silicone tourne autour de la Terre. Je voulais que le silicone ait un numéro de portable. Je voulais que le... Merci pour le son. Je voulais que le silicone ait hétéro. Merci pour la radio. Et je voulais que le silicone me demande en mariage.
7: Ouais,
4: bonne nuit à tous.
20: Ah non, un autre.
4: Non.
20: Allez, un autre sur le pont d'Alma.
4: Non, il n'y en a pas d'autre.
20: Sur le pont d'Alma.
4: Non. Non, alors là, ça non. Il n'y a pas de débat. C'est tout.
18: Bon, j'aimerais te tenir la main.
20: Gérard, c'était quand même ton dernier débat.
4: Non, ouais. On verra.
20: On verra.
4: On verra. Faut que je parle à Max. On va mettre un petit remix quand même.
20: Ouais. D'accord.
4: Hein? On va mettre un petit remix. Filard.
18: Quoi?
20: On
4: met un remix quand même.
18: On en a plus, Gérard. On les a vendus aux enchères, tes remix.
20: On va mettre les poèmes de GG.
4: Ah, allez, on met un petit remix.
20: On met les poèmes de GG?
4: Non.
20: Non.
4: Je suis désolé, non.

0: Non, c'est pas.
1: Non, Comet, j'ai encore au standard, excuse-moi, ah bon. Gérard.
2: Alors, gros Spoutnik, 23 ans de Verdun, 93-9.
3: Oui, tout à fait, 93-9. Bonsoir, GG.
2: Bonsoir à toi. Bonsoir à toi. Petit Omni, 24 ans Paris, 101.9.
4: Bonsoir à toi, Gérard.
2: Bonsoir. Et petit Gus de 25 ans de Lille, 96-8.
5: Oui, bonsoir, GG, bonsoir.
2: Et Comet, on l'a ou on l'a pas? Ouais. Commencez pas là, tous les deux là-bas.
1: Non, là, c'est bon, j'ai dit bonsoir.
2: Et Comet, 26 ans du Havre, 106.9.
4: Salut Gérard, salut l'équipe.
2: Bonsoir. Bon, allez, on attaque la première question. Aimeriez-vous aller dans l'espace, si oui ou non, pourquoi? Donc, on va demander à Petit Omni.
4: Ouais, moi, j'aimerais bien aller dans l'espace parce que je voudrais bien découvrir, en fait, ce qui se passe là-bas. Connaître un peu de monde, tout ça, quoi. Ouais, ça me plairait bien. Ouais, je vais te dire, ouais.
2: Gros Spoutnik.
3: Ouais, bah écoute, moi pas trop, parce qu'en fait, j'ai un peu le vertige. Donc déjà, j'ai le mal de l'air, j'ai la trouille en avion. Donc je pense que, tu vois, navette spatiale, je risque d'être malade. Donc a priori, je pense que je vais éviter les voyages interstellaires pour l'instant, quoi.
2: D'accord. Comète.
4: Bah moi, en fait, j'ai vu pas mal de fusées qui ont explosé à la télé et ça me le fait.
2: Bah, il y en a qu'une qui a explosé et je sais plus quand est-ce que...
3: Alors, il y en a plusieurs.
4: Non. Il y en a plusieurs.
3: En plus.
2: C'était lesquels?
3: Une bonne vingtaine.
2: Non, attendez, les auditeurs, s'il vous plaît.
1: T'avais Challenger.
2: Ouais.
1: Et
2: l'autre, c'était laquelle?
1: C'est Supo 3, je crois.
2: Ouais. Non, Spoutnik.
1: Supo 3 dans tes fesses, il a explosé.
2: C'est ça, t'as raison. Commence à dire des conneries.
0: Il a foutu des éclats partout, c'est dégueulasse.
2: Donc, qui c'est qui est. C'est Comet qui me disait ça.
4: Ouais, donc je te disais que ça me faisait flipper de monter dans une fusée parce que j'ai peur qu'elle explose, donc je suis très bien sur Terre, en fait.
2: D'accord. Petit Gus, pour terminer.
5: Ouais, bah non, moi, je compte pas du tout aller dans l'espace puisque je suis claustrophobe. Et donc.
2: De quoi?
5: Je suis claustrophobe, donc aller dans l'espace, ça me tente pas du tout. Parce que j'aime pas les petits espaces.
2: D'accord.
5: Ouais.
2: Donc pour en finir, moi j'aime pas trop l'espace, donc je vais vous dire ce qui s'était produit là en 69 exactement. Le premier homme à marcher sur la Lune, c'est Neil Armstrong, suivi de Dewin Aldrin. C'est, je sais même pas si c'est bien prononcé.
0: Putain,
2: c'est pas grave.
1: Ça fait 3 ans qu'on attend l'info.
6: Debout les mecs, tout le monde debout, merde.
2: Vous la connaissiez, hein, déjà l'info de Neil Armstrong.
7: Gérard, faut que tu mettes quelques points sur les i avant de. Tu m'écoutes?
1: Ouais.
7: Avant de continuer le débat, parce que tu parles de l'espace et faudrait que tu précises que on va pas parler du monospace.
2: Ah non, on parle pas des voitures, hein, on parle que de l'espace.
7: Et il y a beaucoup de gens sur l'IRC, ils te demandent qu'est-ce qu'il y a dans l'espace, c'est quoi l'espace?
2: Bah l'espace c'est des
1: airbags, t'as
2: non,
0: la direction assistée.
2: On parle pas des voitures, Fuldar, s'il te plaît, tu commences pas à foutre ta merde. Merci.
7: Donc
2: ce qu'il y a dans l'espace c'est des étoiles et puis tout ça, ils réparent des satellites qui sont déjà là-haut depuis longtemps.
7: Mais s'il y a quoi, ça se touche l'espace, c'est quoi?
2: Non, c'est dans l'air.
7: C'est de l'air?
2: Bah ouais.
7: Ah ok.
2: Voilà. Alors, un petit sondage. Où peut-on conquérir l'espace? Non, c'est pas sur cette question-là. Bon, bah, c'est pas grave, parce que dès que je trouverai ça, je pourrai vous le dire.
1: Non, mais commence par le premier. Le premier, je crois qu'il est sympa.
2: Êtes-vous pour ou contre la conquête de l'espace?
1: Bah, ouais, mais vois, ça, est-ce que vous voulez aller dans l'espace et la conquête de l'espace? C'est pareil. Hein.
2: Alors, donc, 62% préfèrent la conquête des cons. Ça, c'est bien de pas mettre ça. Non, alors
1: la conquête des cons.
2: Ouais, mais c'est pour ça qu'on avait bien précisé d'arrêter de mettre des gros mots comme ça.
1: Donc, c'est pas un gros mot, quéquette, ça va.
2: Ouais, mais con, si, quand même. C'est champion olympique de natation. Enfin, bref. 34% pensent que ça coûte trop cher, ça c'est vrai, et je pense que je vais sûrement parler. Non, on l'a retiré la question.
1: Ouais.
2: Dommage. 21% sont restés à l'époque de la conquête de l'Amérique. Ouais. Et 17% des gens me demandent si je suis un des frères Bogdanov. Non, pas du tout. Pas du tout.
0: T'as pas de frère toi de toute façon?
2: Non.
0: T'es unique un peu.
2: Ouais. Ouais, bah alors, combien de temps peut durer un voyage dans l'espace? On va demander à Conquête. Et en précisant qu'ils l'ont dit à midi, c'est pour ceux qui ont écouté les informations. Donc,
0: tu dormais pas à cette heure-là, toi?
2: Non.
0: Eh ben.
3: Non, il était pas couché encore.
2: Non, je me suis pas couché de la journée, toi.
3: Voilà, tu vois.
2: Voilà, donc c'est alors, Conquête. Comète, pardon.
4: Ça peut durer de 10 minutes à toute ta vie, quoi. Ça dépend si tu te perds dans l'espace avec tes compagnons. Tu peux errer indéfiniment pour retrouver le chemin de la Terre, quoi, c'est tout.
2: Ouais.
4: Ouais.
2: Ouais, je pense.

0: Deux minutes, je pense pas. Ouais, si, ouais, si tu veux dire deux minutes dès que ça vole, dès que la fusée vole et puis qu'elle explose, comme il s'est produit il y a un peu de temps là, un bout de temps.
1: Dès que c'est dans le pesanteur, en fait, c'est dans l'espace, quoi.
0: D'accord. Gros Spoutnik.
2: Ouais, bah écoute, moi je sais que Ulysse 31, il a erré pendant des années et des années avant de rentrer chez lui dans l'espace.
1: Tu vois, c'est ce que je disais.
2: Ouais, et je sais que les frères Igor et Grisha Bogdanov, ils ont bien galéré aussi.
1: Ouais, mais ils sont pas redescendus.
2: Ouais, il y en a un qui est pas redescendu, ouais, des deux.
0: Bon, ça suffit, gros Spoutnik, de préciser des noms comme ça. Hein.
2: Non, mais il s'appelait Igor et Grisha, tu vois.
0: Ouais, mais c'est bon, on n'a pas besoin de préciser.
2: C'est le nom de Clébar, tu vois.
0: Ouais, c'est ça. Oui, Rigo.
3: Oui, donc il y a Yankee NASA qui te demande si c'est toi qui as écrit On a marché sur ma lune.
0: Non.
2: Non, on a marché dans ma lune.
0: Non, non, non. J'ai rien écrit du tout.
3: Ah, mais ça, on le sait.
2: Ça, c'est clair.
0: Petit ovni. Petit. Ouais, ovni, pardon.
1: Ouais, ben en fait, c'est assez compliqué puisqu'il y a un décalage horaire, tout ça, donc on n'a plus la même notion du temps.
0: Mm-hmm.
1: Donc je pourrais pas répondre.
0: Non, mais ça, c'est vrai
1: c'est
0: que.
1: C'est pas la même chose.
0: Ah ouais, mais si, tu peux quand même répondre. Combien de temps peut durer
1: un voyage dans. Je sais pas, je connais pas la notion du temps dans l'espace, en fait.
0: Mm-hmm. Donc t'as pas suivi les infos à une heure.
1: Ouais. Ah non, bah je suis en cours.
4: Gérard, est-ce que le temps est plus long ou moins long qu'en France?
0: Bah justement, il est plus long dans l'espace.
1: On est en année-lumière là-bas.
0: Ah ouais. C'est un peu plus long qu'en France. Hein.
5: Gérard, et comment ça se fait?
1: Est-ce que tu peux te faire cryogéniser pour durer plus longtemps?
0: Comment ça?
1: Bah tu sais, tu te fais... on t'enferme dans la glace, comme ça tu peux durer des siècles.
0: Non, non, n'importe quoi, là. Tu me dis n'importe quoi, je sais pas qui c'est, mais t'es en train de me dire n'importe quoi.
4: Non, mais c'est un système.
2: Ah, GG, c'est vrai que chez toi, le parasite d'Alien, il sait plus, donc il est resté depuis 38 ans.
0: C'est qui vient de dire ça?
2: C'est vrai qu'il s'est planqué dans ton cou, parce que, bon, voilà, quoi.
0: Alors, petit Omni, au revoir.
2: Mais il va sortir, hein, t'inquiète.
0: Petit Omni, au revoir.
1: Il va bientôt
0: petit Omni, tu lui dis au revoir.
4: C'est pas petit Omni.
0: Alors, c'est gros.
6: Ah ouais, ouais, ouais.
0: Alors, c'est gros Spoutnik.
2: Non.
0: Si, c'est gros Spoutnik, tu lui dis au revoir.
1: J'ai reconnu la voix de pédale de Rodrigo. Hein.
0: Attention, parce que celle qui s'amuse à insulter Rigo, ça va être pareil.
3: Mais non, elle a dit Rodrigo, rien à voir. Et sinon, vite fait, sur IRC, il y a un certain fesse de babouin, je sais pas si c'est le vrai, il fait remarquer aux auditeurs que s'il y a un sujet dans lequel tu es incollable, c'est bien celui des conquêtes spéciales.
0: C'est-à-dire
3: des conquêtes spéciales.
0: S'il peut préciser.
5: Il précise sur le Minitel, en fait, ils disent que... N'importe quoi.
0: Moi, ouais, ça m'étonnerait. Donc, petit Gus pour.
3: Il précise, il dit Carole, Christine, Sandy.
0: Ouais, ben, il arrête, lui. C'est le même. Alors, lui, il se calme.
3: Ok.
0: Mais vous arrêtez, là, tous les deux, au standard, là, ou quoi?
4: Oh, il se caresse la bite.
5: Non, mais ce qu'elle fait, elle est en train de parler aux auditeurs en leur disant au revoir.
6: Non, je lui dis au revoir, je l'ai jamais.
0: Ouais, puis toi, t'as pas besoin de te machiner les pompes pour que ça pue après.
6: Ouais, okay, mais ça, c'est clair, ouais.
0: Alors, petit Gus, pour terminer la question.
7: Ouais, ben, voyage dans l'espace, déjà, tout dépend ce que tu vas faire. Ça peut durer. Une journée, comme ça peut durer 3 semaines, si tu vas explorer des grands trous noirs, comme par exemple toi t'as l'habitude de faire, ça peut prendre beaucoup de temps.
0: Alors petit Gus aussi, au revoir.
3: Non mais Gérard, sérieusement, tu sais ce que c'est un trou noir?
0: Non, non, mais je lui dis au revoir parce que je sais ce qu'il a voulu dire.
3: Gérard, non mais ça existe les trous noirs.
7: C'est parce que c'est?
3: C'est parce que c'est un trou noir dans l'espace.
0: Alors dis.
7: C'est un trou...
0: Allez hop, tu lui dis au revoir aussi.
4: Non mais c'est un endroit dans l'espace où en fait y a rien.
0: Non, tu lui dis au revoir. C'est pas la peine de le soutenir, on lui dit au revoir, terminé.
6: Gérard, à la place de Gros Spoutnik, on accueille Captain Kirk, 32 ans, de Amiens. Ouais.
1: Salut, Captain Kirk.
7: Ah, mais je suis encore à l'antenne, c'est mortel.
0: Bonjour. Ouais, non, mais tu le vires, toi, petit Gus.
4: Ah, c'est bon.
0: Alors, Kirk, ouais, d'où est...
8: Amiens, bonsoir.
0: Ta fréquence, s'il te plaît?
8: 98.2.
0: Ok. Alors, donc, pour toi, la question, tu l'as entendue, non?
8: Ah non, désolé.
0: Alors, c'est combien de temps peut durer un voyage dans l'espace?
8: Je connais pas très bien les chiffres, mais il me semble que ça dépend où tu veux aller, en fait. Si c'est la Lune, j'ai vu un documentaire sur ça à Arte, il me semble que c'est environ 2 heures.
0: Non, je vais te couper parce que je vais te dire tout de suite que non. Parce que là, j' ai vu un décollage d'une fusée, je sais plus dans quel...
8: Décalcage, on dit, hein.
0: Il y a eu un décollage d'une fusée là aujourd'hui à 13h et je sais plus sur quelle station qu'elle a décollé, si c'est Kourou ou autre.
1: J'allais sur Mir Express.
0: Et donc eux ils partent là pour à peu près une dizaine de jours, voire 15 jours à la rigueur, même 3 semaines ou des mois. Je vois, il y en a qui sont partis pour 6 mois. Il y en a encore là qui sont sur une station Mir, que ça peut être déjà plus de 3 mois plus de 6 mois qu'ils y sont. Ils vont pas rentrer peut-être avant la fin de l'année s'ils arrivent à réussir à remettre les pesos, à mettre les pesos horaires que la station Mir a cassé.
8: Ah, d'accord.
0: Les pesos, ouais, pour les pesos, ouais. Les pesos. Donc, normalement, ça peut durer, ça dépend des réparations qu'ils ont à faire sur les stations Mir.
8: La station Mir, c'est une poubelle, hein.
0: Non mais ça là-haut sur là où que je te parle où qu'il y a les pesos horaires à réparer, donc il y a trois Américains, il y a un Canadien, un Belge. Non, il y a pas de Belge, et je crois qu'il y a un Français, je crois, dedans. Donc voilà, t'as raison, fous-toi bien de ma gueule aussi, toi, Comète.
6: GG, à la place de petit gosse, on accueille Monsieur Splotch, 28 ans de Laval.
0: Monsieur
6: Splotch.
9: Oui. Bonsoir, c'est Monsieur Splotch, Laval 98.1.
10: Tu l'avales bien?
9: Je l'avale entière.
8: Est-ce que tu connais Star Turk?
9: Oui, tout à fait.
0: Vous arrêtez, s'il vous plaît.
9: Je salue le capitaine kurde, d'ailleurs.
0: Splotch, tu veux répondre à la question?
9: J'ai pas tout à fait saisi dans la mêlée, en fait, sens de la question.
0: Combien de temps peut durer un voyage dans l'espace?
9: Moi, je dirais à peu près le temps d'une révolution terrestre, à peu près, hein. A priori, 365 jours.
0: Mm-hmm. Ouais,
9: c'est une moyenne. Hein,
0: ouais, c'est bien ce que j'ai dit juste avant.
9: On peut extrapoler les chiffres.
0: Hein, ouais, mais c'est bien ce que je dis, Jésus. C'est bien ce que j'ai dit juste avant que tu viennes à l'antenne. Donc,
9: Et tu marches sur l'eau aussi?
0: Non. Rigo, question IRC avant de poser la troisième.
3: Oui, il y a Babar El Barbe, il te demande si c'est vrai que t'as été refusé pour le casting de E.T. parce que t'étais trop laid et que tu faisais peur aux enfants.
0: Non, pas du tout. Alors lui, si c'est pour me dire des conneries comme ça, c'est pas la peine du tout. Voilà. Alors, troisième question. Avez-vous assisté à un décalage d'une fusée? Donc on parlait de...
3: Un décalage
0: De la station...
10: On est du cachiche.
0: On a parlé de la station Kourou, mais l'autre, je sais pas où elle se situe. Bon, vous arrêtez, s'il vous plaît, les auditeurs, parce que tout à l'heure, ça va se terminer, que je vais tous vous virer.
8: Non, mais là, on se posait une question, là,
0: Oui, Tony, t'as raison. On se posait une question, Tony. C'est vrai, Tony.
8: Non,
0: c'est pas Tony. Presque pas.
3: Vas-y, trace. C'est pas lui, vas-y, continue.
0: Donc, avez-vous déjà assisté à un décollage d'une fusée? On va demander à Comète.
10: La télé, ouais. Plein de fois, mais en vrai, non, parce que j'ai pas eu l'occasion d'aller à Cap Canaveral, quoi.
0: Voilà, c'est Kourou et Cap Canaveral, c'est ça?
10: Kourou, ouais.
0: Non, mais ça, pour aller là-bas, de toute manière, c'est des pays...
10: Développés?
0: Non, c'est des pays en
10: voie de disparition.
0: Attendez, s'il vous plaît.
5: Je voulais savoir justement pourquoi ils avaient choisi ces pays-là pour les faire partir de là, les fusées.
0: Ben, parce que c'est le là où il y a le plus de place pour qu'ils puissent décoller, parce que tu peux pas les faire décoller sur des petites régions, Paris ou autre. Hein.
3: Et c'est quel pays alors?
0: Je crois que c'est des...
8: Antilles.
0: Ouais, la Guyane.
9: Et GG, qu'est-ce que tu penses de la destruction de la forêt amazonienne pour faire décoller des fusées? Tu trouves pas ça dégueulasse? Quelque part?
10: Ouais.
0: Non, mais attends, mais ça c'est pas le thème du débat.
5: Ouais, si. Regarde, non, on parle pas de l'aide humanitaire, arrêtez les mecs.
9: Regarde Papou, après comment il fait pour vivre dans la jungle s'il coupe tout pour faire décoller des fusées, tu comprends?
8: C'est pas des Papous, c'est des Raoni qui chantent avec Sting.
9: Bah.
0: Bon, Tony, ça suffit, s'il te plaît. Alors maintenant, tiens, tu vas répondre.
9: On pourrait parler des Esquimaux du peuple Inuit aussi, hein.
0: Tony, tu vas répondre.
5: Tony, il y a pas Tony, alors il te répond pas. Hein.
0: Mais c'est Capitaine Turc, c'est Tony. Alors je suis désolé, j'ai bien reconnu sa voix.
8: Non, presque pas. Tu te trompes, hein.
0: Ouais, c'est ça.
8: Bon, alors pour te répondre à ta question, je dirais que tu parlais des lieux, en fait. En fait, ça dépend des. Je crois que les États-Unis, ils envoient depuis Cap Canaveral.
10: Mm-hmm.
8: Les Français, ouais, c'est Kourou. Et les Russes, c'est Baïkonour.
0: Non, c'est pas du tout ça, ils viennent tous sur le même pas de tir.
8: Non,
0: je peux vous dire que non.
10: Non.
9: Pour une fois qu'il a deux
0: coutures, fais ton standard et tais-toi.
8: Non, mais c'est ça, hein, je me suis renseigné, c'est ça, c'est Baïkonour, hein, les Russes.
0: Ouais. C'est ça.
10: Non, c'est vrai, il a raison.
0: Mais oui, allez. Petit OVNI.
10: Moi, je déconseille fortement d'assister à un décollage de fusée.
0: Tu peux préciser, alors?
10: Parce qu'une fois, j'ai assisté à ça et je me suis fait cramer direct. Tout ça.
0: Non, alors déjà une. Attends, excuse-moi, petit Omni. Déjà une. Tu n'as pas le droit d'être sur le point de tir. T'es vachement loin.
10: Vachement loin, mais j'ai quand même été cramé.
0: Non. De toute manière, quand.
10: Et après, hôpital.
0: Ben, ça, Non mais là, Fildar, tu dégages. Allez hop.
11: Quoi ?
0: Dehors.
3: Non, pas déjà,
0: dehors.
3: On a besoin de lui, Gérard.
0: Attends, non, dehors, dehors.
3: Gérard, sur IRC, il y a Ammonia qui te demande si tu connais la nouvelle station Sandmire. C'est une fusion entre un tas de tôles pourries et une boule de graisse.
0: Non, ouais, bah lui, il va se faire foutre. Il va se faire mettre. Petit Omni, je viens de te dire que de toute manière, c'est pas possible que ce que tu me dis, parce que...
1: Ça m'est arrivé, donc c'est possible.
0: Moi, je te dis que non.
8: Non, mais c'est possible. Imaginons, tu vois, elle a des... je vais être un peu vulgaire, mais pas trop. Elle a des tresses, elle a des longues mèches.
0: Hop, au revoir, petit capitaine Turc, au revoir. Au revoir. Fais gaffe à toi, petit Omni, parce que tu risques de faire comme lui. Monsieur Smotch.
9: Ouais, monsieur Smotch, écoute, je déconseille les décollages. Moi, je pense que le risque principal, c'est les radiations.
0: Mmh.
9: À moins d'être muni d'un compteur GG pour détecter les radiations. Sinon, je conseille plutôt aux gens de se faire décoller la tranche. C'est vachement plus agréable que faire décoller des fusées, quoi, quand même.
1: Je suis d'accord avec toi.
0: Ouais. Donc, alors, j'ai récupéré deux, trois trucs, là, justement, comme on parlait de l'espace et tout ça. Donc, depuis quand qu'existent les conquêtes de l'espace? Donc j'ai vu ça dans le dictionnaire et je me suis fait chier avec à trouver des trucs comme ça parce que c'était pas évident. Donc alors la conquête de l'espace, elle existe depuis le 4 octobre 1957.
1: Mais on
0: s'en... Et toi, si t'es pas contente, petit Omni ou comète, on s'en fout. Mais moi, je donne ce qu'on me demande de dire, d'accord? Alors si ça te plaît pas, tu raccroches ton téléphone, ça nous fera des lignes de libre.
11: C'est
0: ok.
11: Bravo.
0: Depuis quand existe la conquête de la Lune? C'est en 68, mais lequel mois et tout ça, je ne sais pas. Non, c'est pas un Drakenar de Manu, comme tu dis si bien, toi.
5: C'est la première pseudo, ça, non?
0: Donc, alors, d'après vous, à quoi servent les conquêtes spatiales? Alors, 57% des gens pensent que je suis le seul qui taille. Ouais, ben ça, je m'en fous. 26% pensent que je dis que ça sans faille. Ça, je pense que qui sait qui. 21% préfèrent rester cool bébé, sinon ils te diront bye bye. Ouais, c'est bien ça, c'est pas mal. Et 5% me serrent la main et me suceront après. Bah ça, j'en ai rien à foutre. Vous ça fait rire les bandes de les deux connards.
12: Ça fait chanter les abeilles. Vous avez pas de la nuage et de couleur de l'arc-en-ciel. Ça fait rire les oiseaux.
6: Mon GG, pour les calmer, on va accueillir un nouvel auditeur. C'est Ariane. Il a 30 ans. Il appelle de Cherbourg.
0: Merci Fildar. Alors tu as hâte de faire ton bordel.
7: Ouais.
0: Tu vas faire ton boulot correctement, d'accord maintenant.
6: En plus, il pue des pieds.
0: Ouais. Bah ouais, il a retiré ses pompes. Ça se sent d'ici. Ariane, ta fréquence, s'il te plaît.
7: J'écoute sur internet, moi, en fait.
0: Ta fréquence.
1: Il écoute sur internet.
6: Non, mais c'est possible, Gérard, regarde, comme avec Rigo, les gens avec qui ils communiquent, c'est internet.
0: Mais alors, donc, pour toi, donc, avez-vous déjà assisté à un décollage d'une fusée?
7: Non, j'ai pas trop que ça à foutre d'aller décoller, enfin, voir une fusée. Mais par contre, j'ai déjà regardé à la télé, c'est assez sympa, quoi. Mais bon, aller jusqu'à Cap Canaveral, ça doit coûter très cher, quand même.
0: Ben, de toute manière, c'est Cap Canaveral ou Kourou, c'est pareil. Hein.
7: Ouais, c'est clair. Donc, j'ai pas
0: de manière, quoi. Donc, t'as pu voir le journal de 13h et puis t'as pu voir celle qui a décollé, alors?
7: Pas aujourd'hui.
0: Ah bah si, il y en a une qui a décollé à 1h.
7: Aujourd'hui, je l'ai pas vu aujourd'hui, mais j'ai déjà vu des décollages de fusées, ça c'est clair.
1: T'as vu quand elles explosent?
7: Ouais, ça m'est arrivé une fois aussi.
0: Non, mais ça, oui, c'est vrai que là, ça fait mal quand ça a explosé.
7: Ouais, c'est clair.
0: Bon, ça y est, s'il vous plaît, on se calme derrière, merci.
5: Qu'est-ce qu'ils ont envoyé dans l'espace à midi?
0: À midi, c'est c'est pour mettre des satellites sur orbite.
5: Ça veut dire quoi, ça?
0: C'est pour les moyens de communication.
5: Ça sert à quoi, les satellites? Ah ouais, c'est pour communiquer, pour avoir le téléphone, tout ça?
0: Voilà, non, pour mieux capter...
5: Pour avoir TPS?
0: Non, pour les téléphones, je crois, mais je suis pas sûr.
5: Mais c'est quoi mettre sur orbite?
0: Sur orbite, c'est des satellites qui vont mettre sur orbite dans l'espace.
5: Oui, mais tu redis le mot sur orbite. Moi, je sais pas ce que c'est et j'aimerais bien que tu m'expliques
0: orbite,
5: quoi, ce que c'est.
0: Tu prends un dictionnaire, tu vas regarder.
5: Bah, c'est ton débat, c'est ton job.
0: Mais non, mais moi, c'était pas prévu qu'on en parle. Donc, pensez-vous que la... Comet, petit Omni, vous vous calmez s'il vous plaît.
7: Ouais.
0: Ça commence à bien faire déjà toutes les deux. Bon, j'en connais une tout à l'heure, elle va virer. Hein. Pensez-vous qu'à l'avenir, nous pourrons en vivre sur toutes les planètes, système solaire ou autre? On va demander à Comet comme elle s'y connaît bien.
1: Bah, c'est pas que je m'y connais bien, mais il faut déjà que la planète soit viable. Et si on peut pas y vivre, s'il n'y a pas d'oxygène ou s'il fait trop chaud, c'est chaud, quoi.
0: De toute manière, dans l'espace, en principe, il fait pas... Il doit faire chaud, hein.
1: Ouais, bah dans l'espace, il y a des machines, ouais.
0: Non, mais Pildar, ça te dérange pas qu'on fasse... ça te dérange si je fais mon boulot sans sentir tes pompes, là, qui puent à 15 mètres?
11: Ça va, Gérard,
3: je te signale que je suis beaucoup plus près de lui et que je me plains pas.
0: Ouais, bah dis donc,
5: c'est parce que l'odeur est couverte par autre chose. Vas-y.
0: Ouais, ben faudrait peut-être avoir de la propreté dans les studios.
3: Ça c'est vrai.
0: Bravo.
3: En tout cas, je voulais dire aux auditeurs que ça fouette de partout, c'est une horreur.
0: Alors, petite comète.
1: Comète. Je te disais qu'il faut que la planète elle soit viable. Mais sinon, dans l'espace, il y a des machines et il paraît que la Terre est sublime.
13: Non, la guerre.
1: Non, la Terre aussi, quand même.
5: Et donc, Gérard, il n'a pas écouté. Non,
0: petit ovni.
1: Qu'est-ce que j'ai dit, Gérard?
0: Petit ovni.
1: Ouais.
7: Oh là là.
1: Je pense qu'on peut vivre dans les autres planètes si on prend par exemple un masque à oxygène, tout ça, pour répondre à l'autre, la fille, je sais plus comment elle s'appelle.
0: La comète.
1: Petite comète, voilà. S'il te plaît. Et je sais pas si on s'habille en tenue de plongée sous-marine là, avec la grosse bouteille d'oxygène dans le dos. Ça va le faire, c'est bon.
7: Ou pas sur le soleil, hein, parce que c'est trop chaud.
0: Non, ça m'étonnerait.
1: On peut nager aussi dans le soleil, c'est bien.
0: Monsieur Smotch.
7: Smotch.
1: Bonsoir.
13: Bah écoute, moi je pense que les planètes, il faut qu'elles soient habitables. Parce que sinon ça peut pas le faire. Donc, moi je prône la couche d'ozone avant tout. Parce que c'est quand même un peu le patrimoine galactique. Je sais pas ce que t'en penses toi, mais bon. Non, t'es pas d'accord?
0: Si, Ariane.
13: Tu peux préciser, attends, Gégé, tu peux préciser ce que tu penses du patrimoine galactique?
0: Non, mais attends, on va punir les...
13: On revient dessus après alors.
0: Ariane.
13: J'oublierai pas.
7: Non, ouais, alors déjà avant d'habiter sur toutes les planètes. Faudra déjà toutes les avoir explorées. T'es déjà d'accord, Gérard?
0: Il y en a beaucoup à explorer. Il y a Mars, il y a Jupiter, il y a Pluton, il y a...
7: Pluton, c'est à côté de la planète Uranus.
0: Ouais, c'est ça, t'as raison.
5: Est-ce que tu crois justement que c'est les seuls ou qu'il y en a d'autres?
0: Non, il y en a d'autres, mais...
5: Très bonne question, Manu.
0: Il y en a pas mal.
5: Merci.
0: Il y en a pas mal.
5: Et Gérard, quelle est la planète la plus éloignée de...
0: Je n'en sais rien.
1: Et quelle est la planète la plus grosse?
0: Non plus, j'en sais pas.
5: Oh non.
0: Alors, au hasard, on va virer Comète. Allez, là.
7: C'est bon, au hasard.
0: Déjà qu'elle avait pas envie de répondre aux questions, elle attendait que les auditeurs répondent pour répondre. Alors donc, comme ça, elle pourra répondre chez elle.
7: Bon, Gégé, alors tu me réponds à ma question?
0: Attends, rien n'a pas fini. Alors, donc,
7: oui, moi, j'ai fini, moi.
0: Si. Donc, alors, moi, je peux vous dire une chose. Que pensez-vous de l'avenir? Nous pourrons...
5: Il arrive. Il se promène.
0: Non, ça y est.
7: C'est pas très bien géré, hein, pour déménager.
0: Alors, pensez-vous qu'à l'avenir, nous pourrons vivre sur toutes les planètes système solaire ou autre? Ben, moi, je peux vous dire que non, parce que déjà, le système solaire, c'est des trucs qui sont assez compliqués à gérer dans l'avenir.
3: Mais pourquoi?
0: Parce qu'il y a des trucs qui sont sur maintenant, qui se fait beaucoup par système solaire, des immeubles, tout ça, qui se font par système solaire, et... C'est avec le soleil que ça chauffe. Voilà. Donc, cinquième question. Aimeriez-vous avoir un job sur une autre planète, boulanger, etc.? Et on va s'écouter les explorateurs d'Anus avec ma gueule. C'est pire qu'un caractère. Ma gueule,
5: tu me le refais
0: pire...
5: hein, depuis le début. Hein.
3: Ouais, depuis le début, là.
0: Les explorateurs d'Anus avec ma gueule, c'est pire qu'un cratère. Et on se retrouve tout de suite après. Claire. Et voilà, c'était les explorateurs d'Anus avec ma gueule, c'est pire qu'un cratère. Donc on récupère. Donc on est toujours sur Fun Radio. Vous pouvez toujours nous appeler au 0803 08 5000. Le Minitel 3615, code Fun Radio.
5: Qui fonctionne bien ce soir, il y a
0: direct.
5: Du monde.
0: Et toujours l'internet www.fr.
3: Oui,
0: c'est
3: tout à fait.
0: Rigo qui vous attend.
3: Attends, faut que je retrouve, parce qu'il y a quelqu'un qui m'a donné la définition d'une comète, vu que t'avais pas l'air de savoir ce que c'était.
0: Non, pas une comète, c'est un orbite.
3: Orbite?
0: Ouais, c'est orbite, c'est pas une comète.
3: Ah, ben, on va chercher, alors.
5: Ok, super.
3: Non, mais je suis en train de chercher comète, ça m'énerve parce que je l'avais mis de côté.
0: Bah, sinon, c'est pas grave.
3: Je te le dirai, dès que je retrouve, je te dis ça.
0: Qui c'est qu'on récupère, justement, à la place de comète?
6: Ouais, alors on a Ariane.
0: Non, ça y est, on l'a.
7: Bonsoir. D'accord. Bah oui, moi j'étais.
6: Ah ouais, non, pardon. Bishop, 38 ans de Poitiers.
3: Oh, Bishop.
6: Bishop.
7: T'as déconné, Bishop. Hein. Il manque plus que Ripley, sérieux.
3: Putain, tu m'étonnes.
14: Bonsoir, la touche. Ouais.
6: Bonsoir.
0: Ta fréquence, s'il te plaît.
3: Caporal X.
14: Le 101.7.
7: Hudson, tu déconnes aussi.
0: Combien?
14: 101.7.
0: Ok.
7: Un pône, fais gaffe derrière. Hein.
0: Toi, tu te tais, s'il te plaît, ah, Ryan.
14: S'il te plaît.
7: Ah non, c'était pas moi qui ai dit ça.
0: Alors, la question, c'est, aimeriez-vous avoir un job sur une autre planète, boulanger, etc. Alors, Bishop.
14: Bah, écoute, moi, je suis homme de ménage, sur la Terre. Et j'aimerais bien faire homme de ménage sur Mars ou sur l'autre planète, le Neptune ou le Pluton ou autre planète, quoi.
0: Mm-hmm.
14: Parce que ici, Paris, c'est pollué, il y a plein de fumée.
0: Ah bah ça,
14: il y a du bruit.
7: Le bruit bon. Et puis chapeau.
14: Voilà, chapeau un petit peu.
0: Mm-hmm.
7: C'est un toxique.
14: Je suis sur Mars avec une atmosphère, tout ça, ça serait bien.
5: Gérard, sur Minitel, il y a Max le Belge qui me dit qu'en fait, il y a une tradition sur les autres planètes, c'est de prouter à la tête du sexe opposé.
0: Je sais pas si en ce moment ils ont. Je sais qu'ils ont fait partir des femmes à un moment donné. Dans l'espace, mais je sais pas.
5: Pour prouter, justement, je crois.
0: Ouais, mais on sait pas encore.
15: Et Gérard. Et Gérard, dans Apollo 13, là, que t'as vu le film, il va sur quelle planète?
0: Il va sur.
7: Apollo, je crois.
0: Non, je sais même plus sur laquelle planète.
15: Tu l'as pas regardé, le film?
0: Si, je l'ai regardé, mais je me souviens plus sur quelle planète.
15: Ah ouais, bah t'as bien dû voir le film.
0: Petit OVNI.
15: Il regarde même pas les films qu'on lui prête, c'est vraiment une honte.
7: C'est abusé, quoi. Ouais.
0: Si, je l'ai regardé, mais je me souviens pas de la planète. C'est
7: même pas la location, en plus.
0: Petit OVNI.
16: Je pense que ce que je ferais sur une planète, je sais pas, boulangère, pourquoi pas.
0: Bah...
16: Je prendrais des croissants de lune.
14: Des grosses miches.
16: Sinon, magasin de souvenirs, pourquoi pas.
0: Ouais.
16: Et je sais pas, éboueur, peut-être il y aura des égouts plus tard, je sais pas.
0: Ouais, non mais, je pense pas, mon... c'est fini là, tous les deux, ce temps-là.
15: Ah, il se touche la bite.
0: Boueur, je veux dire, petit Omni, avant que je revienne à Monsieur Smotch et à Ariane, Boueur, ça m'étonnerait parce que ce qu'ils ont à manger, c'est des trucs qui sont sous vide. Et ils mettent ça, et après, dès qu'ils atterrissent sur Terre, la navette est lavée.
5: Je veux pas être genre trop scato, mais comment ils font caca dans l'espace?
0: Justement, c'est.
3: Il y a beaucoup de gens qui me l'ont demandé aussi sur
0: les. Ouais, mais justement, c'est. Ouais,
7: mais. Tu peux nous parler de la diarrhée en apesanteur.
0: Ouais, mais ça, justement, c'est ce que je me demande aussi. C'est.
15: Et moi, il y en a plein au standard qui me disent que c'est comme chez toi.
5: C'est moucheté au plafond.
0: Attends, au standard, ils disent ça alors que t'en prends pas un seul. D'accord?
15: Si.
7: Prends.
15: Si.
16: Gérard? Les filles, elles ont leurs règles. Comment elles font, elles?
7: Ouais, c'est du genre.
16: Il y a le.
0: Non, mais ça, je peux pas te dire, petit Omni.
16: Ça, il y a le fil qui.
0: Monsieur Smotch, pardon.
7: Je voulais... Splotch.
15: Excuse-moi, Monsieur Splotch, je vais revenir sur un truc. Est-ce que t'as vu le film Total Recall, Gérard, avec Schwarzenegger?
0: Mais c'est pas le thème du débat, alors arrête tes conneries.
15: Si, ça rejoint. Bah, si, c'est la conquête de l'espace, parce qu'il habite sur Mars.
7: Ouais.
15: Et en fait, sur Mars, il n'y a pas d'oxygène. Et donc, ils sont obligés de vivre dans des cahutes à oxygène.
14: Je pèse de beau bungalow.
15: Ouais.
14: Des paillotes.
15: Et est-ce que tu penses que ça va être comme ça sur toutes les planètes?
0: C'est rien.
14: Est-ce que Elephant Man, c'est une histoire vraie ou pas?
0: Non, ça, je sais pas, je peux pas te dire. T'avais qu'à regarder le film quand il est passé. Monsieur Splotch.
7: Monsieur Splotch, oui, bah écoute, moi je suis foreur, je suis spécialisé dans le forage. Donc, moi je serais partant pour faire foreur sur Uranus, quoi. Donc, pour rester dans la branche, quoi.
0: D'accord. Voilà. Ariane?
7: Oui, bah alors moi, aller bosser sur une autre planète, carrément pas, parce que pour l'instant, il n'y a personne sur les autres planètes, donc je vois pas trop l'utilité, en fait.
0: Faux.
14: Déjà que sur Terre, t'as du mal.
0: Ouais. Ok, alors, à quel âge peut-on conquérir?
7: Oui, très bien.
0: À quel âge peut-on conquérir?
14: C'est géré.
0: À quel âge peut-on conquérir l'espace? Alors, 49% des gens le faisaient déjà à 3 ans. 16% le feront après s'être dépucelé avec moi, ça m'étonnerait. 15,9% répondent, mais je n'ai pas honte de réveiller les gens à 7h. Ben ça, c'est pas moi qui les réveille, c'est au standard. Et 12% sont à l'étranger. Donc voilà ce que je pouvais dire de plus.
7: GG, tu parles de l'étranger, est-ce qu'il y a des pays étrangers sur les autres planètes?
0: Bah oui, parce qu'il y a des astronautes qui viennent de l'Amérique, tout ça.
7: Et donc ça fait des pays étrangers?
0: Ben, dans l'espace, oui.
13: Ah d'accord, il y a des continents aussi, tout ça.
0: Non, je pense pas. Je crois qu'il y a eu deux Français qui ont été dans l'espace.
13: Ok, ouais. T'as tout capté. Okay.
5: Et ils parlent quelle langue sur les autres planètes?
0: Ah là, je peux pas te dire.
13: Martien et tout, des trucs comme ça.
0: Non, avec les Américains, je sais pas comment qu'ils arrivent à communiquer entre eux, parce que c'est pas évident quand ils sont dans le truc pour communiquer. Hein.
13: Mm-hmm. Ils parlent peut-être par geste.
14: Ils engagent des signes. Hein. Ils se font des.
0: Non. Pourtant, ils ont des
4: micros.
0: Ouais, ils ont des genres de micros, mais je sais pas comment qu'ils arrivent à se communiquer entre eux dans
4: le vaisseau.
0: Ouais, dans le vaisseau.
4: Dans le Cosbis.
0: Rigo.
3: Alors, il y a plein de questions. Déjà, il y a je sais plus qui voulait savoir si les nains de quelle planète venaient les nains de jardin.
0: Alors, les nains de jardin viennent pas d'une planète, donc c'est pas la peine. Les débats, c'est pas les nains de jardin, c'est l'espace.
13: Ils viennent de la forêt d'Endor.
0: Donc, après.
3: Mm-hmm. Ah, bah, c'est tout à fait ça.
0: Donc, il n'y a pas de planète pour les nains de jardin.
14: Ok, ils viennent des rayons d'hydro.
0: Sinon. D'accord, Bichard. Ça y est, on a compris. Il y en a pas d'autres?
3: Si, il y en a plein.
0: Hein. Bah, vas-y, on va.
3: Oh putain, mais faut que je les retrouve à chaque fois parce que ça défile trop vite. Bah, c'est pas grave, tant pis.
0: Bon. Sur le Minitel, non?
5: Sur Minitel, si, mais je peux pas les dire.
0: Ouais, si c'est pour. C'est parce que si ça parle de 210, c'est pas la peine. Donc, c'est bon. Alors, on en était.
4: Qu'est-ce que t'en penses, toi, de la question, Gérard?
0: Personne. Non mais moi je voudrais bien avoir un petit job sur notre planète.
5: Et tu ferais quoi toi justement?
0: Moi je serais charcutier.
5: T'as de la bonne barbaque en plus, hein, ouais. C'est bon. Hein.
13: Moi aussi je t'aurais bien vu fourreur, tu me diras.
0: T'as non, charcutier ça suffit.
3: On t'aurait plus vu fourré.
0: Ouais.
13: Le roi du boudin.
0: Donc, j'ai répondu. Donc, seriez-vous prêt à faire un tour du monde dans l'espace avec quel moyen de transport?
13: Ok.
0: Alors petit ovni.
13: Ça va plus con comme question, non?
16: Donc.
0: Attends, Ariane!
13: Non, attends, c'est vrai que.
0: Ariane!
13: Oui, j'écoute.
0: Tu te calmes ou sinon tu vires?
14: Moi, je sais pas, quoi.
13: Pas de problème.
0: Ok?
16: Ouais, donc c'est pas pour t'embrouiller, mais géologiquement parlant, le tour du monde, il est.
13: Ça va plus con comme question, non?
16: Donc.
0: Attends, Ariane!
13: Non, attends, c'est vrai que.
0: Ariane!
13: Oui, j'écoute.
0: Tu te calmes ou sinon tu vires.
14: Moi, je sais pas quoi.
13: Pas de problème.
0: Ok.
16: Ouais, donc c'est pas pour t'embrouiller, mais géologiquement parlant, le tour du monde, il est fait sur Terre. Donc, par rapport aux planètes, je serais pas prête à le faire parce que il se peut qu'il y ait des Martiens qui m'empêchent sur mon chemin. Je pense aussi que si je passe par la Lune, je verrai des cratères. Bon, voilà quoi.
0: Ouais, mais ça, des cratères dans l'espace, ça m'étonnerait. Hein.
13: Sur la gueule, ouais.
0: Des cratères dans l'espace, ça m'étonnerait. Hein.
5: Pourquoi c'est où les cratères?
0: C'est sur Terre. Hein. Du côté de.
5: Du quel côté, ouais?
0: Clermont-Ferrand.
13: Ouais,
0: justement, Clermont-Ferrand. De manière, il y a une auditrice qui est de Clermont-Ferrand, donc il y a des.
13: Attends, tu dis ça parce que Bébé Rose, elle est de Clermont-Ferrand, c'est ça, Gérard?
0: Non, pas du tout.
5: Ok, c'est Gérard.
0: Alors, Ariane.
3: Non, c'était pas Ariane.
0: C'était qui?
13: C'était pas moi.
3: Non.
13: C'est comme merci, mon pote Diderot.
3: De rien.
0: C'est qui?
5: Je sais pas, c'est pas grave, vas-y.
3: Juste demander à Bishop, tu pourras m'apprendre le truc avec le couteau.
14: Pas de problème.
13: Private, trop de private.
14: Pas de problème.
0: Gérard, tu vas un peu là.
3: Juste, tu reparlais de la Terre, il y a Turpentine, elle te demande si t'as déjà vu une équiste de soleil.
0: Non. Une éclipse, pas une éclipse.
3: Mais ouais.
0: C'est une éclipse.
13: Toi, t'as deux équistes de lune, non?
0: Ariane, au revoir. Allez.
5: Par contre, en parlant de l'éclipse, va pas voir un truc là avec le soleil, Gérard, le 11 août bientôt là. T'as pas vu ça aux infos?
0: Non, j'en ai pas encore pris connaissance. Mais je sais que ce que tu veux me dire, c'est ça va être une nuit carrément.
5: Une nuit en plein jour. Ouais.
0: Non, qui sera diffusée sur une chaîne de télé et que qu'on va voir les éclipses et tout ça. Ouais, il me semble, mais je me souviens. Je sais que c'est au mois d'août, mais j'ai pas les dates.
14: C'est le 11.
0: Donc, Monsieur Schlop.
6: Tu l'as viré, Gérard. Donc, à la place, on accueille Yuri Margarine.
4: Il a 27 ans. Il est de... T'es de quelle ville, Yuri?
17: Je suis d'Amiens.
4: Voilà, Amiens.
17: Chaloux.
4: Salut.
17: Chaloux.
0: Amiens, c'est quelle fréquence?
17: Amiens, c'est 102.8.
0: Ok. Tu me vires... Oh.
17: Oui.
0: Au standard, vous me virez Ariane hein, aussi.
6: Ah, c'est fait, Gérard, c'est fait.
0: Alors, donc, Yuri, je vais te répéter la question.
17: Oui.
0: Donc, seriez-vous prêt à faire un tour du monde dans l'espace avec quel moyen de transport? Donc, à toi.
17: Alors, un tour du monde dans l'espace,
18: Oui, je serais prêt avec un ballon, mais un ballon de rouge plutôt, parce que tout seul dans l'espace on s'ennuie, donc il faut avoir de quoi un peu boire un petit coup, quoi, pour parce que dans l'espace on est seul, hein, et c'est le vide intégral, donc en ballon avec un ballon de rouge, ouais, je ferais bien le tour de l'espace.
0: Ouais, tu veux dire une montgolfière.
18: Voilà, montgolfière, je t'en prie.
0: Non, non, mais montgolfière.
18: Ah, pardon. Oui, bien sûr, oui, c'est
0: ben,
18: ça.
0: En plus, on appelle ça des montgolfières, mais normalement c'est des ballons dirigeables.
18: Tout à fait.
0: Voilà.
18: Tout à fait, Gérard, et merci de me l'avoir appris, je ne sais pas.
0: Eh ben ouais, et donc, Bishop
14: Moi, je préférais faire avec une fusée, hein, c'est plus facile.
0: Mm-hmm.
14: Et j'irai sur la Lune, j'irai un petit peu partout pour voyager, parce que je suis un grand immigrant. Et j'irai bien aussi sur Saturne, là, pour voir l'anneau, je trouve ça est très magnifique.
0: Ouais, mais ça, c'est sûr que... est-ce que ceux qui partent, là, pour... Pour réparer des satellites, tout ça, ils font quand même le tour de la Terre. Hein.
14: Oui, c'est vrai, hein, c'est vrai. Ils vont même sur la station Mir. Hein.
0: Bah oui, ben c'est ce qu'on a dit tout à l'heure là. Justement, ils sont en train de réparer les faisceaux qui sont pétés.
14: Non, mais ils peuvent pas réparer, c'est de la merde ça.
0: Attends, Bishop.
14: C'est la DAC qui fait ça.
0: Attends, Bishop.
15: Il y a une question que je me pose et que, à mon avis, tout le monde se pose.
16: Oui, je la pose aussi.
15: Comment font les objets dans l'espace pour tenir en l'air sans tomber?
0: Ah. Ben c'est que ils sont toujours maintenus avec de l'air.
15: Un petit fil.
0: Non, ils ont de l'air toujours avec eux. Ça tient toujours avec de l'air.
15: On me dit sur Minitel dans un petit sac à dos.
0: Ouais, non. qu'est-ce que je voulais rajouter d'autre? Moi, faire un tour du monde dans l'espace avec quel moyen de transport? Ben comme je disais à Yuri Margarine. Donc c'est avec un ballon dirigeable, c'est deux fois mieux.
16: Ouais, mais tu pourras pas y aller avec Sandy.
0: Ah bah si, tu peux.
15: Il la gonfle.
19: Il a rien à faire.
14: La met au-dessus.
0: Alors, petit
3: Gérard, ovni. Attends, juste avant ta question, il y a Snus qui a une très bonne question. Il te demande combien mesure l'espace.
0: Bon là, je sais pas du tout.
20: Oh la vache, la question de merde.
14: En mètres. En mètres.
0: Là, j'ai dit une chose que je peux pas y répondre parce que je sais même pas combien que ça mesure.
6: Non. GG, on a un nouvel auditeur, c'est Johan, 24 ans, de Dinan.
21: Salut Gérard, c'est Johan, 24 ans, de Dinan.
0: Joanne.
21: Oui, Joanne.
14: Salut Joanne.
0: La fréquence.
21: C'est le 108.3.
0: Ok. Donc, tu as entendu la question?
21: Une minute. Non, Gérard, je suis désolée.
0: Seriez-vous prêt à faire le tour du monde dans l'espace avec quel moyen de transport?
21: Je vais préférer la fusée au 4x4.
0: Mmh.
21: Et puis, le tour du monde en espace, ouais, je veux bien. Hein. Si c'est s'il y a la clim, il n'y a pas de problème.
0: D'accord. Ok. Bon, alors, donc, j'ai répondu, moi, de toute manière, c'est ce que j'avais dit à Yuri, c'est avec un ballon dirigeable, c'est aussi bien. Comment se déroule une journée dans l'espace?
21: Ouais.
0: Alors,
15: tu demandes à qui?
0: Joanne.
20: Oh, t'accélères, là.
0: Ouais, oh.
21: Eh ben, Gérard, ce qu'il faut que tu saches, c'est que...
0: Tu fais ton standard, parce que pour l'instant, tu ne prends personne. Ok.
14: Il va prendre un peu, là.
0: Alors, Joanne.
21: Je disais, Gérard, que dans l'espace, ce qu'il faut savoir, c'est qu'il n'y a pas de jour et il n'y a pas de nuit.
0: Non, mais comment se déroule une journée dans l'espace, c'est-à-dire quand ils sont dans leur fusée?
21: Bon, d'accord. Donc, le matin, ils se lèvent.
0: Mmh.
21: Enfin, ils se détachent, en fait, pour pas tomber de leur lit, parce que ils dorment en apesanteur.
0: Ouais.
21: Ils ont la gaule, toujours. Ouais, toujours la gaule, le matin.
14: Ah, c'est bon, ça. Hein.
21: Et après, ils prennent une petite douche.
0: Comment ils peuvent se laver dans la fusée?
20: Bonne question, Gérard.
0: Ouais, bah justement, moi aussi, je voudrais bien que tu m'expliques.
21: Comment on se lave? Tu prends un gant avec de l'eau, tu mets du savon et tu frottes, quoi. Voilà. Dans l'espace, ça doit être à peu près pareil.
15: Mais l'eau, ça mouille pas dans l'espace, elle tient pas sur la peau.
22: Ils ont des lingettes.
15: Ouais.
0: Ouais, je pense.
15: Comme Gérard, des couches.
0: Fildar, tes réflexions, tu t'es carreau que je pense. S'il te plaît, merci. Et t'éteins ton micro.
15: Je crois d'ailleurs qu'il en a pas sort.
0: Yuri Margarine.
22: Dans l'espace, ça se passe un petit peu comme sur Terre. Le matin, quand le soleil vient de se lever, il y a l'Américain qui frappe à la porte. Il est avec sa combinaison spatiale. Il en sert un petit café. Un café lyophilisé, bien sûr, hein, parce que tout est en poudre là-bas. Donc les toasts sont en poudre, le beurre est en poudre, la confiture est en poudre. Ils mettent ça dans un verre, ils mélangent au shaker. Je l'ai enfilé, puis après, la journée se déroule, hein, normal, quoi.
14: Tout crache dans la tasse et c'est parti.
0: Non, mais faut se dire une chose petit ovni, je répondrai après. Petit ovni.
21: Ouais, je sais pas quoi dire, ils ont totalement raison.
16: Ouais,
21: on se lève le matin, ils se lèvent le matin, ils s'étirent bien, et je sais pas, après, voilà, ça se passe, la journée, cool. Ouais. Qu'est-ce qu'ils ont?
0: Non, non, mais c'est pas grave, c'est Fildar qui fait des conneries.
2: Vas-y,
0: tout à l'heure.
2: GG.
0: Il va dégager des studios, ça va aller plus vite. Bishop.
8: Ah oui, là, l'espace, c'est un petit peu la merde, hein. Il n'y a rien à faire. C'est tout noir. Ils n'ont pas la télé, ils n'ont pas le câble. Ils passent leur temps à faire des cabrioles. C'est le langage des signes. Il y en a, mm-hmm. Il y en a à moitié qui sont homosexuels, qui veulent toucher l'habitat d'un autre. L'autre, il lui fait des doigtés. Je fais non, non, il n'y a pas de ça ici.
0: Après, non, Bishop, quand même pas à ce point-là.
8: Ah si, des fois,
0: mais c'est de manière, attention, il faut bien se dire une chose.
22: C'est pour mais ça qu'ils emmènent des hamsters dans l'espace.
8: Ouais,
22: hein.
8: Tout à fait.
0: Ouais, mais ça, c'est. Maintenant, c'est. Je crois
10: c'est interdit,
0: que.
10: Ouais.
0: Maintenant, c'est terminé. Ils n'emmènent plus d'animaux avec eux. Ça, c'était tout au début qu'ils en avaient amené. Mais maintenant, c'est terminé. Hein.
22: Alors, ils emmènent des limaces, hein, je crois, pour l'étude de limaces en apesanteur. Parce que je crois que l'avenir de l'humanité dépend de ça, de savoir comment les limaces réagissent dans l'espace.
0: Non. Comment se déroule une journée dans l'espace? Bon, ils sont toujours aussi, je pense qu'ils doivent avoir des moyens de communication entre eux. Donc, bien sûr, avec pour ceux qui sont américains, tout ça, donc ils arrivent à se parler normalement. Pour les Français, c'est pas évident, mais ils arrivent quand même à comprendre parce qu'ils comprennent ce qu'ils disent. Mais c'est vrai que normalement, je pense qu'ils doivent communiquer aussi avec sur Terre avec des systèmes spéciaux.
5: C'est-à-dire?
0: C'est pas genre talkie-walkie, mais je crois qu'ils ont des systèmes de communication pas comme nous.
5: Des portables?
0: Non, je crois que c'est
22: des...
0: Non, je sais plus ce que faudrait que je me renseigne.
5: Gérard,
8: avec chat.
5: Je me posais une question avec la Dream Team. Comment font les mecs qui partent dans l'espace? Ils ont un entraînement ou c'est inné?
0: Ben justement, alors quand je te demande si je peux laisser cette question-là, justement, c'est ce que je voulais poser. Alors attends.
5: Mais quand?
0: Ben attends, tu m'as viré une question, donc je la mettrai. Et c'est tout, ça t'apprendra à vouloir faire ce... À la place de peut-on attraper des maladies dans l'espace, je vais mettre... Faut-il passer des examens pour aller dans l'espace?
5: Non, mais un entraînement, c'est pas un examen.
0: Eh ben si, attention.
5: Non.
0: Les examens médicaux, ils ont des entraînements, donc ils sont obligés de passer une visite médicale, je suis désolé.
5: Mais oui, mais je te parle des entraînements, pas des examens médicaux.
0: Oui, ben ils ont des entraînements.
5: Des entraînements de quoi? C'est ça qu'on veut savoir. On s'en fout des examens, nous.
23: Ils font des pompes, ils font.
0: Non, ils ont.
23: Ils font des gants.
0: Non, ils sont dans un genre de secoupe et ça tourne. Pour savoir
5: s'ils
0: tiennent ou pas.
5: S'ils tiennent le vomi ou pas.
0: Ouais, arrête de dire des conneries parce que toi, tu commences à me les gonfler avec tes pieds qui puent, d'accord? Alors tu vas remettre tes pompes maintenant et tu vas arrêter. Ok? Ou sinon t'es viré.
23: Gérard, pour calmer le truc, sur Minitel, on me demande si tu penses que la Valstar elle a le même goût en haut que sur la Terre.
0: Non, pas du tout.
23: Alors
22: à
23: propos d'astronautes, il y a Davy One sur l'IRC. Il te demande si c'est vrai que quand un astronaute se pose sur le soleil pendant la nuit, combien de temps il dispose pour pas être brûlé avant que le jour revienne?
0: Bah non, parce qu'ils ont des combinaisons spéciales.
23: Pour aller sur le soleil?
0: Mmh. Ils ont des combinaisons qui sont épaisses à peu près.
21: Et un écran total.
23: De combien?
0: Je crois que ça doit être une trentaine, 30 à 50 cm d'épaisseur.
22: C'est
8: à peu près. Hein.
0: À peu près, hein, mais je suis pas sûr.
21: Pas mal. Hein.
0: Sur quelle planète pensez-vous que la vie est le plus facile? On va demander à Bishop.
8: Ouais, moi je crois que c'est quand même sur la Terre où l'air est le plus respirable.
23: Ça dépend où, hein.
8: Ah mais non, mais je trouve que sur la Terre c'est bien, hein. Y a pas à se plaindre, vas-y, si t'es pas content d'aller à Saturne, ramène ton bébé rose, tu ramènes tout le monde, là.
23: Dreamcast, pas Saturne.
8: Ah oui, à Saturne, oui. Y a l'Uranus, c'est chez la merde aussi, Jupiter, et je t'en parle pas, avec les pluies acides, qui te brûlent au troisième degré. Donc c'est même pas la peine, on est bien sur la Terre, restons ici, hein. Même s'il y a des soucis, si tout n'est pas réglé, là, je regardais encore les informations tout à l'heure, et il parlait du Kosovo.
0: Ouais, mais ça, de toute manière, on n'y peut rien.
8: T'as vu ce qui est arrivé à Manchester hier?
0: Ouais, mais ça, moi, des matchs de foot comme ça, ça me plaît pas ce foot, là, alors.
8: D'accord. Et Yvan Colonna, rends-toi la police, si c'est possible.
0: Ouais, bah ça, on s'en fout. De manière, bah donc, si t'as suivi les informations, donc t'as bien vu à 13h le décalage de la fusée.
8: Oui, tout à fait. Il y a eu un petit peu, parce qu'il déviait de 3 mètres. Mmh. Il voulait l'envoyer sur la Lune et il est parti.
0: Non, mais dès qu'il décolle,
8: oui.
0: Il décolle normalement et après il dévisse sur la droite pour partir plus loin.
8: Oui, mais C'est la merde, ça, les ingénieurs français, là, c'est la
0: Ah non, mais c'est Sakuru, hein. Je sais même pas si Sakuru que ça s'était produit, je sais même
8: pas.
0: Plus.
8: Où je qui court, mais c'est
22: non,
8: la
22: merde. Non, je tire à Maubeuge, ce coup-là, parce que c'était complet à Kourou.
0: C'est ça, t'as raison, ils vont aller à Maubeuge aussi, toi.
22: Non, mais bah, ouais, il y a des
0: lanceurs à Maubeuge, attends, là-haut. C'est toi qui vas aller à Maubeuge tout à l'heure.
8: C'est nous qui payons tout ça.
22: Pour un clair de lune à Maubeuge, c'est pour ça qu'ils tirent là-bas.
0: Mmh. Ouais, mais ça, c'est vrai que de toute manière, c'est nous qui payons avec les impôts, hein.
8: Nos impôts, là.
0: Ouais, mais avec les impôts, c'est en fin de compte tout ce qui se passe là, les décollages de fusées, tout ça, c'est nous qui payons avec les impôts. Hein.
8: Mais qu'est-ce que t'en penses, toi? Tu penses que c'est normal, ça, toute cette merde là?
0: Ah non, mais moi je préfère qu'ils envoient un percepteur dans l'espace. Hein.
22: On va débarrasser comme ça.
8: Putain, moi écoute, moi je suis un pauvre émigré, mon fils il se drogue, il fume du cachiche. Et moi je cautionne pas de toute cette merde là. Moi j'essaie de mettre de l'argent de côté pour travailler, tout ça, je travaille dur. Donc, moi je comprends pas, tout mon pognon il va au Kourou là. Kourou pour bon, la fusée qui soit déviée.
0: Ça y est, c'est bon,
8: c'est la merde.
23: Gérard, j'ai une bonne question d'Aisty. Il te demande l'espace, ça a quelle forme? C'est rond, carré, c'est rectangulaire ou alors ça en forme de tête de bite comme toi?
0: C'est rond et c'est tout.
23: C'est rond?
0: Ouais.
23: L'espace c'est rond?
0: Je sais même pas.
5: Et moi j'ai une question Minitel pour revenir. Tu sais, tu parlais un peu de l'entraînement tout à l'heure. On me dit que toi, en fait, t'aurais pas pu partir dans l'espace parce que tu sais, ça fait comme les pilotes de chasse quand ça accélère trop. En fait, tu te prends des jets dans la gueule et ça fait exploser les dents pourries et les kystes.
0: Alors, celui qui t'a dit ça, tu lui dis que c'est un petit con.
5: Ok, t'es un petit con, Max le Belge.
0: Ah bah, ça m'étonne pas de lui.
8: Max le Belge.
5: Voilà.
0: Rigo, parce que...
2: Un petit sondage.
23: Bah ouais, quand même. Un petit sondage, là, plutôt, ouais.
0: Bah, c'est le dernier, donc ça va aller vite. Pensez-vous que... Ah bah, justement, pensez-vous que la vie est plus facile dans l'espace? Alors, 83% des gens répondent pour aller... Aux toilettes, ça sera dur, ça c'est vrai. 55% disent que l'espace c'est plus pratique que la Clio. Alors ça c'est pas mal. 36% des gens pensent que c'est pas facile d'être un gros cochon. Ouais ben ils pensent à dur d'être un bébé. Et 12% des gens pensent que c'est à nous d'inventer la vie qui va avec. Ouais si on veut.
23: C'est ça. Mais l'espace. Voilà.
0: Donc dernière question.
2: Oh là là.
0: Non.
23: Il est fou.
6: Non, Gégé, elle est partie se coucher parce qu'elle était un peu malade.
23: Alors, ouais. Comme il nous reste un peu de temps, je vais profiter de ce temps qui m'est imparti pour poser une question de Dan Naza. Il te demande, quand t'es perdu dans l'espace, comment on sait si on avance, si on recule, si on monte, si on descend ou si on t'encule?
0: Ça, je réponds pas sur des questions bidons.
21: Faut faire des bulles.
9: Je sais, moi.
6: À la place, Gégé, on accueille Captain Flotte, 30 ans de Nancy.
9: Oui, bonsoir.
21: Salut Captain.
9: Bonsoir, c'est le Capitaine Flotte, Nancy 97.5. Bonsoir GG.
21: Capitaine Flotte.
0: Bonsoir.
9: Bonsoir.
8: Pour répondre à la question d'Origo, là,
0: ouais.
8: Je voulais dire qu'il y avait un film là, qui était passé sur Canal Plus où il y avait un astronaute qui sodomisait un extraterrestre.
0: Mm-hmm.
8: Et en fait, le titre du truc, c'est Vous entendrez pas crier dans l'espace. Hein, c'est même sodomisé. Hein.
0: D'accord.
8: Voilà.
0: Ok, Capitaine Flotte.
9: Bah oui, est-ce que tu peux me répéter la question, GG?
0: Alors, au standard, ça fait 5 fois...
9: On peut pas tout faire en même temps, c'est pour ça...
0: Mais au standard, ils savent les questions, donc ils ont qu'à vous les dire au fur et à mesure, parce que j'en ai marre de les répéter, parce que c'est une perte de temps. Mais comme on est un peu en avance,
9: et
0: ça
9: tu vois,
0: me...
9: Tu l'aurais déjà répété si t'arrêtais d'en parler, tu vois.
0: Alors, sur quelle planète pensez-vous que la vie est plus facile, là?
9: C'est plus agréable?
0: Non, est plus facile.
9: Pas plus facile, bon, ben moi je dirais que plus facile, c'est quand même, comme disait un auditeur tout à l'heure, les conditions terrestres, hein. Moi, je crois qu'il n'y a pas d'équivoque.
8: Equinox.
9: Ah, Equinox, pardon, Equinox.
0: Donc, tu veux réagir sur ce que Bishop disait.
9: On peut parler du solstice d'hiver, tout ça, le sacrifice de poulet, tout ça, on peut. On peut, et ça, c'est sur la Terre, ça marche mieux quand même.
0: D'accord.
8: Le redouche spatial aussi.
0: Yuri Magarin.
10: Moi, je suis pas trop d'accord avec les auditeurs. Je pense que l'endroit le plus sympathique pour nous dans l'espace, c'est les trous noirs. Hein. Les trous noirs sur Terre, les trous noirs dans l'espace, hein, ça reste vrai.
0: Mm-hmm.
8: Je fais gober la bite, là c'est bon ça.
10: Bah ouais.
0: Donc pour toi c'est ça donc?
10: Ah bah moi c'est finir un trou noir, c'est un peu un aboutissement. Hein.
0: Mm-hmm.
10: Un bon gros trou noir quoi. On sait pas ce qu'il y a dedans, mais y venir, en revenir, y retourner, en retourner, en repartir.
9: On l'avait déjà fait tout à l'heure celle-là.
0: Et Joanne, pour terminer.
21: Je suis d'accord avec mes camarades pour dire que c'est sur la Terre que c'est le mieux quoi. Ah. Je sais pas si. Si sur Mercure, les conditions pour, tu vois, faire des câlins, machin, c'est aussi bien. Mais bon, sur la Terre, c'est parfait, quoi.
8: Je vous l'ai dit, je suis pas tout camarade, mais mes camarades, c'est les mecs du chantier.
21: Ah, d'accord.
9: Le chantier,
0: D'accord. Donc dernière.
4: Et toi?
0: Moi personnellement, est-ce que la vie est plus facile dans l'espace?
4: Je crois que t'allais nous niquer. Donc on est oublié.
1: Ça lui aurait peut-être fait plaisir.
0: Non, ça je peux pas te dire parce que je ne sais pas combien que ça coûte exactement. Et puis je sais pas combien coûte pour faire décoller des fusées. Je sais pas.
4: Ça coûte du pognon. Ouais, c'est clair.
0: Normalement, c'est pas donné. Hein.
21: Déjà rien qu'à. Est-ce qu'il y a des écoles de l'espace?
0: Justement, je pense.
7: Pas... L'académie du professeur Procyon.
0: Non, mais est-ce qu'il y a des écoles dans l'espace? Ça, je peux pas te répondre à ta question.
4: Mais la NASA, c'est ça.
0: Non, mais des écoles de l'espace, je pense pas. Hein. Rigo, ouais.
23: Non, c'est que les conclusions là, parce qu'ils en ont marre de ton débat pourri, ils me disent.
0: Dans ces cas-là, ils attendront les conclusions parce que c'est pas fini.
23: Ouais. Ah, non, par contre, je suis désolé, il y avait une question de Totor que j'avais pas vue. Il reparle des trous noirs et demande comment on fait pour boucher les trous noirs. Celui de S. Point, point, par exemple.
0: Bah lui, hop, j'y répondrai pas, comme ça, sa question, elle est vite réglée à lui. À quel moment de la journée peut-il jour ou nuit dans l'espace? Donc, Johan.
21: À quel moment de la journée fait-il jour ou nuit?
4: Bonne question. Mais ils vont peut-être réfléchir, hein, parce que là, c'est dur comme question, on va mettre un disque.
11: Ouais, j'ai choix à fond.
21: On met un scud?
0: Non, alors donc, réfléchissez à cette question et on va
4: s'écouter. Répète-la encore une fois, parce que...
0: À quel moment de la journée fait-il jour ou nuit dans l'espace? Et on va s'écouter les cosmonautes bilingues avec... j'ai un gros scaphandre à tresser à la maison. Alors là, celui qui s'amuse à mettre des disques pourris comme ça...
1: C'est un vrai disque, hein.
0: Ouais, c'est ça.
1: C'est une nouveauté fun.
0: Et le débat sur l'espace, ouais.
1: La conquête de l'espace, ouais.
0: La conquête de l'espace avec Bishop et toujours là.
1: Juste avant que tu aies raqué, sur Minitel, on me dit que tu pues autant que Chewbacca.
0: Ouais, ils vont se faire foutre avec leurs conneries.
23: Sur l'IRC, on me dit que tu transpires autant.
0: Ouais, c'est bien. On est combien sur l'IRC?
23: Donc, on est pas mal monté. On est 7479.
0: Waouh. Bon, ça va.
1: Et c'est tout.
23: Oh non, putain, ça craint.
0: Bon, c'est pas la peine. Donc, on récupère Bishop, toujours là.
11: Chaloux.
0: Capitaine Flop.
11: Oui, tout à fait.
0: Yuri Margarine.
12: À tes ordres.
0: Et Johan.
21: Ouais, je suis douce amie Johan.
0: Et voilà, donc, Bishop, tu peux répondre à la question.
11: Profond comme une sodo. Oui, mais le problème, c'est je suis parti...
0: J'avais répété juste avant de mettre le disque. Hein.
11: Ah, excuse-moi, je te peux répéter une autre fois, je te
0: prie. Alors, à quel moment de la journée fait-il jour ou nuit dans l'espace?
11: On m'a dit que c'était un piège, et qu'en fait, il fait ni jour ni nuit, c'est où le soleil brille, et en fait, il n'y a pas de jour ni de nuit. Le jour et la nuit, c'est sur la Terre.
0: Eh ouais, tout à fait.
11: Et voilà.
0: Mais Capitaine Flotte...
11: Bon, c'est bon, il a déjà gagné les 10 points, donc je vais pas donner la même réponse, hein.
0: Tu peux essayer de...
11: D'accord, le cycle immuable de la nature, on peut pas être contrarié comme ça. Ça fait pas comme ça, c'est des milliers d'années de travail.
1: Moi, je croyais qu'en fait, ça dépendait si tu ouvrais tes volets ou pas.
11: Mais non, Manu.
0: Mais non, mais justement, il y a pas de jour ou de nuit dans l'espace.
1: Hein, alors, il fait quoi s'il y a pas de jour ou de nuit?
0: Il fait jour. Il fait que jour.
1: Donc, il y a du jour. Tu dis, il y a pas de jour, il y a pas de nuit.
0: Il fait que jour dans l'espace. Yuri Margarine, pour terminer.
12: Ça dépend aussi s'il y a une éclipse.
0: Mm-hmm.
12: Je ne voudrais pas foutre la merde dans le débat là, en relançant un truc un peu de physique, mais quand il y a des éclipses, il fait ni jour ni nuit, c'est la merde.
0: Okay.
12: Et il y en a une au mois d'août, là, hein, Gérard.
0: Ouais, mais quand?
12: Au mois d'août, le 21 août.
0: Ah, donc c'est pas le 11 août comme tu disais, Manu.
12: Non, parce qu'en fait, elle a été décalée, parce que le 11 août, il y avait déjà un concert de Lara Fabian, donc ils se sont dit deux trucs le même jour, c'est beaucoup.
11: Je sais pas la peine, ça sert à rien.
0: Ouais, et Joanne, pour finir.
21: Si tu es devant ou derrière le soleil?
0: Et
21: derrière, il fait nuit.
0: Ça c'est sûr. Oui. C'est vrai que je n'avais pas pensé à ça.
21: C'est
11: pas des masses. Hein.
0: Ok, de toute manière, fait-il jour ou nuit dans l'espace, à mon avis, je pense pas. Hein.
11: J'y pense pas non plus.
0: C'est
11: fini.
0: Hein.
23: Si, Davy One, il dit qu'il fait nuit quand il ferme les yeux.
0: Ouais, c'est sûr. Conclusion. Conclusion du débat, Bishop.
11: Oh, c'était un bon débat, hein. C'était un bon débat, bien, j'ai pas tout compris, parce qu'il y a des mots, je comprends pas toujours le sens.
0: Mm-hmm.
11: Oui, c'était un bon débat, oui. T'as bien travaillé, on sent que tu as des acquises, et j'espère que tu continueras comme ça, toujours.
0: J'espère.
11: Et que tu créeras un petit peu moins, quand même.
0: On verra par la suite, hein. On verra sur le deuxième débat comment que ça va se passer.
11: Pas de problème, je t'embrasse.
0: Ok, moi aussi, ciao. Capitaine Plot.
13: Ouais, bah écoute, excellent débat. Je pense que si la NASA a écouté, je pense que tu vas avoir des propositions de job hein, direct, parce que tu maîtrises le sujet. Et d'ailleurs, il paraît que tu as une théorie, c'est-à-dire il paraîtrait que le sperme en apesanteur retombe toujours dans ta bouche ou dans ton cul. Donc bon, si tu pouvais un petit peu approfondir le sujet et publier quelque chose, ça pourrait aider, quoi.
0: Ouais, bah on verra.
13: Ok.
0: Allez, bon week-end à toi.
13: Ouais, toi aussi.
0: Yuri Margarine.
17: Très bon débat, Gérard, mais c'est normal, t'es tellement space que ça m'étonne pas que tu maîtrises l'espace comme sujet. Et je pense que tu es prêt pour aller bosser à la NASA, mais sans ça.
0: D'accord. Ok, ben, je te remercie. Donc, ben, bon week-end à toi.
17: Et ben, toi aussi.
0: Ben, je te remercie. Joanne.
18: Et ben, c'était un très bon débat, Gérard. Finalement, je suis super déçu, c'est que tu m'as pas traité de salope et ça m'a super manqué. Donc, si tu pouvais me faire plaisir.
0: Ben, toi, je te souhaite bon week-end et puis je vais, au revoir. Voilà. Donc,
13: okay, salope.
0: Ça y est,
13: Attends, donc, laisse-la kiffer.
0: Non, mais je. Il y a des conclusions.
23: Ah, il y en a un paquet. Alors, il y a Davy One, il dit que l'espace, c'est rond toute la journée. Comme toi.
0: Ouais, si on veut. Après.
23: Bah ouais, c'est clair.
13: Est-ce que GG, tu te dilates plus?
0: Non, mais ça y est.
23: Attends, il a une question à te poser. Tu peux les écouter quand
0: même. C'est qui?
13: Je voulais savoir, on parle toujours de l'espace en expansion.
0: C'est qui là qui parle?
13: C'est le capitaine Flotte, grand spécialiste. Tu te dilates plus que l'espace ou pas?
0: Non.
13: Est-ce que tu penses que l'univers se contracte?
0: Non, je me dilate pas plus.
23: Que ça? Non, pourtant, t'en fais rentrer des trucs. Hein.
13: T'as une bonne dilatation quand même.
0: Mmh. Ok.
23: Ah bah oui. Alors,
0: donc,
23: d'autres conclusions. Donc, conclusion de phase 2. Il dit que ton débat ce soir était intersidérant. À défaut de parler des astres, on a vécu un vrai désastre. En s'intéressant à ton cas, on a pu vérifier la loi de la gravité. Les questions cons ont fusé. Ton débat s'est satellisé sur une orbite pitoyable. De grâce, Gérard, téléporte-toi une fois pour toutes sur ta planète et ne viens plus nous faire chier le jeudi soir.
0: Bah moi, je l'emmerde. Et c'est tout.
23: On a dit, Gérard.
0: Ouais, mais je lui dis merde, c'est tout, je l'emmerde, c'est tout, c'est pas plus. Ok, alors écrase, allez, fais ton boulot pour le deuxième.
23: Il y a aussi Jet Apollo 13, il dit encore un débat nul à chier. GG devrait aller dans l'espace emmerder les aliens au lieu de nous faire chier sur Terre.
19: Bon, n'importe quoi, celui-là.
23: Et Yankee, il dit ce soir on dépasse les limites de l'inculte et du ridicule. Viva fun, GG retourne sucer des bites sur Saturne.
19: N'importe quoi. Alors des conclusions comme ça, tu vois, le prochain coup tu les gardes et tu les lis pas.
23: Bah j'en cherche d'autres.
19: Ouais ben moi je vais faire la mienne. Donc très bon débat. Il n'y a pas eu trop d'embrouilles sur le premier. J'espère que le deuxième va se passer pareil. Parce que si se passe mal, et ben on fera plus qu'un débat par semaine au lieu de deux. Pour l'instant, c'est pas toi qui commande, c'est moi, d'accord? Alors, tu t'écrases, tu fais ton standard. Et Manu, des conclusions sur l'IRC, Minitel?
24: Il y en avait pas parce que ça rejoignait à peu près celle de l'IRC, en fait.
19: Eh ben, c'est bien. Donc, tu peux balancer les deux disques.
24: Deux disques, on en a mis un il y a 5 secondes, quoi. Donc,
19: attends, je vais pas attaquer l'éducation de l'équitation tout de suite, hein.
24: Ah, bah, si, hein. On remet pas de disque, là, Gérard, hein, c'est clair.

0: dans un instant en dernière partie de soirée. Hein, je vous le dis tout de suite, vers 23h30, ça va être le show de Bruno. Avant d'avoir Martin pour le défi, il y avait une question qui vous permettait de gagner des places pour Lyon, hein, pour la Ligue des Champions. Combien de buts a marqué l'Olympique Lyonnais cette année en championnat? Je parlais bien en championnat. Eh bien, c'est au nombre de 15. On félicite Julien de Villefranche, 20 ans. Il y a qui encore là, Rock?
1: Il y a Roger, il
0: s'appelle Roger, pardon,
1: Roger,
0: ouais. 17 ans de Lyon, excuse-moi, ouais. Et Astrid.
2: Oh, Roger.
0: Et Astrid, Astrid, ah oui, 17 ans, Roger là.
2: Oh, Roger, 17
0: là,
2: ans.
0: Là, tu peux faire un petit procès, t'es
2: pas. Désolé, vieux.
0: Et Astrid, 24 ans de Grenoble, ils iront avec la personne de leur choix grâce à PlayStation 2 et Fun Radio voir ce match de la Ligue des Champions Lyon-Fenerbahçe, bien entendu. Fermons la parenthèse du football, allons du côté de notre ami Martin qui doit se trouver quelque part pour un défi. Martin, où es-tu trouves-tu?
3: Je me trouve dans la région parisienne, hein, pour situer pour Bruno, c'est en Île-de-France.
0: Ouais, d'accord. Ouais.
3: Grosso modo, je vous situe l'action. Donc le but de ce soir, c'est d'incruster une soirée, je vous le rappelle, à ces people, et puis de se l'approprier un petit peu. J'ai incrusté la soirée avec Fabien déjà, hein. On est déjà ressorti en fait.
0: Pourquoi?
3: Ouais, parce que c'était naze, c'était, non, il y avait trop de bruit et tout. J'ai pas aimé l'ambiance, hein, donc
0: Attends, tu dis que c'était naze, c'était pas une soirée Fun Radio là? Tu dis que c'était une soirée naze?
3: Pardon, non, qu'est-ce que j'ai? Non, on coupera au montage, ça, hein?
0: Ah oui, bien sûr, on coupera au montage.
4: T'inquiète, okay. Tu dis que j'ai genre reconstruit chez.
3: Je sais que j'ai tapé une bouteille de rhum, juste avant de partir, quand même.
0: Ouais.
3: Et alors, je me disais que j'allais vous la rapporter, mais j'ai une bien meilleure idée personnelle. Et, je vous le propose, hein. C'est que vu que j'ai une bouteille maintenant,
0: ouais.
3: Il y a plein de bars autour de moi, j'ai plus qu'à rentrer dans un bar, demander un verre et boire ma bouteille dans le bar.
1: Ça peut être sympa, et ça c'est cool.
0: Par contre, tu laisseras un fond de bouteille pour notre ami l'artiste?
3: Ouais, j'essaierai.
0: Je pense que Bruno le prendrait très très mal s'il entendait que tu avais une bouteille à la main et que tu ne ramènerais pas au moins une petite coupette.
4: Grave.
3: Ah ouais, s'il faut de la coupette, il y aura coupette, il n'y a pas de problème.
0: Bruno, il y aura du champagne en fin d'émission.
5: Du champagne, oh là là, alors là c'est le paradis, hein.
1: Oh, tiens, tu m'étonnes.
0: Tu penses bien, Bruno qu'on récupérera tout à l'heure. Donc Martin, t'as donc piqué une bouteille de cette soirée.
3: Voilà.
0: Il va se retrouver dans un bar. Tu fais ça maintenant ou tu préfères?
3: Comme vous voulez, j'ai un bar à portée de main. Donc
0: Allons-y, banco, c'est parti. Donc tu vas te servir, tu demandes juste un verre et en fin de compte, tu bois ta bouteille.
3: Ah bah je me pose au comptoir, je demande un verre et je sors ma bouteille que je pose sur les zincs. Et là, je pense qu'il y a réaction assez rapide. Hein.
0: Bah le temps que tu rentres, moi j'en profite pour rappeler aux auditeurs de Fun Radio qu'il n'est pas trop tard, loin de là, pour participer à la radio libre. Beaucoup de gens me demandent par SMS à chaque fois comment on fait pour y aller. Bon, c'est pas compliqué, hein. Vous faites le 32-28. Il y a Amélie qui vous attend au standard avec notre ami Lolo. Allez-y, 32-28 pour intervenir sur l'antenne. Vite, et puis surtout les filles. On y va, c'est parti. Hein.
2: Allô?
0: Ah, Martin, oh, vous l'avez. Oh.
3: Vous m'entendez?
0: Ouais, vas-y. C'est parti, vas-y.
3: D'accord, ok. Je suis au bas. Excusez-moi. S'il vous plaît. Je peux avoir un verre, s'il vous plaît? Un verre, juste un verre. Un verre normal, un verre. C'est pour du rhum en fait, donc vous avez en verre à rhum. Comment? Pourquoi non? Bah, parce que je vais pas boire à la bouteille, c'est pour ça que vous. Comment? Vous pouvez rester au bar, hein, tranquille.
6: Non, je sais pas.
3: Je vous sers un petit verre si vous voulez, hein. Vous mettez deux verres, j'en sers un petit. Allez, on boit un petit coup comme ça. Donc c'est juste un petit verre, alors mettez-moi juste un petit. Alors un grand, non plus, un moyen. Allez, vous avez des gobelets? Des pailles, peut-être une paille, donnez-moi une paille, voilà.
1: Alors allô.
3: Non. Genre votre collègue aussi, tu veux un.
6: Non, prenez vos bouteilles, vous sortez.
3: C'est du bon,
6: allez. Non,
3: mais je prenez vos bouteilles, vous sortez. Ouais, non, je vais pas sortir, on a même pas bu un petit coup, monsieur. Allez, regardez, elle est même pas ouverte, hein, c'est. Elle est neuve, hein.
6: Eh monsieur, je peux pas faire.
3: Vous faites pas de rhum?
6: Essaye.
3: C'est pour ça que j'en ai pas beaucoup. Vous voulez un verre? Pardon.
0: Ah,
3: je me suis fait tour du comptoir.
0: Voilà, ça y est.
3: Comment?
0: C'est parti.
3: Ah, il arrive, je vais me faire éjecter là, violemment, je pense. Hein. Non, j'y vais.
6: Non, mais je fais pas ça.
3: Mais c'est pour ça que j'en ai pris du rhum, comme ça.
6: Justement.
3: Si quelqu'un en veut, moi, je suis partageur. Hein.
6: Ah, ouais, c'est bon.
3: Non, mais poussez pas, on voit un coup tranquille.
6: Non, on ne voit pas un coup tranquille.
3: Bah, on voit un coup vite fait, alors.
6: Non, on ne voit pas un coup tranquille.
3: Un petit godet. Allez, une petite trinquette. Non, mais poussez pas, oh putain. Ah, bah voilà,
1: poussette. Ah, ça y est. Alors là, une belle poussette.
0: T'as tenu à peu près 2 minutes 30, pas plus, hein.
3: Je peux essayer de re-rentrer, peut-être?
0: Ah oui, re-rentre, oui, oui, oui.
3: Comment?
6: Je rentre pas.
3: Ah, je rentre pas? Juste.
6: Non.
3: Vite fait, la cac, un petit cul sec?
6: Non.
3: Non. Si j'insiste, c'est pas.
6: Non, pas du tout.
0: Ah non, il n'y a pas insisté, monsieur.
3: Bah, il ne vous voit pas en service, hein, vous savez.
0: Ah non, monsieur, on n'insiste pas.
6: Il n'y a rien d'avoir de problème.

0: le problème, quoi. Non, mais c'est ça, moi, c'est vrai. C'est bête, comment ça, je suis bête? Non, mais c'est vrai, je vous le fais dans le stagiaire, mais c'est... Bah, en fait, si on peut pas boire dans un bar, excusez-moi.
1: Non, pas avec ça, sûrement pas.
0: Ah, bah, je cherche un peu. Vous voulez quoi, whisky?
1: Non, non, je rien.
0: Je vais vous chercher un peu.
1: Non,
0: vous me dites, hein, Non?
1: Ah, non, c'est bon.
0: Non, bon, bah,
2: non, ça marche pas, non. Non, pas là, non. Tu sais ce que tu vas faire? Tu vas récupérer ta bouteille de champagne et puis tu vas aller de bar en bar. On va essayer d'en faire un autre.
0: C'est clair.
2: Est-ce que t'en as un deuxième dans la foulée ou tu veux qu'on peut prendre Guillaume et on revient juste après?
0: Comme vous voulez, il y a un petit. Oh putain, il a fermé la porte derrière moi et tout. Il a verrouillé le bar là.
3: Il a descendu le rideau de fer et tout.
0: C'est le patron qui a fait le tour du bar, donc il m'a quand même poussé. Fabien, bien sûr, était. Il allait au poste, il a tout filmé.
2: C'est vrai qu'on le rappelle, enfin on le dit souvent, mais il est bon de rappeler que tous les défis de Martin sont filmés et mis sur le net le plus rapidement. Alors qu'est-ce qu'on fait? On se fait un autre petit bar ou...
0: Alors si vous voulez, j'ai un truc, un resto un peu classe, bar cocktail et tout machin.
2: Ouais.
0: On peut se le tenter, hein.
3: Bon, ça va aller très vite, ça.
2: Allez, on le tente et puis après on aura Guillaume pour parler un peu de sa meuf. Vas-y.
0: Allez, je rentre. Enfin, c'est pas la même chose. T'as autant avancé le rad, là c'est code par cravate et tout. Hein.
2: Vas-y.
0: Je rentre. Voilà. Ah oui, c'est vraiment un resto. Hein. Donc je trouve un bar.
4: Ça va aller très vite.
0: Ah, excusez-moi. Est-ce qu'il serait possible d'avoir juste un... Vous avez un bar ou un comptoir, quelque chose? En bas, d'accord. En bas, je vais aller en bas, alors. Hop. Donc je descends, hein. Ouais. Je vis l'aventure avec
2: tout le monde te trouve un petit peu barré sur les SMS. Je te cache pas que tout le monde te prend pour un taré. Hein.
0: Ah bah oui, il y a le bar, là.
2: Ah, bien entendu. Ah, on t'entend plus bien du coup là.
0: Ah, vous m'entendez ou pas là?
2: Ouais, mais ça, c'est un peu saccadé. J'espère que ça va pas être gênant. Vas-y.
0: Voilà, je bouge plus, hein, je suis au bar là.
2: D'accord, vas-y. Ah, c'est pas audible. C'est non, c'est pas audible. Ah non, ça coupe trop là, on entend rien.
0: Bah, je vais essayer là-haut alors.
2: Vas-y.
0: Je vais essayer au restaurant.
2: Ouais, remonte. Oui.
3: Sinon, tu goûtes un verre sur une table ou tu t'assois.
0: Regardez, j'ai rerangé la bouteille. Je demande ce qui se passe. Voilà, je remonte. J'arrive à nouveau au rez-de-chaussée. Voilà, je vais direct pêcher une serveuse. Voilà. Excusez-moi. Je vais aller au bar, mais en fait, il y a un peu trop de monde. C'est possible de se mettre à une table juste pour boire un coup?
5: Oui,
0: ouais, j'ai ma bouteille de toute façon, donc c'est juste me poser deux secondes, boire un coup, et voilà, quoi. C'est, Comment?
5: Allez voir au bar.
0: Au bar? Attends, même une qui n'est pas dressée, hein,
5: non.
0: C'est pas possible. Ouais. Vous mettez juste un verre, hein, et puis je voulais, si vous voulez un verre d'ailleurs, non?
5: Vous allez voir au bar. Moi, je
0: au bar. D'accord, au bar.
2: Ah, faut redescendre au bar. Ah non, c'est une galère là, pour nous.
0: On va en faire un autre.
2: Allez. Dans un instant, on va retrouver Martin pour ses défis qui est allé dans une petite soirée qui était pas franchement intéressante. Donc, ce qu'il a fait, c'est qu'il a piqué une bouteille, il est reparti avec, et puis maintenant, il veut foutre
3: le bordel d'ailleurs.
2: Oui, il veut tout, même pas foutre le bordel, il veut tout simplement boire sa bouteille. Il veut boire sa bouteille dans un bar, voilà. Donc, ce qu'il voudrait, c'est récupérer un petit verre pour pouvoir s'offrir une petite coupe de champagne. Pour l'instant, on peut dire que ça s'est pas très très bien passé parce qu'un patron, au bout de 5 minutes, est passé de l'autre côté du bar, derrière le comptoir, et puis il l'a vidé comme une merde. Mais à mon avis, ça peut être encore un peu plus violent. Hein. Suite de la Radio Libre, 32-28 et Guillaume, 18 ans, de Herblay, qui est avec nous. Salut Guillaume.
6: Ouais, salut.
2: Comment ça va? Ça va bien?
6: Salut Guillaume.
2: Je comprends rien de ce que tu nous racontes, ça sature dans tous les sens. Qu'est-ce que tu racontes?
6: J'ai des mollets de vache.
2: Ça, c'est pour notre ami Bruno du Turing de Grande-Bretagne qu'on retrouvera tout à l'heure. Et...
7: Ne le réveille pas.
2: Non, ne se réveille pas, il est bien prêt. Guillaume.
6: Ouais, salut.
2: Vas-y.
6: Alors, ouais, en fait, j'ai un problème avec une copine que j'ai eue en juillet. En fait, c'était une animatrice de colo et en fait, j'essaie de la rappeler depuis et elle répond pas.
2: Alors, raconte, alors, tu l'as rencontrée donc cet été?
6: Ouais, c'était une animatrice, j'étais animateur et c'était une animatrice.
2: Comme toi, à peu près dans les 18-20 piges?
6: 19 ans, ouais.
2: Ouais, plutôt pas mal.
6: Ouais, plutôt pas mal,
2: ouais. Ouais, t'es un peu à tripoter les châtaignes.
6: Ouais, exactement.
2: Est-ce qu'elle t'a bouffé le gland?
6: Je sais pas.
2: Comment ça, tu sais pas? Comment tu sais pas? Attends, vas-y.
3: Vas-y, balance.
2: Allez, vas-y. T'étais dans la forêt, hein?
6: Non.
3: Elle a fait l'écureuil ou pas?
2: Ah non, mais attends, t'as l'air très coinçon, ça.
3: Ah, vas-y.
6: Non.
2: Est-ce que t'es allé à la cueillette de la fougère? La cueillette de la fougère, tu es allé ou pas?
6: Non.
2: Tu l'as allongé un petit peu dans les pissenlits?
6: Non, pas
7: rien du tout.
2: Même pas un petit bouclé de coquelicot.
3: Il se lâche bébé, ce soir.
7: Hein, c'est pour ça qu'elle
6: attrape. Non, des petits préliminaires. Tu peux taire ou pas? Ouais.
2: Excuse-moi, Guillaume.
3: Hein. Moi, j'ai là.
6: Loulou, ta gueule, hein.
2: Non, c'est le problème, c'est que Amélie me gonfle. Ouais, voilà, surtout que je lui ai donné quelques petites consignes ce soir et tu dis à l'hôtel, te regarde dans le bureau dans la journée. Ouais, j'ai bien compris ce que tu m'as dit, il n'y a pas de problème. Ça tient juste avant l'émission, il y a une fois que tu retournes à l'émission. Allez, hop, là, je te jure.
6: Claque une... dans ta chambre, là, hein.
2: Si tu veux claquer une RTT, mais vraiment, je le dis avec le sourire, c'est bon.
4: Non, non, mais c'est bon, je prends une semaine de vacances.
3: Non, mais une RTT semaine, ouais, une RTT semaine.
2: Prends-la, hein, prends-la, mais la prends pas en même temps qu'on les prend vraiment, hein, prends-la avant. Hein. Ça fait double.
7: Non, c'est bon.
2: Alors, Guillaume, excuse-nous, on a été perturbé par une voix. Non, je plaisante. Donc, tu nous disais que. Donc, il n'y a rien fait, rien du tout. Même pas sorti avec, même pas copulé, que dalle.
6: Si, je sortais avec, mais. Ouais, non.
2: Non, mais.
6: Pas voulu, quoi.
2: D'accord. Alors, donc, les vacances se terminent. Vous rentrez chacun de votre côté. Toi, t'es à Herblay. C'est où Herblay déjà?
6: Herblay, dans le 95, donc, à côté de Cergy.
2: Ah oui, carrément, c'est en région parisienne, d'accord, ok. Voilà. Et elle, elle est où, cette
6: meuf? Elle est du côté d'Anguin.
2: Anguin-les-Bains. Ouais, c'est pas très très loin.
3: Son, c'est à côté.
2: Son prénom?
6: C'est Bérangère.
2: Pardon?
6: Bérangère,
2: Bébert, comme Bébert, comme Bertrand Bébert, hein, Bérangère Bébert. Non, je peux pas ce soir, je vois ma meuf Bébert, je me sinoche avec Bébert. Bérangère, bon bah écoute,
3: ça arrive, hein.
2: On va faire avec, hein, disons que voilà, donc on va faire avec. Quel âge elle a cette demoiselle, cette
6: dame? Elle a 19 ans.
2: Elle a 19 ans, d'accord, ok. Et elle, elle te dit quoi exactement quand, quand tu l'appelles et que...
6: Bah, elle répond pas.
2: Ah bah c'est bon signe. Hein. Bah décidément en ce moment on a la cote, hein, avec ça. Il y a que des gens qui veulent reconquérir des gens qui eux forcément ne décrochent plus. C'est une galère en ce moment. C'est quoi là? Il y a,
6: bah, au début, elle m'a envoyé des messages.
2: Y a un virus ou quoi?
6: Quoi?
2: Il y a l'impression qu'il y a un virus qui se balade quelque part en France. Bah toutes les personnes qui commencent à fréquenter quelqu'un, on a l'impression que dès que l'histoire commence un petit peu à marchoter, ben il y en a un des deux qui se barre et puis après ils donnent plus signe de vie ou ils décrochent plus. On a que ça depuis une semaine, c'est hallucinant.
6: Ouais, mais je sais pas.
2: Ton histoire est d'une banalité.
4: Ça nous intéresse.
2: C'est déprimant. En ce moment, là, je vais te dire, franchement, c'est grave, hein, en ce moment.
4: Nul.
2: Ah là là. Et tu la kiffes ou pas? C'est-à-dire que toi, t'as pas eu l'impression d'aller au bout de l'histoire ou tu voudrais justement des explications?
6: Bah, les deux, ouais. Je voulais continuer et puis je voulais savoir pourquoi elle m'avait lâché.
2: Ah, mais c'est pas la même chose.
3: T'es resté combien de temps avec elle?
2: Ouais.
6: Je suis resté 2 semaines en tout.
2: Ouais. Bah,
7: écoutez, j'ai un petit avis sur la question.
2: Si tu veux pas lui donner des explications, en fin de compte, si tu veux pas lui donner des explications, enfin, si tu veux lui demander des explications, c'est comme si ça s'était mal terminé, que simplement tu veux savoir ce qui s'est passé. Si maintenant tu veux encore la garder, il vaut mieux lui demander plutôt que des explications, lui demander comment ça se fait. Un peu innocent, genre.
3: Gentil, quoi.
2: Qu'est-ce qui se passe depuis un certain temps? J'ai plus de signe de vie, putain, ça me fait chier, qu'est-ce qui se passe, tu vois?
6: Ouais, bah plutôt ça, ouais.
2: Mais si la meuf, tu sais que t'en veux plus, mais que simplement pour...
3: Là, tu l'enchaînes.
2: Par ego, parce que tu veux savoir exactement ce qui s'est dit, que tu veux des règlements de compte, à ce moment-là, ouais, là, oui, à ce moment-là, tu y vas et tu rentres dedans, quoi.
6: Ouais, plutôt le point, ouais.
2: Ouais. Guillaume, on va appeler cette demoiselle.
6: Oui.
2: On va donc appeler Bérangère.
3: Et Bébert.
2: On y va, c'est parti. Allez, c'est parti, on l'appelle.
3: Je te jure, il se passe des trucs là. Avec les odeurs et tout, c'est chaud.
2: Ah ouais, là Amélie et les odeurs de Bruno, là, ça fait double.
3: Ah, c'est
2: là,
3: trop, c'est melting pot.
2: Ouais, bah, va te remaquiller, tiens, parce que t'as besoin encore là. Ça va prendre une bonne demi-heure.
3: Prends la truelle, elle est dans le bureau.
2: Ah, va faire un pipi d'une demi-heure et te remaquiller. À mon avis, ça fait minuit.
8: Non, ouais. Bonjour.
3: Bon signe.
2: Ah, une belle
8: vous
2: voix.
8: Le répondeur SFR du.
2: Elle a une voix qui me dit quelque chose, ta
3: Bérangère.
2: Elle décroche pas, apparemment. Hein. Elle décroche pas, hein, Guillaume.
6: Ouais, bah ouais.
2: Bah voilà.
6: On pourrait te rappeler plus tard, non?
2: À mon avis, si elle décroche pas à 23h05, je ne pense pas qu'elle décroche encore plus à minuit et demi. Hein.
6: Ou bien demain, je sais pas.
2: Oui, mais bon, ceci dit, si tu veux, on peut réessayer un petit peu plus tard. Hein. Ça n'empêche rien. Mais une personne qui décroche pas à cette heure-ci décroche encore moins dans une demi-heure.
6: Ouais.
2: Enfin bon, moi, je. Personnellement, hein.
6: Oui.
2: Non, mais maintenant. Ouais. Tu vois ce que je veux dire, c'est pas que je veux éviter le sujet, hein, moins loin de là. Hein. Si je peux te rendre ce service et puis essayer de te la remettre dans le droit chemin et que tu puisses, est-ce que dans une semaine elle soit dans tes bras définitivement, moi je dis pas non. Hein.
6: Mm-hmm. Bah sinon on peut essayer d'appeler demain dans le début de soirée.
2: Ah bah avec grand plaisir, Guillaume, avec grand plaisir, donc on fera ça en début d'émission.
6: Ok.
2: À bientôt, bonne bourre.
6: Je voulais poser une question.
2: Ah bah vas-y. Ah bah Bruno il est là, bah alors
3: viens Bruno.
2: Tiens, viens, hein, Bruno, voilà.
3: Ouais, serre les bras, hop, fais le pingouin. Voilà.
2: Ne bouge pas trop. Allez, vas-y.
6: Je voulais savoir le déo de Bruno.
3: Attends, il t'entend pas encore.
6: Ah, il y a des crottes dans...
3: Non, c'est qu'il est pas installé, tu sais, il prend son temps et tout.
2: Vas-y, alors Bruno,
3: vas-y. Bruno, branche le micro, hop.
2: Allez, vas-y.
6: Tu prends quoi comme déo, Bruno?
9: Quoi? Comment?
6: Comme déodorant.
7: Comme déodorant. Moi, tu sais, je mets du parfum des fois, mais j'en mets pas tout le temps. Hein. Moi, le déodorant, c'est pas ma tasse de thé. Hein.
3: Non.
7: Parce qu'après, tu sens la cocotte.
9: Tu sens la cocotte morte, quoi.
7: Ouais. Non, il vaut mieux se mettre du bon savon parfumant que de se mettre de je ne sais quoi.
3: Alors lui, il prend un savon, si tu veux, mais il se lave pas avec de l'eau. C'est-à-dire qu'il m'en prend deux savons, il se les met sous les bras.
9: Et il serre les bras.
3: En pensant que ça va forcément le laver. D'abord, le déodorant, quand t'es sportif, forcément, ça brûle.
9: Ah, c'est pas bon,
3: ça peut brûler. Hein. Donc, c'est pas forcément toujours bon, parce qu'il y a des fois de l'alcool dedans. Mais moi, j'ai souvenir, Bruno, par exemple, un bon vieux Antarctique, un bon vieux parfum Antarctique.
10: Prise de Nice de chez Prout aussi.
3: Oui, oui.
7: Bon, du parfum Antarctique.
3: Sérieusement.
7: Oh non. Non, moi, c'est du bon savon. Bon, je me prends une douche avec et puis ça sent bon, hein.
3: Ouais.
7: Il faut pas chercher de se mettre du parfum et puis de se parfumer. De toute façon, ça sert à rien parce que quand on se retrouve dans le studio ici, le parfum, ça sert à rien.
9: Quand même, si.
3: Est-ce que, pourquoi tu ne prendrais pas, par exemple, sur Champs-Élysées de chez Citroën?
7: Encore que si c'est du parfum qui coûte terriblement cher dans les 100 balles du parfum. Bon,
3: tu connais ce parfum, non? Non,
7: je le connais pas, non. Mon petit Max.
3: D'accord.
7: Non, mais par contre, oui, mais il faut. Moi, je suis partisan de prendre du bon parfum qui dure longtemps, mais pas du parfum à la gomme.
3: T'as déjà testé un peu parce qu'il y a un truc qui est vachement bon aussi, ça s'appelle Arc de Triomphe de chez Goodyear.
7: Ah, dis donc, à propos de
3: tu connais pas ces parfums?
7: Non, je les connais pas, mais dans la rue Bayard, avant, oui, ils faisaient du bon parfum. Pourquoi qu'ils ont rayé le magasin de parfums?
3: Ils ont rayé le magasin.
7: Par contre,
9: si tu veux, Bruno, moi j'ai des sapins de voiture, si tu veux t'en coller un ou deux sous les bras.
3: Hey.
7: Oh, mais du parfum de voiture, c'est vraiment du pipi de chasse.
3: Tu
10: me glisses. Il a plus de poils sur les bras.
3: Oh, il en a encore quelques-uns. T'en as encore des poils sur les bras.
9: C'est poilu.
3: Pas besoin de nous le prouver, on te croit.
7: Non, pas la peine de le prouver.
3: Par contre, tu pourrais nous mettre 2-3 petits arbres magiques sous les aisselles.
7: Non, moi je sais qu'est-ce qu'il faut comme parfum. Il faut utiliser du parfum qu'on met dans une prise, dans une maison. Là, c'est du bon parfum, ça tient.
3: Non, mais il a une très bonne idée. Non, mais c'est vrai que le parfum qu'on utilise généralement pour mettre dans les cabinets, tu te les fous sous les aisselles.
7: Ouais, mais les parfums qu'ils ont dans les magasins, dans les intermarchés, c'est du pipi de chat.
3: Ah ouais, c'est vrai. Ouais. Alors parlons de pipi.
9: Justement, ça tombe bien.
3: Qu'est-ce que t'as fabriqué?
9: Ah, ça pue l'urine depuis tout à l'heure.
3: Non, c'est pas préciser. Vrai.
7: Par contre, mon petit Max, tu sais, moi j'ai fait un essai.
9: Ça a pas marché.
7: T'achètes du parfum qu'on met dans les prises, une petite bouteille, et ça dure longtemps, puis ça sent fort.
3: Hein. Et tu le mets où? Mais sur toi?
9: Tu mets ça?
7: Partout. Et je vais vraiment en acheter parce que c'est pour le
3: t'en mets où?
7: Partout il faut s'en mettre parce qu'autrement
3: sur le corps
7: partout il faut s'en mettre,
3: sans déconner.
7: Ça c'est pire que le gaz. Une fois que tu t'en mets dans un coin en dessous les vêtements, ça ressort par les vêtements et tu sens après.
3: Et qu'est-ce que tu nous disais pour le 16 novembre? Là j'ai un peu peur.
7: Pour le 16 novembre, je vais tâcher de me procurer du parfum, mais pas n'importe quel parfum. Je vais acheter du parfum qu'on met dans une prise, dans une petite bouteille, et puis ça dure longtemps, puis c'est fort ça.
3: tu vas te le mettre sur toi?
7: Ben, il y a intérêt parce qu'avec les 100 personnes qu'il y aura dans la salle en bas, il y en a au moins une qui va sentir mes odeurs de poulet.
3: Ça va être chaud. Le 16 novembre, mais quand je pense qu'il va pédaler pendant 3 heures avec un vélo d'appartement et qu'on va essayer de le tester au transpirotron, là ça risque de donner. Ça peut changer un petit peu les.
9: Il y a des choses qu'il faut voir pour le
3: coin. Le parfum, ça peut changer les données là de la machine.
9: C'est clair.
3: La machine va
9: s'emballer,
3: à mon avis.
7: Qu'on prenne pas une douche, bon ça passe,
3: non,
7: mais qu'on se mette, moi je dis qu'on se mette du bon pain. parfum, mais du bon. Alors là, à ce moment-là, qu'est-ce que vous voulez qu'ils sentent? Ils vont pas être à côté puis sentir là. Ah, ils sont mauvais. Bah, ils vont pas se poser cette question-là, les gens, ils s'en foutent. Hein.
2: Bah oui, bien sûr, je comprends bien. Bah, je suis d'accord, on est tous d'accord. Hein.
3: Ah ouais, moi je suis d'accord.
7: Moi, à mon avis, moi pour le 16 novembre, je me fous un parfum. Ils vont pas se poser des questions. Ils vont pas se demander si j'ai pris une douche ou pas. Ils vont pas se poser puisque de toute façon, ils vont le sentir à 100 mètres le parfum.
2: Ah là.
9: Mais là, t'as mis du reblochon quand même.
7: Quoique les reblochons, bon, c'est bon, mais enfin, ça sent mauvais quand même.
2: Ouais.
7: Mais enfin, ça ne veut pas dire.
2: Il nous
7: que...
2: a mis un petit parfum, genre Place Vendôme de chez France Télécom. Des
7: mais bon,
2: bons parfums qui frappent.
7: Mais bon, je vais tâcher de prendre une douche avant le 16 novembre, quoi.
2: Alors, écoute, si c'est possible, je te cache pas que d'ici là, parce que là, on est le combien aujourd'hui? On est le 27 octobre.
7: Ouais.
2: C'est le 16 novembre, l'émission. Si t'avais l'intention de pas prendre une petite douche avant, là, je serais le pire, là.
7: Mais on trouvera bien un moyen. De toute façon.
2: Qu'est-ce que c'est en train de nous faire, Bruno? Mais j'espère quand même que tu as pris une petite doudouche d'ici 20 jours.
7: Non, mais c'est, je vais être franc avec vous. C'est sûr que si je dors pas à l'hôtel, il n'y a pas de danger que je prenne une douche. Hein. Bon, je peux. Il y a des piscines pour prendre des douches. Bon, certes, c'est vrai.
9: Mais si tu galères, pourquoi tu veux pas en prendre une ici, sérieux?
2: Ce qui est génial, c'est que c'est Manu qui parle et puis il me regarde, il sait même pas qui parle.
3: Oui, il capte rien.
7: Ouais, mais enfin, c'est pas une solution quand même. Enfin, bon, bah, c'est possible d'en prendre une, mais.
2: Ça, c'est perdre du temps, hein, pas ça.
3: C'est naze.
7: Comment il s'appelle le directeur là? Oh mince!
9: Victor!
7: Si ça va pas à ses oreilles, ça peut passer à la seule. Oui, je peux prendre une douche ici.
2: Non, arrête, t'es ici comme chez toi. Attends, tu fais ce que tu veux. Tu fais ce que tu veux, t'es un professionnel. C'est pas à toi qu'on va apprendre à pédaler. Tu fais ce que tu veux. Non, c'est pas un problème. Non, mais on plaisante.
7: Oui, je t'écoute.
2: Tu sais que les gens pensent que t'es un comédien, Bruno. Hein. C'est un comédien. Hein. Ça se trouve, on est en train de vous faire croire que c'est un mec, alors que ça se trouve. Et si c'était un comédien, hein?
7: Ben
2: et si tout ceci n'était qu'un scénario, qu'une escroquerie, et que ça serait pas de la réelle radio, hein, ça se trouve.
7: Moi, je vais vous dire.
2: Il est beau gosse.
7: Je vais vous dire une chose.
2: Il est fort.
7: Il improvise.
2: Ouais, il sort du texte, là.
7: Qu'on essaye de me mettre dans une salle de 800 personnes et vous verrez bien s'il y en a pas un qui va rigoler.
2: Non mais ça
10: Bruno,
2: c'est ouais.
7: Oui. Oui.
10: Tu m'entends Bruno?
7: Oui, je t'entends.
10: Je voulais savoir quand t'es sur le vélo, comment tu fais pour faire tes besoins? T'as pas le temps, tu roules toi.
2: Ah ouais.
7: Alors pour faire mes besoins, c'est clair. Moi j'ai pour habitude, moi je suis comme ça. Je prends du savon et de l'eau et je suis propre.
2: Ah ouais, voilà.
10: Après en fait le soir.
7: Non mais ça c'est de toute façon en pleine campagne quand t'as pas de toilettes, eh ben il faut se les inventer les toilettes. Hein.
2: Exactement.
10: Sur ta selle.
7: Comment?
2: Sur la selle. Bah oui bien sûr sur la selle.
7: Non mais de toute façon j'ai du linge de rechange alors je me fais jamais avoir.
2: Voilà Guillaume on te retrouvera nous demain pour qu'on puisse appeler bien sûr ta copine hein, Bérangère.
10: Ok.
2: Et puis merci d'avoir répondu et surtout d'avoir posé quelques questions à Bruno. Et puis évidemment on n'y est pas encore hein, parce que la radio libre se fait au jour le jour. Mais je crois que vous l'avez bien compris. Hein. Enfin j'espère que ça sera une grande réussite. Mais le mardi 16 novembre, Guillaume, où que tu sois, quoi que tu fasses, pense-y, note-le hein, parce que cette soirée elle va être énorme à mon avis.
10: Ouais, ouais, ouais.
2: Ça risque de peser lourd.
9: Claquer, hein.
2: Le 16 novembre, la soirée radio libre live. Martin dans un instant qui est avec une bouteille de champagne fait le tour des bars. Elle ne veut absolument pas consommer, si ce n'est sa bouteille. Il demande juste d'avoir un petit gobelet, un petit verre pour pouvoir la consommer, mais sur place, bien entendu. Elle est là, la difficulté. Est-ce qu'il arrivera à pouvoir consommer un petit peu très tranquillement, sachant que du champagne va couler à flot, Bruno, dans quelques minutes. Ça sera la bonne surprise, mais d'accord? Voilà, il est déjà parti, il m'écoute à peine. 32-28 pour la radio libre, les SMS 61-386, si vous en avez envie d'intervenir. Et il est retourné à sa place au fond, là-bas. Il est bien poli, il est bien dressé.
9: Il est super poli, ouais.
2: Ah là là, quel bon comédien. Ah là là là là, mais qui se cache derrière ce soi-disant comédien si vous pensez que c'est un comédien? Mais voilà, ceux qui auront la chance d'être dans le public le 16, vous verrez si c'est un comédien ou pas. Là, vous en aurez la preuve. Ou alors, vous irez sur le www.funradio.fr et vous récupérerez les films et les photos de ce qui se passe ce soir. Et là, vous aurez peut-être une preuve comme quoi ce n'est peut-être pas un comédien. Voilà, vous jugerez par vous-même. 32-28, la pause. On revient avec Black Eyed Peas et vous de l'autre côté de la radio. À tout de suite.
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0: Lola.
1: Oui.
0: Bonsoir. Steve.
2: Bonsoir Gérard, je te souhaite un excellent débat.
0: Bah, j'espère parce que t'es déjà passé la semaine dernière,
2: non,
0: d'accord?
2: Première fois, non.
0: Non, t'es déjà passé la semaine dernière. Ok. Goldman.
3: Bonsoir JJ, j'espère qu'on va passer ensemble à un agréable débat.
0: Non mais tu vas te réveiller un petit peu plus s'il te plaît.
3: D'accord, je me réveille un petit peu plus. Donc je disais, j'espère qu'on va passer
0: non, mais
3: un
0: tu vas parler, tu vas te réveiller, tu vas parler un petit peu plus fort devant ton combiné.
3: D'accord, excuse-moi, j'ai un peu citoyen.
0: Ouais ben si tu veux, mais okay. Pour l'instant tu vas te réveiller, tu vas parler un petit peu plus fort.
3: Mais je suis en train de manger.
0: Ah non, bah, dans ces cas-là. Non mais dans ces cas-là, tu vas aller voir Pildar au standard. Tu
4: vas commencer comme ça. Je n'ai pas faim, Gérard.
0: Non, non, mais attends, il va déjà commencer par... Mais
4: laisse le manger, vas-y, continue.
0: Non,
4: continue,
0: non, mais il va déjà commencer à se calmer. Parce que dans ce cas-là, si on fait 11 questions et qu'il s'amuse à dire j'ai faim et je mange mon fromage, il va pas répondre, ok?
3: Attends, mais on te demande pas ce que t'as fait.
0: Bon, babysitter.
2: Oui, bonsoir Gérard, je sens qu'on va bien s'amuser ce soir.
3: Bah, ouais. On l'espère tous.
0: Et Delphine.
5: Bonsoir Gérard, bonsoir à tous.
0: Donc alors, la première question, donc, c'est les dépannages automobiles, vous l'avez bien compris.
5: Oui.
0: Non mais réveillez-vous s'il vous plaît quand je parle.
3: Il a compris,
0: la
3: panne automobile.
5: On a compris, c'est bon.
0: Donc alors, combien coûte un dépannage sur l'autoroute?
3: C'est Goldman, c'est la première question.
0: Oui.
2: J'ai une tête de garagiste.
3: Bah, elle est pas mal hein, comme première question.
0: Non mais attendez, vous n'avez pas commencé comme ça parce que sinon, moi je vais couper vite.
4: Gérard, cool, on y va.
5: Allez.
0: Alors qui c'est qui est...
5: Françoise, 450.
0: Alors 450 francs pour toi.
4: Il dit mieux.
5: 3000 francs pour moi, Lola.
0: Hein?
3: Il dit mieux, à ma droite.
5: Lola.
2: 3002.
0: Non, ça va, attendez.
3: Oh
5: 3000 francs, Lola.
2: 3005, tu j'ai vendu, le beau fait sa pouffe.
0: Mais le beau fait sa pouffe, tout à l'heure, tu vas faire le beau fait ton frère.
5: Voilà.
0: D'accord.
4: Il est en forme ce soir, le Gérard.
2: Ouais, c'est Steve, je peux répondre, là hein? Non.
0: Alors, qui c'est qui disait 3000 balles sur,
5: moi,
0: sur le
5: tour? 3000 francs.
0: Et pourquoi?
5: Comme ça.
0: Mais ouais, tu disais... Parce que
5: j'avais déjà arrivé, j'ai payé 3000 francs.
0: Hein? Sur l'autoroute?
5: Ouais.
0: Attends, mais t'as pris quoi comme dépannage?
2: Le métro.
0: Non, mais attends, s'il te plaît, derrière. On se calme. T'as pris quoi comme dépannage?
5: Je sais plus. Je ne me rappelle plus le nom de la.
2: Ah oui, mais il faut s'en rappeler aussi. Hein.
0: Non, mais attendez. Oui. Attendez, on ne cite pas de société de dépannage.
5: Ah ben voilà, mais.
0: Hein? Ben... Non, mais 3000 balles. Attends, 3000 balles. Mais. Il y a un problème là.
5: Ah ben non, il n'y a pas de problème. Hein.
0: Ben si.
5: Et encore, c'est pas cher. Hein,
0: 3000 francs pour te faire dépanner sur l'autoroute. Hein.
5: J'étais loin, hein. J'étais sur l'autoroute loin de chez moi. Hein.
0: Ouais, mais où à peu près? Grosso modo. Attendez, s'il vous plaît, derrière. C'est qui c'est Lola, là?
5: Ouais.
0: Bon, grosso modo, sans donner le nom de la ville, à peu près.
5: Ben, à 800 km de chez moi, j'étais.
0: Voilà. 800.
5: 3000 francs.
0: 3000 balles.
5: Ouais.
4: Oh là, c'est un bon, Gérard.
0: Attends, mais là, moi, je pense que c'est un peu trop cher pour...
4: C'est l'arnaque, non?
0: Non, c'est de l'arnaque pure et simple. Hein.
3: Oh, c'est de l'arnaque.
0: Non, là c'est de l'arnaque.
5: Bah ouais, mais bon, je me suis
0: pas
5: arnaqué.
0: Ah, ouais, je pense à mon avis, tu t'es fait avoir.
2: Non.
0: Ouais, Françoise. Françoise, pourquoi?
5: Oui, oui. Non, je t'écoute, hein. Moi, j'ai dit 350.
0: D'accord, Françoise. Alors, 300. 350, d'accord, ok. Mais alors, 350, mais sur l'autoroute?
5: Oui, sur l'autoroute.
0: Attendez, s'il vous plaît, derrière.
3: Ouais, non.
0: Mais attendez.
2: Laissez parler Françoise.
0: Attendez, s'il vous plaît.
3: Ouais.
0: Là, il y a Lola qui a répondu, il y a Françoise. Mais de manière, je vais vous demander vos opinions
3: putain.
0: À tous. Non, il n'y a pas de putain, d'accord?
3: C'est pas ça, c'est que si jamais je trouve pas une prise pour brancher le portable, bah, jamais je vais pouvoir vous entendre parce que ça va couper, parce que j'ai plus de batterie.
0: Dans ce cas-là, sur un portable, je ne prends pas.
3: Merci. Non mais attends, c'est les tout nouveaux.
0: Non, je prends pas de personne sur un portable.
3: Allez, on est le truc, il est pas.
0: Alors Françoise. Françoise.
5: Oui.
0: Donc 350 pour toi.
5: Bah 350, tout dépend du parcours où tu dépannes. Et puis, bon, bah, pour bon. Amuser la galerie, si tu lèves ta jupe, ça, ça coûte encore moins cher.
0: Là. Non, mais attends, Françoise.
5: Bah ouais. Non, non, mais c'était, là, c'était pour déconner, là.
0: Ouais, d'accord. Ah, non, mais Françoise, Françoise.
1: Françoise, t'as levé ta jupe.
2: Surtout si t'as pas de culotte, Françoise.
0: Non, non, mais attendez, attendez, attendez, s'il vous plaît. Eh, Françoise.
5: Oui, oui, oui.
0: Tu me dis 350.
5: Ouais.
0: Sur autoroute.
5: Oui, oui, sur autoroute.
0: Mais alors, comment que tu peux faire, vu que t'as pas de voiture?
5: Bah, et la voiture à mon fils.
0: Ouais, mais d'accord.
5: Eh ben, René, ben, René, il est juste à côté, mais il faudrait que je lui demande.
0: Non, bon, bah, d'accord, François. Non, bah, c'est bon. Bon, Steve.
1: Ouais, ta question, c'est en France ou à l'étranger en France?
0: Combien coûte un dépannage sur l'autoroute? On cherche pas si c'est à France ou à l'étranger, d'accord?
1: Moi, en France, j'en sais rien, parce que je suis jamais en France, je suis toujours à l'étranger. Donc
0: bon, bah, alors, dans ce cas-là,
1: t'essayes...
0: Non, mais attends, Steve, ouais. T'essayes de te réveiller, s'il te plaît.
1: Parfaitement réveillé, là. Pour une fois, cette semaine, j'ai pas bougé, je suis resté en France. Mais ce que je veux dire par là, c'est que Lola, en fait, ça lui a coûté 3000 balles. Donc elle s'est fait vraiment arnaquer, quoi. Moi, ça m'a coûté 2900 francs et nickel, quoi.
0: Et bah alors, toi aussi, tu t'es fait arnaquer.
1: Elle, ouais, moi, non.
5: C'est déjà plus honnête.
0: Bon, attends.
1: Plus honnête, tu rigoles.
0: Attendez. Ouais. Vous n'allez pas vous battre, là. On va essayer d'éclaircir tout ça après. Goldman. Oh, Goldman.
4: Attends, il avait un problème de batterie, donc alors, je vais rappeler dans 5 minutes.
1: Laisse-le, il bouffe, Gérard.
0: Non, Goldman, c'est pas la
4: bon,
0: peine.
4: Bon, je gère, Gérard.
0: Goldman, c'est bon.
6: Oh,
4: on nous demande c'est combien un dépannage sous un pont. Est-ce que c'est plus cher que sur l'autoroute?
0: Non, alors là, mais j'ai prévenu. Sur Minitel,
4: mais non, mais c'est pas pont de l'Allemagne.
0: Non,
4: mais attends, ça n'a rien à voir. On nous demande.
0: Mais sous un pont, sur quel pont?
4: Pont de Billancourt. Par exemple, sous un pont quelconque.
0: Ouais, mais attends, c'est un différent pont.
2: Bah ouais, oui. Mais sous le pont de l'Allemagne, je crois que c'est gratuit parce que c'est un corbillard qui revient.
0: Bon, Steve, s'il te plaît, tu vas te calmer.
2: Steve, calme-toi, s'il te plaît.
1: Pas Steve, tais-toi, toi.
0: Vous allez vous calmer parce qu'il y a des voix que je reconnais, d'accord? Donc, Babysitter.
2: Bonsoir. Donc, oui, bon. le dépannage, moi, j'ai pas de caisse.
0: Ah, t'as pas de question?
2: J'ai pas de voiture.
0: Non, bah alors, allez, Babysitter.
2: Attends,
0: tu
2: je
0: vas
2: faire
0: une chose.
2: Attends,
0: s'il te plaît.
2: Pour l'instant, tu vas une différence d'âge.
6: Tu n'auras plus de voix.
0: Eh, hey, Babysitter,
2: oui.
0: Pour l'instant, c'est moi qui gère le débat.
2: Bah,
0: si tu veux pas répondre aux questions, c'est
2: pas
0: la peine. Ce n'est pas la peine. J'ai envie de mener des débats comme il y a 15 jours.
2: Et
0: je perds correctement les deux.
4: Mais si tu cries, tu pourras pas y arriver.
0: Non, mais attends, s'il te plaît, Manu. Moi, je veux des débats corrects. Je vais répondre sur les deux questions.
1: C'est vrai, on veut des débats. Ah, au fait, j'ai fini de manger.
2: C'était bon, ouais?
1: Ouais, j'ai fait une
2: cote. T'as bouffé quoi?
0: Bon, Delphine.
7: Oui.
0: Pour toi.
7: Bah moi je sais pas du tout parce que je suis jamais tombée en panne sur l'autoroute.
0: Ouais, mais est-ce que t'as une voiture?
7: Oui, j'ai une voiture.
0: Mmh. Non, arrêtez s'il vous plaît de demander quoi. D'accord, on cite pas de marque.
7: Elle est rouge.
0: Ouais, mais on s'en fout de la couleur. On s'en fout.
7: J'irai pas payer jusqu'à 3000 balles. Non. 2009 à la rigueur, mais...
1: Ouais, 2009, t'as vu Gérard, c'est Steve. 2009, c'est honnête, 3000, non.
0: Non, mais même, attendez, vous croyez que vous avez payé 3000 balles un dépannage sur l'autoroute?
1: 2009, Gérard, 2009.
5: Allez, Gérard.
0: Oui,
5: Gérard.
0: Oui.
5: C'est bon, Gérard.
0: Oh, s'il vous plaît,
5: Gérard.
0: Oh là là, ça commence à bien faire, là.
5: Gérard.
0: Ça commence, j'aime pas trop ça à 1h13, hein.
5: Gérard.
0: Oh, s'il te plaît, Steve, vous le calmez.
4: Allez, Françoise, à toi de répondre.
5: D'après mon fils, il faut compter à peu près 600 balles de dépannage.
7: Oui.
0: Hein?
5: Non, 600 balles de dépannage.
0: Attends, 600 balles...
5: Bah, 600 francs.
0: Ouais, mais d'accord, 600 balles, à mon avis, tu te fais arnaquer.
2: Gérard, pour les pannes sexuelles, tu prends combien?
0: Bon, à toi, tu dégages. ça, les pannes sexuelles...
4: Non, mais est-ce que t'as besoin d'une dépanneuse? Enfin, d'une dépanneuse?
0: Attends. Dans ces cas-là, ils font le débat à ma place et puis c'est bon.
2: Non, mais c'est le débat, c'est les pannes sexuelles.
0: Attends, pour l'instant, c'est pas le thème du débat, on est qu'à la première question.
4: Excuse-nous, Gérard.
7: Allez, troisième question.
0: Hein, Fildar, je crois que mardi, on s'était mis d'accord. Et je voudrais qu'on le fasse comme la semaine dernière. Donc, moi, je reviens sur Lola.
7: Oui.
0: Donc, Lola, à mon avis, tu t'es fait avoir.
7: Bah ouais, mais bon, ça...
0: Ouais, mais c'était sur autoroute ou...
7: Ouais, sur autoroute, ouais.
0: Sur autoroute, 3000 balles?
7: À Marseille. Ah,
1: tu roulais vite ou pas?
7: Ouais.
0: Non, il n'y a pas de savoir si elle roulait vite ou pas. Mais attends,
7: non, mais
0: tu me dis... Attends, 3000 balles
7: non, 3000
0: à Marseille
7: balles, ouais. Hein? À Marseille. Marseille, c'est des voleurs. Voilà.
0: Attendez, j'ai peut-être une réaction.
4: On a un dépanneur.
0: Là, j'ai peut-être une réaction. Attendez, s'il vous plaît. On se calme, merci.
7: C'est le dépanneur.
0: S'il vous plaît.
7: Oui.
8: Alors, à Marseille, moi, sur l'autoroute, j'ai l'habitude, c'est jamais plus de 2005. Il faut être clair. Hein. Sinon, ils se font arnaquer.
7: Pour moi, merde.
4: Ah oui, c'est clair.
0: Ouais, mais.
4: Gérard, qu'est-ce que t'en penses?
0: Non, mais.
8: On n'est pas plus voleur à Marseille qu'ailleurs.
0: Moi, une question que je vais te poser, dans ces cas-là, si tu fais Paris-Marseille, tu tombes en panne, admettons à Lyon, il va te prendre combien le dépanneur?
8: Oui, mais il va t'amener dans un garage à Lyon, il va pas te ramener à Marseille, le mec.
0: Ah ouais.
8: Il va te prendre
0: ouais,
8: voilà. 349 francs de TTC.
0: Ouais, TTC. Mais après...
8: 349.
0: Ouais, mais...
8: Maintenant, si tu prends la bagnole en fourrière, c'est 600 balles plus le PV à 230 balles.
0: Ah, d'accord.
8: Si tu prends la majoration, ça peut
4: ça peut monter vite à 6 000 balles.
8: Hein. Non, 6 000. Ça peut aller à 2005.
4: Mmh. Ouais, 2005.
0: Ouais, mais dans ce cas-là, admettons que tu tombes... Je sais pas si t'es déjà arrivé. Admettons que tu tombes en panne sous une lunette de fourrière. Oh, s'il vous plaît. Vous vous calmez derrière les mecs qui disent ça, hein, ok. Là, pour l'instant, je suis en train de poser des questions. Oh, s'il vous plaît. On se calme. Ouais. Merci.
4: Là, on se croit à la guerre. Saddam Hussein, il est avec nous. On dirait un interrogatoire. On n'a pas l'impression que... Est-ce que tu viens pour t'amuser, Gérard, ou est-ce que tu viens parce que c'est une obligation?
0: Je voudrais que si, mais...
4: Non, mais tu demanderas aux gens de venir avec le crâne rasé, l'armée, et de faire leur lit au carré. On est là pour s'amuser, donc tu gueules comme une heure et quart. Que tu t'énerves vers 3h, mais une heure et quart, smile.
0: Ouais, mais les sont vacants. Ouais, dans ce cas-là, on demande ainsi à Babysitter de se calmer parce que c'est des habituels tout
4: oui,
0: ça.
4: Mais c'est peut-être des habitués, mais il faut toujours que tout le monde se calme. Il faut surtout pas que les gens parlent avec toi.
0: Donc, moi, je repose la question. Je repose la question. Donc, sous le tunnel de Fourvière, par donc, exemple.
8: Ouais, mais attends.
7: Est-ce que l'autoroute...
0: Attendez, s'il vous plaît.
8: Si tu poses la question à quelqu'un de Marseille, le mec, il passe pas sous le tunnel de Fourvière. Il y a trop de pollution. C'est pas un endroit où on passe.
0: Mais oui, mais c'est là où on tombe en panne. De manière, on peut rien faire. On est obligé d'appliquer.
8: Non, on passe plus là.
0: Oui, mais d'accord. Il y a des contours. Oui, il y a un contour. Mais admettons, avant qu'il y ait les contours et qu'on tombe en panne là-dessus. Donc, combien prend le dépanneur, à peu près?
8: Moins de 2005, normalement, quoi.
0: D'accord.
4: Mais c'est beaucoup moins cher que sous le pont de l'Alma, toi qui es dépanneur. Qu'est-ce que tu...
0: Bon, fil d'art, s'il te plaît.
8: Non, c'est-à-dire, à l'époque, sous le pont de l'Alma, c'était plus cher parce qu'ils avaient remplacé le zouave par une bouteille de Coca-Cola. Parce que zouave d'aujourd'hui, je sais pas si tu te rappelles du slogan de l'époque. Ouais.
4: Gérard, j'ai aussi une réaction Minitel, un témoignage de Yo-Yo, qui dit, moi j'ai eu un accident fin août avec ma Fiat Uno blanche et ça m'a coûté 2500 balles.
0: Là, je vais te dire une chose, tu vois. Manu, s'il te plaît, tu as calmé ces questions Minitel parce que j'en ai ras-le-bol. Ou sinon, le Minitel, on va le couper.
4: Pourquoi? Ça a quoi de méchant?
0: Non, parce que Fiat Uno, ça a rapport avec l'UDD, d'accord?
4: Ah, je savais pas, Gérard.
9: Vous êtes à l'antenne.
0: C'est pareil, on va se calmer.
4: Vous êtes à l'antenne, merci.
0: Donc, tout le monde a répondu?
7: Oui, oui.
4: Goldman, il est là, il peut répondre.
0: Alors, Goldman, maintenant, si tu veux répondre.
10: Non, tu vas me dire encore que je suis endormi.
0: Bon, d'accord, merci. Voilà, comme ça va plus vite. Alors, appelez-vous souvent un dépanneur pour votre voiture ou votre moto?
7: Non.
0: Alors, qui non?
7: Moi, Lola.
0: Ouais, alors, vas-y.
7: Bah non. Je me débrouille avec des copains qui savent faire de la mécanique.
0: Mmh.
7: Sinon, ça coûte trop cher. 3000 francs, ça coûte cher.
0: Non, mais attends, Lola. Lola,
7: oui.
0: Lola.
7: Oui.
0: Là, je te demande pas combien coûte un dépannage.
7: Ouais.
0: Je te demande, appelez-vous souvent un dépanneur pour votre voiture ou votre moto. Lola,
7: oui.
0: Je pense que t'as pas dû comprendre. C'est, est-ce que tu appelles, par exemple, tu te promènes dans la rue, est-ce que tu appelles un dépanneur si tu es en panne? Merci pour celui qui s'amuse à éjecter derrière, parce que là, ça commence à m'énerver, là.
7: Non, j'appelle des copains qui s'y connaissent en mécanique.
0: Mm-hmm.
7: Voilà.
0: D'accord. Françoise?
11: Oui. Je peux pas répondre parce que étant donné que mon fils est mécanicien.
0: Wow. Ah ben d'accord.
11: Alors donc c'est difficile à te répondre sur cette question là.
0: Ok. D'accord. Steve?
12: Bah, écoute, moi j'appelle souvent un dépanneur, c'est un pote, hein, il s'appelle Thierry Henry. Et je l'appelle souvent parce qu'il est. Pas parce qu'il est dépanneur, mais parce que c'est un pote à moi, quoi. On joue tout ensemble.
0: D'accord. T'es prié d'éviter de dire les noms, s'il te plaît, merci.
12: Non, je t'ai donné deux prix. prénom, hein, c'est pas un nom.
0: Oui, mais t'habites, d'accord?
12: Non, je t'ai donné ses deux prénoms, son baptême et son premier prénom.
0: Oui, mais t'habites, s'il te plaît.
12: Donc, alors, je dis même pas les prénoms?
0: Non, mais tu dis rien du tout,
12: alors,
0: d'accord?
12: T'appelles comment?
0: Ok.
12: T'appelles
0: merci.
12: Comment, Gérard?
0: Non, mais c'est bon. Babysitter.
12: Ouais, moi aussi, j'ai un pote qui est mécano, qui s'appelle Zed Zidane.
0: Et bon, alors...
12: Quoi, qu'est-ce qu'il y a? T'as dit un prénom? Mais non.
0: Bon, Fildar, s'il te plaît.
12: C'est un surnom.
0: Babysitter et Steve, s'il te plaît.
12: C'est un surnom. Qu'est-ce qu'il y a?
0: S'il te plaît, tu me les calmes tous les deux.
4: Ok, Gérard. Ouais.
0: Donc, Delphine.
12: Calme, là.
0: Delphine.
7: Oui. Bah moi j'appelle un dépanneur surtout pour ma machine à laver.
0: Non mais je te parle de voiture auto. Non mais attends Delphine.
7: Oui.
0: On parle de dépannage auto.
7: Oui.
0: On parle pas de machine à laver.
7: Oui mais bon ça sert aussi les dépanneurs pour les machines à laver.
0: Oui mais pour l'instant on fait un dépannage auto.
7: D'accord.
0: D'accord.
7: Non moi je l'emmène toujours chez le garagiste dès qu'il y a un petit truc.
0: Ouais, mais c'est-à-dire. Bah alors attends. Oui. Bah, appelez-vous souvent un dépanneur.
7: Non, pour
0: votre voiture ou votre moto.
7: Bah,
0: admettons, attends, moi je vais te poser une colle. Là, je sais pas si tu veux me répondre.
7: Oui.
0: Est-ce que même Lola et Françoise.
7: Oui.
0: Moi, je vais vous poser une colle à toutes les trois.
7: Oui,
0: est-ce que vous appelez un dépanneur lorsque votre batterie est en panne?
7: Ah, ça c'est une colle. Hein? J'ai pas compris là.
0: Bah, quand ta batterie de ta voiture est en panne.
7: Ouais.
0: Est-ce que tu appelles un dépanneur?
7: Bah oui. Non.
0: Ah,
7: non,
0: qui?
7: Françoise.
0: Oui.
7: T'es pas obligé d'appeler un dépanneur pour la bonne raison, c'est que t'as des fils que si t'as une bagnole qui peut te dépanner, à ce moment-là tu branches tes fils de dépannage.
12: D'accord. Il faut
7: voilà.
0: Attendez, s'il vous plaît. Dans ces cas-là, moi je vais te répondre, Françoise. Si par exemple, tu n'as pas les cosses pour dépanner la voiture.
7: Oui, mais la voiture que tu demandes, si elle les a, à ce moment-là, elle peut te dépanner.
0: Mais Françoise.
7: Oui.
0: Françoise, admettons que la personne que tu appelles pour te dépanner n'a pas les cosses pour ta batterie. Tu fais quoi?
7: Bah, si c'est un dépanneur, il n'a pas de cosses, c'est pas un dépanneur. Hein.
0: Oui, non, mais attends, c'est qui?
12: C'est
0: qui?
7: Delphine.
0: Delphine, oui mais Delphine, je pense que t'as subi la question que je voulais dire.
7: Oui.
0: Si par exemple, mais admettons que t'as pas le temps d'appeler un dépanneur, que t'ailles pas la borne sur la route.
12: Oui. Non mais Gérard, quand t'as un problème avec la batterie, il faut appeler EDF directement.
0: Hein. Non mais attends, mais qu'est-ce que EDF va avoir? Il va avoir fil d'or au standard.
12: Mais qu'est-ce qu'il y a? C'est électrique.
4: Ça, il peut parler, Gérard.
9: Il n'a pas le droit de se tromper.
0: Mais qu'est-ce qu'on va foutre avec EDF?
12: Mais parce que c'est électrique, je sais pas moi. Je suis un peu con sur les bords, tu comprends?
0: Bah oui, mais t'es con, mais tu resteras con toute ta vie.
12: Non, mais
0: quoi.
4: Justement, Gérard, c'est à toi de lui apprendre,
12: voilà,
4: donc
12: aide-moi,
4: c'est pas la peine de gueuler. Essaye
0: bon,
4: de lui
0: alors,
4: expliquer.
0: Dans ces cas-là, moi je réponds à Françoise. Si par exemple quelqu'un vient te dépanner, que t'es en pleine cambrousse et que tu es en panne avec ta batterie, que personne n'a de cosses pour
12: quoi t'as des cosses?
0: Oh, des cosses, c'est pour faire quoi?
12: Ouais, c'est Steve, moi je suis allé en Irlande du Nord.
0: Ok,
12: des cosses, c'est pas mal aussi.
7: Ouais,
12: donc les gens sont un peu plus distants.
4: Ouais. Bon, Gérard, c'est quoi des cosses? Explique.
0: Les cosses, c'est des trucs qui vont sur la batterie pour pouvoir la démarrer. On est bien d'accord.
12: D'un côté, le pays de Galles, c'est pas mal.
0: Non, t'as le pays de Galles, tout à l'heure, tu vas dégager, tu vas voir si ça va être le pays de Galles, toi.
4: Ouais,
0: ok,
4: ouais,
0: Gérard.
4: Tiens, Gérard, à la place de Goldman qui est tombé en panne, on accueille Zarbi.
13: Salut GG, salut à tous.
7: Salut Zarbi.
13: Salut. Ça va, c'est bien.
4: Excusez-moi, il y a un témoignage sur le Minitel, encore yo-yo.
7: Oui.
4: Où on nous dit qu'on peut se faire refaire le pot pour 250 balles au Bois de Boulogne, il n'y a pas de problème.
0: Bon, alors le Minitel, tu sais ce que tu vas me faire? Tu vas me le couper parce que j'en ai marre.
13: Mais c'est bien le Minitel.
0: C'est rien que des conneries.
4: Mais qu'est-ce qui se passe, pourquoi?
0: C'est rien que des conneries, tu vas me le couper. Tu me l'éteins.
4: Voilà. Tu peux appeler Alan, il cherche une
9: scie.
4: Il faut une scie à métaux dans le local technique.
0: Non, tu n'as pas appelé Alan, tu me refermes le Minitel, c'est tout. Comme ça, au moins, je serai tranquille.
4: Francis.
0: On n'aura pas le pont d'Almam.
4: Le pont de l'Almam?
9: Le pont, non, Francis, c'est
0: Allez hop, tu me le. Non.
4: Il est coupé,
0: on ne peut pas le couper, Gérard.
9: Oh, arrête un peu.
0: Non,
9: 1h23, pour l'instant, tous les gens sont bien, il n'y a qu'une personne qui est chiante, c'est toi.
0: Ouais, ben, dans ces cas-là, il lit pas les messages.
9: Tu peux sourire un peu à l'antenne, ça fait 23 minutes que tu gueules, ça fait 23 minutes que j'entends les auditeurs qui sont bien.
0: Moi, je sens
9: que
0: ça va aller vite.
9: Ouais, bah, je sens aussi que ça va aller vite avec toi.
0: Troisième, choisissez-vous la borne ou l'autostop.
9: Mais rigole un peu, Happy, c'est des débats pour rigoler.
12: Ouais, choisissez-vous
0: la borne ou l'autostop. Allez, hop.
7: Quoi? Tu peux répéter, Gérard?
0: Choisissez-vous la borne ou l'autostop.
7: C'est bizarre. L'autostop.
0: Ouais. Pourquoi?
11: Bah parce que parce que t'as plus de chances de te faire ramasser comme ça pour aller plus vite vis-à-vis du garage.
0: D'accord. Lola?
14: Ouais, pareil, moi aussi.
0: Autostop, comme ça
12: t'appuies. Choisissez-vous la bande ou l'autostop, c'est ça?
0: Ouais.
12: Comme tu veux. La bande, d'accord. La bande.
0: Ouais, quand tu seras réveillé, tu me feras signe, ok?
12: Attends, je sors du resto et tu parles fort, tu me fais mal à la tête, là.
0: Ouais, si ça te plaît pas, mon pote, tu
12: si
0: dégages.
12: Ça me plaît, Gérard, ça me détend.
0: Zarbi.
13: Bah, je préfère l'autostop et de loin à la bande.
0: Ouais.
13: Pourquoi tu vas me dire? Bah tout simplement.
0: Babysitter.
13: Allô.
0: Babysitter.
2: Moi, l'autostop aussi.
0: Babysitter.
2: Oui, je préfère l'autostop. Pourquoi tu vas me dire? Et tu vas me couper?
0: Non, vas-y.
13: Attends, j'ai pas fini là.
2: Vas-y, je t'en prie, Zarbi.
13: Ah, quand même. Putain, comment il se vénère.
0: Ouais. Comment bah,
2: allez,
0: hop. Delphine. Hop, Delphine.
11: Oui.
2: Et pourquoi tu laisses pas tchatcher Zarbi, Lasca?
13: Ouais, laisse tomber, lâche l'affaire, c'est bon, laisse-moi ce standard.
11: J'ai fait pile ou face, alors je préfère la borne.
0: Et pourquoi?
11: Parce que si ça aurait été face, j'aurais dit autostop.
0: Ouais, d'accord, quand tu parles plus fort devant ton combiné, ça me fait plaisir.
2: C'est babysitter, moi je préfère l'autostop parce que j'aime bien me faire ramasser par des routiers vicieux.
0: Ouais, ben dans ce cas, tu donneras ton prénom, d'accord?
2: C'est babysitter.
0: Non.
2: Mon prénom, c'est pas.
0: Ouais, c'est ça. C'est ça.
12: Ibrahim.
2: Non, c'est pas. Le nom, c'est babysitter.
0: Ouais, c'est ça. T'as raison.
9: Et toi, Gérard, tu préfères quoi?
0: Aucune des deux.
9: Et pourquoi?
0: Non,
9: c'est bon, on n'a plus le temps. C'est bon.
0: Pensez-vous qu'il faut diminuer les dépanneurs?
12: Ça va vite.
9: Quoi? Bah là, on finit à 2h. Hein.
11: Qu'est-ce que t'as dit, Gérard?
0: Pensez-vous qu'il faut diminuer les dépannages?
9: Réveillez-vous.
0: Parce que là, on est que deux connectés. La semaine dernière, on est arrivé à presque 60. Alors, réveillez-vous sur le Minitel.
15: Mais je crois qu'il y a une différence. Et tu leur as crié dessus tout à l'heure, Gérard, sur le Minitel. Mais, donc, ils n'osent plus venir te parler.
0: Oui, non, mais sur Minitel, d'accord. Mais il y a des questions qui n'ont pas le rapport.
9: Ouais,
0: on est bien d'accord, Manu.
15: Est-ce qu'ils ont, Gérard, d'accord avec toi, c'est toi le chef.
9: Ce qu'ils ont qu'à faire, c'est qu'ils ont qu'à mettre leur réveil. Comme ça, ils se réveilleront. Hein,
0: donc, qu'ils se réveillent, s'il vous plaît.
9: Mettez votre réveil pour 2h05 et puis comme ça 2h10 voilà, vous êtes sur Minitel.
0: Donc avez-vous eu des problèmes avec un dépanneur sur Emmet? Ça c'est une question à fil d'art, donc on va récupérer Françoise.
11: Oui, je suis là.
0: Donc Lola.
11: Oui, je suis là.
0: Fanta.
11: Oui, je suis là.
0: Cécile.
16: Je suis là.
0: Oh là. Oui. Et Cécile, t'as un téléphone pourri.
16: Quoi, j'ai un téléphone pourri?
0: On dit rien.
16: Hein?
0: Elle est pas avec un portable?
9: Non, un vrai
16: tout.
9: Numéro.
0: Sébastien.
12: Ouais.
0: Et Delphine.
11: Je suis là.
0: Qui c'est qui a de la musique derrière?
16: C'est pas moi.
9: Non, c'est parce que la porte est ouverte, Gérard, parce que tu as besoin d'air.
0: Ouais, ça. Voilà. Donc, avez-vous eu des problèmes avec les panneurs surémués? Donc, on va surémuer. On va demander à. Ben, tiens, Delphine.
11: Ouais.
12: Prends la question.
11: Non, moi je parle
0: de quoi, Sébastien? Attends, Delphine, avant de répondre. Qu'est-ce qu'il y a, Sébastien?
12: Non, mais il y a une chance sur 1 million là que ça arrive ton truc.
11: Ah oui,
0: non, mais attends, Sébastien, dans ces cas-là, tu vas avoir fil d'art. Sébastien.
12: Objectivement,
0: Sébastien, s'il te plaît.
12: Il y a une chance sur 1 million.
0: Non, mais Sébastien, s'il te plaît, tu me laisses finir. Tu vas avoir fil d'art, tu vas lui demander gentiment qu'est-ce que c'est que cette question. C'est fil d'art qui me l'a demandé. D'accord? Donc, ok?
9: Ouais, Sébastien, qu'est-ce qu'il y a?
0: Voilà.
9: Ouais.
0: Alors, Delphine?
11: Oui, moi je te disais que je fais les sociétés, etc. Non, faut les laisser, hein.
0: Mm-hmm.
11: Voilà.
0: Et Steve?
12: Bah, je t'ai déjà répondu, mais si tu veux, je te réponds comme tu le veux. Bah, disons que si on supprime, bah, c'est pas bien, parce qu'après on supprime et c'est le chômage.
0: Mm. Ouais, d'accord.
12: Voilà.
0: Alors, je pense que t'as pas dû écouter ce que Françoise t'a dit, hein.
12: Ah ouais, c'est vrai que c'est très différent ce que j'ai dit, ouais.
0: Mm. Zarbi?
13: Bah, moi je tiens ça de ma grand-mère, donc...
0: Ouais, d'accord. Bah, toi, Zarbi, tu peux aller te coucher. Hein.
12: Bah attends, c'est bon ce qu'il dit. Hein.
0: Ouais, mais attends. Il tient ça de sa grand-mère. Non, mais n'importe quoi.
12: T'as pas compris,
0: Babysitter.
12: Il t'a lancé un message. Subliminal.
13: Mais il comprend rien, putain.
0: Babysitter.
2: Ouais. Non, je suis comme Françoise. Moi, je trouve que ça fait trop de chômeurs.
12: Et c'est pas bien.
2: T'as pas une question sur
11: ça. Non, j'ai pas dit que ça faisait trop de chômeurs. J'ai dit si on les enlève, à ce moment-là, ça fera du chômage.
12: Voilà.
13: Non, c'est n'importe quoi. Si on les enlève, ça fera pas de chômage.
11: Bah si.
0: Ouais. Bon, je commence à en avoir marre entre Steve et Babysitter.
2: Mais qu'est-ce qu'il y a encore, hein. Qu'est-ce que t'as gueulé là? Tu commences à me saouler, hein. Toujours.
0: Ouais, si t'es pas content, tu dégages, ok?
13: Eh, faut arrêter les enfers, hein.
0: Delphine. Eh.
11: Oui.
0: Non. Non, non, mais attends.
14: Attendez,
0: apparemment, je crois que vous avez pas compris mardi.
9: Non mais on peut rien faire. C'est toi qui a pas compris. Là, on va être obligé d'abréger à 3 heures parce que c'est tu gueules, il y a pas de mouvement par rapport à il y a 15 jours, il y a une semaine tu rigolais là ce soir, c'est n'importe quoi.
0: Ouais, mais pourquoi?
9: Mais t'es de mauvais poil.
0: Si, on l'a eu la semaine dernière. Et Babysitter c'est des habituels. Alors j'en ai ras le bol. Alors maintenant on va mettre un disque et vous me changez toute la liste.
9: Ah oh ben non, mais j'aime bien le standard. Non, oh non, pas pour le moment, tout à l'heure. Non, non. Tiens Gérard, t'as des nouveaux auditeurs, des tout frais, des tout gentils et qui t'embêteront jamais. Et il t'en manque un, mais je te le ramène tout de suite, hein. Voilà. Allô.
14: Ouais.
9: C'est super. C'est les débats de
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9: Gérard.
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9: C'est pas ton boulot Manu, c'est
4: pardon.
9: Le boulot de Gérard.
4: Mamie, fais pas.
0: Françoise. Alors. Françoise, bonsoir.
17: Oui, je t'écoute.
0: Rebonsoir.
17: Oui, rebonsoir.
0: Lola.
17: Ouais, rebonsoir.
0: Fanta.
17: Bonsoir.
0: Bonsoir. Sébastien.
14: Ouais.
0: Bonsoir.
14: Salut.
0: Et Delphine.
18: Oui, rebonsoir.
0: Rebonsoir. Donc, pensez-vous qu'il faut du mieux? Ben, ça, on a fait la question. Quand vous appelez un dépanneur, attendez-vous longtemps? Vous vous réveillez ou quoi là?
17: Attends.
0: Quand vous appelez un dépanneur, ouais. Attendez-vous longtemps? Olivier, s'il te plaît, dégage. Olivier, bah, tu dégages.
17: Il faut compter au moins un quart d'heure, 20 minutes.
18: Non, Fanta, je dirais plutôt 30 minutes, quoi.
17: Bah, un quart d'heure, 20 minutes,
18: c'est rapide, Gérard.
0: Non mais attendez, Françoise, attendez, on va pas s'énerver.
9: D'accord,
0: je repose bien ma question.
9: Attends, bah juste avant que tu reposes ta question, on accueille Sandra à la place de Zarbi, qui a 28 ans et qui habite à Royan. Bonsoir.
19: Bonsoir Sandra.
17: Bonsoir à tous.
0: Oh. Mais qu'est-ce qu'ils ont ce soir? Qu'est-ce qu'ils ont? C'est le début du mois de mars et tout le monde dort.
9: Bah ouais, ils sont comme toi, ils ont leur règle.
17: On est fatigués, on bourgeonne.
0: Ouais, mais vous bourgeonnez, mais ouais. Peut-être vous réveillez.
17: Eh ben, on se réveille, hein.
0: Bon, alors, je répète la question.
20: Oui ou non?
17: Moi, j'ai répondu, hein.
0: Je répète la question.
17: Oui, oui.
0: Quand vous appelez un dépanneur, attendez-vous longtemps?
17: Oui ou non? Non, 30, moi, j'attends longtemps.
0: Bon, celui qui s'amuse derrière à dire oui, j'en ai rien à poutre.
17: Moi, je t'ai répondu, je t'ai dit à un quart d'heure, 20 minutes.
0: D'accord.
17: Et quand je te réponds, je te disais que j'attendais 30 minutes.
0: Attends, ben Fanta. Attendez.
17: Hé, Gérard.
0: Lola.
21: Attends, deux secondes, je gère. Mais les joueurs, ils raccrochent, ils en ont marre. Moi, je te donne 5 minutes pour te détendre, ou sinon on a...
0: Bon, et hop, tu mets deux disques.
21: Non. Tu
17: vas où? Non, Gérard, on va répondre.
21: La radio, les joueurs, ils écoutent la radio. Et du respect pour les gens qui écoutent la radio. J'ai jamais vu ça. Hein. Ça se passe bien, tu t'énerves tout seul. Tout seul. Tu fais rien de bien là, c'est zéro. J'écoute, c'est nul.
0: Fanta?
17: Oui.
0: Donc pour toi?
17: Moi je disais que j'attendais 30 minutes maximum.
0: T'attends une demi-heure?
17: Oui.
0: Même sur le bord de l'autoroute alors?
17: Même sur le bord.
0: D'accord. Sandra? Sandra? Bon, elle est plus là.
21: Non, c'est elle qui a raccroché.
0: Françoise?
17: Oui.
0: Donc toi?
17: Bah, je t'ai répondu à un quart d'heure, 20 minutes à peu près.
0: Un quart d'heure, 20 minutes. Lola?
18: Ouais, j'ai déjà dit 5 à 10 minutes, c'est très rapide.
0: Hein?
18: C'est 5 à 10 minutes, j'attends.
0: Même sur le bord de l'autoroute, t'attends 5 à 10 minutes?
18: Ah ouais, vite fait, hein. Ils mettent le turbo. Hein.
0: Moi, je peux dire une chose que j'attendrai 5 à 10 minutes. T'es généreuse, hein, Lola?
18: Mais c'est pour ça que t'as payé 3000 balles.
17: Ah oui.
0: Ouais, à mon avis, voilà. C'est pour ça. Hein.
18: Service compris.
0: Ah ouais, mais non, mais je pense que... Là, je pense que 5 à 10 minutes, tu vas vite. Hein. Bon, enfin, bref.
18: Bah, moi, c'est eux. Hein.
0: Donc, Fanta m'a dit une demi-heure.
17: Oui.
0: Sébastien?
14: Ouais, pareil, ouais.
0: Combien?
14: Bah, pareil.
0: Mais quoi, pareil?
17: Pareil, quoi?
14: Ah, un peu plus, quoi.
0: Mais quoi, pareil quoi? Un peu plus?
14: Bah, qu'avant, quoi.
17: Un peu moins, quoi.
0: Oh, mais Sébastien... Hey, Sébastien.
14: 5 minutes, quoi, 5 minutes.
0: Sébastien.
14: J'attends 5 minutes, pas plus. 5 minutes.
0: Sébastien.
14: Ouais.
0: Sébastien, je te demande, quand vous appelez un dépanneur, attendez-vous longtemps. Donne-moi un chiffre.
14: Oh, 5 minutes 32, à peu près.
0: Non, ah 5 bah minutes 32. Dit, hein. Mais attends, mais qu'est-ce qu'on en a à foutre des 32 minutes
14: Non, bah non, il y a les minutes et les secondes, Gérard.
0: Mais en tout, t'attends combien de temps? Grosso modo.
14: On va dire 5 minutes 30, on va arrondir.
0: Bon, t'attends 5 minutes, c'est tout. Tu mets pas les... Tu mets 5 minutes et tu mets pas les secondes.
14: Bon, bah,
0: donc t'attends 5 minutes. Donc 5 minutes, pour toi, le mec, il va aller rapidos.
14: Ah bah ouais, pour 3000 francs, vaut mieux quand même.
17: Bah oui.
19: D'accord.
20: Et on accueille à la, à la place de Sandra, on accueille Cécile, 22 ans de Lille.
22: Bonsoir Cécile.
23: Bonsoir tout le monde.
22: Bonsoir.
0: Bonsoir. Bonsoir Cécile. Donc Cécile, pour toi.
23: Attendez, j'ai pas entendu la question aussi.
0: Alors quand vous appelez un dépanneur, attendez-vous longtemps?
23: Une demi-heure en gros.
0: Une demi-heure. Donc ça dépend là où t'es en panne.
23: Ouais.
0: D'accord. Ok. Delphine
24: Moi une fois je suis tombée en panne avec une copine, on a

0: Voilà, ça va mieux.
1: Non, mais
0: on a flippé, on a cru que c'était Skyrock.
1: Non, mais je pense que le deuxième, il va pas se passer comme ça.
0: Bah, je pense que c'est pas moi, alors voilà.
1: Non, non, mais tu le fais exprès ou quoi, là?
0: Ah, mais ça, c'est
2: ouais,
0: clair.
2: Je le fais exprès, ouais.
1: Ouais. Ouais. Non, mais continue.
0: C'est
1: si
0: pas
1: tu
0: moi,
1: veux.
0: C'est pas moi, vas-y. Dis-moi de dégager, dis-moi de dégager.
1: Non,
0: c'est
1: mais
0: pas moi.
1: Continue si tu veux. Comme ça, ça ira plus vite. Enfin. Moi, je peux vous dire une chose, que j'attendrai pas moins d'un quart d'heure hein, sur le bord de l'autoroute pour avoir un dépannage.
0: Pourquoi?
3: Pourquoi?
1: Moi, si sur la borne, t'es à côté de la borne.

0: Franchement,
1: enfin, yo, le... Oh là là, le son est pourri. Je peux pas travailler dans ces conditions. Fun Radio, c'est le meilleur mix à suivre.
0: Morgane, ta gueule.
1: C'est ça,
0: bon. Bon, allez, Morgane, tais-toi.
1: Fun Radio.
0: Mais tais-toi, Morgane.
1: Fun Radio. Fun Radio, c'est Fun Radio. Fun.
2: Ça passe à l'antenne.
0: Ah ouais, d'accord. Ah, c'est bon. Ah, c'est merveilleux.
3: Ah, enfin.
2: Ça passe à l'antenne.
1: Gérard, retourne à l'antenne.
0: Ah oh bah c'est bon, c'est revenu. Vous êtes là les auditeurs?
1: Ouais,
0: je crois qu'ils sont là. On a cru qu'on était piratés, en fait c'est un problème de bouton.
4: Non.
0: Mais non, parce que... Mais non, mais tout à l'heure...
4: Il était commuté, je l'ai enlevé et
0: ça passe quand même.
4: Ça passe quand même, donc...
5: Non mais non, faut se calmer là, hein. C'est pas parce que tu fais plus partie de l'équipe que tu as foutu ta merde,
4: quoi. Mais c'est pas lui, oh...
6: Hein, Morgane, c'est pareil.
1: Ah, c'est pas moi.
2: Morgane, il faisait son boulot, c'est que c'est un bouton, t'appuies sur un bouton et ça passe.
0: Ça passe là ou pas?
4: Ouais, ça passe.
0: Je sais pas.
1: Allô, allô, allô.
0: Ouais, allô. Morgane est là. Ouais.
1: Oui, allô, bonjour, ça va bien? Mais qu'est-ce que je fous à l'antenne? Je suis dans un autre studio
2: tout,
1: là.
2: Tiens, il passe tout, ça passe.
0: Morgane?
1: Ouais, je vais vous envoyer Céline Dion. Non? Bon, d'accord.
0: Céline Dion, non. Non, okay. Non mais là c'est pas normal, c'est qu'on a un problème parce qu'on a changé un truc dans le studio, ce qui fait qu'on peut plus. Faut plus allumer de tranche, faut pas allumer de tranche.
4: Morgane.
1: Salut Gérard, ça va bien?
6: Alors, faites-vous l'amour pendant le remorquage et on met un disque.
1: Jamais.
6: Non.
7: Allez, Gérard, vas-y.
2: Professionnel.
6: Ouais, mais attends, c'est quoi ce bordel?
0: Bah attends, tu vas bientôt être pro, hein, bientôt.
6: Allez, on y va. Faites-vous l'amour pendant le remorquage. Attendez, moi j'ai pas répondu. J'ai pas répondu à la question.
7: Ah oui, on voudrait savoir. Ah ouais.
6: Donc moi, je peux vous dire que moi, j'attends pas moins d'un quart d'heure.
7: Eh ben, j'étais à peu près dans le même tarif que toi. Hein.
6: Ouais, mais moi, un quart d'heure, moi, je vais te dire, je laisse la bagnole sur l'autoroute et je me casse. Hein.
7: Ah bon? Alors, t'abandonnes ta bagnole?
6: Ah ouais, mais moi, si c'est une panne que c'est trop long, puis que j'ai pas, je suis à côté de l'Arbonne et que le mec, il vienne, le mec, s'il me dit... Oui.
0: Devant ton micro, Gérard, merci.
6: Donc moi si je suis devant une borne et puis que derrière on me dise bon ben on vient d'ici 10 minutes à quart d'heure, je regarde alors que j'appelle. Bon s'il te plaît derrière tu te calmes, merci.
7: Attends, je
6: hein. Donc moi quand j'appelle, je vais dire une chose que j'aime bien qu'il soit là rapide.
7: Et s'il est pas là à l'heure, vraiment comment tu fais?
6: Ben s'il est pas là à l'heure, ben je laisse la bagnole sur l'autoroute et je me casse.
7: Et tu rentres comment?
6: Je rentre à pied en stop. Et c'est tout.
7: Tu laisses ta bagnole?
6: Ah oui?
7: Bah si t'as fait embarquer, tu payes je sais pas combien pour la fourrière.
6: Et alors, mais de toute manière, si c'est une vieille bagnole des années
7: X... Quand t'attends 5 minutes sur l'autoroute, tu préfères laisser ta bagnole, t'as plus de bagnole.
6: Ah ouais, mais moi, je préfère... Moi, si c'est une bagnole qui est pourrie, puis que faut attendre une demi-heure le dépanneur, je suis désolé. Hein.
7: Et si c'est une bagnole neuve?
6: Ah oh bah si c'est une bagnole neuve, non mais si c'est une bagnole neuve, dans ce cas-là, j'appelle le numéro vert des trucs d'assistance, et là, ils viennent tout de suite.
7: Mais s'ils viennent après une demi-heure, tu fais comment?
6: Ah bah moi, j'attendrai, parce que la bagnole, si elle est neuve...
7: Ah,
6: ouais, mais comme les voitures... Ouais, mais attendez, comme les voitures neuves sont sous garantie...
7: Bah justement, j'allais le dire.
6: Comme les voitures neuves sont sous garantie, donc c'est à leur frais. C'est pas aux frais des gens qui appellent. C'est à leur frais, à eux.
7: Bah ouais, donc toi tu paierais pas ton dépannage avec ta bagnole pourrie.
6: Attends, qui c'est qui me dit ça là?
7: Delphine.
6: Oui, Delphine. Mais regarde, t'achètes une voiture neuve.
7: Ouais.

0: Donc, dans ces cas-là, il faut mieux attendre que la personne vienne.
1: Oui.
0: Pour savoir la panne.
1: Oui.
0: Si, par exemple, la panne est, est plus importante, il l'emmène, mais toi, tu payes rien.
1: Oui.
0: Parce que c'est à leur prix.
1: D'accord.
0: T'es d'accord avec moi?
1: Je suis d'accord avec toi.
0: Donc, je pense que Delphine et François, vous êtes d'accord avec moi toutes les deux.
1: Non, mais tout à fait. Le fait sur lequel je ne suis pas d'accord, c'est que tu laisses ta bagnole pourrie. Ouais,
2: voilà, c'est ça.
1: Imagine, ta bagnole, elle est plus sous garantie, mais bon, elle est encore bien. Quoi. Une bagnole de 5 ans, c'est bien.
2: Si elle fonctionne,
1: toi, tu la laisses parce que t'es plus sous garantie, tu vas payer.
0: Ouais, mais dans ces cas-là, bon, ben, je sais pas, mais on peut aller loin. Hein.
1: Ah bah, tu vas loin, on va loin. Hein. Bah
0: oui, hein. Ouais, mais on peut aller loin là-dessus.
3: Non, si t'es en panne, tu peux pas aller loin.
1: Bah, c'est sûr.
2: De toute manière, avant de prendre la route, tu vérifies
0: Attendez. Laissez parler Françoise.
2: Oui. J'ai dit, de toute manière, avant de prendre la route, tu vérifies au moins tes niveaux. Hein.
0: Alors, c'est-à-dire, vas-y.
2: Bah,
0: Sébastien.
4: Quoi?
0: Sébastien.
4: Mais quand tu veux savoir le niveau du réservoir, tu trempes quelque chose dedans pour avoir
0: un témoin. Non mais attends, Sébastien.
4: Ouais.
0: Tu viens de dire coton-tige, d'accord?
4: Mais non, mais un coton-tige, un truc, c'est un truc à niveau pour mesurer.
0: Oui, non mais attends. Dans ces cas-là, Sébastien, je vais faire le tour des questions et vous allez le tour de la question que Françoise veut dire. Donc c'est moi qui vais commencer. Delphine, Françoise.
4: Je n'ai pas compris là, mais.
0: Tu m'excuseras si je reprends ta question.
2: Non, non, vas-y.
0: Hein? Donc, avant de partir en vacances, par exemple, vous partez en vacances.
1: Oui.
0: Vous partez avec votre voiture.
1: Oui.
0: Quel niveau contrôlez-vous le premier?
1: L'huile.
0: Alors, qui
2: Delphine. L'huile.
0: Delphine. Delphine.
1: L'huile.
0: L'huile.
4: Mais avec quoi tu mesures le niveau d'huile?
0: Sébastien.
2: T'as une pour ça.
4: On est d'accord.
0: Sébastien, attendez, Delphine.
2: Oui,
0: Delphine, Françoise. Delphine, Françoise, s'il vous plaît. Sébastien,
4: oui.
0: T'as pas de voiture?
4: Si, si.
0: Donc tu contrôles jamais ton niveau d'huile?
4: Si, mais tu t'es emballé quand je t'ai dit avec un coton-tige. Mais si tu perds la tige, tu peux le faire avec un coton-tige, un bout de bois, n'importe.
0: Ah non, bah, non, parce que dans ta voiture, tu as un niveau d'huile. Ça s'appelle une jauge à l'huile.
3: Ouais. Une jauge.
0: Une jauge.
3: Ah, une jauge.
0: Une jauge. Donc, tu peux savoir le minimum et le maximum d'huile qui te reste. Mmh. D'accord?
4: Ah, mais moi, j'ai une vieille voiture.
0: Ouais, d'accord. Donc, Delphine, tu m'as dit l'huile. Sébastien?
4: L'huile et l'essence surtout, quoi.
0: Attends, Françoise.
2: Ouais, d'accord.
0: Attends, il dit l'huile et l'essence.
4: Bah, si je pars faire 400 bornes, je vais pas partir sur la réserve, quoi.
0: Non, mais attends, d'accord. Non, mais en priorité.
4: Bah,
0: en
4: oui,
0: priorité, tu contrôles?
4: Bah oui, moi je te dis, je contrôle l'essence. Hein. J'ai pas envie de tomber en rade au bout de 50 bornes. Quoi.
0: D'accord, ok.
2: Après, c'est les pneus.
0: Cécile?
1: Non, après, c'est l'eau.
0: Cécile?
2: Ouais, t'as l'eau et t'as les pneus.
0: Hein. Cécile?
2: Le niveau d'huile.
0: L'huile. Fanta?
2: Le niveau d'huile aussi.
0: Lola?
1: L'huile aussi, ouais.
0: L'huile. Et Françoise?
2: L'huile.
0: Donc, vous avez tous bien répondu. Mais en fin de compte,
3: ils ont gagné quoi?
0: Non, mais moi je vais vous répondre une chose.
4: On a des images.
0: Non, mais attendez.
4: Bah, il va nous dire une chose.
2: Ouais.
0: Moi je contrôle le niveau d'huile, les bougies.
1: Waouh.
0: Ah non, mais attendez.
4: Non, mais il imagine qu'il a une voiture.
0: Non, mais écoutez s'il vous plaît.
1: Allez.
0: Ou sinon je vais encore m'énerver. Vous voulez que je m'énerve?
3: Non, vas-y.
0: Vous voulez que je réponde aux questions?
3: Oui. Vas-y Gérard, réponds.
0: Donc, je contrôle le niveau d'huile, le niveau de les batteries et les bougies.
4: Les batteries,
0: non, mais la batterie, c'est important.
2: Ouais,
0: c'est important.
3: Pourquoi, Gérard?
0: Sébastien, je vais te dire une chose.
4: Oui.
0: Que le jour où tu feras plus de 1000 bornes avec une batterie HS, eh ben, tu me diras... Si tu peux mettre toujours ta voiture en marche.
4: Ah non, mais je suis d'accord avec toi, avant de partir, je contrôle le niveau de les batteries, hein, c'est sûr.
0: Ah,
1: bien parlé.
0: En premier, l'huile, les bougies, la batterie, les niveaux de pneus. Les pneus, c'est
2: bah non,
0: les niveaux, la pression des pneus et l'eau.
1: Et les bonbons à la menthe.
0: Non.
1: Surtout.
0: Non.
1: Ah oh bah si, c'est sympa, tu fais des bonbons à l'amande quand tu comptes.
0: Bon.
4: Non, tu devrais en prendre, hein, c'est bon.
0: Ouais.
4: Puis donc, ça fait plaisir aux gens quand tu leur parles.
0: Bon. Ouais,
2: la laine.
0: Alors faites-vous l'amour pendant le remorquage.
3: Ça commence à être chaud, hein.
5: Ah, ça devient cul, attention.
2: Ah là là.
0: Faites-vous l'amour pendant le remorquage, Françoise.
2: Oui, pourquoi pas.

0: si j'ai un bon partenaire pour me dépanner, ouais.
1: Ah, j'ai bien joué, Françoise.
2: Ok. Et c'est tout?
0: Bah oui.
2: Oh, d'accord.
0: Bah, c'est à toi de t'imaginer, hein, si t'as un bon partenaire et un bon conducteur, l'autre, il conduit, puis en attendant, toi, tu fais crac-crac, hein.
2: Non, mais Françoise, ouais, faites-vous... par exemple, tu tombes sur un remorqueur qui est... sur un... t'appelles un dépanneur.
3: Ouais.
2: Gérard,
3: Henri,
2: dépanneur. Attendez, s'il vous plaît, s'il vous plaît. Françoise, ouais. Tu arrives, t'appelles un dépanneur.
0: Ouais.
2: C'est un dépanneur qui est avec le système, tu sais, de fourrière.
0: Hein?
2: Sixième, oui. Le système fourrière.
0: Ouais.
2: Tu sais, les crochets, là.
0: Ouais.
2: Bon, t'es tracté. Est-ce que tu peux, même en ayant ta voiture en haut, est-ce que tu peux faire l'amour?
3: En bas.
0: Bah oui.
2: D'accord. Lola.
4: Ah oui.
2: Lola.
4: Ah oui, moi ça m'arrive régulièrement. Hein.
2: De faire l'amour pendant que t'es remorqué?
4: Ouais, d'ailleurs, si tu peux venir me remorquer, y a pas de problème.
2: Hein. Ah ok. Oh, mais moi, c'est quand tu veux. Hein.
4: Ah bah ouais, moi aussi. Hein.
2: Quand tu veux, où tu veux, mais pas sur le tunnel. Pas sur le pont d'Allemagne, ni sur le tunnel de Fourvière.
0: Pourquoi?
2: Ah, parce que je ferai pas 500 km aller-retour. Hein.
3: Oh, y a bien 500 km jusqu'au pont de l'Allemagne. Hein,
2: ouais. Comment?
4: Tu tomberas pas une côte tunnel de Fourvière.
2: Non, mais même...
4: Pourquoi pas sur le pont de l'Alma?
2: Parce que j'en ai rien à foutre. Moi, je vais te dire une chose, je préfère te dépanner, par exemple, sous le tunnel... attendez que je me souvienne. Sous le tunnel, sous le pont de Neuilly.
4: Bon.
3: Moi, il y a la scène sous le pont de Neuilly.
2: Vous réveillez ou quoi, la bande de pétasses?
1: Allez, hop. Allez, Gérard.
2: Oh, bande de
4: pétasses. Alors là, Gérard...
2: Il y a un tunnel hein, au pont de Neuilly, oui, hein, je vous signale.
4: Bah oui, mais on n'habite pas là-bas, nous. Hein.
2: Ah, bah ouais. Bah ouais, mais si vous habitez les... mais vous habitez où? Vous habitez tous...
4: Bourges.
2: Ouais, Bourges, c'est les bourgeois.
4: Ouais, bah ouais, je suis une bourgeoise.
2: Ouais, la bourgeoise. On va demander à Fanta de Paris. La parisienne.
4: La parisienne. Non, je ne ferai pas l'amour, non.
2: Pourquoi?
4: Parce
1: qu'elle dépanne, c'est une dépanneuse.
2: Voilà, tu préfères dépanner, toi?
4: Voilà,
2: dépanner. Ok. Cécile?
5: Moi, ça m'est jamais arrivé, mais ça se pourrait.
2: Non, mais tu peux parler plus fort, s'il te plaît.
5: Ça m'est jamais arrivé, mais ça se pourrait.
2: D'accord. Sébastien?
3: Bon, ben, si le dépanneur est vraiment, vraiment mignon, quoi.
2: Mais... ouais, mais je change. Admettons qu'on mette une nana à la place d'un mec au volant d'un camion.
3: Ouais.
4: Et ben pourquoi pas.
3: Je préfère un beau dépanneur à moustache, moi.
2: Non, mais admettons
3: qu'on... c'est mon choix.
2: Ouais, mais d'accord, Sébastien. Mais admettons qu'on mette une nana avec une grosse foufoune.
4: Ah, mais s'il aime pas les filles.
2: Non, mais attendez, Sébastien. Sébastien. Sébastien.
4: Avec des poils.
2: Sébastien.
3: Bah, je vais aller chercher le journal, hein, Gérard.
2: Sébastien.
3: Oui.
2: Sébastien, admettons qu'on te mette une grosse foufoune à la place d'un mec avec un...
3: La chounette.
2: Avec un sexe. Qu'on te mette une chounette, comme le dit si bien Amédée.
1: Patrick Juvet, non, c'est Patrick Juvet.
2: Non, Amédée.
1: Ah, pardon.
2: Amédée. Par exemple, tu prends une chounette, comme dit Amédée, baissez la culotte.
3: Oh là là là là.
2: Non mais tu prends quoi?
0: La culotte.
2: Non mais c'est mon derrière, s'il vous plaît. Je demande à Sébastien qui réagisse. Sébastien, pour toi.
0: Baisse la culotte.
2: Sébastien.
3: Ouais, bah je lui dis ça, ouais, je lui dis baisse la culotte, voilà.
2: D'accord. Delphine?
6: Ouais.
3: Ça n'a rien à voir avec sa question, mais c'est pas grave.
6: Non, ouais,
2: mais...
6: Je dirais au mec qu'on le
2: ferait
6: après, en fait, je me tiens.
2: D'accord.
1: Et toi, Gérard, si dans la dépanneuse, il y a une grosse founette, tu fais quoi?
2: Moi, goulou, hein.
1: Ah bon?
2: Goulou.
6: Donc, tu as des notions, tu sais, pour remettre à comprendre. Donc, si tu veux, je t'apprenne pour dire je suis en panne.
2: Attends, Delphine. Fildar, s'il te plaît.
1: Ah, pardon, le micro.
2: Tu le prends gentiment, tu lui demandes, non, si je ne comprends pas,
1: j'ai même fait la bise avant de le prendre.
2: Non mais tu y expliques.
1: Non mais
2: c'est tout.
1: J'étais en train de lui expliquer que...
2: Si la question ne lui plaît pas, il ne veut pas répondre, dans ce cas-là, il me dit je m'abstiens, et c'est tout.
1: D'accord.
2: Voilà, c'est tout. Problème.
1: Non mais c'est tout. Je lui ai expliqué pourquoi on peut avoir des problèmes quand on tombe sur un dépanneur sur aimé.
2: Oui, mais dans ce cas-là, s'il ne veut pas répondre, s'il me dit que la question est bidon, dans ce cas-là, qu'il me dise je m'abstiens. C'est tout.
1: Ouais, et puis il s'assoit aussi.
2: Voilà. Donc, alors, Delphine ?
6: Oui, donc, je te disais que je parlais le langage des signes, machin.
2: Mmh.
6: Et donc, pour dire, par exemple, je suis en panne, pouvez-vous me dépanner ?
2: Mmh.
6: Tu mets ta main, tu formes un puits avec tes doigts, tu vois ? Tu le mets sous ton menton et tu montes et tu descends.
2: Mmh.
6: Ça, c'est pouvez-vous me dépanner ? Pour dire, par exemple, jauge à huile, tu mets ta main à plat, tu écartes les doigts et tu baisses le... l'auriculaire. Non, pas l'auriculaire, le majeur. Et tu montes et tu descends. Et ça veut dire jauge à huile, par exemple.
2: Ah ouais, mais je vais dire une chose, celui-là, c'est celui que les hommes, ils emploient tout le temps pour faire...
6: Pour échauffer la bonne femme, bah oui.
2: Ouais, c'est celui qui est, que tout le monde emploie pour dire bon bah va te faire foutre.
6: Hein. Non, tu le mets vers le bas là, pas vers le haut.
2: D'accord, ok. Donc Sébastien, c'est calmé maintenant ?
1: Oui, je lui ai expliqué, il est tout à fait prêt à répondre.
2: Donc alors Sébastien ?
3: Donc en fait je me suis dit bon je tombe en panne, j'appelle le dépanneur, et donc je l'ai au téléphone, il est sourd et muet, c'est ça, je lui explique, donc il vient.
0: Bah oui, mais s'il est sourd-muet,
6: il va pas t'entendre.
0: Il peut pas t'entendre.
3: Alors comment je fais pour l'appeler,
0: ouais. Bah voilà, et comment il fait pour venir déjà?
3: Parce que moi je peux pas l'appeler, il va pas m'entendre au téléphone.
0: Bah automatiquement.
2: Mais manière, attendez. Françoise.
0: Oui.
2: De manière, avant tu tombes sur... t'es sur la borne.
0: Ouais.
2: Donc automatiquement tu tombes sur le service de la gendarmerie.
0: Ouais.
2: Donc là, il t'envoie le dépanneur.
0: Ouais, d'accord. Mais le dépanneur, il va pas entendre puisqu'il est sourd et muet.
1: Ouais, mais c'est pas grave, il peut conduire.
0: Mais il entendra pas le message qu'on va lui donner.
1: Les gendarmes, ils connaissent le langage des signes. Hein.
3: Mais non, parce que le dépanneur, ils vont l'appeler sur son portable, bah ou sa Tibi, pour lui expliquer.
2: D'accord.
3: Tu vois, Gérard, pourquoi je te disais que c'est bizarre?
1: Explique-leur, Gérard, pourquoi toi tu sais que c'est possible.
2: Non, mais je vais voir, je vais continuer. Je vais demander à Cécile.
5: Non. Ça m'est jamais arrivé.
2: Ça t'est jamais arrivé. Tu peux parler un petit peu plus fort devant ton combiné, s'il te plaît?
5: Eh ben, je gueule.
2: Non, mais tu retires ta main. Parce que là...
3: Non, j'entends qu'elle, moi.
6: C'est pas ma main.
2: Non, mais...
1: elle a pas mis sa main.
2: Non, non. Bon, Fanta?
0: Non, ça m'est jamais arrivé non plus.
2: Toi non plus. Non. Françoise?
0: Ben, je t'ai répondu, hein.
2: D'accord. Moi, je peux vous dire une chose que...
1: Non, vas-y. On nous dit que dans le cas d'un certain animateur du jeudi soir, ce serait bien qu'il soit sur Emuay, sur Minitel.
0: Ouais.
1: Et c'est Gork.
0: Ouais, s'il y avait un cheval sur l'autoroute.
6: Ouais.
0: Comment qu'on fait?
6: Comment on fait si on est à cheval sur l'autoroute?
0: Voilà, ouais.
2: Non, mais ça, je peux pas vous dire.
1: C'est une bonne question, Françoise.
2: Ça, c'est une très bonne question.
1: Bah, t'appelles un dépanneur pour chevaux.
2: Voilà. T'appelles un service hippique.
1: Non, dépanneur de deux chevaux.
2: Pourquoi il n'y a pas des dépanneurs de coccinelles?
1: Parce que c'est pas la saison.
2: Alors, pour une panne de cœur, alors là, je pense que ça va faire beau plaisir aux nanas.
0: Oui.
2: Malgré qu'on a Sébastien.
0: Mm-hmm.
2: Pour une panne de cœur, appelez-vous un dépanneur.
1: C'est sûr, Gérard, il a réfléchi, hein.
2: Attendez, 5 minutes.
0: Fanta, j'appelle Gérard.
2: S'il vous plaît. On va demander à Françoise.
0: SOS détresse.
2: Oui. Ok.
7: Pourquoi?
0: Bah parce que au moins il me conseille.
2: Ils vont te conseiller pourquoi
0: j'ai un gros mal de cœur.
2: Ouais, mais pourquoi?
0: Eh ben si par exemple je suis fâchée avec mon chéri, par exemple, un exemple.
2: Ouais.
0: Alors je demande conseil, et puis à ce moment-là, ça repart aussi sec.
2: Ah oui, je crois pas. Moi,
1: qu'est-ce que t'en penses, toi, Gérard, de ce qu'elle vient de te répondre?
2: Non, mais on va demander à Lola.
0: Fanta, moi j'appelle Gérard.
2: Non, mais Lola. Attends, ouais. Fanta. Attends, Lola.
5: Lola, oui.
2: Lola.
5: Ben moi aussi, moi je t'appelle, hein.
2: Ouais, mais tu m'appelles dans quelles circonstances?
5: Si ça va pas et tout, avec mon mec et tout. L'arc, je t'appelle.
2: Mm-hmm.
5: Et puis après, on fait crac-crac toute la nuit.
2: Ah, ok. Okay. On fait goulou-goulou.
5: On fait goulou-goulou, ouais.
2: Ah, ok. Fanta?
0: Bah, moi, je t'appelle, comme ça, tu le remplaces.
2: Ah, mais voilà. Je remplace qui?
0: Bah, mon mec.
2: Non, mais pour une panne de cœur, appelez-vous un dépanneur.
0: Mais non, je t'appelle toi.
2: Ouais, mais moi, si je suis pas dépanneur.
0: Mais tu pourras me conseiller.
2: Ah ouais, mais c'est que c'est pas évident de...
1: Et toi, t'as ton diplôme, toi, pour réparer les cœurs?
2: Ah, mais moi j'ai mon diplôme pour réparer un cœur.
1: Ah ouais,
0: c'est
1: seulement
0: un cœur. Tu pourras réparer mon cœur aussi, on sait jamais.
2: Ah non, mais moi, j'ai qu'un cœur à dépanner.
0: Mais non,
5: c'est pas...
2: Ah bah oui,
0: si tu expliques mon problème, tu pourras le réparer.
2: Ah, tu me l'expliqueras tout à l'heure à la prochaine pause.
8: D'accord.
2: C'est Panta qui vient de me dire ça.
8: Voilà.
2: Ok. Cécile ?
9: SOS Gérard.
8: Eh oui.
2: Mais pourquoi ?
9: Attendez, on t'aime, Gérard.
2: Oh, s'il vous plaît. S'il vous plaît. Non, mais quand vous dites SOS Gérard, dites-moi pourquoi.
9: Parce que t'es le meilleur.
10: Elles t'aiment toutes, les meufs. 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
2: On
1: s'en folle de toi, Gérard. Elles veulent ton corps.
2: Mais c'est normal.
1: Elles veulent lécher ton sexe.
2: Mais
1: lécher tes pétons. Te mettre des mains au cul.
9: Ouais, on peut.
1: Il répare un truc. Laisse tomber, Gérard. C'est pas grave.
2: Donc, Sébastien.
3: Ouais, bah moi je rappelle le dépanneur qui m'avait déjà dépanné s'il m'a plu quoi.
2: Ouais, d'accord. Delphine, pour finir.
11: Moi, si j'ai une panne de cœur, j'appelle pas un dépanneur, j'appelle Fred, c'est un copain.
2: Ah, ok. Voilà. Bah moi je peux vous dire une chose, que si j'ai un problème de cœur.
11: Bah t'appelles Sandy.
2: J'appelle pas un dépanneur, j'essaye d'appeler mon chef, voir s'il peut faire quelque chose. J'appelle mon chef, ou sinon j'essaye d'aller me consoler vers les voisines.
11: Tu vas avoir une pute ?
2: Oh non.
11: Sinon tu viens me voir, Gérard.
8: Tu viens me voir, Gérard, hein. Y a pas de problème.
11: Tu peux venir me voir. C'est Lola.
8: Non, c'est Fanta, tu viens me voir moi. Non.
2: Voilà, de manière n'ayez crainte, je vais m'occuper de vous tout à l'heure à la prochaine fois.
11: Quand vous payez.
2: Gérard,
3: tu commences par moi.
11: Gérard,
2: et comment
11: Gérard.
2: Attendez, Sébastien.
11: Non, Gérard, tu
2: Sébastien.
11: Moi, Gérard.
2: Oh,
11: non,
2: s'il vous plaît,
3: moi.
2: On se calme, les chéris.
11: Pas moi,
2: On se calme, les chéris.
3: Merci, Gérard.
2: Qui c'est qui veut pas ?
11: Delphine, tu viens pas.
2: De toute manière, j'irai pas jusqu'à Bourges. Hein.
3: Moi, je veux bien.
11: D'accord.
2: J'irai pas.
11: Bah, viens jusqu'à Lille, alors. Moi, je vais venir jusqu'à Paris, moi.
2: Moi,
11: je viendrai à toi, Gérard.
2: Attends, qui c'est qui habite Lille ? Qui c'est qui habite Lille ?
9: Cécile.
2: Oh non, mais moi je veux pas dans le Nord et ça va pas.
3: Et moi Gérard.
2: Dans le Nord c'est encore pire. Non mais même Bourges et Blois, j'irai jamais vous voir. Hein.
11: Non mais j'habite à côté de Paris, j'y vais tout le temps moi.
2: Non mais attends, toi Lola, t'habites Blois et attends, et à Blois, c'est bon.
11: Et ça, c'est pas loin de Paris, je
2: crois. Ouais,
11: moi, ça m'intéresse pas. Je travaille tous les jours, moi, ça m'intéresse pas.
1: Gérard, il monte Sandy tous les soirs. La prochaine question, Gérard.
3: Et moi, Gérard, j'habite pas loin de chez toi, tu viens me voir, non ?
8: Moi aussi, j'habite pas loin de chez toi, j'habite à Paris.
2: Ouais, bah c'est bon, ouais.
3: Non ?
2: Non, moi je préfère me soulager tout seul. Quand vous payez le...
3: Moi, je peux te soulager, moi.
8: Moi aussi.
2: Bon, ça y est, je me fais pas dépanner par un mec, je me fais dépanner par
1: Gérard.
2: Un
1: mec. Oui, c'est par un mec.
8: Gérard.
2: Oui.
8: On se voit demain ?
2: Qui ?
8: C'est Lola.
2: Où ?
8: À Paris.
2: À Paris ?
8: Ouais.
2: Mais j'habite déjà à Paris, comment tu veux qu'on voie, comment tu veux qu'on se voie ?
8: Bah parce qu'elle va y aller, je pense. Voilà.
2: J'y vais, c'est dans les Ardennes.
8: Non, mais j'y vais demain à Paris, on se voit.
2: Ah, tu vas à Paris demain ?
8: Ouais.
2: Ah, mais moi, demain, je fais dodo. Mon dada, tu sais, c'est de faire dodo.
8: Ouais, c'est ça.
2: Une goulou.
8: Ouais, c'est
2: dodo,
8: ça.
2: goulou.
8: Et quand est-ce que tu...
11: Allez, tu viens.
2: Bon, quand vous payez le dépannage, payez-vous à crédit ou carte bleue ?
8: Je paye en nature. Ouais, exactement.
2: Alors qui ?
8: Ouais, Françoise. Ouais, moi, j'ai qui a répondu, pour les filles, c'est préférable de payer en nature.
1: Non, je ne t'entends pas.
8: Voilà.
1: J'ai modifié. Ah d'accord, t'as modifié, ok. T'as modifié la question, okay. C'est pas grave, c'est laquelle ?
2: Non mais j'ai changé le chiffre.
1: Ouais,
2: donc
1: fait,
2: Françoise.
8: Okay. Bah pour nous les femmes, c'est préférable de payer en nature. Hein.
9: Ouais.
2: Pourquoi ? Ouais. Ah ouais, bah ça c'est sûr. Ouais d'accord.
8: Ça coûte moins cher. Hein.
9: Ouais, ça revient moins
2: cher. Non mais payez-vous
9: hein.
2: À crédit ou aux cartes bleues ?
8: Nature.
11: Moi,
8: nature.
11: Voilà, nature pour tout le monde.
8: Nature.
3: Ouais, nature.
2: Donc pour toutes les femmes, c'est nature.
8: Nature.
2: Ouais. Ouais, ben ça, vous êtes vraiment des cochonnes, hein.
8: Oh,
2: vous êtes vraiment des cochonnes.
8: Ouais,
2: attendez.
8: Faire du bien, Gérard, on paye en nature.
2: Ouais, mais attendez, dans ces cas-là, vous allez voir n'importe qui, puis vous lui faites voir votre foufoune.
8: Exactement, sans problème.
2: Oh là là, Françoise, je croyais pas comme ça, ma cochonne.
8: Eh, il faut bien changer de temps en temps.
11: Bah oui.
2: Eh ouais, mais après tu vas dire, ouais, mais Gérard, il t'a insulté. Mais là, je te dis, je te croyais pas comme ça.
8: T'as raison.
2: T'es vraiment une cochonne, Françoise.
8: Hein ?
2: T'es vraiment une cochonne.
8: Bah, elle a raison.
1: Attends, Gérard, et toi, si t'avais pas ta carte bleue sur toi, admettons que tu partes sans ta carte bleue, surtout qu'on n'a pas.
2: Moi, je paye pas, moi.
1: Non, mais c'est clair. Mais est-ce que. Et sans ton chéquier aussi, parce que t'en as pas non plus. Mais est-ce que tu payerais, toi, en nature, si la dépanneuse, elle serait pas mal ?
2: Je me casse tout de suite, moi.
1: Ah, tu payes pas ?
2: Non, moi, je laisse la bagnole. Zobby, moi, je m'arrache.
8: Mais si c'est une nana, menteur, Gérard.
2: Ah, si c'est une nana, si elle est belle, qu'elle est comme Sandy, Je fais une goulou. Moi, quand on va regarder dans mon moteur, si elle est belle, moi, je fais une goulou par derrière.
1: Ouais, mais tu sais, Gérard, il n'y en a pas beaucoup des comme Sandy. Hein.
10: Bah ouais,
2: on a qu'une nana de.
1: Je sais pas où t'es allé la chercher. Mais comme un dépanneur.
12: Bien vu, hein, ça c'est clair. Même on peut dire comme une dépanneuse, hein, mais le véhicule.
2: Elle me dépanne, n'empêche. Hein.
1: T'as plus qu'elle vient crocher un crochet au cul.
12: Ouais, mais elle l'a déjà, je crois. Hop là.
2: Toi, un crochet, toi, attends.
1: Quand tu vas à la pêche, avec un petit absent.
2: Avez-vous des fantasmes avec un dépanneur?
10: C'est dingue, ça.
2: Avez-vous eu des fantasmes avec un dépanneur?
1: Non, mais j'en ai avec toi.
10: Bah, si c'est toi le dépanneur, bah pourquoi pas.
2: Ah, voilà. C'est ce que j'attendais. C'est qui disait ça? Ouais, ça m'aurait étonné.
10: Et Lola aussi.
2: Ouais, ça m'aurait étonné. Françoise? Pourquoi t'es pas d'accord, Françoise? Dis-moi.
10: J'ai pas dit que j'étais pas d'accord, elle est d'accord.
2: D'accord, je suis d'accord.
10: Gérard.
2: Ouais.
10: C'est Lola.
2: Oui.
10: Ben moi, je t'imagine dans mes rêves en dépanneur et je rêve de toi tous les soirs.
13: Moi aussi. Oh là là, c'est des fantasmes. Oh là là. Si t'étais le seul dépanneur de la France, je tomberais tous les jours en panne.
10: Ah ben ouais, moi aussi. Mm-hmm. Hein.
2: Alors, moi, je vais vous dire une chose.
10: Oui.
2: Que je suis sur l'autoroute.
10: Mm-hmm. Ouais.
2: Je suis sur le bord de l'autoroute.
10: Ouais.
2: Et j'attends le dépanneur.
10: Réponse C. Oui. Ah.
2: J'attends le dépanneur.
10: Ouais.
2: Je l'attends, je l'appelais il y a à peu près. Là, il est on va prendre là
3: ouais,
2: maintenant.
3: Bah, tu l'attends, quoi.
10: Ouais.
2: Il est 2h15.
10: Oui.
2: Et si je vois qu'à 2h20, il est pas là. Même 2h17, il est pas là. Je m'en vais.
10: Et tu laisses ta bagnole.
2: Ah oui, je laisse.
10: Encore. Bah ouais, il laisse sa bagnole.
13: Mais t'es prêté une.
3: Mais c'est pas la question de.
10: C'est pas la question, Gérard.
2: Ouais, mais Françoise.
10: Oui.
2: Attends,
10: parce que tout le monde parle là. J'ai pas compris. Là.
2: Françoise.
10: Oui.
2: Tu serais pas une cochonne si t'as déjà eu des fantasmes avec un dépanneur.
10: Bah oui.
2: Oui.
10: Ouais.
2: Un petit peu quand même.
10: Un petit peu quand même.
2: Mais tu seras pas une petite cochonne?
10: Non, Françoise n'est pas une cochonne. Françoise n'est pas une femme.
2: Ah, s'il vous plaît,
10: non, elle est une cochonne, elle a raison.
2: S'il vous plaît, Lola Ponta. Lola Ponta, Cécile et Delphine.
10: Oui,
2: et Sébastien, vous vous taisez. Oui. Je rigole avec Françoise. Pour une fois que je l'ai dans mes débats, j'ai envie de rigoler avec elle. Tu ne serais pas une petite cochonne, ma petite Françoise?
10: Il est rare.
2: Hein, petite Françoise?
10: Il est rare.
2: T'aimes bien les framboises à la chantilly?
10: À la
2: nuit,
10: hein.
2: À la nuit.
10: Ouais.
2: Oh, Sébastien, s'il te plaît. On se calme.
3: T'es vicieux quand même. Hein.
2: Ah ouais. Bah, c'est normal. Depuis le temps qu'elle a pas participé dans mes débats, faut bien que je la taquine un peu.
1: Bah, tu peux lui dire maintenant que tu l'aimes.
10: Bah, faut lui dire que tu l'aimes, Gérard.
2: Mais non, bah, moi, ça y est, elle sait que mon cœur, il est pris.
10: Ah, hein, mais non. Fait, hein. Ah, mais c'est vrai. Tu l'aimes, François, ça se voit.
2: Un petite Françoise adorée.
10: Ouais.
1: Je crois que bientôt Sandy elle va dégager, hein.
2: Bah
10: Non,
2: Sandy elle s'est très bien.
10: Sandy,
2: donc alors Françoise pour toi.
1: Sandy elle gardera les mômes.
2: Donc alors.
10: Pour vas-y, toi. Vas-y. Allez.
2: Non, bah, Françoise.
10: Ouais.
2: Françoise, on rigole un petit peu. Maintenant on va y aller sérieux.
10: Bah vas-y.
2: Avez-vous eu déjà des fantasmes avec un dépanneur? Allez.
10: Non.
2: Pourquoi?
10: Hein?
2: Pourquoi?
10: Bah parce que j'ai jamais eu l'occasion d'avoir de tomber en panne et puis avoir à appeler un dépanneur.
2: Ouais, donc c'est
10: donc,
2: pas toi.
10: J'ai pas pu avoir un fantasme avec un dépanneur.
2: Mais ouais,
10: si
2: mais...
10: l'occasion
2: non, mais attends,
10: se présenterait,
2: Sébastien...
10: peut-être ça serait ma chance.
2: Ouais, mais Sébastien.
3: Non, je voulais savoir si Françoise avait une voiture.
2: Mais non, elle a pas une voiture, c'est son fils. C'est son fils qui conduit.
3: Ok.
2: Donc tu vois, donc Sébastien, c'est pas la peine de couper la parole. Ok. Lola.
10: Oui. Oui.
2: Lola.
10: Oui.
2: Bon, t'as compris la question?
10: Oui.
2: Bon,
10: je
2: alors.
10: T'ai dit, hein, que moi, je t'imaginais en dépanneur et que j'ai des fantasmes de toi, quoi.
2: Ok. Fanta.
10: Bah, j'ai déjà répondu. J'ai dit que si c'était pas le dépanneur, pourquoi j'aurais des fantasmes?
2: D'accord. Cécile.
14: Oui, moi, j'ai déjà eu des fantasmes.
2: Et ça a duré combien de temps?
14: Bah, encore maintenant. Jusqu'à maintenant. 3 minutes.
2: Ça durera combien de temps à peu près?
14: 2 jours. Tout le temps. J'en fantasme encore. Moi ça fait un an.
2: Ok. Sébastien, t'as répondu?
3: Ah bon? Ouais, ouais, bah ouais. Ouais, ouais, ouais, j'avais dit que, ouais, ouais, j'avais dit que j'attendais 5 minutes, ouais.
2: Ouais, donc Delphine.
11: Bah moi, si le dépanneur est un grand blond d'1m84, oui, j'ai des fantasmes.
2: Hein, 1m84?
11: Oui, par exemple. Hein?
1: Attends, Gérard, note, Gérard note la taille.
2: Attends, 1m84, hein. tu te rends pas compte de l'asperge?
3: C'est un géant pour Gérard.
10: Mon copain, il fait 2m2.
1: Non, mais Gérard, elle parle pas de son sexe.
2: Qui, qui c'est qui a un copain de 2m2?
10: Moi, Fantin.
2: Hein?
10: Oui, 2m2. Il met du 56 au pied.
11: Oh, putain.
2: Ça on dit pas putain, hein.
11: Pardon, excuse-moi.
2: On dit maman
11: travail.
3: On dit Gérard.
2: Sébastien, t'arrêtes, s'il te plaît, tes conneries. Et au standard aussi, s'il vous plaît. Merci.
1: Ok, Fidler. Hein? C'est moins de malin.
15: Oh, rigole.
2: Non, mais vous restez calme. 2m2, je vais te dire une chose. Il fait de combien en pointure sans indiscrétion?
10: 56. C'est un basketteur.
2: Du 56?
10: Ouais.
2: Attends, il va chercher... tu y achètes tout chez ses pompes?
11: Mais non, il a des états chez Adidas à New York. Prends mes sacs de sport.
2: D'accord. Ben moi, je peux vous dire une chose, que j'ai jamais eu de fantasme. Par contre, j'ai pas répondu à la...
11: Pas impossible.
2: Hein?
11: Pas impossible.
2: Non, mais de toute manière, j'ai plus de voiture, donc je peux pas avoir des fantasmes. Mec.
1: Et est-ce que t'as eu des fantasmes quand t'étais en camion?
2: Non.
1: Est-ce que t'es déjà tombé en panne avec ton camion, en fait? Jamais? Là, tu faisais bien les révisions et tout, alors?
2: Non, c'est la société qui s'en occupait. Hein.
1: Ah, d'accord. D'accord, donc t'as jamais eu de fantasme quand tu conduisais la nuit dans ton camion
2: La nuit, je pars, je m'arrête sur les bords d'autoroute pour manger, faire mes pauses normales. Hein,
1: faire caca,
3: le journal
1: faire
3: et
1: caca.
3: Tout.
1: T'as faire jamais caca aussi.
11: Bah, t'as déjà pris une bonne sœur en stop?
2: Hmm?
11: Est-ce que t'as déjà pris une bonne sœur en stop?
2: Non, parce que normalement, je peux. Bah, de toute manière, c'est pas le thème du débat. Puis je pense que là-dessus, je vais pas faire un débat sur les chauffeurs routiers ou sur les autostops. Oui, Minitel.
1: Ouais, on nous demande si t'es déjà tombé en panne avec ton pot. Quand t'étais camionneur. Si t'es tombé en panne avec ton pot.
2: Non.
1: Non, jamais. T'as jamais eu de panne de pot?
11: Jamais.
1: Gérard,
3: il
1: n'y a pas de problème. Ouais, d'accord. Là, il n'y a pas de problème. Laisse tomber.
2: Non, mais je peux vous dire que bon, ben ça, là-dessus, je peux pas. Je voudrais bien faire un truc sur les camionneurs ou l'autostop, mais oui. j'ai peur que ça tourne mal.
1: Parce
2: que
1: ça tourne au cul, non?
2: Non, mais non, c'est pas ça. C'est que je voudrais bien faire un débat là-dessus.
1: Ça va tourner à droite, faut pas.
2: Non, mais ce qu'il y a, c'est que si on fait un débat sur les routiers,
11: ça tourne en rond.
2: Sur les routiers, on va voir uniquement que...
1: Que des routiers, ça va pas être possible.
2: Non, non.
1: C'est clair, sur des
2: non,
1: portables en civil.
2: C'est qu'on va voir uniquement que des portables.
11: Mais non. Mais non, tu délires. Il y a des routiers qui travaillent pas le jeudi soir. Voilà.
10: Bah oui.
11: Il y en a plein, hein, qui sont en congé.
2: Non, bah, moi je peux vous dire que je sais pas qui c'est qui vient de me poser, qui vient de me dire qu'il y a beaucoup de routiers qui travaillent pas le jeudi soir. Moi je peux te démentir.
11: Bah, Gérard, il y en a
2: qui attendez, il y a une question Minitel ou
1: non, Internet. Pas Minitel, ouais, sur l'IRC Fun Radio. On nous demande si tu avais des fantasmes avec les routiers ou si tu en as toujours.
2: Non. Non, je.
1: J'en sais, si t'as pas voulu le camion d'un autre ou.
2: Non, j'ai toujours des rapports avec certains chauffeurs routiers que j'ai connus.
1: Mais tu mets des préservatifs quand même.
2: Non, mais je garde contact. Non, mais pas pour l'amour, je garde contact avec eux pour discuter.
1: En toute amitié.
2: Comme en amitié, c'est tout.
1: En toute amitié.
2: Okay. Non, en toute amitié, c'est-à-dire, bon, bah, quand je les vois, salut, comment tu vas, qu'est-ce que tu deviens, c'est tout.
1: Non, comment tu vas, yo de poil.
2: Oh.
1: Et toi, la matelas?
16: Ouais, ça va.
2: Donc, alors, la dernière question, il reste plus que 8 minutes avant la conclusion, puis avant d'attaquer le deuxième débat. Okay. C'est dommage parce que je voulais que toutes les questions se passent bien. Il a fallu qu'on arrive à la 7e pour que ça se passe bien, c'est dommage. Mais c'est pas grave. Donc, appelez-vous un dépanneur pour une baguette de pain, cigarette, CD... Attendez, au lieu de rigoler. Bon, s'il vous plaît, vous calmez.
1: Ouais. Gérard, ils ont le droit de rire. Tu peux continuer à poser ta question.
2: Donc, appelez-vous un dépanneur pour une baguette de pain, cigarette, CD, etc. Alors, on va demander à Françoise.
10: Bah, moi, j'appellerai toi pour un gros cigare.
17: Non, moi j'appellerai un dépanneur surtout pour mes cigarettes.
2: Pourquoi?
17: Bah, tu dois savoir que j'adore fumer, alors donc sans cigarettes, je ne sais pas comment je ferais, alors là, je suis obligée d'appeler un dépanneur.
2: Oui, mais Françoise.
17: Ouais.
2: Tu as, par exemple, moi je sais pas, attends. Je vais te répondre à ta question tout à l'heure. Ça te dérange pas?
17: Non, pas du tout.
2: Je vais demander à Lola quand même. On va faire le tour de la question là.
17: Oui.
2: Lola.
17: Moi je demanderai un dépanneur pour tout, pour les cigarettes, pour des carottes, pour des petits pois, pour, tu vois, quand je manque de tout, quoi.
2: Ouais, mais quand je parle, etc., c'est-à-dire fruits, légumes, viande et puis tout ça.
17: Tout,
2: on est d'accord?
17: Ah bah oui, tout à fait d'accord.
2: Ouais. Hein, Françoise?
17: Ouais, tout à
2: Françoise,
17: fait d'accord.
2: Au lieu de parler de cigarettes, c'est question nourriture aussi.
17: Ah bah oui.
2: Tu me comprends là-dessus?
17: Ah bah à ce moment-là, tu m'achètes. Je prends des bananes, des oranges.
15: Vas-y, fais ta liste. Moi, je prends des bananes.
17: Des bananes et des oranges. Mmh. Des préservatifs.
2: D'accord.
17: J'ai
2: plus
17: peur.
2: Attendez. Fanta?
17: Des préservatifs.
2: Fanta?
17: Des préservatifs.
2: D'accord. Cécile?
16: Des cigarettes.
2: Pourquoi?
16: Pourquoi? Gare. Parce que je fume et je fume beaucoup et ça m'arrive de plus en avoir et je suis sur les nerfs quand j'en ai plus.
2: D'accord. Sébastien?
3: Oh bah pour un journal ou des cotons-tiges, je sais pas.
1: Gérard, on nous demande. Il y a Miglou sur les RC Fun qui nous demande encore quand tu vas te dépanner chez un épicier ou tout ça, quand tu rapportes des fruits, tu les mets où?
2: Non, ça dépend des fruits.
1: Ah, okay. C'est-à-dire par exemple les concombres, les bananes.
2: Ça, les concombres, je les fais tout de suite parce que j'adore les concombres et l'huile au vinaigre.
1: Ah ok.
2: Donc Delphine.
15: Mère, c'était quoi déjà? Ah oui, si j'appelais un dépanneur. Non, moi j'ai une bonne parce que je suis une bourgeoise, donc la bonne fait les courses et moi je fais rien.
2: Ouais, d'accord. Donc Delphine, c'est dommage parce que t'as pas, je pense qu'à mon avis t'as pas tellement compris la question.
15: Ah bon, bah si.
2: Rappelez-vous un dépanneur. C'est pas parce que t'as rien. Non mais attends Delphine.
3: Attends
2: Sébastien. Delphine.
15: Yes.
2: Est-ce que t'as compris la question?
15: Oui, j'ai compris.
2: Appelez-vous un dépanneur pour une baguette de pain, cigarette, CD, etc. Moi, mais si t'as une bonne dans ces cas-là, c'est pas la peine de le dire.
15: Je te dis non, j'en prends ma bonne.
2: Mais bon, d'accord. Ok. Donc, je vais répondre à Sébastien, Cécile. Même toi, Delphine, je vais vous répondre.
3: Attends, j'ai une question, moi.
2: Oui.
3: Ouais, quand t'en es à la 10e bouteille de pinard le soir et que t'en as plus, t'appelles un dépanneur?
2: Non.
3: Non? Mais tu fais comment alors?
2: Non. Là, tu vois, Sébastien.
3: Oui.
2: Tu vois ta question, j'ai même pas envie d'y répondre là.
3: Bah pourquoi? Ah, t'as toujours du pinard en réserve.
2: Non, tu vois, je vais dire une chose, Sébastien. Ta question, elle a ni queue ni tête.
3: Bah c'est pas le but de toute façon.
2: Ouais, mais c'est pas le but, mais moi je te dis, ta question, elle a ni queue ni tête.
3: Mais pourquoi j'en appellerais pas un pour du pinard plutôt que pour un CD?
2: Eh ben, dans ce cas-là, tu peux raccrocher, tu feras pas la conclusion dans ces
3: mais
2: cas.
3: Mais non, mais tu réponds pas à mes questions.
2: Bah, je te dis, je te répondrai pas. Pourquoi? Parce ta question n'est ni queue ni tête. Et j'appellerai pas un dépanneur pour avoir une bouteille de vin. Alors, voilà. Te fous pas de ma gueule, d'accord? Alors, tu vas aller voir Pildor au standard, je te dis bonne nuit, tu fais pas la conclusion.
1: C'était qui, ça?
2: Sébastien.
1: D'accord. Sinon, Gérard, tu devais revenir sur la question de Françoise. Enfin, tu sais, sur la réponse de Françoise. Mmh. T'as pas oublié?
2: Oui, ben, bah, donc, Françoise.
17: Oui.
2: Donc, même Lola Fonta et Cécile et Delphine,
17: oui.
2: Apparemment, vous avez tous parlé de cigarettes.
17: Oui, non, préservatif.
2: Oui, c'est Fanta, ça.
17: Mm-hmm.
2: Oui, mais je pense que, Fanta, tu vois le préservatif. Mm-hmm. Tu dis, j'appelle un dépanneur pour un préservatif. Moi, je peux te dire, tu peux aller n'importe où, à n'importe quelle heure, tu vas trouver des préservatifs parce que tu as un distributeur.
17: Mais je peux pas sortir, bien joué.
2: Oui, mais si tu peux pas sortir...
17: Gérard. Mais tu as dit etc. Donc je peux appeler pour n'importe quoi.
2: Oui, d'accord. Mais tu crois que le mec, admettons, par exemple, tu vois, je vais prendre une ville.
17: Oui.
2: Une ville.
17: Oui.
2: T'habites à Lyon.
17: Oui.
2: Bon. Le mec, il habite, je sais pas, tu l'appelles pour ça. Il habite à 300 km de chez toi.
17: Oui.
2: Tu crois qu'il va faire 300 bornes pour te ramener un préservatif?
17: Mais tu crois qu'il va faire 300 bornes pour me ramener des cigarettes aussi, Gérard?
2: Mais ça dépend. Ça dépend si tu le connais bien. Si tu le connais bien, peut-être qu'il fera ce qu'il pourra pour toi.
17: Et si je le connais bien, il m'amènera des préservatifs, puisque c'est pour me protéger.
2: Ah oui?
17: Bah oui.
2: Oui, d'accord.
17: Ah oui.
2: Ouais, d'accord. Donc,
1: Excusez-moi, on accueille à la place de Seb.
2: Ouais, non, mais là, c'est fini, on fait la conclusion.
1: Non, mais c'est pas grave, il peut quand même donner sa conclusion. Il a écouté le débat. Il s'appelle, c'est un pseudo, il s'appelle Sucette et il appelle de Bordeaux.
2: Allô?
3: Ouais, Gérard?
2: Oui.
3: Ouais.
17: Salut, Sucette.
2: Donc, pour toi, Sucette?
3: Tu peux répéter la question?
2: Oh non, mais
17: ouais, bah non.
2: Ouais, ça commence à bien faire.
1: Gérard, c'est pas grave, tu peux la répéter une fois.
2: Rappelez-vous un dépanneur pour une baguette de pain, cigarette, CD, etc.
3: Ouais, quand j'ai plus à boire, par exemple.
2: C'est-à-dire
3: du vin.
2: Bon, allez, hop.
1: Manu, s'il te plaît. Je peux pas tout gérer, Gérard.
2: Oh, l'asticot. Filda.
1: Non, non, faut... Attends, il y a une coutume pour l'appeler.
2: Allez, hop. Allez, hop. Là, tu me le vires, Sucette. L'autre, il appelle pour des bouteilles de vin, c'est pas la peine.
1: Qu'est-ce qu'il a dit, Sucette?
2: Allez, hop. Non, il a dit qu'il a fait un dépanneur pour une bouteille de vin. Allez hop, c'est bon.
3: Bonne nuit. Une question avant de partir.
2: Non. Il n'y a pas de question.
16: Hé, Gérard.
2: Quoi?
16: À quelle saison les nains sont-ils le plus heureux?
2: En été.
16: Non.
18: En hiver.
16: Au printemps.
2: Pourquoi?
16: Parce que les bourgeonnent. Ils sont contents parce que ça leur chatouille les couilles.
2: Ouais, puis ils bourgeonnent. Donc on fait la petite conclusion. Donc ouais. Bon bah moi je vais vous répondre. Moi j'ai jamais appelé un dépanneur pour quoi que ce soit. Même
18: même pour tes cigarettes.
2: Non, pour mes cigarettes. Tu vois, Françoise, je vais te dire une chose. C'est malheur à dire.
16: Même pour une route secours.
2: Même pareil. Non mais même on parle pas de Sandy, d'accord. Quand j'ai pas de cigarette,
18: à ce moment-là, tu tapes sur les autres.
2: Ben, je demande aux autres.
18: Et voilà. Oui, ça je sais.
2: Voilà. Donc, on va faire la petite conclusion sur le premier débat. Donc, on va demander à Françoise ce qu'elle en pense.
18: Débat, c'était super.
2: Ouais, mais à part les six premières questions, elles ont un petit peu foiré parce que.
18: J'étais énervée.
2: Non, ouais, mais c'est pas que j'étais énervée, c'est que.
18: J'étais un peu
2: énervée
18: sur les bords, quand même. Énervée, Gérard.
2: D'accord.
18: Sur les bords.
2: Donc alors Françoise, pour toi la conclusion du premier.
18: Hein?
2: La conclusion du premier débat, s'il te plaît.
18: Bah, je viens de te dire, j'ai trouvé ça super.
2: Ok. Lola?
15: Ah moi j'ai trouvé ça génial, fantastique. Je trouve que t'assures, Gérard, que t'es une vraie star maintenant. Et ma conclusion, c'est que je voudrais que tu sois mon dépanneur, que tu viennes m'apporter mes cigarettes, mes préservatifs, et que tu viennes me faire l'amour, et etc. Tu veux?
2: D'accord.
15: Tu veux ou pas?
2: Ok, on verra.
15: Tu veux?
2: On verra, je te dis. Fanta?
15: Demain.
18: Tu es une bête, Gérard. Tu es superbe.
15: Ouais, le meilleur.
2: Non, mais vis-à-vis du premier débat, on s'en fout de savoir si je suis une bête ou autre. Je veux savoir ce que vous...
18: C'était superbe.
2: Ouais. Mm-hmm. D'accord.
18: Tu seras mon seul dépanneur maintenant.
2: Ok. Cécile?
16: C'était très bien. Et puis je suis contente d'avoir participé. J'espère participer à d'autres débats, quoi.
2: Ben, si tu travailles un peu plus et que tu parles plus devant ton combiné...
16: Ah, c'est mon téléphone qui est merdique.
2: Oui, c'est un sans-fil.
16: Hein?
2: C'est un sans-fil.
16: Non.
2: C'est un quoi que t'as? Ouais, mais on t'entend très mal, hein, Cécile.
16: Je change
2: là,
16: de téléphone.
2: Là, moi, je sais pas, tu bois avec Fildar, hein.
16: Ouais.
2: Je peux rien te dire. Donc, Delphine, pour toi?
15: Ouais. Bah moi, c'était pas mal.
18: C'est la conclusion, là.
15: Mais ça manque de mecs.
18: Ouais, ça manque de mecs.
2: Mais oui, mais ça... Non mais tu vois sur certaines questions il y a certains mecs qui vont aller parler du pont de l'Alma ou autre des contons-tiges. Tu vois, même la dernière question, appelez-vous un dépanneur pour une baguette de pain, cigarette ou autre, tout de suite, CD ou autre, etc. Tout de suite ils vont se pencher sur le bain. Mais ça, je m'en fous. Mais d'accord, ça manque de mecs. Mais moi je vais te dire une chose, je préfère qu'un débat se passe bien, qu'on puisse que je puisse répondre aux questions. Bon là les six premières elles ont foiré parce que bon là il y a eu des petits problèmes.
15: Parce que tu m'étais énervé sur elle.
2: Oui voilà. Mais là ouais, la pince a été bien. Là moi je peux te dire une chose, que j'appellerai jamais un dépanneur, même pour une baguette de pain ou un paquet de cigarettes ou même un CD. Pourquoi? Bon, des CD c'est différent parce que je peux en avoir. Des cigarettes, si j'en ai pas, je fume pas.
1: Tout le monde.
2: Je fume pas, ou je demande aux gens qui m'entourent s'ils en ont. Une baguette de pain, je peux me passer d'une baguette de pain.
1: Non mais si par exemple tu vois t'as plus de capote et qu'il y a des dépanneurs pour capote, est-ce que t'appellerais?
2: Ben,
1: t'en as besoin grave quand même.
2: Non, ça là-dessus, je vais pas dévoiler ma vie privée là-dessus.
1: Ah bon?
2: Non.
19: En revanche, peut-être qu'un dépanneur de café pour Gérard, ce serait bien.
2: Voilà.
19: Une boîte qui monte un dépannage de café à domicile. Ok Gérard, c'est pas grave.
2: C'était une question Minitel.
19: Non, ça venait de moi, je suis désolé.
2: Ah bon, voilà. Donc on va se retrouver là dans d'ici un petit 10 minutes.
1: Ouais.
2: Le deuxième débat, donc les poupées
1: gonflables. Les poupées gonflables.
2: Wow. Donc on va s'écouter comme disque les grosses caisses à poil avec j'ai une grosse vessie. Avise.
1: Avis.
19: Voilà. Avis. Voilà. Les numéros de téléphone pour que les gens puissent nous appeler.
2: Donc, alors 0803-08-5000 et 0870-5000 et toujours le 3615 code Fun Radio, rubrique direct.
19: Et l'internet aussi, si vous voulez.
2: Et l'internet, voilà. Je...

0: Sélectionne.
1: Ouais.
0: Donc, feriez-vous n'importe quoi pour ressembler à une drag queen? On va demander à Toto la salope.
1: Oui, je ferai n'importe quoi.
0: Bon, tu peux préciser?
1: Je précise, en fait, quand je me déguise en drag queen, j'utilise un maximum d'argent, hein. Ça coûte très très cher. Et donc,
0: demande, feriez-vous n'importe quoi pour ressembler à une drag queen? On te parle pas d'argent pour l'instant. C'est clair, net et précis.
1: Fais répondre les autres alors avant.
0: Bon alors, Toto la salope, c'est où tu réponds à la question?
1: Tout de suite.
0: Non, mais c'est où tu réponds tout de suite à la question correctement. Où tu gerbes? Aller vite ce soir, hein.
1: Voilà, je te réponds, je ferai n'importe quoi pour ressembler à une drag queen. Je me suiciderai, je me jetterai d'un pont, je sais pas.
0: Phil Dard, s'il te plaît. T'essayes de la calmer parce qu'apparemment
2: toi aussi tu vas te calmer et on y va tranquillement.
0: Donc alors Marcel le routier.
3: Ouais tout d'abord je trouve que la question est très bien posée, Gérard, félicitations.
0: Bon alors tu réponds. Et celui qui s'amuse avec un portable à s'amuser sur appuyer sur des touches, arrête. Là il y a un portable.
3: C'est pas moi.
0: Il y a un portable.
4: Mec. C'est pas bien les satellites là-haut.
0: Alors qu'est-ce que je vous ai prévenu l'équipe?
4: C'est que c'est qui?
2: Non mais c'est pas qu'en fait on a appelé sur un portable, c'est qu'il y a un portable à côté de leur téléphone fixe.
1: Ouais non mais c'est.
0: Non mais faudrait peut-être que ça se calme parce que sinon ça va pas aller longtemps cette histoire. Alors Marcel le routier, toi.
3: Bah est-ce que je ferais n'importe quoi?
0: Ouais.
3: Écoute, j'achèterais des robes à plus de 50 000 francs, hein, des robes chez des magasins de drag queen.
1: On doit pas parler d'argent.
3: Pardon?
1: On doit pas parler d'argent.
0: Toto la salope, pour un sang, tu vas te calmer.
3: Non, mais je la comprends, mais bon, ressembler à un vrai bon drag queen, c'est très cher hein, actuellement. Hein, c'est...
0: Bon, ok. Gabriello.
4: Ouais, écoute, moi je pense qu'il faut tout faire. Hein. Moi je serais prêt à faire n'importe quoi, j'ai déjà tout fait d'ailleurs.
3: Très bonne réponse.
4: Moi je dis qu'il faut se laisser porter, hein, si on choisit un style de vie comme ça, il faut y aller à fond. Hein. Tu sais ce que c'est, hein.
0: Non mais de toute manière c'est pas la peine de reprendre
4: Mais je reprends pas, attends, il y a des gens qui ont le droit d'être à fond hein.
0: Ça sert à rien de reprendre les thèmes, les trucs que Sandy a l'habitude de dire, de foncer c'est ceci cela.
4: Okay, bon,
0: parce que ça commence à bien faire.
4: À fond.
0: Oh, il y en a une tout à l'heure, si elle s'amuse à trop couper les gens,
2: C'est quoi le débat, Gérard? Parce que moi, je n'arrive pas à suivre. Tu coupes tout le temps, tu dis n'importe quoi.
0: Feriez-vous n'importe quoi pour ressembler à une drag queen? Alors,
2: donc, le débat, c'est sur les drag queens.
0: Oui. Voilà. Alors, s'il y en a une qui n'est pas capable de répondre correctement aux questions, c'est pas la peine de la garder.
2: Non, mais si déjà tu expliques pas ce que c'est le débat et que tu l'écoutes toutes les deux minutes.
0: Attends, on l'a bien précisé depuis le début. C'est bien précisé.
2: Alors c'est quoi une drag queen? C'est quoi une drag queen?
0: On verra, je le dirai après.
2: Non, c'est pas après, parce que s'il y en a qui savent pas, quand veux-tu qu'ils répondent aux questions? C'est pas compliqué.
4: C'est ça l'intérêt du débat, Philou, c'est ça.
2: Merci.
4: L'intérêt, il est là l'intérêt.
2: Merci.
4: Bah oui.
0: Bon alors, Gabriello, pour toi, tu serais prêt à ressembler à une drag queen ou pas?
4: Une drag queen, bien sûr. Bien sûr, même une belle paire, sans problème. Moi, je serais prêt à tout me faire refaire, la garde-robe, le corps, tout, il n'y a pas de problème.
3: La vraie drag queen.
4: La vraie toutouse, quoi.
0: Petite turlute.
1: Moi, je serais prête à me faire de la chirurgie esthétique et pourquoi pas me laisser pousser la bite.
0: Bon, alors, faut bien vous dire une chose.
4: Mm-hmm.
0: Que si on vous sélectionne, les questions qu'on est en train de poser... Là, tu viens de parler de la chirurgie esthétique. C'est lors d'une question qui va être posée dans le débat. Je ne sais pas qui t'a sélectionné. Mais si on vous donne déjà les questions d'entrée et que vous me répondez avant les questions, ça ne servira à rien d'y participer.
1: Désolé,
0: clair,
1: Gérard,
0: net, précis.
1: Pas. Gérard, je ne connais pas tes questions.
0: Non, alors attends, pourquoi tu parles de chirurgie esthétique?
1: Parce
2: que quand tu parles de drag queen ou de travesti, tu penses obligatoirement à chirurgie esthétique.
3: Tout à fait.
0: Non mais il faudrait peut-être quand même essayer d'éviter de m'appeler et de sélectionner les gens et de commencer à leur dire les questions.
3: Bon Gérard, il faut rebondir là.
2: Ouais. Gérard, c'est quoi une drag queen?
0: Alors une drag queen, un drag queen, c'est un mec qui se déguise en femme.
1: C'est faux.
4: Donc c'est une.
0: Quoi, c'est faux? Attends, qui c'est qui vient de dire c'est faux?
4: C'est faux.
0: Alors, qui vient de dire c'est pas, c'est une nana. Nana, attends, il y a une nana qui vient de dire c'est pas. Alors, tu peux m'expliquer le pourquoi de c'est pas.
1: C'est pas là, la sœur Apollo.
0: Ouais, alors, au revoir pour toi. Hop.
4: Salut,
0: allez hop, les... là ça commence à bien faire. Là on va pas commencer comme ça, hein. Là celle-là tu la gerbes, je sais pas qui c'est. Rigo, oui.
5: Bah il y a plein de choses en fait, vu que ça monte très vite. Ce soir on est déjà 7427.
4: Oh là là, Rigo,
5: ça arrête pas.
0: Oh, s'il vous plaît, vous laissez parler Rigo. Bah, merci.
5: Je l'écoute.
4: C'est un conseil, si ça monte très vite, tu te paluches un tout petit peu moins vite et tu verras, ça vient un peu plus lentement.
5: Ok, pas de problème.
4: Voilà.
5: Et sinon, il y a Yankee sur IRC, il dit que la différence entre un Travelo et une Drag Queen, c'est que le Drag Queen, contrairement à toi, il fait pas le trottoir.
0: Bah, de manière, savoir si la Drag Queen fait le trottoir ou pas, ça c'est une question que je pose pas. Ah. Parce que justement, on aurait pu la poser, mais on aurait fait 12 questions sur un débat. Mmh. En espérant qu'on fera toutes les questions ce soir sur celui-là.
5: Mmh.
0: Alors donc, j'ai répondu à peu près ce que c'était une drag queen. Donc, bon, bah lui, pour sa question, en fin de compte, c'est vrai qu'une drag queen peut... c'est vrai que c'est dur de faire drag queen sur un trottoir. Mais c'est vrai que... Il y a une ressemblance entre une drag queen et un travelo. Mais ça, c'est vrai que c'est pas évident. Et justement, cette question-là, tu vois, je voulais la poser, mais j'ai pas pu le.
6: C'est quoi la différence, justement? La différence? La vraie différence entre un trave et...
0: Bah, de manière, t'en as beaucoup qui ressemblent à des hommes. Et c'est vrai que dans tous les métiers, c'est ça.
6: Ah mais c'est pas une différence ça.
0: Mais
6: c'est quoi la différence entre les deux?
0: De toute manière, tu peux pas le savoir quand tu vas voir quelqu'un, tu sais pas si c'est un homme ou une femme. Parce qu'en fin de compte, la voix, elle peut être très bien comme la mienne, et en dehors, ça peut être très bien une voix de femme.
6: Non, et ça je suis d'accord Gérard. Mais la différence entre un travelo, une drag queen?
0: Bah le travelo, c'est qu'il se déguise en femme.
6: Ouais.
0: Et la drag queen, elle se déguise en homme. C'est-à-dire, si tu veux...
6: Ah, c'est le mec qui se déguise en homme, en fait, la drag queen.
0: Alors, si tu veux, la drag queen, c'est le mec qui se déguise en femme, et vice-versa.
6: Et le travelo, en fait, c'est une femme qui se déguise en homme.
0: Voilà. Non, un homme qui se déguise en femme.
6: Bah alors, c'est la même chose.
5: Ah, c'est pareil.
0: Non.
6: Donc, queen, c'est pas une différence.
0: Ouais, bah, si tu veux.
6: Donc, c'est quoi la différence entre une...
0: si tu
6: entre
0: veux.
6: Un travelo... Ben non, c'est quoi la différence, alors, entre un travelo et une drag queen?
2: C'est que la drag queen, elle a pas de sexe.
5: Ah.
2: Voilà.
0: Ouais.
6: Et un travelo, c'est de quel sexe alors?
2: Bah celui qui veut. Il choisit.
6: Ah ok. Et l'autre, il en a pas du tout, comme
2: non.
6: Les escargots.
2: Bah ouais.
6: Oh c'est cool ça.
2: Gérard, à la place de celle que t'as virée, qui était Apolline.
7: Alors c'était petite
2: Turlute. Donc on accueille Mycose, 21 ans, qui appelle de Boulogne-sur-Mer, 92.4 FM.
0: Mycose.
2: Ouais.
4: M-I-C-O-S-E. Salut Mycose.
0: Sur combien?
2: Sur mer.
0: Non mais combien la fréquence?
2: 92.4 FM.
0: Bah, attends, Gabriello.
4: Oui.
0: Tu te tais s'il te plaît, merci quand Fielder me donne une fréquence.
4: Excuse-moi, je croyais qu'on était en antenne.
0: Non, mais pour l'instant tu te tais s'il te plaît.
2: 92.4 FM sur Boulogne et sa région, environ 100 km aux alentours.
4: Ouais, 102.
2: Ouais, ça dépend.
0: Mm. Ok. Alors donc, Mycose, t'as pu comprendre la question ou pas?
1: Non, j'ai pas bien compris, excuse-moi.
0: Bon, alors, pour toi, parce que comme t'étais hors antenne et qu'on vient de te sélectionner, donc, feriez-vous n'importe quoi pour ressembler à un drag queen?
1: Oui, moi je prendrais des cours de drag queen et j'essaierai de marcher comme un drag queen, m'habiller comme un drag queen, ouais.
0: Mm-hmm. Non, mais tu peux préciser le fond de ta pensée, parce que justement, ça pourrait être intéressant.
1: Préciser le fond de ma pensée, c'est-à-dire prendre des cours de maintien, m'acheter des chaussures avec des talons de 50 cm, et puis me faire des robes avec des boas, et voilà.
0: D'accord.
4: Gérard?
0: Oui.
4: J'ai une petite question annexe, là.
0: C'est qui?
4: C'est Marcel, le routier.
0: Ouais, mais précisez vos noms, parce qu'on va pas s'éterniser sur la même question.
4: Je te m'excuser, Gérard.
0: Donc, vas-y. Question.
4: Parce que là, il y a une imprécision qui est basique, mais qui est très importante. On dit un ou une drag queen.
0: Bah, qu'est-ce que j'ai dit?
6: Bah, t'as dit une fois un et une fois une, alors on sait.
4: Une fois
6: rien.
4: Des.
0: Quoi?
6: Donc, une fois des drag queen, donc des, c'est.
0: Ouais, mais ça dépend. Donc, un petit sondage avant de poser la deuxième question. Alors, êtes-vous pour ou contre les drag queens? Alors là, les histoires de pour ou contre, non. Mettez pas tout ça, arrêtez de mettre ça sur le dos de Rigo.
5: Parce que c'est moi qui les ai pris, Gérard.
0: Ah, c'est toi, donc...
5: Oui, j'ai recopié sur un site, comme d'hab, un site spécialisé.
0: Alors, donc, 65% des gens sont contre, 34% des gens n'aiment pas les yaourts, ça, je vois pas le rapport, et pour, 11% des gens n'ont pas d'avis. Bon, sur n'ont pas d'avis, ça, c'est vrai, mais sur les yaourts, je vois pas. Hein.
8: Yaourt, mais si.
2: Mais oui. Parce que, en fait, dans le jargon des drag queens, on les appelle aussi des yaourts.
0: Ouais, mais ça...
2: Dans leur petit monde.
0: Et donc, quelle partie du corps, donc, ça va faire plaisir à Toto la salope, parce que depuis le temps qu'elle est en train de me gonfler, de me dire, ouais, je veux refaire moi, je sais pas quoi. Donc, justement, Toto la salope, la question, ça va être toi qui va répondre la première. Donc, quelle partie du corps une drag queen se fait refaire le plus? Alors, Toto la salope. T'as voulu trop jacter sur la première, bah maintenant tu vas répondre à celle-là.
3: Ouais. Bien fait, c'est la maline.
1: Ok, ben j'y vais.
0: Ouais, tu vas te dépêcher parce que tout à l'heure tu vas.
1: Ouais, je fonce. Donc je pense que c'est les parties génitaux.
0: Alors tu peux préciser.
3: Génital.
1: Oui.
0: Non, mais derrière vous ne l'aidez pas, vous la laissez répondre parce que comme elle a l'air de vouloir jouer les grosses salopes,
3: ouais.
0: Hein, à 22 ans elle veut jouer la grosse salope la première question. Maintenant, elle va répondre sur la deuxième.
1: Les auditeurs avec moi.
0: Non, mais tu vas répondre sur la deuxième et c'est tout. Maintenant, je te prends au mot maintenant. C'est pas les auditeurs, c'est moi qui te prends au mot. Alors maintenant, vas-y. Alors réponds à la question.
1: Oui, je te disais, c'est les parties génitales, comme les mains, les pieds.
0: Ah ouais, parties génitales. Les mains, c'est des parties génitales.
1: C'est ça.
0: Non mais attends, ouais.
3: Ça coupe tout seul.
0: Attends.
3: Bah venez, on attend.
1: Tu as pris des cours de bio?
0: Bon, allez hop, ciao à toi, au revoir, allez hop.
7: Qui
0: Toto la salope, tu peux la dégager parce que là je crois qu'elle est en train de se foutre de ma gueule. J'aime pas celle qui se fout de ma gueule comme ça. Marcel Leroutier.
3: Ouais. Les parties. Écoute, la partie, je crois que c'est les cils, hein, parce que fossiles.
0: Non, attends, je te répète la question, parce que comme l'autre, elle a voulu jouer les gros, elle a voulu jouer les gros bras, puis en fin de compte, elle a pas su ce qu'elle me répondre. Donc, je répète la question pour toi, Gabriello et Mikose.
3: Ouais.
0: Donc, quelle partie du corps une drag queen se ferait refaire le plus?
1: La bite.
3: C'est à moi de répondre, là.
0: Ouais, vas-y, Marcel Leroutier.
3: Bah, écoute, non, je préfère laisser mon tour, là, je vais réfléchir.
0: Ah non, Marcel Leroutier, tu réponds ou sinon ça va faire comme Toto la salope.
3: Ok, non, je vais me concentrer, je vais dire les cils parce que tu vois, je t'ai dit, il faut enlever les fossiles, remettre les fossiles et tout, ça nique tous les cils, faut les refaire souvent.
0: Alors, tu peux préciser là le fond de ta pensée?
3: Franchement?
0: Ouais.
3: C'est dur. Parce que tu vois, donc je te dis, pour aller en soirée et tout ça, Dracoon, il me fout des fossiles, tu sais, des trucs de 1 mètre de long et tout. Et donc, quand il les enlève, ça arrache tout, ça arrache la peau et tout.
9: C'est des pare-soleils, ça.
0: Non, en principe c'est pas les sites qui seront faits en premier. Gabriello.
9: Ouais, ben écoute, moi j'ai un copain copine quoi qui est drag queen et lui son problème c'est qu'il avait des grands pieds. Tu sais, il faisait du 45 et en fait il avait du mal à trouver les grosses chaussures de drag queen avec les semelles compensées.
10: Ah, les bottes.
9: Ouais voilà, les trucs tout mystiques là. Donc en fait il s'est fait opérer des pieds pour chausser du 41, comme ça il arrive à trouver sa pointure facilement.
3: Je crois qu'on peut se faire des talonnettes.
9: Ça lui a coûté cher en plus, hein, je vais te dire. Avec ça, il aurait pu en acheter des pompes.
0: C'est vrai, moi j'ai vu vaguement le film, et puis dans le film, c'est vrai qu'à un moment donné, le mec il a des problèmes, il chausse du 45, et puis d'un seul coup, je sais pas, avec la chaleur, il chausse du 47.
9: Ouais, bah là c'est un peu le même délire, mais elle est obligée de se faire rafistoler les pieds, elle s'est fait faire deux pieds plats, et maintenant elle rentre dans les chaussures tranquille, quoi.
0: D'accord.
7: Ouais. À la place de Toto la salope, on accueille Grosse Zaza, 27 ans, du Mont-Saint-Michel.
1: Bonsoir.
9: Grosse Zaza.
5: Salut.
1: Vous allez bien?
9: Bonne nuit.
0: Salut. La fréquence du Mont-Saint-Michel.
7: 102.5.
9: Bouffez la galette. C'est la bonne galette.
5: Bon, Gérard, vite fait sur IRC, il y a Père Fouras qui a une question pour toi. Il se demande comment ça se fait que, vu que t'as vu Priscilla Folle du Désert, tu fais un débat sur les drag queens, alors que quand t'as vu Godzilla, t'as pas fait de débat sur les gros monstres avec des tresses.
0: J'y répondrai pas parce que ça, sa question, elle a rien à voir. Ça a rien à voir parce que si sur Godzilla, on a fait quand même un débat dessus.
8: Ouais.

0: Donc Marcel Leroutier, donc toi c'était bon.
1: Ouais, j'ai dit les cils, ouais.
0: Ok. Mycose.
2: Moi ce serait le nez et la bouche. Mmh. Parce que j'ai remarqué que les drag queens avaient un nez assez pointu. Et moi j'ai pas du tout le nez pointu. Et j'ai remarqué aussi qu'elles avaient des grosses bouches pulpeuses, on va dire. Et bon, j'ai une bouche pulpeuse mais pas si grosse qu'elle, donc je pense que je préfère ça avant.
0: Non mais je pense pas, hein. De toute manière c'est pas ce qu'ils vont se repère en premier, la bouche. Grosse Zaza. Non, 5 minutes, laissez répondre grosse Zaza maintenant.
3: Oui, moi je pense que c'est la pomme d'Adam.
4: Ah, papy.
0: Attends, c'est quoi ça?
3: La glotte, la petite boule que t'as dans la gorge.
5: Il n'en a pas, Gérard.
4: Non,
0: bon,
4: c'est sur le cou.
0: Ça. Dans la gorge. Attends,
5: il en a trois, il sait plus.
0: Non, attends. Parce que là, faudrait peut-être arrêter vos conneries, parce que là, ça commence à bien faire tous les deux.
5: Mais regarde.
0: Non.
6: Truc, là.
7: Non, mais ça, les filles, elles en ont pas. C'est
6: quand,
7: pour ça
6: que quand il y a un truc qui remonte et qui redescend.
0: Quand, grosse Zaza, vas-y, continue.
3: Bah voilà, la pomme d'Adam, c'est ça que je ferais en premier. Et puis, en deuxième, peut-être la poitrine.
0: De toute manière, en principe, c'est la poitrine qui se refont faire en premier. Hein.
7: Mmh. Mais en deuxième, la pomme.
0: Non, je pense pas. Donc sondage parce que on va faire sondage en même temps. Alors aimeriez-vous être un drag queen? Alors 34% des gens auraient aimé mais l'être mais sont des femmes. Ça c'est vrai, pour ça je suis d'accord, parce que c'est vrai que ça peut être aussi bien femme que homme. 28% des gens n'y pensent plus depuis qu'ils sont en prison. Tu veux faire allusion à quoi, là? Ils ont voulu faire allusion à quoi, là, l'histoire?
8: Je sais pas. Faudrait que je leur demande.
0: Ils ont voulu faire allusion à Jean-Pierre Sauzet?
8: Bah, je sais pas. Il y a pas que lui en prison, tu sais, genre.
0: Ouais, d'accord. Et 19% des gens le sont déjà, mais que le jeudi soir, en écoutant leur maître à la radio. Donc, s'ils font allusion à moi, c'est bien.
8: Illusion
0: en moi, c'est bien, mais ça...
8: Bah quoi, c'est bien que les drag queens te considèrent comme leur maître.
0: Bah ça, je pense, mais je serai pas leur maître trop longtemps. Alors donc, troisième question.
7: Et non, et toi, tu réponds pas?
0: Mais ça y est, j'ai dit, la plupart, c'est qu'ils se repassent faire les seins.
7: Pourquoi les seins seulement?
0: Parce que c'est ce qui... La plupart, c'est ça qu'ils seront font faire en premier, en
5: sur
0: priorité.
5: Sur il me disait qu'en fait, ils se font faire le cul d'abord.
0: Non. Ça sur Minitel, tu vois, si c'est pour me répondre des. Si c'est pour me donner des cochonneries.
5: Non mais il me disait avant toute chose, ils se font faire le cul.
0: Non, mais tu vois, si c'est pour me dire des conneries comme ça, c'est même pas la peine sur Minitel. On laisse.
5: Elle est simple, pourquoi pas le cul?
0: Alors, peut-on être drag queen en faisant un autre métier? On va demander à Gros Zaza. Grosse Zaza, pardon.
3: Oui. Oui, bah c'est ce qui m'arrive et éventuellement aussi, ouais, c'est ce que je fais puisque je suis drag queen le soir.
0: Mmh.
3: Et le lendemain, je travaille dans les boîtes de journée, boîtes de nuit.
0: Bon, alors attends, la journée tu fais quoi? Parce que là, tu parles
3: tard,
0: tu... Non mais attends, sois, écoute bien,
3: oui.
0: Parle comme il faut devant ton combiné et parle un petit peu plus fort.
3: Oui, ma puce.
4: Bonjour.
0: Je suis pas ta puce, d'accord?
3: Excuse-moi. Bon, alors je répète.
4: Mon pou.
3: Je répète. Allô?
0: Oui, je t'écoute.
3: Donc, le soir, je suis drag queen. Et le lendemain, je travaille, je fais le ménage dans les boîtes de nuit.
4: Oh là là, c'est compliqué.
0: Attends, ça... j'ai du mal à comprendre.
4: Attends,
0: d'après ce que j'ai pu comprendre,
4: non, attends.
0: Le soir... Elle est drag queen, et la journée, elle travaille comme femme de ménage dans les boîtes de nuit. Donc, ce qui veut dire que là où t'es, quand tu fais ton truc le soir, tu restes dans la boîte de nuit pour nettoyer.
3: Oui.
0: Ouais, parle plus fort encore. Tu vas retourner voir Apolline parce que... Vous me la faites
3: mais
0: parler genre plus fort parce que là, ça commence à me gonfler, elle.
7: Mais en fait, est-ce qu'on peut, si elle peut me
0: parler plus fort? Marcel Leroutier. Oh, vous arrêtez avec les doubles sons.
5: J'ai une question Minitel, moi.
0: J'en ai rien à foutre, pour l'instant.
5: On demande, parce que tu dis tout le temps des drag queens, mais est-ce que pour les femmes, ça peut pas être des drag kings?
4: Ouais.
3: Si, ça existe.
4: Ouais, ça existe.
0: Bon, attends,
3: en Angleterre.
0: Oh, je vous ai dit de me la calmer, celle-là.
9: Mais
0: elle parle pas, c'est pas, alors tu fais ton boulot.

0: ça commence à bien faire là maintenant.
1: Ça y est, elle est calmée.
2: Gérard, je me suis calmée.
0: Non, ouais, oh. Retourne voir, retourne au standard.
1: Tu lui demandes de parler plus fort, elle parle plus fort.
0: Oh là là. Hé, hey, qui c'est qui commande le jeudi, c'est toi maintenant?
2: Ouais.
0: Tu veux faire les débats?
2: Ouais.
3: Mais non, Gérard.
0: Attends, toi, tu dégages, grosse Zaza, au revoir.
3: Mais non, attends.
0: Allez hop, dégage à la.
3: Je suis pas d'accord, Gérard.
0: Attends, t'es pas d'accord, toi, tu la fermes.
3: Tu lui dis, elle parle pas assez fort, vous la reprenez en antenne pour qu'elle parle plus fort.
4: Et quand elle parle plus fort,
0: attends,
4: tu la tèges.
0: Attends, toi, tu pars pas, d'accord, parce que tout à l'heure, je vais t'éclater maintenant.
3: Et quand
0: ça commence à bien faire.
3: Et quand elle arrive, elle parle bien, tu l'entends bien, elle parle fort, tu la jettes. C'est comment tu veux qu'il s'y retrouve?
4: C'est quoi ce boulot?
3: C'est quoi ce boulot?
0: Marcel Leroutier, toi, pour l'instant, tu t'écrases.
3: Ok.
0: Marcel Leroutier.
5: Au club des routiers, hein, à Foix quand même. Je sais pas si tu connais Foix.
0: Ouais, Manu, merde!
3: Bah, il est là.
0: Oh, tu fais ton boulot correctement ou t'es bien de l'équipe?
3: Ok, d'accord.
0: Eh, hey, vous savez pas comment ça me fait chier à la troisième question, hein?
3: Ils sont là, Gigi, y a pas de souci.
2: Allô?
0: Allez, allez-y avec les doubles sons, continuez, vous m'intéressez.
6: Marcel, le routier, allez!
5: Ouais, je suis là. Ouais, donc je disais, Gérard, donc je suis gogo dancer, moi, après les livraisons, hein. Donc je suis Google Dancer à Foix et tout, ça cartonne bien, donc ouais, c'est possible de faire deux métiers en même temps, mais je crois que tu connais bien le problème.
0: Alors tu peux expliquer le fond de ta pensée?
5: Le fond de ma pensée, non, je peux pas l'expliquer parce que c'est le fond de ma pensée. En revanche, je peux te dire donc je fais deux métiers, ça me plaît beaucoup et tu te gagnes la thune facilement la nuit, donc travailler la nuit, je fais du gogo, j'adore. Voilà.
0: Non bah attends, pour l'instant, tu réponds même pas à la question.
5: Je répète, oui, on peut faire deux métiers en même temps et être drag queen le soir.
0: Alors, maintenant, je te demande de préciser le fond de ta pensée sur ça.
5: Alors, je pense qu'on peut le faire parce que c'est sympa. J'ai précisé là.
0: Ouais. Bon, alors lui, tu peux lui dire au revoir.
3: On vire tout le monde.
1: À la place de.
3: C'est toi qui comprends pas ce qu'il dit.
0: Oh là là là là là là.
1: On accueille Robert la déménageuse, 38 ans de Dunkerque.
3: Robert la déménageuse, 38 ans de Dunkerque.
5: Je connais Robert.
1: 91.8.
3: 9 lettres, pas mieux. FM. Robert. La déménageuse.
0: Ouais, oh, c'est bon,
3: 38 ans.
0: Oh, bah. Oh, je sais écrire, d'accord. J'ai pas besoin que tu me l'appelles.
2: Bonsoir.
3: Lentement, mais bien.
5: Alors, Robert.
2: Oui, bonsoir.
0: Bonsoir.
2: Bonsoir.
0: Bon, dernière, vous la fermez maintenant, ça commence à bien faire les.
2: Tu es nerveux.
0: Oh là là là là là là là là là là là.
2: Arrête, Gérard, calme-toi.
3: T'es excité comme une puce, Gérard, sérieux.
5: Gérard, t'es nerveux.
0: Déjà,
2: on t'attend.
0: Ouais, attends, toi tu te calmes, d'accord?
2: Moi je suis tout à fait calme, j'attends que tu me poses des questions.
5: Ouais.
0: Bon, alors, Gabriello.
7: Bah écoute, oui, alors à savoir si on peut faire deux métiers, moi je pense que oui. Je vais même aller plus loin. Si tu veux suivre mon idée, moi je pense qu'en fait, les plus pervers, les plus tordus, c'est les mecs qui sont PDG le jour. Et ça se fait fouetter dans des donjons, ça fait la drag queen la nuit, c'est PDG pendant la journée, ça gagne plein de thunes, c'est haut placé.
5: C'est PDGG.
7: Ouais. Et plus c'est haut placé, moi je dis, plus c'est pervers et plus ça fait la drague la nuit et ça se fait tripoter les fesses dans les clubs et compagnie. Tu peux pas dire le contraire, tu sais un petit peu comment c'est dans le milieu. Je suppose que t'en vois de la toutouse quand même, un petit peu à droite à gauche.
0: Charisec. Non, pas du tout.
7: Si, dans le milieu de la... Attends, ouais, dans le milieu de la radio quand même, il y a 2-3 ambigus quand même, non?
5: Dans le milieu de la route aussi.
7: Ah, il y a des polyvalents, arrête.
0: Non.
7: Faudrait que t'ailles un peu plus dans les clubs, genre au King et tout ça la nuit, tu verrais que tu retrouverais beaucoup de gens que tu connais, hein, moi je te garantis. Hein.
0: Ouais, tu veux bien préciser le pont de ta pensée?
7: Ah, je vais pas, non, mais attends, je vais pas préciser le nom, j'ai
0: Non, non, mais précise bien.
7: Mais non,
0: précise.
7: Mais c'est comme ça.
0: Non, mais précise.
7: Et je vais pas parler du directeur d'antenne comme ça devant tout le monde, arrête, c'est bon, hein.
0: Hop, au revoir. Allez, ça t'apprendra de vouloir jouer les gros bras aussi, toi. Alors là, je crois que ce soir, le premier débat, on est déjà à la troisième question. Ça peut être déjà le quatrième qui gerbe.
3: GG, sur Minitel, il y a Rosebud qui te dit « Penses-tu que les drag queens portent-elles des slips jaunes et est-ce qu'elles vivent bien la différence d'âge ?»
0: Là, j'y réponds. J'y réponds même pas. Alors toi, Marcel Leroutier, ou tu te calmes ou je te vire.
3: Pourquoi tu veux pas lui répondre à Rosebud?
0: Parce que c'est des questions qui ont rien à voir avec le débat.
3: Bah ça parle des drag queens.
7: Bah ouais.
0: Non, attends, les slips jaunes, attends. Tu veux faire allusion à moi par rapport aux chiottes de la loco. Alors lui, il va se faire enculer, ok? Clair, net, précis.
3: Mais...
0: Alors maintenant, ça commence à bien faire. Le mini-test, je ne veux plus en entendre parler.
3: Ok, d'accord.
7: Gérard?
0: Alors, ouais, genre, Rigo.
4: Ouais, sur IRC, il y a Jet, il te demande si en fait tu peux considérer les sportifs qui se rasent les jambes comme des drag queens, dans la mesure où ils se rasent les jambes, les cyclistes par exemple. Les nageurs.
0: Non, les cyclistes, ils se rasent pas les jambes. Dans les sports comme ça, c'est-à-dire soit que ce soit le foot, le cyclisme, l'athlétisme, le rugby et puis le basket, j'ai jamais vu des gens qui étaient rasés. Hein.
3: Si, ça.
4: Bah si.
3: Dans le vélo, ils se rasent les jambes.
4: Dans le vélo,
3: ils
4: se rasent les jambes.
3: Parce que s'ils tombent, au moins, ils peuvent se faire soigner.
0: Bah attends, mais pour un sang, je réponds à gauche, je te réponds pas à toi, ok. Donc c'est vrai, ouais, mais s'ils tombent, ils se font des écorchures, mais ils se rasent pas la jambe. Sauf si c'est pour une opération grave. Ça, automatiquement, ils vont se faire raser le. Comme moi.
3: Mais il se faut raser avant, bah avant de tomber.
0: Bon, oui. Allez hop, toi Pildar, tu dégages, je t'en veux plus dans l'équipe.
4: Pas déjà.
0: Hop, dehors Pildar.
3: T'as un record battu, une en 8.
1: Bon Gérard, à la place de Gabriello, on accueille Tata Diamant, 24 ans de Toulouse. Sur 102.7.
8: Bonsoir, c'est Tata Diamant à l'appareil.
9: Bonsoir
8: à tous.
9: Salut,
8: bonsoir.
0: Bon, ça y est, les bonsoirs, c'est bon.
8: Hein? Heureux d'entendre ta douce voix.
0: Mycose.
2: Oui, Gérard. Moi, mon petit ami est drag queen.
0: Ouais.
2: Il est parti faire la teuf avec ses copines. Donc, il va rentrer dans une heure ou deux. Et puis, voilà, quoi.
8: Ouais, si je puis me permettre, hein, Mycose, parce que t'es dans le milieu de la MST quand même, hein, faut le savoir.
0: Diamant,
8: hein. Je voulais juste lui dire que.
0: Non, mais attends, t'as Diamant.
2: Ça m'intéresse ce qu'il veut dire.
0: Tu peux attendre qu'on te donne le feu vert pour parler, tu laisses finir.
3: C'était une réaction
8: à chaud.
2: Vas-y.
0: Bah alors vas-y.
8: Donc je voulais juste te prévenir que ton copain quand il va.
0: Eh, qui c'est qui commande là le jeudi? C'est toi Manu maintenant qui va faire passer les auditeurs avant que je leur donne l'autorisation.
3: Oh, c'était pour répondre.
0: Non mais attends, pour l'instant c'est moi qui commande, ok? Ouais,
8: ok. Parler, les
3: bah non, réponds pas, tais-toi.
9: C'est lui.
3: Ok.
8: Manu Lagodi.
3: Allez, vas-y, Tata Diamant, réponds.
8: Je voulais juste te dire que juste ton copain, il va être tout dilaté.
3: Oh,
8: ça, voilà.
3: Ah, ok, d'accord.
0: Bon, d'accord.
3: Voilà, maintenant, c'est qui y a, alors on va accueillir qui, non?
9: Oh,
3: y a qui?
0: Robert, la déménageuse.
2: Oui, t'es en rentaine, tu peux me répéter la question?
0: Non, je répète plus la question.
2: C'était par rapport au travail de nuit et de jour, c'est ça? Est-ce qu'il peut travailler jour? Je pense pas. Non, impossible. On est drag queen ou on ne l'est pas. Oui.
0: Enfin, t'as même pas compris la question.
2: Ouais. Bon, c'est pas grave, on enchaîne.
0: Ouais, on enchaîne. Attends, déjà, pour un sens, si t'es pas contente, ce sera le même prix, c'est moi qui commande. Okay.
2: Non, mais elle a raison, parce que mon petit ami, il est que drag queen, quoi. Son métier, c'est drag queen. Ouais, voilà, il y a rien d'autre à part ça.
8: T'as pas de diamant, je peux répondre.
2: Oui.
0: Vas-y.
8: Ouais, moi, je voulais dire que c'est faux, parce que moi, je suis fossoyeur le jour et drag queen la nuit, hein. Je veux dire, ça empêche pas, hein.
2: Et tu casses pas les ongles?
8: Non, je mets des gants pour travailler.
2: Ah ouais.
0: C'est tout. Ah ouais, pour transporter de l'argent, tu mets des gants?
8: Non, je suis pas convoyeur, je suis fossoyeur, je creuse des trous. Je creuse des trous et le soir, en fait, la nuit, je creuse des trous aussi, je suis drag queen, quoi. Hein.
0: N'importe quoi.
3: Gérard, est-ce que c'est payé une drag queen?
0: Non.
3: Donc c'est pas, ça gagne pas d'argent.
0: Justement, la question quand tu m'appelleras maintenant, je veux plus que tu m'appelles pour les questions parce que ces questions-là on devait les poser, mais toi tu m'as dit ouais ok c'est bien, mais moi je suis pas d'accord.
3: Donc, attends, c'est toi qui les fais les questions.
0: Ouais, mais dans ces cas-là je voulais poser des questions, combien que ça rapporte. Et puis tout.
3: Bah, si c'est pas payé, ça rapporte rien.
0: Bah, oui. Quand je t'ai dit 1 euro, tu m'as balancé.
3: Dis pas les questions, on va les faire.
0: Bah non, mais justement, je la fais pas celle-là.
3: Bah t'es naze, t'es tout naze.
0: Attends, si t'es pas content.
3: C'est lui qui commande le jeudi soir.
0: Eh,
3: hein.
0: Tu sais, si t'es pas content, tu sais ce que tu fais.
3: Tu
0: prends ton blouson et tu te casses. On en a rien à foutre de toi, d'accord? Clair, net et précis. C'est la dernière fois que je vais te le dire. Parce que mardi, vous m'avez fait de la merde. Ce soir, vous me refaites de la merde.
3: Quelque chose de mignon.
0: Hein? Et là, vous êtes 3 poutres de la merde. Alors ça commence à bien faire.
1: Bon, vas-y, continue, Gégé.
0: Attends, toi, tu te tais, d'accord? C'est la dernière fois que je te le dis. On t'a assez dit mardi avec Max. Ok? Alors maintenant, tu vas arrêter.
3: Tu peux préciser le fond de ta pensée?
0: Hein? Le mardi, t'as foutu ta merde. Ce soir, tu vas pas foutre ta merde. C'est pas tes débats, c'est les miens.
3: Allez, Gérard, on y va maintenant.
0: Ok.
3: Allez.
0: Maintenant, tu vas perdre ton standard et je ne veux plus te voir avec le micro allumé. Sauf pour m'annoncer les auditeurs. Ok. Parce que là, ça commence à bien faire. Parce que vous n'allez pas me casser tous les jours, tous les jours, tous les jeudis mes débats. Parce que sinon, moi, je vais finir par faire une chose, faire qu'un débat. Et on va perdre de l'audience.
9: Oh non !
4: Oh non, Gérard.
0: Et moi, je risque de perdre mon contrat. Si je perds mon contrat, fais-moi confiance que ça sera de ta faute. Ok ? Alors maintenant, tu vas faire ton boulot au standard. Tes stagiaires, t'es pas payé pour couper la parole aux gens.
1: Ok.
0: Claire, net, précis.
1: Ok.
9: Tu peux préciser le fond de ta pensée, Gérard, précisément à ce moment-là.
4: Si on il demande le fond de ton slip aussi. Mm.
0: Donc, quatrième question, et on va s'écouter.
9: Oh.
0: Et après, on va s'écouter un disque. À partir de quel âge devient-on drag queen ou autre? Et on va s'écouter les grosses à talons aiguilles avec Laisse-moi te pénétrer jusqu'à l'aube. Et on se retrouve tout de suite après au 0803 08 5000.
10: Et vous pouvez nous appeler aussi pour gagner le disque.

0: Manu vient de vous annoncer une connerie, c'est pas la peine d'appeler pour le disque, c'est faux. Pour la grosse talon aiguille avec laisse-moi te pénétrer jusqu'à l'aube, c'est faux, il n'y a pas de disque à gagner.
1: Je m'excuse.
2: Eh ouais, vous venez d'écouter la grosse talon aiguille avec laisse-moi te pénétrer jusqu'à l'aube. Alors je préviens à démentir ce que Manu a annoncé.
3: Oui, pardon, donc, je me suis trompé.
2: Donc il n'y a rien à gagner, donc non. C'est pas la peine d'appeler pour essayer d'avoir ce CD-là.
4: Vous aurez rien.
2: Il y a rien du tout à gagner. Donc vous pouvez toujours nous appeler au 0800 308 5000. C'est Fildar et Apolline qui sont au standard. Toujours le 3615 Code Fun Radio, rubrique directe, en espérant qu'on aura des réactions mieux que les premières. Et toujours sur l'IRCO que Rigo vous attend, www.fr, code Fun Radio. Et donc la question, c'est à partir de quel âge devient-on drag queen?
1: On va demander ça à Mikoz.
5: Moi, mon petit ami a commencé à 21 ans. Parce qu'en fait, il s'est découvert une vocation à travers cet art. Parce que pour lui, c'est un art, c'est aussi une profession, ce que je te disais tout à l'heure. Donc lui, il va dans les boîtes, il est payé pour être drag queen, et il est drag queen professionnel. Et en fait, ça l'a pris à 21 ans.
0: D'accord. Tata Toto Damien ou Tata Damien, là, je sais
6: non,
0: plus.
6: Non, c'est Tata Diamant.
0: Bon, ouais, vas-y.
6: Donc, écoute, moi, je veux dire que la plupart de mes copines, elles ont eu la vocation, c'était, au collège, au lycée, tu vois, dans les années d'école et d'internat. C'est quand même en internat, c'est là qu'un peu on découvre la vie, quoi, hein.
0: Mm-hmm.
6: Je veux dire, ouais. Dans les dortoirs, hein. Ainsi qu'à
0: la Mikoz, tu te tais, s'il te plaît, quand les gens répondent, s'il te plaît, merci.
6: Ouais, je voulais dire, aussi, je sais qu'il y a beaucoup de gens qui ont... Oh là, j'ai une voix de Robocop.
0: Il y a un léger problème, non c'est bon là
6: problème.
0: Non c'est bon là, vas-y. Bon.
6: Ok, je voulais te dire qu'il y a beaucoup de gens qui ont découvert ça à l'armée. Quand même, faut savoir que les dortoirs...
0: Tata Diamant.
6: Oui.
0: Tu vas retourner voir Fildar parce que là on a un petit problème avec toi.
7: Remets-la à l'antenne, Phil.
8: Ah, c'est bon, c'est bon.
0: Voilà. C'est bon, alors vas-y, donc répète, vas-y.
6: Ah, voilà.
0: Donc redis ce que tu disais.
6: Voilà, je voulais te dire que aussi beaucoup de futurs dragues ont eu leurs premiers ébats dans les douches à l'armée. Hein. Ça rapproche quand même les gens, comme je te disais. Par contre, je sais qu'il y a des drag queens très très jeunes et qu'il y a des gens qui disent que ces gens-là, faudrait les tuer à la naissance.
0: Bon, alors, là, je vais te dire une chose. Tata Diamant.
6: Oui, Mickey, oui.
0: Non, mais c'est pas la peine d'insister, de dire de les tuer à la naissance, on te dit au revoir, on te quitte, au revoir. Au revoir.
5: Au revoir.
0: Tu peux lui dire au revoir.
7: Ça y est.
0: Alors, Marcel Leroutier, maintenant.
9: Ouais, écoute, moi, je pense que c'est une véritable vocation, hein, le drag queenage. T'y penses toute ta vie, c'est un peu quand tu veux être prêtre et tout, t'y penses, et puis dès que c'est permis, t'y vas. Là, c'est ça, quoi. Dès que tu peux rentrer en boîte, peinard, ça,
0: mm-hmm.
9: Là, tu t'habilles bien, c'est ta vie, c'est le drag queenage, c'est comme ça. C'est, tu commences à l'âge avec, auquel t'as envie. Voilà, je crois que c'est ça.
0: D'accord. Robert, la dameuse.
10: Ouais, bah,
0: la déménageuse, pardon.
10: Ouais, je suis en train de muer, excuse-moi. Là, je pense que le drag queenage aussi, ça se transmet de père en fils et de mère en fille. Et donc, quand la mère, elle est enceinte, le drag queen, si elle est drag queen, elle, le drag queen, son bébé, ben, c'est un drag queen directement.
9: Mmh. Je crois qu'il y a une chance sur deux.
0: Je pense pas, non.
10: Non, direct, hein.
0: Non, à mon avis, de toute manière, ça dépend... Ça dépend de la personne à quel âge qu'elle veut le faire, parce que là, c'est vrai que...
10: Ça dépend pas.
9: Ouais, c'est vrai, ça dépend pas.
7: Loulou.
0: Ça dépend de la personne, ce qu'elle veut faire par la suite et puis tout. Tu voulais dire... Qui c'est qui voulait rajouter un truc? Si c'est pour parler de faire la manche, c'est pas la peine. Hein, celui qui vient de dire ça, je t'arrête tout de suite.
10: Non.
0: Non, mais si, j'ai entendu un mec qui voulait parler de ça. Comment réagissent vos proches? Alors là, la question, c'est comment réagissent vos proches ou familles à propos des drag queens? Donc, alors je précise bien le fond de...
10: T'as pensé.
0: La question, c'est comment réagissent, par exemple, vos amis, vos parents, tout ça, quand vous leur annoncez que vous êtes drag queen, d'accord?
10: Ouais.
0: Vous avez bien compris la question?
10: Ouais, très bien.
5: Oui, allez, oui.
0: Bon, alors, Mikoz.
5: Moi, ma mère a été très choquée quand la première fois que je me suis présentée devant elle habillée en drag queen. C'est mon petit ami qui m'a initiée à ça. Et maintenant, je suis amateur. Et ma mère était très choquée, et mon père aussi. D'ailleurs, il me parle plus, quoi.
0: Non, mais comment qu'ils l'ont réagi? Est-ce qu'ils l'ont bien réagi ou mal réagi?
5: Plutôt mal, puisque personne ne veut plus me parler. Je suis damnée de la famille et mes parents m'ont déshérité.
9: Oh, c'est horrible.
0: Non, mais attends, parce que là, Marcel Leroutier, c'est toi qui viens de réagir aussi?
9: Ouais, mais je suis ému.
0: Non, mais c'est vrai que faut se dire une chose, que ce boulot-là, c'est vrai que c'est pas apprécié par tout le monde. Ouais. Mais de savoir comment que les parents réagissent, par exemple tes frères et tes sœurs, comment qu'ils l'ont réagi par rapport à comment que tu leur as annoncé, est-ce que tu leur as bien annoncé ou est-ce que tu leur as dit comme ça, bon, bah, ça y est.
5: J'aurais pas dit, je l'aurais montré, quoi. Un jour, je suis arrivée habillée en drag queen avec mon petit ami habillé en drag queen. Mm-hmm.
10: Le choc.
5: Le choc familial, c'était un repas de famille, c'était pendant un baptême et tout. Mm-hmm. On s'est dit autant leur dire.
10: Aucune crise cardiaque.
0: Attendez. Donc apparemment, d'après ce que je vois, c'est toi de ton côté vis-à-vis de par rapport à ta famille, ouais. Ça a été mal pris.
5: Ouais, mais bon, je les emmerde, donc.
0: Non, mais attends, faut pas dire ça par rapport à sa famille, parce que la famille, t'en as toujours besoin derrière toi.
5: Ouais, mais enfin bon, ils m'ont déshérité.
0: Mais de toute manière, c'est pas la peine de dire que.
10: T'as toujours besoin de la famille derrière.
0: Non, mais c'est pas la peine de dire que. C'est pas la peine. Attendez.
7: Parlez pas tous en même temps.
0: Attends, Marcel Leroutier, puis Robert, la dépanneuse. La déménageuse. Faut bien se dire une chose, c'est que là, elle vient de dire qu'elle emmerde sa famille. Mais attention, parce que la famille, t'as bien été contente de l'avoir pour faire tes études.
5: Oui, je suis
0: d'accord.
5: Non,
0: parce que là, tu es un petit peu trop loin quand tu dis que t'emmerdes ta famille. La famille, t'en as toujours besoin. Je suis désolé. Cinq minutes, oui.
7: En plus, des fois, c'est grâce à la famille, c'est devenu drag queen, ouais. Donc tu peux les remercier.
3: Exactement.
0: Ouais, parce que c'est
7: ça
0: eux qui.
7: Ça dépend des circonstances.
0: C'est eux que, quand même qui t'aident.
7: Qui t'ont aidé à devenir drag queen.
0: Qui te payent des fringues.
7: Pour être drag queen.
0: D'accord.
7: Et qui t'ont formé quand même, qui t'ont mis dans le moule au départ.
9: Ouais, exactement.
0: Bon, avant qu'on. Attendez, ouais, mais c'est bon, Mikos. Rigo, oui.
4: Ouais, sur IRC, il y a plein de questions et. Ah merde, j'en avais une bien, bah tant pis, je vais récupérer une vite fait. Il y a Obi-Wan qui te demande ce que tu penses des supporters du PSG qui ont cassé 5 bus.
0: Non, alors là, c'est pas le thème du débat, donc c'est pas la peine. Je vais lui dire.
4: Vas-y.
0: Sur le débat sur les supporters, on va pas parler de ce qui s'est passé mardi.
4: Ah. Okay.
0: Clair, net, précis.
8: Bon, okay. 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
9: Ah. Salut à toi, Vieille Taupe.
0: Salut, Vieille Taupe.
11: Bonsoir à tous, c'est Vieille Taupe de Cherbourg.
0: Fréquence
11: 93.1.
0: Ouais.
11: Ouais, FM.
0: Ouais, mais j'espère que tu as parlé comme il faut devant ton combiné.
11: Ah, je vais parler en face de mon combiné, il n'y a aucun problème.
0: Bon, bah j'espère. Marcel Leroutier, pour revenir sur la question. Avant Marcel Leroutier. Donc c'est bon, j'ai bien répondu à sa question.
4: Ouais.
5: Bien.
7: Par contre, sur Minitel, on dit et toi, comment t'as fait?
4: Voilà.
7: Je suppose que ça rejoint la question Internet.
4: C'est exactement la même, ça doit être la même personne, ou son frère, ou son cousin.
0: Si c'est pour l'histoire des supporters, c'est pas la
7: peine.
0: Mais
7: non, pas les supporters, ta question.
0: Ta question sur le débat, on s'en fout
7: des supporters.
0: Je veux la question IRC avant.
7: Bah c'était la même que moi.
4: La question IRC, c'est Yankee qui te demande si tu penses que les drag queens... qu'est-ce que tu penses des drag queens qui se laissent pousser le kyste?
0: Bon, là, j'y réponds pas.
7: Bah, tu vois, t'aurais mieux fait de répondre à ma question.
0: C'est la même. Donc,
7: mais non, c'est pas la même.
0: Ça sert à rien. Marcel Leroutier.
7: Mais et toi, t'as pas répondu?
9: Ouais, bah, toi, voilà.
0: Non, mais Marcel Leroutier.
9: Oh, bon, alors, je te réponds d'abord.
0: Bah oui.
9: Bon, y a pas de problème. Bon, ouais, non, alors, enfin, moi, je vais t'expliquer. Donc, comme je t'ai déjà dit, je suis pas précisément drag queen, mais je suis go-go dancer, hein, dans le milieu des routiers, quand même. Et moi, ma famille, elle le supporterait pas, hein, donc je ne leur dis pas. D'ailleurs, j'ai un petit dicton, hein, donc, pour drag queener, vivez caché. C'est une petite devise personnelle. Mm-hmm. En gros, j'ai des potes, la mère, elle fait les costumes et tout, c'est carrément, tu vois, c'est familial. C'est une petite entreprise familiale, donc ça dépend, voilà. Je crois que j'ai précisé le fond de ma pensée.
0: D'accord. Robert, la déménageuse?
10: Bah moi, je baigne hein, dans une famille de drag queen. Dès ma naissance, j'ai été accueillie par deux vieilles têtes bien déguisées. Et je suis très habituée à ça, et donc ils le prennent très bien. Et c'est moi qui l'ai pris mal.
0: Mmh. Mmh. Non, mais comment qu'ils ont réagi
10: Non, mais c'est moi qui ai réagi. Eux, ils baignent dedans, c'est leur culture, c'est le drag queenage. Donc, eux, ils le prennent bien. Moi, moyen.
0: Mmh. Voilà. D'accord. Vieille taupe.
11: Ouais, bah écoute, moi, ma famille l'a très mal pris. Faut savoir que j'ai pas du tout été soutenu, hein. J'ai été viré de chez moi, j'étais obligé de me débrouiller tout seul.
3: C'est horrible.
11: Donc,
0: Attends, Marcel Leroutier, s'il te plaît, tu le laisses parler, t'as parlé. Donc, tu laisses parler les gens, s'il te plaît.
3: Je suis désolé, je suis encore ému.
11: Ouais, moi, je dirais qu'aujourd'hui, moi, j'ai plus de famille. Ma famille, c'est le milieu de la nuit. Donc, les autres dragues, les go-go dancers, etc., etc. Mmh. Et ouais, j'ai été très, très, très déçu du comportement de ma famille vis-à-vis de la situation. Sauf, j'ai eu une cousine et un cousin qui m'ont soutenu, c'est tout.
0: Non, mais c'est vrai que... Là, comme j'ai précisé avant de poser, quand j'ai posé la question, j'ai bien précisé comment le pourquoi de la question que je la faisais. C'est vrai que faut se dire une chose, c'est de savoir comment les parents, voire vos proches, c'est-à-dire vos cousins, vos cousines, vos oncles, tantes et grands-pères, arrière-grand-mères et puis tout ça, comment qu'ils ont pu le réagir. C'est vrai que si on veut aller si on pousse plus loin la question, c'est vrai que faut se dire une chose une fois qu'ils vous voient grandir, bon après ils vont se demander comment que ça se fait que vous vous lancez là-dedans. Donc ça fait c'est vrai que c'est un choc par rapport à eux parce qu'ils ont pas l'habitude de vous voir normalement. Mais de vous voir changer du jour au lendemain et de vous voir déguisé en drag queen, c'est vrai que ça fait un choc en fin de compte. Ouais, qu'est-ce que tu veux toi?
7: C'est peut-être une passion ou un luxe.
0: Ouais. Bon alors ça.
7: Non mais si ils ont envie de se déguiser alors qu'à la base c'était des garçons, c'est que c'est une passion, autrement ils le feraient
0: mais
7: pas.
0: Mais je te demande par rapport à la famille, je te demande.
7: Mais oui.
0: Pas
7: bah oui, justement.
0: Autre chose.
4: Par rapport à la famille.
11: GG.
0: Oui.
11: C'est toujours vieille taupe. Moi par exemple, je peux te raconter une anecdote. Hein, je me souviens.
0: Non mais vite parce qu'on va pas s'éterniser là-dessus parce qu'il il reste encore 6 questions derrière.
11: Tu me souviens avec ma famille à l'époque on m'appelait la grande Katia. Mmh. Ça se passait au moment du réveillon de Noël et du Nouvel An. Mmh. Et ils se foutaient de moi, ils étaient à table, ils étaient là, Bronson, avec nous et tout, ils m'appelaient Charles Bronson.
3: Et pas la gueule, Bronson.
11: Et, ouais, et ça, je l'ai hyper mal vécu.
0: Mmh. Non, mais ça, non,
11: et
0: mais
11: c'est
0: ça.
11: C'est pour ça que j'ai foutu ma moumoute dans les vitres, d'ailleurs.
0: Non, mais attends, parce que là, apparemment, vieille taupe, tu reviens pas dans...
11: Si, c'est avec ma famille.
0: Non mais tu reviens pas dans le thème du débat parce que là tu parles de Charles Bronson donc tu parles des films.
11: Non, moi m'appelant Charles Bronson, c'est pour ça.
0: Ben oui, mais donc tu repars sur des films.
11: Alors
0: donc
11: il ressemble à Clint Eastwood en plus.
0: Bon bah ça sert à rien.
7: Mais non parce qu'en fait c'est quand même un garçon et même s'il était déguisé en drag queen il avait encore la moustache.
11: Exactement.
7: Donc il se moquait de lui en l'appelant Charles Bronson parce que Charles Bronson il a une moustache comme toi.
4: Bah ouais.
7: Tu comprends?
0: Ouais.
4: Capiche.
7: Tu capiche?
12: Capito.
0: Bon, toi, je t'ai déjà dit, tu fermes ta gueule.
13: Toi, Pauline, t'es là
4: tu
13: pour...
4: bosses.
0: Okay. T'es là pour faire ton standard et tu la fermes, je t'ai déjà dit.
13: T'annonces.
0: C'est la dernière fois que je te le dis.
4: Voilà.
0: Après, ça fait déjà 3 avertissements. Le quatrième, tu
7: c'est
0: prends la porte.
7: La puerta del sol.
4: Et Gérard, pour parler de la famille, sur IRC, il y a Falzone. Il dit qu'en fait, son frère est drag queen. Est-ce qu'il peut le considérer comme sa sœur?
11: Oula, c'est pas mal. Oula.
0: Mais c'est vrai, mais est-ce que par rapport, est-ce qu'il dans de l'autre côté de sa famille, à part sa sœur, à part elle, est-ce que sa mère et tout ça, comment qu'ils l'ont admis dans la famille?
11: Très bonne question.
4: Ouais. C'est une très bonne question. Je vais attendre qu'il me réponde et.
0: Mais dans
4: l'histoire, est-ce qu'il peut le considérer comme sa sœur, son frère, qui est drag queen?
11: Ça dépend si lui-même est drag queen.
0: Non.
11: GG, c'est plutôt sa tante en fait.
0: Non, attends.
7: Gérard, moi je pensais un truc. S'il y a deux frères jumeaux et qu'il y en a un qui a envie de devenir drag queen, est-ce que le deuxième frère jumeau va le devenir aussi?
0: Bah, de toute manière, s'il y en a un qui commence, l'autre il va le suivre. Hein.
7: Ils sont jumeaux. Hein.
0: Bah oui, mais il va suivre.
7: Mais ils vont s'échanger des paires de bottes et tout?
0: Mais non, il va lui demander comment qu'il a fait, puis ça. Il va faire comme son frère. Il va devenir comme lui. Donc le sondage, qu'avez-vous contre les drag queens? Alors 49% des gens ont des bombes. Drag queen, ils disent. Alors, je sais pas, c'est quoi ce truc, hein ? Je sais pas. 32% utilisent encore de l'ail comme on boit au milieu de temps. Et 15% on en marre de les voir derrière leurs oreilles. Et le dernier petit sondage que j'ai, donc d'après vous, les drag queens peuvent-ils faire un autre métier ? Bah ça, c'était la question 3, donc on aurait pu la passer avant. Excusez-moi. Alors, 57% des gens pensent que c'est déjà assez difficile comme travail, ça c'est vrai. 31% des gens ont déjà travesti à côté. Ouais, mais ça revient à peu près comme la première sur les 57%. Et 11% des gens ne répondent pas, sauf si c'est pour le débat de Gérard. Mais ça, sur les débats, ça c'est le standard qui gère, c'est pas moi. Si les gens veulent réagir, c'est au standard qu'il faut le voir. Donc, sixième question. Alors, doit-on faire un régime pour avoir une silhouette de drag queen ? On va demander ça à Mycose.
5: Non, moi j'ai pas eu de régime à faire parce que je suis hyper bien gaulée et
0: non mais ça attendez ça là il y a un truc qu'il faut se dire. C'est pas une libre antenne qu'on fait. On parle des débats des drag queens. Bah,
5: tu me poses une question, je te
0: réponds. Oui, non, mais attends. Tu vas me dire que t'es assez bien gaulé. Alors, dans ces cas-là.
5: Hyper bien gaulé.
0: Ouais, t'es hyper bien gaulé. Ouais. Donc, moi, je vais te dire une chose.
7: Attends, Gérard, je vais t'aider, en fait.
0: Attends.
7: C'est pas elle qu'on demande ça, parce qu'elle, elle est pas drag queen.
0: Attends, elle est hyper bien gaulée. Dans ces cas-là.
7: Ça, on s'en fout.
0: Non mais si elle est hyper bien gaulée, donc doit-on faire un régime pour avoir une silhouette de drag queen si elle est bien gaulée, qu'elle envoie sa poteau. Voilà. Hein, on va pas reprendre
7: à drag queen magazine.
0: On va pas s'amuser à faire comme j'ai entendu hier soir lors de la libre antenne qu'il y en a qui ressemblait à Sophie Marceau.
7: Ah, c'est ça, des conneries, de c'est des conneries de ça, ouais.
0: Bien sûr. Hein, comme donc si alors, Mycose. Donc Mycose.
5: Oui.
0: Donc ton histoire, donc t'es hyper bien gaulé, donc alors comme par hasard c'est ton copain qui est drag queen et puis toi t'es hyper bien gaulé. Non mais
5: mon copain il est hyper bien gaulé.
0: Non mais tu me prendrais pas pour un con là.
5: Non, mon copain, tu m'y prends pas, tu m'y laisses. Et mais moi je réponds à ta question, doit-on faire un régime ? Non, j'aurais pas de régime à faire puisque je suis hyper bien gaulé.
0: Bon bah alors dans ce cas-là. Bon ok. Alors donc pour toi c'est ça.
5: Oui voilà c'est ça. Ouais faut être hyper bien gaulé.
0: Ouais bah je pense pas. Je pense ouais bah alors comme toi. Alors je veux te dire une chose hein. Je sais pas quel âge que t'as, mais si tu commences à te vanter comme ça à 1h35 du matin, je veux te dire une chose.
7: À 1h40 tu te la pètes grave. Ouais. Grave.
0: Je crois que
5: hyper bien gaulé.
0: Ouais bah je crois que tu iras faire un petit tour au standard avant la fin du débat. Je te le dis tout de suite parce que moi des nanas qui s'amusent à se vanter comme ça sur l'antenne. Ça m'intéresse pas.
11: Pas les grandes gueules.
9: Non.
0: D'accord. D'accord, Mycose.
5: Pas de problème, Gérard, mais c'est pas de ma faute.
0: Non, mais moi je te préviens d'entrer. Encore une connerie comme ça et.
5: Non, mais s'il faut être petite et moche pour faire des débats, y a pas de problème.
0: Bon, allez, hop, au revoir. Voilà, comme ça, ça va plus vite.
9: Gérard.
0: Oui, Marcel Leroutier.
9: Ouais, voilà. Avant tout, je voudrais dire, il faut rester calme car le débat part beaucoup mieux là. Voilà.
0: Donc vas-y, donc pour donc, toi. Sinon,
9: pour ce qui est du régime. Moi, comme je t'ai déjà peut-être expliqué, je suis pour le drag queenage traditionnel, hein, celui d'antan quand même, qui se fait donc sans chirurgie plastique, donc il faut faire un régime pour avoir le truc, donc un régime spécial pour avoir beaucoup de seins.
0: Merci.
11: Ouais, bravo.
0: Merci à Pauline.
8: Qu'est-ce que j'ai fait, mon Gérard?
0: Tu me coupes l'auditeur, au revoir. Mais allez.
8: Mais Gérard, il est là.
0: Dehors, Pauline. Tu prends tes affaires. Tu prends tes affaires,
8: oui,
0: je ne veux plus te voir.
9: Gérard, écoute-moi. Je t'en supplie, écoute-moi. Apolline, n'y est pour rien, je suis là.
0: Ouais. Non, mais elle t'a coupé, donc je veux pas le savoir. C'est terminé pour elle, a fini les débats. Dans le bureau, c'est terminé pour elle. Je ne veux plus la voir dans les studios.
7: On reprend, Gérard, on accueille l'auditeur.
8: Ouais, alors à la place de Mycose, on accueille Panty Panda, 29 ans, de Deauville, sur 100.1 FM.
7: Voilà.
5: Ah, voilà.
7: Bonsoir.
9: Petit ourson de Chine.
0: Panty Panda.
12: Bonsoir, GG.
0: Ta fréquence ?
12: 100.1.
0: 101. 101.1 ?
12: Non, 100.1.
0: Ok.
12: Il n'y a pas de point.
0: Ok, ton âge, s'il te plaît ?
12: J'ai 29 ans.
0: 29, ok. Ouais.
10: Bon, allez, on avance.
0: Robert, la dameuse, là, parce que j'ai pas eu ta fréquence, c'est combien, s'il te plaît?
7: La déménageuse.
0: La déménageuse. Robert, la déménageuse.
10: 102.4.
0: Combien?
10: 102.4.
0: Ok, Gérard, merci.
7: Après, t'arrêtes avec les fréquences qu'on reprend dans le débat, parce que les fréquences...
0: Non, mais là, voilà. Donc, Apolline, tu prends tes ampères, tu t'en vas, il n'y a plus que fil d'or au standard.
11: Alors,
0: Apolline, c'est terminé pour toi.
11: Bébé, arrête.
7: Reprends le débat, Gérard.
0: C'est terminé. Tant
4: que fil d'or n'avance pas, Gérard, on y va.
0: Alors, Marcel Leroutier, donc, pour toi.
13: Ouais, donc, je t'ai dit, moi, un régime spécial pour prendre beaucoup de sang.
0: Ouais, mais tu veux faire allusion au reportage qu'on a qui s'est passé hier soir là, ce 52 sur la une.
13: Avec Mireille Dumas.
0: Non, avec c'était pas avec Mireille Dumas. Hein.
13: Non, je suis désolé, j'étais.
0: Parce que faut bien dire une chose, tiens, justement, ça va être un tiens, bah non. Justement, le prochain débat.
7: Non mais Gérard, on n'est pas au prochain débat là, c'est pas grave. On fait le débat sur les drag queens.
0: Bon, attends, Manu, s'il te plaît, j'ai le droit de
7: mais
0: de
7: non,
0: proposer.
7: Parce mais non, on n'avance pas. Tu le proposeras à la fin. Tu le notes pour toi et tu le diras à tout le monde à la fin.
11: Professionnel, le Manu.
7: Bah ouais.
11: Ah, il sait gérer lui.
13: Putain, Manu, il s'impose.
11: Ouais.
0: Donc,
11: alors,
0: Robert la déménageuse.
10: Ouais, ben moi je suis totalement contre. Parce que en fait, ce qui est pratique quand on est grosse et qu'on achète par exemple des vêtements taille 38, c'est qu'automatiquement c'est beaucoup plus moulant, beaucoup plus serré. Ce qui est l'avantage des drag queens, c'est de s'habiller en moulant, en serré et voilà. Ah ben, donc,
0: non mais ça, c'est, je suis d'accord avec toi. Ça c'est vrai que. Par un moment donné, y en a qui font des régimes pour maigrir.
10: On dira pas le nom.
0: Non, mais y en a qui font des régimes.
13: Y en a qui essayent, qui arrivent pas.
0: Ouais, mais ça.
10: On dira pas de nom, pas de marque.
7: Gérard, moi je me demandais si en fait il y en avait dans le sens contraire, c'est-à-dire qui faisait un régime mais pour grossir quoi, pour prendre du poids qui était trop maigre.
0: Ah non, mais justement ça dépend déjà ce que tu manges. Déjà pour être drag queen, il faut bien se dire une chose, que t'es obligé de suivre un régime.
11: Ça. Équilibré, hein.
0: Pour déjà, t'as pas le droit aux matières grasses et puis tout ça.
7: Des légumes verts.
0: Ouais, style salade, par exemple, des trucs, tu vois, grillés, mais sans beurre. Sans beurre. Non, celui qui soude ma gueule. Bon.
7: Donc sans
0: non,
7: beurre.
0: Mais des trucs sans beurre, tu vois, t'achètes un truc grille, hop, tu te fais griller une viande, mais comme ça, sans rien mettre dessus.
7: Ok, mais il n'y a pas des drag queens trop maigres, justement, et c'est pas beau, et donc il faut qu'ils bouffent beaucoup pour prendre du poids.
0: Bah disons, t'en as beaucoup qui veulent essayer de ressembler à d'autres personnes, mais qui ont du mal à continuer parce qu'ils veulent manger.
7: Ouais, parce que moi je vois sur le Minitel, là, il y a le groupe des drag queens anorexiques et ils ont du mal quoi pour trouver des fringues moulantes justement.
0: Ouais mais ça dépend des magasins parce que maintenant c'est vrai que il y a
11: des magasins spécialisés.
0: Ouais.
11: Avoir des formes, ça veut pas dire avoir des bourrelets non plus. Hein.
0: Non, mais.
11: Il est sale, on a 12 sur le bide alors qu'en fait c'est des poignées de graisse, c'est pas la peine quoi.
0: Salade
11: grillée pour tout le monde.
7: Hein. Mais c'est ton sur des poignées de graisse.
0: Non mais je crois que là, Rigo, avant qu'on demande à...
4: Je sais plus qui c'est, mais il y a beaucoup de gens sur IRC, ils demandaient au bout de combien de bières, de packs et de bouteilles de rouge tu te mets en drag queen.
0: Bon alors là je réponds même pas, ça va plus vite. Vieille taupe.
11: Ouais bah écoute, je pense qu'il faut faire attention, c'est quand même contrôlé tout ça, il y a des appellations d'origine contrôlées, moi je conseille label rouge.
0: C'est bon alors, vieille taupe.
11: C'est du drag queen élevé au grain en plein air.
0: Merci.
7: C'est peut-être une association, Gérard.
0: Ben non, ouais, non, non, non, non.
12: Moi, ma copine.
0: Non, non, mais tu peux lui dire au revoir complètement. Ouais. C'est même pas la peine d'essayer de le reprendre sous l'autre nom, celui-là. Pandi Panda.
12: Ouais, bah écoute.
0: Pour finir.
12: Hein,
10: Andy?
0: Non, non, mais
7: la réponse.
0: C'est pour finir la question.
12: Ma réponse, c'est que, ouais, selon moi, il faut un régime équilibré. Les frites avec végétaline et des trucs comme ça, quoi. C'est de la salade grillée. Pardon? Non, j'ai de la salade grillée, c'est vrai. Ouais, salade grillée aussi, bon, c'est essentiel, quoi. Donc, il faut se maintenir, en forme. Bon, le Guinness Club aussi, bien sûr. Et puis voilà, quoi. Ça se passe bien comme ça.
0: Ouais, mais je pense que là, personne veut répondre correctement à la question parce que c'est vrai.
10: Réponds-toi, Gérard.
0: Non, mais faire un régime, de toute manière, pour être drag queen, je crois qu'il n'y a même pas de régime là-dessus, hein. Parce que
12: bah, on est beau, enfin ouais.
0: Non, mais même ça dépend comment si t'es gros, mince ou petit,
12: ouais, faut
0: tu
12: être bien dans ta tête surtout.
7: Moi j'en ai vu des moches. Hein.
0: Ouais, mais ça dépend parce que ça c'est la personne qui veut être comme ça, c'est tout.
12: Ouais, c'est dans sa tête quoi. Il faut
13: Gérard Dracoon, c'est une vocation, ça se passe dans la tête. Voilà, ouais.
0: Donc, huitième question, et je vais vous la poser, puis on va s'écouter un petit disque.
8: Oh non. GG, juste avant, on accueille à la place de Vieille Taupe.
0: J'ai dit, pour l'instant, je mettais un disque, je pose la question.
7: Ouais, mais justement,
0: l'auditeur va écouter la question, je le prendrai après.
13: Quel boss. Ouais.
0: Hein, parce que c'est pas la peine de me couper la parole quand je dis, je mets un disque, je pose la question. L'auditeur, on le prendra après.
7: Ça, c'est un gars qui a du métier derrière lui.
0: Ça commence, c'est la cinquième fois à Pauline, ça commence à bien faire.
7: Pose ta question.
0: Combien dépense en euros ou autre monnaie un drag queen pour un shopping? Et on va s'écouter François Baléry avec Il vit dans l'anus, mon pote le GG. Et on se retrouve tout de suite après au 0803 08 5000.
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2: Et voilà, donc bonsoir, rebonsoir à tous. Donc suite et fin du débat des drag queens. Et donc on vient de s'écouter François Baléry avec Il vit dans l'anus, mon pote le GG. Donc vous pouvez toujours nous appeler au 0803 08 5000. C'est Pildar qui est aux commandes, donc ouais. Pour ça. Toujours www.frfunradio, donc Rigo sur l'internet, et toujours le 3615 Code Fun Radio, rubrique directe.
15: Bonjour question, à tous, merci de m'avoir présenté.
2: Et la question c'était
0: combien dépense en euros ou autre monnaie un drag queen pour un shopping? Et on va demander ça à Victus, donc
7: 2300 d'Agen, de Cherbourg, pardon.
0: De Cherbourg, la fréquence s'il te plaît, Victus.
16: Bonsoir Gérard, la fréquence c'est 102.1.
0: D'accord. Donc, t'as entendu la question?
16: Difficilement, excuse-moi.
0: Bon, alors, donc, je la répète pour Marcel Leroutier, Robert, la déménageuse.
16: Bonsoir.
0: Pandi Panda.
16: Bonsoir.
0: Et Victus. Donc, alors, la question, c'est combien dépense en euros ou autre monnaie un drag queen pour un shopping?
16: Je pense que ça peut monter jusqu'à 1000, 1200 euros.
0: Oui, mais en autre monnaie, donc...
16: Alors en dollars, ça fera à peu près 2000 dollars.
0: Ouais.
16: Tu veux la monnaie russe?
0: Non, mais on va pas s'éterniser sur toutes les monnaies, grosso modo comme ça.
16: Bah grosso modo, aux alentours de 20 000 francs.
0: D'accord. Pandi Panda. À moins qu'il y ait eu une question minitel.
7: Non, je disais ça fait cher quoi, 20 000 balles.
16: Ah ouais, non, les drag queens, on l'est pas. Hein.
0: Non, mais de toute manière, c'est vrai que.
7: Il faut être friqué quoi, ça veut dire qu'il faut avoir de la caillasse pour un drag queen quoi.
12: Il faut de la maille.
7: Si t'es au SMIG, t'es pas drag queen quoi, déjà direct.
0: Là, de toute manière, avec ce que tu touches. S'il vous plaît, merci, vous me laissez répondre à Manu.
12: Ok.
0: Donc avec ce que tu touches en étant SMIC, tu peux pas te permettre de t'acheter tout ce que tu
7: veux. Donc en fait les drag queens sont des bourgeois.
17: Faut se dire que les fringues de drag queen c'est hyper cher.
0: Ça dépend.
17: Tu vois la paire de bottes à talons, c'est 1000 balles.
0: Mais ça dépend parce que Tana qui aime bien mettre des talons aiguilles, Tana qui aime pas. Donc c'est vrai que ça dépend. Ça dépend déjà du budget que tu disposes déjà d'entrée.
7: Ouais.
0: Ça, une fois que tu as le budget en tête, là, tu peux te permettre
17: aménager le truc. Tu peux te prendre des boas, des conneries.
0: Non, mais tu peux te permettre d'acheter ce que tu veux. Donc, Pandi Panda.
12: Ouais, bah écoute, j'ai demandé conseil à ma copine, tu vois, Julie, qui est drag queen. Mm-hmm. Et elle me dit, bon, en gros, que son budget, c'est autour de 3 millions de dollars euros 100 en moyenne, quoi. Donc voilà, quoi. Donc, en gros, ouais, t'as raison, il faut vraiment être friqué, il faut vraiment gros de maille pour pouvoir être drag queen, quoi.
0: Bon, mais je pense... Non, mais non. Attends, qui c'est qui vient de dire ça?
12: Ah, bravo.
16: C'est Polo.
0: Il n'y a pas de Polo sur l'antenne, alors...
7: il s'est caché, l'enfoiré.
0: Ça commence à bien faire.
16: Il y a des intrus.
0: Vieille taupe. Vieille taupe.
12: Il n'y a plus du bec.
0: Attends, vieille taupe.
17: Attends, c'est pas possible d'avoir 5 personnes à l'antenne. Vieille taupe est partie.
0: Bon, alors, à la place de vieille taupe, on...
17: Ben, on avait Pandi Panda.
0: Non.
17: On a Victus.
16: Victus,
17: Marcel Leroutier, Robert la déménageuse et Pandi Panda.
0: Pourquoi qu'on avait Vieille Taupe avant le disque? On avait déjà Marcel le routier, ouais. Robert la déménageuse, Vieille Taupe, Pandi Panda.
13: Salut.
0: D'accord. Donc sur la question doit-on faire un régime forcé pour avoir une silhouette de drag queen?
10: Ouais, je crois qu'il faut faire un régime.
13: On a déjà répondu.
10: Ah, pardon.
13: Ouais, c'est pas grave, mais il faut enchaîner, Gérard.
10: Bon, allez, on continue.
13: On y va.
10: On continue.
13: Et on enchaîne.
10: Allez, hop.
0: J'ai rien compris, j'aime pas trop que... Robert la déménageuse, alors, maintenant.
10: Oui, donc moi, j'ai de la chance, j'ai du piston, je connais pas mal de monde dans le monde... des vêtements, tout simplement.
0: Non, mais ça, les pistons, c'était le débat de la semaine dernière. Donc,
7: non, mais on peut avoir des pistons dans le monde des drag queens.
0: Ouais, c'est vrai.
7: Il faut des coups de piston chez les drag queens, quand même.
10: Ouais. J'arrive à avoir des vêtements à moitié prix. Je m'en sors pas mal. Avec un budget de 500 à 600 francs, j'avais réussi à me faire toute ma garde-robe.
13: Sympa.
10: Pas mal.
13: Mais toi, t'es vieuse, en fait. Toi.
10: Aussi.
0: Non, attends. Pandi Panda, ouais. Marcel le routier, laissez-la parler, s'il vous plaît. Merci.
13: On t'en prie.
10: Voilà. Donc je vous dis, faut avoir du piston pour être drag queen.
0: D'accord.
10: Ça fait du bien.
0: Marcel Leroutier, pour continuer sur la question.
13: Bah, moi, je pense que
0: ouais.
13: Bah, je tiens à réagir absolument parce que là, vous avez dit toutes les drag queens sont des bourgeois. Moi, je tiens à dire que j'ai connu des mecs qui ont dormi dans la rue pour faire leur spectacle le soir. Non, mais là, il y en a qui rigolent.
10: Ouais.
13: Ils nous écoutent ce soir et je tiens à leur rendre hommage. Donc.
0: Tu peux préciser qui?
13: Bah écoute, je vais pas donner de nom, ça va les blesser.
0: Alors dis.
13: Pas de délation. Enfin, c'est des potes de fun. Et
0: Au revoir. Au revoir, Marcel le routier, ça t'apprendra.
7: Ah bien, c'était pas Marcel le routier, c'était Pandi Panda.
0: Bah non, c'est Marcel le routier.
7: Mais non, Marcel le routier, c'était là.
0: Non, c'était à Marcel le routier que je parlais.
13: Gérard, je suis Marcel, je voudrais réagir.
0: Non mais attendez, faudrait peut-être savoir là ce que vous me faites là sur.
7: Bah Paris. C'était pas le même qui a dit ça. Non, on parlait à qui, à Pandi Panda ou Marcel Le Routier?
0: Non, c'est à Marcel Le Routier.
7: Ah d'accord, je me suis planté alors. Voilà.
0: Donc tout le monde a répondu.
10: Ouais, on peut enchaîner.
0: Alors, 9e question.
7: Donc excuse-moi, on vient de virer Marcel Le Routier, donc j'avais quelqu'un d'avance, c'est la Tarlouse Mystère. Mmh. Bonsoir.
10: Bonsoir.
18: Oui, bonsoir. C'est la Tarlouse Mystère.
10: Salut la Tarlouse,
18: bonsoir.
0: T'appelles d'où?
18: Bonsoir.
0: T'appelles d'où?
18: J'appelle de Poitiers.
0: Fréquence
18: 3.5.
13: On a 3, toi.
0: Alors donc, t'as compris la question?
18: Absolument pas, j'étais au fin fond du standard.
0: Bon, Fildar, quand vous me prenez des auditeurs, vous leur dites la question, oui, parce que je veux pas la répéter là.
18: Ah, mais c'était dans le speed, c'est pour ça.
7: Ouais.
0: Ouais. Alors, donc, combien dépense en euros ou autre monnaie un drag queen pour un shopping?
18: Je sais pas, je dirais entre 100 et 3000 euros, sachant qu'au cours du COPEC, ça doit faire
0: tu,
18: ça. Ouais.
0: Tu peux parler un petit peu plus fort au lieu de t'endormir.
18: Un peu le volume,
0: Oh là là,
7: quelque chose de mignon encore ce soir.
18: Mignon, hein. Ouais. Je te disais, ça dépend.
0: Non mais parle encore moins fort, comme ça je comprendrais bien ta réponse.
19: Je te disais, j'ai vu les mecs faire des chèques en bois d'au moins 1000 euros.
10: Ouh là là.
0: Mais attends, je te demande. Moi, je te demande pas de gueuler comme ça, d'accord?
18: Je fais ce que je peux, moi, pas de demi-mesure.
10: Secteur A.
18: C'est tout ou rien.
0: Oh là là,
18: parce que j'ai fait l'armée un peu aussi.
0: Ouais, ben, je sens que tu vas voir dans ton fin fond de ton mystère ce qui va s'y produire. Alors, les femmes sont-elles jalouses? Les femmes sont-elles jalouses de leur beauté des drag queens? On va demander à Robert l'amoureuse.
10: La déménageuse.
0: Déménageuse, ouais.
10: Mais je suis aussi amoureuse.
7: À quand Joël et Boueur, Gégé?
0: Robert, la déménageuse.
10: Ouais, ben, c'est assez dur, là, parce que je suis jalouse de moi-même.
0: Mm-hmm.
10: Puisque là, en journée, je suis femme, et le soir, je suis drag queen. Et il faut dire que la journée, quand je suis au bureau, je suis jalouse de moi le soir.
0: D'accord.
10: Merci.
0: Pandi Panda.
12: Ben ouais, ben alors ben je vais encore prendre l'exemple de ma copine, tu vois, donc Julie, qui est drag queen.
0: T'en as pas marre de prendre toujours l'exemple de ta copine, tu peux pas parler un peu de toi.
12: Elle est drag queen, c'est pour ça.
0: Non mais parle un peu de toi, un peu, parce qu'on s'en fout.
12: Moi, ben si tu veux, je suis très très fier d'elle, je la trouve magnifique, surtout en drag queen, mais je sais que bon, il y a pas mal de jalousie, notamment sa sœur, moi aussi un petit peu, parfois je la trouve vraiment très très belle, et donc je suis un petit peu gêné, quoi, tu vois. Je suis un peu jaloux, effectivement.
0: Alors donc tu reviens à la question que tu n'avais pas compris, que tu voulais éviter de répondre. De toute manière, tu n'avais même pas répondu, c'est à la 5. Comment réagissent vos proches, donc
12: J'étais pas là à cette époque-là, mais oui, comment...
0: Bah ouais, mais c'est pareil, la question, ta réponse revient à la question...
20: Alors comme ça, c'est parfait.
0: Alors, Victouze...
12: Comme dirait l'autre.
0: Comme dirait l'autre, tu te calmes, s'il te plaît, merci. Oui. Victouze.
21: Oui, Gérard, moi, mon frère est drag queen, et c'est pour ça que je tenais à participer. Et en fait, je le trouve très belle, ouais, quand il est habillé en drag queen.
22: Quand elle est.
21: J'ai limite les boules d'être à côté de lui parce que on me voit plus, quoi.
12: Il était toute mouille ou pas?
0: Bah, tu peux préciser le fond de ta pensée, puis derrière, vous la laissez répondre parce que ça commence à gonfler de couper la parole aux gens comme ça.
21: Ouais.
0: Ça commence à bien faire. Alors, tu peux préciser le fond de ta pensée, Victouze?
21: Je te dis, mon frère est drag queen, donc il nous arrive de sortir ensemble en boîte de nuit, et en fait, on ne voit que lui.
0: Mais
21: moi, je disparais, tu vois. Plus personne ne me voit, plus personne ne me regarde.
23: Mais parce que t'es pas bien, t'es pas belle.
21: Non, c'est parce que lui est très belle, quoi. C'est pour ça.
23: Ah bon?
0: Tartouze, là.
23: Non, Tarlouze.
0: Tarlouze, mystère, là.
23: Bah écoute, moi, je peux te dire que j'ai vu des drames, hein, j'ai vu des couples brisés pour des histoires de jalousie avec des drag queens. Hein, j'ai vu, sais que la drag queen, ça casse du couple, hein, quand même.
0: Dans quel sens?
23: Dans le sens qu'avec la beauté qu'elles ont, je veux dire, quand tu vois, moi, l'autre fois, j'ai vu une drag queen, elle ressemblait vachement à Lisa Bridge, par exemple.
21: Oh là là.
23: Et moi, je sais que la moitié des hommes que je croise, dès qu'ils voient une nana comme ça, les mecs, ils sont prêts à tout laisser tomber, femme, maison, appartement, maîtresse, tout ça. Pour aller finir leur vie avec la drag queen, hein.
12: Camion.
20: Non, c'est pas vrai. C'est faux.
23: Ouais. Si, il y en a.
0: Non, c'est faux.
23: Ici, il y a des gens qui
0: laissent. C'est faux.
23: Pour ces gens-là,
0: c'est faux.
12: C'est faux.
23: Tu prends pas compte de l'influence.
20: Tu peux pas laisser dire des trucs comme ça, Gérard.
0: C'est faux.
23: C'est parce que tu
0: bonne nuit.
23: Pas encore à vie, c'est tout.
21: Mais non, il a raison.
0: Non, il a pas raison. Attends, toi, fais gaffe, Robert, la déménageuse, parce que tu vas faire pareil aussi, toi.
12: Gaffe à tes miches, toi.
0: Attention, parce qu'il reste plus que deux questions.
20: Justement, allez, parce que...
21: Non, ça non.
0: De toute manière, ça va être la dernière, alors.
20: Allez, go, choisis bien. Non, bah, pas trop longtemps, quand même.
0: Bon, vite, tu comment pas. Avez-vous déjà été... question hier.
4: Non,
0: parce que c'est une question qui n'était pas prévue sur la feuille.
4: Bah, pose-la, sinon tu vas l'oublier. Vas-y, pose ta question.
0: Donc, alors, avez-vous déjà été dans des boîtes de drag queen ou pas?
4: Ah bon, bah je vais faire la question IRC alors.
0: Voilà.
21: ouais, vaut mieux.
4: Donc
0: attends, Victouze ou Robert la déménageuse. Vous deux, vous allez commencer par fermer vos gueules, parce que sinon je vais vous gerber tout de suite.
20: Quelque chose de mignon. Et avant que Rigo pose sa question internet, on accueille à la place de Tarlouze Mister, Super Sperme.
21: Wow.
0: Ouais, encore, bonjour. Il était déjà là la semaine dernière.
20: Mais oui, non mais
0: je ne le veux pas.
20: Mais attends, justement, s'il a rappelé, c'est parce que la semaine dernière, il avait même pas eu le temps de faire une question, que c'était à la fin du débat.
0: Ouais. Ah bah, Edmonier, là, c'est pareil.
20: Eh ben, on va le garder, on va voir ce qu'il va donner.
0: Ah non, mais Edmonier, il fait pas le deuxième débat. Ouais, faut pas déconner.
20: Bonsoir, oui. Super Sperme.
12: Bonsoir tout le monde. Salut,
21: Super Sperme. Salut, Super Sperme.
0: T'appelles d'où?
12: De Paris.
0: Ouais, comme là. Ouais.
20: 101.9.
0: Donc, question IRC.
4: Une question d'IRC. Il te demande si tu bandes sur les drag queens comme tu bandes sur les esturgeons géants.
0: Non. Bon, attends, Victouze.
21: Oui, Gérard.
0: T'arrêtes de te marrer comme une perdue, ou Robert la déménageuse, c'est pareil, parce que sinon vous allez gerber toutes les deux là.
21: Je te dis qu'il y a un intrus, c'est Polo. C'est pas
0: ouais,
21: moi,
0: c'est hein. Ça. C'est Polo, il n'y a pas de Polo dans l'émission. Dehors. T'attendras le disque. Allez. Pour dire ce que t'as à dire.
20: Surtout que ça doit pas être très intéressant.
0: Alors, Super Perm, la question c'est, avez-vous déjà été dans une boîte de drag queen ou pas? Alors.
12: Ouais, bah ouais, ça m'arrive très souvent. J'y vais même toutes les semaines. Je vais surtout au Queen avec mon pote Faudel.
0: Alors, Super Sperm, Déjà, tu précises pas de nom de chanteur. Au revoir.
1: Non.
0: Ça y est, terminé. Terminé.
20: Il a fait une erreur, ça arrive.
0: Non. Non. Terminé.
20: Un peu de compassion dans ce monde de brutes.
0: Au revoir. Fildar, s'il te plaît.
20: Non, mais merde.
0: Au revoir.
1: C'est pas le nom d'un chanteur, c'est le nom d'un
0: revoir. Au revoir.
20: Il a dit.
0: Au revoir.
1: Avec modèle.
0: Au revoir.
21: C'était un
0: top
21: modèle.
0: Oh. Merci. Ouh. Robert la déménageuse pour finir la question.
1: J'ai pas répondu.
21: Ouais.
0: Qui?
1: On dit Panda.
0: Pour l'instant, c'est pas à toi que je m'adresse, ça. Robert l'amoureuse. Ouais, la déménageuse, pardon.
21: Bah, du côté
20: de
21: Dunkerque.
20: Gérard.
0: Cours, un peu, cours.
1: Putain, il y a des baisses de pression, je voilà.
20: Donc là, en fait, ce qui s'est passé, c'est que...
3: A pouvoir Gérard... rigoler derrière la vitre,
20: voilà,
3: en fait.
20: Et Gérard l'a vu, et Gérard ça, s'est ça, précipité, ça
3: et il lui a cassé sa gueule.
20: Et donc Gérard est
0: droit. Robert la déménageuse.
21: Ouais, la amoureuse. Ouais, ben, du côté où j'habite, il y a une boîte qui vient d'ouvrir, qui s'appelle...
0: Non, tu donnes pas le nom de la boîte, ça vaudra mieux.
21: D'accord. Ça s'appelle le bip.
0: Ouais, bah alors, bonne
20: non, mais non, le bip non, là,
3: c'était genre bip. Ça s'appelle le bip.
20: Tu comprends pas, c'est pas pour c'est pour dire
1: c'est la censure.
20: Censuré, voilà.
21: Et c'est une boîte spécialisée que pour les drag queens, donc on ne peut pas rentrer si on n'est pas déguisé.
0: D'accord.
21: Et j'y vais tous les jours, en fait, tous les soirs. Ouais, tous les jours.
0: Ok.
21: À part ce soir, puisqu'il y a un débat sur les drag queens sur Fun Radio. Mais j'avais
0: envie t'as besoin de préciser sur quelle radio que t'es?
20: Bah oui, attends, c'est la nôtre.
3: Gérard.
0: Je suis assez grand de l'annoncer quand je prends les auditeurs.
20: Elle aurait dit énergie, non.
0: Pandi Panda, pour finir.
1: Mais t'es gueudin ou quoi? J'ai pas envie de me faire prendre les fesses dans les boîtes gays, moi.
0: Bah tu veux répondre correctement à la question ou pas du tout?
1: Bah en gros ouais, non, je vais jamais dans les boîtes de drag queen.
21: Est-ce que la loco c'est une
1: à mort?
0: Alors attends, qui c'est qui sort ça?
21: Polo.
0: Non, y a pas de Polo là.
21: C'est Paula la sœur à Polo.
0: Ouais, c'est ça.
1: Encore?
0: Je sens que tout à l'heure ça va...
20: Non, c'est pas envie, hein. C'est pas une boîte de drag queen la loco.
0: Hop, Victouze.
21: Oui, Gérard. Moi je te dis, mon frère est drag queen, donc je peux, grâce à lui, rentrer dans les boîtes de drag queen tout en n'étant pas drag queen moi-même.
0: D'accord.
1: Et toi, t'as du piston, toi.
21: Beaucoup de piston.
20: Et toi, Gérard?
0: Moi, alors personnellement, non, j'ai jamais eu l'occasion d'aller dans des boîtes comme ça.
20: T'aimerais y aller ou pas?
0: Non, pas du tout.
20: Pourquoi?
0: Parce que ça m'intéresse pas.
20: Bah, ça doit être sympa, regardez, ça doit être drôle, non?
0: Non, ça m'intéresse pas.
1: Un peu GG, quoi.
0: Non, mais ça m'intéresse pas du tout.
3: Il y a
0: tout.
3: Plein de trucs d'ouvert sauf l'esprit.
0: Donc, conclusion des débats avant que je puisse avoir le point IRC, parce qu'on était à 7427.
20: Ouais.
0: Merci pour...
20: Non, j'ai coupé les Larsen.
0: Non, mais là, on l'a toujours.
20: Et là?
0: On l'a toujours.
20: Et là?
3: C'est de pire en pire.
20: Et là?
0: Pareil.
3: C'est bon.
0: Voilà.
3: Je fais rien.
0: Donc, petite conclusion IRC, et puis en même temps, on va faire le point de savoir combien qu'on était.
6: Alors, excuse-moi, j'avais oublié d'allumer mon micro.
0: Il n'y a pas de quoi.
6: Alors, conclusion de l'IRC, déjà, il y a Turpentine...
0: Ouais ben mon débat n'avait ni queue ni tête comme moi, donc c'est même pas la peine de me le dire.
6: Voilà. Il y a un certain Arnett qui dit vive le Queen et Faudel.
0: Bon bah lui il garde ses conneries.
6: Garde pas trop.
0: Moi non plus.
6: Il y a Isti qui dit Gérard, rendez-vous tout à l'heure place de la Concorde, 5h30, n'oublie pas tes plumes dans le cul.
0: C'est ça, ben il va se faire foutre, à 5h je serai dans mon lit.
6: Et il y a Davy One, bah de toute façon il va continuer à t'écouter parce qu'il arrive pas à dormir parce que c'est drag queen.
0: Et on est combien?
6: On a baissé, on est que 4327.
3: Oh la honte. Oh non, c'est pas mal quand même.
0: 4327, grâce à qui? Grâce à...
3: Mais ouais.
0: Grâce à l'autre, l'autre qui est pas capable de faire son boulot. Donc, conclusion du débat. Donc, Robert...

0: t'occupe pas de ce qui va m'arriver. Pandy Panda.
1: Ben écoute, moi je pense que ton débat m'a ouvert les yeux, l'esprit, un peu tout. Je me suis vraiment aperçu que ma copine était sympa, mignonne et tout, et que je l'aimais de plus en plus. Et puis, en gros et en très large, ben écoute, ton débat était, ouais, voilà quoi.
0: D'accord, ben Victus pour terminer.
2: Bah pour moi c'était un débat médiocre et je pense que tu aurais un peu plus pu parler de toi et de tes ébats le week-end quand tu vas faire ta grosse salope à la loco avec
0: alors Victus, la grosse salope à ton mère, tu vas te faire enculer, pétasse, au revoir, allez hop, voilà. Alors donc on va conclusion, dommage qu'il y en a une qui a foutu la merde dans l'équipe.
3: Ouais.
0: Parce que sinon ça s'était très bien passé, on aurait pu faire les 11 questions si elle avait pas foutu sa merde. Donc dommage pour dommage, à chaque fois c'est pareil.
4: Moi je suis dégoûté, hein, un truc pareil.
0: Non mais de toute manière c'est simple, j'ai remarqué. Mardi ça a été pareil lors de la nuit des 100% conseils, le premier.
3: C'est pas toujours à Pauline.
0: Ouais non mais
3: des fois c'est les auditeurs qui nous.
0: Non. Quand on lui dit quelque chose, elle est pas capable de le faire. Donc si elle est pas capable de faire les débats, caresse chez elle. Donc alors on va s'écouter les tétines à perruque avec monte dans mon camion. On va au Queen et le deuxième, ça sera les drag queens unijambistes avec les dents. Éclate-moi le kyste et on se retrouve tout de suite après pour le deuxième débat qui va porter sur les supporters. Et donc vous pouvez toujours nous appeler au 0803 08 5000, toujours 3615 Code Fun Radio, rubrique direct, et toujours le www.fr Fun Radio. Et on se retrouve tout de suite après. À tout de suite.

0: cet été, j'ai sillonné toute la France, le Sud-Ouest, ouais. le Clermont-Ferrand, le, l'Ardèche, tout ça, j'ai
1: sillonné. Et t'as trouvé que ça, comme pompe?
0: Disons que moi, je me retrouve un peu con. Quelques mois plus tard, je retrouve un magasin où ils font des bonnes Santiago. Je m'aurais dû, mince, alors j'aurais dû attendre.
2: En tout cas, je voulais juste préciser vraiment aux auditeurs de Fun, quand je dis, je pense qu'ils se trompent dans les dates et dans beaucoup de choses. On vient de l'entendre, il dit que c'est Tiag, elle joue à peine 6 mois, à mon avis, c'est 6 ans. Mais voilà, c'est quelqu'un qui est hors du temps. C'est-à-dire que quand on commence à parler, Cécilia, de l'âge de Bruno et qu'on le regarde, tu vois, c'est un peu comme le Seigneur des Anneaux, t'as l'impression d'être complètement. T'as l'impression d'être hors du temps. Tu sais pas trop si t'es en 2004 parce que t'as l'impression de voir un personnage sorti tout droit de la série de Jacques Croquant.
3: Il est super
2: Tu te dis, tiens, le mec, il doit avoir des sabots en bois alors qu'il a quand même des sandiaques à la Dick Rivers, donc tu sais pas trop si c'était dans les années 60
1: ou au Moyen-Âge.
2: Et puis à un moment donné, t'as un chapeau de cow-boy, ça fait les 7 mercenaires, t'as l'impression de revenir en genre en 1800 et quelques.
3: Il est surréaliste, ce mec.
2: Bon, il a un cuir très James Dean, très James. Donc tu te dis, le mec, à mon avis, il doit avoir une vieille Porsche. Alors qu'en réalité, il a un vieux vélo qui t'amène directement à penser au cyclisme. Tu parles de virang, donc tu reviens plutôt dans les années 90-2000. Tu sais pas trop à quoi il ressemble. Il a une petite bague avec un petit cœur. Tu dis, le mec, il est fashion victime.
4: Ah ouais,
2: il est carrément là, il est carrément dans le coup. Et donc c'est très bizarre de donner un âge à cette personne-là. C'est un peu comme dans la série Stargate, quoi. Il faut passer de l'autre côté du mur pour savoir véritablement ce qui se passe dans la tête de cette personne qui est assez particulière. Donc
3: Et qui sent très fort, hein, au passage.
0: Non, il n'y a pas d'âge à donner. Mais moi, qu'est-ce qu'on peut dire? Le touring de Grande-Bretagne va se faire pour l'été prochain.
2: Ça, je crois que j'ai attrapé la grippe.
0: Va se faire pour l'été prochain. Bon, ben, pour l'instant, je sais pas trop encore. Je pense que je vais être encore en France. D'autant plus que le 16 novembre, il va y avoir une émission colossale.
2: Ah, t'écoutes bien, Cécilia, tu seras de la partie, ouais, t'es toulousaine, tu pourras pas venir, toi, éventuellement, le 16.
5: Oui, c'est où, c'est à Paris?
2: Ah, bah oui, c'est à Paris, oui. L'émission, elle se fait comme d'habitude, sauf qu'au lieu d'être faite dans les studios comme chaque soir, elle sera faite dans le sous-sol, en bas, dans un studio, mais en live avec une centaine de
3: dans
2: personnes.
3: La cave,
2: voilà, donc c'est un beau studio et tout, on y mettra les moyens, et Bruno sera sur la scène, entre autres, pour faire du tuning.
1: Par contre, Bruno, tu promets,
2: pour pédaler.
1: Tu te parfumeras pas au vinaigre. Hein.
0: Non, mais là, de toute façon, c'est sûr que je vais pas arriver en short comme ça parce qu'il va.
2: On en parlera. Moi, Bruno, je voudrais juste terminer là-dessus parce qu'après, il y a les gros dossiers. Cécilia, qu'est-ce qui t'a plu en Bruno?
5: Sa voix, sa façon de parler, ce que tout le monde aime pas, mais je.
2: Tu rigoles, tout le monde adore. Non, mais non, je te coupe parce que là, les gens.
5: Ah bon?
2: Bah oui, nous, on lit toujours les deux,
1: les
2: trois messages.
1: Fans, hein.
2: On lit toujours deux, trois messages de gens qui sont forcément très jaloux.
5: Ah,
2: mais la majorité des gens sont fans de Bruno, adorent ce qu'il fait, hein, bien sûr.
5: Ouais.
2: Ah bah oui.
5: Et ce que j'aurais aimé savoir, c'est qu'est-ce qu'il pourrait me faire comme cadeau pour me satisfaire, qu'est-ce qu'il pourrait faire pour moi, pour me garder.
2: Pour l'amour d'une femme, tu ferais quoi? Tu serais prêt à aller jusqu'à où?
0: Eh ben moi pour l'amour d'une femme, moi je serais prêt à faire un petit cadeau, je sais pas, ne serait-ce qu'un petit bracelet ou un truc comme ça.
1: Ah, il est cool, il est sympa.
2: Encore, ah, quand même.
3: Ah, t'es généreux, toi.
2: Ah oui.
0: Ou encore, on va pas dire n'importe quoi non plus. Je vais pas aller dire passer dans le lit parce que bon.
4: Est-ce que je te plais, Bruno?
0: Ah oui, super, oui.
4: Est-ce que tu voudrais me faire un cadeau pour le 16 novembre? Tu me fais un bracelet ou tu me fais quelque chose pour me séduire?
0: Moi je trouverais. Tu sais, tu me plais beaucoup, Émilie.
4: Oui, mais regarde-moi pas comme ça quand même.
2: Cécilia, tu vas te faire doubler parce que l'autre est en train de la chauffer. Vas-y.
4: Mais il écarte les jambes.
2: Laissons-le parler.
0: Moi, je suis prêt à t'offrir un grand bouquet de fleurs.
2: Oh, c'est bien.
4: Tiens, oui, non.
0: J'irai chez un fleuriste et puis je te ramène ça.
2: J'ai dû passer un charcutier, tu vas galérer.
0: Le 16 novembre.
4: Tu me fais une surprise, je veux pas savoir ce que c'est.
0: Oui, mais enfin, c'est. Peut-être que j'aurais pas dû te dire.
4: Un strip après le vélo.
2: Tu serais pas faire un strip.
0: Alors ça un strip. Oh la mince, j'arrive pas à le dire.
2: Bruno,
0: un striptease.
2: Oh, il le fait exprès, il est drôle. C'est un comique, hein. C'est ça comique, il le sait. Un petit striptease, moi je dis un petit striptease à minuit après avoir pédalé pendant 3 heures.
3: Ça va être sympa. Ça va le faire, ça plaira à tout le monde.
2: Moi, ça fera partie du public après.
0: Déjà, là, avec le short, tout ça, ça fait un strip cerise avec ça.
2: Ok, Bruno, vive l'humour. Cécilia, en tous les cas, tu ne quittes surtout pas. On te remercie de ta gentillesse et d'avoir consacré un peu de temps. Bruno est très pressé.
5: D'accord.
2: Bah, tu ne quittes pas, on te récupère hors antenne et si tu veux discuter avec Bruno, ton petit chéri, il n'y a pas de problème, d'accord?
5: Ok.
2: Bisous mon amour, merci d'avoir appelé en tous les cas. Attention, à partir de lundi, on offrira les places pour cette soirée du mardi 16 novembre. À mon avis, à ne rater sous aucun prétexte, et ceux qui auront la chance et le privilège d'être dans le public, il y aura une centaine de personnes, et bien écoutez, ça risque d'être l'énorme teuf. Le gros dossier, le voici, le voilà, il aurait dû avoir lieu à 22h, mais bon, on a un petit peu de retard, vous savez ce que c'est le direct, et puis on n'oublie pas les défis de Martin, on aura les places également pour Lyon-Fenerbahçe dans quelques minutes, mais pour le moment, le gros dossier, René et Martine sont les parents de Adrien, qui a 14 ans, qui lui pratique le judo à haut niveau, et les bien travailler dans le sport, mais sa mère, elle, ne l'entend pas de la même oreille.
3: Non, c'est son père.
2: C'est son père, ouais. La mère le soutient et le père, lui, n'est pas du tout d'accord. On a donc passé une journée complète à suivre les débats houleux entre Adrien, René et Martine, grâce à Cécilia, la journaliste. Écoutez, première partie.
6: C'est tout du judo, là ?
7: Oui, à l'école de Nogent-sur-Oise.
6: Ah, c'est hors de question.
7: Et pourquoi c'est hors de question ?
6: C'est pas un établissement coté. Mis à part où il va faire 2 heures de plus de judo, et je pense que c'est complètement inutile. On en a déjà parlé.
7: Oui, on en a déjà parlé, mais justement, là, il est en 3e, et il va falloir...
6: Non, là-bas, c'est pas bien fréquenté.
7: Comment tu sais que c'est pas bien fréquenté? T'es déjà allé dans ce lycée, toi? Ça te plaît pas de voir quand ton fils finit premier, champion d'Oise?
6: Ce que j'aime pas, c'est quand il se fait écraser la tête sur le tatami, et puis qu'il sort du tatami en pleurant. Ça, j'aime moins, déjà.
7: Il pleure pas?
6: Ah, il s'en est déjà fait des belles, hein. Sans parler du plâtre et compagnie.
7: Oh, tout sport, de toute façon.
6: Tout sport.
8: C'est en moyenne tous les 3 ans, les blessures, quand
6: même. Bah oui, bah, c'est déjà pas mal, hein, une blessure grave tous les 3 ans.
8: Non, pas très grave, mais... Bon,
6: bah si, quand même.
8: Bah, à chaque fois, je te vois jamais en compète.
6: Je dis simplement que ça sent la chaussette, c'est tout, et puis que c'est pas très intéressant, quoi. C'est vrai.
8: Que mes copains, ils ont leur père, ils sont à leur compète.
6: Allez, c'est ma fête, vas-y.
2: Allez, c'est parti.
6: Bah non, mais c'est vrai.
7: Cet après-midi, il a la première compétition de judo.
6: Ah bon ?
7: Tu savais pas qu'il y avait une compétition de judo ?
6: Ah bon ?
7: Non, bah évidemment. Bah oui, comme d'habitude, bah voilà.
6: Super. C'est la première ?
8: Ouais.
6: Bon, c'est bien.
7: Ça serait bien, comme d'habitude, là, tu travailles pas cet après-midi, tu vas pas...
6: Non.
7: Tu pourrais venir le voir pour une fois, ton fils.
6: Ouais, mais d'habitude, je vais seulement à celle de Chambly.
8: Moi, tu peux faire une exception.
6: Ah bon? Tu es gêné?
8: Ouais, bah oui.
6: Donc, tu es sûr?
8: Oui.
7: Ouais, là, ça serait l'occasion.
6: Ouais.
7: Pour une fois.
6: Bah ouais.
7: On va faire l'effort.
6: Bah ouais, c'est le mot.
7: L'effort, voilà, ouais, c'est ça, c'est l'effort. Bon. Mais ton fils, pour ton fils.
6: Ah, imagine, tu te prends une tôle.
2: Voilà la première partie de ce gros dossier. Attention, c'est pas terminé. Malheureusement, on n'aura pas René, ni Martine, ni Adrien. Mais écoutez là, parce que là, c'est un petit peu une sorte de petit piège. Hein. Notre ami René se retrouve
3: à la compétition.
2: L'obligation d'aller à la compétition. Ouais. Voilà. Et là, sur place, on voit Martine qui soutient son fils. Mais René, hein, le père qui, une fois de plus, reste stoïque, ne supporte pas trop. Il galère un petit peu. Hein. Écoutez, gros dossier. Écoutez.
7: Bon, mais il va certainement être avec Fabien, là, le premier qui est premier partout.
2: Ah bon ?
7: Et là, je viens de discuter avec son père et c'est pas rassurant du tout les tournois qu'il va faire avec les cadets de deuxième année. Hein.
2: Ah bon ? Pourquoi ?
7: Parce qu'il me dit quand vous allez voir les balèzes qui arrivent de sport-études en deuxième année de judo, il dit c'est des...
2: Des tueurs ?
7: Des tueurs. Il dit son fils, il s'est retrouvé à l'hôpital, le grand fils du judo.
2: Ah bah ça va être vite.
7: Parce qu'il faudrait lui dire, surtout pour les étranglements. Et qu'il s'est retrouvé à l'hôpital parce qu'il tapait, ouais. Il tapait avec sa main parce qu'il pouvait plus respirer, que l'arbitre l'a pas vu. Et donc il l'a emmené à l'hôpital.
2: Je faisais pareil.
9: Aïe. Et ben, on verra ça. C'est-à-dire qu'ils me disent pas qu'ils l'ont étranglé, parce que ça va être vite vu le judo. Faudra pas qu'il se fasse étrangler 2 fois. Hein.
7: Ah bah oui, non mais attends, et s'il se fait étrangler qu'une fois, il sera pas étranglé 2 fois.
9: Bah ouais, bah c'est sûr.
7: Bah ouais, mais attends.
9: Ça rejoint bien ce que je dis, c'est un sport violent et sans intérêt. Bah tiens, il arrive. Il est sur scène.
7: C'est parti, mon kiki.
2: Attends sur la compète. Ah d'ailleurs.
7: Tu vois bien là?
9: Bah moi je vois bien. Tu vas peut-être gêner celui de derrière.
7: Ah mais c'est pas grave, derrière c'est pas leur fils. Le stress commence à monter à fond. Vas-y Adrien! Attention!
10: Allez Jérémy!
7: Qui c'est qui est dessous? Je vois pas là.
9: C'est Adrien qui est dessus, c'est bon signe.
7: Courageux, faut qu'il t'entende, René.
2: Alors quoi?
9: Crie en tous les sens.
7: Bah là, au moins ça, sans crier, tu peux dire vas-y Adrien.
2: Adrien.
9: Pas comme courage.
10: Vas-y Adrien.
7: Vas-y Adrien.
11: Ça y est.
12: Défonce-le.
9: Ah, ça commence. Ah, voilà, voilà.
2: Alors, c'est chaud. Hein.
9: Qu'est-ce qu'on fait hein?
12: Oh, bah voilà.
11: Non, mais c'est rien.
9: Ouais, c'est rien, tu parles.
11: Quoi, voilà, c'est donc, vrai.
9: Là, je pense que c'est un orteil cassé. Alors là, lui mettait un élasto entre deux orteils, mais pour continuer la boucherie, quoi. Bah, mais il arrête pas.
11: Ah non, non, mais c'est un petit peu. Non, parce que s'il arrête, il est disqualifié.
9: Bah ouais, bah,
11: il
9: tu
11: est
9: parles d'une affaire.
11: Dernier. T'as pas de chance quand même. Hein. Souvent, quand t'es là, il se fait mal.
9: Ouais, non, bah, c'est vite fait. S'il se refait mal, moi, je le prends par la main, puis je l'amène. Deuxième combat, donc voilà, maintenant c'est le nez.
11: Attention, redresse-toi, redresse-toi.
2: Allez,
11: redresse-toi.
12: Allez, Adrien, allez.
11: Vas-y, Adrien. Oh là là, là, c'est long, là. Attention, Adrien.
2: Ça fait déchirer. Allez.
9: Qui c'est qui pleure encore?
11: Oh là là, c'est le cœur qui bat sans, là.
9: Hein?
11: Comment? Oh là là, ça fait mal aussi. Là. Redresse-toi. Lève-toi, reste. Vas-y,
2: pousse,
11: attention.
2: La compète
9: de judo. Ils sont, c'est pas jusqu'à mort sensible là quand même. Oh, c'est vraiment n'importe quoi. Regarde le pauvre Thio, il.
11: Bah, ça saigne, c'est
9: dégueu. Ah, il saigne. Ah, mais ça fait combien de temps qu'il combat là?
11: C'est démonté. Bah là, c'est ouais, dis donc, pas de chance là cette fois.
9: Mais c'est toujours comme ça.
11: Ouais, c'est souvent.
9: Tu t'en rends pas compte?
11: Ouais, si, je m'en rends compte.
9: T'es toujours comme ça.
11: Non, pas toujours.
9: C'est toujours comme
11: Qu'est-ce qui s'est fait l'année dernière, Adrien?
9: Ah, bah, il s'est peut-être rien fait, mais c'était à chaque fois que j'y vais, moi, c'est des pleurs,
11: ouais, ça...
9: c'est des enfants qui partent en larmes, c'est tout sauf du plaisir. Ouais, il a perdu.
11: Oui, il y a une pénalité là.
9: De quoi toi?
11: Oh, c'est bon là. Putain, c'est à cause du quinoano. Oh putain.
9: Pourquoi putain? On se bien.
11: Pardon, ouais.
9: C'est très bien.
11: Eh, pourquoi t'as eu une pénalité là? Pourquoi? Bon alors Adrien est tellement énervé qu'il peut pas m'expliquer, il a une pénalité là, la dernière. Là,
13: je préfère finalement quand tu n'es pas là. Parce que là je l'encourage bien, là j'avais pas le droit de parler, fallait que je me taise et que je dise quelque chose.
12: Pas que tu me parles à moi.
13: Tu m'as dit tais-toi, tu me disais.
9: Je sais pas quelle idée que t'as eu de te mettre dans le sport. Hein. Non, ça t'a pas dégoûté du judo? Tu veux pas faire un autre sport? Que je t'achète un vélo? Merde.
2: Voilà, salut Adrien qui doit nous écouter ce soir. René et Martine, hein, qui ont bien voulu qu'on passe une journée complète comme ça de leur vie. Hein. Pas simple, mais je peux vous dire qu'Adrien continue pour le moment la compétition.
1: Ouais.
2: Tout va pour le mieux. La mère l'encourage.
1: Il s'est fait démonter. Mais...
2: Voilà, le père, il est toujours là en train de se dire voilà, mon fils, il se fait démonter. Vous voudrez lui acheter un vélo. Peut-être qu'il devrait faire du touring.
1: Bah ouais, parce que lui, il est fan de VTT, son père, c'est
2: alors,
1: ça.
2: Qu'il fasse du touring de Grande-Bretagne, comme notre ami Bruno, qu'on retrouvera tout à l'heure. Vous avez envie de gagner peut-être des places pour aller voir le match Lyon-Fenerbahçe. Comme on dit, c'est complet. Comment on dit déjà, merde?
1: C'est fou là.
2: Non, ça porte un nom au foot, on dit c'est à guichet fermé.
1: À guichet fermé,
2: match de Lyon-Fenerbahçe pour la Ligue des Champions. Match important. C'est les Turcs, hein, bien entendu, Fenerbahçe. 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On fait une pause et on retrouvera Martin bien sûr pour un défi qui est parti quelque part dans Paris dans une soirée privée, une soirée où toute l'équipe de Fun Radio ou une bonne partie est convient, à mon avis.
1: Soirée.
2: Il va mettre le dawa, ça risque de mal se terminer parce qu'à mon avis, Martin peut finir ben, tout simplement avec un petit licenciement à la clé. C'est peut-être le dernier défi de l'appel crétin aussi de Martin ce soir et après ça sera peut-être définitivement terminé. Et puis bien sûr, hein, pour la Radio Libre, vous appelez ce soir au 32 28 et Kinito pour le son. À tout de suite.
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0: Pour l'instant, on commence pas comme ça. On va déjà accueillir les gens. Donc, Sucre d'Orge, bonsoir, 20 ans de Paris.
1: Bonsoir.
0: Bonsoir.
1: Comment vas-tu?
0: Donc, on peut écouter Fun Radio sur 101.9.
1: Ouais.
0: D'accord. Braguette.
2: Bonsoir, Gérard.
0: 22 ans de Clermont-Ferrand. On écoute Fun Radio sur 96.6. Oui. Coquelicot, 19 ans de Troyes.
3: Bonsoir Gérard.
0: Donc on peut écouter sur la radio
4: 102.2 FM, c'est ça?
0: 102.2.
4: Ouais.
0: C'est
4: moi.
0: Ça c'est du côté de chez Fildar. Christian de la Selle-Saint-Cloud, 56 ans.
5: Bonjour Gérard.
0: Pourquoi Bounty?
4: Parce qu'il a voulu s'appeler Bounty, c'est drôle.
0: Non mais on aurait pu laisser Christian, c'est pas grave.
5: Ah, oui.
0: Donc 101.9. Moustache,
5: ouais,
0: 21 ans de Toulon, on peut écouter Fun Radio sur... Les filles, vous vous calmez, s'il vous plaît, merci.
5: Calmez-vous, là.
0: Moustache, c'est pareil.
5: Ouais, ok, j'ai...
4: C'est quoi, 93.1, c'est ça?
0: 93.1, ouais, et ouais. Briquet.
6: Bonsoir, j'allume le feu ce soir.
5: Ouais, vas-y, moi aussi.
0: Non, mais alors, Tony et Arnett, vous allez commencer à vous calmer tous les deux.
4: Non, mais il n'y a pas, Tony, y a pas de Tony et Arnett ce soir.
0: Ouais, non, mais,
4: non, mais non, il n'y a pas...
0: Non, mais ils vont pas commencer à me dire, on va vous mettre le feu, ok? Donc, Beson, c'est 95, donc on peut écouter Fun Radio sur 101.9.
6: Exactement.
0: Voilà, non, 104.8.
4: Ah, pardon.
0: N'est-ce pas, Manu?
6: J'ai dit ouais.
0: Ok. Alors, première question, donc je pense que vous l'avez écouté, on en a discuté juste avant la pause.
6: Ouais, la pollution, c'était la pollution dans la
0: Seine.
7: La Seine.
0: Voilà. Qui c'est qui a un téléphone portable?
6: C'est pas moi, c'est pas moi.
4: Non, il n'y a personne, c'est parce qu'on est en train de refaire le son, c'est pour ça.
0: Ah oui, mais...
6: J'ai arrêté de souffler dedans aussi. Ouais, c'est pas drôle ça.
0: Bon, qui c'est qui vient de dire ça?
4: C'est bon, j'ai coupé. Alors c'était quoi la première question, Gérard?
0: Alors la question, on l'a posée juste avant.
4: Il faut la relancer parce que tu sais, ils ont peut-être réfléchi.
0: Donc, pensez-vous que la Seine est trop polluée?
6: Oui.
7: Sucre d'Orge.
0: Alors Sucre d'Orge, vas-y.
7: Bah oui, elle brille. Il y a plein d'huile, toutes les couleurs. La Seine est toutes les couleurs parce qu'elle est vraiment trop polluée, ça brille.
8: Ouais, mais dans un autre sens, c'est joli.
7: C'est joli, mais...
0: Non, attendez. Stop. Pensez-vous que la Seine est trop polluée? Moi, je peux... Allez-y, répondez tous. Sucre d'Orge?
7: Moi, je dis que oui, bien sûr, elle est trop polluée. On ne peut pas se baigner.
0: Oh, bah, tu crois que tu vas te baigner, dans la Seine,
7: polluée,
0: toi?
7: Elle est dégueulasse, là. Elle est dégueulasse, là.
0: Ben, d'accord.
5: La Seine est très polluée.
0: Ouais, d'accord. Bounty? C'est toi, Bounty?
6: Oui.
0: Donc, c'est Christian de la Salle 5.
6: Ah oui, okay.
0: Coquelicot?
9: Extrêmement polluée.
0: Baguette?
4: Braguette.
9: S'il te plaît. Ouais, je trouve qu'elle est polluée, mais en même temps, c'est sympa, quoi. T'as des rats, t'as plein d'animaux, t'as des jolies couleurs sur l'eau. C'est vachement animé comme région.
0: Mm-hmm. Moustache?
6: Ouais, bah moi je dis, elle est polluée, la Seine. Voilà.
0: Briquet?
6: Ouais, la Seine, c'est dégueulasse, il y a des gens qui balancent plein de trucs alors qu'il y a à peu près, je sais pas, 80 ans, on pouvait se baigner dedans quand même.
0: Non.
6: Si.
0: Oh!
6: Il y avait des gens qui allaient se baigner dans la Seine parce que c'était propre avant.
0: Alors, moi, je vais te dire une chose.
6: Oui.
0: Tu pourras me dire en quelle année que la Seine a été trop polluée et qu'on pousse se baigner dedans?
6: Je crois que c'était en 1910, un truc comme ça.
0: Ouais, ben, je pense que, à mon avis, là, je crois que tu te trompes vachement. Parce que la Seine.
6: Oui.
0: Elle est polluée, et de toute manière, tu ne peux pas te baigner dedans. Pourquoi? Parce que moi, je vais te dire pourquoi. Je pense que tout le monde va être d'accord avec moi, j'espère. C'est que toutes les personnes qui viennent avec leur péniche ont l'habitude de balancer des saloperies.
4: Des ordures et tout.
0: Des ordures. Et moi, je peux te dire une chose. Que là, j'ai des écluses où j'habite, et faites-moi confiance que là, à chaque fois qu'ils ouvrent les écluses pour laisser passer les péniches, eh ben, faites-moi confiance que ça reste bloqué. Y a aucun truc qui s'en va.
6: Ouais, bien dit, Gigi. Mais il y a une centaine d'années, les gens, c'était pas ça.
0: Hein?
4: Ouais, mais il y a 100 ans, ça existait pas, les péniches, Gérard.
6: Voilà.
0: Non, mais attends, de toute manière, les péniches, je sais pas.
4: Il y a 100 ans, je sais même pas si la Seine, elle existait. Alors, ça sert
0: non,
4: à
0: non,
4: de ça.
0: Non, mais moi, je peux vous dire une chose. Qu'à l'heure actuelle, de toute manière, on peut pas se baigner. Moi, j'ai vu une fois une personne je sais pas comment qu'elle a fait son compte, elle est tombée. Je sais pas si c'est le mec qui a dérivé ou autre, mais le mec il s'est gouré et tout le monde est tombé. Il y en a une qui est tombée dans la Seine et justement l'écluse s'ouvrait.
8: Ouais, mais c'est normal, si le mec c'était une ordure.
0: Non, mais c'était une nana.
8: Ah ouais. Bah c'était peut-être une ordure.
0: Oh, non, mais on sait jamais.
5: Ouais, c'est vrai.
0: Donc,
8: excuse-moi, moi, par contre, j'ai vu un mec tomber dans la Seine et ben il est mort noyé, quoi.
0: Non, mais attends, toi. Toi, avec tes conneries.
8: Mais non, c'est pas une connerie, il est mort noyé. Est-ce que ça vient de la pollution ou pas?
0: Ah. Non, mais ça, c'est.
5: Ça n'a pas de rapport avec le débat, de toute façon.
9: Non.
0: Mais de toute manière, c'est même pas une des questions.
5: Ouais, alors.
8: C'était pour avoir ton avis, hein.
0: C'est pas une des questions.
10: J'ai un petit message Minitel de Orem, qui a 23 ans, qui est dans le département 77, qui dit: la Seine, c'est dégueulasse, les poissons baissent dedans.
0: Non, mais ça, je vais dire une chose. Les gens qui s'amusent à pêcher dans la Seine, les poissons peuvent les laver au vinaigre. Si. Là, je peux dire que les poissons sont. La personne qui pêche dans la Seine peut laver ses poissons avec le vinaigre parce que.
10: C'est la pollution.
0: Non, mais même. Le poisson, il sera immangeable et tout.
10: Pourquoi?
0: Non, moi.
5: Hein. Mais puis tu peux attraper
9: une maladie, hein. Parce qu'elle pue, la Seine.
5: Elle pue, la Seine.
0: Ouais, mais elle pue, c'est de notre faute à nous.
5: Ouais, les égouts de Paris en même temps.
0: Exactement. Ouais, non, mais faut dire une chose, c'est que faut voir que dans la Seine, à l'heure actuelle, les gens balancent n'importe quoi. Même ceux qui sont en péniche, je pense qu'on doit en avoir qui nous écoutent des
10: pénichiers, ouais.
0: Des bateliers, on appelle ça des bateliers.
10: Ah ouais, pardon.
0: Donc je pense qu'ils doivent nous écouter. S'ils nous écoutent, arrêtez de balancer n'importe quoi.
10: Arrêtez.
0: Quand on voit des bouteilles de flotte, des bouteilles de
10: vide,
0: coca, tout ça.
5: C'est dégueulasse.
9: Des couches. C'est horrible.
0: Mais oui, mais jusqu'à. Mais attendez, moi je. Rigaud, oui. Une question internet.
11: Sur l'IRC, il y a Shun qui me disait qu'est-ce que tu penses du fait que Jacques Chirac avait dit qu'il se baignerait dans la Seine?
0: Non, mais ça, on va pas parler politique là-dessus.
10: Pas de politique, Rigaud. Pas de politique.
0: Donc là-dessus, on va pas continuer. Donc moi, je peux vous dire une chose, c'est que. Là, c'est que ça va trop loin. Moi, je peux vous dire une chose, qu'il y a même les gens, ils s'amusent à nous balancer n'importe quoi, et après, ça reste coincé. Dès qu'ils ouvrent les écluses, ça reste coincé. Ouais. Et je vois, c'est en 95 ou 96, la fois où qu'on a eu une chaleur à crever, ouais. C'est que les poissons, ils étaient morts, ils remontaient. Et là, ils ont fait appel donc au...
10: À la DDE ?
0: Non, au responsable
10: des travaux
0: de la Seine pour nettoyer tout ça, parce que c'était impossible. C'était impossible de pouvoir continuer comme ça. Donc, deuxième question. Faut-il... fumer est-il un moyen de pollution ? Donc, on va demander à Briquet.
5: Moi, je m'allume des cigarettes. Et non. En fait, non, ça pollue pas.
0: Ah bon,
5: pour la santé, c'est ce que m'a dit mon médecin.
0: Et, ouais.
5: En fait.
0: Ben ton médecin, tu me donneras son adresse, j'irai le voir.
5: Ok.
0: Hein?
5: Pas de problème.
0: D'accord. Ok.
5: Bonjour.
0: Moustache.
12: Moi je vais dire que ça pollue, hein. Parce que t'as vu le nombre de gens qui fument.
0: Mm-hmm.
12: Et puis moi je dis ça avait beaucoup de fumée tout ça. Hein.
0: Ouais mais puis, mais attends, moustache.
12: Ouais.
0: Moustache, moi je veux dire, fumer est-il un moyen de pollution?
12: Ouais, ça pollue non seulement le corps, mais en plus ça pollue l'oxygène qu'on respire.
0: Non, mais de toute manière. Attendez, s'il vous plaît, derrière là. Coquelicot.
10: C'est sucre d'orge, on se calme.
0: On se calme, ceux qui ont du monde derrière, vous avez.
9: On parle plus, on écoute.
0: Vous calmez parce que là, j'ai pas envie de faire un débat de merde ce soir. Ok?
12: Faut assurer ce soir.
0: Donc, moi, je vais répondre à Moustache.
12: Voilà.
0: Donc, pour toi, quand tu fumes, pour toi, ça tu veux dire que tu pollues tout le monde.
12: Ouais, hein.
0: Ouais, mais alors, moi, je vais te dire une chose. Moi, qui ai l'habitude de fumer, moi, je peux te dire une chose que... Bon, d'accord, Sandy, elle aime pas quand je fume, parce que si j'ouvre pas la fenêtre, elle peut pas supporter l'odeur de la cigarette.
12: Normal, si elle aime pas, c'est logique, hein.
0: Ben oui, mais alors dans ces cas-là, quand t'es dans une voiture,
12: ouais.
0: Bon, admettons que tu conduises, que le chauffeur qui est à côté de toi, ouais, par exemple le passager, ne fume pas. Mm-hmm. Est-ce que tu vas continuer à fumer pour l'empester?
12: Non, carrément pas, quoi.
0: Alors, attends, Moustache. Ouais. Qui c'est qui dit oui?
9: C'est Braguette.
0: Oui.
9: Il est pas content, il prend sa voiture. Hein. Moi, je fume dans ma voiture.
0: Oui, mais attends, Braguette. Si, par exemple, le passager ne fume pas, qu'est-ce que tu fais?
9: Je fume. Moi, je suis dans ma voiture.
13: On va dans un autre endroit.
0: Qui?
13: Christian.
0: Bounty, ouais, Christian. Donc, toi, tu vas dans un autre endroit.
13: Oui.
12: Mais non, Moustache. Là.
0: Non, attends, Moustache. On va demander à Bounty quand même, parce que...
13: Dans un autre endroit ou dans une autre salle?
0: Ouais, mais par exemple, mais admettons, Bounty, oui. Christian,
13: oui.
0: Admettons que tu n'as pas d'endroit pour non-fumeurs, tu vas où?
13: Dans les WC.
0: Ouais, mais si
10: c'est interdit.
0: Non, mais si, admettons, dans les WC, c'est interdit.
13: Bah, tu vas aller dehors.
0: Oui, mais dans ces cas-là, dehors, ok. Mais est-ce que tu pourras re-rentrer dans là où tu étais?
10: Non, c'est interdit.
13: C'est interdit?
10: Non, parce que regarde, si tu fumes, tu vois, parce que t'es dans un lieu interdit, donc tu vas fumer dehors. Mais le problème, c'est qu'après, tu sens la fumée et que t'as encore de la fumée, donc si tu rentres...
0: Non, mais attends. Pour l'instant, Fildar, c'est pas toi que je m'intéressais, c'était Christian.
10: Ah, pardon.
9: Alors?
0: Donc, Christian.
13: Ah ouais.
0: Donc, admettons que tu sortes pour fumer une cigarette.
13: Ouais.
0: Est-ce que tu pourras re-rentrer dans la boîte?
13: Non.
0: Ah, bah voilà. Donc...
9: On était dans la voiture et tu nous parles de boîte.
0: Ouais, ouais. Bah oui, mais dans les boîtes de nuit, de toute manière, souvent.
9: Moi, je fume.
0: Ouais, non, mais. Toi, tu fumes pas?
9: Bah si, moi, je fume. Hein.
0: Bon, bah donc, dans les boîtes de nuit, de toute manière, on a le droit de fumer. Bah,
9: tout à fait.
0: Ouais. On est bien d'accord.
13: Ouais,
9: tout à fait.
0: Donc, par contre, si t'as une personne qui est à côté de toi qui ne supporte pas la cigarette et qui te dise est-ce que vous pouvez arrêter de fumer, qu'est-ce que vous faites?
9: Bah, il sort.
0: Ah ouais, mais si elle est dans une boîte de nuit, tu vas lui demander de sortir.
9: Ah bah il fait ce qu'il veut, s'il supporte pas, il va plus loin.
0: Ah bah il change de coin.
9: Exactement.
0: Ah voilà, c'est ce que je jouais entendre dire.
13: Ah,
0: voilà.
10: Ah, c'est chiant, c'est...
12: GG.
0: Oui.
12: Moustache.
0: Oui.
12: Moi je dis quand même, c'est celui qui fume qui doit se barrer, non pas celui qui fume pas et qui est dérangé.
9: Ah non.
0: Non mais attends, Moustache, tu vas pas demander, par exemple, si toi t'as pas envie de fumer...
12: Ouais.
0: Tu vas pas dire à la personne, si tu fumes pas, tu dégages.
12: Mais non, justement, c'est le contraire. La personne qui fume pas, normalement, elle doit rester à sa place.
0: Ouais, mais c'est la plus gênée qui s'en va, alors.
9: Exactement.
12: Ah ouais, mais bon...
0: Ouais, mais dans une boîte de nuit, tu vas pas dire, tu fumes pas, tu dégages. Moi, ouais. je fume et c'est tout, point final à la ligne.
12: Ouais.
0: Mais moi, je vois pas le rapport. Je vois pas le rapport sur la question. Parce que d'accord, je sais.
10: J'ai peut-être une solution, c'est qu'en fait, les personnes qui fument pas et donc qui sont avec des gens qui fument, en fait, ils sont pelés parce qu'après, ils puent la fumée.
9: Ouais,
12: en plus.
0: Ouais, non mais ça.
12: Vêtements.
0: Ouais, mais ça s'imprime sur les vêtements, ça. Je suis d'accord avec. Qui c'est qui vient de.
10: Fildar, de Paris.
0: Non, mais attends. Attends, c'est. Fildar, on sait que c'est toi, de Paris.
12: Moi, hein, je savais pas.
0: Donc, c'est Bounty ou Bounty. C'est Christian ou Moustache? Bounty, là.
12: C'est Moustache.
0: Non, mais je voudrais bien que les trois filles aussi réagissent un peu, là.
9: Ah, mais
0: je réagis.
12: Ouais,
0: on les entend pas assez, là.
9: Bon, ouais. Attends, j'ai vraiment pas le temps. Allô?
0: Non, mais... Oui.
9: Ah, oui, non, mais nous, on est là, on écoute, on est passionnés.
0: Non, mais...
9: On se dit que fumer, de toute façon, ça salit, on sent dans les doigts, on sent dans les vêtements, on sent partout, donc on est grillé. Hein. C'est une bonne odeur qui pue bien, moi, je trouve.
0: Ouais, mais moi dans ce cas-là... Oh là, qui c'est qui a un téléphone pourri, là?
9: Pas moi.
12: C'est pas moi.
13: Non, c'est pas moi.
9: Là,
13: c'est moi
9: le sous-orge, là.
0: Oui.
9: Ouais. Enfin, moi, je trouve que, je veux dire, tu sors dans la rue, les voitures, ça te dérange, tu vas pas dire au gars... Enfin, si, tu vas pas dire au gars, vas-y, arrête de conduire, quoi.
12: Bah si, c'est pour ça que...
0: Attends, et sucre d'orge.
9: Oui.
0: Je vois pas le rapport avec la fumée de cigarette.
9: Ah mais si, c'est de la pollution, quoi. Mais
0: non, mais justement, on va en parler des voitures.
9: Ok, ouais. J'anticipe pas.
0: Hein, on va en parler. Donc pour l'instant, je parle de fumée. Par exemple, moi je peux vous dire une chose, que il est là et il peut très bien le réagir, il est planqué derrière moi là-bas. Il peut très bien prendre la place à Fildar. C'est que lui, quand il vient dans les studios et qu'on fume, ça le dérange. Et dans les soirées, il y a certaines personnes qui fument. Mais est-ce que ça te dérange à toi, Max?
10: Alors d'abord, bonsoir.
12: Bonsoir.
10: T'appelles d'où? Donc savoir si ça me dérange la cigarette.
0: Mmh.
10: Dans des lieux comme les discothèques.
0: Voilà.
10: Non, sauf si une personne qui fume et qui va me mettre la fumée dans la gueule, quoi.
0: Mmh. Ouais, mais
14: C'est vrai?
15: Mais j'ai marqué ça dimanche en étant dans un lieu public qui était.
14: Ouais, mais non, non, mais attendez, attendez.
15: J'étais dans un lieu public qui était le Parc des Princes. Et je voyais quand même des mecs qui fumaient le cigare. Sur eux, ils fument le cigare, donc c'est quand même un truc qui empeste. Mmh. Mais eux, quand ils recrachent la fumée, à aucun moment ils se la prennent dans la gueule. Par contre, ils l'envoient à la gueule de gens qui ne fument pas. Mmh. Donc alors, le minimum, c'est au moins quand tu fumes, c'est de voir si tu déranges pas des gens autour de toi.
14: Mmh. Ouais. Mais moi, par contre, il y a une paire.
15: Y a... Je pense que ouais, si on me balançait, on pourrait me balancer 2-3 applauds quand même.
14: Bravo, bravo, chef. Mais moi, je peux répondre à la personne, je sais pas, c'est Sucre d'Orge ou Braguette ou Coquelicot qui a dit ça. Quand on envoie la fumée sur la personne d'un mec, ça veut dire qu'on l'aime. Mais moi, je peux vous dire une chose, c'est qu'à l'heure actuelle, j'ai 2 paquets de cigarettes, même voire 3. Et sur les 3, c'est marqué.
15: Mais tu fais un débat sur la santé.
14: Non, mais nuit grave. Nuit gravement à la santé.
15: Mais nuit ou jour?
14: Ah mais ça c'est. Mais
15: c'est nuit et jour ou c'est nuit gravement dans le sens de la nuit?
14: Non, c'est nuit gravement à la santé.
15: Bah, c'est juste nuit. Donc le jour c'est
16: pas toléré.
14: Bah, fumez nuit à votre entourage.
15: Pourquoi il parle de la nuit?
14: Bah, c'est ce qui est marqué sur les paquets. Hein.
15: Ouais, mais désolé. Pourquoi ils disent que c'est la nuit?
14: Bah, je sais pas, je pense que ma nuit.
15: Oui. Bah, je sais pas si on est vraiment dans le débat de la pollution avec.
14: Ouais, non,
15: si on fait un débat sur le tabac et sur le cancer ou si on fait un débat.
14: Ah non, mais
15: je crois qu'on est un peu sorti du débat, mais par contre, c'est vrai qu'il faut y réfléchir. Pourquoi on dit nuit gravement? Pourquoi c'est la nuit grave?
14: Nuit gravement, parce que ça esquinte. Ça esquinte. Ça esquinte. Ça esquinte la santé. Ça, c'est un débat qu'on fera peut-être la semaine prochaine.
17: Voilà.
14: Bravo. C'est un débat qu'on fera la semaine prochaine.
17: Okay.
14: Donc.
15: Toi, t'as répondu, Gérard. T'as répondu à la question. Oui. Ouais. Donc, on peut passer à la troisième.
14: Bah, voilà.
15: Voilà.
14: Donc, un incident provoque-t-il une pollution?
18: Un quoi?
14: Un incident.
15: C'est-à-dire, tu peux expliquer un incident, ce que tu entends par incident, parce que.
18: Quel genre d'incident?
14: Non.
15: Un accident de voiture, des trucs
14: non,
15: comme ça?
14: Non, un incident.
18: Quel genre d'incident?
14: Bon, même un incendie. Ah non!
17: Ah oui,
15: un incendie, ouais.
14: Ouais, c'est un incendie, par contre. Par contre. Pardon. Non, parce que non, c'est moi qui me suis trompé. C'est un incident. Provoque-t-il
15: un incendie?
14: Un incident,
15: Gérard.
14: Un incident. Oh, non. Un incendie, par contre. Je vais y arriver.
17: Ouais, ouais.
14: Un incendie provoque-t-il une pollution? Donc, on va demander à Sucre d'Orge.
18: Oui. Un incendie accidentellement incendieux?
14: Non mais oh là, Sucre d'Orge, c'est un téléphone pourri.
18: Ah bon?
17: Ouais.
14: Je pense que t'as un portable.
18: Ah non, j'ai le téléphone de chez moi, tu m'entends pas bien là?
14: Ah non, parce que là j'ai un grésillement, c'est pas possible.
16: Ça vient pas d'eux en fait.
18: En fait, je crois que c'est pas nous,
15: c'est le standard de
18: fun. Là, il déconne, hein.
15: Non, c'est le standard de fun, on peut rien faire, GG. Ce qu'ils sont en train de refaire derrière. Moi aussi j'ai le même.
16: C'est pareil, partout.
15: Abaisse un peu ton casque alors.
16: Allez.
18: C'est bon, tu m'entends?
15: Donc
14: sucre d'orge.
18: Oui, ben ça pollue. Hein. T'as vu la fumée quand il y a un incendie dans le midi, là, avec les canadaires et tout, c'est de la folie. Ouais, ça pollue grave.
14: Ouais, mais non, mais attends, je vois pas sucre d'orge.
18: Oui.
14: Je vois pas le rapport.
18: Tu vois pas le rapport?
14: Je vois pas le rapport avec un incendie.
18: Oui.
14: Et
18: un incident?
14: Non, mais un incendie plus les canadaires. Parce que qu'est-ce que le Canadair a à voir dans les incendies? Le Canadair, il provoque pas une pollution.
18: Non, mais quand il y a un incendie, il y a un Canadair.
17: Si, Gérard, le Canadair, il provoque la pollution, puisqu'il va chercher l'eau dans la mer, et certains endroits, tu vois, la mer, elle est polluée.
18: Et quand le Canadair, il s'ouvre, ça fait plein de fumée blanche sur le feu.
14: Non mais ça c'est l'eau. Ça c'est l'eau qui ressort de
18: ça touche la fumée.
17: Mais l'eau elle peut être polluée.
14: Stop.
16: Gérard,
14: s'il vous plaît.
16: Le Canadair là, il y a bien de l'essence dedans.
14: Manu, je sais pas si t'as regardé le reportage sur les Canadairs. Ils ont une trappe en dessous qui prennent l'eau.
16: Ouais, mais moi, t'es justement, d'accord. J'avais vu ce reportage, ils avaient pas de pastilles vertes sur le pare-brise, les gars.
14: Non, mais on s'en fout de la pastille verte.
16: Donc ça pollue.
15: Gérard, oui, ils prennent de l'eau pour éteindre le feu, mais pour décoller.
16: Pour décoller, il y a des gaz d'échappement.
14: Non.
15: Ils prennent bien de l'essence, ils veulent pas à l'eau.
18: Non,
15: ils roulent pas à l'eau quand même.
14: Non, je suis pas d'accord avec vous. Donc on va demander à Brigade. Par contre, t'essayes de voir avec Sucre d'Orge si elle peut pas changer de poste parce que là.
18: Tu m'entends toujours pas là?
14: Non, okay. J'ai du mal.
16: Essaye de changer de poste, va à la caisse d'épargne.
15: Non, t'es lié droit, c'est ça?
14: Braguette.
15: Tu te mets en pilier.
18: Je passe en avant?
15: Ouais.
14: Okay. Braguette.
18: Oui.
15: Ouvre-la un peu.
14: Oh là.
19: Allô ?
0: Braguette ?
19: Oui.
0: Bon, alors toi ?
19: Moi, je dis que bah si, ça pollue, mais bon, c'est bien, quoi, parce qu'après, les forêts repoussent et c'est de la bonne pollution, quoi.
0: Non, mais tu parles. Tu crois... Attends, Braguette.
19: Yes.
0: Braguette.
19: Oui.
0: Tu crois que même en éteignant un incendie,
19: oui.
0: Tu crois que après ça va repousser?
19: Mais exactement, ça repousse.
0: Ah, ah oui. Bah alors ça met combien de temps pour repousser?
19: Mais ça met 10-20 ans, mais c'est de la bonne pollution qui va te donner une bonne forêt.
0: Ah oui, quand tu vois 120 000 hectares qui partent en fumée.
19: Ouais.
0: Hein, que les gens sont derrière, qui ont des habitations, qui ont l'habitude de voir de la verdure, et que maintenant ils voient que simplement des arbres qui sont partis en feu, tout ça. Oui. Et tu crois que
19: ça,
0: pour toi,
19: ça c'est le coup du sort. C'est des pauvres gens, c'est grave pour eux. Mais bon, avoue quand même qu'une forêt incendiée, c'est vachement beau à regarder.
0: Non. Non, Braguette.
15: Ferme-la un peu.
0: Non, Braguette.
19: Oui.
15: Ferme-la.
0: Braguette, oui. Moi, je vais te dire une chose. Même derrière, là, moustache et briquet, vous calmez parce que...
20: Et Bounty, là.
0: Ouais, ben, Bounty, Christian... Ouais, non, mais Christian, 5 minutes. Christian, s'il te plaît.
20: Oui.
0: On se calme. Je réponds à Braguette, d'accord?
19: Oui.
0: Donc moi je peux te dire une chose, Braguette, moi c'était, j'ai regardé les infos, et quand tu vois ce qu'on a vu cette année, qui sont partis en fumée, oui. Fais-moi confiance que c'est toute la ville qui va payer pour remettre tout ça en état. Et quand tu vois des arbres qui partent en fumée,
19: oui.
0: C'est pas possible.
19: Tu trouves pas ça vachement beau, un arbre en tort?
0: Non. Moi je vais te dire une chose. Que je préfère regarder des arbres qui fleurissent et tout.
19: Oui.
0: Ouais, bravo.
19: J'adore voir les arbres en feu. Bah, c'est chacun ses
0: vies. Ouais, ben, dans ce cas-là, toi, du côté... Ah, c'est dommage. Tiens, en fait, Braguette, ouais. ça aura pas le thème du débat.
19: Oui.
0: À Clermont-Ferrand, est-ce qu'il y a des volcans?
19: Oui, il y a des volcans à Clermont-Ferrand.
0: D'accord. Ok, je te remercie.
15: Bravo.
0: Non, mais c'était simplement pour savoir. Ok, donc on va demander à Coquelicot de répondre.
19: Bah oui, moi je crois que ça pollue, mais je crois qu'on peut pas faire grand-chose, parce que c'est des choses qui arrivent naturellement, et on peut pas arrêter ça, quoi. Contre, moi je suis contre, sucre d'orge. Bah c'est sûr, je suis
0: contre. Oh là là, mais qui c'est qui a un téléphone pourri, là?
15: Ça vient pas du standard, Gérard.
0: Oh là, c'est mauvais d'entendre
15: c'est
0: un...
15: C'est vrai que c'est chiant, mais on peut rien faire.
19: Non, là, on a un téléphone pourri, là.
0: Donc, Coquelicot.
19: Oui.
15: Elle vient de répondre, Gégé.
0: Donc, tu viens de répondre. Christian de la Selle Saint-Cloud.
20: Oui, ben, moi, je suis d'accord avec les autres. Il y a pas mal de fumée.
0: Ouais.
20: Il y a des fumées de cheminée, exactement, aussi.
0: Non, mais attends, Christian.
15: Ça pollue, ça, au fait, Gérard, les feux de cheminée ou pas?
0: Non.
15: Pourquoi?
0: Non, mais attends, ça dépend s'ils sont bien allumés dans l'appartement.
20: Et Gérard,
0: oui.
20: Ça pollue les feux de bois ou pas?
0: C'est qui pose...
20: C'est Briquet. Est-ce que ça pollue les feux dans les forêts?
0: Mais attends, on vient de... Hey. Bon, oui, Briquet.
20: Oui.
0: Tu vas aller voir Manu au standard, s'il te plaît.
20: Mais non, Gérard,
0: non, mais attends. Attends, tu vas aller... tu vas être gentil. Tu vas aller voir Manu au standard, parce que j'ai répondu à la question à Braguette.
15: Oui, tu suis pas Briquet. Hein.
20: Mais si, mais j'ai...
0: Non, mais tu... En fait. Ouais, mais t'as pas compris, ben tu vas aller voir Manu. Il va te faire comprendre au standard. Rigaud.
20: Oh là là.
11: Oui, sur IRC, il y a l'Agafou qui te demande si péter, ça pollue.
20: Ouais.
0: Ça dépend si les fenêtres sont toutes fermées. Même dans un lit, ça peut polluer. Ça, je peux dire oui. Briquet, s'il te plaît.
20: Oui.
0: Tu
15: il
0: n'a
15: rien dit, Gérard, c'est pas lui.
0: Non. Mais Briquet, tu le reprends au standard, il va comprendre.
15: Tu expliques la troisième question et tu le remets après.
0: Non, mais... Là, on finit la troisième et je pose la quatrième.
15: Ouais.
0: Bounty.
20: Oui.
0: Ah ben, toi, t'as répondu. Tu m'as parlé, je sais plus quoi, là.
20: Fumée de cheminée.
0: Ouais, fumée de cheminée. Ok, t'as répondu. Donc, moustache.
21: Ouais, moustache. Ouais, bah alors moi, je voudrais répondre à Coquelicot. Mmh. Parce que Coquelicot, elle a dit qu'en fait, on pouvait rien faire contre les incendies. Eh ben, elle dit n'importe quoi. Parce que les incendies, il n'y en a pas que des naturels, il y en a aussi qui sont provoqués par des gens.
0: Oui, mais... Ah. Mais
19: je parlais pas de...
0: Attendez, moustache et Coquelicot. Moustache et Coquelicot, ouais. S'il vous plaît.
21: Ouais, du calme.
0: Vous écoutez ? Là, d'accord, je suis d'accord avec vous. Il y a des incendies qui sont... il y a des incendies qui sont provoqués pendant l'été. Mais ça, on ne peut pas savoir qui c'est qui les provoque.
21: Voilà, tu peux sensibiliser.
0: Mais oui, mais de toute manière, quand vous prenez une nationale ou autre, vous voyez que c'est marqué interdit de fumer. Donc, je ne comprends pas pourquoi il y a des gens qui s'amusent à fumer ou qui laissent leur mégot.
19: C'est des pétomanes, ça.
0: Ben oui, mais dans ces cas-là, pourquoi que les gens savent que c'est interdit de fumer, pourquoi qu'ils laissent leur mégot allumé?
19: Parce que c'est des pétomanes, ils le font exprès. Ça les fait jouir de mettre le feu.
0: D'accord.
21: Ouais, on appelle ça un peu
19: de c'est classe, les gars.
15: Donc, on peut dire que les pétomanes sont des pollueurs.
0: Ouais. Ben voilà. Ouais. Voilà. Donc, Briquet, il a quand même...
15: Briquet a tout pigé, a tout compris.
21: J'ai compris. C'est bon.
0: Alors, pour toi ?
21: En fait, vu que j'étais au standard avec Manu, j'ai pas très bien compris la question.
0: Oh non, mais alors,
15: c'est normal, je lui ai expliqué, Gérard.
21: Il m'expliquait de me calmer, tout ça, donc j'ai pas pu entendre en mettre en feu.
0: Donc,
21: oui.
0: Un incendie provoque-t-il une pollution ?
21: Moi, je pense...
0: Non, mais vite.
21: C'est bon, laisse-moi le temps de répondre. Je pense que oui.
15: D'accord, c'est une bonne réponse. Hein.
0: Ouais,
21: Quoi
0: ouais, bref.
15: Qu'est-ce qu'il y a ? Et toi, Gérard, qu'est-ce que tu penses de ça ?
0: Moi, personnellement, moi, je vais te dire une chose. Ce que je pense, c'est déjà qu'on devrait respecter tout ce qui nous est interdit quand on part en vacances. Mmh. Et même à l'heure actuelle, c'est ce qu'on devrait respecter, les endroits qu'on n'a pas le droit de fumer.
15: Ouais.
0: Moi, celui qui renifle comme un veau,
15: il
0: va se calmer.
15: Il doit prendre ses comprimés parce qu'il est malade.
0: Ah ben, s'il est malade, il va redégager au standard, ça va aller vite pour moi.
15: Et donc ?
0: Donc, dans ces cas-là, il faut mieux respecter l'avis des gens. Faut respecter la nature.
15: Ouais.
0: Parce qu'en fin de compte, la nature, qui c'est qui la paye ? C'est nous.
15: Bah oui.
0: C'est nous. Bah, qui c'est qui paye ?
15: C'est cher en plus.
0: Oui, mais qui c'est qui paye derrière ? C'est nous.
15: C'est le contribuable.
0: Oui, mais on paye sur les impôts. On paye là-dessus pour redonner goût à la vie.
15: Et qui paye ça ?
0: On paye des impôts.
15: C'est le contribuable.
0: On paye des impôts, donc c'est nous qui payons, en fin de compte. C'est pas parce qu'on achète une voiture. Si par exemple une voiture prend feu dans une forêt, la forêt va prendre feu. Et en fin de compte, qui c'est qui est responsable ? C'est nous, parce qu'après, il faut reconstruire tout ça.
15: Mmh. Faut reconstruire la voiture.
0: Il y a une question.
19: Reconstruire les arbres.
0: Donc, alors, la quatrième.
15: Et on va mettre un petit disque.
21: Ouais, ouais.
0: Et donc, alors, je pose la question. La télé est-elle un moyen de pollution ? Et on va s'écouter Baba au Rhum avec des petits
15: loups de nez. Tu peux rappeler les numéros, Gérard, aussi.
0: Appelez au 0803 08 5000 et 0876 5000. Toujours le 3615 4 Fun Radio, rubrique directe. Et bien sûr, l'internet où que Rigo vous attend. Vous pouvez réagir sur le débat. Il n'y a pas de problème. Je vous répondrai en direct.
15: Voilà.
0: Donc, alors, quatrième question. La télé est-elle un moyen de pollution ? Donc on va recueillir sucre d'orge.
19: Oui.
0: Braguette. Bonjour. Coquelicot.
19: Oui, oui.
0: Christian de la Seine-Saint-Cloud.
1: Oui, oui, c'est celui-là.
0: Moustache.
1: Oui, je suis là.
0: Briquet. Bonsoir. Et
1: c'est tout.
0: Et
1: voilà. Il n'y a personne d'autre, c'est bon.
15: Et donc on commence avec qui, Gérard ?
0: Et on va commencer avec sucre d'orge.
19: Oui. Eh ben oui, t'as raison, Gégé. La télé, c'est un moyen de pollution énorme de l'esprit, hein. Surtout certaines chaînes, les premières, là, tu vois.
0: Ouais.
19: Et si tu les regardes.
0: Non, mais attends.
19: Je dis pas de nom de chaîne, hein. Je dis simplement celles qui commencent les numéros, là.
1: Oui.
19: Eh ben, si tu les regardes trop souvent, tu finis par devenir comme elle, quoi.
0: D'accord.
15: Ouais, c'est pas mal ce qu'elle dit. T'as compris, Gégé ?
0: Non.
19: Mm-hmm. Comme la chaîne, pareil.
0: Ouais, d'accord. Braguette.
2: Oui. Non, mais c'est pas un moyen de pollution, c'est un moyen de communication. On te communique des informations.
19: Elle parle avec la télé, elle.
0: Non, mais je pense qu'elle doit parler avec. Avec un gorille, elle, derrière.
15: Ouais, il y a un gorille derrière.
2: Avec
15: un
2: gorille.
0: Ouais. Donc ça y est, c'est bien, Braguette. Coquelicot ?
19: Oui, moi je crois que c'est un moyen de pollution. Mais enfin, ça dépend pour qui. Hein. Parce que moi je dis, je sais pas, il y a des trucs qui sont intéressants quand même. Hein. Faut pas tout rejeter dans la télé.
0: Mm-hmm.
15: Mais est-ce que tu crois, Gérard, que la radio c'est un moyen, c'est quelque chose qui pollue plus que la télé, Gérard ?
1: Ouais, quand on
15: Gérard, rares, ouais. Gérard, on est là. Hein, est-ce que tu crois que la radio ça pollue plus que la télé? C'est ce qu'on demande sur Minitel.
14: Non, je pense pas.
15: Pourquoi?
14: Non, je pense que le Minitel, de toute manière, c'est un truc pour les gamins. S'ils ont envie de dépenser leur pognon là-dedans, ils font ce qu'ils veulent.
15: C'est pas ça la question. La question, c'est est-ce que la radio ça pollue plus que la télé?
14: Moi, c'est ma réponse.
15: Ah, bravo.
14: Moi, c'est ma réponse. Donc, Christian.
3: Oui, mais moi, j'adore beaucoup le débat à la télé. Il y a pas mal de débats que j'écoute en deuxième et en première.
14: D'accord. Non, mais je vois pas le rapport avec la question, Christian.
3: Oui, mais...
15: C'est sa réponse. Non, c'est un peu
3: ta
15: comme
3: réponse.
15: Toi,
3: voilà. C'est ma réponse.
14: Ah, ok. Moustache.
21: Ouais, ben moi, je veux dire que la télé, c'est... Bon, en ce moment, il y a un peu que de la merde, quoi. Il y avait des émissions un petit peu plus intellectuelles, tu vois, ce serait mieux. Voilà, c'était ce que j'ai à dire.
14: Non, mais attends, je vois pas. Moustache.
21: Ouais.
14: Je pense que t'as pas très bien compris la question, mais c'est pas grave.
21: Si, j'ai bien compris.
14: Non, je pense, à mon avis, t'as pas compris la question.
21: Répète-la, moi, alors.
14: Non, mais je te la répète pas. Briquet.
21: Oui, alors moi, avant de répondre à la question, je voudrais quand même te demander ton avis, oui ou non, est-ce que ça pollue? Toi, je voudrais que tu me répondes avant.
14: Non, mais moi, maintenant, tu vas répondre à la question, parce que c'est pas toi qui me poses les questions, c'est moi qui vous les pose.
21: J'aurais répondu par rapport à ta réponse, en fait.
14: Non, mais moi maintenant tu vas me répondre à la question.
15: Bah aide-le un peu. Donne-lui ta réponse déjà, comme ça aide.
14: Non, mais attends, il va déjà répondre correctement. Après, je lui dirai.
15: Il peut pas.
21: Ouais, je peux pas si tu me donnes pas ta réponse avant.
14: Non, bah alors dans ces cas-là, n'attends pas ma réponse.
21: Je réponds.
14: Sur Internet. Briquet, pardon.
21: Bah oui, je réponds, c'est pas moi.
14: Non, mais 5 minutes.
21: Ok.
7: Ouais, donc sur l'IRC, il y a Fedji qui te demande si c'est la télé qui pollue ou si c'est les animateurs télé.
14: Là-dessus, faut dire une chose, c'est que en ce moment, vu ce qu'on voit à la télé, je pense que on a du mal à savoir ce qu'on va regarder comme chaîne. Hein.
21: Bah ouais, mais alors dans ce cas-là, toi aussi tu pollues, puisque tu passes sur Fun TV.
14: Alors là, je vais te dire une chose, Briquet. Tu vois, Briquet.
21: Ouais.
14: C'est con ce que tu viens de dire.
21: Pourquoi? Ouais.
14: Parce que là, maintenant, tu dégages. Je veux plus te revoir. Hop, ouais, salut à toi, Briquet.
21: Salut.
22: Gérard.
14: Oui.
22: En plus, il avait tort parce que ça pollue moins quand ça passe par satellite que quand ça passe par courant à la télé.
21: Qu'est-ce qu'il a dit?
14: Qui c'est qui vient de dire ça?
22: C'est moi, Sucre d'Orge.
14: Ouais, ben Sucre d'Orge, fais gaffe parce que tu risques de te faire comme briquet si
15: non,
14: tu
15: mais
14: continues.
15: Non, mais c'est vrai, non, Gérard,
22: oui, c'est
15: attends.
22: Vrai, ça pollue moins quand ça passe par satellite que quand ça passe par courant.
14: Parce ouais, non, mais faut dire une chose. Faut se dire une chose qu'à l'heure actuelle, pour voir des émissions de cons. Hein, des émissions qu'on sait même pas ce que ça veut dire.
15: Donne des exemples pour toi d'émissions polluantes.
14: Moi, je peux te dire une chose, des émissions polluantes, tu sais ce que c'est?
15: Non.
14: C'est l'après-midi.
22: Mm-hmm.
14: Hein?
15: Sur quelle chaîne?
14: Même le matin, sur les coups de 9h, c'est pas pour critiquer Françoise. Mais
15: c'est
14: quand
15: pas des émissions, c'est des séries, ça nuance.
14: Ouais, mais même quand tu vois Amour, Gloire et Beauté, ça a ni queue ni tête parce que ça a rien à voir. L'après-midi, ouais, mais t'as qu'à zapper. Ouais, mais les peu de l'amour, c'est pareil, ils ont signé pour 10 ans.
15: Oh non.
14: Ça pour 10 ans, ouais, mais pour 10 ans, de toute manière, tu peux rien voir. Tu comprends même pas ce que ça veut dire.
15: Et ça, c'est
14: là,
15: pas
14: Victoria,
15: loin,
14: Victoria est cool. Et Cole, je pense que c'est ça.
15: C'est de la merde, mais tu regardes. Alors, faudrait savoir.
14: Non, moi, je regarde pas ça.
15: Attends, t'es en train de nous dire les prénoms et tout là. Victoria, c'est avec machin, bidule. Non, on s'en fout. Donc, c'est pas polluant pour toi.
14: Pourquoi on s'en fout?
15: Elle peut
14: réagir quand même.
15: Non, mais on s'en fout de la série. C'est ce que je veux te dire.
14: Ouais, ben voilà. Peut-être.
15: Donc, c'est pas polluant.
14: Moi, je vais te dire une chose. Ouais. Je préfère regarder des reportages comme j'ai vu hier que je me suis endormi dessus.
22: Ah, c'est
14: je préfère regarder des reportages sur les routiers que de voir des émissions des feuilletons qui durent ils commencent à 14h05 et à 14h45 c'est terminé.
15: Ouais, mais je vais te dire un truc, les routiers polluent quand même.
14: Ouais, mais attends, les routiers polluent peut-être, mais on est bien content de les avoir pour se nourrir. Et pour ravitailler les magasins et les stations-service. Parce qu'on est bien content de les avoir grâce à eux. Qui c'est qui bouffe? C'est quand même grâce à eux si on bouffe.
15: Ouais, mais ils polluent quand même.
14: Oui, mais ils polluent. Mais grâce à qui t'as de l'essence dans ta voiture? Grâce à eux.
15: Aux garagistes.
14: Ah ouais, mais les garagistes, ils font appel à qui?
22: Au
14: transport routier.
22: Ouais. Ouais, oui.
14: Et voilà. Eh oui, Manu.
15: Ah bon, bah non, c'est le train.
14: Mais non, le train.
22: Non, c'est le avec les routiers.
14: Mais, non, mais attends, le train, tu vas.
15: Tu vas pas loin.
14: Je sais pas où.
10: Tu vas pas loin, surtout en ce moment.
14: Ouais. Hein surtout en ce moment et avec ce qui se passe.
10: Allez, on revient sur le débat.
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22: Bonjour Greenpeace.
10: À la place de Briquet.
16: À la place de Briquet.
4: Bonsoir tout le monde.
14: Bonsoir. Salut.
4: Salut Gérard.
6: Salut.
14: Donc, sixième question. Oui. Peut-on faire l'amour en polluant?
6: Non, c'est bien la question.
14: Ah.
22: Ah, ça c'est une bonne question Gérard.
14: Ah ouais, mais...
22: Mais quoi?
6: C'est Greenpeace, tu peux répondre?
14: Oui.
6: Alors en fait, moi je trouve qu'on peut effectivement faire l'amour en polluant. Si par exemple on fait l'amour sur une péniche et qu'après, en faisant l'amour, on boit une connette de je dirais pas la marque, et on la balance dans la Seine. Voilà.
14: Non mais attends, là je vais te dire une chose, Greenpeace.
6: Ouais.
22: T'es viré.
14: Là déjà...
6: J'ai rien dit de méchant.
14: Non mais tu reviens tout à fait à la première question.
6: Ouais,
14: Tony.
6: Quoi?
14: Ouais.
10: Okay, non mais on peut faire l'amour quand même sur une péniche, puisque l'amour partout. Donc à ton avis, est-ce qu'il a raison? S'il a pas raison, t'expliques. C'est ça.
14: Non mais moi je vais te dire une chose, c'est pas parce que tu vas faire l'amour et que tu rebalances des canettes dans la Seine. Ok.
6: Bah tu peux si t'es assoiffé en train de faire l'amour. Moi je pense que bon.
22: Ah là il a peut-être raison.
6: Bah faut se réhydrater, hein, sinon tu meurs.
10: Est-ce que t'as soif, toi, quand tu fais l'amour?
14: Non, moi, je fume une cigarette.
10: Ouais, t'es pollué. Bah,
22: tu pollues, alors.
10: Donc, on peut polluer.
14: Ah, non, mais moi, je fume une cigarette chez moi. Nuance.
10: Ouais, mais tu pollues quand même.
14: Ah, non, mais moi, quand je fume une cigarette, j'ai la fenêtre ouverte.
10: Ah, ouais.
22: Ah, bah, ouais, donc tu pollues, hein.
14: Ah, non, mais je pollue quoi? Je pollue personne?
6: Bah, si, tu
14: pollues
22: l'atmosphère.
14: Mais dans ces cas-là, les pots d'échappement des voitures, ils polluent quoi? L'atmosphère?
10: Non, mais attends, pendant. Et pendant l'amour aussi, Gérard, il t'arrive d'avoir des pollutions nocturnes. On est d'accord.
14: Ah, mais ça.
10: Ouais.
14: Ça, il y a une personne qui pourra répondre si elle veut bien venir à côté de Manu pour répondre à la question, mais elle veut pas.
10: Ah, mais c'est pas grave, on continue le débat. Hein. On va pas s'arrêter
14: donc,
10: pour ça.
14: Moustache.
6: Ouais. Ouais, je t'écoute.
14: Non, mais attends, Moustache.
6: Ouais.
14: Oh, Moustache, tu travailles?
6: Ouais, je m'arrête. Non, mais si tu veux.
14: Bon,
6: je vais sauter cette question. Voilà, je vais écouter, comme ça au moins, tu vois.
14: Bon, bah alors, Moustache, bonne nuit. Allez, hop.
10: Bonne nuit, Moustache.
14: Au revoir. C'est pas la peine de le reprendre sur un autre nom, hein. Christian de la Seine-Saint-Cloud.
8: Moi, j'aime bien faire l'amour n'importe où, même dans le froid.
14: Ouais, mais... peut-on faire l'amour en polluant?
8: Non, je crois pas.
10: Ah. Pourquoi?
14: Non, mais pourquoi? On avait bien précisé, il n'y a pas de pourquoi ni des comment. Donc maintenant, tu le laisses répondre si...
10: Alors, why?
8: C'est très difficile.
14: Ouais, mais alors, comment...
10: pas de pourquoi, Gérard.
22: T'as du mal, hein.
14: Ouais, mais...
10: Ah ouais, bah ouais, t'es bien emmerdé, là.
14: Dans quel sens que...
10: Non,
14: parce que là, c'était des comment, ici.
10: Ah non, on n'a pas
14: le droit. Alors moi, je fais ce que je veux.
10: Ah d'accord, toi, t'as le droit, ok.
14: Donc, Christian, donc...
10: dans quel sens?
14: Peut-on faire l'amour en polluant? Pour toi,
8: dans le foin.
14: Ouais, dans le foin. Ouais, mais je vois pas du tout le rapport.
8: C'est vrai.
14: Parce que dans ce cas-là, tu cherches une aiguille dans une botte de foin.
8: Oui. Ah, oui.
14: Hey, dans ce cas-là, Christian.
8: Oui. Oui.
14: Christian.
8: Écoute,
14: Christian. Oui. Moi, je vais te dire une chose.
8: Oui.
14: Donc, je vais répondre à la question.
8: Oui.
14: Donc, si admettons, t'arrives pas à trouver la foufoune de la personne.
8: Oui.
14: Donc t'es obligé de la chercher dans une botte de foin.
8: Exactement.
14: Voilà. Alors on va demander à Coquelicot.
22: Non, moi je crois pas que ça pollue. Franchement non.
10: Ouais.
14: Ouais, mais est-ce que t'as déjà essayé toi?
22: Non, franchement non.
14: Non mais attends, 19 ans, je pense que c'est vrai, à 3 ils font pas beaucoup l'amour, hein.
10: Est-ce qu'on sait, t'y habitais?
14: Hein, Fildar?
10: Ouais.
14: Braguette.
22: Oui.
14: Donc toi?
22: Moi je suis d'accord avec Coquelicot, je dis que ça pollue pas.
14: Ouais bah toi non plus t'as pas essayé là-bas.
22: Ah si, moi j'ai
23: essayé. C'est clair que ça pollue pas,
22: J'ai essayé dans les petites rivières autour des volcans et j'ai pas pollué. Hein.
14: Ouais non mais de toute manière les volcans j'ai annulé, normalement c'était le thème du deuxième débat mais je l'ai annulé parce que... C'était pas évident.
22: Ouais.
14: Non, puis même...
22: La route Asia, c'était pas libre.
14: Non, mais même, c'est...
10: Il y a trop de problèmes en ce moment avec les volcans, la grève et tout, c'est
14: chiant. Non, mais même les volcans, c'était pas... ils en parlent pas assez à la télé, tout ça. Moi, je sais très bien, j'ai été sur Clermont...
0: Il y a 3-4 ans, j'étais baladé. Je sais que c'est là-bas qu'on voit. Il y a un coin qui est volcanique. Mm-hmm. Non. En Auvergne, je sais, c'est le truc des volcans. Mm-hmm. Mm. Donc.
22: T'étais à Vulcania, non?
0: Ben, j'y ai été, oui, mais c'est pas évident parce que quand il va à pied.

0: là.
1: Mais si, Gérard.
2: Non, ils sont calmes, nuance.
3: Il y a un autre sucre d'orge, là.
1: Tu veux, on peut s'exciter, hein.
0: Quoi, un autre sucre d'orge?
3: Ouais, il y a plusieurs sucres d'orge dans cette maison. On est trois sucres d'orge.
1: Je vais te le foutre, mon sucre d'orge, moi, tu vas voir.
3: Il y a plein de sucres d'orge.
2: Bah, réponds alors, vas-y.
3: Eh ben, moi, je me dis que ça pollue pas et que Gégé, je sais pas pourquoi il pose la question. T'as pollué en fin d'amour, Gégé?
0: Ah ben je vais te dire une chose, sucre d'orge, tu vas te calmer déjà.
3: Ouais, mais non, mais je sais pas, j'ai pas compris ta question.
2: Ouais, voilà pourquoi toi, Gérard, t'as écrit cette question. Pourquoi toi, tu penses que l'amour, ça pollue ou pas?
0: Non, peut-on faire l'amour en polluant?
2: Oui.
0: Bon, de toute manière, tu peux faire très bien l'amour, comme Moustache disait, ou Greenpeace, ou Coquelicot, ou Bounty, je sais plus.
2: Enfin bref.
0: On s'en passe. Hein? Mais je pense que faire l'amour, tu peux faire l'amour où tu veux.
2: Ah, mais ça pollue pas.
0: Bah d'accord. Oui, mais voilà, mais d'accord. Mais je vois pas pourquoi tout de suite il y en a qui s'attachent sur des trucs qui n'ont rien à voir. Qui n'ont rien à voir sur ce thème du débat.
2: Ah, mais pourquoi t'as pensé à cette question, toi?
0: Bah pourquoi? Parce que c'était une question qui me venait à la tête, je voulais savoir.
2: D'accord.
0: C'est okay. Tout.
2: Donc, comme ça, t'as la réponse, t'es content.
0: Ouais, bah, j'ai la réponse, de toute manière. Il y a personne qui est capable de répondre. Alors, un orage provoque-t-il une pollution atmosphérique?
4: Oui.
0: Non. Oui, Christian.
4: Un tonnerre. Un très fort tonnerre.
0: Non, mais un orage, ouais, provoque-t-il une pollution atmosphérique?
4: De gros dégâts. De gros accidents. Des gros... qui provoquent pas mal de dégâts.
0: D'accord. Ouais, je vois ce que tu veux me dire. Oui, Rigaud.
2: Non. Rien. Vas-y.
0: Moi, je croyais.
2: Sucre d'orge, je veux parler.
0: Sucre d'orge.
3: Moi, je dis que ça nettoie un orage. Après, tout est beaucoup plus propre.
5: Elle a raison.
0: Non, mais un orage provoque-t-il une pollution atmosphérique? Moi, je peux vous dire une chose que
3: non,
0: c'est
3: ça
0: pas.
3: Fini.
0: Non mais attends, sucre d'orge, je vais répondre à ta question, s'il te plaît.
3: Je te laisse, je t'en prie.
0: Hein? C'est que, vu le cyclone Georges et tout ça... Ouais, mais ça, je vais vous dire une chose.
2: La couche d'ozone, ça a rapport ou pas?
0: Bah oui.
4: Oui,
0: parce que moi, je vais te dire une chose. Dans ces cas-là, on parle d'un orage. Tu viens de dire?
2: La couche d'ozone. La couche d'ozone.
0: Ozone,
2: pardon.
0: Donc tu prends le truc météorologique.
2: Oui.
0: La couche d'ozone.
2: Oui.
0: Avec les gaz d'échappement.
2: Vous allez apprendre quelque chose ce soir. Écoutez.
0: Avec les gaz d'échappement, tu peux avoir plus de pollution.
2: Oui.
0: Donc cet été, on a atteint le barème voire 4-5 à un moment donné sur Paris.
2: Sur Richter.
4: M6.
0: Non, Christian.
4: Non, on
0: n'a pas dépassé le barème
2: le 5. 5,9, je crois.
0: Non, on est resté à 5.
2: Ouais.
0: Mais il faut dire une chose, c'est que là-dessus, quand on dit, ouais, les pastilles vertes, les pastilles vertes, je vois pas ce qu'elles ont à faire là-dedans, parce que de manière, les gens prendront toujours leur voiture pour se déplacer, pour aller au boulot.
2: Ouais, mais ils n'ont pas besoin de bouffer de pastilles Valda pour ça.
0: Mais non, mais la pastis verte, c'est... Arrête tes conneries, toi.
3: Oh,
0: tu cutes ton standard et réponds pas aux questions,
2: n'importe
0: c'est
2: quoi,
0: tout.
2: Manu.
4: Ouais, Manu.
0: Réponds pas.
2: Je peux accueillir un nouvel auditeur, par contre.
4: Allez.
2: Donc, on accueille quel numéro? 20 ans de Toulouse sur 105.9.
5: Salut, quel numéro?
6: Bonsoir Paris et bonsoir le bar où je travaille, c'est-à-dire Max et les Ferrailleurs.
0: Ok, bah salut à toi, quel numéro?
4: Pardon.
2: Non, c'est une petite pub.
0: Les pubs, on les fait pas.
6: Non, moi aussi, j'ai de la pub.
2: C'est la nuit sans pub, ok?
7: Et Manu, tu penses sur les 24 lignes, parce que je suis venu donner un coup de main, il y a 24 lignes.
6: Bonsoir Gérard.
0: Ouais, alors, ta couche.
6: Bonsoir Gérard.
0: Ah, salut.
6: Est-ce que tu peux répéter à quelqu'un? Parce que moi, j'étais au standard.
0: J'y arrive pas.
6: Non, Gérard, excusez-moi. Gérard.
0: Je sens que tout à l'heure, il y en a, il va se prendre une pêche.
6: Gérard.
0: Donc, alors, un orage.
6: C'est quel numéro?
0: Oui, ouais, bah, je répète la question.
6: Ah, merci.
0: Un orage provoque-t-il une pollution atmosphérique?
6: Non.
0: Alors, pourquoi quel numéro?
6: Ah non, c'est pas moi qui ai dit non, déjà. Ben moi, je ne sais pas, je ne pense pas, mon cher Gérard, je ne crois pas.
0: Ouais, mais réponds quand même à la question.
6: Alors, un orage pollutif.
2: C'est moi, pardon.
6: Eh bien non, je ne crois pas, Gérard.
0: Quel numéro? Pourquoi que t'appelles?
6: Ben non, mais pour participer au débat, Gérard.
0: Mais je te pose la question, si tu veux pas répondre, si t'as pas la réponse, c'est pas la peine d'appeler.
6: J'ai dit,
2: si, quand même, attends.
6: J'ai dit, je ne
0: sais
6: pas.
0: Mais attends!
2: C'est pas parce qu'il n'a pas une.

0: réponse à une question qu'il n'est pas obligé de participer à tout le débat.
1: Mais là, pour l'instant, il n'est même pas capable de me dire.
0: Non, c'est pas grave, il répondra à la prochaine.
2: Avec les éclairs et tout, oui, tout à fait, je pense, oui.
0: Bah, d'accord. Pour sortir un peu du débat, excuse-moi, il y a Steph sur le Minitel qui demande si les pets de fouf polluent l'environnement.
1: Bon, bah ça, c'était quand on faisait l'amour. Hein. Je vois pas du tout.
0: Mais il vient d'arriver.
1: Non, mais je vois pas du tout. Le rapport avec.
0: C'est une sorte d'orage. Hein. C'est une sorte d'orage.
1: Non, hein, non, non, non.
0: Non, ça pollue pas alors.
1: Christian.
0: Merci.
1: Oui. Christian, pour toi.
0: Voilà, oui. Steph.
3: Bah, moi, je suis tout à fait d'accord avec toi.
2: Mm-hmm. Christian, je t'ai reconnu. Pourquoi, Tony, tu prends cette voix de mongol?
1: Bon, vous commencez à vous calmer là.
3: Ouais, calmez-vous.
1: Hein, quel numéro?
2: Ah, c'est pas moi, hein. C'est l'autre là, Moustache là.
3: Ouais, Moustache Gérard, tu devrais le virer parce qu'il fout la merde depuis. Ouais,
1: non, mais c'est bizarre, Manu, je t'avais dit.
0: Moustache est parti donc.
1: Ah, pourquoi qu'on le récupère?
0: Mais il est pas là. Donc, comme tu mets l'ordre dans ta fiche, hein, GG.
1: Non mais attends, j'attends qu'il me refasse une fiche propre.
0: Bah, Coquelicot.
4: Bon, je peux te répondre.
1: Coquelicot.
4: Oui, bah moi je dis que ça, je pense pas que ça pollue, non.
1: Ouais, mais...
4: C'est vrai.
3: Oui, les plus acides.
4: T'as raison, il y a des plus acides, des fois ça pollue tout sur son passage.
1: D'accord.
0: Bah c'est une musique, tout ça.
1: Ouais. Braguette.
5: Ouais, moi je dis que c'est le contraire en fait, c'est la pollution atmosphérique qui provoque les orages. Mais c'est bon en fait, un bon orage, une bonne pollution d'orage, c'est bien.
4: Ça a fini, hein.
1: Non.
5: Ça a fini, elle a raison. Et puis l'électricité statique, ça fait peur aux enfants.
1: Moi je peux vous dire une chose, que l'orage, pour moi personnellement, vu ce qu'on en... Rigo, vas-y, avant que je termine.
6: Ouais, c'est juste Shun sur l'IRC qui te demande ce que veut dire atmosphérique, parce qu'il sait pas du tout.
1: Bah, atmosphérique, c'est atmosphère.
4: Atmosphère.
3: C'est quoi l'atmosphère?
1: L'atmosphère, c'est les nuages et c'est tout ça.
3: Okay.
1: Quand vous voyez des gros nuages noirs, là, vous pouvez être sûr d'avoir un gros orage. Quand vous voyez des éclairs, c'est pareil.
3: Gérard, c'est Greenpeace. Moi, j'ai pas répondu.
1: Ouais, vas-y.
3: Moi, je pense que les orages, ça pollue carrément pas, puisque, en fait, à Paris, quand il y a de la pollution, c'est qu'il y a de la chaleur. Donc, les orages, il fait froid, généralement, et voilà, ça pollue pas.
1: Non. Pourquoi, Gérard?
4: Pourquoi?
1: Je veux dire une chose. En été, quand on n'a pas de pelote, on se plaint parce qu'on a trop chaud. Et quand il pleut, c'est pareil, on se plaint parce qu'on a trop froid.
3: Oui, mais Gérard, moi, ce que t'as pas compris, c'est que, tu vois, quand...
1: Ouais, c'est vrai. Dis carrément que je suis un con, que je comprends
3: non,
1: pas.
3: Non, c'est pas vrai.
1: Non, tu le penses. Tu veux pas le dire, mais tu le penses.
3: Exactement.
1: Ouais, alors, Greenpeace, bonne nuit. C'est bon.
3: C'est Moustache qui a dit ça.
1: Greenpeace et Moustache, bonne nuit à vous deux.
3: Voilà.
1: Hop. Et bonne nuit. Allez, hop, terminé. On va terminer. Il nous reste deux questions. On va terminer avec Sucre d'Orge, Braguette, Coquelicot, Bounty. Et quel numéro?
3: Voilà.
1: Alors, le parfum est-il un moyen de pollution? On va demander à quel numéro?
3: Oui, alors moi j'estime que oui, parce que je vois des grosses bonnes femmes des fois qui se foutent de la cocotte et tout. Et tu sais, quand t'es dans un endroit, dans un magasin et tout, et que t'es à côté d'elles, elles s'en foutent plein, c'est une horreur, c'est une pollution du nez, quoi, oui.
1: Ouais, mais ça, je veux dire, quel numéro? Je peux te confirmer, en fait, c'est que. Non, mais quel numéro?
3: Oui.
1: Quel numéro? Je vais te répondre. Je pense que Coquelicot, Bounty, Braguette et Sucre d'Orge, bon, je pense que vous allez tous être d'accord avec moi.
3: Oui, moi, c'est d'accord.
1: Donc, je pense que je vais vous dire une chose là-dessus sur le parfum. C'est que dès que, par exemple, une personne va avec sa copine pour y acheter du parfum...
3: On prend une bonne marque.
1: Donc, déjà, rien que si elle en paye le... peu sur le pomme de sa main sur la pomme de sa main, mm-hmm. Déjà tu vas le sentir pendant un bout de temps.
3: C'est véridique,
1: hein. Donc c'est pour ça que
4: mais ça dépend quel parfum en fait.
1: Oui, mais même que ça soit du parfum pour femme ou pour homme.
4: Non, mais c'est même pas ça, c'est qu'en fait il y a des bons parfums, il y a des mauvais parfums. Les mauvais parfums, il y a des mauvaises choses dedans, et c'est les parfums qui puent, genre marque de sport, tu vois ce que je veux dire. Et
1: Attends, qui c'est qui vient de me parler de marque de sport là?
0: Est-ce que l'Adidas ça pue ou pas?
1: Attends. Justement tu me coupes.
0: J'ai aussi un jeune là que j'ai à l'antenne, mais ils ont été au moins
1: standard.
0: Avec Manu, on s'en rend compte qu'on parle de la pollution des téléphones portables. Il faut savoir si les portables, téléphones polluent.
3: Oui.
0: Tout ce qui est électronique.
1: Non,
0: c'est la question qui revient souvent.
1: Ça, sur l'électronique, ça m'étonnerait que ça pollue.
0: Pourquoi?
1: Ça dépend des gens qui veulent l'acheter.
7: D'autre part, excusez-moi tout le monde, d'autre part, on accueille Prof Salade qui est chercheur au CNRS à la place de Greenpeace.
1: Non, mais attends.
7: Tu le dis au grand chef parce que c'est lui qui l'a sélectionné.
8: Non, c'est moi qui l'ai sélectionné, je sais pas s'il est valable.
1: Ouais, mais j'espère que ils ont pas changé de nom pour
8: Non, c'est moi qui viens de le rappeler là à l'instant sur son portable. Par contre, il est sur son portable parce que
1: là sur
8: portable, il est dans son laboratoire.
1: Donc on t'écoute.
2: Oui, allô.
1: Oui.
2: Bonsoir, Gérard. Oui, je suis désolé de taper d'un portable, mais voilà, je suis au
1: Non, mais on t'écoute.
2: Oui, donc je vais te montrer comme 2 et 2 font 3.
1: Non, 2 et 2 font 4 chez moi, pas 3.
2: C'est un incendie de forêt, je suis désolé de revenir sur le début du débat.
1: Non, on en est à la 8e, on parle du parfum, on reprend pas les questions du départ.
2: D'accord, donc...
1: Sinon, tu vas retourner voir le chef.
2: D'accord, donc est-ce que tu as fait de la chimie dans ta vie?
1: Non.
2: Voilà, donc est-ce que tu sais que la combustion du carbone avec de l'oxygène donne de l'eau et du CO2?
1: Ouais, mais attends, je vais te dire une chose, je me suis tapé de...
9: Il essaie de nous impressionner, il est nul là, le gars.
1: Non, mais je me suis tapé des acides de carbone quand on était en Allemagne avec Sandy, chez Goodyear, sans...
8: C'est bon.
1: Je vais te dire une chose que...
8: C'est pas mauvais ça, non?
1: Ouais, mais... Oui, Rigo.
10: Non, rien.
1: Non, je croyais que t'avais une question.
10: Toi, Gérard.
1: Non, mais si t'avais sur l'IRC, moi, ça me dérange pas. Au contraire.
10: Que tu fumes des acides de carbone, mais je vois pas le rapport.
1: Non, mais ça, moi non plus.
2: Le carbone, ça n'existe pas, Gérard.
1: Ouais, ben, les acides de carbone, tu sais, ça sert à quoi?
9: À quoi?
1: À faire des pneus et des joints de voiture.
9: Ah, ouais.
8: Je le savais pas, en plus. Je l'ai dit comme ça au hasard.
1: Bon, c'est bon, là, derrière, ceux qui veulent... on revient sur l'histoire du parfum, là.
9: Oui, sucre d'orge.
2: Oui.
1: Donc, je pensais... qui c'est que tout à l'heure qui m'a posé une question, là
8: Ouais, c'était sur les parfums, genre, de sport, des trucs pourris, là.
1: Ouais,
8: Adidas, tout ça.
9: Gérard, moi je disais que les parfums, ça pollue parce que c'est fait pour cacher les mauvaises odeurs et les mauvaises odeurs c'est de la pollution. Alors les sportifs qui puent mettent du parfum et c'est pour cacher la pollution et tout ça c'est pour cacher la pollution.
1: Non, je suis pas d'accord avec toi.
9: Mais il y a des parfums, quand ils sont doux c'est agréable, ça pollue pas. Mais il y a les parfums de chiottes aussi, ça pollue parce que ça troue la couche d'ozone.
1: Ouais, d'accord.
2: Il y a l'autiste qui veut parler derrière.
1: Oh, l'autre kiss, tu es la ferme, toi, s'il te plaît, derrière, merci. Donc, je pense que je vois pas du tout le rapport. Christian, pour finir, on va en terminer sur cette question-là, là, parce que...
11: Moi, je trouve que les parfums, ça sent très bon, même sur une femme. C'est très agréable à sentir une femme qui a beaucoup de charme et du parfum.
1: Ouais, mais alors, Christian, moi, je vais te poser la question. Et ça, toi, tu vas répondre, tu vas te mettre à côté de Phil Dard. Quoi, non?
8: Non,
1: pourquoi?
8: Oui, non, moi je réponds pas, je croyais que je devais répondre. Non.
1: Parce que moi je vais te dire une chose, une nana qui s'en met trop, par un moment donné, ça fait mal à la tête avec le.
2: Pourquoi?
1: Non, attends, il n'y a pas de pourquoi, toi, tu vas la fermer. C'est pas à toi que je m'adresse. Quand je t'appellerai pas de chambre, tu sortiras de sous le lit, toi. Ok?
2: Je me soumets à ton courroux.
1: Alors, dans ce cas-là, t'as qu'à fumer la moquette et on verra.
8: Non, ça pollue. Hein.
2: Ah ouais, la moquette.
1: Hein, ok? Alors, va fumer la moquette.
8: En même temps, je me permets, Max, c'est Max. Si le mec, il dit, quand tu dis que quand une femme met trop de parfum, ça donne mal à la tête, quand il te demande pourquoi, c'est normal qu'il te pose pourquoi. Parce qu'il aimerait savoir pourquoi.
2: Oui, voilà.
1: Ouais, mais parce que j'en connais une, elle s'en met du matin au soir. C'est pas parce que moi, je m'en mets beaucoup, mais je voudrais bien qu'elle réagisse, là. Allez hop,
8: ça c'est peut-être pour camoufler la transpire.
9: Par contre, il y a des mecs qui se mettent pas parfum.
8: Tenir le fond de teint.
9: Il y a des mecs qui se mettent
1: parfum. Non, attendez, s'il vous plaît, derrière. Merci.
8: Il y a un morceau.
2: Bonsoir, Sandy.
12: Disons que le parfum, c'est bien. T'es obligé d'en mettre. Si tu vas à un rendez-vous, t'es obligé de mettre du parfum.
1: Ah ouais, mais attends. Tu vas voir un rendez-vous, tu te mets. Attends, je te réponds à ta question. Ouais. Et là, je pense qu'on va se marier. Tu crois que tu vas dans un bureau d'un directeur, par exemple, moi je vais voir Axel. Hein, j'arrive, je suis avec ma bouteille, vas-y, hop.
12: Non mais moi je prends pas ma bouteille sur moi. Hein.
1: Ok. Mais dans ce cas-là c'est pareil. Ce
12: soir j'ai même pas amené ma bouteille de parfum, donc tu vois. Hein.
8: Ah, elle est tombée dedans, ok.
1: Ouais, elle est tombée parce que t'es à côté toi. Tu te calmes, hein. Tu gardes tes mains.
8: Ah, t'inquiète.
1: Tu gardes tes mains.
0: Touche pas à ta cam.
1: Ouais, ouais, ça c'est ma propriété.
0: Hein, je sais.
1: Défense d'y toucher.
0: T'as un droit de bail, non?
1: Ouais, j'ai un droit.
10: Ouais. Le débat.
1: Voilà. Donc, dernière question. Ouais. Bon, je pense. Ouais. Ça, c'est. Ça, vous. Le chef, il va répondre. Parce que c'est lui qui l'a sélectionné. Moi, je pense que ça va me retomber sur la gueule, mais c'est pas grave. Mm-hmm. Les boissons sont-elles un.
2: Oui, oui.
1: Ah oui, oui, qui?
2: Quel numéro?
1: Alors, quel numéro, vas-y?
2: Bah oui.
1: Bah oui. Ah bah oui, non, mais bah t'as même pas entendu la fin de la, ah, non, de la question.
2: Est-ce que c'est une pollution pour toi? Oui, certainement.
1: Ah voilà. t'es content de ta non, réponse?
2: Pour moi aussi, hein, parce que moi je bois beaucoup. Tu sais, ma mère est écossaise, donc
1: ah ouais,
2: j'ai
1: c'est
2: le whisky dans le sang depuis que je suis petit. Quoi, donc,
13: ton père est polonais, non?
2: Non. Allô?
1: Ouais, on t'écoute.
2: Non, est-ce que les toilettes de la loco sont polluées? Ça, c'est.
1: Bon, alors quel numéro? Bonne nuit! Allez,
0: c'est pas quel numéro, c'est prof salade. Ça y est.
2: Voilà.
0: On l'a viré.
1: Attends,
0: c'est bon.
1: Eh, Manu,
0: qu'est-ce que je fais?
1: Je préviens.
0: Non, parce qu'il avait son portable.
1: Je te préviens. J'avais prévenu. Ce soir, le premier débat, je veux pas le casser.
0: C'est nickel, là.
1: Attends. Ok. Là, t'es en train de me le niquer.
0: C'est prof salade, il est parti.
1: Alors, maintenant, tu te démerdes. Je veux pas savoir. Okay. Bounty.
2: Oui.
1: Bounty pour toi.
14: Oui, bah moi, quand je vais dans quelque part, je bois de l'alcool, mais très modérément.
1: D'accord.
2: Bien.
1: Coquelicot.
13: Moi, je ne vois pas du tout. Donc, je peux pas répondre à cette question.
1: Ouais. Braguette.
13: Ouais, alors moi, je bois pas non plus et je supporte pas les gros cons qui picolent, quoi.
2: Pour moi,
13: parce ça. Que eux, ce sont des pollueurs, ouais.
1: Alors, attends, je vais dire une chose, Braguette.
13: Yes.
1: Quand tu vas dans une boîte de nuit,
13: oui.
1: T'en vois des gros cons.
13: J'en vois plein, ouais.
1: Hein?
13: Oui, oui, j'en vois.
1: T'en vois, hein. Et à Clermont-Ferrand, il y a des boîtes de nuit quand même.
13: Et puis il y a aussi des gros cons qui picolent.
1: Ouais, alors dans ce cas-là, pourquoi que tu vas dans les boîtes de nuit s'il y a des gros cons?
0: Bah attends.
13: J'ai le droit de sortir quand même.
0: Bah voilà.
13: Il y a des bons DJ.
1: Ouais, sucre d'orge,
13: oui.
1: Pour finir.
13: Bah moi je bois beaucoup, mais que de l'eau, alors je peux répondre que boire ça pollue pas quand tu bois de l'eau.
1: Ouais, c'est ça.
0: Ouais, c'est limite comme
1: ça. Ça m'étonnerait. À mon avis, ça m'étonnerait.
13: Papa, je bois un petit peu de champagne de temps en temps.
1: Ouais, un petit peu quand même.
13: Un tout petit peu quand même.
1: Ouais, tout à fait.
13: Gérard, toi, tu penses... Directement dans la coupe.
2: Est-ce que tu penses que pour toi, c'en est une, Gérard?
1: De quoi?
2: Bah, une pollution.
1: Non, mais moi, je vais te dire une chose, que si je bois, c'est mon problème, c'est pas le vôtre, et ça vous regarde pas, les auditeurs.
0: C'était pas ça la question, Gérard. Hein.
1: Non, mais...
0: savoir si c'est pour toi de boire, c'est une pollution ou pas.
1: Ben, ça regarde simplement ma femme, c'est tout. Voilà, c'est tout. Ça regarde personne d'autre.
0: D'accord.
1: Donc, excuse-moi, conclusion.
0: Gérard. Attends, Gérard, justement, pour la conclusion, on va accueillir Cactus, 22 ans de Paris.
15: Bonsoir,
2: c'est le même.
15: Bonsoir, Gérard.
1: Cactus.
15: Bonsoir.
1: Oula. Salut.
15: Ça va?
1: J'ai pas regardé ce matin.
0: Ouais.
15: T'aurais dû regarder, comme ça t'aurais pu me répondre.
1: Ouais, ben, vas-y.
15: Non, mais tu vas bien, Gérard?
1: Ben, je sais pas, je te dis.
0: Et il a pas regardé ce matin, alors ta conclusion, Cactus?
15: Alors, ma conclusion à tout ça,
0: oui.
15: C'est que c'était un très long débat, qui était très bien animé par Gérard,
0: ouais.
15: Et qui s'est vachement bien passé, pour une fois.
13: Oui.
15: Et puis voilà ma conclusion.
1: D'accord.
15: Bravo,
1: ben, comme t'as fait la dernière question, tu aurais été sur le deuxième.
0: Oh, la classe.
15: Voilà.
0: Il est pas fort.
1: Alors, on va demander à Sucre d'Orge,
15: oui,
1: sa conclusion du débat.
15: Eh bien, je crois que t'as bien organisé le truc. T'as viré ce qu'il fallait virer, t'as gardé ce qu'il fallait garder.
2: Ouais, exactement.
15: Bien joué.
2: Ouais.
1: Non, mais ça, je l'ai fait parce que j'avais...
0: Ça vient du cœur, ce qu'il a fait.
1: Non, non.
2: Bien, ouais.
1: Non. Ça, je dois à quelqu'un, vu ce qui s'est passé mardi, donc c'est tout. J'y avais promis que ce soir, le premier et le deuxième allaient bien se passer. Donc,
0: on n'avait pas dit le deuxième.
15: Ah,
1: non, mais attends.
0: On avait dit ça avant
1: attends,
0: le premier.
1: Tu vois, hey, c'est con parce que toi, toute ta grande bouche,
0: ouais.
1: Mais manque de peau.
0: Ouais.
1: T'as tapé la réa.
0: Bon, du deuxième.
1: Eh, les deux. Tu as perdu les deux.
0: Oh non, putain. Oh mince.
1: Oh non, mais toi.
0: Non,
1: toi, tu fais le
0: Je vais démissionner, moi.
1: T'es baisé. T'es baisé, mon pote.
2: Allez,
0: oh là là.
1: Et toi aussi.
0: D'accord.
1: Super. Alors, sucre d'orge.
15: Oui.
1: Conclusion.
15: Eh bien, je pense que même si on a dit beaucoup de bêtises et beaucoup de choses intéressantes, le fait.
1: Non.
0: On n'a pas dit une chose intéressante. Hein. Je tiens à te signaler.
8: Par contre, on a dit de ces conneries.
0: Ouais.
15: Non, mais le simple fait d'avoir répété le mot pollution toute la soirée, c'est bien parce que ça rentre dans la tête des gens et puis ils vont en prendre conscience petit à petit.
1: Voilà. Braguette.
16: Ouais, alors moi, c'est. Sur le thème, en fait, sur la pollution, bah, je trouve que c'est bien la pollution parce que ça fait réagir les gens, parce que maintenant, on privilégie l'électricité. On est pour privilégier aussi le chauffage, tu vois, solaire. Et sinon, bah, pour le débat en lui-même, bah, quand t'es gentil avec les gens sont gentils avec toi.
17: Oui, c'est vrai. Bien. C'est vrai. Quel numéro ?
1: Coquelicot.
18: Bah, moi, c'est la première fois que je viens à un débat avec toi. Et ben, je trouve ça très sympa et je trouve que ça a apporté beaucoup de choses quand même. Même s'il n'y a pas que des choses intéressantes, c'est vrai, mais je trouvais que c'était très sympa et j'espère que ça va faire réagir des gens.
1: Christian de la Seine-Saint-Cloud.
19: Oui, bah, moi, j'adore beaucoup ton débat. Et pas mal de. Ça apporte beaucoup de choses et j'adore pas mal ton émission.
0: Qu'est-ce que ça a t'apporté, Christian, le débat de ce soir, toi ?
19: Beaucoup de choses.
0: C'est-à-dire
19: sur la pollution, sur le cinéma, sur le.
1: Non, attends, Christian.
19: Oui.
1: Christian.
19: Oui.
1: Christian.
0: On n'a pas encore fait.
1: Oui. Non, mais je sais.
19: Non, sur la pollution, sur certaines choses,
1: oui.
19: Sur les orages, sur tout.
1: Oui. Ouais.
19: Même sur les parfums.
1: Ouais, mais t'avais pas autre chose à demander parce que je t'ai entendu tout à l'heure à 22h. Non, c'est pas grave.
20: Ouais.
1: Quel numéro ?
20: Ouais, bon, alors pour ma toute première participation au débat de Gérard, moi j'ai trouvé ça bien, mais bon, je sais que t'as la pollution, toi, c'est ce que tu vis au jour le jour. Et c'est
0: à Paris, ouais.
20: C'est pénible pour toi.
1: Non, mais de toute manière, ça, la pollution, on la vit dans toutes les villes, hein.
0: Ouais.
20: Ouais, mais
1: je vais te dire une chose. Tu peux pas t'y échapper, que ce soit sur Paris, sur même en province. Je pense que tu peux pas y échapper. Hein.
0: Il y a des endroits dans le monde où il y a pas de pollution, Gérard.
1: Je pense pas, non.
20: Carnot.
1: Comment?
20: Suresnes.
0: À Suresnes, il y a pas de pollution.
1: Ouais, ben, Suresnes, toi, tu vas te faire foutre.
20: Non, je parlais camion, là, le truc, là.
1: Oui, moi aussi, je parlais de camion. Hein
20: ouais.
1: Ok
20: ouais.
1: Allez, bonne nuit à toi.
0: Oui. Non, on passe au standard, tu poseras tout à la question. Ok, mon grand.
1: Je sais pas, il y avait une dernière auditrice là.
0: Elle est passée, c'était Cactus.
21: C'était Cactus et elle a fait sa conclusion en premier.
0: Donc, à toi de faire ta conclusion, Gérard.
1: Donc, conclusion sur le premier débat. Donc, j'ai répondu quand même un peu aux gens. J'ai même coupé la parole pour répondre sur les questions.
0: Ouais, t'as bien fait.
1: Donc, je pense que le deuxième. Je voudrais qu'il se passe comme ça.
0: D'accord, mais la pollution.
1: Ouais, mais il faudrait qu'on aille moins de pollution, ouais. Moins de voitures.
0: D'accord.
1: Parce que là-dessus, ça sera dur. Donc, le deuxième débat qui va porter sur le cinéma.
0: Mm-hmm.
1: Et on va s'écouter Bernard Mauvaise Haleine avec Dragé Pucca.

0: t'inquiète pas, j'en ai rien à foutre de votre gueule.
1: Gérard, c'était ta voix, ça, je te signale.
2: Il éjaculait pas.
0: Bon, alors, hop, terminé.
3: Non, arrêtez les auditeurs.
0: Non, c'est pas les auditeurs, c'est vous qui avez...

0: Ah.
1: Bon alors.
2: Oh là là.
0: Oh Gérard, Gérard. Gérard.
3: Gérard.
0: Bon bah Gérard est
3: sorti. Mais Gérard viens. Attends, mais j'ai trouvé qui c'était, on l'a dégagé.
0: Ben non, Slip.
4: Oh là là.

0: Voilà.
1: Eh hey, vous commencez à les calmer parce que sinon ils vont être calmés là.
2: Vous vous calmez, ok.
3: Ok.
2: Alors,
4: j'ai envie de câlin.
1: Manu, tu arrêtes s'il te plaît, merci.
2: Non, GG, c'est pas moi là, il faut y aller là.
1: Sinon, je vais arrêter tout de suite, moi, ça va aller vite hein, ce soir. Alors, le débat, c'est les routiers, les cibis. Faut-il plus d'hommes que de femmes au volant des camions? On va demander ça à Jackie.
3: Eh ben, écoute, moi, je te dirais...
1: Je préfère tout de suite vous dire que il n'y aura pas de sondage, étant donné que Pildar a été donné des fausses informations. Hein. Donc, on n'aura pas de sondage pour ce soir, désolé.
2: Si, on a justement rigolé.
1: Non, vous avez fait des sondages sur la radio.
5: Moi, j'avais fait sur la radio et entre-temps...
2: J'en ai cherché, moi.
5: Ils se sont vus, Manu, il en a cherché.
2: J'en ai, moi.
1: T'inquiète. Redonne si t'en c'est sur les routiers.
2: Mais ouais, j'en ai, attends.
3: C'est de la bonne. Ok.
2: Ah merde, routier Sibi, hein, comme c'était prévu, on a bossé. Hein. Bon Gérard, tu t'y vas ou pas?
1: Bon alors donc la première question, faut-il plus d'hommes que de femmes au volant? J'avais demandé à Jackie.
3: Alors moi je te dirais Gérard, bonsoir.
1: Bon ça y est, on a déjà dit bonsoir, c'est terminé, on arrête. D'accord. On arrête bonsoir. Avec le bonsoir.
3: D'accord.
4: Bonsoir.
3: Moi je te dirais que je serais plus tenté de voir des femmes au volant que des hommes. Parce que,
1: tu peux préciser?
3: Des femmes c'est avec des seins.
1: Non mais tu peux préciser le fond de ta pensée avant que je te dise bonne nuit si tu veux pas répondre aux questions.
3: Non mais écoute, enfin, j'étais en train de préciser mais faut pas me couper tout le temps comme ça. Moi je te dirais que à chaque fois que je prends l'autoroute, moi je suis routier, hein, je prends la A6, je vais jusqu'à Perpignan. Mm-hmm. Et puis on croise souvent des mâles en sueur et qui puent la gnôle. Mm-hmm. Donc moi je serais tenté de plus croiser des femmes qui sentent le parfum de Chanel. Au volant de camion.
1: Ouais, mais t'as pas besoin de préciser les marques de parfum, s'il te plaît, merci.
3: D'accord,
2: c'est vrai.
1: Straturk.
6: Ouais, bah écoute, moi je pense que sans faire de misogynie, c'est quand même plus un taf de mec, hein, quand même.
1: Ouais, mais il y a quand même des femmes aussi au volant.
6: Ouais, il y en a quelques-unes pour.
1: Ouais, mais moins, parce que c'est quand même un boulot qui est assez dur.
6: C'est une histoire de quota encore, comme d'habitude. Hein.
1: Ouais. Non, mais même, c'est quand même un boulot qui est assez dur aussi, faut bien le préciser. Hein.
6: Ouais, physiquement, c'est clair que c'est autre chose. Hein.
2: Gérard, c'est pour ça que les meufs. C'est Fildar, bonsoir.
1: Mmh. Alors, arrête avec tes bonsoirs, tu nous. Bon, XL, là, tu t'écrases ou je te dis au revoir, toi?
4: Y, bonsoir.
2: Bon, donc, mais non, c'est un son qu'il y a un mec qui envoie ça, ouais, c'est pénible. Mec, ouais. Non, je voulais dire, vous parliez du métier de routier, mais quand tu regardes bien, les femmes qui font ce métier-là, elles sont assez fortes. Enfin, tu vois, elles ont une carrière d'homme.
1: Ouais, non, attendez, je réponds à la question à Pildar. Parce que moi, j'ai vu un reportage justement sur Moment et sur un reportage. Ouais. Donc, t'as qu'à voir celle qui se lève à 5h du matin, elle a pas besoin.
2: Qui se lève?
1: Ah. Bon, qui se lève, espèce de con.
3: Ah, qui se lève? Non, on parlait de leur poil, hein.
6: Ouais, c'était quand même une ancienne bûcheronne, la nana aussi.
1: Non, elle a pas fait ça depuis, elle a connu quelqu'un qui était routier, et donc elle s'est lancée là-dedans aussi, hein.
6: Ouais, ça l'a marqué, ouais.
1: XL.
4: Y.
1: Non, c'est XL, moi, que j'ai.
2: Non, c'est un Y, mais mal fait, c'est tout.
1: Ah ouais, YL.
2: YL par rapport à la Cibi, t'as même pas relevé.
6: Oh là là.
1: Mais merci,
2: T'as tout oublié après ta cure.
1: Non, mais t'inquiète pas, c'est tout ce que tu voulais rajouter, Straturk?
6: Ouais, c'est bon, c'est clown.
1: Ok,
6: cool.
1: Bon, alors YL?
4: Bah, moi je suis vachement contente qu'il y ait beaucoup plus d'hommes que de femmes. Les routiers, c'est quand même des mecs assez séduisants. Et vraiment pas cons. Et je rencontre pas mal dans les restos de routiers, ils sont vraiment pas cons, quoi. Et bien membrés en plus.
1: Monsieur Mazur?
7: Oui, bah écoutez, c'est pas mon fan des femmes au volant, n'est-ce pas? Mais vous connaissez comme moi, monsieur Gérard, le proverbe, femme au volant, mort au tournant, n'est-ce pas?
1: Donc... Non, on en a rien à foutre de ce proverbe, je vous demande de répondre à la question, c'est tout.
7: Écoutez, je sais que vous n'en avez cure, mais j'y réponds. C'est-à-dire que non, c'est un métier d'homme, et voilà, il faut que cela reste un métier d'homme, n'est-ce pas?
1: De toute manière, si maintenant il y a des femmes qui veulent se lancer dans ce métier-là, c'est leur droit. Tous les boulots, tous les boulots sont ouverts, que ce soit pour les hommes ou pour les femmes.
7: Monsieur Gérard, vous avez été de la profession, vous n'allez pas me contredire lorsque je dis que, ne serait-ce que pour manier cet énorme volant, il faut quand même suffisamment de force, et je ne crois pas, malgré tout le respect que je porte au sexe faible, je ne crois vraiment pas, et quand je dis sexe faible, je ne parle pas de vous, bien entendu, mais je ne pense pas qu'une femme soit à même de pouvoir tourner cet énorme engin.
1: Je peux confirmer que si, j'ai eu l'occasion d'en côtoyer quand je conduisais.
2: Christine?
1: je peux dire que
7: il y en a en France, monsieur Gérard.
1: Il y a oui, j'étais sur la je faisais la France hein, j'allais pas ailleurs. Mais je peux confirmer que j'en ai croisé et ils étaient au volant d'un 40 tonnes et c'est elles étaient au volant d'un 40 tonnes et c'est vrai que c'est pas évident à manipuler hein. Surtout quand faut se mettre à quai, c'est vrai que c'est le plus chiant hein.
2: Surtout que toi aussi t'es pas mal au volant des 40 tonnes.
1: Mon ta gueule, toi, avec tes conneries, parce que tu commences.
2: Non,
1: tu fermes ta gueule maintenant, tu éteins ton micro.
4: C'est vrai,
1: Gégé.
4: T'as passé ton permis poids lourd, toi?
1: Bah ouais, je l'ai.
2: Mm-hmm. Ah, tu peux te marier maintenant.
5: Ouais, c'est vrai.
1: Qui c'est qui voulait poser une question?
5: C'est moi, sur IRC, ouais. Je suis là.
6: Parigo.
4: Donc,
1: bon, ça y est!
5: Tranquille, tout le monde va bien.
1: Merci.
5: Donc, il y a une question du routier. Le routier, il te demande si tu as rencontré et tu aurais eu une relation avec une monitrice d'auto-école routière.
1: Ah. Non, parce que j'ai passé mon permis. J'ai passé mon permis et c'était.
2: D'ailleurs, comment ça se passe quand pour passer le permis routier? C'est comme quand tu.
1: Non, c'est
2: quand tu prends pour le voiture, pour les permis voiture.
4: Faut faire des créneaux.
2: Ben, t'as un code d'abord, après t'as l'examinateur, tu fais un petit parcours et tout.
1: Voilà. Mais pareil. le plus chiant c'est.
2: Mais tu fais ça dans les rues, dans la ville.
1: Ouais, bah y en a qui. Non mais il y en a qui. Non mais même c'est pas. On va pas parler de ça des morts sur la route parce que.
6: Ah, mais
1: c'est
6: un rapport.
5: Non mais rapport avec les routiers quand même. Beaucoup de gens en parlent en tout cas.
1: Ouais, mais ce qu'on parle, ça sert à rien parce qu'en fin de compte, on va dire tout de suite que c'est de la faute, c'est plus de la faute des routiers qu'autre chose. Alors non, je suis pas d'accord.
2: Mais alors comment ça se passe dans la ville alors pour le permis?
1: Excusez-moi.
5: L'émission sponsorisée par le whisky.
1: Non, Manu, ouais. Ça y est, Manu, tu arrêtes avec les jingles.
2: Minuit 20 sponsor.
1: Tu voulais dire.
2: Non, ouais. Je disais, est-ce que t'as vu la spéciale de questions pour un champion? C'était bien.
1: N'importe
2: mais
1: quoi.
2: Mais non, je me demandais comment ça se passait le permis poids lourd dans la ville.
1: Bah, de toute manière, c'est comme une voiture, sauf que le code est plus compliqué à passer que pour
2: Il y a quoi?
1: Il y a les panneaux de signalisation qui sont pas du tout pareils pour le camion. T'as des endroits que tu n'as pas le droit de prendre. Quand c'est un truc avec produit inflammable, tu n'as pas le droit de le prendre. C'est interdit.
6: De l'anus de ta femme.
1: Ta gueule, me fait enculer, connard. Et seras-tu que je te dis au revoir?
4: Hop. Salut, pratique.
1: Voilà, c'était comme ça, ça va aller vite déjà. Donc, il y a certains endroits qui sont interdits, donc aux 3 tonnes 5. Donc, ça faut bien se dire que c'est vraiment compliqué. Et donc, maintenant, c'est pour ça qu'il y a une vigilance très importante pour ceux qui conduisent.
7: Bravo.
4: Ouais. Quand tu passes le permis poids lourd,
1: ouais.
4: Faut que tu fasses des créneaux, des marches arrière.
1: Ah bah oui, hein, de manière t'es une semaine. T'es une semaine chez un employeur et après tu passes, t'es avec quand même avec le moniteur.
4: Ouais.
1: Donc t'es avec le moniteur et faut que tu passes des créneaux pour.
4: Un créneau avec un camion.
1: Bah avec un 40 tonnes, je vais te dire une chose que c'est pas évident. Hein.
7: Et monsieur Gérard.
1: Ouais.
7: Lors du permis, vous avez retourné, n'est-ce pas, à manipuler la boîte noire.
1: Ça s'appelle un mouchard.
7: D'accord.
1: Parce que la boîte noire, c'est sur les avions.
7: Ah, est-ce qu'il y a, dans les métros, monsieur Gérard.
1: Ce qu'il y a sur les camions, ça s'appelle un mouchard.
7: Très bien.
1: Donc Gérard. Le mouchard, c'est un disque qu'il faut respecter, quand tu as fini ta journée, tu changes de disque et tu remets un nouveau disque.
7: Ah oui, je comprends bien parce que ça doit être fatigant, n'est-ce pas, ou énervant d'écouter tout le temps la même musique.
4: Bah ouais, tu peux choisir les disques de gens que t'aimes.
1: Non, mais ça, le disque qu'on passe sur le disque. C'est un disque ou
7: c'est Michel Sardou, monsieur Gérard.
1: C'est un typographe qui marque
2: un type qui fait quoi?
1: Un typographe.
2: C'est un mec qui fait des dessins sur les murs là.
1: Non, arrêtez vos conneries là. Putain, vous me faites chier là, tous les deux là, Manu et Pildar. Hein.
5: C'est vrai.
1: Donc une petite question.
5: Une petite question IRC de Checkmat. Il voulait savoir la différence entre un routier et un routard. Et est-ce qu'il faut un diplôme pour être soit l'un soit l'autre?
1: En principe, non. Il n'y a pas besoin de diplôme pour être routier ni routard.
2: C'est quoi la différence?
1: Ben, routard, de manière, c'est un mec qui fait du stop. Et un routier, c'est un mec qui conduit,
2: prend
5: des mecs en stop.
1: Ouais, mais normalement, c'est interdit. C'est ce qu'on va en parler là à la troisième question.
5: Et j'avais une autre question concernant le permis. Quand tu passes ton permis poids lourd, faut que tu roules, faut que tu fasses des kilomètres. Je ne sais plus qui c'est qui m'en parlait. Il disait que toi, ça a pu, ça t'a permis d'avoir un peu une femme dans chaque, dans chaque port.
1: Là, un peu partout, quoi. Là, ce qu'il faut dire. Oh, Monsieur Mazur, s'il vous plaît, merci. Ce qu'il faut dire, là. Pour l'histoire des kilométrages que tu veux, que l'auditeur a dit sur sur l'IRC, ça c'est quand tu passes ton permis à l'armée. Uh-huh. Parce qu'à l'armée, il faut que tu ailles un certain nombre de kilomètres pour qu'il soit validé en France. Uh-huh. Parce que si tu passes ton poids lourd à l'armée, pour être validé.
2: Ah, tu pourrais être Bibi en caserne. Il fait tourner, hein, il fait profiter.
1: Quand tu passes ton permis à l'armée, donc t'as un certain nombre de kilomètres pour qu'il soit validé quand tu ressors de l'armée, parce que si t'as pas fait le nombre de kilomètres à l'armée, tu ne peux pas l'avoir après dans le civil. Mm-hmm. C'est différent les permis de l'armée par rapport à ceux qu'on a à l'heure actuelle, les roses. Parce que c'est un petit papier vert.
2: J'ai rien compris.
1: T'as rien compris, mais c'est pas grave.
5: Laisse-le parler.
2: Si, c'est grave, attends.
1: À l'armée, c'est un genre de feuille verte, tandis que nous, c'est une feuille rose, voilà.
2: Mais les poids lourds, ils ont des vignettes ou pas?
1: Non, il n'y a pas de vignette.
2: Pourquoi?
1: Ils ont pas de vignette. Ils ont que l'assurance. Cette manière, en parlant de vignettes, on fera sûrement un débat
2: sur les vignettes. Maniez-vous.
1: Bon, il y a qui c'est qu'on a à la place de Startuc.
2: À la place de Starturk, pas Startuc. On accueille Pouce Sens, 23 ans de Bordeaux, 93.fm. Bonsoir Pouce Sens.
0: Pouce Sens, breakdown.
1: Oh, tu t'écrases un peu, s'il te plaît.
3: Ok, il est déchaîné.
0: Ok, super.
1: Bonsoir. Il appelle d'où?
2: De Bordeaux, 93.fm. Tout sort dur en poussant ce breakdown.
1: Bon, deuxième question. À votre avis, faut-il une licence
2: pour poussance, coupe ta musique.
1: Poussance une fois, poussance deux fois, poussance trois fois.
3: Arrêtez. Ah, c'est bon.
5: Après, il va parler dans une langue incompréhensible.
1: Je te préviens, poussance, c'est la dernière fois qu'on te dit de couper ta radio, sinon tu vires. D'accord.
3: Un book sur le routier.
1: Ouais, t'as entendu ce que je viens de te dire?
0: Très bien. Bon.
1: Poussance, au revoir. Allez, hop.
2: Mais non.
1: Allez, tu lui dis au revoir, terminé.
2: C'est bon, il a coupé.
1: Il a pas compris que fallait qu'on arrête sa radio.
2: On n'a pas posé une question encore là.
1: À votre avis, faut-il une licence pour la CBI, Monsieur Mazur?
2: Non, Poussance encore là, je l'ai calmé. Hein.
1: Non, je l'ai calmé, Gérard.
2: Mais non, je l'ai calmé, il est là. Poussance, breakdown.
0: Badaboum. Bonsoir Gérard, bonsoir Fildar.
1: Bonsoir Rigo.
8: Salut.
1: Bon, ça y est, on a
0: tous les auditeurs.
1: Ça y est, c'est terminé, les bonsoirs.
0: Très bien.
1: Alors tu réponds à la question, faut-il avoir une licence pour la CB?
0: Non, pas du tout.
1: Alors tu peux préciser?
0: Bah tu précises, t'achètes ta CB. Mmh. Et après t'en fais ce que tu veux, pas besoin de licence.
1: Avant s'il fallait une licence, hein.
0: Ah bon?
1: Ouais.
2: Pourquoi?
1: Ben parce qu'avant tu pouvais pas faire de la CB comme ça, il fallait une licence.
2: Et pourquoi avant et plus maintenant?
0: Parce que maintenant... Pour parler avec des alcoolos.
1: Bon alors poussance, au revoir. Allez, scolaire, au revoir. Au revoir, l'alcool est ton merde. L'alcool est ton merde, tu vas pas reculer, au revoir.
5: Il parle pas de toi, Jean.
1: Au revoir.
5: On sait bien que t'es guéri, vas-y.
1: Au revoir, terminé poussance.
3: T'as du sang dans tes veines maintenant.
1: Terminé.
2: Allez.
1: Terminé pour poussance.
2: Il a fait la cure chez...
1: Terminé pour poussance.
2: C'est l'ancien joueur de rugby là, comment il s'appelait là?
1: Jackie.
8: Blanco.
1: Jackie.
2: Serge Blanco.
1: Bon, et vous atteignez, tête à ton micro et tu fais ton boulot. Anka, tu me prends des auditeurs ou sinon tu vires des studios.
2: J'ai coupé les auditeurs GG parce que je trouvais ça bruyant.
1: Alors, Jackie, maintenant.
3: Oui. Non, pas besoin de licence hein, pour faire de CV. Hein. C'est à la portée de n'importe quel blaireau. Hein.
1: Ouais, mais même, c'est parce que l'autre, il t'a dit ça, tout le monde va me dire.
3: Non, mais moi, je sais pas, moi. Tu me demandes s'il y a une licence. Pour moi, il n'y a pas de licence.
1: Bah, avant, il en fallait une. Moi, je peux te dire, il fallait que tu ailles avec ton appareil au PTT et te donner une licence.
3: Au PTT, en plus.
1: Oui, parce que c'est un appareil qui était agréé par les PTT. Quand tu l'achètes, il y a un papier comme quoi que c'est agréé par les PTT.
3: Moi, je crois que c'est toi qu'ils auraient dû prendre un otage à Jolo.
1: Bon, alors, Jackie, au revoir. Allez!
2: Qu'est-ce qui se passe?
1: Jackie, tu lui dis au revoir!
2: Qu'est-ce qu'il a dit?
5: J'ai pas
2: terminé!
5: Suivi,
2: qu'est-ce qu'il a fait?
9: On peut pas répéter!
2: Ah bah d'accord,
8: si, je sais
2: pas. Bon, c'est pas grave.
1: Non, il n'y a pas besoin de le savoir!
2: On répète pas, on a la DAT.
1: Il n'y a pas besoin de le savoir!
2: Donc, on accueille à la place donc de Jackie, parce que bon, j'ai pas encore eu le temps de trouver quelqu'un pour Monsieur Poussance, remplacer Poussance. Capitaine Kurt, bonsoir!
10: Bonsoir tout le monde!
8: Bonsoir, Capitaine Kurt!
10: Bonsoir, Manu! Bonsoir,
2: Capitaine! Salut, Capitaine!
1: T'appelles d'où?
10: Bonsoir Anka.
1: T'appelles d'où? Je vais te dire bonsoir.
10: Bonsoir, j'appelle de Bordeaux, j'ai 31 ans et on écoute sur 118.8 Fun Radio à Bordeaux. Bonsoir. Bonsoir.
1: Alors capitaine. Attends.
2: Non, parce qu'il a la fréquence de à côté de Biarritz lui.
1: Ah ouais, donc,
2: mais t'es limite Biarritz hein.
10: Ah ouais, non, c'est Bordeaux sud, hein. Biarritz, Bordeaux ouais. sud.
1: Donc fréquence tu m'as dit
10: 118.8 FM.
1: OK. Donc t'as entendu la question
10: sur les licences, c'est ça?
1: Voilà.
10: Moi, je pense qu'il vaudrait mieux, à la limite, exiger des licences. Ça ferait une sorte, si tu veux, d'écrémage. Ça permettrait de quand même limiter les dégâts au niveau du milieu des routiers, quoi. Faut être,
4: savoir
10: faut être réaliste,
4: écrire, compter.
10: Tu vois, parce qu'il y a plein de gars, c'est clair, dans l'état où ils sont, ils auraient pas le courage d'aller réclamer la licence, quoi. Donc, tu vois, ça ferait de la place, quoi. Ça ferait de la place sur les canaux.
1: Ouais, mais même, de toute manière, faut dire une chose quand même.
10: Reconnais que les canaux sont quand même encombrés maintenant. Il y a plein de petits cons qui prennent des CB, qui font mumuse, etc. Il y a des gens qui travaillent avec la CB, tu vois.
1: Ah ouais, mais ça, je suis tout à fait d'accord avec toi. De toute manière,
10: Je veux dire, après, quand t'as des putes qui veulent racoler sur le canal 19, c'est embouteillé, il y a du monde, elles peuvent plus travailler. Tu crois que c'est normal?
1: Non, mais sur le canal 19, c'est pas un canal à putes, c'est un canal pour les routiers, hein,
10: ouais,
1: sur le signal.
10: Ouais, kiff-kiff, quoi.
1: Non, mais c'est un canal routier et...
10: Un gros canal.
1: Ouais, mais c'est le canal où qui servent le plus pour savoir où qui s'ils sont perdus pour savoir où qui vont hein.
2: Gérard.
1: Ouais.
2: À la place de Jackie, on accueille un nouvel auditeur.
1: Non, ça y est, Jackie, tu me l'as remplacé par Capitaine Cure.
2: Oui, bah alors à la place de Pouce Sens, on accueille un nouvel auditeur, Petit Poussin, qui habite à Lille. Bonsoir, Petit Poussin.
9: Bonsoir tout le monde. Bonsoir Gérard.
4: Bonsoir Petit Poussin.
9: Ça va?
1: Bonsoir. Ouais.
2: Bonsoir Petit Poussin.
5: Bonsoir Petit Poussin.
9: Cucu.
1: T'appelles d'où?
9: Cucu.
1: Ah, la fréquence de Lille, Petit Poussin.
9: T'appelles la Lille.
1: Eh, Alta, tu t'écrases.
11: Mais tout le monde a dit bonjour, c'est vrai, y'a pas de raison.
1: Tu t'écrases.
11: Cucu.
5: Il appelle Dinkage.
11: Dis-moi bonjour, s'il te plaît.
1: Anka, tout à l'heure, tu allais nous demander, tu vas te dire bonjour, dehors.
11: Mais y'a pas de raison, attends.
1: Eh, tu te crois pas tout permis le jeudi ici, d'accord?
11: Ok.
1: Merci. Bonjour. Petit Poussin, t'appelles d'où?
9: De Lille.
1: Fréquence, s'il te plaît.
9: 94.2.
2: T'appelles de l'île aux oiseaux?
1: Petit
2: Poussin. Ça cartonne.
1: Alors, qui c'est avec qui j'étais en. Avec Capitaine Cure et YL, hein?
4: Ouais.
1: Donc, t'as répondu ou tu veux rajouter quelque chose par rapport à ce qu'il avait dit, Capitaine Cure?
9: Deux.
12: Pas d'autre faire reculer.
1: YL, celui qui dit à mettre pas enculé, c'est toi qui vas aller te faire enculer tout à l'heure.
4: Qui ça qui veut m'enculer?
2: Ça serait bien qu'on avance dans le débat, je veux pas être chiant, mais...
4: Je suis relativement d'accord avec les autres, faut pas de licence, mais par contre, avant, il en fallait une. J'essaye au PTT pour la réclamer.
1: Bah ouais, mais c'est ce que j'ai dit.
4: Bah
1: oui, c'est ce que j'ai dit hein, au début.
4: J'ai pas compris ça.
2: Gérard, pendant un moment, ma mère, elle avait la licence 4.
10: Ouais.
2: Est-ce qu'elle pouvait faire de la CB avec cette licence-là ou pas?
1: Bon, ta gueule, toi, je réponds pas à tes questions de merde.
2: Et pourquoi?
1: Parce que la licence 4, c'est une licence pour les cafés, ça, espèce de con.
4: Pour les alcooliques.
1: Ouais. Tu ferais mieux de te renseigner, toi, au lieu de dire des
2: conneries. Je me renseigne.
1: Renseigne-toi sur d'autres trucs qui font partie des débats.
2: Non, mais si je peux pas me renseigner vis-à-vis de toi par rapport à la licence 4 et autres...
1: Tais-toi, tu faudrais...
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1: Monsieur Mazur.
13: La boisson non alcoolisée.
1: Monsieur Mazur.
12: Bah, écoutez, monsieur Gérard.
1: Manu.
2: Oui.
1: C'est la dernière fois que tu t'amuses à me mettre...
2: Minute 30.
1: Ouais, ben j'en ai rien à foutre avec ça.
12: Bien entendu, monsieur Gérard, que comme toutes les professions, n'est-ce pas, qui méritent cette appellation, eh bien oui, il faut une licence. Tout comme un crémier ou un boucher a une licence, il n'y a aucune raison à ce qu'un routier n'ait pas la sienne. Après tout, ces gens-là ne sont pas plus cons que les autres.
1: D'accord. Ouais, mais je parle pour la CB, hein.
12: Ah bah oui, bien entendu. Hein. Mais écoutez, n'oublions pas, n'est-ce pas, que le crémier ou bien encore le boucher, lorsqu'il ne travaille pas à son véhicule personnel, bien entendu, il peut être équipé d'une CB. Alors si lui le fait, pourquoi pas le routier, n'est-ce pas? Et donc, par conséquent, oui, en effet, il faut une licence. Mais l'inverse est faux, en revanche. C'est-à-dire que, pour m'expliquer, un routier, même s'il possède la même licence pour sa CB que le crémier ou bien encore le boucher, ne peut pas pour autant vendre des bavettes, des steaks ou bien encore du minster.
1: Ouais, mais faut pas confondre les crémiers avec les routiers parce que c'est pas le thème du débat, hein, ça.
12: Ah non, absolument pas. Non, le thème du débat sont bel et bien les routiers.
1: Ouais, les routiers et la CB. Hein,
12: donc... Vive les routiers, vive la CB.
1: Petit Poussin pour finir avant le sondage et avant de mettre un disque.
9: Ouais, mais standard, Gérard, j'ai pas entendu la question.
1: Alors, je précise quand même
9: vas-y.
1: Les questions seront posées qu'une seule fois, non deux.
9: Ah, bah, je suis bien emmerdé, donc je vais répondre très simplement.
4: Tu as besoin d'une licence.
1: Eh, hey, tu ferais mieux de, hey, au lieu de demander à ce qu'on te répète la question, t'aurais écouté ce que les gens ils ont dit, t'aurais tout de suite compris.
4: Gérard, tu l'aurais répété tout de suite, on n'aurait pas perdu un quart d'heure.
1: Ouais, mais même. Aussi, c'est vrai. Mais maintenant, faut dire une chose, que cette année, je ne répéterai plus les questions. S'ils sont standards, ils se démerdent.
9: D'accord.
1: Alors, petit poussin.
9: Ouais, bah
1: bon,
9: ouais.
1: Bon, t'es. Ouais. Ça suffit, là.
2: Ta mère de la fermer.
9: Ouais. Ok.
1: Ouais. Bon. Alors?
9: Ouais, bah ouais. Bien sûr qu'il faut une licence pour avoir une CB.
1: Oh là, d'accord. Je sais pas d'où que tu te sens, t'es vraiment taré, toi. Hein. Je crois que je vais te dire bonne nuit tout de suite, toi.
4: Pourquoi?
1: Ouais, non, mais attends, tu réponds là, tu réponds carrément à ce que les premiers auditeurs t'ont dit, ouais, il faut une licence.
9: Mais
1: non, mais tu peux expliquer pourquoi?
9: Bah, bien sûr, parce que c'est une règle.
1: Oh là là là,
4: mais
9: c'est une règle.
1: Ouais, d'accord.
2: Gérard, et ceux qui faisaient pas de, ceux qui faisaient de la CB sans avoir de licence, ils pouvaient avoir une amende?
1: Ouais, au début, oui, mais maintenant, comme faut bien se dire que maintenant la CB, tout le monde peut s'en acheter une, tout le monde peut en mettre une dans sa voiture.
2: C'est dépassé, ouais, mais la CB, c'est pour les nazes.
1: Mais ouais, mais
2: c'est l'internet maintenant.
4: Non, mais internet.
1: Ouais, mais même t'en vois toujours contre la CB, hein. Donc un sondage, avez-vous déjà fait de la CB?
2: C'est pas grave, c'est géré.
1: 59% des gens répondent qu'ils ont déjà essayé, mais avec de la vaseline. Je sais pas du tout ce que ça fout là-dedans. 34% répondent qu'ils préfèrent les chèques à la CB enfin la carte bleue. Mais de toute manière, on le sait que CB, ça veut dire carte bleue. Hein. Je sais pas pourquoi tu me sors des sondages comme ça, Manu. 20% des gens disent qu'ils ont déjà fait de la CB en sous-marin, c'est faux, parce que dans les sous-marins, tu peux pas en avoir, c'est pas pareil. Et 11% pensent que... Non, bah ça, les 11%, ils ont
2: fait... C'est quoi, les 11%?
1: Non, parce que ça...
2: Je pense que sa question sans l'alcool, mais il veut pas le dire.
1: Non, non, mais
2: c'était quoi, sérieux, pour avoir des précisions?
1: Non, non, mais de toute manière, je vais pas dire ça, c'est tout. Voilà, question internet avant la Zikmu.
5: Non, c'est juste Heineken et C64 qui t'appellent.
1: Non, bah tant mieux.
2: Ils vont bien.
1: Tu les as pas vus depuis longtemps. On en a rien à foutre. Troisième question avant
2: le disque. Ouais.
1: Avant le disque, je pose. A-t-on le droit de prendre une personne dans son camion? Et on va s'écouter. Ah bah c'est, écoutez, Julien le pervers, ça veut dire question pour un croupion, et on se retrouve tout de suite après au 0803-085000, vous pouvez nous appeler, l'internet www.frfunradio, www.fr.com,
2: hein. Slash,
1: vas-y, go, ouais,
5: donc irc.cool.org.
1: Voilà, et donc la question, je la répète pour ceux qui n'auront pas entendu, pour les auditeurs, a-t-on le droit de prendre une personne dans son camion, et on se retrouve tout de suite.
2: Non, on n'a pas le droit, c'est interdit.
1: Après, Fildart, tu t'écrases quand je parle, s'il te plaît, merci. Allez, on se retrouve tout de suite après. Julien le pervers avec question pour un croupion, à tout de suite.
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14: Tout de suite, nous rejoignons Gérard.
1: Hey, Manu, ouais. un conseil que je te donne.
2: Ouais.
1: Un jingle comme ça, c'est pas la peine de me les passer, d'accord?
2: Pourquoi? Il était bien, non?
1: Non, il était pourri.
2: Qu'est-ce qu'il avait?
1: Donc on venait, il était pourri, il était pas besoin de mettre des trucs comme ça. Donc on vient de s'écouter Julien le Perverse avec question pour un croupion, et on se retrouve au 0803-085000. Toujours Manu et Anka, Fildard et Anka au standard. Manuel Aria, ouais. Et Rigo sur le site internet, que pendant la pause pub, on a discuté avec Rigo. Il paraît que maintenant, donc je salue tous ceux qui ont des PC portables dans les camions. Donc si vous pouvez vous connecter sur le site de Fun Radio, Rigo va vous le redire.
5: Donc irc.cool.org, venez nombreux amis routiers.
1: Voilà, et donc on était à 8000, combien que tu m'avais dit, 8200.
5: C'est monté du coup, apparemment c'est des routiers qui arrivent, on est 8723.
1: Ok. Alors la question, a-t-on le droit de prendre une personne dans son camion? On va demander à Capitaine Cure.
15: Ouais,
1: oh,
15: tu baisses,
1: tu baisses le son qui est derrière toi, s'il te plaît.
15: Ouais, j'ai pas de son derrière. Hein.
1: Qui c'est qui a un son pourri là? Il y a quelqu'un qui a une radio derrière.
15: Pas
1: ouais, non. Et y a un portable. Je dis pas de portable. Ah. Et celui qui s'amuse avec ça va arrêter tout de suite. Non. Alors Capitaine Cure.
15: Ouais, bah écoute, moi je pense que ça peut être dangereux quand même, hein.
1: Bah, tu peux préciser?
15: Bah tu sais jamais qui c'est que tu ramasses, donc tu peux tomber sur des gens chelous. Faut savoir aussi que dans un camion on n'a pas beaucoup de place. Donc moi je serais plutôt partisan de garder la place pour ma gueule tout seul, quoi, tu vois.
1: Mm-hmm. Ouais, mais faire de la route seul pendant des heures, c'est pas évident, hein.
15: Ouais, mais quand tu choisis ce métier, tu sais à quoi tu t'attends.
1: Bah hein. Ouais, mais ça je le sais, hein.
15: C'est clair, hein.
1: Mais ça je sais. YL.
4: Mais se faire prendre, comment?
1: Non, a-t-on le droit de prendre une personne dans son camion? C'est-à-dire quelqu'un qui fait du stop, c'est ce qu'on disait
4: d'accord.
1: tout à l'heure.
4: Je croyais que tu vous dis prendre quelqu'un en levrette, un truc comme ça.
1: Bon, et Grécal, tu commences pas, parce que tout à l'heure tu as dégagé, toi, vite fait, hein.
4: Mm-hmm.
1: T'es la seule femme, mais tu risques de dégager si ça va pour.
5: Justement, hein. Gérard, à ce propos, tout à l'heure, j'avais Erital. Il te posait une question, il voulait savoir quelles étaient tes positions préférées vis-à-vis du pot d'échappement de ton poids lourd.
1: Ben, ça, je répondrai pas sur ça. C'est pas une question qui fait le thème du débat. Donc, alors, pour toi, Erital.
15: C'était une durite.
4: Je pense que, ouais, on peut le faire si on a envie de compagnie et plus d'affinité, quoi. C'était une couchette, profites-en.
1: Non, mais je te parle de prendre quelqu'un avec dans son camion, et normalement, je peux te dire tout de suite que c'est interdit. Hein.
2: Et tu risques quoi si...
1: De manière, c'est interdit, parce que déjà, pour commencer, l'assurance, c'est uniquement que pour le chauffeur. Si tu prends quelqu'un,
15: C'est sûr.
4: Il n'y
15: a que le chauffeur qui est assuré.
1: C'est le chauffeur plus le camion. Donc,
15: Quand il trimballe 50 bestiaux, ils sont pas assurés, les bestiaux derrière.
1: Ah, ça, j'en sais rien, moi.
15: Tu peux prendre une grosse en stop en plus. Hein,
1: qui c'est qui vient de dire
15: Attends, j'ai rien dit de mal.
4: Gérard, quand tu transportes des cures clandestins, t'as le droit ou
15: ça,
4: tu risques quelque chose?
2: Ils sont assurés ou pas?
1: Hey, je vais te dire une chose, YL, tu ferais mieux d'habiter. Oh! Vous arrêtez avec les sons pourris derrière. Tu ferais mieux d'arrêter de parler de n'importe quoi, YL, parce que...
4: C'est pas n'importe quoi, c'est un sort de cure clandestin, c'est...
1: Ouais, mais c'est pas du tout le thème du débat, d'accord?
4: Si, c'est des routiers.
1: Ouais, bah peut-être, mais c'est pas du tout dans... C'est pas dans... Oh!
2: Ok!
15: Allô.
2: Non, je t'explique, Gigi, ce qui se passe, c'est que...
15: Allô. Salut.
2: C'est en fait quand...
14: Ouais,
2: quand...
14: salut, j'appelle pour les débats de Gérard, wouh!
2: Quand Fildar... Je vais expliquer, quand Fildar il décroche, il parle à quelqu'un au standard, en fait, ça passe sur l'antenne parce
16: c'est
2: que
16: notre
2: standard vient des States et est super performant.
1: Attends. Alors, monsieur...
15: Allô, t'es Weston, ouais. Bonsoir, tu veux parler de quoi?
17: Ouais, salut à tous.
15: Salut.
1: Monsieur Mazur. Bon,
2: attends, mais c'est pas de ma faute, je peux pas réparer,
15: c'est pas une
2: vanne. Oh, je
15: m'appelle Serge, monsieur Gérard, on ne vous entend plus.
2: Non mais c'est pas une vanne.
1: Mais vous arrêtez là.
2: Non mais Gérard, c'est pas une vanne.
15: Allô. Je n'entends plus monsieur Gérard, qu'est-ce qu'il t'il?
2: C'est pas une vanne, Gérard, c'est que ça marche pas, c'est
16: voilà. Monsieur
15: Gérard.
4: Allô.
15: Allô.
18: Allô.
15: Allô.
18: Allô.
15: Mais rassurez-moi, est-il tombé dans un coma éthylique? Allô.
2: Non, c'est fini tout ça.
1: Bonjour,
15: monsieur Gérard. Allô.
18: Allô.
1: Bah,
15: écoutez, c'est problématique, je n'entends absolument rien. Y a-t-il un problème technique peut-être?
2: Mais il y a ton micro.
16: Il y est, tu t'entends pas.
15: Mais monsieur Gérard, allô, monsieur Gérard, levez le coude, levez le coude.
1: Bon, monsieur Mazur.
15: Allô, monsieur Gérard.
2: Il t'entend pas, il t'entend pas.
15: Monsieur Gérard, parlez-moi.
4: J'ai envie de câlin.
15: Ah, la salope.
2: Gérard,
1: petit pouce.
15: Écoutez, j'ai entendu une personne qui avait envie de câlin. Je ne comprends pas. Oui, monsieur Gérard.
1: Petit poussin, au revoir, terminé.
4: Pourquoi?
1: Putain, mais t'arrêtes de bosser ton appel.
15: Allô?
2: Monsieur Gérard. Standard, GG, t'es con quoi?
15: Mais monsieur Gérard, que se passe-t-il? C'est absolument incroyable.
2: Comme hier soir, t'as vu derrière la tête.
16: Pareil.
2: T'es con quoi? C'est pas moi qui gère les auditeurs.
16: Mais c'est le standard qui merde, il t'entend pas,
2: bon
16: monsieur Mazur.
1: Ouais, c'est vous qui... Oh, donne ça.
2: Oh putain, sur la batterie, il y a un autocollant de Ricky Martin.
1: T'occupe de ta mère, toi, d'accord?
2: Non, Ricky Martini, c'est pour ça en souvenir.
1: Bon, allez,
2: souvenir.
1: Moi, je sens qu'on va arrêter, Max. Tu prends les commandes. Putain, tu prends les commandes, là, ça commence à merder.
2: Mais attends, il n'y a rien eu, là, t'es chiant.
1: Tu dis à petit poussin, au revoir,
2: Ricky. Je dis au revoir.
1: Hé, Anka, dernière fois, tu t'occupes du standard, vite fait. Sinon... Dehors!
2: Excusez-moi, minuit 45.
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1: Et toi, tu arrêtes avec ça parce que ça m'énerve!
2: Bah oui, mais je gagne des thunes.
1: Ouais, bah tu gagneras rien du tout parce que tu as viré tout à l'heure. Alors, monsieur Mazur, pour la dernière fois.
15: Oui, allô? Allô?
1: Monsieur Mazur, pour la
15: dernière fois. Oui, je vous entends, les gars, vous êtes revenu, monsieur Gérard. Quel soulagement! Quel soulagement. Alors écoutez, oui, je crois qu'aucune loi interdit à quiconque de prendre quelqu'un dans un camion, dans une voiture, bien que ce ne soit absolument pas conseillé, n'est-ce pas? Mm-hmm. Ne serait-ce que si... alors effectivement, il y a le problème de la solitude, mais j'ai cru entendre lors d'une récente émission, monsieur Gérard, que vous aviez réglé ce petit souci en vous adonnant à l'onanisme de manière assez prononcée, n'est-ce pas?
1: N'importe quoi.
15: Pas de vulgarité, monsieur Mazur. Ah, mais absolument pas. L'onanisme est une pensée politique qui vient de Tchécoslovaquie, s'il me semble.
18: Pas de marque.
4: Non.
1: Bon, monsieur Mazur, c'est pas du tout la question.
7: Ça, ah, mais si, la question était, la question, a-t-on le droit de prendre quelqu'un dans son camion? C'est bien ça.
1: Ouais.
5: À ce propos, Gérard, sur IRC, il y a Starskill Routier, apparemment un routier par internet, qui te demande, parce qu'il est pas sûr, si on peut rouler avec son animal de compagnie dans la cabine, vu qu'il voulait savoir si toi tu allais avec ton sanglier, quoi.
10: Bien sûr.
1: De toute manière, tu peux très bien avoir. C'est pas pour parler de sanglier comme il est en train de dire, parce que c'est complètement con comme truc. Mais tu peux très bien avoir ton animal avec toi. C'est pas défendu. Ce qui est défendu normalement, c'est de prendre quelqu'un en stop.
2: Et ça, c'est si tu prends un animal en stop. Exact.
1: Non, mais attends, les animaux, tu vas pas prendre un animal sur le bord de.
10: Mais pourquoi il y en a?
1: Mais non,
10: il y en a.
1: Non, mais ce qu'il faut dire, c'est ce que on.

0: qu'ils n'ont pas le droit de prendre quelqu'un. Parce que s'il y a un accident, ça retombe sur le transporteur. Sur les transporteurs. Donc plus le routier qui est responsable de ça.
1: Ce que je veux savoir, c'est le capitaine Kurd.
0: Ouais.
1: C'est pourquoi tu vas dans une voiture, il y a des places pour les passagers parce que tu transportes des gens.
0: Oui, mais ça.
1: Explique-moi pourquoi les constructeurs de camions, ils continuent à mettre deux places, voire trois places à l'avant d'un camion. C'est interdit de prendre quelqu'un.
0: Non, mais ce qu'il
1: pourquoi pas faire une place et puis mettre, je sais pas, un grand frigo pour mettre plus de bière, par exemple.
0: Non, mais capitaine. Capitaine Kurd, ouais. Ce qu'il y a, c'est que dans les. Quand tu souscris une assurance pour ta voiture.
1: Quand tu souscris.
0: Tu souscris une assurance pour ta voiture, tu es obligé de signaler s'il y aura du monde avec toi. Parce que s'il y a un accident, les personnes qui ont un accident sont couvertes avec ton assurance. Dans les camions, c'est interdit.
1: Oui, alors pourquoi continuer à mettre une place de passager dans le camion?
0: Ben oui, mais justement, je suis comme toi, je voudrais bien savoir le pourquoi de...
2: Du comment?
0: Le pourquoi, parce qu'en fin de compte, c'est la place du mort qu'on appelle ça, c'est ça.
1: Exactement.
0: Et donc, dans un camion, je sais pas pourquoi, qu'ils mettent... Oh là, qui c'est qu'un son pourri, là?
1: Larsen.
0: Ouais, il y a du Larsen, c'est pas bon. C'est Fildar.
3: Pardon, excusez-moi. C'était juste pour attirer votre attention, pour vous signaler que Monsieur Ricardo est avec nous pour remplacer Monsieur Poussin. Bonsoir, Monsieur Ricardo.
4: Oui, bonsoir à tous. C'est Monsieur Ricardo, Gérard. Tu peux m'appeler Ricard et enlever l'eau.
0: Ouais. Tu la fermes et tu me donnes ta fréquence.
4: Alors, là, 102.7, et c'est à Angoulême.
1: Quelle belle ville.
4: Magnifique ville d'Angoulême.
5: Direct, il l'emballe en descendant.
4: Député. Est-ce que je peux répondre à la question, Gérard?
0: Ouais, ouais.
1: Compris.
4: Je suis routier aussi. Écoute, moi j'ai fait une erreur une fois, c'est que, je transportais ce que je transportais, c'était pas très, très légal. Mmh. Et j'ai croisé une bonne sœur sur une aire de repos. Et donc, je me suis dit, comme je suis catholique, que j'allais la prendre.
1: Je me la fais.
4: À ce moment-là, il y a 100 chanteurs à la croix de bois qui sont sortis des fourrés. Et je me suis bien fait avoir, quoi. Donc, c'est la première et la dernière fois que je prends des autostoppeuses.
5: Mais c'est bonne.
4: Des bonnes sœurs, quoi que ce soit.
5: Elle est bonne quand même.
4: Se faire avoir. Bon, ce que j'ai fait, c'est que j'ai foutu les chanteurs à la croix de bois dans le frigo. Et forcément, ils chantaient moins bien après.
0: Ça, ce qu'il y a, faut bien préciser qu'en principe, c'est bien spécifié quand t'es embauché que c'est interdit de prendre quelqu'un dans ton camion.
1: Ouais, mais regarde, Gégé, tu dis on n'a pas le droit de prendre quelqu'un à côté là en tant que passager, mais les gars, tu t'en fous, tu le fous à l'arrière dans la remorque.
0: Ouais, mais non, mais attends, faut pas
1: recommander. C'est pas la place du passager.
2: Ouais, mais c'est de l'essence, comment ils font?
1: C'est pas pareil,
0: faut pas s'amuser à essayer de dire des trucs, vu ce qui s'est
1: passé.
0: Attends,
1: on a sauvé des vies pendant la guerre comme ça en mettant des gens
0: dans
1: l'arrière du camion.
0: Ouais, non, mais c'est bon, une question IRC avant.
6: Oui, vite fait, parce que ça a l'air important. Il y a Routier Cronenbourg qui aimerait bien que tu ramènes le camion plein que t'as chauffé il y a en 82.
0: Bon, alors lui, c'est même pas la peine
1: En 83, il avait déjà tout vu. Hein.
0: C'est même pas la peine que j'y réponde. Donc,
4: le camion quand même.
0: Alors, que doit...
2: Un petit sondage.
0: Ah ouais, alors que doit-on faire?
2: Un petit sondage.
0: Ta gueule, tu t'occupes du standard, toi, maintenant. Tu la fermes un peu. Alors, que doit-on faire pour être routier? Alors, 73% des gens répondent qu'il ne faut surtout pas faire d'études. Ben, cette manière, il n'y a pas besoin d'avoir un bac pour être routier, hein, en principe. 31% des gens disent que je serais peut-être un bon
2: cuisman.
0: Ouais, ben, ça, c'est des trucs encore complètement cons.
2: Vas-y, dis.
0: Ouais, tu dis, tu fermes ta gueule, tu cherches des auditeurs et tu éteins ton micro, tu m'énerves maintenant, d'accord? Merci.
2: Okay.
0: Alors, 31% des gens disent que que j'aurais pu être un bon businessman du sexe. Alors ça, c'est complètement con, ça, c'est bien des conneries à la Manu. 29% des gens pensent qu'il est dommage que l'Italie ait perdu en finale. On en a rien à foutre, c'est pas du tout. Ça a rien à voir, avec le débat des routiers.
6: Non, mais c'était bien quand même.
0: Et enfin, 17% des gens estiment que c'est dommage que ce soit réservé sans ma grosse.
2: Que je sois revenu, enfin, que revenu.
0: Ça, c'est des sondages de merde. Alors ça, c'est tous les... Ça recommence encore cette année. Je crois que ça va être la dernière. Ça va être le seul débat où qu'on va faire des sondages parce que ça m'énerve.
6: Non, mais je t'en trouverai, t'inquiète pas, Gérard.
0: Ça m'énerve.
6: Juste une petite question de Checkmat pour relancer le débat un petit peu. Il voulait savoir si ça t'arrivait, et c'est d'actualité d'ailleurs, de prendre des vitamines ou des trucs qui auraient pu t'aider à conduire quand tu faisais de la route.
0: Non, il n'y a pas besoin de... Non, il n'y a pas besoin de...
6: Comme on parle de dopage pour les...
0: Ouais, mais ça, c'est pour les JO, quoi. Ça va être le débat du 22 septembre. Donc, on n'en parle pas déjà maintenant. Donc, ouais.
5: Il y a une question que je me pose. Je voulais savoir si tu avais emmené ton bouquetin avec toi dans les...

0: Les Alpes.
1: Bon, alors, XL.
0: Oui.
1: Au revoir.
0: Mais c'est vachement important. Je
1: ouais, non, mais moi.
0: Elle va pas faire tâche dans le paysage.
1: Eh ben, moi, je te dis au revoir.
0: Mais tu la mets au milieu
1: au
0: des
1: revoir.
0: Guidons, hein, elle passe inaperçue.
1: Au revoir.
0: Avec ses grosses tresses et son gros cul.
2: Oh, quoi?
1: Hé hey.
2: Ah, pardon. C'est fait.
1: Merci.
2: Excuse-moi, j'étais en train de briefer un nouvel auditeur.
1: Ouais, non, mais pour l'instant.
3: Tu lubrifiais un auditeur?
2: Oui, je lubrifiais un, salaud. Un auditeur.
1: Alors, quatrième question.
4: Ah, Gérard, avant ta question, il y a Paul Atride qui rebondit bien. Il demande si ça existe les courses de routiers au JO.
1: Non. Il n'y a pas de courses de routiers.
5: Pourquoi? Dommage.
1: Parce qu'il n'y en a pas, c'est tout. Ça n'existe pas.
4: T'aurais aimé y participer s'il y en avait?
1: Non.
5: Le 110 mètres routier, ça pourrait le faire?
1: Non, ça n'existe pas. Il y a simplement...
2: De toute façon, il peut pas. Il a dû faire dans la beuge. Hein.
5: Ah ouais,
2: ça, c'est le dopage.
5: Les jeux en e-sport.
1: Non, ça y est, on arrête avec un peu ces questions de merde.
5: Pour les routiers.
1: Question, quel surnom emploie-t-on le plus souvent en CB?
2: YL.
1: Monsieur Mazur, fil d'art, tu t'écrases, tu cherches du monde au standard, s'il te plaît, merci.
5: Oh bah écoutez, quel surnom? Bah, il faudrait pour ça être familier avec la CB, n'est-ce pas? Et ce n'est pas tellement mon cas, monsieur Gérard. Là, c'est une question un peu pointue que vous posez. Hein. N'oubliez pas que nous n'avons pas tous été routiers. Nous avons tous fait d'énormes études, mais pas routiers.
6: On n'a pas ta culture, GG. Hein.
7: On a une vie normale, nous.
1: Ouais, mais ça vous empêche pas de répondre.
5: Écoutez, si, malheureusement, ça m'empêche de répondre, puisque n'ayant jamais moi-même été routier, bon, je vous l'avoue, j'ai bien fréquenté quelques putes dans ma jeunesse, mais...
7: Un point commun, alors.
5: Oui, au moins un point commun, sauf que moi j'ai arrêté.
2: Et vous buviez aussi?
5: Pardon?
2: Vous buviez?
5: Écoutez, oui, je n'aime pas trop, n'est-ce pas, évoquer ce souci, mais moi-même, j'ai fait plusieurs cures de désintoxication à l'alcool, et je dois dire que maintenant j'en suis complètement guéri depuis maintenant une bonne douzaine d'heures.
2: Ah bah bien, c'est clair.
1: Monsieur Mazur, vous répondez correctement à la question, vous répondez pas aux...
5: Monsieur Gérard, je viens de répondre, n'est-ce pas, n'ayant jamais été routier, parlons des putes ou bien de l'alcool, je pourrais aisément vous renseigner car je maîtrise ces deux domaines-là. Mais en ce qui concerne, n'est-ce pas, les routiers, je ne peux pas, n'ayant jamais niqué ni un routier et en ayant encore vu encore moins, je ne peux absolument pas vous répondre, n'est-ce pas.
1: Bon alors, ok, vous voulez pas répondre, eh ben,
5: mais non, monsieur Gérard, vous savez très bien que je souhaite répondre à vos questions qui sont des plus intéressantes, mais
1: simplement, celle-ci
5: étant beaucoup trop pointue, je me vois dans l'obligation de ne pouvoir vous apporter de réponse momentanément. Maintenant, si effectivement vous me laissez quelques temps, à savoir 2-3 mois, eh bien...
1: Au revoir, monsieur Mazur, ça
5: c'est... Suivre l'un de vos anciens... un collègue dans ces pérégrinations, n'est-ce pas, nous sillonnerons les routes de France, nous irons à la recherche.
2: Il se fait quoi?
1: Tu lui dis au revoir et tu reprends d'autres auditeurs, merci.
5: Ces toilettes complètement sales et ces bonbons et louches, ces sandwichs sous cellophane. Ah, quel bel univers.
1: Attends, je te coupe. tu sors des studios, toi, feignasse.
8: Il m'a pas montré comment
1: je
8: ça marche.
1: Je veux pas te savoir, tu te démerdes.
8: Mais je me démerde, attends, tu sais le faire, toi?
1: Tu démerdes.
8: Mais montre-moi comment il
1: fait. Vous vous démerdez.
2: C'est bon, je lui ai montré, c'est bon. Je l'ai coupé.
1: Capitaine Cure.
2: Attends, juste avant que Capitaine Cure réponde, on va accueillir... je l'ai trouvé, je l'ai déniché, hein, je l'ai fouiné. Mademoiselle Meignier, bonsoir.
9: Oui,
2: de Jean-Louis sur Jean-Louis, Mademoiselle Meignier, et en plus, est d'une grande famille.
9: T'as fouiné, toi?
1: Oui. T'appelles d'où?
9: J'appelle de Jouy sur Jean-Louis.
1: C'est où, ça?
9: Dans le Tarn.
1: La fréquence.
9: La fréquence 93-10.
7: Gorge du Tarn.
1: 93-1 pour 93-10.
9: Oui, enfin, sur ma chaîne, il y a un zéro.
1: Ouais, bah, on s'en fout.
9: Et en fait, je suis la fille de Max Meignier.
1: Ouais, merci.
2: Bien vu, mademoiselle
1: Capitaine Cure.
7: C'est pour ça, la moustache.
1: Capitaine Cure.
7: écoute, les termes les plus usités, on va dire... moi, vu ma constitution, on va dire, c'est gastro-liquide et gastro-solide.
1: Ouais.
7: Parce que j'ai des petits problèmes de transit.
1: Non, mais ça, c'est ce qu'on emploie régulièrement, ouais.
7: Voilà, donc en fait, bah, malheureusement, c'est ce qui revient le plus, quoi.
1: Oh non, il y en a beaucoup d'autres. Hein.
7: Ouais, non, mais chez moi, c'est ça, quoi.
1: Ah, donc gastro-liquide et...
7: Et gastro-solide, ouais. Je m'arrête souvent, on va dire.
1: Ouais, ben bah, ça...
2: Quand tu roulais, Gégé, tu t'arrêtais tous les combien, toi?
1: Non, mais c'est pas, de toute manière,
2: c'est pour savoir, ça intéresse les gens, tu vois, comment ça se passait.
1: De toute manière, en principe, tu dois faire un temps d'arrêt t'as une coupure d'une heure. T'es obligé de faire une coupure pour manger, parce que si tu pars trop tôt, par exemple, comme il y en a qui partent à partir de minuit, la semaine, sauf le dimanche, parce que c'est 22 heures.
7: Mais
1: sinon,
2: Sinon, attendez, je suis concentré là.
4: Moi aussi j'essaye, mais.
1: Sinon, normalement, t'as une coupure à respecter qui est de 1 heure ou 2 heures, ça dépend. Ça dépend de là où tu vas, mais de toute manière, t'es obligé.
2: Et le week-end.
1: Non, les week-ends, c'est interdit de rouler.
5: Une dérogation.
1: Non, mais même ça, le week-end, bien sûr.
5: Tu transportes des produits périssables, genre des réfugiés, des trucs comme ça, tu peux rouler le week-end.
1: Qui c'est qui s'amuse à dire ça?
5: Je sais pas, mais c'est pas mal. Hein.
1: Ouais, mais Capitaine Cure, je crois que je viens de te reconnaître. Alors
5: ça
1: je te dis.
5: Regarde, c'est une voix de militaire, effectivement.
1: Ouais, mais alors Capitaine Cure, au revoir.
5: Bonne soirée à vous, monsieur.
1: Voilà.
2: Bah, Gérard, justement, tu m'attires le pain de la bouche. Hein. Avant de virer monsieur Captain Kurt, je voulais accueillir Pussy Walker de Nantes.
3: Allô, bonsoir.
6: Salut Pussy Walker.
3: Bonsoir Gérard.
1: Bonsoir.
2: Bonsoir Pussy Walker.
10: Bonsoir.
3: Donc j'appelle de Nantes.
6: Bonsoir Pussy Fréquence. Walker.
3: 106.2, j'ai 45 ans.
1: Non, bah.
5: T'as l'air blasé de la vie.
3: Ah, je suis bourré.
1: Alors, ça arrive. Ricardo.
5: Ouais. Est-ce que je peux te demander la question?
1: Je crois que on l'a assez répété, hein.
5: Honnêtement, si tu pouvais me la répéter.
1: Quel surnom emploie-t-on le plus souvent en Sibi? Donc là, on a entendu gastro-liquide et gastro-solide.
5: Oui. Donc moi, je pense qu'il y a des termes comme tataillé qui reviennent assez souvent.
1: Non, mais ça, c'est des noms de Sibi, ça.
5: Il y a des termes comme bréco, boîte à images. Mm-hmm. J'ai bon?
1: Ah bah il y en a pas mal, hein.
6: Je peux te...
2: ouais, mais ça c'est super.
1: Ça, boîte à caca, c'est la... donc ça revient comme disait Ricardo à l'instant, c'est la boîte à images. T'as quoi encore? T'as les papa 22,
5: Quoi ça les papa 22?
1: Bah ouais, les papa 22, c'est des flics. On a en termes CB, on appelle ça en surnom, on dit ça des papa 22.
5: Et comme t'as eu des problèmes avec les papa 22?
1: Non, pas encore. J'ai pas eu l'occasion de. Si une fois quand j'ai prévenu comme quoi qu'ils étaient sur une aire de repos qui nous écoutaient, que bon, hein. je me suis fait arrêter juste après, mais bon, j'ai pas eu de problème.
2: Genre, je suis dans le camion bleu là, les papa 22, vous m'entendez?
1: j'ai pas eu d'amende, heureusement, parce que j'ai simplement signalé de l'autre côté comme quoi qu'ils étaient là. Et bon
5: manque de peau, hein.
2: Bon, t'as bu un canon avec eux, quoi.
1: Je me suis fait arrêter. Ils m'ont demandé pourquoi que je l'avais signé.
2: Non.
1: Poussy.
2: Touche pas.
1: Meunier, pardon.
2: Non, mademoiselle Meunier, elle est là et on va accueillir monsieur Jolo. Bonsoir.
11: Oui.
2: Monsieur
11: Jolo.
12: Bonsoir à tous. Bonsoir l'équipe. Bonsoir
3: Gégé. Bonsoir
12: Jolo. Salut tout le monde.
1: T'appelles d'où?
12: Alors c'est monsieur Jolo. J'appelle d'à côté de Perpignan.
1: Fréquence.
12: Fréquence.
1: Putain, mais quand je vous demande d'où vous me donnez.
12: 9 fréquence.
3: Voilà.
1: Donc Perpignan.
12: Juste à côté, hein, un petit village Philippines sur Garonne.
1: fais gaffe parce que tout à l'heure tu vas pas rester longtemps, toi, je te le dis tout de suite.
12: Bonsoir à tous.
1: Mademoiselle Meunier. Mademoiselle Meunier.
11: Oui. Moi je connais SCTX.
1: Ouais, mais ça c'est régulièrement quand t'achètes un TX, t'as tout de suite la question, c'est ça.
2: Si je peux me permettre, GG, quand même, elles sont super plus dures que l'année dernière tes questions, hein, franchement.
12: Ouais, c'est quand même le numéro 5, hein, quand même.
2: D'habitude c'était
4: le label.
2: Est-ce qu'il y a des extraterrestres routiers? Est-ce qu'ils peuvent faire des bébés camions?
5: Bien travailler les médecins.
1: Ça y est, là, vous vous calmez, là, les auditeurs, quand on parle. Mademoiselle Meunier, on continue.
2: Tu dors.
11: STX,
1: ouais, mais ça.
11: Canal de l'urètre.
1: Hein? De quoi?
11: Canal de l'urètre.
1: C'est quoi ça?
5: C'est pas le point, tu l'avais embouteillé.
11: C'est un canal secret embouteillé, ouais.
1: C'est quoi comme canal?
11: En fait, c'est un canal qui t'est propre à toi.
1: Ah d'accord, ça m'étonnerait.
11: Il est pas très propre.
5: C'est un canal de pisseur.
1: Ça m'étonnerait. Eh, vous faites quoi là tous les deux là?
2: Ils se touchent dans ta bouche.
1: Eh, c'est pas l'heure de la relève, c'est au prochain disque à la relève. Non,
2: on fait une heure à part une heure parce qu'autrement c'est trop compliqué.
1: Donc à part les STX et puis là ce que tu m'as sorti comme nom que je comprends pas du tout.
12: Si, c'est vrai, hein.
11: Il y a aussi t'es bonne toi.
1: Bon bah ça c'est régulier.
12: J'ai de bouillave aussi.
11: Voilà, j'ai de bouillave.
1: Bon, Poussy. Poussy.
3: Ouais, c'est Poussy Walker, s'il te plaît. Ok. Allô.
11: Allô.
5: Qu'est-ce qui se passe?
12: C'est Manu qui reprend le standard.
1: Ouais.
2: Ouais.
4: Gérard. Sur IRC, ça monte énormément. On est déjà 9323.
1: Chaud. Ouais, alors il y a.
4: En fait, c'est un peu tout le monde qui pose la même question. Ils te demandent ce que tu penses des routiers alcoolos qui s'arrêtent pour picoler sur la bande d'arrêt d'urgence.
1: Ça, je répondrai même pas du tout sur ces questions.
4: Mais qu'est-ce que t'en penses? C'est parce que tu te sens concerné.
1: Non, mais même sur les bandes d'arrêt d'urgence, t'as pas. Oh, tu t'écrases là?
4: Mais il y en a qui le font, hein. Moi, ça m'est arrivé d'en voir, hein, Gérard. Mais pas que des routiers, quoi.
1: Je répondrai après. Manu. Manu. Manu, s'il te plaît, tu me chopes celui. Tu me chopes celui qui fait ça et tu lui dis bonne nuit.
3: On va répondre à ta question là.
4: C'est ma promo.
2: C'est le plaisir d'enlever ses tongs.
1: Filard,
2: quoi?
1: T'es, c'est pas parce que t'es revenu à l'arrière que tu as commencé ton bordel.
10: Chaud, c'est chaud.
13: Dans le sale, il n'y a pas de pan.
1: Bon, ça commence à bien faire, Filard.
2: Mais c'était pas moi.
13: Dans le sale, il n'y a pas de pan.
1: Alors, Poussy,
2: bon, on peut reprendre.
14: Les gâteaux, c'est passé avec de la viande.
3: Poussy Walker.
2: Poussy Walker, ouais.
1: Bon, allez, allez.
3: Ouais, bah alors moi j'y connais rien, Sibi.
1: Bon, alors moi je te dis au revoir si tu connais rien.
3: Viens pour
1: allez, hop, au revoir, Poussy. Allez, hop, terminé, allez, hop.
3: Bah, je viens pour m'instruire.
1: Non, allez, oh. Au revoir. Au revoir. Au revoir, je ne te.
3: Non, c'est à moi.
1: Je te dis au revoir, Poussy, terminé.
3: Oh non, mais pas hors de question. Je ne pas de ton standard.
1: Manu. Tu lui dis au revoir.
2: Je sais pas sur quelle ligne il est.
1: Ouais, bah, faudrait peut-être vous réveiller là, parce que vous m'énervez.
3: C'est pas grave,
1: enchaîne. Alors toi, tu vas pas enculer, connard, et je te dis au revoir maintenant pour de bon.
10: Enfoiré.
13: Ta gueule, salope.
1: Toi-même, connard, au revoir.
10: Enfoiré.
3: Mais c'est ton
2: voix, là. Mais qui a des sons, là?
1: Putain, ça m'énerve. Eh, je vous préviens qu'on est, on est qu'à la quatrième. Je sens que je vais stopper vite fait, moi. Hein. Il y en a 12. Oh, tu fermes ta gueule!
2: Bah, je les coupe, Manu, tu les gères, hein.
1: Bon, allez, hop, on envoie le disque.
2: Fais un petit sondage avant, histoire de
1: calmer tout. Non, sondage après. On vient d'un
2: sondage.
1: C'est après, t'envoies le disque et c'est tout, tu t'écrases.
2: Fais un dash son, là, vas-y.
1: Ta gueule.
2: Vas-y, yo. Fais un dash son, là.
1: T'envoies les disques, tu fermes ta gueule, maintenant.
4: Un petit sondage sur Internet avant
10: un sondage,
4: Gérard, calme-toi.
10: Un sondage.
1: Tu fermes ta gueule, toi.
15: Bah, quoi, j'ai rien
1: tu fermes ta gueule, tu prends des gens au standard.
2: Bah ouais.
1: Et toi, Manu, tu fermes ta gueule aussi.
2: Ouais.
10: Alors, c'est votre plaisir d'enlever ces tongs.
1: Bien, vous allez pas me faire chier.
2: Bah ouais, mais avant, fais un petit sondage.
10: Un sondage.
1: Tu fermes ta gueule. Tu fermes ta gueule.
2: Mais allume ton micro, Gérard.
10: C'est chaud.
1: Tu fermes ta gueule maintenant, ok?
2: Oh, c'est chaud.
1: Merci. Et tu vas calmer les auditeurs au lieu de te balader.
2: Attends, c'est juste chaud, avant que t'annonces le disque, c'est le disque est calé là qu'on met là?
1: Ouais.
2: Ouais, d'accord.
1: Et vous commencez à me les gonfler pour la première, hein.
2: Oh,
1: merci.
2: Chaud. Oh là là, c'est chaud.
1: Question IRC.
4: Non, on fera ça après le disque.
1: Bon, ok.
2: Alors, petit sondage.
1: On va s'écouter Thierry Mayfield.
10: Un sondage.
1: Avec un système GPS pour retrouver mon trou et on se retrouve tout de suite après.
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1: Et enfin, donc on vient de
10: s'écouter
1: Thierry Mayfield avec un système GPS.
2: Non, quoi, Thierry Mayfield, hein, c'est français. Hein.
1: Thierry Mayfield avec on vient de s'écouter Thierry Mayfield avec un système GPS pour trouver mon trou. Et on se retrouve pour la suite. Et fin du débat sur les routiers et la CB. Donc vous pouvez encore nous appeler au 0803 08 5000 si vous avez si vous voulez réagir rapidement, il nous reste encore 3 quarts d'heure d'émission. Et toujours le site internet www.fr.
4: Tout à fait.
1: Et
4: il y a pas plus simple comme
1: Et on est à combien avant on était à combien avant la pub
4: ça monte avant la pub, je sais pas, mais maintenant on est quand même à 9743. Ouais. Ça chauffe hein.
1: Ouais.
4: T'es le meilleur, hein.
1: Alors on récupère Ricardo.
18: Oui, salope. Encule-moi, remix de dingue.
1: Et Ricardo, tu t'écrases, s'il te plaît.
3: Ah, c'est pas moi, excuse-moi, j'ai une voix grave.
1: Je viens de te demander, jeudi, on accueille Ricardo.
3: Oui, bonsoir.
1: Rebonsoir, mademoiselle Meunier, rebonsoir.
19: Oui, rebonsoir.
1: Et monsieur Zolo.
20: Bonsoir tout le monde, monsieur Zolo.
1: Et on a qui?
2: Et on a...
21: Salut, Sophie Winter.
20: Salut,
2: Salut, Sophie. Et on a Poussin de Jéhovah.
21: Salut Sophie de Winter.
22: Bonsoir, nous sommes les Poussins de Jéhovah.
1: Je sens que celui-là, on l'a viré tout à l'heure, mais vous le reprenez.
22: Ok, super.
3: Il a du matos, le gamin.
1: Ah, t'appelles d'où?
22: De...
2: Bon, je ne sais pas sérieux, Manu.
3: C'est chaud.
20: Première porte à droite.
1: T'appelles d'où?
20: Première porte à droite, on me dit.
22: On appelle de... Okay.
3: Bon, d'accord, on appelle de Nantes. Bonsoir, Gérard.
20: Bonsoir à tous les présents.
1: Oh.
3: C'est pas normal, hein. Mais sérieux.
20: C'est une troupe de troubadours.
1: Ouais, hein. Je sens que la bande de troubadours, elle va répondre aux questions, mais sérieusement. Doit-on supprimer les taxes pour les routiers style gasoil et tout ça? Donc on me demande à Poussin avec sa bande de...
23: Arrête tes blagues, c'est trop marrant, c'est gynéco.
1: Fildar, tu arrêtes avec les jingles, s'il te plaît, merci.
20: C'est trop marrant.
1: Poussin.
20: Bonsoir, c'est Dimitri.
22: Oui.
1: Bon, allez hop, au revoir. Allez hop. Manu, tu leur dis au revoir, comme ça ira plus vite.
22: Au revoir.
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20: Spécial casse dédié pour toi.
1: Ça, c'est spécial dédié connerie de Fielda.
2: Ah non, mais toi, j'ai rien touché, moi.
1: Ah, ouais, bon, bah, alors, il lève les bras. Zolo.
20: Zolo, Zolo. On en parle assez aux actualités. Bah écoute, moi je pense que les taxes, non, parce que faut savoir que quand même déjà les routiers, ils ont le gasoil détaxé là, hein,
8: ouais.
20: On en parle en ce moment.
1: Ouais.
20: Donc ouais. Les taxes déjà ils en ont pas, donc je vois pas ce que tu veux retirer comme taxes pour les routiers, faut bien qu'ils carment quand même un minimum, tu vois, genre le péage, les trucs comme ça quoi. Non, mais de dépenser tout leur fric au pute comme on disait tout à l'heure.
1: Ouais, mais
2: attends, excuse-moi Gérard.
15: Tout de suite, nous rejoignons Gérard.
20: Ah, en direct.
1: Bon, Mademoiselle Meunier.
20: En direct, t'as des chiottes.
8: Oui.
1: Bon, Fildar, c'est la dernière fois que je te dis, tu arrêtes avec ton bordel parce que tu me casses les couilles, d'accord?
2: D'accord.
19: Oui, okay. C'est moi.
1: Ça commence loulou, à bien loulou, faire. Hein. Bon, de toute manière.
19: Loulou.
1: Alors, entre Manu et Fildar, je crois
8: Salut,
1: que...
8: Salut, c'est Jeanne.
20: On sort mon taillon.
2: Ah oui.
20: Ah bah oui, celui-là, obligé. Hein.
2: Vas-y, Gérard.
1: Mademoiselle Meunier.
8: Oui, Gérard.
1: Quand t'arrêteras de faire tes conneries, on verra.
8: Donc... Je peux répondre?
1: Ouais, ouais.
8: Je suis pas trop pour détaxer les routiers. Parce que bon, déjà, avec leurs gros camions, ils abîment les routes. Et c'est normal qu'on les taxe.
20: C'est vrai.
8: Et puis, ils polluent aussi quand même pas mal. Donc c'est normal aussi qu'ils soient taxés sur le gasoil.
20: C'est vrai aussi.
8: Et comme je trouve que déjà, ils payent pas beaucoup de taxes, c'est bien que la majorité soit alcoolique pour payer une taxe sur l'alcool.
20: C'est vrai.
1: C'est ça, t'as raison. Ricardo.
24: Eh bien, moi, je suis contre les taxes pour les routiers, hein, parce que c'est quand même des gens qui servent le peuple français,
1: mmh.
24: Dans toute sa dimension, hein, qui les, je veux dire, quand on va à l'épicerie, quand on achète un par exemple, un paquet de pointes de cul, eh ben c'est un routier qui l'a ramené dans son camion.
8: Même à l'évac.
24: Donc, moi, je suis contre les taxes.
2: On what?
24: Pour les routiers. Voilà. Et je suis contre ce jingle aussi.
1: Alors, quand Fildar aura terminé.
2: Non, c'est pas moi!
1: Quand Fildar aura terminé de faire mumuse avec la machine, il me le dira parce que j'ai pas compris du tout ce que Ricardo
2: non,
1: a dit.
2: Excuse-moi, Ricardo, répète, j'ai fait une erreur de manière.
1: Non, parce que là, j'ai carrément pas compris ce que tu m'as dit,
24: oui,
1: Ricardo.
24: Bah, je voulais
1: hein.
24: dire juste que j'étais contre les taxes pour les routiers. Parce que le métier qu'ils font, c'est déjà très onéreux. Donc
20: c'est
24: voilà.
20: Faux.
24: Onéreux, ça passe, Gérard. Parce que
20: c'est faux.
1: Ça veut dire quoi, onéreux? Non, mais moi, de manière, je vais.
24: C'est synonyme de blasé.
1: Alors, moi, je peux vous dire une chose, que si on leur laisse les taxes sur le gasoil, comme c'était d'actualité là en ce moment, je peux vous dire une chose, que pour l'instant, ça y est, ça s'est résolu cette histoire.
8: C'était sur quelle chaîne?
1: Ça a été résolu aujourd'hui, je cite pas les chaînes.
20: Toi, c'est les pêcheurs, tu mélanges tout.
1: Ouais, non, mais même à un moment donné, les routiers, ils avaient prévu de bloquer s'ils obtenaient pas, comme pour les marins pêcheurs, des.
8: Ouais, comme tous les ans, quoi.
1: Ouais, mais je vais te dire une chose, que ça aurait fait mal.
20: Tout ça, c'est un prétexte pour teaser des binous. Non, pour teaser des binous et bouffer des merguez avec les potes au milieu
1: ouais,
20: de la route.
1: Ouais, mais faut se dire une chose, que si ça se refait un jour, eh ben, on se plaindra encore parce que les routiers nous bloquent les routes. Mais ça, moi, je leur donne raison parce que c'est leur boulot, c'est leur gagne-pain.
20: Parce que toi, t'as pas de voiture, donc tu conduis pas, donc tu.
1: Ouais, mais attends, t'as qu'à voir aussi le prix du super à l'heure actuelle. Ouais,
2: Manu. Du routier. C'est énorme. Ouais.
8: Manu,
15: ouais, je voulais accueillir un nouvel auditeur à la place des poussins de Jéhovah. On a Absolute Pouska.
25: Bonsoir.
8: Bonsoir Absolute.
25: Bonsoir Absolute. Bonsoir.
1: T'appelles d'où? T'appelles d'où?
25: De Russie, Gérard.
20: Il a sans doute deux fonds, lui.
1: Enfin,
25: on ne saura pas.
2: Gérard, par rapport au débat là,
20: il y a deux cas à course. Hein.
2: Vous étiez en train de parler de grève de routiers. Justement, il y a une question sondage. Qui en parle, regarde, pourquoi les routiers font-ils grève, la 4?
1: Alors, ça, c'est une bonne question. Donc, 66% répondent de rajouter de la sensualité dans mes débats, mais ça n'a rien à voir avec le truc du débat, ça. Mmh. 45% des gens répondent que c'est la seule façon pour eux de se voir à la télé, bah ça c'est vrai, parce que s'ils font grève, automatiquement on les voit à la télé.
2: Ouais.
1: Et 55% des gens pensent que c'est pour encore plus se reposer tellement. Ils sont feignants, ça c'est faux, parce que c'est pas des feignants, c'est quand même des mecs qui roulent régulièrement et
2: bah oui, mais bon,
1: heureusement qu'on les a pour ouais, que les vrai. Magasins soient ravitaillés, parce que sans eux, on boufferait
20: pas. Attends, nous aussi on 80, roule, qu'est-ce que tu crois, nous on roule 82,
1: 98% des gens pensent que moi j'étais un faux routier avec une fausse CBI.
20: Ouais.
1: Pierre Pisse, ouais, mais ça...
2: Fisher Price.
1: Ouais, c'est ça. Enfin bref.
8: Fisher Price.
1: Pas de marque.
5: Bonjour, c'est Eddie Mitchell.
1: Combien de temps passe-t-il?
6: Et je vois, qu'est-ce que je vois?
1: Tu fermes ta gueule, toi, là! Merci.
7: C'est Dave Bond. Descends à Marseille, je vais te faire voir ce que c'est la vie.
5: Oh, que super.
1: Fildar, c'est le dernier jeudi que tu feras à l'AREA.
5: Le premier.
1: Ça sera la seule fois que je te le dirai. Dès le 22 septembre, tu ne seras plus à l'AREA.
4: Bon, Gérard, il y a...
1: Terminé.
5: Tu seras après les JO.
4: Il y a une petite question de Manu sur l'IRC, un certain Manu. Il te demande si t'es déjà arrivé de t'arrêter pour vérifier le niveau de graisse de ton poids lourd avec ta petite jauge.
7: Ça sert quelque chose parce que c'est impossible.
4: De quoi? Ta petite jauge?
1: Quand Fildar aura fini de faire ses petites conneries habituelles, il nous fera signe.
4: Donc comment ça se passait avec ton poids lourd?
1: De toute manière, les jauges, c'est de l'huile et donc tu les contrôles au départ. Par contre, Anka, un conseil que je te donne, tu arrêtes de dire ça aux auditeurs avant que je te vire du studio.
9: Elle dit quoi, Gégé? Qu'est-ce que c'est ce truc?
1: Si tu t'amuses à dire ça aux auditeurs, ils le lisent pas.
4: Que tu es bourré.
9: Mais Gégé, t'es trop loin pour que je te sois.
1: Non, mais moi, je suis trop loin là.
4: Non, mais moi, je me bouche le nez de l'intérieur.
1: Combien de temps passe un routier sur les routes? Et je vois, qu'est-ce que je vois?
4: Portable qui déconne.
1: Éteins-moi le micro là, je veux plus qu'il soit allumé.
9: C'est quoi, c'est où?
5: Qu'il soit éteint.
1: Ça sera, c'est ton dernier avertissement avant le 22 septembre.
5: Salut Jeanne.
1: Combien de temps passe un routier sur la route, Ricardo?
25: Un routier sur la route? En fait, ça dépend où il va.
11: Un routier à Jeun?
25: Voilà.
1: Meunier, tu t'écrases parce que tout à l'heure tu vas aller dormir.
25: Mais en fait, il faut que tu mettes la question dans le contexte. Et il va où le routier? Combien de temps?
1: Combien de temps passe un routier sur la route?
25: Allez, 10 heures, banco.
1: 10 heures, t'es... Alors toi, 10 heures, ok.
25: Voilà.
1: Meunier.
11: Mademoiselle Meunier.
1: Si je veux.
7: Bravo Gégé, tu l'as bien cassé.
4: Voilà, tu l'as bien cassé.
11: Il m'a bien niqué là.
1: Ouais. Oh, tu réponds ou je te vire?
11: Je te dirais 2 heures, il s'arrête une demi-heure. Et il peut faire ça plein de fois dans la journée.
1: D'accord, alors pour toi 2 heures, c'est pas mal.
11: Ça ligne grave.
1: Zolo.
5: C'est plus.
1: Zolo.
5: C'est plus.
1: Ouais, tu réponds ou je te vire?
25: C'est moi.
1: 8, bon allez, Zolo.
5: 8.
1: 8 heures, allez,
7: c'est,
1: 8.
7: C'est ton dernier mot.
1: Absolu.
5: C'est mon dernier mot.
25: C'est bon, que se dit?
1: Absolu.
25: Absolu. Ok, absolue. Super. Bah moi je pense à 15 heures. Facile, hein. Parce que c'est des choses ces mecs-là.
1: Alors, le juste prix, c'est combien? Je peux vous dire une chose, il part.
25: Laquelle?
1: Il fait plus de 15 heures de conduite.
5: Par jour, en une journée. Par semaine,
1: il fait plus. Je peux vous le dire.
5: Par semaine, un truc comme ça.
1: Plus même, hein. Parce que,
5: c'est plus.
1: Il arrête le samedi à 22 heures.
5: Il y a quand même 20 heures.
25: Sauf d'avoir Buffy tranquillement.
1: Sauf pendant les.
11: JO?
1: Voilà. Non, sauf là pendant les retours de vacances, normalement ils ont plus droit, ils ont pas le droit de conduire, je crois.
25: Après ils enchaînent après téléfoot.
1: Ouais, c'est ça, t'as raison.
5: Attends, est-ce que tu comptes le temps qu'il faut pour décharger aussi là-dedans?
1: Non, mais ça.
5: Ça prend du temps, je sais, il y a des précoces, mais ça prend quand même un peu de temps.
11: À la main.
1: Non, mais ça, faut se dire une chose.
5: Gégé, quand t'étais routier, tu te faisais aider pour décharger ou pas?
11: Tu déchargeais tout seul à la main ou?
1: Non, c'est.
25: Toujours déchargé.
1: Non, c'est eux qui voulaient. Bon, on continuera le débat quand Fildar arrêtera ses conneries, on verra.
7: C'est pas moi, on est piraté là.
1: Non, mais c'est toi qui t'arrêtes pas depuis tout à l'heure. Donc, j'ai dit, de toute manière, ils font plus d'heures que certaines personnes, hein, je peux vous le dire tout de suite. Ils partent le matin à 6h et ils rentrent, ils sont pas toujours chez eux. Hein.
25: Oh, le lieu
4: de taf. Gérard, il y a une question bizarre de Max296, il voulait savoir si tous les routiers finissaient un jour en cure de désintox.
1: Je répondrai pas à cette question.
5: J'ai une question d'ailleurs. Comment tu fais pour aller dans les Alpes avec le camion? Parce qu'il y a des petites routes, ça tournicote, il y a de la neige.
25: C'est ça le test.
1: C'est qui pose cette question con?
5: C'est Monsieur Jolo.
1: Monsieur Jolo, je te dis au revoir.
25: Pourquoi?
1: Parce que t'as pas besoin.
5: C'est une question comme une autre.
1: Hein. Bah non, mais même.
11: C'est une bonne question, moi je trouve.
5: Ah, c'était intéressant.
11: Bah oui.
12: Non, parce que c'est vrai, les routes, elles sont sinueuses dans les.
20: Mais attends, ils sont bourrés quand ils y vont, ils sont pas encore désintoxiqués, donc quand ils y vont, ils sont encore complètement bourrés, tu vois.
1: Eh ben alors, Zolo, je te dis au revoir, ce coup-là, t'as pas.
20: Là, tu peux.
1: Ce coup-là, je te dis au revoir, bonne nuit. Bonne nuit.
15: Alors, j'ai quelqu'un juste avant que tu poses la question à la place de Jolo. On accueille Def Superstar. Bonsoir.
13: Bonjour Moussaillon, c'est les innocents.
14: Elle est mignonne. Salut GG, c'est Def Superstar. Je suis routière.
12: Salut Def.
1: T'appelles d'où?
14: Comment?
1: T'appelles d'où?
14: J'appelle de Rouen, ma grande. T'énerve pas.
1: Toi, oh, tu me parles sur un autre nom, s'il te plaît, merci.
13: Voilà. Appelle le Thierry.
1: La fréquence de Rouen.
14: 96.8.
1: Putain, j'en ai marre de poser sans arrêt les mêmes questions.
14: Bah, arrête.
4: Arrête de faire 5 débats.
1: Alors, 7e question. Depuis quelle année peut-on communiquer avec la CIBI?
16: Quoi?
1: Depuis quelle année la CIBI existe-t-elle, pardon?
16: Quoi?
1: Moi, je sais pas. Tu te fous de ma gueule ou quoi, toi?
16: Oui.
1: Oh, oh putain, ici. Eh, vous me les calmez au standard, là, ou quoi?
15: Quoi? Je suis en train, j'ai oui. Ah, bon, je suis un peu seul. Hein.
1: Gérard, attendez.
9: J'ai rien fait là.
1: Attends, non, Anka.
16: Anka,
1: je te signale.
9: Non, moi, je trouve ça un peu facile de s'acharner sur la petite nouvelle.
1: Non, mais moi, je vais te dire une chose. Depuis tout à l'heure, je suis en train de poser des questions. Je regarde en même temps ce qui se passe sur l'internet. Je regarde ce que Pildar fait. Et depuis tout à l'heure, qu'on pose les questions, ça fait la deuxième question qu'on a repris. Depuis le disque. Oh, t'arrêtes, s'il te plaît.
4: Il faut, de toute façon, il en faut.
1: Parce que là. Faut te dire une chose, Anne-Cat, que pour l'instant, c'est pas toi qui trouble les auditeurs. Là, depuis tout à l'heure, t'es au téléphone.
9: Mais évidemment, c'est Manu qui va pas coopérer.
15: Téléphone avec son mec.
1: T'es au téléphone et tu prends personne. Hein. Alors, un conseil que je te donne, ou tu prends les auditeurs, ou tu vas de l'autre côté, et c'est tout. Parce que si c'est pour travailler comme ça, lors des débats, c'est pas la peine, c'est pas du boulot.
9: Sois pas méchant comme ça avec
1: moi. Non, mais moi, c'est pas du boulot.
9: Tu
1: commences, mais on avait fait.
15: Attends, elle commence en métier.
1: T'avais déjà fait un essai le 28 juin, je t'avais prévenu.
9: Ton premier débat, je t'avais prévenu
1: le 28 juin qu'à la rentrée, je voulais pas que ça se fasse comme ça. Apparemment, tu t'as l'air de te foutre de la gueule du monde. Eh ben, le 22 septembre, tu ne seras pas, au standard. Terminé. C'est tout ce que j'avais à te dire.
15: J'ai une idée pour réconcilier tout le monde. Monte-lui tes seins.
1: Depuis quelle année existe la CIBI? On va demander à Ricardo.
24: Bah écoute, moi j'ai pas les chiffres, hein. Et je reçois pas en plus.
1: Non mais donne une année, une date.
24: Moi je pense que c'était après la guerre, si je me trompe pas, non?
15: Dans le début de la radio quoi, 82.
1: Dev.
14: Bah écoute, moi je dirais vers à la naissance du Tokiwoki.
12: Ouais.
14: Bon, ça nous ramène vers 1800 ou 5.
1: Ouais, n'importe.
14: Mais donc, attends. 1000. Attends, je retiens 4.
1: Ouais, non, mais on s'en fout là de tes conneries.
14: Attends deux secondes, j'arrive pas à me concentrer.
1: Oh, non,
14: sois pas chiante.
1: Ouais, Deb, super tard, au revoir.
14: Mais pourquoi?
1: Allez, hop, bonne nuit.
14: Oh là là, quelle conne ce soir.
1: Ouais, bah toi-même, connard.
14: Je suis confiante ce soir.
1: Oh, Pildar, tu me laisses un peu de son dans mon micro là.
25: Bon, Blaireau, tu me la poses ta question?
1: Meunier.
12: Mademoiselle Meunier.
1: Si je veux, je t'ai déjà dit tout à l'heure, je te rappelle comme Dave Superstar, je vais te dire au revoir.
12: Au revoir. 1954.
1: D'accord. Mon dernier mot. Ricardo.
25: Encore,
15: t'as déjà posé.
25: 36.
1: Alors moi, je peux vous dire, à quelque chose près, ça existe depuis 1975, terminé.
25: Ok, voilà, terminé.
15: Comment tu le sais, ça? T'as vu ça dans un lico?
1: Non.
15: Bah, t'as vu ça où?
1: Bah, parce que ça existe à peu près environ depuis 75, parce que ça a bien été avant. Mais te dire la date exacte, je peux pas.
17: Eh bien, gamin,
1: peut-on avoir une CIBI dans son appartement? Ricardo.
15: Quoi?
1: Bon, Pildar.
15: Quoi?
1: Tu arrêtes.
15: Quoi?
1: Tu commences à me casser les couilles avec ton son de merde. Ça va pas toute la saison comme ça. Hein, parce que tu m'énerves sérieusement maintenant.
24: Ouais.
1: Ça commence à bien faire, y'a que toi qui fous ta merde, hein. Et c'est ça a été tous les ans comme ça.
24: Fous ta merde.
12: Bonjour.
1: Ricardo.
24: Ouais. Ouais, non, tu peux avoir une. D'ailleurs, c'est recommandé d'avoir une CIBI chez soi, hein.
1: Non.
24: Non?
1: Fildar, tu arrêtes avec le double son!
24: Qu'est-ce qui se passe? Ah, y'a du. Y'a
12: pas de double son,
1: Je sens que Pildar, ça va mal se terminer.
24: Ouais, mettez-moi de la réverb que je triple.
1: Ricardo,
15: je peux pas, mon pote.
1: Ricardo,
24: sans oui, bonsoir. Non, mais je te disais qu'on peut avoir une CIBI dans un appartement.
1: D'accord.
24: Et c'est recommandé pour faire des connaissances.
25: Je vais t'en foutre une dans le cul, CIBI, tu vas voir. Allez, jette-moi de ton débat pour Rave.
1: Ouais, bah, au revoir, Ricardo, comme ça.
24: Non, c'est... mais c'est pas moi. Écoute les voix, là. Allez, Ricardo. Non. Écoute bien, Gérard.
15: C'est absolute.
25: Absolute. C'était moi, Absolute. Allez,
3: Absolute. Voilà.
25: Salut.
3: Il est sur Fun Radio.
25: Moi, je suis avec bien.
1: Non, mais Fildar, t'as l'intention de faire chier ton monde jusqu'à quelle heure, là?
2: Bah, 2 heures.
1: Mais t'es vraiment un PD pas pourri, toi.
25: Non, il est...
1: T'es vraiment une pute, hein.
10: Oh.
1: Oh. Ah. Je te jure,
10: c'est jeune. Oh. Fais-nous vibrer. Encore, encore et encore.
1: Bon, Anka.
17: Comme ta mère.
1: On peut savoir qui c'est qu'on va avoir comme auditeur à part Ricardo et Meunier.
18: Je suis en train de faire le point sur les appels, GG.
1: Ah ouais.
18: J'ai du mal à m'en sortir parce que il y a eu beaucoup d'appels,
1: Depuis minuit qu'on a pris l'antenne, depuis minuit t'es en train de t'amuser à me chercher des auditeurs qu'on n'a pas encore sur l'antenne.
18: Non,
1: c'est pas mal.
18: Je t'ai sauvé la vie plusieurs fois parce qu'il y a quand même énormément de personnes. Il t'avait vu avec le camion.
1: C'est ça.
2: En attendant là, justement, on pourrait faire si Rigo, t'as une question, vas-y. Hein.
19: Oui, j'ai une petite question d'un routier bizarrement qui s'appelle Perfora, lui aussi. Il te demande parce qu'il est pas tellement au courant, il a pas encore passé son code, si le petit autocollant 80 ou 90 derrière le camion, c'est le QI du conducteur ou le taux d'alcool dans le sang.
1: Alors les autocollants 80-90 qu'ils ont derrière les camions, c'est des trucs de limitation de vitesse.
2: C'est-à-dire qu'ils peuvent pas aller en dessous de 80, ils sont obligés de speeder.
1: De 90, ils peuvent pas parce que les mouchards sont bloqués.
19: C'est pour ça que c'est cause d'eux qu'il y a que des problèmes sur la route.
2: Ouais, bah ça sert à rien, GG, les autocollants.
1: Non mais t'en as,
2: je les ai vus,
1: Non, pas tous. Ceux que tu vois là, que tu veux me dire, c'est ceux qu'on style Serman et tout ça. La Cernam.
2: Attends.
1: L'émission sponsorisée par Miel Poops. Donc il nous reste Ricardo Meunier. Après,
2: on a Total Pina qui nous rejoint.
1: Il appelle d'où, lui?
21: Bonsoir, GG.
2: Ça, je sais pas, j'ai pas demandé.
1: T'appelles tout?
21: J'ai 30 ans, j'appelle de Hameau-Cocadis sur Loire, c'est 116.6 la fréquence.
17: Salut, Total Pina.
21: Bonsoir tout le monde.
2: Salut.
1: Bonsoir. Et c'est tout?
2: Dépêches. En attendant, tiens, fais une question de sondage, il en reste une là. Les routiers, la CB sont-ils nécessaires? C'est peut-être sympa, la 3.
21: Non.
1: Alors, 70% disent oui, car c'est le cool.
2: Non, mais putain, tu sais pas lire, hein.
1: Ta gueule!
2: Mais c'est vrai, tu sais pas dire.
1: Mais tu fermes ta gueule! C'est pas tes sondages, c'est pas tes débats, c'est les miens, d'accord?
2: Alors
1: tu fermes ta gueule!
2: Les sondages que tu lis, c'est pour les gens!
1: Mais tu fermes ta gueule, c'est tout!
19: Ouais, laisse faire l'illettré.
1: C'est tout!
2: Alors vas-y!
1: Alors 70% disent oui, car ça reste cool, Babis, sinon je te dirais bye-bye, c'est pas mal, ces sondages que vous me sortez. 33% répondent oui, car sinon on ne pourrait pas commander de la couche à domicile, ça c'est complètement con. Ça c'est bien un dépôt fil d'un.
2: Non, un sondage à la Manu, c'est
1: 23% des muets me disent par écrit de fermer ma boîte à crottes. Ben ça, ils vont fermer leur gueule eux-mêmes.
2: Bah tu sais, des mecs vont pas trop la ramener. Hein.
1: Et toi, tu vas fermer ta gueule, ça vaudra mieux.
2: Ma boîte à crottes.
1: Et 18% me répondent que non, car c'est périmé maintenant, il y a Internet. Et c'est vrai que même de toute manière, la CB existera. Ouais.
2: Non, mais les routiers, hein, ça sert à rien, les routiers. Sur Internet, tu peux commander ta bouffe. Tu te connectes à casino.com et tu commandes ta bouffe, t'as plus besoin des routiers.
26: Tu fais de la pub à casino.com.
1: Ouais. Peut-on avoir une CB dans son appartement, mademoiselle Meunier?
2: Putain, il l'a appelé mademoiselle.
17: Non, c'est pas obligé.
1: Non mais est-ce qu'on peut pas?
17: Allô?
1: Ouais.
17: Oui, je t'entends plus du tout là.
1: Bah parce que Fildar il fait le con avec.
25: Non, pas du tout. On t'entend plus, c'est comme ça.
17: Voilà,
25: faut pas lutter.
2: Et ils entendent plus Gérard là.
1: Mais ils entendent Gérard.
21: Racheter un standard.
17: Allô?
21: Au lieu de donner des sous à Arthur, là, racheter un standard.
1: Bon, et Meunier là.
17: Mademoiselle Meunier.
1: Si je veux.
17: On n'est pas obligé.
1: Ok, qui c'est qu'on a?
17: Je dirais même plus qu'en fait c'est pas une obligation.
1: Bah y en a qu'on ont, y en a qu'on ont pas, hein, ça dépend.
17: Bah y en a qu'on ont, puis y en a qu'on ont pas, mais je suis curieuse de voir un cibiste se servir d'internet quand
25: même. Avec toi t'en as dans ton cul.
1: Mais Total Pina,
21: c'est pas moi, non.
1: Tu réponds à la question?
21: Il y a erreur, moi je pense que c'est envisageable. Dans la mesure du possible, je pense que c'est envisageable.
17: C'est faisable?
21: Ça peut aider quoi.
1: Bah, de toute manière, je pense qu'il y en a beaucoup qu'on ont, hein.
21: Il y en a beaucoup qu'on ont.
1: Moi je sais que j'en avais une avant.
21: Ma zoom zoom zem dans ta Benz.
1: Non mais y en a qui se sentent bien là ce soir ou quoi là?
25: Non, on est foncés, franchement.
1: Je crois que
25: on croit que c'était une réunion des alcooliques anonymes.
1: Tu t'écrases parce que tout à l'heure je vais te dire au revoir toi.
17: Il montait sur moi, c'est tout.
1: Alors, neuvième question.
17: Oui.
1: À votre manière, j'ai répondu à la question, donc c'est
25: girl,
1: bon.
25: Girl, quand tu vois ton bon, ça me rend zen.
17: Oui, Gérard.
0: Ça kiffe là.
6: Bon, Gérard, t'envoies ou pas là?
1: Filard, quand t'arrêteras un peu de faire ton bordel.
6: C'est pas moi.
0: Envoie. Il est question là, le manouche.
1: Le manouche, il t'emmerde, Total Pina, d'accord?
0: Ouais, ok, tranquille.
1: À 7h, je vais te dire au revoir, ça va aller vite, toi.
7: Joby, Joba, la la la la la la la la la.
1: Bon, Ricardo, au revoir.
7: Non, non, non, pas du tout, hein.
1: Au revoir.
7: Ah, tu te trompes encore, Ricardo, écoute bien ma voix.
6: C'est Total Pina, je crois.
0: Ah non, non, non, du tout.
1: Ça commence à bien faire, vous allez les calmer pour la dernière fois.
6: Ouais, hein. Ça commence à calmer.
7: Ça va te calmer dans ton cul. Ah.
1: Bon, Total Pina, au revoir.
0: Non,
1: au revoir.
6: Ça y est, il est parti.
1: Quand Anka aura trouvé des auditeurs, Manu, tu me feras signe. Et ça, apparemment, c'est que toi qui les trouves.
6: Bah ouais, je suis un boss.
1: Alors,
6: je sais pas, standard, tu vois.
1: Je sais pas pourquoi qu'a fait les débats si adore au standard, hein.
7: Mais laisse-la, là, un petit peu.
1: Ouais, non, mais attends, le jeudi, c'est moi qui décide, donc si je dis qu'elle travaille pas, elle travaille pas pour moi.
7: Elle travaille.
1: Je suis désolé. Question IRC,
8: quand même. Oui, Gérard, il y a Kérosène sur l'IRC, il voulait savoir si les routiers, ils ont droit de consommer un peu leur cargaison, comme toi quand tu transportais de l'agneau.
1: Comment ça?
8: Bah, je sais pas, il a l'air bien informé en tout cas.
0: Moi, je vais transporter des godes.
1: Non, même pas. Non, plus j'ai donc.
8: T'as même pas consommé.
6: Vas-y, fini.
1: Non, non, mais dis.
6: Oui,
1: non,
6: je voulais accueillir un auditeur, mais vas-y, fini.
1: Donc, personnellement, vas-y, non, t'as pas le droit de garder de la marchandise après.
8: Ah, mais si. Tu peux prendre comme un pourboire.
1: Non, t'as pas le droit. C'est le client qui te donne ce qu'il veut et les trois quarts du temps, les routiers ils ont rien du tout.
8: Mais s'ils lâchent 3-4 bouteilles, tu vas les picoler.
1: Non, même pas. Non. T'as pas le droit parce qu'ils contrôlent quand même tout avant. Hein.
8: D'accord.
1: Ouais, mais Manu.
6: Oui, je voulais accueillir un nouvel auditeur, donc il a un nom, je sais pas, j'ai eu un peu de mal, il s'appelle Pourx. Enfin, je sais pas.
22: Bonsoir, Gérard.
1: Bonsoir.
22: Salut Pourx. Voilà. J'appelle de Paris, j'ai 22 ans et je suis policier.
1: 101.9.
22: Policier en civil, hein. Mes opérations sous-marins, tout ça.
1: Alors, la question, a-t-on le droit de communiquer avec la police en CBI? On va demander à la Meunier.
0: Mademoiselle Meunier.
1: Bon, allez, hop, tu m'emmerdes et ça...
8: Gérard, tout à l'heure, tu l'as appelé Mademoiselle Meunier.
1: Allez, hop, comme ça, terminé, au revoir. Terminé.
6: Qui?
1: Mademoiselle Meunier, tu lui dis au revoir, terminé,
8: appelle,
1: c'est
8: appelle
1: fini.
8: Appelle sa mère, appelle madame.
1: Hop, ça y est. Ouais. Terminé, tu... Bon, apparemment, d'après ce qu'on voit, il nous reste que Ricardo et Pourse.
7: Tout à fait.
6: Exactement, mais tu sais, je me sens un peu seul, hein, tu vois.
1: Ouais, non, mais c'est ce que je m'aperçois que pour l'instant. Non,
8: parce qu'il y a un cas, il faut rien.
7: Tu t'aperçois que ton cul, ouais.
1: Ouais, bah, je crois qu'on va s'arrêter là.
22: Mais t'es où?
6: Bah, non,
8: t'as des questions. Tes questions, elles sont où?
1: Bah, il en reste encore 4. Donc,
23: c'est pas un sondage.
1: Non, il n'y a plus de sondage.
23: Il n'y a plus de sondage.
1: Mais tu t'occupes pas s'il y a des sondages, tu t'occupes de prendre les auditeurs.
6: Ton job, c'est de prendre les auditeurs au standard, c'est tout.
1: C'est tout, parce que là, je ne travaille pas avec deux auditeurs maintenant. Il y a des questions IRC?
8: Oui, énormément.
1: Bah, on va prendre les questions IRC en attendant.
8: Alors, il y a Buzzin qui voulait savoir si l'homosexualité de tous les routiers est un défaut pour conduire.
1: Non, pas
8: si. Si oui, comment?
1: Non, de toute manière, t'as pas besoin d'être homosexuel pour conduire un camion, c'est pas.
6: Ouais,
1: c'est
6: en plus, faux. Ils ont des sièges en mousse maintenant.
1: Hein. Ça dépend des camions.
8: Hein. Et il y a Fade Rota qui voulait savoir les camions qui transportent de l'essence. Est-ce que c'est comme les avions pour le ravitaillement?
1: Alors ça, justement, ce permis-là, c'est un permis spécial pour transporter de l'essence. C'est le permis APTH, donc pour avoir l'APTH.
8: Ça veut dire quoi APTH?
1: C'est pour les transports.
8: Non, mais ça veut dire quelque chose APTH.
1: Ouais, mais je sais pas ce que c'est exactement.
8: Mmh, forcément.
1: Donc ça c'est un permis qui est assez compliqué à passer parce que.
6: Tu l'as pas eu toi?
1: Non, mais moi non. Ça m'intéressait pas de le passer. Je l'aurais pas accepté.
8: T'avais pas le même.
1: Parce que c'est trop dangereux. C'est trop dangereux de conduire un camion comme ça parce que t'as trop de responsabilités.
8: C'est trop fort à avaler l'essence.
1: Non, puis même t'as la.
7: Ouais, mais tu me diras, ça masque la tienne un petit peu quand même.
8: Grave.
1: Ouais, non, mais c'est pas une raison. Ça a rien à voir avec le débat. Anka.
7: Bonsoir, c'est Dimitri.
6: Elle surcoiffe, Gigi. Merde.
1: Tu prends des auditeurs, je ne continuerai pas le débat. Tu prends des auditeurs.
23: Attends, Gérard, toi t'as peut-être une laque qui fait que ton casque tient dans tes cheveux, mais moi je suis obligé de me recoiffer.
1: Moi je ne veux pas le savoir.
23: Le casque tombe, j'entends plus les auditeurs qui sont à l'antenne.
1: Il est 2h20.
23: Je peux pas savoir si ceux qui sont en train de m'appeler, ils vont pas redire les mêmes conneries.
1: Il est 2h20, tu prends des auditeurs tout de suite.
6: Gérard, excuse-moi, okay. je me suis absenté 2 secondes parce qu'en fait je suis allé.
26: Je vous ai apporté des bonbons.
6: Oh, c'est gentil, mon
1: t'en
6: pote.
1: T'en veux? Bon, t'arrêtes.
6: À la fraise.
1: Bon, vas-y,
4: On ira tous au paradis.
1: Tu mets un disque, on attend.
4: Oh.
1: Mais Fielder, tu t'envoies un disque. On va attendre. On va attendre que.
4: Oh. Pas de moi.
1: Je te dis, t'envoies un disque, on va attendre Cancan ou...
5: Non, mais j'en ai un. Là,
1: non,
5: j'ai
1: non,
5: c'est bon, tiens.
2: J'ai El Château.
5: Oui, on va envoyer un disque.
2: J'ai El Château,
5: Bah, on l'accueille et puis on le verra après.
9: Hola, qué tal.
1: El Château, t'appelles d'où?
9: Des Sainte-Marie-de-la-Mer et on écoute Fun sur 115.5. Bonjour tout le monde.
24: Les pieds dans l'eau.
2: Salut El Château, je sais pas si t'as écouté l'année dernière quand on faisait des débats, on a parlé de Sainte-Marie-de-la-Mer parce qu'il y a le festival des Gitans là-bas.
9: Tout à fait. Non,
1: mais c'est déjà fini.
2: Oui, mais c'est tous les ans.
1: Alors, la neuvième question avant qu'on envoie le disque, c'est: a-t-on le droit de communiquer avec la police en Sibérie? Et on va s'écouter.
2: La quoi?
1: A-t-on le droit de communiquer avec la police en Sibérie?
2: D'accord.
1: Et on s'écoute Jimmy Page Jaune et Robert Plante Verte avec le God de Azila. Et on se retrouve pour la fin du débat sur les routiers. À tout de suite.
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1: Et on vient de s'écouter Julien... non, c'est même pas celui-là.
2: Non, c'est pas celui-là, c'est Jimmy Page Blanche, Page Jaune.
1: Et on vient de s'écouter Jimmy Page Jaune et Robert Plante Verte avec le God Azila. Et on se retrouve pour la suite et fin du débat.
2: Oh bah, Michael arrive que maintenant, la feignasse.
5: Oh non, mais ça, c'est pas grave.
1: Par contre... Allez, là-bas.
5: GG, avant que tu reprennes le débat, moi, je passe un message à toute mon équipe que j'aime. J'ai des petits Kleenex à la menthe. Et pense que devant le nez, c'est un régal, surtout à 1h44. Alors... Comme le dit le jingle, servez-vous mes potes. Et sniffer, ça fait un bien.
2: Oh putain, merci mon dieu.
9: On va le mettre là au t-shirt.
5: Je suis un peu impair pour vous.
11: Hi, hi, hi.
9: Ah, ça fait du bien.
1: Ça y est, vous avez fini vos conneries, merci.
2: Excuse-moi.
1: Alors, attends, on récupère Ricardo.
5: C'est un peu comme dans les
9: morts. Ouais, bonsoir. J'ai bien kiffé le Ace of Base avant là.
1: Et pour que...
9: Ouais, je suis encore là, ouais.
1: Et El Château, pour terminer là.
9: Je veux bien un petit Kleenex, là, moi.
1: Et a-t-on le droit de communiquer avec la police en Syrie?
9: Interdit, gamin.
1: C'est qui?
9: Verboten.
24: Tu te calmes direct. Reste tranquille sur le bas-côté, là.
9: Ouais. Tu mets tes mains sur le capot et tu vides tes poches, là.
24: Bon, étant flic depuis 2 ans, Gérard, je peux te dire que c'est strictement impossible, hein. C'est interdit.
1: Mmh.
24: Voilà.
1: Ok.
24: Voilà, donc tu te calmes, maintenant.
1: C'est pour que...
24: Ouais.
1: Qui répond, bah moi je peux te dire que...
24: Non mais attends, joue pas au con avec moi.
1: J'ai déjà eu l'occasion de discuter avec des flics en Sibérie, je te signale tout de suite.
24: Non, c'est faux.
1: Ricardo.
24: Oui, non, mais je pense que c'est faux.
9: C'était des flics Leader Price, mais c'était pas...
24: Non, tu peux pas discuter avec ces gens-là.
9: Ouais.
24: Même que ce soit à Sibérie ou que ce soit comme ça, de vis-à-vis.
1: Mm-hmm.
24: Moi j'ai eu beaucoup de problèmes avec
9: de visu.
1: El Château.
9: Ouais, c'est vrai que c'est chaud même de visu. Moi je dis faut se méfier parce que t'as pas le monopole de la bavure et on n'est jamais à l'abri quoi quand même.
5: C'est vrai.
1: Non mais de toute manière je peux vous dire que moi j'ai quand comme je l'ai dit tout à l'heure quand j'ai prévenu comme quoi qu'ils étaient là-bas ils avaient quand même la cible parce qu'ils ont ils m'ont chopé 500 mètres loin. Alors donc
5: tu faisais quoi?
1: Et ouais, donc
24: un gros gars, démonter un pneu.
1: Donc ils ont bien la cible avec eux, donc en principe c'est autorisé hein. Allez, il reste 2 questions et après on fait la...
5: Attends, il y a un truc au standard là, regarde.
2: Gérard,
1: Manu.
2: Regarde-tu là.
5: On va accueillir Michel qui appelle de Suresnes.
16: Allô.
24: Ok Michel.
9: Bonsoir Michel.
16: Allô, bonsoir.
24: Salut Michel.
9: Ok Michel.
16: Est-ce que je pourrais parler à Gérard s'il vous plaît?
24: On te le passe.
9: Ok super, Michel.
16: Gérard, c'est pour toi.
1: Allô. Aimez-vous le métier de routier en famille? On demande à Michel.
16: Ah oui, alors écoutez, excusez-moi, mais je crois qu'il y a eu une petite erreur. En fait, je suis responsable du magasin Nicolas à Suresnes. Et je voulais savoir ce que je faisais de votre commande passée il y a au mois de juin.
1: Hop, au revoir.
16: Pardon?
1: Au revoir.
16: Attendez, excusez-nous, mais...
1: Au revoir.
16: C'est quoi la commande?
1: Un château.
16: Oh ben vous êtes gentil, vous. La commande, c'est des bouteilles de bienvenue. Vous savez, ces bouteilles en plastique.
1: Oh. Tu lui dis au revoir, Manu, il y a
16: attendez, il y en a quand même 22 litres.
1: Je te dis au revoir.
16: C'est quand même, écoutez, on va vous poursuivre en justice, hein. Faut quand même vous le sachiez.
1: Au revoir.
16: Parce que vous étiez bien content de terminer le reste.
1: Au revoir.
16: Plus de bouteilles.
1: Manu, tu le coupes.
16: J'ai bien content de passer après le travail.
1: Tu le coupes.
5: J'hésite.
1: Tu le coupes, t'hésites pas ou sinon...
16: Bon, écoutez, soit vous honorez
1: Manu, tu lui dis au revoir, c'est terminé pour lui.
5: Je sais pas trop quoi faire.
1: Bon, elle est terminée. Conclusion du débat.
5: Ça y est, il est parti.
1: Manu, c'est la dernière fois que je te préviens.
16: D'accord. La tienne. Enchaîne.
1: El Château.
21: Attends, j'aiguise. J'ai un couteau papillon qui accroche un peu, là. Hop là. C'est quoi la question? Parce qu'avec tout ce bazar, j'ai oublié mon GG, excuse-moi.
1: Aimez-vous le métier de routier en famille? Et ça sera la dernière question du débat.
21: Le métier de routier en famille, moi déjà j'ai une grande famille, donc effectivement on se déplace toujours en famille. Par contre, rapport à ce que tu as dit tout à l'heure, effectivement on n'a pas le droit d'avoir de passagers dans le camion.
1: Non mais
21: donc en fait, moi j'ai essayé de les mettre dans la boîte à gants, mais c'est chaud quoi, tu peux emmener le petit, mais tu peux pas prendre beaucoup de monde, donc le métier de routier en famille c'est pas évident quand même.
2: Mmh. Gérard, comment tu peux, donc si t'as pas le droit de prendre des gens dans le camion, ouais.
21: La boîte à gants, il y a que la boîte à gants. Hein.
2: Non, mais, même ouais. Si c'est ta famille, t'as pas le droit de prendre des gens.
1: Non, mais ce qui veut dire, aimez-vous le métier de routier en famille, c'est-à-dire que ça peut très bien être du mari, de la femme et...
2: Devant ton micro.
1: Et plus tard par les enfants. Hein.
21: Moi, je sais que je sais.
2: Ah, de père en fils.
1: Ouais, voilà.
21: On avait un SMI de portefeuille en cuir.
1: Bon, et château, je me suis fait 5 minutes.
21: Par les motards, parce que je tractais la caravane avec le camion. Et ils m'ont mis une amende.
1: D'accord.
3: Oh, les salauds.
1: Manu.
10: Oui, je voulais accueillir Martini. Bonsoir.
12: Bonsoir, c'est Martini.
1: T'appelles d'où?
3: On the Rocks.
12: J'appelle de Bourges.
1: La fréc. Eh, punaise, mais vous pouvez pas me donner. Vous pouvez pas donner.
12: De Bourges. 114.5.
1: Voilà. Vous pouvez pas donner les fréquences.
3: Je vais demander.
1: Ouais, je demande, mais j'en ai marre de les demander cette année. On va pas faire que ça de demander les fréquences constamment. Vous allez les donner une bonne fois pour toutes et ça va être terminé. Qui c'est que... Martini, donc, pour toi.
12: Oui, tu peux me répéter la question, s'il te plaît?
1: Et voilà, ça m'aurait étonné.
3: Voilà.
12: J'ai demandé à ma mère.
10: Gérard, regarde ce qu'elle fait, Anka, elle dessine.
19: Gérard, c'est un dessin de toi.
12: C'est pas Anka, c'est Manu.
23: Gérard! C'était une surprise pour toi.
10: Mais tu lui as pas fait toutes ses dents.
3: C'était un joli panier, Lascar.
1: Aimez-vous le métier de routier en famille? Pour Martini, terminé. Après, je répète plus les questions.
12: Mais qu'est-ce que t'appelles en famille? Je dirais enfants.
1: On vient de le dire.
12: Bah oui, mais j'entendais pas, j'étais en antenne.
1: Donc, c'est-à-dire de père en fils, avec, le mari, la femme et les enfants, donc c'est comme ça.
2: Et si, par exemple, il y a un mec qui est routier, bon, imaginons que Jean est routier et son fils ne veut pas être routier.
1: Ah bah, ouais. Il peut, hein, parce que de toute manière, ça dépend, hein, tout le monde ne veut pas...
2: Il n'est pas obligé d'être routier.
1: Non, s'il veut faire autre chose, il fait autre chose. Hein.
21: Bah, Gégé, oui. Tu parles de la famille, du métier de routier, tout ça. Toi, si t'avais une famille et si t'avais un métier, tu concilierais les deux ou pas?
1: Bah disons, s'ils veulent devenir routier par la suite, moi ça me dérange pas.
12: Hein. Ouais. Non, t'as pas fait comme ta mère.
1: Ta gueule, quoi. Qui c'est qui posait cette question?
3: C'est une affirmation, je crois.
21: Ouais.
1: Donc, Porsche.
3: Pourche.
1: Ouais. Martini, c'était... C'est bon?
12: Non, je te demandais juste que tu entendais par famille. Je trouve ça un peu compliqué d'emmener ses enfants dans un camion, puis c'est dangereux, non?
21: Mais t'as une caravane.
1: Mais
21: c'est
1: non!
21: Comme nous, les gens du voyage, tu mets une caravane.
12: Ils ont pas le choix de foutre, les gamins, que d'aller dans un camion.
1: Mais c'est pas ça qu'on a dit. Fildar, il a très bien compris.
12: Non, c'est Fildar. Non, laisse Fildar.
1: Non, mais c'est de père. De père en fils.
3: C'était moi. Hein.
2: Ouais.
1: De père en fils, c'est ça que je veux dire.
2: Ouais.
1: En famille, c'est de père en fils.
2: Ouais, c'est ça, s'il veut dire, ouais.
1: Alors, Martini, donc c'est bon?
12: Bah ouais, si tu veux, ouais. Mais c'est bon, Martini.
21: Ouais, c'est clair, mais pas pour toi. T'as pas le droit.
3: Ouais, bah moi j'ai pas trop envie que mon gosse ça devienne un blaireau comme moi. Donc non, en fait, il y a pas moyen que ce soit un routier ou que j'accompagne sur la route, quoi.
12: Ah, c'est
3: non,
12: mais
3: il y a pas moyen.
21: Ça peut arriver, hein.
1: Ricardo, pour finir.
14: Oui, bah moi je pense que si j'avais une famille et si j'avais un camion, moi j'irais le dimanche après-midi à Fontainebleau. Et après j'achèterais un gun et je mettrais une grosse balle dans ma tête.
1: Ça, c'est plus... Non mais c'est plus d'art qui s'amuse, n'ayez pas peur. Bon, alors,
14: on
1: donc...
14: a pas peur, hein.
1: Moi je peux.
14: Mais rassuré avec toi.
1: Comme j'ai dit, de toute manière, moi ça me dérangerait pas si un jour j'ai un enfant qui veut devenir routier. Fija, s'il te plaît. Bon, allez, terminer, conclusion du débat.
19: Gérard, Gérard, calme-toi.
1: Non, Fija, travail de PD.
21: Travail de PD.
1: Ouais, .
19: Oui, Gérard, il y a Faye de Rota qui voulait savoir si quand une famille voyage en camping-car, elle est considérée comme routier en famille.
1: Non, c'est camping-car, c'est du VL, donc ça n'a rien à voir.
19: Ça signifie quoi VL, parce que...
1: Véhicule léger, ça n'a rien à voir avec le poids lourd.
2: T'as pas de VL chez toi?
1: Et ta connerie, elle en a pas? Ta connerie, elle en a pas?
2: C'était pas une affirmation, c'était une interrogation.
1: Non, mais moi je te demande si ta connerie, elle en a pas.
2: De quoi?
1: Dans
2: quel but?
19: Sinon, il y a Checkmate le routier en direct de son camion. Il est d'ailleurs sur la A12. Il voulait savoir combien de jours met un routier pour aller de la France aux States par la route.
1: Aux States, c'est-à-dire
0: Aux States.
24: Aucune
1: idée.
24: Aucune
1: idée.
19: Et par la route, tu penses que c'est long?
1: Je peux pas te dire parce que je sais pas où c'est. Alors en plus, il précise pas.
19: Bah si, il précise les États-Unis.
1: Bah les États-Unis, de toute manière, c'est pas en camion, ça se fait par bateau maintenant.
2: Avant ça se faisait par route, mais
1: mais bientôt ça va,
2: il paraît que ça se fait par avion.
1: Maintenant ça va être supprimé bientôt cette histoire de transport. Ouais, ça va être sur rail.
24: Sur le rail pour aller au States.
1: Allez, dernière question.
2: On y va par avion au States, non?
12: Non, on parle pas du Concorde.
1: Dernière question, un routier.
24: On se me cale tout de suite.
1: Un routier peut-il avoir un internet dans son camion? Ça sera la dernière question pour aujourd'hui. Donc Martini.
12: Ça dépend si il a un Mac ou un PC.
19: C'est vrai ça.
24: T'es trop un mongol.
1: Vos gueules.
24: Ok, le tocard.
1: Qui c'est qui s'amuse à dire ça?
24: C'est pour ça.
1: Eh ben au revoir.
24: Ah, fais gaffe, je vais te coller une amende, Lascar.
1: Eh ben au revoir.
21: Oh, il est pissé, hein, fais gaffe.
2: Ça y est, il est parti. Par contre, moi j'ai une question pour toi, GG, qui à 1h54 me semble super importante. Comment ça se fait que t'as plus de dents et que t'arrives à puer quand même comme ça de la bouche?
1: Moi je t'emmerde, je réponds pas au gros con.
2: Moi c'est une question que je me pose.
24: Quoi.
19: Essaye de pas trop crier, s'il te plaît.
1: Je réponds pas au gros con de Manu.
21: Ça ventile d'en bas.
1: Donc, la dernière question, vous répondez où? Je suis la conclusion du débat.
24: Mec, là il faut être du foie.
1: Martini.
21: T'es pourri de l'intérieur.
12: Ah, je me souviens plus de ce que c'est maintenant.
21: L'internet.
12: Ah oui, je te disais, ça dépend s'il a un PC ou un Mac. À ton avis, vaut mieux qu'il ait quoi?
1: Je te dis tout à l'heure un PC déjà.
12: Un PC, mais c'est quoi la différence?
1: C'est pareil.
12: Ah ouais, ouais.
1: El Château pour finir.
21: Moi je pense que ouais, effectivement, il y en a qui sont à la pointe de la technologie, donc ils ont remplacé direct la CB par l'internet. Quand tu fais un STX par internet, ça a quand même une autre portée, une autre dimension, quoi.
12: Ça va plus vite, hein.
21: Clair, tu te repères quand même vachement mieux, tu es d'accord avec moi, GG.
1: Ricardo pour finir.
21: Non mais c'est clair.
24: Non mais l'internet c'est le progrès, donc je vois pas pourquoi les routiers n'ont pas l'internet.
12: Est-ce qu'un routier ça peut chatter sur internet?
1: S'il a un PC, oui, mais comme ça, mais normalement, c'est en pourparlers qu'ils vont essayer de faire des essais.
19: Ah, mais il y en a déjà, Gérard. On en a d'ailleurs actuellement avec nous, on en a pas mal.
21: Ouais.
19: Plus de 2500 apparemment.
1: C'est bien, donc.
21: Est-ce que bientôt ça sera l'avènement de l'internet, en fait?
12: Non, GG, il pense pas.
21: Est-ce que ça sera l'hégémonie, en fait, l'hégémonie de l'internet direct?
1: Comment l'hégémonie, tu veux dire quoi?
21: Est-ce que la CB sera obsolète, quoi, en fait?
1: S'il y a l'internet, après la CB,
24: arrête de faire l'apologie de la bibine.
1: Donc, conclusion du débat.
2: GG, j'ai un auditeur pour ta conclusion.
1: C'est qui?
2: On accueille Gomez. Bonsoir.
24: Salut, Miro, c'est Gomez. J'appelle de l'hôtel.
1: T'appelles d'où?
24: De l'hôtel.
21: Ça, c'est le mec de la réception, ça.
1: Non, mais attends, lui, je lui demande, t'appelles d'où?
12: Non, c'est le mari.
1: La ville!
21: Je rends les clés, là. Parce qu'il y a des puces qui font des passes pendant que toi tu bosses.
1: La ville!
21: Non,
19: on peut pas la dire, la ville.
24: C'est pas une période où je peux donner le nom
2: de la ville. C'est à côté de Brest.
24: C'est à Brest, ouais.
1: La fréquence! Oh, putain, mais ils sont
2: 93.2. Allez, c'est facile, la zone, hein.
24: Ça marche.
19: Tranquille.
24: Oui, note-le.
1: Allez, conclusion du débat.
24: Ah, putain.
19: Alors, j'aurais pas répondu à ta dernière question, Gérard.
1: Qui?
19: L'auditeur qui vient d'arriver.
1: Donc un routier peut-il avoir une CB, un internet dans son camion? Gomez.
24: Quoi? Répète.
1: Oh là là, putain, il est sourd celui-là.
24: Internet, CB, camion, Bréco.
1: Bon allez.
24: Ouais, internet dans le camion.
1: Bonne nuit, Gomez.
24: Ouais, je sens pas trop, hein.
1: Bonne nuit, Gomez.
24: Allez, j'improvise.
21: Allez, cache.
1: Bonne nuit, ça y est, c'est bon.
24: T'es ouf, arrête-toi,
21: là, c'est bon, il est sourd, vas-y.
1: Allez, hop. Conclusion. Martini.
2: Attends, Gérard, avant de faire la conclusion avec Martini, tu peux peut-être finir la dernière question du sondage. En plus, c'est intéressant, y a-t-il un avenir après le métier de routier?
1: Parce que je l'ai bien.
2: Ah, tu l'as foutu en l'air déjà?
19: Ouais. Elle est bonne celle-là, je crois, en plus.
2: Non, alors, mais c'est intéressant de savoir ce que peut faire un routier.
1: 87% des gens disent qu'il n'y a que la cure pour s'en sortir. Ça, c'est bien Manu qui s'amuse à faire ça.
19: Mais c'est vrai, sinon tu t'en sors pas.
1: 51% des gens pensent que le mieux après, c'est de faire des chansons paillardes. Bah, ça, c'est bien pour ceux qui écoutent la nuit.
2: Non, mais les routiers,
1: 37% des gens, 37% disent que la plupart des routiers se retrouvent avec la chiasse à lui. Je sais pas ce qu'ils me mettent là-dedans, mais bref, c'est encore des trucs de merde. Et 21% estiment que ça dépend du pays hétéro ou bi. Voilà, donc c'est encore bien des conneries à Manu.
2: Bravo Manu.
1: Ça changera pas.
2: Non, mais ça dépend des pays, c'est vrai. Rien, les routiers, t'as déjà vu des routiers allemands ou des routiers, je sais pas, suisses, ils sont pareils que les routiers français ou pas?
1: Non, parce que...

0: ton débat, bah, pour la 10e fois, le débat sur les routiers, ça devient un peu chaud, quand même. Donc faudrait que tu te renouvelles un petit peu.
1: Bah, si on a décidé de faire ça pour commencer l'année 2000-2001, c'est tout. On fait ce qui nous fait plaisir comme débat. Si on veut reprendre celui-là qui avait bien fonctionné il y a 2 ans, on le reprendra chaque année, c'est tout.
2: Oh, putain.
0: Ok, génial.
1: Voilà. El Château.
3: Ouais, bah écoute, c'est vrai quand même, c'était quoi, les routiers 4 ou les routiers 5, hein, quand même. Donc, sujet bien tourné, bien retourné dans tous les sens. D'ailleurs, ouais, je voulais savoir si Philou, il a pris des photos tout à l'heure quand tu t'es fait retourner l'anus, là, dans le truc de SM.
2: Non, j'avais pas l'appareil. On y pensera.
1: Dommage, Martini, pour finir.
4: Oui, eh bien, j'ai trouvé que c'était un débat de merde.
0: Ça, c'est bien, vrai.
4: Parce que bon, ça fait quand même 5 fois que tu nous le fais. Et je trouve que tu t'es pas vraiment crevé le cul au niveau de tu choix de tes questions. Donc essaie de te renouveler un peu, les autres avaient raison.
3: Ah mais il a pas changé hein.
4: Et sinon, tu m'as pas répondu tout à l'heure, est-ce que t'as emmené ton bouquetin avec toi dans les Alpes?
1: Je t'ai dit, je répondrai pas à vos questions de merde. Mmh. Alors c'est clair. C'est précis ça.
2: Non mais ouais. Moi je trouve qu'il a évolué un peu, voilà, parce que là, il
3: est... Attends, franchement, il travaille toujours pas, il exploite toujours sa femme et tout. Ah non, il a arrêté de boire, c'est vrai.
5: Non, non, franchement, maintenant, il pue que la sueur, puis l'alcool. Ouais.
1: Tu leur dis au revoir aux auditeurs et
0: mais
1: tu fermes ta gueule.
0: Gérard, j'avais une question à te poser là.
1: De quoi? C'est qui?
0: Je vois que t'as une danse contre Anka, je voudrais savoir si
3: c'est
0: le fait du fait que tu fertilises un boudin.
1: Je te répondrai pas.
0: J'ai fait un peu de psychologie. Hein.
1: Ouais, mais je répondrai pas à ta question. Okay. Terminé. Conclusion sur l'internet.
6: Alors, sur l'internet, où on a fini à 9833. Ce
1: bien.
6: Qui est assez bien quand même. Hein.
2: Pour un retour.
1: Ouais, Gérard, premier, ouais.
6: qui fait un bon
1: mais j'aurais bien voulu.
6: Donc, on a plusieurs conclusions, dont celle de Al Super Guérard. Il dit que.
1: ça y est, vous me laissez écouter un peu les conclusions, la bande de traves.
6: Faut vraiment que t'arrêtes de faire des débats. Faut vraiment que t'arrêtes de faire des débats sur les routiers parce que t'y connais vraiment rien. La preuve, tu t'es pris une plaque de verglas.
1: Non, bah ça, je ferai des débats sur les routiers si ça me fait plaisir.
6: Conclusion de Manu qui dit qu'un routier sans cibi, c'est comme Gérard sans Sandy.
1: N'importe quoi.
6: Enfin, non, bref. Il a pas forcément si tort. Conclusion de Kérosène. Je crois que pour apprécier un débat de Gérard de cette envergure, fallait sniffer la ligne blanche avant.
1: N'importe quoi, c'est une conclusion.
6: Moi, je pense pas, moi non plus. Et une conclusion de Godzi, les routiers, les alcoolos de leurs états feraient mieux de rester au bar que de travailler, voire mieux, faut les exterminer. Voilà, ça va loin. Sinon, ils coûteraient cher à l'État pour leur cure de désintox. Ça, ah, pas tort.
1: Ouais, ben c'est des conclusions de merde. On n'a pas la conclusion de Turpentine comme par hasard.
6: Non, elle boycotte. Elle dit que ça pue trop chez elle.
1: Tant mieux. Eh ben, qu'est-ce que je peux dire pour la première? Ben, dommage.
2: Bien,
1: que...
2: ah, c'était bien.
1: Bien, bien. Ça a été un peu
2: franchement, je sais pas ce que t'en as pensé, mais moi j'ai kiffé. Hein. Ben, moi j'ai rien appris.
5: Non, mais ça fait 5 ans qu'on apprend rien. Ouais, c'est bien.
1: Ça a été le bordel. Donc pour le prochain débat qui aura lieu le 22 septembre, ça sera sur les JO. J'espère.
2: Je voulais te l'apprendre. On sera en différé avec Charles Biétry de France 2. Qui sera en direct là-bas.
1: Non, je m'en fous.
2: Attends.
1: Bravo.
2: C'est pour toi qui fais ça.
1: Qu'est-ce que je peux dire d'autre?
2: Merci Charles.
1: Parce que qu'est-ce que je peux dire d'autre?
2: Pour eux, là-bas, quand il sera ici minuit, il sera 6h du matin, donc il va se lever pour nous.
5: Putain, bien.
2: Charles Biétry de France 2.
5: Bravo Charles.
1: Qu'est-ce que je peux dire d'autre que qui sait qu'à
2: Merci Charles.
1: Standard, ça a été le bordel.
2: Merci Charles Biétry.
1: Bravo gueule. Bande de tremblants.
2: France 2, 6h du matin.
5: Oh, merci.
1: Bon, toi, tu fermes ta gueule, gros con.
5: Je l'aime bien.
2: T'avais vu qu'il a viré Pierre Sled de Stade de...
1: Qu'est-ce que je peux dire? Le Standard, ça a été de la merde.
2: Ouais,
1: ça,
2: c'est vrai, je suis d'accord.
1: Ça recommence encore une saison de merde. Ça va pas durer longtemps comme ça. Les auditeurs, apparemment, j'ai remarqué une chose. À chaque fois qu'on disait de les retirer, vous les reprenez sous les mêmes noms comme vous avez fait pendant 5 ans. Là, on attaque la 8e année de débat. Donc, pendant... Mais oui.
6: Non, mais c'est pas possible.
1: Donc, cette année, j'espère...
2: 8e année de débat,
1: Bah, tu peux...
2: Non, c'est pas la 8e. C'est pas la 8e année de débat, t'es taré.
1: 8e saison.
2: C'est la 8e saison de débat. C'est la 5e. C'est la 5e.
6: Même pas.
1: Non. Tu demanderas à Max et tu verras que j'aurai encore raison.
6: Quand tu bois,
1: donc
6: tu
1: le standard.
2: Ça fait 4 ans, ouais.
1: Le standard, ça a été de la merde. Anka, je peux pas dire que t'as bien bossé, t'as rien foutu, malheureusement.
6: C'est vrai.
2: Malheureusement, ouais.
1: Ça, je peux pas dire que ce soir, le standard a bien fonctionné. C'était vraiment catastrophique à ce point-là. Question Réa, alors là, c'est pareil. C'est comme le standard, ça a été le bordel.
7: Eh bien, gamin, il paraît que t'es une tête dans ton genre, hein.
1: Et qu'est-ce que j'ai à dire d'autre? Ben, bonne bourre à tous ceux qui sont
2: au pieu, ouais.
1: Qui sont au boulot, là, les nuiteux, les chauffeurs de route, les routiers, et tout ça, les ambulanciers, tout ça. Et bien sûr, j'embrasse très fort ma bibi et le Nicolas, et le petit Nicolas. Voilà. Sur ce, vous allez...

0: trouvé.
1: Le petit Nicolas.
2: Le petit Nicolas, 2h04. Il écoute le petit Nicolas.
0: Là, vous allez retrouver. Oh, qui c'est ce soir?
2: C'est Rico. Rico, Robin Dub Style.
0: Non, c'est pour Rico. C'est pour Rico ce soir.
2: Bah, c'est qui? Bah, si.
0: Ricky, pas Rico, bah, connard. Alors. Ricky pour la nuit sans pub. Et
2: Rico,
0: moi, je vous retrouve le 22 septembre pour le débat sur les JO. Et on va se quitter avec les Tsunkai avec Mauvaise Graine. Allez, bonne nuit à tous, bonne bourre. Et n'oubliez pas dimanche soir le retour de Max dans Eclectic. Bonne nuit à tous.
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0: Tu la viens, tu reprends.
1: Non, non, mais c'est bien. Pour 700 francs, tu peux prendre, comme t'as dit, des chips, tu vois, tu fais des œufs durs, des trucs comme ça, quoi. Pas des trucs difficiles à faire.
2: Hein, boisson, c'est
1: pas...
2: Qu'est-ce qu'elle prend en boisson des marques Lidl?
0: Non, des trucs pas chers, parce que.
1: Ouais, des trucs pas chers.
0: Est-ce que t'auras quelqu'un derrière pour t'aider à payer?
2: Quelle marque?
3: Bah, moi j'ai 700 francs.
1: Ah, faut pas citer de marque. Hein.
3: Non, t'as pas des marques d'alcool pas chères, Gérard?
0: Non.
2: Tu t'y connais, toi, pourtant?
0: Non.
1: C'est vrai que tu t'y connais, hein.
0: Ouais, non, mais même, je citerai pas de marque.
3: La Jaja, par exemple, une Jaja pas chère.
0: Non, j'en connais pas.
2: 3 étoiles, là, c'est combien? C'est 10 balles le litre, non?
0: J'en connais pas, donc...
1: Mais sinon, tu peux prendre des shampoings si tu veux. Hein.
3: Voilà. Ouais, enfin bon, mais t'as des gamins, hein.
1: Ouais, il n'y a pas d'alcool dedans, donc ça va.
0: Ah ouais, mais...
1: Au moins, t'as pas de soucis comme ça.
3: Hein. Ah non, mais attends, 18 ans, je vais me biturer la tronche. Hein.
0: Ouais, mais ça...
1: Mais ça... là, c'est bon, ça, la pomme. Hein.
0: Non, mais là, elle veut se saouler, alors.
1: Non, mais si tu préfères, ou si tu veux prendre des boissons alcoolisées, ou même d'autres boissons, hein, ça dépend ce que tu veux.
0: Non,
1: hein.
0: t'as du...
3: quoi, Gérard? Tu me conseilles quoi en boisson alcoolisée?
0: T'as du champagne qui est pas trop cher.
3: Enfin, Gérard, j'ai 700 francs, hein.
0: Bah oui, mais attends, 700 francs, je te demande, est-ce que tu as quelqu'un d'autre derrière qui serait prêt à t'épauler?
3: Oui, mes parents me donnent 700 francs.
1: Et sinon, t'auras pas des amis? Comme c'est ton anniversaire, tu vas sûrement avoir des cadeaux ou même un peu d'argent, non?
3: Ouais, mais ce sera après, donc il faut que j'avance.
1: Ah ouais, d'accord. Ouais,
2: mais... Non, mais tu demandes des bouteilles à ton anniversaire.
3: Ouais, enfin, je vais pas inviter les gens, leur demander de venir les mains pleines, quoi.
1: Non, sinon tu fais comme ça, tu prends des trucs qui sont pas trop chers. Uh-huh. Suivant ton budget de 700 francs, tu peux prendre des choses pas chères, quoi. Uh-huh. Et en fonction de ce que t'as.
3: Pour pas me faire chier à louer une salle, tout ça, je pourrais pas les inviter au resto ou...
0: Bon, attends, ouais. 35 personnes dans un resto, je vais dire une chose, que tu t'en tireras jamais pour 700 francs.
3: Ouais, ça fait 20 balles par personne, je fais un quick.
0: Ah bah là, bah si tu vas aller dans un quick, c'est...
1: Ou sinon, pourquoi tu fêtes pas ton anniversaire en plein air?
4: Ouais.
1: En plein air. Tu vois? tu vas dans un parc ou quelque chose, t'invites des gens et puis tu leur dis, voilà, on va essayer de faire quelque chose, quoi.
3: Enfin, à Paris, y a pas beaucoup de parcs où tu peux aller à 35...
1: Aussi, il y a quand même des parcs qui sont quand même assez grands, ils sont assez espacés et tout. Hein.
3: Versailles, tout ça?
1: Bah, non. Moi, je connais que
2: Boulogne. Les...
0: Mais attends, t'es de quel côté dans Paris? Paris même ou la banlieue?
3: 18.
0: Ouais, Paris 18. Ouais, ben si, t'as quand même des parcs hein, vers le 18e.
3: Ouais.
2: T'as quoi?
0: T'as les buts, t'as les buts Chaumont, je crois.
1: Ouh
0: ouais.
1: Mm-hmm.
0: Donc tu vas... Non, mais essaye de voir si t'as pas d'autres personnes qui pourraient t'aider, parce que là, avec 700 francs... Pardon. Avec 700 francs, de manière...
2: Ricard, c'est du Ricard.
3: Tu rotes, hein.
2: Non, mais c'est des renvois de Ricard.
0: Non, mais je te dis tout de suite que là, pour 700 francs, t'auras du mal à organiser ton
1: anniversaire. Elle prend des trucs pas chers, et puis elle verra selon son budget. Moi, je pense, hein.
0: Faut qu'elle se dépêche, parce qu'il lui reste moins d'une semaine pour trouver...
1: À moins que les invités, ils mangent beaucoup, et puis que c'est des gros mangeurs et tout. Hein,
3: ah bah oui, c'est des grosses bouffes, hein.
2: Tu vas pas.
1: Ah non, moi, j'y vais pas, non. J'ai prévu autre chose.
3: C'est ce que je vous avais compté, moi, dans les 35.
0: Ben ouais, c'est ça, tu sais même pas où qu'on est. Alors,
3: attends, c'était une surprise, je voulais vous inviter en direct.
0: Ouais, bah non, bah nous, non, parce que ça...
1: Mais c'est quelle date, exactement?
0: C'est la semaine prochaine.
1: Mais quelle date la semaine prochaine?
2: Vous êtes où, vous?
3: Le samedi 20.
2: Vous êtes à Cannes?
1: Ah, en plus, tu fais ça à samedi?
0: Ah ouais, en plus, je suis à Cannes.
3: Ah ouais?
0: Avec une canne, ouais.
2: Avec ta canne, surtout.
0: Je suis à Cannes la semaine prochaine.
2: Non, mais le conseil qu'on peut lui donner, c'est peut-être qu'elle vole la bouffe.
0: Non,
1: ça, je crois pas, non, parce que s'il y a les vigiles, là, ça craint. Hein.
2: Ouais, mais
0: non, mais
2: les assomme.
0: Non, mais dans ces cas-là, t'essayes de voir pour trouver des
2: trucs... Devant ton micro, Gérard, parce que...
0: T'essayes de voir pour trouver des trucs pas trop chers.
3: Ouais, mais enfin...
0: Mais de toute manière...
1: Tu prends des trucs pas chers, hein, tu vas dans les centres commerciaux ou même dans les magasins, tu trouves des chips à 2 francs. Hein.
3: Ouais, enfin, je vais pas leur faire bouffer du caca, quoi.
0: Mais attends, de toute manière...
1: Il y a même des chipsters à 3 francs et quelques, donc tu vois, tu prends plusieurs paquets. Hein.
3: Enfin,
1: pour 700 francs, je pense que ça ira. Hein.
0: Ouais, non, mais attends, pour 700 francs, je vais te dire une chose, c'est pas... pour nourrir 35 personnes, c'est pas évident. Bah,
1: attends, à moins que ce soit des gros mangeurs, comme j'ai dit tout à l'heure.
0: Ah ouais, mais c'est des gros mangeurs, justement.
3: Il y a une équipe de rugbyman, déjà.
0: Ouais, d'accord.
3: Et puis là, ouais, ça mange bien le rugbyman. Et puis voilà, et après il y a des copains.
0: Mm-hmm.
1: Et il y a des membres de ta famille ou
3: Non.
0: Ah donc tu fais ça entre amis?
3: Voilà, entre amis, ouais.
0: Ah d'accord.
3: Et le dimanche avec mes grands-parents, ma maman, mon papa.
0: Mm-hmm. Non mais essaye de voir si tu peux voir des gens qui peuvent essayer de t'avoir quelque chose.
3: Mm-hmm.
0: Qui passent une peu
1: Ou tu fais une collecte? Genre de collecte, tu essaies de récolter un petit peu d'argent, un petit peu plus, et puis ouais. Tu essaies de voir s'ils peuvent te donner un petit peu plus que 700 francs quand même.
3: Je pourrais faire payer l'entrée, je sais pas, 50 balles l'entrée, et puis...
1: Si tu fais ça, ils vont pas venir.
0: Là, tu dis que tu fais payer ta place, là, laisse tomber, tu te retrouves toute seule pour ça.
3: Je peux pas compter sur vous, alors.
0: Ah non.
3: J'adore la
1: semaine. Oh non.
3: J'adore ça,
0: bon, c'est dommage que t'es pas tout à fait majeur, parce que sinon t'aurais dû le dire plus tôt. Hein.
2: Elle est pas majeure.
0: Non, elle a 17 ans et demi.
3: Pour l'instant, je mets
1: gaffe. Ah, gaffe.
0: Hein. Donc voilà. Sandrine, ce que je pouvais te dire.
3: Sandrine Yvonne.
0: Hein. Donc pour l'instant, c'est tout ce qu'on peut te dire, ok?
3: Ok, bon bah c'était un conseil nul à chier. Merci beaucoup.
1: Ah mais on t'a dit ce qu'on pouvait, hein.
0: Attends.
3: Justement, c'est pour ça
1: on a essayé de t'aider du mieux.
3: Ok.
0: Bon allez. Ciao, bonne bourre.

0: Il y a un meurtre dans la radio là ou quoi?
1: Donc aimez-vous écrire?
2: Oui.
3: Donc alors répondez tous si vous voulez.
2: En même temps.
3: Non mais
2: en même temps,
3: mais en donnant vos noms.
4: Bah, moi j'aime bien ça.
3: En donnant vos noms.
4: Écoute-moi, c'est Manu. C'est des vieux, j'aime plutôt bien écrire.
2: Pour la plume.
1: Faire chier. C'est pas à toi que je m'adresse, d'accord? Tu les laisses répondre.
4: Ah d'accord. Parce que tu as dit tout le monde répond.
1: Non mais pas vous.
4: Moi,
1: vous vous fermez vos gueules, vous êtes là pour gérer si ça si ça se passe mal.
2: Ouais Gérard, c'est Jean-Christophe.
1: Mmh.
2: Voilà, je voulais répondre. Moi j'aime pas écrire parce que c'est chiant, c'est tout ça, donc voilà.
1: Mais pourquoi t'aimes pas écrire?
2: Parce que c'est fatigant, ça te prend la tête. Toi t'as pas l'habitude d'écrire, mais
1: Attends, j'écris ce.
2: T'écris tes questions. T'écris trois lignes sur un poème et puis voilà, mais.
1: Mais
2: une synthèse, une syntaxe.
5: Je voudrais te dire, je t'aime, ringarde.
1: Bon alors, Estelle, bon, c'est qui vient de dire ça? Oh là, les deux mecs!
2: C'est pas moi, Gérard. J'étais en train de te parler.
1: Ouais.
2: Je pense que c'est le mec qui passe sur tout le monde qui a dit ça.
1: Mais qui c'est qui s'amuse à passer sur tout le monde là?
5: C'est le gamin de 13 ans.
2: C'est le gamin de 13 ans.
1: Ouais, là, ça commence à bien faire.
2: Lui, il va falloir casser.
1: Non, là, ça commence à bien faire au standard.
4: Ah oui, c'est nous.
6: On peut rien faire, Gérard, parce qu'il a piraté la ligne. Donc
5: j'aime pas trop comment tu parles à ton équipe. Hein. Un petit peu de respect, quand même.
2: Ouais, ouais.
1: Tu sais qui dit ça?
2: Heureusement que je suis là, quand même.
5: C'est le gamin de 13 ans.
1: Non, mais toi, tu dégages.
7: Attends, c'est le petit qui a rien fait.
2: Voilà, tu vois, c'est lui encore.
6: Mais il s'est pas couché encore à 7h06, hein.
4: 4h30, 5h, tu peux venir.
2: Gérard,
4: je t'emmerde.
6: Le gamin de 13 ans, là.
1: Manu, tu t'amuses à donner tes messages perso, on dirait que c'est
4: raté ma mère, mais...
1: Non, mais t'es complètement starbé, toi.
4: Ah, oh, pardon.
2: Bien joué, Manu, bien joué.
7: Non, c'est pas bien, on peut le faire en internet.
6: Mais t'es pas encore couché, toi?
4: Non, j'arrive bientôt à la maison.
2: Non, mais Manu,
1: si tu passes
2: leurs annonces, ça veut dire quoi?
1: Hey, tu te sens bien, toi, Olivier, aussi?
2: Mais vous êtes con ou quoi là?
4: J'appelle ma mère.
1: Ouais, bah vous passez vos coups de pile après, bande de cons.
6: Elle va bien, ta mère, Manu?
2: Ouais, ouais.
4: Impeccable.
2: Ah,
4: bah, elle te passe le bonjour.
6: Tu l'embrasses.
1: Ouais,
2: comment elle parle à Manu, c'est bon?
6: Il fait un bisou.
8: Et puis, si on continue comme ça, on parle de la mère de Gérard.
6: Et Olivier,
5: c'est pas bon ça.
1: Attention, qui c'est qui vient de dire ça? Il y a trois mecs, je veux savoir les trois mecs.
4: Je veux un nom.
7: Ouais, moi je suis pour rien, je suis le gamin, le petit, j'ai rien fait.
1: Bon, toi tu dégages.
5: Allez hop.
1: Alors, qui c'est qui voulait jouer au con là?
2: Moi.
1: Entre Fan Queen et.
5: C'est moi, on joue tous les deux là.
1: Ah, ouais, mais attends, vas-y.
2: Warn.
1: C'est comment ton nom?
7: Jean-Christophe.
1: Eh ben alors, Jean-Christophe, tu dégages.
2: C'est Jean-Christophe, c'est
1: Jean-Christophe. Eh, ça commence à bien faire au standard là.
7: Bah, moi je suis les boules de l'aigle.
1: Ça commence à bien. Bon, ouais, Olivier.
2: Arrête, t'es sérieux, je me prends tout dans la tête après.
1: Quand tu fais la pro, ça t'arrive d'essayer de t'occuper de quelque chose là?
5: Artisan, civiste.
1: Qui c'est qui dit ça?
2: Ouais, je t'en reçois 5-5.
1: Bon, et au standard,
5: vous verrez les trois mecs.
4: Allez, je vire tous les mecs.
2: Gérard,
5: radio guidage, pour
4: moi. Allez, je vire tous les mecs, Gérard.
1: Alors, Mandarine.
8: Oui. Là, avec tout ça, j'ai oublié la question, Gérard, tu m'excuseras.
1: Donc, aimez-vous écrire pour finir, pour continuer?
8: Moi, ça me fatigue.
1: Non, mais là, ça commence... Attends, Mandarine.
4: Non, mais Gérard.
1: Ça commence à bien faire parce que lui, il fait que des conneries.
4: Non,
1: et là, c'est même pas capable de gérer.
9: C'est pas vrai, il dit n'importe quoi, Gérard.
1: Hein? Ça arrive pas à gérer de savoir qui c'est qui passe sur tout le monde.
8: Bon, Gérard, donc, Mandarine. Quel est le problème, là, Gérard? Qu'est-ce qui t'arrive?
10: Attends, top, on fait une pause. Tu mets tout le monde en antenne, on fait une réunion d'antenne.
8: Ouais.
10: Une réunion de débat.
4: Oui, de pro.
10: Bon, Max, mais c'est Gérard. Alors, qu'est-ce qui va pas?
1: Bon, déjà au standard, eux.
4: C'est pas vrai.
1: C'est pas nous.
4: On n'est pas au standard.
10: Taisez-vous. On est à l'antenne peut-être, mais c'est une réunion. Alors,
1: Donc, au standard, vous
10: c'est la première fois que je fais une réunion extraordinaire des débats. Qu'est-ce qui se passe?
1: Les mecs, au standard, quand je vous demande qui c'est qui s'amuse à faire le con, vous essayez de le savoir.
4: Mais ils piratent. On les a pas sur les lignes.
10: Ah ouais, mais faut
1: essayer. Quand il y en a un qui s'amuse à dire ma mère. Dans ces cas-là, tu essayes de...
4: Mais c'est celui qui pirate. Je peux pas le virer.
1: Mais dans ces cas-là, moi, je sais pas la peine d'insister.
10: Bon, alors, d'accord.
1: Sinon, le débat,
10: c'est okay
1: pour
10: archive,
1: il va s'arrêter là.
4: Mais il peut dire quoi, alors? Ta sœur?
10: Attendez, donc déjà, là, vous trouvez le mec qui pirate, le gamin, là, moi, j'écoute depuis tout à l'heure.
1: Et ça commence à
4: Manu,
1: devenir
4: il sait qu'il sait
10: on se tait, écoute Gérard, ensuite.
1: Ah, ça commence à bien faire. Lui là-bas.
10: Alors Olivier,
1: pareil,
4: qu'est-ce qui se passe?
9: Lui, il est zéro. Alors,
4: zéro,
9: lui,
4: c'est nul à la pro.
1: La pro, il est même pas capable quand je donne l'autorisation.
10: J'écoutais pas.
1: de parler. Oui. Monsieur s'amuse à dire que des conneries. Il laisse pas. Il
10: est, Olivier, ton boulot, c'est de réaliser, c'est la pro, c'est pas de faire l'animation. L'animation, c'est Gérard.
1: Donc, voilà.
10: D'accord, voilà. Merci. Quoi d'autre encore?
1: C'est tout.
10: Ah, bah ça va, il n'y a pas grand chose.
1: Non, mais quand je demande quelque chose, je voudrais qu'au standard, ça soit bien respecté. Bon, sinon, ça sert à rien. Hein.
10: Bon, la réunion est terminée, on reprend le débat. C'est okay. Parti.
1: Donc, alors, je repose pour la quatrième fois la même question. Aimez-vous écrire? Donc, j'attends vos réponses.
4: Il y a Archive sur Minitel qui participe au débat. Mais sur Minitel.
1: Oh merde! Oh là là! Eh ben c'est bien. Alors tu peux envoyer un disque.
11: Ah mais non, c'est Manu, il a fait une mauvaise Manu.
10: On peut savoir qu'est-ce que vous avez fait?
9: Mais c'est Fildar, il a.
11: Mais non, c'est Manu, il met tous les gens en antenne, mais
10: bon,
11: en fait.
10: Tu vois,
11: il a tout coupé.
10: C'est tout le temps comme ça avec eux.
9: Bon, bah, lâche allez. Ma cuisse. Lâche ma cuisse.
11: Mais non, non, non. Oh, rigole!
12: Ouais, ouais, ça va 5 minutes! Ouais.
10: Ça sert à rien parce qu'on vous demande de respecter Gérard, alors soyez sympa.
1: Bon, toi, t'arrêtes avec ça.
10: Arrête.
1: C'est tout à l'heure, tu vois, la mallette, je vais la fermer, je vais te la balancer dans la gueule.
12: Hurler comme ça.
1: Bon, toi, tu dégages. Non, mais attends, il sort d'où celui-là?
5: Il a le droit de parler comme tout le monde.
6: Non, je crois qu'il a de la fièvre.
12: Mais c'est pas ça, mais moi, je voulais répondre à la question.
4: Allez, hop, dehors.
5: Allez hop, il dégage.
6: Bon, GG, tu peux poser ta deuxième question.
1: Non, mais tant que vous n'auriez pas tous.
6: On a répondu, GG.
4: Ils ont répondu. Deuxième question.
6: On a tous répondu.
8: Donc, j'ai pas répondu.
1: Alors, pour la deuxième question, à qui écrivez-vous?
2: Ah, moi, Gérard.
1: Qui?
2: Jean-Christophe.
1: Hmm?
2: Alors, j'écris à ma mère.
1: Ouais.
2: Mère. À mes frères.
9: Oh, c'était frère. Le bonheur.
2: Et un petit peu à Gérard aussi. Et voilà.
1: Hmm. Et Salban, répondez en donnant vos noms, s'il vous plaît, parce que je pense que. Oui.
6: Pardon, Véronique. Mmh. Véronique répond. Donc, ouais, moi, j'écris à ma mère, toute la famille, quoi.
1: Mmh.
6: Et puis, voilà, quoi.
5: Je me demande même si elle t'écrirait pas, la demoiselle.
6: Comment?
1: Qui c'est qui vient de dire ça?
5: C'est pas moi. C'est
1: non, mais ben, ça. Non plus. Ouais, c'est mais ça commence. À... Eh, vous êtes trois, vous commencez à me casser les couilles, là, tous les trois.
5: Il faut comprendre qu'il y en a toujours qui mentent. C'est belle, alors bon, voilà.
6: Ah oui, et GG.
1: Quoi?
6: Véronique, dernièrement j'ai écrit une lettre d'amour.
1: Hein?
6: Dernièrement j'ai écrit une lettre d'amour.
1: Pour qui?
5: Le Kiki.
6: C'est quoi?
5: Il est pas malin.
1: Bon, Mandarine.
8: Ouais, moi j'écris rarement. Enfin, quand j'écris en général, c'est à mon copain quand il s'en va.
1: D'accord.
5: Moi, l'autre fois, j'ai écrit aux impôts parce que, attends, mais attends.
1: Tu donnes ton nom, s'il te plaît.
5: On est des vaches à lait, ma parole.
1: Tu donnes ton nom.
5: C'est Esteban.
1: Ouais ben, quand je demande ton nom, t'es prié de te réveiller un peu.
6: Comment est-ce, Esteban?
5: Ça va muy bien, ici.
1: Bon, Esteban, tu dégages.
5: Oui, non problème.
1: Dehors.
8: Bon, c'est vrai que les impôts, ils nous sucent jusqu'à la moelle, quoi.
6: Ouais, c'est vrai.
5: Il n'y a pas de ça qui suce, ça.
1: Qui c'est qui dit ça?
8: Ben, c'est Mandarine.
1: Non, mais attendez, là. Il me reste deux mecs, je voudrais savoir lequel des deux qui s'amuse à dire des conneries comme ça.
5: C'est pas fan quiz, hein, moi j'ai rien dit depuis le début.
1: Esteban, je t'avais dit de le dégager.
5: C'est vrai, ouais.
2: Ouais, allez hop.
5: Allez hop, dehors.
2: Allez bien.
1: Voilà, donc Jean-Christophe.
2: Mmh. Ouais, bah moi je disais que ouais, j'écris à plein de monde, enfin des gens, des amis.
5: C'est-à-dire
2: C'est-à-dire,
1: tu es pas forcé de donner les noms.
2: Voilà, bah ouais.
8: Comment?
2: Toujours mes amis, je dirais que j'écris à Gérard, tout ça, donc non.
5: C'est pas vrai.
2: Et en fait, ouais, non, j'écris à ma mère, tout ça, mes parents, c'est super. Mmh. Voilà.
8: Et pourquoi?
1: Fin de quiz?
13: Bah moi je me rappelle plus parce que ouais, j'ai pas d'amis. Alors.
1: Non.
6: Oh là là.
2: Tu veux être tu veux qu'on soit tes
1: amis? Cynthia.
13: Ouais, oui. Je veux.
6: Tu veux que tu sois... Ah, moi je vais venir te.
13: Mais pas Gérard.
1: Cynthia, de toute manière, je veux pas de toi.
2: Ouais, t'avais raison Gérard, il est méchant celui-là.
1: Non, mais si t'es pas content, tu retournes au standard, comme ça tu m'emmerderas pas longtemps. Donc moi, Cynthia.
8: Gérard. Oui, alors moi j'ai plein d'amis, donc je veux bien être l'ami de Fan Quiz.
13: Ouais.
8: Et j'écris pas en fait.
13: Mais pas Gérard.
8: Bon, en fait, je téléphone.
1: Bon, Fan Quiz, c'est la seule. Encore une connerie comme ça et tu vas dégager.
13: Ouais, mais. Sans toi, si je dégage.
1: Allez hop, tu dégages, c'est bon ce coup-là. Allez hop. Allez, tu me prends.
13: Là, encore un. Je veux bien tout faire, mais sans toi.
1: Allez. Tu me le vires complètement.
13: Je sais pas comment elle a fait, Christine.
1: Allez hop, non.
10: Et on accueille Hugo Frey.
4: Et pendant ce temps-là,
5: bonsoir.
9: À la place d'Esteban.
5: Vous êtes vache, quand même.
4: Et sur le Minitel 36.1 sur la radio, il y a Savannah qui dit GG.
14: Rappelle-moi pour ton débat, je serai réveillé avec ma voix sensuelle de chatte qui attend son GG.
2: C'est une mytho encore.
15: Si en plus ça peut m'exciter, alors c'est la totale.
1: Qui c'est qui dit ça?
15: C'est celui qui est parti là.
1: Non mais oh oh oh! Quand je vous demande de dégager un mec, tu dis que des conneries là.
15: Ça y est, il est viré là.
10: Il est dégagé.
1: Il est dégagé.
2: C'est bon, reprends ton débat, t'énerve pas
1: ailleurs.
6: Il est parti.
1: Faut-il prendre l'alphabet au pied de la lettre?
15: C'est un jeu de mots, ça.
6: Ouais. C'est
15: cool, Jean Rocasse qui a fait les questions.
1: Cynthia.
6: Ouais, est-ce que tu peux m'expliquer? Parce que là, j'ai pas compris.
1: Bah, faut-il prendre l'alphabet au pied de la lettre?
6: Bah oui, mais est-ce que tu peux m'expliquer? Parce que là, j'ai pas compris.
1: Bah, j'ai pas eu le temps de regarder.
14: Non, c'est surtout que c'est pas toi qui as fait la question.
6: Oui, alors ouais, pose une question que t'as faite, parce que là, franchement.
14: Ouais, ce sera mieux, Gérard.
1: Vraiment, mais non, mais moi, si je veux qu'il
14: y a. Tu la comprends pas, la question, toi non
1: plus. Mais parce que j'ai.
14: Il y a un
1: demandé...
14: jeu de mots dedans, tu les comprends pas. Tu comprends pas.
15: Allez, c'est une question que t'as fait là. De manière, combien de lettres, alphabet?
1: Qui c'est qui parle là?
15: Elle est partie là, on l'a virée déjà.
1: Non, mais moi je voudrais que vous donniez vos noms là. Il reste Jean-Christophe et Hugo Frey.
2: Bah c'est pas moi, regarde ma voix, Jean-Christophe, tranquille, je suis.
6: Et GG?
1: Oui.
6: C'est Véronique. Tu peux nous réciter l'alphabet sur un fond de musique?
1: Non.
15: Bah, comme Chantal Goya, vas-y.
1: Qui c'est ça?
2: Bah, il a rien dit, il a dit Chantal Goya.
1: Non, mais attends,
10: ils ont rien dit là.
1: Non, mais attendez.
15: Chantal Goya, c'est une insulte ou quoi?
14: Il y a un chiffre qui dit, Gérard, il faudrait déjà que tu lises l'alphabet pour comprendre la question. Il y a un chiffre qui dit sur Minitel qu'il faudrait déjà que tu lises l'alphabet pour comprendre la question.
2: Tiens, Gérard, tu peux nous réciter l'alphabet?
14: Ouais, ouais, Gérard.
1: Non,
14: récite-nous l'alphabet. Gérard,
10: allez.
14: L'alphabet.
15: Allez, je t'aide.
1: Non, ta gueule un peu, toi.
14: L'alphabet.
1: Non.
6: Allez, je sais.
1: Non, vous répondez à la question.
15: L'alphabet.
6: Tu récites l'alphabet, on dit rien.
2: Mais je connais
1: pas. Oh non, mais attendez, vous voulez pas répondre là?
2: Si, c'est l'alphabet ou on raccroche?
1: Ah bah non, si vous voulez pas répondre, vous dégagez.
14: L'alphabet,
2: moi, je veux bien répondre.
1: Qui, toi?
2: Jean-Christophe.
1: Vas-y.
2: Ouais, donc, je pense qu'il faut... Ouais, exact. Je pense qu'il faut quand même apprendre son alphabet. C'est certain, Gérard.
1: Hugo Frey.
2: Là.
1: Ah, tu travailles?
15: Ouais, mais non, mais attends, j'étais en antenne.
2: Ouais, c'est ça.
15: Donc, l'alphabet, c'est important pour écrire des lettres. Des mots, quoi, faire des mots dans des phrases.
16: C'est Mandarine, j'ai une question.
1: Ouais.
16: Est-ce que tu sais qui a écrit l'alphabet?
1: Non.
2: Certainement pas Gérard, mais bon.
1: Qui c'est celui-là?
10: C'est Jean-Christophe, je viens.
17: Alors, on accueille.
10: Attendez.
17: On accueille Steven, membre des Rubettes.
10: Ah, quand même.
17: Et on accueille Petit Tonnerre.
6: Salut.
18: Salut, Petit Tonnerre.
19: Salut, Gérard.
14: En fait,
19: c'est des
14: malins,
19: Standard.
14: Oula, téléphone pour.
19: Elle te laisse pas faire, Gérard, c'est des malins, c'est pas là. Allô, peu importe, c'est quoi la question?
14: Non, je suis désolé, t'as un téléphone pourri, tu vas dégager.
19: Elle t'emmerde, mon téléphone, toi,
2: allez,
19: tu lâches la faire, tu fais le
2: dégage.
1: Allez.
2: Bonsoir, Gérard.
1: Qui c'est?
2: Steven, un des membres des Roubettes.
1: Bonsoir. Merci, écoute.
2: Bonsoir, Tony, bonsoir, Arnette aussi.
15: Non, pas du tout.
6: Attends, c'est membre des Roubettes.
1: Attention, là, qui c'est là?
15: C'est Gugu.
1: Non.
19: Qui c'est?
1: Tu me le dégages, là, celui-là, là. Celui qui a un téléphone pourri. Celui qui a un
19: téléphone pourri.
10: Mais non, il est pas pourri son téléphone, il a que ça, il est pauvre, on y peut rien.
19: Alors
10: il y a que les riches qui ont le droit d'appeler dans tes débats.
1: C'est dégueulasse.
19: Ouais, Steven, on t'écoute.
15: On t'écoute, Steven.
2: Alors, je parle un peu français, je suis de Londres, je suis Steven des Roubettes.
1: Ouais, vas-y.
19: Ouais, bah précise ton nom.
1: Ta gueule, toi, petit tonnerre.
2: Alors d'abord bonsoir à tous.
19: Ouais.
6: Hello
2: everybody.
1: Sans vous celui-là.
2: Bonsoir.
19: How are you?
2: Bonsoir Gérard.
1: Bonsoir.
2: L'écritou. Alors.
19: Non mais précise ton nom.
1: Ouais, déjà c'est... attendez. Déjà c'est toi qui as précisé ton nom.
19: C'est petit tonnerre. T'as dit que j'avais un téléphone portable. Tu t'as déjà oublié?
1: Mais alors tu dégages.
19: Bon, laisse parler Steven, il est anglais. Ça coûte cher.
1: Allez, tu dégages, petit tonnerre.
14: Allez, il dégage, petit tonnerre.
1: Wow.
6: Steven,
15: alors, Steven, je suis tout.
2: Bonsoir.
6: Hello.
1: Vous êtes sûr, Steven, ou quoi?
10: Écoute un peu, ils sont plus là. Alors arrête.
2: Bonsoir.
6: Bonsoir.
2: Je peux parler?
1: Ouais.
2: Alors bon, moi je veux parler de l'écritou. Moi je trouve que c'est important de la voix de l'écriture. Et because l'écriture, ça permet d'écrire aux gens. Et ça permet surtout d'écrire.
1: D'accord. Ok. Hugo Frey.
2: Because...
1: Hugo, prêt, s'il te plaît.
18: Non, l'écriture, c'est très important.
1: Bah, c'est bon, Steven.
18: Ouais,
1: bon, c'est bon, Hugo Frey.
14: Il y a Savannah qui est d'accord pour t'apprendre l'alphabet sur ses seins.
1: Hugo Frey.
18: Yeah, hello.
1: Donc, putain, merde.
20: Bonsoir, Steven. Bonsoir, Steven.
18: Hello.
1: Tu m'en sens faire chier, là, au standard, tous les deux, aujourd'hui.
20: Moi, je suis un chanteur français.
18: Thank you.
20: Donc, Sugar Baby Love.
18: Sugar Baby Love.
1: Hugo Frey, dehors.
20: Baby Love. I can live without you.
21: Yes.
20: Bah là, je suis un grand fan.
1: Non, mais attends, tu permets, quand je pose la question, il répond à la question, d'accord?
20: Bah ouais, c'est normal.
1: Ok,
22: j'ai
1: alors
22: entendu, tu parlais pas dans ton micro.
18: Parce que l'écriture à Londres n'est pas la même que la Paris, hein.
14: Déjà, il y a combien de lettres dans l'écriture, dans l'alphabet à Londres?
18: Il doit y en avoir 29, je crois, 3 de plus que la Paris.
14: Et Gérard, en France, il y en a combien?
1: J'en sais rien.
18: Ah bah pour lui, il doit y avoir 3 lettres, hein, je veux dire.
23: Et Steven,
18: yes.
23: Tu connais l'alphabet en anglais?
1: Mais c'est qui pose cette question?
18: Yes, anglais. Alors je parle bien sûr, je parle anglais.
20: J'aimerais changer de nom parce que Gaufret, ça fait un peu ringard.
24: Et moi, j'ai l'impression que Steven, c'est pas un vrai américain.
1: Mon petit tonnerre, tu dégages.
24: Non, mais c'est ce que je pense.
1: Petit tonnerre, tu dégages.
18: Je suis pas américain, je suis anglais.
24: Et ouais, mais précise ton nom.
18: Steven de Roubaix.
24: Ouais, très bien.
18: Mais moi, j'ai pas l'impression que toi, à 13 ans, tu dois avoir dans les 13 ans et demi, 14 ans, non?
24: Ouais, mais peu importe.
1: Petit tonnerre, tu dégages.
24: Ouais, mais Gérard, je t'ai dit, je t'aime pas.
1: Tu dégages. Bon, putain, et moi, j'arrête, c'est pas la peine de continuer le débat.
24: Non,
1: vous le dégagez pour de bon, ce coup-là.
25: Mais non, reste avec nous.
23: Mais non, Gégé, on veut que toi.
14: Il y a Chewbacca sur Minitel qui demande à Gérard quel est son style d'écriture.
1: J'en sais rien.
23: Et c'est plutôt gothique.
14: Essayez d'être un peu plus intéressant sur Minitel.
1: Ouais, ben c'est bien. Ah, ben, s'ils sont pas contents, ils ont qu'à envoyer les thèmes de débat. Ouais.
23: C'est Véronique.
1: Ouais.
23: Tu peux nous réciter l'alphabet en chantonnant?
1: Véronique, tu commences à me faire chier.
25: Mais non, mais arrête.
23: Ah, merci.
25: Il connaît même pas, il va pas plus loin que D. Laisse-le tranquille.
23: Ouais, c'est vrai, t'as raison, ouais.
1: Bon, alors Véronique, tu dégages. Hop. Véronique, dehors. Véronique, dehors. Parce elle m'énerve.
23: Ouais, salut.
1: Petit tonnerre dehors.
21: Il est là, petit tonnerre.
1: Non, je viens de la voir.
23: Non, mais là, c'est petit
24: tonnerre. Eh, mais petit tonnerre, laisse-le parler à Fielder. Pour une fois, Fielder, il est pas idiot.
1: Non, ouais. Mais moi, j'en veux pas.
23: Petit tonnerre.
24: Ouais.
1: D'accord.
23: C'est petite foudre à l'appareil.
24: Ouais, mais il y a un pote à moi qui voulait te parler. Il s'appelle Agui. Tu sais.
1: Oh, vous fermez, vous écrasez.
23: Petit tonnerre, t'appelles d'où, toi?
14: Il y a Sandy qui laisse sur Minitel.
24: J'appelle pas loin, à côté de, tu sais, à côté des tentes, les petites tentes nord, là.
23: Ouais. tu connais le Valois?
1: Eh oh ouais, ça t'arrive à gérer, toi aussi, avec moi? Ou tu as où t'as envie de te branler avec le micro?
23: Pauvre con, va. Tu fais quoi, samedi?
24: Ça te regarde pas, ça.
23: Tu te dirais pas, on fait du basket?
24: Ouais, mais pas avec Gérard, hein.
1: Bon, alors tu dégages, petite... Ouais. Oh, vous me dégagez, petite tonnerre, pour de vrai ou pas?
24: Mais c'est pas parce que tu...
1: Putain, mais il sort d'où, celui-là?
14: Il y a Sandy sur Mittel qui dit: monsieur, madame, Manjoui ont un fils, comment s'appelle-t-il?
23: Gérard
14: Manjoui.
24: Mais t'es bidon, à la pro.
23: Allez, Gérard, troisième question, s'il te plaît.
1: Je sens que tout à l'heure, je vais arrêter à la quatrième, ça va aller très vite ce soir.
23: Bah, attends, hein. Tu sais que compter jusqu'à quatre, alors ça t'arrange.
1: Gérard,
22: pour calmer les esprits, on accueille Richard Klederman.
20: Bonsoir.
1: Non, mais attends, les mecs, ils vont tous passer, ils vont tous prendre des noms bidons.
25: Ah, Richard, pas mal.
23: Ah, salut, c'est petite foudre à l'appareil.
20: Salut, petite foudre, je vais te composer une symphonie.
1: Non, mais Olivier, c'est quand tu veux, hein, tu vas dans un.
21: Allez,
1: pauvre con, allez, moi, je vais.
23: J'aime beaucoup ce que tu fais, Richard.
20: Oui, tu sais.
1: Max,
20: je veux qu'un mérite, c'est pas moi qui le fais.
23: Ah bon.
20: C'est clair,
23: moi, je
20: compose pour moi.
1: Bon, tu me l'es. Mais qu'est-ce que je fais avec les auditeurs? S'il n'y a plus d'auditeurs, ça fait plus de débat.
20: Brahms. Eh, quand est-ce que tu poses tes questions, bordel?
1: Attends, toi, tu vas déjà t'écraser.
24: Ouais, en plus, quand on t'emmène, t'as un téléphone portable sur tous nos standards.
1: Non, toi, petit tonnerre, c'est toi qui dégages.
24: Mais je t'ai dit, je t'aime bien finalement.
1: Bon, tu dégages.
24: Mais je t'aime bien, je te trouve pas.
1: Tu dégages.
24: Si, je t'ai vu.
14: Tu dégages.
1: Bon, vous lui raccrochez au nez pour de bon.
24: Non, mais
1: je veux pas que ça meure, il dégage.
20: T'as tellement de bites qu'au moins de petit effort, tu transpires du sperme.
14: B comme bite dans la loco, ça fait déjà une lettre.
1: Alors moi...
24: Ouais, mais dérivez, faut pas dériver. Quoi.
25: Allô?
0: Oui, bonsoir.
25: Bonsoir.
0: Écoute.
24: Bonsoir.
25: Bonsoir.
24: Bonsoir.
1: Max, s'il te plaît, tu reviens.
25: Alain Farmer, à l'appareil, le mari de Mylène.
1: Moi, j'arrête.
14: Ah, c'est le mari de Mylène Farmer, quand même. Quand même. Ça rigole pas.
3: Non, mais Gérard, t'as des stars dans tes débats et tu fais le con, là.
1: Non, pour l'instant, c'est vous qui faites. Vous savez pas gérer un standard quand je
22: Oui, comme par hasard, comme d'habitude.
14: Monsieur Ferme.
7: Oui, bonjour, oui. Monsieur Farmer.
25: Monsieur Farmer, à l'appareil.
14: Monsieur Farmer.
25: Alain Farmer.
14: Oui.
1: Max
14: On vous appelle.
1: Oh, Max
25: Bah, j'arrive.
7: Farmer, c'est pour vous.
1: Max, s'il te plaît.
7: Non, il a pas compris.
14: Non.
25: Ouais.
7: Bon, Gérard. Bon,
1: lui, ouais, il fait rien, il est en train de se brûler avec le micro. Quand on leur demande quelque chose, ils veulent rien foutre, moi j'arrête, je rentre chez moi.
25: Dites-moi, monsieur Gérard. Monsieur Gérard.
1: Toi, tu dégages.
25: C'est Alain Farm.
1: Tu dégages.
3: Tout le monde en antenne.
1: Ça commence à bien faire. Bon.
3: Réunion, Fildar. Fildar.
1: Ça commence à bien faire, ça fait trois fois que c'est la merde.
3: Je peux pas être au téléphone et faire une réunion.
1: Non. Ça fait trois fois que c'est le bordel, j'arrête et c'est terminé. Maintenant, je rentre chez moi.
3: Tu rentres chez toi, là?
1: Non, tant pis, il est 3h03 du matin, c'est tout. Là-bas, ça merde quand tu leur demandes quelque chose de virer quelqu'un.
3: En plus, j'ai entendu un peu tout à l'heure, quand on demande de virer quelqu'un, Fildar et Manu, putain, écoutez, au moins Gérard, c'est lui le chef.
1: L'autre, il est en train de se branler avec le micro, tu vois. Tu lui demandes quelque chose, il n'en a rien à foutre. Alors donc, c'est
3: même eh ben, tu lui demandes de partir de la pro, il n'y a pas besoin de lui, tu t'en occupes toi-même.
1: Ouais. Non, mais c'est pas la peine de continuer comme ça.
14: Tu devrais venir ici, à ma place.
1: Non, mais tu te démerdes, tu mets un disque, je reprendrai qu'après.
3: Non, c'est dommage.
14: Oui, c'est dommage.
1: Déjà, moi...
3: Ça portait bien.
1: Non. Ça portait bien.
22: On a pris trop de trucs, en plus.
1: Ça portait bien, ta petite honneur, tu arrêtais pas de dire des conneries, ou Gaufret, l'autre aussi.
14: Monsieur Farmer.
1: Non, mais attends. Véronique, elle se fait passer pour un autre nom. Elle était déjà dans le premier débat, elle se fait passer pour un autre nom.
3: Faut changer, là, il y a des gens, vous foutez rien, ils bossent au moins au standard ou pas?
1: Non, même pas, ils prennent personne. Alors donc, on met un disque et puis on terminé. Suite des débats du jeudi, donc si vous voulez continuer de nous appeler, s'il vous plaît, les filles, réveillez-vous, j'ai besoin de plus de piques que de mecs au standard qui puissent réagir sur l'écriture, ça me fait bien plaisir, et sur Minitel aussi. Donc les numéros, c'est 0803 08 5000 et 0870 0803 08 5000 et 0870 5000, 3615 code Fun Radio rubrique direct. Là sur Minitel, il y a que deux connectés et soi-disant une dénommée Sandy qui me connaît. Moi, je te ne connais pas. Donc tu vas arrêter.
14: Non, et puis sur Minitel, il faut laisser des messages qui sont avec le débat. Il faut arrêter de se plaindre qu'on lit pas vos messages, parce que sinon ça sert à rien, quoi.
1: Voilà. Donc il est 3h12 et je voudrais bien que vous vous réveillez un petit peu. Donc on va accueillir Amandine.
14: Et on parle pas de Christine, du pont de l'Alma, tout ça, parce que c'est pas bien.
1: Ouais, parce que là, ça commence à me prendre la tête, et ni de...
14: Sandy, ni des chiottes de la loco, ni du coton-tige, tout ça.
1: Voilà. Donc on
14: c'est
1: accueille
14: pas très sérieux.
1: Amandine.
7: Bonsoir Gérard, je ne parlerai pas de tout ça, c'est promis.
1: Ok, Céline.
11: Bonsoir.
1: Bonsoir, allez, réveille-toi s'il te plaît, parle
11: bonsoir.
1: Plus.
11: Bonsoir Gérard.
1: Bonsoir.
25: On n'entend pas là, hein.
1: Byzance.
11: Oui, bonsoir.
1: Bonsoir. Et Jean-Luc, excuse-moi.
25: Oui, bonsoir. Déjà, je voudrais dire que la dernière fois, quand il y avait Jean-Luc, c'était pas moi, donc... merci.
3: On a été d'accord. Confucius, en plus.
22: Et Mylène.
3: Confucius et Mylène.
11: Salut.
1: Mylène.
11: Oui.
1: Bonsoir.
11: Bonsoir.
1: Et Confucius.
25: Oui, bonsoir.
11: Le grand sage.
25: Ou tu peux m'appeler clarinette, hein, c'est comme tu veux.
1: Tu commences pas, s'il te plaît, parce que je vais pas m'amuser sans arrêt à vouloir arrêter, ok?
25: Je te laisse le choix, clarinette ou Confucius.
1: Bon, bah, tu as déjà commencé par te calmer.
25: Je suis calme, rassure-toi.
1: Bon alors, faut-il prendre l'alphabet?
25: Bonsoir à tous.
11: Bonsoir.
1: Ça y est.
25: Salut.
11: Bonsoir.
25: Salut.
1: Bon, ça y est.
11: Hi.
1: Oh, vous vous calmez là.
25: On peut dire bonjour à Marc Astor.
11: Bonjour
25: les filles. Salut.
14: Bonjour.
25: Salut Gérard. Il n'est pas obligé de dire bonsoir à chaque fois non plus. Bon.
14: In nomine Patris.
11: Amen.
25: Salut Gérard.
1: Bon, ça y est, Confucius. T'as fini ton cinéma?
25: Moi, je suis pas baignure, attention. Hein.
1: Non, mais je te demande si t'as fini ton cinéma.
25: Je te réponds, je ne suis pas baignure.
1: Parce que tout à l'heure, si t'arrêtes pas, tu vas pas rester longtemps, toi.
25: Allez, vas-y, Covadis.
3: Attendez, excusez-moi deux secondes. On a accueilli aussi Cure-Dent.
25: Et
11: Content-Tige. Salut Cure-Dent.
1: Alors attends, qui c'est qui vient de sortir ça?
3: Je crois que c'est une nana, mais je suis pas sûr.
1: C'est une nana que j'ai entendu.
25: Ouais, moi aussi.
11: Non, c'est un mec qui a pris la voix d'une nana.
1: Non,
25: c'était une nana.
1: C'est une nana qui a dit ça. C'est qui a sorti ça?
16: C'est pas moi.
18: Bah, c'est une nana, faut la gerter. Réponse à l'autre.
25: Faut la gerter.
16: Oh, grand sage.
18: Allez.
16: Allez, soyez polis un peu avec les filles de temps en temps.
0: Hein. Bah, je sais qui c'est, c'est Mylène. C'est bon, je la gerte, c'est Mylène.
18: Gérard, on y va dans le débat, on commence?
16: Ouais, vas-y, ta question.
0: Il y a encore Hanson, voilà. Hanson.
18: On peut y aller? Gérard. Salut,
1: attends, celui qui s'est mis à chanter tout à l'heure, ça va éclater.
0: Non mais Gérard,
1: faut-il le prendre?
18: Vas-y, réponds, bon, bonjour. Silence.
14: Voilà, je les ai coupés, pose ta question.
1: Donc faut-il prendre l'alphabet au pied de la lettre? Maintenant ils vont répondre et...
16: On a même pas répondu.
18: Putain.
16: Non, on a déjà répondu.
25: Alors, au pied de la lettre, c'est amusant quand même pour l'alphabet, hein.
16: Allez, on récite tous l'alphabet en même temps.
1: Et comment ça se fait que c'est encore à peu près les mêmes voix de nana qu'on a eu tout à l'heure?
25: C'est scandaleux, c'est les nanas qui qui.
18: Manu et Silda, vous déconnez, putain.
1: Parce que quand je pose la question, c'est bizarre, les nanas me disent on a déjà répondu, donc apparemment c'est encore les mêmes.
0: Elles ont peut-être répondu chez elles.
24: Ouais, mais Steven, précise ton nom.
18: Tu vas pas, Gégé?
1: Je t'écoute.
25: Il y a Anguille sous Charité, là.
14: Ah, il y a Louis Figio sur Minitel qui vient d'arriver. Ça y est, Gégé, j'emménage chez toi. Quand tu arriveras, sois gentil. Amène des croissants et fais pas de bruit pour pas réveiller Sandy car je l'ai épuisé. On a baisé toute la nuit.
1: Eh ben, toi, mon pote, tu aurais pu en foutre.
16: Sandy, c'est une salope.
1: Alors, tu dégages, toi, pétasse. Allez, hop, la pétasse qui vient de dire Sandy.
22: Je crois qu'elle parlait pas de la tienne.
1: Non, presque pas. Faut pas prendre les gens pour des cons.
22: Ça peut être sa sœur, une amie à elle.
1: Non,
22: ouais.
1: Non, mais elle a bien précisé.
14: Non, parce que, oui.
16: C'est la salope qui m'a pris la mec.
18: Bon, est-ce qu'on peut poser les questions, là, parce que ça traîne ton débat, hein?
1: La quatrième.
18: Il a picolé ou quoi?
1: Bon, si t'es pas content, tu dégages.
18: Il est bourré.
16: Moi, je réponds.
1: Qui?
16: Cécile.
1: Vas-y.
16: Ouais, il faut apprendre l'alphabet au pied de la lettre pour savoir écrire.
18: N'importe quoi.
1: Attends, Cécile. Donc, celui qui vient de dire n'importe quoi, c'est comment ton nom?
18: Confucius.
1: Ouais, bah, Confucius.
24: Ouais, ou clarinette, on sait, ouais. Mais de toute façon, ils font n'importe quoi.
18: Mais j'ai pas répondu encore là, depuis le début, hein.
1: Bah non, tu réponds.
18: Parce que je me fais chier depuis 5 minutes, mais j'aimerais bien.
1: Tu réponds.
16: Bon,
18: alors, la question c'est.
1: La question c'est que tu redégages au standard.
24: Bah voilà, tu sais même pas la question, clarinette.
18: Je vais répondre.
1: Tu le vires.
18: Je réponds à la question de Gérard qui est surtout au standard, je lui réponds non.
24: Bah ouais, c'est pas ça la question.
18: Bah non, c'est pas une question ça.
1: Si, moi je te dis que si.
18: Faut-il prendre l'alphabet au pied de la lettre? Bon, tout d'abord, je tenais à me présenter parce que je m'appelle Confucius, c'est pour gagner l'anonymat.
1: Non, mais ça y est, on t'a
24: reconnu, de toute façon.
18: Je suis Arnette.
1: Bon, qui c'est celui qui fait la voix de mec, là? La voix d'un gamin?
18: On dirait l'alligator.
1: C'est qui, là? C'est qui,
18: Cyril l'alligator, on dirait.
1: C'est qui, là, celui-là?
18: L'alligator.
14: C'est l'alligator.
24: C'est un des Ferrandson.
1: Allez, tu dégages. Voilà. Donc Confucius.
18: Oui.
1: Donc si tu veux répondre,
18: oui.
1: Tu réponds.
18: Oui, je veux bien.
1: Alors vas-y.
18: Alors bon, je suis professeur d'arithmétique, ce qui va sûrement vous aider.
25: D'arithmétique.
18: Oui. D'arithmétique, pardon. Oui. Bon, moi, je pense que prendre l'alphabet au pied de la lettre, je pense pas que ce serait plutôt important de le prendre plutôt aux bouches de la lettre, parce que
25: au pied de
18: l'alphabet ne démarre pas par le pied, il démarre directement dans la bouche.
25: Ouais, mais à l'épaule aussi, il y a l'épaule qui joue un rôle quand même important.
18: Non.
1: Qui c'est qui parle par-dessus là?
18: Non, mais là c'est un débat, donc s'ils veulent intervenir.
1: Non, mais qui donne son nom quand il veut.
25: Jean-Luc.
1: Ouais, Jean-Luc.
18: Pardon. Donc moi dans mon écriture, c'est très important. L'écriture se divise en deux trois parties. Très succinctes les unes aux autres, que je vais diviser en 24 parties.
1: Confucius, c'est pas le thème du...
25: Laisse-le aller au fond de la pensée, vas-y.
16: Grand un, petit A.
18: Disons que le pied de la lettre, c'est intéressant comme question, Gérard. Je vous trouve très sympathique, d'ailleurs, au demeurant.
25: Ça dépend quelle lettre, quand même. Hein.
18: Voilà. Alors, quand vous dites au pied de la lettre, c'est quelle lettre?
25: Ouais.
1: N'importe.
18: Alors, bon, moi, je vais prendre comme exemple la lettre à Élise. On a eu la chance d'avoir Kederman tout à l'heure.
25: Oui. Chanson et pied de la lettre, bien entendu, dans l'ambiguïté des gens qui donneraient la possibilité.
5: Oui.
25: Je pense que la lettre naquit en 1432.
1: Attends, voilà. Bon, ça y est, c'est bon, Confucius, parce que
25: non,
1: t'as.
25: Non, mais...
1: non, allez, tu m'as.
25: En parlant de la lettre à Élise, est-ce qu'on pourrait pas dire que prendre la lettre à Élise.
1: Tu le bires.
14: D'où les pianos à pied, d'ailleurs.
25: Attendez, je n'ai même pas le temps de terminer.
1: C'est bon, là. Parce que
25: j'ai même pas le temps de terminer ma prothèse, ma thèse.
1: Non, allez. Oh!
8: Attends, Manu, j'ai.
1: Oh merde! Bah, mets-moi là en air! Ça voudra. Mets-moi là en ce que tu veux, là, moi, je vois plus de l'entendre, là.
25: Non, mais Gérard, ce mec, ou quoi, il me laisse même pas parler.
1: Allez,
25: c'est introductif. Non, Gérard, je crois que Confucius a soulevé une idée importante.
1: Non, mais c'est bon, Confucius.
22: On accueille.
1: Oui?
22: On accueille Carla.
1: Carla, bonsoir.
25: Putain!
5: Bonsoir, Carla.
25: Bonsoir. Salut, Cochonne.
5: Salut, Carla.
25: T'es qui, toi?
5: Moi, je suis Barbara.
1: Bon. Préférez-vous le R majuscule ou le R de rien?
5: Ou le R
1: quoi? Ou le R de rien?
25: Ou le R de rien?
5: Merci, Confucius.
25: Gérard, qui a rédigé les questions, Gérard? C'est pas lui, hein?
1: Confucius, tu t'écrases, s'il te plaît, parce que tout à l'heure, tu as gerbé pour de bon.
25: Qui a rédigé les
1: questions? Bon, allez hop, celui qui s'amuse à dire qu'il est con, allez hop, maintenant tu me le vires, celui-là.
14: Il y a Pistache sur Mittal qui dit Christine l'a appelé, et elle te rappelle de ramener les croissants et les crocs.
25: Et Christine, elle préférait ton petit R à toi?
1: Tu me vires Confucius.
5: GG.
22: Ok.
25: Mais je n'ai rien dit, hein.
1: Je veux pas le savoir.
14: Tu dégages. Ouais, tu dégages.
1: Tu dégages.
25: Tu dégages, Confucius. Oh putain, mais c'est pas vrai.
14: Bah si, bonne nuit. Comme ça.
1: C'est comme ça.
14: Eh ouais.
25: C'est vraiment une cape, ce mec.
5: C'est la
1: haine,
5: Confucius.
1: Ouais.
5: GG.
1: Oui.
5: Je peux te demander un truc.
1: Vas-y.
5: Est-ce qu'on peut laisser Confucius nous donner l'origine de l'écriture?
1: Non. Tout à l'heure.
5: Ça nous intéresse. Ça nous intéresse pas, c'est Confucius.
22: Non, mais de toute façon, il est parti, Confucius, donc on va continuer le débat. Gérard, vas-y, attaque.
5: Ah, d'accord.
22: Et tu gères un peu, Gérard.
25: Okay. Ouais, c'est bien joué, super, ouais, c'est bien.
1: Alors, Amandine.
5: Écoute-moi, la friture, c'est pas un sujet qui m'intéresse. Mmh. Je trouve que ça sent mauvais dans les escaliers. Mmh. Et j'ai pas noté les références du truc qui passe à la télé, dans la pub, là, pour que ça sente plus mauvais dans les escaliers, la friture.
1: Bon, ok, alors, c'est bien, Amandine.
5: Ouais, j'ai envie que Manu me calme aux antennes.
25: Je veux le terme du débat.
1: Bon, allez, hop. tu la dégages complètement, tu la calmes même pas, tu la vires.
25: Je veux le terme du débat. Bon, bah, de manière.
5: Je lance une crise, là.
1: Cécile,
5: allez.
1: Tu réponds à la question?
22: Donc Confucius, tu me disais quoi?
25: Ouais, parce qu'en fin de compte, moi je suis pas Confucius, je suis chaperon rouge.
22: Ah, okay. Chaperon rouge, ah ouais.
25: Tu me passes pas l'antenne, hein?
22: Non, t'es hors antenne, là.
25: Et tu diras à Gérard que je suis en train de lui préparer un truc chez lui, là, que je vais venir chez lui avec des copains.
22: Mm-hmm.
25: Et que même s'il prévient les flics et tout, de toute façon, je vais mettre...
22: Attends, rien à foutre, hein.
25: J'ai mis son numéro le numéro de sa copine Sandy sur l'internet.
22: Mm-hmm.
25: Et je suis à l'antenne, là, ou pas, non?
22: Non, t'es au standard.
25: Pas trop fort. Et tu me passeras Fildar, parce qu'avec Fildar, c'est avec lui que j'ai préparé un truc, ça fait 15 jours, là.
22: Ah, ok. Donc c'est avec Fildar.
25: Ouais.
22: Ok.
25: Tu peux me le passer parce que je suis en train
22: de... Oui, bah pas de problème. C'est lui qui t'a donné l'adresse de GG, c'est ça, le numéro de portable?
25: Non, c'est moi qui lui ai donné, mais je lui avais dit qu'on avait préparé un truc sur Internet. Et tu sais, Chapeau Rouge, t'as dit que je suis Chapeau Rouge qui me passe le mot.
22: Ok, c'est
25: bien. Tu me passes pas, fais gaffe, tu me passes pas, Gérard.
22: Non, c'est bon. C'est Chapeau Rouge pour toi, tu sais, le coup que... Vas-y, Gérard, écoute peut-être. Allô?
25: Ouais. C'est bon. T'es là? Chapeau Rouge.
22: Ça va?
25: Ouais. Et c'est le truc que tu m'as demandé de faire sur Internet.
22: Ouais, bah je t'ai demandé, ouais, de foutre le numéro de Sandy.
25: Ouais, et bah ça y est, c'est fait.
22: Ok.
25: Donc tout le monde là.
22: Photo à poil, non?
25: De toute façon, j'ai l'adresse de Gérard.
22: Ah bon?
25: Ouais, c'est comment elle s'appelle?
22: De quoi?
25: La petite là.
22: La Colombe?
25: Ouais.
22: Ouais, c'est la Colombe.
25: Il m'a donné le numéro.
22: Ouais. Ok. Et voilà. En fait.
25: Enfin, c'est pas elle qui m'a donné, mais j'ai son numéro à elle aussi.
22: Ah d'accord.
25: Tu me dis pas à Gérard?
22: Non, mais je dis rien à Gérard. Ah. Mais donc c'est toi qui étais avec la Colombe l'autre fois?
25: Ouais.
22: Tu sais, quand tu l'appelais à 4h du matin?
25: Ouais.
22: Ah ouais, d'accord.
25: Mais j'étais tout seul parce que lui il croit qu'il y a Tony, ça, machin, mais je suis tout seul moi. Il faut faire croire à Gérard et tout.
22: Ouais, mais t'inquiète pas, de toute façon.
25: Tu peux me passer sur l'antenne ou pas?
22: Ouais.
25: Ah, tu me donnes un faux nom, t'as qu'à me donner. C'est vrai, tu m'as fait appeler Raclette.
22: Ok, bon, on t'appelle Raclette, ok.
25: Ok.
22: Bon, on y va, tu bouges pas? Ok, ça roule.
14: Ah, sur Minitel, il y a. C'était Gérard, je suis avec Sandy dans ma chambre et elle me demande de me foutre des cotons-tiges dans le cul, ça lui rappelle des bons souvenirs.
4: N'importe quoi.
22: Bon Gérard, on accueille Raclette.
4: Ouais.
22: Pose ta nouvelle question, c'est parti.
14: Bonjour Raclette.
8: Salut Raclette.
9: Salut. Bonsoir tout le monde.
8: Ouais,
9: salut Raclette. Bonsoir Gérard, bonsoir.
4: Salut Raclette.
8: Salut.
4: Donc, alors, on a normalement on a Cécile.
8: Oui.
4: On a Bisange.
8: Oui, c'est Bisance.
4: Ah, Bisance, pardon, excuse-moi de d'écorcher ton nom.
9: Salut.
4: On a Jean-Luc.
9: Jean-Luc.
4: Jean-Luc, s'il te plaît.
9: Ouais.
4: Voilà. Carla.
8: Oui, Jean-Luc.
4: Et Raclette.
9: Jean-Luc, à l'inverse.
4: Cure-dent.
8: Et Barbara.
4: Qu'est-ce que,
8: et Barbara.
4: Qu'est-ce que c'est que Barbara, là?
12: Mais non, mais c'est...
9: Jean-Luc, ah, mais c'est bon, ça fait
12: on a tout ça.
9: Et Cure-dent.
12: Cure-dent, Mylène.
8: Allô.
12: Mais t'inquiète pas, on a 8 lignes maintenant, on a fait des travaux.
8: Ouais,
12: allez, c'est
8: bon.
4: Refaites-moi une liste.
12: Gérard, le papier, c'est
4: un
8: wicker.
4: Ouais, je te jure.
8: Analphabète.
4: Gérard. Bon alors, oui, c'est qui?
8: C'est Amandine.
4: Ouais.
8: Tu m'as toujours pas viré. Moi, je t'avais dit que je voulais que Manu me calme aux antennes et je suis toujours pas calmée. Là, ça va pas du tout.
4: Eh ben, Fildar, il va te calmer aux antennes, d'accord?
8: Ok, ouais. Gérard, la question, c'était quoi, s'il te plaît?
9: Il va te caresser l'arrêt des fesses, tu vois, ça te fait du bien.
4: Tu sais qu'il vient de dire ça? Non, mais vous êtes prié de donner les noms quand vous dites des saloperies.
9: Bernard.
8: Gérard, j'ai pas encore répondu. Pose une question.
9: Jean-Claude.
8: Oui, pose une question, s'il te plaît.
9: Ouais, c'est Raclette, là, tu peux répondre?
4: Vas-y, Raclette.
9: Vas-y, Raclette. Raclette, il aimerait repasser aux antennes, il voudrait dire un truc à Fildar, c'est possible?
8: Ouais,
9: Fildar, il va te toucher l'arrêt des fesses aussi, fais gaffe. Hein.
12: Ok, on repasse.
4: Pas de problème. Donc, faut calmer Amandine.
12: Ok. Allô, Raclette?
9: Ouais.
12: Ouais, t'es en antenne.
9: Ouais, c'est Max, là.
12: Ouais, ouais.
9: Il est là, Max?
12: Mais non, il est pas là.
9: Tu peux pas me le passer?
12: Bah, je sais pas où il est,
9: faut pas que tu lui dises non plus, parce que...
12: Non, mais qu'est-ce que tu veux, Raclette?
9: C'est pour dire que on lui prépare un truc vendredi à la loco.
12: Ah bon, quoi?
9: Des affiches où ils sont enculés dans les chiottes de la loco, on va mettre des affiches partout.
12: Oh non, mais c'est chiant, Raclette, change un peu, c'est toujours la même chose. Je sais pas, tu peux faire un autre truc, quoi, où ils se tributent la queue, ou je sais pas.
9: Il y a le mec de Belgique qui m'a appelé aussi, qui fait les vidéos.
12: Fesse de babouin?
9: Ouais, il demande si c'est possible d'avoir que vous pouvez me donner des images de Fun TV, comme ça on fait des cassettes.
12: Mais pas de problème.
9: C'est vrai?
12: On va t'envoyer ça, ouais, on va
9: les trafiquer. Parce qu'on les vend et vous pouvez vous faire de l'argent aussi.
12: Ouais, ok, pas de problème.
9: Voilà.
12: Bon, bah ça marche.
9: Dites rien à Gérard, hein, vous.
12: Non, t'inquiète.
9: Je vous donnerai mon adresse.
12: Ok, bon, on te refoue à l'antenne.
9: Ouais.
12: Parti.
4: Donc, vous avez calmé Amandine?
12: Ouais, ouais.
8: Ouais, ça y est, je suis calmée, ça m'a fait beaucoup de bien, merci Gérard.
4: Ok, donc, Cécile?
8: Oui?
4: Bisange?
8: Tu peux poser ta question, s'il te plaît?
4: Ouais, mais permettez que je reprenne tout ce qu'il y a maintenant.
9: Ouais, on peut avancer un peu dans le débat, putain.
4: Qui c'est qui dit ça?
9: Bernard.
4: Je sens que ça va virer vite fait, là, j'ai l'impression. Bisance.
8: Oui.
4: Donc toujours là, Raclette.
9: Oui, mais moi je vais y aller, moi. Ta mère.
4: Comment?
9: Quoi?
4: Là, j'ai cru mal entendre ce que vous venez de dire.
9: Il a dit ta mère.
4: Mais qui c'est qui... Olivia, s'il te plaît, tu me coupes pas le son de mon casque pour savoir qui c'est qui s'amuse à dire ça.
9: Non, mais c'est pas possible. C'est Raclette, je vais vous laisser, là.
8: Salut, Raclette.
9: Salut, Raclette.
8: Au revoir, Raclette.
9: Il peut pas parler. Les. Bonne nuit.
4: Cure-dent.
12: Non.
9: Bonne nuit.
4: Cure-dent.
9: Ouais.
4: Tu te réveilles?
9: Réveille.
4: Carla.
8: Oui, Gérard.
4: Olivia, tu peux pas chier avec tes doubles voix et tu réponds pas à ma place. Carla.
8: Oui, je viens de te dire.
4: Jean-Luc. Et Mylène.
8: Jean-Luc.
4: Bon, et Olivier, tu commences à me faire chier, toi. D'accord?
14: Moi, ça va.
8: Bon. Gérard.
4: Oui.
8: C'est Barbara.
4: Oui. Je t'écoute.
8: Oui. Est-ce que tu pourrais te poser une question, là? Parce que je trouve que le débat, vient, c'est pas
9: trop. Non, mais il y a
8: que
9: des réponses. Toi, t'as envie qu'on te touche l'arrêt des fesses, toi aussi, là.
8: Oui,
4: non, écrivez-vous avec des bons, mauvais caractères. Olivia, tu fermes ta gueule! Maintenant! Oui.
9: Maintenant.
8: Gérard, tu me fais peur quand tu cries.
13: Ouais, Gérard, tu me fais peur, là. J'ai
9: avec quand t'as raffiné de l'ouvrir.
13: Gérard, tu m'excites quand tu cries.
9: Bah, elle a envie qu'on lui touche l'arrêt des fesses, putain.
13: Exactement.
9: Ah, c'est rien,
13: Gérard, c'était quoi ta question?
4: Écrivez-vous avec. Non, Olivia, s'il te plaît, t'arrêtes maintenant.
13: Pose-le en criant, ça m'excite.
4: Tu te calmes un peu maintenant.
12: Ouais.
4: Ça commence à me déplaire.
12: Ah, tu voulais me dire un autre truc, Raclette. Attends, vas-y, tu peux parler là, vas-y.
9: Ouais, c'est Chaperon. Allô?
6: Ouais, je suis là.
10: C'est Chaperon Rouge.
6: Ouais, je sais, mais hors antenne, vas-y.
10: Ouais, tu sais, quand dernier truc, là, tu dis pas Gérard, mais comme j'ai le numéro de Sandy, je l'ai appelé, là, parce qu'apparemment, elle m'a dit qu'elle avait eu un problème.
6: Ouais.
10: Et que normalement, j'ai un rencard avec.
6: C'est vrai?
10: Je devrais la voir, ouais. Quand? Comme ça, je vais récupérer plein de trucs sur GG.
6: Et tu la vois quand?
10: Je sais pas, faut que je la rappelle, elle m'a dit.
6: Et t'as eu les infos par qui?
10: Pardon?
6: T'as eu les infos par qui?
10: C'est elle qui me l'a dit.
6: Ah ouais, d'accord.
10: Ouais. Okay. Elle m'a dit.
6: Mais c'est quoi, c'est sérieux entre vous ou c'est seulement...
10: Non, mais je la connais pas, hein, mais je l'ai au téléphone et tout. Je sais qu'elle est avec Gérard.

0: Gérard sera là aussi.
1: Mais Gérard sera là aussi, tu peux.
2: Bah, ouais, bah, vois, je... il me connaît pas, il m'a jamais vu, mais moi je le vois à chaque fois.
1: Et t'es comment?
2: Hein?
1: T'es comment?
2: J'enregistre. Je suis petit brun.
1: Ouais.
2: Je fais 1m67, 68.
1: Ouais.
0: Non, c'est bon, j'enregistre.
2: J'ai 19 ans.
1: Ouais.
2: Et
1: tu seras habillé, tu seras habillé comment vendredi?
2: Genre un t-shirt blanc avec un truc de un peu plus ou moins un truc un peu Mickey et tout.
1: Casse-le.
2: Un Mickey sur moi.
1: Ah ouais,
2: un t-shirt de Mickey.
1: Ok, d'accord.
2: Un truc de Walt Disney.
1: Moi, comme ça, si tu veux, on pourra mettre ça au point vendredi. Donc, ouais, comme ça, je peux récupérer.
0: J'ai tout enregistré.
2: Faut que je. Tu sais, Olivier de la Pro, là.
1: Ouais.
2: Tu pourras me le passer parce que je suis sûr que lui, il peut me faire des trucs. On peut faire des montages, des trucs de production.
1: Ouais, mais attends, tu bouges pas. Tiens, je te le passe. Je te passe le téléphone.
0: Ouais, allô.
2: Il y a toujours le débat. Salut, Olivier.
0: Ouais, salut.
2: Si vous ne mettez pas l'antenne.
0: Non.
2: Il y a le débat, là.
0: Ouais.
2: Bon, et pour passer entre vous, je suis chaperon rouge.
0: T'es chaperon rouge.
2: Le mec qui fait ses Gérard avec des copains.
3: Eh hey, petit con!
2: En production.
3: Eh hey, trop duc! Tu vois, c'est con ce que tu viens de dire.
2: Allô?
3: Ouais, ouais. Eh, c'est con là ce que tu viens de dire.
1: C'est Gérard, il vient de me piquer le téléphone, chaperon rouge, je peux rien faire.
0: Mais t'es pas en direct, t'es pas compte.
3: Mais tu vois, c'est... Oh putain, voilà. On a les preuves.
1: Merde. Yes.
4: Non.
1: Hein?
3: On a les preuves.
1: Comment ça, non? Qu'est-ce qu'il y a, Olive?
4: Y a plus de bombe.
1: Hein?
3: Ah ouais, mais on a toutes les preuves maintenant.
1: Non. Mais non, mais bah ça n'a pas enregistré, regarde. On a... Oh putain, mais Olivier, merde.
0: Moi, je continue sur le débat.
1: Oh non, merde, Olivier.
3: Ah, t'es vraiment un gros bœuf. T'es un gros bœuf, Olivier.
1: Putain, il est zéro, là, pro. Il est zéro.
3: Putain, allez, dégage.
1: Ouais, ouais, c'est bon.
3: Non, vas-y,
1: ouais,
3: il y en a battu, bon, là.
2: Ouais, il dégage.
3: Ouais, c'est bon.
0: Mais c'est pas la peine, on arrête.
3: Attends, Olivier, franchement, là, tu chies, quoi. Allez, hop, tu démerdes, Olivier. Ah non. Oh, mais revenez!
0: Non, mais ils m'ont laissé tout seul. Revenez, oh!
5: On est tout seul!
2: On est là! C'est qui?
0: J'ai oublié d'enregistrer. J'ai oublié. Il y avait un mec qui veut lancer tout à l'antenne.
2: Où est-ce qu'il est parti?
3: Il balançait tout, il disait qu'il avait...
0: J'ai oublié.
5: Bon, il reste qui, là, exactement?
2: Il reste Cure-Dent.
6: Amandine, Barbara, Mylène, Carla.
0: Vous êtes tous à l'antenne.
2: On est tous là.
0: Voilà. Et Gérard est à la porte en train d'essayer de discuter avec Max.
2: Allez, reviens, Gérard.
0: Gérard, reviens.
2: Gérard, on va se démerder.
0: Qu'est-ce qu'on fait alors là?
3: Mais ce qu'on fait, c'est que Gérard, tu parles pas, mais à ce moment-là, on essaie d'avoir de l'info.
2: Mais il va revenir.
0: C'est bon, les.
3: Vous lui parlez tous les trois, vous lui dites que vous êtes d'accord.
1: Ouais, ouais.
3: Qu'est-ce qu'il disait?
2: Bah, il a rappelé, ça fait.
3: Il disait tout. J'ai pas écouté, qu'est-ce qu'il disait?
7: Il balançait comme quoi il avait piraté le portable à Sandy et puis tout, alors qu'il a pas son numéro.
3: Si, il paraît qu'il l'a, mais sur l'internet, il va le mettre.
7: Ouais, bah, qu'il le met pas sur internet parce qu'il est là. C'est moi qui l'ai, son portable. Donc, qu'il s'amuse pas à ça.
1: On va essayer.
3: Je vais écouter.
7: Donc, on récupère Amandine, Céline, Bizange, Cure-Dent, Carla, Jean-Luc, Mylène et Barbara.
2: Ouais.
6: Bonsoir.
5: Salut tout le monde.
7: Bonsoir. Donc, alors, écrivez... Mon nom, Olivier, s'il te plaît, tu commences pas, là.
2: Putain, ça fait une demi-heure que j'attends.
7: Donc, écrivez-vous avec des bons ou mauvais caractères. Donc, Barbara.
5: Oui, mais à mon avis, ça dépend du caractère de chacun.
7: Mmh.
5: Donc, selon les caractères que tu prends, la phrase, elle change de sens.
7: Ouais.
5: Donc, regarde, avec des petits caractères, t'as des petites phrases. Avec des grands caractères, t'as des grandes phrases.
7: Mmh.
5: Tu comprends ma théorie?
7: D'accord. Mylène?
2: Salope.
0: Mylène,
7: s'il te plaît.
5: Oui.
7: Tu réponds?
5: Oui.
7: Bon, non, mais...
2: Elle est à l'ouest, elle, hein.
3: Qu'est-ce qu'elle a, Mylène, bordel?
1: C'est n'importe quoi, ça. Vas-y, Mylène. Allô, Mylène.
2: Non, mais elle fait autre chose, en même
1: qu'est-ce
2: temps.
1: Qu'est-ce que tu demandes, Mylène?
2: GG.
7: Ouais, Jean-Luc, alors vas-y.
1: Et Barbara, coupe ta radio.
2: Elle fait autre chose, en même temps.
7: Bon, Jean-Luc.
5: Écoutez la radio.
7: Jean-Luc.
2: Présent.
7: Bon, tu réponds, s'il te plaît.
2: Bah, répondre à quoi?
7: À la question.
2: Excuse, j'étais. Il y a Manu qui m'a calmé en antenne, j'étais pas là. Ah voilà, ça fait une demi-heure qu'on attend. Ah, pour une fois que Manu fait son boulot, excuse, vas-y.
1: Allô.
2: Allô.
1: Gérard, j'ai réussi à rappeler Chaperon Rouge. Ouais, Chaperon Rouge, c'est Fil d'Art.
2: Ouais. Comment t'as eu mon numéro?
1: Bah attends, on rappelle tous les gens quand ils passent à l'antenne.
2: Ouais.
1: Ouais, pourquoi t'as raccroché tout à l'heure?
2: Parce que j'ai entendu.

0: j'ai cru entendre Gérard.
1: Ah ouais, mais ouais.
0: Non, mais je veux pas qu'il sache, moi.
1: Mais non, mais attends, il m'avait chopé le téléphone, je pouvais rien faire.
0: Ouais, mais bon, faites gaffe quand même.
1: Ouais, bon, moi je te repasse Olivier.
0: Ouais. Et tu peux me faire un truc en à la pro?
2: Ça, quoi? Qu'est-ce que tu veux?
0: T'enregistres la... Si tu peux me faire un nouveau remix de Gérard?
2: Ah ouais, bien sûr, ouais.
0: Et comme ça, tu me le mets sur une cassette et puis moi, je fais des copies et puis on...
3: Je peux t'en faire un avec Sandy, ça t'intéresse?
0: Non, on peut, m'en fous d'elle pour l'instant. Ce soir, j'ai mis son numéro sur l'internet, alors... pour faire chez Gérard.
2: D'accord.
0: Tu me fais un remix. Tu peux me le donner la semaine prochaine et puis moi, comme ça, je fais des cassettes et puis moi, je les vends 50 balles.
2: Attends,
0: puis toi, je te file 10 balles.
2: Je peux te faire des lasers?
0: Ouais, et puis moi, je te file 10 balles sur les lasers et puis moi, je les revends. C'est ce que j'ai fait pour les remix. Et puis, il y a le mec de la Belgique qui va faire une vidéo.
2: Ouais.
0: Il va venir filmer, comme il va venir à la loco vendredi aussi, peut-être. Comme ça, il viendra filmer Gérard et puis après, on va voir.
2: Ok, aucun problème.
0: Voilà.
2: Je te repasse Filda.
0: Ouais.
1: Ouais, donc, chaperon rouge. Mais fais gaffe parce qu'il écoute. Hein. Enfin, tu vois, il se méfie d'un truc. Là, je pense qu'il y a...
0: Tu parles. Comprend rien, lui.
1: Et sinon, je te passe Manu, chaperon rouge. C'est toi qui a mis les merdes devant sa porte et
0: Non, ça, c'est pas moi, ça.
1: C'est qui, ça?
0: C'est quelqu'un, mais je donnerai pas son nom.
1: Ah, vas-y, tu peux aller.
0: Non.
1: C'est une fille ou un garçon?
0: C'est une fille.
1: Ah, okay. C'est une fille.
0: Ouais.
1: Ah, ok.
0: Ouais.
1: D'accord. Bon, c'était un toujours pour la loco, vendredi.
0: Ouais, vendredi à la loco, je vais mettre des affiches. Et même si je mets pas d'affiches, de toute façon, je prépare des trucs.
1: Ouais.
0: Et je vais distribuer des tracts. Et dans la loco, peut-être, je vais voir.
1: Ok, d'accord.
0: Voilà, et je serai habillé brun et tout avec un t-shirt. Voilà.
1: Ok, bon, bah, ça roule, chaperon rouge.
0: D'accord. Non, tu peux, parce que j'ai eu. J'ai Henri, une fois, il m'avait donné son numéro, mais je l'ai perdu. Tu sais, c'est le copain de. Tu connais, c'est le copain de.
2: Bah, je vais te filer le numéro de Gérard.
0: Des fois, c'est Henri qui me donne des infos.
2: C'est 0685.
0: Ouais.
2: 20.
0: D'accord.
2: T'en as un.
0: Combien?
2: T'en as un.
0: Ouais. Ok.
2: Ok.
0: Ben, je vais le rappeler, ouais.
1: Ok.
0: Et tu dis à Gérard que vous, c'est pas moi, que c'est pas que chaperon rouge, c'est pas moi qui fais des bêtises.
1: Non, bien sûr.
0: Hein?
1: Mais fais gaffe, quoi, parce que si jamais tu chopes, vu tout ce que t'as dit là, t'es mal. Hein.
2: Et tu veux faire des trucs à la loco ou pas?
0: Je sais pas ce que je vais faire. Je vais l'enregistrer, je vais essayer de le filmer en cachette, ou en tous les cas, je vais mettre des tracks. Et puis, si tu me fais le remix, et ben comme ça, on pourra faire des clips, parce qu'on a plein d'images de Fun TV. On a fait un clip de 4 minutes, on va le distribuer pour les chaînes de télé.
2: C'est toi qui mets des saloperies devant la porte de chez Gérard?
0: Non, c'est une fille.
2: C'est une fille?
0: C'est une fille.
2: C'est qui?
0: Tu n'as pas le nom.
2: Vas-y, vas-y,
1: allez, vas-y.
0: Par contre, je connais le mec qui utilise sa boîte aux lettres, il va vraiment le faire, quoi. Et pas qu'il y en a plein qui vont le faire.
1: C'est pas une grosse, la fille, qui met des merdes devant?
0: Non.
2: C'est pas Christine?
0: Moi, je l'ai déjà appelé. Christine, elle m'a dit qu'elle voulait faire des trucs sur lui.
1: Non.
0: Si.
1: Elle voulait faire quoi?
0: Elle m'a dit qu'elle pouvait me donner des informations sur lui, de comment il était et tout, pour que j'aille sur Internet. Comme elle disait qu'il est contenté, il paraît que c'est pas vrai.
2: C'est pas vrai.
0: C'est pour déconner. Mais pareil qu'elle disait.
1: C'était autre chose, non?
0: Quoi?
1: C'était autre chose, il se mettait autre chose, non?
0: Ou non, mais il disait qu'effectivement, il faisait pipi à côté, je lui ai déconné, il me dit que c'est vrai, qu'il faisait pas sa vaisselle, et que c'était un porc, et qu'il changeait jamais, et qu'il sentait la transpiration, et qu'il était bourré tout le temps, et elle m'a demandé si c'était possible de le mettre sur l'internet.
1: Ah ouais?
0: Ouais.
1: Et tu vas le mettre tout ça?
0: Je vais voir, ouais, peut-être, ouais.
1: Sinon, t'as des projets?
0: C'est Christine qui m'a demandé.
1: Ah bon?
0: Ouais.
1: Et c'est quoi les projets sinon?
0: Elle m'a dit qu'elle me fait des 100 balles si je le mets.
1: 100 balles?
0: Ouais.
1: Putain, attends, tu te fais arnaquer là.
2: Tu vas être riche?
0: Non, mais elle me paye en chèque. Hein.
1: Ah ouais, c'est bon,
0: je suis pas en liquide.
1: Okay. Ah bah c'est bon.
0: Comme ça, je peux pas me faire avoir.
1: Ouais, ok. D'accord. Bon, ce qu'on fait, tu passes plus à l'antenne là.
0: Non.
1: Ok.
3: Attends, sinon.
1: Attends, Manu, je te passe Manu.
3: Chaperon rouge?
0: Ouais.
3: Ouais, Tony, Arnett, Luigi et tout ça, ils sont avec toi ou pas?
0: Je les connais, ouais.
3: Tu les connais?
0: Surtout Tony.
3: Ok.
0: Ouais. Tony et Arnett, c'est les deux que je connais le plus et ouais.
3: Ah, c'est bon à savoir.
1: Et Constant.
0: Constant, c'est un enculé parce que lui, il dit toujours qu'il fait rien, mais c'est le plus
3: enculé. Ouais.
0: C'est lui qui a tout manigancé au début. Mais Tony, au début, il a fait plein de trucs avec David, Luigi, tout ça, ils étaient tous dedans.
1: Ah ouais, d'accord.
0: Il n'arrêtait pas de dire, ouais.
1: J'enregistre tout.
0: Ouais, mais pas méchant, mais il disait tout le temps, ouais, on va venir devant la radio et tout.
2: Pour aller repasser.
0: Ouais. Je me demande si c'est pas Tony qui a fait que. Enfin, compte, il y a des films, mais je me demande si c'est pas Tony qui était venu une fois, qui avait chié devant chez lui la première fois.
1: Ah bon, tu crois?
0: Ouais, je crois que c'est lui.
1: T'as reconnu son caca?
0: Ouais. Non, mais je sais parce qu'il me l'avait dit.
1: Ok.
0: Il m'avait dit qu'il avait demandé à l'alligator si c'était possible de venir filmer pour Fun TV, mais que l'alligator, il a dit non.
1: L'alligator?
0: Ouais.
1: Ouais. D'accord. Ah, carrément.
0: Ouais. J'ai reconnu la voix de l'alligator, il est passé à l'antenne quand il faisait le petit gamin de 13 ans, c'était l'alligator.
1: Ah, d'accord. Et c'est toi, Omomag?
0: Quoi?
1: Omomag.
2: Ah, vas-y, on va le baiser, genre.
0: Non, c'est pas moi.
1: Tu connais les mecs qui font Omomag
0: ou
1: pas?
0: Ouais.
1: C'est qui?
0: des mecs de Bordeaux.
2: Ah bon? Et Max, Max, il t'a aidé là-dedans ou pas?
0: Non.
2: Il est au courant, Max?
0: Non. J'ai voulu lui parler à l'oco, on a déjà parlé avec lui, mais il savait pas que c'était moi.
2: D'accord.
0: Sinon, il m'aurait chopé avec Gérard et il m'aurait fait la fête. Mais tu veux me faire le remix, tu me l'envoies quand?
2: Je te l'envoie dès demain.
0: Il faut que je te donne mon adresse ou pas?
2: Ouais,
4: tu vas me filer ton adresse hors antenne.
0: D'accord.
4: Ok.
0: Je te donnerai pas mon adresse à moi, je te donnerai une boîte aux lettres neutre CDPTT où t'envoies et après j'irai récupérer moi-même mon courrier en cachette.
4: Ah ouais, t'as raison.
0: Une boîte aux lettres secrète où de toute façon tu peux pas dévoiler, même si t'as l'adresse.
2: Une boîte postale. Une boîte postale, quoi.
0: Ouais.
4: Ok, voilà. Mais t'habites en France ou tu es de passage?
0: J'ai habité en Belgique avant. Et je suis de province.
4: Ah d'accord, tu viens de Belgique là,
0: Tours. Je suis de Tours.
2: T'es de Tours?
4: Ah ouais, d'accord. Ah, ok. Bon bah d'accord, bon bah je prends rouge.
0: Vous laissez là.
4: Ok d'accord.
0: Parce que si Gérard il entend et tout, s'il arrive et tout, je vous laisse.
5: Eh ouais, mais trop tard mon pote.
4: Je suis désolé, chaperon rouge, j'ai encore piqué le téléphone.
5: Eh ouais, pauvre con.
4: Oh putain,
5: eh ouais.
4: Ah merde.
5: Eh allez. Voilà, donc.
6: Mais il se passait quoi là?
5: Non, c'est normal, on a voulu savoir quelque chose.
0: Ouais,
5: et...
0: super bien joué les gars, vous l'avez eu, ouais.
5: Non, mais c'est bon, on a eu maintenant toutes les preuves de. Donc excusez-nous du petit problème là.
0: Non, mais c'est pas grave, c'est chouette, c'est bien.
6: Raconte-nous, Gégé, qu'est-ce qui se passe?
5: Non, c'est que, ben...
6: Oui, Gégé, on veut savoir.
5: Ce qui s'est passé, c'est que, ben, ce fameux chaperon rouge là, ben, on va
0: le coincer avec les policiers.
5: Non, mais vous allez...
6: Et grand méchant loup dans l'histoire.
5: Non, mais on va vous remettre avant de continuer. Là, on va essayer de...
7: C'est bon, Olive.
2: Attends, je vais...
4: L'enregistrement, alors, Olive.
5: On va essayer de vous le faire passer, donc...
6: vous allez... Oui, alors.
5: Ouais, ça a été enregistré.
4: Gérard, on l'a bien baisé, quand même. Hein.
6: Oulala.
5: Là, on va s'amuser, maintenant.
4: Ah, tu vas faire quoi? Tu vas porter plainte? Tu vas aller voir les flics?
5: Non, mais maintenant...
4: avec ça, tu peux, hein.
0: Eh, mais Gérard, ça donne quoi d'avoir une bande? Tu sais toujours pas qui c'est?
5: Mais il a donné son nom,
4: décrit,
5: maintenant,
4: c'est
5: ça y est.
4: Il a dit un t-shirt Mickey, tout ça, machin. On va le choper à la loco. On va le choper.
5: Donc, c'est bon, Olivier?
4: Alors,
2: je sais pas où est-ce que ça sort le date.
5: Non, bah alors, vous allez... Donc, on revient. Aimez-vous, écrivez-vous avec des bons ou mauvais caractères et avant, on va vous faire écouter de tout ce qui s'est passé.
4: Il y en a une qui dit « connard, enculé », ça, quand je te demande de le virer, tu cherches pas midi à 14h. Voilà, et Olivier qui va faire la pro.
5: Oh bah alors c'est là quoi, c'est même pas la peine.
4: Appelle Olivier, on va lui mettre les points sur les i avant qu'on gueule quand même. Avant
7: c'est la réunion, ça, c'est la réunion, Olivier.
5: J'ai presque pas de retour.
7: Mais c'est début de l'émission, ça.
5: Pas de retour, moi, dans le casque.
0: À fond.
7: Putain,
5: je suis à fond, j'ai presque pas de retour.
2: Bah attends, c'est pas normal, moi je m'entends très très bien.
7: Gérard, merde.
5: Oh,
4: Non, tu dis que c'est...
2: Je sais pas ce qui s'est passé.
5: Non, tu sais pas ce qui s'est passé.
4: Ah ouais, comme par hasard.
2: C'est pas la bonne émission.
4: Attends, ça veut dire quoi ça?
5: Bon, allez hop, ce coup-là.
4: Alors là.
7: Mais non, mais.
2: Je sais pas ce qui s'est passé.
5: Il se démerde tout seul, là, il nous énerve.
7: Tiens, t'as qu'à faire le débat, Olivier.
2: Non, mais attends.
6: Vas-y, prends la pro.
4: Vas-y, hein, prends. Va la console, GG, va la console.
0: Mais
4: j'ai
0: une claque,
4: GG.
5: Le prochain disque, tu te vires là-bas.
2: Ah non, s'il te plaît, Gérard. Mais
6: je peux répondre.
2: Bah non, c'est pas très...
7: Bon bah c'est pas grave, on va essayer de retrouver, on aura peut-être des autres cassettes, continue le débat.
5: Ouais mais je voulais que tout le monde écoute.
0: Ça fait une heure que j'attends pour t'entendre raconter des conneries. Et Gérard, mets-lui une claque, Olivier.
5: Bon, allez, on reprend donc. Alors, Amandine, Céline, Bizange, Cure-Dent, Carla, Jean-Luc, Milan et Barbara.
6: Salut, Jean-Luc.
5: Et Barbara, donc, qui c'est qui veut répondre à la
0: Jean-Luc.
5: Question
6: Moi.
5: Merci Olivier,
0: question,
5: encore.
0: Ouais, merci Olivier, merci, c'est sympa. Hein.
6: Cécile.
5: Mais tu peux préparer un disque, hein. D'accord.
6: Cécile parle.
5: Oui, Cécile.
6: Ça dépend des caractères.
5: Bah c'est comme ce que Barbara a dit avant qu'on vous recoupe pour écouter ce que Chaperon Rouge disait.
6: Il y a les gros, les petits, les grands, les bons,
0: les méchants.
6: Il y a toutes sortes de caractères.
0: Les grands.
5: D'accord. Pour toi, Mylène. Mylène, s'il te plaît.
8: Oui.
5: Bon, tu travailles.
8: À mon avis, les caractères, c'est plutôt important pour ce que tu vas en faire. Donc moi, comme elle disait avant, franchement, moi je préfère les gros caractères. C'est beaucoup mieux. Parce que les petits, on peut pas faire grand chose avec.
0: Non, mais les gros coléoptères, ils sont hyper dangereux. Ouais, à une époque, c'est eux qui dominaient le monde quand même.
5: Oui, mais qui c'est qui vient de parler là?
0: Bernard.
5: Non, il n'y a pas de Bernard.
0: Bah, et moi?
5: Bon, Jean-Luc. Non, normalement, j'ai un cure-dent.
0: Ouais, celui-là.
5: Et Jean-Luc?
6: T'as qui, Gérard?
0: Ouais, c'est moi, Jean-Luc.
9: T'as un cure-dent.
5: Non, Jean-Luc, alors, pour toi.
9: Il est où, ton cure-dent?
0: Pour moi, je sais pas, t'as bon ou mauvais caractère, toi?
5: Non, mais en écriture, je te parle pas de caractère physique.
0: Tu sais pas écrire. En fait, ouais, c'est ce qui se passe, quoi. Moi, j'ai appris dans la rue, quoi. J'ai jamais été à l'école, je sais pas écrire, quoi.
9: Mm-hmm. Hey, j'ai une question.
5: Mais attends, Céline.
0: Donc, c'est pas super marrant, quoi. Je sais pas si tu connais cette situation-là. Bon, tu sais, tu peux même pas lire les journaux, tu peux même pas lire les vitrines, ni rien, c'est chiant, quoi. Moi, je suis un mec plutôt paumé, j'ai pas envie de foutre le blues à tout le monde, mais bon, ça va pas, quoi.
5: Ok, Carla?
9: Bah, Gérard.
0: Non, mais ça va pas,
9: Gérard.
0: Je te dis.
5: Non, Jean-Luc, s'il te plaît,
0: tu de moi un peu, putain, merde.
5: Carla,
0: mais c'est
5: Carla.
0: Ça va pas dans ma vie, moi, merde.
5: Carla.
0: Qui va régler ma vie, moi?
5: Carla.
0: Qui c'est qui va m'apprendre à écrire?
5: Bon, ouais, vous me prenez Jean-Luc en antenne, là, quand je demande quelqu'un d'autre.
0: Ouais, mais
5: tu lui demandes qu'il se calme.
0: Et même toi, Gérard, sans déconner, t'étais dans la merde et tout, tu veux même pas m'aider, putain. Allez, laisse tomber.
9: T'as pas de cœur, Gérard.
5: Carla.
9: Tu pourrais écouter un problème quand même, hein.
5: Carla, tu veux réponse, s'il te plaît?
9: Voilà, donc est-ce que t'as un caractère de cochon?
5: Ah bah alors là, Carla, t'as...
0: Elle parle dans un tuyau, Carla.
5: Carla, la radio.
0: T'as là le téléphone dans le cul, Carla.
5: Là, apparemment, c'est au lit.
0: Moi, j'ai mon téléphone dans ton cul.
5: Mais à quoi tu joues, là?
0: Putain, Carla.
9: Tu me réponds, Gérard?
5: Ouais, je t'écoute.
9: Est-ce que t'as un caractère de cochon?
5: Bah, à ton avis.
0: Bah, la question, c'est n'importe quoi.
5: C'est sur l'écriture, c'est pas le caractère physique que je viens de dire.
0: Hein, bah, y en a peut-être pas, mais il lui ressemble. Hein.
5: Bon, alors, cure-dent. Hein. Cure-dent.
3: Je sais pas, attends, je sais pas où il est.
0: Ouais.
5: Bon, cure-dent. Tu te réveilles là ou quoi?
0: Ouais.
5: Bon alors.
0: Ah, moi, je suis scorpion. Ah, alors, putain, cure-dent. Je suis scorpion, moi.
5: Bon, allez, hop.
9: Non, salut, scorpion.
5: Bon, bah, de toute manière, je pense qu'on va. On arrête là, putain.
0: Oh,
5: Non, c'est terminé.
0: On a pas voté jusqu'à 3h du matin pour participer à un débat. Tu veux jusqu'au bout, ça va?
9: Je peux te poser une question?
0: Et quel signe?
5: C'est pas le thème, c'est pas l'écriture.
0: Et tu sais que remarque, on peut faire un débat sur l'astrologie pour finir.
5: Ouais, c'est prévu pour la semaine prochaine.
0: Ah merde, tu vas inviter la voyante là.
9: Moi je suis vierge.
0: Ah, viens ma chérie que je te caresse le clitoris.
5: Alors Byzance.
9: Oui, c'est Byzance.
0: Byzance.
9: Oui.
5: Alors pour toi?
9: Bah moi j'ai bon caractère.
5: Ouais non mais je te parle de l'écriture.
0: Et ta mère?
5: Jean-Luc, au cure-dent, ça suffit de dire des conneries comme ça.
0: C'est pas cure-dent. Ouais, c'est qui?
5: Bon, bah, tu raccroches et c'est tout.
0: Non, je t'écoute et je réponds quand j'ai envie.
5: Bah,
0: ouais, bien joué, vas-y.
9: Ouais.
5: Manu, s'il te plaît.
0: Ouais.
5: Tu vires cure-dent, comme ça, il répondra pas encore.
0: Ta sœur.
5: Jean-Luc, mais Manu, oh!
0: Quelqu'un ouais, c'est pas moi, c'est
5: Jean-Luc!
0: Oh là là là là.
5: Hey, oh.
9: Jean-Luc!
0: Ta mère!
5: J'arrête. Allez hop, terminé.
9: C'est dans le monoprix.
5: Oui, qui non, allez hop. Moi, vous discutez entre vous, c'est terminé le débat.
0: Bah, c'est quoi le
9: bordel?
0: GG, reviens.
3: On va écouter un petit Reg. On va écouter un petit disque. Pose tes questions d'après, Gérard.
9: On va
3: écouter un petit Reg Against the Machine.
5: C'est terminé. La suite et la fin des débats du jeudi. Donc, on va récupérer Amandine, Céline, Byzange, Cure-dent, Carla, Jean-Luc, Mylène.
3: Non, Cure-dent, je l'ai viré, tu m'as dit.
5: Ok, donc on va récupérer tout ce beau monde pour dire une petite conclusion.
0: Attendez, on a quelle question là?
5: Gérard. Non, c'est terminé.
0: Ouais, vas-y, Gérard, sans déconner, ne fais pas chier, putain, fais pas ta petite fille, la merde.
5: Bon, attends.
9: C'est l'apocalypse.
5: C'est terminé.
9: Gérard, fais pas ta petite fille, sans déconner.
5: C'est terminé.
0: On a quelle question, Gérard? Repose ta question.
3: Calmez-vous.
5: Non, c'est terminé, on fait la conclusion, c'est tout.
3: Attendez.
9: T'as pas fini la question.
0: Tu crois que je me suis cassé le cul jusqu'à 3 ans?
3: Ah, c'est mieux. Conclusion, chacun votre tour.
5: Amandine.
9: Ouais, qu'est-ce qu'il faut faire?
5: Bah, la conclusion sur le.
9: Ah bah non,
3: bon,
9: GG,
3: t'as posé combien
9: 4,
3: de questions?
9: Hein,
3: t'avais posé combien de questions?
0: Il a déjà posé 3 ou 4 à peine!
9: T'as posé 3 questions, t'es
3: nul! Mais ça suffit pour faire une conclusion, ça suffit!
5: On en a posé 5 exactement!
9: Bah, t'es nul!
3: Rappelle les questions, Gérard, donc, et après, faut une conclusion par rapport aux questions. Écoutez.
5: Aimez-vous écrire? À qui écrivez-vous? Faut-il prendre l'alphabet au pied de la lettre? Et préférez-vous le R majuscule ou le R de rien? Et écrivez-vous avec des bons ou mauvais caractères, voilà.
0: Voilà, 5 questions super pour un débat, jusqu'à 4h du matin, on s'est bien fait chier pour rien, merci. Hein.
9: Pourri,
0: hein,
9: ouais, mais... franchement.
0: Je veux dire,
9: Gérard, on paye pour participer à ces débats. Et
5: non, pour l'instant, c'est vous.
9: C'est
5: vous qui avez appelé, donc on vous a rappelé. Donc nuance, c'est pas pareil.
4: Parce que le numéro, il est gratuit, donc vous payez pas. Alors, faut pas prendre les gens pour des cons, là.
10: Ça, c'est clair.
4: Hein?
9: On paye la radio pour participer, hein.
4: Comment?
9: On paye la radio pour participer.
4: Bah, ah bon, tu payes, c'est nouveau maintenant,
0: tu payes.
3: N'importe quoi.
4: Non, parce que je vous signale que c'est un numéro vert, et un numéro vert, vous le payez pas.
0: Mais non, ça change, Gérard.
4: Ah ouais, vous donnez le numéro de carte bleue.
0: On donne le numéro de carte bleue au standardiste, et après, il nous débite des trucs au guichet.
3: Mais ça, faut pas le dire, faut pas le dire à l'antenne, ça.
0: Non, mais sans déconner, j'en ai marre, moi, il est 4h du matin, j'ai pas encore dormi.
4: Bon bah voilà, donc non,
0: zappé, c'est, bon, des acteurs, c'est des comédiens, c'est du bidon ton émission.
9: C'est dégueulasse. Ouais.
4: C'est ceux qui disent ça.
0: À la fin du mois, on va me tirer encore 400 balles. Hein,
9: voilà. Et puis de toute façon, Gérard, c'est un acteur.
3: Mais j'essaye, attends, il passe sur tout le monde.
4: Bon, bon bah allez, c'est bon.
9: Il a raison, il faut le dire.
4: Tiens,
0: toi, t'es payé combien, Gérard?
4: Ça te regarde pas.
0: Ouais, bah tu devrais nous en faire un petit peu parce qu'on participe bien.
9: Gérard, je suis contrôleur du fisc. Attention. T'es payé pour faire
4: 5
9: questions,
4: t'es... Ouais, donc...
10: Bon, on y va, chacun leur tour, tu dis...
4: Donc, Amandine.
10: Et il se calme.
9: Je voulais savoir c'est quoi ton vrai nom, parce qu'on sait très bien que t'es un acteur.
3: Faudrait... Conclusion, Amandine.
4: Amandine.
9: Bon, bah, ma conclusion, c'est que l'écriture, c'est utile, hein, voilà.
4: D'accord.
9: Depuis la nuit des temps.
4: Ok. Cécile.
11: Ah ben, l'écriture, c'est important, et puis bon, bah, j'ai passé un bon moment.
4: Mmh.
11: Et puis, je t'embrasse, et j'embrasse Manu.
4: Ok.
11: Voilà.
4: Byzance.
11: Byzance. Ou coupe tes oreilles.
4: Byzance, excuse-moi.
11: Oui. Bah, 5 questions, c'est nul, quoi. Franchement, nul, quoi. J'aurais mieux fait d'aller me coucher plutôt que de te parler, quoi.
4: Eh ben, ok, au revoir. Carla.
10: T'es relou, elle, hein.
4: Carla. Tu me mets Carla, Manu, s'il te plaît. Carla.
11: Ouais, tu m'entends?
4: Oui.
11: Alors, moi, je suis d'accord avec Byzance, la facette d'avant. Ton débat était pourri comme toi, c'était nul comme d'habitude et...
3: Manu, vire-la, vire-la.
4: Allez, c'est bon, si c'est nul dans ces cas-là... on n'a plus Jean-Luc.
12: Si.
4: Bon, alors, Jean-Luc, conclusion.
0: Donc, en fait, ce soir, je sais pas qui s'est fait baiser entre les auditeurs ou les animateurs. Sinon, je voulais faire un gros bisou à Lali et puis à Finder, quand même, que j'ai vu récemment. Et puis, Gérard, je te fais un bisou quand même, même si t'es un gros nez, quoi.
4: D'accord, ok, je te remercie. Peut-être à la semaine prochaine, si tu veux. Donc, rien.
3: Mais Manu, arrête de les couper quand c'est intéressant, ce qu'ils disent.
0: Donc Gérard, tu seras à m'accueillir la semaine prochaine.
4: Si c'est pas le bordel comme cette semaine, oui.
0: Bah écoute, c'est super gentil à toi, je rappellerai avec plaisir, je te remercie, j'espère que tu vas passer une bonne fin de soirée.
4: Ok, je te remercie.
0: Salut.
4: Allez, à la semaine prochaine. Mylène.
13: Oui, bon, moi, bon, pour conclure, je dirais que l'écriture, c'est utile pour écrire.
4: Mm-hmm.
13: Et c'est tout.
4: D'accord. Ok, je te remercie. Et Barbara, pour finir.
13: Ouais, moi ce que je voulais dire, c'est que bon, Gérard, même si t'as un gros nez, même s'il est pas beau, ben je t'aime quand même.
4: Ok, ah. Je te remercie. Au revoir. Donc c'est dommage que il y a eu des petites coupures de temps en temps, mais sinon bon ben ça aurait pu aller plus loin. Mais là, bon, bah, malheureusement, on a eu des petits problèmes avec un auditeur, donc on a voulu le passer en direct pour qu'ils disent vraiment ce qu'il faisait. Donc voilà, donc sur l'écriture, c'est dommage qu'on n'a pas pu aller plus loin. Sur les 5 questions, c'était pas mal. Donc en tout, sur les 2 débats, bon, moi, à part le premier qui a foiré, mais sinon tout s'est bien passé. Donc j'espère vous retrouver la semaine prochaine avec les 2 thèmes de débat. Je vais vous les annoncer maintenant.
10: Ça sera quoi, Gégé ?
4: Ça sera sur la musique et sur les signes astrologiques.
10: Ah,
4: donc
10: ouais.
4: Alors sur la musique, ça sera style techno, house et haute.
10: Il y aura un peu de deep ou pas, non ?
3: Et c'est quoi les hautes ?
4: Bah, autre style de musique que les gens aiment.
3: Ah, haute style, ok.
4: Donc je vais étudier ça avec précaution.
10: Et sur les signes, ça sera quoi ?
4: Ben, ça sera sur tous les signes astrologiques. Soit avec les ascendants et tout ça.
3: Il y aura le bélier,
10: voilà, astrologie,
4: ouais, voilà. L'astrologie complètement.
10: Chinoise et tout, non ?
4: Non.
10: Avec les rats, les poulets.
4: Non, ça sera sur les signes.
10: Le français. Les signes astrologiques français, d'accord.
4: Voilà. Okay.
10: Et voilà.
4: Donc je vous retrouve la semaine prochaine. Et,
10: attends, il y a un message de Gilles, un dernier message qui dit j'ai enregistré un petit peu de la conversation que tu as eue avec Chaperon Rouge. Si tu veux, je peux te l'envoyer.
4: Ben, t'écris au 143 avenue Charles de Gaulle, 92 521 Neuilly-sur-Seine, Cedex, et on attend ta cassette. Donc, je vous.
5: je vous souhaite une bonne nuit à tous. Vous allez retrouver Bart pour la nuit sans pub et bien sûr tous les autres animateurs de la journée. Et n'oubliez pas demain soir 22h minuit, Max, le Star System avec un résumé des débats, je ne sais pas sur lequel encore, et bien
10: sur
5: sûr
10: l'avortement, je crois.
5: Non.

0: Paris, quoi, ouais.
1: Ouais, mais ça pue le poisson dans le métro.
0: Hein?
1: Ça pue le poisson.
0: Ah ouais, bah j'essaie de me laver quand je rentre, quoi, mais tu vois, donc j'attends quand même pas mal de temps, ouais, une demi-heure, ouais.
1: D'accord. Sandrine?
2: Ouais, alors moi, dans le patelin où j'habite, il y a un bus le matin, un bus le soir.
1: Mm-hmm.
2: Donc, j'ai pas trop intérêt à l'attendre, quoi.
1: D'accord.
3: Ouais.
1: Et Vincent?
4: Eh ben moi, ça m'arrive assez souvent d'attendre le transport pendant environ... mon maximum, ça a été 45 minutes.
1: 45 minutes, ah ouais. 45 minutes, d'accord. Et si je vous dis de marcher à pied, que pour vous, c'est un moyen de transport ou pas?
4: Bah oui, c'est parce Vincent.
3: Que, mais est-ce que c'est considéré comme un transport en commun, Gérard, pour toi, marcher à pied?
0: C'est une question.
1: Comment?
0: Ouais, c'est Fred, c'est là tu touches vraiment un truc quasi philosophique, quoi.
1: Ah bah, c'est normal, mon grand.
0: Ouais.
1: C'est bien. À 7h55, faut quand même se réveiller pour
0: moi. Exactement, ouais.
1: Faut marcher pour aller travailler quand même un peu, non?
0: Est-ce que marcher est un moyen de transport? La question, elle est là.
1: Ah bah oui, c'est une bonne question. Ça,
0: ouais,
1: ça, c'est une bonne question que moi, je sais que marcher, ça fait, ça remonte un peu la pêche.
0: Ouais. Mais est-ce que tu prends un ticket? Tu prends pas de...
1: Ah bah moi, je marche de, je dirais pas de la station de métro jusqu'à venir à la radio quand même.
3: À pied? Mais oui, quand même balèze. Mais vous les auditeurs, alors comment est-ce que vous considérez que la marche à pied est un transport en commun?
1: Vincent,
4: je peux répondre?
1: Oui.
4: Je dirais oui, dans la mesure où moi j'amène ma petite sœur à l'école sur mon dos. Donc, comme j'utilise mes jambes, on est deux, donc c'est un transport en commun.
1: Ouais, mais attends, tu prends ta petite sœur sur tes épaules, elle a quel âge elle?
4: Elle a 6 ans.
1: Elle peut pas marcher à pied.
4: C'est-à-dire que j'habite loin de la gare, donc pour faire la distance, son école est juste à côté de la gare, donc je l'amène sur mon dos. Ça m'arrive aussi de prendre ma grand-mère, mais bon, j'en parlerai pas ce soir. Ce matin, pardon.
1: Ah bon, ce soir, d'accord. T'as tout à fait compris qu'il était 7h56, on n'est pas, c'est pas 19h56, hein.
4: Merci, Gégé.
1: Y a pas de quoi. Sandrine.
2: Oui.
1: Réveille-toi un petit peu, s'il te plaît, ma chérie.
2: Moi, je t'écoute, hein.
1: Ouais, non, mais tu peux répondre quand même, si ça te dérange pas.
2: Non, ça me dérange pas du tout. Non, je suis pas du tout en transport en commun. C'est à partir de deux. Ouais, si tu portes quelqu'un, ouais, c'est en commun.
0: Voilà, ouais.
1: Non, mais attends. Hey, tu vas pas me dire que tu marches pas le matin quand même?
2: Je marche tout à fait, ça m'arrive, mais c'est pas en commun, je marche toute seule.
3: Est-ce que vous considérez, parce qu'on parle des transports en commun, que par exemple si vous avez fait un effort, est-ce que par exemple la transpi en commun c'est pareil pour vous? Est-ce qu'il y a un rapport entre le transport et la transpi en commun?
2: Chez Gérard, oui, là ça se partage pas la transpi.
1: Non mais attends, c'est on parle pas de moi, on parle de marcher.
4: Oui, je voulais dire que par rapport à la transpi, ça aide à avoir de la place dans les transports, d'avoir transpi.
1: Non, mais je vois pas du tout le rapport avec marcher.
0: Mais
1: parce que quand tu marches, tu...
0: Fred,
1: oui.
0: Toi, quand tu marches, tu transpires beaucoup, apparemment.
1: Bah, oui. Hein.
3: Je peux t'assurer que ça se sent dans le studio.
1: Merci. Hein.
2: À 8h du matin, ça sent déjà.
3: Déjà, des pieds, mélange d'odeur, de décel et des pieds, je peux t'assurer que là, c'est numéro 1. Hein.
1: Si je vous dis restez bloqué dans les embouteillages, vous restez combien de temps bloqué dans les embouteillages à peu près?
0: J'ai pas compris la question.
1: Restez-vous bloqué dans les embouteillages et combien de temps?
4: Gérard, c'est Vincent.
1: Oui.
4: J'ai rarement vu d'embouteillage de métro.
1: Oui.
3: ça c'est vrai.
4: Ça m'est déjà arrivé d'être coincé dans un embouteillage dans le bus sur Paris.
1: Oui.
4: Et je suis resté, on va dire, quand même au moins 1h30. Hein.
1: Mais pourquoi? Mais qu'est-ce que tu me casses les pieds, toi, vite, t'es pourquoi? Mais attends, t'as jamais vu d'embouteillage dans les métros? Et quand il y a une grève?
4: Là,
1: tu t'y attendais pas, celle-là, mon pote.
4: Ah, bon, Gérard, je m'y attendais pas non plus.
3: Là, maintenant, si Gérard se met à réfléchir à quasiment 8h du mat, alors là, on est plus bon, là, hein.
1: Et alors, quand il y a une grève, tu restes bien bloqué pour attendre ton RER ou ton métro?
5: Et dans quel sens? Et pourquoi?
0: Pourquoi, Gérard?
1: Mais qu'est-ce que ça peut te foutre, t'aider pourquoi et dans quel sens?
5: Bah, ça m'intéresse, tes débats!
1: Mais non, mais gueule encore plus fort, on n'entend rien!
5: Si tu veux!
2: T'entends mal, Manine.
1: Sandrine?
2: Oui? Moi, ça varie entre 5 et 5 minutes et 3h30.
0: Et réveille-toi, Sandrine.
2: Pourquoi? Parce que ça varie, quoi. Ça dépend, le feu vert, feu rouge. Enfin, bon, c'est alternatif.
1: Mais qu'est-ce qu'on parle des feux verts et des feux rouges? Qu'est-ce qu'on en a à foutre?
4: Bah si Gérard, dans un embouteillage quand t'es en bus, ça dépend des feux rouges et des feux verts.
2: Exactement.
3: Bah ouais, ça c'est vrai, il a raison là, ils ont raison.
1: C'est le périphérique, il y a des feux rouges et des feux verts.
2: Oui, bah
4: il y a jamais de bus qui va sur le périphérique.
1: Ah non.
3: Ah ouais.
1: Ah non, tu me prends pour un câble là.
4: Quoi? Tu prends métro.
1: Je te signale, il y a des bus qui passent sur le périphérique.
4: Quoi?
1: Oui.
4: Lesquels?
1: Celui qui va sur Orly et la navette qui va.
4: Quoi.
1: Ouais quoi, n'importe quoi, je connais.
4: C'est Orlyval ça,
5: c'est le roi Sibus.
1: C'est le roi Sibus. je te signale qu'il y a, sans citer les compagnies aériennes, t'as quand même un car qui relie le Bourget, Roissy en France et Orly, hein.
4: Mais non.
1: Non.
3: raconte-nous, Gérard, ça se passe comment ce truc-là là ? Parce que c'est intéressant ce que tu es en train de nous dire là, c'est-à-dire ça se passe comment ?
1: Il y a un bus qui relie Roissy et Orly, ouais. Donc qui part de la Porte Maillot au mm-hmm. Palais des Congrès, pour bien citer l'emplacement. Il passe à peu près toutes les demi-heures ou toutes les heures, je ne sais pas exactement, parce que je le prends jamais pour prendre l'avion. Mais sinon, je peux vous affirmer qu'il y a bien des bus qui prennent le périphérique, comme celui qui va du côté de, si je me trompe pas...
5: De Dijon.
1: Mais non, pas de Dijon, on va pas chercher de la moutarde. Là.
3: Pour aller où, Gérard?
1: Je suis en train de chercher la ville.
0: Ouais, Gérard, c'est Fred.
1: Ouais.
0: T'as beaucoup d'imagination, là, hein.
1: Ouais, attends, mais je suis en train de chercher le 358 qui porte je sais plus, là, celui qui va, machin, là.
3: Bon, alors, pour les gens de province, si demain vous êtes amené à venir à Porte-Maillot, vous voulez vous rendre, vous Roissy ou Orly, vous prenez le 358, hein. Comme ça, ça vous emmène directement à votre avion,
1: hein. Ouais, voilà, celui qui va à Rungis.
3: On est obligé de faire ça très vite, malheureusement. Et, petite conclusion de chacun sur les transports en commun avant, bien entendu, de vous laisser peut-être les prendre pour vous diriger vers vos lieux de travail. Alors, à commencer par l'un des trois.
1: Fred.
3: Fred de où, déjà? Fred, on rappelle la ville, quand même.
1: Bolino-sur-Seine.
0: Donc à Bolino-sur-Seine, ouais, je vais prendre le métro là dans le tramway dans 30 minutes là, mm-hmm. Je vais laver les mains parce que tu sais le transport de poisson comme tu disais Gérard, mm-hmm. J'ai un kilo de truite là à transporter, ça va puer grave.
3: Hein. D'accord.
1: Ouais. Sandrine, le puits des vieilles.
2: Exact. Transport en commun très très pratique. Hein, mm-hmm. Bon quand il y en a chez toi quoi, parce que chez moi il y a pas de transport en commun.
1: D'accord. Et Vincent de la Jatte à poil. Faudrait que t'essayes de voir le maire, au lieu de mettre la jatte à poil, tu mettrais la chatte à poil.
3: Ah oui, ça serait mignon, ça. Ça serait 8h02, ça va faire plaisir à tous ceux qui sont en train de se lever en ce moment. Toujours fort agréable de démarrer une journée dans le flibard. Merci beaucoup à tous les cas, à tous les trois d'avoir participé à ce débat très rapide sur les transports en commun. J'ai également une petite conclusion avant qu'on te laisse.
1: Ma conclusion, c'est que ce matin, je me suis pris la tête avec, alors donc, j'aime pas trop.
3: Qu'est-ce qui s'est passé?
1: Ouais, les tickets qui fonctionnaient pas, il y avait même pas un gugus pour nous ouvrir la porte. Je t'explique pas la galère ce matin.
3: Bon, d'accord.
1: Donc, pour la semaine prochaine, pour ceux qui veulent réfléchir, ça sera les tenues vestimentaires.
3: Alors, le matin, au réveil, hein. Comment ça bien s'habiller le matin au réveil, hein.
1: On fera ça et voilà.
3: Voilà, très bien. Sinon, Gérard, on te retrouve, nous, de notre côté, mercredi.
1: Mercredi avec les débats de Gigi et de Sandy.
3: Non, les conseils, non pas les débats. Ouais, on se retrouve dans un instant encore au 0800 70 5000 avec Elsa qui fera tourner la roue du bonheur 19 ans. De...

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2: On accueille Pouce.
0: Oh, ça, ah non, c'est Jingle, là.
2: T'appelles d'où, Pouce?
3: Bonsoir, c'est Mousse. On est sur Fun Radio.
2: Donc on a gros pouce mousse.
0: Gros pouce mousse, bonsoir Gérard.
2: Quel pouce à chou?
0: Oui bonsoir. Bonsoir, je suis un Pokémon.
2: Pouce à chou.
0: J'appelle d'une ville Pokémon.
2: Ah, on accueille Pouce hein.
4: Salut, c'est moi Pouce hein. Salut Gérard.
2: Salut, comment ça?
0: C'est un petit pouce, le bébé pouce.
2: Je viens d'avoir Pousseline.
4: Pousseline de Léon, allô papa.
0: Roselyne, tu sens encore son pouce ou pas?
2: Roselyne, à ton merde et je te dis au revoir.
0: Merci, salut.
2: Gérard Poussin.
0: Gérard Poussin, s'il te plaît.
2: T'appelles d'où?
0: J'appelle de Suresnes.
3: T'hallucines pas que t'es pratiquement un homonyme.
0: C'est un peu mon idole.
3: Dans la même ville.
0: J'ai peut-être même la même.
2: Manu, ça fait 5 fois que je te dis de pas me reprendre les mêmes auditeurs.
3: On accueille Petit Poussin.
0: Poussin, simplement, Saint-Germain. Pipi.
3: On accueille Pousse-Mousse.
2: Je suis celui qui fait.
4: Genre, en fond dedans, tu pousses et ça mousse.
0: Tu te fous un pouce.
2: Tu te mets un pouce.
0: Tu te fous un pouce.
5: Vas-y, Hermès, mets-lui des pouces, ça fait grosse salope de sang.
0: Gérard, en tant que Golgoth, j'ai un gros pouce et j'aimerais savoir si Sandy est OK pour me le sucer.
2: Alors, Golgoth, au revoir.
3: On a Michel Pousse-Naref, otage de Pousseau, bonsoir.
2: David Pousset,
3: Michael Pousson,
2: en pleine poussette. Pousse Kit Kat, Pousse au Rabanne,
3: Zinedine Poussan,
2: Puri Pousseline, Pousse Varotti.
0: Oh, bonsoir.
3: Elvis Pousselet.
2: Ah non, mais je ne réponds pas.
0: Never let me go. Oh, que super poussant breakdown.
2: Oh, putain, grâce à...
3: 80 sens dur en poussance breakdown.
2: Poussance, coupe ta musique. Poussance une fois, poussance deux fois, poussance trois.
3: Bah c'est tout, on a plus personne.
0: Bah si, je suis encore là, mais bon.
2: Qui?
0: Ouais,
3: j'ai oublié de l'accueillir, c'est Poussouis.
2: Moi, il va faire sa conclusion.
0: De toute façon, j'ai rien d'autre à dire, j'ai même pas participé à ton débat, cette enfoiré.
2: Ta fréquence?
0: Bah vas-y, reste tranquille.
2: T'as prêt? Ouais, tu restes poli, sinon tu sors.
0: Moi, mes potes de la cité, on te fout des pouces, reste tranquille un peu.
2: Voilà.

0: Bah ouais, mais ma pensée, elle va jusqu'au fond, donc moi je pense à fond, donc je pense qu'au fond, ben la campagne en hiver, ouais quoi.
1: Ok, oh là là, il y a des Larsen, mais c'est pas grave. HLM.
2: Oui, et ben moi je suis complètement pour la campagne en hiver, parce qu'en hiver il fait froid, et à la campagne on a des petites maisons avec un feu de cheminée, et on fait l'amour tout le temps pour se réchauffer, donc je suis complètement pour.
1: D'accord. Non là, mais c'est quoi là,
3: c'est peut-être le micro là, rigoté de la semaine dernière.
1: Encore. Ouais. C'est encore le mien qui déconne.
4: Non, non, c'est celui-là là.
5: Il y a du Larsen.
1: Voilà, bon bah attends, bah tiens, Moldofion, tu vas répondre maintenant.
5: Oui, alors, c'est vrai que la campagne est mieux en hiver parce que c'est blanc. Les paysages sont blancs, tout est blanc, tout est immaculé de blanc, c'est bon.
6: Tout est éjaculé de blanc, ouais.
1: Alors, non mais je te demande si t'es
0: pour.
1: Je te demande si t'es pour ou contre.
6: Pour aide.
5: Non.
1: Ouais, d'accord. Dans ces cas.
5: Non, mais je suis pour, mais je comprends pas bien le sens de ta question.
3: Ouais, non, mais attends. Vraiment bien.
1: Êtes-vous pour ou contre la campagne en hiver, c'est-à-dire.
0: Moi, je suis pour.
1: Mais oui, ouais, mais ça y est, mais.
6: Ouais, moi aussi,
5: oui. Mais moi aussi, je te dis que j'aime bien quand c'est blanc. Quand il neige, toute la campagne, elle est blanche.
0: Ta question, elle est pourrie, Gégé.
5: Non, c'est bon, pas.
1: Ouais, attends.
3: Non, elle est bien. Non. Attendez, les auditeurs.
1: Vous calmez, là.
3: Je suis pas d'accord avec vous là. La question elle est bien. Il faudrait que Gérard, franchement, toi.
1: Bon, déjà.
3: Explique franchement.
1: Déjà, on va demander qui c'est qui reste qui a pas répondu. C'est Petit Suppôt. Alors, vas-y toi pour finir. Après, moi, je dirai.
6: Ouais. Moi, je préfère la montagne ou la mer l'hiver. Sincèrement. Mais la campagne, non.
1: Ouais, mais tu peux préciser.
6: Ben, c'est-à-dire que quand tu vas sur les côtes du Cotentin, par exemple, ou en Bretagne en hiver, t'as pas tous ces touristes à la con là autour et. Non, c'est bien, c'est pas tout raide.
1: Ah bah oui, Brest, c'est pas la campagne, si.
6: Mais non, mais.
1: Si.
3: Mais pourtant, qu'est-ce qu'est la campagne,
1: Gégé? Non, mais la campagne, c'est vrai que.
3: C'est quoi la campagne?
1: Faut bien préciser, c'est que t'as plusieurs endroits.
6: Non, mais...
1: Oh, on me laisse parler, merci. Je réponds à la question que Pulder me pose, d'accord? Donc, c'est pour préciser la campagne, t'as différents coins. Par exemple, t'as vers chez toi. C'est un peu la campagne aussi.
3: Ouais.
1: Je dirais plus parce que j'ai quelqu'un qui habite là-bas, je citerai pas son nom. Vers du côté de Thierry, c'est carrément la campagne, la campagne complète. Hein, pour que tu passes à peu près 20-30 bandes pour faire tes courses. Hein.
3: Ah ouais, carrément.
1: Ah ouais, ouais.
3: T'as pas de route, t'as rien, t'as pas de cabine.
1: Si, mais cabine téléphonique, non, faut mieux avoir le téléphone chez soi, tu vois.
3: Il y a du courant.
7: Ils ont l'eau au moins, l'eau courante.
3: Ouais, l'eau,
7: le téléphone, la télé.
3: Ils peuvent qu'à faire caca, tout ça.
1: Mais par contre, ils ont du mal à capter Fun Radio dans certains endroits.
4: Gérard.
1: Oui, Rigo.
4: Sur IRC, il y a Titeuf qui demande si les McDo à la campagne sont meilleurs que ceux de la ville du fait qu'on tue les vaches sur place.
3: C'est trop con.
1: Non, mais tu vois, justement, alors là, je vais pas y répondre tout de suite à elle. Parce que c'est la.
3: Sec.
1: C'est qui c'est un mec
4: Titeuf.
1: Titeuf, c'est un mec, ça, ouais.
4: Je sais pas.
1: Personne n'a pu me donner la fréquence de Limoges encore. Hein. Donc, c'est pas grave.
3: Oh, les Limougeoses. Hein.
1: Alors, auriez-vous trouvé l'âme sœur à la campagne ou autre, plus les villes? Donc, alors, je précise, c'est de trouver la personne avec qui vous voulez vivre, soit à la. Oh! Merci, Moldofoin, tu as commencé par te calmer.
5: Non, mais c'est pour moi, c'est quelqu'un qui m'appelle.
1: Tu as commencé à te calmer, moi, je te dis.
5: Mais c'est pas moi.
1: Tu te calmes.
5: D'accord.
1: Ou sinon, moi, je vais te calmer au standard. Claire, net, précis.
6: Ça te va pas la voix de
2: Claire. Tu peux préciser ta question, là, Gégé?
0: Ouais, c'est un peu trop, ta question. Ouais. Rien,
1: alors, avez-vous trouvé l'âme sœur à la campagne ou autre? Plus ville. Alors je précise.
5: C'est les mathématiques.
0: Là. Vois pas, là.
5: C'est alors, les mathématiques, c'est même plus une question.
1: Bon alors toi tu dégages, tu m'énerves. Allez hop, au revoir.
4: Gérard, sinon.
1: Meule de point terminé.
4: Gérard, sur IRC, il y a Wanobi qui te demande à partir de quoi une campagne devient-elle une ville?
7: Ah, bonne question. Ça.
1: Alors ça, justement, j'ai pas pu réfléchir et je pensais que. Je pouvais avoir des sondages et les sondages.
3: Ah, mais tiens, ils sont là.
1: On les a pas.
3: Mais si, on les a.
7: Je suis sorti. Bien sûr que si.
1: Donc, qui c'est?
2: Tiens, Gégé.
1: Alors, le premier, non. Débat sur l'euro, mais j'en ai rien à foutre. Débat sur les routiers, c'est
3: merde, ça.
2: Tu sais trop les fils.
3: Ah, je sais trop les
1: fils. Oh là là là là, celui-là.
3: Excuse-moi.
1: Ville. Ville est portable. Qui c'est qui vient de dire Tony, là?
3: Je sais pas, je vais gérer.
1: Faudrait peut-être pas commencer à me prendre pour un con parce que ça commence à bien faire.
4: Gérard, sur IRC, il y a Yankee qui dit que une ville, c'est à partir du moment où tu y es pas, sinon c'est une caverne.
1: Je pense aussi, oui. Je pense. Oh là là,
4: ça doit être le micro, ça encore.
3: Ouais, ouais, c'est le micro, Rigo, voir, cher. Ah ouais, en plus c'est ça.
8: Ouais.
3: Ah là là, oh là là, le son de merde. C'est bon, c'est arrêté là.
7: Ah, vas-y, débranche.
1: Voilà, non, c'est pareil.
3: Non, c'est bon, c'est bon.
8: C'est bon, on n'entend plus.
5: On est en antenne.
1: Gérard.
3: Ouais.
1: Non, mais attends, meule de foin.
3: De fion.
1: Meule de fion, c'est fini pour toi.
3: Non, je l'ai calmé.
5: Je me suis calmé.
1: Ouais, alors donc, il y a un petit sondage là que j'ai. Donc, il y a 51% des personnes qui aiment la ville pour la bouffe et les prostituées. Je vois pas du tout le...
7: Ah, c'est plus facile de trouver une pute en ville.
4: Bah ouais, c'est clair. Ouais,
1: t'en as quand même aussi à la campagne, mais te dire où, je peux pas te dire.
4: Bah ouais.
7: Oh, allez,
1: donc, alors...
3: T'as des coins?
1: Non,
7: je connais bien 2-3 coins à pute.
4: Ah ouais, Gérard.
1: Non.
5: Vas-y, balance. À Montigny le Bretonneux.
1: Bon alors, hop, terminé. Allez hop, terminé.
3: Non, mais ça se trouve,
1: terminé.
5: Une pute qui est un Montigny Bretonneux.
1: Allez, c'est terminé pour lui. Au revoir.
5: Là, j'ai sommeil.
1: Au revoir. Ben, va dormir. Voilà, comme ça, on sera tranquille.
6: Allô, je suis sur antenne, non?
1: Okay. Avez-vous trouvé l'âme sœur à la campagne ou autre, plus les villes? Alors, je précise ma question. C'est que en ville, vous pouvez trouver quand même quelqu'un que vous aimez. Donc l'âme sœur, c'est pour faire votre vie avec. Ouais. À la campagne, c'est pareil. Ou autre. Donc je précise, c'est-à-dire à l'étranger. On est bien d'accord, vous avez bien tous compris le sens de la question.
6: Oui, Gérard.
8: Ouais.
1: Alors,
6: allez, filles.
1: Petit suppôt.
6: Alors deux trucs, j'ai rencontré deux personnes. Déjà, mon amie d'enfance, elle habite Paris, et comme j'ai habité à Paris, elle est restée là-bas.
1: Mmh.
6: Moi, je suis en province, donc je monte souvent. Et la femme de ma vie, actuellement, à qui je suis, elle est d'Angleterre, mais je te dirai pas d'où. Et
1: ouais,
6: donc,
1: non,
6: la vois souvent.
1: Non, mais précise quand même.
6: Non, je peux pas.
1: Mais précise.
6: Non, il y a le... Je peux pas. Il y a le standard derrière et tout, je peux pas.
1: Bah attends, mais...
6: Je peux pas, c'est tout.
1: Mais attends, de toute manière, tu peux préciser quand je te demande des précisions, précision...
6: Si je précise, ça va être tout raide après.
1: Bon, bah d'accord, dis plutôt que t'as pas envie d'en parler, c'est tout.
6: Ouais, voilà.
1: Ok, HLM.
3: Excuse-moi, Gérard.
1: Attends, 5 minutes.
3: Excuse-moi, HLM. À la place de Meule de Fion, on accueille Jean-Guy, 21 ans, du Puy-en-Velay. Bonsoir.
1: Ah. Jean-Guy, bonsoir.
9: Bonsoir, c'est Jean-Guy.
8: Bonjour.
1: Ouais, quel âge?
9: 27 ans.
1: 27 ans, et puis en blé?
9: Ouais, c'est ça.
1: Et...
9: C'est nouveau, ça.
1: La fréquence?
9: 92.7.
1: Ok. Oh,
4: Gérard, oui. Sinon, il y a l'IA sur IRC, elle dit qu'elle mouille grave pour toi.
1: Ah, bah, ça, je m'en fous.
6: Jean-Guy, t'as intérêt à pas être raide. Hein.
1: Hey, sur l'IRC, s'il vous plaît, j'attends. Et même sur le Minitel, Manu, tu pouvais regarder un peu.
7: Mais
1: j'attends toujours la fréquence de Limoges.
7: Bah oui, mais ils disent 206.1, 412.6.
4: Bon, ouais, on me l'a donné, Gérard, tout à l'heure. On me l'a donné, je vais la retrouver. Faut que je remonte. Vas-y, prends un auditeur, je te dis tout de suite.
1: HLM.
8: Je suis en train de répondre, moi.
1: HLM.
8: Alors, moi, j'ai rencontré mon âme sœur à Paris, hein, donc en ville.
1: Mmh.
8: Et donc, d'ailleurs, je fais un gros bisou à Rip.
1: D'accord. Non, mais...
6: Bonjour.
1: Non, mais ça, toi, tu te tais derrière, d'accord?
6: D'entrée.
1: Alors, la Noirode.
8: Ouais, j'attends mon tour depuis tout à l'heure.
1: Non, mais attends, et la Noirode, je te pose, maintenant c'est à toi de parler, maintenant tu réponds, t'attends pas ton tour, je pose les questions, je demande à qui ça me fait plaisir. Comment?
8: Tu me parles meilleur, hein.
1: Ouais, c'est
8: aller,
1: non, hein. Bon, bah alors tu dégages, allez hop, la Noirode, au revoir.
8: Non.
1: Allez hop, va te faire foutre, hop, terminé.
8: Mais je t'emmerde, hein.
1: Moi aussi. Pétasse.
3: Arrêtez,
10: on la vire.
1: Terminé pour celle-là. Alors, Jean-Guy.
9: Ouais.
1: À toi.
9: Moi j'ai rencontré l'âme sœur au bord de la mer parce que je vais toujours au bord de la mer. Parce que j'aime pas la montagne ni la campagne.
1: Ouais.
9: Et j'ai rencontré, mais elle était beaucoup plus vieille que moi. Elle avait 63 ans. Elle était informaticienne et j'ai rencontré au bord de la mer et c'était l'idylle totale, quoi.
1: Ah d'accord.
9: Tout
1: ok.
9: Dans les dunes, le soleil tranquille, quoi.
3: Tout raide.
6: Tout raide. Comme je suis le seul mousquetaire, je suis le seul à le dire, quoi. Tout raide.
1: Ok.
10: La mer, c'est la ville ou la campagne? Je me suis toujours posé la question.
1: La mer, c'est plus du côté de Brest. Et à mon avis, je pense que ça devrait être.
7: Et admettons, si tu prends à Marseille, c'est pas la mer, c'est la ville alors.
1: Marseille, c'est une ville donc.
4: Gérard, tout à l'heure, Satanas, je crois que c'était Satanas sur l'IRC, il disait qu'en fait, la campagne, c'est où finit le RER.
1: Non, le RER il finit à Château de Vincennes.
10: Mais GG, le RER il finit à la ville ou à la campagne alors c'est...
1: Attends. Oh merde, je viens de me planter. Le RER il finit pas à Château de Vincennes, il termine à je sais plus où là. Dans une cambrousse, Marne-la-Vallée.
10: Donc à la campagne.
4: À Joinville-le-Pont, je crois.
1: Ouais, même Marne-la-Vallée pour aller à Disneyland Paris. Ça y est, tout le monde a répondu.
11: Oui.
1: Bon, à part la Noiraude, parce qu'on l'a viré.
3: Ouais, on l'a viré et à la place, j'ai trouvé String en fleurs, une demoiselle, bien sûr, qui a 20. Bah, Pauline, coupe le micro, il n'y a pas de problème. Qui a 24 ans et qui appelle de chez elle. Salut.
1: Salut, String.
11: Allô, GG.
1: Ouais, oh, mais.
11: Ça va.
1: Oh là là là là là là là là.
3: Calme-toi un peu au début, hein. T'es pas obligé de jouer comme ça direct, hein.
1: Non, mais tu vas jouer sur les portables tout à l'heure, toi. J'ai l'impression parce que.
6: Elle a une voix trafiquée, elle.
1: Ouais. Alors.
4: Gérard, j'ai enfin la fréquence de Limoges.
1: Ouais, bah maintenant qu'on a
7: viré. Sur Minitel, on me dit 8-6.
4: Ah, moi, on me dit 92-2.
1: Ah bon. Moi, bah, je contrôlerai parce que j'ai les fréquences à la maison.
4: Ok. Super.
1: Donc, j'ai un bouquin sur toutes les fréquences de Fun Radio. Donc,
3: là, il y a un mec qui a sorti un livre.
7: Tu l'as sur ta cheminée, le bouquin?
3: Sur les fréquences?
1: Non, c'est un bouquin avec que j'ai acheté. Ce bouquin dessus, c'est la cassette La vérité si je mens. Non, mais c'est pas le thème du débat.
4: Sur IRC, on me demandait si tu lisais ce livre en faisant l'amour.
1: Non, pas du tout.
7: Pendant une heure ou deux.
1: Oh, Pildar, tu te calmes après le nouveau matos là ou quoi? L'autre il est en train de s'en prendre après le micro et c'est tout juste si Apolline elle se le prenait pas dans la gueule.
10: Ouais, vrai.
3: Elle aime ça.
1: Donc alors, quel métier ou job vous auriez aimé faire à la campagne qu'en ville? Alors je précise parce que on va me dire je comprends pas le thème de tes questions.
7: Ouais.
1: Hein? Donc le boulot.
7: Attends Gérard, je comprends pas le thème de tes questions.
1: Bon bah toi pour l'instant t'es à l'AREA, tu te tais.
7: Ok d'accord.
1: Ok.
7: D'accord.
1: Bon, on va demander un petit suppôt.
6: Ouais ouais. Bah moi je vais être plouc et je vais élever des grosses dindes.
1: Tu peux préciser là parce que être plouc. Non mais attends, être plouc et élever des grosses dindes.
6: Ouais.
1: Et tu veux parler de quoi en parlant de grosses dindes? Tu veux parler de qui en parlant de grosses dindes?
6: Non, des dindes fermières.
1: Ouais, mais tu peux préciser le fond de ta pensée?
3: Le fond de sa pensée, c'est que bon, il est en campagne et bon, il a envie de fourrer des grosses dindes, c'est tout.
1: Ouais.
3: Attends, c'est toi qui es vicieux, hein. C'est toi qui es vicieux.
1: Non, ouais, mais attends, je me doute à peu près de qui veut parler. N'aie crainte, je sais de qui veut parler.
6: Ça ressemble à un débat que j'avais fait déjà, ouais, c'est vrai.
1: Ouais.
6: Non.
1: Ouais, HLM.
11: Oui, alors ben moi, si j'étais à la campagne, j'aimerais être fermière parce que j'adore me traîner dans la boue avec les cochons.
6: Ah yes.
1: Il y a pas que les cochons. Il y a les poules, les vaches, les moutons.
11: Moi, ce que je préfère, Gégé, c'est les cochons.
1: Ah ben parce que t'es une grosse truie.
10: Oh
1: voilà, bah si, ouais, t'es une grosse truie. Voilà, ouais, terminé. Hop. Jean-Guy.
12: Ouais. Ben moi j'aurais aimé plutôt être pêcheur, genre pêcheur de moules ou d'huîtres, des trucs dans
6: le... Non, ça aurait été plus marrant de dire de thon, mais bon.
1: Ouais, bon alors toi tu dégages, hop. Petit support terminé. Terminé. Pêcheur de thon, tu vas te faire foutre, allez hop. Dégage à toi, au revoir. Hop, terminé là.
7: Allez, elle est virée.
1: Gérard... Non, mais il repasse pas sous un autre.
7: Non,
4: mais Gérard, par contre, il y a Davy One sur l'IRC, il dit que c'est bien que tu saches de quoi tu parles, au moins t'en es conscient.
1: Ouais, parce que elle va me dire encore tout à l'heure, lors de la conclusion de débat, mon débat n'a ni queue ni tête comme toi.
4: C'était pas la même personne.
1: Ouais. On sait jamais.
4: Non, mais il prend les mecs pour des femmes et ça a dû lui poser des problèmes.
1: Ouais, on sait jamais avec elle. Oui.
10: Je voulais te poser une question. Dans le roman de Victor Hugo, le rat des villes et le rat des champs, toi, t'es plutôt pour le rat des villes ou le rat des
1: Rat d'égout.
7: C'est naze.
1: HLM, t'as répondu. Oui, Jean-Guy.
12: Ouais. Ben moi j'ai répondu, moi c'était plutôt pêcheur, des trucs comme ça. Parce qu'il y en a marre des pêcheurs qui sont cuits à la mer, on a aussi le droit de pêcher en campagne, je vois pas, il n'y a pas de raison quoi. Il y a des étangs, il y a des lacs, il y a des fleuves, il y a tout ce qu'il faut pour pêcher. Et je vois pas pourquoi ce serait dégueulasse qu'il y aurait que des pêcheurs à la mer. Moi je suis pour les pêcheurs en campagne, il faut remonter
11: ça.
12: Il
11: faut plus, ouais.
12: Hein
11: ouais.
1: Non, mais moi, de votre manière, moi, je suis d'accord avec ce que
12: tu es d'accord avec moi?
1: Oui, mais parce que moi, moi aussi, j'adore la pêche. Hein.
12: Bah oui. Donc, tu trouves pas qu'on devrait plus pêcher dans les campagnes qu'au bord de la mer? La mer, c'est pour les touristes.
11: C'est clair.
1: Ouais, mais ça, c'est pour ceux qu'ont l'habitude de partir, qui partent le matin sur un coup de 3 ou 4 heures du matin, et puis qui rentrent pas avant midi pour vendre leurs poissons sur.
12: C'est des vrais, des authentiques.
11: Non, mais le mieux, c'est la pêche à la montagne quand même. Hein.
1: Ah bon, la pêche à la montagne. Alors, c'est qui dit ça?
11: C'est HLM. Alors,

0: Alors là, attends. Je veux pas critiquer, mais là, je crois que sa géographie ferait mieux de la réapprendre. Parce que
1: c'est
0: la Belgique.
1: C'est où?
0: La Belgique a jamais été à côté de la mer, hein.
1: C'est où?
2: C'est où alors?
0: Je ne pense pas.
3: C'est faux.
0: Je pense pas que ça soit à côté de la mer, la Belgique. Il ferait mieux de regarder dans sa carte géographique, hein.
1: Ouais. Et Jean-Seb, excuse-moi, à la place.
4: Si, il confirme.
0: Ah, il confirme? Eh ben, ouais. Ça m'étonnerait, hein.
1: À la place de Meuldefion, on accueille Jean-Seb.
0: Non, attends.
1: Non, excuse-moi, à la place de Petit Suppo. Ouais. À la place de Petit Suppo. Excuse-moi, on accueille Jean-Seb. Salut.
5: Ouais, bonsoir à tous.
0: Bonsoir. Salut, Jean-Seb.
5: Bonsoir.
0: T'appelles d'où?
5: Je viens de travailler mes voix, moi. J'appelle de Caen.
0: De Caen, dans le Calvados.
5: Calvados, ouais.
0: La fréquence? T'en sais rien?
5: Je sais.
0: Vas-y.
5: 87.
0: Ouais, ça m'étonnerait.
5: Ça, je te le dis.
0: Ouais. Donc, alors, pour toi.
5: Ouais. Est-ce que tu pourras me répéter la question parce que j'étais en antenne, s'il te plaît.
0: C'était quoi déjà?
2: Qu'est-ce que tu voudrais faire comme métier à la campagne?
0: Quel métier ou job vous auriez aimé faire à la campagne ou à la ville?
5: Bah, moi, ça m'aurait bien plu d'être fermier quand même.
2: Ah, comme moi?
5: Ouais, d'élever les bêtes.
2: Ouais, se traîner dans la bouse.
5: On aurait fait l'amour dans la bouse tous les deux.
2: Voilà.
5: Ça t'aurait plu?
2: Dans la bouse surtout, ouais.
5: C'est bon ça.
0: Ok.
5: Ça t'excite, hein.
0: Bon, petit string.
6: Ben, moi, j'aurais voulu être une dinde. J'aurais voulu être une dinde comme ça, ben l'autre, elle aurait pu m'enfourcher, quoi.
0: Non mais attends, l'autre, tu... Attends, qu'est-ce que c'est? Oh! Hey, t'as pas fumé un pétard, là?
5: Je crois que c'est moi, j'ai trop de succès, là, ce soir.
0: Non mais t'as pas fumé un pétard?
6: Ah non, moi je fume pas, hein.
5: Écoute, Gégé, elle veut que j'enfourche, je laisse la dire.
0: Bon, bah c'est pas grave. Ah, ouais. Moi, j'ai un petit sondage, là, 34% des... aiment la campagne pour le plaisir animalier, ça c'est vrai, en plus. 12% ne voient pas la différence entre les deux, là je vois pas. Je vois pas, et pour finir, 10% aimeraient qu'il y ait des villes à la campagne. Voilà, je ne sais pas.
4: Gérard,
0: oui.
4: Sur IRC, il y a Satanas qui te demande si on peut voler aussi facilement dans les FNAC de la campagne que dans les FNAC de Paris.
0: Ah, ben ça, de savoir, faudrait déjà qu'on aille des gens qui habitent à la campagne, mais là, on n'en a pas beaucoup.
1: Bah, t'as déjà fait, toi, tu connais.
0: Ouais, mais des FNAC là-bas, j'en ai pas vu. Hein.
4: Parce qu'il y a Arnett sur l'IRC, il m'a dit qu'il t'avait vu voler 50 CD à la FNAC de Paris. Il voulait savoir si tu arrivais aussi en province.
0: Bon, alors lui, il va se faire sauter. Ça va être clair et net pour son matricule. Il va pas nous faire chier toute la soirée avec ça.
1: Gérard, on me demande aussi sur Minitel s'il y a plus de thunes dans les porte-monnaies des filles à la campagne qu'en ville.
0: Alors là, je réponds pas parce que ça va faire rapport avec Christine. Alors là, c'est qui? C'est qui?
1: C'est Clem.
0: Clem, eh ben Clem, moi je t'en merde. Au respect que je te dois.
5: Alors,
0: d'après vous, à la campagne, sont-ils plus hypocrites qu'en ville? Et on s'écoute Jean-Michel Valmont avec Viens me mettre ta grosse loco dans mon petit tunnel noir et avant.
1: Ouais, vas-y Gérard, t'es le meilleur. Tes débats ils tuent. On va battre tous les records ce soir.
0: Ah bah là, pour l'instant, juste avant la pause, on a fait un petit point IRC, on était déjà à 6542, alors que la semaine dernière, à cette heure-ci, on n'avait même pas atteint les 6000. Hein. Donc alors là, on récupère pour ça HLM.
4: Oui. Avant de reprendre les auditeurs, j'ai un petit sondage qu'on vient de m'envoyer, je peux le lire. Donc, sondage de Davy One sur l'IRC, préférez-vous courir nu en ville ou à la campagne? 15% préfèrent aller bronzer sur les plages belges, 22% disent que de toute façon Paris c'est la capitale de la Belgique, 4% font de l'alpinisme en Belgique mais uniquement en campagne, et 26% regardent le Big Bill dans leur grange, 14% prennent le RER B en cultivant des haricots.
0: Ouais, ben c'est pas mal.
1: Excuse-moi, juste j'ai un message sur Minitel pour Davy One d'ailleurs de Manu qui dit juste mais je comprends pas.
0: Non bon, bah, si t'arrives pas à le comprendre, c'est pas de ma faute. Donc, pour ça, on récupère HLM.
2: Oui, déjà, oui.
0: Rebonsoir.
2: Rebonsoir.
0: Jean-Guy.
7: Ouais.
0: Rebonsoir.
7: C'est encore moi.
0: Petit String.
8: Ouais, je suis là.
0: Rebonsoir. Ça te dérange quand je te dis rebonsoir?
8: J'ai dit bonsoir, Gégé, excuse-moi.
0: Ah non, mais faudra peut-être...
9: Oui.
0: Faudra peut-être vous réveiller, hein. Et Jean-Seb.
5: Ah, bonsoir.
0: Ouais, bonsoir à toi. Donc la question, d'après vous, les gens sont à la campagne, sont-ils plus hypocrites qu'en ville? On va demander ça à ben Jean-Seb.
5: Ouais, bah oui, à la campagne, en fait, c'est plus réduit comme personne, donc ça parle plus, c'est dans les petits villages, donc c'est rempli de potins, et donc les personnes parlent plus qu'en ville, c'est sûr, parce que là, en ville, les gens se dénigrent mutuellement, ne se parlent pas.
0: Non mais est-ce qu'ils sont plus hypocrites
5: oui,
0: ou pas
5: ils sont plus hypocrites à la campagne qu'en ville, c'est sûr.
0: Mm-hmm.
5: Ouais.

0: Merci Fildar.
1: Oh merde.
2: Non mais
3: Fildar.
4: Qu'est-ce qu'il a fait?
0: Non mais c'est rien, c'est un combiné qui vient de tomber. Donc petit string.
5: Ben moi je pense un peu comme l'autre.
1: Oui merde.
5: Je crois qu'il a raison hein, parce que à la campagne les gens ils parlent.
4: Ouais, je suis sûr si je te propose de coucher tu viens tout de suite.
0: Bon s'il vous plaît là, Jean-Seb.
4: Ouais.
0: Tu te calmes.
4: Non mais M'kiffe.
0: Tu te calmes.
5: Oui.
0: Bon ouais, petit string.
5: Non mais écoute j'ai.
0: Bon tu réponds à la question c'est tout, tu réponds pas à l'autre. C'est moi qui pose les questions le jeudi, d'accord?
5: D'accord Gégé, d'accord.
0: Bon.
5: Ben moi je crois que ouais, les gens à la campagne ils parlent beaucoup sur toi, surtout ils parlent sur toi quoi en fait et surtout quand c'est petit ben plus c'est petit et plus ils parlent. Hein.
0: C'est quoi la question?
1: Qu'est-ce qu'il y a, Gérard?
0: Allez, bonne nuit, parce que là, je crois qu'il y a la
4: pomme.
0: Non, mais on parle à la campagne, on parle jamais de moi. Celui qui fait le mouton de derrière, tout à l'heure, je le calmais. Jean-Guy.
6: Ouais. Moi, je dirais que, ouais, c'est vrai qu'à la campagne, les gens parlent beaucoup plus que les autres, mais je dirais que les gens de la ville sont pas hypocrites, mais hypercrites.
4: Excellent.
6: Hypercrites, c'est-à-dire, c'est le contraire d'hypocrite. Bravo, t'es un killer, Berthier. Ah ouais, non, attention, hein, j'ai fait de la philo quand même.
4: T'es un boss, toi.
3: Ouais, quand même.
6: Donc, Gérard, si tu m'entends, si tu me comprends, si tu vois ce que je veux dire, hypercrite. C'est le contraire d'hypocrite.
0: Non mais merci, je suis quand même pas con à ce point-là pour savoir ce que ça veut dire. Hein.
6: Hein,
0: Ah ouais, non mais moi je te dis, je suis quand même pas con à ce point-là pour savoir ce que ça voulait dire. Ok.
4: Tu m'as déçu, Batman.
0: HLM.
3: Oui, bah alors écoute, moi je suis allé à la campagne, j'ai croisé personne, alors je peux pas te dire s'ils sont hypocrites ou pas. Hein.
0: D'accord. Moi, je peux vous dire une chose que je connais des gens qui habitent à la campagne.
1: Ouais.
0: Ils sont pas comme sur la région parisienne ou autre, parce qu'il y en a beaucoup. Plus en région parisienne, c'est des hypocrites.
1: Et par rapport, pourquoi ils sont plus hypocrites en campagne?
0: Non. Ils sont moins hypocrites en campagne qu'en région parisienne.
1: Pourquoi?
0: C'est tout.
3: Bah ouais, il y a personne. Alors ils ont pas été hypocrites.
0: Quoi, c'est faux?
4: C'est faux.
0: C'est faux. Alors pour l'instant tu t'écrases.
4: Okay.
0: D'accord.
4: Okay. C'est faux.
0: Tu t'écrases.
4: Dans quel sens?
0: Bon, toi tout à l'heure tu vas retourner au standard, tu vas voir, je vais te faire comprendre dans quel sens que tu vas t'écraser. Que tu vas aller écouter le restant des débats dans ton Walkman. Non,
7: mais Gérard.
4: Explique pourquoi à la campagne on fait moins de.
0: Bon, bah c'est tout.
7: Non,
0: attends.
7: Mais laisse-le, il te pose une question.
4: Ouais, explique pourquoi à la campagne on est plus hypocrite qu'en ville, s'il te plaît.
7: Bah ouais.
4: C'est intéressant.
7: De quoi?
4: T'inquiète. Pour moi, fais pas.
0: Ouais, non, mais je reconnais ta voix, donc t'inquiète pas.
4: Mais non,
0: donc,
4: mais tu plaisantes ou quoi?
0: Oui. Bon, tu crois que.
4: Ma question, s'il te plaît.
0: Ouais, alors, tu peux préciser?
4: Ouais, bah, pourquoi? Tout à l'heure, t'as dit à la campagne, ils étaient plus hypocrites qu'à la ville. Moi, je demande des explications.
0: Non, ils sont moins hypocrites à la campagne qu'en ville.
4: Alors, pourquoi ils sont moins hypocrites à la campagne?
0: Parce que quand tu viens de. Par exemple, tu dis que t'es de la région parisienne, t'es bien vu. Tandis que quand t'en as qui
4: faux,
0: viennent.
4: C'est faux, parce que moi, je suis allé en Bretagne, on m'a traité de chien. Parisien, tête de chien, parigot, tête de veau.
0: Ouais, alors, c'est pour ça que t'habites à Caen et tu dis que t'habites la région parisienne.
4: Je suis originaire de Paris.
0: Eh ben alors moi aussi, et quand je vais à la campagne, on peut-être pas parisien de parisien tête de chien et parigot tête de veau.
4: Moi,
0: ok.
4: Moi oui.
0: Ouais bah peut-être toi parce que t'as peut-être une sale gueule.
4: Ouais, c'est
0: d'accord Tony.
1: Gueule, hein.
4: Ouais. Non, t'es fou, tu te trompes là.
0: Ouais, je me trompe, c'est ça, t'as raison. T'as raison, tu crois que je t'ai pas reconnu, Jean-Seb?
4: Jean-Seb,
0: ouais, ouais, tiens, mon cul. Tu t'appelles pas Tony?
4: Non.
0: Non, presque pas.
4: Tu t'appelles de quand? T'as qu'à
0: faire. Mais oui, c'est ça. Prends mon cul pour une tasse à café avec un anse. Prends mon cul pour une tasse à café avec un anse. Prends mon cul pour une tasse à café avec un anse, ok?
4: Je te dis que non.
0: Bon, bah, moi, je te dis que si maintenant, ok?
4: Bon, bah,
0: en de bon entendeur, salut.
4: T'as répondu à ma question.
0: Bon, bah, alors, c'est bon. Rigaud.
7: Oui, il y a Satanas sur l'IRC qui te demande si les paysans sont obligés d'apprendre à leurs vaches à faire leurs besoins dans le caniveau comme les chiens en ville.
0: Ah non, bah ça, les vaches apprennent leurs besoins où qu'elles veulent. Pas comme les chiens qu'il faut que tu les mettes, que tu les forces, parce que maintenant c'est vrai, et ça c'est une bonne question de Satanas,
1: ouais.
0: C'est vrai qu'à l'heure actuelle, les chiens, faut qu'ils passent leurs besoins dans le caniveau, parce que sinon, faut que tu prennes une espèce de sacoche de merde, un petit sac pour ramasser pour ramasser leurs besoins. Et moi, je vais te dire une chose que maintenant, dans Paris, t'as des motocrottes qui doivent ramasser ça. Fais-moi confiance.
1: Oh, putain.
0: Ah, toi le mouton, tu as la fermée, toi.
1: Et moi, j'ai entendu dire qu'il y avait certains paysans qui amenaient leurs vaches sur Paris. Ils étaient obligés de les tenir en laisse.
3: Ouais.
1: Et ils avaient interdiction de les faire chier.
0: Attends,
7: non, mais
0: Attends. Ouais. Non, viens pas confondre le débat, parce que là, on n'est pas parti sur le débat sur la grève des agriculteurs. Parce
1: non, que si tu veux, c'est pas ce qu'il dit. En laisse. Quand ils veulent faire leur caca, les vaches, à Paris ou en région parisienne, elles sont obligées d'avoir une laisse.
0: Non.
1: Parce que les motocrottes ne peuvent pas aspirer la crotte de vache d'un seul coup. Ça
0: non,
1: les
0: attends, mais pour voir ce qu'ils font quand ils chient, laisse tomber l'angoisse. Hein.
2: Il y a une ville en région parisienne exprès pour les cacas de vache et tout
7: ouais.
2: ça.
7: Ouais, j'ai vu ça.
2: Une espèce de grand parc.
7: Caca police.
2: Je sais ouais,
1: pas. Non, caca Ludolande.
0: Bon, donc c'est plus... Bon, tu vas.
7: Gérard, il y a Esti qui pose une question, mais je comprends pas. Il me dit, est-ce que Gérard doit son état naturel après avoir été élevé par un troupeau de bœufs, par un chien appelé Dégage?
0: Alors là, je vais te dire une chose, toi, Lascar, tu ferais mieux de fermer ta gueule parce que c'est toi qui es élevé par un troupeau de cochons.
7: Et Perforas, il te demande si t'es plutôt Gérard Desville ou Gérard Deschamps.
0: Les deux.
2: Débile. Gérard Débile.
1: Allô, Gérard? Pardon.
4: C'est bon ça.
1: Non, c'est
0: toi, toi, tu vas te prendre.
1: Gérard, à la place de. Je sais plus quoi, fleur de string ou string en fleur, on accueille Jean-Yvon.
8: Ok.
0: Jean-Yvon, bonsoir.
8: Ouais, salut mon GG. Ça va?
4: Salut Jean-Yvon.
0: T'appelles d'où?
8: Bonsoir à tous, j'appelle de Toulouse.
4: Bonsoir.
0: Tu es fréquence Toulouse
8: 117.5.
0: 117.5?
1: Non, 107.5.
4: Ouais.
8: Ouais.
4: 97.5, non?
0: Tony, tu t'écrases, je viens de te dire.
4: Je te dis que je m'appelle Jean-Seb.
0: Ouais, bah moi je te dis que tu te fais passer pour Tony et que tu t'appelles pas Jean-Seb, ok? Bah, alors maintenant tu vas te mettre sur Tony, maintenant je t'ai reconnu. Ça fait trois fois que tu me fais le coup.
4: Alors T-O-N-Y.
0: Comment?
4: T-O-N-Y.
0: Ouais, et ben t'as intérêt de te calmer parce que normalement j'aime pas trop que tu passes dans mes débats.
4: Bah écoute, je m'excuse pour la dernière fois.
0: Non, mais moi je vais le dire une chose. Tu vas pas t'imposer dans mes débats, c'est moi qui commande, d'accord? Parce que sinon tu vas dégager.
1: Bon, bah maintenant on continue.
0: Ok?
4: Pas de problème.
0: C'est un bonsoir conseil que je te donne. Un conseil averti en vaut deux. Ouais. Alors, tu réponds correctement aux questions et tu te tais, ok?
4: Ok.
0: Et
4: okay.
0: Tu t'amuses pas à vouloir couper la parole aux autres.
4: Pas de problème.
0: Ok?
4: Ok. Jean-Tony.
0: Alors, a-t-on des spécialités de cuisine entre la campagne et la ville? Alors, je précise. À Strasbourg, c'est la spécialité, c'est la choucroute.
4: Ouais.
0: À Troyes, c'est l'andouillette de Troyes.
2: Ah bah oui, bah ça c'est clair.
0: Parce qu'il y a un Troyen. On a des Troyens dans les studios.
1: Dieu sait ce que j'ai fourré de l'andouillette, hein, je te jure.
0: Et je crois que pour accompagner l'andouillette, je sais pas si t'as eu l'occasion d'en manger. Il me semble que c'est avec des pommes, le fruit.
1: Ouais, non, des pommes cuites, ouais.
0: Le fruit qu'on mange
1: De la pomme,
0: en
1: la
0: dessert.
1: Pomme, ouais.
0: La pomme cuite. Moi, je vais te dire une chose, que j'en ai mangé.
1: Ouais. C'est bon.
4: C'est bon. Si, c'est bon.
1: Non, mais c'est aphrodisiaque. C'est aphrodisiaque.
0: Moi, je préfère manger une bonne choucroute bien faite.
1: Bonne chatte.
0: Une bonne choucroute. Tu vas à Strasbourg, tu manges une choucroute, là, t'es gavé pendant au moins.
1: Ah bah oui, non, mais c'est sûr, mais c'est parce que
0: tu
1: bouffes trop de saucisses aussi.
7: Gérard, c'est la campagne là-bas?
0: Oh là, il y a un arsène pas possible. Où, à Strasbourg?
7: Ouais.
0: Non, c'est plus la ville.
1: Il y a un mec qui met la télé.
0: Allô?
4: C'est quoi? Alors,
7: c'est bon. Pas Technomax, ça?
0: Non, pas encore, c'est... Si.
1: Ça parle, mais c'est pas le problème. Vas-y, fais.
0: Putain, mais il a éteint la télé, sa boutrice. Je vais regarder.
1: Gérard, c'était
0: débat,
1: c'est
0: pas... Alors,
4: on
0: débat. Tony. Tony.
4: Ouais.
0: Oh, qui c'est qui met... Qui c'est qui s'amuse, là?
8: C'est qui, la bordel?
4: C'est pas possible que je mette cette émission.
0: Alors, Tony.
4: Ouais. Non, c'était pas moi. Ouais.
1: Ah oui, c'est ça.
9: Oh, tu réponds!
4: Il n'y a rien dans la radio, il n'y a rien dans la télé.
0: Bon,
1: Je fais quoi? Je gère lequel?
0: Tu le vires.
8: 99, Technomax avec Custom Merde.
0: Ah là, bravo.
8: Je peux pas. Non, pas avec
0: bon,
8: toi.
0: Bon, ouais, attends, je gère.
8: Je peux pas, je suis désolé.
0: Non, il faut gérer là.
1: Je gère.
4: Allô?
0: Alors, Jean-Yvon.
4: Je suis à l'antenne là?
0: Ouais.
8: Moi, ouais, GG, tu m'entends?
0: Mais oui, on t'écoute.
8: Ok, bah, c'est Jean-Yvon. Donc, moi, j'ai été récemment à Marseille. Donc, on m'a montré du savon de Marseille.
0: Non, mais la spécialité de Marseille, c'est la bouillabaisse.
8: Ah, bah, je sais pas, moi, je connaissais le savon. J'ai été aussi à Avignon. On m'a montré le pont.
0: À Avignon, c'est la Toulouse. À Toulouse, c'est. Je crois que si je me trompe pas.
8: Toulouse, c'est les saucisses, hein, ça, je peux te le dire.
0: Ouais.
8: Y a pas de problème. Donc j'ai vu le pont d'Avignon, je sais pas, qu'est-ce qu'il y a d'autre à Lille? Il doit y avoir les mines de charbon, tout ça.
0: Non mais attends, toi pour l'instant, si je te demande des spécialités.
8: Bah je sais pas, c'est des spécialités, je veux dire.
0: Attends, des spécialités.
8: C'est connu à travers le monde.
0: De quoi?
8: Le savon de Marseille, c'est connu dans le monde entier, c'est la spécialité de Marseille.
4: Le pont aussi, hein. Le pont d'Avignon, on y danse tous en rond, là.
8: Voilà.
0: Bon, Tony et Jean-Yvon, vous fermez vos gueules.
4: Bah écoute, tu nous poses la question, on te répond.
0: Non, pour l'instant, c'est pas à Tony que je me suis adressé.
8: Ah, mais il peut m'aider,
0: alors je viens de te le dire. C'est la dernière fois que je te le dis, sinon tu bires.
4: Non, mais t'as quelque chose contre moi, là, hein, je le sens bien.
0: Hein. Oui, non, mais tu sais ce que j'ai contre toi. Et ça, je suis rancunieux.
4: Rancunier, c'est parce que rancunier, c'est transitif.
0: Non, mais moi, je suis rancunieux.
4: On le conjugue, c'est rancunier.
0: Bon, alors, Tony, terminé pour toi, au revoir.
4: Attends,
0: allez.
4: Je te donne un conseil.
0: Non. Allez, hop, terminé ce coup-là.
8: C'est la Saint-Valentin, j'ai...
0: Non, je veux pas le savoir, la Saint-Valentin, c'est dimanche. Hop. Jean-Guy.
9: Ouais. Alors, moi, donc, je suis du Puy-en-Velay. Et la spécialité du Puy-en-Velay, c'est de manger au fond d'un puits des pommes de terre ou des tomates, enfin des légumes, dans le noir, en communauté. Donc tout le village au fond d'un puits. Voilà.
0: Non, mais en viande.
9: En viande, mais il n'y a pas de viande au Puy-en-Velay, il n'y a pas.
0: Oh si, je pense. Hein.
9: Ah non. Tous les animaux sont interdits là-bas.
0: Ah bon?
9: Ah oui.
8: Sauf les blaireaux.
9: Sauf les blaireaux, évidemment. Mais c'est que des légumes, des choses comme ça, c'est au naturel. Hein.
0: Question IRC.
7: Oui, question de Nymphette. Alors, est-ce que l'exode rural dû à un surendettement majeur des exploitations agricoles vis-à-vis de la concurrence étrangère influencerait le marché international s'orientant vers une production plutôt industrielle qu'agricole?
0: Attends, mais c'est pas du tout le thème du débat là.
7: Ah bah si, exactement.
0: Si, justement.
7: Ah ouais, les exploitants agricoles vis-à-vis de la concurrence étrangère et la production industrielle.
1: En plus, vis-à-vis de l'euro.
0: Ah ouais.
7: Non, mais ça là, c'était en sinon pourquoi et dans quel sens l'euro?
0: Non, parce que là, la question, elle est quand même... ça va être dur à y répondre, parce que là, c'est vrai. Bon, tu te tais, toi, derrière.
8: Attends, je vais te traduire. Les bouseux, ils font quoi? Voilà ce que ça veut dire.
0: Ouais,
7: écoute, il va t'expliquer.
8: Voilà, les bouseux, de nos jours, GG, ils font quoi, maintenant?
0: Bah, dis.
8: Bah, je t'écoute, je te pose la question. C'est le résumé de la question IDRC, traduit en GG, quoi.
1: Sur le Minitel, on me dit, regarde le Big Bill.
0: Bah, alors lui, sur Minitel, il ferme sa gueule.
8: Non, mais c'est vrai. Tu crois que le Big Bill, il récolte ses champs de maïs lui-même ou il se fait aider
0: Attends, le Big Bill, il fait ce qu'il veut, d'accord?
1: Alors, à la place de Tony, on accueille Petfouf.
10: Salut, Zézé.
0: Salut.
10: Ça va?
0: Je sais pas, j'ai pas regardé ce matin.
8: Ouais. Salut, Petfouf. Ouais.
10: Salut.
0: Alors, question, qui c'est qui a pas répondu? HLM.
10: Oui, ben moi, écoute, il paraît que la spécialité à Paris, c'est une bonne levrette avec une crème renversée. Et un steak de vache folle.
0: D'accord. Qui s'amuse à mettre la télé à fond quand il est au téléphone? C'est personne, comme d'hab. C'est jamais personne.
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0: Donc, alors, Petfouf.
7: Gérard.
0: Attends 5 minutes, Petfouf.
7: Sur IRC, il y a Vertige qui dit à Checkmat, quand on a 13 ans et 3 poils au cul, on s'écrase.
0: Il veut parler pour qui, lui, là?
7: Bah, je sais pas, il parle entre eux.
0: Ah bon, c'est pas mal.
1: C'est super. Rigolo.
0: C'est bien. Non, mais elle est bien, la question.
7: Non, mais donc, je croyais qu'il parlait de toi quand il parlait de 13 ans. Donc...
0: Ouais, bon, ouais, ça m'étonnerait que j'aille 13 ans. Ça m'étonnerait que j'aille 13 ans. Pour toi, Petfouf?
10: Ben, moi, je pense que la spécialité du pays, c'est les saucisses.
0: Ouais, mais t'es d'où, toi?
10: Moi, j'habite à Strasbourg.
0: Ah ben, à Strasbourg, c'est la choucroute.
10: Ouais, mais dans la choucroute, il y a des saucisses.
0: Ouais, t'as des saucisses, t'as du jambonneau, t'as tout ça.
10: Non, moi, je suis pas d'accord avec toi, Gérard.
0: Ah bon?
10: Parce que dans la choucroute, il y a du chou.
0: Non. Mais attends, tu me parles de la saucisse, moi je te parle pas de légumes, je te parle de viande, qu'est-ce qu'ils mettent? Ils mettent bien du jambonneau.
8: Il y a de la croûte aussi.
4: Il y a ouais, du chou et de la croûte.
10: Il y a de la croûte et du
8: pu.
0: Ouais.
8: Toi, tu t'y connais pas.
0: Oh là là là là là là. Qui ça? Elle est réveillée ou quoi là, elle?
1: Bah oui, Petfouf. Hein, t'es réveillé.
10: Tu te réveillais?
0: Ouais, bah on le dirait pas, hein.
10: Mais si,
0: Gérard,
10: tu te réveillais?
0: Ça y est, vous avez terminé vos conneries derrière?
8: Moi, la chèvre.
0: Alors donc, tout le monde a répondu, donc je vais faire un petit sondage avant de poser la sixième question. Il est quelle heure? Il est 1h20. À 1h30, on fait une pause musicale. Pizarre. Non, mais tu essayes de me les calmer là? Parce que je croyais que tu m'avais dit que ce soir t'allais me faire du bon boulot. Pour l'instant, t'es en train de me foutre un peu de merde.
1: Mais non.
0: Pour l'instant, à moins que ça soit...
1: Non, c'est Manu.
2: Elles sont éteintes, les télés, comment tu veux que ça vienne de là?
0: Alors, si vous habitez en ville, qu'aimez-vous? Donc, 43% aiment le chocolat et la cerise dénoyautée. Ah,
1: donc, c'est vrai.
0: Non, du chocolat dénoyauté, t'as
1: non, et la cerise dénoyautée.
0: Bon, la cerise, à la rigueur, je vois, mais du chocolat, non. Hein.
1: Non, mais c'est pas le chocolat qui est dénoyauté, c'est la cerise.
0: Ah bah, je suis désolé, moi, c'est marqué « aime le chocolat et les cerises dénoyautées ». Alors, j'ai jamais vu du chocolat dénoyauté.
7: Mais non, des cerises dénoyautées.
0: Ouais, mais « aime le chocolat et les cerises dénoyautées ». Donc, le chocolat, il est pas dénoyauté.
7: Bah non.
0: 35% aiment pouvoir se déplacer en string. Fildart, éteins ton micro, s'il te plaît. 14% aiment bien quoi? On n'en sait rien.
1: Aiment bien la question.
0: Ah ouais?
1: C'est quoi la question?
0: La question, c'est si vous habitez en ville, qu'aimez-vous?
1: Eh ben, ils aiment bien habiter en ville.
0: Bon, ben, ils pourraient préciser quand même. Aimer 10% aimeraient que je puisse... Que je pisse sur ma femme. Alors là.
1: Oh non.
0: Celui,
1: oh
0: là là. Qui c'est qui a été me chercher ça?
1: Putain, Rigo.
2: Oh non, t'abuses.
7: De quoi?
0: Qui c'est qui a été me chercher un sondage?
1: T'as pas fait attention ou quoi, Rigo?
7: Faute de frappe ou quoi?
0: Non, c'est pas Rigo.
1: Bah, mais Rigo,
0: pas,
1: il vient de dire.
0: Non,
7: c'est moi. Je t'assure que c'est moi. J'ai tapé, j'ai recopié, j'ai pas fait attention.
0: Alors,
7: 10% aimerait que tu pisses sur ta femme, ouais, ça craint.
0: Non, ça craint même beaucoup, hein.
1: Ça pue.
0: Hein, Rigo?
1: Ta pisse, ça pue en plus.
0: D'habitude, tu me fais du bon boulot, mais là, je crois que tu m'as mis de la merde. Hein? Hein? Alors.
2: Il t'en a mis où de la merde?
1: T'en as mis de la caca.
0: Bon, tais-toi, toi.
1: Manu.
0: Donc, alors, partiriez-vous à la campagne?
2: Oh! À la campagne!
1: Effacer
2: la terrasse de caca.
0: Toi, t'éteins ton micro quand je parle, merci. Alors, partiriez-vous à la campagne ou en ville pour les vacances? On va demander ça à HLM. Et HLM?
12: Oui.
0: Et n'aie pas peur de parler sur les autres, hein, parce que ouais, on t'entend pas beaucoup, toi. Hein.
12: Ah ouais. Oui, non, mais je suis gentille, j'ose pas parler, quoi.
0: Bah ouais, mais faudra peut-être te réveiller.
12: Si c'était tellement un grand gourou pour moi que, je sais pas, tu m'impressionnes un peu quand même.
0: Non, mais faudrait peut-être te réveiller un peu plus parce que là, c'est pas bon, hein.
1: Non, c'est naze.
0: Ouais. Donc, ouais. HLM, je sais pas si tu vas pouvoir continuer le débat, hein.
12: Bon, je vais me réveiller alors, écoute.
0: Bah alors, vas-y.
12: Bah alors, écoute, moi j'aimerais bien partir à la campagne, mais excuse-moi, mais ta question là, elle m'inspire absolument pas, quoi.
13: C'est une question à la con, hein.
0: Alors, qui c'est qui vient de dire ça?
13: C'est moi.
0: Qui?
13: C'est Jean-Guy.
0: Eh ben Jean-Guy, tu retournes voir Fildar au standard.
13: Mais attends, mais c'est quoi cette question de merde?
0: Non, tu
13: parles que de la campagne, de la ville, tu parles ni de la montagne ni de la mer. Moi, franchement, c'est chiant, quoi.
0: Attends, la campagne ou la ville, c'est les débats qu'on a choisis maintenant. Si ça vous plaît pas, c'est le même prix.
13: Ouais,
0: dans ces cas-là, vous appelez pas. On vous sélectionne pas, ok?
13: Tous les goûts et toutes les couleurs, ce sont dans la nature. Tu peux pas.
0: Si on a décidé de faire les campagnes ou les villes, c'est ça. C'est tout, point final à la ligne. Si ça te plaît pas, les questions, tu raccroches et tu nous fous la paix.
13: Tu comprends pas, c'est tout.
0: Si tu comprends pas, bah tu réponds pas à la question. C'est tout, si t'as pas envie de répondre, tu le dis tout de suite, on prend d'autres personnes.
12: Mais moi,
0: okay.
12: En vacances, GG, moi je vais partir en Martinique, ni à la ville, ni à la campagne. Hein, donc,
1: Ah ouais, les îles, c'est quoi? C'est la campagne ou les villes? C'est une bonne question, ça, de HLM.
0: C'est pas la campagne ni les villes, c'est carrément
1: les
0: mers.
1: C'est
0: Dom-Tom.
1: C'est Dom-Tom.
0: C'est des territoires d'outre-mer. Voilà.
1: C'est Dom-Tom. Mmh. Ça veut dire quoi d'ailleurs?
14: Dom-Tom.
0: Et Dom-Tom, c'est territoire d'outre-mer.
1: Et Dom-Tom à Dom-Tom.
12: Ouais.
0: Territoire d'outre-mer. Là où il y a eu pas mal de.
1: Il y a eu Dominique et Tom. Il y a eu Thomas là-bas.
0: Ouais, ben.
14: Direct.
0: Il est encore là,
14: direct.
0: Jean-Guy? Non, bah, c'est vrai qu'il a pas, il veut pas répondre. Jean-Yvon, mais c'est bon pour toi. Tu veux pas répondre, donc, Fildar, il va te récupérer au standard.
1: Tu peux le caresser un peu au standard.
0: Mais c'est tout. Hop. Jean-Yvon.
14: Ouais, tu m'entends, ouais. Donc, moi, je pars ni à la campagne, ni à la mer, tout ça. Je voudrais savoir ce que tu penses des gens qui partent à l'étranger. Parce qu'il y a quand même beaucoup de gens qui partent à l'étranger, même si c'est pas les dom-toms. Donc, voilà, je te soumets la question, et voilà.
0: Mais ça, c'est vrai que maintenant, tout le monde, c'est vrai, la question, elle est bien posée.
14: Bah, bien sûr.
0: Non, parce que c'est vrai que...
14: Non, mais je te remercie.
0: Non, parce que maintenant, c'est vrai que... maintenant, il y en a... Oh, s'il vous plaît,
14: Non, mais c'est vrai, c'est une bonne question.
0: C'est vrai que... Oh,
12: ouais,
0: vous me laissez répondre.
14: Non, mais merci, GG, merci. Du compliment, merci.
0: C'est vrai que maintenant, tout le monde...
14: C'est une bonne question.
0: Bon, alors, Jean-Yvon, tu la fermes.
14: Non, mais merci, je te remercie.
0: Tu la fermes, moi, je vais répondre à ta question, d'accord?
14: Je suis touché, ça fait pas longtemps que je suis arrivé, et déjà, j'ai une bonne question, c'est cool, quoi.
12: Ouais, c'est vrai.
14: Ouais.
12: T'as de la chance, toi.
14: Ouais, ça le fait, hein, putain.
12: Ouais.
14: J'ai droit à un point?
0: Pour l'instant, t'as le droit, vous avez le droit à vous taire et que je réponde.
14: Ok, mais merci. Hein.
1: Excuse-moi, GG, en attendant, j'ai trouvé quelqu'un pour remplacer Jean-Guy. C'est Jean Biscotte, bonsoir.
0: Ouais, mais attends, t'amuses pas. Parce que là, apparemment, t'as pas repris grand monde.
1: Mais si, regarde, j'ai pris tous ces gens-là. Regarde, j'ai tout ça.
15: Biscotte, c'est pas le même
1: Pascal, Stéphane,
15: c'est toi Jean-Biscotte. Ah bah ouais, clair. Ah, je vais te casser toi, Jean-Biscotte. On sort.
1: Voilà.
15: C'est pas toi.
1: Allez, on y va. Donc, pour répondre à.
15: Eh oh, j'ai pas dit bonsoir.
1: Bon, bah, tu permets,
15: bonsoir, ça. Bonsoir, Paris, bonsoir, rigole, mal rasé.
1: C'est à toi,
7: Gérard. Est-ce que je suis mal rasé?
1: T'es comme moi, un petit peu. Ouais.
7: Non, non, je suis pas comme toi, merde.
1: Un petit peu. Donc, alors, pour répondre à la question à Jean-Yvon.
15: Oui, tout à fait. Merci d'ailleurs de me dire que c'est une bonne question. Merci.
1: Donc, alors, pour te répondre, c'est vrai que maintenant.
15: Ouais.
16: Oh, Gérard, je te kiffe.
15: Qui c'est ça?
17: Eh, Jean-Guy, dégage.
15: C'est Jean-Guy, ça encore?
17: Ah ouais.
1: Allez, il est encore là, lui? Non, là, il y a Jean-Biscotte, Jean-Yvon, HLM et Petfouf.
17: Et donc c'est tout.
7: Ouais. Gérard, en attendant sur IRC, il y a Turpentine qui te demande quand t'es allé à la campagne, est-ce que t'as déjà trait une vache?
1: Non.
15: Et tiré une dinde.
1: Alors toi, tirer la dinde, t'emmerdes ma dinde, d'accord?
7: Ouais, alors demande aussi si t'as suissé un cheval.
1: Non plus.
15: Doucement. Comment tu crois qu'il a perdu une main?
1: Attends, tu sais qui vient de dire ça?
18: Ah, c'est pas ça.
15: Non, ça je sais pourquoi.
1: Tu sais qui vient de dire ça?
15: Maqué, c'est Pablo. C'est Pablo, il travaille à France Télécom.
1: T'as raison, mon con.
15: Pablo Polo.
1: C'est pas grave, on sait pertinemment que c'est vrai. Donc vas-y, Gérard, continue. Alors pour finir, c'est vrai que maintenant, pour répondre à sa question, et en espérant qu'il va pas me recouper encore une deuxième fois, sinon il va dégager pour de bon.
15: Pas du tout, je vais pas te couper, vas-y, Gérard.
1: Donc c'est vrai que maintenant, il y a plus de Français qui partent à la campagne, à l'étranger. Savoir pourquoi ça. Peut-être que là-bas, c'est moins cher que sur Paris, ça c'est vrai, parce qu'à New York, j'ai eu l'occasion de le voir, c'est vrai que c'est moins cher, même à la campagne.
7: C'est pas la campagne, New York.
1: Ouais, mais d'accord, mais c'est quand même
7: campagne.
1: C'est quand même moins cher que sur Paris, et même à la campagne, t'as beaucoup de personnes qui veulent vivre à la campagne. Pourquoi? Parce que c'est moins cher.
7: Mais non.
1: C'est moins cher que sur Paris.
7: Non, mais j'ai toujours dit que la campagne, c'était plus cher, justement.
1: Non.
7: Parce que
1: non,
7: comme tu trouvais pas facilement les aliments, les épiciers, les cirques et tout, ils...
1: Non, mais t'as des camions qui viennent pour te donner du pain, tout ça. T'as des camions qui passent régulièrement.
7: Ah ouais. Donc, c'est du pain qui vient de la ville.
1: Bah oui.
7: Ah, donc il est périmé.
1: Non, c'est du pain que les boulangers font à la campagne. Même à la campagne, il n'y a pas beaucoup de bureaux de poste par rapport à la région parisienne ou autre.
7: Non, mais Nicolas sur IRC, il dit que c'est pas moins cher qu'à Paris, mais ça pue pas le GG à la campagne.
1: Ouais, bah ça, il dit ce qu'il veut, lui.
7: C'est naze l'internet ce soir.
1: Non, c'est pas naze, à part qu'il y a des petits cons qui disent des conneries, mais c'est pas grave.
7: On est combien là?
1: Petfouf, avant, on va finir la question et après, juste au moment de.
7: Attends, je fais ce que je veux.
1: Ouais, attends, tu fais ce que tu veux, c'est moi qui commande le jeudi, d'accord? C'est mes débats, c'est pas les tiens, d'accord? Toi, t'es là pour faire ton standard, c'est tout.
7: Et Gérard Perfouras, il te demande, c'est quoi la capitale de la campagne?
1: Mais y en a pas. Y en a pas, Perfouras, qu'est-ce que tu vas me chercher?
7: Il est vieux, Perfouras, il fait pas ce qu'il sait pas ce qu'il fait.
1: C'est plus ce qu'il dit.
7: Oh merde.
1: Alors, Petfouf. Petfouf.
19: Allô, c'est Jean-Pierre.
20: Gérard?
1: Ouais.
20: Gérard, moi je voulais te demander si quand tu partais à la campagne, et ben t'apportais des cotons-tiges.
1: C'est qui vient de dire ça?
19: Ta mère, oh là là là là.
1: C'est qui vient de dire ça?
19: C'est HLM.
1: Partiriez-vous à la campagne ou à la ville pour les vacances?
19: Partiriez-vous à la campagne ou à la ville
1: pour les vacances?
19: La ville.
1: Bah,
19: d'entrée
1: tu peux...
19: de jeu.
1: Ouais, mais précise.
19: Bah, d'entrée de jeu.
1: Mais précise.
19: Paris, moi, d'entrée. Je vais voir, je vais me balader et tout, je vais voir mes potes de la radio.
1: Je vais casser les couilles.
19: Et après,
1: des gens.
19: Je vais voir un petit tour. Mais bon, là, je peux pas le dire, sinon ça va être tourette.
1: Non, mais moi, je peux vous dire une chose, je préfère partir en vacances à la campagne que.
7: Pourquoi justement? Et tu vas où chez G quand tu pars en vacances à la campagne?
1: J'en sais rien encore, je sais pas.
7: Ah, t'es jamais parti?
1: Si.
7: Jamais à la campagne.
1: Si, je suis parti une fois avec
7: Henri. Au bois de Boulogne, au moins, il y a de la verdure.
1: Ouais, au bois de Boulogne,
7: il y a des vaches à traire aussi.
1: Ouais, tu peux y aller, toi, au bois de Boulogne, ils te recherchent.
7: Ah, okay, super. Mais c'était pas. C'était
1: non,
7: pas
1: non,
7: mais
1: il te recherche.
7: Mais
1: il te recherche.
7: C'est Roberto qui lui a dit qu'il te cherche.
1: Ah, okay. Non, mais il te recherche. Hein. Donc, Rigo, avant le petit disque.
7: Tu peux le caresser un peu, ça
1: nombre, le nombre de personnes sur l'IRC.
7: Alors, j'ai toujours pas moyen de vérifier, donc je vais demander qu'on me dise qu'on est. Alors, on est.
1: Y a un Manu, problème, s'il te plaît.
7: Il y a un problème avec ton micro, Rigo.
1: C'est
7: pas...
1: Qu'est-ce qui se passe? Non, c'est Manu.
7: C'est con. Alors on est 6985, je remercie LGM, le Gérard Masqué.
1: 6900,
7: et ça arrête pas d'arriver.
1: C'est bien,
7: ça arrête pas d'arriver.
1: Ouais, 6900, tout à l'heure on était 6542,
18: Là, 6900, donc c'est pas mal.
20: Ah ouais, ça monte.
18: Et donc, là, on va s'écouter Aldo, l'écolo, avec « C'est pas de ma faute, mon caca est recyclable ». Et la question, c'est « Pensez-vous qu'à la campagne est moins chère qu'en ville ?» Justement, j'en ai parlé tout à l'heure et on se retrouve tout de suite après là, sur « Ville ou campagne, on récupère pour ça HLM ».
20: Oui, c'est moi.
18: Bonsoir. Qui c'est que j'ai mis Jean-Guy, il est toujours là?
1: Non, c'est Jean-Yvon.
18: Jean-Yvon.
21: Oui, bonsoir.
1: Tu l'as mis aussi, hein.
21: Carac.
1: À tes oreilles, tu les as tous mis.
18: Donc Jean-Yvon.
22: Bonsoir, bonsoir à tous. Bonsoir, bonsoir à toutes mes admiratrices.
18: Ouais, bah c'est bon, pet foot.
20: Ouais,
18: tu Jean Biscotte.
23: Oui, bonsoir Paris, bonsoir Sébastien Douy.
20: Bonsoir.
18: Alors, la question c'est, y a-t-il plus de naissances à la campagne qu'en ville ou autre?
23: Plus ouais. De ouais, Gérard, je voulais juste te demander, est-ce que tu penses que...
18: Oh, voilà, est-ce que je pense que... Ben, ça c'est super.
1: Je les ai
7: raccrochés.
1: Je les ai direct.
22: Un mec du 9-4. Hein.
18: Là, c'est du zéro. Alors, non mais c'est bon, tu peux me retirer la...
23: Blaireau.
18: Voilà, merci.
23: Répète ta question, s'il te plaît, Blaireau.
18: Blaireau, il t'emmerde. Alors, toi, fais gaffe parce que tu vas pas finir le débat.
23: Ok.
18: Alors, HLM.
20: Oui, alors, écoute, moi, je suis sûre qu'à la campagne, comme ils ont rien à foutre, ils baissent comme des porcs, alors il doit y avoir trop de naissances, quoi.
18: D'accord, donc ça me donne pas grand chose. Hein.
20: Ah,
18: ouais.
20: Si,
18: bon, celui qui dit. Attends, HLM. Celui qui s'amuse à faire. Tu te calmes.
1: Je gère.
20: Non, mais j'ai.
18: Voilà, encore un.
1: Merde.
7: Gérard, sur IRC, il voulait que tu répondes à la question est-ce que tu penses que.
18: Ouais. Tu penses quoi que.
23: Il jouait pas.
18: Manu, s'il te plaît. Non, Manu, s'il te plaît, on arrête avec ça. Il y en a ras-le-bol maintenant de cette histoire.
1: J'ai rien fait.
18: Parce que ce grosse connasse, maintenant, elle a bien joué. Parce que la gamine de 16 ans qui a téléphoné... Non, je dois pas le savoir. La gamine de 16 ans qui a fait chier Sandy. Maintenant, on est harcelé avec ces bandes de cons. Et arrête de me couper mon micro quand je parle. Ok. Parce que moi, j'ai mes comptes à régler.
7: Bon,
18: alors la gamine de 16 ans, il ferait mieux de se calmer.
7: Gérard.
22: Tu délivres.
18: Hein? Parce qu'à 16 ans, si on est con, c'est pas de ma faute.
7: Faut pas que t'oublies Arnaud. Hein.
1: Ouais, je sais, mais...
20: Ma réponse, là.
18: Alors donc, pour toi, HLM?
20: Ben, moi, je te disais qu'il y avait beaucoup plus de naissances qu'à la campagne.
18: Mais tu peux me préciser?
20: Ben, de la campagne, il y a plus de naissances à la campagne qu'en ville, quoi.
18: Ouais, mais attends, à la campagne, je vais te dire une chose, que les maternités sont quand même assez loin. Par exemple, si t'habites à 30 bornes de la ville...
20: C'est eux, hein, tu sais, ça naît comme
18: un cheval ou un chien ou une vache.
22: Bah oui.
20: Bah ouais, non mais c'est...
22: C'est clair.
18: Ouais. Okay.
22: Allez, suivant, allez hop.
18: Toi, tu t'écrases, d'accord?
22: D'accord.
18: Bah maintenant, comme tu ouvres ta gueule, tu vas répondre.
22: Et devine qui c'est?
18: C'est Arnette.
22: Non, raté.
7: Ah, Arnett, il est là.
22: C'est pas Arnett, c'en est un des quatre autres.
7: Il est sur IRC.
18: Ouais, bon, tu réponds.
22: Ouais, c'est Jean Biscotte. Ouais, c'est Jean Biscotte. Moi, j'habite dans la campagne, malheureusement. Et je vois qu'il y a plus de naissances chez les ploucs que chez les citadins.
18: Ok.
22: Voilà. Des naissances. Attends, j'ai pas fini. Des naissances un peu bizarres parce que j'ai mon voisin là. Il allait.
23: Tu t'appelles comment, lui?
18: Bon, ouais, t'as du monde derrière, au revoir. Au revoir, Jean Biscotte.
23: Au revoir, mais tu t'en vas, non?
18: Petfouf. Petfouf.
20: Ah oui, Gérard, excuse-moi.
22: Allô?
20: Ouais.
22: Je suis à l'antenne.
18: Non, pour l'instant, c'est pas à toi de parler.
20: C'est à moi de parler.
18: Bon, Petfouf, allez.
20: Ouais, bah moi, je crois que les gens à la campagne, eh ben, ils font plus l'amour parce qu'ils peuvent faire l'amour dans les sangs.
24: En plus, ouais.
20: Et ils peuvent faire l'amour dans leur grange.
21: T'as un poil plus bien sur la langue. T'as un poil plus bien sur la langue, toi.
18: Ta gueule, toi.
20: Et
22: il en manque plus qu'un, là.
18: Oh là là, allez hop. Bon, ouais, de toute manière, on fait conclusion, c'est tout.
21: Oh non,
1: attends, Gégé.
18: Non, non, je veux pas le savoir.
22: Oh non.
18: Attends, tu me calmes, les bandes de connards, là, les habituels, là. L'habituel, là, qu'on a.
1: Mais il n'y a pas d'habituel.
18: Non, il n'y a pas Goldo, là. Non. Non, il n'y a pas Goldo, là.
22: J'ai oublié 40 bars, quoi, je suis vert.
18: Hein, 40 bars.
22: Ah, merde.
18: Ah, ouais. Et qui c'est qui t'a demandé de passer?
22: Polo.
21: Non, mais il n'est pas connu.
18: Ouais, c'est ça.
22: D'Artagnan, moi, je suis le quatrième.
18: Ouais.
1: Bon, on y va, Gérard.
18: Donc, Jean-Yvon, pour terminer.
23: C'est la fête de la musique.
22: Je suis pas connu, attends, tu
23: vas arrêter.
18: Oh, putain,
1: tu cherches.
18: Bon, allez, hop. Terminé, conclusion.
1: C'est bon, j'ai géré, vas-y.
0: Alors, Jean-Yvon.
3: Oui, sur l'antenne.
0: Ouais.
3: Non, parce qu'il faut que je reste vite, parce que ma mère va violer, sinon.
0: J'en ai rien à foutre, tu réponds.
3: Alors, c'est mieux à la campagne.
0: Ouais, bah alors, dégage. Allez, alors, hop.
3: J'habite dans la campagne, je récure des trucs et cabines téléphoniques.
0: Oui. Ouais, c'est ça. Allez, bah, allez.
3: Je te jure.
0: Allez hop, tu vas aller récurer ton lit. Allez, dégage. Dégage.
23: Et puis rentrer nos doigts dedans.
0: Eh putain, mais oh.
5: Oh, c'est chaud. Ils vont rentrer ses doigts dans ton fion, c'est chaud.
1: Non, c'est dégueulasse. Oh merde, j'ai zappé quelqu'un.
0: Bon, allez, tu es.
1: C'est bon.
6: Allô.
0: Alors, dernière question.
1: Oui, t'as l'antenne.
5: Avant que tu poses ta dernière question, il y a Perforas qu'on a une sympathique sur l'IRC. Il te demande, est-ce qu'on pourrait faire interville à la campagne?
0: Je pense que c'est faisable, oui. Ben, faudrait voir ça avec Jean-Pierre Foucault.
5: Mais ce serait inter-campagne alors.
0: Bah oui.
5: Interville.
0: Bah oui, mais ça, ça dépend d'eux. Hein.
6: Interbouzeux.
0: Donc, la dernière question.
6: Vas-y.
0: Y a-t-il plus de secouristes à la campagne qu'en ville?
6: Gérard?
0: Ce sera la dernière. Ta gueule! Ça sera la dernière question.
6: Oh non.
0: Ça sera la dernière question. Ça sera la dernière question du débat, c'est tout. Alors, HLM.
20: Bah alors, écoute, moi, je suis sûre qu'il y a trop de secouristes à la campagne parce que les chutes de grange et les chutes de cheval, c'est vachement dangereux quand même. Hein. Donc, il doit y avoir vachement de secouristes.
0: Ok. Jean-Yvon.
6: Ouais, bah écoute, a priori, c'est vrai qu'il y a plus...
23: C'est la fête de la musique.
6: Il y a plus
23: d'actifs. Pour boire du champagne.
6: Ta gueule, Jean-Pierre.
23: Écarter ton vieux fion.
6: Rentre chez ta mère, Jean-Pierre.
23: Tu refais nos doigts dedans.
20: En cul, ton cul.
6: Là, il y a Jean-Pierre, là.
0: Eh oh, HLM, tu restes un peu poli, s'il te plaît.
9: Ouais.
0: Parce que toi, tu as dégagé. Alors, pour HLM, terminé, au revoir. Ouais, déjà, t'as fait presque la moitié du débat et tu t'es pas réveillé comme on te l'avait dit. Donc,
1: c'est pas normal.
0: Ouais. HLM, au revoir.
20: Au revoir.
0: Bonne nuit.
6: Salut, Caroline.
0: Ouais. Donc.
6: C'est Jean-Yvon, je peux continuer.
0: Vas-y.
6: Ouais, donc je te disais, effectivement, il y a plus d'accidents. Le problème, c'est qu'il n'y a pas assez de médecins. Donc, moi, j'ai souvent vu à la campagne des gens se faire soigner par des vétérinaires. Et je sais pas si t'as déjà vu un accouchement pratiqué par un vétérinaire, mais ça cogne.
0: Non.
6: Bah, je sais pas si t'imagines le cordon ombilical déchiré aux dents.
9: Non, c'est trop tard.
6: Castration à la main, comme pour les boucs. Voilà. Et tout ça remboursé par la Sécu, bien sûr.
0: Bah, c'est ça, t'as raison. Pète pouf, pour finir.
6: Jean-Yvon,
0: c'est terminé.
6: Jean-Biscotte.
0: Jean Biscotte, pour l'instant, c'est pas toi que je m'adresse.
6: Et c'est vrai que
0: c'est
6: qui t'a brûlé ta verrue dans le cou.
20: Je pas à parler.
0: Bon, alors, Biscotte, tu dégages.
6: C'est l'autre, c'est pas moi.
20: Non, c'est à moi.
0: Oh, tu travailles ou quoi, toi?
23: Tu réponds à ma question, oui ou merde?
0: Bon, allez, hop.
9: Non, Gérard, merde.
0: Non.
5: Il y a.
6: Oh là là.
0: Attends, Jean Biscotte qui parle sur Pète Pouf, l'autre adore à moitié. Alors, tu calmes. Bon, Pète Pouf.
20: Oui, Gérard, moi je crois qu'il
24: allô, y a... Allô, Gégé, est-ce que tu m'entends, Gégé, s'il te plaît?
20: Gérard?
24: Allô, Gégé, est-ce que tu m'entends, Gégé, s'il te plaît?
0: Pète fou pour la troisième fois!
24: Allô, Gégé, est-ce que tu m'entends, Gégé, s'il te plaît? Bon, la CTX, s'il te plaît, il y a une boîte à flash sur la 4 au niveau d'Angers, Gégé, s'il te plaît, merci.
0: Allez, hop, terminé, conclusion, parce que moi, vous me faites chier.
24: Gégé, s'il te plaît, on ne conclut pas, s'il te plaît.
0: Ouais!
24: Je suis avec toi ce soir, on est là tous les deux, c'est Jean-Claude qui remplace Jean-Guy, on est là tous les deux ce soir.
0: Mais quoi? Arrête Gérard! Eh putain, vous deux, je vais vous niquer là! Espèce de PD va!
9: Vas-y, t'es un PD!
0: C'est pas vrai!
1: Vous abusez, putain, c'était bien!
9: T'as un petit PD, Manu!
0: Moi aussi!
9: Oh non!
0: Ah, t'as compris?
1: Mais il a rien fait!
0: Non! Je lui demande de calmer les gens, il paie rien!
9: Mais j'arrive pas à les trouver!
1: Bah,
0: tu t'arrives à rien foutre!
9: Merde alors!
0: Tu vas dire des conneries!
1: Combien de connectés quand même?
9: 12 000!
5: On a dépassé les 7000, on est 7243!
1: La folie!
5: 7243!
0: Oui, bah c'est bien pour la conclusion, donc je pense que les 8000, on va le faire lors du deuxième débat.
1: Ah, c'est bon.
0: Alors, conclusion du débat, donc qui c'est qui reste?
24: Est-ce que je passe toujours à l'antenne, s'il te plaît?
6: Tu es sur antenne?
24: Est-ce que je passe toujours à l'antenne, s'il te plaît?
0: Ouais.
6: Je suis sur antenne.
24: Oui, tu passes.
1: Allez, c'est bon, on y va.
0: Allô, conclusion.
1: Ouais.
22: J'ai pas répondu, moi.
0: Non, mais moi, je m'en fous, c'est conclusion.
22: Oh là là là là là.
2: J'ai pas répondu.
0: C'est conclusion.
22: Eh, mais Jean Biscotte, j'ai pas répondu à la question. Après, on dit conclusion.
0: Non, moi, je dis conclusion. Mais,
22: pose-moi la question, bordel.
0: Conclusion.
22: Mais ça te fait quoi de pas poser la question, là ? Vas-y.
0: Moi, je te demande la conclusion du débat, c'est tout.
22: Pour ça, peut te foutre.
0: Bon, alors, dans ces cas-là, au revoir.
22: Ah, bah, t'as pas voulu me la reposer, vas-y.
0: Alors, au revoir.
1: Ouais.
0: Pas de pouf.
20: Oui, ben moi pour conclure, ben je voulais dire que la campagne, et ben c'est bien parce qu'il y a des petits animaux et qu'il y a des petits gens qui font l'amour dans les sangs et moi je trouve ça très très mignon.
0: D'accord. Jean-Yvon.
4: Ouais, ben écoute, c'est bien que t'aies parlé de nos amis les agriculteurs et les éleveurs.
8: On fait les CTI.
4: Ouais. Oh là. Je peux continuer, GG?
0: Ouais, vas-y.
4: Ouais, donc je voulais dire que dans tous les troupeaux, il y a une brebis galeuse. Et voilà, c'est tout. Je pense qu'avec ton chien de berger, tu dois faire des miracles. Voilà.
0: Alors, mon chien de berger, tu veux préciser le chien de berger?
4: Non, je crois que j'ai pas besoin de préciser. Tout le monde a dû comprendre.
0: Ouais, alors je veux te dire une chose, que c'est la dernière fois que tu passeras dans mes débats, toi.
4: Mais pourquoi?
8: Ouais, bah moi, je voudrais conclure, là, s'il vous plaît. Il y a Jean-Claude qui voudrait conclure, s'il vous plaît.
0: Quoi?
8: Vous m'écoutez?
1: Non, Jean-Guy, c'est Jean-Guy là.
8: Ouais, c'est Jean-Guy, mais Jean-Guy c'est Jean-Claude et Jean-Claude c'est Jean-Guy. Bon bah je voudrais conclure un petit peu sur la campagne et la ville là, parce que bon, toutes ces histoires c'est bien joli. Mais bon, la campagne à la ville à la campagne, qu'est-ce que c'est? Qu'est-ce que c'est sinon que la campagne à la ville ou la mer à la montagne? C'est ce que je voulais dire un petit peu sur ces histoires là, quoi.
0: Ok.
8: Vous comprenez un petit peu?
0: Ouais, ouais, bah on a compris, c'est bien.
8: Non, mais c'est ça qu'il faut dire, quoi.
0: Ouais, c'est... non, mais c'est bon, on a compris.
8: Non, mais c'était la parole de la soirée, je veux dire, parce que là on parle, on n'arrête pas de parler, alors que là on est là, quoi. Ouais, GG.
0: C'est qui?
8: Eh, tu m'entends?
0: Ah, c'est qui?
8: Je vais te lancer un essai TX, s'il te plaît, là.
0: Non, non, il y a... HLM, elle est plus là.
1: Si? Elle est là?
20: Oui, je suis là.
0: Ah, t'es encore là, toi?
20: Bah ouais.
0: Je croyais que je t'avais dit au revoir à toi.
1: Ah, tu la rappelles?
2: Oui, elle peut conclure. Quand même.
20: Voilà.
0: Donc, alors, conclusion?
20: Eh ben, écoute, la ville, c'est génial, la campagne, c'est génial, mais les débats sont nazes, quoi.
0: Eh ben, dans ce cas, le prochain coup, on t'appelle pas, puis c'est tout.
20: Bah, c'est clair.
0: Hein?
20: Ouais.
0: Ok, alors, en de bon entendeur, salut.
20: Ouais, salut.
0: Voilà, conclusion l'IRC.
2: Alors, il y a plein de conclusions sur l'IRC, je vais en lire quelques-unes. Alors, il y a RIP qui dit que, en fait, normalement, ils n'ont pas le droit, officiellement, ils n'ont pas le droit de faire rentrer des gens dans leur école, mais ils ont fait une exception pour une copine à eux.
0: Mm-hmm.
2: Et, bah ok, c'est pas grave. Et Perforas, il faisait la même. Et sinon, il y a Turpentine qui m'a forcé à dire que ton débat, il avait ni queue ni tête comme toi.
0: Mais alors, Turpentine, je commence à en avoir ras-le-bol. Donc, deuxième débat porte sur les portables. Et Turpentine, ta conclusion, tu pourras te la carrer où que je pense.
10: Ouais.
0: Donc, alors, le deuxième débat qui va porter sur les portables, mais comme j'ai pas de fiche, donc
1: attends,
0: je ne sais
1: secondes.
0: Pas.
1: Attends que Manu trouve les auditeurs.
0: Moi, par contre, j'ai qu'une chose à dire sur pour la conclusion. C'est dommage que t'as foutu un peu ta merde, toi, à la fin.
1: Ah non, c'est pas moi, c'est les auditeurs, j'essaie
0: de
1: trouver.
0: Non, mais t'as pas essayé de trouver, parce que sinon, ça aurait été fait depuis le début.
1: Mais non, c'est pas ça.
0: Hein, quand on te demande quelque chose, tu t'en fais qu'à ta tête.

0: pas, nous, hein. Quand même, on pense à vous, Martine. Hein. On vous a pas, quand même, on vous aime bien. Hein?
1: Bah, moi aussi, je vous aime bien.
0: Bah, voilà, donc ce soir, c'est dommage de dire que ce week-end, on aura pu se faire un petit bourguignon. Hein.
1: Bah, oui. Au fait, vous en avez parlé tout à l'heure?
0: Oui. On en a parlé, bien sûr, toute la journée à la radio. Hein, ça a été, ça a été le sujet numéro un de la radio. Hein, ça a été le bourguignon, bien sûr. Ah, un petit bourguignon. C'était bien, quand même. Hein. Ça serait bien.
1: C'est génial, votre émission là ce matin là.
0: Enfin,
1: dans la journée.
0: Pardon, ce matin, cet après-midi, dans la journée maintenant. Oui, oui, oui.
1: Enfin.
0: Ouais, enfin, on s'entend parler, quoi. Ouais, c'est ça, oui, dans la semaine, quoi. Vous avez, qu'est-ce que vous avez apprécié? Vous avez écouté à quelle heure exactement mon émission? Vous avez écouté à quelle heure exactement mon émission?
1: Ah ben, moi, j'ai commencé à 8h.
0: Ouais, vous m'avez suivi. Ouais, parce que j'ai fait du non-stop, là. Hein. On est crevé, là, on est mort. Il est 21h, on est là depuis 8h ce matin, on n'en peut plus, hein. Ah là là.
1: Non,
0: là, là.
1: Mais c'était pas vous qui étiez à
0: 8h. Non, c'était qui? C'était,
1: Je ne sais plus
0: comment il s'appelle.
1: Arthur,
0: ouais, à 8h du matin, c'est Arthur, ouais, bien sûr, ouais.
2: Et cet après-midi,
0: il y avait Bob.
1: Voilà, ouais, exactement.
0: Bobby, ouais, Bobby. Et voilà, et ben voilà. Puis là, c'est Didier qui vous accompagne jusqu'à 4h du matin. 4h du matin le vendredi, hein. Je vais jusqu'à 4h. Hein.
1: Oh punaise,
0: vous travaillez
1: dur.
0: Hein. Super. Si. Un travail de fou.
1: J'espère que vous êtes bien payé. Hein.
2: Voilà. Ce qu'il fait, ouais.
0: Travail de dingue, hein, tu sais. Hein. C'est pas facile tous les jours, hein, crois-moi. Hein.
1: Ben non, je pense, mais c'est ce que je pense. Hein.
0: Ouais, parce que c'est un.
1: Parce que moi, mon mari qui est décédé.
0: Oui.
1: Excusez-moi de vous le dire.
0: Oui, c'est pas grave.
1: Il
0: c'est
1: faisait taxi.
0: Ouais, ah bah oui.
1: À Saint-Malo.
0: Ouais.
2: C'est un métier dur, le taxi.
0: Ouais.
1: Ben je jure que.
0: C'est pas simple, hein.
1: Je l'attendais à 4 heures pour manger.
0: Non, mais je sais bien. Mais moi, c'est pas facile tous les jours, vous savez.
1: C'est pas facile, hein.
0: Ça travaille 3 heures par jour, c'est crevant. Hein. Vous devez comprendre ça.
1: Bah oui, c'est pour ça que je vous comprends, parce que, bon, premièrement, bon, bah, il partait.
0: Non, on parle pas de votre mari, on parle. Non, mais Martine, on va pas reparler de votre mari, en plus, c'est votre anniversaire, donc on va pas broyer du noir, ouais, hein. On est là pour faire la fête quand même. Vous avez eu des cadeaux?
1: Non.
0: Super. Alors, bon,
1: j'ai rien eu comme cadeau.
0: Rien eu comme cadeau. Alors, c'est pour ça que nous, on vous appelle déjà pour souhaiter un bon anniversaire.
2: Beau cadeau.
0: C'est un beau cadeau.
1: Ça, c'est un beau cadeau.
0: Voilà. Et puis, déjà. En plus, on vous fera un petit envoi de CD également pour vous envoyer des cadeaux de CD. Vous aimez bien la musique?
1: Oh, j'adore.
0: Bon, très bien, Martine. Vous allez rester avec nous tout à l'heure. Je pense qu'il y a des gens qui vont vouloir vous parler, puis j'aurai deux, trois trucs à vous dire. On va discuter un peu.
2: De toute façon, vous restez avec nous jusqu'à 4h du matin, quand même.
1: Ah, bien sûr.
0: Ah, il n'y a pas de problème.
1: Pas de problème.
0: Hein, et puis, dès que vos enfants vont rentrer, vous allez faire la fête. Je pense que ce week-end, vous allez fêter ça au champagne. Pas au champagne, au carré de vigne.
1: Oh non, j'ai pas l'argent pour acheter le champagne.
0: Non, mais du carré de vigne.
1: Pardon?
0: Non, du carré de vigne, la bonne bibine, non? Un peu de vin? Ah, dis pas
1: Côte
0: non.
1: Côte-du-Rhône.
0: Ah, Côte-du-Rhône, ça y est, Côte-du-Rhône.
1: En fait, est-ce que vous m'envoyez...
0: Côte-du-Rhône.
1: Est-ce que... Oh, merde. C'est pas possible.
0: Alors, qu'est-ce qui se passe? Dis donc, c'est ce bordel.
1: Est-ce que vous m'avez envoyé la chanson que quelqu'un a fait, là?
0: Non, le remix, non, on l'a passé hier, on va vous l'envoyer. C'est vrai qu'on doit faire une copie, il n'y a pas de problème, on n'oubliera pas. Martine, restez avec nous, on reviendra, d'accord? Dans un instant, on va discuter ensemble plus longuement.
1: D'accord.
0: À tout de suite.

0: et me dire combien que ça fera. Donc, on va accueillir Yoda. 19 ans Paris, 101.9 FM. Bonsoir à toi, Yoda.
1: Bonne année, mon petit nain préféré.
0: Bonsoir à toi, bonne année à toi. Hachoum.
2: Salut Gérard, salut Sophie.
3: À tes souhaits.
4: Salut.
0: Bonne année.
2: Bonne année.
0: Ça, si ça t'écorche pas.
2: Ouais,
0: ça t'écorche un peu la gueule de souhaiter une bonne année aux gens.
2: Ouais.
0: C'est dommage.
2: Et surtout la santé.
0: Ouais. Gan coucou.
5: Giant coucou.
2: Giant coucou.
0: Attends, j'ai oublié de préciser. Hachoum, on écoute Open Radio sur à Brest 97.3, c'est bien ça?
2: Tout à fait.
0: Donc, Gan coucou.
2: Ouais, donc. Giant coucou, ça c'est
0: ouais.
2: le petit noir qui fait du porno. Voilà.
0: Je connais.
2: Bonne année.
0: Bonne année à toi.
2: Bonne année à toute l'équipe et spécialement à la maman de Filda.
0: Ok, ben c'est bien. Ben moi je souhaite une bonne année. Moi je souhaite une bonne et heureuse année aux parents à Max et voilà, ça, je m'arrêterai là. Donc on peut écouter Fun Radio sur Lille sur 103.1. C'est bien ça?
2: Tout à fait.
0: Gros barbu.
6: Salut Gérard.
0: 19 ans de Nantes, on peut écouter une Nantes Fun Radio sur 104.1.
6: Ah ouais, salut Rigaud.
0: C'est bien ça?
6: Ça doit être ça. Salut Rigaud.
0: Ah, ok. Petit gazon de Arles.
7: Salut Gérard.
0: Bonsoir à toi, on peut écouter Fun Radio sur 104.3.
7: Exact.
0: Ok, alors on y va, on attaque la question. Donc je pense que vous l'avez entendu.
6: Ouais, non.
0: Donc possédez-vous un nain de jardin? Si oui, pourquoi? Donc on va demander ça à Petit Gazon.
7: Moi j'en possède 19.
0: Ouais.
7: Alors ils sont classés par ordre alphabétique dans mon jardin.
0: Ouais.
7: Voilà.
0: D'accord.
7: Je leur ai donné des noms, on s'amuse bien, je les lave tous les matins.
0: Mmh.
7: Et on s'amuse comme des fous dans mon jardin.
0: Ouais, et tu leur fais des pipes de temps en temps?
7: Non, c'est eux qui me lèchent.
0: Ah, ok. Ok, gros barbu.
6: Ouais, moi j'en ai un.
0: Ouais.
6: Ouais, il s'appelle Bernard.
0: Ouais.
6: Ouais, c'est le copain de ma tortue.
0: Ouais, eh ben c'est bien. Je vois pas le rapport avec la tortue puis les nains de jardin.
6: Bah si, hein.
0: Bah attends, dans bah, les nains de jardin, il y a jamais eu de tortue?
6: Bah si, on s'est ravis qu'ils se croisent, hein.
0: Ouais, bon.
6: Si.
0: Jeanne coucou.
2: Ouais, ben tout à fait, moi j'ai une grosse collection de nains de jardin, ils sont aussi classés par ordre alphabétique de...
0: Tiens, c'est bizarre, tu changes de voix toi d'un seul coup.
2: Pas du tout. Ils sont donc classés, je te disais, de A comme anus jusqu'à Z comme zoophilie. Et tout à fait, moi j'en ai parce que je trouve qu'en fait ça structure et ça embellit le jardin et je voulais savoir ce que tu pensais de ça.
0: Ah ben personnellement, oui.
2: Ouais,
0: attendez, il y a...
2: Esquive.
0: Non, attendez, 5 minutes, on récupère un auditeur.
3: Ah non, je voulais te demander si...
0: Ah bah non, bah attends.
3: Aux toilettes.
0: Non, non, mais attends, t'as envie d'aller aux toilettes?
3: Bah oui.
0: Bah tu te démerdes, tu fais ce que tu veux avant que je t'éclate.
2: Ok,
0: alors dégage.
2: Avec Sophie,
0: c'est ça. Hachoum.
2: Ouais, mais attends, Gégé, tu m'as pas répondu.
0: C'est qui? Jeanne Coucou.
2: Jeanne Coucou, ouais, tu trouves que ça structure et que ça embellit le jardin, toi?
0: Bah personnellement, moi, j'ai pas de jardin, donc je peux pas le savoir. Hein.
2: Bah tu peux en avoir sur ton balcon.
0: Ouais, non, mais je pense pas. Rigo.
8: Ouais, oui, il y a Père Fouras le nain géant qui te demande, est-ce que les nains de jardin repoussent quand on passe la tondeuse?
0: Alors ça, déjà, tu passes la tondeuse, tu retires tes nains de jardin, parce que tu peux pas passer... Ou sinon, tu passes la tondeuse en travers, et après tu prends un truc avec des fils de pêche assez gros.
8: Et sinon, il y a Yankee, le nain magique,
0: ouais,
8: qui te demande si, comme il y a des nains de jardin, est-ce qu'il y a des nains de balcon, des nains d'appartement, des nains de terrasse?
2: Voilà.
0: Ah bah, moi j'ai un gros nain à la maison.
8: Ça, on sait.
0: Donc, je sais pas si on l'a. Hachoum?
2: Ouais, moi, je veux pas me fouler, donc j'ai un appartement miteux et j'ai pas de nain, j'ai pas de jardin. Ouais, comme ça, c'est clair.
7: En effet, tu te foules pas, hein?
2: Non.
0: Yoga?
7: Bah, moi, j'en ai 7 de nains, mais ils sont dans mon salon parce qu'il paraît que dans son jardin, ça fait kitsch. Et puis, en plus, comme il pleut en ce moment, ils ont pas d'imperméable.
0: Eh ouais. Mais attends, mais t'as déjà... T'as déjà vu des nains de jardin avec des imperméables, toi?
7: Bah non, justement, mais il pleut, donc j'ai peur qu'ils attrapent la crève.
0: Ah ouais, mais...
8: Bon, Gérard, je reviens, je vais me laver les nains.
0: Ah bon?
2: Ah, vous faites... Vous avez oublié votre truc, là, avec Sophie, là.
0: Non, mais Sophie, elle est au standard,
4: ouais, suffit,
0: c'est tout.
4: On parle des débats, pas de moi.
0: Donc, Yoda?
7: Ouais.
3: Yoga?
0: Yoda, moi, j'ai...
3: Ah bon?
0: Est-ce que tout à l'heure t'as dit yoga alors? Yoga, oh, bah, yoga ou
3: Ah,
0: mais de toute manière. Par contre, j'aurais bien voulu qu'on essaye de voir un auditeur sur les 24 lignes et qui s'appelait Simplet.
6: Pas de problème, je peux changer de nom.
3: Non. Bon, ben c'est pas grave, allez, Sophie, elle va gérer ça. Et
0: Donc, alors, possédez-vous un.
6: Sophie, si ça tenait qu'à moi, tu serais déjà dans l'équipe. Ah. On va te faire passer des tests.
0: Bon, toi, tu t'es.
3: Allez, Gérard.
0: Alors, deuxième question. Peut-on remplacer sa femme par un nain? On va demander à Yoda.
7: Bah, à mon avis, non, je crois pas.
0: Mais pourquoi?
7: Parce que des nains de jardin, c'est décoratif.
0: Ouais.
7: Et une femme, c'est pas tellement. Enfin, je sais pas, non?
6: Il y en a qui sont décoratives. Hein.
7: Ouais. Ouais, il y en a qui parlent pas, qui font bibelot, mais enfin, je sais pas.
0: Tu peux préciser ta pensée?
7: Oui. Bah, je suis pas d'accord, quoi. T'as des femmes, je sais pas, comme ça me dit, peut-être qu'elle est inintéressante et qu'elle parle pas et qu'elle fait peut-être office de bibelot dans ton salon, je préfère une femme à des nains de jardin.
0: Quoi? C'est qui vient de dire ça?
6: Ouais, allez. Corrige-la.
0: Hop, Yoda terminé. Yoda terminé.
5: C'est moi, je sais.
0: Yoda, c'est bon pour elle.
4: Mais d'accord, c'est bon.
3: D'accord, on l'a viré. Gérard, par contre, là, j'ai. Sur les 24 lignes, on a.
6: Je vois bien ce mec-là.
3: Ouais, ouais, Sophie, grave. Elle a trouvé un mec. C'est le président. Simplet. Non, c'est le président de l'association des voleurs de nains de jardin.
0: Ah ouais, FNLNC. FNL.
6: Et toi, tu vas te faire prendre une
0: montre. Toi, tu fermes ta gueule.
3: S'il vous plaît.
0: Tu fermes ta gueule derrière si je me trompe. Ok.
3: Voilà, on l'accueille.
0: Merci.
3: Monsieur Ménez.
9: Allô.
0: Voilà, putain, le téléphone pourri.
9: Allô? Non, c'est-à-dire que j'ai voulu rester dans l'anonymat parce que j'ai peur qu'on me reconnaisse.
6: Salut Ménez.
10: Comment t'as reconnu Bernard Ménez?
6: Ouais.
0: Tu me le laisses parler, autres tu me les mets en air.
3: Okay.
0: Donc on t'écoute.
9: Je fais partie effectivement du FSNS, c'est-à-dire la défense des nains de jardin.
0: Ouais.
9: Et je trouve qu'il était temps que quelqu'un sur la radio puisse enfin faire un débat là-dessus. Je voulais vous en remercier et j'espère pouvoir répondre à vos questions.
0: Ben justement, donc peut-on remplacer sa femme par un nain? Donc je vous pose la question à vous en priorité avant les autres.
9: C'est-à-dire que si déjà on est nain à la base, non, on peut très bien mettre sa femme dans un jardin et ça suffit largement. Par contre, le nain de jardin est quelque chose d'essentiel.
0: Mais précisez.
9: Disons que le nain de jardin existe depuis 1932, je ne sais pas si vous avez l'occasion d'en parler.
0: Je vais pas trop m'aider. Non, parce que là, on va pas trop s'éterniser là-dessus. Moi, je peux dire une chose. Mmh. J'ai vu un reportage il y a à peu près 15 jours, je pense, que tout le monde l'a vu là dans l'équipe.
3: Rien du tout, moi.
0: Non.
3: J'ai vu, moi.
0: Vous avez vu, toi, le samedi, là, protéger nos nains, ou je sais plus quoi,
9: ça s'appelait.
3: Non, c'était Blanche Fesse et les Sept Mains.
0: Non, mais de toute manière, faudrait que je récupère le truc.
11: N'importe quoi.
0: Ouais, c'est ça. T'as raison, toi. Ok. Maintenant, on va récupérer la tchoum.
6: Est-ce que c'est possible d'avoir une voix déformée? Parce que là, je me galère avec une main devant le combiné.
0: Ouais, c'est ça. Ouais, entendu. Allez, hop. Bonne nuit. Bonne nuit à toi. Comme ça, t'iras voir tes deux mains dans le combiné.
6: On va avec les grands jeux.
9: Allô?
0: Gien coucou.
6: Ouais, Gien coucou. Donc, moi, je voulais dire que, parce que bon, comme tu le sais, j'ai fait un petit peu de porno.
0: Ouais.
6: L'avantage, si tu veux, quand j'ai une femme, j'aime bien que quand elle me suce, elle soit à genoux, parce que comme ça, elle est soumise, cette chienne. Et le problème, c'est que le nain de jardin, quand il me suce, il est toujours debout. Et donc, en fait, j'ai pas l'impression de le dominer.
0: Non, mais attends.
6: Donc, un nain de jardin ne peut pas remplacer une femme, quoi.
9: Ah, parce si, que, c'est possible, hein, tout à fait.
6: Ben non, si tu n'as pas l'impression de la dominer, cette salope, ben ça peut pas le faire, quoi.
0: On dit pas salope, alors tu restes poli, s'il te plaît, Gien coucou. Gros barbu, c'est terminé pour toi, Gien coucou.
6: Non, mais c'est dans l'action, quoi.
0: T'es terminé.
6: Quand je lui tire les cheveux, c'est dans l'action, c'est pour ça.
9: On peut pas tirer les cheveux d'un nain de jardin, hein,
0: c'est on se calme, merci.
6: Tu lui tires le bonnet.
0: On se calme, gros barbu.
10: Non. Allô?
0: Ouais, on t'écoute.
10: Moi, j'entendais rien.
0: T'entends rien là?
10: Ouais, je t'entends là, c'est bon.
0: Oui, Rigaud, justement, tu vas attendre.
10: Ok.
8: du nain de jardin Davy Wanachum. Il y a un sondage sur l'IRC. Alors, comment trouvez-vous votre vie de nain de jardin? Sondage effectué auprès des nains de jardin. 12% en ont marre de se faire chier dessus par des chiens. 21% en ont marre de se faire kidnapper par des sales gosses du voisin.
9: On a rien à voir, monsieur.
8: 25% aiment les merguez parties en hiver et 32% s'essuient le cul en courant dans l'herbe.
9: Mais ça n'a rien à voir, monsieur.

0: jardin portugais.
1: D'accord, ok, ok. Petit gazon.
2: Oui, excuse-moi, je toussais. Bah moi, j'ai remplacé mon mari par mes nains, oui.
1: Non, mais peut-on remplacer sa femme par un nain? Donc, c'est-à-dire, toi, à la place d'un nain.
2: Ouais, bah, tu vois, au lieu de mon mari, j'ai pris un nain.
3: Tu mets ta femme dans ton jardin.
1: Ouais, tu mets ta femme dans ton... Tu remplaces ta femme par un nain.
2: Je suis une fille, donc en l'occurrence, j'ai pas de femme, mais un mari.
0: On peut pas faire des choses pareilles, monsieur Gérard. C'est comme abandonner son chien pendant l'été. On peut pas remplacer sa femme
1: par un nain. Ouais, mais non, mais ça, on parle pas d'abandon de bête, ok.
4: Gérard, excuse-moi, à la place de Yoda que t'as viré, on a trouvé Simplette. On n'a pas trouvé un garçon, c'est une fille. Bonsoir.
5: Bonsoir. Excuse-moi Gérard, je suis un petit peu en deuil ce soir parce que ma maman elle a croqué dans une pomme et puis ça s'est mal fini.
1: Ouais. Alors tu peux répondre à... On en a rien à foutre parce que c'est pas le thème du débat, c'est les nains de jardin.
0: C'est intéressant quand même, hein.
1: Ouais, mais moi je m'en fous, alors tu te tais, toi.
0: Mais pas les autres.
1: Ouais, mais faut se calmer derrière, d'accord.
4: Et à la place d'Atchoum, on a Atchoum 2.
6: Salut Atchoum 2, salut Atchoum 2. Vive le théâtre.
1: Je sens que Pildar, tu as encore morflé.
6: Bon, c'est quoi la question là?
1: Ouais, c'est quoi la question?
6: Ouais.
1: Eh ben, t'avais qu'à te déboucher les oreilles.
0: Est-ce qu'on peut répondre à d'autres questions?
6: Ouais, c'est que tu veux croquer ma pomme.
1: Alors, quel genre de nain? Moi, je peux vous dire qu'on peut pas remplacer une femme par un nain, c'est faux.
0: Absolument.
5: Et pourquoi?
1: Mais pourquoi? Ben, de toute manière, une femme, c'est fait pour la vie entière. Hein. De toute manière, quand tu passes à... Oh, vous fermez vos gueules quand je parle, merci.
0: Oui, mais là, vous dites n'importe quoi.
1: Une femme, quand tu passes devant la mairie, tu dis oui, c'est pour la vie.
7: C'est faux ce que tu dis.
1: Bon, ta gueule. Bon, ouais.
8: Gérard,
1: là, ça commence à bien faire.
8: Gérard, calme-toi. Gérard, sur IRC, il y a Oxyde le nain, il trouve que tu parles beaucoup des nains de jardin, mais est-ce que tu connais les nains terphones ou les n'importe quoi, ou les nains, je sais plus, les nains imbéciles?
6: Les nymphomanes.
1: Ouais, ben, les nymphomanes, il y en a beaucoup. Combien qu'on est sur IRC, là, quand même? C'est moi qui commande, d'accord?
0: Oui, enfin, vous pensez plus à savoir combien...
1: C'est moi qui commande! C'est moi qui commande, c'est moi qui commande, je dis. Alors, pour l'instant, je veux savoir combien qu'on est sur Internet. Et vous taisez.
5: En euros.
1: Et vous taisez. Vous taisez.
6: Allô? C'est qui le nom du président des jardins là?
1: C'est ta gueule et tu la fermes pour l'instant. Je veux savoir combien qu'on est sur Internet, s'il vous plaît. Merci. Bon, ouais, Manu.
9: Oui.
1: Hop.
9: Ah, je les coupe.
1: Hop.
8: Bon, ça y est, je les coupe. Pour que
10: Gérard se... Bah, qu'est-ce qui se passe?
1: Manu.
8: Attends, je vais allumer mon micro parce qu'il s'est éteint. Donc, on est exactement...
1: Ouais. Manu, t'arrêtes, s'il te plaît.
8: J'ai rien fait. 47 moins 4.
1: 6000.
8: Il y a toujours moins 4 qui traîne.
1: 6547.
10: Ah,
1: Manu. Hein, Manu,
9: ouais.
1: On s'amuse à éteindre le micro de Rego quand je vais y parler.
9: C'est pas marrant ça.
0: Bah
1: ouais.
0: C'est rare.
1: Hein?
6: Bon, GG.
1: Bon, troisième question.
6: Attends,
1: on se tait. Non.
6: Je voulais savoir, tu demandes si on peut remplacer sa femme par un homme, mais je pense que tu devrais demander si on pouvait remplacer sa femme par un sumotori, parce que je pense que ça te concerne quand même un peu plus.
1: Alors toi, tu dégages. Au revoir.
10: Hop.
1: Bonne nuit. Allez, hop.
11: Il est parti.
1: Non, terminé pour de bon. Et toi? Putain.
10: J'ai rien fait.
12: Mais si, c'est toi.
10: J'ai rien fait.
1: Et toi, t'arrêtes tes conneries, d'accord?
10: D'accord.
0: Il peut avancer le gogol ou pas?
1: Et là, tu vas te calmer, hein?
9: D'accord.
1: Dans 7 minutes, t'es plus là.
9: Tu peux gueuler un gros Manu, comme ça, je serai dans le remis.
1: Non, bah, tu vas gueuler dehors, ok?
9: Ok.
0: Bon, on avance ou quoi, la merde?
1: Alors.
5: Je vais poser une question.
1: C'est qui?
5: C'est Simplette.
1: Ouais.
5: Et tu crois pas qu'un nain de jardin, c'est immortel, tant qu'une femme, c'est... On n'aime pas les nains de jardin.
1: Oh là là, putain, vous êtes vraiment des câbles, hein, au standard ce soir.
0: Oh là là.
1: Eh, c'est quoi là, ce bordel là?
0: Bon, Gérard,
1: t'y vas,
0: t'accélères un peu là.
1: Manu, fais gaffe à toi.
8: Gérard, sur IRC, il y a des V1 qui te demandent si les recherches.
1: Bon, Manu, t'arrêtes s'il te plaît, ok?
8: Si les recherches sur les nains de jardin se font dans des laboratoires.
1: Dans les laboratoires, non. Bon, au standard maintenant, vous avez bossé correctement ou pas? Vous avez l'intention de m'emmerder jusqu'au bout?
9: Bah, je suis en train de former la petite Sophie.

0: Putain, c'est du bordel. Donc à la place.
1: Non, c'est pas elle, c'est toi qui lui fais faire du bordel.
2: Il a raison de s'énerver, Gérard. Là, le débat, il avance pas. Si ouais, pouvais...
3: Gérard, à la place de Jeanne Goucou. Place de Jeanne Goucou, on accueille Passepartout. Il vient de Nice. Il a 20 ans et c'est 93.3 FM, la fréquence. Et
4: bonsoir à tous.
1: Bonsoir, Passepartout.
4: À la place de
3: Jeanne Goucou.
4: Voilà, le mec, il est du porno, là. Je vous rassure, j'ai les clés. J'ai les clés, c'est bon.
2: Ah, Gérard, c'est bien. Gérard, sinon, il y a...
5: Est-ce que le gros moustachu pourra monter sur son débat?
1: Le gros moustachu, il t'emmerde à toi. Alors, bonne nuit à toi, au revoir.
0: Non.
1: Hop, bonne nuit pour lui.
2: Bon, Gérard.
1: Ouais, non. Moi, je dis oui, c'est moi qui commande, ok?
0: Il m'a dit, si je le vire, il nous faut un contrat sur la
1: table. Je m'en fous. Hop, dehors. Dehors pour lui.
2: Bon, Gérard, pour revenir au débat, il y a Davy One, le vrai nain sur l'IRC, qui demande si les nains de jardin, ils roulent en coccinelle.
1: En coccinelle?
4: Ah, pas mal.
2: Bah ouais.
4: Allez, bien, ça
1: va. Bah non, bah, je pense pas roule qu'ils roulent en voiture, hein, les nains de jardin.
6: Ils roulent
1: déjà,
6: en couette, les nains.
1: Déjà, ils ont...
6: D'arrêter les jeux de mots foireux, s'il vous plaît.
4: Ouais.
1: C'est possible que tu fermes ta gueule, toi, derrière?
7: Ils jouaient pas.
1: Bon, alors là, maintenant on va se mettre un... Les Stroum font folie avec ses potes m'enfument, l'arrêt, et on se retrouve juste après, merci. Et cette terre, tu as... tu sais, là-bas, il y a un studio...
2: Ah mais je m'excuse, on démarre.
1: Hein?
2: Ok.
1: Et donc, on accueille qui, alors, maintenant?
0: Alors, il y a Simplette.
1: Ouais.
0: À la place de Yoda, tu peux le noter, hein.
1: Ça ouais, ça y est, je l'ai. Ok.
0: Hatchoum 2.
6: Ouais. Vive le hip-hop, vive la délinquance, vive Rigo.
1: Ouais, bah alors, toi, si tu parles de la délinquance, tu vas pas rester longtemps.
0: Passepartout.
4: Ouais, je suis là, je voulais dire Express Yourself et big up pour le retour de mon pote Olivier. Ouais.
0: Un gros barbu.
6: Salut.
0: Alors là, on accueille quelqu'un bon, que j'ai au standard, il a une voix cachée, pareil, c'est Joe, le tueur de nains. Bonsoir.
8: Salut.
6: Salut, Joe.
8: Salut, bonsoir, Gérard.
6: Est-ce que tu accepterais de prendre un contrat, Joe? Il faut que tu exécutes une petite grosse avec des tresses.
1: Allez hop,
0: ah, on va finir et il y a aussi Petit Gazon qui est là. Hein.
9: Salut Olivier.
1: Salut à toi Petit Gazon.
9: Salut.
1: Alors question, quel genre de nain de jardin existe-t-il actuellement? Ben là, on va voir les gens qui vont répondre. Alors, ben tiens, on va demander à l'autre là.
2: C'est vachement dur tes questions.
1: À Joe? Ouais.
8: Il existe plusieurs nains de jardin, moi je suis...
1: Non, mais... ta couche, on va
0: faire attention, Gérard, il est sensible.
1: Oh, il est sensible, tu vas voir, moi tout à l'heure, je vais te mettre une sensible quelque part, toi.
6: Il y a la gâchette facile.
8: Alors, il en existe 150.
1: Ouais.
8: Et moi, il y en a 2-3 que j'aime particulièrement flairer et tuer. Il y a le petit nain, il y a le nain de jardin, le mini-cor, qui est un nain dans les 30 cm de hauteur et qui pue du cul.
1: Ouais.
8: On a le viscéral, alors ça c'est...
1: Ouais, c'est bon, ça y est, hop, on a compris.
8: Allez,
1: Simplette. Simplette. Simplette.
9: Est-ce que je peux te poser une question d'abord, Gérard, après je réponds?
1: Non, tu réponds à la question, tu me réponds après. Je répondrai à ta question après.
9: Ah, ok. Bon, en fait, à la télévision, moi j'en ai vu plusieurs fois, donc il y a des petits nains de jardin bleus.
8: Ouais, suivant.
1: Oh!
8: Ah ben attends, je peux pas répondre.
1: Hey, hop, dors celui-là. Hop.
0: Non, je peux pas.
1: Non, tu peux pas!
2: Non,
1: tu vas morfler, tu vas voir tout à l'heure.
2: Non, mais il est sympa, Gérard, tu peux le laisser répondre.
0: Je peux pas le virer.
6: C'est bizarre, il y a des préférences.
4: Ouais.
9: Moi, Gérard, je peux continuer?
8: On a même pas le temps de répondre, au bout de 2 secondes, on se fait jeter.
6: T'as vu, c'est dur, hein?
4: Ouais.
0: C'est vrai, il a même pas le temps de répondre que tu dis d'arrêter. C'est
1: normal.
2: Tu vois bien qu'il y a des problèmes pour parler en plus.
6: Ouais, encore, te plains pas parce que t'as la voix trafiquée.
4: Ouais, c'est un métier.
1: Ouais, mais toi, Tony, tu fermes ta gueule.
4: C'est un métier, hein.
1: Bon, allez, hop. Hop, vous me virez ça. Vous me virez.
0: Je vais le calmer.
1: Non, il y a pas, tu le calmes, tu le vires.
0: Mais
1: non,
0: je veux pas.
2: Calme-le.
1: Je veux pas te savoir, non, ça a viré. Ok,
2: Gérard, pour te calmer, il y a un sondage sur l'IRC. Quel moyen de transport utilisent les nains de jardin? 26% utilisent des coccinelles, 28% utilisent des Volkswagen, 24% utilisent des Citroën, mais ils ont pas tous les pneus Michelin.
1: Ouais, mais ça... Ouais. Tu vas où, toi?
2: La pipi.
1: Ouais, ben non.
10: Non,
1: va pas calmer derrière.
10: Derrière.
1: Hein?
10: Hein?
1: Ouais, la double voie là que tu mets avant de partir.
10: Avant de partir.
1: Alors tu restes là.
10: Reste là.
1: Tu te dépêches.
8: Dépêche.
2: Ça y est.
1: Simplette.
9: Ouais, donc je continue. Donc en fait, il y a plusieurs sortes. Donc il y a les schtroumpfs, déjà il y a les mini-pousses. Et après, il y a les.
8: Suivant.
9: Il y a vraiment les. Et tu m'as parlé. Après, il y a vraiment les petits nains classiques, c'est ce qu'on appelle les nains de jardin, quoi, avec un petit chapeau rouge et le petit costume habituel.
8: Ouais, je les tue, les nains de jardin.
1: Bon, toi, tu fermes ta gueule. Parce que j'en ai ras-le-bol.
9: Bon, Gérard, tu peux répondre à ma question maintenant?
1: Alors, pose ta question.
9: Est-ce que tu trouves que c'est kitsch, les nains de jardin?
1: Chez qui? Chez quoi?
9: Est-ce que c'est kitsch? C'est-à-dire luxueux, beau, has-been?
4: Raisonnable.
8: Non, faut les tuer, ça pue, les nains de jardin.
9: Donc, ça fait chouette, quoi.
4: Tu trouves ça cool?
1: C'est qui s'amuse à la...
4: C'est moi, je suis un flipper.
9: Gérard, non. Tu me réponds?
1: Non, mais c'est... Voilà. Non, mais je resserre mon truc de mon casque, c'est moi qui suis un petit blanc.
7: Ça traîne un peu le débat, je trouve.
1: Ouais, mais bon, allez. Petit gazon, allez, hop.
9: Ouais, il y en a de toutes les sortes, de
1: ouais.
9: Toutes les couleurs,
1: mmh.
9: De toutes les tailles,
1: mmh.
9: Et lubrification, etc.
8: Il y en a même des moustachus.
1: Gros barbu.
4: Ouais, non, il y a des nains dans toutes les positions, hein. Il y a des nains qui font pipi, des nains à poil, je sais pas, c'est la fête ce soir.
1: Bon, bah je pense que apparemment vous avez pas... Vous avez l'intention de me faire chier.
4: Non.
1: Vous avez l'intention de me faire chier pour le premier débat de l'année.
4: Non,
1: presque pas.
4: Pas plus que d'habitude.
1: Pas plus que d'habitude.
4: Tiens, c'est bon. J'ai pas répondu, là.
1: Alors, vas-y.
4: Ouais, c'est passe-partout. Donc, je voulais dire que quand l'autre, il aura fini de ronfler...
1: Ouais, ben, moi aussi, je voudrais bien que ça se calme.
4: Voilà, on peut pas travailler.
1: Le standard, vous allez vous réveiller vite fait, bien fait.
4: On peut pas travailler.
1: Parce que tout à l'heure, je vais faire une chose, je vais me lever et je vais virer tout le monde.
2: Gérard, si t'as un problème, il y a Turpentine Lapine, elle te dit que tu peux appeler un inspecteur de police.
1: Ah ben, de toute manière, je fais que ça de les appeler. Donc, alors, au standard, où vous faites du boulot correctement.
10: Correctement.
11: Où ça?
1: Ou bien.
10: Là.
1: Ça se terminera très mal pour vous deux. Alors,
7: je veux pas aller au tribunal.
3: Passez à notre question, Gérard. Passez à notre question.
1: Quoi, ta gueule, la tienne, les connards. Ok, alors on devait en entendre ça, lui, il n'y a plus de questions.
2: Ça c'était pour le remix de celui qui m'a demandé les Gérard.
4: Voilà, okay.
1: Pourquoi? Alors, putain, vous me changez tout le monde.
7: Ah Master, là c'est pas possible, hein.
1: Quoi, c'est pas possible, vous démerdez.
11: Y'a plus personne.
1: Ça commence à bien faire.
2: Gérard,
1: toi, tu fais de la merde et tu continues.
7: Je dis rien, je travaille.
1: Non, tu travailles, tu fais rien.
7: Il travaille là.
1: Non, il travaille. Oui, il travaille. Regarde.
7: Elle aussi alors.
1: Hey, t'as 6900.
7: Combien, Hugo?
3: Là, regarde.
2: Non, pas encore 6900, Gérard. On est à 6722.
1: Ouais. 6700.
7: C'est bien.
2: Et,
7: déjà.
2: Comme il y a des nains, ça fait que 6400.
1: Eh ben tant pis, moi, vous reprenez d'autres gens et c'est tout. Hop,
7: mais c'est des faux signes.
1: Tu balances un disque n'importe quoi.
2: J'ai rien de calé.
1: Non, on arrête de mettre des disques. Moi, je reprends pas les mêmes. Donc, vous vous démerdez.
7: Je vais les calmer, Gérard, un par un.
1: Non. Il n'y a pas d'aller calmer. Allez, hop, tu me le changes et c'est tout. Hop, c'est moi qui commande le jeudi. C'est pas toi. Ok.
2: Ok.
1: Terminé. Hop, on les reprend
2: calmement.
1: Non, mais moi je veux pas savoir. Bah dans ce cas-là on arrête. Non, on arrête.
4: Mais j'avais une question, Gérard.
7: Ils ont des questions, ils ont dû dire mettre.
1: Non. Pour l'instant c'est encore les mêmes. Alors il est hors de question.
4: C'est.
1: Allez hop. Non, allez.
2: Non Gérard.
1: Allez hop.
2: Gérard,
1: tu me changes tout ça. Moi j'arrête.
7: Ça fait 5 minutes que t'as repris. On va pas mettre.
1: Non, mais moi je veux pas savoir.
2: Mais
1: ça fait 5 minutes.
2: Mets ton casque.
1: Toi, ça fait 5 minutes que t'es là, c'est pareil, tu me fous de la merde.
2: Non.
1: T'es en train de mettre des doubles sons, alors t'arrêtes tes conneries.
2: Moi, okay. Gérard, pour
1: alors
2: revenir...
1: Maintenant, au standard, vous me prenez d'autres personnes et c'est terminé.
7: Ok, je reste là maintenant, Max reste là.
4: Voilà.
1: Alors Gérard, maintenant, vous me prenez d'autres personnes et vite fait, bien fait.
2: Gérard, allez, pour revenir au débat, il y a frère de Ice-T, le nain, qui te donne la définition de nain de jardin. Il dit « Personne de petite taille, le plus souvent portant la barbe et coiffé d'un bonnet rouge, vit dans les jardins, surtout en Europe de l'Ouest, France, Allemagne, Thuringie, exemple. » Tiens, Michel Petrucciani a encore perdu son bonnet.
1: Ah, ça, c'est... Non, mais ça, justement, je veux pas en parler. Oh, Fildar !
3: Mais non, Gérard,
7: c'est dingue, ça.
3: Gérard, je les ai calmés, c'est bon là, ils ont compris.
1: Non, calme-toi. Il est hors de question que je continue un débat comme ça. Hein. Là, c'est le premier débat. Déjà le premier, on n'a pas fait des questions. Je crois que là, il reste moins d'un quart d'heure. Hein. Donc, vous calmez, ou mais sinon je vous vire tous.
4: On est calme.
1: Ouais.
4: Tranquille.
1: On va voir.
4: Ok.
1: Où achetez-vous le plus souvent vos nains de jardin?
4: Moi, je sais, moi.
1: Qui?
4: Au barbu.
7: C'est quoi? Ah, c'est ça. C'est vous qui mettiez. Ah, putain.
1: Atchoum.
4: Non, mais... pas du tout.
9: Bonsoir,
4: je suis pas dans les magasins de nains de jardin. Je suis pas acheteur.
1: Tony. Voleur. Tony, prends ta voix correctement, d'accord?
4: Je suis pas acheteur. Non, tu te trompes, là.
1: Ouais, je me trompe. Ouais, c'est ça. Tu crois que je me trompe sur ta voix? Ouais, tu crois que je l'ai pas reconnu? Tu crois que j'ai pas reconnu ta voix?
4: Bonsoir, bonne année.
1: Ouais, ben alors au revoir à toi, Tony. Hop, salut.
4: Bonne année, Tony.
9: Gérard.
1: Hop, salut, Tony. Ouais. Atchoum 2 terminé pour lui.
3: Sandy, il est parti.
1: Oh, coupe-le.
10: Il y a des soirs comme ça où tout.
1: Tony. Oh, Tony. Oh, oh.
4: Ça met les pieds dans sa carrière.
12: Allez.
1: Alors, passe par.
9: C'est simple, tu peux répondre?
1: Oh là là. Ouais, bah vas-y.
9: Bon, en fait, moi je les achète dans le jardin de mes voisins.
1: Ah ouais, tu les voles carrément, toi?
9: Ah ouais, c'est peut-être ça, ouais.
1: Tu les achètes pas.
9: Ouais, en fait, je les vole.
1: Ouais, d'accord. Je veux dire une chose, que voler, c'est pas beau, hein.
12: C'est faux ce que tu dis.
1: Ta gueule.
9: En fait, je les vole, t'as raison, c'est ça, c'est le terme, en fait, c'est ça, je les vole.
1: Ouais, mais je pense qu'il faut mieux pas voler, hein.
12: C'est faux ce que tu dis,
9: j'ai jamais fait prendre.
1: Oh! Bon, ça.
9: Je me suis jamais fait prendre.
7: Il est où ce
1: bon. L'autre, je vais l'attraper, je vais lui mettre une barbe dans sa gueule. Qu'est-ce que t'as été dire aux auditeurs, toi? Qu'est-ce que t'as été leur dire?
12: Mais
1: pour l'instant, tu me fais de la merde!
12: Merde!
1: Alors, c'est terminé, conclusion. Hop, on arrête.
4: Non, Gérard.
7: Mais il a rien fait, il était même pas dans le studio, Gérard Filda. Il était debout.
1: Non, moi c'est.
7: Alors, c'est Sophie qui va être chef du standard pour la fin du débat, ok? C'est plus Filda qui décide, maintenant c'est Max qui a décidé comme ça. Vas-y, Gérard, c'est bon.
1: Ouais, mais on va voir. Non, mais là, tu me retires ça.
7: Non, mais je l'ai éteint, regarde.
1: Non, mais ça. Non, mais ça, je m'en fous.
3: Gérard, on a accueilli Atchoum 3.
1: Non. Alors là, faut pas reprendre les mecs pour. Faut pas prendre Atchoum 1, 2 et 3. Ça, il est hors de question que Tony y repasse. Lui, Tony, c'est terminé.
2: Gérard, calme-toi. Sur IRC, il y a Rip qui dit les nains, c'est bien, on abusait, ça craint.
12: C'est faux ce que tu dis.
1: Oh, ta gueule! Et toi, t'arrêtes de dire aux auditeurs ce qu'ils doivent dire. Parce que tu les as prévenus.
7: Ouais,
1: tu les as prévenus avant.
2: C'est ça, t'es parti les appeler hors antenne là.
12: Hein? C'est faux ce que tu dis.
1: Tiens, c'est faux ce que tu dis comme l'autre, il disait, il jouissait pas. Hein? Espèce de connard.
13: Il jouissait pas.
1: Ta gueule.
7: Arrêtez.
13: Ah oui.
1: Connard, va. Allez, dégage chez toi, va. Non, moi, on reprendra le débat
13: elle
1: avec...
13: Elle est là, maintenant, elle est là.
1: Non, d'autres personnes.
13: Mais c'est bon, elle est en train de gérer.
1: Non. On reprend d'autres personnes.
3: Et fais-moi confiance, Gérard, ça va.
1: On reprend d'autres personnes, je veux pas des mêmes.
3: Attends, je vais les prendre en temps et puis j'ai calme.
1: Non. Atchoum 3, il dégage, c'est terminé
3: mais
1: pour lui.
3: Mais j'ai enlevé, il est pas là, il y a personne. Fait,
1: ouais. Non, ouais, mais il va revenir sur
7: mais
1: un
7: non,
1: autre
7: non, allez, on arrête, il reste 10 minutes, allez.
1: Ouais, ben, 10 minutes, j'espère.
12: Donc, c'est pas ce que tu dis.
1: Ta gueule.
13: Ah, c'est
1: pas
13: moi.
1: Qu'est-ce que tu as balancé aux auditeurs?
13: Rien. C'est bon.
1: Là, je vais te faire avaler ta clope. Hein.
9: Va te faire péter la bûche.
1: Bah, bon, allez, hop, terminé.
13: Non, mais c'est bon, dégage. Allez,
1: terminé.
7: On les prend un par un.
1: Non,
7: mais c'est bon, regarde, ça y est.
1: Non,
7: j'ai coupé Gérard, c'est bon, je les ai coupés.
1: Maintenant.
7: Non, mais il est pas arrivé en plus, Rousseau, alors c'est la merde.
1: Non, mais c'est pas grave.
7: Si c'est grave.
1: Non, mais je vais faire un. Un petit sondage.
7: Non.
1: Je vais demander aux gens qui m'appellent au 0803 085000 et 0870 5000, et ça, Fildar et Sophie, vous allez les prendre.
7: Non, mais c'est maintenant, c'est la suite du débat, la fin, là.
1: Ouais, ben on repose une question, après je veux que des gens me posent des questions sur. Je répondrai.
7: Oh non, mais on s'en fout, tu veux faire des
1: questions. Alors, doit-on décorer son appartement avec des nains de jardin? Si oui, comment?
7: Ben ils attendent, à qui tu poses la question? Ils
1: sont alors, simplette.
9: Bah ouais, enfin moi il m'est arrivé une histoire incroyable à Folanère parce que j'avais mis mon nain de jardin à côté de ma collection de poupées en porcelaine.
1: Ouais.
9: Tu vois, c'est super chouette comme collection. Et en fait, bah figure-toi que le lendemain matin, quand je me suis réveillée, le nain de jardin avait changé de position.
1: Mmh.
9: Il avait bougé de place. Incroyable.
1: Ouais, mais tu l'as retrouvé où?
9: Je l'ai retrouvé assis sur le canapé.
1: Ah, carrément?
9: Carrément, je te jure.
1: Ah bah,
2: il regardait la télé?
9: Ouais.
1: Hey, il regardait Big Bill?
9: Ouais.
1: Et qu'est-ce que t'en penses du Big Bill?
9: Ouais, c'est pas mal.
1: Non, on dirait presque.
9: On dirait un vrai.
1: Ouais, mais on dirait peut-être un nain de jardin aussi.
9: Ouais, un petit peu, si ça tombe, c'est ça, hein.
1: Bah, de toute manière. Excuse-moi, j'avais le micro allumé.
7: C'est pas les gars.
2: C'est les nains de jardin, c'est pas l'euro.
7: Non, j'ai pas vu.
1: C'est pas celui qui va rôter le plus fort, hein.
7: Non, je sais.
9: Ça, bah, dis donc, ton chef, Gérard, au chapeau, hein.
1: Ouais, mais c'est pas
7: grave. J'avais pas vu le micro allumé, je croyais qu'il était éteint, j'avais laissé allumé, j'ai pas fait gaffe.
1: Il l'a pas fait exprès. Petit gazon.
14: Bah moi j'évite de les mettre dans mon appartement parce que j'ai une chatte qui aime beaucoup les nains de jardin. Mmh. Bah quoi que je fasse, elle va s'exciter dessus, donc je suis obligée de les laisser dehors.
1: Ouais, mais tu penses pas que les nains de jardin,
14: oui,
1: au lieu de lâcher ta chatte dehors,
14: oui,
1: tu crois pas que c'est plutôt les nains de jardin qu'il faut mettre dehors qu'une bête?
14: C'est ce que je te disais, Gérard, mes nains de jardin sont dehors, ma chatte est à l'intérieur.
1: Ah ok. Gros barbu.
15: C'est parti, gros barbu.
1: Il est parti?
15: Ouais.
1: Non, mais c'est bien, on a qui là? Parce que là, pour l'instant, t'es au téléphone avec qui, toi? Tu vas me dire que t'es au téléphone encore avec ta mère?
15: Non, avec chez toi.
7: Il essaie de contacter Sandy. Alors, tu vois, il fait des efforts.
1: Alors, passe-partout.
7: Heureusement qu'il est là.
16: Moi, j'aimerais bien être à l'intérieur de la chatte de Petit Gazon. Là. Et ce que je voulais dire, c'est que les nains de jardin, par définition, ils sont faits pour être dehors. Donc, on va pas les mettre dedans. Je sais pas si t'as déjà vu, quand tu mets un nain de jardin dedans, il est pas du tout acclimaté. Donc il a du mal avec le milieu et bah tout de suite il dépérit parce que pas assez d'humidité, pas assez de lumière quoi.
1: Mmh.
16: Donc à moins de l'arroser à peu près tous les jours et de le rempoter régulièrement, t'arriveras pas à le garder à l'intérieur. Et
1: c'est faux ce que tu dis.
16: Bah non, c'est pas faux, non, je veux dire, si tu t'y connais un peu, c'est dommage qu'on ait plus des voix mystères pour confirmer.
1: Non mais attends, la voix mystère à ton merde, d'accord, à toi, Passepartout.
16: Pas celle-là, celle du Front de Libération là.
1: Ouais, bah alors, Passepartout, c'est terminé pour toi.
7: Il a dit que c'était dommage que ce monsieur ne soit plus là. Il a pas dit qu'il était pour.
16: Voilà,
7: mais écoute,
16: voilà.
1: C'est possible d'avoir une fiche propre?
15: Ça arrive.
3: Ouais, alors...
7: On peut la repasser ou au moins la mettre au lavage, mais un truc propre.
16: Arrive. Un coup de déo, là.
7: Un truc propre.
1: Rigo, une question internet avant d'accueillir un nouveau auditeur?
2: Oui, il y en a plein sur internet. Il y a Ice T Grincheux qui te demande comment on appelle le nain de jardin qui fait des poèmes dans sa cabine en tongue.
1: Gérard. Voilà. Après?
2: Alors, attends, je regarde après, hein. Ne laissez pas traîner les nains dans la culotte, RIP, c'est ça.
1: Moi, la main de ma sœur dans la culotte d'un zouave, ça, tout le monde la connaît.
2: Voilà.
1: Sinon?
2: Et sinon, il y a Perfouras Petrucciani, c'est pas sympa.
7: Ah non,
1: non, c'est bon, c'est bon, c'est pas la peine. Hop, terminé pour lui. C'est pas la peine. La fiche, elle arrive quand?
2: Il y en a une autre, Gérard, il y a Perfouras pas Petrucciani, qui dit que t'es un nain de jardin dans le jardin de la touffe de Sandy, quand même.
1: Ah mais ça c'est mon problème. Je fais ce que je veux avec elle.
15: Sandy, c'est mon
1: mec.
3: Alors
1: non. C'est qui là, ce con là, qui s'amuse à traiter Sandy comme ça? Alors on accueille.
3: On accueille Gronin maintenant.
1: Gronin.
3: À la place d'Etchoum.
7: Ah.
3: Et il vient de Nice, lui. Il a 20 ans.
2: Et Gérard, sur IRC, il y a Aïsti Grincheux qui te demande si c'est toi le nain qui chantait I-I-I-O, je rentre de la loco.
1: Non, moi je chante. Il est vraiment phénoménal.
7: Alors attention, on termine avec le débat. Donc.
1: Ouais,
7: Sandy, mais... peut-être elle est là.
1: Non, elle est là, Sandy.
15: Elle ne veut pas répondre.
1: Oh. Ouais, elle ne veut pas répondre.
15: Mais non.
16: Quoi, elle veut pas répondre, espèce de feignasse.
1: Réponds, passe en peignasse, va te renculer, toi, connard.
7: Sandy,
1: allez, hop.
15: Sandy, c'est moi.
1: Tu l'appelles en direct, tu vas voir. Elle va répondre.
16: J'assure bien la chanson.
1: Ta gueule.
15: Toi, sans trop savoir.
1: Garde-moi les autres.
15: Problème de toi. Tu n'as pas eu le choix.
1: Garde-moi les autres.
15: Et pour gagner ta vie.
1: Alors
17: Sandy, vous êtes chez Sandy, Gérard.
1: Bon, Sandy, tu réponds. Hey, Sandy, tu réponds, c'est Gérard.
15: Sandy, tu penses à moi. Vas-y avec les doigts.
7: C'est Tony, ça.
15: Ouvre la bouche.
1: Bon, allez, hop.
15: Tu vois, c'est magique.
7: Elle est là, Sandy. Il n'y a personne d'autre, c'est Sandy, ça.
15: Tu sais même pas lire un livre.
0: Elle est où là, Sandy là?
18: Dans la grosse.
0: Alors, Sandy.
18: Oui.
19: La bite, c'est mon hobby.
2: Alors, à propos de Sandy, il y a Esti Grachot qui te demande si c'est Sandy qui jouait dans Blanche Fesse et Tintin.
0: Non, tu me les vires. Tu me vires tout le monde et moi j'attends. Voilà. J'attends que Sandy réponde. Tant qu'elle répondra pas, je continuerai pas.
7: Bon bah on va attendre alors, change.
0: Donc alors, elle est là.
19: D'arriver.
7: Oh là là.
0: Sandy, tu raccroches le téléphone, s'il te plaît, merci.
19: C'est mon ami GG. Sandy, tripote-la-moi.
0: Ouais, ouais,
3: non, ça
0: sert
3: à rien.
0: Non. C'est pas ça, c'est lui. Quel mec à l'antenne, Tony. Allez, tu me vires ça. Si je le coupe, regarde, c'est pareil. Regarde, je l'ai coupé, ça. C'est rien à voir. Non, tu me vires.
7: Il y a rien.
0: Non. Bon, allez, hop. Terminé, c'est fini.
2: Attends, j'ai plein de questions.
0: Non, le premier débat, c'est de la merde. Les deux débats, vous m'avez foutu de la merde.
7: Pour Sophie, c'est pas cool. C'est son premier essai. Ça sera plus.
2: En plus, on a battu le record. Là, on est 6892, ce qui est énorme. Et il y a énormément de questions.
16: Bravo.
2: Déjà, il y a Père Fouras qui te demande si Sandy, elle a été naine de jardin avant d'être un boudin.
12: C'est fou ce que tu dis.
0: Oh là là.
14: Un boudin quoi,
16: elle. Un boudin infomane. Non, elle était boudin depuis le début. Hein.
2: Et il y a Davy One, le vrai nain, il demande si les nains jardins, ils jouent à la Nintendo.
14: C'est pour la main.
16: Oh non.
0: Bon, alors moi, je répondrai aux questions. Quand ça se
3: passe. Ah oui.
14: Piqué 2 euros dans mon sac.
7: Bon, alors on finit le débat ou pas là?
0: Non, mais ça y est, le débat, on fait conclusion, c'est tout.
7: D'accord. Eh ben, conclusion alors.
0: On arrête.
7: Donc, conclusion.
0: Donc, simplette. De toute manière, je pense que je voulais attendre les 7000, mais on les attendra pas. C'est dommage.
2: Non, mais on a quand même battu le record, Gérard.
0: Ouais, 6800, ouais. Ouais, ben, il y a Crigo qui a fait du bon boulot parce que.
16: Tribunal.
0: La nouvelle, je peux pas dire parce que Fildar s'amuse avec.
7: Demande-lui, qu'est-ce qu'elle a fait? Elle a fait du bon boulot ou pas?
3: Qu'est-ce que t'en penses, Gérard?
16: Alors?
0: Ben, personnellement, faudrait que. Quand je demande que les gens se calment, faudrait déjà.
16: Ils se calment.
0: Bon, toi, tu fermes ta gueule. Parce que tout à l'heure, moi, je vais te calmer et je vais te raccrocher au nez, ça va être vite fait.
7: Non, j'ai rien, ça marche pas. Regarde, y a rien d'allumé, juré.
0: Donc, moi, je peux vous dire une chose.
7: Y a rien qui tourne.
0: C'est un peu con parce que.
18: Sous le pont.
7: Oh là là.
18: Sous la vigeur.
7: Bon, allez, tu me vires, allez, merde! Qu'est-ce que tu fais?
3: Mais ça y est, j'ai viré tout le monde. Ça y est, là, y a plus personne.
7: Faut que je cale le disque, alors on va y aller, on va dire au revoir. Y a rien dedans, regarde, y a rien.
14: Jouez pas.
7: Voilà, c'est pas moi, j'ai les mains levées. C'est les auditeurs qui s'amusent à faire les cons. Micro.
16: Bon, donc moi je recherche un producteur pour commercialiser.
0: Ouais, ben toi tu fermes ta gueule.
7: Tony, merci.
0: Merci, au revoir. Parce que le prochain coup que tu pineras l'année en me disant que je sors de la DAS, que tu me feras signe, ok? Alors maintenant je veux plus de toi dans les débats. C'est clair et net et précis. C'est bien? C'est bien compris, ok? En de bon entendeur, salut. Pour toi c'est terminé. Et je veux plus t'entendre de l'année 99. Donc maintenant, tu me refais le numéro de la maison et je le sens dit en direct.
16: Oh là là.
7: Quand vous dites la maison, c'est vous habitez ensemble.
0: Je vais avoir ma bibi.
7: Ah.
0: Mon bibi. Mon petit bibi.
7: T'as même pas fait une conclusion du débat et tout ça?
0: Ouais, mais on va demander à bibi qui m'aide à faire la conclusion.
7: Ah, on y va.
18: Allô?
7: Qu'est-ce que t'as fait?
0: Bon, fais-moi le numéro du portable parce que je sais ce qui se passe.
2: Bon, Gérard, il y a quand même.
0: Alors, moi, je préviens une chose, que tous les gens qui s'amusent à m'emmerder sur chez moi, en train d'en plaire, ça ne sert à rien.
18: Non.
0: Ok. Alors, maintenant, vous nous foutez la paix.
18: C'est quoi ton numéro?
0: C'est la menaceur dans la culotte d'un zouave.
7: Ouais.
0: Et encule ta mère.
7: Oh non, Gérard, t'es vraiment.
2: Gérard, il y a Père Fouras, il dit que ça sert quand même de t'appeler chez toi.
0: Ouais, lui, il ferait mieux de se calmer aussi, lui. Parce que lui aussi, on l'a de temps en temps au téléphone.
7: Non, mais parfois, c'est peut-être pour faire participer à Fort Bayard.
20: Bonjour, bienvenue sur notre serveur vocal, édité par Édition et Publicité.
0: Non.
2: Gérard.
7: C'est pas ça, ok.
2: Gérard, comme tu parlais des conclusions, sur IRC, il y a une conclusion de Turpentine qui dit que ton débat, il avait ni queue ni tête comme toi.
0: Ça, de toute manière, c'est toutes les semaines que j'entends ça sur l'IRC.
7: Alors, appelle Sandy, là.
0: Appelle Sandy. Sandy, tu raccroches. Si ça.
7: Attends, c'est bon.
18: L'accès à l'IRC.
0: Non.
18: Interdit aux mineurs. Sandy, tu es sur la ligne des
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19: Indice-moi,
5: sans
19: trop savoir pourquoi, toujours un problème de poids. Tu n'as pas eu le choix, je sais, et pour gagner ta vie.
7: Vas-y, donne une ligne. Alors, Gérard est en train de composer le numéro de téléphone de lui.
19: Allez, le micro là. Avec les doigts.
0: C'est, bon. C'est le numéro de Belgique.
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0: là, c'est mieux là.
19: Ouvre la bouche. Tu vois, c'est magnifique, mais tu sais même pas lire un livre.
7: Ah putain, le mec. Alors ?
1: Bon, Sandy, tu raccroches.
7: Putain, t'es. Ou quoi ?
19: La bite, c'est mon hobby.
0: Il a tourné en air. Il a raccroché tous les auditeurs. Hein, donc.
1: Personne.
7: Bon, alors, conclusion.
1: Tout le monde est viré, donc conclusion. Dommage pour. C'est dommage pour la nouvelle année, mais ben ça, c'est,
7: déjà...
1: ça c'est.
7: Non, c'était bien.
1: Non, ça c'est mal passé.
7: Combien de connectés ? On a battu le record.
2: Ouais, on a battu le record vu qu'on est monté quand même à 6842.
7: Et c'était 6000 la fois d'avant.
2: Ouais, on a fait 6001 bah ouais. La dernière fois. Non, 6000 pile.
1: Non, 6000.
2: Tout pile.
1: Grâce ouais. Tout pile.
7: Pour 6800, le record ouais. Est battu, bravo.
2: Quand même.
1: Non, mais pour la fin de l'année, on a fait quand même 6000 personnes. Hein.
2: Ouais, grâce à.
7: Là, 6008 là.
1: Et là,
2: 6800.
1: Là, 6800. Donc, ben, je tenais, bon, ben, à vous souhaiter, même que Max, il en a marre que les auditeurs appellent pour ça. Moi, je tenais à souhaiter une bonne année à tous. Donc, si la semaine prochaine, tout se passe bien. Merci, Olivier, tu te marres, mais je sais, je me doute de ce que tu m'as fait là. T'inquiète pas, c'est toi. Ouais, c'est ça. Donc, j'espère que la semaine prochaine, tout se passera mieux.
7: Voilà.
1: Donc, la semaine prochaine, ça sera des débats sur.
7: Les dessins animés.
1: Les dessins animés. Parce qu'il y en a qui.
7: Goldorak, Albator, voilà, Capitaine Flamme, Sam Kukai, Mickey, Candy.
1: Voilà.
7: Billy Bull et Barjabul.
1: Non, mais il y a plein de dessins animés.
7: Boule et Bill. Bill et Puff. Nounours et Pif.
1: Non, Pif et Hercule.
7: Pif et Gadget.
0: Bibi.
1: Docteur.
7: Bon, et le deuxième débat, on ne sait pas encore ou.
1: Non, pour l'instant, je pense que.
7: J'avais pensé à un truc, parce que j'ai entendu parler tout à l'heure, et c'est vrai qu'on a fait penser à Rigaud, vive la délinquance, un débat sur la délinquance.
1: Non, pas dans les nouveaux studios, ça, il est hors de question qu'on fasse un débat là-dessus.
0: On va tout péter là-bas.
2: Gérard, sur l'IRC, il y a Turpentine qui espère que ton débat la semaine prochaine, il n'aura pas ni queue ni tête comme toi quand même.
1: Eh ben, dans voilà. Ces cas-là, j'espère que la semaine prochaine, ça sera moins le bordel que cette semaine.
7: Voilà.
1: Fildar.
0: Ouais, je voulais seulement dire qu'il y aura une surprise la semaine prochaine, c'est qu'il n'y aurait pas Internet.
2: Ah ouais, ouais au fait.
7: Pourquoi ?
2: Parce qu'à RTL, on peut avoir que 50 connectés.
1: Oh, mais merde, qu'est-ce qu'ils nous font là-bas, Bayard ?
2: On verra, hein.
1: Oh là là là
7: non,
1: là.
7: Non, on va s'arranger pour les Gérard pour le jeudi, on fera un effort.
1: Mais ils ont intérêt.
2: Ça devrait être réglé d'ici là.
1: Ils ont intérêt. Donc on s'écoute.
7: Je sais pas, j'ai pas le titre, c'est Fildar qui s'en occupe, je comprends pas.
1: Oh, t'es en grève, alors dégage chez toi, va te faire foutre. Va récupérer tes
7: voilà, frères. Merci Fildar, merci Manu qui est rentré chez lui parce que bébé Rose était un peu malade, elle a vomi, je sais pas du cul, donc on appelle ça vulgairement la diarrhée, hein, mais bon. Merci Rigaud d'avoir soutenu 6800 personnes et puis surtout d'être resté à côté de Gérard. Ça pèse.
1: Non, mais c'est bien parce qu'au moins, il y en a qu'un qui a fait du bon boulot ce soir.
7: Sophie, quand même, qui fait des essais Sophie, toute la semaine jusqu'à demain inclus et qui a quand même voulu rester pour les débats de Gérard. Merci de me laisser parler, Gérard, pour qu'on comprenne ce que les auditeurs puissent entendre. Et donc on peut la féliciter quand même parce que c'est pas facile, c'est quand même un test énorme.
3: Tu m'as pas déçu Gérard, merci hein.
1: Non ben
7: et Sophie peut confirmer parce que des gens pensent encore que c'est un comédien, que c'est un vrai de vrai.
3: Ah oui, autant.
7: Et que même dans les studios pendant les 10, c'est là où c'est souvent même on dirait le plus violent quoi, contrairement à ce que vous pouvez croire, ça se calme pas pendant les 10. Au contraire, ça a tendance à monter encore crescendo entre Fildar et Manu et Gérard.
1: Ouais, mais surtout qu'on n'est pas tellement copains avec Fildar.
7: Non, mais ça serait tardé.
3: Ah bon ?
1: Non, on n'est plus copains.
7: Ça va revenir. L'année 99, c'est la vôtre, les enfants, à vous deux. Voilà, merci encore Gérard. Et puis bien sûr, on se retrouve tout à l'heure à partir de 22h. Vous retrouverez Jean de Neubert. Sophie sera là encore pour sa dernière, pour ses essais. Rigaud, Manu, Fildar, Gaël, bien sûr, Olivier de la production. Il y aura DJ Smas, mais DJ Phil, on vous prépare deux, trois petites choses. Donc faut rester avec nous, bien sûr. Et puis c'est Rousseau qui va prendre la nuit, hein, d'ici. Voilà, tout tranquille, tout pépère. Et puis Gérard, on te retrouve. Faudrait pas que tu reviennes à la loco quand même. Il y a le retour de la loco vendredi. Ce serait bien qu'un de ces quatre, tu viennes nous rendre une petite visite.
6: Moi, avant que Rousseau il attaque, j'insiste pour qu'on appelle Sandy. C'est tout.
7: Non, ça récupère, on vient de faire encore. Il est 3h, l'émission est terminée. Et
6: Sandy, tu laisses sonner. Et tu laisses répondre.
7: Voilà, en gros, tu laisses sonner, elle arrive. D'accord, ok, très bien, merci. L'autostoppeuse que vous pouvez trouver sur une face B d'un maxi de Bob Sinclair. Et bien, c'est tout de suite, et c'est un extrait de film de cul qu'on vous offre. Attention, assez violent, donc on vous aura prévenu. Interdit aux moins de 18 ans. Bonne nuit, à demain 22h.
21: Tiens, une fille qui fait du stop. 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

0: mais pris en charge par la sécurité
1: mais même,
0: sociale.
1: Mais même,
2: Sandy, t'es gentil, mais tu m'aides pas trop. Moi, c'est des conseils dans la vie de tous les jours. Par exemple, il me reste que le pouce et le petit doigt pour fumer. J'ai des problèmes. J'ai
1: attends.
0: Si tu veux retrouver tes doigts et puis les articulations et tout ça,
1: attends. Maintenant, il nous dit qu'il lui reste le pouce et le petit doigt. Alors, t'aurais perdu déjà trois doigts.
2: Tu sais compter,
1: alors, alors que sur ma fiche, il vient de perdre que deux doigts.
2: Exactement. Dans alors, l'auriculaire aussi. J'allais pas te dire auriculaire, je sais pas si tu sais ce que ça veut dire. Le problème n'est pas là. Moi, on m'a conseillé de t'appeler parce qu'on m'a dit que moi, il me reste que deux doigts. Toi, on t'a dit qu'il me restait que deux dents.
1: Bon, allez, hop, Guillaume, au revoir.
3: La pause?
1: Bah ouais, j'ai même pas
3: de... Tu veux faire quoi? Je carré. Ouais.
1: Non, mais c'est quoi le
3: non,
1: 10?
3: Mais là, c'est le titre du 10, donc t'as des auditeurs à suivre, non?
1: Ouais.
3: Tu sais, comme Max, il fait comme un professionnel, il essaie d'être un peu pro, quoi.
1: Alors, juste après...
3: Arrête d'être un boulet, quoi.
1: Donc, vous pouvez toujours nous appeler au 0803-08-5000. Après, ouais. On récupère Riz de Meaux, 20 ans. Donc, bonsoir à toi, 101.9.
4: Ouais, bah, bonsoir, Jérôme, et bonsoir, Sandrine.
1: C'est pas Jérôme.
0: Là, confondu, hein.
1: Tu confonds, donc, c'est Sandy. Gérard et
0: voilà,
1: Sandy. Donc, t'as des problèmes de bonbons, hein.
4: Ouais, voilà,
1: avec des bonbons, je veux dire.
4: Ouais.
1: Donc, en deux mots, ça consiste.
0: Ça s'entend.
4: Bah, ouais, non,
1: ouais, non, mais t'es prié que quand tu vas passer à l'antenne, tu arrêtes, parce que sinon on passera à quelqu'un d'autre.
3: Attends, c'est bon, il a un défaut, toi, c'est bah, l'alcool, lui, c'est bon, ouais. Tu vois.
4: C'est bon, donc, que j'appelle.
1: Ok, après on aura Odette, 28 ans de Paris. Bonsoir à toi, Odette.
5: Ouais, salut Gérald, salut Brandy.
1: Sandy.
0: Salut.
5: Ça va?
1: Sandy, c'est pas Brandy.
5: Ah, je croyais, excuse-moi.
1: Bon,
3: Brandy et Monica, c'est pas vous.
1: J'aimerais faire de quoi?
5: De l'humanitaire.
1: C'est-à-dire, ah ouais, de l'aide humanitaire.
5: Voilà.
1: D'accord. Et ça, tu t'es déjà renseigné, grosso modo?
3: Oui, non, mais c'est un apnique, donc on en parle
1: tout à l'heure. On en parle tout à l'heure et on aura Marcelito, 18 ans, de Blois. Donc ouais. La fréquence 99.9.
6: Ouais, bonsoir.
1: Bonsoir.
6: Allô, bonsoir.
0: Ouais.
6: Bonsoir Bernard, bonsoir Cindy.
0: Salut.
6: Bonsoir à tout le monde.
3: Salut.
1: Ouais.
6: Alors donc... moi, je voudrais devenir gitan.
1: D'accord.
6: Donc je voudrais des conseils un petit peu pour être gitan.
0: Ah, okay. tu viendras pas de la banlieue, toi, non?
6: Non, la banlieue du 16e, de Blois.
1: Mm. On en parle tout de suite, on parle de ton problème tout de suite après, d'accord?
6: Je te remercie, ouais.
1: Ne quittez pas, on va s'écouter les blonds fleurs de Goudron avec...
0: Quoi?
1: Le bouffeur de Goudron avec tête-moi les bourses en deuxième. On se retrouve tout de suite après au 0803-08-5000. Continuez à nous appeler.
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1: Et voilà, bonsoir à tous, bienvenue sur Fun Radio. Vous pouvez toujours nous appeler au 0803. D'accord, 0803, d'accord, ok. Ça commence, la grosse boule. C'est pas grave, c'est normal, c'est le début. Donc vous pouvez toujours nous appeler au 0825-08-5000. Et pour les Belges, Karine, s'il te plaît, tu viens nous annoncer ça.
9: 0033-825-08-5000.
1: Merci, donc bonsoir à Babouche.
10: Bonsoir Gégé.
1: Bonsoir à Karine au standard. Bonsoir à Karine pour
9: bonsoir
1: la deuxième fois.
9: Bonsoir Gérard.
1: Bonsoir à Thomas.
11: Bonsoir, excuse Karine, mais elle était sous la table.
1: Et bonsoir à Jean-Luc.
11: Bonsoir Gérard.
1: Et on va saluer tous ceux qui travaillent, donc je vais saluer quand même quelques personnes un petit peu avant. Donc je salue la clinique Robic, je salue la Streamfet, bisous du Canimero qui t'aime très fort et qui pense à toi et qui te souhaite un bon rétablissement. Voilà ma petite Streamfet, ce que j'avais à te dire. Donc débat sur les routes... D'accord.
10: La Formule 1, GG.
1: Débat sur la Formule 1, non sur les routiers, comme j'allais commencer. Sur le net, j'espère qu'on va quand même faire un peu mieux que les fois précédentes.
10: On va casser la baraque ce soir.
1: Alors, on accueille pour ça Hubert Auriol, ouais. La Garenne Le Loing 113.3, bonsoir.
8: Bonsoir.
1: Merci.
8: Bonsoir à tous.
1: Bonsoir. Nelson Piquet, 101.9 Paris.
9: Salut GG. J'appelle de plaisir en région.
1: Merci. Ouais, non, mais c'est bon. 101.9, c'est bon. C'est Paris, donc c'est région parisienne, d'accord?
9: Région parigote.
1: Voilà, donc David Coulthard.
12: Oui, c'est David Coulthard.
1: J'appelle. Ouais, Coulthard, tout à l'heure, tu vas te coucher tôt, toi.
12: J'appelle de Manicourt. Bonsoir, Gérard.
1: 98.9, merci.
12: Voilà.
1: Et Laurence Piquet.
13: Oui, bonsoir.
1: De Spa. 78.9.
13: En Belgique. Voilà. Bonsoir tout le monde, bonsoir les auditeurs.
1: De toute manière, ils vont pas tarder d'y aller en Belgique, là-bas.
13: Bonsoir l'équipe.
10: Bonsoir.
1: Donc voilà, donc alors on va... Bon, ça y est, c'est bon, hein. Et puis sur les RC, donc tu l'annonces.
11: Oui, donc t'as chat.fedradio.fr.
1: Voilà. Donc vous pouvez poser des questions. Alors je préviens tout de suite sur l'IRC.
13: Ouais.
1: Je ne veux pas de les auditeurs, s'il vous plaît, avant qu'on commence à poser des questions. L'IRC, je te préviens, je ne veux pas le bordel de il y a à peu près il y a une semaine.
9: Ouais, je me souviens.
1: Hein, je ne veux pas l'histoire comme avec les routiers, parce que sinon on changera d'équipe. Hein.
11: Okay.
1: Donc c'est le dernier essai que je fais pour la nouvelle équipe ce soir.
11: Okay.
1: Donc voilà. Alors on commence. Que pensez-vous? Que le drapeau noir aurait dû être agité. Donc, je parle du Grand Prix de Melbourne qui s'est disputé ce week-end. Hein. Je précise.
9: Ouais,
1: hein.
9: Ouais, quand même.
12: Bah, écoute, moi, David Coulthard, je vais répondre à ça.
1: Mm-hmm.
12: Effectivement, Gérard, ils auraient dû sortir le drapeau noir parce que j'ai vu un vol planer en tout début de.
1: Non, mais attends. Oui, mais je te pose la question. Est-ce que le drapeau noir aurait dû être agité?
12: Oui.
1: Hein?
12: Parce que je crois qu'ils ont déployé juste des drapeaux jaunes, en fait.
1: Bah, oui. Tout à fait.
12: Ah, c'est
1: ça, c'est vrai. Et ça, bon, malheureusement, on n'y peut rien. Hein.
10: Qu'est-ce qui s'est passé?
1: Ben, c'est qui me pose la question, là?
10: C'est moi.
1: Babouche. Ouais, mais dis ton nom, quand même.
10: Babouche.
1: Là, ce qui s'est passé, c'est que dimanche, dès le premier virage, ben, ça a cartonné sec. Au lieu d'avoir 22 voitures en course, et ça s'est terminé que sur... Il y a 11 voitures dès le départ.
8: C'est pas normal, ça.
1: Qui sont restées sans repartir.
11: C'est des voitures pirates, en fait, c'est ça?
1: Non, c'est de toute manière, la question, on la posera après, parce qu'on va pas tout dévoiler. Donc, il y a eu une grosse embrouille dès le départ, et c'est pour ça que je demande si le drapeau noir aurait dû être agité. Donc alors pour toi, David Coulthard, là c'est oui, hein?
12: Oui, tout à fait.
1: D'accord. Laurence Piquet.
13: Bah écoute, je pense aussi. Mmh. Je suis un petit peu novice en matière de Formule 1, et je crois que le drapeau noir, ça veut dire qu'il y a eu un accident, c'est ça?
1: Le drapeau noir, et encore, je dis le drapeau noir, mais c'est même pas le drapeau noir.
8: Ça, il est rouge, hein.
1: Ouais,
12: le drapeau
1: c'est
12: pirate aussi, hein.
1: Ouais, non, mais je me suis gouré, c'est pour ça.
8: Ça commence bien, dis-moi.
1: Normalement, c'est le drapeau rouge, hein.
12: Ouais. Voilà, le drapeau rouge.
10: Ouais. Parce que le noir, c'est un signe de deuil, c'est ça?
1: Je me souviens plus. Ouais, je sais pas pourquoi que j'ai mis noir, c'est... Je meurs pas. Non, c'est le drapeau rouge, donc David Coulthard, excuse-moi, hein.
12: Ouais, moi aussi, pas de problème.
1: Donc c'est moi qui ai fait l'erreur. Hein.
12: Oui.
1: Donc pour toi, Laurence.
13: Bah, c'est ce que je te disais. Moi, je pense que s'il y avait un accident, c'était valable en fait de le sortir.
1: Ouais, mais d'accord.
13: Mais ils doivent
1: pas le sortir. Nelson Piquet.
9: Ouais, pour moi c'est tout à fait justifiable qu'ils agitent le drapeau noir parce qu'ils.
1: Non, rouge.
9: Rouge, pardon. Qu'il y a des gens à l'arrière qui peuvent pas savoir justement parce qu'ils sont à fond dans la course si il y a eu un accident ou pas. Donc
1: bah,
9: pour éviter
1: manière,
9: les accidents derrière.
1: De manière, ce qui s'est passé, c'est que attends, on va laisser passer Hubert Auriol.
9: Vas-y, double.
1: Auriol, pardon.
8: Ouais, écoute, je suis tout à fait d'accord. Moi, le drapeau noir, je pense.
1: Rouge, abruti.
8: Le drapeau rouge. Je pense qu'il était de circonstance.
1: Non, Babouche. Pas maintenant, hein. Pas maintenant la musique.
10: Ah, maintenant, je fais rien. Je regarde des trucs.
1: Hubert.
8: Ouais, je suis d'accord avec ce que disait l'auditeur précédent, là, Piquet.
1: Mmh.
8: C'est vrai, quand t'es assis à l'arrière, tu vois vachement moins bien. Donc, en fait, le drapeau, il permet de signaler aux gens qu'il y a eu un carton, quoi.
1: Mmh. Ouais, mais de manière, ça s'est passé.
8: C'est important pour les gens qui sont assis à l'arrière, en fait.
1: Mmh. Non, mais ce qu'il faut se dire, bon, ce qui s'est produit, c'est que je pense qu'on va sûrement y arriver, mais c'est pas grave. Mais ce qui s'est passé, c'est qu'en fin de compte, Barrichello a voulu. s'est amusé à faire du zigzag comme pas possible.
9: D'ailleurs, il est coutumier du fait.
1: C'est lui le responsable de l'accident.
8: Il paraît qu'il aurait glissé.
1: Non, attends, si t'as regardé le Grand Prix à 4h du matin,
8: je peux te dire... Je l'ai regardé en direct et je l'ai re-regardé à 9h à la rediffusion.
1: Ouais, moi, je peux te dire une chose, qu'il a pas...
8: J'ai regardé le résumé hier soir.
1: Il a pas glissé du tout, comme tu me le dis.
8: Hein, il a dit qu'il y avait du verglas.
1: Ouais, c'est ça. Tu t'appelles... c'est comment ton nom?
8: Ça reste à confirmer.
1: C'est comment ton nom?
8: J'ai lu l'équipe ce matin.
1: C'est comment ton nom? Oh, tu réponds à ma question, l'espèce d'abruti.
8: Ça pourrait être Hubert Auréole, éventuellement.
1: Ouais, si tu continues et que tu t'amuses à me couper la parole, tu sais où que tu vas aller tout à l'heure, d'accord?
8: Au stand.
1: Tu vas retourner au stand avec Karine et Thomas. Okay. Vous allez voir comment qu'on va faire ce soir. Et je vous préviens, il y a 17 questions et je veux qu'on en fasse un maximum.
8: Mais attends, GG, toi...
1: Alors maintenant, je vais répondre à la question.
9: Je crois que c'est l'heure du jeu top position.
1: Du jeu top position. Tout à l'heure, tu vas te prendre deux coups de boum-boum, tu vas te prendre le standard.
11: Oh là là, ça attaque sûr.
1: Ça va être grave.
10: Ça attaque ce soir.
1: Alors, je réponds.
10: Je suis comme la braise.
1: Le drapeau rouge aurait dû être agité. Comme ça aurait permis à tous ceux qui n'ont pas pu rejoindre, qu'ont essayé de rejoindre les stands et qui n'ont pas pu prendre la voiture de réserve. Déjà, une... Il faut se dire une chose, que Barrichello, c'est lui qui a foutu le bordel.
9: C'est clair.
1: Ralph Schumacher n'a pas pu l'éviter, donc il est...
8: Il
9: peut pas conduire.
1: Vous fermez vos gueules.
9: Oui.
1: D'accord.
9: Ouais, tout à fait. Mais boire ou conduire, il faut choisir, tu connais bien.
1: Alors, boire ou conduire, il faut choisir, et vous allez fermer vos gueules, les moines, là, les goélands.
9: Okay.
1: Maintenant, je réponds à la question.
10: T'as raison, Gérard.
1: Drapeau rouge aurait dû être agité pour que ceux qui n'ont pas pu assister au départ le fassent. Parce que c'est bien beau, la voiture de sécurité, c'est bien pour déblayer les débris, mais ça aurait pu permettre quand même une plus belle course que ça.
8: Ouais. Et qu'est-ce qu'ils ont fait, les commissaires de course? Je veux dire, pourquoi ils n'ont pas réclamé qu'on mette le drapeau noir?
1: C'est pas au commissaire de... C'est le commissaire de course qui a décidé de sortir la voiture de sécurité, donc
8: Est-ce qu'il n'y aurait pas un scandale, genre comme l'histoire du patinage ou un truc comme ça?
1: Non, il ne faut pas mélanger patinage et Formula, ça n'a rien à voir.
9: Que Madame Lacouille, elle n'est pas...
1: Bon, alors, qui c'est qui s'amuse à dire des conneries, là?
8: Ça pourrait être le mec qui a fait Koh-Lanta.
13: Mais moi j'ai une question à poser. Parce qu'un jour, j'ai regardé une course et j'ai vu le drapeau rouge, il y avait un gros carton. Et en fait, je croyais que c'était comme à la corrida, quoi, pour les exciter, en fait.
1: Non, ce qui se passe, le drapeau rouge, c'est pour dire comme quoi qu'il y a un accident. Ils font sortir la voiture de sécurité et ils redonnent un deuxième départ. Ce qui n'a pas été le cas lors du Grand Prix d'Australie.
8: Mais ils ont sorti la voiture de sécurité.
1: Oui, mais la voiture de sécurité a été sortie, le drapeau rouge n'a pas été agité pour que les pilotes qui ont cartonné derrière après...
8: Ouais.
1: N'ont pas pu rejoindre les stands à temps pour pouvoir prendre la voiture de réserve.
10: Il y a Thomas qui veut parler, là.
1: Oui, Thomas, attendez 5 minutes, s'il vous plaît, derrière.
11: Il y a plein de questions au standard qui ne savent pas vraiment ce que c'est le drapeau rouge.
1: Le drapeau rouge, ça veut dire que la rouge est,
11: le rouge.
1: La course est neutralisée. Donc, jusqu'à temps que tout soit nettoyé.
10: C'est pas un rapport avec le sang.
1: Non, ça n'a rien à voir.
11: Mais ils veulent savoir aussi qui sort ce drapeau rouge. Si c'est chacun dans sa voiture, en sort un.
1: C'est les commissaires de course.
11: C'est le passager
1: C'est les commissaires de course et je vois pas. Au standard, tu diras à la personne qu'il n'y a pas de passager dans une Formule 1. Hein.
11: Mais ils sont combien dedans?
1: Il n'y a qu'une personne, hein.
14: Ah, il est bête.
10: Ah bon?
1: Et puis arrête de bouffer des sucettes quand tu me parles.
11: C'est des sucettes à l'essence, ça. C'est pour.
1: Ouais, c'est bon. Reste au standard. Question IRC.
15: Heavy Ghost me demande si le drapeau, en fait, il est noir normalement. Si c'est pas la bibine qui l'a rendu rouge.
1: Alors attends. Dans ce cas-là, je t'ai précisé tout à l'heure que je ne veux pas des questions con. Cette question-là, elle a ni queue ni tête comme toi. Terminé.
10: C'est intéressant comme question.
1: Non. Parce que l'autre, il dit, à cause de la bibine, donc ça a rien à voir là-dedans. Donc la question, elle est aussi con que celui qui la pose sur l'internet. Et toi, t'es aussi con, t'es encore plus con.
10: Mais n'insulte pas, Gégé, n'insulte pas.
1: Allez, je veux pas le savoir.
10: On revient sur le débat.
1: Donc voilà, pour en finir avec la question, donc là, normalement, la voiture de sécurité a été sortie, le drapeau rouge n'a pas été agité, donc c'est un fait. Mais ce qui aurait dû être fait, n'a pas été respecté. Donc, pour moi, je trouve que ce Grand Prix-là, ça a été un Grand Prix vraiment catastrophique. Voilà.
15: On me demande sur le net, quel permis il faut avoir pour conduire une Formule 1?
1: Ça, c'est des questions cons. Je n'en veux pas.
15: Attends, si.
1: Oh, mais merde.
15: Pas vous, je défends
1: Mais
15: défends-moi un peu. Attends.
1: Il y a un permis, il n'y a pas besoin de permis, il faut une licence. Mais c'est qui qui pose cette question?
15: Père Fouras.
1: Ah bah Père Fouras, il est aussi con, lui. Il ferait mieux de rester dans son Fort Bayard. Il a qu'à rester à Fort Bayard et pas nous casser les couilles.
10: Ouais, attends, Fort Bayard, hein.
11: Tout le monde peut pas être aussi calé que toi en Formule 1. Mmh. Moi, j'y connais rien. Mais
1: c'est vrai, bah.
11: Fort Bayard aussi non plus.
15: Moi aussi, je pensais qu'il fallait un permis pour
1: Non, il faut une licence. Et la licence,
10: quelle licence? La licence 4, 3, 2?
1: Non, la licence 4, puis quoi encore? T'arrêtes, c'est bon, allez. Allez, on continue. Bon, croyez-vous qu'il y a des nouvelles règles cette année en F1? Bah, justement, on vient d'en parler, donc c'est à peu près la même question, donc on va la sauter, hein.
14: Cool.
9: Oui. Gérard, c'est Nelson Pipette. Je voulais amener un petit peu d'eau à tout moulin là et revenir sur l'accident de Rubens Balibalo.
1: Barrichello.
9: Ah pardon. Parce que j'ai vu un reportage là avec Patrick Montel sur Stade 2.
1: Ouais.
9: Et en fait, il paraît que Rubens Barrichello, il a fait un vieux choix de pneus et il a pris des pneus stick.
1: Oh là, commence pas.
9: C'est technique. Attends,
1: non mais il paraît qu'il non. Nelson Piquet là, hey. Oh, commence pas à mélanger les tensions et les serviettes et puis stade de décor. On en a rien à foutre de la télé.
10: Ah, attends, la question est intéressante.
1: Ouais, mais la question. Ouais, non mais ça, on s'en fout parce que tout le monde va dire une version et en fin de compte, on ne sait pas exactement comment que ça s'est
10: terminé. Et ta version, Gérard?
1: Moi, ma version, de toute manière, le drapeau rouge aurait dû être agité, tout le monde aurait dû reprendre la voiture mulet et leur donner un deuxième départ. Le mulet, c'est la voiture de réserve, si tu veux.
10: Ah, d'accord. Pff,
1: donc, parce que ce qui s'est passé, Barrichello, vu que c'est lui qui a commis l'erreur, il a été voir tout de suite Jean Todt pour savoir s'il pouvait reprendre la voiture de réserve.
9: Et qu'est-ce qu'il lui a dit?
1: Et Jean Todt, j'ai répondu non parce que le drapeau rouge n'a pas été agité.
10: Oh là là, quel scandale!
1: Donc voilà.
14: Gérard, oui. Est-ce que c'est Uber, hein. Est-ce que tu crois pas qu'il y aurait une magouille comme quoi, tu sais, il y a qu'un seul mulet dans l'équipe.
1: Ouais.
14: Il y a qu'un seul mulet. Est-ce que vu que Barrichello...
1: Une voiture de réserve, s'il te plaît, merci.
14: Oui, bon, voiture de réserve. Vu que Barrichello, il était dans le sac, s'il prend la voiture de réserve, après Schumacher...
1: Attends, c'est pas Barrichello qui a atterri dans les pneus.
14: Elle était ruinée quand même.
1: Ah bah lui, il avait que l'aileron arrière, hein. Tandis que...
14: Il n'y a pas une embrouille au niveau de la négociation du mulet.
1: Bah ça, je pense, hein, c'est ce que je pensais aussi, hein.
14: Ouais.
1: Bon, donc, ça y est, on s'éternise pas.
14: Ça me rassure qu'on pense pareil, quand même. C'est flatteur.
1: Mais non, mais ce qu'il y a, c'est que bon, il y a quand même 11 voitures qui ont pas pu, assister au Grand Prix. Dont 2 qui ont calé sur la grille de départ et qu'à un moment donné, pendant la course, ils se sont permis de reprendre le circuit. Alors qu'ils avaient pas le droit.
10: Oh là là. Qu'est-ce qu'on a?
1: Normalement, ils auraient dû être, sanctionnés aussi. Bon. Vont-ils sanctionner le pilote du carambolage de dimanche? Bon, de toute manière, tout le monde a dit oui, hein.
14: Oui, c'est pas sûr, hein.
1: Bah pourquoi?
12: Pendons-le.
14: Qu'il arrive à démontrer qu'il a perdu le contrôle de son véhicule involontairement.
1: Non, mais attends. Hey, si vous avez bien suivi le Grand Prix, il n'a pas perdu le contrôle de son véhicule. Il faisait droite-gauche.
10: Ouais, d'accord, alors.
14: Regarde, Gérard.
1: Oui, c'est qui? Non, mais donne ton nom.
14: C'est Hubert. Tu connais le code de la route. Dans le code de la route, c'est celui qui est derrière,
1: qui est maître
14: de son véhicule.
1: Oui, qui est maître de son véhicule. Mais si celui de devant fait des conneries, c'est quand même lui le responsable. Donc, il aurait dû être sanctionné. Ouais, je suis désolé. Non, mais là, il n'y a pas de constat à faire sur ça. Il aurait dû être sanctionné. Point final à la ligne. Terminé. Basta. Hop, on a... C'est tout. Il doit être sanctionné. Terminé. Laurence.
16: Oui.
1: Donc, pour toi.
16: S'il devait être sanctionné.
1: Oui.
16: Bah, je pense que ils devraient être tous les deux sanctionnés. C'est à l'autre de devant aussi de faire attention, quoi.
1: Bah, c'est lui qui commet le carambolage derrière. Bon,
16: il avait le pied, hein, c'est tout. Hein.
1: Tu sais à combien qu'il roulait quand il y a eu l'impact?
16: Je sais pas, mais je me demande s'il y a une limitation de vitesse.
1: Non, il y a pas de limitation de vitesse justement.
16: Circuit. Ah bon?
1: Non, mais justement, c'est que la question qu'on posera un peu plus tard.
16: Ah bah écoute, j'ai répondu donc.
1: Si t'as répondu, bah c'est dommage.
12: Pourquoi il y a pas de passage piéton, Gérard?
1: Non, mais allez, c'est qui ça?
12: C'est David Couchetard, mais c'est une question très sérieuse.
1: Hein. Oui. Tu prendrais pas les gens pour des cons, toi?
12: Le TGV. Oui, plutôt le TGV.
1: Tu sais le TGV ou que tu allais le prendre?
12: Ah non, je vais pas le prendre parce que.
1: Au revoir!
12: Je vais rester ici,
1: merci. Au revoir!
12: Allez hop!
1: David Couchetard! Voilà, David Couchetard, bonne nuit!
15: Donc, chez toi.
1: Nelson Piquet!
9: Ouais, pour moi il aurait dû être suspendu parce que
1: sanctionné, pas suspendu.
9: Ouais, sanctionné, ouais. Parce que j'ai bien regardé le Grand Prix de Formule 1 là, et grâce au reportage sur Stade 2 avec Patrick Montel. Là.
1: Bon alors Nelson Piquet pareil.
9: C'est Stade 2. Moi je l'ai vu qu'à Stade 2, donc je peux pas trop parler du Grand Prix.
14: Bah ouais.
9: Et puis j'ai vu le mec démarrer à l'orange.
1: Bon allez hop, au revoir. Nelson Piquet terminé. Et on accueille qui? Marnaco.
11: Point final à la ligne d'arrivée.
1: C'est qui celui-là? 114 points.

0: J'ai, tu sais bien comment c'est, ils ont de l'entraînement, ils sont payés des centaines de milliers de dollars, c'est pour ça. C'est pour
1: ouais, non, mais c'est pas des dollars, c'est des francs, d'accord, s'il te plaît.
0: C'est des
1: merci.
0: Euros, c'est pas grave.
1: Ouais, c'est des ouais, euros, pardon.
0: Ouais, t'as quelques mois de retard, c'est pas grave.
1: Voilà. Laurence.
2: Encore. Bah, moi, je t'ai répondu, hein.
1: Ah ouais, tu m'as répondu. Il est calmé, là,
3: Il est en train de régler sa machine, là, et puis il arrive.
1: Ah non, bah, alors, dans ces cas-là.
3: Non, mais il avait un problème, apparemment, il était en liaison avec d'autres personnes.
1: Ouais, non, mais s'il est en liaison avec d'autres personnes,
3: je crois que c'est son entraîneur sur l'autre ligne, en fait.
4: Oui, allô, c'est bon, j'ai tout réglé, c'est bon.
1: Ah. Ouais, c'est à peu près pareil,
4: voilà,
1: hein.
4: Non, c'est bon, c'est parfait. Bon,
1: non, c'est pareil.
4: Ah, bah, pour moi, c'est bon,
1: non, c'est pareil, alors.
4: C'est pas moi, alors, c'est pas moi.
1: Allez.
4: Qu'est-ce que c'est que ce son?
1: Allez, hop. Allez, non, c'est bon, tu lui dis au revoir, tu reprends quelqu'un d'autre. Ouais, mais là, ça va plus, là. Ça commence à me gonfler. Bon,
5: On met un disque, Gérard? Tu poses la prochaine question, puis on met un disque.
1: Le site internet, s'il vous plaît!
6: Ouais!
1: On en est pas le demander!
6: 6547!
1: Et les questions?
6: Non, mais attends. Plein de questions partout.
1: Oula. Non, mais, faudrait peut-être te réveiller un petit peu plus, toi, là.
6: Ouais.
1: Non, c'est bon, là, les auditeurs ont posé une question et ça va être bon, hein.
6: Alors, Francis Gabon me demande, je lis comme ça, je la découvre. Est-ce que comme Prost Grand Prix, est-ce que t'as été mis en liquidation judiciaire après ton accident de Formule Camion?
1: Alors, lui, pour l'instant, il va attendre parce que c'est la question qui est juste derrière.
6: Ah, d'accord.
1: Donc, dans ce cas-là, c'est bon.
6: C'est bon, donc je garde sa question.
1: Non, tu gardes pas sa question et c'est bon.
6: D'accord.
1: Ça y est, il est répondu, c'est la prochaine question.
6: D'accord.
1: C'est tout?
6: Est-ce que les pilotes peuvent se parler entre eux dans leur voiture avec la CB? Baleine Mystère me demande ça.
1: Bon, alors, des questions comme ça, c'est pas la peine.
5: Bah,
1: je préviens, sur le site internet, les questions parlent de Formule 1, non de CB.
5: Mais attends, c'est de la Formule 1.
6: Ils demandent comment ils se parlent entre eux.
5: Bah, bien sûr,
1: mais
5: c'est intéressant.
1: Ils se parlent pas. Ils se parlent avec, ils ont des micros qui sont reliés au stand. Ils se parlent entre eux, justement. Eh ben, ils ont des micros de reliés. Tu m'as dit combien qu'on était?
6: 6540.
1: Ah, ben ça va, 1h du matin, 6540, voilà. Ça fait plaisir. Alors, donc, la troisième, elle est faite. Alors, quatrième, que pensez-vous du départ de l'écurie Prost Grand Prix? Et on va s'écouter Jean-Guy Prost. Attention, un verre peut en cacher un autre. Et on se retrouve tout de suite après au 0825-08-5000. À tout de suite.
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1: Et voilà, donc, rebonsoir à tous. Donc, bienvenue dans les débats de Gérard. Donc, le débat sur la Formule 1. Donc, on venait de s'écouter Jean-Guy Prost. Attention, un verre peut en cacher un autre. J'ai un message personnel à passer. Donc, Monsieur Mazur et la voix mystère, s'il vous plaît. Donc, Monsieur Mazur et la voix mystère. Donc, la voix mystère, répondez au téléphone. Et Monsieur Mazur, s'il vous plaît, on essaye de vous joindre pour que vous puissiez participer au débat avec la voix mystère. Et toujours au standard, au 0825-08-5000, il y a Karine pour vous accueillir. Thomas.
8: Bonsoir.
1: Au site internet, il y a Jean-Luc. À l'heure actuelle, on est 7572, et toujours à l'arrière, Monsieur Babouche.
9: Bonsoir.
1: Et on accueille Olivier Pénis, Monza 107.2. Monza, Olivier Pénis.
10: Allô.
1: Une fois.
10: Oui, bonsoir Gérard.
1: Bonsoir.
10: Bonsoir toute l'équipe.
1: Allez-y. À la retraite, oui, Paris 101.9.
10: Bonsoir Gérard, j'y suis déjà à la retraite. Bonsoir tout le monde, bonsoir l'équipe, bonsoir Karine qui a un très beau châssis aussi.
1: S'il te plaît, tu te calmes avec celle qui est au standard qui t'a accueilli, sinon on va te dire au revoir.
10: Excusez-moi, mais
11: c'est quoi un châssis?
1: C'est un truc de 5 cubes. Bon, donc apparemment il a l'air de te connaître. Hubert Auréole, donc qu'on a toujours.
10: Ouais, toujours là, ouais.
1: 113.3.
10: Et... Pas bougé.
1: Laurence Piquette, toujours Spa 78.9. Et donc là, on va faire une question micro-trottoir. On va voir ce que ça donne.
12: Salut Gérard, c'est Monsieur Gonzalez de Souriville. Voilà, depuis qu'Ayrton Senna a eu cet accident en rentrant dans un mur sur la piste de Monaco, je voulais savoir si tu trouvais pas ça honteux qu'on n'ait pas encore remplacé les vrais murs des pistes de Formule 1 par des murs mous, en mousse ou en pain d'épices par exemple.
1: Non mais là c'est pas à Monaco en plus hein, c'est à Monza.
9: Ouais, bah, enfin.
1: Donc il s'est trompé hein.
10: C'était chez moi.
9: Ouais, mais sinon qu'est-ce que tu penses?
1: Non mais sinon bon ben ce que j'en pense c'était pas sur un mur, c'est en mousse, c'est même plus de la mousse, c'est des pneus qu'ils mettent hein, maintenant.
9: C'est des pneus?
1: Ouais.
9: Mais sinon de la mousse ça serait peut-être mieux, non?
1: Ça,

0: Fais-moi mal.
1: Ça a mort tiré. On va continuer. On va les passer tous les micro trottoirs avant de continuer. Comme ça, on sera tranquille.
0: Ah, tu veux tous les passer
1: d'un coup? Ouais, d'un seul coup.
0: D'un coup.
1: Bon, on y va.
2: Allô.
3: Fatima, maman, je t'embrasse.
2: Allô, Gégé. Gégé, c'est Jean Solex de son état. Je voulais savoir pourquoi il y a pas plus d'air de repos sur les circuits de Formule 1. Merci.
1: Alors là, je vais te dire, il doit être à moitié cassé, donc des aires de repos, il y en a pas sur les circuits de Formule 1. Ça s'appelle des arrêts au stand. Voilà pour toi.
4: Mais il y en a combien?
1: Ouais. Des arrêts au stand.
4: Bah ouais.
1: Ça dépend de combien de fois qu'ils veulent ravitailler en fin de compte.
4: Ah, ils choisissent.
1: C'est les pilotes qui choisissent quand est-ce qu'ils veulent s'arrêter.
0: Il y en a tous les 10 kilomètres, non?
1: Non. D'accord. Donc la suite,
0: on y va.
5: Bonsoir Gérard, Jean-Louis Desanges, dresseur de tente. Voilà, écoute, quand je regarde des courses de Formule 1 à la télévision, je vois souvent des plans à la caméra filmés en direct de la voiture. Et je me demandais si tu savais, toi, où était caché le caméraman et si je n'ai pas le pilote dans sa course. Merci. Et Gérard, continue ce que tu fais, j'adore.
1: Alors donc, c'est une caméra que TF1 a décidé de mettre sur le devant de la voiture pour savoir comment se déroule exactement sur les circuits. Et donc, ça permet à ceux qui sont à la télé de voir comment se déroule un Grand Prix.
0: C'est juste une caméra ou il y a quelqu'un dans le coffre et tout?
1: Non, c'est une caméra qui est posée sur le devant de la voiture.
4: Ah d'accord, donc, ça mais permet... des fois, on voit le casque.
1: Bah oui, casque aussi. Non, parce que c'est sur le devant de la voiture, comme ça te permet de voir comment que ça se passe.
4: Ah oui,
1: et t'entends tu entends le bruit du moteur en même temps. Donc voilà, dernier micro-trottoir.
6: Bonjour Gérard, monsieur Ripollin, peintre sur route. Pour les coureuses de Formule 1, pourquoi le port de la jupe n'est pas obligatoire comme au tennis? Merci.
1: Alors, j'ai jamais vu de femme qui courait dans des grands prix de Formule 1. Puis là, je pense que le port de la jupe en Formule 1, ça serait un peu osé.
4: Mais c'est interdit les femmes?
1: Ben, en Formule 1, je pense oui.
4: Où il y a une catégorie à part qui est jamais filmée comme tous les sports.
0: Comme le vélo. Non. Le vélo, ils sont pas filmés.
4: Non, bah voilà.
1: C'est vrai que cette année, il y a pas eu de truc pour ça. Bah attendez,
4: il va fermer la porte parce qu'il y a des problèmes, il y a des alertes.
0: Non, mais ça passe aussi à la radio.
1: Non, mais c'est pas grave. Hein. Bon, alors, sur le site internet, là, qu'est-ce que ça donne?
7: Je suis en train de chercher une question qui était super, mais je la trouve plus.
1: Bon, bah c'est pas grave, quand tu la retrouveras, puis t'éteins ton micro, parce que c'est pas la peine de...
7: Bah, tu me poses une question.
1: Ouais, mais tu mets pas ta chemise, tu retires la chemise.
7: Ah ouais, ça y est, j'ai trouvé.
4: Ah, poil.
7: Alors... Donc c'est Jean Kevin Lefebvre qui demande si de la même manière qu'en football il y a une division 2 en matière de sport automobile, les losers de la Formule 1 et Jean Alesi ont-ils la possibilité d'évoluer dans un championnat de Formule 2?
1: Alors déjà une pour commencer, j'ai jamais vu des trucs comme ça des Formule 2 ou de ici, il y avait Formule 3000 ou Formule Indy. Donc c'est des trucs qui se passent à Indianapolis là-bas aux États-Unis. Et pour ce qui est de Jean Alesi, donc j'ai une news à vous dire, c'est que Jean Alesi sera le troisième pilote de chez McLaren. J'ai entendu ça aujourd'hui. Donc Thomas, oui.
4: C'est quoi les deux premiers?
7: L'instantané.
1: C'est David Coulthard et Raikkonen.
4: Moi j'avais une question, il y a pas mal de questions sur là-dessus sur
1: ouais, les. Il y a sur, pas mal.
4: Non, mais
1: t'es vachement fort. Il y a des questions standard. Tu décroches même pas le standard.
4: Mais tu rigoles. J'ai noté tout à l'heure. Tu parles de F1, F2, F3.
1: Non, ça, c'est Formule 3000, F2, il y a ça.
4: Mais ça concerne le nombre de personnes dans la voiture. F1, il y en a un.
1: Non, ça n'existe pas tout ça. Allez, hop. Je voudrais avoir la personne qui se trouve où tu m'as déjà.
0: Au Brésil.
1: Au Brésil, je peux avoir la personne qui se trouve au Brésil.
4: Karine, on a la personne qui se trouve au Brésil.
8: Oui. Allô.
1: Oui.
8: Gérard, moi je suis à Monza, si ça peut t'arranger.
9: Bonsoir.
1: Les auditeurs, si vous voulez, s'il vous plaît, tu me coupes les auditeurs, tu me laisses que la personne là.
9: C'est Rubens Balibalo, j'appelle du Brésil, São Paulo. Comment ça va, Gérard?
1: Ça va. Bon, vas-y, on écoute.
9: Alors moi, je voulais témoigner, là, c'est super ton débat, et je voulais te dire, moi j'ai un parcours assez atypique, Gérard.
1: Mmh.
9: Parce que j'ai commencé au Brésil. Au Brésil, on n'a pas beaucoup d'argent. Donc, j'ai commencé par une course au Brésil, au circuit de São Paulo, de caisse à savon. Ensuite, mes parents, ils ont émigré en France. Ouais. Là, j'ai fait comme au Brésil, on est très sportif, on adore le sport. C'est toujours l'éclat sur la plage, que ce soit le football, tu sais. Où on est comme...
4: Ah, allô? Ça a coupé.
0: Allô?
1: Allô?
0: Allô?
10: Allô.
1: Allô.
9: Il y a des ruptures.
1: Non, pas les auditeurs pour l'instant. Je veux la personne encore.
9: Il y a des ruptures Chatelitch. Allô. Peut-être il y a une rupture Chatelitch. Allô, Brésil.
1: Je t'écoute, hein.
9: En direct du Brésil. Alors, je voulais te dire que moi, je voulais témoigner sur mon parcours atypique. Parce que.
1: Non, mais je voudrais bien. Excuse-moi, 5 minutes, là, mais je voudrais bien entendre un peu des moteurs tournés.
9: Ok, bah, je t'ai fait goûter, là. Je suis dans les paddocks à São Paulo. Je t'ai fait goûter le moteur.
1: Ah, on s'y croit, là. Bon, c'est bon.
11: Recule.
1: C'est bon, alors, c'est bon, là, maintenant, c'est bon. Bon, bah, je te remercie de ton témoignage.
0: T'as pas d'autres questions à poser
1: Non, bah, c'est bon, pour l'instant, ça va.
9: Bah, ça coûte quand même de
0: bah oui, faut amortir le...
1: Faut
0: participer au débat, tiens.
1: Bah, attends, parce que là, je viens d'en virer. Bon, on va voir, alors. Faudrait qu'on voie avec le standard comment on va faire. Question site internet là.
7: On me disait juste que depuis, enfin maintenant on dit que c'est plus formule 3000 mais formule 2000 depuis le millénium.
1: Bon alors qui c'est qui pose cette question? Hey, je te préviens, Jean-Luc.
7: C'est juste des lions.
1: Ouais ben moi je vais te dire une chose, que c'est la dernière fois que tu interviens pour me donner des questions cons comme ça.
11: Bon. Oh là là.
1: C'est clair. Et on est combien?
11: On attaque le débat là. Allez là, parce que là on s'endort là avec
0: allez, GG, la suite.
1: Bon alors la liste.
11: 20 minutes qu'on attend les auditeurs.
1: Bon alors donc on y va. Alors que pensez-vous du départ de l'écurie Prost Grand Prix?
8: Bah écoute, moi Gérard, c'est Olivier Pénis là.
1: Ouais, je t'écoute.
8: Bah écoute, je trouve ça vraiment dommage pour Alain Prost parce que c'est un grand sportif qui méritait que son écurie soit acceptée dans le milieu de la Formule 1.
9: Je vais devoir te laisser parce que là j'ai un client sur le feu là.
1: Ouais non mais c'est bon là, on arrête avec les bruits de moteur. On arrête avec les bruits de moteur.
0: Mais il est en direct du Brésil.
1: Ouais non mais on arrête là pour l'instant.
9: J'ai un client sur le feu, je vais devoir te laisser Gérard.
1: Ok ben je te remercie, alors à plus tard.
9: Il va me refaire le pot.
1: Ok à plus tard, au revoir. Alors Olivier Pénis.
8: Oui et puis Manza. J'avais une question en fait à te poser. Tu parlais des arrêts au stand tout à l'heure, mais est-ce que les coureurs ont le droit d'utiliser des arrêts au sol pour empêcher leurs adversaires de les doubler?
1: Non mais attends, tu réponds à la question ou je te dis au revoir toi?
8: Ah oui, moi je t'ai répondu, je pense que de toute façon Alain Prost a fait une grosse erreur en se lançant dans son écurie, Prost écurie, c'est tout.
1: Non c'est bidon, Prost Grand Prix, c'est
8: Prost
1: pas Prost
8: Grand Prix, excuse-moi. C'est tout bidon, il a fait une erreur, il a perdu beaucoup d'argent, tant mieux
1: non,
8: pour
1: mais,
8: lui.
1: Non mais tant mieux pour lui, mais attends, mais sois pas con comme ça toi. Parce que tout à l'heure tu as dégagé dans ta niche et tu vas voir. Tu vas aller voir s'il y a pas un canard qui a envie de te manger.
0: Bravo Gérard.
8: Aïe.
1: Non parce que ça, tu commences à me gonfler là.
8: Excuse-moi.
1: Allez-y.
12: Oui bonsoir. Moi ce que je pense c'est que je pense qu'il aurait dû s'appeler Prost Petit Prix pour commencer parce que c'est un peu prétentieux de s'appeler Prost Grand Prix.
1: Bah ouais, c'est peut-être comme ça qu'il a voulu que ça soit fait puis c'est tout hein.
12: Ouais mais bon bah je pense qu'il a démarré un peu trop grand, un peu trop prétentieux puis à force de fumer les Gauloises aussi ça fume quoi.
13: Gérard. Daphné Roulet, Paris et Jacques Lafiotte.
1: Alors donc, je relance le message pour la dernière fois.
14: Bonsoir, c'est Daphné.
1: Ouais, bah attends, tu permets?
14: Bonsoir, c'est Jacques Lafiotte.
1: Eh, vous permettez là ou quoi?
8: Salut.
1: J'ai le droit de relancer les deux annonces que j'ai demandées depuis tout à l'heure.
0: Vas-y Gérard, on t'écoute.
1: Donc Monsieur Mazur est prié d'appeler le standard et la voix mystère est priée de répondre au téléphone. Merci. Dernier appel. Alors, Daphné, bonsoir.
14: Eh oui, bonsoir.
1: Et Jacques Lafitte, bonsoir.
14: Jacques Lafiotte, bonsoir à tous.
1: Donc, alors, la question, que pensez-vous du départ du Grand Prix, de l'écurie Prost Grand Prix terminé?
12: Moi, j'ai répondu, hein. Moi, ça allait aider la retraite.
1: Ouais, non, mais ça y est, c'est pas toi que je m'adresse, d'accord?
12: Ah, pardon, excusez-moi. Hein.
14: Ouais, GG, c'est Jacques Lafiotte.
1: Ouais.
14: Bah, écoute, moi, je pense que c'était bien, il a fait son temps, hein, le Prost.
1: Non mais de toute manière je pense que
14: ça fait 20 ans qu'il nous emmerde sur les paddocks. Avant il était pilote, maintenant il a son écurie, je pense qu'il
1: fait la place. Il a voulu essayer de faire quelque chose, il y est pas arrivé, c'est tout.
14: Eh ben, il s'est rentré et puis voilà, maintenant il laisse la place, il dégage. Voilà.
1: Non mais attends,
14: GG, tu regardes les pilotes qui arrivent maintenant sur le circuit, ils ont une vingtaine d'années, Prost, il a 45 balais, qu'est-ce qu'il faut qu'il fasse maintenant?
8: Eh oui, tout à fait.
1: C'est qui
14: pour finir comme Franck Williams sur fauteuil, c'est pas la peine, attention.
1: Non mais attendez, là, mélangez pas les torchons et les serviettes, d'accord?
14: Moi je pense qu'il devrait continuer à faire des pubs, des trucs pour Petrolane, les shampoings avec Allez-y, et voilà.
1: Non mais alors Jacques Lafiotte.
14: Attends, il a une reconversion.
1: Jacques Lafiotte, tu la fermes. Et tu vas arrêter de citer des grandes marques parce que tout à l'heure, moi je vais te dire au revoir. D'accord, parce que là tu commences Tu viens d'arriver, mais tu commences à me les gonfler.
14: Je vais me calmer direct.
0: Gérard, la suite du débat, s'il te plaît.
1: Donc, Daphné, pour finir la question.
10: Daphné.
12: Moi, j'ai répondu, moi.
1: Bon, ça y est, toi, tu la fermes ou sinon, je te dis pareil, au revoir.
10: Pour moi, ça a été un peu la décatombe. C'était une grande catastrophe que de voir Prost se casser la gueule comme ça. Parce que, enfin, il faut dire que par rapport aux autres écuries aussi, ils n'avaient pas d'argent. Ce qui fait qu'ils se tapaient les moteurs qui avaient été numéro un l'année d'avant. Mais bon, depuis, il y en avait eu des nouveaux. Et puis surtout, la grosse erreur qu'il a faite, c'est de prendre Alesi comme pilote, quoi.
1: Ah, mais ça, ça a été ça. Bon, faut quand même dire que Alesi, il a quand même.
10: Non, attends, Alesi, c'est un bras cassé.
8: C'est un con, Alesi.
1: Bon, alors.
8: Oh là là.
1: Je préviens tout de suite. Les trois cons qu'on a. Vous allez fermer vos gueules maintenant.
0: Voilà, voilà.
1: Parce que sinon, je vais vous dire au revoir à tous les trois d'un coup. Ouais, ça va être clair.
14: GG, je peux poser une petite question là.
1: Qui?
14: C'est Jacques Lafiotte. Tu sais, à l'époque, c'était Prost contre Senna. Si tu compares Prost par rapport à Senna, il s'en est quand même bien sorti, quoi.
10: Ouais
1: mais attention.
14: Il mieux quand même.
1: Ouais, mais faut pas tout mélanger là quand même.
14: Donc bon,
1: d'accord.
14: Il est dans la merde, mais ça pourrait être pire, quoi.
1: C'est qui vient de dire ça?
14: C'est Jacques Lafiotte.
1: Eh, je te préviens, l'avertissement est terminé, au revoir.
8: Gérard.
0: Attends, Gérard, il a rien fait, c'est bon.
1: Revoir,
0: il a rien fait, Gérard.
14: Alors,
1: au revoir.
8: Gérard, c'est Olivier. Ah, allô? Allô? Qu'est-ce qui se passe?
4: Il est plus là.
1: C'est bon, non, mais je sais pas, on a peut-être un petit problème de standard.
8: Gérard, c'est...
0: Oh là là, qu'est-ce qui se passe? Je crois que c'est les essais qu'ils font, là, dans le couloir, je sais pas, il y a un truc...
1: C'est bon, vas-y.
8: Moi, Gérard, c'est Olivier Pénis. Écoute, je pense que si c'est autant cassé la gueule que ça, Alain Prost, c'est peut-être parce qu'il a bâti son écurie sur une plaque de verglas.
1: Ouais, allez, au revoir, Olivier Pénis. Au revoir.
8: Ok, salut, la compagnie. À la prochaine.
1: Ouais, bah, il y aura plus de prochaine.
8: Encore un coup. S'il vous plaît.
1: Oh,
8: Karine. Allô.
1: Olivier Pénis, au revoir.
4: Je crois qu'on a Monsieur Mazur en ligne.
1: Monsieur Mazur.
4: On va voir Monsieur Mazur, je crois. Attends.
1: Et donc, j'espère qu'on va voir l'invité mystère aussi. La voix mystérieuse, comme j'avais prévu.
4: On accueille Monsieur Mazur, là.
1: Alors, Monsieur Mazur, bonsoir.
15: Oui, bonsoir, c'est Monsieur Mazur.
10: Bonsoir, Monsieur Mazur.
15: Quelle joie de vous retrouver.
10: Comment allez-vous?
1: Ah, bah, moi aussi, c'est moi qui on a essayé de vous joindre pour que vous puissiez participer au débat et donc, normalement, on devrait avoir, l'invité mystère avec nous, hein.
8: Gérard, c'est aussi Pénis, on va pas virer encore.
1: Oh, Karine! Karine!
0: Karine!
8: S'il vous plaît, là, virez-moi, là, allez, hop!
1: Voilà.
0: Il y a des interférences là, je sais pas ce qui se passe là.
10: Ouais, il y a un portable. Hein.
0: Ouais.
10: Allô.
0: Qu'est-ce qui se passe là?
8: Allô.
0: Attends, j'ai appelé la technique, bouge pas.
8: Tirez-moi s'il vous plaît.
1: Hey, comment que ça se fait qu'il est encore là, Olivier Pénis?
8: Mais moi j'ai rien demandé, hein. Je veux qu'on me vire.
1: Voilà,
4: voilà, ça y est, il est parti.
1: La voix mystère, non?
4: La voix mystère, non, pas encore.
1: Bon alors, voix mystère.
4: Mystère, si vous voulez.
1: Voix mystère, s'il vous plaît. Ça fait 3 fois que je lance l'appel, hein. Alors donc Monsieur Mazur, donc on a Alesi, Daphné.
15: Oui, Daphné, bonsoir, c'est Monsieur Mazur.
1: Et Monsieur Mazur, donc on est trois, vous êtes trois pour l'instant. Vous êtes trois pour l'instant, hein. Alors à quoi peut servir non, celle-là on va pas la poser, ça va aller plus vite, hein. On va.
0: C'est
1: on
0: quoi
1: va
0: c'était quoi la question,
1: c'est
0: quoi, la question.
1: À quoi peut servir un warm-up?
0: Bah vas-y.
1: Bah ouais, bah si tu veux. À quoi peut servir un warm-up alors
10: Daphné? Comme les warnings.
1: Daphné.
10: Est-ce que c'est comme les warnings?
1: Warm-up.
10: Non, bah, je sais pas ce que c'est.
1: W-A-R-M, plus loin, U-M-P.
10: Ah, warm-up.
4: Ah, ça fait warm-up, alors.
10: D'accord.
1: Voilà.
10: À quoi ça peut servir?
1: Ouais.
10: Je sais pas, ça compte le nombre de tours?
1: Non.
10: Bah, je sais pas, alors.
1: Bah, alors, allez-y, pardon. Oh, merde. Oh, allez-y! Allez, au revoir pour
4: allez-y,
1: lui.
4: Mais où ça? On va où?
1: Allez, hop, allez-y, terminé. Allez-y à la retraite, là, terminé pour lui.
4: D'accord, mais vire pas tout le monde, hein, parce qu'on a du mal.
1: Non, mais normalement, ça devrait suivre, là.
4: T'as quand même Monsieur Mazur que tu réclames depuis tout à l'heure.
1: Monsieur Mazur, alors.
15: Oui, c'est Monsieur Mazur.
4: Non, on m'a donné une définition du warm-up. C'est Seigneur qui me dit un warm-up sert à... Merde, il est parti.
0: Voilà. Bah alors
4: Non, mais c'est le truc. Un warm-up sert à chauffer la piste pour éviter le verglas.
1: N'importe ça, quoi. Alors, cette question-là, je t'avais déjà dit. Et ça fait trois conneries depuis
4: mais
1: ce
4: moi,
1: soir.
4: Mais moi, j'en sais rien, je sais pas
1: ça
4: ce que c'est.
1: Ça fait trois fois depuis ce soir.
0: Gérard, la suite du débat, s'il te plaît. Allez,
1: donc,
0: on y
1: Monsieur
0: va.
1: Mazur.
15: Non, oui. Rien,
1: donc, pour vous.
15: Vous me disiez, monsieur.
1: À quoi peut servir un warm-up?
15: Eh bien, écoutez, je crois qu'un warm-up, comme vous dites si bien.
1: Oui, ouais, je sais, c'est un mot anglais, j'arrive pas à le prononcer comme il faut.
15: En Formule 1, mais vous le dites très bien, mon cher Gérard. Mmh. Je crois qu'un warm-up, c'est la possibilité à des plus jeunes conducteurs qui rêveraient un jour d'atteindre la Formule 1, je dirais, d'ouvrir le bal, permettant donc à faire des tours sur ce circuit qui me semble.
1: Non mais c'est bon, on va couper.
0: Je suis d'accord avec Monsieur Mazur.
1: Mais non, mais en fin de compte, c'est pas du tout ça.
0: Ah bon?
1: En fin de compte, c'est pour améliorer le meilleur temps. Donc c'est des essais qui refont le matin pour savoir si le meilleur temps est réalisé.
0: Tout le temps ou...
1: Non, ça dure une demi-heure en fin de compte.
10: C'est comme le CCTX.
1: Daphné.
10: Oui.
1: Au revoir.
10: Bah pourquoi tu dis
1: ça? Bah attends, les SCTX, ça existe pas dans un
0: bah, les essais, oui, les essais.
13: Attends, s'il vous plaît. Colic McRae et Jackie Strike.
1: Bonsoir, putain.
4: Attends, je te les donne.
13: Oui, tu vas les avoir.
1: Bonsoir, t'arrives pas?
13: Bah quoi ça? Non, bah non, je te dis ça répond pas.
0: Gérard, le débat s'il te plaît, parce que c'est un peu n'importe quoi là ce soir.
1: Bon allez, hop, 6e.
16: Allô, bonsoir.
1: Oh, c'est quoi ça? Jackie Strike.
16: Yeah, Gerard, Jackie Strike. I'm calling from Indianapolis,
1: Bon. Indianapolis, allez, répondez à la question, là, parce que tout à l'heure,
15: je vais pas... Bonsoir, monsieur Police.
16: I don't understand that question, please.
1: Quoi?
15: Repeat.
16: Which?
0: Je crois qu'il veut que tu répètes la question, s'il te plaît.
1: Non, mais c'est bon, je vais pas m'éterniser, ils ont qu'à écouter un peu.
0: Vas-y, repose la question.
1: À quoi peut servir un one-up? Merde, vous allez pas me faire chier toute la soirée, là!
0: Ouais, t'es vulgaire, là.
15: Mais vous avez répondu, monsieur Gérard, je crois.
1: Bah ouais, mais pour les deux autres, là, ils comprennent rien, là. Je sais pas d'où qu'ils sortent encore ces deux-là, là.
14: Tu pourrais dire bonsoir, déjà.
1: Bonsoir!
15: Bonsoir.
14: C'est Colic McRae.
15: Bonsoir, c'est monsieur Mazur.
14: Bonsoir, monsieur Mazur.
15: Bonsoir, monsieur.
14: Gégé, moi je tiens à dire que, effectivement, le one-up, ça peut servir. C'est une manière d'étayer un peu le matos, comme l'a bien dit monsieur Mazur, hein. Ça permet un petit peu de jauger le niveau du matériel, quoi.
15: Tout à fait.
14: Avant la course.
1: Mais c'est pour, j'ai dit que c'était pour améliorer le meilleur temps.
15: Mais vous l'avez dit, monsieur Gérard.
14: C'est pour check le matos, un peu.
1: Oh là. Ouais,
14: monsieur Gérard.
1: Oui.
15: C'est monsieur Mazur.
1: Oui.
15: Vous est-il déjà arrivé d'accéder au carré VIP?
1: Non, jamais, justement, la question, je m'y attendais. Je m'y attendais de votre part.
15: Avez-vous déjà dormi dans un Formule 1, monsieur Gérard?
1: Non plus.
15: Aimeriez-vous?
1: Si on m'y invite, oui. Si on me le paye, bien sûr. Allez, on arrête. Oui.
13: On accueille Carlos Montaga.
1: Carlos Montaga, bonsoir.
15: Carlos
1: Montaga!
0: Ah bah voilà, ça y est,
1: comme ça,
0: c'est
1: fini.
0: Bravo Gérard. Bravo Gérard.
1: Allez, un pilote peut-il être pénalisé pour non-respect du règlement? Et on va s'écouter Yves Villers-Brequin suite la ligne, suit la ligne jaune et on se retrouve tout de suite après au 0800 25 08 5000. À tout de suite.
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1: Et voilà, donc dernière ligne droite sur le débat de la Formule 1 et on venait de s'écouter. Alors Yves Villers-Brequin, suit la ligne jaune, pardon.
0: La ligne jaune.
1: Et donc alors je voulais mettre un petit peu les choses au clair.
0: Les points sur les i.
1: Donc les points sur les i, les barres sur les t, puis après ça va aller vite. Alors sur l'internet, je te préviens une chose que
4: bah, c'est mon dernier.
1: C'est ta dernière tentative.
4: Voilà.
1: Donc on est à combien là avant qu'on reprenne les auditeurs?
4: 7008.
1: Ah quand même.
0: C'est bien ça.
1: Enfin.
4: Moi je trouve ça bien.
13: C'est grâce à lui.
1: Donc le standard pour l'instant ça a l'air de bien se passer. Donc alors je relance un dernier appel. Voix mystère s'il te plaît, tu décroches. Merci.
13: On a.
1: Voilà. Alors on a donc Colic.
4: Ah bien c'est moi.
13: Il a.
4: Je connais pas tous les boutons moi.
1: Colic McRae.
16: Toujours là.
1: Bonsoir. Jackie Strike,
16: oui, toujours là.
1: Monsieur Mazur.
15: Oui.
1: Et Carlos Montagna.
15: Oui, enfin, parce qu'il y a eu des problèmes au standard de crash en Josas. Bonsoir.
1: Bonsoir. Donc alors. Un pilote peut-il être pénalisé pour non-respect du règlement? Alors, on va demander à Colique Macré.
18: Bah, écoute, oui, s'il y a un règlement. Oh là.
1: C'est qui ça encore ?
19: C'est Monsieur Mazur. C'est-à-dire que je revisionne Monsieur Gérard le Grand Prix de Formule 1 en vidéo.
1: Mmh.
19: Voilà.
1: Non, mais c'est bon, là, on arrête avec les bruits, là, ça m'énerve.
18: J'aurais
1: merci.
18: Bien revu le carton, là. J'aurais bien vu le carton, là.
1: Non, non, mais ça y est, toi, tu te calmes, parce que tout à l'heure, je vais te dire au revoir, parce que là, maintenant, c'est la dernière ligne droite et il faut appuyer.
18: Ouais, bon, GG, je peux répondre, c'est colique.
1: Vas-y.
18: Donc, écoute, je pense que s'il y a un règlement, c'est justement pour que les gens soient pénalisés s'ils respectent pas le règlement.
1: Mmh. D'accord.
18: Sinon, il y a pas de raison qu'il y ait un règlement, tu vois. C'est l'essence même de ce mot-là, tu vois.
1: Mmh. Colique strict.
20: Quality strict aussi, pour moi, qui est. Non, pas du tout, c'est Jackie Strike. Écoute, comme vient de le dire la personne qui passait juste avant moi.
1: Colique, ouais.
20: Oui, Colique.
18: Colique Macrae, ouais.
20: Colique Macrae, un grand pilote.
18: Attention, il y a une priorité à droite, là.
1: Ah, c'est bon, là, vous vous calmez.
20: Un règlement, c'est fait justement pour...
19: Mais c'est passé des Didi.
20: On va arrêter de me couper, là.
1: Bon, allez, Jackie Strike.
4: Ouais, c'était joli.
0: Là, franchement...
1: Jackie Strike.
4: Faute de goût, là.
0: T'as abusé, ouais, faute de goût.
20: J'ai rien dit, là.
1: Jackie Strike, terminé, vous me le retirez. Voilà, terminé. Ça va aller plus vite maintenant. Allez, donc, Monsieur Mazur, vous avez répondu oui.
19: Non.
1: Si.
19: Non,
1: Carlos.
19: Non, Monsieur a répondu à la question.
1: Ah, excusez-moi. Alors, Monsieur Mazur.
19: Je vous en prie. Bah, écoutez, comme le disaient les précédents auditeurs, effectivement, les règles de sécurité sont faites pour être respectées, et je trouve normal qu'à un moment.
4: Allez, je vais faire attention.
1: Oh, ça va là, l'IRC? T'éteins ton micro, s'il te plaît. Monsieur Mazur, donc, vous disiez que ça devrait être respecté, et après?
19: Oui, que ça devrait être respecté, que si ce n'est pas le cas, effectivement, il faut verbaliser. Je ne comprends pas, d'ailleurs, Monsieur Gérard, peut-être que vous pourriez me l'expliquer, comment se fait-il qu'encore en Formule 1, lorsqu'il y a des dépassements de vitesse, alors qu'on sait que la vitesse est autorisée à 130 sur l'autoroute...
1: Et non, mais je parle dans les circuits de Formule 1, je parle pas... Oh, mais c'est fini là, ce bordel!
0: Attends, c'est Monsieur Mazur qui regarde la cassette.
1: Oh non, mais Monsieur Mazur, vous coupez la cassette.
19: Non, là, ce n'est plus moi, là, hein.
1: Celle-là, ça commence à m'énerver bien sérieusement, là. Bon, allez, on abrège, Monsieur Mazur, s'il vous plaît.
19: Pensez-vous? Allô?
1: Oui, je vous écoute, mais on abrège, là. On n'a pas que ça à faire. Il y a pas près 17 questions, là. Allez, Monsieur Mazur! Bon, alors, Carlos!
19: Ouais, bah moi je suis d'accord avec toi Gérard, d'ailleurs je tiens à te féliciter pour cette brillante question, parce que c'est vrai que sur les circuits de Formule 1, il y a des règles strictes, et s'ils commencent à pas suivre les règles, bah c'est la jungle quoi, ça va plus être une course, ça va être n'importe quoi. Ne devrait-on pas, Monsieur Gérard, mettre des PV?
1: Non, non, Monsieur Mazur, s'il vous plaît, il n'y a pas de PV, d'accord, moi je vais vous répondre à la question, parce que... Ça commence à être lourd là. Alors donc un pilote peut-il être pénalisé pour non-respect du règlement, c'est-à-dire oui déjà une pour commencer. Il y a une limitation pour rentrer dans les stands. Une limitée
19: à combien, Monsieur Gérard?
1: À 80 km/h. Il n'a pas le droit de dépasser. S'il dépasse, donc il sera pénalisé de 10 secondes exactement. Et même s'il ressort des stands, il y a une espèce de ligne jaune qu'il doit respecter. Voilà.
0: Ah, la fameuse ligne jaune.
1: Ouais, la fameuse ligne jaune, là, qui doit être respectée.
13: Monsieur Gérard, voilà. On accueille la Tia-Tia.
21: Salut, la Tia-Tia.
22: Oui, bonsoir, c'est la Tia-Tia.
1: Bonsoir.
21: Bonsoir.
19: Bonsoir, madame Tia.
22: Bonsoir.
1: La question, en cas de... Non, hop, on va pas la faire.
18: Vas-y, vas-y.
1: Non, pose-la. Non, parce que y en a encore pas mal.
21: Enchaîne.
1: Allez. Alors, croyez-vous que l'écurie... Alors, colique, au revoir. Au revoir.
21: Je mets ton doigt dans ton cul, paddock.
1: Comme ça va aller vite, hein.
21: Tu mets une F1 dans ton cul.
1: Alors, Carlos aussi. Allez, hop, Carlos, au revoir.
4: Pourtant, on l'avait plus, le Brésilien, là. Qu'est-ce qui se passe?
0: Non, je sais pas, je crois que c'est un problème technique, là. Depuis tout à l'heure, ça n'arrête pas.
4: Donc, on accueille deux nouveaux auditeurs, donc la Tia-Tia et Poire Williams.
1: Poire William, c'est la Tia-Tia.
22: Oui, bonsoir.
1: Donc, alors, la question, parce que je vais pas m'éterniser dessus, il reste encore quand même une petite demi-heure encore.
0: Dépêche-toi, Gérard.
1: Alors, la question, un pilote peut-il être pénalisé pour non-respect du règlement? De toute manière, j'ai répondu à la question, donc ça va aller plus vite pour vous.
21: Allez, bonsoir, Gérard, c'est Williams.
1: Ouais, bah alors, tu réponds, s'il te plaît.
21: Ouais, bah, vu que vous avez répondu pour nous, Gérard.
1: Bon, alors, c'est bon, allez hop, question suivante.
4: Question
1: IRC.
4: Ouais, question très intéressante. On demande s'il y a du dopage dans la Formule 1, c'est Seigneur qui nous demande ça.
1: Il n'y a pas de dopage, ça n'existe pas encore, j'en ai jamais entendu parler.
22: Ils peuvent pas doper l'essence?
1: Non plus.
19: Non, mais on dope les moteurs, monsieur Gérard.
1: Non plus.
19: Bah si, les moteurs sont dopés quand même.
1: Bah ça, faudra qu'on me dise sur quelle voiture.
19: Vous êtes au courant que des fois il y a des ailerons où on modifie un petit peu la trajectoire.
1: Ouais, non, mais ça maintenant, non, pas plus cette année. Maintenant, oui. ça a été réglementé, oui. Et donc normalement il y a plus.
19: Oui, mais vous êtes d'accord qu'avant c'était du dopage de voiture.
13: Court-circuit Adélaïde.
1: Ouais, je sais, j'ai la feuille. Ouais. Bon, alors, question suivante. Lorsqu'une voiture cale sur la grille de départ, que faut-il faire? Court-circuit, bonsoir.
2: Oui, bonsoir, monsieur Gérard. Très enchanté d'être ici ce soir.
22: Bonsoir.
2: Et félicitations pour ce grand débat. Hein.
1: Bon, tu réponds.
2: Que faut-il faire? Donc, je pense qu'il faut avant tout patienter et boire un petit café et attendre que ça redémarre. Hein.
1: Je crois que tu es en train de te foutre de ma gueule.
2: Pas du tout, je me permettrai pas déjà.
1: Oui, non, mais si, on dirait... On le dirait, d'accord?
2: Non, pas du tout, je me permets
1: Karine, Carlos et Colic, on leur a dit au revoir à ces deux-là. Hein. Ils sont partis. Hein.
4: Ils sont partis, ouais.
1: Donc, il faudrait essayer de me récupérer des personnes.
13: Hein. Il y a quatre personnes.
4: Merci, Gérard.
1: Monsieur Mazir.
19: Oui, vous demandiez donc, que doit-on faire quand une voiture cale au démarrage? Je pense que d'abord, il serait intelligent de faire tomber le drapeau permettant de dire que la voiture n'a pas démarré.
1: Déjà, il y a le drapeau jaune qui est signalé.
19: Tout à fait. Et la deuxième chose, si cela est possible, c'est demander à toutes les personnes de descendre de leur véhicule.
1: Non, ils ont pas le droit.
19: À pousser.
1: C'est interdit de pousser une voiture.
4: Pourquoi?
1: C'est interdit normalement dès qu'il y a le drapeau jaune qui est agité. Les deux voitures qui sont, par exemple, si comme ça s'est passé là, donc ils ont retiré les deux voitures parce qu'elles pouvaient pas démarrer. Et en fin de compte, ils devraient repartir des stands.
4: Attends.
1: À la ponde, fin.
19: Vous ne pensez pas, monsieur Gérard, qu'il serait judicieux de la part des collègues, des autres pilotes, de pousser le véhicule afin de...
1: Non, monsieur Mazur, ça, il y a une question, oui.
4: Il y a Baleine Mystère qui me dit, et si un pilote cale, il doit forcément pousser sa voiture pour éviter l'accident.
1: Qui?
4: Baleine Mystère. Il me dit, si un pilote cale, il doit forcément pousser sa voiture.
1: Il est où, Baleine Mystère?
4: Hein?
1: Il est d'où, celui-là?
4: Je sais pas d'où il est. Et,
1: de toute manière, je viens de dire qu'il fallait pas pousser les voitures, punaise, il comprend rien, celui-là, non plus. Déjà, les commissaires de course, c'est eux qui les poussent, et là, ils doivent repartir, ils sont même pas repartir parce que ils ont pas pu...
19: Il y a de la police?
4: Ils viennent
19: de
4: sous le...
1: Comment?
19: Il y a de la police, vous dites parler des commissaires.
1: Non, les commissaires de course, c'est ceux qui sont là en cas de problème pour dégager les voitures quand il y a des accidents comme il y a eu dimanche.
2: Ah donc ça n'a rien à voir avec les commissaires de police, alors?
1: Non.
2: Ah bon.
1: Voilà, alors William Square.
20: Bah Gérard, oui, il faut demander quand même à ses assistants de venir remplacer certaines pièces.
1: Non mais ça, de toute manière, ça se fait dans les dans les stands.
20: Oui, mais quand tu cales, tu peux rien faire d'autre qu'attendre.
1: Ouais, mais non, mais... Oh!
22: C'est quoi, Jim?
1: Ça commence à bien faire, là, tout à l'heure, je vais en saquer. Alors, Laetitia.
22: La tia-tia,
1: allez, on se dépêche un peu, là.
22: Ben moi, je pense que...
1: On s'endort pas sur les lauriers.
22: Quand tu parles de drapeau,
1: bon, allez, court-circuit, au revoir.
19: C'est pas moi.
1: Je m'en fous, au revoir. Ouais. Et William Square, fais gaffe, tu risques de faire pareil.
20: Allez, très bien, Gérard.
1: Court-circuit, c'est terminé.
4: 9000 sur Internet, 9000.
1: Waouh, Gérard.
4: Et pour fêter ça, j'ai une autre question de ton pote, Sam Tépote, qui m'écrit là, Evie Goss, qui demande si t'étais pilote de Formule 1, quel sponsor tu prendrais, Heineken, C64 ou Ricard?
1: Alors, je vais te dire une chose, quatrième avertissement, donc je réponds pas à cette question.
4: Tu pourrais,
1: d'accord,
4: Gérard, tu peux répondre.
1: Je réponds pas à ça.
4: Tu veux pas,
19: Gérard?
1: Bon. Ouais,
4: J'ai des questions au standard, en fait. Il demande, vu qu'il y a plusieurs voitures d'une même écurie sur la course.
1: Deux voitures par
4: écurie. S'il y en a une qui cale, l'autre, elle peut pas la pousser derrière.
1: Non, c'est interdit.
4: Ils ont pas envie de se frotter.
1: C'est les responsables. Non, de toute manière, comment tu veux qu'ils se poussent? Et des questions comme ça au standard, c'est pas la peine.
4: Attends, ils peuvent jouer au stock.
1: Non, mais ça c'est bon. Les questions comme ça au standard, j'en veux pas non plus.
0: Et comme dit le proverbe, il faut pas pousser les voitures dans les orties.
1: Faut pas pousser mes mères dans les orties. Voilà, c'est tout le problème que c'était.
0: Ouais. La suite, Gérard.
1: Qui c'est qui a pas répondu?
19: M'entendez-vous, monsieur Gérard?
1: Oui, monsieur Mazur.
19: Je me suis posé une question, puisque le charmant jeune homme Thomas...
4: Oui.
19: ...parlait des écuries.
4: Charmant.
19: Pensez-vous qu'on ne devrait pas faire comme dans les tiercés, comme dans les écuries, faire des lotos...
1: Monsieur Mazur. Monsieur Mazur, on va pas s'éterniser sur ça. Il y a déjà un jeu top position, donc c'est bon, on va pas s'amuser à faire des lotos sportifs pour savoir quel est l'écurie qui va gagner tout ça.
0: Donc, on fait pas un jeu là, Gérard.
19: On pourrait pas faire les quintés plus.
1: Non, mais c'est bon, c'est pas un débat sur les tiercés, c'est un débat sur les formules, d'accord, monsieur Mazur?
19: Mais comme vous parlez d'écuries.
1: Ouais, non, mais c'est bon. Les écuries, c'est comme ça qu'on les appelle, c'est comme ça que c'est appelé dans leur jargon.
22: C'est là où qu'on met les mulets?
1: Oh putain, mais elle est con celle-là. Bon allez, la tcha-tcha, au revoir.
0: Mais non, mais on va laisser la tcha-tcha encore une fois, allez.
7: Mais les écuries, c'est pour...
1: vous me trouvez du monde là.
7: Et Seigneur lui dit que si une voiture cale, il faut aller plus vite à la borne.
1: William Soir, va te faire enculer toi-même, au revoir.
0: Oh Gérard.
20: C'est pas moi Gérard.
1: Si, je viens de t'entendre, alors au revoir.
20: Allô Gérard, c'est Monsieur Mazur.
1: Monsieur Mazur.
20: Oui.
19: C'est Monsieur Mazur, oui.
1: Vite fait, parce qu'il y a des questions là qui... Bon, vous me parlerez tout à l'heure. Question IRC
7: que j'essayais de te poser tout à l'heure, tu veux couper la parole. On me demande si une voiture cale, est-ce qu'il faut aller au plus vite à la borne orange, la plus proche, et appeler une dépanneuse?
1: C'est bon, c'est pas la peine de poser des questions comme ça. Terminé. Voilà, question.
3: Un amortisseur est en position.
1: Putain, mais...
0: Allez, GG.
1: Je vais vous dire une chose.
0: C'est n'importe quoi, ce débat, là.
1: Putain, vous... en plus, vous prenez des noms de connards, là, encore.
0: En plus, c'est vulgaire, franchement.
7: Mais n'empêche, on fait 9700 personnes en ce moment.
1: C'est bon, alors tu poses des questions comme il faut.
0: GG, le débat. Le débat, GG.
1: Alors, amortisseur, là.
18: Amortisseur, bonsoir.
5: Le petit Gérard est attendu au paddock pour la vérification de son...
1: Merde.
18: Bonsoir.
1: Amortisseur, tu réponds.
18: C'était quoi la question? Est-ce que tu peux la répéter calmement?
1: Lorsqu'une voiture cale sur la grille, que faut-il faire?
18: Je pense qu'il faut qu'elle redémarre.
1: Comment?
18: Oh punaise. Tu mets un tour de clé.
1: Bon, ça, mais putain. Qui a un portable?
18: Ok, faut mettre un tour de manivelle, là. C'est le truc avec la petite boîte, c'est ça?
1: Oh là là, putain, mais t'es vraiment con, toi, hein.
18: Attends, moi, je débute en F1.
1: Oh là là là là, putain.
18: Je suis un rookie, je suis lourd.
19: 3000, là.
1: Oh là, top position!
19: Ouais, top position. Bah, en fait, quand une voiture cale, et ça, tu le sais aussi bien que moi, Gérard, le mec qui cale est éliminé. Il peut pas repartir.
1: Si, il repart, et comme il a pas fait un tour, déjà, il repart pas, déjà, c'est vrai. Et de deux, si son collègue, s'il a pas fait un tour, c'est pareil. Déjà, c'est ce qui s'est passé dimanche, mais à un moment donné, ils ont repris la grille de départ, alors ce qu'ils n'ont pas dû faire.
0: Oula.
1: Ils auraient pas dû reprendre le départ.
19: Ah d'accord.
1: Ils ont quand même été ils ont essayé de faire un tour et ils y sont pas arrivés. Voilà.
22: Très bien. Diffuser le circuit une autre fois quoi.
1: Ben comme de quoi?
22: Non mais je sais pas, ils auraient pu le faire dimanche prochain.
1: Mais attends, la tchatcha. Au revoir.
22: Pourquoi?
1: Au revoir!
0: Mais elle a rien fait, la caca!
1: Au revoir,
0: mais attends, Gérard!
1: C'est moi qui commande le débat! Le débat, c'est sur la Formule 1 de dimanche, c'est pas sur dimanche prochain! Au revoir! Au revoir! Terminé!
3: Ça aurait pu être intéressant d'avoir une question de Formule 1! Parce que forcément!
1: C'est encore moi qui commande, j'ai dit au revoir! Allez hop, terminé!
3: Parce que forcément, c'est un truc qui intéresse que les mecs! C'est sympa d'avoir une fille.
1: Non, mais genre,
0: je suis d'accord avec Karine.
1: Non, pas moi. Allez, hop, terminé. Elle est partie à la casserole. Oui, merci.
3: La casserole.
7: Michael, tout à l'heure, me demande pourquoi les Formule 1 changent de moteur tous les ans.
1: Oh putain, c'est con ces questions, putain.
0: Mais non, c'est
1: pas con. Ils changent pas de moteur. Mais merde, ta gueule un peu quand je parle. C'est pas toi, tu vas me commander encore ici. C'est pas tes débats, d'accord? Toi, t'es sur le site internet, t'as rien. Tu t'occupes de l'internet.
0: Non, mais c'est une question intéressante, Gérard. Voilà,
1: les moteurs, ils les changent pas tous les ans.
7: Bah, si.
1: Non.
7: Ils les refont tous les ans, même que Ferrari vient de sortir une nouvelle...
1: Qu'est-ce qu'ils ont sorti, Ferrari, la peau de mon cul?
7: Ils roulent
1: avec le même moteur que l'année dernière. D'accord.
7: C'est pour ça qu'ils paument, alors.
0: Bah oui.
1: Non. Ouais, surtout que c'est l'autre qui a gagné encore cette année. De toute manière, c'est Ferrari, je me demande si les moteurs, il n'y a pas quelque chose.
0: Oh là là, c'est la politique, là. C'est la politique.
7: Ils sont quittés.
1: Les femmes de... qui c'est qu'il y a? Vroom vroom, là. Allô. Vroom vroom.
19: Vroom vroom. Vroom vroom. Vroom vroom une fois.
1: Bon.
0: Vroom à Calais, en fait, alors.
19: Je pense, ouais. Je suis là, bonsoir Gérard, bonsoir tout le monde.
1: Donc tu réponds à la question et je la répète pas. Alors tu te dépêches parce qu'il est déjà moins le quart et je voudrais en reposer encore au moins deux avant de finir.
19: Bah on va dire bon moi pour la question, moi je voudrais dire déjà la Formule 1, des fois c'est bien mais des fois c'est pas bien et pour une simple raison, c'est que moi j'estime que dans le cockpit par exemple, hein, quand on regarde bien, il y a pas de toilette et moi je préfère les premières classes à la limite. Hein.
1: Bon alors toi ta question elle est con, je te dis déjà au revoir tout de suite.
19: Allez hop.
1: Comme ça, c'est fini.
13: De la chance, on a encore une fille qui est prête à parler.
0: Ah, c'est bien.
13: Mais à mon avis, prends-la calmement parce que c'est la dernière.
1: Ouais, bah, de toute manière, c'est
13: Roselyne Schumacher.
1: Schumacher.
4: De la même famille que Schumacher.
1: Allô?
6: Bonsoir, papa.
19: Bonsoir,
6: Roselyne.
19: Ça va? Salut, Roselyne.
6: Bonsoir.
0: Bonsoir.
6: Bonsoir, papa.
1: Allez hop, terminé.
0: Mais j'ai un
1: conclusion du débat. J'en ai marre que c'est qui m'a choisi ça.
13: Mais attends, c'est une fille.
1: Non, je veux pas le savoir. Elle a le nom de ma fille. Terminé. Terminé. Ok. Au revoir.
0: Mais attends, Gérard,
1: on met un disque. On met
0: non,
1: un disque.
0: Attends, y a pas de disque de calé là. Vas-y, continue.
1: Ah bah, tu te démerdes, tu me cales un disque.
0: Mais vas-y, vas-y.
1: Non, je prends pas la fille.
0: Pose ta question, c'est bon, attends. Vas-y.
1: Combien y a-t-il de grands prix de F1 cette année? Et tu cales un disque.
19: Vas-y.
1: Non, mais je pose la question et c'est tout.
4: Sur Internet, pendant qu'il cherche son disque, il y a ton pote toujours Evil Ghost, il t'adore. Franchement, il t'adore. Donc il te dit qu'Ayrton Senna se serait crashé dû à un sabotage, un moustache à cul de Jatte qui aurait foutu sa beuge en acajou dans la courroie du distributeur de la F1. J'ai du mal à lire la question.
1: Alors tu peux... Lui, sa question, elle est aussi con. Et toi, je t'ai dit tout à l'heure de me poser des questions bonnes. Bon. Des bonnes questions, pas des questions comme ça. D'accord? Parce que là, ça commence à bien faire depuis tout à l'heure, hein, les questions. Ok? Bon. Eh, le disque, là!
0: Attends, deux minutes!
1: Alors,
4: sinon, j'ai un sondage.
1: Alors, non, il n'y a pas de sondage. De toute manière, t'as même pas été capable de me faire les stats. Alors, ça va plus vite, hein.
4: Moi j'ai un poème.
1: Non, il y a pas de poème, il y a rien du tout.
19: Gérard, fais pas ta mauvaise tête, vas-y.
1: Non, je dois pas le savoir, c'est moi qui commande encore, c'est tout.
4: Arrête Gérard, on a 9850.
1: De manière, je pense que ça va être la...
4: Ils attendent le sondage, 9850.
1: Les sondages, il y en a pas, t'as pas été capable de les faire. Sondages, c'est pas des sondages que tu m'as donné, c'est des sondages avec les pourcentages. Voilà, terminé. T'as bien compris. Et donc on va sécuriser. Et celui qui a un portable, arrête dedans. Arrête, hein! Parce que là, ça commence à me faire chier aussi!
0: Tu les as calmés, là, je crois.
1: Alors, on s'écoute.
0: Allez, le disque.
1: Carbu Lover avec Warning Mean Love. Et on se retrouve tout de suite après pour la fin du débat.
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1: Et voilà, donc, dernière ligne droite du débat sur la Formule 1. Donc, toujours au standard pour vous accueillir Karine, Thomas, bonsoir. Jean-Luc et Babouche à l'aria pour finir. Donc, et on accueille Amoureux Pisseur.
11: Toujours là.
1: Top position.
11: Toujours là.
1: Monsieur Mazur.
11: Toujours là, monsieur Gérard.
1: Et pole position pour finir.
23: Oui, bonsoir Gérard, je suis le cousin de Top. Salut Top.
11: Salut Paul.
24: Bonsoir Paul.
23: Ouais, tranquille.
11: Ça va Tata?
23: Ouais, tranquille.
1: Alors, pas de position, au revoir.
24: Bah quoi?
1: Non, mais c'est bon, allez hop.
24: Oh, c'est une affaire de famille.
1: Au revoir. Terminé pour toi, ça va aller plus vite, allez.
13: Bah alors, on accueille la petite Vivart à la place. Après, c'est fini.
25: Bonsoir. Bonsoir tout le monde. 40 questions.
1: Bon, la Garenne 114.5, alors donc... Combien y a-t-il de grands prix de F1 cette année, Vivart?
25: Je pense qu'il y en a une vingtaine.
1: Ouais.
25: Ce qui permettrait de faire après les pole positions, sélectionner le premier, le deuxième et puis jusqu'au dernier. Mmh. Donc après, je crois qu'ils gagnent des points et en fonction des points, ils gagnent des places et en fonction des places, ils gagnent des courses et en fonction des courses, ils gagnent de l'argent quoi.
1: Mmh. Et puis après, en fonction de l'argent.
25: Bah, ils s'achètent des trucs.
1: Ah bon, ça va toi, tu réponds vachement bien à nos questions.
25: Bah oui.
1: Alors, top position pour continuer.
23: Bah ouais, je suis comme la jeune fille, je dirais qu'il y en a une vingtaine. Et surtout, il faudra s'attarder sur le Grand Prix de France qui, à mon avis, va valoir son petit pesant de cacahuètes.
1: Il n'y a pas que celui-là.
23: Oui, mais il y en a d'autres, mais le Grand Prix de France, c'est toujours un événement.
1: Vivarde, Monsieur Mazur, pardon.
6: Eh bien, écoutez, j'aurais tendance à suivre effectivement mes collègues. Je crois qu'il y en a exactement 22. Et effectivement, je pense que le Grand Prix de France, comme le disait ce jeune homme, ainsi que le Grand Prix de Monaco, seront à suivre d'assez près.
1: Alors, je peux vous dire une chose, que là, pour l'instant, vous avez tous faux.
23: Ah, merde.
1: Vous êtes tous tombés dans le piège. Comment en plus, Vivarde.
23: J'ai acheté un magazine.
1: En tous les cas, toi, Vivarde, avec, oui. avec tes conneries que tu m'as sorties, ça m'aurait pas étonné, mais moi, je peux vous dire une chose.
23: Oui.
1: Qu'il y a exactement 17 grands prix.
25: Eh ben, une vingtaine, ça va?
1: Non, 17.
23: Si peu.
18: Attends. Tu m'avais laissé répondre.
23: Pourriez-vous les citer, monsieur Gérard?
1: 17.
23: Pourriez-vous les citer, monsieur Gérard?
1: Il y a Melbourne.
23: 1. Ouais.
1: Il y a le Grand Prix de Manicourt. 2. Monaco. 3.
23: 3.
1: Imola.
23: 4.
1: Monza.
23: 5.
1: Sao Paulo.
23: 6.
1: Ouais, bon, je vais pas tous les citer.
4: Allez,
1: ouais,
4: vas-y, Gérard, vas-y.
1: Mais non, mais je les ai pas tous.
23: Monsieur Gérard.
4: Tu les connais pas?
1: Si, si, mais je les ai pas tous.
4: Et c'est dans l'ordre que tu les as donné, là?
1: Non, non, c'est dans le désordre.
4: Ça commence quand?
25: Kaboul.
1: Ah, Kaboul, c'est ça, t'as raison. Et Vivarde? Vivarde, je te préviens, il reste exactement 6 minutes. Si dans, en 6 minutes, tu me dis encore une seule connerie, t'es morte.
25: Mais j'ai le
1: plus dur. Proposition, c'est pareil pour toi, d'accord?
23: Ah, j'ai rien dit.
1: Alors, je vous préviens, vous allez vous calmer. Donc, il y a 17 grands prix et il se termine au Japon exactement.
23: Où
1: il se termine à Suzuka.
23: Et donc, ça fait 7.
1: Ta gueule, toi.
4: Oh là.
1: Qui est. Voilà. Donc, c'est bon. Alors, bon, on va remonter sur une. Non, bah, on va prendre une question au hasard. Alors, à quoi sert la voiture de sécurité en général, là? Donc, Vivarde.
25: Eh ben, en fait, ça sert, par exemple, s'il y a un accident, je veux dire, la voiture, elle se met devant avec les gyrophares, et puis, ben, les autres, ils sont obligés de rester derrière.
23: Exact.
25: Pas dépasser, en attendant qu'ils déplaient, la piste.
1: Ben, voilà. Donc, c'est, tu t'es levé à 4h du matin pour suivre le Grand Prix.
25: Non, je l'ai enregistré.
1: Ah, d'accord. Amortisseur.
18: Ouais, bah écoute, la voiture de sécu, c'est aussi, il faut quand même en être conscient, un moyen de faire un petit peu de pub, tu sais, il y a des autocollants dessus, des trucs comme ça. Donc en fait, c'est aussi un bon support publicitaire, parce que comme elle est devant, il y a un problème. Ah, qu'est-ce qui se passe?
4: Titi.
1: Oh, tu réponds à la question, parce que là, tu commences à t'endormir, et tout à l'heure, bon, allez, amortisseur, au revoir.
7: Par rapport aux horaires, donc, du Grand Prix, on me dit que c'est scandaleux que les Grands Prix soient diffusés à 5h du matin. Et, donc, c'est Francis Gabon qui dit qu'il en a rien à foutre du décalage horaire. Pourquoi le Grand Prix n'a pas commencé à 4h du matin en Australie? Il aurait pu être diffusé à 15h en France, tu vois.
1: Alors, je vais te dire une chose, que dans ces cas-là, s'il est pas content, c'est pas de notre faute, il y a des décalages horaires. Les horaires ont été fixés comme ça. Même celui qui a lieu le 17. Le 17 aura lieu à 9h. Et il y en a qui vont se dérouler à 20h. Comme celui de Sao Paulo au Brésil.
4: Moi, on me demande s'ils peuvent rouler la nuit. Est-ce qu'ils ont des phares, des projecteurs, des trucs comme ça, non?
7: Et comment ils font?
1: Bon, ceux du standard, ils font chier.
4: Si on décale les horaires, est-ce qu'ils peuvent rouler la nuit?
1: Mais non, mais c'est en plein jour quand ça se déroule.
4: Ah,
1: il fait nuit en France, il fait jour chez eux.
8: Ouais, mais pourquoi? Ben, c'est ça, coupe-moi la parole.
1: Bah, répète la question parce que c'est sympa quand même ce que tu viens de faire. Non, mais pas toi.
4: Ah bon?
18: Moi non.
7: Et quand c'est la nuit, comment ils font pour voir les drapeaux noirs?
1: Je viens de répondre, espèce de con!
4: Oh putain.
1: Là! Karine, tu voulais dire?
8: Non, mais pourquoi ils roulent? Pourquoi ils roulent justement?
1: Bah, il fait jour, tandis
8: que. Mais si tu dis que c'est à 4h du matin, il fait pas jour.
1: Non, mais eux, pour eux, il fait jour parce qu'en Australie, il faisait jour, tandis que nous, il faisait nuit.
8: Pourquoi?
1: Bah, parce qu'il y a un décalage. Non, mais il y a un décalage horaire. Punaise, mais, on t'a jamais expliqué ce que c'était un décalage horaire?
7: Ah, mais c'est pas comme les 35 heures du Mans.
1: Bon, allez, je pense que, allez. Mes questions,
7: c'est. Seigneur qui me disait ça.
1: Bon, allez, hop, terminé. Allez. Le débat, il est clos.
4: Par exemple, s'il y a une éclipse, etc., ils ont rien du tout pour voir. Ils ont pas de lumière, ils ont rien du tout. Non, mais c'est pas équipé au cas où.
8: Ben non.
4: Y a rien du tout.
1: Quand il y a un décalage horaire, les grands prix pour eux, il fait jour là-bas, il fait nuit chez nous. Ça fait 3 fois que je te le dis. Alors Thomas, s'il te plaît.
4: Non mais
1: ça fait déjà un quart d'heure que t'es avec le même auditeur. Ça commence à me saouler.
4: C'est pas vrai, j'ai changé là. Je suis avec.
1: Ouais,
4: Nicolas.
1: Non mais j'en ai rien. Ouais. Avec qui?
4: Nicolas, il s'appelle celui-là.
1: Ouais, bah tu.
4: D'avance, c'est Jérémy.
9: Gérard, on termine vite là.
1: Donc alors
18: voilà. Et ta connerie, elle est en plein jour.
1: Ta top position, au revoir.
19: Ah non, c'est pas top position, hein.
1: Si, si.
19: Ah non.
1: Si, si, si.
19: Ah bah non, je te dis.
4: Ça s'appelle
19: Mark
4: Monsieur Mazur, ça.
1: Non, non, non, c'est pas Monsieur Mazur, arrêtez.
19: Ah, Monsieur Mazur est là, monsieur.
1: Non, Monsieur Mazur, pour l'instant, il a pas dit. Top position, au revoir, je viens de dire. Merci. Alors, on termine. Donc, Monsieur Mazur.
19: Oui, pour la sécurité. Eh bien, écoutez, je pense que la demoiselle a répondu effectivement, c'est en cas d'accident. Mais cette voiture est également là pour vérifier peut-être si les pilotes ont bien leur ceinture de sécurité.
1: Non, Monsieur Mazur, s'il vous plaît. Soyez sympa, on vous a demandé. Donc, n'inventez pas n'importe quoi, s'il vous plaît.
25: Mais
1: merci.
25: Ils n'ont pas de harnais?
1: Si, il y a des harnais, donc c'est pas des ceintures de sécurité.
19: Ah, excusez-moi,
25: je ne savais pas.
1: Non, mais ouais, mais c'est des harnais, mais c'est vrai que c'est pas évident.
4: Et là, par un mystère, on demande que qu'est-ce qui se passe si la voiture de sécu se crache?
1: Non, mais attends, mais putain, mais oh là, putain. Oh, les questions cons sur le sur que tu peux poser, toi, sur le net. Bon, donne-moi le chiffre de l'internet, là, on arrête.
4: Mince, faut que j'allume mon micro. 9900.
1: Punaise, il manque 100 personnes pour avoir les 10 000. Allez,
4: Là, ils aiment bien là, ton débat, pourtant.
1: Ouais, bah, faut 10 000, allez.
13: Pour finir, donc, Gérard, avec toi, on a Gicleur Boucher, Montélimar, 119.9.
1: Gicleur?
13: Oui, Gicleur.
9: Bonsoir.
19: Bonsoir tout le monde, bonsoir l'équipe, bonsoir Gérard.
1: Bonsoir. Alors donc la question.
19: Bonsoir Monsieur Gicleur.
9: Bonsoir Monsieur Mazur.
1: Donc la question, tu l'as entendu?
9: Tout à fait, la voiture de sécurité.
1: Oui.
9: Bon, je pense que les auditeurs ont déjà fait le tour de la question. C'est un petit peu la voiture qui permet de remettre les choses en ordre quand il y a eu des carambolages. Et voilà, et d'éviter qu'il y ait encore plus d'accidents et de permettre à la course de suivre son cours.
1: Non mais c'est de toute manière tout le monde a bien répondu. Pour une fois que quelqu'un répond correctement aux questions, j'ai même plus rien à rajouter.
4: Et il y a juste de Lyon qui demande s'il y a des chiens avec le mec de la voiture de sécu.
19: C'est vigile.
1: Oh là, oh là, oh là, oh là, non, non, non, Gérard, oh, ça va pas toi, non.
10: Il fait que
1: mais c'est
10: attends,
1: Gérard,
4: pas besoin de me frapper.
1: Ouais, bah, moi, je te dis, tu fais ton boulot correctement, tu dis.
10: Gérard, assis-toi!
1: Là, ça commence à bien faire. Là, tu commences à m'énerver, hein.
10: Attends, il fait que poser les questions sur
4: Internet.
1: Mais ça, c'est de la merde! D'accord, j'en veux pas des questions comme ça, ok? Et c'est terminé pour toi. Tu feras plus partie de l'équipe.
10: Calme-toi, Gérard. Il fait que répondre à des questions.
1: Ouais, mais moi, je veux pas le savoir. J'ai dit que les questions, c'était des questions sur le débat, pas des questions de merde.
13: On se calme.
1: D'accord?
13: Tout doucement.
1: C'est la dernière! C'est fini pour toi.
10: Ton cœur il bat trop vite après.
13: Prends ses esprits. Hein?
1: Parce que là ça commence à bien faire.
10: Bon allez Gérard.
1: Terminé. Maintenant c'est fini. Le débat est clos.
10: On fait la conclusion
1: Mika.
10: Alors.
1: Conclusion.
13: Alors pour la conclusion avec vous, vous avez de Mantes la Chemeau, Mika Salope 112.
1: Non, c'est bon là. C'était même pas la peine de reprendre quelqu'un. C'est terminé.
13: Mais c'est juste pour la conclusion après.
1: Non, mais je m'en fous.
10: Tu veux pas faire la conclusion?
1: On fait conclusion avec Gicleur. C'est dommage qu'il arrive à la fin.
19: Ah quel dommage. Hein.
1: Gicleur.
19: Conclusion,
1: c'est fini maintenant.
19: Bah écoute, très bon débat. Je pense que bon, la saison de Formule 1 a commencé avec un carambolage. J'espère que ta saison de débat va pas se finir en carambolage ou en...
1: Bah de toute manière, je vais te dire une chose, que pour l'instant, ça fait trois débats qu'on fait. Sur trois débats qu'on fait,
19: ouais.
1: Celui des routiers, on a terminé à peine 2000, alors que je connais quelqu'un qui m'a dit qu'a été sur le site internet, on était plus de 10 000. Là, je ne sais pas combien qu'on termine, je le saurai tout à l'heure.
4: On est pas loin de 10 000, apparemment ils aiment bien que tu me frappes.
1: Ah bah c'est bien, bah si c'est ça, bah donc j'espère que les prochains débats seront un peu mieux et c'est tout. Donc là sur le départ de le débat de la Formule 1, c'est bien, donc pour l'instant ça s'est à peu près bien passé malheureusement. Il y a eu des petits problèmes question internet et ça j'avais prévenu que je voulais pas de bordel comme lors du débat sur les routiers, ça s'est quand même passé. Donc, Gicleur, donc, pour toi?
19: Bah écoute, je te disais, très bon débat. On voit que tu maîtrises un petit peu le domaine de l'automobile, quand même.
10: Ah bah ouais.
19: On voit que tu maîtrises aussi le domaine du sport. Donc, le sport automobile, effectivement, ça te connaît.
1: Bah et... disons, on n'a pas tout pu mettre, parce qu'il y a, sur le sport automobile, il y a quand même aussi les 24 heures, les 24 heures du Mans aussi. Hein. Donc,
19: est-ce que tu aimes toi-même possesseur d'un véhicule, Gérard?
1: Non.
19: Ah, quel dommage, parce que tu aurais fait un petit sapin magique au caca, ça t'aurait pu.
1: Alors, Gicleur, au revoir. Merci. Mika Salopé. Mika Salopé.
19: Mika Salope, oui. Alors, bon débat, Gérard. On voit que tu maîtrises bien le domaine de la route, de la Formule 1.
23: Et on voit que t'es un grand fan. Et moi, je voulais te poser la question suivante, à savoir, étant donné que t'es un petit peu défoncé du visage, je voulais savoir combien tu te prends de jet dans la gueule pour avoir des dents aussi explosées.
1: Non, je t'emmerde, au revoir.
10: Oh, Gérard, t'es vulgaire,
23: combien
10: franchement.
23: Combien peut être 110 dans un virage? Parce qu'il paraît que quand tu prends un virage...
1: Au revoir
23: avec...
10: Vite. Qu'est-ce avec son chien, là?
1: Vivart.
25: Oui, eh bien écoute Gérard, j'ai écouté ton débat attentivement.
1: Oh, tu parles un peu plus fort s'il te plaît.
25: Oui, je te dis, j'ai écouté ton débat attentivement. Je ne connaissais pas grand chose, et puis comme par hasard, j'ai regardé le circuit ce week-end. Et j'ai plus compris l'histoire du drapeau, tout ça, enfin j'avais rien compris avant. Et puis sinon, je voulais savoir si toi, tu faisais la Formule 1 avec ta R14, si tu voudrais te faire sponsoriser par Paul Ricard par exemple.
1: Bonne nuit.
10: Bah, attends.
1: Je réponds pas, c'est
25: tout. Comme une autre.
1: Non mais bonne nuit.
25: Conclusion, c'est quand même un alcoolique fini.
1: Voilà, terminé, bonne nuit, au revoir. Monsieur Mazur, pour finir.
12: Eh bien écoutez, monsieur Gérard, pour terminer, je dirais que c'était un très bon débat. Vous avez déjà eu l'occasion de faire, je crois, un débat là-dessus.
1: Non, je pense pas, parce que vu que c'était la première, saison, donc on n'en a jamais fait encore. Hein.
12: Non, mais il y a quelques années de cela.
1: Ah bah quand on était du côté de Neuilly, je pense, alors peut-être.
12: Mais
1: je suis pas sûr.
12: Je trouve très intéressant que vous abordiez des débats quand vous maîtrisez le sujet. Ce soir, on sent que vous saviez de quoi vous parliez, et j'ai trouvé très instructif tout ce que vous avez pu dire. Je vous dis encore une fois de plus, bravo, monsieur Gérard.
1: C'est dommage qu'on n'a pas pu avoir.
10: Bravo, Gérard. Bravo.
1: C'est dommage qu'on n'a pas pu avoir. Merci.
12: Monsieur Gérard.
1: Oui, monsieur Mazur.
12: Est-il possible de savoir déjà, même sans connaître la date, le prochain thème de débat?
1: Non, je l'ai pas encore.
12: D'accord.
1: Donc, c'est dommage.
12: Qu'est-ce que vous aimeriez faire comme débat?
1: Non, mais on verra ça. Vous serez informé, ben, quand je viendrai faire le débat.
10: Une petite idée. Une petite idée.
1: Non, on n'a pas d'idée pour
10: encore.
1: L'instant.
10: D'accord.
1: Non, donc monsieur Mazur, donc c'est dommage. Donc pour conclure, c'est dommage qu'on n'a pas pu avoir la voix mystère. Donc je l'avais pourtant prévenu, mais bon, parce qu'avec vous ça aurait été bien. Vu qu'il connaissait la Formule 1, donc c'est dommage qu'il a pas pu participer au débat. Donc monsieur Mazur, j'espère qu'on on aura l'occasion de se retrouver et qu'on sera pas obligé de lancer les appels.
12: Eh bien, écoute, avec grand plaisir. J'ai eu beaucoup de difficultés à joindre le standard, mais m'appeler, je me ferai un grand plaisir de participer à un prochain débat.
1: Ok, il n'y a pas de problème. Bon, je vous souhaite une bonne nuit, monsieur Mazur, et puis je vous dis à bientôt.
12: Eh bien, écoutez, je vous salue de même et je souhaite une bonne nuit à vos collaborateurs.
1: Je vous remercie.
10: Bonne nuit, monsieur Mazur.
7: J'ai une petite devinette de conclusion.
1: Non. Cette conclusion sur le net,
7: elle est gentille. Elle est vachement gentille. Attends, c'est une blague gentille.
10: Vas-y, on t'écoute, allez.
7: Devinette de conclusion, le premier sur la grille de départ, c'est la pole position, et le dernier, c'est Paul Belmondo.
1: N'importe quoi.
7: C'était perforce.
1: Ça veut dire quoi?
7: Elle était gentille. Bah, c'est vrai, c'est un jeu de mots.
1: Ça veut rien dire du tout.
7: C'est un jeu de mots, c'est comme Max.
1: Ça veut rien dire du tout.
25: T'as compris?
4: Vous voulez que je vous explique?
1: La conclusion du net. Bon, alors.
7: Alors, moi, j'ai une conclusion, mais je suis pas sale terre.
1: J'en sais, le débat n'a ni queue ni tête comme moi, c'est ça? Alors c'est pas la peine.
7: Non, c'est même pas ça.
1: Oh!
10: Ah, c'est pas moi, Gérard! Viens voir, c'est pas moi.
1: Putain. Oh!
7: Pardon. Alors, la conclusion
1: du net, là!
7: Lapin mystère, c'est la conclusion.
14: Viens.
7: Non, c'est bon?
1: La conclusion!
7: Boire ou conduire, il faut choisir. Toi, Gérard, tu en as pas choisi, mais finalement, c'est pas plus mal parce qu'une jambe, c'est bien, deux jambes, c'est mieux.
1: Ouais, n'importe quoi, c'est une conclusion de merde. Et on termine à combien?
7: 9946.
14: Oh là là.
10: Presque. Il était presque.
1: À 2h07.
7: Et il y en a un qui fait la grève de fin du net parce que tu m'as tapé.
1: Ouais, c'est bien, tant mieux. Ça t'apprendra
14: vite
1: à dire
14: conclusion,
1: des
14: allez, vite, Gérard.
1: Donc, moi, conclusion, donc, débat pas... Oh!
10: Mais c'est pas moi! C'est à côté.
14: Oh! À côté, là.
1: Donc
14: la conclusion,
1: c'est dommage que on n'a pas pu faire tout et puis qu'il manquait des personnes que j'avais choisies moi-même pour faire le débat.
14: Ouais.
1: Donc question équipe.
14: Vite.
1: Pour moi la conclusion, c'est dommage que ça soit mal fini sur le net parce que c'était des questions qu'on avait dit que je voulais pas. Donc pour le site internet du prochain débat, Jean-Luc, tu n'y seras plus.
7: D'accord. Juste un truc, on est 10 000.
1: Ah bah tant mieux. Bah voilà. Bah voilà, donc
14: Allez, vite.
1: Donc
14: fini.
1: Alors, l'équipe qu'on va garder pour le prochain débat, c'est-à-dire Thomas, Karine et Babouche.
10: Ouais.
1: Voilà. Et pour finir, on s'écoute policière machine avec gaz de paix liquéfié. Et vous allez retrouver qui pour la nuit sans pub?
2: Commandant Evan.
7: C'est la Gérard
1: Commandant
7: Académie.
1: Evan de mes deux...
15: Couilles,
1: de mes deux cacahuètes. À toi. Bonne nuit à tous et à bientôt.
7: Je suis viré de la Gérard Academy.
1: Et bonne nuit à... Ma trompette, bonne nuit, je t'aime, signer ton petit cas numéro comme je t'avais dit, que je te dis au revoir. À tout à l'heure, à plus!
16: Elle est toute bleue!

0: comment se suicident les femmes harcelées?
1: En se mettant la tête dans ton cul.
0: Alors,
2: excuse-moi, on vient de me reprendre en scanner.
3: Attends, qu'est-ce qu'il y a, Anka?
4: Est-ce que quelqu'un a une capote?
1: Bien sûr.
5: Bon, Anka,
1: j'en ai plein, viens les chercher à la maison.
6: Est-ce que t'aimes bien la sodomie?
7: Qui, moi?
6: Ouais.
7: Ouais, ça
6: y est, on va
7: voir qui s'est pratiqué.
6: Ouais. Tu pourrais dire vraiment, moi, Sandy, j'aime la sodomie.
7: Ah non, pas en direct.
6: Non, mais pas en direct, mais...
0: Bien coucou.
1: Ouais, donc, t'as un coucou. Ça, c'est
0: ouais.
1: le petit noir qui fait du
0: porno.
1: Voilà.
0: Ouais, je connais.
1: Bonsoir.
0: Je connais.
7: Non, tu te mets à ce tout le monde. Moi, j'attaque le deuxième.
0: Hop. Mais non,
7: je fais les collections, c'est tout. Non, c'est de la merde, là. Là, tu me fais de la merde. Mais
6: arrête.
7: Tu me fais de la merde.
0: Et on t'a mis
7: plein de l'escroc dans mon jardin.
0: Ouais, et tu leur fais des pipes de temps en temps?
7: Non, c'est eux qui me lèchent.
0: Ah, ok.
6: Et pipi?
0: Ça prend sur le tas, hein, je peux...

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3: Est-ce que tu peux nous parler du trou noir de GG? Mais absolument, le trou noir de GG a été formé par l'explosion de deux supernovas.
4: La boîte à caca, ouais.
3: Une blanche, une noire. Et malheureusement, c'est la noire qui a pris le dessus et qui a formé ce que l'on sait. Une immense et intersidérale trace de pneus.
5: Un gros de trou.
6: C'est Fred.
7: On peut même pas y répondre.
8: Il votait blanc.
7: Des coussins d'air.
2: Oh putain.
7: Non,
2: c'est il y en a un qui mélange politique, le SM et tout. Là, je crois que ce soir, ça va être grave. Je pense que ce soir, vous allez m'entendre gueuler. Ta gueule ! La tienne !
9: L'art doit recommencer.
10: C'est un bordel, quelque chose de mignon.
8: Allô, Gérard ?
2: Ta gueule ! Voilà. Ta gueule ! Voilà, donc alors la question. Non, je sais même pas si je vais finir le débat. Donc, ok, je suis pour terminer. Alors, Javal, encore une fois dans le débat.
11: Recrache.
2: Donc, pour toi, je recrache.
12: Bon, alors moi, samedi, j'adore la sodomie et j'adore toute l'appellation, tout ça. Voilà.
13: En boîte.
12: J'adore faire l'amour et tout.
13: C'est en boîte, Goldo. Ha ha ha!

0: aspirateurs.
1: Alors,
0: oui, je vous préviens tout de suite que le thème du débat des aspirateurs risque de... Il y a des questions qui risquent de se passer comme le premier. Alors, je préfère prévenir Gabriella quand même.
1: Oh oui, Gérard,
0: c'est
1: moi la chatte.
0: Ok, donc tu te calmes, s'il te plaît, merci. Donc, la première question, donc, avez-vous... Merci, Fildar.
1: Ah oui,
0: donc, alors, avez-vous un aspirateur chez vous? Donc, Jeanne.
2: Est-ce que j'ai un aspirateur chez moi? Ben, Gérard, excellente question.
0: Mm-hmm.
2: Oui, j'en ai un.
0: Ah, ok.
2: Mais j'en ai pas en même temps, quoi.
0: Hein?
2: J'en ai un, mais j'en ai pas, au fait.
0: C'est-à-dire?
2: Ben, c'est-à-dire qu'il y en a un qui moisit dans le placard.
0: Et puis?
2: Ça fait depuis des années, ça fait depuis 10 ans.
0: Ah, ok. Okay.
2: Attends,
0: Jeanne, s'il te plaît.
3: Avant que t'interroges quelqu'un d'or, il nous restait une ligne, on accueille Edouard.
4: Bonsoir, Edouard.
5: Salut, Edouard.
0: Bonsoir,
5: toi, Edouard.
0: Allô Edouard.
5: Ouais, je t'entends.
0: Tu travailles, s'il te plaît?
2: Je crois que c'est un trave, GG.
0: Jeanne, tu te calmes, s'il te plaît.
3: Non, c'est qu'il est jeune, c'est tout.
0: Ah, alors, Edouard. Oh, Edouard, s'il te plaît.
4: Edouard, t'as un agano?
5: Ouais.
0: Non, mais tu me le... réveille-le, Manu, parce que là, ça va pas être possible avec lui.
5: Il y a des gens quand même. Hein.
0: Ludivine.
6: Oui.
0: Donc, pour toi.
6: Oui, moi j'ai un aspirateur, mais je préfère utiliser mon balai.
0: Ouais, bah ça. Ouais, non, mais. Ça, attends. Ça, je peux te dire une chose qu'on va s'amuser aussi. On va voir. Ça va être pareil. Hein,
6: d'accord.
0: Ça... Gabriella.
7: Ouais, bah moi c'est pareil. Je préfère mon god à l'aspirateur. Hein.
0: Ah bon?
7: Bah oui.
0: Donc t'as pas d'aspirateur, tu préfères ton god.
7: J'ai un aspirateur chez moi, mais j'aime bien les deux, mais préférence le god quand même.
3: Ah ok, mais est-ce que tu fais le ménage avec ton god aussi? Ça faut savoir.
0: Ouais, mais ça. Non mais attends, Fildar,
3: excuse-moi Gérard, excuse-moi.
0: Attends, Fildar.
3: C'était la question 6.
8: Ah merde.
0: C'est la question.
2: On a dit qu'on sautait pas les questions.
0: Ouais, bon.
2: Pas bien.
0: Oh, hé. Ça m'a pas fait plaisir. Maïté.
6: Oui, j'en ai deux.
0: Ah, t'en as deux, moi aussi j'en ai deux.
5: Conneries.
0: Non mais moi j'en ai deux, mais elles sont dans ma culotte. Hein. J'ai pas deux aspirateurs.
6: On a compris, Gérard.
5: T'es en grande forme, Gérard, ce soir. Hein.
2: C'était vraiment drôle.
3: Et je vais seulement dire qu'en ce moment, elles sont pas comme les sacs d'aspirateurs, elles sont pas pleines. Hein.
0: Bah, elles sont pleines parce qu'elles servent à faire des bébés, parce qu'il y en a peut-être un qui est en cours.
2: Oh,
0: on sait pas.
6: Ah, là,
5: on
6: n'a pas la tête.
0: Maïté.
6: Vous les embêtez, oui.
0: Comment?
6: Oui, je t'ai dit que j'en avais deux.
0: Attends, Maïté, qui c'est qui vient de dire c'est fou d'avoir un gosse?
6: Ah, c'est pas moi.
5: Elle a pas dit ça, elle a dit comment Sandy elle a pu faire un gamin avec un god.
0: N'importe quoi.
3: Laisse tomber, on enchaîne, vas-y.
0: Benjamin, donc toi?
9: Moi, personnellement, j'en ai deux. J'en ai un cassé et un qui ne marche pas.
0: Mm-hmm.
9: Ce qui m'avance donc pas vraiment d'en avoir deux. Ce qui fait que j'utilise mon balai comme une précédente auditrice qui l'avait dit. Je sais plus laquelle.
0: Bon, mais ça, c'est la question que je vais poser. Edouard, maintenant, s'il est réveillé?
5: Allô, Edouard?
0: Edouard! Ouais, Edouard, s'il te plaît, tu travailles? Bon, allez, hop, Edouard, bonne nuit. Allez, hop.
2: Au standard.
0: Non, il va se coucher. Il va se coucher comme ça. Ça se voit que c'est les vacances.
3: Et message Minitel, j'aimerais que Gargamel raccroche.
0: Gargamel, tu raccroches ton Minitel, s'il te plaît. On essaye de te joindre. Merci. Et non, on a personne à la place d'Edouard?
3: Bah non, pas tout de suite.
8: Ça va arriver.
0: Ok. Alors, combien de fois passez-vous l'aspirateur chez vous? Donc, Benjamin?
9: Moi, personnellement, comme je n'ai pas d'aspirateur, comme je l'ai dit précédemment, mais je vais jouer le jeu. Mmh. Donc, j'ai un aspirateur qui marche en parfait état et je le passe environ 3 fois par jour.
2: Oula!
9: Il y a de la poussière dans tous les sens dans ma maison. Des rats, des cafards.
2: Tu devrais venir chez moi alors.
9: Ah ouais, des oiseaux.
0: Attends, allez, Benjamin.
9: Oui.
0: Combien de fois?
9: 3 fois à peu près.
0: Non, mais attends.
9: Mais je suis payé évidemment.
2: Ah, c'est une femme de ménage, alors.
0: Ah, c'est une femme de ménage, c'est pas du tout pareil.
2: C'est une femme de ménage, hein.
9: Et voilà.
0: Ah, ok.
2: T'es payé combien, là?
9: Oh, je suis payé à peu près 50 francs le passage d'aspirateur.
0: Combien?
9: 50 francs le passage d'aspirateur, ce qui n'est pas vraiment cher payé, mais bon.
2: Oui.
9: Comme ça, d'un chômage longue durée, j'ai donc accepté cet emploi.
0: D'accord. Maïté?
6: J'aimerais avoir la fréquence hebdomadaire ou mensuelle. Pardon?
0: Maïté.
6: Oui, allô?
0: Maïté.
6: Oui, par semaine ou par mois, voilà.
0: Non mais attends, mais...
6: La fréquence.
0: Quelle fréquence?
9: Celle de fun.
0: Non mais attends...
6: Parce que tu peux te dire combien de fois je le passe par jour ou par semaine?
0: Non, mais par combien de fois passez-vous la combien de fois passez-vous l'aspirateur chez vous?
8: Par jour.
0: Combien?
8: Par jour.
0: Bah oui, ça se fait par, ouais, bah, par jour ou autre, comme tu veux.
8: Deux à trois par jour.
0: Oui, attendez, oui, Maïté, donc, alors toi, deux à trois fois par jour, c'est voilà. Ça? Ok. Gabriella?
10: Bah moi, je te passerai bien l'aspirateur. Hein.
11: Lâche l'affaire.
10: Ensemble, Gérard, on passerait l'aspirateur chez moi, tout nu.
0: Voilà.
10: Tout nu, tous les deux.
0: Ouais, tout nu et tout bronzé, d'accord, c'est ça. Ah ouais, c'est ça, tout nu et tout bronzé, d'accord. Ludivine?
12: Ouais, moi je passe aspirateur une fois par semaine. Mmh. Je me mets un coup de balai au moins une fois par jour.
0: Non mais ça c'est... Ok. Jeanne
3: Gérard.
0: Oui.
3: J'ai une question Minitel. En fait les auditeurs voudraient savoir si c'est toi ou Sandy qui passait l'aspirateur chez vous.
0: Alors, un coup c'est moi et un coup c'est Sandy. Mais maintenant c'est plus Sandy que moi.
11: Oh le macho, d'accord.
0: Ah mais c'est normal. De manière...
3: Pourquoi c'est normal?
0: Bah il faut bien faire travailler les femmes maintenant.
9: Attendez,
0: s'il vous plaît. La prochaine que j'entends me traiter de connard va dégager.
11: Non, t'as pas traité de connard.
0: Non, j'ai vaguement entendu.
11: T'as mal entendu.
13: Ouais, Gérard, c'est pas grave. Hein. On accueille Christophe qui est vendeur d'aspirateurs.
11: Bonsoir,
13: qui va peut-être pouvoir nous aider.
14: Oui, bonsoir Gérard. Oui, effectivement. Enfin, en fait, je suis vendeur d'aspirateurs en fait, à Darty. Hein.
0: Non, mais c'est bien de préciser la marque du magasin. Non, mais Christophe.
14: Oui.
0: C'est pas la peine de citer les marques de magasin, d'accord?
9: Et ça se vend bien les aspirateurs, Christophe?
0: Non, mais c'est bon, Jeanne, s'il te plaît, pour l'instant.
11: Oui, ben, je réponds. Ben, écoute, moi, je passe l'aspirateur chez moi quotidiennement, 5 fois par jour.
0: Combien?
11: 5 fois par jour.
0: 5 fois par jour?
11: Ouais.
0: Alors donc, tu passes le lundi, le mardi, le mercredi, le jeudi et le vendredi.
11: Ouais,
14: mais alors là, faut faire attention, quand même. Hein.
11: Voilà.
0: Ben, dis donc.
14: Attention, parce que là, j'entends qu'on passe 5 fois aspirateur par jour, c'est quand même dangereux. Hein.
0: Ouais, mais pourquoi? Attends. Attendez, s'il vous plaît. Oh,
3: pas tous en même temps, merci. Chacun son tour.
0: Christophe?
14: Oui, moi je t'ai dit ça parce que bon, même si je suis vendeur d'aspirateurs, moi je sais qu'il y a des gens qui sont venus me voir en se plaignant parce qu'eux aussi passaient trop souvent l'aspirateur et ils ont eu un blocage de dos, quoi.
0: Non, je suis désolé. Non, attends, Christophe, tu permets. J'ai jamais vu qu'on peut avoir un blocage de doigts avec un aspirateur. À l'heure actuelle, il y a des aspirateurs qu'on peut se mettre sur l'épaule, qui font voir à la télé en pub. Ok?
11: Et moi,
0: attendez, s'il vous plaît, laissez-moi finir. Merci. Moi, j'ai un aspirateur, je peux vous dire qu'il recrache 800 watts, hein, derrière.
11: Il crache bien ton aspirateur.
9: Donc, un aspirateur, c'est 800.
11: Mais c'est ça que tu remets sur ton dos?
12: C'est pas toi qui le passe, c'est Sandy qui aura mal au dos.
0: Ah non, mais même, de toute manière, il est sur roulette, hein, le mien. Il aspire. Non, c'est pas un aspirateur en plastique. Faites-moi confiance que quand vous avez ça, quand vous entendez ça au réveil le matin, faites-moi confiance que vous avez une grosse tête toute la journée. Hein.
13: Gérard, excuse-moi.
0: Oui, stop, s'il vous plaît.
13: On a Jean qui s'est blessé avec un aspirateur.
11: Ah, le pauvre.
15: Bonsoir, Jean. Ça arrive, ça. Je tenais juste à dire que, bon, en règle générale, Gérard avait raison. Bonsoir, Gérard.
0: Salut.
15: Je passais également souvent l'aspirateur parce que ma femme ne voulait jamais le passer. Et une fois, j'ai eu une sorte de luxation au dos et j'ai eu en fin de compte un claquage des vertèbres.
9: Il est un peu con.
0: Non, mais alors, attends, Jean.
15: Non, mais Gérard, tu vois.
0: Attends, Christophe, s'il te plaît. Moi, je vais poser une question à Jean maintenant.
15: Oui.
0: Alors, Jean, comment tu peux avoir un claquage au dos avec un aspirateur? Alors, explique-moi. Si, tu l'as dit.
15: Non, j'ai dit que j'avais eu un claquage aux vertèbres.
0: Oui, alors, explique-moi. Non, mais explique-moi.
11: Vous expliquer que c'est des vertèbres.
0: Non, mais attends, Gérard.
15: Non, mais j'avais un aspirateur dans
0: attends,
15: le.
0: Attends, Jean, s'il te plaît.
9: Attends.
0: Manu, pose.
13: C'est pas la peine pour lui dire qu'il t'explique de crier. Tu peux lui dire, Jean, explique-moi, s'il te plaît.
0: Ouais, non, mais que les autres, ils se calment aussi.
11: Voilà. Ils calment, on dit rien.
0: Donc, moi, je peux vous dire une chose que je sais ce que c'est.
15: J'ai répondu, je peux t'expliquer.
0: Oui, mais attends, Jean, s'il te plaît, je vais répondre. Je sais ce que c'est, des vertèbres. Pour la nana qui a dit que je savais pas ce que c'est, j'ai quand même eu deux tassements de vertèbres. Ok,
3: on passe ça à la table.
0: Non, en accident.
9: Quel cascadeur ce Gérard, je te respecte là. Il a voulu faire des folies de son corps et voilà.
0: Oui, c'est ça.
14: C'est suite aux positions que tu pratiques ça Gérard.
0: Comment?
14: On
3: passe à l'aspirateur, bien sûr.
11: Alors moi je voudrais dire que je passe l'aspirateur qu'une fois par an chez moi.
0: Qui?
11: Gabriella.
0: On va aller
9: chez toi.
11: Ça doit s'en passer un peu.
0: Il doit y en avoir des moutons.
10: C'est rare, hein.
0: Non, non, mais moi, attends, moi, l'aspirateur, il est passé pratiquement deux fois par semaine.
10: Hein. Ouais,
15: aujourd'hui, parce que t'as une copine, mais peut-être qu'il y a trois ans, peut-être que c'était une fois
10: par
15: an. Souvent, non.
0: Non.
10: Mais GG.
0: Ouais, mais attends, oui.
10: Tu passes l'aspirateur dans quel coin, sur la moquette ou.
0: Non, non, mais moi, j'ai pas de moquette. Non, mais j'ai pas de moquette.
10: Alors, tu passes l'aspirateur dans quoi?
0: Non, c'est du parquet.
9: Sur les fenêtres,
15: dans sa douche.
10: Tu enlèves la poussière.
0: Bah oui.
10: Gérard, tu n'utilises pas un balai.
16: Est-ce que tu fais des carreaux?
0: Bien sûr.
10: Est-ce que tu aspires les murs?
0: Bah, attends.
9: Est-ce que tu mets du jacal sur les robinets?
3: Bah, attendez, laissez-le répondre. Posez pas lui 15 000 questions en même temps, quoi.
15: Est-ce que tu mets du desktop?
0: Non, attends, le desktop, c'est pas fait pour passer l'aspirateur, hein.
10: C'est
0: fait pour déboucher les habillés. Hein.
10: C'est aussi fait pour aspirer. Hein.
0: Ah ouais.
15: Ça peut être fait aussi pour déboucher le tube, parce que moi, justement, quand je me suis bloqué mes vertèbres...
9: T'as mis du synthol.
15: C'est parce que le sac était plein, et donc, en fin de compte, j'ai passé l'aspirateur et je ramassais la poussière avec les mains.
10: Mm-hmm.
15: Et je le mettais dans le sac, donc à force de me baisser. Et puis un jour, on m'a dit, tiens, prends du desktop, ça te fera du bien tes vertèbres.
0: Donc, ouais, c'est ça.
10: C'est ça.
0: Oui. Oui, mais donnez vos noms quand vous voulez me poser une question.
10: Jeanne.
0: Oui.
10: Je voulais te dire, ton aspirateur, est-ce qu'il est électrique?
0: Bah oui.
10: Bah écoute, moi j'en ai un à toi.
14: Non, parce que tout à l'heure t'as dit qu'il était portable.
0: Non mais attendez. Hey, quelle est la boutique qui était me dire que il y avait des aspirateurs au gasoil?
10: C'est moi. Gérard, le mien il n'est pas à gasoil.
14: Et ça c'est un vieux modèle, mais ça existe, Gérard.
0: Non mais c'est bon. Stop. Merci.
13: On accueille Alberto.
0: À la place?
13: À la place de personne, on accueille Alberto.
10: Salut Alberto.
17: Bonsoir.
10: Ça va?
17: Moi, mon aspirateur, il est jetable.
9: Mm-hmm. Voilà, aspirateur en carton.
10: Gérard?
0: Bon, Alberto.
15: Ouais, Gérard.
0: Moi, tu réponds à la question ou pas?
3: Réponds-lui la question.
15: Bah, j'ai des aspirateurs à pile, en standard, j'ai pas eu le temps de la...
0: Alors, combien de fois passez-vous l'aspirateur chez vous? Pour Alberto que je pose la question.
15: Combien de fois dans ma vie je l'ai passé ou...
0: Combien de fois passez-vous l'aspirateur chez vous?
15: C'est Alberto Tomba, ça, non?
0: Oh là là, c'est loupé.
9: Il arrive, il est game over, quoi. Hein.
15: Mais non, mais tout simplement, je comprends pas. Par jour, par mois, par an, tu me parles de
3: par
15: quoi?
3: Par semaine.
15: Ah, ok.
10: Par semaine,
0: s'il te plaît, tu te calmes un peu, là.
15: Tous les deux jours.
0: Ben voilà. Ok, donc troisième question encore.
15: Mais non, Jean n'a pas répondu. Hein.
0: Si, il a répondu.
15: Non, Jean n'a pas répondu. Parce que
13: il a dit qu'il s'était blessé.
15: Un tassement de vertèbres.
0: Alors vas-y, non mais on va pas s'amuser à faire un tassement de vertèbres, ouais, d'accord,
15: voilà. Justement, moi j'ai dit que j'avais intervenu là-dessus, mais je n'avais pas répondu à la question.
0: Bon alors, interviens. Réponds.
15: La question qui est sur le combien de fois par semaine, c'est ça?
10: Voilà.
0: Combien de fois passez-vous l'aspirateur chez vous, soit par semaine ou autre? Oh là là là, t'es lourd, hein, Jean.
15: D'accord.
10: Tu pèses combien?
15: Ouais.
0: Bon, alors?
14: Et Gérard, c'est quand que tu passes sur les questions chaudes?
0: Oh là là!
10: Bon, Gérard!
0: Manu, s'il te plaît, tu reprends Jean, tu lui fais comprendre les questions, parce que, apparemment, il débloque, hein.
9: Bon, Gérard, enchaîne.
0: Préférez-vous l'aspirateur ou le balai? Alors, Jeanne.
10: Moi, je préfère le balai.
17: Écoute, moi, très sincèrement, GG, mais je réponds très sincèrement. Hein.
0: Oui, vas-y.
17: Donc, très sincèrement, je préfère le bon vieux balai. Tu vois, un bon vieux balai, c'est les choses les plus anciennes sont les meilleures, quoi.
0: Ouais, mais attends, quel style de balai? Les balais à paille de riz?
17: Les jetables, les portables.
0: Mais attendez, s'il vous plaît. Je pose une question à Jeanne. Donc, Jeanne, quel style de balai? Les balais à paille de riz?
17: Non, à paille de pâte.
15: À paille de quoi?
17: À paille de riz.
15: Et balai.
0: Oh, c'est bon, là, vous avez pas commencé là.
15: C'est Alberto.
0: Oui.
15: Ouais. Moi, j'aime bien les balais, quoi. D'autant plus qu'en plus de nettoyer pour faire des caresses, c'est sympa un balai quand même, un balai à poil mou.
0: Mmh.
9: Le foutre dans le cul aussi.
0: Ouais, mais d'accord.
15: Non, attendez. Mais je préfère l'aspirateur.
0: Mmh.
15: Parce que pour la masturbation, quoi.
0: D'accord. Ok. C'est bon, Alberto.
15: Exactement.
3: J'ai une question, Minute. Enfin, pas une question. J'ai un mec qui réagit par rapport à cette question, Gérard. Il dit en fait, c'est mieux les balais parce qu'en fait, tu dépenses moins d'énergie, surtout l'électricité.
16: Et si t'aimes ça, ouais. Tu peux te mettre le manche.
0: Hein? Ouais, mais ça, je... d'accord. Mais attendez, laissez, je vais quand même répondre à la question Minitel.
3: Bah oui.
0: Donc, c'est sûr, c'est vrai qu'on dépense moins d'électricité en passant le balai, ça c'est sûr. Automatiquement, là-dessus, je vois très bien ce qu'il voulait dire. Mais même un aspirateur, tu peux très bien le passer une fois ou deux par semaine. Ça c'est pas ce qui va te bouffer le plus de courant. T'es bien d'accord?
3: Je suis d'accord.
13: Ouais, mais voilà. Gérard, il y a Christophe là qui est à l'antenne qui m'a dit au standard qu'en fait maintenant il existait des balais électriques.
3: C'est ce que j'allais dire. Donc, parce que j'avais justement sur Minitel cette sous machin.
0: Ouais, ouais, j'ai jamais vu de balai électrique en
13: fait. Bah, c'est tout nouveau, ça vient de sortir en magasin. Peut-être que Christophe pourra t'en parler.
0: Benjamin.
18: Oui. Ben moi je pense que rien ne vaut un bon vieux balai pour bien nettoyer un peu partout, sauf voilà. Sur la moquette.
16: Je suis pas d'accord.
18: Sinon sur un parquet, rien ne vaut un bon vieux balai. Hein.
0: Ouais, mais alors attendez.
16: J'en ai pas d'accord.
0: Non mais attends Jean, s'il te plaît, pour l'instant tu vas te calmer. Moi je vais répondre à Benjamin. Ouais. Tu dis, c'est toi qui viens de dire, parce que sur la moquette tu peux pas le passer, c'est ça?
18: Bah oui, c'est sûr que c'est plus gênant.
0: Oui mais attends, mais dans ce cas-là... Il y a deux sortes de balais. Il y a le balai normal que tu peux régulièrement, plus le balai à brosse que.
16: Il y a aussi le balai de l'Opéra de Bastille. Hein.
0: Non, mais attends, celui qui s'amuse à dire ça, tu vas pas commencer, s'il te plaît, merci.
16: Voilà, je fais le balai de hockey.
19: Il y a le balai de chambre.
0: Bon, Maïté.
19: Oui, ben moi, vraiment, sans hésiter, je pense que le balai, c'est le mieux. Le plus efficace.
16: Bon, je suis pas d'accord.
0: Attendez, s'il vous plaît, celui qui s'amuse avec son téléphone, ça commence à me gonfler.
16: Oh là là. Ouais, Gérard, c'est Alberto, tu peux dire à Maïté qu'elle aille balayer sa cuisine?
0: Ouais, bah Alberto, tout à l'heure, tu allais balayer ton lit, toi.
18: C'est Christophe.
0: Non, mais attends, Christophe.
16: Dans le lit, je t'ai déjà dit pour la masturbation.
0: Ouais, tout à l'heure, tu allais te masturber tout seul dans ton lit si tu continues. Gabriella.
20: Alors, moi, je préfère les aspirateurs à pile, ça vibre. Donc, quand je l'introduis dans ma chaunette,
16: dans ton vagin,
20: ça vibre.
16: Oh, c'est génial.
20: Et c'est excellent, je te jure, c'est excellent.
0: Non, mais attends, Gabriella.
20: Oui. Écoute, des aspirateurs à pile, ça existe, hein. Je suis désolée.
16: Je viens. Gros masseur.
20: Viens voir
0: chez
20: moi.
0: Hein. Ouais, j'arrive jamais à voir cette fois.
20: Exactement.
0: Bon, Ludivine. Ludivine.
21: Ah, moi j'aime les balais parce que c'est phallique.
0: Oh là, mais qui c'est qui s'amuse avec le téléphone là?
21: C'est pas moi.
0: Ça m'énerve.
16: Les filles, vous êtes quand même vachement cochonne, hein, non, avec les aspirateurs.
0: Ludivine.
21: Ludivine.
0: Tu réponds, s'il te plaît?
21: Je te réponds, puis tout à l'heure.
0: Mais ouais, mais tout le monde passe sur toi, j'entends pas ce que tu me dis.
21: Je savais que le balai est phallique, que le balai est excitant, que tu peux faire plein de choses avec ton balai, quoi.
16: Qu'est-ce que tu fais avec un balai?
21: Vive les balais.
0: Jeanne?
22: Bah écoute, moi je t'ai dit, moi je préfère le bon vieux balai, et je trouve que c'est plus économique qu'un aspirateur, quand même.
21: Voilà, exactement.
22: Parce que moi, par exemple, j'ai mon deuxième j'ai un aspirateur, et ça marche au gasoil, et ça me fait chier, quoi.
0: Pour l'instant, tu as arrêté de nous parler du gasoil parce que j'ai jamais.
22: Ça existe.
0: Ouais, tu me diras où, hein.
13: J'suis non, mais tu sais, Gérard, c'est comme les tondeuses. Il y en a à essence et il y en a à électrique. Les aspirateurs, c'est pareil.
0: Ouais, mais des aspirateurs à essence, j'en ai jamais vu encore.
13: Les premiers étaient comme ça.
0: Oh, je pense
3: justement,
0: pas.
3: Gérard, par rapport à ce qu'on dit là, au sujet du phallique, tout ça, j'ai Fred sur Minitel qui te demande si tu t'es déjà fait pomper par un aspirateur ou si t'aimerais te servir d'un balai pour faire des trucs sexuels.
0: Non, bah alors là, je vais dire une chose que lui, il est même pas du tout dans le thème du débat, il est carrément à l'opposé. Hein.
3: D'accord, bah Fred, t'es à côté du débat. Hein.
0: Donc Christophe.
13: On peut même dire qu'il est à l'opposé.
18: Ouais. Bah, écoute, moi personnellement, je trouve que avec le balai, tu vas plus dans les coins, quoi, tu ramasses plus les poils. Et moi, j'ai des clientes, hein, généralement, quand même, elles m'achètent plus d'aspirateurs que de balais, parce qu'apparemment, effectivement, le fait que tu vois qu'il y a des vibrations, que ce soit électrique, tout ça, qui est surtout un gros manche, apparemment, elles préfèrent ça, quoi.
21: D'accord. Et puis c'est plus gros aussi.
0: D'accord. Voilà, plus Jean.
16: Oui, yes, le copain des Yens.
0: Bon, les gens, bonne nuit. Allez, ce coup-là, c'est plus la peine.
16: Excuse-moi, yes, oui.
0: Non, c'est bon.
13: Tu peux l'écouter quand même, Gérard.
0: Mais non, tout à l'heure, il parlait français, maintenant il va parler portugais.
16: Non, mais c'est Albert.
18: Non, j'ai l'impression
16: qu'il
18: avait un accent français, Gérard.
16: Il est un ami, il parlait de l'aspirateur.
22: Si?
16: Et le balai, il est bien. Le balai, il est bien pour passer la poussière. Mais nous, au Portugal, on préfère l'aspirateur.
0: Ouais, d'accord. Ouais, c'est bon.
16: Il préfère la poussière.
22: Ouais. Il préfère un culo.
16: Oui, parce que la poussière, elle est fatidique. Alors que l'aspirateur, il est...
22: satanique.
16: Il est satanique.
0: Ouais, d'accord. Bon, et s'il vous plaît, là, on se calme.
16: Et ça, oui, bien, là.
0: Ouais, c'est et bon, Jean. Ça y est, Jean. Pour on a compris. On a compris.
22: Parce que quand l'aspirateur, la pénétration...
0: Oh, c'est bon, là. On a compris. On a compris, vous ne me faites pas crier à la quatrième.
22: D'accord, Gérard, quatrième.
3: Surtout que là, Gérard, tu vas poser.
0: Non, Alberto, t'as déjà appelé.
3: Gérard, tu vas poser la quatrième question, puis on va mettre un disque.
0: Alors, dormez-vous à côté d'un aspirateur. Voilà, et on se met.
15: C'était la question, Gérard. Attends.
0: Non, c'est dormez-vous. Oh, allez, Jean, s'il te plaît, tu vas te calmer, tu vas aller voir Manu au standard. Parce que là, tu
16: peux parler en portugais, s'il te plaît.
0: Ouais, non, mais tu vas parler au standard, là, pour l'instant.
16: Quel aspirateur il a d'ailleurs.
0: Donc, c'est dormez-vous avec. Bon, c'est bon, Jean, s'il te plaît, merci. Donc, dormez-vous à côté de l'aspirateur et on écoute l'aspirateur, c'est mieux qu'avec un doigt ou mieux. Avec deux doigts, où je pense. Donc, vous pouvez toujours nous appeler au 0870-5000 et 0803-08-5000. Et toujours le 3615, code Fun Radio, rubrique direct. Apparemment, ça a l'air de bien se passer d'après ce que me dit Pildar.
3: D'après ce que je dis, ça se passe bien. Et surtout, Yann, raccroche ton Minitel parce qu'on va te rappeler. Ça fait 15 messages qu'il laisse. Il veut absolument participer à tes beaux débats ce soir.
0: Eh ben alors, Yann, dans ces cas-là, raccroche. On te le dit depuis tout à l'heure de raccrocher ton Minitel. Alors, dépêche-toi, s'il te plaît. Merci. Et vous pouvez toujours aussi nous appeler par l'intermédiaire de la Belgique au 0. 01 oh merde, je m'en souviens plus.
3: 00331 47 79 5000 ou 79 5000, voilà. Si vous ne comprenez pas le français,
0: voilà. Donc on récupère Alberto.
15: Ouais, je suis toujours là.
0: Benjamin,
1: toujours présent.
0: Maïté,
4: bonsoir.
0: Rebonsoir. Gabriella,
7: bonsoir.
0: Ludivine,
23: oui, bonsoir.
0: Jeanne,
24: bonsoir.
0: Christophe,
25: bonsoir.
0: Christophe. Et Jean.
26: Il est parti, Jean.
0: Il est parti. C'est de ma faute. D'accord.
26: Mais tu m'as dit de le gérer, il n'a pas voulu se calmer, je l'ai dégagé.
0: Bon, bah c'est bien. Au moins.
24: Du bon boulot.
0: Voilà. Alors, dormez-vous à côté d'un aspirateur, ou de votre aspirateur, comme vous voulez. Donc, on va demander à. Non, on va demander à Christophe.
18: Bah écoute, moi, je vends déjà toute la journée des aspirateurs, alors j'évite, hein. Moi, si jamais je dors à côté d'un aspirateur, faut pas qu'il ronfle, hein, parce que sinon, moi, je le frappe, hein.
0: Ouais, mais attends, un aspirateur, une fois que c'est coupé, ça ronfle pas quand même. Je suis désolé.
18: Enfin, ça dépend. Sur les vieux modèles, des fois, tu sais, il reste de l'énergie dans les condensateurs, mm-hmm. Et ça se rallume, quoi.
0: D'accord. Ok. Voilà. Jeanne?
24: Bah écoute, moi, j'ai absolument besoin de mon aspirateur. C'est comme mon nounours. Donc, j'ai pour dormir, moi, j'ai mon nounours. Mm-hmm. Et j'ai mon aspirateur aussi.
0: Mais, ouais. Hey, Jeanne?
24: Oui?
0: Je voulais te demander, y a pas quelqu'un derrière toi?
24: Non.
0: J'ai l'impression d'entendre du monde.
26: Je crois pas que ce soit derrière Jeanne. Hein. Je cherche qui c'est.
0: Ouais, parce que
24: non, c'est personne.
0: Non, mais d'accord, c'est pour savoir parce que depuis tout à l'heure on entend du bruit et ça commence à m'énerver là.
24: Ok, donc j'ai juste.
23: Oh Gérard, t'es
0: Ludivine.
24: Oui, tu m'as pas écouté, t'as pas écouté ma réponse.
0: J'ai mais là, j'ai un espèce de soufflement.
3: Il doit y avoir quelqu'un qui passe le balai là. C'est pas possible.
26: Je pense que ouais. Qui c'est qui fait le ménage chez lui là?
0: Qui?
24: Ludivine.
0: Alors c'est à toi de
24: débrancher l'aspirateur.
3: Non, mais passer le balai, mais bon, si tu passes le balai, passe-le un peu moins fort.
24: Ouais, d'accord.
0: Donc Jeanne, tu disais que tu préférais dormir avec ton nounours qu'un aspirateur?
18: Non, le contraire.
24: C'est-à-dire que je dors avec mon nounours tout le temps, et j'ai besoin aussi de mon aspirateur.
0: Mais je comprends pas là. T'as besoin de ton nounours plus ton aspirateur pour dormir?
24: Voilà.
0: Non mais attends, mais là, c'est... T'as un lit de combien de places alors?
24: 3 places.
0: Ah, t'as un 3 places, donc ouais.
18: C'est plus
24: non,
18: pratique.
24: Parce que j'ai besoin de cet objet, quoi. Ça me rassure. Pour moi, c'est une sécurité, quoi.
0: D'accord. Ouais. Ludivine?
23: Oui. Moi, non, je dors pas avec mon aspirateur, non.
0: D'accord. Gabriella?
23: Oui, alors moi j'ai absolument besoin que mon aspirateur soit à côté de mon lit, parce que quand il fait des caprices, quand il s'allume tout seul, il vibre, donc je suis obligée de faire l'amour avec mon aspirateur.
0: Ok, ah bah dis donc,
23: je veux plus aspirer après, c'est la tête.
0: D'accord, Maïté?
7: Ouais, ben moi non, je le laisse au placard jusqu'au lendemain.
0: D'accord. Benjamin ?
1: Alors moi, perso aussi, je m'en fous de mon aspirateur. Et puis quand bien même il vient à dormir avec moi, je le passe par la fenêtre, quoi.
24: Ah non, je suis pas d'accord.
0: Hein. Non, Jeanne, s'il te plaît, Jeanne.
15: C'est Alberto.
0: Oui. Bon, attends, Alberto, s'il te plaît, tu laisses finir Benjamin.
1: Ah, mais ça y est, j'avais fini.
0: Ok, alors Alberto.
1: Moi, je le jette par la fenêtre.
15: Merci, Benjamin, je peux. Gérard ?
0: Oui, Alberto.
15: Ok, ben moi je dors avec mon aspirateur, c'est clair, non seulement pour me satisfaire, mais aussi à cause des acariens, quoi, parce que souvent la nuit je suis réveillé par les acariens sur mon lit.
24: Ça acariens.
15: L'aspirateur, voilà, quoi, pour ça vite fait, quoi.
0: D'accord, moi je peux vous dire une chose, que je préfère dormir avec une femme que dormir avec un aspirateur, hein, parce que je me fais mal avec un aspirateur dans mon lit.
26: Il y a des aspirateurs à bite, hein.
15: Ouais, mais. Pas assez, Gérard.
3: À mon avis, il y a des aspirateurs qui font beaucoup plus de trucs que certaines nanas. Hein.
0: Ah ouais, non, mais moi, pour l'instant, j'ai pas un plat. On a toujours. Yann, il veut toujours pas raccrocher son Minitel.
3: Bah, je sais pas. Par contre, j'ai une question, Minitel. Je sais plus qui voulait savoir ça, mais il voudrait savoir comment tu passes l'aspirateur dedans. Quelle tenue tu passes l'aspirateur?
0: Ah, moi, je le passe Ah oui, c'est vrai. Non, mais attendez, c'est vrai, tu fais bien de poser cette question. Parce que j'ai pas répondu quand même à la question numéro 2. Combien de fois passez-vous l'aspirateur chez vous?
3: Ah oui.
0: Donc, normalement, moi, je le passe que le week-end. Et quand je le passe, c'est en short.
3: Ah bon?
0: Ah ouais, je me mets en short chez moi.
3: En tongs aussi, non?
0: Ouais.
3: En tongs.
0: En short et en tongs, hein.
3: Torse nu.
0: Ouais.
1: Bah, sinon, c'est pas bien passé, hein.
0: Ah bah, peut-être, mais.
15: C'est Alberto, t'as rien compris, là.
0: Quoi? Non mais attends, je vous ai pas répondu à la question. Alors Alberto, commence pas à me dire que j'ai pas compris, d'accord?
15: Bah si, tu me sors la 2, ça n'a rien à voir avec le.
0: Oui,
15: débat,
0: mais
15: là.
0: Parce que j'ai pas répondu à la question numéro 2, d'accord? Alors Alberto, si ça te plaît pas, tu vas sortir.
15: Ouais, mais je vais pas tarder de toute façon. Hein.
24: Mais Gérard, sois pas agressif comme ça.
0: Oui, mais moi
15: non,
0: je
15: Gérard, que tu gueules tout le temps, Gérard.
0: Non, on attendez.
15: Tu gueules quand même.
1: Non, mais n'énerve pas Gérard, parce que sinon on va pas s'en sortir.
0: Non, Alberto, je réponds à la question numéro 2, parce que j'avais pas répondu, d'accord?
3: Et en même temps, il a répondu à la mienne. Comme ça, tout le monde est
0: voilà.
15: Parfait, merci tout le monde.
0: Donc moi, je peux vous dire que non, je n'ai jamais dormi à côté d'un aspirateur. Alors maintenant, la question, là, ça va commencer à
3: être chaud.
0: Ah, t'es un peu chaud.
24: Chaud, c'est chaud.
0: Non, peut-être pas la sixième, mais oui.
24: C'est Jeanne. Excuse-moi, je vais te poser juste une petite question. Si tu permets, merci.
0: Oui.
24: Je voulais savoir, souviens-toi quand tu dormais seul dans ton lit. Avec quoi tu te consolais? Avec un aspirateur à queue.
0: Voilà.
24: Avec quoi,
0: GG?
24: Ludivine.
0: Dans le cul. Bon, alors, ça commence à bien faire là.
24: Oh là là.
0: Ludivine.
26: Non, c'est elle qui a dit ça.
0: C'est toi qui as dit ça?
1: Tu vas gerber.
26: Non, mais ça y est, elle est partie.
0: Voilà, c'est bien. Alors, donc, la question que Gabriella, elle attendait.
24: Ah
0: c'est
24: bon
0: ça, Jeanne, je pense que là, on va s'amuser.
26: Ah ouais.
0: Faites-vous l'amour avec. Alors, vous me laissez poser la question?
24: Ouais, je vais durer le suspense encore.
0: Alors, faites-vous l'amour avec votre aspirateur? Alors, on va demander à Alberto.
15: Attends, Gérard, c'est Christophe.
0: Non, c'est Alberto. Je vais demander à Alberto. Gérard. Je demande pas à Christophe, je demande à Alberto.
15: Non, mais j'ai une question, Gérard.
0: Non, mais moi,
15: Alberto. Christophe, c'est à moi de répondre là.
0: Christophe, s'il te plaît, tu te tais. Voilà, je demande à Alberto de répondre, s'il te plaît, merci.
15: Voilà, c'est moi qui réponds là.
0: Alors, tu réponds.
15: Voilà. Eh ben, moi, je t'ai déjà dit, je pratique régulièrement la masturbation à l'aide de mon aspirateur. Mais pas le balai, quoi. Vraiment, ça, c'est un
0: non, mais attends, Alberto, est-ce que t'as compris la question?
24: Bah oui, il a compris, c'est toi Gérard qui a pas compris.
0: Non mais c'est, faites-vous l'amour avec votre aspirateur.
15: Toi tu comprends quoi en fait?
0: Non mais je te demande si tu prends ton aspirateur pour faire l'amour. Voilà la question, voilà ce que je veux te poser.
15: C'est ça que tu comprends pas?
0: Mais oui, mais est-ce que t'as déjà...
15: Tu remplis le sac.
0: Oui, tu remplis le sac de sperme, d'accord, et après tu vas mettre ça dans la foufoune d'une nana.
24: Et là.
15: Bah après je le débranche, sinon c'est trop dangereux.
0: Ouais d'accord, ok, Benjamin.
1: Bah moi personnellement, mon aspirateur, si tu veux, il y a une sorte d'hélice dedans. Donc si je mets ma queue dedans, je vais me faire broyer. Donc mieux vaut que j'évite ce genre d'expérience.
0: Attends, Benjamin.
1: Oui.
0: T'as déjà vu des aspirateurs avec des hélices?
1: Bah bien sûr, comment fait-il pour aspirer? Il y a des hélices au fond.
0: Mais j'ai jamais d'hélice dans un aspirateur. Non, mais attendez. Non, mais, vous allez me prendre pour un clown là.
1: Non, pas, c'est pas le genre
15: de temps que ça.
0: Mais attendez, moi j'ai jamais vu un aspirateur avec des hélices.
15: Hein.
0: Non, ça existe.
3: Mais si, il y a le ventilateur pour le refroidir
26: à l'intérieur.
0: Mais non, il n'y a pas de ventilateur.
3: Bah si.
0: Où t'as déjà vu
26: pour refroidir le moteur?
0: Dans ces cas-là, trouve-moi un aspirateur avec une hélice.
3: Bah, je vais te trouver ça.
0: Moi, je démonte un aspirateur, il n'y a pas d'hélice.
26: Pour nettoyer les avions, je crois, dans les avions.
0: Non, c'est pas avec des hélices, c'est les hélices des avions que tu veux me dire. Mais ça n'a rien à voir avec l'aspirateur, Manu. Attendez, je vais répondre à la question à Manu. Mais Manu, si on fait tourner l'hélice,
26: ouais,
0: tu peux pas faire l'amour, ça va te couper en deux, voyons.
26: Bah justement, c'est pour ça, faut vérifier le modèle d'aspirateur.
0: Mais oui, mais je vois pas le rapport avec faites-vous l'amour avec l'aspirateur. L'hélice, c'est pas un objet d'amour.
2: Gérard, c'est Alberto.
0: Non, attends, Alberto, s'il te plaît.
2: Pourquoi,
26: Gérard, je pense que peut-être Christophe, qui est vendeur, pourra nous répondre.
0: Ouais, voilà,
3: surtout qu'Alberto, c'est un pervers, oui, c'est tout.
18: Bah, écoute, moi, Gérard, tout ce que je peux te dire, c'est qu'en tout cas, Manu, il a pas forcément tort, parce que bon, effectivement, sur les petits plaqués d'équerre qu'on pose sur le mur, là, t'as une hélice, quoi. Mais bien sûr, c'est plus difficile de faire l'amour avec un plaqué d'équerre qu'avec un miel, ça, c'est sûr.
0: Pas de marque. Attendez, s'il vous plaît. Christophe.
2: Christophe,
0: tu me recites encore une marque, tu dégages.
18: Ok, excuse-moi.
0: Ok.
24: Il faut payer Gérard pour la pub.
0: Alors, Jeanne.
24: Oui. Bah écoute, GG, moi je te disais, est-ce que tu peux nous décrire ton aspirateur?
0: Non, bah, pour l'instant, je te décris pas l'aspirateur. Tu réponds à la question, GG, s'il te plaît. Tu réponds à la question.
24: Tu peux la répéter, s'il te plaît?
0: Ouais, tu commences à me les gonfler,
24: est-ce
0: toi.
24: Hein. Bon, et je laisse Alberto répondre à ma
0: place. Bon, bah alors, Gabriella, tu réponds.
24: Alors, moi, il faut que je fasse impérativement l'amour avec mon aspirateur une fois par semaine, parce que j'adore quand il aspire mon clitoris.
0: Alors, moi, je vais te dire une chose. Je n'arrive pas à comprendre comment tu fais. Explique-moi, tu fais tu passes l'aspirateur une fois par semaine et tu fais l'amour une fois par semaine?
24: Je t'explique.
0: Alors, explique-moi, parce que là, je comprends pas.
24: Je t'explique. Mon aspirateur, il a des piles, il vibre.
0: Oui.
24: Donc, ce qu'il fait, le tuyau, je le rapproche de mon clitoris, ma lunette.
0: Ouais.
24: Et ça aspire mon clitoris, ça me fait un cunnilingus et je jouis parfaitement bien.
0: Attends, un cunnilingus, tu sais ce que c'est?
24: Merci, Gérard.
0: Tu peux me l'expliquer parce que moi je m'en souviens plus.
24: Mon cul, tu t'en souviens?
0: Ah non, mais moi je prendrais bien ton cul pour une tasse à café s'il y avait un anse.
24: Moi j'aimerais bien.
0: J'irais encore plus loin.
3: Oh, non,
0: je prendrais bien ton cul. Attends. Merde, je suis en train de chercher la question.
24: GG,
0: tu prendrais pas mon cul pour du poulet, j'en prendrais bien une cuisse.
3: Oh oh,
0: voilà, Maïté.
18: Bien joué, maître Capello.
24: Oui, ouais, ça m'arrive en levrette.
0: Hein?
24: En levrette.
0: En levrette, donc non, tu te mets à quatre pattes et puis l'aspirateur.
24: Voilà.
0: Bon, d'accord.
24: GG,
0: oui.
24: S'il te plaît, est-ce qu'on pourrait écouter ce que Alberto a à dire?
0: Ouais, qu'il fasse vite parce qu'il il a déjà répondu.
24: Non, il a pas répondu.
0: Si, il a déjà répondu.
24: Bon, vas-y, Alberto.
0: Bon, Alberto, tu te réveilles, s'il te plaît, maintenant.
2: Non, mais je suis là.
0: Bon, tu réponds.
2: Réponds, vous êtes marrant, là, Manu, il me parlait hors antenne.
0: Maintenant, t'es pas hors antenne, t'es sur l'antenne.
2: Bon, bah,
0: parce que tout à l'heure, tu vas aller hors antenne.
24: Faites vous l'amour avec un aspirateur.
2: Mais moi, je t'ai déjà répondu, Gérard. Je t'ai dit que je fais l'amour avec mon aspirateur. C'est mon aspirateur, ma compagne.
0: Ouais.
2: Et voilà, tout simplement.
0: Mais moi, je peux te dire...
2: Justement, par rapport aux hélices, je voulais dire tout à l'heure, faut faire très attention aux aspirateurs de petite taille.
0: C'est-à-dire?
2: Bah, pour pas se coincer avec l'hélice.
0: Ouais, mais attends, mais moi, je vais te dire une chose. Un aspirateur avec une petite taille, si tu te trouves avec une grosse foufoune, tu fais quoi? Je suis quand même poli. Une foufoune, c'est quand même poli. J'ai pas une chatte, j'ai une foufoune.
24: Reste poli,
3: bébé. D'ailleurs, sur Minitel, j'ai un conseil justement pour ça, pour les grosses foufounes. Si vous avez un petit aspirateur, lui mettre une petite ficelle. Parce que si vous le paumez dans la grosse foufoune,
0: ah ouais, mais ça, c'est le Tampax.
18: Un conseil technique de Tampax.
0: Voilà. Ouais, non, mais ça, c'est un Tampax. Ça s'appelle un Tampax avec la ficelle.
24: C'est ce crâne, vous dites.
0: Non, mais c'est normal.
24: Non, mais quoi,
0: Jeanne, oui. Jeanne, je suis désolé si ça te plaît pas, les questions, si elles sont pas bonnes. Dans ces cas-là, tu vas passer l'aspirateur et tu nous fous la paix, tu vas voir si ton aspirateur il a envie de te prendre en levrette.
3: Oh, ça va loin, Jeanne.
18: C'est Gérard, c'est Christophe, n'oublie pas que t'as des mineurs quand même qui écoutent. Hein.
0: Mais alors, mais de manière, il est 3h20 du matin, ça.
26: Oui. Même les boulangers.
24: Je trouve inadmissible que Gérard ait ses paroles, ce langage si familier.
0: Qui dit ça?
24: La vache qui rit.
0: La Basquerie, bah tant mieux pour la Basquerie.
18: Moi, je retiens Gérard, parce que comme t'as reçu Janet du commissaire, j'aimerais pas que t'en reçoives une autre, quoi.
0: Ouais, bah c'est bon, alors, êtes-vous pour ou contre la poussière chez vous?
26: Alors, le mec qui est pour, il est con. Hein,
15: tu peux répéter la question, Gérard?
0: Bah ça y est, vous l'avez très bien compris.
24: Mais je peux répondre?
15: Bah non, moi je l'ai pas compris, je l'ai même pas entendu, comment tu veux que je la comprenne?
0: Êtes-vous pour ou contre la poussière chez vous?
15: Ah.
24: Gabriela répond. Alors moi j'adore la poussière chez moi parce qu'elle caresse mon corps.
0: D'accord, oh, bah dis donc. Maïté?
4: Moi je suis totalement contre parce que qui dit poussière dit saleté, qui dit saleté dit acarien, enfin bref, la totale.
0: D'accord.
24: C'est quoi un acarien, Gégé?
0: Bon, Jeanne, tu réponds, tiens, comme tu veux, Jacquet.
24: Mais il sait pas ce que c'est. Non, Gégé, avant de répondre, je voudrais que tu m'expliques.
0: Oh, s'il te plaît, tu vas commencer par te calmer, c'est moi qui gère mes débats, d'accord?
24: Ok, bon, je réponds.
0: Alors, tu vas déjà répondre à la question, sinon tu vas retourner au standard.
24: Ok. Alors, est-ce que j'aime la poussière? Eh ben, pas du tout. Parce que je suis très maniaque et je déteste la poussière.
0: Voilà.
24: Je trouve que ça te fait éternuer. Et je trouve que ça la poussière, c'est dégueulasse.
0: D'accord.
24: Tu vois, ça s'envole partout, t'en as sur tes vêtements, donc il vaut mieux la supprimer avec un bon aspirateur.
0: Ok. Christophe?
18: Ouais. Bah écoute, moi pareil, parce que moi je suis contre, parce que comme je suis allergique, donc c'est pour ça déjà que je vends des aspirateurs, donc voilà. Je supporte pas, quoi.
0: Benjamin?
5: Moi, chez moi, il y a de la poussière dans tous les sens, et j'adore ça, hein. C'est excellent. Hein.
0: Non,
5: la poussière, quand il y en a partout, tu bouges tes meubles et tout, ça fait des nuages et tout, tu fais des dessins dedans.
24: Ouais, mais
0: non, mais attendez, je vais y répondre à Benjamin. Alors, Benjamin, donc, t'aimes bien vivre dans un appartement où tu fais jamais les poussières.
5: Voilà, exactement.
0: Et ben, moi, je vais te dire une chose, que j'ai horreur de ça. De vivre.
5: Tu veux lutter contre la poussière?
0: Ah non, mais moi, j'ai horreur de vivre dans un appartement où c'est plein de poussière, même chez moi. Je peux te dire une chose, que je suis assez dur là-dessus. J'aime bien que ça soit propre. Bravo!
24: C'est
0: toi
24: surtout.
0: Bon, Maïté?
24: Oui.
0: Donc pour toi? T'as répondu?
24: Ah oui.
0: Je t'ai pas entendu répondre.
24: Ouais,
15: je suis... Gérard, c'est Alberto, j'ai pas répondu.
0: Non, mais attends, Maïté, j'ai pas entendu répondre.
24: Si, je t'ai
0: pas.
24: Parce que.
0: Non. Oh, Olivier, s'il te plaît.
24: Allô?
0: Merci.
6: Olivier?
15: Gérard, c'est Alberto.
0: Oui, Alberto?
15: Eh ben, moi, en fait, j'ai un problème, c'est que j'ai pas de poussière chez moi. Alors, s'il y a des gens qui vendent de la poussière ou quoi, qui peuvent m'en prêter, des gens qui collectionnent de la poussière, je sais pas comment on appelle un collectionneur de poussière.
24: Un poussiéreux.
0: Voilà.
15: Un poussiéreux autophile.
24: Ouais.
0: Ouais, okay, comme vous voulez. Donc, je pense qu'on va. On se met un disque.
26: Je pose ça. Ah non, vas-y, pose encore une. Attends, on a le temps, là, Gérard.
0: Encore une, Gérard, au moins.
24: GG?
0: Oui?
24: J'ai une question à te poser, s'il te plaît.
0: C'est qui?
24: C'est Jeanne. Donc, je voulais savoir comment se forme la poussière, parce que moi, je ne connais pas du tout ce phénomène physique. Alors, explique-moi, s'il te plaît.
0: De quoi?
24: Qu'est-ce que la poussière? Comment Gabriela, s'il te plaît, merci.
0: Ouais, Rosane, s'il te plaît, tu laisses. Si Gabriela, elle a envie de.
24: Non, mais.
0: Non, mais attends, si Gabriela, elle a envie de me poser une question.
26: Non, mais elle nous coupe la parole, tu dis que tu veux pas, donc.
0: Donc, voilà, alors, vas-y.
24: Parce que tu dis qu'il faut pas couper la parole, donc je te pose
0: alors,
24: la question. Comment se forme la poussière?
0: La poussière se forme par l'intermédiaire du vent. Hein. C'est tout, tu peux avoir de la poussière chez toi ou des moutons, n'importe comment.
26: Des moutons?
0: Ouais, c'est vrai.
26: Des moutons? Tu peux avoir des moutons chez toi par le vent?
24: Ça ne pas des moutons, c'est tes meubles?
0: Non.
26: C'est quoi des moutons, Gérard?
0: C'est des trucs...
26: C'est des animaux?
0: Non, c'est des espèces de trucs en peluche, là.
15: Gérard, c'est Alberto, là.
0: Ouais, Alberto, s'il te plaît, on se calme.
15: Je voulais t'expliquer ce qu'est la poussière.
0: Non, mais c'est bon.
18: Toujours avec des moutons, alors, Gérard?
0: C'est bon, ça y est.
15: J'ai rien compris à ce que t'as expliqué.
0: Bon, bah, c'est bon. Feriez-vous une top avec votre aspirateur?
15: Gérard, c'est Alberto, encore.
0: Oh là, toi, Alberto, tu commences à gonfler sérieux, toi. Hein.
5: Ouais, tu me casses les couilles.
0: Oh, et encore, je suis poli.
18: Oui.
24: Ah ouais.
18: C'est vrai que tu es poli.
24: Ça,
18: là.
24: C'est vrai, je suis fier de toi, Gérard.
18: C'est bien. Bravo.
24: Mais je sais, t'as pas dit un gros mot depuis le début du débat, c'est bien.
5: Bah, tu nous aies pas, Gérard.
24: Ouais.
0: Alors, Alberto.
26: C'est Saint-Valentin.
15: Ah, quand même.
24: Ouais, tu réponds, Alberto.
5: Vas-y,
15: attendez, j'attendais d'avoir vraiment la parole.
0: Bon, bah alors, tu réponds, s'il te plaît, merci.
15: Ok, je te remercie. Alors, moi, c'était par rapport à la création de la poussière.
2: comme je t'expliquais tout à l'heure, en fait, c'est des acariens.
0: Bon, Alberto, la question, c'est feriez-vous une clope avec l'aspirateur, avec votre aspirateur? Ok. Parce que sinon, tu retournes au standard.
3: Et ça veut dire quoi?
2: C'est que... Je vais répondre à cette question-là, il n'y a pas de problème, Gérard.
3: C'est que l'aspirateur, il passera des disques, c'est ça?
0: Non, tu peux prendre ton aspirateur et puis faire une top.
2: J'ai appris le mix à mon aspirateur, hein, il mixe vachement bien.
0: Hein. D'accord, bah voilà. Donc Benjamin.
7: Moi, mon aspirateur, il a un deuxième prénom, c'est Laurent Garnier. Donc, tu veux, dès que je fais une fête, quoi, je l'invite. Et puis bon,
0: Et bah Benjamin, tu vas passer voir Manu au standard pour éviter de prononcer des noms, d'accord?
3: Ah, oui, mais il a rien dit, il a prononcé Laurent Garnier.
0: Ouais, mais quand même.
26: Non, c'est oui, c'est bien ça.
0: Ouais, mais on n'a pas besoin. Ouais, non, mais ça, il fait de la publicité pour.
3: Pour les aspirateurs, ouais, c'est dégueulasse. C'est dégueulasse.
0: Ok.
26: Il sait ce que gère.
0: Voilà. Maïté.
8: J'ai pas compris la question.
0: Alors, feriez-vous une taf avec votre aspirateur?
26: Et on accueille Jean-Charles au passage.
2: Salut Jean-Charles.
8: Bonsoir Jean-Charles.
2: Salut Jean-Charles.
3: Apprenez-le, il passe.
8: Bonsoir Jean-Charles.
0: Jean-Charles.
2: Bonsoir.
0: Bonsoir.
8: J'ai juste pour répondre.
2: Bonsoir, bonsoir.
8: Allô, c'est Maïté.
2: Bonsoir Jean-Charles. Bonsoir Maïté.
0: Donc Maïté, vas-y.
8: Ah ouais, donc non, pas du tout, mais je ferais bien un petit feu de Saint-Jean parce que t'as les feux d'artifice avec.
0: D'accord. Ok. Gabriella.
10: Oui, alors moi, comme mon aspirateur, il me demande de. Quand c'est son anniversaire, en fait, et ben, j'invite ses amis aspirateurs à faire la fête. Et puis, on fait la fête ensemble. Et puis, on danse. Je danse avec mon aspirateur, avec ses amis. Et c'est super, quoi.
0: D'accord.
3: J'ai un message, excusez-moi, sur Minitel. Ça cartonne, merci. Est-ce que vous préférez danser un slow ou un rock avec votre aspirateur?
8: Un slow, ouais.
0: Alors attendez, on va demander à chaque. Je reprendrai tout le monde pour la septième. Donc Alberto, tu peux répondre à la question Minitel, s'il te plaît.
3: Non, il est parti, Alberto.
0: Il est parti, Alberto.
7: Christophe.
11: Ouais, il est parti.
0: Alors Benjamin.
7: Bah moi, mon aspirateur, vu le bruit qu'il fait, c'est plus hardcore qu'autre chose.
0: Mmh.
7: Donc ouais, moi je veux bien danser du hardcore avec mon aspirateur, hein, pourquoi
0: non,
7: pas.
0: Non mais attends, slow ou rock?
7: Slow ou rock?
0: C'est la question hein, qui a été posée Minitel. Hein.
7: Parce que slow, ça va pas être possible, alors rock. Hein.
0: Ok.
7: Rock,
0: hein. Maïté?
10: Ben, quand je diminue les watts pour le slow, il n'y a pas de problème. Je mets une perruque dans mon aspirateur et je lui colle une photo et il n'y a pas de problème.
0: D'accord.
2: C'est toi Gérard, c'est Christophe, je peux répondre?
0: Attends, Gabriella?
10: Oui, alors moi, je le sers bien contre moi et on danse un slow, on s'embrasse et tout. Quoi.
0: D'accord. Jeanne?
12: Bah écoute, moi, je fais une taf avec...
0: Non, tu réponds à la question Minitel, on reviendra sur la question après.
12: Ah d'accord, bah écoute...
0: Rock ou slow? Non mais tu cherches pas, tu réponds comme ça.
12: Oui,
0: tu
12: cherches pas.
0: Tu cherches pas midi à 14h, allez hop.
12: D'accord, ok, bah je préfère le rock parce que ça twiste bien.
0: D'accord, Christophe?
2: Bah écoute, moi, plutôt un slow quand même.
0: D'accord, Jean-Charles?
2: Pourquoi pas?
0: Pourquoi?
2: C'est le titre d'un slow, Gérard.
0: Ah bon, non, mais...
7: moi, je peux... de suivre un peu.
0: Non, mais Jean-Charles, pourrait peut-être que tu travailles, s'il te plaît. Hein.
2: Non, mais c'est-à-dire que je suis réveillé, mais je dis pourquoi pas danser avec son aspirateur un slow.
0: Voilà. Voilà, moi aussi, je préfère un slow. Voilà, donc...
3: tu peux l'embrasser? Tu peux embrasser ton aspirateur comme ça?
0: Non, mais c'est pas évident.
8: Gérard, je peux te poser une question?
0: Non, mais attendez, maintenant,
2: on revient sur la question, là?
0: Oui, on revient sur la question.
26: Sur la question et on accueille Eddy.
0: Eddy.
8: Salut,
2: Gérard, ça va? Bonsoir, Eddy. Bonsoir.
0: Donc, alors, je répète. Bonsoir. Non, ça y est.
2: Ouais, alors, Eddy. Moi, pour le slow, le rock, c'est pourquoi pas, hein? Mais le rock.
0: D'accord. Ok, bah maintenant, on revient sur la question. Donc, je la répète pour toi, comme tu viens d'arriver. Feriez-vous une taf avec votre aspirateur?
8: Donc je réponds.
0: Alors attends, bah laissez Eddy répondre s'il te plaît, Jeanne, merci.
2: Ça demande pas mal de réflexion parce que c'est au point de vue de l'organisation déjà, faut venir faire venir les autres aspirateurs et tout, voilà. C'est pas évident. Hein. Ça coûte
7: moi
2: cher. Aussi, ouais, ça coûte ça. Puis l'électricité, t'imagines le nombre de prises qu'il faut et tout, non, c'est la lutte.
0: D'accord. Jeanne, maintenant, si tu veux répondre.
10: Ouais, merci, GG. Écoute, moi, chaque voisine et chaque voisin apporte son aspirateur avec sa musique. Hein. Alors, il y a techno, rock, slow, tout ça.
0: Mm-hmm.
10: Et puis, ben voilà, chacun sa musique et on fait une bonne teuf. Hein, il n'y a pas de problème.
0: Mm-hmm. D'accord.
2: Christophe, je peux répondre?
0: Oui, Mathieu, c'est à ton tour.
2: Allez, merci. Écoute, moi, je voulais dire, généralement, j'évite. Hein. Bon, généralement, quand je fais une teuf avec mon aspirateur, on la fait tous les deux, tranquille, mais j'évite parce que, bon, lui, il utilise un max et surtout, il fume. Qu'est-ce qu'il fume?
0: D'accord.
8: Il fume la moquette?
2: Ah, il fume tout, lui.
0: Ok. Jean-Charles?
9: Oui.
0: Donc tu réponds, s'il te plaît.
9: Bien sûr, monsieur Gérard. C'est-à-dire que moi, l'aspirateur, souvent me demande de faire des fêtes à la maison. Je suis coincé parce que, comme tout le monde le sait très bien, l'aspirateur est égal à la racine carrée cubique de 3. Voilà. Et le problème, c'est que je n'arrive absolument pas à trouver des aspirateurs qui soient aussi intelligents, voire autant intelligents que le mien.
0: D'accord.
11: Tain, les intellos dans le débat, ça va pas. Hein.
0: Ouais, ouais,
11: c'est casse-cou. Hein.
0: Ouais,
11: on n'a pas l'habitude. Tiens, j'ai une autre question sur Minitel de Coyote. Est-ce qu'on peut prendre sa douche avec son aspirateur et pourquoi?
9: Bien sûr.
11: Gérard.
0: Moi, je vais te dire une chose, que prendre une douche avec son aspirateur, s'il est branché, tu te prends du courant.
9: C'est risqué,
0: comprends pas. Attendez.
9: Avec des cotons-tiges.
0: Bon, alors, Jean-Charles. Oui. Jean-Charles.
9: Oui.
0: C'est toi qui viens de dire cotons-tiges?
9: Absolument pas, j'ai rien.
14: Alors là, non.
0: Là, vous voyez, il est 3h30.
26: Gérard, c'est pas grave, je gère, continue.
0: Alors, la huitième question, et je pense qu'on va se mettre un disque avant.
24: Mais Gégé, je peux répondre un truc, là?
0: Bah vas-y.
24: Je vais dire à propos du mec qui a dit on peut prendre une douche avec son aspirateur. Je trouve que c'est vrai. Si c'est un aspirateur à piles, ben, y a pas de problème, tu peux pas prendre du courant, quoi.
17: Je confirme.
14: Ah oui, mais là, l'aspirateur est maltraité, ça ne va pas du tout, là.
17: Il a bien besoin de se laver, l'aspirateur.
14: Ah oui, mais non,
0: attendez. On s'éloigne un peu du débat.
26: Ah oui.
0: Bon, la question sur Minitel, c'était prenez-vous une douche avec votre aspirateur. Moi, je peux te dire une chose, que c'est impossible.
24: C'est pas vrai.
0: Tu peux pas.
9: C'est que c'est dangereux, quoi. Tu peux t'électrocuter.
24: Gabriela. Moi, je prends une douche avec mon aspirateur parce que faut bien qu'on le lave de temps en temps. Donc, je le savonne, je lui lave le kiki, je lui lave les oreilles et tout avec. Je lui lave bien évidemment les oreilles avec des cotons-tiges.
0: Ouais, Gabriela, tu vas arrêter. Gabriela.
24: Quoi?
0: Tu vas te calmer avec les cotons-tiges parce que
24: Moi, je me lave les oreilles avec des cotons-tiges.
0: Oui, mais d'accord, mais ça, on s'en fout, d'accord, maintenant. Non, mais attendez. On est déjà à la huitième question. On n'a personne à parler de locaux, ni de cotons-tiges, ni d'autres. C'est pas Gabriela qui va commencer à 3
9: ans.
0: Oh, non, s'il te plaît. Non, mais attendez. Là, il est 3h30. On est à la 8e question. On va pas commencer à poire le débat. Sinon, je vais m'énerver.
11: Jean-Charles, 2 secondes. Je veux dire que c'est quand même vachement dangereux quand même de prendre sa douche avec un aspirateur, ce qu'on peut finir comme Frédéric François.
0: Claude François.
11: Ah, pardon.
0: Désolé. Donc, je vous pose, c'est quoi le prochain disque?
11: Il est là. Alors, Gérard va vous poser la question, vous allez réfléchir, on va s'écouter un petit disque.
0: Alors, la prochaine question, la 8e, c'est allez-vous vous marier avec un aspirateur? Donc,
26: Gérard, excuse-moi, avant que tu poses ta question, Ben Guigui, donc si tu peux la répéter, parce qu'on accueille Ben Guigui, donc. Répète ta question pour lui.
0: Allez-vous vous marier avec un aspirateur? Et le balai, ce n'est pas mal non plus quand tu fais caca avec des copains. Et voilà, donc c'était les balais, c'est pas mal non plus quand tu fais caca avec des copains. Et vous pouvez toujours nous appeler, il vous reste encore une petite demi-heure pour nous appeler, donc au 0803-08-5000 et 0870-5000, et toujours le 3615 Code Fun Radio, rubrique directe. Et on récupère Christophe.
9: Et la Belgique.
0: 0033-1-47-79-5000.
9: Ça fait au moins 20 chiffres là, Gérard.
0: Ouais, c'est pas grave. C'est pas grave,
24: ils... Gérard, t'entends pas mal.
0: Qui?
24: Gabriela.
9: Eh ben, t'as mieux écouté.
11: Partir tes cotons-tiges.
0: Ah, Gabriela, si tu m'entends mal, attendez, s'il vous plaît, on se calme, on foire pas les débats, merci.
9: Oui, d'accord.
0: Donc, Christophe.
9: Oui.
0: Christophe, oui, bonsoir.
9: Oui, bonsoir, Gérard.
0: Benjamin.
14: Toujours présent.
0: Maïté.
19: Toujours là.
0: Eddy.
20: Ouais, démon.
0: Ben Guigui, Eddy, s'il te plaît, tu me réponds plus calmement, d'accord?
20: Ok, d'accord, merci.
0: Gérard? Oui, Ben Guigui?
20: Oui, bonsoir, d'ailleurs, 32 ans de Nice, je fais partie de la SPL, la Société Protectrice des Aspirateurs.
0: S'il te plaît, Ben Guigui, oh, Ben Guigui?
20: Oui.
0: Tu te calmes, s'il te plaît, merci.
20: Je me présente, on n'a pas eu le temps de parler.
0: Non, mais on dit bonsoir, c'est tout. On ne cherche pas à savoir si tu es président de la SPA, des aspirateurs ou autre. D'accord?
9: Je sens que je ne vais pas m'entendre avec Ben Guigui.
20: Société protectrice des aspirateurs.
0: Oui. Alors, Ben Guigui, si tu commences comme ça, tu vas aller voir Manu au standard. Merci.
20: Oh, ça y est.
0: Gabriela. Gabriella.
13: Oui, bonsoir.
0: Ça y est, tu m'entends mieux maintenant?
13: Ouais, je t'entends mieux, c'est bon.
0: Jean-Charles.
16: Oui, bonsoir.
0: Et Jeanne, pour finir.
13: Bonsoir.
0: Donc,
13: bonsoir.
0: Alors, allez-vous vous marier avec un aspirateur? C'était la question. Donc, on va demander à Christophe.
16: Bah écoute, question étrange, réponse étrange. Écoute, si l'aspirateur est bien membré, oui.
0: D'accord. Benjamin.
19: Ben moi, si je trouve un aspirateur avec des formes avantageuses, l'aspirateur idéal, ben pourquoi pas, l'aspirateur de ma vie.
0: D'accord. Maïté.
21: Ben si je flash dans un aspirateur, ça se pourrait bien.
0: D'accord. Eh ben c'est pas mal. Eddy.
22: Je crois que le problème, ça va être la robe de mariée, donc on oublie tout de suite.
0: Mais pourquoi?
22: Non mais alors attends. Tu peux marier un aspirateur, toi.
0: Ouais mais bon ok. Ben Guigui.
23: Alors, il y a eu une petite étude qui a été faite sur les aspirateurs. 72% des aspirateurs souhaitent se marier, 7% divorcent et 20% des aspirateurs ne se prononcent pas. L'aspirateur est un fléau et en beaucoup de... Enfin, vous avez raison pour le mariage. Moi, je suis...
0: Bon, d'accord. Ouais, toi, pour l'instant, t'es en train de te faire foutre de toi, mon pauvre. Hein. C'est pas de ma faute. Gabriella. Gabriella.
21: Bah alors, écoute, franchement, tu me déçois là, parce que franchement, Gérard, est-ce qu'on se marie avec un aspirateur?
0: Ah, mais c'est la question.
21: 72%.
0: Ouais, bon, Ben Guigui, s'il te plaît.
23: Non, mais je disais que 72% se marie.
0: Oui, non, mais 72% pour l'instant, tu laisses parler les autres, d'accord? Merci.
23: Bah oui, mais c'est un dialogue, c'est un débat, c'est pas la dictature, hein, c'est pas la Deuxième Guerre mondiale.
0: Non, ouais, mais attends, pour l'instant, tu laisses.
16: C'est un peu ça quand même.
21: Débat, c'est à plusieurs.
0: Ouais, mais pour l'instant,
23: C'est Mengele, là.
16: Gérard, c'est Christophe, j'aimerais bien connaître ta réponse sur cette question, quand même.
0: Oui, mais je vais répondre.
16: Merci, Gérard.
0: Gabriella, donc pour toi.
21: Oui, donc je disais que, est-ce que pour toi, on se marie avec un aspirateur?
0: Mais justement, je vais répondre après.
21: Mais c'est stupide, cette question, je reviens sur terre un peu.
13: Mais non, elle est intelligente, cette question, qu'est-ce que tu racontes?
0: Jeanne et Gabriella, là, vous allez pas vous prendre la tête toutes les deux, parce que sinon, je vais vous calmer, moi.
23: 72%.
0: Non, mais attends, toi, 72%, pour l'instant, je suis en train de perdre l'arbitre. Alors, Jeanne et Gabriella, vous allez vous calmer, parce que sinon, il y en a une des deux qui va gerber.
23: Dans le carton,
0: sous
23: la douche, vous allez passer sous
0: la
23: douche.
0: Parce que pour l'instant, c'est pas moi, j'ai gerbé encore aucune nana, hein, depuis le premier débat. Alors si vous commencez à...
26: Ludivine.
0: Si, Ludivine, à part qu'elle a dit une connerie, c'est tout. Mais si vous commencez à vous battre, à vous prendre le chignon...
21: On discute, hein.
0: Bah oui, non, mais...
23: On peut ne pas être d'accord, c'est la discussion, on peut pas toujours être d'accord.
21: C'est la discussion, Gérard.
0: Donc Jean-Charles, oui. Oui.
19: Gérard, mais tu promets de pas le prendre mal. Hein.
0: Vas-y, c'est qui?
19: C'est Benjamin. Est-ce que tu quitterais Sandy pour un aspirateur?
0: Non.
19: Non, tu ne la quitterais pas?
0: Ah non.
19: Et qu'est-ce qu'elle a de plus qu'un aspirateur, Sandy?
0: Ah non, mais ça.
19: Conversation.
21: Formes avantageuses. Gérard, je peux répondre?
0: Jean-Charles.
16: Oui, alors bonjour, c'est Jean-Charles.
0: Bon, c'est bon, Jean-Charles, tu réponds, s'il te plaît, parce qu'on on a déjà fait...
16: Oui, tu verras. Alors, moi...
0: Non, tu prends ta voix normale, s'il te plaît, merci.
26: C'est un bourge, j'habite dans le 16e, il y a un aspirateur en or et tout.
16: C'est-à-dire que si l'aspirateur aime avaler...
26: Il a même de la poussière.
16: Je veux bien parler avec lui.
0: D'accord, ouais, bah, c'est bien. Ok, Jeanne, pour finir.
21: Bah écoute, GG, moi je dis, il y a un critère important pour moi.
16: La poussière, bien sûr.
0: De quoi?
16: Avaler la poussière.
0: Oh, ça y est, c'est fini derrière, s'il vous plaît, merci.
16: Oh, pardon.
21: Il y a un critère très important pour que je puisse dire oui à l'aspirateur. Il faut que son regard me capte.
0: C'est-à-dire?
21: Bah, il faut qu'il ait un regard, mais électrique.
23: Ah oui, je comprends. Ouais.
16: J'ai une question, moi.
21: Un regard pénétrant.
23: D'un coup, c'est mieux.
21: Il faut qu'il y ait une sorte de coup de foudre, une sorte de courant électrique.
23: Il faut savoir quand même, parce que dans l'association protectrice des aspirateurs, que 20% des aspirateurs ont les yeux bleus.
16: Mais ils sont où les yeux sur l'aspirateur?
0: Bon, alors, Ben Guigui.
23: Ils sont sous le code-barre.
0: Ben Guigui. Ben Guigui.
16: Où sur l'aspirateur?
0: Ben Guigui.
16: D'accord.
0: Ben Guigui.
23: Oui.
0: Eh Ben Guigui, tu vas commencer par t'écraser.
23: D'accord.
0: Hein, parce que tes sondages, on en a rien à foutre des 72% des aspirateurs qui ont les yeux bleus. J'en ai rien à foutre. Je n'en ai rien à
26: foutre.
0: Je n'en ai rien à foutre. Je n'en ai rien à foutre.
23: Il y a des aspirateurs qui sont abandonnés sur le bord de la route.
21: Et qu'on écrase.
0: Bon, alors.
16: Qu'on écrase.
0: Ben Guigui, tu me les sors. Merci.
23: J'ai rien dit.
21: GG? C'est Jeanne.
0: Oui.
21: Je voudrais, s'il te plaît, si tu permets, je voudrais poser une question à Ben Guigui.
23: Oui.
21: Je voulais te demander, est-ce que les couples qui se marient, là, avec les aspirateurs, est-ce que c'est le premier regard? Est-ce que c'est ça?
23: Bah, c'est-à-dire qu'en fin de compte, la première fois, c'est très important. La chose qu'il faut quand même savoir, c'est que...
24: Donc, qu'est-ce qui détermine le mariage, en fin de compte?
23: Bah, c'est très très simple. Ce qu'il faut savoir, c'est qu'entre deux aspirateurs, à partir du moment que ça...
19: Que le courant passe.
0: Non, bah, hey, Ben Guigui, c'est bon.
24: Non. Question.
0: Attendez. Là, Manu, s'il te plaît, tu me dégages, oui. Ben Guigui, parce que ce coup-là, il est
24: c'est
0: même
24: vrai,
0: pas.
24: Non, non,
0: toi, tu
24: ben
0: dégages.
24: Guigui.
0: Tu dégages. Tu dégages, Olivier, s'il te plaît. Tu t'en vas.
26: Gérard, reprends. C'est de la radio quand même,
23: oui,
26: hein, Gérard.
23: Ben Guigui, là, pareil.
0: Oui, non, mais c'est bon, Ben Guigui, tu vas au standard.
26: Pose la question suivante, Gérard.
23: Mademoiselle.
0: Peut-on avoir des fantasmes avec un...
23: J'ai pas répondu à la question de mademoiselle.
0: Ben Guigui, s'il te plaît, tu t'en vas, merci.
24: Non, mais Gérard, c'est important.
0: Non, mais de toute manière, Jeanne.
24: Oui, écoute ce que Ben Guigui a...

0: Alors tu réponds à sa question sans donner de chiffres, c'est tout.
1: Alors je donne pas de chiffres, je voulais simplement dire que donc par rapport au mariage, si le coup de foudre par rapport à deux aspirateurs, c'est effectivement les yeux, je tenais à dire une chose très importante, c'est que c'est la plupart des...
0: Ouais, d'accord.
2: Alors, tu l'as coupé, Gérard. Pourquoi tu l'as coupé?
0: Non, c'est pour moi qui l'ai coupé.
1: C'est Manu qui l'a coupé, non?
3: Non, c'est Manu.
1: J'ai continué ma phrase.
4: Vas-y, mec.
5: C'est peut-être les essais de son, je sais pas.
1: Et c'est donc pour ça que, en fin de compte, la possibilité, c'est que...
4: Mais pourquoi tu le coupes?
1: Le problème avec la DSI, c'est pour ça qu'on est d'accord.
4: Vas-y, arrête de le couper.
0: C'est pas moi qui m'amuse.
1: C'est plus avec la DSI, Gérard.
0: Bon, alors... Peut-on avoir des fantasmes avec un aspirateur?
1: Ah bah oui.
0: Qui, oui.
1: Ben Guigui.
0: Alors vas-y.
1: Enfin, kiwi ou banane, hein. Alors c'est que, ce qui est très important, c'est que dans les fantasmes, effectivement, moi ça m'est déjà arrivé. Moi je me souviens qu'une fois, ça m'est arrivé que j'étais donc avec un aspirateur et à un moment donné où j'ai voulu le...
4: Mais pourquoi tu le coupes, Gérard?
0: Mais ouais.
5: Attends, Gérard, je l'ai entendu, moi.
0: Regarde,
5: regarde ton casque en bas là, le machin.
2: Tes mains, Gérard, là, elles sont où tes mains, Gérard? Enlève les mains des boutons.
5: Je sais pas, ça doit venir de ton casque parce que moi j'ai entendu.
1: C'est pour ça que je me suis dit d'accord. Je suis d'accord avec toi.
5: Pas tous en même temps.
0: Non, Christophe.
6: C'est Jean-Charles.
0: Ouais, Jean-Charles.
6: Oui, je suis d'accord avec Ben Guigui qui dit que.
0: Mais qu'est-ce qui se passe là?
5: C'est clair.
0: Bon, ouais. Non, attendez, là alors, ça commence là. À bien faire. C'est pas parce que je demande à Olivier qu'il fasse plus partie de l'équipe qu'il s'amuse derrière à nous faire le bordel.
4: Mais non, il s'amuse.
2: Moi, je trouve que, de toute façon, j'ai l'impression que c'est un peu dur avec l'ensemble du...
4: Gabriela peut répondre ou pas?
1: Est-ce que Jeanne, elle a eu des fantasmes, par exemple?
0: Attendez. Je repose la question. Peut-on avoir des fantasmes? Oh, s'il vous plaît. On me laisse parler? Peut-on avoir des fantasmes avec un aspirateur?
1: Oui.
0: On va demander à Christophe.
2: Bah écoute, moi, je pense personnellement que un jour ça m'est arrivé de...
0: Oh mais qu'est-ce qui se passe là? Mais merde!
2: C'est bien fini, je crois.
0: Non, attendez, là ça commence à bien faire.
6: Ouais, là je crois qu'il y en a marre là.
7: Qu'est-ce qui se passe, Gérard?
0: Non mais tout le monde, ça fait trois fois que quelqu'un parle et qu'on lui coupe la parole.
7: Ah c'est bizarre.
4: C'est pas bien.
2: Allô Gérard, tu veux que je recommence?
0: Recommence.
2: Bah écoute, oui.
0: Olivier, tu t'en vas, s'il te plaît, merci.
4: Tu disparais des studios, Olivier.
0: Alors, non, Olivier, Christophe.
1: S'il te plaît, tu...
0: Bon, ben bah, ça. Ouais, non, mais c'est pas possible.
2: Allô, Gérard? Oui, c'est Christophe. Donc, moi, je te dis, je pense que, ouais, c'est naturel d'avoir des fantasmes envers son aspirateur, quoi.
0: D'accord. Voilà. Benjamin?
6: Bah, moi, me faire frapper par la prise d'un aspirateur pour qu'il me mette au courant, pourquoi pas.
0: Maïté?
8: Quand je me suis lancée dans la cuisine, j'ai eu besoin de l'aspirateur. Et au fil des années, je me suis rendu compte que ça pouvait servir à bien autre chose que la première fonction de l'aspirateur qui est d'aspirer.
0: Oh là là, là j'ai mal compris.
1: Parce
2: qu'elle parle en verlan, Gérard.
0: Non, mais même j'ai mal compris parce qu'il y a eu des coupures entre deux, c'est pas grave. Eddie?
1: Oui. Et j'étais sur une île déserte avec mon aspirateur, et donc c'était formidable.
0: D'accord. Ben Guigui?
1: Oui, moi aussi j'ai eu un fantasme. C'est effectivement d'être avec une partouze d'aspirateur.
2: Ouais, c'est bien.
1: J'avais donc trois aspirateurs dans le cul, et qui m'aspiraient le zizi. Et à ce moment-là, l'aspirateur me dit que c'était...
0: Bon, d'accord. Alors là, Ben Guigui, c'est même plus la peine. Allez hop, ce coup-là, tu
5: c'est
0: peux...
5: C'est pas lui, Gérard, c'est pas lui.
1: Ben Guigui, attends, il a raison. Moi, j'ai compris la fin de son truc.
0: Non, mais moi, j'ai pas compris.
1: Ils m'ont dit, bah d'accord, si tu veux, on t'encule.
2: Comme ça, tout d'un coup.
1: Ah ouais. Ouais, et donc, je me suis retrouvé...
0: Non, là, c'est pas mon casque. Non, ça vient pas de mon casque.
1: La grande pièce, quoi. Ah ouais, à côté
0: de... Non, là, c'est lui.
1: Non, j'étais justement...
0: Non, là, c'est lui, tu vois. Alors là, c'est même
1: c'est
0: plus la peine. Non, c'est bon.
1: Dans le salon, c'était pas plus lui. Plus dans le salon.
0: Gabriela.
8: Oui, alors moi, mon fantasme est de...
0: Oh, mais c'est pas possible!
7: Qu'est-ce qui se passe, Manu?
1: Et avec l'aspirateur branché ou pas?
0: Qu'est-ce qui se passe, là? J'ai même plus Gabriela.
5: Si, elle est là, Gabriela.
0: Bon, Gabriela, tu réponds, s'il te plaît.
1: On a entendu, Gabriela, elle a répondu.
8: Moi, mon fantasme est de faire l'amour avec deux aspirateurs et faire la double pénétration avec.
0: Hein. D'accord.
1: Comme moi.
0: Jean-Charles?
9: Oui, c'est-à-dire que moi, Jean-Charles...
0: Non, mais toi, tu vas prendre ta voix comme tout à l'heure ou sinon tu vas gerber ce coup-là.
9: Lui, il habite pas sur Rennes, ça, c'est sûr. C'est-à-dire que je rêverais que mon aspirateur
0: Bon, allez.

0: Non, non, là, c'est même plus.
1: De son long tuyau.
0: Tu peux le virer, Jean-Charles.
2: Ça y est, enchaîne.
0: Jeanne.
3: Oui, eh ben écoute, GG, moi je te dis que.
1: Allez, bonne Jeanne.
3: Merci. Moi je te dis qu'en fait, l'aspirateur, ça fait partie des fantasmes de l'humain.
0: Mm-hmm.
3: Donc, à travers les temps, les âges.
1: C'est vrai pour 42% des gens. Moi je préfère Serge.
3: Donc, en fait, à travers les temps, la nuit des âges, ben, l'aspirateur a eu une fonction dans les fantasmes de l'homme.
1: Ouais, pour 42% des gens, ouais.
0: Bon, ça y est, c'est bon, on a fait le tour.
3: Gérard ?
0: Oui.
3: Gérard, j'ai Maïté.
0: Oui.
4: J'aimerais poser une question, vite fait.
0: Vas-y.
4: J'aimerais savoir si tu donnes un petit nom à ton aspirateur.
0: Non.
4: Et est-ce que tu fais l'amour avec ton aspirateur ?
0: Non plus.
4: Est-ce que tu as des fantasmes ?
1: Non. Est-ce que tu as un aspirateur ?
0: Oui.
1: T'en as combien ?
0: J'en ai un et je l'ai dit. Non, mais ça y est. J'ai déjà dit combien de fois que je passais l'aspirateur chez moi,
1: mais
0: d'accord ?
1: Pourquoi il parle jamais, ton aspirateur ?
0: Bah, parce qu'il parle pas, c'est tout, abruti. Ah bon, ça y est, c'est tout, allez, hop. Votre aspirateur est-il un fidèle ami?
3: Ah, les questions, mais c'est débile.
0: Bon, qui c'est qui est pas content, là?
1: Qui est pas content, là?
4: Qu'est-ce qui est pas content?
3: Personne.
4: Bon, bah, alors, continuons.
0: Alors, Chris, Jeanne.
3: Oui, eh ben, écoute, Gérard,
1: elle est bonne, question. Elle.
3: Merci.
1: Je crois qu'elle suce, en plus.
0: Christophe ou Benjamin ou Eddie, vous allez vous calmer, s'il vous plaît, merci.
1: C'est pas moi, Gérard.
0: Bah vous allez vous calmer, c'est moi qui vous le dis maintenant.
3: Donc je te réponds.
1: Oh, elle est bonne, elle. Je crois vraiment qu'elle suit ça.
3: Non, je crois pas, non. Pas bon. N'importe qui, faut être sage avec moi.
0: Je préviens d'une chose.
4: Bon, c'est pas le sujet du débat, là.
0: Voilà.
3: En fait, je réponds.
0: Oui.
3: Donc, tout à fait, l'aspirateur, c'est un fidèle ami.
0: D'accord.
3: Parce que tu vois, où que tu sois, que t'es seul dans ta maison, bah, il y aura toujours une compagnie. Il y aura toujours
1: ouais, Laval en plus.
3: Qui bon. Te fera la conversation et qui sera là pour toi.
0: Manu, s'il te plaît, tu me calmes ceux qui s'amusent à insulter les gens comme ça, parce que ça commence à bien faire. Il est 4h-10.
2: Bah, c'est un compliment qu'il avale, non ?
0: Oui, ouais, non, mais même. Il va être 4h-10. Le deuxième débat se passe. Comme le premier, je voudrais pas qu'on commence à foirer, parce qu'il y en a qui s'amusent à insulter les gens quand ils parlent. Ça, c'est un truc que j'ai horreur. C'est un truc que j'ai horreur, c'est tout.
1: Gérard, c'est Christophe, je peux répondre ?
0: Pour l'instant, je demande à Gabriella.
4: D'accord. Alors moi, merci. Mon aspirateur,
1: elle est
4: pas citer.
1: Elle est sale en plus. Elle
4: il
1: est
4: vient avec moi au travail, il dort avec moi, il se lave avec moi,
1: et
4: il
1: ton mec,
4: avec moi, il mange avec moi.
1: Et ton mec là-dedans, fais comment?
4: C'est mon confident.
0: D'accord. Ben Guigui.
1: Bah moi je suis très étonné parce que Gérard, c'est une question qu'on peut se poser, parce que si les femmes sont aussi folles amoureuses de leur aspirateur, en fin de compte elles font un peu cocu leur mec, ou est-ce que leur mec devienne plus leur mec? Je sais pas, qu'est-ce que t'en penses Gérard?
0: Mais ça personnellement
4: Écoute, tu peux avoir deux choses.
3: Non mais Gabriella, est-ce que tu peux laisser Gérard répondre?
0: Non mais attends, pour l'instant, s'il vous plaît, là, Jeanne et Gabriella, vous vous calmez ou sinon vous allez vous faire calmer au standard. Alors vous allez vous faire calmer au standard toutes les deux, ça commence à bien faire depuis tout à l'heure, merci. Ben Guigui, donc...
1: Qu'est-ce que t'en penses, Gérard ?
0: Moi, personnellement, je voudrais bien que tu me répètes ta question, parce que...
1: C'est-à-dire que si on entendait les femmes tout à l'heure qui disaient que, tu vois, elles mangeaient avec leur aspirateur, qu'elles faisaient de l'amour avec, tout ça...
0: Ouais.
1: Donc si en plus dans leur vie elles ont vraiment un mec, en plus de leur aspirateur, est-ce que quelque part l'homme, c'est-à-dire leur mec, n'est pas un peu fait cocu à cause de leur l'aspirateur?
0: Personnellement si, je pense.
1: Comme
0: je pense.
1: Là, on est d'accord. Donc on est d'accord, là c'est Christophe, allo Gérard.
0: Non mais attends Christophe, que... Christophe pour l'instant je réponds à Ben Guigui. Donc,
4: non, mais pourquoi cocu? Pourquoi? Bah,
1: parce que si vous êtes tout le temps avec votre mec, enfin si vous êtes tout le temps... Avec votre aspirateur, vous partez, bah, apparemment vous allez au travail avec, vous couchez avec, vous faites la course avec. Vous êtes plus souvent avec votre aspirateur qu'avec votre mec. Et donc, à un moment donné, votre mec, moi je sais que je serai votre mec, je me dirais, tiens, je suis cocu par l'aspirateur de ma femme.
0: D'accord. Non, okay. Attendez, qui c'est qui n'est pas d'accord? Jeanne.
4: Gabriella,
0: tu n'es pas d'accord avec lui, pourquoi? Mais alors pourquoi?
4: Parce que quand on n'a pas de mec, on a son aspirateur, hein, je suis désolée.
0: Ouais, mais attends, Gabriella, moi je vais te répondre tout de suite, clair et net, parce qu'on va demander quand même à Eddie, Maïté, Benjamin et Christophe de répondre à la question.
1: Ouais, ça sera bien quand même.
0: Moi je vais dire une chose, attendez.
1: Ouais, pour l'instant, vous la fermez.
0: Gabriella, tu vois, moi ta question, je vois pas le rapport.
4: Je vais poser une question, hein.
0: Non, moi,
4: j'ai répondu
0: pas...
4: à une question.
1: Non, mais là, les filles, zéro. Vous répondez
0: non,
1: pas
0: à une question. Non, parce que là, moi, je suis pas. Moi, Ben Guigui, Ben Guigui, moi, je suis tout à fait d'accord avec ce qu'il a dit. C'est vrai que même si on a un mec, je vois pas pourquoi qu'on va prendre un aspirateur. Non. Parce que je vois pas du tout le rapport.
4: Non, mais si on n'a pas de mec.
0: Mais bah, si on n'a pas de mec. Mais dans ce cas-là, il n'y a pas besoin d'un aspirateur pour.
4: Moi, je suis d'accord. Ben si, sinon, on est toutes seules.
0: Mais alors, mais dans ce cas-là, mais des mecs.
1: Pendant qu'il travaille, le mec, faut bien s'occuper.
0: Mais attends, mais. Mais dans ce cas-là, si t'as pas de mec, tu vas pas emmener ton aspirateur avec toi au boulot.
4: Eh ben,
0: tu vas pas taper. Non, mais attends, attends, Gabriella, tu vas pas t'amuser à taper à la machine à écrire avec ton aspirateur, c'est
4: mais
0: pas
4: tu
0: la.
4: Tu te poses à côté de moi, t'es bête ou quoi?
0: Non, mais attends, mais je vois pas. Non, mais attends,
1: c'est vrai que t'as raison, Gérard.
0: Non, mais alors,
1: il y a un mode silencieux sur les aspirateurs où ils font quasi.
2: Même Gérard a raison, on n'amène pas son aspirateur au travail. C'est
0: mais non, mais.
4: Désolé, hein.
0: Bon, attends, mais dans ce cas-là, c'est. Attends, le patron, tu crois qu'il va accepter ton aspirateur à côté de toi?
4: Mais le patron, c'est moi.
0: Mais d'accord.
1: Est-ce
0: mais
1: que tu le sors un peu en laisse pour lui faire faire pipi à ton aspirateur?
4: Mais bien sûr. Gégé?
0: Oui.
4: C'est Jeanne, je voudrais poser une question.
0: Attends, Jeanne, attends, Jeanne. Oui. Tu me la poseras après, on va demander à Eddy de répondre à la question.
4: D'accord.
1: Par rapport à si je sortais mon animal,
2: bonne,
1: quoi, en fait, parce que c'est un peu mon animal.
0: Non, votre aspirateur est-il fidèle, un fidèle ami?
1: Ah oui, il est assez fidèle, ouais. Il va pas se balader à droite à gauche, non, ça va.
0: D'accord. Maïté?
4: Ben oui, c'est un fidèle ami, c'est clair.
1: Elle est bonne, elle
4: lui raconter tout ce que tu veux, il le répète
1: pas. Elle est telle, elle avale, elle suce tout.
0: Benjamin?
5: Ben pour te répondre à toi, Gérard, on peut dire que façon
1: il est bon, oui.
5: Quand tu lui...
1: Ah ça, je sais pas, moi.
5: Quand tu lui confies un secret, il ne peut donc pas le répéter.
0: Mm-hmm.
5: Mais sinon, pour répondre à Ben Guigui, on est en droit de se poser la question par rapport à ce qu'il a dit, si aspirer, c'est tromper.
1: Voilà,
5: exactement. Bah voilà.
0: Donc,
5: là, c'est
0: Christophe.
5: Là, tout
0: part.
5: C'est
4: GG
0: ça... Ouais, mais attends, ça, Jeanne, s'il te plaît, merci.
4: Ouais.
0: Christophe, mais pour finir.
2: Ouais, moi, il m'a accompagné, mon aspirateur, il m'a jamais quitté, donc. Bon. Mais bon, moi, je dis, pourquoi une femme aurait besoin d'un aspirateur, alors pourquoi un homme aurait pas besoin d'une poupée gonflable, un truc dans le genre?
0: Ah, bah oui, bah voilà, mais ça, c'est pas le thème d'un débat. Ça, ça va être. Ah, bah attendez. Oh Gérard a eu une idée. On va faire un débat sur les poupées gonflables bientôt.
1: Là, je t'ai fait plaisir, Gérard.
0: Ah ouais.
6: Oui, ça comme quoi l'aspirateur, ça mène à tout. Hein.
0: Ah bah. Voilà. Alors donc, Jeanne, tu voulais me poser une question.
1: Jean-Charles.
4: Ouais.
0: Bon, attends, Jean-Charles, il est encore là, lui.
6: Bah oui, je l'ai calmé. Il a rien dit depuis tout à l'heure. Hein, il est sage, donc.
4: Donc je poserai ma question.
0: Oui.
4: Que je...
0: Bon alors, Jean-Charles, dépêche-toi. Mais... Non, Jean-Charles, s'il te plaît, vite.
6: Il reste 6 minutes. Alors,
0: il
6: on
0: nous
6: fait
0: reste
6: très,
0: 6 minutes. Il nous reste encore 2 questions à poser. Alors, Jean-Charles, s'il te plaît.
2: Eh bien, tout à fait. Tout à fait, ben je suis d'accord.
0: Ok. Jeanne, ta question, vite.
4: Oui, eh ben écoute, je voulais savoir une question un peu existentielle.
1: Elle est bonne, elle.
0: Est-ce ouais,
4: que
0: suce.
4: Tu penses que l'aspirateur entre acide par rapport à l'homme?
0: Hein?
4: Est-ce que l'aspirateur entre acide par rapport à l'homme?
1: J'aime pas trop ça, hein.
2: J'aime Gérard.
1: En plus, j'aime pas trop, hein.
0: Bon, enfin, bref.
4: Mais GG, t'as pas répondu.
0: Bah attends, je vois pas du tout le rapport avec votre respiration.
4: Bon, c'est pas grave. GG, j'ai une autre question.
0: Non, bah, dépêche-toi.
4: On va suivre le débat, peut-être.
6: Non, on va suivre les questions. Vas-y, Gérard.
0: Allez, pensez-vous.
6: Vas-y, pose ta question, ouais.
0: Pensez-vous que c'est bien... Alors ça, c'est une question à fil d'art. J'aime pas trop celle-là, mais c'est pas grave.
4: Vas-y.
0: Pensez-vous que c'est bien que les... Pensez-vous que c'est bien les gens qui abandonnent leur aspirateur sur le bord de la route?
2: Ben Guigui,
0: c'est très bien,
2: d'accord. Ben Guigui, tous en même temps. C'est comme les chats.
0: S'il vous plaît, merci. Jeanne.
4: Eh ben écoute, moi, je suis... je sais pas, je voudrais demander au mec de la SPA, là.
0: Non. Pour l'instant, tu réponds, s'il te plaît, Jeanne.
4: Bah écoute, je suis pas d'accord.
1: T'es bonne, toi.
0: D'accord.
4: Je suis pas d'accord parce qu'en fait, l'aspirateur, ça représente quand même quelque chose.
0: Mmh.
4: Mais
0: okay.
4: C'est ton ami fidèle, donc tu peux pas lui faire ça.
0: D'accord.
4: Non, stop.
0: C'est bon. Attendez, il me reste encore une question. Je voudrais qu'on accélère. Jean-Sarc, s'il te plaît, merci.
2: Oui, je pense que c'est comme les bébés, il faut les emmener sur le bord de la route.
0: Ah bah d'accord, alors là, Jean-Charles, tu peux dégager tout de suite, t'auras pas la 13e. Bonne nuit pour toi.
6: Ah, chacun ses idées, Gérard. Chacun son opinion.
0: Ah non, mais attends, là, parler des bébés abandonnés sur le bord de la route, c'est pas. Ça, c'est un truc que j'aime pas entendre. Alors c'est bon qu'on lit. C'est bon, Jean-Charles, c'est bon. C'est fini pour toi.
6: Bah,
0: Gabriella.
4: Oui, alors moi, malheureusement, j'ai déjà perdu mon aspirateur qui s'appelait Jacouillet. J'ai dû l'enterrer et tout, et puis j'étais très, vraiment très malheureuse. Et là, je l'ai remplacé par, par mon deuxième aspirateur que j'ai appelé Romuald.
0: D'accord. Ben Guigui.
1: Oui, alors justement, alors là je suis obligé de parler de pourcentage.
0: Non, non, non, non, non, tu parles pas de pourcentage, tu peux vite s'il te plaît, il me reste 3 minutes, il reste encore une question. Il reste encore une question, il reste 3 minutes, alors tu te dépêches s'il te plaît, merci.
1: 4 chiffres.
0: Non, mais je m'en fous. Tu réponds. Non, Jeanne, s'il te plaît, tu me laisses.
1: Sur 50 000 aspirateurs.
0: Non, hé, j'en sens que.
1: 10 000 sont abandonnés.
0: Bon, j'en sens. Ben Guigui. Ben Guigui, ça commence. Ben Guigui. Tu me coupes Ben Guigui.
2: Sondages, hein, Gérard, c'est
0: non, non, mais moi, pour l'instant, il me reste encore 3 minutes.
6: Bah justement, Gérard, enchaîne.
1: 13% en hiver.
4: Ah, d'accord, merci.
1: Pourquoi
4: Gérard
0: Eddie, allez, c'est bon, Ben Guigui.
1: Oh. Mais plutôt les animaux.
0: Bon, alors, c'est bon, Ben Guigui, merci. Eddie.
2: Alors, moi, ça fait un peu comme Ben Guigui, mais plus les grands-mères. Je préfère abandonner les grands-mères.
0: Pareil. N'importe quoi, toi. Maïté, la seule qui se marre comme... Oui.
4: Je trouve ça lamentable d'abandonner son aspirateur sur le bord de la route.
1: Bah, c'est comme les enfants, hein, ouais. On abandonnerait les grands-mères, c'est pareil, à la matinée.
0: Voilà, s'il vous plaît. Maïté.
4: Oui, je disais que c'était lamentable de l'abandonner sur le bord de la route, ça se fait pas, c'est comme un animal.
1: Mais il faut, sinon il y a trop de repas.
4: Non, autant le ranger dans sa cave, dans son garage.
0: Voilà.
4: Non,
0: la Benjamin, s'il te plaît.
5: Ouais, par la même occasion, les comme anciens, ça, tu jettes ton nouveau. Chien et ton chat, comme ça tu fais une économie de l'Est, tu fais une pierre trois coups.
1: Il y en a qui sont noyés dans la mer.
5: Oui, 30%, c'est.
0: Ouais, bah, 30%, t'es un starbé, toi. Christophe.
2: Bah, moi, en tant que vendeur d'aspirateur, oui, moi, je suis pour qu'on abandonne cet aspirateur au bord de la route, comme
0: n'importe
2: ça.
0: N'importe quoi.
1: Ah, ça, tu fais de la thune, toi, hein.
0: Bah, ouais. Voilà. Tu crois qu'on viendra tâcher les aspirateurs en disant des conneries comme ça?
2: Mais attends, mais si on a besoin d'un aspirateur, on abandonne son aspirateur, forcément on vient en racheter un autre.
0: Ah ouais, bah moi je pense pas. Donc la dernière question.
1: Forcément, abruti.
0: Tu restes poli, s'il te plaît. Tu restes poli, Christophe.
2: Non, mais ça lui a échappé, je pense. Non.
0: Christophe, tu restes poli.
6: 2 minutes.
0: Alors, dernière question.
2: Attention.
0: Emmèneriez-vous votre aspirateur en vacances?
2: Et voilà, ça c'était la question.
6: Cette question.
5: Ça c'était la question.
6: Bah non, c'est la question bonus sortie de nulle part.
0: Ouais, c'est une question subsidiaire.
4: Ah, non,
6: il a changé la
7: elle
6: question.
7: Elle était mieux l'autre.
0: Non, c'est
6: pensez-vous
1: sur 50 000, il y en a deux.
0: Non, là, je fais celle-là.
7: Non, les bidons, c'est la question. La vraie question, c'était pensez-vous que Gérard manque d'aspiration comme un vieil aspirateur pourri?
2: Ah. Ok.
0: Je m'en fous là.
2: Tu as changé la question, Gérard.
0: Mais je fais ce que je veux.
2: On a deviné que c'est pas la bonne.
1: Ce que tu veux.
0: Non, attends, si t'es pas content, tu retournes au standard, alors...
4: On va faire un mélange des...
0: Bon, allez, vous répondez, c'est terminé, il reste plus qu'une minute, allez.
1: Ah bah effectivement, nous, on a vraiment l'impression que tu ressembles plutôt à un vieil aspirateur, effectivement, tout pourri, avec plein de merde et plein de poussière.
5: Tu t'essouffles dans tous les sens.
0: Alors, qui c'est qui dit ça?
2: C'est la question pour déchaîner, là.
1: T'as bien aspiré, vu que t'as plus de dents.
0: Alors là, qui c'est qui vient de dire ça?
7: Je crois que c'est Benedict.
6: C'est Jean-Charles, je crois.
7: Ah bon, merde.
6: Mais ça y est, je l'ai viré.
0: Alors, Jeanne, pour toi?
4: Bah écoute, à quelle question je réponds, à la tienne ou à l'autre?
0: Non, mais allez.
7: Celle que tu veux, mais vite.
1: Comme quoi,
0: vite, parce que là, c'est terminé.
4: Bah écoute,
0: c'est terminé.
4: Ouais, t'as un vieil aspirateur et tu aspires plus.
0: D'accord. Gabriella.
4: Oui, Gabriella. Moi, j'amène pas mon aspirateur en vacances. Il a besoin de se reposer, je le laisse dans le placard.
0: D'accord. Ellie. Allez, non, mais je m'en fous, moi. Vous répondez aux deux questions, c'est tout. Bon, allez, ça y est.
2: Mais non, la question...
7: Comme il est speed, le Gérard.
0: Mais non, allez
1: là,
0: oh. Ouais, si t'es pas content, il dit, tu gerbes, hein.
1: Ben Guigui.
0: Non, Ben Guigui, tu dégages, quoi. Je veux plus t'entendre.
7: On va faire la conclusion, Gérard, parce qu'ils ont l'air un peu excités, toi aussi.
0: Ouais, je vois.
7: Ah, vas-y.
0: Alors, conclusion du débat,
1: là,
0: donc.
1: Je bourrais bien le cul d'une des deux salopes qui sont à l'antenne, là.
0: Eh ben, c'est bien, tu verras avec...
5: Ami poète, bonsoir.
0: Ouais, pour l'instant, conclusion, allez.
2: Bah ouais, alors c'est Christophe, je suis ma conclusion. Bah moi je pense qu'effectivement, je crois que tu peux marquer ce jour-là d'une pierre blanche, parce qu'on a vraiment, c'était deux super débats.
0: Mmh.
2: Et donc, quand même, une petite conclusion, ce qui est sûr, c'est que, bon, ça là, je me fais plaisir, tu n'auras jamais une bite aussi longue qu'un tuyau d'aspirateur. Ça,
0: d'accord, ok. Benjamin, pour toi, pour finir, la conclusion.
2: Je vais la faire en même temps que toi, comme ça ira plus vite.
0: Non, hein. vous calmez, Benjamin, s'il te plaît, merci.
5: Alors, la conclusion du premier débat, j'étais là, donc je vais dire pareil que pour le deuxième débat, donc pareil.
0: Donc, pareil que c'est le premier.
5: Voilà.
0: Ok. Maïté?
4: Pour la conclusion, je dirais que Elle est bonne. Mieux qu'avant.
8: Ouais, si, ça la valle et tout.
0: Bon, s'il vous plaît, derrière, merci.
4: Et vive les aspirateurs.
0: Ouais. D'accord. Eddie.
8: Bah moi, la conclusion du débat, j'ai trouvé ça pas mal pour une fois. C'est vrai que ça a un peu changé.
0: Mmh.
8: Je suis assez fier de toi. Hein.
0: D'accord.
8: Je crois que dans les statistiques, ça se verra. Hein.
0: Ok. Ben Guigui.
9: Bah moi, j'ai été ravi quand même parce qu'effectivement, le débat s'est bien passé. Je vais juste donner l'adresse de la société protection.
0: Non, c'est bon, tu donneras pas d'adresse, tu vas.
9: Des handicapés.
0: Ouais, bah, voilà, c'est bien, Manu, s'il te plaît.
7: Manu.
0: Merci.
7: Voilà, Manu.
0: Gabriella, pour conclusion.
4: Alors, moi, je trouve que le débat s'est très très bien passé, les deux débats, et je suis très contente que ça soit bien passé, et puis voilà, salut.
0: Ok. Jean-Charles? Ah non, il est plus là.
10: Il est parti.
0: Et Jeanne, pour finir.
11: Eh ben écoute, débat fort intéressant, question très bien. Et c'était très important de parler des aspirateurs parce que ça va être le compagnon de la femme du futur.
0: Donc d'accord.
11: C'était très bien de l'indiquer, puis je me suis bien marré.
0: Voilà. D'accord. Eh ben moi, je peux vous dire une chose, que je pense que ce qu'on avait discuté mardi lors de la petite réunion avec Max Fildar et Manu, je pense que ça
7: a porté ses fruits. T'es
0: ça
7: content, chef, de nous? T'es content, chef?
0: C'était bien. Je ne pas que ça s'est bien passé. Les deux débats sont super bien passés. Donc j'espère que la semaine prochaine, ça sera autant.
7: Ah, tu peux remercier Fildar et Manu quand même.
12: Oui, ouais. Quand même.
0: Vous avez quand même fait des efforts, c'est vrai, j'en reconnais.
7: Donc,
0: la semaine prochaine, les deux débats vont porter sur les grandes surfaces et sur les sports automoto. Et là, on va se quitter pour la nuit sans pub avec...
7: On va leur faire plaisir quand même.
0: C'est qui, c'est Marine?
7: Ouais, Marine, elle arrive.
0: Donc, Marine pour la nuit sans pub et demain...
7: Un petit cadeau.
0: Et demain, vous allez avoir le droit au best-of techno.
7: Ouais.
0: Parce que Max n'est pas là pour vous faire la libre antenne du soir.
7: Moi, je serai dans le bus, hein, quand même, en direct.
0: Il sera en direct dans le bus, en direction de la Belgique. Donc, il va faire une teuf là-bas. Donc, allez-y nombreux, surtout. Et comme tout le monde a été calme, vous avez le droit à un petit remix.
7: Ouais. Voilà.

0: Sérieux.
1: Sérieux?
0: Ouais, allez, dis-moi tout.
1: Bon, 75% de ma vie, déjà.
0: Ouah, à ce point-là! Putain, je suis plus important toi qu'une nana, c'est cool, ça.
1: Bah,
0: ça,
1: déjà,
0: ça me fait plaisir, ça me touche, hein.
1: J'ai jamais eu une nana, donc déjà, ça limite pas mal. Hein.
0: Jamais?
1: Mon chien, bon, par exemple, une soirée, il y a des invités qui arrivent bon, pour prendre un petit cocktail, quoi.
0: Ouais.
1: Et le chien, il arrive sur les invités, bon, pour l'instant.
0: C'est quoi comme race?
1: C'est un épagneul breton.
0: Un épagneul breton, ouais.
1: Ouais,
0: je connais de nom, mais je vois pas la gueule, quoi, je suis grave, moi.
1: Il a une bonne petite gueule, hein, quand même.
0: Il a une bonne petite gueule?
1: Ouais.
0: Ah, d'accord, ouais.
1: Ouais, puis alors, il laisse ses deux pattes sur la cuisse de l'invité, quoi.
0: Ouais, ouais. Puis il a envie, en fin de compte, de s'attaquer à la jambe, quoi.
1: Et on voit un moment un petit bout sortir rouge, là, tout rouge. Bon alors tout le monde était écroulé de rire sauf la nana quoi.
0: Ouais.
1: Elle faisait péter un peu un phare quand même.
0: Ouais, c'est clair.
1: Il y a le chien qui commençait un peu, tu sais, à bouger le cul quoi.
0: Chien, hein.
1: Non, c'est pas ça.
0: Ah ouais, pas toi quand même, j'espère pour toi, parce que sinon mon cul tu dois jongler. Hein.
1: Ouais.
0: Ah ouais.
1: Bon et puis alors.
0: Tu dis que c'est comme ça?
2: Bien sûr.

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0: sais que ça vous fait plaisir, ça. Jean-François Maurice, extrait de l'album 28 degrés à l'ombre avec Disconnection, bien ringard, bien comme on l'aime, bien deuxième degré, bien Radio Libre de Fun Radio. 0803.
1: Bonjour.
0: Julien. Quand, non, mais quand les mecs ont des problèmes. Attends, Julien, t'es là?
1: Oui. Je suis là.
0: Non, mais quand les gens ont des problèmes, demandez le numéro de téléphone de la personne pour puisse faire avancer le public.
1: Mais laisse tomber, Max.
2: Oh, c'est le oh, attends, il sort moi de shampoing, le vite à l'air.
0: Oh. Il nous est arrivé, mais grave de grave, hein.
3: Il a pas fumé la moquette là avant?
1: Ouais, je crois, c'est clair. Hein.
0: Rien qu'un peu. J'ai un truc à te faire écouter qu'on a reçu d'une cassette qui s'appelle le Gay Club. À mon avis, il y a procès, il va y avoir du procès là.
1: Oh ouais, mais pas pour moi quoi.
0: Non, mais pas pour toi, Jason. Bonsoir.
1: Oui,
0: bonsoir.
1: Salut tout le monde, salut Françoise, ok.
0: Françoise, Gérard, Françoise, vous connaissez également, hein? Françoise, non, pas vraiment. C'est vrai
4: sans arrêt tu parles de sexe.
0: C'est pas vrai, mais parce que généralement je suis un frustré, donc je suis obligé de parler de sexe, ça me fait du bien, quoi. C'est normal, en étant célibataire, je suis obligé de trouver, tu vois. Bon, j'ai des nanas qui me courent à droite à gauche, mais bon, finalement, je leur conviens pas, ça va pas, il y a un truc qui se passe pas. Donc ouais, ça m'excite bien, ouais. Ça, par exemple, quand toi tu me parles de sexe, ouais, c'est vrai que ça m'excite bien, parce que t'as une façon d'en parler vraiment qui dit, bon bah, il vaut mieux rester seul, quoi.
3: Vaut mieux rester seul que mal accompagné.
0: C'est vrai, François.
3: Ouais, exactement.
4: Ouais.
0: Quand toi tu nous parles de tes fantasmes, ce que tu fais avec ton vieux monsieur.
4: C'est pas mon vieux monsieur. Hein.
0: Ah, c'est ton mec, mais c'est un vieux monsieur.
4: C'est mon mec.
0: Voilà, tu vas bientôt l'empailler.
4: Hein?
0: Non. Et donc je me dis ouais là ça m'excite avec Florent. Des fois avec Florent on prend notre pied grave quoi. Ah ouais, quand on parle de cul, mais évidemment quoi. Évidemment quoi.
4: Justement c'est pour ça que. C'est pour ça que je voulais savoir. Si tu prenais ton pied.
0: Ah, complet, ouais. Ah ouais, mais je te dis, moi, c'est vrai, comme on le dit tout le temps, ceux qui en parlent le plus en font le moins, et comme moi j'en parle tellement, je fais rien. Ça donne envie de faire l'amour. Franchement, pour ceux qui sont en train sur le point de faire l'amour, éteignez avant que ça se fasse, parce que là, franchement, ça va être mortel, là. Un grand moment de radio.
3: Sortir.
0: Alors, allez-y, vas-y, Françoise, qu'est-ce qu'est 69?
4: Le 69?
0: Ouais.
4: Bon, le mec, c'est vrai qu'il monte sur la nana.
0: Ouais.
4: Il monte sur la nana.
0: Ouais.
4: Bon. Il machine à
0: Non, parce que ça c'est ce qui est très fort chez Français, c'est toujours sa manière de s'exprimer. Donc la nana machine le truc du mec.
4: Le mot mais machine. Non.
0: Bon, alors on commence.
4: Disons que la nanette est directement allongée.
3: Directement.
4: Directement, Gérard.
0: Ouais, directement, ouais. Ensuite.
4: Le mec, il s'allonge.
0: Ouais.
3: Ouais. Devant ou derrière?
4: Bah, disons que t'as le cul, directement.
3: Sur la gueule de la nana.
4: Vis-à-vis du visage.
0: Directement, ouais, bah, visage. Directement. Ça c'est dans le club, hein, ça a été enregistré. Allez, on se met dans le bain, il y aura une petite surprise dans quelques instants. Allez. Ah, écoute, là, c'est en direct, hein, c'était dans la boîte, hein. Ça craint.
5: Bienvenue au Geek Club. Ce soir, une super soirée pour les hommes. Si on aurait quelques surprises, notamment un remix qu'on entend assez régulièrement ici. Puisqu'il s'agit du...
0: T'entends, hein?
5: Remix de Gérard!
0: Oh,
1: non, ils ont pas fait ça!
0: Oh putain, ça craint, hein!
1: Ah, oui, c'est clair!
0: Ah, écoute bien ce qu'il dit, le mec! Allez, Gérard!
5: Oh, Gérard!
0: T'entends le public?
1: Oh,
0: que des mecs, hein! Là, il passe le remix, là, l'autre remix.
5: Voilà. Attention, ils sortent vos agendas, parce que le 30 février.
1: Ils n'ont pas le droit.
0: Chut, écoute.
5: Il est là.
0: Gérard.
5: On est en train de négocier ça avec Gérard. Il sera à l'autre le 30 février. Pour vous, au club.
1: Il ne sait pas à quelle heure que tu rentres. Gérard avait certaines affinités, parce qu'on avait compris que Gérard avait un surnom, c'était Tarzan, et qu'il était souvent avec Jen. Et Jen, on pensait que c'était tous un garçon ici, nous.
3: Non mais il va où lui là?
0: Il est complètement taré celui-là.
3: Il a pas fumé dans le cadre, vous savez.
0: Monsieur, attendez, moi je vais vous demander, puisque vous êtes soi-disant en possession de ce remix, est-ce que vous pourriez demander à votre DJ juste d'en passer un extrait pour être sûr que vous l'ayez bien?
3: Le remix.
1: remise de Gérard?
0: Oui.
1: Bien sûr, attendez, je vais le lire, inquiétez pas.
0: Bah allez voir, parce qu'on va vérifier, ça me paraît bizarre cette histoire. Non, qu'est-ce que c'est que cette histoire?
1: Excusez-moi, j'ai fermé la porte, hein. Oui, allô?
0: Oui, bah non, mais c'est quoi cette histoire?
1: Bah, c'est-à-dire que c'est le remise que nous a... Ça, c'est la version maxi en plus, hein.
0: Donc vous êtes vraiment en possession d'un truc?
1: Ah, tout à fait. Ah oui, mais d'ailleurs, la maison 10 nous contacte régulièrement. C'est un peu comme Boris, hein, vous savez, quand Boris...
0: Non mais moi monsieur, bon on va en arrêter là. Sachez
1: non,
0: que.
1: Non mais monsieur,
0: nous avons des gens, parce que vous, on connaît des gens qui travaillent en radio, donc vous rentrez dans les détails de votre club discothèque qui ne regarde que vous.
1: Et alors
0: monsieur, moi tout ce que je tenais à vous dire, c'est que vous êtes en direct donc sur Fun Radio et que vous aurez des problèmes.
1: Voilà, et eh bien c'est vous qui allez en avoir des problèmes.
3: Ah bah comme vous voulez. Voilà, c'est ce qu'on verra, parce que déjà c'est vous qui allez en avoir, parce que vous passez des trucs qui ont jamais été sortis dans,
0: exactement,
3: dans les commerces.
0: Muriel, on attend ton numéro de téléphone s'il te plaît, ou que quelqu'un nous en donne un,
3: oui,
0: sur le
3: livre. Vous me prenez peut-être pour un con, hein. C'est dans le Gers.
0: On le sait très bien, monsieur, on s'est renseigné, on sait très bien où est votre club.
3: Dans le Gers. Déjà 25-732, ça peut pas terminer par 732, hein. Alors donc,
1: Je vous ai dit combien?
3: Ouais, 732.
1: Je me suis trompé, excusez-moi. 731.
0: Non, mais attends,
3: 731,
0: ça...
3: pourquoi pas 735 aussi, tant que vous y êtes, espèce de connard.
0: Mais non, mais Gérard, nous on a bien qu'à...
3: Avant la fin du mois de février.
1: Oui.
3: Donc il y a 28 jours. Si fin février, ça continue de se produire, même avant. Je vous préviens que...
1: Si j'ai bien compris, nous pouvons compter sur votre présence pour le 28.
3: Non, il y a deux questions.
1: Me donneront raison.
0: Attends, parce que enlève-le-moi deux secondes, parce que tu vas baisser un peu la sauce, que ça sature. Donc, monsieur, on va vous souhaiter une bonne soirée.
1: Oui.
0: Et puis, à bientôt.
6: Pourquoi moi, je m'interdirais de le passer, quand même.
3: Plus de 150 000 discothèques.
6: Non, 150 discothèques en France qui passent votre disque, quand
0: même. Ça
3: reste à vérifier, déjà l'une. De toute manière, moi je viens de vous dire, donc il est hors de question que vous me voyez samedi, et il est hors de question que vous le passiez.
0: Voilà, très bien. Et d'ailleurs, monsieur, c'est même pas la peine de...
3: Non!
7: Ouais, elle est vachement belle en plus.
3: La même? Je fais pas de poème.
7: Bon, elle est vachement moche alors.
3: De toute manière, je m'en fous, moi c'est ton anniversaire, mais je fais pas de poème pour les autres, ça tu devrais le savoir depuis le temps que t'écoutes.
7: Ah ouais, c'est vrai.
0: Bon alors, qu'est-ce qu'on fait là? Bon, Mylène?
8: Ouais.
0: Bon, t'es toute seule là?
7: Ouais, je sais pas si elle est toute seule, hein. C'est comme elle m'a lâché.
0: Mylène, tu seras avec un garçon là?
7: Écoute, je vois rien, le rideau est presque fermé, mais pas tout à fait. Hein.
0: Alors, t'es avec un garçon ou pas?
8: Mmh.
0: Non, sérieux. Allez, sérieux. Ouais. T'es avec un garçon ou pas?
8: Non.
0: T'es toute seule, mais parle devant ton combiné, on n'entend rien.
8: Oui.
0: Alors, maintenant que t'es réveillée, est-ce que Mylène, ça te dirait pas, par exemple, de mettre une sorte de mini-jupe un peu sexy, pour faire plaisir à l'auditeur d'avant, Rudy, et de te mettre des, je sais pas, quelque chose de très sexy ou carrément rien en dessous, et de venir dans l'appartement de chez Benoît?
8: Non.
0: Par exemple, tu t'allongerais sur son lit
8: Mais non, par exemple.
0: Pour lui faire un cadeau, et tu garderais les guitares, et puis il n'y a rien. Hein?
7: Et puis nous, on chanterait autour.
0: Voilà, et puis il te ferait l'amour, et puis il y a tous ses copains qui te passeraient
7: dessus. Ouais. On dirait que live.
0: C'est pas grave, toi, tu dors.
9: Genre les menottes et tout, ça te dérange pas?
3: Quand même, pas trop menottes, hein. J'aime pas trop être attaché, hein. Ni attaché la nana, hein. Faut quand même pas...
9: Non, mais je les laisse libre, tu vois, c'est juste, je sais pas, t'es sur le lit, un peu attaché, mais tu bouges pas, j'ai un fouet et tout ça, quoi, tu vois.
3: Ça, je suis contre, hein.
9: Et pourquoi
0: ça... Oh, allez, merde, un petit coup de fouet, bordel.
3: Non, je suis contre, moi, tout ça, hein.
0: Allez, mais... quoi, putain.
3: Y a pas de putain, c'est que je suis contre.
9: Mais attends, si je te présente ma mère, c'est que ma mère est d'accord, donc si ma mère est d'accord, toi, tu peux être d'accord.
0: Avec mon derrière.
3: Oh, t'as raison, toi.
0: Premier soir, donc, ou si t'aimes pas, alors encore une raison de plus de pas le faire. Après que tu m'attaches et que tu me fouettes, que tu me prennes de tous les côtés, je te rappellerai pour avoir un rencard avec toi, my baby.
3: Dans ces cas-là, fais une chose.
0: Ça va changer. Alors, dans ces cas-là, elle fait une chose, ça, c'est ta phrase fétiche. Hein.
3: À l'appel et puis on verra.
0: Voilà.
3: On verra.
0: Voilà.
3: Tu gères les...
0: Dans la forêt vierge, oh Gérard, non. Je veux que tu me fouettes. Apparemment, tout le monde est très branché par le plan du fouet. Hein. Apparemment,
3: ça
0: le
3: met.
0: Ah ouais, non, mais là, ça me branche bien. Tu veux qu'on appelle dans une boîte de cul, Gérard?
3: Non, c'est bon. Non, on laisse tomber.
0: Sûr, hein.
3: C'est qui ça?
0: En plus, ça va, c'est pas trop violent. Nanou.
3: C'est Nanou encore?
0: Ouais.
3: Oh, mais merde.
0: Bon, alors, vas-y. GG.
3: Oh bah c'est bon, tu la laisses, va qu'elle s'éteigne toute seule. J'ai pas besoin d'éteindre les nanas, moi. Je les allume.
0: Exactement. Et tu les allumes bien. C'est vrai qu'en ce moment, il y a de plus en plus de nanas qui viennent dans les locaux lors de ton débat. Hein.
3: Ouais.
0: Ça, c'est clair. Gégé, il a comme une influence. Gérard, j'aime ta bite. Je suis sûr que tu es vierge, toi aussi, sur les nanas, quoi. Voilà.
3: Non, mais attends, c'est bon, là, l'autre vierge, ça, c'est pas son problème.
0: C'est ce qu'on m'a dit, c'est ce qu'on m'a dit au Gay Club.
3: C'est bien.
0: Voilà. Ta vie, Gégé peut s'occuper de toi en 5 secondes, il fera de toi la femme la plus heureuse du monde. Donc tu nous écris directement 143 avenue Charles de Gaulle, c'est pas compliqué, c'est
3: 80... Bah, c'est ça, vous mettez pas une radio, vous mettez pas ce que masque, merde.
0: Non mais, attends Gérard, laisse-moi terminer, sinon les adresses ne viennent pas. C'est 143 avenue Charles de Gaulle, 92521, Neuilly-sur-Seine, Sedex, voilà.
3: Celui par un jeudi.
0: Voilà, et puis surtout n'oubliez pas le débat sur les vierges jeudi soir, et puis voilà. Que...
3: À moins que t'as trop de problèmes, et puis que si t'as pas assez d'auditeurs, bah dans ces cas-là, tu rappelles mercredi.
0: Voilà.

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1: C'est Fun Radio.
0: Comment on me met un film de cul?
1: Oui,
0: après, c'est tout.
1: Vous êtes Fun Radio?
0: Non, je suis pas sur ce Fun Radio.
1: Si, si, parce qu'on vous entend.
2: Ah,
0: oh, merde.
2: Oh, merde. Tu connaissais Françoise?
1: Non, pas vraiment.
2: Oh là là, c'est une grande auditrice.
0: Merde.
1: On s'est douté.
2: Quel talent. Oh,
0: merde.
2: Bon, y a que le mec de la 5 qu'on a fait paniquer et il en pouvait plus. Toi, ça va? TF1, c'était... Ah, Françoise.
0: Max.
2: Ok.
0: Ouais.
2: Tu parles. Tu
0: parles. Pareil.
1: Pareil, toi.
2: Quoi, moi?
1: Non, non, j'irai...
2: Françoise.
0: Ouais.
2: Ça t'est déjà arrivé, toi?
0: Oui.
2: De vouloir aller au cabinet et puis devoir faire la grosse commission et puis tu sais...
0: Non,
2: de...
0: non, non, non. Moi, je prends mes précautions, je mets deux feuilles dans les chiottes et après, je vais aux chiottes.
3: Deux feuilles dans le slip et tu fais dans le slip.
0: Non, pas deux feuilles dans le slip. Hein. Florent, ça suffit. Hein.
2: Et puis une fois qu'elle
0: a... Attends, je vais te voir, toi.
2: Ah ouais, tu vas voir.
0: Tu vas prendre plein ta gueule.
2: Ah, elle va te chier dessus. Vous allez nous faire écouter un petit peu les dialogues là. Allez,
1: ouais,
2: allez.
1: Mais moi je l'ai encrypté et puis.
2: Bah oui, mais moi aussi. Donc si vous avez Canal Plus, vous nous appelez dès maintenant. Vite, vite au standard là. Allez, allez. Ceux qui ont Canal Plus, vous m'appelez là. Bordel. Puis des nanas, on veut des nanas.
1: Oui. Donc, un peu la honte quoi.
2: Bah oui.
1: Donc, bon, bah.
2: Surtout
1: voilà.
2: Pour sortir, on est là, on reste un bon moment après.
0: Je sais. Pour se marier avec toi.
2: Alain, branche-toi sur Canal Plus, je te rappelle tout de suite. Alain, le bègue.
4: Ouais.
2: Ah, il a Canal lui.
4: Ouais.
2: Ah, carrément, il doit regarder le film de cul, on va peut-être pas le déranger.
4: Et il m'a dit non tout à l'heure.
2: Ah bon?
4: C'est genre la radio qui coule. On prend l'eau, ça devient con. Ça devient inintéressant, c'est vulgaire, ça rigole, ça déconne sur tout et n'importe quoi, ça n'apporte rien d'intéressant. Puis une fois qu'on touche le fond, nous qu'on est bien assez, qu'on touche le sable, qu'on est bien à 10 000 mètres mais sous terre, et ben vers 2 heures du matin, on essaie de remonter un petit peu à la surface quoi.
5: C'est bien parce qu'en fait tous les auditeurs plongent avec vous quoi.
4: Ah oui, ça c'est clair, mais il y en a qui savent pas nager, ça s'entend des fois sur l'antenne. Hein. C'est pour ça que des fois on est obligé de leur sauter des bouées de sauvetage ou de les ramener sur l'antenne hors antenne parce que ça suit pas. Hein. Non, ça c'est clair. Hein. Enfin voilà quoi. Enfin c'est une belle image, nous. Je vois bah tiens, c'est une image qui me plaît bien, tiens. Enfin 3 heures du matin, vous avez le top horaire. Vous êtes avec nous cette nuit, je vous donne rendez-vous dès demain, 6h du matin, 6h de l'après-midi, soit 18h. Et si vous souhaitez intervenir à la libre antenne de 18h, si vous avez quelque chose à dire en fin d'après-midi ou même avec Jenny, on peut vous sélectionner maintenant si vous avez envie ou même pour être sélectionné dans la nuit, si vous avez des trucs intéressants à dire. 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Et tiens, ce morceau, je vais le dédier tout particulièrement à Sophie. Ciao, bisous et à demain 18h. Oh.
2: Bon alors.
6: Allô.
2: Bon, on se calme, on se concentre, on fait un petit blanc.
6: Allô.
2: Allez, on lâche les bêtes fauves.
6: Allô.
2: Alors, ouais. Mickaël.
6: Salut, ça va bien la lettre? Elle va bien? Et ta mère, elle fait quoi? Ma mère, elle fait de la soupe tous les soirs, mais de la pommette sur la gueule. Je pauvre. T'es vraiment une fils de pute, hein.
2: Ah mais non, on avait dit pas ça.
6: Gérard,
2: pas de nom de famille à l'antenne, bordel, on vous l'a déjà dit des fois, non.
6: Cool. Hey, Gérard, je suis cool avec toi. Non, mais moi, n'insulte pas. Non, mais tu sais ce que j'ai à te dire?
7: Ouais.
6: Moi, je t'emmerde, ok? Oh là là.
2: Vous énervez pas.
6: Non, Gérard, mais je m'énerve pas, Gérard. Écoute, c'est toi qui m'as cherché, d'accord?
7: Normalement, tu ta copine, ça va bien la nette.
6: Voilà,
7: mais moi, avec des lunettes de pivot, moi, c'est vrai que j'ai des lunettes de pivot, mais ils sont mieux que ça aussi.
6: Ouais, bah, va te faire enculer, moi.
2: Non, on n'est pas au Queen, hein.
6: Gérard, t'as une mauvaise volonté dans ta tête.
7: Ouais, bah,
6: quand tu parles à la radio, ce n'est pas pour insulter.
2: Mais attendez.
6: Toi, déjà, t'avais une.
2: Pourquoi tu dis?
6: Toi, t'as pas appelé Max, et puis à dire que Gérard, c'est une tête de con, ou que
7: je vais
6: aller de Chirac. Ok?
2: Et qu'est-ce que ça veut dire?
6: Tu l'as pas comme ça, Gérard.
2: Il s'est énervé, Florent l'a retiré.
6: Ouais.
2: Non mais...
6: Écoute, t'embrasseras Bernadette sur la bouche de ma part. Ah bah, toi tu...
7: En plus que j'ai mis de la pommade.
6: Non mais toi tu sais où tu vas aller? Tu vas retourner dans...
7: C'est de la miraffine, de la pommade.
6: Non mais...
7: Fais pas, arrête de coller ta copine.
6: Oh, hé, connard.
2: On arrête là. Mickaël.
8: Il est nerveux. Hein. Bon, on appelle. J'irai traîner dans Paris. Oui. Et le lendemain, j'irai voir Monsieur Villard. Monsieur Villard.
2: Ah, monsieur, ah oui.
9: Céline, il est d'accord, le papa, que tu prends la voiture?
10: Ah, j'apprends.
2: Tu dis au revoir à Mickaël, tu dis, je sais pas, tu dégages Gérard, tu le mets au rendez-vous.
9: Céline.
8: Céline.
10: Oui.
8: Hein? Tu veux pas venir
2: Prends son numéro de téléphone, on va rappeler tout de suite. T'en rappelles, hein? Comment ça, on peut pas la rappeler? Tu déconnes ou quoi? Mais tu déconnes. Mais tu déconnes. T'as le bon numéro de téléphone? Comment ça, elle a un problème de téléphone?
9: Je me souviens plus de ton nom déjà.
8: Martial.
9: Eh, 17 ans, fais gaffe quand même parce que c'est encore...
8: Non, mais attends, t'as des mannequins qui...
9: Et 17 ans, détournement de mineur, ça te coûte cher.
2: Est-ce qu'on peut après de passer te chercher?
9: Bah, si elle veut, moi, ça me dérange pas. Hein.
2: Je vais lui demander, attends. Il est d'accord, apparemment.
9: Ah. Bah, qu'Alex se permette, puis c'est tout.
2: Bon, dis donc, et moi...
9: Essaye, adoré.
10: Qu'est-ce qu'il y a, Gérard?
9: Tu dis, t'essayes de joindre Salomé.
2: Oh, ça fait...
4: Elle le fera pas, Gérard.
2: Hein?
4: Elle le fera pas, Gérard.

0: dégage au moins.
1: Je suis dans le derrière.
0: Mais j'ai bien, c'est bien.
2: Et alors,
1: ça sent un rose. Attends, je vais... Gabriel, mal avec tes ongles.
0: Vas-y,
1: c'est vrai. Dans cette foufoune, là, ta copine. Mais vous avez une petite... vous avez une petite en trop. Ah oui, pour une petite nana.
3: Eh, mais je l'ai eu au téléphone tout à l'heure, d'ailleurs. Il m'a dit qu'il nous les amenait.
1: Ouais. Ah ouais. Vous êtes naze. Vous ne me faites pas vivre le Minitel, donc vous ne nous ramenez pas d'argent. Vous ne venez même pas sur le standard, quoique là, il explose. Mais putain, il faut le faire exploser.
3: Tu les prends pas.
1: Hein?
3: On donne des réactions.
1: Elles sont où, ces réactions? Alors, enfin, une, ami.
4: Enregistre ce...
1: Il est beau, hein?
4: Tu me l'as...
1: Il vient de nous voir des fois, Gérard.
4: Ouais, bah on en a eu l'expérience une fois.
1: Ah, je suis prêt.
4: CCP, c'est bon, CCP, c'est bon, couché.
1: Voilà. C'est Ah, bah, Spermator, redonne le numéro de téléphone, c'est bien, attends.
4: Faudrait l'imprévis. Non, là, je vais te dire une chose, ta question...
0: C'est pas pour moi, hein, je te rassure. Hein, mais
4: non, mais je te réponds à ta question.
0: Mais c'est pour moi. Non, c'est ce que j'ai entendu dire.
4: Non, mais attends, là tu viens de me dire non. Mais alors, si tu me prends pour un con, tu m'y laisses.
0: Je ne permettrai pas.
4: Bah si, c'est tout à fait... c'est le répond du berger à la bergère. Tu vois?
0: Allô?
4: Oui, je t'écoute.
1: Ouais.
5: Course. Et puis, qu'est-ce que...
1: Calme ou agité.
5: Je rigole la nuit, mais je rigole le jour aussi toute seule en pensant à vous, quoi.
1: Se baigner. Ici, tu n'y verras rien.

0: être le moment de partir. Tu vas continuer à fermer les yeux.
1: C'est Fabrice de Paris. J'espère que tout le monde a bien écouté derrière sa radio.

0: j'en connais pas le solo, hein. Quand je pense qu'on a vu l'autre, on a vu Angus Young à la radio qui a joué ici dans les studios. C'était quelque chose, hein. À côté avec la guitare en l'air, c'était fou.
1: Fabrice,
0: tu avais entendu quand on l'avait reçu à CDC?
2: Comment?
0: Tu avais écouté quand on l'avait reçu à CDC?
2: Ouais, c'était super.
0: Tu sais que quand Angus Young, il était juste à côté, en face, quoi, et j'étais à 2 mètres.
2: Ouais.
0: Et quand il a joué à Outwell à la fin, quand ils ont improvisé avec Brian Johnson,
2: la folie,
0: il avait la guitare verticale. Il fallait le voir dans les studios. Moi, j'ai des photos, on a fait un concours de grimaces, mais quand il joue, à un moment donné, il jouait vertical. Putain, à Outwell, il jouait quasiment en vertical. C'est grave.
1: Allez, tout le monde, on vous rappelle pour les votes. Donc, c'est Charles de Longueville qui a joué un morceau d'impro. Grégory, 19 ans, qui a joué Jimi Hendrix.
0: Et Fabrice, ACDC. Alors, voilà. Ginny, donc, vote.
1: Moi, je vote pour Grégory.
0: Grégory.
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7: Tu ressens des palpitations. Oui.
0: J'adore ce style-là, j'adore sur les mots comme ça, j'adore ça. Ah, c'est un truc que je ressortirai, Nicolas.
8: Eh ben ouais.
0: Qui t'a dit ça? C'est quelqu'un? C'est de toi-même?
8: Quelqu'un qui m'a baisé.
0: Ah, quelqu'un qui t'a baisé. Ça, c'est un truc, ça va très vite, hein.
8: Ah,
0: c'est
8: ouais.
0: Comme quand tu dis, il y a combien de doigts? Très rapidement, regarde, c'est le truc tout con. Remarque ça, tu connais, non?
8: J'en connais plein de fois.
0: Combien il y a de doigts sur une... Tu m'as... On est sûr du résultat. Alors, pénétrer ensemble dans ton jardin secret. Oh, c'est faisable ce soir peut-être, Anne-Marie. En plus, ce soir, j'ai envie d'être romantique.
8: Tu t'appelles comment? Allô? Oui. Bonjour, je suis un peu désespéré, j'ai un problème.
9: Oui.
8: J'aurais besoin d'avoir un renseignement vachement rapidement, je suis vachement inquiet pour l'année 97.
9: Mais?
8: Parce que le 1er janvier, ça tombe à vendredi 13, et ça porte malheur, et j'ai peur que l'année 97, ce soit pas bien, quoi.
9: Écoute-moi, monsieur, vous avez quel problème?
8: Mais le 1er janvier, l'année prochaine, ça tombe à vendredi 13.
9: Et pourquoi vous m'avez demandé ça?
8: Mais parce que je suis vachement inquiet, je voudrais savoir si l'année elle va être bonne ou pas.
9: Eh bien, si vous voulez savoir ça, vous me donnez le rendez-vous, vous passez me voir.
8: Oui, mais moi j'ai besoin de la réponse ce soir parce que j'ai des examens à préparer pour l'année prochaine.
9: Mais non, je peux pas vous dire.
8: Vous pouvez pas me faire une consultation rapidement par téléphone?
9: Non, je peux pas vous faire. Il faut que vous veniez ici.
0: Non, parce qu'on a peur, excusez-moi, je suis un de ses amis parce que le vendredi 13, ça tombe le 1er janvier, ça nous fait peur.
9: Oui, écoute-moi.
0: Ouais, je t'écoute.
9: Voilà, je vous dis rien.
0: D'accord.
9: Si vous voulez savoir ça, je vous dis ça.
0: D'accord.
9: Vous pouvez prendre un rendez-vous, vous passez mes voix.
0: Bon.
8: C'est pas possible de nous le dire rapidement, là, parce que on a des choses à faire et puis on est vachement inquiet, quoi.
9: Merci, on va.
0: Perdu, parce qu'un vendredi 13, je me suis fait avoir aussi, ça peut pas tomber à un 13, parce que c'est le 1er janvier. On en appelle un autre. Allez, un autre.
8: Ils sont pas très joueurs, hein.
0: Non, ils sont pas très joueurs. Sauf quand tu payes.
8: Ouais,
0: là, ils aiment bien jouer et exploiter et jouer avec les gens. Là. Attention, on y va, c'est parti. Allez.
8: Pas de problème, la pêche.
9: Allô?
8: Allô, bonjour.
9: Bonjour.
8: J'aurais besoin vite d'un renseignement parce que, en fait, j'ai un problème pour l'année prochaine. Le 1er janvier, ça tombe à vendredi 13.
9: Oui, c'est la part de qui, là?
8: C'est de la part de Nicolas, j'ai besoin rapidement de l'information et je voudrais savoir si c'est possible que vous me disiez si l'année 97 elle va être bonne ou pas.
9: Comment?
8: L'année 97 elle va être bonne ou pas pour moi? Parce que le 1er janvier ça tombe à vendredi 13 et ça porte malheur.
9: Qu'est-ce que tu voulais?
8: Je voudrais savoir si l'année 97 elle va être bonne pour moi. Parce que le 1er janvier ça tombe à vendredi 13.
9: Mais on a quelle heure là?
8: Je sais pas, moi je travaille depuis 20 heures maintenant, alors je sais.
9: Bon, il faut pas me transer, d'accord?
8: Il est quelle heure?
9: On a quelle heure là?
8: Je sais pas, moi je...
0: Attends, je vais regarder, il doit être 21h.
8: 21h, c'est bon, non?
9: Mais il faut pas me transer, donc sinon ça va être mal pour vous, d'accord? Il faut pas me transer, moi je tu m'attends de dormir là.
0: Ah, t'es
9: il faut pas me transer, voilà.
0: D'accord.
8: Vous dormez à 9h?
9: Oui, mais il faut pas m'étrancer, d'accord?
0: D'accord.
9: C'est ça que je peux vous dire, quoi. Si vous voulez rester tranquille, il faut pas m'étrancer, d'accord?
8: D'accord.
0: D'accord.
8: Français. Bon, on va voir.
0: D'accord,
8: bon.
0: Ok. Ouais. Vas-y, fais-en un troisième pour voir un dernier. J'aime bien les mecs ce qu'ils te disent.
8: Et qu'est-ce qu'il a dit? Il faut pas me trancer?
0: Ça veut dire, en gros, ça veut dire, moi je connais bien maintenant, hein, ça veut dire faut pas me déranger.
6: Hein. Attribuer et regrette.
0: On va en faire un autre. T'en as pas en province? T'as appelé en Paris? T'as la d'autres?
10: J'ai fait Cannes, Paris, là.
0: Ah, Cannes, Paris, maintenant on fait quoi?
10: Dans le Nord.
0: Ah, dans le Nord. Faut pas me déranger, s'il vous plaît, c'est-à-dire, faut pas me déranger. Voilà.
8: Il avait l'air dans le pâté, quand même.
0: Ah. Alors? On y va, on continue, hein.
8: Allô? Allô, bonjour, j'ai un problème. J'aurais besoin vite d'un renseignement. Vous voyez, il paraît que le vendredi 13, le 1er janvier, ça tombe à vendredi 13, vous voyez? Et j'aurais voulu savoir si de cette là, Max, tu me ferais un canular.
0: Pas du tout.
8: Ah, attends, excuse-moi.
0: Ah, pas du tout.
8: Allez, je vais te battre. Ah, oui, non, j'aurais voulu savoir si l'année, elle sera bonne. L'année 97, parce que le 1er janvier, ça tombe un vendredi 13. Et j'aurais voulu avoir vite la réponse, parce que là, je travaille. Et j'ai besoin de la réponse.
11: La réponse, vous...
8: Parce que moi, on m'a toujours dit que le vendredi 13, ça portait malheur, et le 1er janvier 97, c'est un vendredi 13.
11: Ouais.
8: Et j'aurais voulu savoir si mon année, elle sera bonne.
11: Et vous appelez d'où, là?
8: Mais je vous appelle de chez moi.
11: Et quelle ville?
8: Moi, j'appelle à côté de Tourcoing.
11: Tourcoing?
8: Oui.
11: Ah, d'accord. Mais qu'est-ce que vous avez même comme problème? Qu'est-ce que vous avez comme problème? Parce que moi, je reçois le problème. Qu'est-ce que vous avez comme problème?
8: Mais j'ai peur pour mon année 97. Parce que le 1er janvier, ça tombe à vendredi 13.
11: Oui.
8: Et j'ai vachement peur. J'ai peur d'avoir une mauvaise année.
11: Est-ce que vous avez la possibilité pour passer me voir?
8: Je sais pas. Moi, je prépare un examen. Je fais ça demain et si l'année 97 elle est bonne, moi je vais pas le passer l'examen.
11: Parce que pour faire une consultation, il me faut les coordonnées complètes avec votre photo.
8: Avec
11: vous
8: passez
11: la consultation au téléphone comme ça, il me faut les coordonnées avec votre photo, avec la prise de la consultation.
0: Oui. Je suis un ami à lui parce que
8: oui.
0: Je suis très inquiet pour lui parce que le problème c'est que ça serait tombé le 12 ou le 11, le 1er janvier ça irait, mais ce qui le fait peur c'est que comme ça tombe un vendredi 13, le 1er janvier, ça tombe un 13 le 1er.
8: Ouais.
0: Et il est un peu inquiet, donc je voulais savoir si vous pouviez nous aider, enfin donnez-moi un conseil, je sais pas s'il faut aller vous voir.
11: Il n'y a pas de problème, j'ai tout à fait compris. Hein?
0: Ah bon, donc pouvez faire quelque chose.
11: Voilà, pour faire la consultation, il me faut les coordonnées complètes avec votre photo.
0: D'accord.
11: Avec la prise de la consultation, 3000 francs belges.
0: D'accord. Et là, vous pouvez vous arranger pour que le 13, ça repasse un 1er janvier?
11: Comment ça veut dire ça? Le soir à 10h?
0: Ah, parce que moi, j'ai plutôt un problème. C'est que lui, il a un problème de date, mais moi, j'ai un problème d'horaire dans ma tête.
8: C'est 22h du matin, c'est bon?
0: 22h du matin.
11: Vous m'avez appelé pour rigoler ou non?
0: Non, c'est parce que lui, il a un problème. Lui, c'est que lui, ça tombe à 13, un vendredi 13 de 1er janvier, et que moi, le problème que j'ai, c'est que moi, j'aime bien donner rendez-vous aux gens, mais le problème, c'est que quand je leur dis, j'ai un problème d'horaire.
11: D'accord, donc à demain, hein?
0: Demain?
11: Je vois ça.
0: Vendredi d'accord. Après-midi.
11: Voilà, avec l'autre photo, avec la prise de la
0: photo. La photo, photo dédicacée ou une photo de... Une petite photo?
11: Une photo, c'est tout.
0: Une photo de famille?
11: Non, une photo, c'est tout. Une photo de lui.
8: Une photo de Maton?
11: Hein? Une photo de Maton? Maton, c'est quoi?
0: Ou
11: de Maton?
0: Bah, le Maton, en fin de compte, c'est le mec qui est en prison, mais c'est les Matons. Mais vous faites une photo, Maton?
11: Non, n'importe quelle photo, quoi.
0: Ah, une photo de n'importe qui?
11: Une photo de lui-même.
0: Ah, bah, parce que moi, sinon, j'ai une photo de ma sœur, là, mais ça vous arrange pas, ça?
11: Non.
0: Ah, il faut une photo de nous?
11: Voilà.
0: D'accord.
11: Avec l'appui de la consultation de 3000.
0: Avec la consultation de 3000, bien sûr. 3000 en francs belges.
11: En francs belges, oui.
0: D'accord, sinon, et en dollars, on peut aussi, sinon?
11: En dollars?
0: Alors? Non?
11: Ah, bien sûr, si vous pouvez.
0: D'accord. Non, mais sérieusement, moi, je préfère vous donner 3000$. Hein.
11: 3000$?
0: Ouais.
11: Ah, moi, je n'ai pas bossé ça pour la consultation.
0: Pardon?
11: Je n'ai pas bossé 3000$ pour la consultation.
0: D'accord.
11: J'ai bossé uniquement 3000 francs belges.
0: D'accord.
11: 3000 francs belges, dollars, je n'ai pas bossé.
0: D'accord.
11: Et...

0: Ah, il est bien, ouais.
1: Ah, il est bien, il est bien. Il avait de l'humour et tout, il n'y a pas de problème. Nicolas,
0: ouais.
1: Merci en tous les cas.
0: Eh bien, de rien.
1: Et puis, bah, au plaisir. Allô, bonjour, est-ce que Fred est là?
2: Bonjour.
1: C'est Fred?
2: Ouais.
1: Bonjour, c'est la radio qui vous appelle. Nous avons appelé il y a un mois, rappelez-vous.
2: Oui, oui, oui.
1: Et vous avez été sélectionné parmi les trois personnes qui seront là pour la grande finale. Vous êtes content?
2: Oui, oui.
1: Alors, est-ce que vous aviez pensé que nous allions vous rappeler?
2: Non, je ne sais pas, je vais me coucher, quoi.
1: Apparemment, on vous dérange.
2: Non.
1: Vous avez l'air d'avoir une femme un petit peu aigrise, non?
2: Oui, mais
1: c'est pas grave.
2: C'est pas grave.
1: Non. Bon, vous allez bien quand même?
2: Oui, ça va.
1: Je me souviens de vous, nous avons réécouté à grand moment. Vous avez été sélectionné parmi les auditeurs qui ont voté, bien entendu, par le biais du Télé 7 jours. Vous êtes au courant? Un petit peu quand même. Vous avez jeté quoi comme magazine? Que magazine de télé?
2: Télépoche,
1: Toby. Télépoche, alors vous avez peut-être vu que vous avez été sélectionné quand même?
2: Non, je ne me crois pas.
1: Vous n'avez pas fait attention? Il faudra bien faire attention dans les dernières pages, d'accord Fred?
2: D'accord. De celui de ce mois, de cette semaine ou...
1: De la semaine dernière.
2: Je vais l'avoir.
1: Il faudra regarder alors, hein. Je ne sais plus exactement lequel, on regardera ça tout à l'heure Fred. Vous êtes content d'être avec nous quand même?
2: Oui.
1: Très bien, vous êtes en pleine forme?
2: Oui.
1: Ah, ça fait plaisir, hein, le kiki donc, bien entendu, vous nous avez écouté un petit peu?
2: Non, parce que moi je travaille.
1: Ah, vous travaillez, hein, bien entendu, vous faites quoi dans la vie, rappelez-nous?
2: Là, je suis au chômage.
1: Très bien. Ça vous fait plaisir?
2: Pas tellement d'être au chômage, quoi.
1: Ah, d'accord, vous faisiez quoi dans la vie?
2: Je travaillais toujours pour mon travail, pour la
1: En place. Mobilette?
2: Oui,
1: c'était ça. Nous nous en souvenons très très bien. D'ailleurs, nous avons reçu un courrier grandissant vous concernant. Hein.
2: Ah bon?
1: Ah, pardon?
2: Ah bon?
1: Oui, énormément de gens de savoir quand est-ce qu'il va revenir et il était fort, il était...

0: J'en profite pour faire, j'aimerais faire une petite déclaration, si tu permets.
1: Non, hey. Tu réponds à la question, sinon
0: oui,
1: tu...
0: Oui, je réponds à la question, mais parce que je suis tout à fait pour...
2: Gérard, je fais des gaufres, t'en veux une?
0: GG, je suis tout à fait pour l'ouverture des supermarchés, des trucs de 10, quoi. Parce que samedi et dimanche, des fois, tu t'emmerdes. Et voilà quoi, donc c'est pour ça que je faisais une déclaration à l'association des supermarchés et des magasins de 10 quoi.
2: Ouais, mais le problème c'est que si les magasins ouvrent le dimanche, c'est que bah, nous.
1: Laurent, ouais. T'attends 5 minutes s'il te plaît.
2: En 5 minutes, hein, pas plus. Hein.
1: Non, mais
3: on accueille donc Maria Carré.
1: Alors,
4: enfin. Salut Maria Carré, t'es bonne.
0: Bonsoir. Salut.
1: Ça y est, t'as quand même raccroché ton Minitel? Depuis le temps qu'on te l'a demandé. Laurent, donc tu disais toi?
2: Moi je disais que c'est pas bien que les magasins de CD ouvrent le dimanche parce que déjà nous ça nous fait faire plus de bruit.
0: Ah, je suis pas d'accord.
1: Nous, mais attends, Billie Jean.
2: Et comme nous on s'emmerde, ben, ça facilite la chour quoi.
1: Oui, mais vous vous emmerdez, mais dans ce cas-là, c'est là où vous avez le plus de monde pour. C'est là où il y a plus de monde hein, quand même.
2: Bah oui, c'est vrai, mais. Parce que nous, si on doit travailler le lundi, le mardi, le mercredi, le jeudi, le vendredi, le samedi et le dimanche, il reste plus beaucoup de jours dans la semaine pour qu'on s'en pose.
0: Mais vous avez
1: déjà dit
0: le
1: mardi.
0: GG ? Oui. Mais d'un côté, en fait, je suis d'accord pour le dimanche, parce que voilà, le dimanche, c'est le jour du Seigneur.
1: Mm-hmm.
0: Donc, comme tu sais bien, il ne faut pas travailler. Mm-hmm. Et donc, d'un côté, je suis d'accord, mais d'un autre côté, je ne suis pas d'accord, en fin de compte.
1: D'accord. Zach ?
5: Bah, écoute, moi, je pense que ça pourrait relancer l'économie. D'accord ?
1: Mm-hmm.
5: Vous êtes tellement chier les dimanches, j'en déconne, donc ça peut faire aussi un petit peu d'activité.
0: Voilà.
1: D'accord. Jean-Luc.
5: Ouais, mais vous me faites marrer, vous vous dites ça parce que.
1: Non, attends, Laurent. Ouais. Attends, on va demander à Jean-Luc et puis à Maria Carré.
2: Jean-Luc,
6: bonjour. Bonsoir. Alors moi, je suis plutôt pour.
1: Vous restez poli, s'il vous plaît.
6: Ah non, sans. Je suis plutôt contre.
1: Pourquoi?
6: Sans, contre.
1: Pourquoi?
6: Parce que moi, je regarde la télévision le dimanche.
2: C'est vrai que Sandy a servi d'emblème pour faire Mammouth.
1: Tu sais qui vient de dire ça? Tu sais qui vient de dire ça?
3: C'est une erreur en plus.
0: Bon, Jean-Luc répond.
6: Bon, alors, moi, je
0: continue,
6: je peux parler?
0: Oui,
6: vas-y,
0: Jean-Luc.
6: Non, j'ai plus envie.
3: C'est pas grave, j'ai des messages sur le Minitel. Donc déjà, je tiens à saluer Ivan, qui voulait que je dise son nom à l'antenne. Et surtout, on te demande, Gérard, si tu vas à But le dimanche pour jouer aux boules.
1: Non. Bah oui, la boule au but, c'est ça. Je vois
3: le thème du débat.
1: Maria Carré. Maria, oh, s'il vous plaît, vous calmez, s'il vous plaît. Maria Carré.
0: Ouais.
2: Tu veux un bout de chocolat?
1: Bon, ça suffit, je viens de dire, Maria Carré, tu réponds, s'il te plaît.
0: Bah ouais.
1: Bah alors?
2: Elle a 12 ans.
0: Pourquoi?
2: Une belle voix, je t'aime.
1: Oh, s'il vous plaît.
0: Ouais, bah je disais que j'étais pour, parce que vraiment, le dimanche, j'ai rien à faire.
4: C'est vrai?
0: Ouais, bah, non.
3: Tu peux le faire maintenant en étant réveillé, ça nous arrangerait, Maria.
0: Hein?
3: Tu pourrais le faire en étant réveillé, ça nous arrangerait aussi de répondre.
0: Bon, tu te réveilles,
1: d'accord. Ouais, parce que là, tu t'endors complètement et ça commence à devenir très, très, très grave. Hein.
0: Bon, d'accord, je suis réveillée, allez.
1: Bon.
0: Mais GG ?
1: Oui.
0: Je voulais te dire un truc, mais c'est pas grave, je te dirai après.
1: Non, mais vas-y.
0: Non, mais je te dirai après, parce que sinon, ça va gueuler.
1: Si c'est une connerie sur Sandy, c'est
0: non,
1: pas
0: non,
1: la peine.
0: Non, c'est pas une connerie sur Sandy.
1: C'est quoi, alors ?
0: Non, je vais te dire, en fait, est-ce que toi, t'es d'accord, en fait, pour l'ouverture des magasins et tout ça, quoi ?
1: Ah ben, moi, oui, je suis d'accord tout à fait, parce que le samedi ou le dimanche, moi, je suis d'accord qu'il y ait certaines grandes surfaces qui soient ouvertes pour faire les courses, ça,
0: donc,
1: c'est
0: en
1: sûr.
0: Fait, donc, t'es d'accord parce qu'on se fait chier le dimanche ?
1: Bah oui.
0: Voilà.
1: Mais moi,
4: t'as dit non, Gérard.
1: Tout à l'heure,
4: t'as dit non.
1: Oui, mais là, non, c'est pas moi qui ai dit non, attention. Non, j'ai jamais dit non.
2: Laurent, là, je peux poser une question ?
1: Oui.
2: Alors, vous me faites marrer parce que vous êtes là, on se fait chier le dimanche, faudrait que les magasins soient ouverts. Mais faut penser à nous qui bossons tout.
0: Ouais, mais vous êtes payé plus, hein.
2: Ah ouais, mais attends.
0: Faut faire des choix dans la vie.
2: Attends, c'est pas avec de l'argent qu'on pourra se reposer, mais.
4: Bah, change de métier.
1: Attends, Laurent, dans ce cas-là, vous avez quand même des jours de repos dans la semaine,
2: hein. Des jours de repos dans la semaine, moi.
1: Comment?
4: Bien sûr.
1: Comment? Attendez. Calmez-vous. Comment, Laurent, j'ai pas tellement compris, là. Tu dis que t'as jamais de jours de repos?
2: Non.
1: Tu te fous de moi, là?
0: Ouais.
1: Tu te fous de moi, là?
0: Ouais.
2: Ah non.
3: Tu te fous de Gérard, là, ou quoi?
4: Allez, tu veux,
1: Gérard. Laurent, je vais te dire une chose, que j'ai jamais vu un agent de sécurité faire 24 heures, ouais. 7 jours sur 7.
2: Faut pas prendre des gens pour des canards.
5: Non, Gérard, je travaille tous les jours, j'ai rarement de jours de repos, parce que sinon, on bosse à plein régime.
3: Attends, t'es bien en week-end la semaine, toi, non? T'es en week-end la semaine?
5: Bah ouais.
3: Ah ouais, bah voilà, donc tu travailles que le week-end, toi?
2: Bah, je travaille la semaine en week-end, quoi.
3: Ah ouais, mais le week-end, c'est la semaine pour toi.
2: Bah bien sûr.
3: Ah ouais, bah d'accord.
1: Ouais, donc la semaine,
2: mais
1: tu te reposes.
2: C'est le week-end de 7 jours.
1: Non, mais ça va pas, non.
3: Ah, c'est possible.
1: Non, non, mais de toute manière, on va faire un débat sur les agents de sécurité un de ces jours.
4: Non, c'est bon.
1: Ah, bah si, j'ai le droit de faire ce que je veux.
7: Mais t'auras pas de nana, Gérard, réfléchis.
1: Il y a des nanas qui font de la sécurité, je suis désolé maintenant.
3: Non, ça s'appelle des chiens, c'est pas des nanas.
7: Ouais. Non, pas tout à fait, non.
1: Bon, oui.
0: Toi qui disais tout à l'heure, tu disais, ouais, Max et tout, on aimerait bien qu'il nous parle de sujets, qu'il nous fasse rire, etc. Bah, je trouve que les sujets là, que tu choisis, ça fait pas rire. Hein.
4: Bah ouais.
0: Les agents de sécurité, tu cul, tu cul,
4: ta baise.
3: C'est pas grave, pour le moment le débat c'est les grandes surfaces. Et le cul ça va arriver, vous inquiétez pas, avec Gérard ça arrive toujours. Et j'ai un message Minitel encore de Ben qui demande si toi Gérard, pour taper un délire, t'essaierais pas les lits dans les grandes surfaces avec Sandy.
1: Mais attends, l'autre il pose une question, mais il va attendre un petit peu.
3: Ah d'accord, ok.
1: Il va attendre un petit peu parce que la question va sûrement...
3: Bon, bah Ben attends, ça se trouve la question, Gérard il l'a écrite avec ses cerveaux.
1: Donc là je pense que je vais avoir des réactions vachement très très dures. Même bidon, je pense, sur cette question.
4: Cachez-vous.
1: Tu sais qu'il y a couche là. Jeannette, si ça te plaît pas, tu as commencé
4: c'est
1: par.
4: C'est pas moi, Gérard. Tu confonds avec un mec là.
0: Hein. Ouais, hurle plus fort, on t'entend pas.
1: Hein, vous allez vous calmer. Celui qui s'amuse à dire des conneries comme ça, ça commence à bien faire. Ok. Alors deuxième question. Cachez-vous le plus en grande surface.
4: Pardon.
1: Cachez-vous.
4: Pardon.
1: Oh, s'il vous plaît, vous calmez ou sinon vous allez tous dégager.
4: Bon, on n'a pas compris la question, Gérard. Tu peux répondre, s'il te plaît?
1: Cachetez-vous le plus en grande surface.
4: Hein? Ah oui, bon. D'accord, on a compris. Ah, alors, Jeannette,
1: ouais.
4: Moi, ce que j'achète le plus en grande surface, c'est les cassettes de cul. Les cassettes de cul. Et
0: non,
4: surtout les ustensiles d'amour.
1: C'est-à-dire
4: God ceinture, tu vois?
1: Ouais, ok.
3: Mais ça, tu ne trouves pas en supermarché facilement.
4: Ah, non.
3: Gérard, est-ce que tu connais les supermarchés du sexe?
1: Non.
3: Est-ce que t'as déjà vu, non?
1: Il y en a dans... Non, j'ai jamais... C'est à part les cassettes vidéo porno, c'est tout.
4: Je t'emmène, Gérard?
1: Non, c'est bon.
4: Avec Sandy?
1: Non. Merci, Jeannette, pour...
4: Non, mais je vous emmène tous les deux pour découvrir. Hein.
1: Non, mais j'ai pas besoin...
4: Je peux vous emmener dans une boîte d'échange.
1: Non, mais je te signale que je connais Paris mieux que toi.
2: Hein. Oh, attention.
1: Alors là, fais gaffe. Alors, je peux te dire que dans Paris, je connais pas mal de coins bien. Ok. Donc, on va demander à Jean-Luc.
2: Bon, mais moi, j'achète des crayons à papier rouge.
1: Hein?
2: Des crayons à papier rouge.
1: Des crayons à papier rouge.
2: Oui, rouge.
1: Ah ouais.
2: Parce que c'est moins cher.
1: Ah ouais. Et t'achètes pas des crayons à papier noir non plus.
2: Non, que des rouges.
1: Ah ouais.
2: Des rouges.
1: C'était raciste.
3: N'importe quoi, Gérard.
2: C'est pas du tout.
3: C'est nul.
1: Mais non, mais c'est... Donc,
2: les
1: pour toi.
2: Moins cher que les bleus.
1: Mm-hmm.
2: Bon, j'ai fait une petite comparaison.
1: Mm-hmm.
2: Je vais plutôt chez Mammouth pour les rouges.
1: Ouais, mais Jean-Luc, oui. Jean-Luc, s'il te plaît, tu vas arrêter de citer des...
3: Pas de marque, pas de pub.
1: Tu vas habiter.
2: Je vais chez pour les rouges. Pour les bleus, je vais chez...
1: Ouais, d'accord.
3: Intermarché.
1: Allez.
2: Et les verts?
1: Et les verts, tu vas où?
2: Alors là, les verts, j'ai du mal à en trouver parce qu'ils sont tous à peu près au même prix. Bah les verts, moi je te conseillerais d'aller chez...
0: Non, chez...
1: Bon, Zach,
3: au champ.
1: Merci.
7: Mammouth, Leclerc, Casino.
1: Non mais c'est bon, on a dit pas de marque, s'il vous plaît. Zach.
8: Bah écoute, moi c'est simple, deux seuls produits que j'achète donc dans les grandes surfaces et autres, c'est les kiwis et les crevettes.
1: Hein?
8: Voilà.
1: De quoi?
8: Kiwi, tu sais, c'est un fruit.
1: Ouais. Ouais.
8: C'est
1: ouais, bah je sais, ça c'est du poisson.
8: Non,
1: c'est la crevette, c'est pas du poisson.
8: C'est des crustacés.
0: Mon cul,
8: c'est
0: du poulet.
1: Mon cul, c'est du poulet, t'en veux pas une aide?
0: Waouh.
1: Billie Jean.
0: Oui, écoute, moi, je vais à Carrefour.
1: Ouais. Billie Jean.
2: Non, tu l'as dit.
1: Billie Jean.
0: Oui.
2: Pas de nom.
1: On a dit pas de marque, s'il te plaît.
0: D'accord, ok. Écoute, moi, j'y vais, c'est pour acheter des pots de peinture.
1: Mm-hmm.
0: Et j'achète tout ce qui est bricolage, c'est ça?
1: Ouais.
0: Et puis j'achète des fruits, et puis j'achète, voilà.
1: D'accord. Laurent?
2: Bah, écoute,
1: attendez, il y a une question.
3: Ah. Non, je vous laisse seulement après que tu n'oublies pas de répondre, toi.
1: Je réponds, t'inquiète pas là. Laurent?
2: Ouais, ben moi, étant donné que je travaille dans le milieu de supermarché, j'achète rarement, quoi, on me donne. Ce qu'on me donne, ce sont essentiellement des denrées alimentaires, quoi, de la bouffe, café,
4: périmé.
2: Chocolat, cornflakes, gaufres. Mm-hmm. Voilà, de la bouffe, quoi. C'est tout, de la bouffe pour manger, quoi.
1: Mm-hmm. Ouais, mais ça
2: sert pour survivre.
1: Oui, mais je pense que ça, on te le donne.
2: C'est oui, on me le donne parce que
4: c'est, périmé,
2: c'est bien, parce qu'en plus, j'ai mon salaire et j'ai pas à investir dans de la bouffe. Quoi.
1: Mmh. Ouais, mais ça, c'est le directeur qui te le donne.
2: Bah écoute, mon directeur, monsieur, est très sympathique et là-dessus, bah, il me file déjà un bon salaire de quelques
1: Ouais.
2: Et en plus, j'ai de la bouffe, donc j'ai pas à me plaindre.
1: Mmh, d'accord.
2: Enfin, je me plains des horaires parce que je travaille 7 jours par week-end.
1: Quoi. Ouais, c'est ça, 7 jours par week-end.
3: Seulement dire un truc, Claire, qui est sur le Minitel, qui est du département 06, qu'elle raccroche et surtout qu'elle met son numéro parce qu'elle veut dire un truc très très chaud, Gérard. Mmh. Et aussi qu'on manque de filles, donc les filles appelez au 0803 08 5000, merci.
2: 0803,
1: c'est les deux. Ouais, parce que là, on en a, mais je crois qu'elle dort un peu.
0: Ouais, non, Gérard, on dort pas.
1: Jeannette,
0: on a pas tes questions. Hein.
1: Jeannette.
9: Oui, alors moi je préfère acheter tout ce qui est concombre, carotte, salade verte, raclette, tout ce qui est plutôt fruits et légumes.
1: Mm-hmm.
2: Pour en faire quoi?
1: Tout ce qui est ouais, mais, Jeannette,
9: pour en servir.
1: Ouais mais Jeannette,
9: oui.
1: Et dans ce cas-là, si tu vas dans une grande surface et que t'achètes que des fruits et légumes, t'achètes jamais de viande alors?
9: Bah non, parce que je préfère que les fruits et légumes, hein. Je suis végétarienne donc...
1: Ah d'accord.
9: Voilà.
1: Mais de toute manière, ça t'empêche pas de manger de la viande quand même.
9: Bah non, quand on est végétarienne, on mange pas de viande, Gérard.
1: Ah bon?
0: C'est quoi être végétarien?
2: C'est nouveau ça.
1: Ouais.
0: Ça veut dire quoi être végétarien?
1: Bah ça veut dire que tu manges pas de viande à mon avis, hein, c'est ça?
9: Je sais pas.
1: Ouais, tu sais pas. Ah bah non, alors, c'est pas mal. Oui.
7: Donc, alors, on accueille Fred à la place de Marie Carré parce qu'elle disait rien. Et on accueille Richard, c'est un Belge.
0: Salut Fred, salut,
2: ouais, salut tout le monde.
7: Ah bah Richard, ah, bah,
3: c'est
7: belge.
3: C'est
7: donc,
3: un belge, hein, c'est un con.
7: Voilà.
1: Donc Fred.
2: Fred.
1: Fred.
2: Bonsoir.
1: Oh s'il vous plaît, vous le laissez répondre, merci. Donc Fred.
2: Oui.
1: Donc alors pour toi, je pense que t'as entendu la question.
2: Non, pas du tout.
1: Alors qu'est-ce que vous le plus en grande surface?
2: Des paillassons.
3: Ah, c'est pas mal, hein.
1: Ouais, pour faire quoi?
2: Bah pour m'essuyer les pieds, qu'est-ce que tu crois?
7: Mais tu t'essuies les fesses avec des paillassons, Gérard?
1: Ah non, c'est Fred, hein, c'est pas moi.
3: Contexte, non, il se mouche avec les paillassons. Okay, non,
1: alors moi, je vais quand même vous dire. Moi, j'achète en grande quantité. Merci pour celui qui fait du bruit derrière.
3: C'est pas grave, je vais gérer.
1: Donc, j'achète le plus de la nourriture et bien sûr, des préservatifs. Et je pensais qu'il y en avait me parler de ça, mais je pense que là, vous avez...
2: Écoute, on tige. Moi, j'en ai parlé, Gérard.
1: De quoi?
2: De la bouffe.
1: Oui, mais qui sait, je pensais que vous allez me dire qu'on achète aussi des préservatifs, mais personne n'y a pensé.
3: Il y a une question, excusez-moi, sur le Minitel de Zeus, qui demande si c'est Gérard ou Sandy qui font les courses au supermarché.
1: Les deux.
3: Les deux?
1: Oui.
3: D'accord.
2: Et vous achetez quoi? Donne-moi ta liste de courses, Gérard.
3: Toi, qu'est-ce que tu vas acheter dans le supermarché pendant que Sandy, elle va acheter autre chose?
1: Non, bah, on est tous les deux à faire les... Oh, s'il vous plaît, vous
7: tirez. Essayez de répondre.
1: Merci. Oh! Merci. Donc ce qu'on achète, on est tous les deux, on fait tous les deux les rayons et on achète ce qu'on a besoin.
2: Ouais, c'est Fred.
1: Oui, Fred.
2: Je voulais savoir si Sandy elle te promène dans le caddie, c'est comme les bébés.
1: Non, quand même pas. Quand même pas, Fred.
2: Jean-Luc, tu la promènes ou pas?
1: Quand même pas.
2: Non?
1: Non, quand même pas à ce point-là. Laurent, oui, t'avais une question?
2: Combien est-ce que tu dépenses en moyenne par semaine et hebdomadairement pour les courses, tous les jours?
1: Tous les jours ou par semaine?
2: Là, Gérard, c'est Laurent
1: Montuel,
2: ma mère, elle
1: aime
2: bien.
1: Attends, oh, s'il vous plaît, là.
3: Quotidiennement par semaine, combien?
1: Quand on fait les courses, on fait les courses pour un mois.
2: Ouais, mais tu les fais annuellement?
1: On remplit carrément pour un mois, donc...
2: Mais donc tu fais tes courses annuellement?
1: Oui, ben, je les paye pour le mois.
2: Oui, bah, annuellement. C'est comme quand ils se lavent, pour le mois.
0: Mais
1: oui.
0: C'est toi qui achètes le savon, shampoing, tout ça?
1: Oui.
2: Pas de savon.
0: Comment?
1: Oui.
0: Ah, c'est toi?
1: Oui.
0: Donc vous dépensez combien par mois?
1: En tout, ça nous fait du 1000 balles.
2: Mais le problème avec le savon, c'est qu'il s'en sert pas parce qu'il n'y a pas de notice dedans. Donc,
1: ouais, tu sais qui dit ça là? Donne ton nom là, s'il te plaît.
3: C'est Jean-Luc.
1: Alors Jean-Luc, bonne nuit.
3: Non, c'est une blague. C'était pas Jean-Luc.
1: Oui.
2: Alors moi je suis vigile, je peux raconter des anecdotes?
1: Bah vas-y.
2: Alors moi je suis vigile, je vais t'expliquer comment ça se passe. Alors toute la journée je me promène dans les magasins, je fais semblant d'acheter, en fait j'achète pas.
1: Non, attends. Déjà tu fais pas semblant d'acheter, tu étais là pour surveiller pour
2: oui,
1: ceux qui veulent.
2: D'accord. Je me fais passer pour un client, je fais semblant d'acheter mais j'achète pas.
1: Ouais.
2: Une journée, j'ai trouvé une femme qui planquait tout au niveau de sa poitrine.
1: Ouais.
2: Et il se trouve qu'en fait je me suis trouvé con parce que c'était sa poitrine.
1: N'importe quoi.
2: C'est pas des conneries quoi. Je me suis trouvé con et je me suis viré quoi.
1: D'accord. Jean-Luc.
2: Oui.
1: T'as quelque chose à rajouter sur la question?
2: Ah non, je suis d'accord. Par contre, c'est Laurent, j'ai une deuxième anecdote.
1: Laurent, s'il te plaît. Non, mais attendez, s'il vous plaît. Zach, t'as quelque chose d'autre à rajouter sur la question?
2: Aucun.
1: Bon, Billie Jean.
0: Oui.
1: Oui, je pense que toi, t'as encore quelque chose à rajouter.
0: Ouais, comme d'hab. Et je vais te dire, José, un flacon de shampoing, ça dure combien de temps, fais-toi ?
1: Ça me fait 2 mois.
10: Oh !
1: On te lave la tête toutes les semaines.
10: Une fois par semaine ?
1: Non, bah, déjà, il y a eu un statistique de fait que si tu te laves plus trop souvent la tête, après, t'as des problèmes de cheveux.
0: Ah, ouais, c'est vrai. Ouais. Et ouais, tu te laves combien de fois par semaine ?
1: Je me lave tous les jours.
3: Il y a une question sur Minitel de chez Plucky, parce que c'est le nom est passé, et il demande si pour faire des économies de shampoing tu te laves pas avec les chiens d'Henri.
1: Hey, je te préviens, le mec il a intérêt de se calmer parce que Henri il est là-haut.
3: Ah bon, d'accord.
1: Alors il ferait mieux de se calmer.
3: C'est pas sympa pour les chiens d'Henri en plus.
1: Il ferait mieux de se calmer, le Lascar.
3: Calme-toi, Lascar. Et surtout, Ivan, donne ton numéro de téléphone, c'est une fille, elle veut participer au débat.
1: Bah alors, car accroche ou car donne son numéro.
10: Gérard, donc, une question.
1: C'est qui ?
10: Jeannette.
1: Oui, Jeannette.
10: Oui, j'aimerais savoir si tu mets du shampoing pour te laver l'anus, si tu mets à l'intérieur le shampoing ou si tu laves juste le
1: croton. Non mais attends, là... Oh, non, s'il vous plaît,
2: Gérard, c'est Laurent.
3: Non, c'est pas le thème du débat, Gérard, ce qu'elle dit là.
1: C'est pas du tout le thème, donc je répondrai pas à cette question.
3: Ouais, t'as raison.
2: Gérard, c'est Laurent.
1: Oui, pour
2: alors,
1: finir.
2: J'ai une deuxième anecdote à propos de mon métier de vigile, et celle-là, elle est moins marrante. C'est qu'un jour, j'ai pris une femme à voler, et je voulais dire que là, c'est dégueulasse, parce que je me suis trouvé con parce qu'elle volait pour donner à manger à ses enfants, quoi.
1: Mais ça, c'est souvent, hein.
2: Ouais, mais ça, c'est dégueulasse, et je sais pas trop quoi faire dans ces cas-là.
1: Mm-hmm.
2: Ça, je peux te dire que ça m'est arrivé déjà 3 ou 4 fois. En 2 mois de métier de vigile, et je peux te dire que c'est assez dur à assumer, quoi.
1: Ouais, mais ça, je peux te dire une chose, Laurent, que c'est fréquent, hein, ce que tu viens de dire. Hein.
3: Pourquoi ?
1: Ça, c'est régulièrement. Parce que t'as qu'à voir, je sais pas, là, pas en ce moment, parce que je prends pas le métro. Mais sinon, t'as pas mal de personnes qui sont là devant l'entrée des bouches de métro et qui font la manche et qui ont un petit avec eux. Qui c'est qui vient de raccrocher ?
7: C'est Zach.
2: Toi, Gérard ?
1: Hein ?
2: Est-ce que tu donnes des pièces aux gens qui font la manche ?
1: J'ai donné. Au début, je donnais, mais maintenant, je donne plus. Donc, c'est pas le temps. C'est bon, ça y est. On est.
2: On revient sur le débat, Gérard.
1: Oui, c'est ce qu'on va faire. Oui, on revient sur le débat. Oui.
2: Je peux te poser une question, c'est Fred.
1: Oui.
2: Donc, sur les grandes surfaces, il paraît que si on regarde ta cervelle, c'est une toute petite surface, c'est vrai ?
1: Non, ça, c'est faux. Alors, Fred, tu as
3: calmé.
2: Non, mais je recentre le débat.
0: Vas-y, je pose
2: la
0: troisième question.
1: Alors, quelle différence y a-t-il entre un supermarché et une épicerie ?
2: Moi je sais.
1: Alors, Jeannette ?
10: Alors, la différence, c'est que dans une grande surface, on peut trouver beaucoup plus de choses que dans une épicerie. Et l'épicerie, c'est beaucoup plus cher que les grandes surfaces.
1: Mm-hmm.
10: Et dans les épiceries, on n'a pas de caddie, on est mal servi, on est mal accueilli, et voilà.
1: D'accord. Fred ?
11: Ouais, les épiceries, c'est pour les vieux.
1: Pas spécialement. Quand t'as... Mais Fred, oui. Moi je peux te dire une chose, quand t'as besoin de quelque chose et que la grande surface est fermée, t'es bien content d'avoir une épicerie quand même à côté de chez toi.
2: Fred, je l'ai reconnu, c'est Ultraman.
1: Bon, ça y est, c'est tout, vous arrêtez de... Laurent ?
2: Ouais. Donc, la différence entre un supermarché et une épicerie, c'est que, déjà, c'est un commerce, donc il n'y en a pas vraiment.
1: Mmh.
2: Mais l'épicerie et tout, c'est un magasin de proximité.
1: Mmh.
2: Plus cher qu'un supermarché, il est vrai.
1: Non, mais tu reviens à la question que Jeannette disait.
2: Exactement, je suis tout à fait complètement d'accord avec toi. Mais d'un côté, je préfère le supermarché quand même.
1: Oui, mais
2: je trouve beaucoup plus de choses.
1: D'accord, je suis d'accord avec toi, Laurent. Je vais revenir sur cette question-là après. On va demander déjà à Billie Jean qui a répondu et je vais réagir aussitôt derrière.
0: Oui, alors écoute, Gégé, moi je crois que c'est une question de surface. Hein. Donc l'air c'est pas la même chose quoi.
1: Mmh.
0: Là, premièrement, en
2: au carré. Au carré du rectangle.
0: Et en deux, c'est que les prix ils sont multipliés par 20.
1: Hein ? Non, attends, Billie Jean.
2: Tu vas pas souvent faire les courses.
1: Oh Billie Jean,
0: oui.
1: Je vais te dire une chose que dans une grande surface, les prix sont quand même contrôlés, dans les épiceries aussi.
0: Ah, non,
1: Si. Je peux te dire que les prix sont contrôlés, désolé.
0: Il y a troisième différence, c'est que le nombre de caissiers de caissières est limité.
1: Oh ben ouais. Attends, dans une épicerie, dans une épicerie, tu vas pas mettre 50 caissières. Oui, mais attendez. Par contre, si des fois, on pouvait avoir une caissière qui pourrait.
0: Oui.
1: Non, mais c'est bon, on a le tableau.
3: Non, c'est la caissière qui te répondait là.
1: Non, non.
7: On va en avoir une caissière si Ivan raccroche son minitel.
0: Mais pourquoi on n'appelle pas un train ?
1: Non, non, non, non, tu permets, Billie Jean, parce que je sens que... Bon, Jean-Luc, Jean-Luc, pour terminer.
6: Bon, ben moi, la différence qu'il y a entre une épicerie et un supermarché, c'est ça la question ?
1: Mmh.
6: C'est que sur l'épicerie, il y a marqué épicerie.
1: Mmh.
6: Et supermarché, il n'y a pas marqué épicerie.
12: Bien vu.
6: Mais il n'y a pas marqué supermarché non plus.
1: Ah bon ?
6: Il y a marqué... Ou alors, il y a marqué...
3: Intermarché, Auchan.
12: Maintenant, pas de marque.
1: Pardon, Casino.
10: Pas de marque.
6: Ou alors, des fois, il y a marqué aussi...
12: Arrêtez de dire mammouth, putain.
6: Voilà. On dit pas mammouth, j'ai bon ?
1: Ah.
6: C'est une bonne réponse ?
1: C'est pas mal, ouais. J'ai cru entendre un truc qui m'a pas fait plaisir.
6: Ah, quoi ?
1: Ouais, ouais.
10: Quoi ?
1: Donc, alors, je vais répondre...
3: Vas-y, réponds Gérard. Laissez répondre Gérard.
6: Mais nous, on n'entend jamais rien.
10: Putain, mais laissez parler Gérard.
1: Je vais quand même répondre à Laurent et à Jeannette sur la question qu'ils m'ont dit que sur cette question-là. Moi, je peux vous dire une chose. On est bien content d'avoir des épiceries quand même, parce que si les grandes surfaces sont fermées le dimanche, comme il y en a certaines... Hein, donc on est bien content d'avoir une épicerie pour aller chercher ce qu'on a besoin à côté de chez soi.
10: Non ouais, mais t'as qu'à faire tes courses pour le mois. Hein.
1: Oui mais d'accord, mais tu peux pas tout trouver dans une grande surface.
12: Et comment, ah, bah, si. Ouais, bah oui.
1: Parce que regarde, attendez.
3: Il y a beaucoup plus de trucs dans une épicerie, hein, c'est clair.
1: Bah, ouais. Non mais regarde Jeannette, moi je vais te dire une chose, quand t'as eu la grève, là, des routiers qui t'ont tout bloqué, heureusement que t'avais des épiceries pour... Oh s'il vous plaît, vous arrêtez de faire du bruit derrière, merci, quand je réponds. Mm. Parce que sinon je vais plus répondre aux questions, vous allez voir, ça va aller très vite avec moi là.
10: Hein. Je t'écoute Gérard.
1: Donc quand il y a eu la grève des routiers, qu'ils ont tout bloqué, les grandes surfaces et tout. Mm. Donc tu étais bien contente d'avoir une petite une épicerie pour trouver ce que tu avais besoin.
10: Bah oui, surtout que dans l'épicerie, c'est beaucoup plus grand qu'une surface.
1: Non mais dans l'épicerie, c'est peut-être plus cher.
10: Ouais.
1: Hein, ça je le reconnais, c'est vachement cher, ça c'est sûr.
3: C'est
1: le problème c'est le problème qu'on pourra jamais résoudre. Une épicerie, c'est trop cher.
12: Gérard, c'est Laurent.
1: Oui.
12: Moi, je voulais te dire que je suis pas tellement d'accord avec ce que tu dis, parce que les épiceries comme les supermarchés, à cause de la grève des routiers, n'étaient pas ravitaillées non plus. Hein.
1: Oui, mais attends.
12: Donc les épiceries étaient plus facilement dévalisées que...
1: Ah ça a été les grandes surfaces qui ont été dévalisées en premier, je suis désolé, Laurent.
12: Oui, mais les épiceries n'étaient pas ravitaillées non plus.
1: Ouais, mais t'avais certaines épiceries qui étaient ravitaillées.
12: Ah ouais, mais...
6: Par hélicoptère, je crois.
1: Non, les gens, ils...
3: Par sous-marin, je crois.
1: Oui, Manu, oui.
7: On accueille donc une caissière, Ivan.
1: Ah, Ivan, bonsoir.
3: Ivan.
10: Bonsoir.
6: Ça va être à vlo.
1: Non, s'il vous plaît, là, vous vous calmez derrière. Sinon, ça va gerber sec hein, ce matin.
10: GG.
1: Attends, tu permets, Billie Jean, on va demander à Ivan de répondre.
10: Ouais, bonsoir.
1: Bonsoir.
10: Alors, c'était quoi la question ?
1: Donc, quelle est la différence, quelle différence y a-t-il entre une grande, un supermarché et une épicerie ?
10: Bah, la surface.
1: Bah ouais, bah ça...
3: Ah, c'est une question,
1: hein. C'est le débat sur les grandes surfaces, ça m'aurait étonné que tu me parles des surfaces, ça...
10: DG ?
1: Oui ?
10: Je peux dire un truc ?
1: Oui ?
10: Je vais te dire, en fait, c'est vrai qu'il y a aussi un autre élément, c'est que dans les épiceries, il y a des articles que tu trouves pas en supermarché, hein.
1: C'est-à-dire ?
10: Il y a des trucs, je sais pas, il y a plein de choses que tu peux pas trouver en supermarché, je trouve que c'est dommage.
1: Ouais, mais d'accord. Ok. Donc, on va poser la quatrième. Seriez-vous prêt à danser dans un supermarché et on s'écoute les rois du MC avec Tiens-moi ça, ça me gratte. Et on se retrouve tout de suite après. 3h08, 5000, 0870, 5000 et toujours le 3615, code Fun Radio, rubrique directe.
3: Où il y a Pamela qui doit raccrocher car on va la rappeler.
1: Et voilà, c'est parti. On récupère Jean-Luc.
12: Bonsoir.
1: Ivan.
10: Bonsoir.
1: Billie Jean. Laurent, Billie Jean, tu fais ta voix normale, s'il te plaît, merci.
10: Bonsoir.
1: Laurent.
12: Bonsoir Gérard, bonsoir Manu, bonsoir Fildar, bonsoir tout le monde.
13: Bonsoir.
1: Bonsoir. Jeannette.
10: Bonsoir, bonsoir Gérard.
1: Et Pierre.
14: Bonsoir.
1: Oh, tu te réveilles, Pierre, s'il te plaît, merci.
14: Oui, oui.
10: Prends ta voix normale, s'il te plaît.
14: D'accord.
1: Bon, vous vous calmez, s'il vous plaît, merci.
10: Oui. Bisous, Fildar.
1: Bon, ça y est, on se calme, là. Alors, seriez-vous prêt à danser dans...
10: Bisous, Fildar.
3: Ouais, on a compris, on continue le débat, merci.
1: Voilà.
14: Ça va kiffer comme un dingue.
3: Vas-y Gérard, enchaîne.
1: Seriez-vous prêt? Oh
10: Gérard, on t'écoute.
1: Seriez-vous prêt à danser dans un supermarché?
10: Oui.
1: Pierre.
14: C'est Pierre. Pour moi, c'est question.
1: Pierre.
14: Oui, s'il y a de la musique, s'il y a de la bonne musique, je suis prêt à danser dans le supermarché.
1: D'accord. Ok. Jeannette.
10: Ouais, moi ce que je fais, c'est que j'ai dans les rayons CD, j'écoute au casque et là je me mets à danser comme une folle.
1: Bah ça, c'est tout le monde, là, je pense, à mon
3: avis. Sur quel genre de musique?
1: Sur quel genre? Sur quel genre de musique? Sur quel genre?
10: Sur la techno, le rap, l'opéra, le classique, tout, quoi.
1: Hein? Sur la musique classique, tu danses?
10: Ouais, opéra aussi.
1: Oh là, bah d'accord.
10: Je...
1: Non, merci. Laurent?
12: Tu sais, sur Radio Mousquetaire, t'as pas tellement envie de danser.
1: Laurent, si tu continues à citer une marque de magasin, tu vas virer.
3: Tu vas virer grave.
12: Radio. C'est une radio, c'était une radio.
1: Ouais, bah même les marques de les stations de radio, d'accord.
12: D'accord.
1: C'est la dernière fois que je te le dis. Ok. Oh Laurent.
12: Oui, oui.
14: Parce qu'il y a des gens qui attendent derrière, je te le dis.
1: Billie Jean. Billie Jean.
0: Oui. Écoute, j'ai pas écouté la question.
7: Non, c'est moi, c'est moi. Gérard, c'est moi, je lui parlais au standard.
1: Ah bon. Alors seriez-vous prêt à danser dans une grande dans un supermarché, pardon?
0: Écoute, s'il y a de la musique classique, s'il y a Beethoven, Mozart, ça met de l'ambiance, j'y vais, c'est clair.
1: Ah, d'accord. Tu danses sur de la musique classique, toi?
0: Bien sûr, je joue.
1: T'es comme Jeannette, là?
0: Bah oui, s'il y a de la valse, du tango, tout ça, y a pas de problème.
13: La salsa et tout, hein.
14: Ah, ça a bien changé le débat.
1: Genre, Ivan?
0: Ouais. Bah moi, je serais prête à danser s'il y a Phil Dard avec moi.
1: D'accord. Ouh. Ok, Jean-Luc.
14: Bon, ben moi, quand je vais acheter mes crayons bleus chez j'adore trop la musique qu'ils mettent, quoi, ça me fait trop triper, alors je prends un petit XE, et tu me verrais, quoi, c'est grave, quoi, j'adore, je vais tout le temps là-bas, ils mettent de la pure zik, et je vais tout le temps chez parce qu'ils mettent de la zik tonnerre, quoi, c'est grave. Hein. Faudrait que tu viennes de Gérard, quoi, c'est chez trop pas, tu connais. Alors,
1: moi, personnellement, moi, j'irai jamais danser dans une grande surface.
14: Hein. Eh, Jean-Luc, tu veux pas que je te dans la cave?
1: S'il vous plaît, Pierre et Jean-Luc, vous vous calmez, s'il vous plaît, merci. Mais ça, sinon, vous allez gerber tous les deux.
14: Non.
1: D'accord.
12: Pierre.
14: Ouais.
12: Parce que je peux te prendre dans les cabines d'essayage.
1: Non, bon, alors, Jean-Luc et Pierre.
14: Mais c'est pas moi.
7: C'était pas Pierre, c'était Laurent.
1: Tu prends Laurent et Jean-Luc,
14: mais
1: tu...
14: Mais c'est pas moi, non. Laurent, Jean-Luc, hop.
12: Oh, j'ai rien dit.
1: Utilisez-vous les produits que vous achetez dans une grande...
0: Ah, mais t'as pas répondu, là.
1: Bah, moi, je vous ai dit que j'aimais pas danser dans les supermarchés.
0: Mais
1: ça y est.
0: Mais
1: pourquoi? Parce que quand tu fais des courses, t'es pas là pour danser, t'es là pour faire tes courses.
0: Ouais,
1: d'accord.
14: En plus, c'est gratos, tu rentres gratos dans les courses.
0: En fait, la grande surface, c'est une boîte, hein.
1: Non.
0: Mais Gérard, faut rendre l'utile à l'agréable.
1: Ouais.
0: Faut rendre l'utile à l'agréable, faut danser.
1: D'accord.
0: Bon, vas-y.
1: Alors, utilisez-vous les produits que vous achetez dans une grande surface?
0: Ouais.
1: Oui, qui, oui.
0: Bah, Ivan.
1: Oui.
0: Bah ouais, sinon je les achèterais pas. Non, mais explique.
1: C'est-à-dire. Oui, voilà,
0: Explique. Bah si je vais dans un supermarché, c'est quand même que j'ai besoin des produits que je vais acheter.
1: Oui.
0: Donc autant les utiliser après.
1: Non, c'est pas logique. Non, alors là...
14: Moi, c'est le contraire, c'est pire.
1: Oui.
14: Moi, ce que je fais, c'est que je les stocke parce que j'ai flippé là, qu'il y a la guerre du golf, là.
1: Bon, Pierre, bonne nuit. Allez,
14: mais
1: hop, ça pète.
7: Il n'a rien dit, là, Gérard. C'était braqué contre lui, je ne sais pas pourquoi.
1: Non, mais il répond à côté de la question.
7: Mais non, il a dit qu'il a stocké parce qu'il avait peur de la guerre du golf.
1: Utilisez-vous les produits que vous achetez dans une grande surface, c'est pas le truc pour la guerre du golf.
7: Et ben lui, il les stocke parce qu'il a eu peur.
14: Bon, ok. Que
1: s'amuser
14: nous attaque tout ça.
1: Ouais, ben, pour l'instant,
7: j'ai pas le terme du débat.
1: C'est pas le terme du débat. D'accord, Pierre? Alors, c'est la dernière fois que je te le dis aussi à toi.
14: Oh là, il y a la discrimination, là.
1: Jeannette.
0: On est en démocratie.
13: Oui, alors moi, je les utilise pas. Je m'en sers d'objets de décoration. Et je les empile au fur et à mesure dans mon cagibi.
1: D'accord.
0: Vous êtes beau.
1: Laurent?
12: Oui, ben, moi, pas forcément.
1: Pourquoi?
12: Parce que d'une part, comme je t'ai dit tout à l'heure,
1: comme t'es vigile, pas, donc...
12: Des fois, je fais des dons au Resto du Cœur.
0: Ah, c'est bien.
14: Pour nourrir ta famille.
1: ça suffit derrière, s'il vous plaît, pour dire des conneries.
12: C'est Tony. Il est pas là, Tony. Bon, rappelez les habituels, parce que tu dis...
1: Oh, ça commence à bien faire, là, vous laissez parler Laurent, s'il vous plaît, merci.
12: Bah oui, mais attends, moi je me fais casser depuis tout à l'heure.
1: Non, mais t'inquiète pas, entre Jean-Luc et Pierre, ça va, ils vont se calmer, là.
12: Moi, je donne au Resto du Cœur, Croix Rouge, Emmaüs, tout ça, quoi.
1: D'accord.
12: Parce que moi, les trucs, je les paye pas. Donc pourquoi j'en ferais pas profiter des autres, quoi? L'égoïsme, c'est pas mon truc.
0: Vraiment?
1: Oui, il va, Billie Jean?
0: Écoute, moi, je fais des provisions, je fais des stocks, tout ça. Et, je les jette, ou je les garde. En fait, ça dépend, hein.
1: Attends, tu as acheté les produits que tu utilises, toi?
0: Comment?
1: Tu jettes les produits que tu utilises?
0: Voilà.
1: Mais pourquoi?
0: Ben, écoute, c'est psychologique, hein.
1: Ok. Ivan?
0: Oui, j'ai déjà répondu.
1: Jean-Luc?
12: Oui.
1: Tu réponds?
12: Bah écoute, moi je sens pas très cher.
0: Ouais, ça devient lourd.
12: Pardon, je pourrais parler? Ouais, excusez-moi.
1: Bon Jean-Luc, s'il te plaît, tu te réveilles parce que ça commence à devenir lourd là.
12: Oui, mais je suis en train de parler là.
1: Non, mais tu te réveilles un peu plus et tu parles plus fort devant ton combiné, s'il te plaît.
12: Quand je vais acheter mes crayons bleus...
1: Jean-Luc, c'est terminé pour toi. Terminé, c'est terminé. Je commence à en avoir ras-le-bol de tes conneries. Allez hop, pour Jean-Luc c'est fini. Manu, s'il te plaît. Pour Jean-Luc, c'est terminé.
7: Ça y est. Oui.
1: Pamela, s'il te plaît, tu raccroches.
7: On va essayer de la joindre. Bon, on a son
1: tu
7: numéro.
1: Tu raccroches ton minitel, s'il te plaît, merci.
7: Mais c'est
12: Gérard,
7: fait.
12: C'est Laurent.
1: Oui.
12: T'as le bonjour de ma mère.
1: D'accord, c'est bien.
0: Donc, les mamans maintenant.
1: Oh, s'il vous plaît, je réponds.
7: Ouais.
1: Donc, alors, les produits qu'on utilise, c'est des produits qui sont de démonstration. Et ça, je pensais que tout le monde allait en parler, mais ça, personne n'y arrivait à cette question. Et pourtant, c'était une question qui était à peu près bien. Hein. C'est des produits, c'est des trucs qui sont de démonstration. C'est comme le parfum, vous en mettez un peu sur la main pour savoir quelle odeur qu'il a. Et si vous allez le prendre, et derrière, vous avez les produits. Vous avez le flacon neuf. Au début, c'est de la démo.
15: Ah, c'était ça, Gérard ?
1: Eh oui.
15: On a mal compris la question.
1: Ah ben, utilisez-vous les produits que vous achetez dans une grande surface, c'est les produits qui sont en démo devant les trucs.
15: Ah, d'accord.
3: Est-ce que t'as déjà goûté les saucissons, là ? Tu sais, des fois, il y a des stands sur les côtés où ils coupent du saucisson. T'as déjà goûté ?
1: Oui.
16: Ça s'appelle un pipe show, les mecs.
1: Non, mais ça, c'est des démonstrations pour acheter la charcuterie. Il y en a souvent dans les grandes surfaces de
3: Mais t'en
1: as
3: déjà pris des saucissons ou pas ?
1: Non, pas spécialement.
3: Pas cette semaine, t'en as pas pris.
1: Non.
3: D'accord.
12: Gérard, c'est Laurent.
16: Attendez, excusez-moi, on accueille Pamela, mais je préviens tout de suite, c'est la faute à Fildar, si on l'a rappelé.
3: Ah non, bah attends,
1: Pamela à la place
15: Salut,
1: de.
15: Fildar, je suis déçu.
1: Pamela à la place de Jean-Luc. Pamela.
12: Gérard, c'est Laurent.
15: J'espère que c'est pas un trave. Hein.
1: Pamela.
12: Oui.
17: Allô, Gérard.
15: Oui, Pamela, tu réponds à la question, s'il te plaît.
17: Oui, est-ce que je peux avoir la question? Parce que j'étais au standard, j'ai pas entendu.
1: Utilisez-vous les produits que vous achetez en grande surface?
17: Ah bah bien sûr, sinon pourquoi on les achèterait, Gérard?
15: On n'entend pas très bien là.
1: Pamela, tu vas te réveiller s'il te plaît.
17: Non, mais je suis réveillée, Gérard.
1: Oui, mais tu parles un petit peu plus fort.
17: Oui, bien sûr que j'achète les produits, voyons.
1: Oui, non, mais tu te réveilles encore un petit peu plus parce que ça
15: commence. Laisse-la parler.
1: Oui, mais ça commence à m'endormir là, qu'elle parle tout doucement.
12: Gérard,
17: je me suis fait opérer il n'y a pas longtemps.
1: Ah ouais, bah moi aussi. Alors voilà. Tu vas te réveiller s'il te plaît, merci.
17: Oui, mon amour.
1: Il n'y a pas de mon amour qui tienne, d'accord.
15: Arrêtez de faire de la laisse à Gérard, il veut que t'en dis.
1: Bon, alors maintenant, vous vous réveillez, s'il vous plaît. Alors, Pamela, pour terminer.
17: Évidemment que j'achète les produits, Gérard. Pourquoi je les achèterais, sinon?
3: D'accord, merci, Pamela.
1: D'accord, Pamela, on a compris.
15: On a compris, c'est bien.
3: Excuse-moi, Gérard. Oui, deux secondes, sur Minitel, il y a Céline qui a 19 ans. Ouais, laisse ton numéro, on peut te rappeler. Ouais.
1: Okay. Tu veux réagir au débat?
15: Ça va passer les traves.
3: Non, je veux seulement parler avec toi.
1: Ah non, mais c'est bon, moi je
3: veux pas. Non, je rigole, bien sûr que je vais participer au débat, c'est tellement passionnant ce soir.
1: Alors, pensez-vous, prenez-vous de... Oui, Laurent.
17: Je voudrais te dire que j'ai de gros
1: caddies. Oh, qui c'est qui est mal poli comme ça, là?
16: C'est Pamela, hein, c'est fait. Ouais.
1: Donc, Laurent, s'il te plaît.
16: Viens là.
1: Non, bah non.
16: Non, je la laisse.
1: Ah, bah, laisse-la, on va voir si elle se réveille pas. On va la sortir, on va la casser. Laurent, vas-y.
12: Les gens qui volent des produits de démonstration, je peux pas les arrêter, quoi.
1: Non, mais attends, les produits de démonstration, on l'a dit, c'est des trucs que. La bouteille, elle est pas complète, hein.
3: C'est qui le vigile, c'est Laurent?
16: Ouais, c'est Laurent, ouais.
3: Et pareil, en ce moment, Laurent, je sais pas si tu l'as vu dans ton supermarché, il y a un moustachu qui traîne et qui volerait pas mal de trucs.
12: Oui,
3: est-ce que tu l'as repéré?
16: Au rayon de la vinasse, hein, bien sûr.
3: Généralement.
1: Bon, essayez, c'est plus d'art. Non. Mais c'est un petit moustachu qui a plus de dents,
3: oui, c'est ça.
16: Qui a plus de dents et des croûtes sur les cheveux.
1: Avec un peu de bouc.
14: Avec sa complice qu'on surnomme Grosse
1: Bertha
14: dans le milieu.
1: T'es piégé là, mon patin. Il a même une casquette, hein, je peux te le dire. Alors faites gaffe à lui.
3: Non, tu mets jamais de casquette, Gérard.
12: Manu.
16: Oui, bon, je suis là.
12: Confirme. Et Gérard avec une grosse qui a un piercing.
15: Gérard, okay. Est-ce que tu penses
1: la grosse, ça t'emmerde. D'accord, Laurent.
12: Quoi?
1: Alors, prenez-vous de l'importance aux dates de consommation? On va demander à Pamela. Pamela.
17: Oui, bonjour Gérard.
12: Pierre, je peux causer avec toi?
16: Oh là, putain. Bon, Gérard, moi je te propose un truc, Gérard. Pamela, ça va pas être possible, on a besoin de la ligne en plus, donc
3: ouais,
16: salut.
3: Gâchée.
16: Allez, bonne nuit, allez, ciao.
3: On va rappeler Céline, elle a l'air vraiment chaude.
1: Ivan.
15: Oui.
1: Donc, pour toi?
15: Oui, c'est important quand même.
1: Mais dans quel sens?
15: C'est-à-dire qu'on peut tomber malade si on ne fait pas attention. Mais ça va pas ou quoi?
1: Non mais attends, Billie Jean, d'accord?
15: Je suis pas d'accord. Hein.
1: Bon, Billie Jean,
15: si tu consommes un produit dont la date de consommation est
1: passée. Non mais attends, Billie Jean.
15: Gros chien, ça après.
1: Billie Jean.
15: Elle est congelée, c'est bon. Hein.
1: Billie Jean.
15: Oui.
1: Je vais te dire une chose, que ce que dit Ivan a tout à fait raison.
15: C'est vrai. Hein. Pas d'accord. Hein.
1: Ah bah si t'es pas d'accord, alors tu vas me dire pourquoi maintenant.
15: Tu veux que je te réponde maintenant ou après?
1: Non mais tout de suite.
15: Écoute, Gégé, ça veut rien dire, hein, les trucs-là, les dates de consommation, tout ça.
1: Mmh.
15: Ça veut rien dire, quoi, je veux dire...
1: vous arrêtez de vous battre, là, tous les deux, là?
3: Non, mais on a eu un problème.
16: Bah, oui, un petit problème, underground, hein, bien sûr.
3: Ok, Céline, merci.
1: Ouais, mais ça y est, là.
16: Et bravo à Fildar encore une fois.
1: Qu'est-ce que c'est encore c'était qui encore ça là
16: c'est pas rien, c'est pas grave, on gère.
1: Bon, alors, Billie Jean, alors pourquoi tu n'es pas d'accord avec...
18: Pendant toutes ces années, hein, depuis que le monde existe, jamais personne n'a crevé parce qu'il a bouffé un truc, que la date de consommation, c'était un mois après. T'as déjà vu ça où?
19: Mais non, mais t'as la chiasse, tu crèves pas.
1: Non, mais attends, attendez, je vais vous raconter. Laurent.
20: Oui.
16: Vigile.
20: Oui.
1: Oh, tu travailles, s'il te plaît, là.
20: Oui, je m'arrête.
16: Pense un peu, essaye.
20: Oui, alors, mais attends, c'est dur.
1: Oh bah c'est dur, bah hein, t'accouches.
20: Je suis con comme un balai.
1: Attends, non, Gérard, si t'es con, tu vas voir, tu vas dégager vite fait, toi.
16: Attends, Gérard, il fait de la radio.
20: Moi, les produits de consommation, évidemment, j'y fais gaffe. Mm-hmm. Parce que si tu manges, par exemple, un yaourt de marque...
1: Bon, hey, Jean-Luc.
20: Oui.
16: Il est parti, Jean-Luc.
18: C'est Jeannette.
1: Laurent.
20: Oui.
1: Tu arrêtes avec tes cils, avec ton, tes conneries de parce que ça commence à bien faire. Tu
16: vas-y, dis mammouth, on s'en fout.
1: Tu réponds correctement à la question, sinon tu vas virer.
20: Écoute Gérard, si on a mis des limites de consommation, il faut en tenir compte parce que sinon on s'en trouve malade quoi.
1: D'accord. Jeannette.
18: Oui, alors moi je pense que ma date de limite de consommation est bonne, mais est-ce que tu penses que la tienne elle est bonne?
16: Et c'est ce qu'on demande justement sur Minitel.
1: Là je vois pas le rapport avec la question, hein,
18: mais,
1: Jeannette.
18: Mais...
16: C'est surtout au niveau des toilettes que tu peux le voir, si t'es périmé ou pas.
18: Mais faut demander à Pierre.
1: Gégé. Voilà. Gégé. Pierre.
21: Oui, Pierre, donc moi je mange tout périmé. Hein.
18: Ouais, voilà, comme
21: mais
18: moi.
21: Mais ça laisse des séquelles périmées parce que j'ai un kiss qui me pousse dans le cou.
18: T'as les dents qui tombent. T'as quoi?
20: Du côté droit.
18: Mais Gégé.
16: Pierre, c'est bizarre ce qu'il dit là.
1: Pierre,
21: oui, oui,
1: tu réponds à la question correctement ou tu vas gerber?
21: T'as pas entendu? Je dis que je mangeais tout périmé, que j'ai un kiss qui me pousse dans le cou, et j'ai les dents qui tombent.
1: Bon alors Pierre, bonne nuit pour toi.
21: Mais qu'est-ce qu'il y a?
16: Il a rien dit, il a pas dit dans le et on accueille Reza.
1: Qui?
16: Reza.
1: Reza,
16: raisin,
1: bonsoir.
16: On dit raisin.
20: Bonsoir, Gérard.
18: Salut Reza.
20: Non, c'est Reza.
1: Reza, bonsoir.
20: Bonsoir.
18: Mais Gégé.
20: Bonjour.
1: Oh
20: ouais,
1: merci.
20: Je suis content.
1: Bah alors,
20: tu parlais des produits périmés?
18: Ouais.
1: Prenez-vous de l'importance aux dates de consommation?
20: Ben ouais, quand même, ouais.
18: Ben voilà.
20: On peut dire ouais.
1: Alors, ouais, attendez, maintenant je vais répondre.
20: T'as le bonjour de ma grand-mère.
1: Laurent, s'il te plaît, t'arrêtes, parce que ça commence à devenir lourd, tes conneries.
20: Mais elle est périmée.
1: Ouais, je me demande si elle n'est pas périmée, sa connerie, à lui. Hein. Alors moi, je peux vous dire une chose, que tout produit a une date de consommation, et ça, c'est le plus important.
20: Alors,
1: c'est
20: ça, c'est archi faux.
1: Non, mais ça, attends. toutes les dates.
16: Laissez répondre Gérard.
20: Attends, Gérard, c'est Laurent.
1: Ouais mais Laurent,
16: Laurent, attends 30 secondes, laisse répondre Gérard,
20: attends,
16: tu poseras ta question après.
20: Attends, parce que sur les mousses rasées, les shampoings, tout ça...
18: Attends, t'as pas écouté ce que Manu dit là.
16: Merci, Billy.
1: Voilà. Merci, donc alors moi, je peux vous dire une chose, que tout produit a une grande importance, c'est pas spécialement les produits, bien sûr, mousse rasée, tout ça, ça pas de... je vois pas le rapport que Laurent voulait dire.
20: Des produits.
1: Donc toute marque, tout produit a une date de limite de vente. Donc une fois que c'est périmé, normalement, dans les grandes surfaces, le responsable du rayon doit les retirer, ne doit pas les laisser en vente. Et ça, c'est ce qui se passe le plus fréquemment à l'heure actuelle. C'est qu'ils remettent des nouveaux produits, et si la date est passée, ils les retirent pas, ils les laissent dans les rayons. Et ça, je l'ai vu récemment encore.
18: Ça, c'est vrai.
1: Ouais,
18: bravo,
1: je vais à côté de chez moi. Attendez, je vais continuer.
16: Oh, oui.
1: Et je peux vous dire une chose. Une fois, j'ai voulu prendre un poulet cuit à côté de chez moi.
16: Il était cru.
1: Non, ouais, il était cru et en plus la dette était périmée.
18: Oh,
20: bravo. Bravo. C'est vrai que t'es en procès avec oncle Ben.
21: Ouais, mais t'aurais dû voir parce qu'il volait encore, il avait des plumes.
1: Qui c'est qui dit ça? Qui c'est qui vient de dire ça?
16: C'est Pierre, tu le reconnais pas?
1: Mais Pierre, ça commence à bien faire tes petits
16: conneries. C'était pas méchant. Mais moi, Gérard, j'ai une question.
1: Mmh.
16: Ne penses-tu pas qu'on devrait mettre une date limite sur de validité sur des débats? Parce que...
22: À mon avis, ils sont périmés.
16: Ouais, il y en a qui sont vraiment le moisi, quoi. Bah,
21: ça a bien changé.
18: Ouais. Ça a bien changé, mais c'est bien périmable.
20: Je me rappelle du temps où il y avait Tony, Arnett...
1: Ouais, mais ça, je peux vous dire... attendez, maintenant, je vais vous répondre.
16: Attendez, laissez répondre Gérard.
1: J'ai demandé à ce que, depuis la semaine dernière, j'ai demandé à ce qu'on fasse des débats corrects, que j'évite de gueuler. C'est pour ça que maintenant, les débats seront comme ça. Et j'ai demandé à ce que l'équipe soit plus sympa qu'au départ. Maintenant, c'est fait. Donc, je garde les deux mêmes. Et je ne changerai pas mon équipe.
21: Et Olivier, il est où?
1: Non, Olivier, il ne fait plus partie de mon équipe.
18: Ah non, on peut vous dégueuler.
1: Oui.
20: Ouais. Je trouve que ton équipe, elle a toujours été sympathique, c'est toi qui l'étais pas au début.
21: Ouais,
1: Non.
21: Je suis en train de gueuler. Là.
16: On s'évade.
1: On s'échappe du débat.
18: Mais
1: hein, okay.
18: C'est une question.
20: T'as raison, Gérard.
1: Celui qui a un téléphone, là, ça commence à bien faire, merci.
20: Gérard.
1: Oui.
20: Alors, pourquoi tu prends plus Tony? Parce que dans le débat, c'est une ping-pong, t'as dit que tu le trouvais trouvé sympa.
1: Non mais attends, parce que Tony...
18: Et
1: ça c'est hors sujet, d'accord.
18: J'ai une question à te poser.
1: Oui.
18: Je voulais te dire, est-ce que vraiment dans ta vie, t'es jamais arrivé par exemple d'acheter un poulet
20: hier, ou... Il y a un qui est sympa, Tony.
18: Comme t'as dit que c'était périmé, mais qu'est-ce que tu fais, tu jettes ou tu le bouffes quand même?
1: Bah moi je le...
18: Franchement, il est sympa, Tony.
1: Non, mais attendez s'il vous plaît, là, vous parlez pas tous en même temps. Donc ouais. Moi, le poulet, une fois que, quand j'ai vu qu'il était comme ça, ouais. Je l'ai viré. Et j'étais voir le responsable du magasin. Tu sais ce qu'il m'a dit?
18: Ouais.
1: Fallait le ramener.
20: Bravo.
1: Alors moi je vais dire une chose, une fois que le poulet, pour moi, une fois que si il a, déjà je lui ai dit vous avez pas laissé ça, il m'a dit de manière fallait nous le ramener, je vous aurai remboursé. Non mais attends, le mec.
18: Mais c'était dans quelle surface GG?
1: Non mais c'est à côté de chez moi, je donne
18: à
1: pas
18: Carrefour.
1: De. Non, je donne pas de. Je cite pas de magasin.
16: ED, ouais. ED.
1: Non.
18: Intermarché.
1: Non, mais ça sert à rien de continuer. Je ne citerai pas la marque du magasin.
18: Mais donc, je vais te poser une question,
1: oui,
18: pour Jeannette.
1: Oui.
18: Est-ce que tu penses qu'on devrait mettre des dates de limitation dans les chattes et les bites?
1: Ah bah ça dans
18: ouais,
1: les
18: chattes... Non, c'est de Gérard. Bon, hors sujet, là. Bah non, on parle de périmé, hein, date de consommation.
1: Ouais, bah, qu'est-ce que tu veux mettre une date de limite sur une chatte?
18: Bah, est-ce que tu penses que toi, tu devrais avoir une date de limite?
1: Moi, je te renvoie la balle. Est-ce que tu devrais...
18: Non,
1: attends.
18: Moi, je trouve que ma date de limite, elle est bonne. Mais est-ce que la tienne est bonne?
1: Ah bah, alors, si tu trouves que la tienne est bonne, la mienne aussi.
18: Ah bah, je sais pas, j'ai pas vu, hein, j'ai pas regardé.
1: Hein?
20: Est-ce que tu crois qu'on devrait en mettre sur les cigarettes que tu fumes?
1: Non. Donc, on s'échappe là du sujet.
16: Je voudrais faire seulement une petite pause par le Minitel, justement, en parlant de Céline, qu'on essayait de rappeler tout à l'heure. Si tu veux venir à la radio, ma chérie, il n'y a pas de problème, on t'attend.
18: Elle doit être chaude,
1: alors.
16: Gérard, Fildar, fais attention, on a eu Pamela tout à l'heure.
1: Non, mais ça va.
16: Je te le rappelle et je te remercie d'avance. Et je t'embrasse.
1: Non, mais celle-là, je l'attends au virage, celle-là.
20: Enchaîne les questions, Gérard.
1: Bon. Aux ordres, oui.
20: Pourquoi tu veux plus d'habituel?
1: Parce que je veux plus d'habituel, c'est tout.
16: C'est
1: pas le thème du débat,
18: c'est
1: d'accord
18: pas le thème du débat.
1: Les débats, c'est les grandes surfaces.
18: Voilà.
1: Donc, oseriez-vous faire l'amour dans un rayon d'un supermarché?
16: Oh non, non,
18: oui,
16: non,
18: oui,
1: encore, si,
18: oui,
1: encore, si.
18: Oui,
16: j'en ai du cul.
1: Oui.
16: Il y en a marre du cul dans tes
1: Pierre.
16: Débats.
1: Pierre,
18: ouais, exactement.
1: Pierre,
16: oui. Un peu de cul.
21: Oui, j'aimerais bien au rayon alcool.
1: Oh, pourquoi? Attends, pourquoi? Attends, Reza, s'il te plaît.
21: Pour la pose d'alcool.
1: Ah d'accord. Jeannette?
18: Oui, alors moi j'aimerais bien faire l'amour avec toi, Gérard, dans les rayons fruits et légumes, comme ça on pourra utiliser les carottes, les concombres.
1: Bon, bah Jeannette,
18: oui.
1: Je commence à en avoir marre qu'à chaque fois vous me disiez vous voulez faire l'amour avec moi, je vous ai déjà dit que mon cœur était
18: Gérard,
1: pris.
18: Je t'aime, Gérard, tu comprends?
1: Mais maintenant, il fallait vous réveiller avant.
18: Gérard,
1: mais c'est pas le thème du débat. C'est pas le thème du débat.
20: Je peux répondre au débat, Gérard.
1: Laurent?
20: Oui, ben moi je vais dire Gérard, ça m'est déjà arrivé, quoi.
1: D'accord.
20: Tu veux que je vous raconte, non?
1: Non, bah,
18: non,
1: vas-y.
18: Non,
1: mais attends, Billie Jean, oh, s'il te plaît.
18: Non, j'ai envie d'écouter Reza, moi.
1: Non, mais attends, pour l'instant, tu vas te calmer, parce que sinon, tu vas gerber, toi.
20: C'était un soir,
18: écouter Reza.
20: C'était un soir, on faisait l'inventaire, j'étais avec une caissière qui est maintenant ma copine. Et,
16: c'est chaud, là.
20: On s'est embrassé et on a fait l'amour dans le rayon...
1: Spaghetti rouge,
20: ça, quoi.
18: Hein? Ouais, mais ça arrive tous les jours. Hein,
1: attends, dans quel rayon?
16: Attends, Billie Jean.
20: Tout ça, quoi.
1: Dans le rayon couche?
20: Ouais, couche, serviette, tampax, quoi.
1: Ah, d'accord. Bon, ça, à mon avis, elle devait avoir ses ragnagna. Ah bah oui.
18: C'est
21: à mon avis, c'est une fille de 8 ans. Hein.
18: Mais ouais. Ça arrive tous les jours, hein, ce genre de situation.
1: Tiens, bah vas-y, comme tu veux répondre.
18: C'est Billie Jean? Ouais, mais...
1: C'est Billie Jean, hein. Et question bête, réponse bête, hein. C'est Billie Jean, hein, à qui je demande maintenant.
18: Ouais, mais donc pour revenir à ce que disait garçon, c'est vrai que ces situations ça arrive tous les jours, quoi.
1: Non, bah ouais, d'accord.
18: Donc je te réponds, moi je te dis, c'est négatif, hein. C'est
1: d'accord.
20: Négatif. Ivan, Laurent, je peux te poser une question.
1: Ivan, attends, 5 minutes, Laurent. Ivan.
5: Ouais, bah moi, uniquement dans le rayon bonbon avec Fildar.
1: D'accord. Ah bah, mais qu'est-ce que vous en voulez à Fildar, là?
5: J'en sais rien.
20: Gérard, c'est Reza, je peux répondre?
1: Ouais, bah vas-y maintenant.
5: Oh, j'en veux tout,
20: Fildar. Ça fait longtemps que j'attendais, hein.
1: Vas-y.
20: Alors, moi, je voulais juste raconter une petite anecdote parce que ça m'est arrivé dans un supermarché.
1: Mmh.
20: Donc, j'ai rencontré une femme assez belle, en fait, parce que comme je suis très beau gosse, tu vois, les femmes belles, c'est vrai.
1: Y en a qui vont avoir les chevilles enflées, hein.
20: Non, ça va, tranquillement.
1: Ça va, tranquille.
21: Quand on est des beaux gosses comme nous, c'est dur. Hein.
1: Ouais, non, mais les fleurs, elles coûtent pas cher, hein, cette année, hein.
20: Continue mon histoire, Gérard.
1: Ouais, bah, dépêche-toi, parce que je vais répondre, après, on va faire une petite pause.
20: Tes fleurs, elles sont pas prêtes. Voilà, je continue, je vous explique, donc, j'étais avec une très jolie femme, et on s'est rencontrés dans un supermarché, et comme c'était presque l'heure de la fermeture, on s'est dirigé vers le coin camping, et on s'est laissé...
4: On s'est laissé enfermer dans le magasin toute la nuit, quoi.
1: Ouais, d'accord.
4: Dans une tente.
1: Ouais.
4: Merci.
1: Ah, mais c'est pas mal. C'est vachement bien comme,
4: oui,
1: comme situation.
4: Laurent, je peux te poser mes
3: deux secondes, Laurent, je reviens sur mon histoire avec Céline, là, la chaude du Minitel, là. Elle dit, je déconnecte, j'arrive, me laisses-tu rentrer si je suis mignonne?
1: Qu'est-ce qu'on fait? J'irai voir avant.
3: Attendez.
1: Céline, si t'es belle, je te laisse rentrer. Si t'es pas belle, tu resteras dehors.
3: Attendez, les auditeurs. Attendez.
1: S'il vous plaît.
18: Quoi?
1: S'il vous plaît, qu'est-ce qui se passe là-haut?
3: Non, c'est toi qui es HS. Bon, Gérard, pose la question. Non, réponds à ta question.
1: Ouais, je vais déjà répondre.
3: Dans quel rayon
1: que je voudrais faire l'amour? Eh ben, c'est Jeannette qui en a parlé, je crois, du rayon.
18: Les légumes.
1: Voilà. Parce que c'est mieux. T'as les carottes, t'as les concombres, t'as les bananes.
3: Voilà, un concombre, c'est toujours plus gros qu'un coton-tige.
1: Voilà.
4: Voilà, tu préfères pas le rayon propreté avec les cotons-tiges?
1: Non, mais c'est bon, ça suffit. Ok.
4: Je peux te poser ma question?
1: Oui.
4: Est-ce que tu peux me dire la différence entre un super et un hypermarché?
1: Bah, je vois pas.
3: Il y a une différence. Hein. Non, il y a une différence. Gérard, faut que tu expliques.
8: C'est certaine.
3: Les auditeurs attendent la réponse, Gérard.
1: Non, mais de manière, c'est pareil. Je vois pas.
4: Non, Gérard, c'est pas pareil.
1: Pourquoi?
18: Attendez.
1: Pourquoi?
4: Bah, hyper, c'est pas pareil que super.
1: Donc,
4: moi, je suis super métrope, c'est pas pareil que hyper métrope.
1: Ah, d'accord. N'importe quoi. Auriez-vous des fantasmes avec un caddie?
4: Continue.
1: Non, mais vous allez réfléchir.
18: Ah,
1: et...
18: oui.
1: Donc, si vous voulez toujours nous contacter, il vous reste encore une petite demi-heure. Donc, vous pouvez toujours nous appeler au 0803-08-5000 et 0800-70-5000.
3: Deux secondes.
1: Et toujours le 3615. 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Combien qu'on a de connectés, s'il te plaît, Fildar?
3: 47.
1: Ah bah c'est bien,
3: c'est pas mal. Hein.
1: Ça augmente toutes les semaines.
4: Ah bah c'est bien.
1: Alors, dans la fenêtre d'une fille avec le cochon, ça pulse.
8: Ils s'en foutent.
18: De quoi?
1: Ils s'en foutent.
3: Ça branle total. Et on accueille...
1: Hé, bande de câbles, là.
3: Excusez-moi.
4: Quoi?
3: On accueille Tom. Hein,
4: je voulais féliciter le gars qui a fait le remix.
1: Ben c'est
3: Rico.
1: Rico, et je croyais que vous en...
4: Rico, il a sur trop.
1: Je croyais que vous vous en foutiez de ce qu'on disait.
18: On accueille Tom,
1: bonsoir.
18: Salut Tom, vous, Olive.
4: Salut, comment ça va?
1: Donc,
4: salut Tom.
1: Bon, ça y est.
4: Salut Reza.
1: Bon, ça y est, oh, s'il vous plaît.
4: Est-ce que Campflex est là?
1: Non, il n'y a pas de Campflex.
18: Je hurle encore plus fort, on t'entend pas.
1: Là, tu m'entends?
4: Ouais.
1: Bon.
18: Alors, trouve le vrai GG.
1: Auriez-vous des fantasmes avec un caddie? On va demander ça à Reza.
4: Ah, bah ça tombe bien que je commence.
1: Ah ouais, bah tu as commencé.
4: C'est pour en revenir à la nuit. C'est pas un fantasme, moi, c'est un fantasme que j'ai réalisé. Donc, le soir où j'ai donc fait l'amour avec une superbe créature dans un stand de camping.
18: Ouais.
4: Bon, comme on a passé toute la nuit là-bas et que... moi, je suis informaticien, électronicien, on avait débranché toutes les caméras de surveillance.
1: Mmh.
4: Enfin, j'avais répété les bandes des heures de la veille, mais je ne vais pas vous expliquer ça en détail. Excusez-moi, je continue. Au bout de quelques heures, on en avait marre de tester toutes les tentes, tous les matelas gonflables à eau et différents, quoi. Donc, on a testé avec le caddie, différentes positions. Je peux vous dire que la grille, ça fait mal, quand même.
1: D'accord.
21: Et à quel moment elle s'est dégonflée,
1: Ivan?
18: Avec un caddie, non, mais avec Fildar, ouais.
1: D'accord, tu l'auras tout à l'heure en antenne, Fildar. Hein.
18: D'accord, merci.
1: Billy Jean.
18: Alors moi, j'ai effectivement déjà fait l'amour avec un caddie. C'était avec Benny G's, hein, chez... Et donc, en fait, je l'ai mis, tu sais, là où on met les petits-enfants, tu sais, dans le caddie.
1: Ouais.
18: Et en fait, moi, j'étais en dessous et puis je faisais un cunnilingus.
1: D'accord.
18: Et on lit.
1: Laurent.
20: Moi j'ai pas de fantasme là-dessus, tu vois, parce que je me demande comment je pourrais mettre ma copine dedans ou même, tu vois, le manipuler, parce que c'est bizarre comme objet quand même.
1: Mm-hmm. D'accord.
20: Je trouve ça bizarre, quoi. Je sais pas, t'as des fantasmes toi avec ça?
1: Non, personnellement, non. Pierre, s'il te plaît.
21: Donc, moi j'ai jamais réussi à faire l'amour à un caddie parce que la fente de la pièce de Tichon, elle est trop petite.
1: Mm-hmm. Tom?
20: Bah moi écoute Gérard, moi je l'ai déjà fait, j'étais assis dans, tu sais, sur la petite place où on met les enfants là.
1: Ouais.
20: Et ma copine elle poussait le caddie, on était dans un petit rayon sympa et c'est vrai qu'elle me faisait une petite gâterie en même temps, quoi.
1: D'accord. Moi je peux vous dire que j'ai jamais fait ça et ça m'étonnerait que je le fasse. Hein.
18: Pourquoi?
1: Si, t'as répondu, Billie Jean.
18: Non, j'ai pas répondu.
1: Si, t'as répondu, s'il te plaît.
3: Non, je suis sûr.
21: Gérard, ce qu'il faut dire aussi, c'est que quand tu mets Sandy dans un caddie, elle déborde de côté aussi.
1: Pierre, tu te calmes, s'il te plaît.
3: Non, parce qu'elle a les sacs.
21: Non, il faut deux caddies.
1: Non, Pierre.
20: Conseil, ramener Sandy, tu feras un smi.
1: Pierre, tu te calmes, s'il te plaît.
9: Ok, non, c'est raison.
1: Non, pour l'instant, je demande à Jeannette.
9: Mais c'est juste un petit
18: conseil. Mais t'as déjà répondu, mon chéri.
16: Jeannette, elle a déjà répondu, c'est Billie Jean.
18: Oui, Billie Jean. Oui, écoute, le caddie, ça fait partie des fantasmes de l'homme, hein, c'est clair.
9: C'est clair.
18: Et donc...
9: Gérard, c'est Laurent.
1: Oh, ça suffit, Laurent.
16: Attends, Laurent, 30 secondes. Attendez. Laurent,
3: chacun son tour.
16: Oui, mais on s'en fout, Laurent, tu te calmes.
18: Merci Manu, donc je continue. Mm-hmm. Donc je dis en fait, ouais, ça me plairait bien quand même sur un caddie, quoi.
1: D'accord.
18: Avec la sensation des barreaux, c'est cool, quoi, c'est clair.
1: Ok. Voilà. Donc Laurent, tu voulais dire un truc?
9: Ouais, je veux dire que...
1: Oh, arrête ça, s'il te plaît. Ça commence à bien faire.
9: Le début du débat sur les grandes surfaces, tu nous dis qu'il ne faut pas te citer de marque, mais pourtant, caddie, c'est une marque. Hein. Normalement, on dit un chariot.
1: Mais alors?
9: Bah, tu dis qu'il faut pas te citer de marque, alors que tu fais de la pub pour caddie en ce moment.
1: Non, mais je vais te dire une chose, qu'un caddie, c'est un chariot, et alors je peux mettre très bien caddie, parce que caddie, il y a longtemps que ça n'existe plus comme surface.
9: Voilà, exactement.
1: Okay. Neuvième question.
9: Gérard, est-ce que j'ai pas fait mon anecdote sur le caddie, c'est Reza?
1: Bon, Reza, ça suffit, allez hop, bonne nuit, toi, parce que tu commences à me dégonfler, toi. Manu, s'il te plaît, tu me retires Reza.
16: Tu n'aimes pas?
1: Il
16: avait une anecdote.
1: Il est déjà moins de quart, il reste encore 3 heures. Il reste 3 questions, donc je voudrais qu'on active un peu.
18: Non mais vas-y Reza.
21: Bon, on peut écouter Reza ou pas?
1: Non.
3: Reza,
1: mangue-toi vite fait, parce que ça commence à bien faire tes anecdotes.
9: C'est si vous faites l'amour dans un caddie, mettez les freins.
1: Voilà, ça y est, c'est ça que tu voulais dire.
9: C'est toi qui m'as pas laissé parler.
21: Oui, c'est un conseil, ça.
18: Et toi, Gérard, t'as le fantasme?
1: Non, j'ai pas de fantasme avec un caddie, voilà.
18: Non, t'as rien du tout, ça.
1: Si ça te plaît pas, ma petite, c'est le même prix.
3: Si, bon, il a
18: 110. Question, s'il te plaît.
9: Ça faisait longtemps, celle-là.
1: Pourquoi que les grandes surfaces ont cédé?
9: Quoi?
1: Je peux poser la question au lieu de se marrer? Merci.
18: Ah, écoute.
1: Pourquoi que les grandes surfaces ont cédé ne sont pas mieux organisées? Et ça, c'est vrai.
18: J'ai pas compris, là.
1: Pourquoi que les grandes surfaces en CD ne sont pas mieux organisées?
9: Alors là, je sais.
1: Alors vas-y, qui c'est?
9: Laurent.
1: Laurent.
9: Parce que les grandes surfaces sont des magasins d'alimentation, balais, tout ça.
1: Mmh.
9: Et ils savent qu'ils n'auront jamais le monopole sur les magasins spécialisés de CD. Donc ils s'en occupent pas, donc ils laissent ça tomber et ils mettent ça en plan, quoi. Ils n'en ont rien à foutre, en fait.
1: D'accord. Reza, j'espère que ça va pas être avec une anecdote, parce que sinon tu as gerbé.
9: Pas du tout. Par rapport, moi je voulais dire qu'on trouve de bons organisateurs sur CD-ROM, quoi. Déjà, par rapport à ça. Et ensuite, les CD, ça fait partie du marché de la musique. T'achètes des CD dans les supermarchés, vu que les CD les plus vendus, c'est la merde quotidienne qu'on entend sur pas mal de télé, on va dire.
1: Mmh.
21: Et de radio aussi.
1: Reza.
9: Ouais.
1: Dans ce cas-là, moi, je vais te poser une question.
9: Vas-y, je t'en prie, ça me fait plaisir.
1: Donc, attendez, Laurent, s'il vous plaît. Laurent, s'il te plaît.
9: Non, mais je veux le
16: J'arrive.
1: Ok, tu vas. Donc, Reza. Tu viens de dire qu'il y avait des certaines radios qui passaient de la merde, c'est ça?
9: Ah non, j'ai dit des télés, Gérard.
1: Oui, mais t'as parlé aussi des radios.
21: Reza,
1: t'as parlé des radios.
21: J'ai entendu Fun Radio, moi.
1: Oui, mais attends, justement.
16: Jeudi soir.
1: Là, moi, je vais te dire une chose. Dans ces cas-là, ce que passe à l'heure actuelle, Fulder, toutes les trucs qu'on vient d'écouter, puis ce que passe... Non mais dans ces cas-là, ce que Fun passe, alors c'est de la merde aussi pour toi.
9: Pour moi.
1: Non mais attendez, laissez-le répondre. Comme il a dit qu'à la télé, il a dit des radios. Donc est-ce que sur Fun, c'est de la saloperie qu'on passe?
9: Je vais te répondre franchement.
1: Vas-y.
9: Moi j'écoute pas les disques qui passent sur Fun, j'écoute pas les disques qui passent sur les grandes autres radios. Et voilà, ça me plaît pas, c'est normal, c'est les goûts et les couleurs.
18: On est en démocratie, hein, Gégé.
9: Toi Gérard, est-ce que tu aimes tout ce que Fun Radio passe?
1: Oui.
9: Oui. Bah,
1: c'est normal. Non mais moi j'aime toute la musique qui passe, il se trouve que c'est pas mal. Il n'y a pas de pocu qui compte, c'est
9: attends,
1: tout.
9: J'ai pas fini,
1: non non mais c'est pas, c'est pas le thème du débat, d'accord?
9: Voilà. On est en train de parler dans les supermarchés.
1: Donc c'est pas le thème du débat, d'accord?
9: On parle dans les supermarchés.
1: Voilà.
18: Je réponds.
1: Donc Ivan.
18: Ouais, c'est bien organisé.
1: Pourquoi? Non, que ça soit pas mieux organisé.
18: Non, c'est bien organisé, je trouve.
1: Moi, je pense pas. Hein.
16: Pourquoi?
18: Parce que moi, je m'y retrouve.
1: Ah ouais, mais moi, je vais te dire une chose, quand tu cherches quelque chose, tu mets facilement un quart d'heure pour trouver ce que tu veux.
18: D'accord.
1: Moi, je trouve attends, Billie Jean, je réponds à Ivan. Je suis désolé, moi, je vais te dire une chose, que j'ai cherché un CD, je sais plus quoi, il n'y a pas si longtemps que ça, c'est... pour non, c'est pour la Saint-Valentin, je crois, pour Sandy.
3: Ah, t'es mis trop sauce.
1: Je peux te dire une chose que... Oh, s'il vous plaît, merci. Donc je peux te dire une chose, que ça serait mieux organisé s'il y avait les CD qui étaient mieux rangés par lettre par ordre alphabétique.
3: Ouais, mais pour ça Gérard, c'est pas bon, il faut connaître ton alphabet.
18: Ouais, non.
3: Non, mais attends Gérard, je vais t'expliquer un truc, ils ont inventé un truc super qui est vachement intelligent, c'est des gens, tu vois, qui sont dans les rayons et que à qui tu peux demander des renseignements. Ouais. Ça s'appelle des vendeurs.
2: Ouais, mais quand il voit Gérard, je crois qu'il voit Gérard, il se barre.

0: alphabétique, avec les lettres, comme je sais plus dans quel magasin que j'ai vu ça récemment.
1: Ouais, parce qu'en fait, par exemple, t'as A et ensuite t'as Z, c'est pas possible.
2: Mmh. En fait, Gérard, je connais pas ton alphabet.
0: Laurent non, il est pas, excuse-moi, il est parti.
3: Gérard, c'est Reza, j'ai pas fini tout à l'heure.
0: Non, mais c'est bon, Reza, ça commence à devenir...
4: Bon, Reza, pas d'anecdote, mais si t'as une petite histoire, pourquoi pas.
0: Jeannette.
1: Oui, alors moi, je suis un peu d'accord avec toi, Gérard, parce que les disques ne sont pas classés, les vendeurs sont chiants, et par rapport au magasin FNAC, je veux dire, j'ai jamais acheté de
4: snack,
1: CD en grande surface, parce que je trouve que je m'y retrouve pas du tout, les cases qui marchent pas, tandis que la FNAC, c'est classé et tout, et les vendeurs sont hyper agréables, ils prennent le temps de t'accueillir, et puis... Il te renseigne très bien.
0: Mmh.
1: Quoi. Mais en fait,
0: GG. Attends, s'il te plaît, Billy
1: Jean. Oui, je te pose une question après.
0: Jeannette.
1: Oui.
0: Donc, tu viens de citer la FNAC. Maintenant, on peut le dire.
1: Est-ce que t'as... Pas, dit,
4: pas de marque, Gérard.
0: Mais je m'en fous. Est-ce que t'as été voir déjà au Virgin?
1: Oui, les champs. C'est pareil.
0: Oui, mais attends, au Virgin. Est-ce que tu y as déjà été? Est-ce que t'as vu?
1: Oui, c'est très bien classé aussi, c'est comme la FNAC.
0: Oui, d'accord, tu peux le dire, on s'en fout.
1: Attends, je voulais te dire un truc, tu vas me dire si t'es d'accord ou pas, d'accord?
4: C'est le sponsor de l'émission.
1: Est-ce que t'es d'accord, par exemple, quand t'as le classement, et t'as la lettre A, et ensuite t'as la lettre E? Est-ce que t'es d'accord?
0: Mais non, mais ça, c'est sûr
3: que... c'est un classement par voyelle.
1: Voilà, ouais, mais t'es d'accord ou pas?
0: Non, mais je sais que c'est vraiment bidon leur truc.
1: Non, mais c'est lui qui a décédé, quoi.
0: Oui, d'accord. Voilà. Okay.
4: Petite Pierre. Pause Minitel, excuse-moi Gérard. Pas mal, on a encore 57 sur le Minitel, donc allez-y.
5: Encore 3, il explose.
4: Voilà, continuez à vous connecter. Sinon, il y a Sophie du département 33, 22 ans, qui est chaude. Alors laisse ton numéro, on va essayer de te rappeler pour la fin du débat.
1: Ok, moi
3: j'ai une petite anecdote.
0: Pierre.
6: Ouais, je suis d'accord avec toi, c'est mal classé. L'autre fois, j'ai trouvé le CD de Ricky Martin entre deux côtelettes, au Rio Boucherie.
0: Non.
1: T'as quoi, il était bien classé.
0: Pierre.
6: Mais attends, Ricky Martin, c'est pas de la viande, quand même, merde.
0: Pierre.
4: Non, c'est pour les bœufs.
0: Pierre.
6: Oui.
0: Tu te calmes, s'il te plaît.
6: Qu'est-ce qu'il y a?
0: Tu te calmes.
6: Oui, d'accord. Non, mais je suis calme.
0: Donc tu réponds comme il faut à la question.
6: Non, mais c'est vrai, c'est du vécu, mais j'ai une vie,
0: C'est dingue. Tom,
4: il se réveille que le jeudi soir, mais c'est ouf.
7: Ouais, moi, Gérard, je suis d'accord avec toi, mais la dernière fois, c'est pareil, je vais dans le rayon disque, puis j'arrive au bout du rayon, je sais pas, il y avait une grande poubelle, il y avait plein de trucs dedans, tu sais, style To Be Free, tout ça, alors, je sais pas.
0: Non, mais ça...
7: mal rangé, quoi.
0: Non, mais attends, on s'en fout de manière...
4: On peut lancer un appel, Gérard.
7: Non, on s'en fout pas, parce que moi, je voulais acheter le CD pour ma petite sœur, et j'ai trouvé comme ça dans une poubelle.
0: Ce que je demande, moi, c'est que... déjà, qu'on soit mieux accueillis dans les grandes surfaces, qu'on leur demande quelque chose au rayon disque, ça serait déjà mieux. Parce que si on est mal accueillis, c'est pas la peine.
6: Surtout qu'il... On les comprend aussi, tu te ramènes en short.
3: C'est sûr que si tu leur demandes Dasfuck, ils vont pas te comprendre.
0: De toute manière, ils sont... Je vais dire une chose, que les Dasfuck... Les Dasfuck, je les ai maintenant, alors je les ai tous. J'ai même le clip.
1: Il y a le numéro de portable de GG qui tourne.
3: Les deux chez toi.
0: J'ai tous les clips des Dasfuck, et je peux vous dire que là, je suis en train d'en voir un sur Fun TV à l'heure actuelle.
1: Mais
0: c'est le dernier.
1: GG ?
0: Quoi ?
1: Il paraît que t'es fan des To Be Free et G-Squad, c'est vrai ?
0: Jamais, moi.
1: Bah si, GG, ce que j'ai entendu dire, hein.
0: Ouais, ce que t'as entendu dire, c'est des conneries, d'accord?
1: Je crois en plus...
0: ça y est, Gérard. Stop, s'il vous plaît.
5: Je crois en plus que dans l'entrevue de ce mois-ci, t'es sous la douche avec eux, donc...
0: Ouais, c'est ça.
6: J'ai
0: des photos. Poussez-vous. Poussez-vous. Alors là, c'est une question. Ça, c'est Fildar qui va être content, parce que c'est lui qui l'a rectifié. Poussez-vous votre queue nu. Tout nu, sans chaussettes.
1: Pardon?
0: Poussez-vous votre caddie tout nu, sans chaussettes. Ça, c'est plus d'art qui a posé.
3: Gérard, c'est Reza, je peux répondre en premier, comme ça, ce sera fait.
0: Ouais, parce que tu commences à...
3: Moi, ça m'est arrivé, mais comme je vous ai dit, il y avait une superbe créature dans le caddie que je poussais pas que le caddie, quoi.
4: C'est une anecdote?
0: Ouais, c'est une anecdote,
5: c'est nul,
0: encore.
5: C'est nul.
3: C'est pas une anecdote.
0: Ça commence à devenir... Reza. Eh, Reza.
3: Ouais.
0: Ça commence à devenir lourd, tes réponses.
7: Gérard, c'est Tom, je peux répondre?
0: Non, on va demander à Ivan, comme elle adore Fildar.
1: C'est une belle question, parce que c'est Fildar qui l'a posée, mais non, facile. Je pose pas mon caddie comme ça. Quoi.
0: D'accord. Billie Jean. Billie Jean.
1: Oui, écoute, GG, très sincèrement, être toute nue avec des chaussettes, ça le fait quand même.
0: Ouais, est-ce que t'as déjà poussé un caddie tout nu avec des chaussettes? Ouais, d'accord.
1: Bah écoute, GG.
0: Oui.
1: Ça existe les supermarchés par les places du 10. T'as pas entendu parler de ça?
0: Non.
1: Comment?
0: Ouais, mais ça y est, vous arrêtez de vous engueuler là, tous les jours.
5: C'est juste à...

0: Ah, Affinberg, bah... Pierre, c'était Tony, c'est tout.
1: Voilà, ben bah, on l'a reconnu. On l'a reconnu.
2: Ah non, c'est vrai.
1: Alors Tony.
3: Ouais.
1: Maintenant, tu réponds comme.
4: Non, mais je voulais seulement savoir si Tony, comme dans le premier débat, il poussait le caddie avec sa quéquette. Attends, tu sais qu'il n'a pas besoin de ses mains.
3: C'est pas un caddie, t'as pas suivi Affinberg, c'était. Attends, c'était quoi, une Formule 1.
4: Bah oui, maintenant, c'est le débat sur la grande surface.
1: Vas-y.
3: Ouais, c'est Reza.
1: Ah non, Reza, tu commences à me le gonfler là, maintenant.
0: Reza, si. Reza, reviens dans le studio, si je peux me permettre.
4: Bon, Reza, t'écris un livre et puis tu vas.
3: Tu peux répondre ?
1: Pierre ?
3: Ouais. Donc, non, moi, je pousse pas le caddie avec la quéquette parce que ça se coince entre les barreaux.
1: Eh, c'est pas la question, hein.
3: Hein ?
1: C'est pas la question.
3: Bah, si, c'est Fidar qui me l'a posé.
1: Quoi ?
4: Bah, attends, si t'es tout nu, t'as la quéquette à l'air.
1: Bah, ouais, alors. Tom ?
3: Donc, tu peux baiser, c'est bien ce que je dis. Ouais, silence, à moi de répondre.
1: Bah, écoute, ouais, Tom, tu vas te calmer, s'il te plaît.
3: Bah, non, mais c'est Reza, c'est que de parler.
2: Bon, vas-y, allez-y, on va pas se battre.
3: Bah, non, parce que ça tombe bien cette question, parce qu'hier, j'ai été justement à côté de chez moi. Dans un hypermarché, j'ai vu que quelqu'un qui poussait un caddie tout nu, alors c'est peut-être Reza, je sais pas.
1: Oh, le pauvre, il en prend plein la tronche. Bon, la dernière question.
0: Ah, on va aller se coucher.
2: Et toi, Gégé ?
1: Moi, personnellement, non.
2: Et toi, j'ai pas répondu.
1: Ah, Jeannette, au fait, ouais.
2: Ouais, alors moi, tous les samedis soirs, je pousse mon caddie tout nu. Autour du parking du CRR...
3: Où ça, j'arrive.
0: Carrefour. Ouais, bah le Carrefour.
3: Lequel?
2: Aulnay.
3: Ok, on se demande...
1: S'il vous plaît.
3: Bah attends Gérard, on est en train de conclure un rendez-vous là.
1: Non, non, mais vous ferez vous conclurez votre rendez-vous.
3: T'es jaloux Gérard,
1: Vous conclurez
3: Gérard.
1: Votre rendez-vous après l'émission, c'est-à-dire en antenne.
0: Bon, sans vouloir foutre la merde, il reste 4 minutes, donc on va essayer de finir vite.
1: Oui, alors pourquoi qu'il n'y a plus de rap dans les bacs techno ou rock alternatif fusion jazz? Question posée par Max et Fildar.
2: Elle est quand même pas mal.
3: Parce qu'il les range, non?
2: Donc je réponds.
1: Ouais.
2: C'est Billy Jean.
1: Ouais.
2: Écoute, GG, pourquoi il n'y en a pas? Parce que aujourd'hui, il y a une fusion de la musique. Donc il y a la techno qui fuse avec le rock, avec la house, avec la dance, tout ça.
1: Mm-hmm.
2: Et c'est pour ça qu'en fait, voilà, on mélange tout, quoi.
1: Okay.
2: C'est pour montrer aux clients qu'il y a fusion de musique.
1: Ok, Tom.
3: Bah écoute, moi je comprends pas, parce que dans le hypermarché où je vais, je trouve tout, hein, je trouve tout ce que je veux.
1: D'accord. Pierre.
3: Pareil.
1: Jeannette.
5: Pareil.
1: Ivan.
3: Pareil.
1: Et Reza.
0: Pareil. Et Fildar.
4: Attends, Reza, peut-être une petite histoire.
1: Allez, avec ces anecdotes. Alors, vas-y.
6: Alors, moi, déjà, en tant que Reza, moi, je suis producteur de rap, donc comme ça parle de rap.
2: Ouais.
6: Et je voulais dire que moi, mes disques, ils sont pas dans les supermarchés, tout simplement, donc ils peuvent pas être mélangés avec les autres genres de musique.
0: Son nom de famille à Reza, c'est Merté.
7: Non, c'était juste.
1: Non mais c'est bien là au standard là.
4: Tu l'as compris Gérard ça là?
1: Non. L'autre là, la chaude là qui voulait participer à la fin du débat, rappelle quand celle-là?
4: Sophie, elle a marqué bon bah je pars, bonne nuit, dommage Gérard, t'as qu'une grande gueule.
1: Bon alors va te faire sauter, pétasse.
0: Non Gérard, les statistiques là.
2: Ouais là, tu vas tout foutre en l'air.
1: J'ai dit pétasse, j'ai pas dit salope, d'accord? Alors qu'Alex se faire sauter si elle a envie de dormir. Bon allez, stop.
0: Conclusion,
1: 2 minutes, on va demander à... On va commencer par le monsieur de l'anecdote.
3: C'est moi.
4: Reza.
6: Ah, ça me fait plaisir. Alors, conclusion sur les supermarchés?
1: Ouais.
4: Non, sur la différence d'âge.
6: Alors, par rapport à la différence d'âge des supermarchés, moi, je préfère aller dans les plus gros possibles, en fait.
1: En Formule 1.
6: Parce que comme ça, je peux rencontrer un maximum de jolies femmes. Et en fait, moi, je voulais juste dire un truc. Il y a un truc qui m'énerve dans les supermarchés, c'est tous les gens qui ont des portables.
1: D'accord, allez, c'est bon, on a compris. Bonne nuit à toi, Reza, et à la semaine prochaine si tu veux continuer, ok? Ivan?
8: Bah, le thème était bien trouvé, les questions étaient égales à elles-mêmes, et puis il n'y avait pas trop de bordel.
1: Donc... Depuis que j'ai changé mon... que j'ai fait une réunion avec l'équipe, c'est pour ça.
0: Oui, chef.
1: Donc, ok, je te remercie, Ivan, et je te dis peut-être à la semaine prochaine pour le débat. Billy Jan?
2: Écoute, j'ai débat fort intéressant.
1: Ouais, tu travailles au lieu de sucer là parce que.
2: De quoi, Gégé?
1: Ah, vas-y, accouche.
2: Écoute, je te dis.
5: Accouche, pousse.
2: des vachement intéressants.
1: Des couches.
2: Les questions, elles étaient très bien. Mmh. Et je me suis bien marré. Dommage que t'as pas trop gueulé, quoi, c'est ça.
1: Non, bah, je gueulerai plus maintenant, c'est tout.
2: J'avais des thèmes de débat et je sais pas si ça t'intéresse.
1: Bah, tu les envoies, c'est tout.
2: Mais je les ai envoyés, tu m'as jamais répondu, GG.
1: Tu les as envoyés quand?
4: C'est pas grave, on va gérer ça en tête.
1: Oui, on gère ça plus tard. Jeannette?
5: Oui, alors moi, je préfère les grandes, vieilles, grandes surfaces de Formule 1. Et puis, je te fais une soupe de langue bien, bien baveuse.
1: D'accord, bah moi, je t'en fais pas. Tony?
7: Ouais, donc moi, je voulais dire, ouais, ça s'est bien passé. Moi, c'est dommage que tu gueules beaucoup. Mais je suis pas très content parce que j'ai pas encore reçu le faire-part de mariage.
1: Non, tu vas te faire sauter, d'accord.
4: Pourquoi? C'est pas sympa. Hein. Non, c'est pas sûr encore qu'il se marie. Hein. Ça se trouve, ça a capoté avant. Hein.
7: Ah, d'accord.
1: Tom?
9: Bah écoute, moi, Gérard, je suis un peu déçu. Je suis arrivé le dernier, donc j'espère que la semaine prochaine, vous penserez un petit peu à moi.
1: Mm-hmm.
9: Sinon, bah très bien, Gérard, égal à toi-même, impeccable, quoi.
1: Bah ok, je te remercie.
9: Bah de rien, ça m'a fait plaisir.
1: Donc, bah moi, je peux vous dire une chose, ça fait la deuxième semaine que ça se passe bien, donc j'espère qu'on va continuer comme ça toutes les semaines. Donc, les deux thèmes de la semaine prochaine.
0: Ah, ouais, il exclut, Gérard.
1: Les poupées gonflables et les dépannages. Donc, vous allez retrouver...
0: Rousseau
1: pour la nuit sans pub. Donc, je vous dis à la semaine prochaine. Et on s'écoute un petit remix, comme tout le monde était sage.
4: Surprise.

0: et les trois lascars, là, vous me laissez finir les présentations, après on verra. Bon, oh, alors, là déjà, là. Hey, au standard, là, s'il te plaît.
1: Tu te calmes, Manu Gavant.
0: Oh,
2: oui, oui, bordel, oui, j'ai entendu.
0: Fantomette, bonsoir.
3: Bonsoir.
0: Stéphanie, bonsoir.
3: Bonsoir.
1: Et moi, je suis boycotté en antenne, c'est la folie, Gérard.
0: Punaise, attends, encore...
3: Gérard, t'es beau avec ta perruque, hein.
0: Qui c'est qui dit ça?
3: Fantomette.
0: Ah bon,
1: parce que... Fantomette.
0: Bon, que pensez-vous des... Quoi ce
1: cirque?
3: Eh, Gérard, t'es là? Mais il est pas jaune, le cirque, là, Gérard, il est blanc.
4: C'est une culotte de Gaël, ça.
3: Ah, Gérard, t'es là?
5: Oui, je suis là, qui c'est qui me parle? Eh, mais arrête avec ce cirque, là. Mais j'entends rien du tout dans mon casque.
3: C'est pas grave.
5: Oui!
3: T'as qu'à enlever ta perruque?
5: Bah, je vais la retirer parce que j'en ai marre.
3: Enlève ton cubillon!
2: Non, non, non, non, non.
5: Ah, j'entends rien.
2: Mais si, mais si.
5: Mets
2: tes cheveux derrière tes oreilles.
3: Allez, tout de suite.
0: Voilà.
1: Putain, je suis obligé de dire des choses sérieuses, sinon on me lourde.
0: Non, mais c'est bon, t'as pas besoin de me caresser, toi, dégage.
1: C'est relou, hein.
3: Bah ouais,
1: c'est
3: relou. Gérard, on
1: dans 10 minutes, on fout le feu.
6: Arrête avec ta caméra.
0: Bon, allez, allez.
2: Gérard, on travaille sur le débat.
3: Mais dis donc, Gérard, y'a pas un slip jaune. Qu'est-ce que c'est que cette connerie, là?
0: Que pensez-vous des slips jaunes?
1: Bon, Gérard, je vais comprendre.
3: Attends, Gérard. D'abord, faut que tu donnes la
1: définition.
0: Non, mais je donnerai la définition plus tard.
3: Non, bah là, on sait pas ce que c'est.
1: Je vais te dire, ouais.
3: Bon, moi, je te vois, je voudrais en voir un, là.
0: Ben, j'en ai pas sur moi, tu vois.
3: Est-ce que t'as un slip jaune?
1: Moi, j'ai un caleçon rouge, je suis interdit.
3: Putain, tu fais des couleurs avec ton slip, Gérard.
2: Si, Gérard.
3: Mais quelle couleur est ton slip?
1: Tout le monde s'en branle.
0: Gizmo!
1: Oui, moi, j'ai un caleçon rouge. C'est ça, Raoul, le dégueulasse.
0: Gizmo, tu réponds!
1: Ouais, je suis là.
0: Tu réponds à la question, s'il te plaît.
1: Je vais dire un truc sérieux, donc 14 ans, je vais me concentrer. Alors?
3: Gérard, ton slip, il est jaune devant et marron derrière?
0: Ouais, tout à fait, t'as tout à fait ton compris. Bon, Gilbert.
7: D'où viennent les slips? Oui, Gérard, c'est Gilbert. Donc, je dois dire quelque chose de sérieux. Donc, les slips jaunes, c'est vrai que c'est quand même intéressant. C'est joli, c'est pratique et ça peut rapporter gros.
0: Oh, d'accord.
1: C'est pas mal ça.
0: Ok, c'est bien. Michel.
8: Oui, bonsoir Gérard.
0: Bah ça y est, je t'ai déjà dit bonsoir, tu vas pas...
8: Non mais je considère que le fait d'avoir un slip n'est pas aussi indépendant que la fête. Ça m'attire les couilles.
5: Non mais attends.
8: Est-ce que t'en penses Gérard?
3: Tout à l'heure, écoute.
8: Je vais te dire ouais. Non, Gérard, on t'entend pas, hein, tu vas te réveiller.
5: Angèle.
8: Bon là là.
5: Angèle.
3: Je suis là.
5: Bah tu réponds s'il te plaît.
3: Bon bah écoute, ouais, moi les slips jaunes, écoute... Mais tu m'écoutes?
5: Oui, je t'écoute.
3: Comme mon nom, tu vois, l'indique.
2: Oui, je sais.
0: Voilà, tous les calmes,
2: je sais.
0: Tu
2: as
0: bien fait. Allez, on se réveille au standard.
2: Gérard, ils sont calmés.
9: Reprends un peu le débat.
0: Angèle?
3: Ouais.
0: Donc, tu peux répondre à la première question.
3: Comme mon nom l'indique, je suis un parfum. Mm-hmm. Et donc, j'utilise les slips jaunes pour fabriquer ce parfum. C'est la substance principale de mon parfum.
5: D'accord. Oh, Olivier, là, c'est quoi ce cirque?
3: Quoi?
2: De quoi? Quel cirque?
5: C'est pas toi que je m'adresse, Angèle. J'ai deux noms, là.
2: T'as deux noms?
5: Ouais, t'arrêtes.
3: Arrête avec ta caméra.
0: Arrête. Là, tu me refais pas ce que tu viens de me faire, d'accord?
2: Qu'est-ce qui t'a fait?
0: Tu t'amuses pas à me mettre la main au genou?
2: Quoi?
3: Oh!
0: Ok?
3: Oh,
0: mais
3: pas la main au genou! Je direct, moi, je
0: là, tu vires tout de suite, maintenant.
3: Non,
0: tu
3: vires.
2: Allez, hop. Non, mais est-ce qu'il lui met la main au genou?
1: Max, tu rétablis un peu tout le bordel, là, s'il te plaît.
2: On a un caméraman qui est apparemment homo, je savais pas, il lui met des mains aux cuisses.
1: Donc, je voulais foutre des claques, celui-là.
3: On aurait dû faire un débat sur les
1: choses. C'est pas possible de
2: comme ça.
1: Il faut qu'on C'est pas possible de travailler comme ça, hein. C'est le moins qu'on puisse dire.
2: Non, tu reprends un peu le débat, là.
1: Il faut me prévenir au standard quand j'ai le droit de dire des choses marrantes.
0: Parce que non, là, mais pour l'instant, tu te c'est pas toi que je m'arrête. Fantomette.
3: Non, tu sais quoi faire?
1: F comme grosse tapette.
0: Fantomette, tu réponds.
3: Merci, c'est très délicat, là.
1: Ok, super.
0: Fantomette, tu réponds à la première question, s'il te plaît?
3: Oui, alors moi, qu'est-ce que je pense sur les slips jaunes? Je trouve ça très érotique. Je trouve ça vraiment très sympa. Mon mec, il en met tout le temps, d'ailleurs.
1: Ok.
3: Il est que ça.
0: Stéphanie?
10: Moi, je voudrais savoir si tu lèches les slips jaunes.
0: Bon, Stéphanie, tu me l'as. Au standard, là, tu te réveilles, tu me lèches Stéphanie,
2: Gérard. Manu le gamin.
1: C'est pas possible.
0: Gérard, travailles mal. Manil Gaman, là, tu travailles, tu me vires Stéphanie. Tu me prends quelqu'un d'autre.
1: Manil Gaman, tu vires personne.
0: Et tu me prends, si oui. possible, tu me mets une femme à la place d'un trablot.
1: Mais
0: je vais te dire,
10: ouais. Ok, Gérard. Eh oh
1: je vais te dire, ouais.
10: Fais-moi coucou, Gérard, je te vois à la télé, là.
1: Manil, est-ce que je peux dire des choses rigolotes?
5: Non, la deuxième question.
1: L'autorisation de dire des conneries, s'il vous plaît. Ouais, je voudrais qu'on me prenne hors antenne pour que je rate. Ouais, moi aussi, je vais raconter des conneries, là.
10: Coucou, Gérard, je te vois à la télé.
5: Merci. Les symbioses sont-ils plus agréables à porter? Laissez-moi ce cirque, c'est clair. Clair.
6: Je peux rien, moi, j'ai le voyant mal.
1: C'est parti, Gizmo, c'est parti. J'entends rien. C'est bon, c'est parti.
10: Angel.
1: Je vais te dire,
0: voilà. Voilà, tout à l'heure, je vais plus pouvoir travailler.
1: Gérard.
0: J'espère que vous me voyez toujours dans Second TV.
10: Qu'est-ce que c'est beau dans la bouche, Gérard? Arrête ton téléphone. Vous pouvez raconter un peu ce qui se passe,
0: là? Non, mais attendez, parce que là, pour l'instant, j'ai des plantes. Je sais pas ce qu'il y a.
1: Gérard,
0: reviens
1: à Jacques.
6: Bonjour, reviens un peu sur le débat.
1: Bonjour, reviens sur le débat, bordel. Tu fais ce bordel,
0: Bon, et tu te tais, toi, s'il te plaît.
1: Gérard, c'est Gilbert. Je te pose une question.
0: Non, je pose la question. Et vous répondrez quand je vous appellerai.
1: Attends.
0: Comment?
1: Gérard. Il a dit, pauvre con. J'ai dit Gérard.
10: Connard.
0: Le Manu là. Oui, tu me prends le tableau là, tu me le vires.
2: Ouais.
0: Hein, tu me mets quelqu'un d'autre à la place. Et tu me prends les trois mecs qui se calment, qui restent au police.
1: Je vais te dire, On a l'autorisation de déconner comme à l'école.
2: Bon, allez, on va revenir dans le débat, Gérard, s'il te plaît, parce que c'est nul ton truc.
0: Bon, si ça te plaît pas, tu retournes au standard et je prends quelqu'un d'autre à ta place, ok?
1: Je vais te dire, ouais.
10: Coucou, Gérard.
0: Ouais, voilà,
1: ça y est. Tu vas même pas le reconnaître.
0: Donc, les cibles sont-ils plus agréables à porter,
2: Gérard, dans le débat ou pas, là?
1: Je vais te dire, ouais.
0: Les cibles sont-ils plus agréables à porter?
1: Gérard.
10: Oui, oui.
1: Gérard.
10: Angel.
1: Gilbert.
5: Angel. Oh, c'est pas
1: là,
5: ce cirque
6: de doublement,
5: merde!
1: Jean-Luc! Gilbert, il va travailler
5: un peu, toi aussi!
6: Pardon.
1: Vas-y, Gilbert.
5: Réponds,
1: Gérard,
5: c'est Gilbert.
1: Réponds! Gérard! Si pour toi, les cibles sont plus agréables le vendredi soir dans les chiottes de la Langon.
0: Alors, Gilbert, tu dégages, au revoir! Ça t'attendra!
10: Non, mais il a raison!
0: Hop, Gilbert, bonne nuit!
1: T'as plus de joker, tu dois oublier, t'es obligé de répondre.
0: Attends, si t'es pas content, Gizmo ou Michel, c'est pareil pour vous.
10: Gérard, tu utilises quelle main, la main droite ou gauche?
0: Qui c'est qui pose cette question?
1: Les canines. Gérard, ils se branlent avec les canines.
0: Pour l'instant, c'est pas le thème de la question, vous rentrez dans le vide du sujet.
10: Gérard,
0: dépêchez-vous.
10: C'est
0: super agréable,
10: des sous-zones. Pousse-toi,
0: attends. Gérard. On a Roger à la place de Gilbert.
1: Gérard, tu vas prendre ton micro, oui.
0: Roger.
10: Gérard.
2: À la place de Gilbert, c'est Roger.
0: Et à la place de Stéphanie, qu'est-ce qu'on a?
1: Salut Gérard, c'est Roger.
10: Salut Gérard. Elle voudrait bien répondre.
1: Vous la fermez pendant que je parle à Gérard, s'il vous plaît.
0: Bon, Roger, tu travailles, tu réponds à la question.
1: Roger, c'est pas mal. Je voudrais savoir si les sujets pour toi ne laissent pas des traces de pneus quand tu pars aux toilettes.
0: D'accord.
2: On a Janine à la place de Stéphanie.
10: Bonjour Janine. Bonjour Gérard.
1: Salut Gérard.
0: Encore un travelot.
2: C'est pas un travelot,
10: Gérard.
2: Mais non,
10: Gérard. C'est moi, Janine. Écoute, Gérard, je vais répondre à la question.
0: Bon,
10: Tu pourrais répondre à ta question? Ouais, Angèle, elle est là.
0: Angèle?
10: Oui.
1: Lâche-toi.
0: Comment? T'allais dire quoi?
1: Tony, il allait dire. Mais je suis pas là.
0: Non, c'est comme par hasard, t'es pas là, alors tu dégages.
2: Oh yeah, je le reprends, Gérard.
0: Bon, tu me prends.
1: Je vais dire, ouais.
0: Bon.
10: Gérard, c'est Janine.
0: Gérard, Manu, là, au standard, tu travailles un peu, là.
2: Ça y est, passe plus de musique.
10: Écoute, Gérard, je voudrais bien répondre.
0: Laisse-moi au standard un peu, hein.
10: Gérard, je voudrais répondre à la question.
0: Gérard.
1: C'est Roger.
2: On a
0: Yato à la place de Gizmo.
1: Salut Yato.
9: Bonsoir.
0: Angèle, tu réponds à la première question, s'il te plaît.
3: Bah oui, bah écoute.
0: Et la deuxième.
3: Bon, alors.
0: Vous restez poli parce que tout à l'heure, ça va mal se terminer.
1: Ouais,
0: bon, allez hop, tu m'as répondu tous les mêmes causes en antenne.
1: C'est
0: bon.
1: C'est ça. Gérard, c'est Roger.
3: Non, je vais répondre à la question, c'est Janine.
1: Et Roger,
0: laisse. Ah, mais arrêtez, s'il vous plaît, merde.
1: Laisse répondre les filles un petit peu.
3: Répète ta question.
0: Non, je répéterai pas la question.
3: Bon, oui, alors oui,
0: mais Angèle, est-ce que tu veux répondre?
3: Oui, Angèle, je suis là.
1: Tu sais à qui tu parles?
3: Non.
1: À Gérard de Suresnes.
0: Bon, non. Tu me prends Roger, bientôt. Tu me vires tout ça, Émission, elle est là. Gérard, tout ça.
3: Oh, Gérard, vous répondez à ta question.
1: Gérard, t'es de mauvaise foi, on n'a rien dit.
2: Non, mais non,
3: je vais très bien répondre à la question.
0: Moi, j'arrête.
2: Attends, c'est bon, Gérard, je suis là, c'est Max. Au lieu de les filles de dire toutes les deux secondes, je vais répondre à la question, réponds-y, idiote.
1: Ouais, c'est te mets. Eh, Max, c'est ton vrai nom? Non, il s'appelle Bidule Chouette, en fait.
0: Ah, bon. Oh, c'est pas vous qui connaissez, c'est pas à vous de parler, c'est à moi, d'accord?
1: Bah alors, reprends ton micro et ouvre-la ta gueule un peu.
0: Mais si t'es pas content, tu vas te faire enculer, toi, connard!
1: Gérard,
0: j'aime pas me faire traiter de tous les noms comme ça.
2: Mais non, c'est bon. Tous les noms.
3: C'est bon, ils sont partis.
2: Ils sont tous. Ils sont partis reprendre le débat.
0: Non, il y en a encore un qui met de la musique.
2: Non, il y en a pas, Gérard.
0: Si, il y a de la musique, je suis désolé. Alors, Angèle.
3: Ouais.
0: Donc, tu veux répondre à la deuxième. Alors, je te repose la question, les slips jaunes sont-ils plus agréables à porter?
3: C'est clair que c'est plus agréable. Quand ça a bien macéré, c'est super agréable.
0: Mm-hmm.
3: Et voilà, quoi. Toi,
0: d'accord.
3: Tu sais pas, quand t'en penses quoi?
0: Ben, moi, personnellement, j'en mets pas. Hein. Je mets pas de slips jaunes, je mets des slips normales, c'est tout.
3: Ah bon.
0: J'ai pas de couleur préférée.
3: Mm-hmm.
0: Pantomètre?
3: Oui, bah écoute, en jaune, c'est quand même un peu plus transparent que les autres, et en soi, ça peut être pas mal quand même. Hein.
0: Mm-hmm.
3: Non, je sais pas ce que t'en penses.
0: Ouais, à la rigueur, pour une femme peut-être, mais pas pour un homme.
3: Oh,
0: Janine?
3: Oui.
0: Attends, Janine, oui, Pantomètre?
3: Oui, je disais que s'il y avait des petits liserés noirs, ça faisait léopard, ça peut être pas mal sur un mec. Hein.
0: Mm-hmm.
3: Non, je sais pas. En
0: mais
3: soi,
0: pourquoi,
3: moi,
0: pourquoi léopard?
3: Bah, ça c'est excitant, je trouve, pour un mec. Jaune, c'est un peu fat quand même.
0: Mmh, d'accord. Janine,
2: d'accord.
3: Alors moi, j'aime bien les soutifs.
0: Janine, d'accord.
1: Je vais te dire ouais.
0: Janine,
1: d'accord. Je vais te dire ouais.
0: Janine, d'accord.
1: Je vais te dire ouais.
0: Janine,
1: d'accord. Je vais te dire ouais.
0: Janine, d'accord.
1: Je vais te dire ouais.
0: Janine, d'accord.
1: Je vais te dire ouais.
0: Janine,
1: d'accord. Je vais te dire ouais.
0: Janine, d'accord.
2: Janine,
0: d'accord. Janine, d'accord. Toi, tu dégages.
2: Janine,
0: d'accord. Toi, tu dégages.
2: Janine,
0: d'accord.
2: Toi,
0: tu dégages.
2: Janine,
0: d'accord.
2: Toi,
0: tu dégages.
2: Janine,
0: d'accord.
2: Toi, tu dégages.
0: Janine, d'accord.
2: Toi, tu dégages.
0: Janine, d'accord.
2: Toi, tu dégages.
0: Janine, d'accord.
3: Oh, arrêtez les conneries là.
0: C'est bon.
3: Donc,
0: tu tiens
2: un peu le
0: standard là.
2: Oui, c'est bon, attends, bouge
3: donc,
2: pas.
3: Donc je pense que les soutifs jaunes et les slips jaunes, ça fait un très joli ensemble.
0: Tu sais qui
3: ça fait le... Janine.
1: Ça fait ouais. Une forme de la pétasse.
3: Voilà, exactement. Jaune devant, marron derrière, Janine. Ouais.
0: D'accord.
3: De préférence.
0: Donc troisième question. Préférez-vous les slips jaunes ou les caleçons?
1: Bah, je peux...
3: Les caleçons.
1: C'est à Yato. Me demande pas d'où ça vient, de quelle origine, c'est le standardiste qui a choisi. Donc. Alors, moi je préfère les caleçons personnellement.
3: Ouais, moi aussi.
1: Parce que j'aime bien être à l'aise dans tout ce que je fais. Parce que, par exemple, là je t'écoute, là je suis à poil.
7: Mais allô ?
1: Je suis cul nu. Et je t'écoute et ça commence à monter là.
7: T'es cul nu sous ta blouse ?
1: Oui.
3: J'ai pas le rapport avec ce son là.
1: Gérard, un rapport, c'est sexuel. Je vais te demander.
7: Gérard, c'est Roger.
3: Roger.
7: Tu pourrais répéter la question.
0: Non, je répète pas,
3: alors,
0: la
3: moi,
0: question 50 fois.
3: Je préfère les slips parce que c'est plus excitant et Gérard, si tu porterais un slip, ça m'exciterait.
0: D'accord.
7: Roger,
0: c'est dit que je répéterai pas la question 50 fois.
7: Michel,
0: si t'es, pas, si t'es sourd, tu vas au standard.
7: Je voudrais juste répondre à la question.
0: Alors tu réponds.
7: Oui, je trouve que les slips, enfin les sacs à couilles,
3: c'est ça
7: maintient
3: les couilles,
7: quoi.
0: Comment?
7: Ça maintient mieux les couilles, les slips.
1: Eh hey Arnette, comment
3: mais
1: tu fais pour...
3: excitant, hein.
1: Comment tu fais Arnette pour prendre des voix comme ça, j'y arrive pas.
7: Ah ouais, je sais pas.
0: Non, tu me prends Roger, tu me le vires.
3: Et toi Gérard, tu mets des slips ou des caleçons? Des slips.
0: Moi je mets des slips.
3: Tu mets des woolbits?
0: Mais rien.
3: Tu mets des woolbits et tu mets des strings aussi?
0: Non.
1: Léopard.
0: Donc Angèle, pour toi.
3: Non, moi je préfère les caleçons ou woolbits, tu vois.
0: Ouais, mais que ton copain...
3: Pourquoi?
0: Que ton copain porte.
3: Eh ben, je préfère les caleçons. Ouais, mais le cul, ça moule bien les couilles et...
0: Non.
3: Ouais, mais bon, c'est plus excitant, c'est affreux.
7: Je voudrais changer de nom, là.
0: Non, c'est bon, Roger, tu dégages. Ouais,
1: c'est Agathe, ça me plaît bien.
0: Non, si vous voulez continuer. Non, mais pas l'instant. Oh, Roger, tu te tais.
1: Je te sodomise.
0: Bon, Roger, tu me le dégages, là. Là, faut le dégager. Donc, ça si vous voulez, si vous voulez continuer de participer à ce débat, vous faites le 0870-5000 et 0803-08-5000 et pour les Belges, 033-1-47-99-5000 et toujours 3615 code Fun Radio, rubrique direct, 3615 code Fun TV, rubrique direct, et on met...
9: Je sais pas, il faut... Attends un peu, je vais donner le titre, bouge pas. Et comble, pour attendant.
0: Donc on va demander à Fantomette si elle veut bien répondre sur la question.
1: Vas-y, Fantomette.
3: Oui, oui, moi effectivement, je préfère les caleçons. Mm-hmm. Parce que quand on touche un petit peu, ça peut dépasser, c'est pas mal quand même. Hein.
0: D'accord.
1: C'est de pire en pire tes débats.
0: Mais si t'es pas content, non pas que tu t'envoies des thèmes de débat.
3: Dégage, t'as raison.
1: Je me rappelle même plus comment je m'appelle. Ayatollah
0: Ouais, non, mais Ayatollah, si t'es pas content, tu vas retourner au standard. De manière à la pause musicale, je veux plus entendre de mecs, je veux un peu de nana qui bouge un peu. Là, j'ai trois nanas, à mon avis, j'espère que
3: Y a pas de problème, t'aurais une nana, s'il te plaît, en bougeant.
0: Ouais, je sais, j'ai dit qu'il y a que les nanas qui arrivent à répondre aux questions sérieusement.
1: Tu payes les croissants après, c'est tard.
3: Gérard, t'aimes pas les caleçons?
0: Je vous répondrai juste après. Donc juste les après. Copains de la campagne, vive.
3: Parfait.
0: Vive l'urine. You donc c'était
9: non.
0: C'était les copains de la campagne. Vive l'urine. Donc on va reprendre les débats. Si on pouvait me donner les gens à l'antenne, s'il vous plaît.
9: Oui, Gérard, ça arrive. Alors, il y a Judo Boy.
3: Janine.
0: Ouais, mais marque-moi les sur un papier parce que je les ai pas.
3: Oh, Fantomette, celle qui rate et qui pète quand on l'embête.
0: Ouais, attendez, parce que là, j'entendais. Donc, j'ai Fantomette.
3: Janine.
0: Ouais. Donc, Janine.
3: Ah, Honda.
0: Ah, c'est bon, ça y est, j'ai les noms. J'ai Jodo. Jodo B.
1: Gérard.
0: Ouais, tu diras Luigi, ça ira plus vite.
1: Hein, non, c'est pas Luigi, c'est Tony, mais tu y étais presque.
0: Ouais, c'est bon, si c'est pour avoir les mêmes, c'est pas la peine, hein, ok.
1: Yoda, mais non, bonsoir.
0: Yoda. Oh, c'est quoi là, ce cirque là qui est dans un camion?
9: Il est pas dans un camion, Gérard.
0: Allez, c'est bon, celui-là, tu le retires. Arthur, bonsoir.
11: Salut.
0: Cristal.
12: Oui, bonsoir, Gérard.
0: Bonsoir, Cristal.
12: Ça va?
0: Janine.
12: J'ai pas regardé ce matin.
0: Voilà, donc Janine, c'est bon. Fantomette, c'est bon.
1: Ouais. Salut, Fantomette. Salut, Gérard.
0: Bon, c'est bon, je viens de te dire quoi.
1: Cristal, quel joli prénom.
0: C'est quoi là, ce cirque?
1: Ça va craquer. C'est ton cirque,
0: Bozo. Oh là, mais...
12: Ah, ça va craquer sec.
0: Ah, Gérard. Je sens que tout à l'heure, c'est Max qui va prendre le standard et ça va gerber sec.
1: Ça va gerber sec. Ah, Gérard.
0: Oh, vous arrêtez, s'il vous plaît.
12: Bon, ta question, Gérard.
0: Donc...
1: Ta question...
12: Ouais, Gérard, raconte-nous ton débat.
0: Les slips jaunes sont-ils plus sexy?
1: Ouais.
0: Les slips jaunes sont-ils plus sexy? Alors je vais m'adresser à Fantomette.
12: Oui, écoute, on t'a répondu tout à l'heure.
0: Non, vous avez pas répondu.
1: C'est quoi cette fixation sur les slips jaunes? Vas-y, va voir un psychologue, là, pourquoi tu nous prends la tête?
0: Tu prends celui-là, là, tu te dégages.
1: Non, sérieux
0: là, au centre,
1: Gérard,
0: oui.
1: C'est n'importe quoi. Gérard, on va... Gérard, tu pues la merde.
0: Allez, hop, tu me dégages.
9: Ok, il est parti.
1: Purée, Gérard, c'est gros.
0: Voilà. Donc, Fantomette.
12: Oui.
0: Donc, les slips jaunes sont-ils plus sexy pour toi?
12: Sincèrement, pour moi,
0: c'est qui s'amuse à
12: mettre... C'est le plus sexy, mais bon...
0: Attends, Fantomette, 5 minutes, je vais demander à Manu, au standard, qu'il calme celui qui met de la musique.
9: Ok.
0: Tant qu'il y aura de la musique, je ne continuerai pas le débat.
9: Ça y est, Gérard.
0: Voilà. Donc, Fantomette, tu voulais dire donc...
12: Que les slips jaunes, effectivement, c'est sexy, mais je préfère quand il est tout nu, quoi.
0: D'accord.
12: Oui.
0: Ok. Janine, pour toi?
12: Alors moi, j'aime bien les slips jaunes parce que c'est vachement sexy. Parce que j'adore quand les deux boules, tu vois, elles sortent de côté. Vachement excitant. Et le cul, tu vois, il y a l'arrêt du milieu et la ficelle.
0: D'accord.
12: Ouais, est-ce que toi, tu aimes ça?
0: Personnellement, non, tu vois.
12: Ah bon? Tu peux pas qu'il y a rien.
0: Punaise, mais qu'est-ce qu'ils sont en train de me... Mais... Punaise, mais c'est quoi, là? Eh, on te balade pas, merde.
13: Gérard, arrête.
0: Donc, de toute manière, faut que ça soit bien porté par une nana. Moi, je préfère que ça soit mieux porté par une nana que par un mec.
13: Ah,
0: que...
13: arrête.
12: Ça fait pas plaisir, Gérard.
0: Non, mais je préfère que ça soit une nana qui mette des trucs sexy qu'un homme. Hein.
12: Mais pourquoi t'en mets pas, toi?
0: Non, parce que moi, pour l'instant, j'ai pas trouvé. Comme j'ai tout. J'ai pas, quand j'aurais pas trouvé ma chaussure à mon pied, donc.
12: Bah, ta chaussure, ton slip.
0: Hein. Ouais. Bah, ouais, mais même.
12: Moi, j'aimerais même que tu fasses un striptease en slip jaune pour moi.
0: Pourquoi?
14: Gérard, tu préfères une femme qui porte un slip jaune? Ou un slip vert? Non, c'est plus dans le débat là.
0: Non, on est à côté de la plaque. Et si Olivier pouvait me retirer le deux bruits, ça serait super.
12: C'est pas grave, continuons le débat.
0: Bon,
13: Gérard.
0: Oui,
13: on accueille Michael à la place de Yoda.
12: Salut Michael.
15: Ah oui, c'est Michael Jackson.
12: Hello Michael.
15: T'es trop un imitateur né, toi.
0: Bon, on continue. On continue. Les psys, les slip zones se lavent-ils à 90 degrés?
12: Non, ils se lavent à
15: 90 degrés.
0: Ah, attendez.
15: Je vois vraiment que les Français sont cons.
0: Eh ben, c'est bien, Michael, tu dégages, si on est con.
12: Moi, je pense que le slip jaune se lave à l'envers à 360 degrés.
0: Tu sais qui vient de dire ça?
12: Janine.
15: Gérard,
12: t'es déjà rentré dans une machine à laver?
0: Non.
15: Gérard se fout à 20 degrés à température ambiante.
12: Gérard,
15: c'est Michael. Non.
12: Gérard, je suis Michael Cole en direct, je suis une aide internationale.
15: Gérard, non, c'est Michael.
16: Donc personne n'a compris.
15: On dit plus con que Frédéric, mais con comme Gérard.
0: D'accord, alors Michael, tu vas rester poli, tu retournes au standard, ça t'apprendra de ta sympa politesse. Michael, bonsoir.
16: Non, mais c'est vrai, c'est traduit de
15: la. Non, mais c'est de la.
0: Michael, bonsoir.
16: Et au Pakistan, t'es le symbole de la puissance.
0: Qui c'est qui vient de dire ça?
15: Allô, Gérard?
16: C'est. Attends, je m'appelle comment? Je suis Dobré.
13: Gérard, tu peux pas injecter quelqu'un, t'es pas content.
0: Je ne veux pas le savoir, ils arrêtent de dire des conneries quand je pose la question, personne répond, ils répondent tous à côté de la piste où ils disent
12: vrai,
0: des conneries.
12: Répond, nous, hein. Donc, Gérard, est-ce que tu te laves?
0: Oui, pourquoi?
12: Avec une machine à laver ou pas?
0: Non, mais je me lave sous la douche.
15: Gérard!
0: C'est qui?
12: Alors, Christine!
0: Merci pour celle qui vient de dire Christine tout à l'heure, tu vas retourner au standard malgré que je ne veux pas virer les nanas.
14: Je viens comprendre la question de Gérard.
12: Hey, Gérard! Tu réponds à la question, s'il te plaît?
0: Gérard, oh, tu me balances des jeans!
12: Eh, c'est pas moi, hein!
15: Oh là là là là là là là là là!
12: Sinon, c'est des
0: tas! Bah, un peu!
15: Oh, Gérard!
0: Tiens, toi!
15: Oh, Gérard!
0: Stop!
15: Gérard,
14: pose ta question!
0: Alors, les slip zones, les stars portent-elles des slip zones?
12: Les qui, les stars?
0: Les stars, oui!
12: Ouais, je pense que toi, Gérard, tu dois porter un slip parce que tu es une star!
0: Non mais attends, mais moi j'en porte pas des jaunes, d'accord, j'en porte des bleus ou des blancs.
12: Ouais, mais t'es une star, Gérard, tu dois en porter.
14: Gérard, toi qui es une grande star, pourquoi tu ne portes pas de slip jaune?
0: Qui c'est?
14: C'est Christophe.
15: Allô, Gérard?
14: C'est Christophe à l'appareil.
15: Gérard!
0: Minute!
12: Mais réponds, Gérard!
0: Cristal, tu veux dire quoi? Putain, les mecs, vous commencez à me les gonfler ce soir.
15: Mais laissez parler Arthur!
0: Arthur, tu te tais pour l'instant, il y a Cristal qui veut me répondre.
15: Bon, mais tu m'oublies pas.
0: Ouais, bah si je veux, je t'oublierai.
12: Ok.
15: Mais moi,
0: Cristal!
12: Ouais, les stars, elles mettent des slips jaunes parce que ma mère, c'est une star, elle fait des slips jaunes.
0: D'accord.
12: Voilà.
0: Janine!
15: Oh, Gérard! Pour pas m'oublier.
0: Janine!
12: Oui, alors je t'ai dit que le slip se lavait à 360 degrés avec toi à l'envers.
15: Gérard, pour pas m'oublier, t'as qu'à me mettre dans mon slip jaune.
0: Eh ben, dans ce cas-là, tu vas retourner au standard, t'iras dans ton slip jaune tout seul chez toi dans ton lit. Bonne nuit, Arthur.
12: Et toi, Gérard, tu penses que tu devrais porter un slip jaune? Donc oui, effectivement.
0: Non, je n'en porte pas.
15: Voilà. Et est-ce que t'en as déjà porté?
0: Non.
15: Pourquoi?
13: Gérard?
0: Oui?
13: On accueille Boomerang à la place de Judo Boy.
12: Est-ce que tu aimerais faire un striptease en slip jaune?
0: Non.
12: Pourquoi?
0: Parce que ça m'intéresse pas.
12: Est-ce que pourquoi tu vois pas les slip jaune?
0: Bon, septième question.
12: Ouais.
15: Salut, c'est Boomerang.
0: Ouais, Boomerang.
15: Salut, Boomerang.
17: Gérard, c'est Boomerang, j'ai une question à te poser.
0: Ben, je t'écoute, dépêche-toi.
17: Est-ce que c'est vrai que, comme dans le film Bernie, quand tu es né, tes parents t'ont abandonné dans un vide d'ordure?
0: Bon, allez.
10: Attendez,
0: On se calme. Bon, allez, hop, j'arrête.
10: Non, Gérard, on répond, nous.
0: Boomerang, tu resteras poli, s'il te plaît, on parle pas sur ma famille, ok?
10: Ok.
0: En de bon entendeur, salut.
10: Mais tu les emmerdes, Gérard. Pose ta question, Gérard.
0: Les slips jaunes sont-ils plus à la mode aujourd'hui?
15: Bah oui, Gérard.
10: Alors moi, je pense que les slips jaunes, verts, bleus, rouges, violets sont tous à la mode aujourd'hui.
0: Janine. Oui, Janine.
10: Parce que tout est en couleur cette année. Tout vous serez tout sur le zizi, le gros, le beau.
0: Janine, s'il te plaît, tu...
10: Ah, c'est pas moi, hein. C'est Fantomette.
0: Voilà, Fantomette.
10: Eh ben, lance.
17: Gérard, c'est Boomerang, je voudrais réagir sur les slips jaunes.
0: Pour l'instant, Boomerang, je m'adresse à Fantomette, après tu réagiras sur la question que je viens de poser.
17: Merci. Et moi aussi, Gérard.
0: Ouais, ben, Fantomette, s'il te plaît.
10: Oui, bah oui, effectivement, pour moi, les slips jaunes sont à la mode, mais c'est vrai que toutes les couleurs maintenant sont à la mode. Hein. Il suffit que ce soit un petit peu... Je viens de dire.
0: D'accord. Cristal.
18: Oui.
10: Elle est mauvaise, Cristal.
18: Bon, il y a tellement de gens qui gueulent en même temps.
10: C'est pas grave, c'est l'habitude.
18: J'aime bien entendre Gérard.
0: Cristal, t'écoute.
15: C'est Gérard qui gueule, c'est pas nous. Hein.
10: Mon amour.
0: Je t'écoute, Cristal.
10: Oui. Bah réponds.
15: Bah mène-toi le cul, pétasse.
0: Bon, alors déjà, celui qui vient de dire ce mot-là, tu vas avoir Stanzar.
15: C'est pas moi.
19: Gérard.
0: Oui.
19: On a Esventura à la place d'Arthur.
10: Salut, Esventura. Salut, Esventura.
17: En Afrique.
20: Ça va mieux. Alors moi, je voudrais dire un truc, je suis en ce moment sur une affaire.
10: Plus fort, t'entends pas, connard.
0: Reste poli, s'il te plaît.
15: Gérard, je voudrais dire un truc. Quand les filles, elles disent des insultes, tu les vires pas, et nous, après, on dit caca, tu nous jardes direct au standard.
10: Oui, non, parce que c'est les mecs qui ont pris les voix des nanas, Gérard.
0: Voilà. Tout à fait. Alors, Cristal.
15: Sois correct avec nous.
20: Je suis ton morpion.
0: Cristal.
10: Oui.
0: Tu réponds à la question, s'il te plaît.
18: Mais attends, mais j'ai pas compris ta question, Gérard.
0: Les slips jaunes sont-ils plus à la mode aujourd'hui?
18: Mais bien évidemment qu'ils sont plus à la mode.
0: Et alors, c'est-à-dire pourquoi pour toi?
18: Parce que c'est vachement sexy, un mec dans un slip jaune, c'est hyper sexy.
0: Mmh, d'accord.
17: Bon, c'est bien, je veux le dire, ouais.
0: Bon, alors, Ventura.
17: En Afrique.
0: Oh, tu te réveilles?
17: Ouais, je suis là, ouais.
0: Bon, alors, tu réponds?
17: Et je réponds quoi? Bah, tu l'as fait ton enquête.
0: Bon, ouais. Ventura, tu me le vires là.
17: Bonjour, moi je suis là.
19: Je les vire tous.
15: Manu,
0: au standard, tu me sauves Ventura, tu lui demandes qu'il se réveille ou sinon on prend quelqu'un d'autre à sa place.
19: Oh, ok, d'accord.
15: Moi je suis là.
0: Si possible, pas les mêmes.
10: Question suivante.
0: Michael.
10: Tu te réveilles?
0: Michael, dehors.
15: Je suis là, Gérard. Bah, une seconde, laisse-moi le temps.
0: Non, bah, tu travailles, moi j'ai pas le temps, d'accord?
15: D'accord, alors les slips jaunes sont à la mode, parce que c'est cool et puis c'est bien.
0: D'accord, Boomerang.
17: Alors moi, Boomerang, je suis amateur des slips jaunes, j'en porte tous les jours. Et
10: tu changes jamais de slip?
17: Et ma copine me dit souvent que ça casse le personnage, mais moi à chaque fois je lui réponds que ça casse pas ce qu'il y a dedans.
10: T'as trop regardé les bronzés. Hein.
17: Absolument.
0: Ouais, j'ai l'impression.
10: Elle est une de cul, je crois.
0: Bon, allez, huitième question.
10: Moi aussi, comme ça on est deux.
0: Et
10: moi,
0: si les slips jaunes se voient-ils sur les joues, sous les jupes?
10: Personnellement, j'en ai pas, donc on voit plutôt la chatte.
0: Non mais je me suis mal exprimé. Les slips jaunes se voient-ils sous les jupes?
17: C'est à moi que tu m'exprimes.
0: Bah Boomerang, si tu veux parler.
10: C'est pas la couleur de la jupe, hein. Bah si la jupe, elle est blanche,
0: Attendez, Cristal, Janine et Fantomette, attendez, on va laisser quand même les mecs réagir parce que sinon ils vont nous faire des cacailles nerveux.
17: C'est à moi que tu m'exprimes.
0: Alors Boomerang, tu travailles.
17: Et Gérard, la loco, il a toujours un slip jaune sous sa jupe.
0: Bon, allez, hop, celui-là, tu me le sacs.
19: On a...
20: Tu me lâches pas, elle.
19: On a Kleenex à la place de Michael.
0: Kleenex?
17: Allô?
0: Allô?
17: Oui.
20: Salut, Kleenex.
17: Oui, bonsoir, vous allez bien?
0: Bon, tu réponds à la question, s'il te plaît, parce que...
17: J'étais en train d'essayer de joindre le standard, donc j'ai pas trop suivi la dernière question.
15: Bah, je me pensais que...
0: Les slips jaunes se voient-ils sur les jupes?
17: Les slips jaunes, ceux
0: voit-il sous les jupes?
17: Bah, en fait, moi, je me demande si, par exemple, si les filles, donc les slips jaunes, c'est par définition de urine.
0: Quoi?
4: C'est vachement drôle, toi.
17: Bah, oui. Bah, pour moi, un slip jaune, c'est qu'il a été uriné dessus, quand même.
0: Non.
17: Ah bon?
0: Non, c'est la couleur.
21: T'es quand t'as chié dessus, toi, compris, à la vie, toi.
17: Mais bien sûr que si, voyons. Gérard, t'as des slips jaunes parce que tu pisses dessus.
0: Non, mais attends,
21: moi,
0: là...
21: Tu as des marrons quand tu chies dessus.
4: Et moi, voilà. Ma copine, moi, elle a des pertes des fois jaunes.
17: Ouais, ben aussi, ouais, aussi. Donc,
0: non, mais en principe, c'est pas des pertes jaunes, c'est des pertes rouges.
21: Non, mais non.
17: Il y a des pertes blanches, Gérard, aussi.
0: Ouais, c'est ça. Quand vous avez voir Ragnagna, les nanas, c'est rouge.
4: Ma copine, elle est japonaise.
21: Ouais, ça rouge. Est-ce que tu laisses, Gérard, pendant les Ragnagna?
0: Comment?
21: Est-ce que tu fais des cunnilingus pendant les Ragnagna?
4: Gérard, il a des pertes vertes depuis qu'il s'est fanculé par un ovni.
0: Bon, allez, là, celui-là, tu me le sac.
17: Allez, hop dehors, allez, dégage.
0: Arrête, s'il te plaît, là.
21: Oh.
0: Donc, qui c'est qui m'a posé cette question-là?
21: Gérard,
0: que...
21: Oui. Est-ce que tu aimes regarder sous les jupes des filles?
0: Tout à fait.
21: Et sous les jupes des Écossais?
0: Ben, pour l'instant, je connais pas l'écossaise, mais regardez sous les jupes des nanas.
21: Les écossais.
0: Il y a certaines nanas qui se gênent pas pour nous faire voir leurs culottes. Hein.
21: Et alors, ça ne ça, vicieux.
0: Bah,
21: hein.
0: Ben, tout à fait, comme tous les mecs.
21: Donc,
0: qui c'est qui a dit que est-ce que je faisais l'amour pendant les Ragnagna? Je voudrais bien savoir son nom à celle-là.
17: Mais bien sûr que si tu fais l'amour pendant les Ragnagna.
0: Tu
17: t'es,
0: toi, pour l'instant, bah, idiot toi-même.
21: C'est bon.
0: Qui c'est qui a posé cette question?
21: Arthur.
0: Non, c'est pas Arthur.
4: Ça peut te foutre.
0: Oui. Bon, Cristal. Oui. Cristal.
21: Oui.
0: Tu réponds, s'il te plaît, à la question.
4: C'est quoi la question?
17: Jean-Luc. Jean-Luc.
0: S'il te plaît.
17: Jean-Luc.
2: On se calme, on écoute ce que dit Gérard. Parce que les questions sont hyper intéressantes, j'en apprends beaucoup ce soir.
0: Et alors, Cristal.
17: Les gars, sérieux.
0: Bon, tu les calmes, Manu, là, les mecs ou quoi? Je voudrais bien que les nanas répondent.
2: Je suis en train, Gérard.
21: Bon, Gérard, est-ce que tu aimes les règles?
0: Bon,
21: toi, tirer ton débat, pas aux autres.
0: Cristal.
17: Jean-Luc.
21: Oui, c'est Cristal.
0: Cristal, tu réponds, s'il te plaît, à la question.
21: Ah, des fois que tu réponds.
17: C'est une
0: vache.
4: La question.
0: Ça dépend. Ah, vous arrêtez, s'il vous plaît, Cristal.
2: Ah ouais, mais là, c'est normal.
21: Bon, écoute, c'est Fantomètre qui va répondre.
0: Alors, Fantomètre.
21: Voilà, bon, bah alors, si la jupe, elle est blanche, jaune ou des couleurs claires, effectivement, on va avoir le slip. Maintenant, si c'est une jupe noire, on verra rien, même si elle en a pas, on la verra pas.
17: Et si c'est une jupe noire transparente?
21: Ah, là, c'est délicat. Là.
17: Donc, voilà. Elle est quand même noire, mais quand même, tu vois.
0: Non, parce qu'il faut dire une chose.
17: Donc, c'est complètement illogique, ta question, c'est n'importe quoi, putain, les filles, arrêtez de répondre des conneries, bordel. Franchement, mais ça ressemble à quoi?
21: Gérard, est-ce que tu mets des jupes?
0: Non.
21: Pourquoi ton mec il met des jupes, toi? Bah oui, les Écossais.
0: Bah oui, mais ça, c'est pas pareil.
4: D'abord, Gérard, pourquoi t'es pas hétérosexuel, d'abord, comme tout le monde?
21: Ouais,
0: bon, de toute manière, c'est plus l'heure du jeu de la vérité. Janine, tu réponds, s'il te plaît, à la question.
21: Alors, moi, personnellement, je voudrais répondre à cette question, effectivement. De pouvoir mettre des slips dans la machine à laver, ça, il faut croire que...
4: Bon, vas-y, après, je t'en déconne, putain.
21: Gérard...
4: T'es pas drôle, pauvre conne.
0: Dans ce cas-là, ceux qui s'amusent à dire ça, ben c'est simple, on va s'arrêter.
21: Standard, dégage.
17: Allez, hop.
0: On va s'arrêter, on va faire la conclusion. Il n'est pas 4h du matin, mais tant pis pour vous. Manu, au standard, tu me prends les mecs et tu les tiennes, ils ont pas insulté les nanas quand elles parlent.
2: Ça y est.
0: Ok.
21: Merci, Gérard, non, parce que
2: ça. Quand tu. Excuse-moi,
21: Gérard, je t'aime.
2: Quand on parle, Gérard, quand on parle de slip jaune, parce qu'on parle de la couleur, mais je voudrais savoir. Si toi tu aimais garder des slips qui, à force de baigner dans l'urine, étaient bien jaunes, est-ce que tu appréciais ça?
0: Personnellement, je change de slip
2: tous les 4-5 jours.
0: Non, tous les 2 jours.
21: Oh, génial! Tu portes des slips où il y a écrit les jours de la semaine, Gérard? T'es propre, Gérard.
0: Mais me dire des slips
22: toutes les 2 semaines ou tous les 2 jours?
0: Non, tous les 2 jours, je change de slip.
21: Tous les 2 jours. Lundi, mercredi, vendredi.
2: Et vous, les filles, est-ce que vous aimez les garçons qui ont des slips avec des taches jaunes?
21: Non, pas du tout, non. Si.
22: Il y a des taches marron.
0: Qui c'est qui vient de dire non, là?
21: Moi, je viens de dire oui. Moi, j'ai dit non, moi, c'est dégueulasse. Ah non, c'est bon.
0: Bon, alors, je vais demander à Fon, à... Qui c'est qui me reste comme nana qui n'a pas répondu à la question? Je pense que tout le monde a répondu à la question, là, sur les filles.
21: Ouais.
0: Donc, on va attaquer la question suivante. Donc sous les jupes, moi je vais vous dire une chose que je vais quand même vous répondre, les filles. C'est que il y a certaines nanas qui se gênent pas à nous faire voir leurs culottes et faut dire une chose que.
20: J'aime ça, gros plan.
0: Ça.
21: Oh, c'est mieux quand on le devine. Bon, laissez-le terminer.
0: Je sens que tout à l'heure. Je sens que tout à l'heure, pendant la pause musicale, je vais vous attraper tous et je vais vous calmer.
20: Oh là là là là,
21: je vais vous
0: bon, on va faire une pause musicale avant de continuer.
20: Oui,
0: vous
20: allez attraper le vilain. Arrête avec ta caméra.
21: Dis-nous la question pour qu'on.
20: Jean-Luc.
0: Alors, prêteriez-vous votre slip à quelqu'un?
20: On n'a pas compris la question.
0: Vous avez pas compris? Ben, je vais vous faire comprendre au standard.
22: Répète-la la question.
20: Mais j'ai compris, prêteriez-vous votre slip?
0: Prêteriez-vous votre slip à quelqu'un? Et on écoute Doug God, les slip beaux.
5: Arrête avec ta caméra, Cyril.
0: Donc, vous venez d'entendre Doug God, les slip beaux. Et donc, on va accueillir Virginie. Bonsoir, Virginie.
6: Bonsoir, Gérard.
0: Bonsoir, Carole.
6: Bonsoir, mon amour, de retour.
0: Ouais, ben, c'est moi qui ai demandé à ce que tu reviennes parce que tu voulais y participer.
6: Je t'aime, Gérard.
0: Moi, qui c'est qui dit ça?
6: Carole,
0: ben, je te dis, on verra ça tout à l'heure, d'accord?
6: Gérard, juste une question.
0: Oui.
6: Est-ce que tu as déjà vu en dessous d'une jupe un slip avec des ragnagnas?
0: Personnellement, pas encore, mais attends, qui c'est qui vient de poser cette question?
6: C'est moi, ton amour.
0: Carole, mais attends, de toute manière, je vais finir les présentations et on discutera de ça. On va reprendre quand même la question 8 pour.
6: Ok.
22: Et toi, Gérard, t'as des ragnagnas ou pas?
0: Non, je prends pas la pilule encore.
22: D'accord.
6: C'est vrai, là.
0: Rwanda.
22: On a pensé.
6: Non, c'est Alison, finalement.
0: Hein?
6: Alison.
0: Ah, c'est Alison, c'est pas Rwanda, c'est Alison.
6: Ouais, mais c'était mon nom, non, c'est mieux mon prénom.
0: Bon, ok. Joanne.
20: Non, Joanne.
0: Joanne, bonsoir.
22: Joanne Lépin.
20: Juan.
22: Bonsoir.
0: Bonsoir. Boomerang.
20: Non, c'est Johnny.
0: Bon, bah, Boomerang, si tu commences comme ça, tu as
6: Standard.
0: Bien
6: germé.
20: Gérard, ça sert à rien
0: d'envoyer
20: au standard.
6: Alison, c'est ta copine à toi.
0: Oh, vous arrêtez, s'il vous plaît.
6: Gérard.
20: Ah, c'est bon.
0: Kleenex.
6: Gérard, c'est ton amour.
0: Oui, attends une minute, mon amour. Kleenex.
20: Oui, bonsoir les filles. Salut, ça va? Ok, super.
0: D'accord. Bon.
6: C'est pas marrant, connard.
0: Carole, Carole ou Virginie ou Alison, vous restez polis, s'il vous plaît. Hein.
6: Ouais, Alison, tu restes polis, Alison. Hein.
20: Ouais, quand
6: c'est
20: même.
6: Pas Alison, dis donc.
0: Non, mais.
6: Menteuse, elle est amoureuse.
20: Bonsoir.
0: Bon, ça suffit. Donc, on reprend la question. Donc,
20: j'ai du sucre.
0: Bon, Beaumonde, t'arrêtes, s'il te plaît.
20: J'ai rien dit.
8: Pose ta question, Gérard.
0: Et alors, les slip zones se voient-ils sous les jupes? Donc, on va demander à Virginie de répondre.
6: On a déjà répondu.
8: Oui, on a déjà répondu. Tout dépend de la couleur de la jupe.
20: Gérard, tu es redondant.
6: Ah, faute, Gérard.
8: C'est courte, ça dépend.
20: C'est pas une insulte, Gérard. Tu es redondant.
0: D'accord. Bon, bah dans cette. Carole, Carole, tu voulais poser une question?
6: Oui, je voudrais savoir comment tu te nettoies quand tu fais pipi.
0: Carole,
6: oui.
0: La question.
6: Parce que si on est amené à vivre ensemble, j'aimerais bien quand même savoir.
20: Allô, Javel?
0: Non, mais attends, Carole, je vais te dire une chose, quand tu fais pipi, en principe, tu te nettoies pas.
20: Gérard.
6: Ah, excuse-moi. Moi,
20: Gérard, il nettoie ses pipi, pas désormais le gougoute.
0: Donc, alors, la question numéro 9, ça date parce qu'on avait prévu 4 heures, donc je vais peut-être reprendre sur une question.
6: Non, mais Gérard.
22: Il y a une question Minitel. Est-ce qu'il y a deux questions en fait, ouais. Gérard? Donc, il y a Ondin qui demande si tu as déjà fait pipi dans ta culotte.
0: Non.
6: Quand t'étais petit?
0: Non.
22: T'as jamais Gérard, fait pipi dans ta culotte?
0: Non, mais attendez, je réponds à la question Minitel.
20: Gérard, c'est Boomerang, j'ai une question.
0: Mais je réponds à la question
20: Gérard,
0: Minitel.
20: Gérard, c'est Boomerang, j'ai une question.
8: Boomerang, attends une seconde.
0: Bon, Boomerang, tu me le viens.
20: Allez, hop, tu dégages.
22: Impossible, Gérard. Il est parti. Hop là, ça y est.
0: Donc, je réponds aux deux questions Minitel, mais si je pouvais savoir les questions, pas avec un étendage.
22: Alors, la première question, c'est est-ce que tu as déjà fait pipi dans ton slip?
0: Ah ben, en étant petit, avec des couches, oui. Donc... Bon, tu me les calmes là au standard, s'il te plaît, avec les musiques derrière. La deuxième.
22: La deuxième, c'est est-ce qu'il y a des filles au standard qui ont déjà fait pipi dans leur culotte?
0: Et oui. Qui c'est qui pose ces questions-là?
22: C'est Honda sur Minitel.
0: Honda.
20: De voir complexe.
22: Honda de Mitsubishi.
6: D'accord. Ça m'est arrivé en un cauchemar.
0: Ok, en pensant à quelqu'un que.
21: Gérard.
0: Je t'aime.
22: En pensant à Gérard, hein, t'as fait pipi.
0: Qui c'est qui a dit ça? Oh, c'est Carole, ça m'aurait étonné.
21: Carole, ah non, c'est pas moi.
0: Ben, c'est qui?
3: Est-ce que Gérard, tu as des désirs scatologiques qui te conduiraient à te faire pipi dessus?
0: Attends, pour l'instant, je répondrai pas à ta question parce que c'est un peu vulgaire.
3: Oh, Gérard, c'est pas vulgaire, j'employais que des mots qui sont dans le dictionnaire. Est-ce scatologique, c'est pas une insulte scatologique qui t'a incommodé?
20: Gérard.
0: Donc. Comment?
20: C'est Johan, j'ai une petite question.
0: Oui.
20: Alors que tu viennes faire des émissions à fun, c'est cool. Mais alors que tu étends ton linge dans tout le studio, quand même pas.
0: Ça, bien. tu demanderas ça au caméraman là qui dégage. Cyril, s'il te plaît, tu te recules comme tout à l'heure, ok?
19: Gérard.
0: Oui.
19: On accueille Post-it à la place de Boomerang.
22: Et on retourne sur le débat, Gérard.
20: Ouais, quand même.
0: Hein? Post-it, bonsoir.
7: Ouais, salut mon chéri.
0: Bon, tu restes poli, s'il te plaît.
7: Ouais, je suis poli, je t'embrasse.
0: Pas moi. Non, là, tu dégages, tu viens ailleurs, là.
22: Gérard, le débat.
2: Eh ben, mine de rien, je viens de me brancher une gonzesse.
0: Ouais, bah, ça,
7: ouais,
0: je m'en
7: fous. Ouais, même si je
2: t'as eu du mal, là.
0: Oh,
22: t'as eu du mal.
0: Eh,
7: bon, Gérard,
0: hey, tu nous viens, là.
14: Bon, Gérard, quand tu veux, le débat.
7: Même chose, elle s'appelle comment?
0: Bon,
7: Gérard,
0: il paraît que... Je viens de te dire, tu me le retires, je veux plus le voir derrière moi.
22: Non, Gérard, reviens sur le débat.
0: Non, mais moi, je ne continuerai pas tant qu'il sera là.
7: En fait, Gérard, il paraît que même dans les piscines municipales, c'est interdit tellement que tu n'as pas le chlore, ça suffit pas avec toi.
0: Alors, la question numéro 9.
7: Ouais, déjà.
0: Bah oui.
7: Ouah, canon.
0: Donc, prêteriez-vous votre slip à quelqu'un?
7: Bien sûr. Pas à toi, moi je te le donnerai parce qu'après je pourrais pas le récupérer, il serait trop sale.
22: À la Javel.
21: Non, moi, si tu me prêtes le tien, je viens de prêter le mien.
0: Qui?
21: Carole.
7: Putain, Gérard, t'as une méga crotte de nez.
0: Et alors, qu'est-ce que ça peut te faire à toi? C'est ton problème?
7: Est-ce que tu mettrais des strings de filles?
0: Non.
22: Bah si, s'il y a une fille qui te prête un slip.
0: Non, mais de toute manière, ça...
21: Je te prête le mien, Gérard.
0: Non, mais moi, je verrai ça après. Je vois ça avec les personnes avec qui je vis.
7: Est-ce que Christine t'a prêté des slips?
0: Bien sûr. Je répondrai pas.
7: Vas-y, réponds, Gérard, putain.
22: Il nageait dedans.
0: Oh!
21: Gérard?
7: Ok, c'est bien.
0: Oh, le standard, la Manu.
7: Je suis pas
0: celui qui s'est mis à faire la double voix, Gérard.
2: Mais c'est...
0: Donc, Virginie...
21: Gérard, on va te poser une question.
0: Oui, c'est
7: ta gueule.
21: Je voudrais savoir, comment tu
0: t'en vas
21: quand tu fais caca?
0: Arrête un peu là, merde!
7: Arrête, tu dégages! Il se bat avec des arbres.
0: Ça commence à bien faire là! Oh!
14: Oui, Gérard!
7: Bon, Gérard, quand t'as envie de t'exciter avec les feuilles.
0: Bon, il se calme un peu là!
7: Je crois qu'il prend son pied à les tripoter, c'est grave!
21: Gérard, tu m'écoutes?
0: Oui, je t'écoute!
21: Je voudrais savoir comment tu te nettoies quand tu fais caca, si c'est par devant ou par derrière?
0: Ben, par derrière, en principe, hein!
7: Gérard, il paraît que tu échanges des slips dans les chaises de la loco!
0: Alors, tu dégages pour ça, pour
7: raciste, Gérard!
0: Tu dégages, je veux pas entendre parler de ça lors des débats. Alors, en de bon entendeur, salut pour toi. Ça t'apprendra, tu peux retourner chez toi.
21: Pourquoi tu aimes doigter, Gérard?
0: Comment?
21: Est-ce que tu aimes doigter?
0: C'est-à-dire?
7: Doigté,
0: c'est
7: enculé, quoi.
0: Femme.
7: Ah, déjà des gros mots.
21: Je dis pas de gros mots.
7: Mais si, pour lui, c'est un gros mot.
0: Non, mais ça, de toute manière, c'est Carole qui pose cette question.
21: Mais c'est pas un gros mot, Gérard.
0: Non, mais de toute manière, t'inquiète pas, Carole.
21: Non, mais moi, je veux que tu répondes à l'antenne, devant tout le monde.
0: Est-ce que j'aime doigté? Alors ça, je vais te dire une chose, que ça dépend de la personne...
21: Si elle a des poils ou pas?
0: Que ça dépend de la personne avec qui je serai.
19: Gérard.
0: Gérard, 5 minutes.
22: On a un nouveau là qui vient d'arriver, accueille-le.
7: Est-ce que ça vient gros doigt, Justine?
0: Qui c'est?
19: Je sais pas, il m'a pas donné son nom.
0: Allô, nouveau, salut, nouveau.
21: Salut.
7: Enfin, c'est Caramel. Caramel.
21: Salut, Caramel.
0: Ouais, c'est bon. C'est bon, moi, je conclue là.
7: Ça va, David?
14: Non, Gérard.
0: Je conclue.
21: Bon, Gérard, réponds à ta question.
0: Je conclue.
7: Bonsoir, c'est Caramel.
0: Si ça continue.
7: Bonsoir. Caramel mou, Caramel dur.
20: Bonsoir, c'est Caramel.
21: Alors, moi, je prêterais bien ma culotte à Caramel.
22: Bonsoir, Caramel.
7: Oui, bonsoir Caramel, à toi de parler.
20: Bonsoir.
0: Vas-y, Caramel, tu travailles?
20: Alors, je commencerai par vous dire ceci.
11: Allô?
7: Allô, Caramel?
20: Ça, c'est pour commencer. Oui, je suis là.
7: Oui, bonsoir Caramel.
20: Bonsoir.
7: Caramel, pourquoi Caramel?
14: Oui, bonsoir Caramel, qu'est-ce que ça veut dire?
21: Allô, tu parles de quoi, Caramel?
7: Voilà.
14: Oh, quelle horreur!
0: Bon, allez, hop. Tu vires tout le monde sauf Virginie, Carole.
2: Ouais, que...
0: Virginie, Carole et...
11: Non.
0: Et Alison.
7: Bonsoir.
0: Tu me gères tous les autres, c'est là.
7: C'est pourquoi tu gères que les mecs, Gérard?
0: Parce que.
7: Gérard, t'es moins casse-couille.
0: Eh ben, dans ce cas-là, le casse-couille, il te dit bien des choses.
7: Ouais, mais pourquoi sur Europe 1, t'es moins méchant?
0: Enfin, allez, tu me les vires,
7: C'est Caramel, là, pareil.
0: Tout le monde dehors.
7: Bonsoir, Gérard.
0: Tout le monde dehors.
3: Gérard, putain,
0: je continuerai pas le débat. Le standard, s'il te plaît, tu travailles.
3: Gérard, c'est Caramel.
0: Le standard, tu travailles, s'il te plaît. Oui, Gérard.
3: C'est Caramel à l'appareil.
1: Écoute.
3: Gérard, tu fais...

0: Non mais là ça suffit Cyril. Non mais Cyril,
1: ça suffit, Nathan.
0: Ça suffit.
2: Là vraiment, on a été trop loin.
3: Non,
4: voilà. Non.
3: Non,
4: reviens.
1: Gérard, allez, reprends le débat.
2: Reprends, tu mets ton casque sur tes petites oreilles. Hein ? Allez.
3: Je suis sûr qu'elles sont jolies, ces oreilles.
2: Et bien. C'est bien. Et tu parles dans le micro.
5: Gérard ?
2: Téléphone.
1: Ça, je viens de te dire, tu me verras le caramel.
3: Oui, ça y est,
2: merde. Mais ça y est, parti.
1: Mets-toi un peu au standard.
2: Ça y est.
1: Merde.
2: Merde.
3: Bon, Gérard, je peux te poser une question ?
1: Oui.
3: Est-ce que tu te crottes le nez ?
2: Bien sûr.
1: Non.
3: Jamais ? Hein,
1: de quoi ?
3: Est-ce que tu te crottes le nez ?
1: Non.
2: Bien sûr.
3: Menteur, c'est naturel.
6: Tout le monde le sait, Gérard.
1: Qui c'est qui dit ça ?
5: C'est Caramel.
1: Caramel, tu dégages !
5: Bah, je pourrais quand même dire quelque chose. Oui, à quelle question ?
1: Bon, tu travailles ?
5: Alors, bonsoir tout le monde.
3: Bonsoir.
5: Bonsoir. Bonsoir, Gérard.
3: Réponds à ta question.
5: Alors, la question. Bon, moi, je voulais dire, sur le débat d'avant. La fête, c'est
1: bon,
5: bien.
1: Tu me viens caramel, merde !
6: Caramel, est-ce que tu peux faire slip jaune sous une robe ?
1: Ouais, le standard, là, merde !
5: Alors, moi, je tenais à vous dire que les slips jaunes...
1: Ouais. Bon, merde, toi, avec ta caméra.
3: Gérard, laisse tu prendre caramel.
2: Gérard, tu écoutes un peu caramel ?
1: Non, pour l'instant, il vient.
3: Gérard, pense à nous.
5: Gérard.
1: Oh, il vient pas sur le premier débat, on est au deuxième.
5: Gérard, bonsoir.
1: Hé, t'arrêtes de dire bonsoir 50 fois dans la...
2: Donc caramel sur les terrains.
1: Caramel, tu le gâches.
2: C'est trop fort, caramel. Faut que tu baisses, caramel, au niveau.
5: Bonsoir tout le monde. Bonsoir Gérard. Bonsoir Caramel. Bonsoir Gérard. Alors, bon, alors le débat c'est...
1: Les hétérosexuels, abruti.
2: L'hétérosexualité.
5: Alors, moi je suis...
6: Le goliosexualité.
5: Le goliosexualité. Oui, un homosexualité pour les goliots.
6: Voilà, les goliots.
1: Contre le 3h30 du matin, j'arrête.
3: Gérard, réponds.
5: Gérard, il paraît que c'est impossible de faire la fête sans slip jaune.
1: Bon, c'est pas le débat sur la fête, conclusion maintenant.
3: Gérard, est-ce que tu penserais que tu serais
5: mongo-sexuel ? Non, c'est pas la peine.
1: Bon, allez hop.
5: Mon caramel, c'est pour un con, c'est pas la peine.
1: Allez hop, conclusion.
3: Gérard.
5: Bon, allez, conclusion.
1: Terminé, c'est fini.
3: Gérard, écoute ton amour.
1: On arrête.
5: Excusez-moi, allô ?
3: Gérard, n'arrête pas, Gérard.
1: T'arrêtes un peu, là.
6: Mais Gérard,
5: vous laissez Christine de côté.
1: T'arrêtes, ok ?
5: Vous laissez Christine de côté, s'il vous plaît. Venez pour un débat. Allô ?
6: Allô ? Allô ?
1: Bon, t'arrêtes !
5: Je n'entends plus rien. Allô ?
3: Oui ?
5: Allô ? Le dimanche, je mange des
2: ailes. Gérard, reviens.
3: Qui ?
5: Merde.
3: Gérard.
5: T'as plus pour un débat ? Allô ?
2: Il est parti, il est parti.
3: Oh, reviens, Gérard.
5: Pardon ? Ouais, plus personne.
6: Oh,
5: Gérard.
2: Reviens, Gérard.
1: Là, tu me les vires tous.
2: Alors, attends,
1: tu me laisses. Viens,
5: Sylvie. Non, aidez-moi.
2: Je vire tous les mecs.
5: Je voulais parler, moi, du slip jaune.
2: Alors, bon, on se calme, c'est Max. J'ai écouté le débat. C'est dommage parce que c'était très intéressant. Moi, j'aime beaucoup. Bon, Gérard, ça, c'était bien. Gérard.
5: Oui.
2: Gérard.
1: Non. Gérard,
5: va t'asseoir. Gérard, tu reviens, c'est tout.
2: D'abord, alors, où est Caramel ? Bon, Caramel est apparemment est plus là.
1: Il est parti.
2: Bon, très bien. Alors, je tenais juste à dire, allez-y calmement et répondez aux questions. Et même si Caramel, c'est au moins qui réponde aux questions. Merci.
3: Au revoir, Max.
1: Bon.
2: Au revoir, Max.
1: Alors, je...
3: Nous écoutons, Gérard.
1: Donc, je reprends...
3: Oui, Gérard.
1: Je reprends la neuvième. Pointeriez-vous votre slip à quelqu'un ? Donc, Virginie, tu réponds, s'il te plaît.
6: Jamais, jamais. Pour rien au monde, je prêterai mon slip à qui que ce soit.
3: Menteuse, tu me l'as prêté.
1: D'accord.
6: Oui, mais toi, c'est une...
5: Ah, je vais faire pipi. Bon, alors, c'est Caramel.
1: Carole, s'il te plaît.
3: Alors, moi, je prêterai mon slip qu'à toi, Gérard.
1: D'accord, bon, bah, on verra ça.
3: Est-ce que tu me prêteras le tien ?
1: On verra ça tout à l'heure.
3: Mais non, c'est tout de suite ou jamais.
1: Je te dis, on verra ça tout à l'heure, parce que tout à l'heure, j'ai voulu te parler et apparemment...
3: Ouais, t'as coupé.
1: On a été coupé, donc je te reparlerai tout à l'heure en antenne.
3: Ouais, mais moi, j'aimerais bien savoir mon nom.
6: À moi.
1: Qui ?
3: Alison.
1: Ouais, bah Alison aussi.
3: Bah ouais, comme ça, on prend ça un partout. Non, mais...
5: Ouais, on calme le jeu alors.
1: Alors attendez.
5: Non, mais c'est discuter calmement, parce que là, ça devient le bordel, quoi, et ça m'énerve, quoi.
1: Oui ?
5: Moi, je suis quelqu'un de zen. Hein Gérard, une fois je t'ai prêté un slip, tu me l'as rendu, il était pas jaune, il était couleur rouille en
1: soirée. C'est impossible de
5: travailler comme ça. Gérard, c'est un cochon.
1: C'est impossible de travailler comme ça.
5: Gérard, t'es un cochon. Gérard, pourquoi tu travailles?

0: Gérard,
1: fais gaffe à ce que tu fais, toi.
2: Pourquoi tu bosses?
3: Gérard. C'est Gérard. Caramel à l'appareil.
2: Tu bosses, Gérard.
1: Bon, allez hop, moi.
4: Et là, mais Gérard, l'antenne ou pas, là?
3: Enfin,
4: l'antenne ou pas?
2: Oh,
1: dis-le, l'antenne
2: ou pas?
1: Tu me
0: l'as vu tout ça. Calmez-vous, les mecs.
1: Tu me l'as vu tout. Ok. Toi, t'arrêtes avec ta caméra, maintenant, ça commence à bien faire. Fais gaffe. Bon, allez hop.
3: Gérard.
5: Alors, Gérard, reviens.
1: Gérard, reviens.
0: Gérard, reviens, faut que tu le fasses, l'antenne.
1: Tu vas arrêter, d'accord?
0: Mais Gérard, tu t'en fous.
1: T'es toi aussi, là-bas. Comment ça me faire chier, là?
0: Mais tant pis, pense à nous, Gérard.
6: Mais ouais, pense à nous, Gérard.
0: Non, t'as rien fait.
2: Parce que la France, elle a besoin de toi. Je reviens. Parce que la France, elle a besoin de toi.
1: Sinon, moi, je continuerai pas de débat comme ça.
6: Caramel, j'aime tout simple.
1: Là, il y en a ras-le-bol.
0: Gérard, est-ce que tu prêterais ton slip, toi? Oui, juste à Alison.
7: Gérard, tu réponds un peu parce que tu mets ton casque, tu fais un peu de radio, tu penses un peu qu'il y a des gens qui
1: quoi,
7: posent des questions, tu réponds pas là. Tu mets ton casque, Gérard.
1: Non, bah attends, je gère ça.
7: Dépêche, enlève le slip du micro et mets ton casque.
6: Gérard, c'est Virginie, Carole et Alison. Est-ce que toi, tu prêterais ton slip?
1: Non.
6: Pourquoi?
1: Parce que je prête pas mon slip, et c'est tout.
0: Même à moi?
6: Oui, mais donne une raison, pourquoi?
0: Parce qu'il est sale.
1: Non, même, je prête pas mes affaires comme ça aux gens que je connais pas, c'est tout.
0: Mais tu veux que tu me connais, Gérard?
7: Il y a quelqu'un que tu connais, tu prêterais ton slip? Gérard.
3: Gérard?
2: Gérard?
3: C'est Caramel,
1: Gérard.
3: Alors,
1: pareil. Oh, qu'est-ce que j'aime te dire, Manu, en standard, s'il te plaît?
3: Est-ce que tu pourrais me prêter...
0: Est-ce que tu prêterais ton slip si tu me connaissais?
1: Manu, en standard, tu me vires les mecs, je voudrais quand même...
3: Est-ce que je pourrais t'en prêter un slip?
1: Non!
0: Et si tu me connaissais, tu
3: s'il te plaît!
1: Oh là là!
0: Gérard!
1: Qui c'est?
0: Est-ce que tu as des poils dans le cul?
1: Non!
0: C'est vrai?
1: Ouais!
0: Moi j'en ai, moi!
1: Eh ben, j'aime pas trop!
0: Ça te dérange pas?
1: Ouais, on verra ça tout à l'heure!
0: Gérard, c'est Alison! Si jamais tu me connaissais, tu me le prêterais ou pas ton slip?
1: Ben, si y a terrain d'entente, pourquoi pas?
3: Gérard, c'est Caramel! Gérard?
2: Jean-Luc!
3: Gérard!
1: Donc, on va continuer.
3: J'ai le CD des remix, c'est ça, avec toutes tes voix. Est-ce que quelqu'un veut des cassettes?
0: Moi?
1: Non, oh.
3: Bon, d'ailleurs, je peux faire des cassettes. D'ailleurs, je précise que je vends les cassettes à Gérard.
1: Dans ce cas-là, celui qui s'amuse à dire ça, tu me les sors.
3: Gérard, dis-moi.
2: C'est bon, je le verrai.
0: Et Gérard, voilà. J'ai mal aux oreilles. Hein.
3: Alors, celui qui veut les remix, il m'appelle. Et puis, je lui envoie directement les cassettes.
1: Qu'est-ce qu'il fait encore là, lui?
3: J'ai le CD, Gérard.
1: Qu'est-ce qu'il fait encore là, celui-là?
5: Réponds-lui, Gérard.
3: Écoute, Gérard, écoute. Les slips de Gérard, ils sont radioactifs.
2: Oh, c'est fini, là, ce bordel ou quoi?
1: Bon, alors,
3: papa, Gérard,
0: arrête de gueuler, tu me fais mal aux oreilles. Oui, crie pas.
3: Papa, Gérard.
1: Bon, tu me l'es...
2: Tu me l'es... Il est sacré de Gérard, les franchises.
1: Bon.
7: C'est un peu fort, faut rêver, c'est un peu...
2: Ok, je te rends, moi, sur la limite. Moi, je vais tout arrêter.
1: Donc, tu me les vires. Oh, le standard, s'il te plaît.
5: Oui, oui, je sais, je les vire, je les
2: vire.
1: Dégage.
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0: Gérard, dis-moi une question.
6: Ouais, Gérard.
0: Revenons au débat. On t'écoute, Gérard.
6: Pas dans les conneries, pose une autre question.
1: Bon, alors les femmes portent...
0: Ouais, les femmes quoi?
1: 5 minutes.
6: Vas-y, Gérard.
2: Tu dégages, Gérard.
6: Les femmes portent... Je ne
2: sais plus te voir dans...
6: Eh ben, il est bien, le débat, ce soir.
0: Eh, Gérard.
1: C'est Carole, non, mais...
0: Là.
1: Non, attends,
0: ouais.
1: Carole.
0: Eh, Gérard, attendez. On t'entend pas, attends. Je avant, la police vient de répondre.
3: On ne paye pas pour rien, Gérard. On ne paye pas pour rien.
6: Bon, Gérard, vous nous parle.
1: Bon, je sens que je vais arrêter vite.
0: Non, eh, Gérard, tu pourrais répondre.
2: Alors,
0: quand
2: le mec qui s'arrête, s'il te plaît. Tu te calmes.
1: Alors,
0: Gérard,
1: tu reviens.
3: La caméra dehors.
2: Non, la caméra dehors.
0: Comment tu fais pour faire dédicacer Gérard?
2: Eh, Gérard, je voudrais te parler. Jean-Marc.
1: Ouais.
2: C'est qui la fille qui parle, là? C'est qui la fille qui est à l'antenne, là?
1: Ok.
2: Elle a une voix trop sexy, sérieux.
1: Ok.
2: Qui? Gérard, il est déjà... Gérard est le meilleur ami de... J'ai la gueule, quoi. C'est le Gérard, le meilleur ami de l'homme.
7: Gérard est encore parti du studio.
2: Ouais, Gérard, il est là.
3: Oui, le Gérard est le meilleur ami de l'homme.
2: Le Gérard est le meilleur ami de l'homme, ouais, c'est clair.
0: Je te rigole, meilleur ami de la femme aussi. Hein.
2: Avec la femme, ouais.
6: Et des morpions, n'oubliez pas des morpions.
1: Oh, c'est de la radio,
2: donc,
1: là.
2: Gérard, ouais.
0: La grosse.
3: c'est pas possible.
7: Non, mais c'est maintenant.
0: On travaillait dans ces conditions, Gérard.
3: Ultimatum.
7: Non, Gérard, c'est pas possible.
0: Est-ce que je pourrais avoir un t-shirt dédicacé?
3: De moi? Ouais, pas de problème, chérie.
0: Non, Gérard.
6: C'est qui les deux garçons qui parlent?
3: Attends,
6: c'est
3: Caramel et Tony. Tu veux pas de moi?
1: Bon, je répète la question. Les femmes portent-elles des slips jaunes? Virginie.
3: Les femmes portent des... Ça dépend de la caméra.
0: Virginie répond.
1: Virginie, s'il te plaît.
3: Ah mais carrément, ouais, ouais.
1: Virginie, moi, s'il te plaît. Virginie, s'il te plaît.
6: Oui.
1: Tu réponds à la question.
6: Eh ben oui, ça dépend de ce que tu portes. Oui, on peut porter une culotte jaune.
3: De mon avis.
6: Oui.
1: D'accord.
3: Elle change de voix, elle est pas belle.
1: Carole.
0: Alors moi,
3: Gérard, c'est Caramel.
0: Bon Gérard, je vais répondre à ta question. Je voudrais avant
3: c'est pas Gérard là.
0: Avant tout,
3: je vais répondre et après je vais
0: répondre. Voilà.
3: Une voix trop sexy pour l'instant.
1: Tu l'as vu ou quoi là?
7: Ok.
3: Je peux pas me retenir là.
1: C'est tout à l'heure, c'est moi qui vais les virer.
0: Gérard.
3: Non, c'est pas Gérard.
0: Gérard, tu me déçois.
1: Je veux passer à l'antenne. Non, il y a trop de monde là, c'est le vrai cirque.
0: Gérard, j'aimerais bien que tu te calmes parce que j'ai mal aux oreilles, tu me déçois ce soir.
3: Ça va les filles, c'est Caramel.
1: Bon, tu me vires Caramel.
3: Je vous embrasse les filles.
7: Ça y est, il est parti.
6: On s'embrasse aussi, ouais.
1: Bon, Carole.
0: Oui. Bah réponds.
1: Ben, tu voulais me dire quoi?
0: Bah, je voulais te dire que tu te calmes un peu parce que j'ai mal aux oreilles et vraiment tu me déçois ce soir. Hein.
6: Ouais, mais
0: si ça continue comme ça, je n'aimerais pas te voir, Gérard.
1: Non, mais attends, rien. J'y suis pour rien.
0: Essaye de pas te gueuler, quoi.
3: Bah, hop, moi j'arrête.
1: Bon, c'est quoi là ce bordel?
0: Bon, pose ta question,
3: j'ai pas entendu
0: avec tout ce boucan.
1: C'est quoi, là, qui s'amuse à passer des trucs comme
0: mais
1: ça?
0: C'est
1: des
0: pires. Réponds,
1: c'est des pires. Le standard, là, menu. Eh, tu me prends. Qu'est-ce que
3: tu veux rester quoi,
7: qu'est-ce que tu vas faire, Gérard? Arrête, retourne t'asseoir.
0: Gérard, il
7: a zappé tout le monde. Il n'y a plus personne.
0: Donc,
1: Virginie.
6: Oui.
1: Voilà, donc, les femmes portent-elles des slips jaunes pour toi?
0: Gérard,
1: non, tu ne me rappelles pas.
6: Ça fait au moins 6 fois que je te réponds.
7: J'ai pas dit
6: que
7: je l'ai rappelé, Gérard.
6: On porte comme ensemble.
1: Mmh.
6: Oui, on en porte, oui.
1: D'accord. Carole.
0: Effectivement, on en porte, ouais, surtout en boîte.
1: Mmh.
0: Dans les boîtes gays.
1: C'est-à-dire
0: ça flash. C'est-à-dire ça flash, ouais. C'est disco, si tu veux.
1: Mmh.
0: Et toi, les jeunes fluos, tant qu'à faire.
1: Mmh.
0: Gérard, si un jour, on se voit, hein. Est-ce que tu pourras danser avec moi?
1: Qui c'est qui me pense
0: Carole, j'ai envie que tu danses sur de la techno avec moi.
1: Bah,
0: moi, je préférerais sur un slow. Hein. Je t'apprendrais. Non, je préfère la techno. Je préfère un slow. Gérard.
1: De toute manière, il y a toutes sortes de musiques. Hein.
0: Ouais,
1: il y a aussi bien les
0: slows. On va faire plaisir la techno. Hein.
1: Ouais,
0: avec
1: mais...
0: les bras en l'air et tout.
1: Ouais, mais ça...
0: Tu bougeras des fesses pour moi.
6: Gérard, il danse super bien.
7: J'ai une question Minitel.
6: Des danses comme ça.
0: Gérard, on a une question Minitel.
1: Il y a une question Minitel, je voudrais bien y répondre.
7: C'est Buzz qui te demande si il est vrai que tu aurais prêté ton slip pour le tournage de Jurassic Park 2. Pour un dinosaure?
1: Non. Donc, une question comme ça, Minitel, c'est vraiment de la merde.
7: On accueille Francis.
1: Allô?
0: Salut, Francis.
8: Bonsoir.
6: Salut, Francis.
8: Bonsoir, les filles. Bonsoir, Gérard.
1: Salut, Francis.
7: Salut.
8: Je tenais à intervenir, mais je vous écoute.
1: Bah, tu peux répondre quand même à la question.
8: Alors, on peut le répéter parce que j'étais au standard.
0: Est-ce que les femmes portent des slips jaunes?
1: Voilà.
8: Bon, je pense que les putes, non, mais...
1: Non mais attends, Francis.
8: Oui.
1: Francis.
8: Oui.
1: La question c'est pas, on parle pas de putes.
8: Vous parliez bien des femmes, non?
1: Non, on parle des slips.
8: Pardon,
1: on parle des slips en général, on parle pas des putes.
8: D'accord.
0: T'es célibataire?
8: Oui, tout à fait.
0: Ah, j'aime les putes.
1: Parmi les trois nanas qu'on a, j'espère qu'on va récupérer une par un mec.
8: Une pute?
1: Non, une nana.
8: Okay.
1: Parmi les trois nanas, est-ce...
8: Je peux répondre à la question, ceci dit. Hein. Enfin, bon,
7: ouais, bah, Gérard, on accueille Franck aussi.
8: J'ai un petit peu l'impression, dans votre débat, que c'est toujours les filles qui sont mises en avant et les garçons, on est toujours...
1: C'est
8: normal, oui, c'est ça, ouais. Ouais, c'est ça. Ouais. Je pense que vous oubliez un petit peu qu'il y a des auditeurs qui vous écoutent depuis bien avant que vous n'existiez, monsieur,
1: ouais.
8: Et que vous pouvez les respecter de temps en temps. C'est
0: bah, soyez correct.
1: Soyez déjà un peu plus
8: honnête. Je suis correct, j'attends vos questions, je n'ai même pas l'occasion d'y répondre.
0: Tu ne seras pas viré alors.
6: Ah oui, monsieur Francis, ce soir c'est monsieur Gérard qui est à l'honneur.
8: Ouais, enfin, monsieur Gérard, on l'emmerde pas mal, hein.
6: Ah, ouais, c'est lui qui
8: Je ne dirais pas ça comme ça, mais c'est vrai que.
0: Je pense que tu devrais écouter un peu plus les garçons.
8: Bon, le slip jaune, qu'est-ce qu'il faut dire là-dessus? C'est quoi la question?
1: Alors, les femmes portent-elles. Les femmes portent-elles des slips jaunes?
8: Ah, je peux répondre?
1: Oui.
8: Ah, pardon, excusez-moi.
9: Ta gueule!
8: Il était mal calé, hein. Autant pour lui. Bon, j'ai la cassette de vos phrases.
0: Oh, on s'en fout.
6: On n'en a rien à cirer. Bon. Est-ce que t'as un slip jaune
8: Oui.
0: C'est les trois femmes qui étaient à l'antenne.
8: Oui, j'ai des slips jaunes.
1: J'ai l'impression que je vais faire comme tout à l'heure, je vais appuyer sur des touches. Et je vais garder les trois nanas et ça va mal se terminer.
0: Écouter les hommes.
8: Bonsoir. Bonsoir Paris, bonsoir Monique.
0: Tu gardes les trois nanas, ça va bien se
8: Bonsoir terminer. Paris, bonsoir Brigitte. Bonsoir. Ce soir, j'ai envie de vous faire rêver, j'ai envie de vous faire réfléchir. Oui. Et pourquoi pas
1: Bon, je sens.
5: Gérard, on accueille Isabelle aussi.
8: Ah. Bonsoir Isabelle.
0: Salut Isabelle. Salut.
1: Allô.
8: Salut Isabelle. Salut Poufias.
1: Alors Francis.
8: Un petit peu de respect quand même.
1: Francis.
8: D'accord. Vas-y salope.
1: Francis et Franck.
8: Oui.
1: Bonne nuit.
8: Bonne nuit à toi aussi Gérard.
1: Voilà, alors bonne nuit, ça vous est très bien d'être poli avec
8: toi. Nous reste, hein, nous t'attaquerons à être couché, nous on reste. Hein. Oui, on reste jusqu'à 6h du mat. T'as de la chance parce que je suis en arrêt maladie, j'ai rien à branler de mes journées.
1: Bon.
8: Donc c'est pour ça que je reste jusqu'à 6h du mat.
1: Eh ben, pour
9: un moment. Jean-Luc
1: Tu me dis Isabelle et tu me dis pas Francis et Franck.
5: Elle y est Isabelle, t'as qu'à lui parler Gérard.
1: Isabelle, bonsoir.
8: Bonsoir Isabelle.
9: Allô Jean-Luc.
1: Isabelle, bonsoir.
0: Gérard.
1: Isabelle.
0: Oui Gérard.
1: Donc
8: t'as pas de chance, t'es tombé sur un autiste.
0: Pas loin.
1: Je sens que tout à l'heure je vais m'énerver.
8: Bah, je sens surtout que ça sent la transpiration, oui.
1: Oui, bah si t'es pas content, je viens de te dire, tu retournes au standard.
8: Ça ne m'amuse pas, mais je reste.
1: Bon, alors, là, le standard...
8: Dans ce cas-là. Parce que tu fais un débat sur les slips jaunes.
1: Tu veux dire la bière pour de bon.
8: Ça sent l'urine, quand même, hein.
1: Bon, alors bonjour. Isabelle.
6: Tu veux, c'est un slip jaune, entre autres choses, quand même, hein.
0: Gérard, est-ce que tu as des poils sous les bras?
8: Oui. Faut que j'achète du matos pour avoir la voix aussi grave
1: bon,
8: que...
1: Bon, le standard.
9: Oui.
8: J'ai pas de réponse.
1: Qu'est-ce que je viens de te dire?
8: Bonsoir, Francis.
0: Gérard, est-ce que tu as des poils sous les bras?
1: Je viens de te répondre oui. Pour la... Non, t'as pas besoin de voir, d'accord? Tu dégages un
0: temps. Gérard, j'aime pas trop ça, j'aimerais bien que tu te les rases.
8: Bon, je crois que Isabelle, la schizophrène, va poser une question.
0: Ah ouais?
8: Vas-y.
1: Alors Isabelle, je t'écoute.
0: Gérard, tu t'épiles?
1: Non.
8: Bah, est-ce que tu t'effaces alors?
1: Non.
8: Ah oui, parce que. Est-ce que tu t'effaces si tu t'épiles pas? Parce que, Gérard, je vais t'expliquer, c'est t'épiles, t'efface. Tu es pièce de monnaie. Donc, pile face.
1: Oui, le téléphone est là, tu me prends ça?
9: Ouais!
1: Tu te manies un peu!
9: Bon!
0: Tu peux avoir un t-shirt dédicacé, Gérard?
1: Je n'en ai pas, Alison.
0: Moi, je voudrais ta dent dédicacée.
1: Je n'en ai pas non plus.
8: La vallée. Putain,
0: Gérard! Non, mais Gérard, t'arrêtes maintenant, ça suffit, y'en a marre, hein, oh!
6: T'orthographe, tout ça, j'aimerais.
8: Gérard, c'est Franck, j'aimerais te poser une question. Qu'est-ce qui t'a fait le suçon que t'as sur le cou?
0: Ah, feuille de rose, elle est dans le coin.
5: Oui, Gérard. Mais ça y est, attends, 30 secondes.
1: Non, je continuerai pas comme ça.
5: Bah, remets ton casque, Gérard, remets ton casque.
0: Gérard.
8: Gérard, je tiens à te signaler que je couche avec feuille de rose.
0: Et avec moi aussi.
8: Oui, et avec toi.
1: Qu'est-ce que je viens de te dire là au standard? Faudra peut-être te réveiller un peu, s'il te plaît, merci.
5: On accueille Alain à la place de Francis, on accueille Alain.
0: Gérard, moi je voudrais dire que caramel c'est un bon coup.
8: Allô?
0: Allô? Bonsoir.
1: Bon, bah, de toute manière, je pense qu'on va faire conclusion.
8: Allô?
0: Gérard, pose ta deuxième question.
8: Allô?
1: Non, mais.
6: Oui, Gérard,
1: ça va être fini là.
6: Question, Gérard.
8: Allô?
0: Oui?
8: Bonsoir, c'est Alain.
1: Salut!
0: Alain.
8: Enfin, on connaît mieux sous le nom de caramel. Oh merde.
1: Ouais, caramel, Nicolas aussi. Nicolas à la place de Franck.
8: Bonsoir, c'est Nicolas.
10: Bonsoir, c'est Caramel.
0: Alors, c'est quoi la conclusion?
10: Caramel.
0: Non, je veux la dixième question, moi.
10: Bonsoir, c'est Caramel.
0: Salut, Caramel.
10: Salut, les filles.
0: Ça va?
10: Est-ce que c'est possible d'avoir vos numéros hors antenne?
1: Non.
0: Oui.
10: Ouais, super. Pouvez-vous parler hors antenne?
0: Oui.
10: Est-ce que je peux vous parler? Je peux vous parler maintenant hors antenne?
0: Oui.
10: Bien sûr, bien sûr. Bon, Manu, fais-moi bander. attendez. Manu, tu peux nous passer hors antenne?
7: Ok.
1: Non, tu me passes pas personne
10: hors antenne. Hors antenne, je vais vous parler hors antenne, les filles.
0: Non, moi je parle à Gérard.
10: Ouais, mais les autres hors antenne, les filles.
2: Et moi.
10: Ouais, toi aussi hors antenne.
2: Ok.
10: Ouais, tous hors antenne.
1: Oui, les poules, j'aime le foin. Qu'on écoute, elle sera la conclusion derrière.
10: Allez, tous hors antenne.
2: Ok. Ouais.
0: Non, moi je voudrais la deuxième question.

0: Et voilà, donc c'est la suite et fin du débat pour ce soir. Donc on récupère tout le monde. Donc,
1: ouais, pourquoi pas. On continue à parler même sur la antenne.
0: Hein. Okay, non, mais pour l'instant, vous allez vous calmer parce qu'on fait, on fait la conclusion.
1: Dès que Gérard il nous parle, il faut qu'on l'écoute.
0: Hein. On fait la conclusion.
1: Attention, on va arriver. Oh, il va bientôt nous demander la conclusion, ce con.
0: Voilà, alors okay. Ce con, tu vois.
2: Ouais, Caramel, t'aimerais bien te le sauter, Gérard ?
1: Ouais, ça me plairait bien, ouais, mais je pense qu'il voudra pas.
2: Je parlais qu'il fallait une chose,
3: tu fais
2: boire.
3: Vas-y, Gérard, t'as l'antenne, Gérard.
1: On fait quoi après, là ?
2: Et puis, bon. Et après, on se rencontre tous ?
0: Ouais. Donc, ouais, conclusion. Ouais. La conclusion de chacun.
2: Bon, c'est quoi qu'on se passe à l'antenne ?
1: Moi, ça serait bien.
0: La conclusion !
1: Et quand est-ce qu'il revient, Gérard ? On l'entend pas, Gérard.
0: Alors, Alain, Nicolas, dehors.
1: On n'entend pas les autres. Il y a le disque qui continue. Allô ?
2: Encore
0: pas de problème. Virginie!
1: Allô?
2: Bon, il faut appeler Max là, il y a un problème.
0: Eh, on a des problèmes là, oh.
1: Ouais.
2: Allô?
0: J'ai personne.
1: Gérard?
2: Allô? Allô?
3: Est-ce qu'on m'entend? Est-ce qu'on m'entend?
2: Oui, allô, Caramel, oui. Tu m'entends?
1: Oui, mais j'entends pas Gérard, il est où Gérard?
0: Allô?
1: Allô?
0: Allô?
2: Oui, allô?
3: Moi ça marche, écoute, ils m'entendent.
1: Hein. Non, mais ils m'entendent pas. On entend Olivier, Carole. Olivier, t'es là?
3: Oui, je suis là.
1: Mais il est où Gérard?
3: Bah, je sais pas, il parle.
0: Carole!
1: On entend pas Gérard.
3: Personne t'entend, moi, on entend.
2: Mais parle,
0: Carole!
1: Allô?
2: Allô, Gérard?
3: Bon, je vais traduire. Je vais traduire ce que dit Gérard.
1: C'est la conclusion.
3: Je vais traduire ce que dit Gérard. Bon, bah alors, vas-y Gérard, tu parles et puis je répéterai.
0: Non, je demande.
3: Non, mais alors, je demande que tout le monde. Non!
0: Putain! Je claque la porte!
3: Et puis je reviens devant
1: là,
3: mon
1: micro. Là, on l'entend là.
2: Ah, ouais, ça, ça,
1: ah là, on l'entend bien.
3: On l'entend?
1: Ouais.
4: Ah oui, là, on l'entend bien.
1: Ah bon, t'entends voilà. Gérard.
2: Voilà. Ah, ça y est.
1: Allô, Gérard.
2: Ça y est.
1: Allô?
2: Bah,
0: Virginie!
1: Moi, je pense, je... Ah, mais
0: Gérard!
1: Ouais! Alors, la conclusion, Gérard.
2: On t'écoute.
0: Donc, Virginie, une question à me poser.
1: C'est Caramel.
0: Prends une bière Caramel au soda, là, mon Dieu.
3: Oui, Gérard. Mais laisse-le faire sa conclusion.
1: Et quelle heure il est, Gérard?
3: Arrête, va t'asseoir.
1: Gérard, quelle heure il est?
3: Remets ton casque.
0: Je vais te le virer, moi, au soda.
3: Gérard, tu remets ton casque. Quelle heure il est, on t'a demandé.
1: Il est quelle heure? Gérard?
0: Il est moins 5. J'arrête.
1: Ils ont moins 5. Les filles?
2: Oui.
1: Est-ce qu'on peut se voir après?
2: Oui, on va tous faire la fête.
1: Est-ce que je peux vous parler maintenant en antenne?
0: Virginie!
1: Et les mecs aussi?
0: Ouais. Virginie!
1: Allez, tu peux nous passer en antenne? Eh, il est tard là, est-ce que tu peux...
2: Allez.
0: Bon, allez, bonne nuit!
1: Il est tôt, il est tard.
2: On écoute
3: Gérard maintenant. Gérard, fais ta
0: conclusion.
4: Dégage!
0: Gérard! Mon Dieu, tu me fais chier maintenant, d'accord?
1: Bah dis donc!
0: Maintenant, tu dégages!
1: Je vous aime les filles! Eh Lorenzo, j'ai les 4 chiffres et la lettre. Est-ce que je peux les donner?
2: Oui.
1: J'ai les 4 chiffres et la lettre.
2: Vas-y.
1: Donc c'est G.
2: Ouais.
1: E. Il paraît qu'il va y avoir un week-end de la guerre des étoiles. R.
2: Ouais.
0: Bon, oh. Le standard, tu me dis, les mecs, il y a les nanas que je demande à ce qu'on me parle.
1: Les filles, pose.
2: Oui.
1: Je peux vous parler en antenne?
0: Oui. Non.
1: Tout de suite, Manu. Elle est là, Jenny?
2: On t'écoute, Gérard.
5: Qui, Jenny?
3: Oui, je suis là.
1: Ah, salut Jenny, j'ai les 4 chiffres et la lettre.
3: Dégage, oui, je t'écoute.
1: Alors, 5.
0: Tu dégages.
1: 7. 8. Et la lettre, c'est 4.
3: Et attention.
1: C'est gagné. Alors, Gérard, je te donne les 25 briques pour que tu te fasses un ravalement de façade. Chirurgie esthétique. Je suis quand même généreux.
2: Il n'y a pas que la façade qui voudrait qu'il se refasse.
1: Hein. Bah ouais, c'est clair.
2: À mon avis, il y a autre chose. Hein.
1: Ah, ouais. Alors, j'ai un petit poème pour vous.
0: Il n'y a pas à revenir.
1: Vous voulez écouter les poèmes?
2: Ouais.
1: Oui. Ouais, les poèmes de Caramel.
0: Tu les calmes là-bas.
1: Poèmes de Caramel.
0: Tu les calmes. C'est les conclusions, si vous voulez.
1: Les poèmes de Caramel. Les poèmes de Caramel. Les poèmes de Caramel.
0: Tu les vires?
3: Je peux pas les virer. Ça y est, je les ai virés. Ça y est, je les ai coupés de l'antenne. Ils sont plus sur l'antenne.
0: Alors Virginie, est-ce
3: non, que mais non mais je les ai virés, tu m'as demandé de les virer.
0: Non, non.
3: Ah non mais
0: tu vires les mecs, je garde les. Ah, les...
3: J'ai pas un bouton Virginie, mec et j'ai pas un bouton fille.
0: Tu me laisses Virginie, Carole, Alison et Isabelle.
3: Non mais Gérard.
0: Et toi tu viens avec ta caméra.
1: Bon, Gérard, conclusion.
5: Les poèmes de Cara.
3: Les poèmes de Cara. Les poèmes de Cara. Les poèmes de Cara.
0: Gérard,
3: si tu reviens, Gérard. Attention, Gérard, tu arrives.
1: On se coupe le champagne.
2: Partons.
3: Gérard,
1: 25 000 francs, reviens.
3: Bon, Gérard,
2: Gérard, il y a
3: parti,
2: Alison qui te demande de revenir.
3: Donc, Gérard, bon, Gérard est parti pour la 80... Non mais, attendez, attendez. Attendez, Gérard est parti pour la 82e fois.
0: Il arrête.
2: C'est tout. Hein, il va revenir.
0: Il arrête.
3: Oui, il va revenir, il est dans la régie.
6: Comme d'habitude.
3: Il est dans la régie Fun TV, là.
1: Ah, c'est la merde, hein. C'est toujours les mêmes.
2: C'est toujours les mêmes.
0: J'en ai marre, tu me l'as foutu dans la jambe.
1: Ah bon, alors... Elle le fout pas dans la gueule aussi. C'est à quelle heure la Fun Force? Parce que moi je fais nuit blanche.
0: Tu me viens le
1: mec. Ah, c'est clair, je fais nuit blanche là. Ah, je suis parti, j'arriverai pas à dormir.
2: Caramel.
0: C'est Max là, en fait.
2: Caramel.
0: Il reste 2 minutes.
1: Ah, Caramel, il est parti.
0: Il reste 3 minutes. 3 minutes, c'est les nanas qui me posent une question et c'est tout. Les mecs, j'y vire.
1: Eh, Max. Max. Eh, Max.
3: Bon, est-ce que tout le monde est là?
2: Oui.
3: Caramel.
0: Non, non, non, je dis les nanas, les mecs, je vois pas leur poser de questions.
3: Alors, vas-y, Gérard, vas-y.
0: Alors, Virginie, est-ce que t'as une question à me poser?
2: Écoute, moi, je voulais savoir si tu portais des slips jaunes.
0: Non.
2: D'accord. Merci, Nathalie.
0: Voilà. Carole.
2: Merci, Nathalie, Virginie. Alors, moi, je voulais savoir si t'as déjà fait l'amour avec une femme qui est serrananien.
0: J'ai pas eu l'occasion encore.
2: Tu aimerais, Gérard?
0: Pourquoi pas?
2: C'est bon?
0: Ben, on verra bien, hein.
2: D'accord. Tu aimes le sang, alors?
0: Ben oui.
2: Oh.
7: C'est un peu salissant, donc tu crois pas, Gérard?
2: Non, non, mais il aime ça, les scatos.
0: Carole, tout à l'heure, je plaisante,
2: mon amour, je plaisante, bien évidemment. Deuxième degré.
0: Ok. Alison.
2: Bon, ben moi, je veux savoir si c'est toujours ok pour parler hors antenne tout à l'heure.
0: Oui, ça sera toujours ok.
2: Gérard, tu es soumis ou pas?
0: Qui c'est qui me pose ça?
2: Carole, parce que moi je suis très dominatrice.
0: Eh ben, je t'expliquerai tout à l'heure.
2: Non, tout de suite.
0: Ben, tu verras. Non, mais t'inquiète pas, je vous dirai ça tout
2: non.
0: à l'heure.
2: Non, tout de suite.
1: À l'antenne.
2: Non, tout de suite, Gérard. Sinon, je te prends pas hors antenne.
0: Oui, j'aime bien.
2: Ça m'est soumis.
0: Oui.
2: D'accord. T'aimerais bien que je te fouette alors?
0: Pourquoi pas?
2: Waouh, Gérard, tu m'excites.
1: Bon, Gérard, je vais faire ma conclusion.
0: Alison.
2: Moi, je suis beaucoup plus cool, tu sais.
0: Mmh. Donc,
1: est-ce que je peux faire...
2: Moi, j'aime pas les caresses, moi. J'aime...
0: Alison.
3: C'est ce que Gérard préfère.
2: Ouais.
0: Alison.
2: Oui.
0: T'as une question à me poser, non?
2: Bah, je te la poserai tout à l'heure.
0: D'accord. Isabelle.
2: Est-ce que t'as des nouvelles de Feuille de Rose?
0: Non.
2: Tu l'as sauté?
0: Non.
2: T'aimerais bien?
0: Si elle m'appelle, pourquoi pas...
2: Elle est bonne?
0: Bah, je sais pas, je l'ai vue que deux fois.
2: Elle est belle?
0: Bon, bah...
1: Ouais. Gérard, c'est à quelle heure, Lovin Fun?
0: Non, mais c'est terminé.
2: Gérard, j'ai gagné un voyage. Mais regarde, c'est bon cadeau, Gérard.
1: Bon, je peux faire ma conclusion.
0: La conclusion.
1: Je peux faire ma conclusion.
2: On gagne des petits cadeaux, Gérard.
6: Vas-y, Caramel.
1: Bon. Je peux faire ma conclusion. C'est Caramel. Vas-y, Caramel.
0: Dépêchez-vous, là.
1: C'est Caramel.
6: Vas-y, Caramel.
1: Allô, c'est Caramel.
0: Oui, Caramel.
2: On t'entend pas, Caramel.
1: Bonsoir.
2: On t'entend pas, Caramel.
1: Allô.
2: J'entends rien, moi.
1: Vous m'entendez, Gérard? Tu m'entends?
2: Ah, est-ce que tu l'entends?
6: Caramel.
0: Caramel, tu me dépêches.
2: J'entends pas, Gérard.
1: Attends, je vais voir s'il m'entend. Connard, tu m'entends? Bon, tu dégages.
0: Bon, tu dégages, comme
1: voilà.
0: Ça, c'est
1: bonsoir, plus ça y est, je t'entends. Bah, ça y est, je t'entends. Quand j'entends dégage, c'est que ça veut dire c'est bon. Ouais.
0: Qu'est-ce que je viens de te dire, toi?
1: Alors, c'est Caramel.
0: Bonsoir, dépêche-toi.
1: Alors, d'abord, bonsoir tout le monde.
0: Non, mais c'est fini, hein, ce cigare.
1: Quelle est ta question?
2: Est-ce que ça sera en priorité la semaine prochaine?
1: Quelle est ta question?
0: C'est terminé, Caramel, tu fais ta conclusion.
1: Alors,
2: est-ce que tu aimerais le prendre?
1: Alors, ma conclusion d'abord sur le premier débat.
0: Ben, dépêche-toi.
1: Alors, sur la fête. Moi, j'aime la fête.
0: D'accord.
1: J'ai fait un petit poème. Je peux le lire? Bien
0: non,
1: sûr.
0: Non.
1: Bien sûr, il n'y a pas de problème. Vas-y, Caramel.
0: Non,
1: les filles, je peux lire le poème?
2: Bien sûr.
0: Non, allez, c'est terminé. Donc, conclusion.
1: La fête, est-ce que je peux faire le poème?
0: Non.
2: Oui.
1: Allez.
2: Non. Allez, Gérard.
3: Monsieur Gérard. Allez, Gérard. Les filles, elles veulent
0: Gérard,
3: le poème.
0: Un poème.
3: Dégage.
2: Hein? Gérard, fais l'exception, Gérard.
3: Gérard.
1: Vas-y, Caramel, improvise. Alors, attention, je vais y aller.
3: Non, mais je pense que Gérard est jaloux parce que lui, il fait plus de poèmes.
0: Tu vires.
1: Attention, écoutez, vite, on fait la conclusion. La fête. La fête est belle.
6: La fête, je l'aime. Quand la fête est le cotillon, quand te vient l'été ou en printemps, j'aime la fête et la regarder. Je voudrais te botter le cul et je voudrais te faire ta fête. À toi, Gérard. La fête est Nouvel An, la fête est Noël, la fête est Pâques. La fête. Petit cotillon de toutes les couleurs. J'aime te regarder quand arrive ton anniversaire.
2: En slip jaune.
6: La fête est belle. Vive la fête. Maintenant, je vais faire le poème sur les slips jaunes.
3: Déjà, ça, c'était très joli. Hein. Je pense que Gérard dit rien parce qu'il est jaloux.
2: Bravo, Caramel. Nouveau poète.
6: Alors, poème sur les slips jaunes. Slip jaune. Quand je te vois, quand tu fais la fête... Slip jaune, tout uriné, plein de taches, j'aime te voir. Quand je te regarde et que je te sens, slip jaune, comme j'aimerais te voir aussi marron. Oh, petit slip jaune, celui que je mets toute la journée. 3 ou 4 jours, oh, comme j'aime bien te regarder. Petit slip jaune, quand tu te balades, quand tu roules du cul, j'aime te voir. Serré contre mon derrière. Il me rentre légèrement dans le cul, le petit slip jaune. Il voudrait rentrer en moi, mais il restera toujours dehors. Quand je vois Gérard en slip jaune, il me donne envie de gerber. Slip jaune de Gérard. Mon Dieu, que tu...
0: Attends. Bon, ça y est, c'est bon.
6: Alors,
2: continue. Conclusion.
6: Je voudrais faire le débat. J'ai fait un poème pour les ovnis de la semaine dernière.
8: Allez, après il y a le différent âge, la bisexualité, on est parti pour toute la nuit. De toute façon, moi je dors pas, je suis réveillé maintenant.
0: Non, mais de toute manière, c'est terminé.
2: Laisse-le, Gérard.
0: Non, c'est terminé, Gérard.
6: Alors, poème sur les ovnis.
0: C'est terminé.
6: Ovnis.
9: Donc on t'écoute.
6: Ovnis quand tu es beau.
0: Non, attends, tu les écoutes, c'est moi qui fais la conclusion, il n'y a plus rien à faire.
6: Ovnis comme tu es beau. Vas-y, Caramel. Ovnis, existes-tu? OVNI, es-tu là? OVNI ou à la vanille?
2: OVNI au chocolat. OVNI, est-il là?
3: Gérard est parti là. Gérard est parti et Philippe, j'ai rien compris. Gérard!
10: Attends, c'est terminé, t'arrêtes!
2: Tu
10: touches vers tes branches! Quand tu dégages, d'accord?
2: Faut arrêter de l'embêter, Gérard.
8: J'aimerais faire ma conclusion.
2: Mais j'ai une conclusion pour Gérard, Caramel.
8: J'aimerais faire ma conclusion.
2: Vas-y.
8: De toute façon, je dors pas.
2: De toute façon, moi non plus.
0: Non, tu peux virer.
3: Je peux pas le faire virer. Il est plus grand que moi, il est plus gros, il est plus gros.
6: Vous venez de mes rêves, vous venez de mes pensées.
0: Bon. Alors maintenant, il a fait sa conclusion, tu le
6: vires. Revenez, Roswell.
3: C'est le pont d'Alma. Il a été au pont d'Alma, là. Avec Christine.
8: Alors pourquoi ils l'ont pas écrasé?
0: Vous prenez des épingles sur la gueule, quoi.
3: Non, moi je veux pas, moi.
6: Alors maintenant j'ai un poème sur Christine.
3: Il y a un poème sur Christine.
2: Gérard,
3: reviens. Attention, Caramel, il y a Gérard. Gérard.
0: Dégage avec ta caméra.
2: La vache. Je
11: suis
2: pas d'accord,
11: ça pue dans le studio. Il va avoir
3: une crise cardiaque, Gérard. Dans cette maison, mais quel bordel.
8: Moi je vais payer une tronche à Gérard. Alors, Christine.
0: Ta gueule!
2: C'est pas grave, Gérard. Vas-y. Gérard, arrête, je vais avoir une crise cardiaque.
6: Christine, bouffe-moi la pine.
0: Arrête, je pense ton arme.
6: Christine, reste plus câline. Christine, lâche-moi les chines. Christine, je t'aime.
3: Carole.
6: Bon, j'en ai marre, c'est Caramel, je raccroche.
2: J'entends rien.
6: Je vais raccrocher, hein.
0: Eh ben, tu raccroches.
6: Ne m'obligez pas à raccrocher.
2: Non, Gérard,
0: tu raccroches.
2: S'il te plaît, Gérard, écoute.
0: La conclusion, Gérard, c'est terminé.
6: Différence d'âge.
0: Vous allez retrouver Mozan pour la nuit sans pub, ta gueule. Putain, quand tu as dégagé. Allez, hop, nuit sans pub. Je vous retrouve la semaine prochaine si j'ai lieu. Bonne nuit à tous. Carole et Alison, je vous reprends.
6: Je t'en supplie.
3: Non, Gérard,
6: allons-toi sur la plage.
3: Gérard, rassieds-toi, Gérard.
0: Tu m'as vu, Caramel.
6: Bisexualité. Oui, Caramel, c'est moi.
3: Non, Gérard,
0: je l'ai vu.
6: Bisexualité.
0: C'est quoi, Caramel, à la
3: Caramel, et Caramel se tait parce qu'il est viré. Voilà, hop, et donc.
6: Il les a vus, ils sont venus. Donc
3: il va plus rien dire.
6: Bisexuel,
3: c'est bon, il est plus là.
6: 20 ans dans les forêts.
3: Vas-y, à toi, Gérard.
9: Allez, donc, il est parti.
0: Conclusion pour finir, donc ça s'est pas trop mal passé à part
6: une chose. Je faire ma conclusion aussi.
0: Tu la fermes.
6: Bon, alors.
9: Bon, allez, c'est Max à l'appareil, là j'écoutais, là, il est 4h05, on aurait dû arrêter parce que là on va gueuler. On a viré Caramel.
0: Donc pour la conclusion, donc vous allez retrouver la nuit sans pub avec machin chouette,
9: t'as chez Bart.
6: J'ai une suggestion à faire.
0: Qu'est-ce qu'il fait là encore?
3: Oui. Manu.
0: Oui.
6: J'ai une suggestion à faire.
2: Vas-y. Écoute.
9: Voilà. Et Caramel n'est plus là?
2: Non. Il est parti.
0: Donc la nuit sans pub est demain 6h-9h.
9: Bon, les filles, vous laissez votre numéro de téléphone à Caramel si vous voulez.
0: C'est ça, t'as raison. Je vais prendre Alison et Carole hors antenne.
2: Gérard,
0: oui.
2: Tu te nettoies les oreilles combien de fois par jour?
0: Tous les deux jours, pourquoi?
9: Oui, enfin, tous les deux jours, ouais.
0: Donc, conclusion, vous allez retrouver la nuit sans pub.
2: C'est ta conclusion, Gérard.
0: Voilà,
9: Allez, vite, en deux secondes, la conclusion de Gérard, vas-y.
0: Donc, conclusion, ça s'est pas trop mal passé par le caméraman tous les jeudis qui m'énerve, mais sinon, ça s'est bien passé dans l'ensemble.
9: Ça va, Caramel a été sage.
0: Ouais. À part chiant à la fin, mais c'est pas...
6: Est-ce que je peux faire une suggestion?
0: Tu dégages, toi.
6: Parce que,
0: maintenant, c'est terminé. Là, c'est la nuit sans pub, 6h, 9h, Lorenzo.
6: Je peux écouter.
0: Oui, tu me rends en antenne, tu quittes pas.
6: Peux savoir en antenne si je peux pas faire ma conclusion?
0: Non, tu me rends, je te prendrai pas en antenne. Donc,
9: 6h, 9h, Lorenzo, Ginny.
0: Lorenzo avec Ginny.
9: Et voilà, et après tout le.
0: Donc, toute la suite.
9: Et nous, on sera en direct de la Loco à 22h. Voilà,
0: et c'est voilà. Cool. Et vous allez avoir un résumé demain en direct de la Loco à partir de 22h. Ouais. Voilà, bonne nuit à tous et à la semaine prochaine.
2: Bonne nuit,
0: Gérard. Et n'oubliez pas demain la Loco, Max mix toute la nuit jusqu'à 7h du matin à peu près.
9: Ouais, 10h même.
0: Voilà, donc bonne nuit à tous.
9: Voilà, on vous embrasse et à tout à l'heure 22h et la suite de la nuit, etc.
0: Donc, ouais.

0: C'est carrément la campagne complète. Pour que tu passes à peu près 20-30 bandes pour faire tes courses.
1: Ah ouais, carrément.
0: Ah ouais, ouais.
1: T'as pas de route, t'as rien, t'as pas de, de cabine.
0: Si, mais cabine téléphonique, non, faut mieux avoir le téléphone chez soi, tu vois.
1: Il y a du courant.
2: Ils ont l'eau au moins, l'eau courante.
1: Ouais, l'eau, le téléphone, la télé. Ils peuvent faire caca, tout ça.
0: Mais par contre, ils ont du mal à capter Fun Radio dans certains endroits.
3: Gérard.
0: Oui, Rigo.
3: Sur IRC, il y a Titeuf qui demande si les McDo à la campagne sont meilleurs que ceux de la ville du fait qu'on tue les vaches sur place.
1: C'est trop con.
0: Non, mais tu vois, justement, alors là, je vais pas y répondre tout de suite, ouais. À elle. Oh. Parce que c'est la...
1: Sec.
0: C'est qui? C'est un mec?
3: Titeuf.
0: Titeuf, c'est un mec, ça, ouais.
3: Je sais pas.
0: Personne n'a pu me donner la fréquence de Limoges encore. Hein. Donc, c'est pas grave.
1: Oh, les Limougeauses. Hein?
0: Alors... auriez-vous trouvé l'âme sœur à la campagne ou autre, plus les villes? Donc, alors, je précise, c'est de trouver la personne avec qui vous voulez vivre, soit à la... Oh, merci, Meule de Foin, tu as commencé par te calmer.
4: Non, mais c'est pour moi, c'est quelqu'un qui m'appelle.
0: Tu vas commencer à te calmer, moi, je te dis.
4: Mais c'est pas moi.
0: Tu te calmes. D'accord. Ou sinon, moi, je vais te calmer au standard. Claire, net, précis.
5: Ça te va pas, la voix de Claire.
6: Tu peux préciser ta question, là, Gégé?
7: Ouais, c'est un peu trop, ta question, ouais. Comprends rien, du tout.
0: Alors, avez-vous trouvé l'âme sœur à la campagne ou autre? Plus ville. Alors, je précise.
8: Ça, c'est des mathématiques,
7: là.
8: C'est des mathématiques, c'est même plus une question.
0: Bon, alors, toi, tu dégages, tu m'énerves. Allez, hop,
3: Gérard,
0: au revoir.
3: Gérard, sinon...
0: Meule de Foin, terminé.
3: Gérard, sur IRC, il y a Wanobi qui te demande à partir de quoi une campagne devient-elle une ville?
2: Ah, bonne question.
0: Ça. Alors ça, justement, j'ai pas pu réfléchir et je pensais que... Je pouvais avoir des sondages et les sondages.
1: Ah, mais tiens, ils sont là.
0: On les a pas.
1: Mais si, on les a.
2: Si, on les a. Je suis sûr que si.
0: Donc, qui c'est?
6: Tiens, Gégé.
0: Alors, le premier, non. Débat sur l'euro, mais j'en ai rien à foutre. Débat sur les routiers, c'est
1: ah merde, ça.
6: Tu t'es trompé, Phil.
0: Ah, je
6: t'ai
0: trompé. Oh là là là là, celui-là.
1: Excuse-moi.
0: Ville. Ville est portable. Qui c'est qui vient de dire Tony, là?
1: Je sais pas, je vais gérer.
0: Faudrait peut-être pas commencer à me prendre pour un con parce que ça commence à bien faire.
3: Gérard, sur IRC, il y a Yankee qui dit que une ville, c'est à partir du moment où tu y es pas, sinon c'est une caverne.
0: Je pense aussi, oui. Je pense. Oh là là,
3: ça doit être le micro, ça encore.
1: Ouais, ouais, c'est le micro, Rigo, voir, Gérard.
0: Non.
1: Ah ouais, en plus, c'est ça.
6: Ouais.
1: Ah là là, oh là là, le son de merde. C'est bon, c'est arrêté là.
2: Ah, vas-y, débranche.
0: Ah, non, c'est pareil.
1: Non, c'est bon.
6: C'est bon, on n'entend plus.
8: On est en antenne.
0: Gérard.
1: Ouais.
0: Non, mais attends, Meule de Foin.
1: De Fion.
0: Meule de Fion, c'est fini pour toi.
1: Non, je l'ai calmé.
8: Je me suis calmé.
0: Ouais, ouais. Alors donc, il y a un petit sondage là que j'ai. Donc, il y a 51% des personnes qui aiment la ville pour la bouffe et les prostituées. Je vois pas du tout le...
2: Ah, c'est plus facile de trouver une pute en ville.
3: Bah ouais, c'est clair.
0: Ouais, t'en as quand même aussi à la campagne, mais te dire où, je peux pas te dire.
3: Bah ouais.
2: Oh, allez, tu
0: peux...
1: T'as des coins?
0: Non,
2: je connais bien 2-3 coins à pute.
3: Ah ouais, Gérard.
0: Non.
8: Vas-y, balance. À Montigny le Bretonneux.
0: Bon alors, hop, toi, non, terminé. Allez, hop. Terminé.
1: Non, mais ça se trouve, il y a
0: Terminé.
8: Une pute qui est à Montigny le Bretonneux.
0: Allez, c'est terminé pour lui. Au revoir.
8: Là, j'ai sommeil.
0: Au revoir. Ben, va dormir. Voilà, comme ça, on sera tranquille.
9: Allô, je suis sur antenne, non?
0: Avez-vous trouvé l'âme sœur à la campagne ou autre, plus les villes? Alors, je précise ma question, c'est que en ville, vous pouvez trouver quand même quelqu'un que vous aimez. Donc l'âme sœur, c'est pour faire votre vie avec. À la campagne, c'est pareil. Ou autre. Donc je précise, c'est-à-dire à l'étranger. On est bien d'accord. Vous avez bien tous compris le sens de la question.
8: Oui, Gérard.
6: Ouais.
0: Alors,
9: allez, filles.
0: Petit suppôt.
9: Alors. Deux trucs, j'ai rencontré deux personnes. Déjà, mon amie d'enfance, elle habite Paris, et comme j'ai habité à Paris, elle est restée là-bas.
0: Mmh.
9: Moi, je suis en province, donc je monte souvent. Et la femme de ma vie, actuellement, à qui je suis, elle est d'Angleterre, mais je te dirai pas d'où. Et
0: ouais,
9: donc,
0: non,
9: je la
0: vois
9: souvent.
0: Non, mais précise quand même.
9: Non, je peux pas.
0: Mais précise.
9: Non, il y a le. Je peux pas. Il y a le standard derrière et tout, je peux pas.
0: Bah attends, mais...
9: Je peux pas, c'est tout.
0: Mais attends, de toute manière, tu peux préciser quand je te demande des précisions, précision.
9: Si je précise, ça va être tout raide après.
0: Bon, bah d'accord, dis plutôt que t'as pas envie d'en parler, c'est tout.
9: Ouais, voilà.
0: Ok, HLM.
1: Excuse-moi, Gérard.
0: Attends, 5 minutes.
1: Excuse-moi, HLM. À la place de Moldefion, on accueille Jean-Guy, 21 ans, du Puy-en-Velay. Bonsoir.
0: Ah. Jean-Guy, bonsoir.
5: Bonsoir, c'est Jean-Guy.
6: Bonjour.
0: Ouais, quel âge ?
5: 27 ans.
0: 27 ans, Puy-en-Velay ?
5: Ouais, c'est ça.
0: Et...
5: C'est un nouveau, ça.
0: La fréquence ?
5: 92.7.
0: Ok.
3: Oh, Gérard, oui. Sinon il y a Lia sur IRC, elle dit qu'elle mouille grave pour toi.
0: Oh, bah, ça, je m'en fous.
5: Jean-Guy, t'as intérêt à pas être raide. Hein.
0: Hey, sur l'IRC, s'il vous plaît, j'attends. Et même sur le Minitel, Manu, tu pouvais regarder un peu.
1: Mais ouais.
0: J'attends toujours la fréquence de Limoges.
1: Bah oui, mais ils disent 206.1, 412.6.
3: Bon, on me l'a donné, Gérard, tout à l'heure. On me l'a donné, je vais la retrouver. Faut que je remonte. Vas-y, prends un auditeur, je te dis tout de suite.
0: HLM.
6: Je suis en train de répondre, moi.
0: HLM.
6: Alors, moi, j'ai rencontré mon âme sœur à Paris, hein, donc en ville.
0: Mmh.
6: Et donc, d'ailleurs, je fais un gros bisou à Rip.
0: D'accord. Non, mais...
9: Bonjour.
0: Non, mais ça, toi, tu te tais derrière, d'accord?
9: D'entrée.
0: Alors, la Noirode.
10: Ouais, j'attends mon tour depuis tout à l'heure.
0: Non, mais attends, et la Noirode, je te pose, maintenant c'est à toi de parler, maintenant tu réponds, t'attends pas ton tour, je pose les questions, je demande à qui ça me fait plaisir. Comment ?
10: Tu me parles meilleur, hein.
0: Ouais, c'est
9: toi.
0: Bon, alors tu dégages, allez hop, la Noirode, au revoir.
10: Non.
0: Allez hop, va te faire foutre. Hop, terminé.
10: Mais je t'emmerde.
0: Moi aussi. Pétasse.
1: Arrêtez,
11: on la vire.
0: Terminé pour celle-là. Alors, Jean-Guy.
5: Ouais.
0: À toi.
5: Moi j'ai rencontré l'âme sœur au bord de la mer parce que je vais toujours au bord de la mer. Parce que j'aime pas la montagne ni la campagne.
0: Ouais.
5: Et j'ai rencontré, mais elle était beaucoup plus vieille que moi. Elle avait 63 ans. Elle était informaticienne et j'ai rencontré au bord de la mer et c'était l'idylle totale, quoi.
0: Ah d'accord.
5: Tout
0: ok.
5: Dans les dunes, le soleil tranquille, quoi.
1: Tourade.
9: Tourade, comme je suis le seul mousquetaire, je suis le seul à le dire, quoi. Tourade.
0: Ok.
11: La mer, c'est la ville ou la campagne? Je me suis toujours posé la question.
0: La mer, c'est plus du côté de Brest. Et à mon avis, je pense que ça devrait être.
1: Et admettons, si tu prends à Marseille, c'est pas la mer, c'est la ville alors.
0: Marseille, c'est une ville donc.
3: Gérard, tout à l'heure, Satanas, je crois que c'était Satanas sur l'IRC, il disait qu'en fait, la campagne, c'est où finit le RER.
0: Le RER, il finit à Château de Vincennes.
11: Mais. GG, le RER, il finit à la ville ou à la campagne, alors c'est...
0: Attends. Oh merde, je viens de me planter. Le RER, il finit pas à Château de Vincennes, il termine à, je sais plus où, là, dans une cambrousse, Marne-la-Vallée.
11: Donc à la campagne.
3: Joinville-le-Pont, je crois.
0: Ouais, même Marne-la-Vallée pour aller à Disneyland Paris. Ça y est, tout le monde a répondu.
6: Oui.
0: Bon, à part la Noirode, parce qu'on l'a virée.
1: Ouais, on l'a virée, et à la place, j'ai trouvé String en fleurs, une demoiselle, bien sûr, qui a 20... Non, Pauline, coupe le micro, il n'y a pas de problème. Qui a 24 ans et qui appelle de chez elle. Salut.
0: Salut String.
12: Allô, GG.
0: Oh là. Ouais, oh, mais.
12: Oh, GG, ça va.
0: Oh là là là là là là là.
1: Calme-toi un peu au début, hein. T'es pas obligé de jouer comme ça direct, hein.
0: Non, mais tu vas jouer sur les portables tout à l'heure, toi. J'ai l'impression parce que.
9: Elle doit trafiquer, elle.
0: Ouais. Alors.
3: J'ai enfin la fréquence de Limoges.
0: Ouais, bah maintenant qu'on a
1: viré... Moi, sur Minitel, on me dit 8.6.
3: Ah, moi, on me dit 92.2.
1: Ah bon.
0: Moi, bah, je contrôlerai parce que j'ai les fréquences à la maison.
3: Ok. Super.
0: Donc, j'ai un bouquin sur toutes les fréquences de Fun Radio, donc
1: Il y a un mec qui a sorti un livre. Tu l'as sur ta cheminée, le bouquin?
0: Sur les fréquences? Non, c'est un bouquin avec que j'ai acheté. Ce bouquin dessus, c'est la cassette La vérité si je mens.
3: Sur IRC, on me demandait si tu lisais ce livre en faisant l'amour.
0: Non, pas du tout.
1: Pendant une heure ou deux.
0: Oh, Pildar, tu te calmes après le nouveau matos là ou quoi? L'autre, il est en train de s'en prendre après le micro et c'est tout juste si Apolline, elle se le prenait pas dans la gueule.
11: Ouais, vrai.
1: Elle aime ça.
0: Donc, alors, quel métier ou job vous auriez aimé faire à la campagne qu'en ville? Alors, je précise, parce qu'on va me dire, je comprends pas le thème de tes questions.
1: Ouais.
0: Hein? Donc, le boulot.
1: Attends, Gérard, je comprends pas le thème de tes questions.
0: Bon, bah, toi, pour l'instant, t'es à l'AREA, tu te tais.
1: Ok, d'accord.
0: Ok.
1: D'accord.
0: Bon, on va demander un petit suppôt.
9: Ouais, ouais. Bah, moi, je vais être plouc et je vais élever des grosses dindes.
0: Tu peux préciser là parce que être plouc. Non mais attends, être plouc, élever des grosses dindes.
9: Ouais.
0: Et tu veux parler de quoi en parlant de grosses dindes? Tu veux parler de qui en parlant de grosses dindes?
9: Non, des dindes fermières.
0: Ouais, mais tu peux préciser le fond de ta pensée.
1: Non, le fond de sa pensée, c'est que bon, il est en campagne et bon, il a envie de fourrer des grosses dindes, c'est tout.
0: Ouais.
1: Attends, toi, c'est toi qui es vicieux, hein.
9: Arrête,
1: c'est toi qui es vicieux.
0: Ouais, mais attends, je me

0: terminé. Pêcheur de thon, tu vas te faire foutre. Allez, hop, dégage à toi. Au revoir. Hop, terminé, là.
1: Ça y est, il est viré.
0: Gérard. Non, mais il repasse pas sous un autre.
2: Non, mais Gérard, par contre, il y a Davy One sur l'IRC, il dit que c'est bien que tu saches de quoi tu parles, au moins t'en es conscient.
0: Ouais, parce que elle, elle va me dire encore tout à l'heure, lors de la conclusion de débat, non, mon débat n'a ni queue ni tête comme toi.
2: Ah, c'était pas la même personne.
0: Ouais. On sait jamais.
2: Non, mais il prend les mecs pour des femmes et ouais. Ça a dû lui poser des problèmes.
0: Ouais, on sait jamais avec elle. Oui.
3: Je voulais te poser une question. Dans le roman de Victor Hugo, le rat des villes et le rat des champs, toi, t'es plutôt pour le rat des villes ou le rat des
0: Radégou.
1: C'est naze.
0: HLM, t'as répondu. Oui, Jean-Guy.
4: Ouais. Ben moi, j'ai répondu. Moi, c'était plutôt pêcheur, des trucs comme ça. Parce qu'il y en a marre des pêcheurs qui sont que à la mer. On a aussi le droit de pêcher en campagne. Je vois pas, il n'y a pas de raison, quoi. Il y a des étangs, il y a des lacs, il y a des fleuves, il y a tout ce qu'il faut pour pêcher. Et je vois pas pourquoi ce serait dégueulasse qu'il y aurait que des pêcheurs à la mer. Moi je suis pour les pêcheurs en campagne. Il faut remonter
5: ça.
4: Quoi.
5: Plus, ouais.
0: Hein ouais. Non mais moi de toute manière, moi je suis d'accord avec.
4: T'es d'accord avec moi?
0: Oui, mais parce que moi aussi j'adore la pêche. Hein.
4: Bah oui. Donc tu trouves pas qu'on devrait plus pêcher dans les campagnes qu'au bord de la mer? La mer c'est pour les touristes.
5: C'est clair.
0: Ouais, mais ça c'est pour ceux qu'ont l'habitude de partir, qui partent le matin sur un coup de 3 ou 4 heures du matin, et puis qui rentrent pas avant midi pour vendre leurs poissons.
4: Exactement,
0: sur.
4: Ça, c'est des vrais, des authentiques.
5: Non, mais le mieux, c'est la pêche à la montagne quand même. Hein.
0: Ah bon, la pêche à la montagne. Alors, c'est qui dit ça?
5: C'est HLM.
0: Alors, HLM, vas-y, précise. Parce que là, je vois pas la pêche à la montagne.
5: Bah, si, dans les lacs de montagne.
0: Ah ouais, tu pêches quoi dans les lacs de montagne? Et tu diras aux blaireaux qui sont derrière toi qui se calment.
5: Non, il y a personne derrière moi.
1: T'as jamais pêché un ours en montagne, Gérard?
0: Non.
1: La pêche à l'ours, tu connais pas?
0: Non.
5: Et la pêche au dahu aussi, hein?
0: Non plus.
4: Et la pêche au routier?
0: Non, je m'y attendais à ta connerie, toi.
1: Il est con.
2: Gérard, sur IRC, il y a Belge Boris, il te demande si la Belgique, c'est la ville ou la campagne, du fait que c'est près de la mer et c'est pas à Paris.
0: Hein? Alors là, attends. Je veux pas critiquer, mais là je crois que sa géographie ferait mieux de la réapprendre parce que la Belgique a jamais été à côté de la mer. Hein.
1: C'est où? C'est où alors?
0: Je ne pense pas.
6: C'est faux.
0: Je pense pas que ça soit à côté de la mer la Belgique. Il ferait mieux de regarder dans sa carte géographique. Hein.
1: Ouais. Et Jean-Seb, excuse-moi à la place.
2: Si, il confirme.
0: Ah, il confirme? Eh ben, ouais. Ça m'étonnerait. Hein.
1: À la place de Meuldefion, on accueille Jean-Seb.
0: Non, attends.
1: Excuse-moi, à la place de Petit Suppot. À la place de Petit Suppot. Excuse-moi, on accueille Jean-Seb. Salut.
7: Ouais, bonsoir à tous.
5: Bonsoir.
0: Salut Jean-Seb.
7: Bonsoir.
0: T'appelles d'où?
7: J'ai bien travaillé mes voix, moi. J'appelle de Caen.
0: De Caen, dans le Calvados.
7: Calvados, ouais.
0: La fréquence? T'en sais rien.
7: Je sais.
0: Vas-y.
7: 87.
0: Ouais, ça m'étonnerait.
7: Ça, je te le dis.
0: Ouais. Donc, alors, pour toi.
7: Ouais. Est-ce que tu pourras me répéter la question parce que j'étais en antenne, s'il te plaît.
0: C'était quoi déjà?
5: Qu'est-ce que tu voudrais faire comme métier à la campagne?
0: Quel métier ou job vous auriez aimé faire à la campagne ou à la ville?
7: Bah, moi, ça m'aurait bien plu d'être fermier quand même.
5: Ah, comme moi?
7: Ouais, d'élever les bêtes.
5: Ouais, se traîner dans la bouse.
7: On aurait fait l'amour dans la bouse tous les deux.
5: Voilà.
7: Ça t'aurait plu?
5: Dans la bouse surtout, ouais.
7: C'est bon ça.
0: Ok.
7: Ça t'excite, toi.
0: Bon, petit string.
8: Ben, moi, j'aurais voulu être une dinde. J'aurais voulu être une dinde comme ça, ben l'autre, elle aurait pu m'enfourcher, quoi.
0: Non mais attends, l'autre, t'as pas fumé un pétard là?
7: Moi c'est moi, j'ai trop de succès là ce soir.
0: Non mais t'as pas fumé un pétard?
8: Ah non, moi je fume pas. Hein.
7: Écoute, Gégé, elle veut que j'enfourche, je laisse la dire.
0: Bon bah c'est pas grave. Moi j'ai un petit sondage, là, 34% des... aiment la campagne pour le plaisir animalier, ça c'est vrai, en plus. 12% ne voient pas la différence entre les deux, là je vois pas. Je vois pas, et pour finir, 10% aimeraient qu'il y ait des villes à la campagne. Voilà, je ne sais pas.
2: Gérard,
0: oui.
2: Sur IRC, il y a Satanas qui te demande si on peut voler aussi facilement dans les FNAC de la campagne que dans les FNAC de Paris.
0: Faudrait déjà qu'on aille des gens qui habitent à la campagne, mais là, on n'en a pas beaucoup.
1: Bah, t'as déjà fait, toi, tu connais?
0: Des FNAC là-bas, j'en ai pas vu. Hein.
2: Parce qu'il y a Arnett sur l'IRC, il m'a dit qu'il t'avait vu voler 50 CD à la FNAC de Paris. Il voulait savoir si tu arrivais aussi en province.
0: Bon, alors lui, il va se faire sauter. Ça va être clair et net pour son matricule. Il va pas nous faire chier toute la soirée avec ça.
1: Gérard, on me demande aussi sur Minitel s'il y a plus de thunes dans les porte-monnaies des filles à la campagne qu'en ville.

0: Alors là, je réponds pas parce que ça va faire, ça va faire rapport avec Christine. Alors là, c'est qui? C'est qui?
1: C'est Clem.
0: Clem, eh ben Clem, moi je t'en merde. Au respect que je te dois.
2: Alors,
0: d'après vous, à la campagne, sont-ils plus hypocrites qu'en ville? Et on s'écoute Jean-Michel Valmont avec Viens me mettre ta grosse loco dans mon petit tunnel noir et avant.
1: Ouais, vas-y Gérard, t'es le meilleur. Tes débats ils tuent, on va battre tous les records ce soir.
0: Ah bah là, pour l'instant, juste avant la pause, on a fait un petit point IRC, on était déjà à 6542, alors que la semaine dernière, à cette heure-ci, on n'avait même pas atteint les 6000. Hein. Donc, alors là, on récupère pour ça HLM.
3: Oui. Avant de reprendre les auditeurs, j'ai un petit sondage qu'on vient de m'envoyer, je peux le lire. Donc, sondage de DeviOne sur l'IRC, préférez-vous courir nu en ville ou à la campagne? 15% préfèrent aller bronzer sur les plages belges, 22% disent que de toute façon Paris c'est la capitale de la Belgique, 4% font de l'alpinisme en Belgique mais uniquement en campagne, et 26% regardent le Big Bill dans leur grange, 14% prennent le RERB en cultivant des haricots.
0: Ouais, ben c'est pas mal.
1: Excuse-moi, juste j'ai un message sur Minitel pour DeviOne d'ailleurs de Manu qui dit juste mais je comprends pas.
0: Ah bon, bah, si t'arrives pas à le comprendre, c'est pas de ma faute. Donc, pour ça, on récupère HLM.
4: Oui, déjà, oui.
0: Rebonsoir.
4: Rebonsoir.
0: Jean-Guy.
5: Ouais.
0: Rebonsoir.
5: C'est encore moi.
0: Petit String.
6: Ouais, je suis là.
0: Rebonsoir. Ça te dérange quand je te dis rebonsoir?
6: J'ai dit bonsoir, Gégé, excuse-moi.
0: Ah non, mais faudra peut-être.
7: Oui.
0: Faudra peut-être vous réveiller, hein. Et Jean-Seb.
8: Ah bonsoir.
0: Ouais, bonsoir à toi. Donc la question, d'après vous, les gens sont à la campagne, sont-ils plus hypocrites qu'en ville? On va demander ça à ben Jean-Seb.
8: Ouais, bah oui, à la campagne, en fait, c'est plus réduit comme personne, donc ça parle plus, c'est dans les petits villages, donc c'est rempli de potins. Et donc les personnes parlent plus qu'en ville, c'est sûr, parce que là, en ville, les gens se dénigrent mutuellement, ne se parlent pas.
0: Non mais est-ce qu'ils sont plus hypocrites?
8: Oui,
0: ou pas?
8: Ils sont plus, ils sont plus hypocrites à la campagne qu'en ville, c'est sûr.
0: Mm-hmm.
8: Ouais.
0: Merci Fildar.
7: Oh merde.
0: Non mais
9: Fildar.
8: Qu'est-ce qu'il a fait?
0: Non mais c'est rien. C'est un combiné qui vient de tomber. Donc petit String.
6: Ben moi je pense un peu comme l'autre.
7: Oui merde.
6: Je crois qu'il a raison, hein, parce que à la campagne les gens ils parlent.
8: Ben, je suis sûr, si je te propose de coucher, tu viens tout de suite.
0: Bon s'il vous plaît, Jean-Seb.
8: Ouais.
0: Tu te calmes?
8: Non, mais M-kiff.
0: Tu te calmes?
6: Oui.
0: Bon, ouais, petit String.
6: Non, mais écoute, Gégé.
0: Bon, tu réponds à la question, c'est tout. Tu réponds pas à l'autre. C'est moi qui pose les questions le jeudi, d'accord?
6: D'accord, Gégé, d'accord.
0: Bon.
6: Ben, moi, je crois que ouais, les gens à la campagne, ils parlent beaucoup sur toi. Surtout, ils parlent sur toi, quoi, en fait. Et surtout, quand c'est petit, ben, plus c'est petit et plus ils parlent, hein.
0: C'est quoi,
3: Qu'est-ce qu'il y a, Gérard?
0: Allez, bonne nuit, parce que là, je crois qu'elle a pas...
8: Non,
0: mais à la campagne, on parle jamais de moi. Celui qui fait le mouton de derrière, tout à l'heure, je le calmais. Jean-Guy?
5: Ouais. Moi, je dirais que, ouais, c'est vrai qu'à la campagne, les gens parlent beaucoup plus que les autres, mais je dirais que les gens de la ville sont pas hypocrites, mais hypercrites.
8: Excellent.
5: Hypercrites, c'est-à-dire, c'est le contraire d'hypocrite.
8: Bravo, t'es un killer, Bertie.
5: Ah ouais, non, attention, hein, j'ai fait de la philo, quand même.
8: T'es un boss, toi.
9: Ouais, quand même.
5: Donc, Gérard, si tu m'entends, si tu me comprends, si tu vois ce que je veux dire, hypercrite. C'est le contraire d'hypocrite.
0: Non mais merci, je suis quand même pas con à ce point-là pour savoir ce que ça veut dire. Hein.
5: Hein,
0: Ah ouais, non mais moi je te dis, je suis quand même pas con à ce point-là pour savoir ce que ça voulait dire. Ok.
8: Tu m'as déçu, Batman.
0: HLM.
9: Oui, bah alors écoute, moi je suis allé à la campagne, j'ai croisé personne, alors je peux pas te dire s'ils sont hypocrites ou pas. Hein.
0: D'accord. Moi, je peux vous dire une chose, que je connais des gens qui habitent à la campagne.
1: Ouais.
0: Ils sont pas comme sur la région parisienne ou autre, parce qu'il y en a beaucoup. Plus en région parisienne, c'est des hypocrites.
1: Et par rapport, pourquoi ils sont plus hypocrites en campagne?
0: Non. Ils sont moins hypocrites en campagne qu'en région parisienne.
1: Pourquoi?
0: C'est tout.
9: Bah ouais, il y a personne. Alors ils ont pas été hypocrites.
0: Quoi, c'est faux?
8: C'est faux.
0: C'est faux. Alors pour l'instant, tu t'écrases.
8: Okay.
0: D'accord.
8: Okay. C'est faux.
0: Tu t'écrases.
8: Dans quel sens?
0: Bon, toi, tout à l'heure, tu vas retourner au standard, tu vas voir, je vais te faire comprendre dans quel sens que tu vas t'écraser. Que tu vas aller écouter le restant des débats dans ton Whatman. Non,
3: mais Gérard.
8: Explique pourquoi à la campagne, on fait moins de...
0: Bon, bah, c'est tout.
3: Non,
0: attends.
3: Mais laisse-le, il te pose une question.
8: Ouais, explique pourquoi à la campagne, on est plus hypocrite qu'en ville, s'il te plaît.
3: Bah ouais.
8: C'est intéressant.
3: De quoi?
8: T'inquiète. Pour moi, fais pas...
0: Ouais, non, mais je reconnais ta voix, donc t'inquiète pas.
8: Mais non,
0: donc,
8: mais tu plaisantes ou quoi?
0: Ouais. Tu crois que
2: ma question, s'il te plaît.
0: Ouais, alors tu peux préciser.
2: Ouais, bah pourquoi tout à l'heure t'as dit à la campagne ils étaient plus hypocrites qu'à la ville. Moi, je demande des explications.
0: Non, ils sont moins hypocrites à la campagne qu'en ville.
2: Alors pourquoi ils sont moins hypocrites à la campagne?
0: Parce que quand tu viens de, par exemple, tu dis que t'es de la région parisienne, t'es bien vu. Tandis que quand t'en as qui viennent.
2: C'est faux, parce que moi, je suis allé en Bretagne, on m'a traité de tête de chien. Parisien tête de chien, parigot tête de veau.
0: Ouais, alors c'est pour ça que t'habites à Caen et tu dis que t'habites la région parisienne.
2: Je suis originaire de Paris.
0: Mais ben alors moi aussi, et quand je vais à la campagne, on peut-être pas parisien tête de chien et parigot tête de veau. Oh,
2: moi,
0: ok.
2: Moi oui.
0: Ouais, bah peut-être toi, parce que t'as peut-être une sale gueule.
2: Ouais, c'est
0: d'accord, Tony.
2: Sale gueule, hein. Ouais. Non, tu fous, tu te trompes là.
0: Ouais, je me trompe, c'est ça. T'as raison. Tu crois que je t'ai pas reconnu, Jean-Seb?
2: Non.
0: Ouais, tiens, mon cul. Tu t'appelles pas Tony?
2: Non,
0: presque pas.
2: Tu t'appelles de quand, t'as qu'à.
0: Mais oui, c'est ça. Prends mon cul pour une tasse à café avec un anse. Prends mon cul pour une tasse à café avec un anse.
2: Parce que je t'ai posé une question, t'as pas.
0: Prends mon cul pour une tasse à café avec un anse, ok?
2: Je te dis que non.
0: Bon, bah moi, je te dis que si maintenant, ok?
2: Bon, bah.
0: En de bon entendeur, salut.
2: T'as répondu à mes questions.
0: Bon, bah alors, c'est bon. Rigo.
3: Oui, il y a Satanas sur l'IRC qui te demande si les paysans sont obligés d'apprendre à leurs vaches à faire leurs besoins dans le caniveau comme les chiens en ville.
0: Ah non, bah ça, les vaches apprennent leurs besoins où qu'elles veulent. Pas comme les chiens qu'il faut que tu les mettes, que tu les forces, parce que maintenant c'est vrai, et ça c'est une bonne question de Satanas.
4: Ouais.
0: C'est vrai qu'à l'heure actuelle, les chiens, faut qu'ils passent leurs besoins dans le caniveau, parce que sinon, faut que tu prennes une espèce de sacoche de merde, un petit sac pour ramasser,
4: pas un sac de merde,
0: sac
4: à merde.
0: Pour ramasser leurs besoins. Et moi, je vais te dire une chose, que maintenant, dans Paris, t'as des motocrottes qui doivent ramasser ça. Fais-moi confiance.
4: Oh putain.
0: Ah, toi le mouton, tu as la fermée, toi.
4: Et moi, j'ai entendu dire qu'il y avait certains paysans qui amenaient leurs vaches sur Paris. Ils étaient obligés de les tenir en laisse.
9: Ouais.
4: Et ils avaient interdiction de les faire chier.
0: Attends. Ouais. Non, viens pas confondre le débat, parce que là on n'est pas parti sur le débat sur la grève des agriculteurs. Parce
4: non,
0: que
4: si tu veux, c'est pas ce qu'il dit. Quand ils veulent faire leur caca, les vaches à Paris ou en région parisienne, elles sont obligées d'avoir une laisse.
0: Non.
4: Parce que les motocrottes ne peuvent pas aspirer la crotte de vache d'un seul coup. Ça
0: non,
4: les
0: attends,
4: bouche.
0: Mais pour voir ce qu'ils font quand ils chient, laisse tomber l'angoisse. Hein.
4: Il y a une ville en région parisienne exprès pour les cacas de vache et tout
3: ouais.
4: ça.
3: Ouais, j'ai vu
4: une
3: ça.
4: Espèce
3: ouais,
4: de
3: ouais,
4: grand parc,
3: caca police.
4: Je sais ouais, rien. Non, caca Ludolande.
0: Bon, donc c'est plus. Bon, tu vas.
3: Gérard, il y a Esti qui pose une question, mais je comprends pas. Il me dit, est-ce que Gérard doit son état naturel après avoir été élevé par un troupeau de bœufs, par un chien appelé Dégage?
0: Alors là, je vais te dire une chose, toi, Lascar, tu ferais mieux de fermer ta gueule, parce que c'est toi qui es élevé par un troupeau de cochons.
3: Et Perforas, il te demande si t'es plutôt Gérard Desville ou Gérard Deschamps.
0: Les deux.
4: Débile. Gérard Débile. Allô, Gérard?
2: Pardon. C'est bon,
4: ça. Non, c'est
0: toi, toi, tu vas te prendre.
4: Gérard, à la place de. Je sais plus quoi, fleur de string ou string en fleur, on accueille Jean-Yvon.
7: Ok.
0: Jean-Yvon, bonsoir.
7: Ouais, salut mon GG. Ça va?
2: Salut Jean-Yvon.
0: T'appelles d'où?
7: Bonsoir à tous, j'appelle de Toulouse.
2: Bonsoir.
0: Tu es fréquence Toulouse
7: 117.5.
0: 117.5?
4: Non, 107.5.
2: Ouais.
7: Ouais.
2: 97.5, non?
0: Tony, tu t'écrases, je viens de te dire.
2: Je te dis que je m'appelle Jean-Seb.
0: Ouais, bah moi je te dis que tu te fais passer pour Tony et que tu t'appelles pas Jean-Seb, ok? Bah, alors maintenant tu vas te mettre sur Tony, maintenant je t'ai reconnu. Ça fait 3 fois que tu me fais le coup.
2: Alors T-O-N-Y.
0: Comment?
2: T-O-N-Y.
0: Ouais, et ben t'as intérêt de te calmer parce que normalement j'aime pas trop que tu passes dans mes débats.
2: Bah écoute, je m'excuse pour la dernière fois.
0: Non, mais moi je vais le dire une chose. Tu vas pas t'imposer dans mes débats, c'est moi qui commande, d'accord? Parce que sinon tu vas dégager.
4: Bon, bah maintenant on continue.
0: Ok?
2: Pas de problème.
0: C'est un conseil que je te donne. Un conseil averti en vaut deux. Ouais. Alors, tu réponds correctement aux questions et tu te tais, ok?
2: Ok.
0: Et
2: okay.
0: Tu t'amuses pas à vouloir couper la parole aux autres.
2: Pas de problème.
0: Ok?
2: Ok. Jean-Tony.
0: Alors, a-t-on des spécialités de cuisine entre la campagne et la ville? Alors, je précise. À Strasbourg, c'est la spécialité, c'est la choucroute.
2: Ouais.
0: À Troyes, c'est l'andouillette de Troyes.
4: Ah bah oui,
0: bah
4: ça c'est clair.
0: Parce qu'il y a un Troyen. On a un Troyen dans les studios.
4: Dieu sait ce que j'ai fourré de l'andouillette, hein, je te jure.
0: Et je crois que pour accompagner l'andouillette, je sais pas si t'as eu l'occasion d'en manger. Il me semble que c'est avec des pommes, le fruit.
4: Des pommes cuites, ouais.
0: Le fruit qu'on mange en dessert. La pomme cuite. Moi, je vais te dire une chose, que j'en j'en ai mangé.
4: Ouais. Oh. C'est bon.
2: C'est bon. Si c'est bon.
4: Non, mais c'est aphrodisiaque. Ah, c'est aphrodisiaque.
0: Si, non, moi je, moi je préfère manger une bonne choucroute bien faite.
4: Bonne chatte.
0: Une bonne choucroute. Tu vas à Strasbourg, tu manges une choucroute là, t'es gavé pendant moins.
4: Ah bah oui, non, mais c'est sûr, mais c'est parce
0: jours,
4: que
0: 3 semaines, hein.
4: Tu bouffes trop de saucisses aussi.
3: Gérard, c'est la campagne là-bas?
0: Oh là, il y a un arsène pas possible. Hein. Où à Strasbourg?
3: Ouais.
0: Non, c'est plus la ville.
4: On a un mec qui met la télé.
0: Allô?
3: C'est quoi? Alors, c'est bon. Pas Technomax?
0: Non, pas encore. Si.
4: Ça non, mais c'est pas le problème. Vas-y,
0: fais. Mais il a éteint la télé, sa boutrice. Je vois
4: que c'est
0: débat. Alors, on va faire un débat. Tony! Tony!
2: Ouais.
0: Oh, qui c'est qui met. Qui c'est qui s'amuse là?
10: C'est qui la bordel?
2: C'est pas possible que je mette cette émission.
0: Alors, Tony?
2: Ouais. Non, c'était pas moi. Ouais.
4: Ah oui, c'est ça.
11: Oh, tu réponds!
2: Il n'y a rien dans la radio, il n'y a rien dans la télé.
0: Bon,
4: je fais quoi? Je gère lequel?
0: Tu le vire.
12: 99, Technomax avec Customer.
0: Ah là, bravo.
12: Je peux pas. Non, pas avec.
0: Bon, ouais, attends, je gère.
12: Je peux pas, je suis désolé.
0: Non, il faut gérer là.
4: Je gère.
2: Allô?
0: Alors, Jean-Yvon.
2: Je suis à l'antenne là?
0: Ouais.
12: Moi, GG, tu m'entends?
0: Mais oui,
12: ouais,
0: bah, on t'écoute.
12: Ok, bah, c'est Jean-Yvon. Donc, moi, j'ai été récemment à Marseille. Donc, on m'a montré du savon de Marseille.
0: Non, mais la spécialité de Marseille, c'est la bouillabaisse.
12: Ah, bah, je sais pas, moi, je connaissais le savon. J'ai été aussi à Avignon. On m'a montré le pont.
0: À Avignon, c'est à Toulouse, c'est. Je crois que si je me trompe pas.
12: C'est les saucisses, hein, ça, je peux te le dire.
0: Ouais.
12: Y a pas de problème. Donc j'ai vu le pont d'Avignon, je sais pas, qu'est-ce qu'il y a d'autre à Lille, il doit y avoir les mines de charbon, tout ça.
0: Non mais attends, toi pour un sens, je te demande des spécialités.
12: Bah je sais pas, c'est des spécialités, je veux dire, le savon
0: attends,
12: de Marseille, c'est connu à travers le monde.
0: De quoi?
12: Le savon de Marseille, c'est connu dans le monde entier, c'est la spécialité de Marseille.
2: Le pont aussi, hein. Le pont d'Avignon, on y danse tous en rond là.
12: Voilà.
0: Bon, Tony et Jean-Yvon, vous fermez vos gueules.
2: Bah écoute, tu nous poses la question, on te répond.
0: Non, pour l'instant, c'est pas à Tony que je me suis adressé. Alors je viens de te le dire. C'est la dernière fois que je te le dis, sinon tu vires.
2: Non mais t'as quelque chose contre moi là, hein, je le sens bien.
0: Hein. Oui, non mais tu sais ce que j'ai contre toi. Et ça, je suis rancunieux.
2: Rancunier, c'est parce que c'est transitif.
0: Non, mais moi je suis rancunieux.
2: On le conjugue, c'est rancunier.
0: Bon alors, Tony, terminé pour toi, au revoir.
2: Attends,
0: allez.
2: Je te donne un conseil.
0: Non. Allez hop, terminé ce coup-là.
12: La Saint-Valentin, j'ai.
0: Non, je veux pas le savoir, la Saint-Valentin c'est dimanche. Hop. Jean-Guy.
13: Ouais. Alors, moi donc, je suis du Puy-en-Velay. Et la spécialité du Puy-en-Velay, c'est de manger au fond d'un puits des pommes de terre ou des tomates, enfin des légumes, dans le noir, en communauté, donc tout le village au fond d'un puits, voilà.
0: Non mais en viande.
13: En viande, mais il n'y a pas de viande au Puy-en-Velay, il n'y a pas.
0: Oh si, je pense. Hein.
13: Non. Tous les animaux sont interdits là-bas.
0: Ah bon?
13: Ah oui.
12: Sauf les blaireaux.
13: Sauf les blaireaux, évidemment. Mais c'est que des légumes, des choses comme ça, c'est au naturel. Hein.
0: Question IRC.
3: Oui, question de Nymphette. Alors, est-ce que l'exode rural dû à un surendettement majeur des exploitations agricoles vis-à-vis de la concurrence étrangère influencerait le marché international s'orientant vers une production plutôt industrielle qu'agricole?
0: Attends, mais c'est pas du tout le thème du débat là.
3: Ah bah si, exactement.
0: Si, justement.
3: Les exploitants agricoles vis-à-vis de la concurrence étrangère et la production industrielle.
4: En plus, vis-à-vis de l'euro.
0: Ah ouais.
3: Mais ça, là, c'était en sinon pourquoi et dans quel sens l'euro?
0: Non, parce que là, la question, elle est quand même. Ça va être dur à y répondre, parce que là, vrai. Bon, tu te tais, toi, derrière.
12: Attends, je vais traduire. Les bouseux, ils font quoi? Voilà ce que ça veut dire.
0: Ouais,
3: écoute, il va t'expliquer.
12: Voilà, les bouseux de nos jours, GG, ils font quoi maintenant?
0: Bah, dis.
12: Bah, je t'écoute, non, je te pose la question. C'est le résumé de la question IDRC traduit en GG, quoi.
4: Sur le Minitel, on me dit, regarde le Big Bill.
0: Bah, alors lui, sur Minitel, il ferme sa gueule.
12: Non, mais c'est vrai. Tu crois que le Big Bill, il récolte ses champs de maïs lui-même ou il se fait aider
0: Attends, le Big Bill, il fait ce qu'il veut, d'accord?
4: Alors, à la place de Tony, on accueille Petfouf.
14: Salut, Zézé.
0: Salut.
14: Ça va?
0: Je sais pas, j'ai pas regardé ce matin.
14: Ouais. Salut, Petfouf. Ouais. Salut.
0: Alors, question, qui c'est qui a pas répondu? HLM.
14: Oui, ben moi, écoute, il paraît que la spécialité à Paris, c'est une bonne levrette avec une crème renversée. Et un steak de vache folle.
0: D'accord. Qui s'amuse à mettre la télé à fond quand il est au téléphone? C'est personne, comme d'hab. C'est jamais personne.
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0: Donc, alors, Petfouf.
3: Gérard.
0: Attends 5 minutes, Petfouf.
3: Sur IRC, il y a Vertige qui dit à Checkmate, quand on a 13 ans et 3 poils au cul, on s'écrase.
0: Il veut parler pour qui, lui, là?
3: Bah, je sais pas, il parle entre eux.
0: Ah bon, c'est pas mal.
1: C'est super. Rigolo.
0: C'est bien. Non, mais elle est bien, la question.
3: Non, mais je croyais qu'il parlait de toi quand il parlait de 13 ans. Donc...
0: Ouais, bah, ouais, ça m'étonnerait que j'aille 13 ans. Hein. Ça m'étonnerait que j'aille 13 ans. Pourquoi pas de fouf?
10: Ben, moi, je pense que la spécialité du pays, c'est les saucisses.
0: Ouais, mais t'es d'où, toi?
10: Moi, j'habite à Strasbourg.
0: Ah ben, à Strasbourg, c'est la choucroute.
10: Ouais, mais dans la choucroute, il y a des saucisses.
0: Ouais, t'as des saucisses, t'as du jambonneau, t'as tout ça.
10: Non, moi, je suis pas d'accord avec toi, Gérard.
0: Ah bon?
10: Parce que dans la choucroute, il y a du chou.
0: Non. Mais attends, tu me parles de la saucisse, moi je te parle pas de légumes, je te parle de viande, qu'est-ce qu'ils mettent? Ils mettent bien du jambonneau.
11: Il y a de la croûte aussi.
16: Il y a ouais, du chou et de la croûte.
10: Il y a de la croûte
11: ouais.
10: Et du
11: pu. Ouais, ouais. Toi, tu t'y connais plus.
0: Oh là là là là là. Qui ça? Elle est réveillée ou quoi là, elle?
4: Bah oui, Pétfouf, hein, t'es réveillée.
10: Tu te réveillais?
0: Ouais, bah on le dirait pas, hein.
10: Mais si, voilà, tu te réveillais.
0: Ça y est, vous avez terminé vos conneries derrière?
11: Moi, la chèvre.
0: Alors donc, tout le monde a répondu, donc je vais faire un petit sondage avant de poser la sixième question. Il est quelle heure? Il est 1h20. À 1h30, on fait une pause musicale. Non, mais tu essayes de me les calmer, là? Parce que je croyais que tu m'avais dit que ce soir, tu allais me faire du bon boulot. Pour l'instant, tu es en train de me foutre un peu de merde.
4: Mais non,
0: pour l'instant, à moins que ça soit...
4: C'est Manu.
1: Elles sont éteintes, les télés, comment tu veux que ça vienne de là?
0: Alors, si vous habitez en ville, qu'aimez-vous? Donc, 43% aiment le chocolat et la cerise dénoyautée. Ah,
4: donc, c'est vrai.
0: Non, du chocolat dénoyauté, t'as
4: non, et la cerise dénoyautée.
0: Bon, la cerise, à la rigueur, je vois, mais du chocolat, non. Hein.
4: Non, mais c'est pas le chocolat qui est dénoyauté, c'est la cerise.
0: Ah bah, je suis désolé, moi c'est marqué aime le chocolat et les cerises dénoyautées. Alors ah ouais, j'ai jamais vu du chocolat dénoyauté.
3: Mais non, des cerises dénoyautées.
0: Ouais, mais aime le chocolat et les cerises dénoyautées. Ouais, donc le chocolat, il n'est pas dénoyauté.
3: Bah non.
0: 35% aiment pouvoir se déplacer en string. Fildart, éteins ton micro s'il te plaît. 14% aiment bien quoi? On n'en sait rien.
4: Aime bien la question.
0: Ah ouais?
4: C'est quoi la question?
0: La question, c'est si vous habitez en ville, qu'aimez-vous?
4: Eh ben, ils aiment bien habiter en ville.
0: Bon, ben, ils pourraient préciser quand même. Aimer 10% aimerait que je puisse. Que je pisse sur ma femme. Alors là.
4: Oh non!
0: Celui,
4: oh
0: là là. Qui c'est qui a été me chercher
4: ça?
0: Putain,
4: Rigaud.
0: Oh non, t'abuses!
3: De quoi?
0: Qui c'est qui a été me chercher un sondage?
4: T'as pas fait attention ou quoi, Rigo?
3: De France ou quoi?
0: Non, c'est pas Rigo.
4: Bah, mais Rigo, il vient de dire, c'est lui.
3: Non, c'est moi. Je t'assure que c'est moi. J'ai tapé, j'ai recopié, j'ai pas fait attention.
0: Alors,
3: 10% aimerait que tu pisses sur ta femme. Ouais, ça craint.
0: Ça craint même beaucoup. Hein.
4: Ça pue.
0: Hein, Rigo?
4: La pisse, ça pue en plus.
0: D'habitude, tu me fais du bon boulot, mais là, je crois que tu m'as mis de la merde. Hein? Alors.
16: Il t'en a mis où de la merde?
4: Il t'en a mis de la caca.
0: Bon, tais-toi, toi.
4: Manu.
0: Donc alors partiriez-vous à la campagne?
4: Oh,
0: à la campagne,
4: effacer
0: la trace de caca. Toi, t'éteins ton micro quand je parle. Merci. Alors partiriez-vous à la campagne ou en ville pour les vacances? On va demander ça à HLM. Et HLM?
17: Oui.
0: Et n'aie pas peur de parler sur les autres, hein, parce que ouais, on t'entend pas beaucoup, toi. Hein.
17: Ah ouais. Oui, non, mais je suis gentille, j'ose pas parler, quoi.
0: Bah ouais, mais faudra peut-être te réveiller.
17: Si c'était tellement un grand gourou pour moi que, je sais pas, tu m'impressionnes un peu quand même.
0: Non, mais faudrait peut-être te réveiller un peu plus, parce que là, c'est pas bon, hein.
4: Non, c'est naze.
0: Ouais. Donc ouais. HLM, je sais pas si tu vas pouvoir continuer le débat, hein.
17: Bon, je vais me réveiller alors, écoute.
0: Bah alors, vas-y.
17: Bah alors écoute, moi j'aimerais bien partir à la campagne, mais excuse-moi, mais ta question là, elle m'inspire absolument pas, quoi.
16: J'ai une question à la con, hein.
0: Alors, qui c'est qui vient de dire ça?
16: C'est moi.
0: Qui?
16: C'est Jean-Guy.
0: Eh ben Jean-Guy, tu retournes voir Fildar au standard.
16: Mais attends, mais c'est quoi cette question de merde?
17: Là,
16: tu parles que de la campagne, de la ville, tu parles ni de la montagne, ni de la mer. Parce que franchement, c'est chiant, quoi.
0: Attends, la campagne ou la ville, c'est les débats qu'on a choisis maintenant. Si ça vous plaît pas, c'est le même prix.
16: Ouais,
0: dans ce cas-là, vous appelez pas. On vous sélectionne pas, ok?
16: Tous les goûts et toutes les couleurs, ce sont dans la nature. Tu peux pas.
0: Si on a décidé de faire les campagnes ou les villes, c'est ça. C'est tout, point final à la ligne. Si ça te plaît pas, les questions, tu raccroches et tu nous fous la paix.
16: Mais non, mais.
0: Tu réécoutes le reste.
16: Je comprends pas, c'est tout.
0: Eh ben alors tu ne comprends pas. Eh ben tu si tu comprends pas, ben tu réponds pas à la question. C'est tout. Si t'as pas envie de répondre, tu le dis tout de suite. On prend d'autres personnes.
17: Mais moi, okay. En vacances, GG, moi je vais partir en Martinique, ni à la ville, ni à la campagne. Hein, donc,
4: Ah oui, les îles, c'est quoi? C'est la campagne ou les villes? C'est une bonne question, ça, de HLM.
0: C'est pas la campagne ni les villes, c'est carrément
4: les
0: mers.
4: C'est le
0: Dom-Tom.
4: C'est le Dom-Tom.
0: C'est des territoires d'outre-mer.
4: C'est
0: le
4: Dom-Tom. Ça veut dire quoi d'ailleurs?
18: Dom-Tom.
0: Les Dom-Tom, c'est territoire d'outre-mer.
4: Les Dom-Tom à Dom-Tom.
0: Territoire d'outre-mer. Là où il y a eu pas mal de.
4: Il y a eu Dominique et Tom et Thomas là-bas.
0: Ouais, ben. Il est encore là,
18: direct.
0: Jean-Guy. Non, ben, c'est vrai qu'il a pas, il veut pas répondre. Jean-Yvon, mais c'est bon pour toi. Tu veux pas répondre, donc Fildar, il va te récupérer au standard.
4: Tu peux le caresser un peu au standard.
0: C'est tout. Hop. Jean-Yvon.
18: Ouais, tu m'entends, ouais. Donc, moi, je pars ni à la campagne, ni à la mer, tout ça. Je voudrais savoir ce que tu penses des gens qui partent à l'étranger. Parce qu'il y a quand même beaucoup de gens qui partent à l'étranger, même si c'est pas les dom-toms. Donc, voilà, je te soumets la question, et voilà.
0: Mais ça, c'est vrai que maintenant, tout le monde... c'est vrai, la question, elle est bien. Elle est bien posée.
18: Bah, bien sûr.
0: Non, parce que c'est vrai que...
18: Non, mais je te remercie.
0: Non, parce que maintenant, c'est vrai que... Non, mais maintenant, il y en a... Oh, s'il vous plaît, vous...
18: Non, mais c'est vrai, c'est une bonne question.
0: C'est vrai que... Oh, non, vous me laissez répondre.
18: Non, mais merci, GG, merci. Du compliment, merci.
0: C'est vrai que maintenant, tout le monde...
18: C'est une bonne question.
0: Bon, alors, Jean-Yvon, tu la fermes.
18: Non, mais merci, je te remercie.
0: Tu la fermes, moi, je vais répondre à ta question, d'accord?
18: Je suis touché, ça fait pas longtemps que je suis arrivé, et déjà, j'ai une bonne question, c'est cool, quoi.
17: Ouais, c'est vrai.
18: Ouais.
17: T'as de la chance, toi.
18: Ouais, ça le fait, hein, putain.
17: Ouais.
18: J'ai droit à un point?
0: Pour l'instant, vous avez le droit à vous taire et que je réponde.
18: Ok, mais merci. Hein.
4: Excuse-moi, GG, en attendant, j'ai trouvé quelqu'un pour remplacer Jean-Guy. C'est Jean Biscotte, bonsoir.
0: Ouais, mais attends, t'amuses pas. Parce que là, apparemment, t'as pas repris grand monde.
4: Mais si, regarde, j'ai pris tous ces gens-là. Regarde, j'ai tout ça.
18: Biscotte, c'est pas le même d'entrée.
4: Stéphane,
18: c'est toi, Jean Biscotte? Je vais te casser, toi, Jean Biscotte. Bonsoir.
4: Voilà. Allez, on y va.
0: Donc, pour répondre à...
18: Eh oh, j'ai pas dit bonsoir.
0: Bon, bah, tu permets, ça.
18: Bonsoir, Paris, bonsoir, rigole, mal rasé.
0: C'est à toi,
3: Gérard. Est-ce que je suis mal rasé?
0: T'es comme moi, un petit peu, ouais.
3: Non, je suis comme toi, merde.
0: Un petit peu. Donc, alors, pour répondre à la question à Jean-Yvon.
18: Oui, tout à fait. Merci d'ailleurs de me dire que c'est une bonne question, merci.
0: Donc, alors, pour te répondre, c'est vrai que maintenant.
18: Ouais.
19: Gérard, je te kiffe.
18: Qui c'est ça?
20: Eh, Jean-Guy, dégage.
18: C'est Jean-Guy, ça encore?
20: Ouais, ouais.
0: Il est encore là, lui?
4: Non, là, il y a Jean Biscotte, Jean-Yvon, HLM et Petfouf.
0: Et donc, c'est tout.
3: Ouais. Gérard, en attendant, sur IRC, il y a Turpentine qui te demande, quand t'es allé à la campagne, est-ce que t'as déjà trait une vache?
0: Non.
18: Et tiré une dinde.
0: Alors toi, tirer la dinde, t'emmerdes ma dinde, d'accord?
3: Je me demande aussi si t'as suissé un cheval.
0: Non plus.
18: Doucement. Comment tu crois qu'il a perdu une dent?
0: Attends, tu sais qui vient de dire ça?
21: Ah, c'est pas ça.
18: Non, ça je sais pourquoi.
0: Tu sais qui vient de dire ça?
18: Maqué, c'est Pablo. C'est Pablo, il travaille à France Télécom.
0: T'as raison, mon con.
18: Oui. Pablo Polo.
4: C'est pas grave, on sait pertinemment que c'est vrai. Donc vas-y, Gérard, continue.
0: Alors pour finir, c'est vrai que maintenant, pour répondre à sa question, et en espérant qu'il va pas me recouper encore une deuxième fois, sinon il va dégager pour de bon.
18: Pas du tout, je vais pas te couper, vas-y, Gérard.
0: Donc c'est vrai que maintenant, il y a plus de Français qui partent à la campagne, à l'étranger. Savoir pourquoi, ça... peut-être que là-bas c'est moins cher que sur Paris, ça c'est vrai, parce qu'à New York j'ai eu l'occasion de le voir, c'est vrai que c'est moins cher, même à la campagne.
4: C'est pas la campagne, New York.
0: Ouais, mais d'accord, mais c'est quand même
4: campagne.
0: C'est quand même moins cher que sur Paris, et même à la campagne, t'as beaucoup de personnes qui veulent vivre à la campagne. Pourquoi? Parce que c'est moins cher.
4: Mais non,
0: c'est moins cher que sur Paris.
4: Non, mais toujours dit que la campagne c'était plus cher justement.
0: Non.
4: Parce que
0: non,
4: comme tu trouvais pas facilement les aliments, les épiciers, les cirques et tout, ils...
0: Non, mais t'as des camions qui viennent pour te donner du pain, tout ça. T'as des camions qui passent régulièrement.
4: Ah ouais. Donc, c'est du pain qui vient de la ville.
0: Bah oui.
4: Ah, donc il est périmé.
0: Non, c'est du pain que les boulangers font à la campagne. Même à la campagne, il n'y a pas beaucoup de bureaux de poste, hein, par rapport à la région parisienne ou autre. Hein.
3: Non, mais Nicolas sur IRC, il dit que c'est pas moins cher qu'à Paris, mais ça pue pas le GG à la campagne.
0: Ouais, bah ça, il dit ce qu'il veut, lui.
4: C'est naze, l'internet, ce soir.
0: Hein. Non, c'est pas naze, à part qu'il y a des petits cons qui disent des conneries, mais c'est pas grave.
4: On est combien, là?
0: Pelfouf, avant, on va finir la question et après, juste au moment de.
4: Attends, je fais ce que je veux.
0: Ouais, attends, tu fais ce que tu veux, c'est moi qui commande le jeudi, d'accord? C'est mes débats, c'est pas les tiens, d'accord? Toi, t'es là pour faire ton standard. C'est tout.
3: Et Gérard Perfouras, il te demande, c'est quoi la capitale de la campagne?
0: Mais y'en a pas. Y'en a pas, Perfouras. Qu'est-ce que tu viens me chercher?
4: Il est vieux, Perfouras, ouais. il sait pas ce qu'il fait.
0: C'est plus ce qu'il dit.
4: Oh merde.
0: Alors, Pelfouf. Pelfouf.
20: Allô, c'est Jean-Pierre.
21: Gérard?
0: Ouais.
21: Gérard, moi je voulais te demander si quand tu partais à la campagne, eh ben, t'apportais des cotons-tiges.
0: C'est qui vient de dire ça?
20: Ta mère, oh là là là là.
0: C'est qui vient de dire ça?
20: C'est HLM.
0: Partiriez-vous à la campagne ou à la ville pour les vacances?
20: Partiriez-vous à la campagne ou à la ville
0: pour les vacances?
20: La ville.
0: D'entrée de jeu. Ouais, mais précise.
20: Bah, d'entrée de jeu.
0: Mais précise.
20: À Paris, moi, d'entrée. Je vais voir, je vais me balader et tout, je vais voir mes potes de la radio.
4: Casser les couilles.
20: Et après, je vais voir voilà, un petit tour. Mais bon, là, je peux pas le dire, sinon ça va être tout raide.
0: Non, mais moi, je peux vous dire une chose, je préfère partir en vacances à la campagne que.
4: Pourquoi justement? Et tu vas où chez G quand tu pars en vacances à la campagne?
0: J'en sais rien encore, je sais pas.
4: Ah, t'es jamais parti?
1: Si, jamais à la campagne.
0: Si, je suis parti une fois avec
1: Henri. Au bois de Boulogne, au moins, il y a de la verdure.
0: Ouais, au bois de Boulogne,
4: il y a des vaches à traire aussi.
0: Tu peux y aller, toi, au bois de Boulogne, ils te recherchent.
1: Ah, okay, super. Mais c'était pas une vanne.
0: Il te recherche.
3: C'est Roberto qui lui a dit qu'il te cherche.
0: Ah, okay. Non, il te recherche. Hein. Donc, Rigo, avant le petit disque.
4: Tu peux le caresser un peu, ça.
0: le nombre de personnes sur l'IRC.
3: Alors, j'ai toujours pas moyen de vérifier, donc je vais demander qu'on me dise qu'on est. Alors, on est.
0: Y a un Manu, problème, s'il te plaît.
4: Il y a un problème avec ton micro, Rigo.
0: C'est
4: con.
3: Alors on est 6985, je remercie LGM, le Gérard Masqué.
0: 6900,
3: Et ça arrête
0: c'est
3: pas d'arriver.
0: Mal, non
1: c'est bien,
3: ça arrête pas d'arriver.
0: Ouais, 6900, tout à l'heure on était 6542, là 6900, donc c'est pas mal.
21: Ça monte.
0: Et donc là on va s'écouter Aldo l'écolo avec C'est pas de ma faute, mon caca est recyclable. Et la question, c'est pensez-vous qu'à la campagne est moins chère qu'en ville? Justement, j'en ai parlé tout à l'heure et on se retrouve tout de suite après sur Ville ou campagne, on récupère pour ça HLM.
21: Oui, c'est moi.
0: Bonsoir. Qui c'est que j'ai mis Jean-Guy, il est toujours là?
4: Non, c'est Jean-Yvon.
0: Jean-Yvon.
1: Oui, bonsoir. Tu l'as mis aussi, hein?
22: Direct.
4: À tes oreilles, tu les as tous mis.
0: Donc Jean-Yvon.
22: Bonsoir à tous. Bonsoir à toutes mes admiratrices.
0: Ouais, bah c'est bon, pète foot.
21: Ouais,
0: tu Jean Biscotte.
23: Oui, bonsoir Paris, bonsoir Sébastien Douy.
21: Bonsoir.
0: Alors, la question c'est, y a-t-il plus de naissances à la campagne qu'en ville ou autre?
23: Ouais, Gérard, je voulais juste te demander, est-ce que tu penses que...
0: Oh, putain, voilà, est-ce que je pense que... Ben, ça c'est super.
3: Je les ai raccrochés.
4: Je les ai direct.
22: C'est un mec du 9-4. Hein.
0: Là, c'est du zéro. Alors, non mais c'est bon, tu peux me retirer la...
23: Bureau.
0: Voilà, merci.
23: Répète ta question, s'il te plaît,
0: Blaireau. Blaireau, il t'emmerde. Alors, toi, fais gaffe parce que tu vas pas finir le débat.
23: Ok.
0: Alors, HLM.
21: Oui, alors, écoute, moi, je suis sûre qu'à la campagne, comme ils ont rien à foutre, ils baissent comme des porcs, alors il doit y avoir trop de naissances, quoi.
0: D'accord, donc ça me donne pas grand-chose. Attends, HLM. Celui qui s'amuse à faire tu te calmes.
4: Je gère.
21: Non mais j'ai...
0: Voilà, encore un.
4: Merde.
3: Gérard sur IRC, il voulait que tu répondes à la question, est-ce que tu penses que...
0: Tu penses quoi, que...
20: Il jouait pas.
0: Manu, s'il te plaît. Non. Manu, s'il te plaît, on arrête avec ça. Il y en a ras-le-bol maintenant de cette histoire.
1: J'ai rien fait.
0: Parce que ce grosse connasse, maintenant, elle a bien joué. Parce que la gamine de 16 ans qui a téléphoné... je dois pas le savoir. La gamine de 16 ans qui a fait chier Sandy. Maintenant, on est harcelé avec ces bandes de cons. Et arrête de me couper mon micro quand je parle. Ok? Parce que moi, j'ai mes comptes à régler.
3: Bon,
0: la gamine de 16 ans, à premier de se calmer.
23: Gérard. Il délivre.
0: Hein? Parce qu'à 16 ans, si on est con, c'est pas de ma faute.
3: Faut pas que t'oublies, Arnaud. Hein.
1: Ouais, je sais, mais...
21: J'ai terminé ma réponse, là.
0: Alors donc, pour toi, HLM?
21: Ben, moi, je te disais qu'il y avait beaucoup plus de naissances qu'à la campagne.
0: Mais tu peux me préciser?
21: Ben, de la campagne, il y a plus de naissances à la campagne qu'en ville, quoi.
0: Ouais, mais attends, à la campagne, je vais te dire une chose, que les maternités sont quand même assez loin. Par exemple, si tu habites à 30 bornes de la ville.
21: C'est chez eux, hein, tu sais, ça naît comme.
0: Comme un cheval ou un chien ou une vache.
22: Bah oui.
21: Bah ouais, non, mais c'est.
22: C'est clair.
0: Ouais. Okay.
22: Allez, suivant, allez hop.
0: Toi, tu t'écrases, d'accord ?
22: D'accord.
0: Bah maintenant, comme tu ouvres ta gueule, tu vas répondre.
22: Et devine qui c'est ?
0: C'est Arnett.
22: Non, raté.
3: Ah, Arnett, il est là.
22: Hein. C'est pas Arnett, c'en est un des quatre autres.
3: Il est sur IRC.
0: Ouais, tu réponds.
22: Ouais, c'est Jean Biscotte. Ouais, c'est Jean Biscotte. Moi, j'habite dans la campagne, malheureusement. Et je vois qu'il y a plus de naissances chez les ploucs que chez les citadins.
0: Ok.
22: Voilà. Des naissances. Attends, j'ai pas fini. Des naissances un peu bizarres parce que j'ai mon voisin là. Il allait.
5: Il s'appelle comment là ?
0: Bon, ouais, t'as du monde derrière, au revoir. Au revoir, Jean Biscotte.
22: Au revoir. Ah, mais tu t'en vas, non ?
0: Pète-fouf. Pète-fouf.
6: Ah oui, Gérard, excuse-moi.
22: Allô ?
6: Ouais.
22: Je suis à l'antenne.
0: Non, pour l'instant, c'est pas à toi de parler.
6: C'est pas à moi de parler.
0: Bon, pète-fouf, allez.
6: Ouais, bah moi, je crois que les gens à la campagne, ils font plus l'amour parce qu'ils peuvent faire l'amour dans les sangs.
21: En plus, ouais.
6: Et ils peuvent faire l'amour dans leur grange.
8: T'as un poil plus bien sur la langue. T'as un poil plus bien sur la langue, toi.
0: Ta gueule, toi.
22: Et il en manque plus qu'un, là.
0: Oh là là, allez hop. Bon, de toute manière, on fait conclusion, c'est tout.
8: Oh non,
4: attends, Gégé.
0: Non, non, je veux pas le savoir.
22: Oh non.
0: Attends, tu me calmes, les bandes de connards, là, les habituels, là. L'habituel, là, qu'on a.
4: Mais il n'y a pas d'habituel.
0: Non, non, il n'y a pas Goldo, là. Non. Non, non, il n'y a pas Goldo, là.
22: J'ai oublié 40 bars, quoi, je suis vert.
0: Hein, 40 bars.
22: Ah, merde.
0: Ah, ouais. Et qui c'est qui t'a demandé de passer ?
22: Polo.
8: Non, mais il n'est pas connu.
0: Ouais, c'est ça.
22: D'Artagnan, moi, je suis le quatrième.
0: Ah, ouais.
4: Bon, on y va, Gérard.
0: Donc, Jean-Yvon, pour terminer.
9: C'est la fête de la musique.
22: Je suis pas connu, attends, tu vas
9: voir.
0: Bon, allez, hop. Terminé, conclusion.
4: C'est bon, j'ai géré, vas-y.
0: Alors, Jean-Yvon.
24: Oui, je suis à l'antenne.
4: Ouais.
24: Non, parce qu'il faut que je fasse vite, parce que ma mère va violer, sinon.
0: J'en ai rien à foutre, tu réponds.
24: Alors, c'est mieux à la campagne.
0: Ouais, bah alors, dégage, allez hop.
24: J'habite dans la campagne, je récure des trucs de cabine téléphonique.
0: Oui. Ouais, c'est ça, allez, bah, allez.
24: Je te jure.
0: Allez hop. Tu vas aller récurer ton lit. Allez, dégage.
24: Tout le monde.
0: Dégage.
9: Il y a tout qui est pu rentrer, nos doigts dedans.
0: Eh putain, mais oh.
3: Ah, c'est chaud. Ils vont rentrer ses doigts dans ton fion, c'est chaud.
4: Non, c'est dégueulasse. Oh merde, j'ai zappé quelqu'un.
0: Bon, allez,
4: C'est bon.
22: Allô.
0: Alors,
22: dernière
0: question.
4: Oui, t'as l'antenne.
3: Avant que tu poses ta dernière question, il y a Père Fouras qu'on a une sympathique sur l'IRC. Il te demande, est-ce qu'on pourrait faire Interville à la campagne ?
0: Je pense que c'est faisable, oui. Bah, faudrait voir ça avec Jean-Pierre Foucault.
3: Mais ce serait inter-campagne alors.
0: Bah oui.
3: Interville.
0: Bah oui, mais ça, ça dépend d'eux. Hein.
22: Interbouzeux.
0: Donc, la dernière question.
22: Vas-y.
0: Y a-t-il plus de secouristes à la campagne qu'en ville ?
9: Gérard ?
0: Ce sera la dernière. Ta gueule ! Ça sera la dernière question.
22: Oh non.
0: Ça sera la dernière question. Ça sera la dernière question du débat, c'est tout. Alors, HLM.
21: Bah alors, écoute, moi, je suis sûre qu'il y a trop de secouristes à la campagne parce que les chutes de grange et les chutes de cheval, c'est vachement dangereux quand même. Hein. Donc, il doit y avoir vachement de secouristes.
0: Ok. Jean-Yvon.
22: Ouais, bah écoute, a priori, c'est vrai qu'il y a
9: la
22: plus...
9: La fête de la musique.
22: Il y a plus
9: d'actifs. Boire du champagne.
22: Ta gueule, Jean-Pierre.
9: Écarter ton vieux fion.
22: Rentre chez ta mère, Jean-Pierre.
9: Tu refais nos doigts dedans.
21: Un cul, ton cul.
22: Là, il y a Jean-Pierre, là.
0: Eh oh, HLM, tu restes un peu poli, s'il te plaît.
25: Ouais.
0: Parce que toi, tu as dégagé. Alors, pour HLM, terminé, au revoir. Ouais, déjà que t'as fait presque la moitié du débat et tu t'es pas réveillé comme on te l'avait dit. Donc
4: c'est pas normal.
0: Ouais, HLM, au revoir.
21: Au revoir.
0: Bonne nuit.
22: Salut Caroline.
0: Ouais. Donc.
22: C'est Jean-Yvon, je peux continuer.
0: Vas-y.
22: Ouais, donc je te disais, effectivement, il y a plus d'accidents. Le problème, c'est qu'il n'y a pas assez de médecins. Donc moi, j'ai souvent vu à la campagne des gens se faire soigner par des vétérinaires. Et je sais pas si t'as déjà vu un accouchement pratiqué par un vétérinaire, mais ça cogne.
0: Non.
22: Bah, je sais pas si tu imagines le cordon ombilical déchiré aux dents.
25: Non, c'est trop tard.
22: Castration à la main, comme pour les boucs. Voilà. Et tout ça remboursé par la Sécu, bien sûr.
0: Bah, c'est ça, t'as raison. Pas de fouf, pour finir.
22: Et
0: Non, non, oh ! Jean-Yvon, c'est terminé.
22: Jean Biscotte,
0: C'est vrai. Non, que Jean Biscotte, pour l'instant, c'est pas toi que je m'adresse.
22: Et c'est vrai que
0: c'est
22: pouf. Qui t'a brûlé ta verrue dans le cou.
21: Je n'arrive pas à parler.
0: Bon, alors, Biscotte, tu dégages.
22: C'est l'autre, c'est pas moi.
21: Non, c'est à moi.
0: Oh, tu travailles ou quoi, toi?
2: Tu réponds à ma question, oui ou merde?
0: Bon, allez, hop.
7: Non, Gérard, merde.
0: Non, non.
22: Oh là là.
0: Attends, Jean Biscotte qui parle sur Pet Pouf, l'autre adore à moitié. Alors, tu calmes. Bon, Pet Pouf.
21: Oui, Gérard. Oh. Moi, je crois qu'il
12: allô, a... Gégé, est-ce que tu m'entends, Gégé, s'il te plaît?
21: Gérard?
12: Allô, Gégé, est-ce que tu m'entends, Gégé, s'il te plaît?
0: Pet Pouf pour la troisième fois.
12: Bon, la CTX, s'il te plaît, il y a une boîte à flash sur la 4 au niveau d'Angers, GG, s'il te plaît, merci.
0: Allez hop, terminez les conclusions, parce que moi, vous me faites chier.
12: GG, s'il te plaît, on ne conclut pas, s'il te plaît.
0: Ouais,
12: tu
0: pars. Gérard,
12: arrête.
0: GG, s'il te plaît.
12: Mais c'est le cahier d'un poilu, merde. Je suis avec toi ce soir, on est là tous les deux, c'est Jean-Claude qui remplace Jean-Guy, on est là tous les deux ce soir.
0: Mais quoi? Arrête, Gérard.
12: S'il te plaît.
0: Oh! Eh putain, vous deux, je vais vous niquer là! Espèce de PD, va!
7: Vas-y, t'es un PD!
0: C'est pas vrai! Oh,
7: vous abusez, putain, c'était bien! T'es un petit PD, Manu!
0: Moi aussi!
7: Oh non!
0: Ah, t'as compris?
7: Mais il a rien fait!
0: Non! Je lui demande de calmer les gens, il fait rien!
7: Mais j'arrive pas à les trouver! Mais t'arrives pas à les trouver!
0: Bah, t'arrives à rien foutre!
7: Merde alors!
0: Tu vas dire des conneries!
7: Combien de connectés quand même?
13: 12 000!
3: On a dépassé les 7000, on est 7243.
7: La folie.
3: 7243.
0: Ouais, bah c'est bien pour la conclusion, donc je pense que les 8000, on va le faire lors du deuxième débat.
7: Ah, c'est bon.
0: Alors, conclusion du débat, donc qui c'est qui reste?
12: Est-ce que je passe toujours à l'antenne, s'il te plaît?
22: Tu es sur antenne?
12: Est-ce que je passe toujours à l'antenne, s'il te plaît?
0: Ouais,
22: je suis sur antenne.
7: Allez, c'est bon, on y va.
0: Allô, conclusion.
7: Ouais.
22: Et j'ai pas répondu, moi.
0: Non, mais moi, je m'en fous, c'est conclusion.
22: Oh là là là là là. J'ai pas répondu.
0: C'est conclusion.
22: Eh, mais Jean Biscotte, j'ai pas répondu à la question. Après, on fait conclusion.
0: Non, moi, je dis conclusion.
22: Pose-moi la question, bordel.
0: Conclusion.
22: Mais ça te fait quoi de pas poser la question, là? Vas-y.
0: Moi, je te demande la conclusion du débat, c'est tout.
22: Ça peut te foutre.
0: Bon, alors, dans ce cas-là, au revoir.
22: Ah, bah, t'as pas voulu me la reposer, vas-y.
0: Alors, au revoir.
7: Ouais.
0: Pet Pouf.
21: Oui, ben moi pour conclure, ben je voulais dire que la campagne, eh ben c'est bien parce qu'il y a des petits animaux et qu'il y a des petits gens qui font l'amour dans les sangs et moi je trouve ça très très mignon.
0: D'accord. Jean-Yvon.
22: Ouais, ben écoute, c'est bien que t'aies parlé de nos amis les agriculteurs et les éleveurs.
12: On fait les CTX.
22: Ouais. Oh là. Je peux continuer, GG?
0: Ouais, vas-y.
22: Ouais, donc je voulais dire que dans tous les troupeaux, il y a une brebis galeuse. Et voilà, c'est tout. Je pense qu'avec ton chien de berger, tu dois faire des miracles. Voilà.
0: Alors, mon chien de berger, tu veux préciser, le chien de berger?
22: Non, je crois que j'ai pas besoin de préciser. Tout le monde a dû comprendre.
0: Ouais, alors je veux te dire une chose, que c'est la dernière fois que tu passeras dans mes débats, toi.
22: Mais pourquoi?
12: Ouais, bah moi, je voudrais conclure, là, s'il vous plaît. Il y a Jean-Claude qui voudrait conclure, s'il vous plaît.
0: Quoi?
12: Vous m'écoutez?
7: Non, Jean-Guy, c'est Jean-Guy là.
12: Ouais, c'est Jean-Guy, mais Jean-Guy c'est Jean-Claude et Jean-Claude c'est Jean-Guy. Bon bah je voudrais conclure un petit peu sur la campagne et la ville là, parce que bon, toutes ces histoires c'est bien joli. Mais bon, la campagne à la ville à la campagne, qu'est-ce que c'est? Qu'est-ce que c'est sinon que la campagne à la ville ou la mer à la montagne? C'est ce que je voulais dire un petit peu sur ces histoires là, quoi.
0: Ok.
12: Vous comprenez un petit peu?
0: Ouais, mais on a compris, c'est bien.
12: Non, mais c'est ça qu'il faut dire, quoi.
0: Ouais, non, mais c'est bon, on a compris.
12: Non, mais c'était la parole de la soirée, je veux dire, parce que là on parle, on n'arrête pas de parler, alors que là on est là, quoi. Ouais, GG.
0: C'est qui?
12: Eh, tu m'entends?
0: Ah, c'est qui?
12: On va te lancer un essai TX, s'il te plaît, là.
0: Non, il y a HLM, elle est plus là.
7: Si? Elle est là?
21: Oui, je suis là.
0: Ah, t'es encore là, toi?
21: Bah ouais.
0: Je croyais que je t'avais dit au revoir à toi.
7: Ah, tu la rappelles?
3: Oui, elle peut conclure. Quand même.
21: Voilà.
0: Donc, alors, conclusion?
21: Eh ben, écoute, la ville c'est génial, la campagne c'est génial, mais les débats sont nazes, quoi.
0: Eh ben, dans ce cas-là, prochain coup, on t'appelle pas, puis c'est tout.
21: Bah, c'est clair.
0: Hein?
21: Ouais.
0: Ok, alors, en de bon entendeur, salut.
21: Ouais, salut.
0: Voilà, conclusion l'IRC.
3: Alors, il y a plein de conclusions sur l'IRC, je vais en lire quelques-unes. Alors, il y a RIP qui dit que, en fait, normalement, ils n'ont pas le droit, officiellement, ils n'ont pas le droit de faire rentrer des gens dans leur école, mais ils ont fait une exception pour une copine à eux.
0: Mmh.
3: Et bah ok, c'est pas grave. Et Perforas, il faisait la même. Et sinon, il y a Turpentine qui m'a forcé à dire que ton débat, il avait ni queue ni tête comme toi.
0: Mais alors, Turpentine, je commence à en avoir ras-le-bol. Donc, deuxième débat porte sur les portables. Et Turpentine, ta conclusion, tu pourras te la carrer où que je pense.
10: Ouais.
0: Donc, alors, le deuxième débat qui va porter sur les portables, mais comme j'ai pas de fiche, donc.
4: Attends que Manu trouve les auditeurs.
0: Moi, par contre, j'ai qu'une chose à dire sur le. Pour la conclusion, c'est dommage que t'as foutu un peu ta merde, toi, à la fin.
4: Ah non, c'est pas moi, c'est les auditeurs.
0: T'as pas essayé de trouver parce que sinon, ça aurait été fait depuis le début.
4: Mais non, c'est pas ça.
0: Quand on te demande quelque chose, tu t'en fais qu'à ta tête.

0: Donc, qu'il fasse gaffe ou qu'il envoie le courrier parce que les enveloppes, on les garde.
1: Donc, ça a lieu le 31 mai, c'est un grand bal costumé à la Cité Carnot, dîner spectacle, soirée sodo. Donc, il y a des tarifs, GG vous tripote la nouille pour 10 balles.
0: Oh, mais... Non, mais t'as raison, mais dis ça. Non, mais dis ça devant des millions d'auditeurs, espèce de con.
1: Demi-tarif pour les routiers.
0: T'es minable, hein.
1: Branlette avec gants de toilette, 200 balles. Pipe plus toast au caviar, 2000. Glaçon dans le slip, 100 balles. Bite au cirage, 50 balles. GG sodo plus assiette anglaise, 500 balles. GG la nuit plus une part de tarte aux pommes, 12 000 balles.
2: Sont fous les mecs.
0: Non mais...
1: Soda avec bouteille de champagne plus compote, pomme banane pour 5 000 balles. Et pour le gagnant du grand concours, kiss fucking avec tonton Bip. Donc voilà, donc il y a tous les tarifs. Et donc il faut venir costumé bien sûr. Donc vous connaissez l'adresse, hein, j'ai pas besoin de la rappeler.
0: Ah si. T'as raison toi, parce que le jour que j'ai la tienne, je la balance à l'antenne. Alors fais bien gaffe aussi toi là-bas.
3: Je voulais passer moi. J'ai...
0: Ouais ouais, ben tu vas voir, tu vas passer avec un coup de bombe lacrymogène.
3: Bien joué Gérard.
4: Voilà.
3: Là, faut
1: toujours
3: dire
1: dans
3: que...
1: la délicatesse.
0: Là, non, mais... T'inquiète pas, lui, gueule d'amour, de manière qu'il fasse gaffe à ce qu'il fait, parce qu'il va être mal barré lui aussi.
3: Voilà.
0: Il va se retrouver comme les autres là.
1: Mais ça se trouve, gueule d'amour, fesse de bobin, tout ça, c'est tes copains, ils viennent chez toi, tu t'en rends même pas compte. Je l'avais déjà dit ça.
0: Déjà, en plus, ils s'amusent à poster des courriers les mêmes que tu reçois. Alors, un coup, c'est posté de Paris, un coup, c'est posté d'Anières, plutôt.
1: Ça se savoir, faut savoir où il habite, le mec.
0: Et en plus,
1: c'est moi, gueule d'amour.
0: Il y en a un qui se fait passer pour Christian de la Seine-Saint-Cloud aussi.
1: Ah,

0: Christiana.
1: Non, c'est Christina.
0: Christina, pardon.
1: Ouais, bah non, moi, depuis que je suis sortie du bahut, je fais plus d'informatique et puis je me suis jamais servi d'une souris.
0: Mais pourquoi ?
1: Ça a toujours été sur clavier.
0: Hein ?
1: Ça a toujours été sur clavier.
0: Ouais, mais quand même.
1: Bah, je vais m'en servir, quoi.
0: Ouais, mais dans ces cas-là, si on t'apprend à te servir d'un clavier, tu peux te servir d'une souris.
1: Bah oui, bien sûr.
0: Donc, je vois pas pourquoi tu me dis, ouais, mais tu t'en es jamais servi.
1: Non, je m'en suis jamais servi au bahut, quoi. Mais bon, si on me demande de m'en servir, je saurai.
0: D'accord. Cécile ?
2: Ouais, bah moi, c'est quand je surfe sur Internet, donc j'ai besoin de la souris, donc voilà, que je sais très bien m'en servir, quoi.
0: Alors, attends, maintenant, je vais demander à Claude, est-ce que Claude, t'es toujours... Claude ?
3: Ouais.
0: Est-ce que tu peux me confirmer qu'on peut essayer avec une souris sur Internet ?
3: Ouais, on peut faire tout marcher, hein. Tout marche avec la souris dans ton ordinateur, quasiment.
0: D'accord. Même sur Internet ?
3: Ouais, sur Internet, tout le temps, on s'en sert tout le temps, nous.
2: Sur réseau Internet ?
3: Allez-y, hein.
0: Ok. Muguet ?
4: Bah oui, tu verras dans le courrier que tu recevras demain matin, je me suis servi de la souris, entre autres.
0: Ok. D'accord. Bon, moi, je peux vous dire une chose, que pour l'instant, j'ai jamais eu l'occasion de me servir de... si, j'ai eu l'occasion parce qu'on m'en avait donné un, mais bon, bah, on me l'a repris. Mais sinon, de me servir d'une souris, je voudrais bien qu'on me fasse voir comment que ça fonctionne, c'est tout.
4: T'en as déjà vu ?
5: T'as bien eu des petites souris, hein ?
0: Non, mais attends, quand on me dit petite souris, moi, je te parle de la souris. Non, attends. Là, Olivier, tu vas pas commencer à me parler de Christine, sinon je vais pas rester longtemps.
5: Ah, c'était pas ma petite souris.
0: Non. J'en ai rien à foutre de sa gueule.
5: Ah, j'écoutais pas.
0: Tu vois, j'en ai rien à foutre de sa gueule.
5: D'accord.
0: On va pas commencer déjà.
5: Je m'excuse.
0: Je suis déjà à la première question. On va pas commencer la première question.
5: Tu as raison.
0: À jouer comme ça.
5: Tu as raison.
0: Donc moi, les souris, j'ai jamais eu l'occasion de m'en servir.
4: Mais t'en as déjà vu ?
0: Oui, mais je ne sais pas comment qu'on s'en sert.
3: C'est pas compliqué, c'est pas très dur. Hein.
0: Oui, attendez, chacun votre tour.
3: Ouais, c'est Claude.
0: Oui.
3: Ouais.
0: Oui, bah, Claude.
3: La souris, en fait, c'est pas compliqué, tu la prends dans ta main. Et c'est juste un coup de main à prendre, tu la fais glisser, t'as deux boutons ou trois sur lesquels tu peux appuyer, c'est tout.
0: Non, parce que là, on m'en présente une avec un bouton rond. Est-ce que c'est pareil que le même système avec les deux boutons, comme tu me dis ?
3: Bah, le bouton rond, en général, il est au milieu, il sert à d'autres fonctions. Tu peux lui donner une fonction particulière.
0: Mm-hmm.
3: Et puis, c'est tout. Mais en fait, c'est très simple à s'en servir.
0: Ah, ok. Donc, tu peux taper ce que tu veux avec, alors, en fin de compte.
3: Non, la souris, elle sert pas à taper, elle sert à, par exemple, se déplacer dans ton environnement. Tu tapes tout avec quand tu te sers d'une souris, tu te sers encore du clavier.
0: Ok.
3: Tu te sers des deux à la fois, en fait.
0: Mm-hmm.
6: La souris, il y a une flèche qui se déplace sur l'écran, c'est avec la souris que tu déplaces la flèche sur l'écran.
4: Voilà. Arrête.
0: Okay. Oui.
4: C'est Cécile. Moi, je vais te demander, je sais pas compris, à un certain moment, t'as dit qu'on t'avait confisqué un ordinateur ou je sais pas. J'ai pas très bien compris.
0: Non, mais j'ai eu un ordinateur et la personne que j'avais hébergée, parce que j'étais trop gentil.
4: Ouais.
0: Bon, pourquoi bon, c'est qu'elle est partie, et puis en plus, c'est un ordinateur qu'elle avait récupéré dans des grosses ordures.
4: Voilà.
0: Donc, il l'a trafiqué, et bon, ben...
4: Oula.
0: Bon, donc, c'est tout. Je vais quand même pas tout dire maintenant. Hein.
4: Ouais, c'est trop.
5: Ouais, c'est sûr. On va pas tout dévoiler.
0: Celui qui s'amuse déjà... À se prendre pour un canard, va pas rester longtemps. Ça va être clair et net. Vous avez pas commencé, il est 1h09. Vous avez pas commencé. Parce que sinon, ça va gerber.
7: Il est 1h09.
0: Ouais, Michael, tu as pas commencé.
8: Attends, non, c'est pas Michael, c'est une fille.
0: Non, bah, on verra par la suite.
6: Si c'était moi, j'assume, hein. Mais c'est pas moi.
0: Alors, avec tous les intermarchés, les continents, etc., avez-vous besoin des internets ?
4: Comment ?
5: Tu peux répéter parce que...
3: Ouais, vas-y, répète.
0: Non, mais attends, parce que là, je vois...
5: C'est compliqué la question.
0: Non, mais attends, parce que là, je comprends pas du tout, moi, non plus.
5: C'est pas toi qui les a fait.
0: Non, mais même celle-là, je vois pas du tout le rapport.
5: Relis-la,
0: Gégé.
5: Relis-la.
0: Donc, avec tous les intermarchés, les continents, etc.,
5: oui.
0: Avez-vous besoin des internets ?
5: Ah.
3: Des
5: internets. Donc, qui va répondre à la question ?
0: Non, mais attends, attendez.
8: C'est la 3.
0: Ouais.
8: Alors, je relis, hein.
4: Ouais.
8: Avec tous les intermarchés, les continents, etc., avez-vous besoin des internets ? Bah, ça veut dire les continents, tu sais, Europe, Afrique, tout ça, États-Unis, machin.
0: Ah, c'est pas mal.
8: Et le rapport avec l'internet, c'est mondial pour se connecter
0: d'un
8: continent à l'autre.
0: Bah,
8: les intermarchés, c'est là où tu peux acheter internet et ça se trouve sur les continents, à mon avis.
7: C'est un rentier.
0: Alors,
7: c'est une structure passive.
0: Claude ?
3: Ah bah ouais, je dis que je pense que les internets dans les supermarchés, enfin les intermarchés, sur les continents, ça peut toujours servir. Mais parce qu'en fait, les internets, enfin l'internet, comme on dit, c'est assez utile. Hein. On peut trouver tout ce qu'on veut.
0: Mais pourquoi, à ton avis?
3: Ah bah pour la, tu peux communiquer. Tu vois, cet après-midi, moi je vais te donner un exemple, je communiquais avec quelqu'un du Québec, alors j'étais à Paris. Mmh. Et tu peux avoir toutes les images que tu veux, toutes les informations. Bon, moi je veux pas dire vidéo de cul, image de cul, mais c'est un peu ça aussi. Hein. Mmh. Tu peux avoir de tout. C'est tout.
0: D'accord.
3: Ce que tu veux.
0: Ok. Michael?
9: Ouais, je suis d'accord avec Claude, c'est utile, on peut communiquer entre tous les continents. Et...
0: Ouais, mais c'est pas la peine de dire que t'es d'accord avec Claude, si c'est pour me dire à toutes les questions que t'es d'accord avec Claude, c'est même pas la peine.
9: Non, la première, c'est lui qui était d'accord avec moi, c'était pas moi.
0: Non, attends, la première question, Claude avait pu répondre, j'ai demandé de réagir sur ce que tu disais. Maintenant, tu me dis que tu es d'accord avec lui. Donc, si tu n'es pas capable de répondre sur une question, je vais te dire une chose, je ne vais pas sans arrêt demander à Claude qu'il t'explique. Parce que ça ne servira à rien que tu viennes faire participer au débat.
9: Bah, il va rien m'expliquer. Non, j'ai Internet chez moi, je ne vais pas être pas d'accord avec lui puisque je l'ai.
0: Ouais, mais alors, dans ce cas-là, explique-moi par rapport à la question que je viens de te poser, sans me dire que tu es d'accord avec Claude.
9: Bon, bah c'est très simple, écoute, je vais te dire un truc. Si moi j'ai besoin d'écrire à quelqu'un aux États-Unis, je le fais sans passer par le courrier. Je prends Internet, j'écris, point. Et je reçois la réponse dans la minute qui suit.
0: Ah bah donc,
9: c'est utile.
0: Ouais, bah dans ce cas-là, tu réponds à peu près ce que Claude a dit.
9: Bah, oui, on se sert des mêmes appareils.
10: Gérard ?
0: Oui ?
10: Des fois, il y a des phénomènes de télépathie, hein, donc voilà, ça marche entre eux, c'est tout.
0: Ok. Estelle?
11: Bah moi je pense que c'est l'avenir. Mm-hmm. Tu peux faire des échanges, tu peux discuter, dialoguer avec des tas de personnes. Mm-hmm. Et je pense même que bientôt on pourra faire nos courses de chez nous, on n'aura même pas plus besoin d'aller aux intermarchés.
0: Ouais bah je pense que...
3: Ça se fait déjà.
0: Comment?
3: Ça se fait déjà.
0: Qui c'est qui dit ça?
3: C'est Claude. Mm-hmm. On peut déjà commander, enfin c'est pas un intermarché, on peut déjà faire ses courses avec. Tu commandes et les gars te l'apportent chez toi. Et tu payes par carte bleue.
0: Ah ouais, mais ça c'est différent, ça.
3: Ah non, c'est l'internet.
10: C'est plus cher ou moins cher?
3: Ça dépend, je sais pas, j'ai jamais essayé.
0: D'accord. Christina?
12: Moi, franchement, je m'en suis jamais servi. Mm-hmm. Et ça me manque pas du tout, quoi.
0: Ouais, mais tu dis... apparemment...
12: Ouais, je veux dire qu'on peut vivre sans, quoi.
0: Mm-hmm. Ouais, mais comme tu m'as dit que tu sais pas te servir d'une souris, parce que tu m'as dit, toi aussi.
12: Bah, pas trop, quoi.
0: Ok. Donc, tu sais taper sur un ordinateur.
12: Ouais, ouais.
0: Donc, apparemment, l'Internet, c'est à peu près pareil, hein.
12: Ouais, c'est à peu près pareil, mais je veux dire que moi, je m'en suis jamais servi et j'ai jamais eu besoin de faire quoi que ce soit avec, quoi.
0: Mm-hmm.
10: Non, okay. Mais moi, je suis pas d'accord, hein.
0: Qui?
10: Cécile.
0: Ouais, attends, Cécile, tu vois, je viens à toi maintenant. Alors, vas-y, pourquoi? Pourquoi tu n'es pas d'accord?
10: Non, parce que je dis que l'Internet, en fait, c'est l'instrument du futur, quoi. C'est un rôle très social, tu peux envoyer des emails partout dans le monde.
12: Moi, je trouve pas que ça soit si social que ça.
3: Si.
10: Bah si, tu peux.
0: Non, mais attends, Cécile, pourquoi?
10: Bah, par exemple, je sais pas, t'es à Paris, t'envoies un email à Tokyo, à n'importe quel village qui se trouve au Tibet, partout, quoi.
0: Mm-hmm.
10: Donc c'est cool, tu découvres la culture, tu dialogues, quoi, c'est cool.
12: Ouais, mm-hmm. D'accord, avant qu'il y ait Internet, tu le faisais aussi, quoi.
0: Maintenant,
10: non, mais Internet, c'est plus facile, quoi.
0: Non, mais de toute manière, tu peux très bien dialoguer. Moi, je sais pas ce que Claude, Michael, Estelle, Christina et Muguet, ce que vous en pensez. Je vais répondre
7: Gérard,
0: à la
7: question. Gérard, 30 secondes, Michael est parti, hein, donc.
10: Ah bon? On n'entend plus rien.
3: On entend mal, hein.
0: Alors ça, là, si on commence à avoir des problèmes, là, ça a pas duré, là.
3: Le volume a baissé dans notre téléphone.
10: Ouais, ouais. C'est ça.
0: C'est qui qu'on remplace à... qui c'est?
7: C'est parce que tu parles pas devant ton micro, Gérard, c'est pour ça.
0: C'est qui C'est qui qu'on a la place?
7: Non, mais pour l'instant, il a raccroché, Gérard, donc je vais chercher quelqu'un et je te dirai quand il sera là.
0: Ok. Donc on n'a plus Mickaël, hein.
7: Non, Mickaël, il est parti.
0: Ok. Donc alors, Estelle, Christina, Cécile et Muguet, donc c'est pour répondre. Bon, moi je réponds à la question quand même à Cécile.
10: Mm-hmm.
0: Bon, moi je vais dire une chose, c'est pas parce que maintenant qu'il y a Internet,
10: mm-hmm.
0: tu vois. Bon, ouais. Ça, même par le bien de l'ordinateur, ouais. Je pense que tu pouvais quand même dialoguer avec quelqu'un.
10: Non, mais le courrier, ça prend vachement longtemps, quoi.
3: Ouais.
10: Et puis, t'as pas toutes les adresses. Par exemple, tu sais pas si t'as envie de dialoguer avec quelqu'un qui se trouve en Sibérie.
13: Ben moi, j'en ai pas
10: cool,
13: 200
10: et demi. Tu sur ton internet et puis tu trouves des adresses et puis c'est vite fait, quoi.
3: C'est instantané.
10: Donc voilà, donc c'est bien.
14: Qu'est-ce qu'il y a, Gérard?
13: Je peux dire quelque

0: Oh,
1: attendez, excusez-moi, excusez-moi tout le monde.
2: Ouais.
1: 30 secondes. 5 minutes, on accueille Christophe, 22 ans, Rodez.
2: Salut Christophe.
0: Salut Christophe.
2: Ça va? Bonsoir tout le monde, bonsoir Gérard. Bonsoir. T'es prêt pour l'informatique là? Oui, je suis.
0: Bon, je peux terminer?
2: Je suis pas. Bien sûr, tu peux terminer, vas-y. Ouais, vas-y, vas-y.
0: Et donc, je trouve que...
3: Non, mais attends, déjà, tu vas pas commencer à vouloir jouer les gros cailles, parce que sinon, tu vas pas rester longtemps, toi.
2: J'ai rien dit, hein.
3: Ouais, non, mais moi, je te préviens d'entrer.
2: Ok.
3: Ok.
2: Excuse-moi.
3: Bon. Apparemment, de toute manière, ta voix me dit quelque chose. Hein.
4: Moi aussi.
3: Ok. Donc, alors, Muguet...
0: Ben, je termine.
3: Attends, Muguet. On va déjà interroger le dernier arrivé quand même, et après.
4: Non, parce qu'elle est en train de parler, il faudrait peut-être qu'elle.
3: Non, termine. Non, mais attends.
0: Gérard.
3: Oui.
0: Ouais, c'est Cécile.
3: Oui.
0: Ouais, je voulais dire aussi que Internet aussi, ça, c'est éducatif, quoi.
2: Ouais, pour le cul.
0: Sur ta planète.
3: Attends, et celui qui commence déjà à parler de cul, je vais dire une chose. C'est pas. On en a rien à foutre.
4: Ça va mal se passer.
3: On sait très bien que sur Internet et par le bien des ordinateurs.
0: Hein,
3: on peut faire des rencontres cul. Ok. Alors, tu vas pas commencer comme ça, toi. Parce que sinon, tu vas retourner d'où que tu te viens.
2: Non mais j'ai rien dit, hein. Excuse-moi, c'est l'autre personne. Hein.
3: Ah ouais, c'est l'autre personne. À part toi et Claude.
2: Bah c'est Claude.
3: Ah ouais, c'est Claude. Moi. Comme par hasard. Tu crois que tu me prendrais pas pour un con là?
2: Non.
3: Non, tu m'y laisses.
2: Non mais pourquoi tu me cries comme ça dessus? J'aimerais répondre aux questions sur l'informatique.
3: Ah ouais, mais alors, dans ces cas-là, t'as pas besoin de parler du truc de cul, ok?
2: C'était pas moi.
3: Pour l'instant, c'était pas le thème du débat, ok? Pour l'instant, tout le monde a bien répondu. C'est pas toi qui vas se mettre ta merde.
4: Ouais.
3: Ok.
2: Ok.
3: Alors maintenant tu réponds.
2: Ah, tu peux me répéter la question s'il te plaît?
3: Non,
2: mais attends.
3: Europe. Allez hop, bonne nuit. Allez hop.
2: Non, s'il te plaît. Déconner, là.
3: Allez hop.
5: Ça y est, il est parti.
2: Ouais.
3: Allez hop, Muguet.
0: Oh,
3: oh.
4: C'est bien doux ça.
3: Oh, c'est quoi là?
4: C'est magnifique.
0: J'ai le retour pourri. Hein. Ah, il y a quelqu'un qui a la télé allumée, là, qui regarde un match de foot. Hein.
3: Donc,
0: ah ouais.
3: Muguet.
0: Oui.
3: Donc, maintenant que Christophe est parti, puis j'en veux plus.
4: Sur Minitel, il y a Galaxian qui dit que maintenant, par Internet, on pourrait même s'enfoncer les contre-tiges dans le cul.
3: Ah bah, lui, je lui répondrai pas. Donc, Muguet, tu voulais rajouter quelque chose?
0: Ben, je disais que plus personne allait se rencontrer, que ça serait très dramatique et qu'ils vont rester pourrir devant leurs ordinateurs. Ouais, mais d'autre part, j'ai pas fini. Donc, c'est très bien. Moi, j'ai un abonnement Internet, je m'en suis pas encore servi parce que j'ai pas trop le temps et je voudrais m'y mettre pleinement, quoi.
3: Ouais, mais...
0: D'autre part, c'est très bien, c'est très instructif.
3: Ouais, mais
0: je pense qu'il faut pas perdre tout son temps là-dessus.
3: Mais il paraît que je crois que ça coûte vachement cher, il paraît.
0: Ouais. Ben, disons que quand t'as un abonnement, quand t'achètes ton PC, au départ, souvent t'as un abonnement et tu payes tes communications à part. Mais par le biais de France Télécom, peut-être.
3: Oh.
0: Un abonnement à tarif réduit.
3: Ok. Qui c'est qui voulait rajouter quelque chose? Oh, mais c'est qui là qui s'amuse là?
5: Je crois que c'est Muguet.
3: Non.
5: Si, je t'assure.
3: Non, elle vient de me parler à l'instant.
0: Non, attends, moi je m'appelle.
3: Non, c'est pas elle.
5: Si.
3: Non, c'est pas elle.
4: Ça, c'est la voix d'une fille.
3: Non.
5: Je le vois au petit truc vert en dessous le standard.
4: C'est pas très grave, Gérard. Continue ton débat, on va essayer de choper.
3: Donc, préférez-vous les ordinateurs portables ou les ordinateurs... Pas portables. En fin de compte, je vais modifier. Préférez-vous le portable ou pas? Voilà, c'est voilà. Tout, parce que la question...
4: Est-ce qu'on préfère l'ordinateur portable ou pas d'ordinateur, c'est ça?
3: Ben, disons, c'est soit... que quelqu'un a besoin d'un ordinateur portable dans le train pour taper pour
4: dans le train,
3: autre, pour son boulot.
4: C'est pour le train, ça.
3: Bon, qu'est-ce qu'il y a, toi, derrière, là? Qui c'est qui se fout de ma gueule? Claude?
2: Oui.
3: Tu te foudrais pas de ma gueule?
4: Ah, non, c'était pas lui.
0: Non.
3: Et qui c'est qu'il y a, à part Claude?
5: Ah, il y a que lui comme garçon, hein.
3: Ah bon? Et toi, parce que pour l'instant, t'es pas capable de chercher?
5: Non, mais je vais calmer Christophe.
3: Non, mais c'est pas la peine. C'est pas la peine.
5: Calmer, quoi.
3: Non, c'est pas la peine, lui. Hop, c'est bon, peux lui dire au revoir, tu reprends quelqu'un d'autre et c'est tout.
4: Tiens, il y a quelqu'un sur Minitel, d'ailleurs.
3: C'est pas la peine.
5: J'ai cherché le numéro.
3: Non.
4: Albert, tu raccroches ton Minitel.
3: Non, mais tu prends d'autres personnes. Non, mais là, il y a des lignes qui sonnent.
2: Gérard,
0: reprends ton débat, s'il te plaît.
2: On va continuer le débat, là, vas-y.
3: Bon, alors.
0: Réponds.
3: Pour ou contre...

0: Préférez-vous les portables, les ordinateurs portables ou pas?
1: Réponds.
0: Qui?
1: Cécile.
0: Ouais, mais attends, Claude.
2: Non, mais Cécile va répondre, vas-y.
0: Bon, alors vas-y, Cécile.
1: Alors, moi, j'aime bien les ordinateurs portables parce que tu peux les balader où tu veux, dans la rue, quand tu prends ta douche, quand tu bouffes.
0: Non, mais attends, hey, Cécile.
1: Oui?
0: Cécile.
1: Oui?
0: Non, mais tu crois que tu vas t'amuser à écrire sous une douche avec ton ordinateur?
3: Ah, mais non, attends, bien sûr.
0: Oh, ça va pas ta tête ou quoi, là?
2: Mais Gérard, bien sûr que oui.
4: Gérard.
0: Oui, Claude.
4: Ouais, c'est Claude.
0: Attends, Cécile. Claude.
4: Ouais, il y a des modèles d'ordinateurs étanches. Hein.
1: Bah voilà.
4: Sorti, ça existe. Hein.
2: Et il y a Starlux sur Mittel qui dit que même il y en a qui vont à l'échelle de la loco.
4: Ils vont à la.
1: Ah là là.
4: À la plage. Il y en a qui se baignent.
0: Olivier, je vais te dire une chose.
5: On parle pas de ça, Olivier.
0: Ouais, c'est même pas la peine d'essayer de me balancer des conneries comme ça sur Minitel.
2: Ah,
0: autant
2: pas.
0: Que tu me balances des questions réelles. Alors je préviens sur Minitel, c'est pas la peine de vous amuser avec les chiottes de la loco et les cotons-tiges.
2: Et les cotons-tiges portables. Hein,
0: portables. Ça, il est hors de question.
1: C'est simple. Standard.
0: Qui c'est?
1: C'est Muguet.
0: De quoi?
1: Je vais aller au standard.
0: Pourquoi?
1: Bah, il faut que j'y parle.
2: Bon, bah, j'arrive alors. Hein.
4: Bon, Gérard, je réponds à ta question pour les portables.
2: Donc là, Gérard.
0: Ouais, j'écoute.
4: Ouais, je vais répondre à ta question. En fait, les portables, c'est bien. Mais en fait, t'as pas de mulot sur les portables. C'est juste une boule. C'est pour faut tâter la boule.
1: Ouais, et c'est vrai que c'est hyper dur, en fait.
0: Mm-hmm.
4: Parce que faut bouger ton doigt sur la boule. Et là, c'est... Bon, c'est pas pareil qu'une souris. Hein. C'est aussi une habitude à prendre.
0: Non, mais est-ce que t'es... Pour les portables, tu préfères lequel, toi? Le portable normal ou chez toi?
4: Ah, chez moi.
0: Ça dépend ce que tu fais comme étude.
4: Bah, en informatique, hein, c'est sur la programmation et tout. Mais t'as besoin d'un ordinateur chez toi, toujours, parce que l'écran, c'est plus grand, tu peux faire beaucoup de choses.
0: Mmh.
4: Et un portable, c'est toujours bien. Comme elle disait, si jamais t'es très occupé, tu peux faire en prenant ta douche, à la plage ou n'importe
1: ouais,
4: où.
1: Ouais, hein. Voilà, c'est ça, ouais.
0: Mmh.
4: Par contre, le portable, je te disais, hein, c'est pas de souris, c'est pour tâter la boule.
0: Mmh, ok. Muguet, elle est toujours là ou pas?
1: Oui, je suis là.
0: Donc, alors, toi...
1: Moi, j'aime pas les portables.
0: Hein?
1: J'aime pas ça, les portables.
0: Ouais, mais en ordinateur, hein, je te parle.
1: Oui, j'aime pas ça, les ordinateurs portables, parce que, bon, c'est une impression que j'ai.
0: Mmh.
1: J'ai l'impression qu'ils sont pas complets, tandis qu'un PC, t'as ta disquette, t'as le CD-ROM, t'as plein de trucs.
0: Mmh.
4: Sur les portables aussi, hein.
1: Bon, peut-être.
0: Bah ouais, mais c'est ce qu'a dit, hein, Claude. Hein.
1: Mais enfin, j'ai l'impression, je sais que je me trompe, mais j'ai l'impression que c'est pas complet. Et puis moi, j'aime bien qu'il y ait des choses stables dans la vie. J'aime pas les choses qu'on se traîne partout derrière ça.
0: D'accord. Ok, Christina?
6: Ouais, bah moi, je trouve que les ordinateurs portables, c'est bien pour certaines personnes.
0: Hein,
6: qui
0: mm-hmm.
6: sont toujours en déplacement, c'est bien.
0: Mm-hmm.
6: Mais bon, moi, je préfère celui que je garde chez
2: Gérard.
7: Oui. Gérard, excusez-moi. On accueille Victor, 19 ans. Il est en études d'informatique, donc il va pouvoir tous nous renseigner.
0: Voilà. Ouais, mais attention.
2: Attention.
0: J'espère que tu l'as bien prévenu, que les questions, c'est moi qui les pose et qui ne mettent pas trois plombes à répondre sur une question.
7: Ah, mais non, il va comme ça, il va pouvoir nous expliquer. Hein.
0: Ok. Donc,
1: Salut Victor.
4: Comment ça va, mon frère? Ça va et toi? Ça va.
0: Alors, non, mais c'est bon, vous n'avez pas commencé tous les deux, parce que sinon vous allez gerber là.
4: Il n'y a pas de problème, Gérard.
0: Ok.
4: Ouais, ouais.
0: Donc maintenant vous allez me laisser finir avec. Qui c'est qu'il faut qu'il raccroche?
2: Karianne.
0: Karianne, tu raccroches ton Minitel s'il te plaît, on te rappelle, merci. Donc Christina, tu disais.
6: Ouais, ben non, mais j'ai fini, hein. J'ai dit que c'était bien pour ceux qui déplaçaient souvent.
0: Ouais.
6: Important, mais bon, moi je préfère celui qu'on garde chez soi, quoi.
0: Ok. Estelle?
8: Ouais, ben moi c'est un peu pareil, hein. Sur un portable t'as quand même pas beaucoup de mémoire, en plus la batterie elle s'use relativement vite, donc si t'as pas l'occasion de te déplacer fréquemment, bah je trouve que ça sert à rien, quoi. Vaut mieux le bon vieux PC que tu gardes chez toi.
6: Voilà, bien parlé petit.
0: Ok, Victor?
9: Ouais. Bon, un portable c'est bien dans la mesure où on peut utiliser pas mal de logiciels comme Turbo Pascal, comme Cubasic, comme Windows qui ne demandent pas beaucoup de mémoire et... C'est des programmes qu'il faut tout le temps qu'on ait sous la main, comme moi par exemple qui fait des études informatiques en haut niveau, au niveau du dos, c'est pas mal de compression de données avec WinZip, et un portable c'est bien pour quelqu'un qu'on a l'utilité, mais autrement je recommande le bon vieux PC home essential, comme on dit par chez nous, quoi.
0: Ouais, mais je te demande, est-ce que t'es pour ou contre, est-ce que tu préfères le portable normal ou le portable
2: le portable pas normal?
9: Personnellement, je préfère le...
2: Lequel? Le normal ou le pas normal?
0: Moi, de toute manière, je peux vous dire une chose déjà d'entrée.
2: Manière.
0: Moi, je vais répondre quand même à la question parce que...
6: Qu'est-ce que t'en penses, toi?
0: Personnellement,
2: devant le micro.
0: Personnellement, j'ai jamais eu de portable, donc.
2: T'as un téléphone quand même.
0: Non, mais attends, c'est pas du tout la même chose. Ah. Ça a rien à voir entre l'informatique et.
2: Ah, parce que tu parlais de portable, donc téléphone.
0: Ouais, mais
2: portable.
0: Non, mais c'est les ordinateurs. Bon.
6: C'est quoi ça?
0: Bon, tu me prends Claude et Victor là parce que.
9: C'est pas nous, Gérard.
0: Ah mais la musique, merci, ça commence à me gonfler déjà d'entrée. Si je réponds à la question, j'aime pas entendre des musiques. Donc moi je suis tout à fait contre les ordinateurs portables.
9: Hein. Gérard, je peux te poser une question?
0: Oui.
9: C'est quoi les notions que t'as en informatique en fait?
0: Aucune, tu vois.
9: Aucune, je veux dire, t'as bien vu un traitement de texte.
0: De toute manière, j'ai tapé sur un ordinateur, ça oui.
9: T'as fait des jeux, des trucs comme ça quand même.
0: Non.
4: Si, c'est le minimum.
0: Comment?
4: C'est le minimum, faire des jeux quand même.
9: Ouais, l'ordinateur, c'est vachement. C'est mieux. En fait, Gérard, je vais te dire un truc. On a beau dire, mais un ordinateur, c'est vachement mieux qu'une console, quoi.
0: Celui qui a de la musique derrière, arrête!
6: Gérard, pourquoi t'as fait un débat sur l'informatique si tu connais rien? Pour qu'ils s'instruisent?
0: Non mais attendez, là ça commence à bien faire celui qui a de la musique.
4: Mais y'a pas une musique hein?
6: Mais non, presque pas. Gérard, ça fait un fond sonore. Alors bon, celui qui a la musique...
4: Ça doit être à Fun Radio.
0: Donc, non, c'est pas à Fun Radio, tu vois.
4: Non, cool, moi j'entends.
0: Nuance, parce que pour l'instant, on a pas encore décidé de faire la pause. Donc tu disais, Estelle?
6: Oui, pourquoi tu décides de faire un débat sur l'informatique si tu connais rien?
0: Parce que comme ça au moins je peux savoir vos pensées.
9: Et Claude?
6: Et puis tu t'instruis.
0: Non, mais attends, Victor, s'il te plaît. Victor?
9: Oui, c'est moi.
0: Tu t'essayes pas de parler à Claude quand je parle, s'il te plaît, quand
9: d'accord,
0: je réponds.
9: D'accord, je me calme tout seul.
0: D'accord. Merci. Donc si je fais un débat sur l'informatique. Celui qui met de la musique, ça commence à me faire chier.
6: Allez Gérard, reste poli, tu t'en fous, ça
3: veut dire. Allez Gérard, pose ta question suivante, s'il te plaît.
0: Bon, donc pour finir, donc non mais qui c'est qui voulait la question suivante?
3: C'est moi.
4: C'est qui? Tout le monde.
0: Ouais, Cécile, tu vas attendre, je vais quand même répondre par politesse.
3: Ah oui, vas-y, je t'en prie, Gérard, vas-y. Hein?
0: Donc si je fais un débat sur l'informatique, c'est pour savoir à peu près vos pensées.
3: Ouais.
0: Et de voir si un jour si j'ai l'occasion de me mettre à taper sur un ordinateur, si je comprends pas, d'essayer de voir avec la personne, de voir comment que ça fonctionne, c'est tout. Non, voilà.
9: Gérard, c'est Victor.
0: Oui.
9: Y a pas des PC à Fun pour qu'ils puissent te faire voir, parce qu'il doit bien en avoir un qui s'y connaît là-dedans.
0: Bah, de toute manière, à Fun Radio, tout le monde s'y connaît. Pour l'instant,
6: ça va mettre trop de temps pour l'expliquer.
2: Là, pour le moment, Gérard, on lui montre comment l'allumer déjà.
0: Ouais, déjà, c'est quand même l'allumé, l'ordinateur. Hein.
9: Gérard,
2: c'est pas très bien allumé. Hein.
9: Gérard,
0: attends.
9: Ouais,
0: oh
9: Gérard, c'est Victor.
6: Je crois qu'il y a quelqu'un qui habite à côté d'un zoo.
0: Ouais, j'ai l'impression.
6: Ouais,
0: hein.
6: C'est pour ça qu'on entend des bruits d'animaux, là. Hein.
0: Non, vas-y, Victor.
6: C'est pour le remettre de l'ambiance dans ton enfance.
9: Je veux dire, t'as vraiment jamais joué à un jeu n'importe quoi sur PC?
5: T'as donné mon numéro, mec, en plus, c'est
9: aïe, aïe, aïe.
0: Bon. Je sens.
2: Ultimatum.
0: Je sens que si vous continuez, je vais attaquer l'autre débat avant 4h.
9: Non, Gérard, attends.
2: On a fini avant, c'est cool.
6: Attends, c'est vachement intéressant l'informatique.
0: Ah bah si tu veux te casser avant, moi je prends quelqu'un d'autre à ta place.
2: Non, j'ai pas dit ça.
0: Non, mais moi je prends quelqu'un d'autre à ta place pour mettre la musique. Moi j'en ai rien à foutre si tu veux te barrer avant.
6: Oh, Gérard.
2: Je m'excuse.
6: Et si tu veux être moins bête, écoute jusqu'au bout.
0: Bête. Merci, c'est qui me sort ça? C'est Estelle. Merci Estelle.
2: Ça va pas être facile.
9: Gérard,
6: s'il te plaît, la
9: Gérard, on avance dans le débat là.
0: Attends, si t'es pas content, c'est le même prix, d'accord?
2: Non, mais Gérard, il arrive pas à commander.
9: Je suis content, mais
6: respecter GG.
9: Pour le prix que j'ai payé, je voudrais qu'on avance quand même.
0: Attends, qui c'est qui vient de dire ça là?
2: Bah oui, on fait payer les débats, Gérard.
6: Bien sûr qu'on paye Gérard.
2: On fait payer maintenant.
0: Non, pour l'instant, c'est pas vous qui payez, hein, d'accord?
2: Ici, parce que maintenant, la participation est
10: normale. Pour l'entrée des débats, c'est 120 francs.
2: Ça marche très bien.
9: Tu m'as demandé mon numéro et comment la loco pendant les chiottes?
0: Alors, Claude et Victor, vous dégagez. Allez hop.
10: C'était Claude, hein, c'était pas Victor, GG.
0: Eh ben, c'est bien.
10: Claude est parti, ça y est.
0: Allez hop. Ça y est,
6: pour moi.
9: Gérard.
0: Quoi?
9: C'est Victor. Est-ce que tu connais le jeu Fire Tracker 2?
0: Non.
9: Même pas?
0: Non, j'ai pas d'ordinateur pour moi, mais j'ai pas les moyens de m'acheter un ordinateur et puis de jouer avec les trucs qui sortent à l'heure actuelle, tu vois.
1: Et tu connais personne qui en possède un ?
0: Non.
1: Et pourquoi tu vas pas dans un cybercafé ?
9: Ouais, c'est ce que je voulais dire, un cybercafé, ouais.
0: Non, mais attends, moi j'ai pas les moyens d'aller dans des supercafés pour m'amuser sur une Nintendo.
2: Juste dans des cafés.
0: Ok. Alors les ordinateurs savent-ils plus à jouer qu'à travailler ? Ou à travailler ? Alors on va demander à Victor.
9: Bah, les ordinateurs, moi, en ce qui me concerne, ça me sert vachement plus à travailler. Mm-hmm. Parce que les jeux, bon, je les fais. Mmh. C'est vrai que ça me sert à jouer pour les tester, mais franchement un ordinateur, tu vois, les jeux, moi, on avait calculé la fréquence avec mon prof d'IUT que je suis allé au passage parce qu'il nous écoute.
0: Non, non, mais ça, les saluts, ah, là, les bonjours, négatifs. Encore une fois.
1: Ah.
0: Bon, allez hop, Victor dehors.
9: J'ai rien fait.
0: Hop. Allez hop. Oh, c'est
2: qui joue avec l'ordinateur
10: là. Mais ça y est, Gérard, il est parti.
1: Oh, non.
0: Allez, musique.
2: Manu qui joue avec l'ordinateur.
0: Non, musique.
1: Attends, on a besoin de préparer les questions, Gérard.
0: Musique.
1: Gérard,
0: je commence pas comme. De toute manière, je fais une pause.
2: Je crois que tu l'as zappé là. C'est bon, il a gerbé.
10: Mais oui, ça y est, c'était Victor, il est parti.
2: Il a gerbé.
0: Non, mais là, ça commence à bien faire. Tu me mets fil d'art maintenant. J'en veux plus, tu me mets fil d'art. Allez hop, fil d'art maintenant.
1: Vera.
2: Ah, il y avait un mec qui jouait avec.
0: Fil d'art, tu me prends le standard, c'est tout.
10: Il veut plus de moi.
11: J'ai plein de boulot, je peux pas.
0: Non, moi je continue pas.
1: Vera, tu renvoies Manu là ou quoi ?
0: Oui.
1: Ah non, tous pour Manu. Manu.
0: Bah, si vous êtes merci, merci. Bah, dans ce cas, musique, et tu me vires tout le monde. Voilà. Comme t'as l'habitude de virer tout le monde, toi.
2: Voilà.
0: Tout à fait. Donc, on
2: tout
0: continue.
2: On
0: continue sur l'informatique. Donc, on en était resté. Donc, on récupère Muguet.
2: Tu rappelles peut-être les numéros de téléphone.
0: Donc, si vous voulez continuer les débats, donc c'est participer au débat, c'est au 0803 08 5000 ouais. Et 0800 70 5000 et 3615 code fun. Radio, rubrique directe.
2: Oh, t'as tout fait d'un coup.
0: 1,29 la minute. Donc,
10: bien joué, Gérard. Hein.
0: N'hésitez pas à appeler. N'hésitez pas. Et il y a Manu et
2: Ringo. Je crois que c'est
0: 2,23
2: la minute.
0: Au standard qui vous accueille les bras ouverts. Donc, n'hésitez pas.
10: Ok, bon, Gérard, oui. On accueille aussi avec les nanas, on accueille David, 23 ans, de Dijon.
12: Salut David.
10: Et on accueille Thierry, 21 ans de Rouen.
12: Bonsoir tout le monde, bonsoir.
1: Salut
2: Thierry.
1: J'aime pas les paroles.
12: Bonsoir tout le monde.
2: Bonsoir.
1: Salut.
12: Bonsoir Gérard.
0: Salut. Bon alors donc, les ordinateurs servent-ils plus à jouer ou à travailler? Alors Thierry.
12: Alors, pas du tout. En fait, l'ordinateur sert beaucoup plus à travailler, à programmer. Bien sûr, en JavaScript ou Java tout court. Bon, pour les jeux, c'est clair que c'est...
10: C'est des logiciels, Java ?
12: Non, c'est une source pour Internet, pour se faire procurer des pages web, enfin.
2: Mm-hmm. Ah, ok.
12: C'est un système, c'est... Et donc, plus pour jouer, non, je ne pense pas, non.
1: Oh, moi, je suis pas d'accord. Hein.
12: Non, tu achètes une PlayStation ou une Nintendo 64.
1: Non.
12: Tu t'achètes une Game Boy, et puis voilà. Mais sinon, je pense que PC est beaucoup plus nécessaire pour le travail.
0: D'accord, c'est bon, Thierry.
1: Voilà,
0: ok, ok.
1: D'accord.
0: Tony, attendez. Tony, David peut-être.
13: Ben moi, je suis pas du tout branché informatique, donc...
1: Pourquoi t'es là ?
13: Ben en fait, je suis là parce que je voulais parler à Gérard et puis je voulais participer au débat, mais...
0: Non, mais attends, David.
13: Ouais.
0: David, c'est pas parce que tu veux me parler, moi je te demande de réagir sur les débats. Si c'est...
13: Ah oui, non, mais bon,
0: allez,
13: pas
0: hop,
13: de problème.
0: Allez hop.
2: Manu !
0: Non. Non, ça commence à bien faire, là.
2: Manu, il y a quelqu'un qui joue aux jeux vidéo.
0: Non, là, ça commence à bien faire.
10: Eh, Gérard, comme tu l'as vu par toi-même tout à l'heure, ça vient pas de moi.
0: Ouais, mais là, ça commence à bien faire, là.
10: Bah, je sais bien, mais écoute, là, ça vient pas de moi.
2: Tu te fous de la gueule du monde, Manu.
0: Non, mais là, je sens que tout à l'heure... Il n'y aura pas de deuxième débat, je vais me casser.
2: C'est clair.
1: Ça vient pas de nous, hein. Oh, calme-toi, mon GG.
2: C'est Manu. Manu, il appelle des copains à lui pendant qu'il est au laisseur du standard.
0: Déjà, il y en a un, là. Ça m'étonnerait.
2: C'est des habituels, en plus.
12: Gérard, je voudrais réagir à propos de quelque chose.
0: Vas-y.
12: Bah, c'est Thierry, donc. Oui, ce que disait une fille tout à l'heure que...
0: Non, mais attends. Pour un instant, Thierry, t'as répondu.
12: Ah d'accord, non mais c'était pour réagir parce qu'il y avait quelque chose que j'ai entendu et qui...
0: Ouais, alors vas-y, dis. Ouais,
12: non, c'est donc, il y avait une fille tout à l'heure qui disait qu'une fois qu'on avait internet chez soi, on restait bloqué chez soi et qu'il n'y avait plus de sociabilité, etc.
1: Ouais, c'est moi qui disais.
12: C'est toi, c'est, qui? C'est pas du tout ça, parce que bon, une fois que tu... C'est pour les informations, c'est pas pour passer ta vie dessus, donc...
1: Non, mais moi
12: j'ai internet depuis un bon moment et je ne suis pas bloqué.
0: Ouais, ouais. Et c'est pour ça que tu t'amuserais pas à m'appeler de temps en temps sur mon portable et que t'aurais pas eu mon numéro de portable.
12: Non,
0: comme par hasard.
12: Je sais que ton numéro de portable diffuse sur internet et diffuse sur internet.
0: Ouais.
13: Mais jette-le ton portable. Hein.
12: Non,
0: Alors c'est bon. Tu me retireras. Oui.
1: Je crois que David est amoureux de toi.
0: Ouais, non, mais attends, moi, je suis pas amoureux de lui, tu vois. Moi, j'aime pas les hommes. Ok.
13: Mais Gérard,
1: il voulait te parler spécialement et tout, donc, je sais pas,
11: Gérard. C'est vrai que t'as une voix tellement sensuelle.
1: David, tu peux pas te prononcer, s'il te plaît?
13: Hein?
1: Tu peux pas te prononcer?
13: Ah, si, moi, je suis follement amoureux de GG, hein.
0: Ouais, et c'est comment ton vrai nom?
13: David.
0: Non, tu me prends.
12: Ah, je suis sûr que lui, c'est un...
0: Attendez, stop, une question Minitel.
2: Non, c'est pas une question, en fait, Gérard, c'est Nathalie.
12: C'est une affirmation.
0: Ah, vos gueules, là, les deux mecs.
12: Ok, d'accord.
2: Donc, elle s'appelle Nathalie Christine Carole, ça, c'est ses trois prénoms. Elle a marqué les trois prénoms. Elle a 29 ans. Elle habite dans le département 52. Elle est prête à venir à Suresnes et elle dit qu'elle est prête à t'apprendre à jouer sur son ordinateur.
13: Ah.
2: Il a très peu de touches, deux sur les seins. Une sur le clito, une sur le nez, cinq sur chaque main, et la puce, c'est sa langue. Nathalie.
0: Ah, si bon, Nathalie, tu laisses ton numéro, et puis si tu veux participer au deuxième débat, il n'y a pas de problème.
13: Ton numéro de portable, tu t'appelles directement, GG.
0: Non mais attends, alors toi, Thierry et David, allez hop.
12: C'est lui, c'est David.
0: Les deux. Hop, les deux. Allez hop.
12: Charles, j'ai rien dit, bop.
0: Il n'y a pas de bordel. Voilà. Donc Estelle.
14: Oui.
0: Donc les ordres. Je repose la même question.
14: Non mais c'est bon, t'inquiète pas, je la connais la question.
0: Voilà.
14: Donc moi je pense que ça dépend de l'utilisateur. Il y a des utilisateurs qui vont les acheter uniquement pour jouer et puis d'autres uniquement pour travailler et puis d'autres pour faire les deux. Donc après, faut être taré pour mettre une plaque dans un PC pour uniquement pour jouer. À ce moment-là, tu mets 100 000 dans une.
0: Tu
14: dis ça à mon petit frère à ce moment-là parce que lui il a un PC dans sa chambre. Il a je ne sais combien de jeux qu'il a acheté. Il s'en sert uniquement pour jouer. Il a 16 ans. Il s'en sert uniquement pour jouer. C'est clair.
0: Mais qui c'est qui a coupé la parole à Estelle au moment de parler? Comment?
14: C'est Muguet.
0: Muguet parle plus fort et je t'entends mal.
2: Muguet, parle devant ton combiné.
14: C'est Muguet.
0: Voilà. Alors, donc, tu disais Muguet?
14: Je disais que c'était idiot de mettre une plaque ou je sais pas combien. Enfin, moi, je sais que.
2: 100 000 francs.
14: Voilà.
2: Enfin, un million, c'est un million maintenant les ordinateurs, je crois.
14: Voilà.
1: C'est dans ces eaux-là.
14: Il
1: ouais.
14: faut compter ça à peu près potable, il faut compter 10 000 francs. Et c'est idiot de mettre 10 000 francs dans un ordinateur uniquement pour jouer. Alors que ça permet de faire beaucoup de choses, bien, pas bien plus intéressantes, mais très très intéressantes aussi.
0: Ok.
1: Ouais,
14: j'ai pas fini.
0: Oui.
14: C'est vrai que c'est intéressant de jouer, mais moi je pense une fois quand j'ai beaucoup travaillé dessus, que je suis un peu fatiguée pour me détendre, je joue un petit peu, mais je vais pas jouer pendant 10 heures d'affilée. Je joue pendant un quart d'heure, 20 minutes, ça détend. Et après je reprends ou alors j'éteins tout.
0: Ok. Cécile.
1: Ouais, ben moi.
0: Non, attends, Cécile. C'est bon, Estelle, elle a.
14: Ce que je voulais dire, c'est que tu vas quand même pas demander à un gamin de 14 ans qui a un PC de bosser sur son PC, c'est clair.
0: Bien sûr que si.
14: Il va penser qu'à une chose, c'est jouer. Non, c'est vrai, mon petit frère qui a 12 ans, il est constamment en train de jouer, le reste, il s'en fout.
0: Ok. Cécile?
1: Ouais, bon, moi, je dis qu'au fait, ça dépend des horaires.
0: C'est-à-dire?
1: C'est-à-dire que, je sais pas, le matin, t'as plus envie de bosser, l'après-midi, t'as plus envie de t'amuser, quoi. Donc, c'est une question de...
14: N'importe quoi.
1: Lever du coucher du soleil, quoi, c'est des horaires.
0: Ouais, je vois pas le rapport, hein.
14: Si, la position de la lune aussi, Gérard.
0: Non, mais dans ces cas-là, Cécile.
1: Oui.
0: Dans ces cas-là, si tu dis que ça dépend de la position du soleil, ouais. Dans ces cas-là, pourquoi pas avec les étoiles, on peut pas s'amuser avec les étoiles.
1: Pourquoi pas, si. Non, mais voilà. Parler des horaires, Gérard. Ce sont les horaires à respecter, quoi.
0: Ouais, non, mais attends, mais moi, je vois pas le rapport, hein, là-dessus.
7: Gérard, excuse-moi, on accueille Ultraman, c'est un passionné d'informatique.
2: C'est Ultraman.
0: Non, mais là, ça commence à bien faire.
1: Salut, Ultraman.
12: Salut, ça va?
1: Salut, Ultraman.
0: Non, mais il y en a qui s'amusent à faire les cons. Ça moi, ça va aller maintenant. Vite.
7: Ça vient pas de là, hein. Ça vient pas de nous.
0: Non, ça mais vient non, pas de nous. Bien sûr, tu là. Crois que je virais. Alors, c'est qui là?
7: Mais ça vient pas de nous.
15: Regarde, je suis de nous.
9: C'est Olivier qui joue avec les boutons.
15: Voilà. Qu'est-ce qu'il dit?
7: C'est Olivier qui joue avec les boutons.
2: Je fais rien, moi. J'ai les mains ici.
0: Hey, j'ai demandé que la nana qui veut participer à l'informatique, elle voudrait être appelée quand même.
7: Oui, mais on n'arrive pas à la voir.
0: Ah ben alors qu'elle raccroche son numéro.
2: Ah, donc, attends, il y a sur Minitel, il y a 3615 sur la radio, il y a Manu qui donne le serveur des chats de la loco, donc c'est www.
0: Ouais, ben c'est bon, c'est pas la peine de jouer là-dessus. Donc Ultraman. Ouais, Ultraman, alors vas-y.
9: Hello
0: Ultraman.
9: Oui, mais quand j'étais au standard, j'ai pas entendu les questions.
0: Oh non,
2: C'est pas grave, tu réponds comme ça. Moi non plus, j'écoute pas ailleurs.
15: Bah pose ta prochaine question, Gérard.
9: Ouais, pose ta prochaine question, Gérard.
0: Non, mais pour l'instant, tu réponds, t'as très bien pu entendre la... Tu peux très bien écouter la radio en appelant la radio.
9: Ouais, mais attends,
0: En appelant le standard. Non, tu me prends pas pour un con, tu veux.
2: Te prends pas pour un con, Gérard.
0: Bon, non, tu m'y prends pas, tu m'y laisses. Alors si tu veux pas répondre, tu vas pas rester longtemps.
9: Tu
0: sais pas la question?
9: Non.
0: Mais t'es pas un habituel?
9: Non, je suis pas un habituel, non.
7: Non, Gérard, promis. Tu veux son numéro de téléphone?
0: Non.
7: Tu veux le comparer
0: alors,
7: avec
0: dans ce cas-là, tu dis, tu lui demandes quand il appelle le standard s'il écoute pas la radio.
7: Mais oui, mais s'il écoutait, mais c'est parce que
0: il écoute la radio. Alors il écoute la radio.
7: Non mais Gérard, laisse-moi finir.
0: Des deux... Et alors, attends, non mais il y a un truc Ultraball.
2: Attends, vas-y Gérard.
0: Ultraball.
9: Ouais.
0: Hey, il y a un truc que j'arrive pas à comprendre, c'est que tout le monde a compris la question, il y a que toi. Donc t'as deux combinés
7: avec moi.
0: Tu te les mets sur les oreilles.
15: Okay. Gérard, je vais lui répéter la question si tu veux.
9: Ouais, vas-y.
0: Hein?
15: Alors l'ordinateur, est-ce que ça sert plus à travailler ou à jouer?
2: Au niveau de la différence d'âge.
9: Moi je trouve qu'un ordinateur, ça sert quand même plus à travailler.
0: Voilà.
9: Y a plein de logiciels qui ont été mis au point, plein de traitements de texte, plein de trucs pour faire des graphiques. Mmh. Et je pense pas qu'un ordinateur, si on a sorti des imprimantes, des scanners et tout ça, je pense pas que ce soit fait pour faire des jeux. Donc, à mon avis, un ordinateur, ça sert plus à travailler qu'à jouer.
0: Ok.
15: Donc, je peux répondre?
0: Ouais, c'est qui?
15: Christina.
0: Oui, Christina.
15: Ouais,
0: ah ouais, y a que toi qui a pas répondu à la question, malheureusement.
15: Tout le monde, hein.
0: Donc, vas-y.
15: Allô?
0: Oui, je t'écoute.
15: Oui, moi, je voulais dire que c'est vrai qu'il sert plus à jouer. Mais à travailler, excuse-moi. Mais la plupart des gens que je connais qui travaillent dans des bureaux, la plupart du temps, ils jouent quoi.
0: Ouais, ben ça.
15: Pour passer le temps.
0: Ouais, mais je pense qu'à mon avis, je pense que Ultraball maintenant qui a compris la question, SL, Christiana, Cécile et Muguet,
7: Gérard et Hakim. Hakim qui vient d'arriver.
9: Salut Hakim.
0: Tu me refais une fiche. Donc moi je pense à mon avis, je sais pas ce que vous en pensez, mais à l'heure du déjeuner, je pense que il y en a qui s'amusent à faire des jeux dessus.
15: Mais même pas qu'à l'heure du déjeuner, hein.
9: Gérard, c'est
15: même pendant les heures de boulot. Hein. Oui, pendant les heures de boulot, hein.
0: Mmh.
15: Moi quand je suis au restaurant, j'ai mon petit ordinateur portable et puis je m'amuse, hein.
9: Gérard,
15: ouais, c'est une Game Boy.
2: Moi c'est au chiottes.
9: Gérard, c'est Ultraman.
0: Ouais.
9: Pour te donner un exemple, moi en ce moment je fais un stage à France Télécom.
0: Mmh.
9: Et le midi, pour décompresser, tous les PC de réseau sont reliés entre eux et puis on joue aux démineurs.
0: Mmh.
9: Tu vois, c'est pour ça. Les jeux, ça sert à décompresser, quoi. Mais tu vois, comme je te disais tout à l'heure, ça en a sorti des scanners, des imprimantes, des modems pour se connecter au réseau téléphonique. Je pense pas qu'un ordinateur soit fait pour jouer. Pour ça, il y a la Nintendo.
15: Ouais, d'ailleurs, à ce sujet, il faudra m'expliquer la règle du démineur parce que j'ai rien compris. Hein.
0: Ok.
9: Je peux l'expliquer, Gérard?
0: Non.
9: Hors antenne, alors.
0: Ouais, tu.
15: C'est hors antenne, comme le nom du logiciel qu'on m'a toujours pas donné.
0: C'est qui a demandé ça, là?
15: C'est Muguet.
0: Ah, c'est Muguet?
15: Eh oui.
0: Toi, tu veux beaucoup de choses, hein, Muguet?
15: Eh oui, mais...
9: C'est normal, hors antenne, c'est un logiciel pirate qui a été fait par Crisis de Poitiers, donc tu l'auras jamais. Hein.
0: Comment?
9: Je disais que hors antenne, c'est un logiciel pirate qu'elle ne trouvera jamais dans le commerce.
15: Ouais. Oui, celui-là ou un autre.
9: Bah, il faut trouver le nom de code. Je te conseille Pentatech, hein. Qui est pas mal.
15: Mais il faut trouver le nom de code.
0: Bon, de toute manière, là, c'est...
9: Le nom de code, c'est MQXLib.
15: Comment
9: MQX Libs.
15: J'ai rien compris.
9: MQX Libs.
15: Ah, d'accord.
0: Non, mais à mon avis, il est pas tout seul derrière, il y a quelqu'un qui lui souffle. Hein. Ah, parce que j'entends des voix.
15: Ouais, j'ai l'impression aussi.
9: Ouais, ouais. Je suis tout seul dans une chambre d'étudiant. Là.
0: Ouais, c'est ça.
15: Tu te laisses déborder, reprends ton débat.
0: Donc alors, pour ou contre l'Internet? L'Internet.
15: Pour.
0: Quand? Alors attendez. Parce que là, on va demander aux spécialistes de France Télécom.
9: Ouais.
0: Comme ils s'amusent. Qui nous donne des trucs bidons et qu'il a du monde derrière lui.
9: J'ai pas de monde derrière moi, Gérard.
0: Non, mais c'est pour ça. Bah, t'amuses, amuse-toi avec les touches de, du téléphone.
7: Gérard, si je peux me permettre d'ajouter quelque chose, c'est pas bidon hein, les noms du logiciel, moi je m'y connais un peu.
0: Mm-hmm.
7: Et le nom qu'il a donné, c'est vrai que c'est un vrai logiciel quoi.
14: C'est quoi parce que j'ai pas entendu.
0: Bah, Muguet.
9: Le logiciel qui est MQX Libs, tu peux demander à
0: moi. Ouais, celui qui s'amuse avec la touche du téléphone, il arrête s'il vous plaît, merci.
9: Oui, donc tu voulais me poser la question, Gérard, pour ou contre l'internet.
0: Ouais.
9: Bon, l'internet, c'est bien dans la mesure où c'est le seul truc où on peut s'exprimer librement, où on peut faire circuler n'importe quel truc d'information.
0: Yeah.
9: Mais, oh, bon, wow. T'arrêtes, putain.
0: Attends, toi, pour l'instant, c'est pas toi qui commande Ultraman.
9: Je te donne un coup de main, Gérard.
0: Non, mais attends, tu permets.
9: Ouais. Bon, alors, comme je disais, c'est la libre circulation de toutes sortes d'informations. Bon, c'est sûr qu'il y a du cul, il y a des sectes, il y a n'importe quoi.
0: Et non, mais attends. Hey, il y a certains trucs...
9: Ouais.
0: Que je veux bien entendre. Bon, celui qui s'amuse avec...
9: Je me reprends, il y a du sexe, il y a des sectes.
0: Non, mais ça, tu vois...
9: Non, mais
0: attends, dans ces cas-là... Oh.
9: Oui.
0: Oh, Ultraman.
9: Ouais.
0: Les sectes, j'en ai rien à foutre, tu vois.
9: Mais tu vois,
0: ça, j'en ai rien à foutre.
9: C'est quand même sur Internet, mais je dis pas...
0: Mais ça, on en a rien à foutre. On en a rien à foutre,
14: ouais,
0: c'est tout.
14: Raison, Gérard,
0: on en a rien à foutre.
9: C'est justement qu'il faut pas y aller.
0: Oh, celui qui joue avec ça, avec les touches du téléphone, il arrête.
9: C'est Muguet.
0: Non, c'est pas Muguet. Moi. Attends, une tremaine, parce que tout à l'heure, c'est toi qui me l'as viré. Tu crois que je vais la virer pour ta gueule? Là, tu rêves.
14: Moi, je resterai là.
9: D'accord.
0: Bon. Alors, Ultraman, je te préviens, c'est la dernière fois que je te pose la question. Pour ou contre Internet, mais je te préviens, tu modifies ce que tu dis.
9: Alors,
0: parce que sinon, tu gerbes.
9: Moi, je suis pour l'Internet.
0: Alors, pourquoi maintenant?
9: Je suis pour. Parce que c'est une mine d'informations formidable, Gérard. Tu trouves tout ce que tu veux sur n'importe quel sujet.
0: Mmh.
9: Mais par contre, il y a des trucs qui valent.
14: Qui, là?
9: Qui sont pas visitables, quoi. Qu'il faut même pas visiter.
0: Ok.
9: C'est pour ça que. Je peux ajouter une dernière chose?
0: Vas-y.
9: Il faudrait qu'il y ait des comités de censure d'Internet, parce qu'il y a des trucs qui sont vraiment pas admissibles, quoi.
0: Ok, c'est bon.
14: Ouais, c'est bon. Ouais.
0: Hakim?
16: Ouais.
0: Oh, tu travailles?
16: Je suis toujours présent. Hein.
0: Ouais, bah, tu réponds maintenant.
16: Bah, je vais répondre, moi, je suis pour Internet.
0: Alors, vas-y, pourquoi?
16: Bah, on peut faire beaucoup de choses dedans.
0: C'est-à-dire?
16: Comme j'ai vu un petit peu partout, mettre de l'argent sur les comptes, patati patata, avec le piratage et tout ça.
0: Ah bon, alors attends, t'inquiète pas, tu dis qu'on peut mettre de l'argent sur compte sur Internet?
16: Pas mettre de l'argent.
0: Ah si, je pense que c'est ce que t'as dit, j'ai très bien entendu, oui, je suis pas encore sûr.
16: Non, c'est ce que j'ai dit, mais je me suis mal exprimé, mais on peut transférer de l'argent.
0: Ah bon, ok, attends, peut-être que j'aurai confirmation par les voix.
14: Ah mais si, on peut, Gérard.
17: Mais si, Gérard,
14: c'est les interchanges monétaires.
0: Alors, attendez 5 minutes, là, on va pas... Alors, Estelle, pour toi?
18: Estelle. Moi, je suis pour aussi.
0: Alors, pourquoi?
18: Parce que, je te dis, comme je t'ai déjà dit tout à l'heure, c'est l'avenir.
0: Mm-hmm.
18: C'est vrai que tu peux faire beaucoup de choses avec Internet. Visiter énormément de sites, apprendre énormément de choses, dialoguer avec plein de monde, enfin bref, quoi, il y a possibilité infinie avec l'Internet, donc voilà.
0: Mmh. Et est-ce que tu penses que ce que dit Hakim, t'es d'accord aussi avec?
18: Mais ouais, bien sûr, déjà quand tu vois qu'au guichet de ta banque, avec le petit ordinateur que t'as au guichet, tu vois ce que je veux dire?
0: Mmh.
18: Bon, et ben là, tu peux faire des virements rien qu'avec ce petit ordinateur-là. Alors imagine sur Internet...
0: Oh, du calme au standard, là, s'il vous plaît, merci.
19: Ah, je tousse,
0: Non, mais vous vous calmez.
18: Le prof Foufou, il est malade.
0: Ah, oh, mais ils sont tous malades, ces bandes d'abrutis.
9: Gérard, c'est Ultraman.
0: Non, mais attends, pour l'instant, Ultraman, toi, ça commence à bien faire avec ta réaction.
9: D'accord.
0: Ok, tu laisses finir Estelle, ça...
9: Ouais,
0: Ok.
18: Ouais, non, mais c'est bon, moi, j'ai fini, je te dis, donc, pour moi, ce qu'Aki m'a dit, c'est vrai, quoi, il n'y a pas de problème, on peut faire des virements sans aucun problème.
0: Ok.
16: Et il y a même pas que ça, parce que j'ai entendu dire, bon, je pense que c'est vrai, ça, on peut même ouvrir un exemple des boîtes, des entreprises, d'ici, on peut les ouvrir à l'autre bout du monde,
9: ouais.
16: Par Internet, c'est l'avenir.
0: Mmh. Ok. Christana?
20: Bah, moi, je suis contre.
0: Pourquoi?
20: Parce que ça va supprimer beaucoup d'emplois, quoi.
0: Ah bah ça... De manière, je pense que celui qui a inventé ça, je pense qu'il aurait mieux fait de se casser une patte, hein, à mon avis. Hein.
20: Bah ouais, désolé. Alors, il y en a plein qui disent qu'il y a plein de chômage, et puis tout le monde est pour l'Internet.
0: Mmh. Voilà. Donc, Cécile?
21: Ouais, mais Gérard, tu sais, en fait, une question, est-ce que tu sais qui a inventé l'Internet, en fait?
0: Non, puis je cherche même pas à savoir.
9: Mais Gérard,
21: Ouais, bon,
0: ben, mais minute, là, les deux mecs, arrêtez de dire Gérard, je sais que je suis là, mais laissez parler un peu les nanas, merde.
16: D'accord, mais attends, je veux juste m'exprimer, moi.
0: Bon, alors, vas-y, dis, c'est qui?
16: C'est Ultraman.
0: Ouais, encore. Ultraman, tu commences à...
16: Je suis désolé, hein.
0: Ouais, mais tu commences à gonfler, hein.
21: Allez, c'est de rire,
0: alors, vas-y.
16: Bon, alors, je voulais dire que je suis pas tellement d'accord avec ce que tu dis, que le gars qui a inventé Internet aurait mieux fait de se casser une jambe, parce que... Enfin, je dois d'abord savoir c'est quoi ta définition pour toi d'Internet, Gérard.
0: Non mais attends, pour l'instant j'ai pas encore donné ma réponse, donc si tu laisserais les gens un peu, hein, s'exprimer...
16: Pour moi Internet c'est facilité d'utilisation et perte d'emploi, rien d'autre.
0: Ouais, mais attends, bon voilà, ça y est, t'es que... bon...
16: Ouais mais attends, Gérard...
0: Qu'est-ce que tu veux encore? C'est encore Ultraman, alors vas-y!
16: Il y a perte d'emploi, mais ça va quand même créer des emplois!
0: Mais non, ça va pas créer d'emplois, abruti!
16: Qui
0: fait du Larsen?
16: Gérard, il faut bien des gens pour héberger les sites internet, il faut bien des gens pour les concevoir!
0: Mais attends, mais de toute manière, ils se les conçus eux-mêmes!
16: Oui, mais
0: attends, sois pas bête un peu dans ta tête, toi!
16: Je sais pas, t'as des entreprises qui créent des emplois comme ça, qui proposent de créer des sites internet pour pas cher, ça crée des emplois!
0: Mais de manière bientôt ça va ça, tout va être sur informatique.
21: Ouais, je suis d'accord avec toi, Gégé.
0: Tout sera sur informatique.
16: Mais tout est déjà, Gérard.
0: Et alors?
21: Ouais, non,
0: mais c'est pour ça que j'attends le chômage. Alors arrêtez vos conneries.
21: Gérard, tu peux répondre.
0: Ok, ouais, écoutez, on n'est pas là pour faire un débat sur le chômage.
21: Et maîtrise la situation, Gérard.
0: Marceline.
21: Gérard, oui, je réponds, Gérard. Je suis pour l'Internet.
0: Ok.
21: Parce que je trouve que c'est un moyen de communication super, rapide. Mais le seul inconvénient, c'est que c'est cher, quoi.
16: Je peux donner juste un petit exemple.
0: Non, c'est bon, Ultraman.
16: C'est pas moi.
0: Non, même Hakim, pour l'instant, vous arrêtez de... Il a mugué. Yeah.
21: Moi, je suis plutôt mitigé.
0: Olivier, si tu t'amuses avec les boutons, tu as viré de la pro.
21: Tu joues pas avec les boutons, Gérard.
2: Il y a beaucoup de gens qui viennent.
0: Ouais, non, mais tu vas pas me faire chier longtemps. Hein.
2: Non, s'il te plaît.
0: La semaine dernière, c'était mieux que ça. Hein,
2: ça s'est bien passé.
0: Ouais.
2: Je t'ai manqué.
0: Non, mais c'était mieux que ça parce qu'on s'amusait pas avec tout ça. Hein.
2: Bah.
0: Alors cette semaine, tu vas pas faire comme pareil. Tu vas pas faire comme le 97.
2: Ok, mon chéri.
0: C'est prévu que 98, ça arrive pas comme ça. Et je suis pas ton chéri, d'accord?
21: Oula.
0: Ok.
2: Ok, mon poule.
0: Alors on demande entendeur, salut. Mais tiens, prends ça dans ta tête.
17: Wow.
0: Ok. Yeah. Donc Muguet pour finir.
17: Ouais, quand même.
10: Là, Olive, tu fais moins le malin déjà.
21: Ah bah. Bravo,
0: Muguet.
21: Oui.
0: Muguet.
21: Bah, je disais que j'étais mitigée parce que c'est bien. Je pense à petite dose et avec beaucoup plus de surveillance et de restrictions parce que il y a des choses pas jolies à voir.
2: D'accord.
16: Excusez-moi tout à l'heure.
0: De quoi?
16: Je peux donner un petit exemple.
21: Oui, tu l'as dit tout à l'heure, mais c'est l'inconvénient de parler en dernier parce que tout le monde a tout dit.
0: Voilà. C'est ça l'inconvénient du direct, c'est que je prends les gens comme que je veux. Je fais parler qui je veux et si la personne
2: sur Minitel, il y a Patagone qui dit que c'est une femme et qu'elle t'adore.
0: Non ben qu'elle laisse son numéro, on verra.
2: Tes débats.
0: Oui.
21: En fait, je vais te demander est-ce que t'es bien hétérosexuel.
0: Qui c'est qui demande ça?
21: C'est Cécile.
0: Ouais,
2: bah oui.
21: Ah, parce que je sais pas, il y a des rumeurs qui courent que tu t'aimerais les hommes.
0: Attendez, hey, Cécile.
21: Est-ce que tu es bisexuel?
0: Oui. Attends, Cécile.
21: C'est sur un magazine, hein, donc.
0: Ah ouais, dans quel magazine?
21: Bah, je sais pas, Homomag, je crois.
0: Ah ouais, Homomag. Alors, je vais te dire une chose, tu vois, tu continues encore de parler, encore une fois, d'un truc comme ça.
21: Ouais.
0: Tu vois, tu sais ce que je vais faire? Tu vas retourner au standard.
21: Non, mais Gérard, mais il a déjà dit, Gégé, tu étais hétéro. Oh, je vais me laver.
0: On est clair, c'est bien clair.
16: On parlait pas d'informatique.
19: On parlait d'informatique au départ.
0: Oh, non, mais attends. Je réponds quand même à Cécile.
21: Je me renseigne, Gérard.
0: Oui, bah.
21: Il faut écouter la radio.
0: Oui, bah, t'écoutes bien là. Écoute bien là ce qu'on dit.
2: Oui.
21: Ok, c'est bon, Gérard. C'est
0: d'accord.
19: Je peux parler à Ultraman pour arrêter avec votre Larsen pour son truc là. Il a dit que ça créait pas le chômage, Internet.
0: Alors, vas-y.
19: Un exemple, juste un petit exemple. Il y a un petit bureau. Une petite entreprise, il y a une comptable qui va tout gérer par ordinateur. Et s'il n'y avait pas l'ordinateur, il y aurait combien de comptables?
0: Non mais attends.
21: Ouais mais tout à l'heure t'as dit que t'étais pour.
0: Ah ouais.
19: Non, je suis pour.
0: Ouais mais attends.
19: Ça crée du chômage.
0: Hakim.
19: Ouais.
0: C'est toi qui poses ça, cette question. Oh hey, vous vous réveillez là quand je vous demande quelque chose?
4: Ouais, mais t'as demandé à Hakim, hein.
0: Alors c'est Ultraman.
19: Non, c'est pas moi, c'est Hakim qui a parlé.
0: Non mais attends, vous foutez de ma gueule tous les deux.
19: Moi je reste sur ma décision, internet ça va.
0: Non, foutez-vous pas de ma gueule. Vous êtes deux mecs, sur les deux mecs, il y en a bien un qui vient de dire qu'il y avait une compta avec et puis tout ça.
19: C'est Hakim.
0: Et alors, quand je te demande quelque chose, tu peux répondre?
4: Ouais, on obéit.
19: Oui, chef.
0: Bon allez Hakim, tu dégages. Allez hop, Hakim dehors. Hop,
10: d'ailleurs, on a quelqu'un à la place, hein, tout de suite. Oui, on accueille. Alors, qu'est-ce qui se passe? On accueille Gilbert, 30 ans. Gilbert, 30 ans de Lyon.
4: C'est l'alerte au feu.
19: Bonsoir.
4: Salut Gilbert. Salut.
10: À la place d'Estelle, qui est partie.
4: Salut.
10: J'étais fatiguée.
19: Elle est toujours là alors?
4: Bah, moi, je vais aller prendre une douche. Hein.
0: Estelle?
10: Non, elle est partie.
8: Elle est partie.
0: Putain, vous raccrochez au nez des gens comme ça, ça commence à me faire chier.
4: Ouais, c'est nous,
10: Gérard.
19: Muguet est toujours là?
4: Muguet est toujours là.
0: Voilà, mais attends, pour l'instant, Muguet, tu laisses tranquille l'Ultraman, d'accord?
2: Bon, on en est où, Gérard, dans ton débat, là?
19: Pose une question,
2: Gérard.
0: Ouais, bah, Ultraman, tu vas vraiment dire ton nom, parce que tu t'appelles pas Ultraman, d'accord?
19: Non, c'est mon surnom, Ultraman.
4: Gérard.
0: C'est qui?
19: Gérard. Tu veux mon vrai prénom, Gérard?
0: Ouais, c'est bon, laisse-moi finir. Qui c'est qui veut savoir quelque chose?
4: Non, moi je voudrais vraiment hors antenne, si c'est possible, avoir Ultraman après pour qu'il me donne des trucs de logiciel.
0: Qui?
4: Ben moi.
0: Qui moi?
4: Muguet.
0: Ouais, mais Muguet, mollo toi.
19: Bon, on s'en fout.
2: On reprend le débat, Gérard. T'en es où dans tes questions?
4: D'accord. Quelle question, Gérard?
0: Bon, donc on va mettre un disque là.
2: C'est quoi la prochaine? Alors. Ah,
0: la prochaine, c'est. Non.
4: Oui.
0: Un ordinateur compte-t-il plus vite que vous?
19: Que toi, ouais, sûrement.
0: Attends, c'est qui, toi?
19: Ultraman. Non, c'est faux.
0: Ultraman. Ouais, ben.
4: Gérard!
0: Oh, qui c'est?
19: Gérard, je peux répondre à la question?
0: Attends, tu permets?
19: Ouais, vas-y.
0: Mais attendez, je vais savoir qui c'est qui vient de me répondre, là, il va gerber avec moi.
19: C'est le nouveau, là.
0: Ouais, tu vas voir que ça va gerber. C'est quoi le titre?
4: Oula, je crois qu'on a un message intergalactique là. Hein.
0: Ouais, ben pour l'instant, on va écouter Coton Punch in Me As. Bon, enfin merde, tu l'as
10: dit. Répète, Gérard, vas-y.
2: Vas-y, répète-le, Gérard.
10: Gérard.
2: C'est Coton Punch in Your Ass. Ok.
0: Ça, on avait. Je sais pas ce qui s'est passé donc.
22: Gérard.
2: Ah là là.
22: Tout cassé.
2: Ah là là, Gérard.
0: Alors donc, il y en a plus qu'un maintenant?
22: Allez, va en face.
0: Oh là, punaise.
2: Allez, va en face.
10: Gérard.
0: Punaise, tu mets qu'un disque.
2: Bah oui, je mets qu'un disque.
22: Mais oui, mais arrête de passer ton temps au standard. Allez,
2: alors, je vous explique, parce que quand même, Gérard, pendant qu'on prend les disques, il est en train d'essayer de draguer.
10: Tu passes ta vie avec les auditrices.
2: Et puis voilà. Donc, il fait même pas attention.
22: Ouais,
2: dès qu'on n'est plus là, t'es perdu. Non, mais dès qu'on n'est pas là, t'es perdu, quoi.
22: Ouais, bah,
10: ça, c'est clair.
2: Tu passes ton temps à vouloir qu'on s'en aille, mais finalement.
22: Gérard.
2: Non.
22: Ouais, quoi, non.
2: Ah non.
22: Censuré.
2: Allez, travail.
22: Bon alors, un appui.
2: Travail.
22: Bon. Ouais, on accueille Muguet, Céline, Christophe.
4: Oh, on entend mal, hein.
19: Mais j'entends rien.
4: Olivier, je t'aime. Allô. Non.
0: Oh, qui c'est qui vient de dire ça, là?
19: Olivier, je t'emmerde.
0: Bon alors, Gilbert, tu dégages.
4: Manu, je t'aime.
0: Gilbert, tu dégages.
19: Non, c'est pas Gilbert, c'est Ultraman. Non.
0: Eh ben, Ultraman, tu dégages. C'est bien, Ultraman, tu dégages.
19: C'est pas moi.
2: Non, Gérard.
0: Non,
2: on pose la question, donc c'était quoi? C'était
0: non, mais attends, Ultraman, il a dit, Olivier, je t'emmerde.
19: Ouais, moi, dans ce cas-là. J'ai entendu.
0: Tu dégages. Non, non, mais moi, c'est bon, ça va vite.
19: Allez, hop.
2: Non, mais je l'excuse.
0: Non.
19: Non, il n'y a pas d'excuse.
0: Non, il n'y a pas d'excuse avec moi.
19: Ouais.
0: C'est pas. Hop, terminé. Ultraman, bonne nuit.
19: Bonne nuit, Ultraman.
4: Olivier, je t'aime. Manu, je t'aime.
19: Olivier, je t'emmerde.
0: Gilbert dehors.
19: Non, c'est pas moi.
4: Ultraman, hein. C'est Daniel.
19: C'est Ultraman, il a eu.
0: Hey, vous commencez à me percer. C'est clair. Alors les mecs, vous avez commencé à fermer vos gueules.
4: Gilbert, ouais.
0: Ouais. Parce que tout à l'heure, le deuxième débat, il n'y en aura pas.
4: Ah non, Gérard. Ah non, GG.
19: Ouais. Tu serais pas un peu antisémite, Gérard?
0: Qui c'est qui dit ça?
2: Alors là, non, attention.
19: Ultraman, toujours.
0: Eh ben Ultraman, tu dégages maintenant. Allez hop.
10: Mais ça y est, il est parti.
0: Il est encore là.
10: Mais il est parti, Gérard.
2: C'est pas lui.
0: C'est qui?
2: C'est Tony.
19: Mais non, rien à voir.
22: Il est pas là, Tony.
0: Non,
2: c'est Gilbert. C'est David alors.
19: Je suis en train de dormir.
0: Allez hop.
2: Non mais c'est des habitués.
0: Moi je continue pas. Non, je reprends pas.
2: C'est des habitués.
0: Je reprends pas le débat.
4: Gérard, je peux répondre.
2: Ultimatum.
0: Je comprends pas le débat comme ça.
3: Il y a plus de mecs là.
10: Il y a plus de mecs, Gérard. Parle-leur, tu verras.
0: Alors.
21: On est toutes là. Toutes
5: Gérard, je veux répondre.
21: On est toutes. Alors. On est là pour toi.
0: Virginie.
21: Oui.
0: Ça va. Le... Tristana.
6: Oui.
21: Oui.
0: Céline.
21: Oui, je suis là.
0: Et Muguet.
6: Oui.
0: Ok. Donc la question, c'est pas la peine d'essayer de me mettre des mecs, ils vont virer avec moi.
21: Olivier, je
10: ah, tu veux plus de mecs? Ah bah, qui dit plus de mecs, dit plus de nana. Hein.
0: Oh, ah bah attends, Gérard. Tu permets eh. C'est moi qui commande.
10: Ah oui, mais on peut pas faire, un débat sans mecs.
0: Attends, ça, tout le monde dans, te ce, attends dans ce cas-là, la semaine dernière, les débats sont mieux passés qu'avec toi. Cette semaine, c'est le vrai bordel.
10: Ah, mais il y avait des mecs.
0: Ouais. Mais quand je mais demandais quelque pas. Chose
23: donc,
0: à
23: Pinda,
0: c'était fait.
10: Et ben moi aussi, c'est fait. Il n'y a plus de mec à l'antenne, là, Gérard. C'est seulement que tu m'en veux personnellement.
23: C'est Fun Radio, il est 2h07.
10: Je peux pas leur parler de parler en même temps, Gérard.
0: Hein? Dans ce cas-là, vous faites votre boulot.
23: 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Gérard, c'est à toi, on est à l'antenne.
0: Un ordinateur compte-t-il plus vite que vous? Alors, Virginie.
5: Bah, d'après moi, ouais, quand même un peu.
0: Pourquoi?
5: Bah, parce que c'est son devoir de calculer plus vite que nous.
0: Mmh. Dans quel sens?
5: Bah, dans tous les sens, quoi. Essaye de faire un programme à côté d'un ordinateur. L'ordinateur, il va le faire en 30 secondes, que toi, tu vas galérer pendant 2 heures, quoi, surtout. Toi.
0: D'accord, ok. Ouais, bah, je crois qu'il y a quelqu'un qui répond aussi en même temps. T'as pas quelqu'un derrière toi, Virginie?
5: Non.
0: C'est bizarre parce que. J'entends certaines voix derrière toi quand même, hein.
5: Non, mais parce que moi je suis dans une autre pièce. Dans d'autres pièces, il y a d'autres personnes qui parlent, donc c'est pour ça.
0: Mmh. Ben, si t'as des échos, c'est pas la peine, hein.
5: Ben, j'ai pas d'écho.
0: Ben, donc, Christina.
21: Ouais, ben moi je voulais dire que ouais, c'est plus rapide que nous, quoi.
23: C'est bon. Mmh.
0: Voilà, là, Olivier a été chercher son portable, il me le fait voir, donc apparemment, il y a des jeux dessus. Donc, alors, Christina, donc, pour continuer.
21: Ouais, je disais qu'elle avait raison, parce que, bon, bah, quand t'as des multiplications de milliards et de milliards, tu vas pas t'amuser à les faire, quoi.
0: Ouais, mais dans
21: ce... Et tu mets peut-être un quart d'heure, alors que l'ordinateur, il te fait en une seconde, quoi.
0: Oh!
21: Il y a quelqu'un qui part derrière moi, là.
0: Oh, Virginie!
21: Attends,
0: bon, ouais. Tu me prends Virginie, là, tu me
10: l'as... Ça y est, elle est partie. D'ailleurs, on a une question qui vient de nous arriver au standard, Gérard, pour toi. On nous demande, donc David de Clermont-Ferrand nous demande si le PC Neutron 13 Pentium, il est plus puissant que le PQ-526 ou pas. Donc, il voulait savoir ce que t'en pensais, quoi.
0: Alors, attends, le PQ, c'est pour sortir le cul, donc...
10: Sa
0: question, elle est bidon.
10: C'est un modèle de portable.
0: Non.
21: Gérard, PQ, oui. Ça veut dire Personal Computer.
10: Exactement.
0: D'accord. Donc, Virginie, tu me la calmes parce qu'elle a du monde derrière elle. C'est pas la peine qu'elle continue.
10: Ouais, ça y est, elle est partie. Elle est partie.
0: Christina, t'as répondu à la question.
21: Oui, j'ai fini, ouais.
0: Donc, Cécile.
5: Ouais, ben moi je dis qu'au fait, ça calcule plus vite que nous. Parce qu'au fait, l'homme a créé la machine pour qu'elle le surpasse, quoi. Ça, dans tous les domaines.
0: Mm-hmm.
5: Donc, en ce qui concerne les calculs, ouais.
0: Mm. Ok. Ça va plus vite. Donc, Muguet.
5: Ben ouais, ils ont tout dit, hein.
0: Non, mais toi, tu peux... Non, mais... Il y a Muguet, essaye de te creuser la tête.
5: C'est vrai, Gérard, quoi. À chaque fois, je passe en dernier, et puis ils ont tout dit. Alors, au lieu de répéter tout ce qu'ils ont dit, je dis oui.
0: Eh, vous vous calmez, là, au standard, ou quoi?
10: Ah, bah, tu veux qu'on fasse notre boulot, maintenant, on les prend, hein. On gère, hein. D'ailleurs, en parlant de ça, on accueille Laurent, 26 ans, de Nice.
24: Bonsoir, Gérard. Bonsoir tout le monde.
21: Salut, Laurent.
24: Ça va, Gérard?
21: Bonsoir, Laurent, de Nice.
24: Ouais, Laurent de Nice, 26 ans.
0: Salut.
24: Donc Gérard, je peux répondre à la question?
0: Oui.
24: Bon, alors en ordinateur, ça calcule vachement
21: plus. À chaque fois que je réponds, moi, il y a quelqu'un pour parler à ma place.
0: Hein, attends, Laurent, tu permets, parce que Muguet, elle a quand même pas fini.
21: Ouais, c'est vrai que les mecs, ils interrompent tout le temps. Hein.
0: Muguet, Laurent, s'il te plaît, tu te calmes.
24: Ouais.
0: Hein, tu laisses finir Muguet de parler.
24: D'accord.
0: La pauvre va finir toujours la dernière et tout le monde lui prend la parole.
24: T'es capable de la mettre derrière?
0: Mais attends, je fais ce que je veux, d'accord?
24: Bon, d'accord, excuse-moi, Gérard.
21: Bon, vas-y, Muguet.
0: Je vais dire une chose, Laurent, si ça te plaît pas que je pose les questions aux nanas, bah dans ce cas-là, t'appelles pas.
21: Au standard.
24: Vas-y, Gérard.
0: Donc, Muguet, si tu veux répondre.
5: Ben, alors, il y a des ordinateurs, des PQ qui calculent vachement vite.
0: Mm-hmm.
5: Y en a d'autres qui vont moins vite parce qu'ils sont moins performants, mais il y a des PQ qui sont très performants et ça va très vite. Voilà.
0: D'accord. Donc, Laurent.
24: Ou alors, Gérard, un ordinateur, ça calcule beaucoup plus vite qu'un homme. Et je vais t'expliquer pourquoi. Comme ça, tu seras un peu plus sur l'informatique, d'accord?
5: Moi, je vais chercher des croquettes. Bon, on va pas le faire des coups pendant ce temps-là.
0: Non mais.
21: Laissez-le parler.
0: Hé Laurent.
24: Ouais.
0: T'essayes de faire vite.
24: Mais t'inquiète pas, ça va être vite fait. Tu vois, un ordinateur, ça tourne par exemple le PQ 133 tourne à 133 MHz. Ça veut dire qu'il fait 133 millions de calculs par seconde. Tu te rends compte? Tu fais pas 133 millions de calculs par seconde. Donc oui, les ordinateurs calculent bien plus vite que nous.
3: Dans ce cas-là, t'appelles pas. Ok.
0: D'accord.
21: Allô.
0: Merci pour la double voix, Olivier. Non, mais c'est pas la peine de me mettre ça dans les oreilles. Hein.
24: Olivier, arrête avec les boutons.
0: Gérard, là, merci.
10: Gérard. Joue avec on accueille Darwin, mais c'est un peu particulier. Il appelle des États-Unis et il nous capte justement grâce à Internet de là-bas. Il veut nous parler de tous les programmes informatiques qui est au state et qui arrivent pas en France, en fait.
0: Ouais, mais que ça dure pas.
10: Non, t'inquiète pas, tu vas voir, c'est.
0: Alors, vas-y.
6: Hola.
10: Oh, la liaison satellite, elle est pourrie.
21: Hello.
6: Oui, yes. Hello, everybody.
21: How are you?
11: Yeah, how are you?
6: Very fine. Je parle un tout petit peu français.
21: Moi, je parle anglais tout à l'heure.
6: Est-ce que tu me comprends?
24: If you want, I can. You can speak English and I translate to Gérard in français.
21: Moi, je peux translate.
6: Yeah, well.
24: Je fais la translation.
6: Ok, very well.
0: Non, attends, Laurent.
24: Ouais.
6: Yeah.
0: Pour l'instant, tu te calmes.
6: Yeah.
0: Attends. Yeah. Oh.
23: Ah, il y a son mental et à Bruce Lee qui dit qu'il a vu la personne qui a mis la lettre dans la boîte à lettres de GG. Il y a beaucoup de monde sur Minitel, sur 3615 sur la radio.
0: Ça, j'en ai rien à foutre.
6: Oh yes.
0: Muguet.
21: Oui.
6: Yes.
0: Ouais, attends, une minute. Muguet, tu comprends un peu l'anglais?
23: So, what do you want to say?
6: What do you want, Gérard?
0: Attends, Muguet, tu te permets, Olivier?
21: Gérard.
6: La liaison satellite.
21: Il y a de la
23: future,
21: hein.
23: Hello.
6: Okay.
0: Bon, Muguet, essaye de me traduire ça.
24: Je transfère. J'ai une maîtrise de 2 ans de langue d'anglais. Donc
0: non, mais attends, toi, Laurent, je ne vais pas appeler Potchum. Quand je t'appellerai Potchum, tu sortiras du soudi. Ok.
6: Ok.
0: J'ai demandé à Muguet, je ne t'ai pas demandé à toi.
24: Gérard, ça va aller beaucoup plus vite.
6: Oh, ouais.
0: Je ne t'ai pas demandé à toi, Laurent, tu la fermes.
6: Here we go.
24: All right.
6: Ok, Gérard. Ok, in English.
21: Oui.
6: Yes. What do you want when you content change in your face?
21: Oh là là.
23: Donc, il a demandé.
0: Est-ce que là, j'ai entendu contentige.
23: Non, pas du tout.
0: Allez hop, c'est pas le thème du débat. Dehors.
10: Je pense que ça veut pas dire la même chose en anglais.
21: Non, ça veut pas dire la même chose.
10: Allez, Gérard. Attends, écoute, Muguet, 30 secondes.
21: Tu veux dire quoi?
0: Ça veut dire quoi?
21: Non, parce qu'en anglais et en français, il y a beaucoup de mots qui se ressemblent phonétiquement. Mais ça veut pas dire pareil, faut pas se méprendre.
6: Alors,
21: what do you want with your cotton cheese in your face?
6: Yes.
21: Bon, il demande si l'ordinateur que tu as eu quand tu as hébergé quelqu'un.
6: Ouais.
21: Et tu t'en es servi pendant longtemps.
6: Ouais, exactly. Gérard, please.
21: Gérard.
0: Oui.
6: It's darling.
21: Gérard. Tu as entendu la traduction ou pas?
0: Non.
6: You suck and not you suck, no.
21: Il demande quand t'as eu un ordinateur chez toi.
0: Ouais.
21: Si tu t'en es servi pendant longtemps ou pas?
0: Non, je m'en suis pas servi longtemps.
6: All right.
21: Mais merde,
0: Laurent, ferme ta gueule un peu. Et allez, hop, c'est bon.
6: It's internet.
0: Non, mais il s'amuse avec quelque chose derrière lui.
10: C'est la liaison satellite.
6: Yes,
10: Gérard.
6: Here we go.
0: Yeah. Allez, il reste plus qu'un quart d'heure, il reste 3 questions, allez hop.
6: Non, mais
0: c'est bon. Oh.
23: What did you feel?
0: Merde.
6: Six minutes.
0: Yeah.
6: Ok. You want to serve
0: the... Non, mais Olivier, merde, il reste 3 questions, il est 2h15, je vais...
23: Wait.
6: You want to serve the water on your...
0: Oh, merde.
21: Vas-y,
0: Gérard,
21: pose ta question.
0: Alors, l'informatique facilite-t-elle la vie? Alors, Laurent, comme t'as une grande gueule.
24: Alors,
0: Laurent.
24: J'ai une grande gueule et je l'assume. Oui, l'informatique, t'as facilité.
0: Ouais, t'as une grande gueule, tu l'assumes. Et ben maintenant, tu vas répondre, mais tu as abrégé vite fait tes questions.
24: Alors, j'abrège vite fait mes questions. L'informatique, ça facilite la vie dans la mesure où t'as quelque chose à taper. Tu peux le rendre vite fait, propre, bien imprimé sur une imprimante. Tu peux scanner des photos. Donc, oui, ça facilite la vie, oui.
0: D'accord.
23: D'accord.
24: Ça te va?
0: Bon, Olivier. Oh, lui bien, au lieu de jouer, là, t'es...
23: Ah, bah, je jouais avec
0: mon ordinateur. Ouais, ouais. Mais t'es pas là pour jouer, t'es pas payé pour jouer. T'es payé pour écouter un peu ce qui se passe.
7: Gérard, excuse-moi, j'ai une autre question qui m'est arrivée du standard, là. Les Américains ont-ils plus de chances de posséder le logiciel IDBand Speedly que les Français? Darwin pourrait peut-être nous répondre.
0: Mais attends, qu'est-ce qu'il fait encore là? Je t'ai dit de s'inquiéter. Moi, je
7: plus dire une autre question.
0: Je veux dire, c'est simple, c'est la dernière question, comme ça, ça va aller vite.
24: Gérard.
0: Ouais, non, mais moi, ça va aller vite.
7: Gérard.
0: Non.
7: Mais si, je vais te demander si tu connaissais le logiciel IDBand Speedly.
0: Je ne connais aucun logiciel, ok? C'est pas la peine de continuer.
7: Non, mais je pensais.
0: C'est tout. Donc, Christina.
21: Ouais,
0: attends, si je connais pas grand chose, tout à l'heure, tu as gerbé, toi. Tu vois, si je connais pas grand chose.
24: J'ai rien dit.
0: Attends, Laurent, tu fermes ta gueule. Oh, je sens qu'il y a du monde. Il y a quelqu'un qui a du monde derrière lui.
24: Comme ça,
0: hut. Ouais, alors Laurent, bonne nuit.
24: J'ai rien dit.
0: Ouais, non, mais t'as du monde derrière toi, ça
24: t'as
0: t'apprendra.
24: T'as du monde derrière moi, putain, t'arrêtes, merde. Tu vois, ça t'apprendra à recevoir du monde, t'as qu'à rester tout seul.
0: Allez hop.
24: Ça y est.
0: Chut, bonne nuit pour lui. Christina.
21: Ouais, ben moi je suis d'accord avec Laurent.
0: Non, mais il est plus là maintenant, tu vois.
21: Il est plus là, bon
0: bah. Ça y apprendrait d'avoir du monde derrière lui.
21: Ouais, ben je disais que j'allais dire que c'était vachement mieux. Parce que quand tu veux écrire une lettre et tout ça, bon bah c'est vachement plus rapide, quoi.
0: Mmh.
21: Donc ça facilite vachement la vie.
0: Donc, Muguet?
21: Ben, ça facilite la vie, surtout quand on en a un.
0: Ah bah je vais pas te demander à toi la dernière, parce que sinon tu vas me dire...
21: Ouais, après, je vais marronner et je vais être chiant.
0: Voilà. Comment?
21: Je vais marronner et je vais être chiant.
0: Non, mais après tu vas me dire, ouais, je suis toujours la dernière et... Que tout le monde a répondu ce que tu voulais répondre.
21: Ben, ça facilite la vie si on en a un et si on sait s'en servir.
0: D'accord. Et manque de peau, ben, Cécile?
21: Ben ouais.
0: Non, mais tu travailles, s'il te plaît,
21: Non, parce que j'écoutais attentivement ce que Muguet disait.
0: Ouais.
21: Tu vois, c'est gentil. Donc, ben ouais, ça facilite la vie, hein, sur tout point de vue, quoi. D'imprimer, taper des lettres, des PV, tout ça. Donc, ouais, c'est cool. Hein.
1: Mmh. Et toi, qu'est-ce que t'en penses, Gigi?
0: Moi personnellement, pour taper des CV, moi je veux bien, mais à une condition que j'en aille un. Hein.
21: Ah ouais,
23: c'est vrai.
21: Moi c'est logique, hein.
1: De CV.
23: De feuille ou de CV d'ordinateur?
0: Non, un ordinateur.
23: Bah tiens, voilà. Alors on va taper ton CV. J'ai mon ordinateur sous.
0: Attends, je vais non.
23: On va taper le CV de Gérard.
0: Gérard.
23: Si, avant que tout le monde va t'aider.
7: On accueille Jean-Pat à la place de Darwin.
24: Ouais, salut,
7: pourquoi tu me regardes comme ça? Qu'est-ce que j'ai fait?
0: Mais après.
7: Bah voilà.
24: Allô?
0: Et c'est tout?
7: Ouais. Bah oui, pour l'instant.
0: Allô?
7: Oui.
0: Alors vas-y.
24: Je sais pas si on m'entend.
0: Si, on t'entend.
24: Ouais, salut, c'est Jean-Pat.
0: Mmh.
24: Bah moi j'appelle pas longtemps, je voulais juste te dire, bah écoute, je t'écoute depuis longtemps, hein, les débats que tu fais, tout ça c'est génial. Et comme moi, bah j'ai des computers chez moi, je me suis amusé à créer, tu vois, avec des images de synthèse, tout ça, je me suis amusé à créer un petit personnage Gérard, et puis je le fais évoluer dans différents levels.
21: Niveaux comme tout le monde.
24: Ouais, voilà.
0: Attendez, taisez-vous les filles.
24: Ouais, il y a plusieurs niveaux, quoi, tu vois. Et donc le petit Gérard, quoi. Enfin, je t'ai jamais vu, donc j'ai dessiné un petit bonhomme comme ça avec une sale tête, quoi.
0: Mmh.
24: Et donc il évolue. Et par exemple, tu sais, il y a des trucs que tu dois, par exemple, quand tu, il doit ramasser des trucs pour faire des points, tu vois. Et par exemple, bon bah des fois, il se bat contre des méchants, mais il a toujours son coton-tige avec lui. Tu m'écoutes?
0: Laisse-le parler.
24: Oh, tu m'écoutes? Allô?
0: Ouais.
24: Allô, ouais. Et donc je te dis, ouais, donc dans le jeu, il se met des cotons-tiges dans le cul et tout ça, quoi, c'est assez drôle comme jeu. Et je voudrais ton autorisation, bah déjà te le montrer et essayer de le commercialiser, pourquoi pas.
0: Alors, tu vois mon pote?
24: Non, je suis pas ton pote, non, c'est juste Jean-Pat. Hein.
0: Ouais, ben ouais. Tu vois ce que je vais te dire?
24: Non, ouais, vas-y.
0: C'est con, parce que là, tu vois, j'ai mis toutes les filles en antenne.
24: Ouais.
0: Et là, tu viens de dire ça devant plus de 2 millions et demi de...
24: Ah bah non, on m'a dit que j'étais au standard et que t'avais en antenne.
0: Eh ouais, non, mais manque de pot, t'es en direct sur l'antenne. T'es baisé, mon con.
24: Ah, ça m'est... Ah non.
0: Eh si, c'est enregistré.
24: Mais c'est...
0: Eh ouais, t'es baisé, mon con.
24: Ouais.
0: Ah. Ça t'en prendra.
24: Ah bah...
0: Eh ouais, tu vois...
24: Attendez, Gérard.
0: Ah non.
24: Ah non, mais si t'es pas d'accord pour le commercialiser, ben je m'en fous, enfin je le fais tout seul, quoi.
0: Ouais, ben dans ce cas-là, attends, on va essayer de... C'est bien enregistré.
23: Ouais.
0: Oh putain!
7: La DAT, elle a pas marché?
24: Bah voilà, bah tout simplement, tu vois.
11: Elle est arrêtée, la DAT.
7: Merde.
0: Putain, vous l'avez fait exprès ou quoi? Olivier!
1: Ça c'est Olive ça.
24: Oui.
1: Au lieu de jouer,
24: oui,
1: au lieu de jouer là.
11: L'armée, oh,
24: Gérard, dis-moi, tu m'as pas répondu.
11: C'est bon, c'est reparti.
24: Ouais, donc on peut commercialiser ou pas? T'as pas résolu mon problème.
1: Tu pourrais nous expliquer, Jean-Patrick.
24: Oui, non, mais tout simplement, le jeu, je te dis, par exemple, le premier level, bon, bah, le gros monstre à
1: putain,
24: la fin, bon,
1: tu vois,
24: à peu près, j'imagine que tout le monde connaît les jeux, bon, tu parcours, tu ramasses des bonus, tout ça, tu, les cotons-tiges, et par exemple, le premier level, bah, il est obligé de coucher avec Christine, quoi, pour passer l'autre level.
1: Enregistrer, c'est bon, attends. Oui, vas-y, j'entends. Pardon.
24: Ah, pardon. Je sais pas, ouais, je suis toujours au standard.
1: Bien sûr, t'es au standard, je te dis.
24: D'accord. Donc, je te disais, Manu.
1: Ouais.
24: Le premier jeu, le premier level, il est assez éclatant, quoi.
1: Ça consiste en quoi alors?
24: Je te dis le. Bah,
1: tu dois rattraper la Christine.
24: Ouais, non, tu la,

0: mal d'argent, et tu vois, bah, tu sais, c'est une vedette, quoi.
1: Ouais.
0: S'il pouvait me sponsoriser, ça serait bien.
1: Ok, bah écoute, on va lui demander, hein.
0: Ouais, hein. Bah ouais, ouais, bah passe-moi l'antenne alors.
1: Vas-y, vas-y. Ouais, bah maintenant, t'es content de ce que tu viens d'annoncer?
0: Bonsoir.
1: Ouais.
0: Allô?
2: Ouais. Bonsoir, t'es à l'antenne.
0: Ouais, salut.
1: Salut.
0: Ouais, c'est Jean-Pet, donc j'ai fait un jeu.
1: Mmh.
0: Ah bon. Allô?
1: Ouais.
0: Je t'entends pas, là.
1: Non, mais tu m'entends pas, moi je t'entends. Donc dans ce cas-là, bah, c'est bien, bah, maintenant on va te laisser.
2: Oui.
1: On va te souhaiter une bonne nuit, puis
0: Manu, je suis encore au temps là ou pas?
1: Non, non, t'es à l'antenne là.
0: Allô?
1: Ouais, t'es en direct.
0: Ah oui, d'accord. Donc?
1: Donc je te disais qu'on allait te souhaiter une bonne nuit, puis on te remercie pour tout ce que tu viens de dire. Bah, maintenant que on sait que tu as t'amusé à te faire du blé sur mon dos, on a tout enregistré, mon pote.
0: T'es
1: en direct sur l'antenne. Eh ouais.
0: Ça te dérangera
3: pas?
0: Pas
3: vrai, ça s'est encore arrêté.
1: Ouais, non, mais vous l'avez fait exprès, alors c'est bon.
3: Je suis là, je...
1: Non, non, mais c'est bon. Moi, de toute manière, je fais les deux dernières questions. Et moi, je.
2: Allez, Gérard, enchaîne sur la deuxième question.
1: Ça va, Gérard.
2: Enfin, là...
1: Déjà, le mec, là, tu le bire.
4: Pas de problème.
1: Maintenant, tu me remets Christina, Cécile et Muguet.
4: Ça y est.
1: Donc, alors, les filles, qu'est-ce que vous en pensez de ce qu'il vient de dire? Oh, Olivier, arrête de jouer, merde!
2: Attends, je joue, ça va, je vais perdre.
1: Ouais, mais attends, moi, pour l'instant, j'ai personne.
3: C'est l'informatique, ça.
5: Bon, alors. Allô? C'est coupé.
1: Olivier!
3: Okay. Ton débat.
5: Pardon.
1: Mais merde, tu te casses avec ton bordel, tu vas jouer dans ton bureau.
5: Véran.
1: Alors, Christina.
5: Oui, bah moi...
1: Cécile.
5: Oui, c'est
1: et Muguet.
5: Oui.
1: Donc, qu'est-ce que vous pensez de ce que le mec, il vient de dire?
6: Bah, c'est des conneries. Bah oui, il est vraiment con. La foutaise, il est bête, stupide.
5: Il a rien d'autre à foutre, quoi.
1: Voilà, ok. Donc on va continuer avec vous.
5: Ouais.
1: Donc, qu'est-ce qu'une disquette système? Alors là, je vois pas du tout le rapport. Attends, on va demander à Olivier. Si Olivier, tu pouvais quand même m'aider, au lieu de jouer avec ton ordinateur de merde.
2: Mais je vais perdre.
1: Mais j'en ai rien à foutre. C'est là quand même pour m'aider à gérer un débat,
2: vu,
1: pas pour s'amuser.
2: J'ai la couleur.
1: Mais j'en ai rien à foutre.
6: Mais laisse-le gagner la partie, Gérard.
1: Hein? Voilà, comme ça il va s'amuser à faire des conneries et je crois que ça va être vous. Hein?
2: Alors, tu voulais. Merde, j'ai perdu.
1: Bon, ça c'est plus Olivier. T'es même pas capable de t'occuper d'une DAT. Ah, le mec, je suis sûr que tu l'as même pas enregistré.
2: J'y connais rien, mon DAT.
1: Ouais, tu connais rien.
6: Gérard, je peux répondre.
2: Donc c'est quoi, Gérard? Tu veux que je t'aide sur quoi?
1: Ouais, qui c'est?
6: C'est Cécile.
1: Ouais.
6: Tu veux répondre? Mmh. Bah, je pense qu'une disquette système, c'est une disquette qu'on formate et voilà quoi. C'est une disquette, voilà.
1: Pas d'accord.
2: Pas du tout.
1: Muguet?
7: Bah, moi, je sais pas ce que c'est. Je sais ce que c'est une disquette, mais pas une disquette système.
4: Il y a, excuse-moi Gérard, 30 secondes, il y a Kevin donc qui appelle pour répondre à ta question justement.
7: Kevin Gosner?
8: Bonsoir Gérard, bonsoir les filles.
7: Kevin Gosner?
8: Bon, alors Gérard, une disquette système, c'est très simple. Compte en PC à planter.
1: Non, mais attends, pour l'instant. Je demande au nana ce que c'est, après tu vas me dire, tu vas peut-être pouvoir répondre.
8: J'ai la réponse exacte, de toute façon.
1: Ouais, mais tu permets, je demande aux filles quand même.
8: Ok, y a non malaise, Gérard, je viens de taper un petit Tetris en attendant.
1: Ouais,
8: bah je peux.
1: Et je sens que tout à l'heure, tu as trop tapé le standard.
8: Ok, bah,
3: oh,
8: c'est rien de mal,
1: ça va aller vite fait, bien fait avec moi, là.
2: On pourrait peut-être se connecter sur le réseau, ou je pourrais jouer avec toi.
8: Ouais, attends,
1: dans ces cas-là, tu joueras pour le deuxième débat, parce que je te veux pas si c'est pour faire ça.
2: Ah, d'accord.
1: Ok.
2: Bon, je peux pas, j'ai pas le droit.
1: Donc,
2: sur Minitel, il y a Joseph qui t'aide. Il dit que la disquette système permet de mettre en mémoire de l'ordinateur ce qu'on appelle un bio, c'est-à-dire le langage.
8: Un BIOS.
1: C'est-à-dire donc, tu vois à peu près, Muguet, ce que ça veut dire?
6: Non, bah ouais, c'est ça, quoi, c'est formater une disquette, hein.
7: Mais n'importe
2: exactement.
7: Quoi.
2: Exactement.
8: Formater une disquette, ça veut dire l'effacer.
1: Ah ouais, attends, hé, là je vais te dire une chose, à mon avis t'es complètement à côté de la plaque.
6: Ouais, exactement.
1: Formater une disquette, pour moi c'est enregistrer quelque chose dessus.
6: Voilà,
8: ouais, c'est
1: normal,
8: ouais.
7: Nuance.
8: Non,
7: ouais, c'est
1: ça.
7: Non, en fait, formater une disquette, c'est ce qui consisterait vulgairement à la dépuceler et qu'elle soit
6: pas enregistrée.
1: Ouais, c'est pour...
8: Tu formates une disquette pour l'effacer.
7: Mais
1: ah
7: non,
1: oui.
7: Mais n'importe quoi,
1: n'importe quoi.
7: Mais
1: non, arrêtez vos conneries.
8: Vas-y, Gérard, pourquoi faire formater alors?
1: Ouais, vas-y. Vas-y, connard, tu t'y connais mieux que moi, vas-y.
8: Bah oui.
1: Eh, vas-y, accouche.
8: Oh, c'est moi le connard?
1: Ouais, c'est toi le connard.
8: Ok,
1: Ouais, bah t'accouches parce que tout à l'heure, tu vas te manier parce que tout à l'heure, tu as gerbé.
8: Gérard, formater une disquette, ça veut dire l'effacer totalement.
1: Qu'est-ce qu'une disquette système, abruti?
8: Bon, une disquette système, c'est simple. Quand ton PC a planté à cause du logiciel MP.

0: Matrix TH.
1: N'importe quoi. Tu
2: délires. Non, mais attendez, laissez-le parler, parce que apparemment, c'est un mec qui je crois que c'est un monsieur, je sais tout, je sais pas d'où.
0: Je dis pas, je suis monsieur, je sais tout. Bon, une disquette système Gérard, quand ton PC a planté, on en parlait avec Manu au standard, avec le logiciel TMBTRAXTH.
2: Bon, non, mais ça, t'as pas besoin de donner les noms, on en a rien à foutre.
0: Quand ton PC a planté, tu éteins ton PC, tu remets ta disquette dedans, tu l'allumes et hop, ça le répare tout de suite. C'est à cause du logiciel créé par la boîte de Cryos TH.
2: D'accord, ok. Je viens d'avoir une info, toujours par le standard. Il paraît qu'aux États-Unis, ils ont inventé un ordinateur pour chien et au lieu d'être une souris, c'est un chat.
3: Ouais, bah j'en ai rien à foutre de leur connerie. Ouais, okay. Comme ça va plus vite. Dernière question, parce qu'il est 22h28. Il y a la conclusion. Il est 2h28. Et c'est la conclusion. Ta gueule, toi.
1: Et en fait, Gérard,
2: ouais.
1: Olivier, il en est où dans la partie?
2: J'en sais rien.
4: Là, je suis sur l'hypercard.
0: Ah, bon. Il est connecté avec moi, alors.
2: Oh, ta gueule un peu à toi. Parce que tout à l'heure, tu as dégagé, tu vas pas me faire chier longtemps, toi.
1: Vas-y, Gérard, ta question.
2: Alors, la dernière question, l'informatique est-elle trop compliquée? Donc, à mon avis, je pense que vous allez tous répondre oui. J'en connais une qui va me dire oui tout de suite.
1: C'est qui?
2: Bon, toi, ta gueule, je t'ai pas sonné. Oui.
1: Ben, merci. Hein.
2: Donc, Muguet?
1: Oui.
2: Donc, je savais que t'allais me répondre ça.
4: Gérard, il y a une question militaire. J'ai quand même une question.
2: Attends, Muguet, il y a une question.
4: Il y a Sagaro qui te demande si t'aurais pas joué dans le cobaye et c'est toi qui jouerais le rôle du Béné.
2: N'importe quoi, celui-là. Non, mais les mecs sur Minitel posaient des questions sérieuses, pas des questions cons. Ça. Sinon, dépensez votre fric. Hein. Donc, Muguet.
1: C'est compliqué.
2: Donc, l'informatique est-elle trop compliquée?
1: Ça dépend à quel niveau, mais il y a des choses très faciles et il y a des choses très compliquées. Mmh. Voilà, point à la ligne.
2: Ok, point final à la ligne.
1: Point final à la ligne.
2: Ok, Star, merci. De toute manière, on fera la conclusion après. Donc, ah oui, Cécile.
1: Je vais conclure avec toi. Ouais, ben non, moi je dis que c'est pas.
2: De quoi, Muguet?
1: Non, rien.
2: Je croyais que c'est toi qui avais dit que je voulais bien conclure avec toi, c'est ça?
1: Ouais, je te signale que moi j'ai pas encore répondu. Alors, ouais, mais attends,
4: excusez-moi, quelqu'un, parce qu'au standard on nous demande toujours des trucs.
2: Non, maintenant, j'en ai rien à foutre.
4: En ce qui concerne les disques durs, si quelqu'un peut expliquer ce que c'est qu'un disque dur, tout simplement.
2: Ouais, vas-y, toi, le connard, alors.
0: Un disque dur, Gérard, ça a une capacité de stockage beaucoup plus importante qu'une disquette. Mais c'est à l'intérieur du PC, tu peux pas l'enlever, mais tu peux en faire ce que tu veux.
1: Oh, il travaille sur Arte, lui, ou quoi?
2: Non, mais attends, connard.
0: Ouais.
2: Tu peux très bien. Je vais te dire une chose, me prends pas pour un con, parce que c'est pas parce que j'ai eu un ordinateur pendant un mois. Tu vas pas me dire qu'on peut pas effacer ni un disque dur, ni une disquette. Tu peux tout effacer, espèce d'abruti. Changé ton truc et t'effaces tout.
0: Voilà.
2: Ok. Alors mon pote. Non, mais alors ta gueule. Ta gueule, tu connais rien. Tu connais rien, alors ferme ta gueule.
0: Mais tu connais rien à ton cul.
1: Bon, Gérard, je réponds.
2: Alors Cécile.
1: Oui, moi je disais que en fait c'est pas compliqué, il suffit d'avoir un cerveau, quoi.
2: Ouais, d'accord.
1: Un cerveau rempli de neurones et puis c'est bon. Hein.
2: Ouais. Et pourquoi pas de chromosomes?
1: Gérard, il suffit d'avoir un cerveau,
2: voilà
1: quoi.
2: Pourquoi que les majorettes ont un chromosome de plus que les chevals?
0: Pour pas chier quand t'es défile.
2: Ta gueule à toi, c'est pas à toi que je m'adressais, connard.
1: Tu peux répéter, s'il te plaît?
2: Ah bah c'est bon. Bon, Christina.
4: La réponse, Gérard.
5: La réponse.
2: Ah, ça y est, il a répondu.
4: Ah, c'était ça.
2: Il a répondu, le connard.
4: Ok.
0: Olivier,
2: connard, ta gueule, toi. Christina.
1: Oui, ben moi je dis qu'il y a y en a qui sont super faciles alors qu'il y en a qui sont super durs.
2: Mmh.
1: Et c'est pas parce qu'on est plus bête ou plus intelligent qu'on va y arriver.
2: Ok. Et maintenant l'abruti de service numéro 9.
0: Ouais, alors Kevin,
4: ouais. Moi je suis là, Gérard.
2: Bon, toi?
4: Ah merde.
0: Non, moi, c'est
2: celui qui connaît mieux que tout le monde.
0: Ouais.
2: Monsieur, je sais tout.
0: Bon, alors Gérard, l'informatique. Ouais,
4: alors donc, je pense que l'informatique.
2: Non, ta gueule à toi là-bas.
4: C'est un système qui. Ah,
2: pardon. Donc, c'est peut-être de mettre deux disques là.
4: Ah merde.
0: Gérard, je peux répondre?
2: Ouais, mais accouche.
0: Bon, alors, je dis que l'informatique, c'est compliqué, mais c'est
2: direct. Oh non, ouais, oh.
5: C'est à 4 heures.
4: Non, mais on va enchaîner parce qu'en plus, il y a 3 débats ce soir.
2: Non, il y a 2 débats.
4: Non, 3.
2: Conclusion.
4: On mène toi. T'as 2
2: conclusion. Muguet.
1: Oui.
2: Qu'est-ce que t'as pensé du débat?
1: J'ai trouvé que le débat était super bien tenu, organisé et structuré, et que c'était très intéressant et instructif.
2: Ok. Cécile?
1: Ouais, bah moi, ouais, je dis que c'était très instructif, c'était intelligent, on a pris
2: ça. Oh, Gérard, non, là, Gérard, là, non, là, là.
1: Eh, c'est dégueulasse.
2: Ah, t'es vraiment crado, t'es crado, ça.
1: Gérard, tu nous as roté à la gueule.
2: Excuse-moi, ceci.
1: Gérard, t'as
2: roté
1: pendant que je parlais.
2: Bon, excuse-moi, Cécile, allez, vas-y.
1: Ah, t'excuses pas.
2: Ouais, si, je viens de m'excuser, allez.
1: Bon, alors, ma conclusion, c'était instructif, c'était intelligent, les questions étaient hyper intelligentes. J'ai passé un bon moment, c'était cool, quoi.
2: Ok. Christina.
6: Ouais, bah, moi, comme je suis la dernière, bah, je vais dire que je suis d'accord avec les autres.
2: Ouais, et l'espèce de trou du cul, là, qui connaît mieux que tout le monde.
7: Kevin.
0: Olivier, Kevin. On te parle.
2: Oh, Kevin!
0: Oui, bon, alors je dis
2: tête
0: que.
2: Tête de con!
0: Bon, le débat s'est bien passé, personne n'a eu d'insulte sauf moi parce que.
2: Ouais, bah, on fait le deuxième, mais on met deux disques! Ouais, bah, conclusion!
0: Mais ma conclusion, c'est que le débat s'est très bien passé, il a été très instructif, mais je regrette qu'on n'ait pas parlé du logiciel Pentatech.
1: Ouais, ouais, d'accord.
2: Non, mais avant ça, je veux dire une chose là-dessus, j'en ai rien là,
7: ce sera peut-être un prochain débat.
2: Ce sera peut-être un prochain débat.
7: Voilà,
2: donc, le deuxième débat, ça portera sur l'école.
7: D'accord. Donc.
2: Et donc.
1: Gérard ?
2: Oui.
1: Est-ce qu'on peut écouter les Demoiselles de Suresnes, si c'est possible ?
7: Non, là je suis désolé. Là.
2: Ah, voilà,
7: on va écouter autre chose. Ça pour... ressemble aux Demoiselles.
2: J'ai mes fesses sur mon ordinateur et. Le deuxième débat, ça portera sur l'école. Et la première question : l'éducation à l'école est-elle efficace ? Vous réfléchissez, on met deux disques.
7: Et c'est Fun Radio, c'est les débats de Gérard.
2: Voilà.

0: comme Max il l'a demandé, on va laisser une chance à...
1: Bonsoir Gérard.
0: Bonsoir Rigo. Comment vas-tu mon pote?
2: Oh là là.
0: Et donc, comme Max me l'a demandé, on va faire une exception. On va laisser une chance à Apolline. Bonsoir Apolline, mais...
3: Bonsoir GG.
0: Tu sais très bien.
3: Il n'y a pas de problème.
0: Bon, alors pour ça, premier débat, ça va porter sur les taxis. Donc pour ça, on va accueillir Gros Taco, 22 ans de Lille. On peut écouter Fun Radio sur 96.8. Bonsoir à toi.
4: Salut Gérard.
0: Bonsoir. Tony, 22
4: salut
0: ans.
4: Salut Tony, salut Manu, salut Rigo.
5: Salut.
6: Bonsoir.
4: Salut Finda.
7: Salut toi.
0: Salut.
4: Salut les
0: deux. Salut. Tony.
6: Oui.
0: Celui qui dit on kiffe.
6: Ah, c'est pas moi.
0: Ça, on scanne déjà. Hein.
6: Ouais.
0: Donc Tony, bonsoir à toi.
6: Bonsoir mon pote.
0: Donc j'espère que t'as compris ce que je t'ai dit en antenne.
6: Il y a pas de problème, ça va bien.
0: Donc 22 ans Paris 101.9.
6: Tout à fait. Je salue mes potes aussi de.
8: Bonsoir Tony, du staff technique.
0: Gratte-moi 25 ans de Limoges. Alors là, par contre, si on pouvait avoir la fréquence de Limoges, s'il vous plaît.
5: Elle va la donner.
0: Alors la fréquence de Limoges.
6: 106.2.
0: Ah, elle va la donner. Elle va la donner. Oh, oh, oh.
5: Ouais, mais Gérard, excuse-moi, c'est Lille. Il n'y a pas de problème.
0: Grave. Donc, combien que tu m'as dit?
6: 106.2, Gérard.
0: 106.2, bonsoir à toi.
6: Bonsoir.
0: Et pour finir, Taxi Tron, 21 bonsoir. Ans de Dijon. On écoute Fun Radio sur 90.7, c'est bien ça?
9: C'est exact.
0: Voilà, bonsoir. Alors donc, j'espère que ça va très bien se passer, parce que vous avez entendu les sondages.
9: Ouais. Ça pète.
0: Donc, je voudrais que ça continue et j'espère que ça va encore continuer toute l'année comme ça. Donc, première question. Combien existe-t-il de taxis en France ou à l'étranger? On va demander ça à... un Taxi Tron de Dijon.
9: Je sais pas, une estimation comme ça, je dirais une fourchette entre 10 et 1000. Comme ça, pour pas faire d'erreur. Je tape large.
0: Non, mais attends, entre 10
9: et 1000, parce que je sais pas trop. Donc, tu vois, je donne une fourchette large pour être sûr de pas me planter.
3: Mmh.
9: Ou plus, ou autre.
0: Non, il n'y a plus d'où, il n'y a pas d'où autre, ceci, cela. Hein. Parce que là, vous allez, on va arrêter avec les autres et les pourquoi et les comment, d'accord?
9: Je dirais pas plus de 1000 si tu comptes pas les pouces-pouces.
0: Mais attention, là, les pouces-pouces, c'est pas pareil.
9: Ah.
0: Parce que les pouces-pouces, tu veux dire comme en Chine?
9: Ouais, tout à fait.
0: Ouais, mais justement, la question que je voulais rajouter aussi, c'est que maintenant, à l'heure actuelle, dans Paris, il y en a aussi.
9: Ouais, c'est en train de se développer grave. Le
6: dans le 13e.
0: Attends, Tony, c'est toi qui viens de dire le 13e?
6: Ouais, je te promets, j'en ai vu dans le 13e. Hein,
0: mais... Mais maintenant, t'en as un peu partout. Ils vont à, je sais plus où, là, d'où qu'ils partent. C'est simplement sur appel. Hein.
9: Okinawa.
6: Paris 13e jusqu'à la muraille de Paris, je crois.
0: Non, je crois qu'ils font tout le tour de Paris, hein, mais je suis pas sûr. Hein.
9: La Bastille.
0: Gratte-moi. Attends, Tony, je te reprends juste. Après, tu vas donner ta solution aussi, toi. Gratte-moi.
5: Où?
0: Ouais, gratte-moi. Tu réponds correctement ou sinon tu vires.
9: Bon, gratte-moi.
0: Bon, alors, allez, hop, au revoir. Hop, bonne nuit pour toi.
9: Et hop là.
0: Comme ça va aller plus vite avec moi. Hein. Ce soir, ça va pas commencer. Hein. Tony.
6: Ouais, alors.
5: Parce qu'il y a 20 millions qui va. Hein.
10: Quand même.
0: Ouais, c'est pas. C'est pas parce qu'on fait 20 millions que gratte-moi, lui, il va s'amuser à.
9: Il a peut-être peur.
0: Non, mais attends, l'autre, gratte-moi, vas-y, ça veut dire quoi là?
10: Gérard, on est 20 millions derrière la radio et 48 quand même sur Minitel. Déjà, t'imagines.
0: Déjà sur l'internet, on sait pas, mais on aura le petit chiffre après.
10: Tout à l'heure.
0: Donc Tony.
6: Ouais, alors en France, je crois qu'il y a plusieurs sociétés. Il y a.
0: Tony. Oui. Combien existe-t-il de taxis en France ou à l'étranger? Je te demande pas.
6: Bon, tu veux en France ou à l'étranger en fait?
0: Je te demande combien existe-t-il de taxis en France ou à l'étranger?
6: Bon, un bon million en tout.
0: Mm-hmm.
6: En tout, ouais.
9: C'est c'est beaucoup. Hein.
0: Ouais, mais moi, non, mais si, moi, je pense que... Si,
9: que, si. GG, il faut dire que quand tout le monde ne prend pas le taxi, il y a des gens qui prennent le métro, le bus, il y a des gens qui se font transporter par des potes et tout ça, tu vois.
0: Ouais, non, mais attends, qui c'est qui parle là en même temps?
9: C'est Taxitron.
0: Ouais, mais donne ton nom quand tu veux répondre, hein, parce que...
9: Tout à fait. Donc
0: ouais, bah attends, Taxitron.
9: Ouais.
5: Gérard, excuse-moi, à la place de Gratte-moi qui est parti, qu'on n'a pas retrouvé, on accueille Monsieur Mazur qui vient de m'appeler parce qu'il est en train justement de faire une étude sur les taxis parisiens et ou autres.
1: Ah.
5: Donc, il voulait justement intervenir sur le débat. Bonsoir, Monsieur Mazur.
2: Oui, bonsoir, c'est Monsieur
0: Mazur. Et puis, bonsoir, Monsieur Mazur. Monsieur Fildar, vous êtes prié de retirer vos lunettes de soleil parce qu'il n'y a pas de soleil dans les studios, d'accord?
9: Bonsoir.
0: Bon, ça y est, les bonsoirs, on s'arrête, Monsieur Mazur, parce que sinon... Bonsoir.
2: Non, donc, merci, je vais parler de ces statistiques, ça peut être intéressant, GG.
0: Ouais, ben attends, Tony, pour l'instant, c'est à toi de répondre. Pour l'instant, il va se... Non.
2: Je t'ai parlé de...
9: Un million.
0: Un million, d'accord. Ouais. Gros taco.
4: Je pense que Tony a raison, mais je pense qu'il a tort dans le sens où c'est plus.
0: Tu peux préciser?
4: 1 million, 2, 1 million, 3.
0: En France ou à l'étranger?
4: Intégralement, en fait, universellement.
0: Ah, universel. Ah bon. Ok. Monsieur Mazur.
7: Oui, eh bien, écoutez-moi, pour répondre à la question, je vous dirais, selon mon étude, nous avons calculé, n'est-ce pas, qu'il y en avait au moins les trois quarts dans le deuxième arrondissement, à Paris.
0: Non, mais on s'en fout des arrondissements.
7: Oui.
0: Je demande, combien existe-t-il de taxis en France ou à l'étranger? On s'en fout.
7: Oui,
0: on s'en fout. On s'en fout des
7: arrondissements. C'est ma faute, en effet, monsieur Gérard.
0: On s'en fout des arrondissements de Paris.
7: Oui, alors justement, je vais vous répondre.
0: Ouais, monsieur Mazur, s'il vous plaît, vous n'allez pas commencer à me prendre la tête.
7: Non, mais bien entendu, je vais vous répondre. Il s'agissait en fait, excusez-moi, il y a eu une coquille sur donc mes statistiques. Il s'agit, bien entendu, il fallait comprendre le deuxième arrondissement de toutes les villes de France.
0: Non, allez.
7: C'est possible.
0: Non, Tony. Non, donne-lui pas raison, parce que de toute manière, apparemment, il va faire allusion sur le deuxième arrondissement de Paris.
7: Non, mais non, absolument pas.
0: Ah, ça, si. Non, non, mais ça, de toute manière, moi, je peux vous dire une chose.
7: Très sérieuse.
0: Bon, allez. Monsieur Mazur, s'il vous plaît, quand je parle, on ne me coupe pas la parole.
7: Oui, pardon.
0: Ah non. Ok.
5: C'est pas possible.
9: Ça, c'est pas vrai.
0: Donc, je peux vous dire une chose, que les chiffres, j'ai un petit sondage, mais prenez-vous souvent le taxi, donc c'est pas du tout la question qui m'intéressait.
4: Mm-hmm.
0: Donc c'est dommage, mais bon, j'y répondrai tout à l'heure quand je vais venir dessus. Mais pour savoir combien existe-t-il de taxis en France ou à l'étranger? Oui, Manu?
10: Non, parce que sur Minitel, il y a Joko le taxi qui me demande si les bus et les métros peuvent être considérés comme des taxis.
0: Mm. Non.
4: Et le tramway?
10: Vu que ça déplace et que c'est payant.
0: Attends, qui c'est qui parle du tramway là?
4: C'est moi, c'est Gros Taco.
0: Ouais, mais je pense que le tramway, c'est pas pareil. Hein.
4: Pourquoi?
0: Le tramway, le bus et le métro, c'est différent.
4: Ah d'accord.
7: Parfaitement.
0: Parce que c'est pas marqué taxi.
10: C'est quoi la différence? Ouais.
0: C'est pas marqué taxi dessus. Hein.
7: Oui.
4: Et puis t'es pas tout seul.
0: Ouais. Voilà, t'as plusieurs personnes dans le bus ou dans le métro. Rigo, une question IRC peut-être intéressante?
8: Oui, il y en a plein, je vais t'en poser une. Déjà, je remercie les 7847 personnes.
0: Hein?
9: Oh.
8: 7847 personnes. Qui sont là et
0: déjà sorti à 0,36.
8: Ouais. Ouais.
9: Si tu jouis, ça monte. Hein.
8: Et on va voir.
0: Ouais, ouais. Merci. Celui qui vient de dire ça va se calmer. Donc, s'il vous plaît, derrière, vous calmez. On répond quand même aux questions IRC.
8: Donc il y a Taxi Bobo, il te demande est-ce qu'il existe des taxis pour transporter des personnes qui sont plus grosses que 3 personnes réunies?
0: Non.
9: Le bus?
0: Non. Non, le bus, c'est pas du tout un taxi.
9: Ouais, le bus, c'est tout.
0: Non, mais même même que tu prennes le bus, de toute manière, la personne qui est assez grosse, tu as pas.
9: Elle fait comment alors? Elle fait comment? Elle fait comment? Comment elle fait pour se déplacer, la personne qui a un peu dans bon point, on va dire?
0: Ben disons, elle fait comment? Ça c'est une très bonne question. C'est que bon, elle prend le bus, mais c'est sûr que personne lui laissera une place assise. Hein.
9: Ben ouais, donc.
0: Merci Pildar.
1: Pardon.
0: Attends, Tony.
9: Non, c'est pas Tony.
0: C'est pas Tony, c'est.
9: C'est Taxitron.
0: Ouais, Taxitron. Pildar, quand tu bouscules les gens, déjà, tu dis pardon et tu retires tes lunettes parce qu'il n'y a pas de soleil dans les studios, d'accord?
5: Ouais, ma poule.
0: Alors, c'est un avertissement que je te donne.
5: C'est le premier, fais gaffe.
9: D'accord.
2: la peste.
0: Taxitron, je pense que j'ai bien répondu à la question là.
5: C'était cool.
8: Et sinon il y a.
0: Bon, toi tu t'écrases, tu mets. Éteins-moi son micro, Rigo, merci.
8: Et sinon il y a Orki qui te demande ce qu'est la taxicomanie.
0: Alors, taxicomanie. Ah, bah, ça, tu devrais
8: savoir. Ah, bah, non, moi, j'en sais rien. c'est pas moi qui prépare le
0: débat. Vas-y, toi, l'aveugle.
5: C'est quand tu prends trop de taxi.
0: Pauvre con, va. Pauvre tâche.
5: C'est cool, ma poule.
0: Pauvre tâche.
10: Sur Minitel, on nous dit aussi, les taxis, c'est bien, mais pour certaines personnes, il faut des monospaces.
8: Ouais, c'est un peu ce que.
0: Pour l'instant, toi, tu t'écrases, c'est pas toi que je m'adresse. Quand je t'appellerai pot de chambre, tu sortiras de sous le lit, d'accord?
1: Ouais.
0: Bravo. Donc, c'est qui t'a posé cette question-là?
10: Je sais pas, c'est Dorian.
0: Dorian, s'il te plaît, tu peux préciser parce que je voudrais te répondre à ta question.
10: Précise, Dorian, voilà.
0: Donc, alors, deuxième question.
10: Ouais.
0: À moins qu'il y ait eu une autre question IRC.
8: Il y en a plein. Il y a Bérangère de Babouin. Elle te demande pourquoi les taxis américains sont jaunes et est-ce que ça a un rapport avec le fait que c'est les Chinois qui les ont inventés?
0: Non, alors là, justement, les taxis américains, justement, c'est pas parce qu'ils sont jaunes que ça soit automatiquement des Chinois. Parce qu'à l'heure actuelle, si t'as vu dans Paris, je sais pas si t'as eu l'occasion de te promener, tu mettais ton micro-fil d'art quand je réponds à Rigo, s'il te plaît, merci. Donc, je sais pas si t'as eu l'occasion de te promener dans Paris, t'as vu qu'il y avait maintenant des vélos, taxi.
8: Ah, j'ai pas vu, non.
0: Non, t'en as pas vu encore?
2: Personne.
5: Moi, j'en ai vu un, Gérard.
0: Quand?
5: J'en ai vu un, la semaine dernière, près des quais.
2: Ah oui.
0: Ils font les quais, ils trimballent les gens pour 90 francs, je crois, c'est 90 balles la course. Pour une personne. Ouais, monsieur Mazur, s'il vous plaît, je réponds
2: à. C'est-à-dire, vous payez 90 francs pour prendre un vélo.
0: Calme-moi.
5: Mais non, mais il te pose une question.
2: C'est intéressant.
5: Il demande si tu payes 90 francs pour prendre un vélo. Ou si quelqu'un te pousse avec un vélo.
0: Voilà. Ouais. Ben, justement, c'est le truc. En Chine qui font maintenant Paris fait comme en Chine reprend le même truc donc ils ont sorti des vélos de taxi.
2: Et est-ce que tu crois, Gégé, qu'on peut trimballer quelqu'un sur un skateboard pour faire le taxi ou des rollers, un truc comme ça?
0: C'est qui pose ça?
2: Les taxitrons, parce qu'un skateboard, on peut y aller à deux dessus, hein.
0: On va pas s'éterniser,
2: Non, mais ça t'empêche pas de faire un holy flip ou un truc comme ça, hein.
0: Mm-hmm. Ouais, non, mais, moi, je peux vous dire une chose que la question, c'est vrai que j'ai entendu les tarifs. Pour une personne, c'est 90 francs et pour deux personnes, c'est 120 ou 130 balles. Avec deux, hein. Comme ça.
3: Il y a Boubou. C'est des Chinois qui pédalent.
0: Non, c'est des Français.
3: Ah ouais.
10: Ah. Il y a Boubou sur Minitel, Gérard, qui dit moi, je t'ai vu sur les quais, mais c'était 90 balles la pipe.
0: Bon, alors lui, il va se reculer. Hop, okay. Terminé pour lui.
8: C'est vrai.
0: Au revoir.
5: Gérard, j'ai une question parce qu'il y a pas mal d'auditeurs qui me l'ont demandé au standard. Ils veulent que je te la pose. Est-ce qu'un chauffeur de taxi peut être ami avec un chauffeur de bus? Et est-ce qu'ils ont le même salaire? Et est-ce qu'ils se parlent? Est-ce qu'ils sont potes?
0: Ah ouais. Alors là, je vais dire une chose. Ouais. Que la question, donc, chauffeur de taxi et chauffeur de bus, c'est différent. C'est deux compagnies différentes. Parce que la RATP, c'est eux. C'est eux, ils sont payés. Les chauffeurs de taxi, s'ils sont à leur compte ou autre, comment on va en venir avec les ou autres, c'est eux qui sont payés par rapport à la course que le client lui fait faire.
3: Okay.
0: Par exemple, tu vas là aujourd'hui, tu veux prendre, tu pars d'ici.
5: Tu vas à Suresnes, t'en as pour 73 francs, mais tu prends 200 balles.
0: Bon, attends, tu fermes ta. Alors là, je vais dire. Maintenant, Fildar, ta réponse, elle est claire. Elle est répondue. Alors maintenant, tu mets ta.
5: Non, mais réponds pour les autres, pas pour moi.
0: Donc, le chauffeur de taxi, par exemple, t'appelles un chauffeur de taxi, t'es pressé. Tu dois prendre ton avion dans moins d'une heure.
1: Ouais.
0: Donc, si c'est bouché, comment qu'il fait le chauffeur de taxi? Alors, explique-moi.
1: Il prend le bus?
0: Non. Non, il prend pas le bus.
2: Le métro,
10: ouais.
0: Non, c'est pareil. Parce que
5: le Roissy-bus.
2: Ouais.
5: Ou l'Orly-Vol.
2: L'Orly-Vol, ouais.
0: Ouais, ben. Attends,
10: non, il prend le vélo-taxi.
0: Ouais, non, même
10: quand il y a des embouteillages.
0: Rigo. Non, mais ça y est. Hop, on a terminé la.
5: Qu'est-ce qu'il fait? T'as même pas répondu.
8: Bah ouais, c'est vrai en plus.
5: Qu'est-ce qu'il fait le chauffeur de taxi?
0: De toute manière, le chauffeur de taxi, il a son compte et personne le paye. C'est au nombre de clients qu'il fera qui sera son beurre. Tandis que le chauffeur de bus, lui, il est payé par les RATP. Nuance. Ouais, donc, faut pas confondre. Oh, non.
9: Non, ils sont potes, moi je dis, ils sont tous.
0: Non, justement. Parce que faut se dire une chose. Non, mais attends. Attends, taxitron.
9: Vas-y.
0: Parce que faut se dire une chose. Que le jour où qu'un chauffeur de taxi a un accident avec un bus, qui c'est qui est responsable? S'il a pas vu que, parce que normalement, faut se dire une chose, que les bus, quand ils quittent leur arrêt, sont toujours prioritaires.
9: C'est vrai.
0: Gros taco, je vais te dire une chose, je me demande si à Lille, ils respectent les...
5: Non.
4: Ah non, à Lille, ils attendent.
0: Ah ouais, ils attendent. Ah bah alors là, je vais te dire une chose, ça se voit que c'est Apolline qui t'a sélectionné.
5: Non, c'est moi.
2: Pas du tout. Gégé, est-ce que t'as des conseils à donner aux gens qui veulent devenir de chauffeurs?
0: Justement, on va en parler de ça.
9: Ouais, mais Gégé, routier, c'est un peu pareil. Tout ça, c'est les métiers de la route. C'est sur la route, t'as la CB et tu traces, quoi.
0: Mais ça, c'est pas pareil. Parce que on va s'éloigner du débat.
5: Et en plus, dans les taxis, tu peux pas mettre de poster de femme à poil.
0: Mais attends, pour l'instant, t'éteins ton micro, je t'ai pas sonné, ok? Moi, c'est pour. Toi, gros, t'as quoi, au revoir. Hop, tu vas te persodomiser toi-même, espèce de salope. Allez, hop, terminé. La Lilloise, au revoir. Celle-là, elle aura compris sa douleur.
9: Bravo, monsieur, j'ai raison, bravo.
0: Non, mais attends, terminé, c'est même pas la peine de la reprendre sous un autre nom. Hein.
9: Ouais, pauvre fille, va.
0: Pauvre fille, peut-être.
9: Ouais.
0: Qui c'est? Oui, Rigo.
8: Vite fait, avant, il y a Gérard Monsoif, il te demande quelles sont les études pour faire chauffeur de taxi.
0: Bah justement,
5: Rigo, merde.
10: C'est une question,
0: non,
10: ça.
0: Mais justement, là, c'est pour ça. Je vois pas pourquoi que déjà les gens sur l'internet posent la question alors que la question sera en quatrième.
8: Bah ils le savent pas. Que...
0: Donc c'est qui a posé ça?
8: Je sais plus.
0: Mais attends, Apolline.
8: Gérard Monsoif, il s'appelle Gérard.
5: Oh. Attends, on accueille, vas-y Apo.
1: Voilà, on accueille Taxi dans le vélo, 18 ans de Créteil.
0: Salut. Comment tu es, Gwai?
11: Bonsoir.
0: Comment tu t'appelles toi?
11: Taxi dans le vélo.
12: Salut.
11: Ça va?
12: Salut.
0: Taxi dans.
11: Bonsoir tout le monde, bonsoir.
12: Bonsoir.
11: Bonsoir.
12: Bonsoir.
0: La fréquence bonsoir, s'il te plaît.
5: À Créteil, Gérard.
0: 101.9,
5: ah, nickel. Ouais.
11: Bonsoir.
12: Bonsoir.
0: Bon, ça y est, oh, ça y est, les bonsoirs, oh!
11: Bonsoir.
12: Gérard, pour en revenir à la question, moi
0: je
12: pense que, je sais pas si pour toi c'est la même chose, que s'il y avait plus de posters crades dans les taxis, on les prendrait plus souvent. Moi je pense que...
0: Non, attends, Tony.
12: Non,
0: taxitron, s'il te plaît.
12: Ah, je voulais t'aider.
0: Non, mais attends, je réponds à Tony quand même.
12: Vas-y.
0: Donc, dans les taxis, j'ai jamais vu de posters crades comme dans les routes.
12: Mais c'est dommage.
0: Ouais, mais d'accord,
11: moi,
0: c'est...
11: bien posé, hein.
0: On se calme, hein, d'accord, taxi dans le vélo.
12: J'ai un Polaroid.
9: Moi j'ai un gros zoom.
0: Bon, allez, on attaque la deuxième question, s'il vous plaît. Merci.
12: Okay. Un zoom de ouf.
0: Taxitron, encore une question.
9: Ah, c'était pas moi.
0: Non, c'est qui, alors?
11: Ouais, c'est lui qui m'a chauffé.
9: Je crois que c'est Tony, hein.
10: Ah, non. Vas-y,
12: parce que moi j'ai pas un gros zoom, j'ai un grand angle.
0: Bon, Taxitron, tu retournes voir Fildar au standard, s'il te plaît, merci, au revoir.
11: Tu remontes ton zoom comme ça, connard.
0: Taxidan, ça va être pareil aussi si tu continues.
11: Excuse-moi, Gérard.
0: Un taxi a-t-il le droit de faire payer sa famille, amis ou autre? Alors, faut bien dire, par exemple, tu connais, t'es chauffeur de taxi. Je précise bien. Quelqu'un de votre famille est chauffeur de taxi, vous l'appelez. Est-ce qu'il a le droit de vous faire payer, que tu sois seul, que ça soit sa femme, son meilleur ami, ou autre? Est-ce qu'il a le droit de le faire payer ou pas?
5: Ah, Manu, tu dors?
0: Non. Donc, taxi dans le vélo.
11: Alors, à mon avis, sa femme, elle le paye en nature.
0: Non, mais attends. T'as bien compris ce que je viens de dire à l'instant?
11: Oui, j'ai compris. Ah, excuse-moi, non, j'avais pas compris.
0: Eh oh, les oreilles, c'est comme le cul, ça se lave.
11: D'accord.
12: Bravo, monsieur Gérard.
11: Alors, oui, elle le paye en euros.
0: N'importe quoi, celle-là. Allez, hop.
4: Quoi, non.
1: GG, à la place de Taxitron, on accueille Jean-Gabriel, 20 ans, de Nantes.
13: Oui, bonsoir. Bonsoir, Gérard.
0: Bonsoir, Jean-Gabriel.
13: Bonsoir à tous. Bonsoir.
0: Ta fréquence, s'il te plaît.
13: 103.2 FM.
0: Bonsoir. 103.2. Ok, merci.
13: Bonsoir.
0: Bon, ça y est, les bonsoirs. Oh, ça y est, c'est fini, les bonsoirs. Donc, taxi dans le vélo, là, parce que je crois que t'as pas compris. Non, t'es reparti en taxi.
10: Si, elle est là.
0: Tony.
13: Ouais.
0: Tony, attends, Tony, 5 minutes. Ah,
8: désolé, mon pote, te couper.
13: Pas de problème, mon pote.
8: Il y a Slurp sur l'IRC ou Slurp qui te demande si les chauffeurs de taxi sont solubles dans l'acide sulfurique, chlorhydrique, nitrique.
10: Oh, c'est nul, ça. Ça
0: voilà, là, je réponds pas parce que la question, elle est trop compliquée.
10: Par contre, une question de Max le Belge sur Minitel qui te demande quand tu prends le taxi avec ta femme, est-ce que tu payes un excédent de bagages?
0: Non.
14: Bah si.
0: Non, parce que, alors là, attends, toi déjà, tu fermes ta gueule, tu retires tes lunettes et c'est tout. Ok. C'est la dernière fois que je te le dis, sinon tu dégages.
10: Au billet à Bernard, merde.
0: Hein? Parce que tu commences à être lourd, hein.
13: T'énerve pas.
0: Donc, Tony.
13: Ouais, bah ça tombe bien que tu
10: T'as pas répondu à la question du Minitel.
0: La question Minitel, c'était...
10: Quand tu prends le taxi avec ta femme, est-ce que tu payes un excédent de bagage? C'est de Max le Belge.
14: Mais c'est le maquillage.
0: Je t'ai dit de fermer ta gueule, pizarre.
13: Les packs de cristallis.
0: Est-ce que tu as dégagé, là, hein?
10: Les varices aussi. Vas-y, Gérard.
0: Bon, donc, tu payes un excédent de bagage selon ce que tu prends, mais pas avec ta femme. Donc, sa question, elle a ni queue ni tête comme lui.
10: Okay.
0: Voilà, bravo. Ça prend comme la conclusion du débat avec...
13: Turpentine.
0: Turpentine, voilà. Donc, Tony, pour toi.
13: Ouais, bah, je disais que ça tombe bien que tu m'aies posé la question, parce que mon père, il a été taxi avant, à son compte.
0: Mm-hmm.
13: Et il m'emmenait à l'école tous les jours. Et c'est véridique, elle me faisait payer.
0: Oui, non mais attends, Tony,
13: tu comprends.
0: Oh, accident de vélo, tu t'écrases, s'il te plaît.
13: Non mais tu comprends, mon enfance traumatisée, t'as vu comment je suis maintenant.
0: Non mais attends, Tony.
13: Ouais.
0: Je t'ai dit, je veux bien que tu fasses le débat, mais calmos, d'accord. Tu t'amuses pas, commence pas à prendre à vouloir jouer comme ça.
13: Non mais je te promets,
0: Non, mais moi je te le dis tout de suite parce que sinon je te garde pas jusqu'à la fin.
13: Mais mon père, il a été taxi, c'est vrai.
0: Ouais, non mais attends. Alors dans ces cas-là, est-ce qu'il avait mis son compteur en route ou pas?
13: Ouais. Ça
0: bon. Alors là, déjà une chose. Ouais. Déjà pour commencer, faut se dire une chose que lorsque c'est quelqu'un de sa famille, normalement il doit avoir un bandeau dessus.
13: Un bandeau, comment ça?
0: Ouais,
13: il conduisait avec les yeux ouverts. Hein.
0: Non, mais attends, Tony.
13: Ouais.
0: Tony, tu comprends pas ce que je veux te dire?
13: Non.
0: Un bandeau sur son truc marqué taxi.
13: Non, il
0: le mettait. Tu vois, sur le dessus de la voiture.
13: Non, il le mettait. C'était pour. Enfin, c'est détourner de l'argent du fisc. Parce que.
0: Tony. Moi, je vais te dire une chose. Que j'ai pris une fois un taxi. Hein. Le mec, il me connaissait. Je sais même pas s'il me connaissait de où ou qu'est-ce. Il a rien allumé et ça m'a rien coûté du tout.
13: Ouais, mais parce que toi, t'es une star de la radio.
0: Non, c'était pas.
10: C'est qu'il était con, c'est tout.
0: C'était bien avant que je connaisse Fun Radio. Hein.
13: Ah bon?
0: Donc, nuance.
13: T'as quelque chose de doux dans le visage, c'est pour ça.
0: Ah ben, on sait pas. Monsieur Mazur.
15: Oui, bonsoir, monsieur Vera.
0: Non, ben ça y est, les bonsoirs.
15: Je pense, écoutez, ça dépend en fait si la personne qui conduit le taxi, si ce véhicule appartient à une société de taxi ou bien si c'est son véhicule privé, n'est-ce pas, dans ce cas-là. Effectivement, il faut faire payer les membres de sa famille et j'ajouterais même, il faut les faire payer le double.
0: Ah non, moi je suis pas d'accord avec vous. Donc voilà la question. Voilà. Est-ce que ça justement je croyais que Tony t'allais bien répondre à la question, mais apparemment monsieur Mazur t'as coupé l'herbe sur le pied.
15: Oui, je vous ai baisé la gueule, Tony, c'est
0: ouais. Ça. Ouais. Non, s'il vous plaît, oui. Monsieur Mazur. Ouais, oui. On reste poli, hein. Donc moi je suis très bien. Moi je suis d'accord avec vous. C'est vrai que parce que faut se dire une chose que les chauffeurs de taxi, ils ont une compagnie où ils sont artisans.
14: Ouais.
0: Ou loueur.
14: Ouais.
0: Je sais plus comment qu'on appelle ça. Mais il y a dans ces trois solutions là.
5: Un locateur.
0: Bon, retire tes lunettes, toi, parce que tout à l'heure je vais t'éclater.
13: Non, c'est vrai, c'est ça, c'est le terme technique, un locateur.
0: Ouais, mais donc ça veut dire loueur.
13: Ouais.
0: Hein? Voilà.
15: Oui, mais dans le jargon des taxis, on dit locateur, effectivement.
0: Mmh. Locateur. Gérard, ok. Attends, 5 minutes, il y a une question IRC.
8: Ouais, il y a alors Blue Dickies qui te demande si, en fait, il voulait savoir si un taxi doit rouler 35 heures par semaine.
0: Alors là, les chauffeurs de taxi, je ne sais pas combien d'heures qu'ils font, donc faudrait que tu demandes à ton pote
8: taxi.
0: À ton pote taxi, c'est-à-dire, je dirais Philippe. Pas son nom. Ouais, non, mais bah voilà.
10: Ah, moi, bravo, regarde ce que t'as fait maintenant.
14: Merde, on a déjà des putains de.
0: Oh voilà. Donc, non,
10: t'es fou, quoi.
14: Pas de nom, merde, des procès après.
0: Oh là là. Oh.
14: Toi, tu les perds, Eric.
0: Oh.
10: Tu fais quoi là? Tu joues à quoi?
14: Il y a des moments.
0: Ah non, là, c'est lourd, quoi.
14: Lâche la pression, là. Comme une cocotte minute, putain.
0: Mais ouais.
10: Avec le jet de vapeur, là. Lâche un jet de vapeur,
0: Oh, Fildar. Mets-la en veilleuse, s'il te plaît. D'accord? T'en prends pas comme ça sur Hugo, d'accord?
11: Gérard, hein, s'il te plaît.
14: Non, mais il y a des limites, Hugo.
10: Moi, je suis d'accord avec Jean-Gabriel. Il y a des limites.
16: Ouais, c'est Jean-Gabriel, tout à fait. Alors, à la question, est-ce que la famille paie...
0: Un taxi a-t-il le droit?
16: Oui, tout à fait. Moi, je pense que...
0: Attends. La question, parce que je crois qu'on t'a pris en antenne, donc t'as pas pu...
16: J'ai tout à fait compris, Gérard.
0: Tu l'as compris?
16: Oui,
0: donc, vas-y.
16: Parce que moi, j'ai mon frère qui est chauffeur de taxi. Et moi, quand je monte dans son taxi, effectivement, il me fait payer le double, comme l'a dit Monsieur Mazur. Tout à fait. Et
0: pas Monsieur Mazur qui l'a dit, c'est Tony.
16: Non, c'était Monsieur Mazur.
0: Non, c'est Tony.
16: Non, c'est moi, c'est moi.
15: Non, c'est Monsieur Mazur.
0: C'est Tony.
15: Non,
0: c'est moi. Attends, c'est pas, Tony. Bref,
16: il me fait payer
0: Monsieur
16: le double.
0: Monsieur Mazur, c'est pas vous, c'est Tony qui l'a dit.
16: Okay. Allô.
0: Bon, Monsieur Mazur, vous la fermez.
16: Donc il me fait payer le double car il a déjà deux enfants plus sa femme à nourrir, donc il a besoin d'avoir d'argent, donc
0: Ouais, bah donc on revient à la question à Monsieur Mazur. Donc est-ce que c'est
16: plus rentable.
0: Non mais est-ce que c'est une compagnie privée? Est-ce que le chauffeur c'est son taxi, donc c'est comme il est chauffeur de taxi, donc il appartient à une compagnie.
16: C'est pas sa voiture personnelle, non.
0: Donc est-ce que c'est sa voiture personnelle?
16: Non. Non,
0: parce que de toute manière, pour avoir une dérogation par la préfecture.
16: Quoi?
10: De pareil.
16: Une déra quoi?
0: Une dérogation.
16: Okay.
0: Pour avoir l'autorisation de conduire, d'être chauffeur de taxi. Et ça, je vais vous dire une chose, que ça devient très dur à avoir. Donc, taxi dans le vélo, ouais.
11: Alors franchement, c'est sérieux. Hein. Une fois, j'ai pris un chauffeur de taxi et je l'ai payé en chauffeur. Et c'est vrai.
0: Attends. T'as pris un souffleur de taxi et tu l'as payé en souffleur.
11: Oui.
0: Non, mais attends, tu me prends pour un con. Au revoir. Allez, hop, dégage. Allez, hop, au revoir. Terminé. Donc, alors, la question, donc, moi, je vais répondre. Donc, à cette question-là, quand même. Donc, un chauffeur a-t-il le droit de ne pas faire payer sa famille, amis ou autre? Si on connaît bien. Les chauffeurs de taxi, et ça, faut être bien ami avec eux. Normalement, je pense que c'est possible que tu ne puisses pas faire payer quelqu'un de ta famille. Par exemple, si moi je suis chauffeur de taxi un jour, que je veux emmener quelqu'un que je connais, je ne le ferai pas payer. Pourquoi? Parce que j'éteindrai mon voyant.
10: Ah, mais t'as pas le droit, ça.
0: Si t'as le droit, parce que si t'es pas en service. Donc automatiquement t'as le voyant A, B et C pour savoir là où tu vas. Mmh. D'accord.
10: Oui, d'accord.
0: Bon, sinon t'as un petit truc noir qui mettent dessus. Tant que c'est pas allumé, tant qu'il a pas ouvert son capot pour allumer son truc
14: ta gueule.
0: Bon, toi, tu fermes ta gueule, ça vaudra mieux.
14: Voilà, je le savais.
0: Hein? Là, tu as la fermée, tu as dégagé des studios maintenant. Parce que tu commences à me casser les couilles.
15: Bravo,
0: sérieusement. Là, tu commences à me casser les couilles,
10: c'est chose grave.
11: Ouais.
0: Là, ce soir, c'est toi qui fous ta merde. Ok? Alors, maintenant, tu vas m'éteindre ton micro de merde.
11: Non, GG, c'est parce qu'à la place de taxi dans le vélo, on accueille Taxico, 30 ans de Bourges.
0: Attention. Là, je vais te dire une chose à Pauline.
14: Non,
0: ce soir, c'est ta dernière chance.
14: C'est pas les mêmes.
11: Non, mais GG, regarde, tu vois.
0: Ah ouais. Alors, Taxico. Putain. Oh, Taxico!
11: Elle est là. Bonsoir Gérard.
10: Tu viens de zapper quelqu'un, Pauline. Hein.
0: Donc, je le sens.
10: Tu peux rappeler. Si, si.
0: La ligne, fréquence de Bourges.
11: 92.2.
10: Fréquence de Bourges.
16: GG, tu m'entends?
10: Verneuilly, non?
14: Le 16e,
16: ouais.
14: Par là.
16: Allô, GG?
0: Oui, je t'écoute, Tony.
16: Ouais, je voulais seulement te dire qu'il ne faut pas que tu t'engueules trop ton équipe parce qu'il faut voir ce qu'ils bouffent à la cafette. C'est peut-être pour ça, peut-être.
0: Non, non, mais de toute manière, je vais te dire une chose, que pour l'instant, j'ai pas trop à me plaindre, à part que on a mis les points sur les i, les barres sur les t la semaine dernière. Donc, j'espère que cette semaine, les débats vont bien se passer. J'espère qu'on va faire les 10 questions sur les deux débats.
5: C'est clair.
0: Donc,
8: Gérard, vite fait.
16: Oui.
8: Vite fait, sur IRC, il y a Yankee qui te demande, en fait, si, s'il te manque un bras ou une jambe, est-ce que quand tu prends le taxi, tu payes moins cher?
5: Ouais.
8: Puisque t'es pas entier.
0: Ah, alors là, justement, la question est très bien posée, parce que justement, est-ce que, quand t'es handicapé, est-ce que tu payes moins cher ou pas? Donc, je pense que déjà, certains taxis, je crois qu'on avait vu ça à Neuilly, Manu.
14: Ouais.
0: Tu sais, celui qui était handicapé, que même le chauffeur de taxi a pas voulu le prendre.
14: Un non-voyant, non?
0: Ouais, les non-voyants qu'on avait
8: vus. En fait, Yankee me dit de te demander directement à toi combien tu payes, quoi.
0: Ah non, mais ça, moi, combien que je paye, de toute manière,
8: Vu qu'il te manque une partie du cerveau.
0: Ah non,
5: ouais,
0: ça,
5: mais il a des boules, en plus.
16: Non, mais ça serait trop facile. Imaginons, il y a un lépreux qui prend un taxi.
14: T'as pas autre chose, Tony?
5: Ouais, lâche l'affaire sur celle-là.
0: Okay. Non, mais non, Tony, on va pas s'amuser là-dessus.
16: Non, mais j'allais dire un truc
0: intelligent. Non, mais juste avant la pause. Non, toi, tu fermes ta gueule.
5: Non, je vais te demander, t'as des petits sondages, autant en profiter.
0: Voilà, non, mais on est prêt après la pause musicale. Ah, je veux savoir combien qu'on est avant la pause musicale et je pose la question.
8: Alors, je viens de recevoir un message en plus qui me le dit. Apparemment, on a baissé, on n'est plus que 6700 et les gens en partant, ils m'ont dit vivement le retour de Sandy. Je sais pas pourquoi.
0: Bon, ben ça, on verra. Donc la question, c'est comment devient-on un chauffeur de taxi? Donc vous allez réfléchir à cette question-là. Et on va s'écouter Joe le Taco avec Prends-moi, c'est pour une grosse commission. Et on se retrouve tout de suite après.
5: Il était à 64 tout à l'heure, il s'est redescendu à 52 là.
0: Ah, ben on va essayer de faire remonter le Minitel comme l'Internet ou que c'est Rigo qui vous attend au www.frfunradio. J'espère qu'on va monter un peu plus.
8: Il y a énormément de monde et d'ailleurs, il y a Bosniak qui est taxi, il dit que t'avais eu une bonne idée un jour pour pas payer ton taxi, tu l'avais sucé et il aimerait bien te revoir, il va peut-être venir te chercher.
0: Ah, on verra bien. Donc le titre du disque, c'était Joe le Taco avec Prends-moi, c'est pour une grosse commission, donc voilà.
5: Gérard,
0: donc,
5: sur Minitel, on demande si ça t'est déjà arrivé.
0: Attends, toi, t'es au standard, t'es pas à l'arrière. Non, ok. Alors tu t'écrases, je veux pas t'entendre.
5: Non mais c'est clair.
0: Je ne dois pas t'entendre, tu es au standard. D'accord. Si t'es pas capable de faire ton boulot, tu rentres chez toi, tu vas dormir. Hein? Ok? Alors, comment devient-on un chauffeur de taxi? Donc, on va demander ça à Tony.
16: Oui, je suis à l'antenne, là.
0: Oui, t'es à l'antenne, maintenant.
16: Impeccable. Je crois que mon père, il a eu une licence, mais ça coûte assez cher. À l'époque, c'était pas trop cher. Mais je crois que c'est de l'ordre de 50 briques, par là, sans dire de conneries.
0: Non, attends, parce que là, faut bien dire une chose, pour être chauffeur de taxi, il y a une licence à passer.
16: Ouais, parce que je dis.
0: Ouais. Après, une fois que, faut que tu payes, t'en as pour 5000 ou 6000, je sais plus, ça dépend, parce que si t'es inscrit à la NPE comme demandeur d'emploi, normalement, tu peux avoir ton stage payé par la NPE.
16: Ouais, exact.
0: Hein, et après, dès que t'as ça, donc, tu as une dérogation, tu as l'autorisation d'être chauffeur de taxi, donc tu commences déjà pour bien te mettre en train. Tu vas dans une compagnie, hein, déjà dès que t'as eu ton stage, t'es déjà d'office branché sur une compagnie.
16: Tout à fait.
0: Hein, et après, si par la suite tu peux avoir l'argent qu'il te faut, tu peux te mettre à ton compte.
16: Tout à fait. C'est tout à fait ça. Voilà, on a bien expliqué aux gens là.
17: Voilà. Donc on n'a pas besoin de répondre.
0: Jean-Gabriel.
16: Ouais, bah moi je suis tout à fait d'accord avec ce que vous venez de dire là. C'est tout à fait vrai, quoi.
0: Mm-hmm.
16: Moi je pense qu'il faut exactement passer son permis, puis après bon.
0: Ouais. Non mais de toute manière, faut déjà avoir son permis de conduire. Attention,
16: clair, il faut avoir
0: attention.
16: Son permis, de toute façon.
0: Ah là, déjà, faut déjà avoir son permis de conduire pour être chauffeur de taxi.
8: En fait, Gérard...
0: Attendez, ça y est, s'il vous plaît.
14: Ah putain, ouais. Il y a des oiseaux, merde.
8: Sur IRC, il y a Turpentine, elle me dit qu'en fait, la différence entre un chauffeur de taxi et un routier, c'est que le taxi, c'est licence 3 et le routier, c'est licence 4.
14: Okay,
0: Ok.
16: Donc ouais, je disais.
0: Ouais, non, mais c'est pas ça. C'est un message que Pauline vient de me dire. qu'elle vient de me donner, mais ça.
8: Merci à Pau, hein. Merci. Parce que je lui posais une question, il a pas répondu.
1: Ouais, mais il va répondre là.
0: Ouais, mais oui, alors donc.
8: Donc c'était Turpentine qui te disait que, en fait, la différence entre un taxi et un chauffeur routier, c'est que le taxi, il est licence 3 et le routier, il est licence 4.
0: Non, parce que ça c'est différent, parce que ça licence 3 et licence 4, c'est les histoires de boissons, donc ça.
8: Bah c'est bien ce qu'elle dit, ouais.
0: Et donc ça n'a rien à voir avec la question qu'on vient de poser. Donc je vais répondre tout de suite à mon amour des îles Baboué, de Mashtok, Moshenbagbar, ouais, bref. Moi aussi, je t'aime, mon amour. Voilà. Toxico.
17: Toi-même. Je crois que t'as tout dit, là, Gérard. Il est difficile d'aller plus loin.
0: Bah ouais mais alors dans ces cas-là, si je vous réponds à la question, donc c'est pourquoi que je vous la pose.
17: Bah c'est exact.
12: Fallait répondre après.
17: Est-ce qu'on peut faire taxi avec un A derrière?
0: Alors là, je vais te dire, parce que tu viens juste d'avoir ton permis, toi.
17: Ouais, c'est ça, et j'aimerais être chauffeur de taxi, et j'ai pas envie d'attendre 2 ans.
0: Alors là, dans ces cas... Attends, Tony.
12: Explique-leur.
0: Tony, je réponds à Taxico. Ouais. Donc, pour répondre à ta question... l'histoire du A, c'est déjà, tu peux pas...
5: Putain, mais il y a des oiseaux là-haut.
0: Ouais, mais merde, éteignez les micros quand je réponds un peu là.
5: Mais c'est pas moi les oiseaux.
12: Ça gêne pas les oiseaux.
18: Le galop, il est de partout.
0: Apo. Mais non, c'est pas Apo.
5: C'est pas Apo sur le plafond, non.
0: Ouais, mais ça commence à bien perdre ce soir là. Si quelqu'un s'amuse à mettre des jingles, ouais. Tiens, c'est bizarre. Là, on n'entend plus rien. Donc, alors, pour répondre à... Oh Manu, merde! Eh, t'as commencé à perdre du bon boulot, tu continues!
5: Mais je fais rien, Gérard, là, je fais rien!
0: Putain, vous allez me faire baisser l'audimat! Ça va pas aller!
12: Tu connais pas.
5: C'est bon,
0: vas-y, Gérard.
5: C'est bon,
0: vas-y.
5: À poil est en train de les calmer.
0: C'est bon?
5: À poil les calme. Va jeter un coup d'œil là-bas si c'est pas
0: l'autre. Ouais, si c'est pas de l'autre côté.
8: Regarde à côté,
5: on sait jamais. Là, ouais. Jamais si c'est Olivier de la Pro, cette toutouse là.
8: Non, il est là, je le vois.
5: Ok. Ouais, c'est bon. Bon, Apolline les a calmés au standard, Gérard.
0: Alors, pour répondre à Taxico, donc, en ayant un A sur. Comme ça fait pas longtemps que t'as ton permis.
17: Ouais.
0: Donc, déjà, le A, il dure, je crois, à mon avis, il doit durer 2 ans. Donc, pendant 2 ans. T'es obligé de conduire avec le A. Mais pour être chauffeur de taxi, c'est pas évident.
17: Comment je fais alors?
12: Il y a des personnes.
0: Mais là, comment que tu fais? Donc, pour l'instant, faut que t'attendes que déjà ton permis, que ton A soit retiré pour pouvoir faire ton stage de chauffeur de taxi.
12: D'accord. Gérard, décolle-le en direct.
0: Ouais.
12: C'est Jean-Gabriel, j'avais une question à te poser.
0: Attends, Jean-Gabriel, je finis de répondre à Taxico, d'accord. Donc, on revient à ce que tu me disais. Donc, de toute manière, t'es obligé d'attendre que ton permis, que ton A soit retiré.
17: D'accord.
0: Donc, au bout de, ça, je crois que ça dure 2 ans, il me semble. Je me souviens plus.
17: Ouais,
0: faudrait que je demande à un chauffeur de taxi que je connais très bien, à un moniteur d'auto-école que je connais très bien.
17: C'est 2 ans ou 24 mois?
0: 24 mois, c'est quoi pour toi?
19: C'est 104 semaines.
17: Voilà.
0: Ça fait 2 ans chez moi. D'accord. Jean-Gabriel, ouais, la question que tu voulais me poser.
12: Ouais, imaginons, je suis chauffeur de taxi.
0: Ouais.
12: Je suis sur la route, j'ai un malade, j'ai un grave malade qui est comme passager. Et je tape le 180, je passe feu rouge, je le grille, j'ai le droit.
0: Normalement, non, t'as pas le droit déjà pour commencer.
17: Sauf si t'as un gyrophare.
0: Ouais. Non, sur les taxis, t'as pas de gyrophare. Alors là,
12: t'as
17: pas le droit.
12: Ouais, mais
0: non.
12: Tu peux en mettre un.
0: Non. Dans ces cas-là, déjà une chose. Attends, Jean-Gabriel, je vais répondre à ta question. Mm-hmm. Et je pense que Rétro-Baiser qui vient d'arriver.
19: Rétro-Baiser. Oui, tout à fait. Non, c'est moi le spécialiste de la sodomie, c'est moi. Rétro-Baiser.
0: Bon, je vais te reposer la question après. Je vais répondre à Jean-Gabriel et je pense que tu vas pouvoir peut-être réagir aussi.
19: Ok.
0: Hein, Tony aussi et Toxico aussi. Fais le
5: Pardon.
10: Mais qu'est-ce qui s'est passé?
5: Excuse-moi.
0: C'est la dernière fois que tu me fais ça, d'accord?
5: Mais qu'est-ce que j'ai fait?
0: Tu m'éteins ton micro et tu fermes ta gueule.
5: D'accord.
12: Produits polyphosphatés.
0: Ok.
12: Voilà le résultat.
0: Bon.
8: Gérard ?
0: Oui.
8: Ouais, sur IRC, il y a Père Fouras, il te demande si ça existe, les taxis première classe avec siège inclinable, télévision individuelle, foie gras, caviar au petit-déj, et hôtesse soumise et dévouée payable en euros.
20: Oui. Non, ça n'existe pas.
21: Pour les hommes politiques, non ?
20: Dommage. Non, non, ça n'existe pas, parce que là, dans ce cas-là, on n'en finit pas. Ça fait comme un reportage que j'ai vu, qu'il y en a un qui voulait avoir carrément sa voiture avec... ben non, c'est dans l'émission que Maxime avait payé, là, que le mec, fallait tout qu'il aille sous la main, le fax, le Minitel, voilà, tout ça. Donc, alors, pour répondre à Jean Gabriel, donc, alors, toi, tu me disais, comment qu'on peut faire quand on a une personne malade et qu'on grille les feux, oui, c'est ça. Donc, normalement, les gyrophares sont interdits. Donc, quand t'as une personne malade, faut faire une chose.
21: Ouais, mais si tu mets tes warnings, c'est bon.
0: Non, attends, Jean-Gabriel. Tu fais une chose dans ces cas-là. Si la personne, si elle est enceinte, dans ces cas-là, tu
21: Tu peux pas griller ce
0: feu. Oh !
21: Putain ! Ça gazouille.
22: Il y a des oiseaux.
8: Non, mais c'est... Qu'est-ce que tu fais?
22: Non,
8: mais arrête.
22: Mais
23: Gérard, il y a des oiseaux dans le faux plafond.
22: Ouais.
0: Hein? Oh, t'as tes conneries, tu dégages. Dégage, ça vaudra mieux. Dégage.
23: Je vais chercher une bombe.
0: Dégage. Donc, alors, Jean-Gabriel, pour répondre à ta question. Ouais. Donc, déjà, tu fais une chose. Dès que t'as quelqu'un qui est malade comme ça... Bon, ça y est, ça suffit, là.
24: C'est les petits, les œufs ils viennent d'éclore.
0: Ah, non, non, mais là ça commence à bien faire.
24: Donne-leur des verres, des verres.
0: Manu!
24: Faut des verres de terre, des trucs, là.
0: Non, mais ça commence à bien faire, là, merde. Le débat commence bien, vous avez pas me le poirer, là.
23: Ben, je sais, c'est les mésanges.
0: Ouais, c'est ça. Mon pied dans le cul.
23: Je te jure.
0: C'est une mésange ou c'est un perroquet?
24: Vos gueules, les mouettes, vous les goélands.
0: Voilà, très bien.
21: Bien joué.
0: Bon, alors, Jean-Gabriel.
21: Oui.
0: Pour répondre à ta question. Oui. Quand t'as une personne qui est malade.
21: Oui.
0: Par exemple, qui a latent un enfant. Oui. Tu fais une chose. Mm-hmm. La première chose que tu dois faire, déjà, c'est de prévenir la police.
24: Non, c'est de faire bouillir de l'eau.
0: Non. Tony, s'il te plaît.
21: Ah, c'est pas moi. C'est pas Tony. Non, mais je suis
0: rétrobaiseur. Pour l'instant, tu t'écrases. Ou sinon, tu vas retourner voir Pauline, elle va te calmer tout de suite, elle.
21: Allez,
0: hop, tu me le calmes. Hop, tu me le calmes, celui-là.
21: Gérard, c'est Jean-Gabriel.
0: Ouais.
21: On appelle les flics. Pourquoi on appellerait les flics? Ils vont pas l'embarquer, le gamin.
0: Non, mais attends. Parce que dans ces cas-là, tu as le droit, avec la police, tu as le droit de griller tous les feux. Parce qu'ils seront là pour te...
21: Ouais, mais quand tu chercher les flics, le temps qu'ils sont là, déjà. Parce
8: qu'il y a plus de temps, qu'est-ce que tu fais,
23: Gérard, qu'est-ce que tu fais?
8: Il court après Filda, il tourne autour de la table.
22: GG, reviens.
8: Ah, maintenant, il se casse.
22: Donc, ouais.
8: Bon, il s'est barré.
22: Il est parti voir Max.
8: Je pourrais pas lui poser les questions de mes potes.
22: Vas-y, posez-nous les
25: questions. Gérard, reviens. Reviens faire tes débats, Gérard.
8: Je vais juste les citer. Ah, on va le laisser parce que...
21: Vous avez bouffé quoi aujourd'hui?
8: Je sais pas, et toi, le jambon, il était bon hier?
21: Ah non, j'ai pas gardé.
24: Ah, il l'a pas mangé, il l'a pas mangé.
8: Qu'est-ce que t'as foutu?
21: En entendant ces oiseaux, je sais pas si ça fait la même chose pour vous, je me ferais bien picorer.
8: Sinon, j'ai vu votre pote tout à l'heure, il était au Queen hier.
21: Qui ça?
0: Tu me vires?
8: Votre pote.
24: Le troisième.
25: Bon, les gars, faut rentrer d'ordre là, qu'est-ce que c'est ce bordel?
0: Tu me le vires? Tu me vires Sabouti là-bas?
23: Mais j'étais en train de.
0: Ta gueule! T'étais en train de quoi?
25: Attends, Gérard, des explications, qu'est-ce qu'il y a?
23: J'étais en train de voir derrière
0: les oiseaux dans le fond de la salle. Non. Lui, il vire.
23: Mais je faisais rien derrière, je
0: dis.
24: Tu vires! On lance pas des molotov.
21: Non, mais laissez la nature suivre son chemin.
23: Ça commence à bien faire de perdre des
21: oiseaux. Exactement.
24: Les oiseaux font leur nid.
0: Si tu veux perdre de l'audimat, continue. Hein. On va en perdre ce soir.
25: Gérard!
8: Ouais, à mon avis, tu devrais essayer, Gérard, de les faire fuir avec le mégaphone. Là.
0: Bon, alors, pour répondre à Jean-Gabriel. Putain, mais merde, arrête avec ça, Max!
24: C'est leur partie.
0: Mais non, mais il arrête!
24: Vas-y.
0: Ouais, faut arrêter un peu là, parce que. Merde!
8: Ça
0: bon,
8: pas,
0: Jean-Gabriel.
25: Calmez-vous, d'accord? Tout se passera bien.
0: Bon, toi.
23: Mais je veux calme, j'ai rien fait.
22: GG.
0: Dehors. Vildard, dehors. Vildard, dehors.
22: Bon, GG, j'ai calmé Rétrobaiseur là. C'est bon.
0: Vildard, dehors.
24: Apolline m'a calmé.
0: Vildard, dehors. Dehors.
21: Oui. Rigo, tu l'as vu au Queen?
8: Je l'ai pas vu, mais il m'a dit qu'il y était.
24: Ouais, il était.
8: Il a rencontré Faudel.
22: Qui c'est qui est au Queen?
21: Je vais reprendre les fesses dans les filets.
0: Bon, Tony, s'il te plaît, on se calme.
21: croyais que j'étais en antenne.
20: Bon, alors donc, pour finir avec Jean-Gabriel, donc pour ton histoire, parce qu'on va pas s'éterniser là-dessus.
2: Non.
20: Donc, pour ça, donc tu fais une chose, dès que, si par exemple, c'est vraiment urgent pour l'hôpital, dans ce cas-là, tu demandes...
3: Oiseau, c'est pas possible.
20: Bon. Moi je peux pas répondre comme ça aux gens.
4: Si, on va essayer.
20: Non, moi je peux pas.
2: C'est un vrai, hein. Mais t'appelles un fauconnier, il va te débarrasser de tout ça.
20: Donc tu fais une chose, t'appelles carrément, tu t'arrêtes, si tu vois que c'est vraiment hyper urgent, tu t'arrêtes au premier commissariat que tu vois, tu leur dis, et là eux ils vont t'escorter, et là tu pourras griller tous les feux comme tu peux.
2: Ouais, mais GG.
20: Oui.
2: Je voudrais savoir, est-ce que les taxis par exemple ils sont obligés de s'assurer parce que quand ils transportent des femmes enceintes ça pourrait salir la banquette arrière?
20: On finit avec Jean-Gabriel.
4: Il y a une question Minitel juste avant de GG Zukist qui te demande si les taxis 106 acceptent n'importe qui.
2: Dans l'arrêt, ouais.
20: Sa question, elle a ni queue ni tête. Alors, j'y réponds même pas. Donc, Jean-Gabriel, qu'est-ce que tu voulais finir? Parce qu'on va pas s'éterniser sur ta question.
6: C'était pas moi qui posais la question.
2: Non, c'était Rétro Baiser, donc je te parlais des assurances. Parce que je sais que toi, tu kiffes le film, comment ça s'appelle, Allô Maman, Ici Bébé.

0: John Travolta qui conduisait. Ouais. Fais-moi confiance qu'elle est arrivée juste à temps pour accoucher à la clinique.
1: Hein. Ah, bien ce
2: Travolta, hein. Non, mais sinon, il aurait pu lui faire comme dans Pulp Fiction, une piqûre d'adré directement dans le cœur.
0: Non, je pense pas. Rigo, une question IRC.
3: Oui, question de seigneur. Est-ce qu'on risque une amende comme dans le... Tu m'écoutes ?
0: Oui.
3: Est-ce qu'on risque une amende comme dans le métro quand on saute dans un taxi par la fenêtre ? Et si oui, est-ce qu'il y a des contrôleurs ?
0: Non, il n'y a pas de contrôleur. De toute manière, si le chauffeur de taxi, si le mec il prend déjà un taxi et qu'il lui dise bon ben attendez, je vais chercher des sous, le mec il revient pas, donc automatiquement il s'assoit sur sa commission.
4: C'est bien quand le chauffeur de taxi il a un chien, un pitbull ou un rottweiler. On parlait de film justement tout à l'heure.
0: Mais attends.
5: Une question Minitel qui pourrait être intéressante. On nous demande si taxi c'est des initiales ou une abréviation de quelque chose.
3: On m'a demandé aussi.
0: Non.
3: Qu'est-ce que ça veut dire?
5: Quoi, en fait, c'est des initiales comme RATP
0: Non, justement,
3: pourquoi moi? C'est ton débat,
5: Gérard. T'aurais dû te renseigner un peu.
3: Déjà, j'ai perdu 2000 personnes quand ils ont vu que tu savais pas ce que c'était un taxi. Ils sont partis, ils ont dit c'est quoi ces débats? Ils savent même pas de quoi ils parlent.
0: C'est bien.
3: On n'est plus que 4738.
0: Ouais, c'est pas grave, ils vont remonter.
4: Tu notes quoi? Taxi, c'est kurde.
0: Combien que tu m'as dit? 4738.
4: Ouais. C'est kurde, hein, GG, c'est kurde.
0: Non, mais de toute manière.
5: Merci.
4: Pardon.
5: On y va.
0: Génial!
4: Désolé, Manu.
0: Bon, ça y est, on se calme là derrière. Hein. Ouais. Alors, le métier de chauffeur de taxi est une passion ou un luxe? On va demander ça à Retro Baiser.
2: Écoute-moi comme d'habitude.
0: Ceux qui rigolent derrière comme des porcs, arrête.
2: C'est pas drôle. Okay. Donc je te disais comme d'hab, hein, c'est un mode de vie, c'est une philosophie, tout ça, ça vient de l'Orient. Je pense que c'est plus qu'une passion, c'est plus qu'un luxe, ça va beaucoup plus loin que tout ça, GG. Faut voir plus loin, faut voir dans l'avenir, comme tu dis.
4: Ouais, faut foncer,
2: voilà.
0: Non, mais c'est pas moi qui dis faut foncer, c'est Sandy.
2: Bon, ben faut foncer, enfin les taxis foncent pas trop quand même, mais bon, faut foncer, quoi. Donc, c'est clair, quand t'es taxi, tu te lèves taxi, tu manges taxi, tu fais caca taxi, tu baisses taxi, tu fais tout taxi.
4: Voilà. Tu vis le taxi.
2: Tu vis taxi, c'est clair. C'est clair.
0: Jean-Gabriel. Jean-Gabriel. Jean-Gabriel. Rétro-baiser, s'il te plaît, maintenant, on a compris.
4: Ouais, je pense que c'est plutôt aussi une passion, parce qu'un luxe, je pense pas trop, ça dépend si t'es pas obligé d'avoir... imaginons que le mec, quoi, c'est sa voiture à lui, quoi, c'est pas forcément une Mercedes, hein, c'est pas une Benz, ça peut être forcément, je sais pas, un vieux taco, je ne serais pas les marques, mais bon, voilà, quoi.
2: J'ai une question, s'il te plaît.
0: C'est qui?
2: C'est Retro Baiser encore.
0: Non, mais attends, pour l'instant, toi, t'as déjà répondu.
2: Non, parce qu'après, ça sera déplacé.
4: Mais par contre, Bruce Willis, dans le cinquième élément, ouais, super bagnole.
2: Après, ça sera plus d'actualité, c'est pour ça que je la pose.
4: Il peut les griller, les feux rouges, Jean-Marc.
2: Mais il va y
0: aller. Non, vas-y, pose ta question.
2: Il parle des Mercos, des Benz et tout. Est-ce que tu peux faire taxi avec une voiture de location si t'as pas ton propre véhicule?
0: Ouais. Bah, de manière, quand tu débutes comme chauffeur de taxi, t'as quoi? Une voiture de location?
2: Bah, c'est exact. Ça, ouais.
4: Tu peux pas faire taxi poids lourd.
0: Tony?
4: Ouais, moi je pense que c'est une passion. Il faut que ça soit une passion à l'origine. Et je pense pas que ça soit tellement un luxe. Parce
5: ça
4: que
5: peut le devenir.
4: Ouais, mais il gagne pas tellement que ça, hein, moi je pense, Manu. Hein. Si tu regardes bien avec la crise à l'heure actuelle des taxis, c'est la merde.
0: Tony, s'il te plaît. Tony?
4: Ouais.
0: Hey, c'est pas Manu qui pose des questions, moi.
4: Pardon, excuse-moi.
0: D'accord?
4: Ouais.
0: Ou sinon, je te vire, là.
4: Ah non.
2: Bah non.
0: Donc, alors, tu te calmes, ou sinon, je te vire. Ok? Tu réponds correctement à la question.
4: Ok, bah ouais, c'est ce que je te disais, c'est une passion. Il faut que ça soit une passion au début, et ensuite, ça se transforme en métier. Et voilà.
0: Bah, de toute manière, c'est comme le chauffeur routier.
4: Ouais, tout à fait. Ça pourrait être un loisir aussi. Moi, je pense que toi, tu t'aimais à la folie les camions quand tu étais jeune.
0: Ah, bah, de toute manière, ça m'empêche pas maintenant d'aimer toujours les camions.
4: Bon, voilà, ouais. Parce que ça peut être un loisir aussi. Hein, tu sais pas quoi faire le week-end, tiens, si j'allais faire taxi. Voilà. Bien.
0: Non, mais même, de toute manière, quand tu vois des gens qui sont sur le bord de l'autoroute, qui veulent aller sur une destination en camion au lieu de. Tu peux les prendre.
2: C'est interdit sur le bord de l'autoroute.
0: Ils ont le droit.
2: Non, à l'entrée, mais pas sur le bord de l'autoroute.
0: Ils ont le droit.
2: T'as pas le droit sur
4: ils
2: la
4: ont le droit.
6: Ils ont pas le droit.
2: Non.
0: Taxico.
2: C'est faux.
4: Ils ont le droit.
2: C'est faux.
4: C'est vrai.
2: Non. Y a pas moyen. Tu peux te faire faucher par un camion.
0: Taxico.
6: Oui, Gérard. Moi, je pense que c'est plus qu'une passion. C'est carrément un mode de vie, un sacerdoce, quoi.
0: Alors, tu peux préciser.
2: Pas de gros mots.
6: Non.
0: Précise.
6: Je précise en disant que tout le monde ne rêve pas de devenir taxi, quoi. Il y en a d'autres, bizarrement, qui veulent être blessés.

0: ou ou je sais pas, au dentiste, tu vois, bah je connais pas beaucoup quelqu'un de monde qui rêve d'être taxi. En
1: fait. C'est faux, ça.
2: C'est faux, tout le monde rêve d'être taxi.
3: Attends. Non, attendez.
4: Et d'ailleurs, GG, en parlant de taxi, là, est-ce que t'as vu le film Le Professeur Folding?
3: Non. Non, toi, tu sors. Tu sors.
5: Il a enlevé ses lunettes.
6: Viens, je galère, moi.
4: C'est grave.
3: Donc, pour répondre à la question.
4: Moi, je l'aime bien, Beau.
3: Manu, tu m'arrêtes ce double son, sinon je te vire aussi des studios.
0: Je t'emmerde.
4: Ouais.
3: Bon, alors, Toxico, je t'emmerde, moi je te chie dans le bec. Au revoir à elle.
4: Oh là là.
3: Hop. Terminé.
2: C'est une parodie.
3: Terminé.
4: Mets du son, là.
3: Terminé pour elle.
4: Oui, je vais pas lancer.
3: Bon, alors, cinquième question, et vous allez réfléchir à ce que la question. Mm-hmm. Quand vous appelez un taxi, vient-il tout de suite et on va s'écrouter?
4: On va s'écrouter tous ensemble.
7: Qu'est-ce qu'il y a?
3: Ça commence à bien faire. Ouais.
7: Bah oui.
3: Fous-toi bien de ma gueule là.
7: Non.
3: Alors on va s'écouter. J'ai dit Nero. Bon allez hop, tu te démerdes.
7: Mais non, vas-y, dis le titre. Qu'est-ce qu'il y a?
3: Toi, Manu, je sens que tu as morflé avant la fin de l'émission comme...
7: Je sais pas, vas-y.
3: Alors, j'ai dit Nero, avec dans mon taxi, tu profites gratuite.
8: Et voilà, toujours sur Fun Radio pour la suite et fin du débat sur les taxis. Donc, vous pouvez toujours nous appeler au 0803-08-5000, où Capoline vous attend. Et donc, normalement, il y a pile d'armes et... Il va rien faire, il va même pas toucher au bouton, il va se calmer. Mais c'est tout. Manu qui est à l'arrière, en espérant qu'il me fasse du bon boulot, pas comme tout à l'heure.
7: Et tu vas halluciner, il y a le Minitel et là on est 800.
8: Ah,
7: on est 800 sur Minitel.
8: 800 sur Minitel? Et sur l'internet, on est combien, Rigo?
7: Ça remonte un peu, on est... attends, combien on est? On est 6022.
8: 6022.
7: Non. Et ils attendent tous la présence de Jouisseuse Mystère.
8: Eh ben non, ben elle sera pas là malheureusement parce que Apolline l'a eu au téléphone et elle m'a simplement laissé un message. Sandy dit de te dire qu'elle t'aime plus avec un petit cœur qu'elle a dessiné. Bravo. Voilà.
7: Oh, c'est mignon, ouais.
8: Donc voilà, donc alors le
7: peu la pitié, mais... elle l'aime plus.
8: Si, elle m'aime plus que son cœur. Donc moi aussi, je l'aime aussi, donc c'est pour ça. Donc vous venez de... Apolline, s'il te plaît. On vient de s'écouter GG dit Nero, avec dans mon taxi, tu prolites gratuit.
7: Tu proutes
8: gratuit. Oui.
6: Oui, alors à la place de Taxico, on accueille GG Rofleur, 26 ans de Toulon.
3: GG Rofleur, bonsoir. Allô. GG.
0: Bonsoir, excuse-moi, c'est à cause d'Apolline.
3: Ah bon, c'est à cause d'Apolline, c'est ça.
0: Quoi?
3: Bon, alors déjà, il y a une chose qui m'énerve, je reviens. N'ayez crainte.
4: Ok, on n'a pas crainte.
7: Qu'est-ce qu'il fait?
4: Vas-y.
2: C'est une cascade, Manu.
7: Non, pas là, non.
0: Même pas dit bonsoir, non. Mais bon.
7: Je sais pas ce qu'il fait, Gérard.
4: Fais-nous une cascade au standard.
6: Ouais, qu'est-ce qu'il fait? Il a pris le porte-voix.
4: Fais-nous une cascade. Manu qui tombe à pic.
7: Attendez, ben je peux, hein, là. Hein.
4: Allez.
2: Ah, c'était beau, en fait. Franchement, tu fais la même qu'hier. Ouais. Tu fais des 4 marches, là, et ça tape.
7: Attention.
2: Bravo.
7: Ah, trop fort. Ah, la vache. Merci.
2: La cascade de Manu.
4: C'est une cascade à peau aussi.
2: Là. Mais toi, tu viens, Gérard, avec Rémi Julien, hein, je te l'ai dit hier.
3: Les portes, Gérard, les portes.
6: Avec toi,
7: les portes, ouais.
3: Vas-y, c'est pas grave, on continue, là. Du rythme. Alors, donc, la question, c'est quand...
2: La cascade, ça te redressera la gueule.
3: Bon, la question, c'est quand vous appelez un taxi, vient-il tout de suite? On va demander ça à GG de... D'où déjà tu m'as dit, Apolline?
6: Toulon.
3: Toulon, la fréquence?
6: Elle va te la donner.
0: En 3.4.
3: Ouais, bah parle un petit peu plus fort, s'il te plaît,
0: en
3: parce
0: 3.4.
3: que... Oh, ouais. Je t'ai pas dit de gueuler, je t'ai demandé de parler un petit peu plus fort devant ton combiné, d'accord?
0: Oui, donc moi je l'ai appelé en plus là tout à l'heure. Je reviens, hein, je suis sortie et puis j'ai pris un taxi.
4: T'es allée où?
0: Là je suis chez moi, hein, toute nue dans mon lit.
2: Non, mais t'es allée où?
3: Bon, on en a rien à foutre que tu sois toute nue dans ton lit, je m'en bats les couilles.
4: Aussi on s'en branle parce qu'on baisse dans un océan de femmes. Enfin on baigne, pardon.
0: Oh, c'est beau. Donc oui, j'ai de la chance.
4: Ça te fait kiffer ça.
0: Vous avez la chance.
3: Bon, Tony, s'il te plaît.
4: Oui, oui, pardon.
0: Au revoir.
3: Non, qu'est-ce que je t'ai dit?
4: Non, je suis désolé.
3: Attends, pour l'instant, tu t'écrases, d'accord, la nana?
4: Ouais.
1: Hey, Bernard, du rythme.
3: Hein? Alors, maintenant, tu réponds à la question.
0: Oui, donc là, je reviens du taxi parce que je suis sortie, hein, j'avais rien à faire, j'ai appelé un taxi, on a été un peu dehors, il m'a promené, il m'a ramené chez moi. Je pense que tu t'en fous de ma vie, mais je te dis, je l'ai eu en exactement, hein, j'avais montre en main, 25 secondes.
3: Et...
0: J'ai de la chance parce que j'habite à côté d'un parking de taxi.
3: Ah ouais, Tony.
2: C'est rétrobaiseur.
3: Ouais, bah attends, rétrobaiseur. Attends, déjà, elle a pas appelé le taxi si elle habite juste à côté d'une borne.
0: Excuse-moi, je préfère qu'il vienne me chercher en bas de mon immeuble.
3: Attends, toi, t'es une vraie. T'es une allumeuse, alors dégage, au revoir. Hop, terminé.
4: Bourgeoise.
1: Mais non, vous êtes fou, elle était gentille comme tout.
3: Tony.
4: C'est un mytho, ça, ce qu'elle raconte.
3: Tony.
4: Ouais, t'as bien fait, GG.
3: Ouais. Tony.
4: Ouais. Bien, ouais. Ouais, bah alors pour répondre à la question, c'est ça?
3: Ouais.
4: Ouais, ça dépend d'où il se trouve, c'est vrai. Mais la plupart du temps, c'est moins d'un quart d'heure. Hein. Ça dépend des sociétés, en fait. Hein. Mm. Mais bon, je peux pas la citer de nom, mais sinon, je t'aurais cité avec plaisir. Mais là, je peux pas.
3: Non, mais attends, parce que. Attends, Tony.
1: Vous la virez, celle-là. J'aimais bien.
2: Dehors, la resto.
3: Alors, si tu veux la reprendre, tu la reprends hors antenne. Mais pas dans les débats, d'accord? Okay.
1: D'accord.
3: Une fois que les débats seront terminés.
4: Ouais.
1: Ok.
3: Nuance. Ah, donc,
4: oui,
3: Tony.
4: Oui, GG. Je t'écoute.
3: Donc, déjà, pour bien se dire une chose.
4: Vas-y, dis-la moi. Laquelle?
3: Laquelle? Tu te crois où là?
1: Tu m'as dit de la reprendre, je la reprends.
3: Ouais, bah, tu as ton micro si tu veux lui parler, d'accord?
1: Il était éteint, tu vas te faire mal à l'ange.
3: Tu te crois où là?
4: Ouais.
3: Non, tu la vires.
4: Vas-y, dis-moi.
3: Viens plus sur l'antenne.
4: Gerbe, direct.
3: Bon, alors Tony, donc pour répondre à ta question, toi ta question, tu me dis, t'attends plus d'un quart d'heure.
4: Ouais.
3: Bon, déjà, faut se dire une chose, ça dépend à quelle heure tu l'appelles, d'accord?
4: Bah, disons que moi, quand je pars, vers 20h de l'après-midi.
2: Attends, il travaille pas, c'est fou.
4: Je travaille.
2: Non, il travaille pas, c'est fou.
3: Bon, Rétrobaiseur et Jean Gabriel, vous la fermez quand je parle, quand je pose une question. Alors, vous la fermez tous les deux pour l'instant, ok?
4: Je travaille à 20h30 et je l'appelle à 20h pour qu'il vienne me chercher je calcule, ça fait 20h15. Et c'est vrai que il est plus là vers 20h20. Donc ce qui est bien, c'est que je travaille à côté de chez moi, parce que j'aide des personnes âgées à se développer. Et je fais aussi
2: leur compte en banque,
4: j'apprends aux enfants à lire et puis je fais plein de trucs, je fais du jardinage, des trucs comme ça quoi. Mm-hmm. Des trucs d'intérêt public.
3: Non mais attends, ouais. Parce que là il y a la question que je voulais te poser.
4: Ouais. J'ai pas de casier judiciaire.
3: Attends, la question, c'est que tu viens de me dire que t'attendais un quart d'heure pour avoir ton taxi.
4: Ouais.
3: Bon, tu l'appelles à quelle heure?
4: À 20h, je te dis.
3: Non, attends.
4: Je te le...
3: Attends, tu vas pas me dire que tu t'appelles un taxi à 20h et qu'à 20h45 il est devant chez toi pour aller chez les personnes âgées.
4: J'ai dit 20h20. Parce que en fait, de 19h à 20h, je peux pas l'appeler parce qu'il y a ma série préférée qui passe sur M6.
2: Tu regardes le Big Bill?
4: Non, c'est Marié deux enfants.
2: Non, le Big Bill, il faut regarder.
4: Je regarde pas. Ouais, c'est bien le Big Bill, hein. J'adore ça, GG. Hein. Top. Mais moi je regarde Marié deux enfants, donc je l'appelle à 20h20, ouais. Et il arrive à 20h20. Donc c'est pour ça que je te dis qu'il met plus d'un quart d'heure. Parce qu'ensuite, il faut que j'aille au boulot, c'est à 20h30. Et à 20h30, là, je vais, ça dépend des semaines. Il y a des semaines A, des semaines B, où je vais en crèche et des enfants à se développer, où je vais voir des petits vieux, tout ça, pour les promener dans la rue.
2: Ouais. Peut-être toi, t'aides les enfants à se développer.
3: Tony. Tu vas pas me dire que tu as aidé des enfants à travers. Tu vas pas me dire que tu as aidé les enfants à traverser la rue à ce tour-ci.
4: Ouais. Non, j'ai pas dit à traverser les
3: rues. De toute manière, on va faire la conclusion.
6: GG, à la place de GG Rofort, on accueille Petite Borne, 46 ans de Montluçon.
3: Alors, Petite Borne, bonsoir.
9: Bonsoir Gérard.
4: Salut. Montluçon, j'aime beaucoup tes filles. Montluçon, j'aime et t'as dit.
1: Ah, oh, c'est bon, c'est bon.
3: Fréquence.
9: Bonsoir les auditeurs, ma fréquence est 107.2.
4: Okay.
9: Un peu, ouais.
4: Ouais, t'as l'air enrhumé.
1: Bon, Gérard, vite fait, il y a Yankee, chauffeur de taxi, il dit qu'en fait, la différence entre un taxi et toi, c'est que toi, tu prends plus de clients tous les jours, même à 150 balles le tour du bois, c'est vrai?
3: Non, c'est faux. C'est tout, les questions?
1: Non, il y a une question Minitel aussi, moi j'en ai une Minitel de Joker, qui demande comment on appelle un chauffeur de taxi si c'est une femme.
5: Bah, un taxiste, une taxiste.
3: Non. De manière, c'est, il y a pas.
1: On me disait une taxeuse.
5: Une taxeuse, ouais.
1: Ou une chauffeuse de taxi.
3: Jean-Gabriel.
10: Alors le juste temps d'arrivée du taxi après qu'on l'ait appelé entre 15 et 20 minutes approximativement.
3: Déjà, faut se dire une chose.
10: Ça dépend. Hein, et quelquefois ils nous font faux bon.
3: Bon, d'accord. Ok. Retrobaiseur. De toute manière, je vais répondre après à votre question.
10: Non, mais t'es pas d'accord avec ce que je viens de dire.
3: Non, mais attends. Je répondrai parce que moi, je suis pas tout à fait d'accord avec ce que tu viens de me dire. Mm-hmm. Retrobaiseur.
2: Ouais, ben moi, je sais que souvent j'ai des problèmes pour avoir des taxis. C'est quand tu sors et que la nuit, en sortant de boîte, tu veux récupérer un taxi vers 4-5 heures du matin, 6 heures. Et là, ça devient dur d'avoir un taxi. Des fois, tu l'attends une demi-heure, une heure. Tu vois ce que je veux dire?
3: Non. Alors déjà, pour bien se mettre ça, justement, si tu peux bien en parler de ça.
2: Ouais,
3: je peux se dire une chose, qu'en sortant de boîte, ça dépend dans quelle boîte que tu vois, que tu vas.
2: Bon, on va la loco, par exemple.
3: Bon, alors à la loco, t'as plusieurs, t'as toujours un taxi qui passe.
2: Ouais, mais regarde, on est plusieurs à sortir, on est 10 à sortir en même temps, le temps que tout le monde soit évacué. Moi, si je suis le dernier, j'en ai pour une heure avant qu'il y ait 10 taxis qui soient passés.
3: Non, attends.
2: Tu vois, parce que bon, moi, je picole un peu, donc je veux pas prendre la voiture, je passe à prendre le taxi.
3: Mais dans ces cas-là. Attends, parce que là, tu dis que t'appelles un taxi, mais t'as ton permis de conduire, donc au départ, tu vas en voiture.
2: Ah non, je me fais amener par le taxi, je pars de chez moi en taxi tranquillement, il n'y a pas de problème.
3: Ah, d'accord.
2: Pour rentrer, si je trouve pas une bonasse qui peut me ramener à la maison ou chez elle, tu vois, je suis bien obligé d'appeler un taxi.
3: Quoi. Non, mais alors ça, là, je vais te dire une chose, Jean Bézer, reste poli quand même. Reste poli. On parle pas de Lorette.
2: Une bonasse, ça veut dire un canon, quoi, une fille bonne. Quoi.
4: Ouais, mais parle, respecte un peu plus les femmes quand même.
2: Ouais, non, c'est un compliment.
3: Rétrobaiseur, ça y est, c'est fini.
2: Suivant.
3: Bon, alors pour répondre aux questions, c'est combien de temps, quand vous appelez un taxi, vient-il tout de suite? Alors, la question, je vais répondre à Tony, parce que c'est Tony qui m'avait posé une question.
4: Exact.
3: Hein. Donc, toi, quand tu l'appelles, il met 20 minutes à peu près.
4: À peu près, ouais.
3: Bon, alors faut se dire une chose, que déjà, pour commencer, quand tu l'appelles, si c'est une bande téléphonique, souvent, il y a presque personne. T'es d'accord?
4: C'est vrai, ouais.
3: Bon, après, t'appelles, t'as des numéros, donc je citerai pas les noms des compagnies.
4: Non, faut pas.
3: Donc, le temps que tu l'appelles, donc eux, quand tu l'appelles, eux vont te dire un laps de temps qu'il faut attendre.
2: Un laps? C'est quoi un laps?
3: Un laps de temps. C'est-à-dire le temps que tu l'appelles et que tu raccroches, ils vont te dire faut attendre 10 minutes, un quart d'heure.
4: Exactement.
3: Maximum. Mais non, attendez. Qui c'est qui répond qui parle sur moi là?
9: C'est pas moi.
2: Non, on voulait se renseigner sur la
4: signification du mot laps.
2: Voilà.
3: Bon, un laps de temps, ça veut dire le temps que tu raccroches et que la voiture arrive.
2: Ah, ok.
3: Hein? Parce que tu peux très bien attendre 10 minutes. Mm-hmm. Comme de toute manière, ils te le disent. Mm. Ils te le disent combien de temps qu'il faut attendre.
4: Ils me disent un quart d'heure blaireau, parce qu'ils me connaissent. Bon, vas-y, un quart d'heure blaireau.
2: Tu peux repérer, toi.
4: Ouais. Mm.
11: Oh Gérard, tu suis le débat.
4: Qu'est-ce qu'il fait là?
5: Vas-y Gégé.
3: Donc, alors par exemple, tu l'appelles à par exemple, tiens, regarde, il est
4: 1h40. Non, moi j'appelle à 20h.
3: Non, écoute-moi Tony. Ouais. Tu l'appelles, il est 1h40.
4: Du matin ou... Ah,
3: ouais. Hein, il va dès que tu vas avoir une personne au standard comme ici.
4: Ouais, Pauline, ouais.
3: Hein, soit Pauline ou n'importe qui, on s'en fout du nom. D'accord.
4: Ouais.
3: Hein. Donc faut se dire une chose. Le temps qu'il arrive, donc il va te dire combien de temps. Déjà, tu vas avoir la personne au standard. Elle va essayer de trouver la voiture qui se trouve à proximité devant chez vers chez toi.
4: Ouais.
3: Hein? Et là, la personne va te dire, bon, d'ici 10 minutes, un quart d'heure maximum.
4: Mmh.
3: Ça peut durer plus longtemps selon la circulation.
4: Ça fait 20 minutes, moi.
3: Ouais, ben, dans ce cas-là, tu te fais arnaquer à chaque fois sur ton compteur.
9: T'as raison, hein. Moi je suis chauffeuse de taxi et c'est exactement ça. Hein.
3: Ben justement, comme t'as pas répondu à la question, vas-y.
9: C'est 10 minutes, un quart d'heure. Alors en heure de pointe, faut compter 3 quarts d'heure, 1 heure, hein, mais moi j'y peux rien, j'ai pas des ailes.
3: Mmh. Allez, tiens, justement, comme toi t'es. Comme toi. Oh, ouais.
9: Non, non, c'est vrai, j'ai
4: et
9: pas
4: est-ce que, si tu me permets, Gégé, oui. je voudrais lui poser une question. Mm-hmm. Est-ce que tu as un chien pour te protéger?
9: Non, j'ai une chatte.
4: Une chatte, mais c'est pas très protecteur, ça, comme animal.
9: Si, si, tu la connais.
4: Grosse.
9: Mais moi, tu la connais pas, tu la connais
3: non,
9: pas.
3: Non, non, non, Tony, s'il te plaît.
10: Ouais.
3: Bon, tu te calmes. Les autres aussi, vous vous calmez.
5: Il faudra demander à Captain Flamme.
2: Ouais, Gégé, ouais, justement, justement, je suis là. Gégé, je peux te poser une question, moi. Moi, ce que je trouve dégueulasse, c'est que justement, comme disait Tony, les chauffeurs, ils ont des gros pits ou des gros Rottweilers à l'avant. Et ils veulent pas prendre les vieilles dames avec les petits caniches ou les petits yorks sous prétexte que les chiens sont interdits dans le taxi alors que lui il en a un à l'avant. Quoi.
3: Bon, attendez, qui c'est qui vient de poser cette question-là?
2: C'est Rétrobaiseur, alors je comprends qu'il veuille.
3: Bon, alors attends, écoute-moi bien, Rétrobaiseur. Je vais te dire une chose. Je vais te dire une chose. Que le chauffeur de taxi, s'il a un chien, il n'a pas le droit de refuser une autre personne avec un autre chien. Il n'a pas le droit de, il n'a pas le droit de refuser une personne âgée avec un chien.
2: J'ai vu, moi. Moi, j'ai vu le chauffeur.
3: Non, c'est faux, c'est faux.
2: Le chauffeur.
3: Stop. On va faire les sondages.
4: Ah, d'accord.
3: Alors,
4: on était dans le thème, là.
2: Ouais, on était à fond dedans.
3: Pensez-vous, prenez-vous souvent le taxi? Alors, 34% des gens prennent le taxi, que les jours fériés. Je vois pas du tout le rapport. Je sais pas qui c'est qui me sort ça. 27% n'en parleront plus. On sait pas pourquoi. 14% des gens sont taxi et se prennent le week-end. Alors là, qui m'a sorti ça? Ça, c'est du fil d'art tout craché. Y a que lui.
11: Ouais.
3: Alors, trouvez le taxi trop cher. Alors, 57% des gens militent pour la gratuité des taxis. Fildar, quand tu sauras écrire sur un ordinateur, tu me feras signe. Hein. 34% des gens s'en foutent vu qu'ils les braquent. Ça, c'est bien, Fildar. Bien tes sondages de merde.
11: Ils sont bien.
3: Hein, pauvre con, va. Et 21% des gens ne les trouvent pas trop chers, mais trop cons. C'est bien faire des sondages comme ça avec 20 millions d'auditeurs que je fais. Tu me sors des sondages de merde, et si ça baisse, tu te démerderas avec Max, ok?
11: Ok.
3: Alors, êtes-vous pour ou contre les taxis? Alors ça, les pour ou contre, je n'en veux plus dans mes sondages. Alors, s'il y a un pour ou contre sur le deuxième débat qui va porter sur l'emploi à domicile, je n'en ferai aucun sondage. Clair, net, précis. Hein? Alors, attention à toi, Pildar, au lieu de regarder des photos de cul. Donc, dans ces cas-là, tu sors des studios, je ne te veux plus. Alors, êtes-vous pour ou contre les taxis? Alors, 33% des gens sont contre. Bon, allez hop, les sondages terminés, poubelle.
11: Bravo,
5: Rigo. Bien joué.
3: Non, c'est pas Rigo.
5: Ah bah non.
3: Donc, conclusion.
5: Bon, Gérard, attends, j'ai plein de questions sur l'IRC.
3: Ouais.
5: Déjà, il y a un... Oh, t'as pourri les sondages, moi je te pourris ton truc.
4: Quoi? Je travaille 3 heures.
3: Laisse son micro allumé, d'accord?
5: Ah non, il pourrit les sondages, pourrit son speech.
3: Non, non, c'est pas lui, c'est l'autre PD là-bas.
5: Je te le dis direct.
3: Donc, il y a un autre là. On dirait qu'il va se branler avec le poteau.
5: Voilà.
4: Ah, il raccroche tout le monde, il me pourrit mon
5: sondage. Donc, il y a un chauffeur de taxi qui s'appelle Dan. Y'a pas moyen.
4: Ah bah ouais, tu l'as pourri.
3: Hop là, s'il vous plaît.
5: Lancez le stylo en chrome.
3: Arrête.
4: Tu parles de la cascade.
3: T'es fou. Tu lui laisses son micro allumé, d'accord? Ou tu vires des studios, toi?
5: Y'a pas de problème.
4: Là, t'es pas un clodo.
3: Tony, au revoir. Salut.
4: Alors c'est pas moi.
9: Ça fait longtemps.
4: C'est pas moi, Gégé.
3: Dehors.
4: C'est pas moi.
3: Bon, Tony.
9: C'est Tony.
2: C'est un polo ou un pedro, j'entends.
5: Ouais, je suis à l'area.
3: Bon alors, Rigo, vas-y.
5: Yo, big up. Donc, je disais, il y a... Mais ouais, non, mais on met fil d'art à l'internet.
3: Je
5: vais pas pouvoir tout faire. Donc, sur IRC, il y a Dan qui est taxi, qui te demande si tu pouvais raconter la fois où il t'a pris en taxi avec Jouisseuse Mystère et que vous avez fait des trucs obscènes avec lui à 3.
3: Non, c'est faux. Donc, j'y répondrai pas.
5: Mais lui, il dit que c'est vrai.
3: Non.
9: C'était 4.
5: Ok.
3: Donc, conclusion du débat, on va demander à Rétrobaiseur.
2: Déjà ?
3: Oui, on fait la conclusion, faut attaquer le deuxième.
2: Débat instructif. Le milieu des taxis, je pense que c'est un milieu passionnant, t'as bien fait d'aborder le sujet, et si tu veux que je t'expose ton compteur, il n'y a pas de problème. Tu me passes un petit coup de fil, Manu, il transmet, et je te l'expose, ton compteur.
3: Okay.
2: C'est tout disjoncté, mon pote.
3: Jean-Gabriel ?
4: Moi aussi, je pense que c'était un débat instructif, constructif. Indispensable.
2: Onculable.
4: Et il n'y a pas de problème. Je peux te prendre le taxi en remorque, mon vieux. Jouib. Je te prends en remorque quand tu veux, gamin.
3: Ok, Tony.
4: Ah bah c'était un bon débat, moi je me suis bien frustré là. J'ai essayé d'être le plus sage possible. J'espère que t'as apprécié, GG, le geste.
3: Mais quoi
4: hein, ça s'est bien passé.
3: Gérard.
4: Il s'en branle.
2: T'as fait du bon boulot.
3: Non, non, je t'écoute Tony, t'inquiète pas.
4: Donc je disais que j'ai été le plus sage possible, j'espère que t'as remarqué.
3: Ouais, j'espère.
4: Et que ça s'est bien passé, et t'as vu que ça s'est bien passé.
3: Bah,
4: donc tu peux me faire confiance et on se fait une bouffe quand tu veux, mon pote.
3: Ok, y'a pas de problème. Petite bande pour terminer.
2: Cuisine bien.
9: Ouais, Gérard, alors moi je suis contente que t'aies fait un débat sur les taxis parce que je t'ai dit, je suis chauffeur. Bon, j'ai pas pu participer beaucoup hein, parce que j'essaie de vous appeler, mais c'est saturé. Et je peux dire que si tu veux venir m'exposer le compteur, c'est quand tu veux.
3: Ok. Donc moi, conclusion du débat, donc pour moi. Donc c'est dommage. C'est dommage qu'on n'ait pas pu faire les 10 questions comme d'hab. Ouais. Pourquoi ? Parce que y a un petit con de Phil Dark qui a foutu sa merde, comme d'habitude.
2: Non.
3: Non, donc qu'est-ce que je peux dire d'autre ? Ben c'est tout. C'est tout. Donc,
2: vas-y Philou, on est avec toi.
12: Oh c'est pas moi. Oh,
2: oui. On est avec toi Phil Dark.
12: Il y a une conclusion internet.
2: Allez, taxi, bonsoir.
6: Gérard.
3: Bon alors. Terminé, on va s'écouter la dodoche de
5: Attends, son attends, j'ai pas de disque. J'ai
3: avec
5: pas de disque.
3: Moi, ou quoi avec moi ou quoi avec.
5: Attends
3: je bosse.
5: J'ai pas de disque, attends.
3: Allez hop, allez hop. Oh là là, c'est le bordel là.
6: Oh, c'est le bordel.

0: On entend un bzzz. C'est quoi?
1: Moi, je sais pas, c'est l'effet.
0: Ah, c'est l'effet, d'accord, c'est l'effet technique. On va essayer de faire une sorte de mini débat qui n'ira pas jusqu'à 4h du matin, parce que je suis carrément explosé, moi. Donc, on va quand même, avec Olivier, avec Fildar, avec Lali et Ringo, et également Manu, tâcher de faire quelque chose de plus ou moins correct. Donc, on va faire quand même le mini débat sur le silicone. On va le faire. Bah oui, mais là, si tu m'en mets toutes les 5 minutes, on va pas s'en sortir. Alors, on va accueillir pour ça des gens, n'est-ce pas, Manu? Et si ouais. ça me dérange pas qu'il y ait des habitués, hein, parce que c'est quand même ceux qui ont le plus de
2: jus. Okay, pas de problème.
0: C'est quand même les plus fut-fut, les habitués. Hein. Ce que Gérard n'a jamais compris, c'est quand même les plus fut-fut. Alors, on a pour commencer Lisa. Bonsoir, Lisa.
3: Bonsoir, mon petit Max.
0: T'as quel âge et t'appelles d'où?
3: J'ai 20 ans.
0: D'accord, et t'appelles de
3: Bordeaux.
0: D'accord, très bien. On a Tony également?
4: Non, c'est Jean, j'ai 12 ans, j'appelle de Castres.
0: D'accord, très bien. Bon, alors Lisa, il faut la mettre plus fort, Tony, il faut rabaisser un petit peu le niveau. On a Delphine également?
5: Oui.
0: Delphine, tu es là, mets tous en air. Bonsoir Delphine.
5: Oui, j'ai 19 ans, j'habite à Aix-en-Provence.
0: Oh, quelle jolie ville, Aix-en-Provence,
5: et j'adore. Oui,
0: ah, j'aime beaucoup. J'aime beaucoup. Stéphane?
6: Ouais, c'est Stéphane, j'ai 28 ans, j'habite Compiègne.
0: D'accord, donc pour l'instant vous êtes 4, il reste encore 2 places. Donc si vous voulez intervenir sur le débat, il y a bien entendu 2 personnes au standard, le 0800 70 5000 et le 0803 08 5000.
1: Attends, le Minitel se casse la gueule, hein, depuis que t'es là.
0: Ah, le Minitel se casse la gueule, enfin oui, parce que les gens ne mettaient que des insultes. Ah bah voilà Gérard, t'es là Gérard?
7: Oui.
0: Ah,
7: continuez le débat.
0: Bon.
7: Bon alors vous allez vous commencer par vous calmer un petit peu, ok?
0: D'accord.
5: Ok.
0: Alors,
7: non,
0: vas-y.
7: Non, mais je veux pas de conneries encore comme tout à l'heure.
0: D'accord.
7: Mais il n'y en aura plus, c'est promis.
0: Reviens là, parce que tu t'es mis dans ta cabine là, mais t'es où là?
7: Là?
0: Oui.
7: Je suis dans la cabine.
0: Ah d'accord, ok.
1: Bon, c'est mieux, remarque,
0: c'est mieux là-bas, ouais. Alors, je vais animer le débat avec toi, Gérard. Hein? Alors, pour l'instant, nous sommes 5, il reste une place alors. Que tu fous, Ringo, tu vas où? Attends, Ringo, il se lève, tu vas où? Tu restes assis, tu fais ton boulot. Non, mais c'est bon.
1: Non, mais tu vois, comme quoi, comme quoi ils font mal leur travail, parce que le standard n'arrête pas de sonner, et il reste quand même une place. Quoi.
0: Voilà. Donc...
7: Caramel, il a qu'à téléphoner.
0: Voilà, exactement.
2: Il y a Arnette aussi qui vient de.
0: Ah, salut Arnette.
8: Ouais, salut Max.
0: Ça va bien?
8: Ouais, tranquille.
0: Non, on est bien entre nous, remarque, ça fait du bien. Ouais. Ouais. Au moins, on va pas entendre un mec gueuler toutes les 5 minutes.
9: T'as
0: vu
9: un peu moins?
0: Non, ça va, pas de méchanceté quand même.
8: Oh, comment il parle, la terre là?
7: Attends. Attends,
8: Arnette,
7: moi je vais te dire une chose.
8: Je t'emmerde, Gérard.
7: Attends, quand on t'appellera pour tomber, tu sortiras de sous lit, ok?
0: Alors, on va faire la première question sur. Lisa, est-ce que tu envisages ou est-ce que tu es siliconée?
5: Non.
0: Delphine.
7: Voilà, on va mettre en compte le silicone.
0: Ouais, alors Delphine, toi.
5: Pas du tout.
0: Et vous les garçons, est-ce que vous trouvez ça joli?
8: Ouais, bah moi j'ai des couilles siliconées, donc ça le met.
7: Ouais, attends.
0: Est-ce que vous trouvez que les seins siliconés c'est joli?
8: Ça dépend les filles,
5: pas du
8: quoi.
5: Pas du tout. Ah,
8: ouais, ça dépend les filles.
0: Ah bon?
5: Non.
0: Alors, qui souhaite intervenir?
8: Moi, ça dérange pas, c'est Tony.
0: Ça fait du bien de faire un vrai débat.
5: C'est clair.
1: C'est vital d'ailleurs ce matin.
8: Moi, je vais faire une vraie conversation.
0: Alors,
8: les seins siliconés, ça me dérangeait pas. Parce que
0: attends, je vais faire comme Gérard. Toi, tu te la fermes. C'est chacun son tour.
8: Une fille.
0: Bon, allez, les mecs, vous dégagez, je garde que les filles. C'est vrai que c'est facile à faire ce que fait Gérard. C'est vrai qu'on tombe très vite dans l'aigreur. Alors, Tony, toi.
8: Ouais, moi je voulais dire que bon, les seins siliconés, ça me dérangeait pas trop parce que je faisais que sodomiser, moi.
0: Ah oui, d'accord. Non. Mais alors, un petit cul comme ça, bien siliconé.
8: Bien siliconé, bien rond, bien ferme, ouais, ça peut le faire.
0: D'ailleurs, j'ai remarqué qu'aujourd'hui, toi qui es venu à la queue, t'avais remarqué qu'il y en avait quand même 2-3 intéressants.
8: Ouais, c'est vrai. Hein. J'ai jeté 2 petits coups d'œil.
0: Il n'y a pas que des boudins. Hein.
8: Non, c'est clair. T'es bien entouré.
0: Ah, Arnette.
8: Ouais, c'est clair.
0: Delphine.
7: Bon, continue, là.
0: Bon, Delphine, si toi tu devais un jour te faire siliconer, est-ce que tu envisages peut-être à l'avenir, si demain, quand t'auras 40 ou 50 ans, de te faire siliconer?
5: Bah, pour l'instant, non, pas du tout, parce que...
0: Mais une soirée silicone carnet, non?
5: Non, je te disais, je trouve que mes seins vont bien avec mon corps, donc pour l'instant, non.
8: Et tu fais du combien?
7: Mais pourquoi?
5: Bah, quoi?
8: Tu fais du combien?
5: 85C.
0: Bon, Tony, tu la fermes!
7: Tony,
0: tu la fermes!
7: Oh! Vous la fermez là.
0: Bon,
7: 6 minutes.
0: Oh, ça va gerber là.
7: Bon, Manu, tu prends tous les mecs au standard là. Allez hop.
0: Ok,
5: bon,
0: Gigi.
5: Calme-toi.
8: Le problème, c'est que dès qu'il a eu une mallette et un portable, il s'est pris pour un homme d'affaires, ce clodo.
7: Bon, alors, Tony, tu me le prends. Bon, alors, Tony, allez hop. Non, Tony, dégage.
1: J'ai quand même une question sur Minitel intéressante. Est-ce qu'on peut se siliconer la bite? C'est alors, Julien.
0: Non, mais sérieusement.
1: Sérieusement.
0: Non, mais attends, Delphine, avant qu'on aborde cette question, pour terminer, parce que là, on part dans toutes les directions, très sérieusement. Delphine, est-ce que. Je te demande pas aujourd'hui, parce que j'imagine que t'as un corps qui ne demande pas être siliconé, mais si demain, enfin, quand t'auras 50 ans, est-ce que dans l'avenir, déjà, t'es contre total ça ou tu envisages, pourquoi pas.
5: Mais c'est... à 50 ans, ça sert à rien.
0: Non, mais à 35 ans, alors 30 ans, 35 ans, 35 ans.
5: Bah non, parce qu'à 30, 35 ans, j'aurai les mêmes 5 maintenant, enfin, j'espère.
0: Menteuse, bah non, ça tombe.
6: C'est clair.
0: Bon non, quand même, c'est pas les mêmes. Entre 19 et 35 ans, c'est pas pareil.
5: Ils seront plus gros peut-être.
0: Non mais est-ce que, en gros, parce que je sais que t'as pas l'air de comprendre ma question,
5: mais
0: si demain tu
5: dois...
0: Est-ce que t'es contre ça
5: le... Pas du tout. Je suis pour la chirurgie esthétique.
9: Ah, je suis pas d'accord.
5: Voilà, non, moi je trouve que
6: mais
5: ça dépend pas.
9: On peut moi je suis pas d'accord.
0: Alors, qui... Alors Lisa n'est... Attendez, Lisa n'est pas d'accord.
5: Pas,
0: pourquoi
5: pas du tout d'accord.
6: Mais ça dépend.
9: Je suis contre la silicone. Parce que je trouve que ça rend les femmes artificielles, on dirait des poupées gonflables.
0: Ouais.
9: Il vaut mieux être fier de soi, il faut s'accepter soi-même, puis c'est bon. Hein.
6: Ouais.
9: De toute façon.
0: Oui, mais. C'est-à-dire que si demain.
9: Ah non, jamais.
0: Jamais.
9: Alors là, cette idée ne me traverse pas l'esprit.
0: D'accord, tu veux garder ton corps comme il est et tu veux surtout pas le modifier. Même, et tu trouves que c'est ce qui est logique, quand les années passent, forcément, ça s'autodétruit.
9: Ah non.
0: D'accord.
9: Non,
0: alors qu'un homme reste beau
1: tout le temps.
0: Jusqu'à 70, 75 ans.
9: Les
6: hommes
9: sont beaux.
6: Il en pense quoi, Gérard? Il en pense quoi, Gérard, des Saint-Siliconais?
10: Non, attends, c'est bon, pour l'instant, j'étais pas choisi. Hein.
6: Mais il me paraît bizarre quand même, ce Gérard. J'ai l'impression que c'est le faux, non?
0: Non. Ah non, c'est le vrai,
6: attends,
0: non, mais
6: il veut. Attends!
1: Non, par contre, il est possible qu'il y ait le faux qui soit venu ce soir, effectivement.
6: Ouais, voilà, je crois plus.
10: Ouais, mais. De toute manière, si vous continuez à vous foutre de ma gueule comme ça, ça va gerber et je vais raccrocher.
9: Ah, mais donne-nous des preuves que c'est bien le vrai Gérard, là, parce que je commence à avoir des petits doutes, hein.
6: Moi aussi, j'ai des petits doutes, là.
9: Alors, donne-nous des preuves.
6: Bah non, je crois que c'est
0: vrai. Bah
6: non,
0: c'est clair.
10: Qu'est-ce que vous voulez comme preuve?
0: Ah bah la première preuve, je voulais savoir qu'est-ce que tu te mettais dans le cul avec Christine.
9: Oh là là.
6: Des cotons-tiges.
9: C'est notre Gérard.
6: Enfin, vous savez ce que j'aime bien, moi? Des cotons-tiges dans le cul.
0: Non, c'est pas le vrai Gérard, ça, j'ai des doutes, quand même.
6: Ah, si, c'est moi.
9: Bon, d'où t'appelles? De la pluie.
6: La cabine à côté de la pharmacie.
10: Poil de la bête.
0: Voilà. Bon, alors, on revient sur le débat. Donc, la question d'Olivier était...
1: Si on pouvait se faire siliconer la bite.
0: Alors, est-ce que les filles, qu'est-ce que vous aimeriez plutôt voir siliconer chez un homme? Qu'est-ce que vous aimeriez? Quelle est la partie que vous aimeriez que ce soit siliconé pour que ça soit justement une partie parfaite?
5: Les fesses.
6: Ouais, les fesses. Bah, moi, je serais servi.
0: C'est vrai, Delphine, comme Lisa, c'est les fesses. Attendez, que tout le monde parle pas en même temps. Delphine, c'est ça?
5: Ouais.
0: Et Lisa?
9: Ah, je suis pas d'accord.
0: Ça serait quoi? Non, mais qu'est-ce que ça serait, toi, de Lisa?
9: Ah non, rien du tout. Un mec, il est beau comme il est, c'est tout.
0: D'accord. Toi, Delphine, le cul, tu regardes, c'est ce que tu regardes en premier, quoi?
5: Non, c'est pas ce que je regarde en premier, mais je pense pas qu'on puisse siliconer une bite.
6: Ouais, mon cul.
0: Non, mais ça pourrait être le torse ou j'en sais rien, le lobe de l'oreille.
5: Les fesses, ouais, c'est bien. Ouais. C'est bien, ouais.
0: Les lèvres, ouais. Quand on voit comment elle s'appelle, celle de la série, là.
9: Pamela Anderson.
0: Ouais, Pamela Anderson qui s'est tout refait faire,
6: attends,
0: là.
9: Parce que c'est gonflable, hein.
5: Ouais, beauf.
0: Pardon ?
6: On en ferait quand même bien son 4 heures.
0: Bah écoute, je crois qu'il faut la voir pour de vrai parce qu'on la voit dans les séries télévisées, mais pour de vrai, à mon avis, elle est beaucoup moins excitante que doivent être. Par contre, ce qui est un peu dommage, c'est qu'on voit dans toutes les nouvelles séries maintenant, dès qu'on voit une nouvelle fille qui apparaît dans une série, qu'on la voit et tout, on se dit putain, mais elles se sont fait les seins, elles ont toutes les mêmes obus, ils sont bien droits, bien ronds, ils sont à 50 cm l'un de l'autre. Alors que c'est tellement plus joli de voir 2-3 seins qui tombent comme Delphine ou Lisa, avec des gros tétons, avec des rides déjà dessus sur. C'est tellement plus joli.
6: Avec des poils.
0: Hein?
10: Ouais, Gaël qui en a pas. On aurait bien besoin de la silicone.
0: Qui?
10: Christine.
0: Ouais, bah oui, mais la Christine, elle est plus là. Bah, Gérard, je préfère pas qu'on parle de Christine.
1: J'ai une question. J'ai une question pour Gérard.
10: Attends. C'est quoi ces conneries là?
1: Gérard, ouais. J'ai une question pour toi. Il y a Julien qui te demande est-ce que c'est vrai que tu t'es fait siliconer les poils de cul?
10: Attends, c'est qui pose cette question là?
1: Julien.
10: Ouais, bah Julien, s'il m'écoute, il va se faire sodomiser.
0: Bon. Oh. Alors comme dirait Jana, est-ce qu'on peut siliconer une maison?
10: Bah oui. Une question à qui ça?
0: Ça c'est à moi, mais c'est comme si je faisais à la Gérard.
9: Ah d'accord.
0: Je vais partir dans les débats à la Gérard. Est-ce qu'on peut siliconer une maison ou un appartement? Bon, Lisa.
6: C'est possible. Siliconer une maison.
0: Lisa, vous vous la fermez.
10: Gérard,
0: bon, arrêtez.
1: Tu te calmes, Gérard.
0: D'accord. Bon, est-ce qu'on peut... Alors, Lisa, s'il te plaît. Bon,
9: oui.
0: Alors, Manu, est-ce que, Lisa, est-ce qu'on peut siliconer un appartement ou une maison?
9: Non.
3: Non, c'est pas.
0: Alors, pourquoi pas. Pourquoi
3: parce que scientifiquement, le silicone, c'est une matière qui ne peut être collée qu'à des êtres, qu'à de la chair. Qu'à
0: comme par hasard. C'est marrant, on peut l'imiter en deux secondes, le Gérard. Bon, Tony.
11: Ouais, moi je pense pas.
0: Tony, tu la fermes.
7: Vous la fermez tous les deux.
11: Moi je pense pas qu'on puisse siliconer une maison, mais par contre on pourrait plastiquer l'appartement à Gérard.
7: Tony, je veux dire une chose. Allez, dégage. Tu vois, maintenant, moi, je commence à l'avoir.
0: Tony, tu dégages. Tony,
7: tu me chopes tout, Tony et toute la bande, là.
0: Voilà, allez, Tony, hop.
12: On accueille Jean à la place de
0: Salut,
12: Tony.
0: Jean.
11: Bonsoir tout le monde, bonsoir.
7: Comme par hasard. Je vais te dire une chose, que si c'est pour reprendre la même voix et le même nom, alors là, c'est même pas la peine. C'est simple, c'est clair et net, tu dégages.
0: Bon.
7: Tu te casses.
0: Bon, Tony.
11: Oui.
0: Tu vois, on t'a reconnu.
7: Tony, tu dégages. Manu, qu'est-ce que je viens de dire?
12: Ok, on dégage.
0: Ouais,
12: Tony.
0: Tu dégages, Tony. Allez, bonne nuit. Allez, bonne nuit.
7: Bonne nuit. Max.
0: Attends, Olive, tu joues à quoi là? Bon, Delphine. Est-ce qu'on peut siliconer une maison ou un appartement?
13: Tout à fait. Quand la maison est trop petite ou qu'il n'y a pas de maison, on la silicone et après il y en a.
0: Tu veux dire quoi? Que si on silicone un appartement de 30 mètres carrés, il peut atteindre 40 mètres carrés?
13: Bah, tout à fait. Tout à fait, oui. Ouais. C'est comme pour les.
7: Voilà, la prochaine question.
0: Non,
7: que
0: attends.
7: Stéphane n'a pas parlé.
0: Stéphane et Arnett n'ont pas intervenu. Stéphane, je t'écoute.
6: Ouais, c'est possible.
0: Ouais, c'est-à-dire.
6: Bah, t'en mets dans les murs et puis ça rend étanche, quoi.
0: Ouais, c'est ça, ouais. Arnett.
14: Moi, je pense que c'est impossible de siliconer une maison, mais un truc qu'il faudrait sérieusement siliconer, c'est le sexe de Gérard.
7: Attends.
0: Alors,
7: attends.
0: Gérard, qu'est-ce que t'as à dire
7: est-ce
0: à ça?
7: Est-ce que t'as les preuves noir sur blanc sur cassette?
14: Ouais, je les ai, ouais.
7: Ouais, ouais.
15: Non.
0: Comment ça? Bah, dis donc, ouais. Gérard.
7: Eh, vous jouez pas avec ma voix.
0: Alors, question. Hein?
7: Question suivante.
0: Gérard, s'il te plaît. Question suivante. Est-ce qu'on peut siliconer un CD ou une cassette?
1: Ah oui.
14: Non, impossible. Si, négatif.
0: Alors, Lisa.
3: Non, c'est pas possible.
0: Lisa, tu réponds à la question, s'il te plaît.
3: Oui, mais c'est pas la question.
7: Ouais, t'arrêtes de te marrer, là. T'as du monde derrière. C'est bon.
0: Attends, tu retournes mon serveur parce que t'as un téléphone portable et c'est pourri.
7: Olivier,
3: non, Gérard, j'appelle d'importe
7: quoi. On te souffle.
11: T'as du monde derrière toi.
0: Bon, Olivier, j'entends tout son, alors t'arrêtes. Olivier. Bon, alors ouais. Tu me chopes tout le monde. Bon, ouais, alors Max. Écoutez, enlève-moi tout le monde.
1: Dès que tu gueules, ça remonte sur le Minitel, hein, 8 connectés.
0: Bon, ça va être clair et net. Ça va être clair et net. Le premier remix.
15: Vous la fermez, s'il vous plaît, les gars.
0: Olivier! Le premier remix que j'entends.
1: C'est un ultimatum.
0: Ça se termine au tribunal. On est bien d'accord. C'est clair et net. À la rigueur qu'on me dise Gérard et tout ça, bon, à la rigueur, ça va.
15: Alors, vous laissez Christine de côté, s'il vous plaît.
0: Par exemple, alors ça, je veux plus entendre. Que ça soit clair et net. Alors maintenant, je vais reprendre gentiment le débat. Manu, j'espère qu'ils se sont calmés. Et je repose la question, est-ce qu'on peut siliconer une cassette ou un CD?
3: Non.
0: Alors, Lisa, je t'écoute, s'il te plaît.
3: Non, Gérard, c'est pas possible.
7: Gérard.
0: Et pourquoi?
14: Pas Gérard.
0: Vous vous la fermez. Oh.
7: Mais pourquoi, Lisa, pourquoi?
0: C'est que mine de rien, il faut tenir le rythme à Gérard.
14: C'est vrai.
7: Et pourquoi, Lisa?
0: Manu
7: pourquoi
0: tenté, hein?
3: Parce que moi, je passe.
0: Bon, alors moi, j'arrête.
7: J'ai entendu ta gueule.
0: Bah tu dégages. Allez, bonne nuit. Allez Manu. Tu me chopes celui qui a dit ta gueule. Tu me le chopes. Allez, bonne nuit. Lisa, je t'écoute.
3: Oui, comme je disais, c'est pas possible.
0: Je t'écoute, mon bébé jaune.
3: Comment?
0: Je t'écoute, mon bébé jaune.
3: Ah, d'accord.
0: Bon, moi je continue pas dans des conditions pareilles, j'arrête. Qui se réveille. Enlève les mots, putain.
12: Olive, du buisson.
0: Caramel. J'attends.
12: Ah, ça y est, il boude.
0: Voilà. Sors des toilettes, Gérard.
16: Caramel, il fait quoi dans
0: j'arrête.
16: Bon, Amédée, tu te calmes, ok?
0: J'ai déjà dit... Bon, Olivier, s'il te plaît.
16: Bon, t'arrêtes avec les sons, là.
17: Ça commence à suffire, Olivier.
0: C'est clair et net.
12: Net.
1: C'est un petit matin.
0: Le premier que premier, j'entends,
12: t'entends.
0: Dire.
12: Dire.
0: Et j'entends le double voix, me. Ouais, ouais. Olivier, merde.
12: Olivier, merde.
16: C'est vraiment trop. Bon, allez, c'est bon. Allez, hop. Bon, allez, hop. Bon, allez, hop. Bon, moi, j'arrête. Hein.
0: Le
16: moi,
0: premier.
16: J'ai une petite question. Manière, vous commencez à m'énerver.
0: Le premier.
12: Tu retournes chez toi et c'est bon.
0: C'est clair et net.
16: Tu retournes chez toi et c'est bon.
0: Le premier que j'entends
17: en train de chuchoter, papoter, papoter,
0: pas quoi que ce soit, ça finit au tribunal. Bon, alors sérieusement, Tony, est-ce qu'on peut siliconer un CD ou une cassette?
8: Bah, je pense pas, non.
0: Pourquoi?
8: Bah, je pense pas que c'est possible techniquement.
0: Ah oui, comme par hasard.
16: Mais par contre, j'ai une embrouille.
0: Comme par hasard. Qui c'est qui fait ça? Encore c'est
16: quoi? Stéphane, tu te calmes un petit peu.
18: Gérard, t'es connard. Pédé. Gérard, et poil dans le bar. Hello, everybody.
0: Ah, il est en pleine forme ce soir, le gamin. Hein, il est très. Voilà, alors, on a Stéphane.
16: Sinon, je dors directement.
0: Bon, alors, Delphine, est-ce qu'on peut siliconer un CD ou une cassette?
19: Bah, moi, je suis contre la différence d'âge entre les CD et les cassettes.
0: Ça n'a rien à voir.
12: Mais moi, j'ai entendu dire que Cyber 35 a été siliconé.
0: C'est vrai? Qu'est-ce qu'il y a?
12: J'ai entendu dire que Cyber 35.
0: Attends, n'en fais pas trop non plus, jeune homme. Vas-y,
12: quoi?
0: Trop non plus.
12: Voilà, troisième.
0: T'en fais pas trop non plus. Putain, n'en fais pas trop non plus.
12: Bon, j'arrête.
0: T'en fais pas trop non plus, jeune homme. Alors, qu'est-ce que tu disais, Olivier, Philippe?
17: J'ai entendu dire que Cyber 35 avait été siliconé, mais je sais pas si c'est vrai.
0: Non, je sais pas. Oui, il est vrai que c'est possible. J'ai travaillé dessus. J'ai voulu grossir un petit peu. À un moment donné, on peut siliconer par exemple, un prix de CD où on augmente le prix. Vous êtes d'accord?
16: Allô, Chounette.
0: Oui.
16: Il va te voir.
0: Bah, on reviendra tout à l'heure.
16: Mais comme tu viens me voir, je veux voir ta chounette.
0: Ouais. Bon, alors.
16: Ah, il va te voir.
0: Vous allez.
16: Il va se calmer, la scar, là, 2 minutes, là.
0: Vous allez réfléchir à la prochaine question. Est-ce qu'on peut siliconer un sapin de Noël? Définitivement, très aigri Gérard, nous avons donc décidé de l'enlever de l'antenne ce soir, puisqu'il avait envie d'abréger les débats, de finir à 2h30 comme on lui avait demandé. Il a dit que ça ne le gênait pas, et puis bon...
12: Alors, parle devant ton micro, Gérard.
0: Et comme il était malheureusement un petit peu parano, il entendait plein de choses, je pense que là, il a besoin de vacances. Il avait réclamé 3 semaines, je pense que, en tous les cas, 15 jours lui feront le plus grand bien. On revient quand même au 0800 75 000, avec toujours Rigaud qui est au standard avec Manu, si vous voulez les appeler, au 0803 08 5000. Un débat quand même sur le Nicole qu'on va faire quand même. On a pour ça Lisa, Arnette, Tony, également Delphine, Stéphane et Nadia. Vous êtes tous là?
12: Il y a Bob en plus.
20: Ouais, normatif, on est tous là.
0: Il y a Bob également.
20: Ouais, d'accord. Salut tout le monde.
0: Salut,
20: ouais,
0: Bob.
20: Salut les stars.
0: Alors, la question était la suivante. Est-ce qu'on peut siliconer un sapin de Noël? Alors, Lisa, je t'écoute.
19: Ouais, bah mon petit chéri Gérard.
0: Pour moi, c'est pas Gérard, c'est Max. Hein.
19: Non, mais je rigole.
0: Je sais bien.
19: Bon, non, c'est pas possible. Hein. Moi, j'en reviens toujours aux données scientifiques. Hein. Le silicone, c'est une matière qui ne s'applique qu'à des tissus humains.
0: D'accord.
20: Ok, la comique.
0: Arnette?
20: Ouais, bah non, c'est impossible. Parce que j'ai essayé et c'est pas possible.
0: Pourquoi c'est pas possible?
20: Parce que j'ai essayé.
0: Comme par hasard, Tony.
20: C'est une question à laquelle je te répondrai pas.
0: Et pourquoi?
20: Parce que c'est trop personnel.
0: Bon.
20: C'est quoi cette mouche?
0: C'est quoi cette mouche?
20: Non mais attends. Non mais attends.
0: Ah mais j'ai gardé le casque à Gérard, c'est pour ça. Attends, je vais enlever le casque.
20: Elle est coulée.
0: Elle s'en va, elle s'en va. Dès que je remets le casque. Ah ouais d'accord, ok. Donc ça se balade dans mon casque l'été parce que c'est l'odeur des casques. On peut peut-être changer de casque, c'est peut-être pour ça. Il y a
4: une oreille qui vient de tomber quand même.
0: Ah c'est une oreille qui vient. Les mouches à merde, je sais pas ce qui se passe. Delphine.
21: Ouais.
0: Est-ce qu'on peut siliconer un sapin de Noël?
21: Oh, je crois pas. Hein. Mais si tu me reprends en antenne, je pourrais te siliconer le corps avec mes seins.
0: Alors, Delphine,
20: ouais.
0: Delphine, tu quittes pas, je te reprends en antenne.
22: On remet un disque.
20: Delphine, à la radio.
0: Je te donnerai mon numéro de tatou, mon numéro de portable et mon numéro de cabine.
21: J'allais te demander.
22: Il y a GG sur Minitel qui dit qu'il a siliconé un sapin.
0: Delphine, t'appelles d'où?
21: D'Aix-en-Provence.
0: D'accord, ok, bon, bah, comme par hasard, moi je prends que des filles de Paris.
21: Désolé.
0: Stéphane.
23: Ouais.
0: Est-ce qu'on peut siliconer un sapin de Noël?
23: Bah écoute, ça fait 5 minutes que je réfléchis à ta question.
0: Oh Stéphane, tu te révèles ?
23: Je la trouve complètement débile ta question.
0: Pourquoi ? Bon, eh ben tu dégages, si t'es pas content, c'est pareil. Allez, bonne nuit. Allez, bonne nuit, bonne nuit, bonne nuit, bonne nuit, bonne nuit, bonne nuit, bonne nuit, bonne nuit. Nadia ?
24: Ouais.
0: Oui.
24: Ouais, bah je sais pas, on peut peut-être siliconer les boules.
0: Bon, tu te réveilles ?
24: Oh, je suis réveillé.
0: Bon, et Bob ?
25: Bah, écoute, a priori, moi je te dirais oui.
0: Pourquoi ?
25: Oui, bah, moi qui habite dans les Vosges, j'ai un certain...
0: Ok, si tu veux pas répondre. Question suivante, est-ce que les vacances de ski ou les vacances de la mer peuvent être siliconées?
24: La mer, non,
0: Est-ce qu'on peut siliconer les vacances d'Iski ou les vacances de mer?
22: C'est pas ta question, Gérard.
0: Si, c'est la question.
23: Par-dessous.
0: Pardon?
23: Par-dessous, on peut siliconer les skis, c'est bon. Hop.
0: Donc, d'après vous, c'est faisable?
23: Ah, bien sûr.
24: Ah non, c'est pas possible.
0: Parlez bien devant votre combinant, on vous entend pas toujours très bien.
23: Tu prends un ski, bon, tu mets du silicone en dessous, il y a des bons, c'est parti.
0: C'est parti?
23: Ah bah ouais, direct.
0: Bon.
23: Et s'il connaît la mère de qui?
0: Hein?
23: S'il connaît la mère de qui?
0: Comment ça la mère? Ben la mère abrutie va. La mère où tu te baignes, où tu te laves.
23: Eh Gérard, il a insulté ta mère le voyou.
0: Quoi?
23: Tu rigoles ou quoi?
0: Alors c'est un truc, j'ai entendu un truc qui m'a pas fait plaisir.
23: Hein? Alors moi je vais te dire un truc Max, s'il y a bien une chose que je ferais pas, c'est bien ça, tu vois.
0: De quoi?
23: Parce que t'es mon héros.
0: Ouais, et alors?
23: Bah alors, t'as vu ce qu'il a dit? Il a dit que j'ai insulté ta mère, alors, certainement pas.
0: Bon,
23: tu vois.
0: D'accord, parce
25: oui,
0: que...
25: Donc la mère, oui, on peut effectuer un siliconage.
0: Oui, pourquoi?
25: Parce qu'elle est bleue.
23: Ok, Michel.
0: Ok, je vois pas le rapport, Bon. Est-ce que Gérard est encore là? Il est parti, Gérard. Bon, alors, Bob ou Nadia, est-ce que vous pouvez répondre à la question?
24: Nadia.
25: Oui, bien sûr.
0: Nadia, je t'écoute.
24: Non, je crois pas qu'on puisse. Hein.
0: Oh, Nadia, tu te réveilles?
24: Ah, c'est bon!
0: Bon, Nadia, je t'écoute.
24: Oui, bah, je crois pas qu'on puisse.
0: Pourquoi?
25: Pourquoi?
24: Si tu veux siliconer la mer. Siliconer les bouées, peut-être, je sais pas.
0: Pff, abruti.
24: Ouais, ouais. Non, mais sérieux, je voudrais dire un truc.
0: Abrutite. Bob.
23: Bob?
0: Ouais, non, mais sérieux, est-ce qu'on peut siliconer d'après toi le ski, les vacances de ski ou la mer?
23: Oui, je t'ai dit par en dessous, des dougons.
0: C'est hein, vrai?
23: Bah, bien sûr, les bâtons, toi aussi, c'est facile.
0: Très bien, attention.
22: Et toi Gérard, t'en penses quoi?
0: Hein?
22: Et toi, t'en penses quoi?
0: Bah, moi, je dis que non. Parce que les vacances, ça n'a rien à voir avec le silicone.
24: Mais Gérard, voilà. Tu pourrais nous expliquer ce que c'est que le silicone?
0: Quoi?
24: Tu pourrais nous expliquer ce que c'est que le silicone?
0: Bah, ça, c'est une question que je te répondrai pas de manière parce que j'ai pas envie d'en parler, c'est tout.
23: C'est bon. Ça rappelle des mauvais.
22: Mais c'est quoi? C'est quoi le silicone?
0: Hein?
22: C'est quoi?
0: Bah, le silicone,
23: Comment c'est fait le silicone?
22: Ça s'écrit comment?
24: Ouais, ça s'écrit comment?
23: Comme ça se prononce.
0: Alors, silicone, comment ça se prononce? SY2LI. Et cône, bah, comme ça se prononce, KO, à point de un chapeau, deux NE. Voilà.
23: Ouais, tu rajoutes le H, s'il te plaît.
0: Où ça?
23: Bah, devant le S.
0: Oui, monsieur, je sais tout, bien entendu.
23: Et Gérard, est-ce que Christine était une silicone?
0: Bon, alors, celui qui parle de Christine, tu le dégages, Manu. Allez, bonne nuit.
4: Il est parti.
0: Bonne nuit.
24: Je pourrais te poser une question, s'il te plaît.
0: Je t'écoute, mon bébé violet.
24: je voulais te demander, sérieux, combien t'as de cases en vide, là?
0: J'entends
24: rien.
0: De quoi?
24: Combien t'as de cases de vide?
0: Combien j'ai de cases de vide?
24: Bon, est-ce que t'as des neurones, sérieux?
0: Ça serait trop long à compter. Les neurones, ça serait trop vite à te répondre.
22: Est-ce qu'on peut les siliconer?
2: Justement, sur Minitel, il y a Little qui dit qu'il faudrait siliconer la boîte crânienne de Gérard.
0: On va y répondre après, ça, les questions Minitel, j'y répondrai pas. Ouais. Alors, est-ce que les nuages est une forme de silicone?
23: Ouais, ça dépend si tu veux. Moi, je vais répondre,
24: Non mais elles sont super les questions.
23: Gérard.
0: Bon, Tony, Arnette, vous la fermez.
23: Gérard.
0: Tony, Arnette, vous la fermez.
23: Laisse-moi parler 5 minutes.
0: Bon, alors Delphine, je t'écoute. Est-ce que les nuages sont une forme de silicone?
4: Ça dépend, les cumulonimbus, oui, mais pas les autres. Attention.
0: Bon, j'ai dit que pas d'insultes.
23: Alors c'est pour cumulonimbus.
0: Bonne nuit Delphine, bonne nuit.
23: Et c'est
0: bonne
23: pas
0: nuit.
23: La peine que tu changes de voix.
0: Ta gueule Arnette, je t'ai rien demandé. Tobob.
25: Ça dépend de la forme des nuages.
0: Comme par hasard. Lisa.
24: Ouais, donc moi je disais, ouais voilà exactement, ça dépend de la forme des nuages quoi.
0: C'est-à-dire?
24: Bah, réfléchis un peu.
0: Hein? Qu'est-ce que tu me demandes là?
25: Et bah toi.
24: Gérard.
25: Rêve.
0: C'est une question que je peux pas comprendre.
24: D'accord.
0: Bon,
24: bonsoir. C'est Johanna.
0: Bon, Filard. Filard. Filard. Gérard. Bon, tu dis à Cyril là qui dégage avec sa caméra.
5: Ouais, bah il est plus là déjà, Gérard.
0: Il est peut-être pas dans le studio, mais tu lui dis qu'il dégage quand même.
5: Mais il est parti, il est chez lui là.
0: Ouais, bah tu lui dis de revenir, je veux qu'il me filme avec sa caméra.
5: Ok, je l'appelle.
0: Alors tu lui dis de venir et qu'il vient de m'emmerder un peu là. Tu l'appelles sur mon tatou et tu lui dis qu'il se pointe.
5: Ok.
0: Bon, question suivante. Tout le monde a répondu?
23: Alors,
22: non, pas toi.
0: Qui n'a pas répondu?
23: Tony, Arnette. Tony a pas répondu, mais je préfère pas répondre.
0: Qui a dit ça? Eh ben, si t'es pas content, mon pote, tu dégages. Allez hop, bonne nuit. Bon, Tony, tu te réveilles, Manu?
23: Ça y est.
0: J'en ai ras-le-bol, c'est toujours les mêmes.
23: Débat, Gérard.
0: Arnette, je t'écoute.
23: Ouais, bah, les fleurs sont belles, la souris vole.
0: Ouais, d'accord, ok, c'est bon. Allez hop. Qui n'a pas répondu?
24: Nadia,
0: je t'écoute.
24: Je crois pas.
0: Je crois pas quoi?
24: Je crois pas qu'on puisse siliconer les nuages.
0: C'est-à-dire?
24: Eh ben, je crois pas qu'on puisse.
0: Pourquoi?
24: Parce qu'ils sont trop gros.
23: Qu'est-ce que...
0: Alors moi je vais te dire, les seins de Christine, ils étaient aussi gros que des nuages et on aurait pu les siliconer. Hein.
24: Ah bon, bah oui.
0: Ouais. Ok, d'accord. Okay.
2: Sur Minitel, il y a Klaus qui dit que t'es génial.
0: Moi, à 3h, j'arrête.
2: Qui dit que t'es génial, Gérard.
24: Oh,
2: et tout le monde, si.
0: Moi, à 3h, j'arrête. C'est clair et net.
2: Est-ce qu'on peut siliconer les cotons-tiges?
0: Quoi?
2: Est-ce qu'on peut siliconer les cotons-tiges?
23: Non, mais attends.
2: Klaus qui te demande ça.
0: Bon, de toute façon, la question Minitel, j'en ai rien à foutre.
23: Gérard, je voudrais savoir un truc.
0: Ouais.
23: C'est vrai que tu faisais des cunilingus à Françoise avec des cotons-tiges siliconés?
0: Et alors?
23: C'était juste pour savoir.
0: Bah ouais, et alors?
23: Bah c'est pour savoir si c'est vrai ou pas.
0: Bah ouais, c'est vrai, et alors?
23: Ah bah voilà.
0: Bah voilà.
23: Alors, et Gérard, j'aimerais savoir si c'est vrai que t'en as marre des couteaux tigés des baramines et que maintenant tu te mets au poteau de rugby directement.
0: Ça c'est possible, mais pour le moment, j'ai pas l'anus assez large pour pouvoir me mettre, mais dès que je pourrais, ouais.
23: Ok.
24: Non, question suivante.
0: Question suivante. Est-ce qu'on peut faire des rimes avec le mot silicone?
23: Ouais.
0: Alors, j'attends des rimes, Arnette.
23: Silicone, bone.
0: Nul. Tony.
23: Cône.
0: D'accord, c'est nul. Delphine.
4: Silicone, que t'es cône.
0: D'accord, Stéphane.
23: Ouais, silicone, t'as qu'à la larguer. Ouh, c'est pas mal ça.
0: D'accord, ok, très bien, Nadia.
24: Silicone neurone.
0: Silicone neurone, Bob. Bob. Bon, alors, bonne nuit, Lisa. Bonne nuit, Bob, Lisa.
24: Silicone, cône.
0: D'accord, Olivier.
22: Non, j'en ai pas, moi.
0: D'accord, ok, voilà.
22: Silicone, pète de non.
0: Hein?
22: Silicone, pète de non.
0: D'accord. Alors, question suivante.
23: Pas de politique.
0: Question suivante. Qui sait comment ça, pas de polémique?
22: Le point d'Alma.
0: Bon, Gérard, alors là, j'ai dit qu'on voulait pas qu'on parle de ça. Bon, alors, c'est clair et net.
22: C'est un ultimatum.
23: Ça va aller vite.
0: C'est clair et net. Ça va aller vite.
19: C'est parfait, violent, hein, Gérard.
20: C'est clair et net.
0: C'est clair et net. Ça va aller vite. Le premier que j'entends parler de Christine Dupont de l'Alma ou de Diana.
20: Christine Pont de l'Alma et Diana.
0: Bon, question suivante, un vrai ou un disque.

0: question quand même.
1: Est-ce qu'on peut adopter du silicone?
0: Oui, Stéphanie, je te dis oui.
1: Stéphanie, vas-y.
0: Non, c'était pas Stéphanie, Stéphane, s'il te plaît.
1: Vas-y, Stéphane.
0: Bah ouais, affirmatif, si ta meuf elle est siliconée, faut bien que tu l'adoptes. Ok, Michel.
1: Bon, d'accord. Vas-y.
2: Ouais, c'est bizarre.
1: C'est qui là?
2: C'est bizarre.
1: Ouais, toi, je te reprends en antenne, toi. Après.
2: Ah ouais, non, mais je vais faire des courses. Hein.
1: Ouais, vas-y, faut que je te donne mon numéro de portable de tatou et de cabine.
3: Eh, à propos de tatou, on devrait écouter la messagerie.
1: Ouais, on va le faire tout à l'heure. Alors, vas-y.
2: Donc je réponds, mais en ce moment, je dois faire mes courses, donc je peux pas te prendre après. Hein,
1: hein?
2: Je peux pas te prendre après.
1: Ouais, comme par hasard. Ouais, comme par hasard.
2: Bon,
1: ouais, comme...
2: réponds quand même.
1: Bon, alors, est-ce qu'on peut adopter du silicone?
2: Oui, je pense que des couples peuvent adopter du silicone.
1: Les couples peuvent adopter, c'est-à-dire? Ouais.
2: Bah, je sais pas, les couples vierges, les couples mariés.
4: Les couples à deux ou tout seul?
1: Les deux seins, c'est ça?
2: Ouais.
1: Ouais.
2: Ouais, ouais.
1: Les deux couilles, tout ça, quoi.
2: Ouais.
1: Tout ce qui est en double.
2: Ouais.
1: Tony?
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2: Porti.
1: Bon, Arnette?
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1: C'est ta sœur, Arnette?
0: Ouais, c'est ta mère.
1: C'est ton petit frère?
0: Ouais, non, je déconne, c'est pas mon petit frère.
1: Vas-y, remets ça, on balance.
0: Ok.
1: Vas-y.
0: Attends, c'est la foire, je te fais péter. Hop, voilà.
4: Il y a Klaus sur Vitek qui pense qu'on peut adopter des silicones.
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0: Voilà.
1: C'est qui, Arnette?
0: C'est un son.
1: Hein?
0: Que c'est un son que j'ai chopé quelque part, quoi.
1: Ah, d'accord. Et ça, tu connais, écoute.
7: Ouais, salut Gérard, c'est Arnette, je te dis à toi.
1: Attends, il faut écouter parce qu'il y a la suite, écoutez.
7: Ouais, salut Gérard, c'est Arnette, je te dis à toi.
2: Oh là là là là.
7: Ouais, salut Gérard, c'est Tony, donc ce soir je serai dans le débat, il faut que tu me trouves où je suis. Et puis je voudrais dire quelque chose.
1: Et après, c'est quoi la suite de la chanson, Tony? Et pourquoi tu chantes ça?
2: C'est bon, c'est
3: je sais pas, parce que c'est le slow de Ricky Martin, et comme il aime bien.
1: Ah, d'accord, bah, ok, oui. Très bien. Donc, on va faire la suite du débat sur les silicones.
2: Et moi?
1: Et c'est qui?
2: Bah, oh, t'oublies la moitié, là.
1: C'est qui encore? Alors,
2: Delphine.
1: Alors, Delphine, est-ce qu'on peut adopter du silicone?
2: Oui, tout à fait. Je trouve que c'est dégueulasse d'abandonner son silicone sur le bord de l'autoroute.
1: Oui, donc toi, s'il y a quelqu'un demain qui va se faire enlever, qui va se faire avorter des seins, s'il pose son silicone sur la route, comment on peut abandonner des chiens sur le bord de la route?
0: En plus, ça peut être dangereux, on peut glisser dessus.
1: Pardon?
0: En plus, ça peut être dangereux, on peut glisser dessus.
1: Oui, en plus, on peut glisser dessus, ouais. Donc, toi, tu penses qu'il faut continuer, il faut le garder à partir du moment?
2: Oui, tout à fait.
1: D'accord.
2: Une fois qu'on l'a, on le garde.
1: Qui n'a pas répondu encore?
2: Bob.
1: Bob.
8: Écoute, ça tombe bien que tu poses la question parce que moi-même, j'ai adopté du silicone en 94.
1: Ouais.
8: En 94 et 95, du silicone de Suren. Et je ne conseille à personne de faire la même erreur que moi.
1: D'accord. Et Nadia?
9: Ouais, je pense qu'on peut en adopter, hein.
1: D'accord.
9: Faut voir avec la DAS.
1: Pourquoi?
9: Bah, faut voir avec la DAS. Je pense que c'est possible.
1: Avec la DAS?
9: Ouais.
1: Alors bon.
0: Alors là. Alors on parle pas.
1: J'ai dit qu'on parlait pas de la DAS. D'accord?
9: Ok.
4: Faut une laisse pour le...
1: On parlait pas de la DAS, je l'ai déjà dit.
9: Ok.
2: GG?
1: Oui.
2: Je voulais te demander, est-ce que t'as déjà vu du silicone? Est-ce que t'en as déjà vu?
1: Bon bah bien sûr, j'en mange. C'est ce que je mange.
2: Non, sérieux,
0: on dirait de la gelée.
1: J'ai déjà vu du silicone, ça se mange, c'est comme de la gélatine.
0: Ouais, j'ai de la gelée.
1: Et alors?
0: C'est hyper bon.
1: Bon, de toute façon, Lisa, Delphine et Nadia, vous ne raccrochez pas. Je vais vous donner mon numéro de tatou, mon portable et mon numéro de cabine.
2: Si.
1: Je suis désolé.
0: De toute façon, les filles, c'est des habituels, hein, faut les virer.
2: Ah non.
0: C'est des habituels.
1: De toute façon, j'ai enlevé ma carte de portable, donc on peut plus m'appeler. Donc,
2: non, mais attends, si j'ai pas envie de te parler, Gérard.
1: Je suis désolé, c'est obligé.
2: Je n'ai pas le numéro sur t'appeler.
1: Bon, vous ne bougez pas, on revient dans 5 minutes, 4 minutes, on met un disque et on finira le débat sur le silicone, d'accord?
0: C'est quoi le disque?
1: Quoi?
2: Est-ce qu'on peut écouter les sadomaso?
0: Et c'est quoi la prochaine question?
1: Je me fais enculer par les sadomaso et on écoute ça tout de suite sur Fun Radio.
0: Et c'est quoi ta prochaine question?
1: C'est une question que je te répondrai pas. Vu l'aigreur de monsieur qui souhaitait arrêter à 2h, 2h30, et bah écoutez, on a mis en action ce qu'il nous a demandé pour lui faire plaisir. Donc voilà, on continue le débat sur le silicone, toujours avec Lisa.
2: Oui, Gérard.
1: Arnette, Tony, non, c'est Max, moi. Arnette, Tony.
0: Ouais, j'ai Max.
1: Delphine.
9: Oui.
1: Stéphane.
0: I'm ready.
1: Nadia.
9: Oui, Max.
1: Caramel.
8: Ouais, c'est quoi cette voix d'hétéro que tu me fais, là?
1: Et également, alors je sais pas.

0: pas comment il faut prononcer. Adidas, Asdedi, Didadadas,
1: Adidas. C'est tout faux, mon grand.
0: C'est
1: As, et mon prénom, c'est Eddy.
0: Alors, ah d'accord.
1: Edidas.
2: Oh là là là là là.
1: Il fait rien. Bon, je connais un qui ça va pas faire plaisir.
0: Alors, j'ai trois questions.
1: Vas-y, pose.
0: Alors, est-ce que le silicone vit la nuit?
2: Oh là là.
1: Il y en a une qui est morte de rire à chaque fois.
2: Ah bah non mais les questions elles sont géniales quoi.
0: Non, alors Lisa, est-ce que le silicone vit la nuit?
2: Ouais.
0: Pourquoi? Est-ce que t'as déjà vu du silicone la nuit?
2: Ouais, j'en ai vu dans les rues promener, ouais mais ça existe hein.
0: Pourquoi?
2: Bah parce que c'est comment dire?
1: Parce que la journée ils font.
0: Attends, je t'ai rien demandé, toi, ouais, pour le moment, là, tu la fermes. Tu la fermes pour l'instant, Caramel.
1: Ouais, Caramel, big
0: bon.
1: Up.
0: Bon, alors, Arnett.
1: Ouais, bah alors, moi, je suis pas d'accord, parce que ça vit que le jour, le silicone.
0: Bah, pourquoi?
1: Parce que.
0: Non, mais attends, le silicone, ça vit la nuit, je suis désolé. Hein.
1: Non, ça vit pas la nuit, ça vit pas.
0: Ah bon, alors, pourquoi ça vit le jour et pas la nuit, pourquoi?
1: Parce que, bah, la nuit, ça dort, déjà.
0: Non, bah, pas du tout, ça vit la nuit.
1: Non, ça rentre dans le coma, la nuit.
0: Pourquoi?
1: Parce que c'est comme ça.
0: Bon,
1: c'est
0: Arnett.
1: La nature qui veut ça. Voilà.
0: Arnett.
1: Ouais.
0: Déjà, je t'ai reconnu. Pour commencer.
1: Pas possible.
0: Arnett, je t'ai reconnu. T'es Francis.
1: Avec une voix de René. Non, c'est pas moi.
0: Je t'ai reconnu.
1: C'est pas moi.
0: Tony.
1: Oui.
0: Je t'ai reconnu. Ouais. C'est Jean-Daniel.
1: Exact.
0: Bon.
1: L'Ascar, il est fort quand même.
0: Delphine, je t'ai reconnu. T'es pas inhabitué.
2: Ça.
1: On s'est fait griller direct.
0: Je t'ai déjà dit, Manu, que je veux que des habitués.
3: Oublié Jean-Luc.
0: Tony, pourquoi est-ce que le silicone vit la nuit?
4: Ah, ça, je sais pas, mais par contre, j'ai une blague. Alors, quelle est la différence entre une.
0: Non, bon, tu me le coupes. Bon, Olivier, tu joues à quoi là?
3: Mais j'ai rien fait.
0: Tu joues à quoi là? Avec ce double son là?
3: J'ai rien fait.
0: Bon, alors, Tony, ta blague.
4: Quelle est la différence entre une pute?
0: Et c'est quoi la réponse?
4: C'est tout.
0: D'accord, quelle est la différence entre un pigeon? D'accord. Delphine. Delphine.
2: Ouais,
0: il y a un double son là.
4: Ouais, ça me fait pas plaisir.
0: J'entends deux voix dans mon casque, Olivier.
3: J'ai rien fait.
0: Olivier!
3: J'ai rien
2: non,
3: fait.
2: Non, c'est un problème de satellite. Bon.
0: Fildard!
4: Ouais, il y a quelqu'un derrière elle.
0: Fildard!
5: Quoi?
0: Il y a deux sons dans mon casque.
5: Eh ben tu dis à Olivier de gérer et de faire son boulot.
0: Gérard,
5: Max.
0: J'ai demandé à Olivier qu'il arrête.
5: Hey. Olivier, t'arrêtes.
3: J'ai rien fait, Fidel.
0: Merci.
3: C'est Gérard qui pète les plombs.
0: Delphine.
4: Max, c'est ce que tu fais aussi, Gérard, dans les baptêmes et les communions.
0: Bon, alors, Tony, bonne nuit. Allez hop, tu me le dégages, je veux plus entendre. Allez, tu dégages, Delphine.
4: Max.
0: Delphine.
2: Oui, le silicone vit la nuit, d'ailleurs, il est phosphorescent. Ça veut dire que la nuit, on le voit.
0: Ouais.
2: C'est clair. Tu me suis, là?
0: Non, pas tout à fait, là. Je suis devant toi, là.
2: j'ai une blague. Quelle est la différence entre un éléphant et un autobus?
0: Je sais pas.
2: L'éléphant est gris.
0: D'accord, ok.
1: Ok, super.
0: Caramel.
1: Ouais, bah, Caramel, il voulait dire qu'il vivait la nuit. Parce
0: oh,
1: que
0: Caramel, tu te réveilles!
1: Parce que la journée, ils sont au boulot, eux!
0: Bon, ok. Yeah.
1: Adidas.
2: Eddy Das,
1: t'as décorché mon nom, ça va, c'est bon quoi.
0: Eddy Das. Bon, Eddy Das.
1: J'étais en train de regarder MCM, je suis désolé.
0: Bon, bah alors si tu regardes la télé, alors bonne nuit, allez hop, Manu, tu me le dégages, allez, c'est bon. C'est bon, les mecs qui regardent la télé pendant qu'on fait les débats, alors ça intéresse personne parce que sous prétexte que les questions sont débiles, c'est bon. Nadia, je t'écoute.
6: Ouais, moi je pense que c'est les coups de la nuit.
0: Bon, les autres, vous la fermez. Nadia, je t'écoute.
6: Oui, le silicone vit la nuit.
0: Le silicone vit la nuit, d'accord. Question suivante.
1: Ah bah, j'ai pas posé plus avant.
0: Oui, question quoi?
1: Voilà, j'ai besoin d'un clown pour mon anniversaire. Je voudrais savoir combien c'est l'allocation de Gérard.
0: 750 francs.
1: Ok, merci. C'est pas cher pour un clown.
2: T'arrêtes,
1: j'ai pas répondu à ta question.
0: Qui?
1: Stéphane.
0: Oui, bah on s'en fout. Alors,
1: question suivante.
0: Est-ce que le silicone est bilingue? Delphine.
6: Le silicone de Gérard est unilingue. Les autres sont souvent bilingues. Mais celui de Gérard ne parle qu'une seule langue.
0: D'accord.
6: Et encore.
0: Stéphane, alors puisque t'es si fort, puisque tu fais la grande gueule, bah réponds, est-ce que le silicone est bilingue?
1: Ouais, mais je veux répondre d'abord à l'autre question.
0: Bon, alors, si tu veux pas répondre aux questions, tu t'en vas?
1: Mais si, bah justement, je voulais répondre avant, tu m'as envoyé
0: bon,
1: chier.
0: Alors, est-ce que le silicone est bilingue la nuit?
1: Ah bah ça dépend l'âge du silicone.
0: Ouais, c'est-à-dire?
1: Si le silicone il est jeune en fait, bah il sort pas la nuit quoi.
0: Ouais, comme par hasard.
1: Ouais.
0: Caramel.
7: Caramel, il veut pas y répondre à la question.
0: Bon, bah alors, Caramel, alors bonne nuit, Caramel, si ça t'emmerde. De toute façon, c'est toujours pareil, Caramel. Toujours pareil, au début, les débats, c'est bien, et après, il veut pas répondre aux questions. Adidas.
7: Ça tourne en rond. Ouais, t'as pas l'air, parce qu'il y a une superbe émission sur MCR.
0: Adidas, tu réponds, Adidas.
1: Et Max, quoi, une bonne blague.
0: Bon, alors, Delphine.
6: Ouais,
0: est-ce que. Bon, Lisa.
8: Écoute, oui, moi, je pense qu'il est bilingue.
0: Bon, Lisa, il y a du monde derrière toi.
8: Non, non, c'est bon.
0: Lisa, il y a du monde derrière toi.
1: Et Max, c'est Stéphane, j'ai une bonne.
0: Bon, alors, oh, la radio, s'il vous plaît.
1: Bon, celui qui fait mumuse avec son clavier, il arrête.
0: Bon, on le fait bien, Gérard, Marc, on s'en débrouille. Ben, Tony, je t'écoute.
4: Ouais, j'ai pas trop à répondre, mais par contre, j'aimerais te poser une question. Est-ce que c'est vrai que tu t'es fait enculer avec une lampe torche et que maintenant, on t'appelle la Luciole?
0: Bon, alors, Tony, allez, Tony. Bon, allez, moi, j'arrête.
8: Non, j'ai même pas répondu à la question.
0: Non, j'arrête.
1: Max, j'ai une bonne.
0: Non, j'arrête.
8: Oh
0: j'arrête.
8: Non, mais non, j'arrête. Viens, reste.
0: J'arrête. J'ai dit qu'on parlait pas de la loco.
3: Oh.
0: C'est quoi ces voix là?
3: Voilà.
0: J'entends des doubles voix là. C'est quoi? Voilà. Tu joues à quoi là, Olivier?
3: Ouais,
0: tu joues à quoi?
3: Par contre, c'est Minitel.
0: Oh là là là là là là là là. Bon, alors question Minitel.
3: Voilà, Minitel, il te demande, Gérard Heinrich, qui te demande s'il est vrai qu'en les nuits de pleine lune, tu transformes en silicone, en bâton silicone. Et tu serais un silocanthrope.
0: Je réponds pas à ces questions, Minitel, j'y réponds pas. Question suivante, après on remettra un disque.
1: Eh Max, j'ai une vanne.
0: Vas-y.
1: Ouais, monsieur et madame Scroot dans ma musette. Ont une fille, comment il l'appelle?
0: Jessica.
1: Ouais, Jessica, ouais, c'est ça.
0: Pourquoi?
1: Jessica Scroot dans ma musette.
0: Bon, ok, d'accord, ok, ouais, c'est bon. D'accord.
4: Moi aussi, j'ai une blague. Monsieur et madame Martin ont un fils.
7: Jacques.
4: Non, ils ont un fils, c'est tout. Je cherche pas plus loin.
1: Eh, moi, j'en ai meilleur,
0: La question suivante, les blagues.
3: Tu reviens sur le débat, Gérard.
0: On revient sur le débat. On revient sur le débat.
8: Vas-y, Gérard.
0: Est-ce que le silicone peut devenir une destination de vacances?
1: Ouais. Oui, bien sûr.
8: Ouais, tout à fait, ouais.
0: Arnette, puisque t'es si fort. Arnette,
1: ouais, une seconde.
0: Est-ce que le silicone peut devenir une destination de vacances? Je t'écoute.
4: Bah ouais, quand tu pars, Silicon Valley, tout ça.
8: Ouais,
0: voilà. Exactement.
1: Ouais.
0: Delphine.
8: C'est ce que je voulais dire, il m'a piqué mon idée.
0: Ouais, alors.
4: C'était mon idée.
8: Bah, c'était.
0: Bon.
8: C'était notre idée à tous.
0: Lisa.
8: Oui,
0: Lisa.
8: Bah, ouais. Je voulais te demander, bon, je sais pas si tu vas dire Max ou Gérard, mais bon.
1: Mmh. J'ai Max.
0: Oh, la ferme.
8: Ouais, mais on s'entend plus là.
0: Oui, vas-y, Lisa,
8: Max,
0: je t'écoute.
8: Je
0: t'écoute, mon hirondelle orange.
4: Vas-y, ma fausse bleue.
8: Bon, la pétasse, elle se calme.
1: Vas-y, mon caca doré.
0: Attends, il y a un truc qui m'a pas fait plaisir. Qui c'est qui a dit la pétasse?
8: Ouais, bah la grand-mère là, qui est en train de se marrer.
0: Bon, alors Lisa.
8: Ouais, mais écoute, c'est super.
0: Bon, je t'écoute, ma gazelle noire.
8: Oh là là. Non, mais attends, Gérard, je veux te dire un truc là. Ouais. La grand-mère, là, elle a 60 ans, elle s'est passée pour une nana qui a 20 ans, je suis pas d'accord.
9: Ouais, mais t'es super marrante, Lisa.
0: Bon,
9: ouais,
0: alors, Delphine, je t'écoute.
8: Oui. Bah, mais quelle est ta question?
0: Oh, tu te réveilles?
8: Ouais, mais Gérard, tu vas pas laisser répondre. Hein.
0: Bon, alors, mon citron orange.
8: Est-ce que t'es déjà allé à Silicon Valley?
0: Est-ce que le silicone peut devenir une destination de vacances, oui ou non?
3: Oui, la peine silicone.
0: Pourquoi?
8: Parce qu'il y a plein de choses à visiter.
0: Ouais, c'est-à-dire?
1: Du silicone. L'informatique.
8: Ouais, voilà, c'est ça.
0: Ouais, quoi d'autre?
1: Tennibar.
0: Caramel, je t'écoute.
7: Bah, quand t'as du fric.
0: Caramel, tu te réveilles, tu parles devant ton combiné, tu te réveilles.
1: Ouais,
7: non, mais quand t'as du fric, tu peux partir en vacances, y'a pas de problème.
3: Quel rapport?
0: Bah, et alors?
1: Vous pourriez me passer Manu, je voudrais changer de prénom.
0: Caramel, je vois pas le rapport. Bon, bah, alors toi, tu dégages et tu changes de prénom et tu reviens. Caramel, je t'écoute.
7: Ouais, non, mais entre quoi et quoi?
4: Et Caramel, je
0: bon, Caramel, t'arrêtes de me prendre pour un con.
1: Non, mais depuis tout à l'heure.
10: Donc, on accueille Jean-Luc à la place d'Arnette.
0: Ouais, Jean-Luc.
7: C'est la même chose.
1: Ouais, salut tout le monde.
0: Jean-Luc.
1: Ouais, je voulais dire à Caramel qui nous avait pas du tout manqué.
0: Jean-Luc.
1: Ouais, salut tout le monde.
0: Tu réponds à la question, s'il te plaît.
1: Ouais, bah, je voudrais dire que c'est bien de voyager en silicone.
0: Caramel, je t'écoute.
7: Ouais, bah, je suis d'accord avec Jean-Luc.
0: Comme par hasard. Adidas.
7: Tu peux répéter la question?
0: Bon, alors non. Alors, on répète pas la question. Si t'es sourd, tu préfères regarder MCM. Alors, tu regardes MCM et tu nous emmerdes pas.
7: Il y a un truc sympa en ce moment, d'ailleurs. C'est un débat avec un mec qui se prend pour un autre. C'est excellent.
0: Ouais, bon, alors.
7: C'est Fun TV, merde, je me suis trompé.
0: Bon, allez, bonne nuit à lui. Bonne nuit. Oui, Olivier.
3: Sur Minitel, il y a Toti qui te dit, Gérard, que toi, ta destination de vacances, c'est te déguiser en distributeur de coton-tige à la loco.
0: J'ai dit, bon, je répondrai pas à la question.
1: Filard!
0: Villard.
10: Gérard, c'est Jean-Luc, ouais. Pareil.
0: Villard.
5: Ouais.
0: Tu travailles, s'il te plaît, merci.
5: Je suis là.
0: Bon, bah c'est tout, tu travailles.
10: Gérard.
0: Villard.
10: Ouais, je suis là.
0: Est-ce que le silicone...
10: Ah non, merde.
0: Est-ce que... Fildard.
5: Ouais, ouais, je suis là.
0: Est-ce que le silicone peut vivre la nuit?
5: Ça dépend s'il a pris des somnifères.
0: Bon, ok, d'accord. On va mettre...
11: Gérard.
0: Oui.
11: Ouais, je voulais savoir. C'est vrai que dans ta jeunesse, tu ressembles à Brad Pitt.
0: Bon, alors tu mets un disque. Allez.
10: Gérard,
0: pas d'insulte. J'ai déjà dit pas d'insulte.
10: Pas
0: d'insulte. Bon, on met un disque, on se retrouve juste après. Juste un disque et j'ai encore 4 questions et après ça sera terminé. Et
10: Gérard, j'ai une petite question avant.
0: Non, bonne nuit.
10: Ok, monsieur.
0: Bonne nuit, bonne nuit, bonne nuit, bonne nuit.
10: Allez hop. Bon, caramel, il peut rester.
0: Non, non.
10: Eh, c'est les brimés, eh, le titre.
0: Fun radio.
10: Ouais, caramel, t'as sur pas un cachou, hein.
0: Bah, tu vas te faire enculer, toi, tiens. Bon, et c'était les Breeders à l'instant sur Fun Radio. Olivier, le son, s'il te plaît, Olivier. Bon, allez, j'arrête. Bon, on revient sur le débat sur le silicone Fun Radio avec Lisa, Arnett, Tony, Delphine, Stéphane, Nadia, Caramel, Adidas. Vous êtes tous là, Bob aussi. Allô. Vous êtes là.
12: Oui. Il y a bien Arnett.
0: Allô.
12: On est là.
0: Allô.
10: On t'entend pas là, Gérard.
0: Allô.
5: Gérard, je crois que c'est un problème de micro, faut que tu le retournes.
0: Allô.
10: Je crois qu'on t'entend
5: pas. Allô, retourne ton micro.
0: Allô. On a l'antenne. Olivier Bade.
10: Putain,
0: c'est quoi ce bordel? Allô. Oh là là là là là là là là là là.
11: On n'entend rien.
0: Vilda.
12: Amoureux tout seul, tu comprends?
0: Bon,
10: Vilda. Moi,
0: j'arrête.
5: Non, Gérard.
10: Gérard,
5: faut que tu prennes ton micro à l'envers.
0: J'arrête. Allô, mais c'est bon.
5: Est-ce qu'on m'entend, moi?
0: De toute façon, c'est toujours même bordel. À la fin, ça devient toujours n'importe quoi.
11: C'est n'importe quoi.
0: Ah, vous êtes là. Bon, alors, question suivante. Est-ce que le silicone peut devenir cul de jatte?
10: Alors,
0: on répond. Allez, hop. Caramel, allez.
12: Allô.
0: Caramel.
12: Allô.
0: Bon, alors, Arnett.
12: Mais je comprends pas, là.
10: Est-ce que c'est bien, Alien 4?
0: Bon, alors, c'est quoi, ce bordel?
12: Ah, je sais pas du tout.
0: Tu joues à quoi, là, Olivier?
5: Rien, Gérard.
0: Bon, est-ce que le silicone peut devenir que de jatte?
11: Ça veut dire quoi, que de jatte, Gérard?
0: Bon, allez, hop, question suivante. Est-ce que le silicone peut devenir président de la République? Allez.
10: Bah, s'il est élu par la majorité.
5: Alors, Gérard, tu reprends la question d'avant, t'as pas répondu.
0: Est-ce que le silicone peut devenir cul de jatte, Lisa?
11: Mais ça veut dire quoi, cul de jatte? Je sais pas, Gérard, ça veut dire. Pas de jambe.
0: N'importe quoi. Arnett?
10: Ouais, je te demandais si c'était bien Alien 4.
0: Bon, alors je sais pas, j'ai pas regardé ce matin. Tony?
13: Moi, je pense que le silicone peut être président de la République parce que.
0: Non, alors là, c'est la question.
13: C'est
0: la question.
13: Parce que Max m'a dit cet après-midi qu'il y avait
0: un. Je répète la question.
13: Oui.
0: Est-ce que le silicone est cul de jatte ou peut devenir cul de jatte?
11: Oui.
0: J'attends une réponse.
11: Oui.
5: Pourquoi?
0: Delphine, pourquoi?
14: Oui, un président peut devenir cul de jatte.
0: Non, bon, alors. Alors, bonne nuit. Nadia?
14: Non, je crois pas. Hein.
0: Pourquoi?
14: Ben, le silicone n'a pas de jambes.
0: De toute manière, on s'en fout. Caramel?
12: J'ai pas l'âge de voter.
0: Pardon?
12: J'ai pas l'âge de voter.
0: C'est-à-dire?
12: J'ai en dessous de 18 ans.
0: Hein?
12: Bien.
0: Quoi?
12: Peur?
0: J'entends pas.
12: C'est normal.
0: Bon, Adidas?
12: Ouais, bah moi je pense que les araignées...
0: Alors comme par hasard, tout à l'heure on l'appelle Adidas, il dit que c'est Adidas et maintenant il s'appelle Adidas. Alors lui, bonne nuit, c'est un habitué, c'est David ou Luigi, c'est bon, bonne nuit. Allez hop.
5: Gérard, moi j'ai une question sur Minitel.
0: Oui, non, alors le Minitel, j'en ai rien à foutre.
5: Est-ce que le silicone peut entraîner les bleus pour France 98?
0: Alors ça, c'est une question que je te répondrai pas. Alors question suivante, est-ce que le silicone peut devenir président de la République?
10: Par la majorité.
0: Nadia?
14: Ouais, moi je pense que...
0: Bon, alors t'arrêtes de jouer avec ton téléphone, s'il te plaît, Caramel.
12: Ouais, bah s'il est élu par la majorité, comme je dis depuis...
14: Je ne joue pas.
12: Pourquoi pas?
0: Comment ça, s'il est interrogé par l'allégrité?
12: Bah, ça dépend, c'est tout à... Pourquoi pas?
0: Allô. Oh là là là là là là là là.
5: Gérard, c'est pas bien.
0: Arnett.
10: Bah moi je veux pas me faire couper ma voix et passer pour un con.
12: Ouais, tout à fait.
0: Bon, Tony.
10: Ouais, bah je veux dire que je pense que le.
0: Bon. bon, Olivier, t'arrêtes s'il te plaît.
13: Parce que Max m'a dit cet après-midi qu'il y avait un Mongolien à la présidence de Fun.
0: Que quoi?
13: Il y avait un Mongolien à la présidence de Fun. Donc
0: bon, alors, Max, tu viens s'il te plaît.
3: Max.
0: Max.
13: Ouais. Max.
0: Ouais. Max.
13: Max.
15: Ouais.
16: Ouais, j'arrive.
0: Ouais, il paraît que t'as dit que... Quoi?
16: Non, j'ai rien dit, moi.
0: Bon, alors,
16: il invente, c'est un habituel.
0: J'ai l'habitude, c'est un habituel, de toute façon, je l'ai reconnu. Arnett et Tony, je vous ai reconnu, vous êtes des habituels.
13: Non, non, pas du tout. C'est la première fois que j'appelle.
3: Ça va gerber, ça va gerber.
13: Non, j'appelle de Castres.
0: Si, si, vous êtes tout le temps.
13: J'appelle de Nantes et c'est la première fois que j'appelle.
0: Ouais, comme par hasard, tu crois que je t'ai pas reconnu ta voix, qu'après tu changes ta voix et que t'es avec Manu, que vous faites, vous échangez des noms et qu'un coup tu t'appelles. Hein?
3: Est-ce
13: non, c'est pas vrai.
0: Tu crois que je t'ai pas reconnu?
13: C'est de la folie de vous avoir.
0: Bon, Manu, t'es pas obligé de parler à Olivier pour lui dire des trucs dans le casque.
3: Mais c'est vrai, pardon.
0: Bon, alors. Bon.
17: Ouais, je réponds.
0: Qui veut répondre?
17: Lisa.
0: Ouais. Alors, est-ce que le Silicone peut devenir président de la République?
17: Bah oui, si il est élu au suffrage universel, y a pas de problème.
0: Ouais.
17: Ouais.
13: Merci
17: ouais.
13: Pour la scène.
0: Bon, tout le monde est pareil, là.
17: Gérard?
0: Oui.
17: Moi, je vais te demander ce que tu penses que...
0: Bon, la radio! Oh là là là là là là là là là! Bon, alors...
13: Je
0: vous préviens tout de suite, si vous continuez comme ça, il n'y aura pas de remix.
17: Ah, on va être privé.
0: J'avais envie de mettre un remix.
3: Ultimatum, Gérard, ultimatum.
0: Le premier débat, c'était bien passé. Le deuxième débat, c'est n'importe quoi.
3: Ok, ça, je prendrai pour le résumé.
0: Question suivante.
13: Les poèmes de GG.
0: J'arrête. Non, j'arrête.
13: Il a des Kleenex, coton-pige.
0: Bon,
13: il a des
0: alors.
13: Des poteaux de rugby.
0: Allez, Manu, tu me dégages tout ça. Ah, allez, bonne nuit. J'avais dit qu'on n'en parlait plus. Question suivante. Est-ce que le silicone reste logique à la perte du dollar? Allez, on répond.
3: C'est quoi?
0: Nadia.
3: C'est pas toi qui les écris, les questions, Gérard.
0: Ah, bon, comme par hasard, bien sûr. Nadia. Mais Nadia.
16: Tu m'as dit de les dégager, Gérard.
0: Bon, alors. Alors, bonne nuit. Allez, c'est terminé pour ce soir. Allez, terminé. Non, c'est bon. J'arrête. Qui c'est qui met la musique? Bon, alors, on répond à la question.
13: C'est quoi ta question?
17: C'est quoi la question?
0: Est-ce que le silicone reste logique à la perte du dollar?
17: Ouais, je réponds.
0: Lisa, je t'écoute.
17: Ouais, ben, ça dépend
0: Bon, qui c'est qui rigole? Oh! Vous vous la calmez! Oh! Oh, 6 minutes! Bon, alors, Caramel. Bon, c'est Caramel qui rigole. Alors, Caramel. Allez, Caramel, bonne nuit, Caramel. Adidas.
13: Adidas.
17: Adidas.
0: Hein?
17: Adidas.
0: Il est là, lui, il est revenu, Manu, bien sûr, Manu. J'avais demandé de le dégager, j'ai voulu le tester, comme par hasard, il est là, j'avais demandé. Tony?
13: Oui.
0: Voilà, c'est un habituel, comme d'habitude. Arnett? Comme par hasard, il répond pas. Lisa?
17: Ouais, bah moi, comme je t'ai dit, hein, ça dépend de la fluctuation du dollar, du yen.
0: N'importe quoi.
13: Bah, si, ça dépend des cours du silicone. Hein.
0: Non, toi, je t'ai rien demandé, alors pour l'instant, tu la fermes.
13: Bah, tu me demandes jamais rien, alors.
0: Ouais, bah, pour l'instant, tu la fermes, Delphine.
18: Ouais, le silicone américain reste.
0: Non,
18: par
0: j'ai demandé.
18: L'euro, non.
17: Ouais, mais tu te la prêtes, là, ou quoi, Gérard, là? Tu nous laisses pas répondre.
13: Gérard.
3: Ah, Gérard, un message de Lydia. Lydia, je t'aime à la folie, Gérard. T'es mon ange.
0: Eh ben, tu laisses ton numéro de téléphone.
3: Elle a laissé son numéro de téléphone.
0: Eh ben, on va la rappeler. Alors, tu laisses ton numéro de téléphone, Manu. Tu rappelles.
3: Il n'y a plus de ligne.
0: Et je vais lui donner mon numéro de tatou, mon numéro de portail, mon numéro de capine.
13: Eh, Gérard, je dois te poser une question.
0: Si, il y a une ligne, Caramel, il l'a raccroché. Didas, c'est pareil. Tu me prends le numéro de téléphone de la fille sur Minitel, on va te rappeler.
3: Alors, allez, attends, je te...
13: Gérard.
0: Oui.
13: J'ai une question.
0: Vas-y.
13: Je voudrais savoir si c'est vrai que tu vas avoir un procès par Kleenex parce qu'ils t'ont grillé avec une caméra en train de voler une tonne de côte de.
0: Bon, alors là aussi, bonne nuit tout le monde, bonne nuit. Allez, hop, tu me rappelles la nana sur Minitel. Question suivante. Est-ce que le silicone. Alors.
13: Tu pas la moquette.
0: Lisa.
13: Moi, j'ai
17: pas. Excellente cette question. Oui. Oui, je pense.
0: Pourquoi?
17: Bah parce que ça silicone, voilà, c'est tout.
0: C'est-à-dire?
13: Du silicone carné.
17: Voilà.
0: Comment ça?
17: Bah Gérard, t'en demandes trop, là. Hein.
0: Pourquoi?
17: Bah parce que...
0: Bon, Arnett, est-ce que le silicone...
1: Est-ce hein? que ou qu'est-ce que?
0: Est-ce que le silicone... Oh, tu travailles, tu te débouches les oreilles ou quoi?
1: Ouais, ouais, le silicone, ouais, il pue.
0: Pourquoi?
1: Parce que il a des mauvaises odeurs sous les bras.
0: C'est-à-dire?
1: Bah, c'est-à-dire que le problème est vient de la part des chaussures.
0: Comment ça?
1: Bah, dans ce cas-là, tu peux lire le dictionnaire.
0: Comment ça me l'est gonflé? Tony,
1: oui,
0: Tony, est-ce
1: oui,
0: que
1: bon.
0: Le silicone...
1: Bonsoir, mon chou.
0: Bon, alors c'est bon. Delphine,
18: Est-ce que t'es payé pour faire de la pub pour des glaces?
0: Alors, il n'y a pas de pub, alors...
18: Bah, si.
3: Allez, hop. Allez,
0: alors, le premier, allez. Ça va être clair et net. Le premier que j'entends parler d'Europe 1, d'RTL ou de Skyrock, il dégage.
18: Gérard.
0: Ok.
1: Et en ce moment, sur Skyrock, il y a les Guns N' Roses. Et
0: ouais, bah alors, allez, hop. Allez, hop. Oh. Allez, allez, bonne nuit, bonne nuit, bonne nuit. Ouais, Manu, tu te réveilles.
3: Hein, ouais.
0: Il y a un mec qui dit qu'il parlait pas de Skyrock, là celui-là il me l'enlève. Allez hop, je veux pas l'entendre. Oui.
18: Est-ce que tu penses que ça que la Silly est sans tracite par rapport au cône?
0: Je t'écoute mon coquelicot beige.
1: S'il te plaît.
18: Non mais t'as écouté ma question.
0: Je t'écoute mon coquelicot.
18: D'accord. Est-ce que tu penses que le Silly en tracite par rapport au cône?
1: Pour dire que j'allais silicone.
0: Oh là là.
18: Non mais là on respecte pas hein.
0: Moi je vous préviens, c'est le dernier débat.
1: J'ai quelque chose à te dire, Gérard.
0: Vas-y.
1: Ouais, j'ai écouté, ça n'a rien à voir avec le débat. Hein.
0: J'ai ouais, bah alors, si ça n'a rien à voir...
1: Non, mais
0: j'ai
1: un
0: vas-y.
1: Ouais, j'ai écouté la dernière fois ta soirée à la loco, là.
0: Oui.
1: C'était d'enfer, je l'ai enregistré et je suis en train de faire un montage.
0: Oh là là, la radio, bordel.
1: Je suis en train de faire un montage.
0: Oui.
1: Un montage vidéo avec toute la soirée, est-ce que ça t'intéresse?
0: Non. Voilà, comme ça t'es content, t'as eu la réponse à la question. Bon, qui c'est qui fait du Larsen, là?
1: C'est pas moi.
0: Bon,
1: c'est...
0: toi, quand on t'appellera pour de chambre, tu sortiras sous le lit. Bon, le double son, Manu... Ouais.
1: Bon. Attends, mais Olivier, tu crois qu'on te voit pas?
0: Quoi?
3: Ouais.
0: Bon, Olivier, ouais. S'il te plaît, le double son.
18: Bon, alors, oui.
0: Bon, Arnett.
1: Ouais, je suis d'accord.
0: T'es ouais, d'accord, c'est-à-dire... C'est-à-dire...
1: Bah, pose pas de questions, je suis d'accord, c'est tout.
18: Ouais, je vais te dire ouais.
1: Gérard.
0: Oui.
1: Je t'ai enregistré sur une radio concurrente. Et voilà ce qu'il dit. Gérard, c'est vrai que vous faites sodomiser à la loco.
0: Bon, alors,
1: c'est...
0: Hein?
1: Ah.
0: Alors, question suivante. Est-ce que le silicone...
18: J'ai pas répondu, moi.
3: C'est pas grave. Question suivante.
0: Est-ce que le silicone dit oui quand on lui appuie sur le ventre?
18: Oui. Il en est fier.
3: Qu'est-ce que le silicone le...
0: Est-ce que le silicone dit oui quand on lui appuie sur le ventre?
18: Oui.
0: J'attends. Adidas.
1: Bah, je suis plus là, moi.
0: Comme par hasard. Alors comme par hasard, il est plus là et on entend encore sa voix. Il passe par-dessus tout le monde.
18: Ah non mais t'es trop fort. Là.
1: C'est deux.
0: Alors,
1: un mec de la radio ça.
0: Adidas.
3: Il doit être dans un bureau.
0: Hein. Adidas.
1: Un mec de la radio. Je me demande bien qui ça peut être.
0: Il y a du monde. Il doit y avoir des mecs comme Reebok ou Nike derrière lui. Il est pas tout seul. Il y a du monde derrière lui. J'ai reconnu la voix de Reebok. Il y a Reebok derrière.
3: C'est habituel.
18: Ouais,
3: Yannick avec lui aussi.
0: Caramel.
1: On est sur Fun Radio. C'est Adidas Nastase.
0: Bon, toi pour l'instant tu vas la fermer.
18: Oui, il aime ça. Il veut pas.
0: Bon, alors pour l'instant les mecs.
3: Ça va gerber. Hein.
0: Pour l'instant les mecs, vous la fermez.
18: Eh ben les filles, allez.
0: Alors les filles, j'écoute. Est-ce que le silicone peut dire oui quand on lui appuie sur le ventre? Est-ce que le silicone dit oui quand on lui appuie sur le ventre, Lisa?
18: Oui, il peut dire oui.
0: Alors pourquoi?
18: Il ne dit que cela d'ailleurs. Il fait oui quand on appuie sur le ventre.
0: Pourquoi?
18: Parce que le silicone est dans le sein.
0: C'est-à-dire?
18: Écoute-moi.
0: Comment ça?
18: Le silicone est dans le sein. Quand on appuie sur le ventre, le sein bouge,
0: oui.
18: En bas, donc
0: oui.
18: Il dit oui.
0: D'accord. Voilà. Lisa?
18: Moi je dis que le fait de silicone dit toujours oui. Hein. Il ne dit que cela.
0: D'accord.
3: Gérard,
0: oui.
3: On accueille Bock Henry à la place de Adidas.
0: Alors, Bock.
18: Bock.
0: Ouais, comme par hasard, Bock.
1: Ouais, salut.
0: Allô.
1: Salut.
0: Bock, bonsoir Bock.
15: Salut, mais tu peux appeler Henry.
0: Hein?
3: C'est Henry Bock.
0: Henry Bock?
15: Ah ouais.
1: Henry Bock, t'as pas un coup de pompe? Tu vois le truc?
0: Oh là là là là là là.
1: Tu vois le jeu de mots?
3: Oh, c'est bas.
0: Je sens que ça va gerber tout à l'heure.
18: Ouais.
0: Ouais, c'est assez clair, il n'y aura pas de poème.
1: Harry Bock.
18: Il faut trouver chaussures à son pied.
3: Il y aura pas de remix.
0: Il y aura pas de poème, il y aura pas de remix.
19: Je voulais te dire, je t'aime, mais ta boîte à caca.
3: Bon, Gérard, tu reprends le débat.
0: Alors, Tony, est-ce que le silicone dit oui quand on lui appuie sur le ventre?
13: Ah, je sais pas pour le silicone, mais moi quand je t'enfonce l'anus, tu dis encore.
0: Bon, alors lui, c'est bon. Alors là, Tony, bonne nuit. Alors là, tu me l'enlèves, Tony. Manu, s'il te plaît. Manu. Voilà, bonne nuit. Oui,
18: Gérard, j'écoute. Je voulais dire qu'il y a une faute de grammaire dans ta question. Hein.
0: Je t'écoute, ma fesse noire.
13: Vas-y, ma pousse-couche bleue.
0: Je t'ai demandé d'enlever Tony.
3: C'est plus Tony, c'est Jean-Claude.
0: C'est Jean-Claude, bonsoir Jean-Claude.
13: Bonsoir à tous, bonsoir ma couille.
0: Ouais, bah alors lui, Jean-Claude, tu vas te calmer déjà pour commencer.
3: Vas-y mon petit coton-tige en sucre.
0: Je t'écoute.
18: Non mais je vais dire qu'il y a une faute de grammaire dans ta question, hein, Gérard.
0: C'est-à-dire?
18: Elle est fausse ta question.
0: Pourquoi?
18: Tu peux répéter, Gérard, ta question?
0: Bon alors, question suivante.
13: C'est une faute de grammaire, on dit pas un Gérard, on dit une mère du Maine.
0: Oh bah alors lui, j'ai dit qu'on parlait pas de la famille. Bon, alors question suivante. Est-ce que le silicone dit non quand on lui appuie dans le dos?
18: Delphine.
3: N'importe quoi, les gars.
18: Non mais alors là, ça c'est la
19: question. Ça part en couille, là.
0: Alors, est-ce que le silicone dit non quand on lui appuie dans le dos?
18: Bien sûr que non.
0: Après... Jean-Claude!
13: Il n'y a pas de Jean-Claude.
3: Non, Tony, Jean-Claude.
0: Non, Tony, alors comme par hasard, Tony, voilà. C'est Jean-Claude. Eh ben alors, voilà. Tony, Jean-Claude, bonne nuit.
18: Bonne nuit.
3: Est-ce que le silicone dit peut-être quand on lui appuie sur la tête?
0: Alors, Stéphane.
20: Ouais. Oui.
0: Allez. Réveille-toi.
20: Je suis réveillé, mais tu m'interroges jamais, alors...
0: Oh là là là.
20: Jean-Claude, est-ce que tu penses que si ta mère n'avait pas fait de fausse couche, t'aurais eu une gueule potable?
18: Oh là
20: à qui
18: là.
20: Tu parles là. Alors là.
0: Bon alors là, j'arrête.
20: Allez.
3: Non, on a dit pas les parents, pas les affaires.
18: Continue ton débat.
0: J'arrête.
18: Non, c'est bon.
20: Allez, Tony, tu dégages.
18: Bon. Allez, on file les parents.
21: Non, j'arrête.
18: GG.
21: Quand il en mettra l'autre avec ses mains, c'est bon. Voilà.
18: Olivier.
21: Il
3: n'y
21: aura pas de remix et il
3: n'y
21: aura pas de poème, c'est clair.
18: Oh, si,
3: j'ai
18: fait.
3: Un petit poème.
18: Non. Gérard, c'est ton coquelicot rouge.
21: Ouais, mais j'en ai rien à foutre.
13: Oh, allez, cousin, fais pas ta mijaurée.
21: Alors là.
18: Gérard.
20: Bah, allez, Gérard.
21: Zilda.
20: Je te promets, t'auras ta dose à la loco.
21: Zilda.
18: Oulala.
21: Zilda.
20: Zilda.
21: Quoi? Tu demandes à l'alligator qui sort les... Bon, t'arrêtes avec ta caméra, toi.
22: T'arrêtes avec ta caméra.
21: Bon. Alors là. Allez, vas-y, vas-y. Zilda,
22: t'arrêtes.
21: Zilda.
20: Les mouches arrivent, c'est Gérard qui arrive, alors.
21: Toi, ta gueule, Zilda.
18: Quoi? Gérard, qu'est-ce qui t'arrive?
21: Toi, va te faire enculer dans les chapelles. Zilda. Quoi? Tu demandes à l'alligator qu'il arrête.
23: L'alligator arrête.
21: Bon, Olivier, tu joues à quoi, là?
22: Olivier,
21: tu joues à quoi, là?
20: J'ai jamais vu un bordel pareil, sans déconner.
22: Toi, ta gueule.
18: Gérard. C'est ton poussin vert.
3: Remets ton cas, Gérard.
0: Gérard, tu reviens dans le débat, tu mets ton casque.
22: Mais vous arrêtez.
18: Oh, Gérard, reviens.
24: Allez, reviens, Gérard.
21: Non, j'attends.
18: C'est ton poussin vert, allez.
0: Voilà, bon, alors c'est revenu normal. Alors, est-ce qu'on peut dire non? Est-ce que le silicone dit non dans le dos? Quand on l'appuie dans le dos?
18: Ouais, il dit toujours non.
0: Pourquoi?
18: C'est Nadia. Il dit toujours non parce qu'il aime pas se faire prendre par derrière.
0: C'est-à-dire?
18: Il aime pas se faire prendre par derrière.
0: Henri Bock.
25: Ouais, je voulais savoir si Christine elle disait ouais ou non quand tu lui mettais où je pense.
0: Hein?
25: Je voulais savoir si Christine disait oui ou non quand tu lui mettais où je pense.
0: Et ma bite dans les chiottes de la loco, ça te dit quelque chose?
25: Ouais.
0: Quand on t'appellera de bonne nuit, tu t'appelleras pot de chambre.
25: Ouais, c'est ça, ouais.
0: Quand tu sortiras du lit de bonne nuit.
25: Quand tu ressortiras le gros cul, je t'appellerai
0: Grosse Bite. Bon, allez, tu mets un disque. J'arrête. Tu mets un disque.
18: Non, c'est bon,
0: Gérard.
25: T'arrêtes quoi?
18: Allez, on continue.
25: Ricky Martins.
0: Non, j'arrête.
25: Et vous, les filles, est-ce que vous aimez être pris par derrière?
0: On met un disque.
18: Oh non, Gérard.
3: C'est quoi le disque, Gérard?
0: Trou du cul. Chanté par... les fesses de babouin, comme par hasard. Comme par hasard. Allez, comme par hasard. C'est bon.
25: C'était qui Gérard l'artiste?
0: Hein?
25: C'était qui Gérard l'artiste?
0: C'est Ouz de Stress, c'est Ricky Martis.
25: Tu me stresses. C'était pas Ricky Pastis? C'est Tiki Martin.
0: Bon, c'est bon?
25: Ricky Martinique.
0: Bon, alors la suite du débat. Toujours avec c'est qui là?
25: Lisa.
0: Alors on a qui toujours là?
25: Caramel.
0: Lisa, Arnett, Caramel.
25: Ouais.
0: Henri Bock.
25: Ouais, je suis là, bouffon.
0: Tu sais ce qu'il te dit? Tu sais ce qu'il te dit le bouffon?
25: Tu retournes chez toi.
0: Ouais, tu retournes chez toi et c'est bon.
25: Et tu vas gerber.
0: Tony, Arnett.
2: Salut mon chou.
0: Comme
2: salut.
0: Par hasard.
25: Salut, salut. Je te fais chier, tu me le dis, Max, hein?
6: Gérard.
0: Eh, vous allez commencer par vous calmer, s'il vous plaît. La question suivante. Est-ce que le silicone a des relations avec la police? Alors...
25: Ouais, avec Tavaro.
0: Nadia, je t'écoute.
6: Oui, le silicone...
0: Nadia, tu te réveilles, s'il te plaît.
6: Oui, le silicone a des rapports avec la police.
0: Pourquoi?
6: Parce que le silicone a la police.
25: Comment ça?
0: C'est-à-dire?
6: Ben, il a la police au toucher.
25: Où ça?
0: La police ou quoi? C'est-à-dire?
6: Ben, il est doux quand on le touche, donc il a la police.
0: Ouais, la planète des
8: singes. Gérard,
0: allô.
8: Excuse-moi, à la place de Henri Bock, on accueille Véronaïque.
0: Alors, Véronaïque, comme par hasard.
6: Pourquoi?
2: Non, mais attends, c'est un travelot, ça.
0: Alors, celui qui s'amuse avec les sons, il s'arrête, s'il vous plaît. De toute façon, c'est derrière, c'est des Max qui s'amusent derrière. De toute façon, ça, je l'ai reconnu.
6: Non.
0: Arnett.
25: Ouais, tu peux répéter la question?
0: Non, alors, Tony.
25: Ouais, oh. Oui, c'est,
0: ils sont... si t'es pas content, c'est la même chose.
25: Ils sont tous pourris, c'est une gigantesque mafia là, là-dedans.
6: Oh mon dieu.
0: D'accord.
25: Votez les prodomes.
0: Pardon?
25: Votez les prodomes.
6: Ouais, c'est déjà passé. Hein.
0: Comment ça, Condon? Alors là, écoute-moi bien.
25: C'est une insulte libanaise.
0: Écoute-moi bien, Lascar.
25: Oui.
0: Hein? Parce que là, j'ai entendu un truc qui m'a pas fait plaisir. On parle pas les mots en allemand, ok?
25: Ok.
0: Eh,
25: hey, Gérard!
0: Ok?
25: Gérard, je veux dire un truc?
0: Toi, ta gueule! Alors,
25: Tu veux jouer, Gérard? Gérard, il y a Tony Rantem qui a dit que tu refoulais du bec.
3: Bon. Et sur Minitel, il y a Totti qui dit que Silicone fait bien partie de la police, ils s'en servent pour la circulation. C'est intéressant.
25: La Silicone, bon. Police au cul?
0: Bon, ma chatte kaki, c'est à toi. Et là, comme par hasard, personne veut prendre la main.
6: Oui,
0: parfois,
6: c'est
0: vraiment bon, ma chatte. Lisa.
6: Oui,
0: ma chatte kaki, je t'écoute.
6: Ah non, je suis pas d'accord.
0: Alors, est-ce que le silicone a des relations avec
6: non,
0: la police?
6: Je réponds pas.
0: Très bien, bah alors si t'es pas contente, tu t'en vas. Bonne nuit, allez.
6: Non,
0: hop là, hop là. Bonne nuit, Manu. Je t'ai demandé un truc, Manu.
8: Ça y est.
25: Tu travailles,
0: parce que c'est la dernière fois, on en avait discuté avant le débat, ça continue tout le temps.
25: Quel gamin, ce Manu?
0: Alors,
8: on accueille Claire. De Lisa.
0: Ouais, oui. Delphine.
25: Hey Claire, ton père, il est pas vitrier?
0: Bon, alors...
6: Non.
0: On entend la musique derrière, par contre, un petit peu trop fort.
25: Je sais pas pour ton père, mais ta mère, elle suce des bites.
6: Gérard, je peux pas me défendre.
0: Alors, celui...
6: Gérard, je les laisse insulter comme ça.
0: Je préviens d'une chose.
3: Ah. Une.
0: Et là, je préviens d'une chose.
3: C'est un ultimatum.
0: Et là, ça va être clair et net. Le premier que j'entends parler de la famille
3: du pont de l'Alma,
0: ou
25: à la DAS,
0: ou de Remix.
3: Et Christine, on peut en parler.
0: C'est clair et net. Ça se termine au tribunal. Parce que là, j'ai des avocats.
25: La famille, je l'emmerde.
0: Ouais, bah alors lui aussi, alors là c'est pas la peine.
3: Mais Gérard, moi j'ai...
0: Bon, allez, hop, question suivante, parce que là je commence à en avoir ras-le-bol. J'en ai ras-le-bol. Chaque jeudi c'est la même chose. Comme par hasard, le premier débat se passe bien, le deuxième débat c'est n'importe quoi, c'est toujours les habituels. Manu, tu commences à faire chier.
25: Je veux Karine au standard.
0: Ouais, bah Karine, tu viens, s'il te plaît. Question suivante.
6: Ah non, j'ai pas répondu, Gérard.
25: Caramel, il a pas répondu à la...
0: Alors Caramel.
25: Ouais, bah de toute façon c'est de la magouille.
2: Oui, c'est politique, c'est évident.
25: Bon.
0: On n'a pas entendu Nike.
25: Il est complice avec le gouvernement, etc.
0: Nike.
6: Non, mais c'est pas Nike.
25: Eh vas-y, Nike, t'as rhum.
3: C'est le bordel, Gérard.
0: Ah non, mais là.
3: Mais tu mets pas ton débat, tu
0: Claire.
18: Oui.
0: Bah, je mène pas mon débat, ils répondent pas aux questions, et Manu, il passe son temps au téléphone. Qu'est-ce que tu fous, Manu, merde ?
4: Oui, c'est vrai, j'arrête le téléphone.
3: Qu'est-ce que tu fais au téléphone ?
0: Claire, je t'écoute.
18: Oui, oui, ma cacahuète, oui,
0: je t'écoute.
18: J'ai des rapports avec la police.
0: Je te t'écoute, ma cacahuète violette.
18: Je t'écoute. Mais oui, ça, oui, le silicone a des rapports avec la police, c'est clair. C'est clair.
25: Bon, moi, je voudrais parler à mon petit caca de chat.
18: Bah, parce que là, le silicone s'est arrêté de faire par la police, donc il y a un fichier.
0: C'est-à-dire
18: Bah, il y a un casier judiciaire.
0: D'accord, Nike. Nike. Oh, Nike, tu te réveilles ?
7: Ouais, je suis là.
0: Oui. Oh là là là là. Bon, alors, hop, lui, tu me l'enlèves. Lui, il comprend rien du tout.
25: Lui, tu me l'enlèves. Il comprend rien du tout, là.
0: Bon, question suivante.
25: Question,
0: on écoute la question.
7: On écoute
0: la question.
7: Est-ce que. On écoute la question, on fait que ça, merde !
3: Oh là là.
25: Gérard,
3: je la retire de l'antenne.
0: Est-ce que le silicone est fan de Louis de Funès?
7: Oh là là là là. Dans quel film?
25: Eh Gérard,
0: non, j'écoute. Non. Claire, est-ce que le silicone est fan de Louis de Funès?
18: Oui, c'est clair et net, ouais.
25: C'est on te demande dans
3: c'est
25: quel
3: clair,
25: film
3: clair.
18: Comment?
3: Sous ta gueule, je crois, Gérard.
25: Dans la soupe au shoot.
18: Non. Je crois qu'il a vu tous ses films,
25: hein,
18: silicone.
25: Dans quel film?
0: Bon.
25: Gérard, on m'a dit de dire ça au standard, je m'excuse pour mon impolitesse. Je suis désolé. Non mais attends, c'est quoi cette musique?
0: Alors celui qui met la musique derrière, il arrête, s'il te plaît, merci.
25: Cette musique me dit quelque chose.
0: Arnett.
25: Ouais, bah je disais qu'on m'a dit de m'excuser au standard.
0: Est-ce que le silicone peut devenir fan de Louis de Funès?
25: Bah non. Non, c'est impossible.
0: De quel film alors?
3: Pourquoi?
25: Non, c'est pas possible, donc y a pas de film.
0: Oui, mais pourquoi il peut être fan?
3: Et de quel film?
25: Pourquoi? Bah parce que c'est comme ça et c'est la vie.
0: Tony.
9: Oui, moi je pense que le silicone peut être fan de Louis de Funès et Louis de Funès puisqu'il a une belle plastique. Tu vois le jeu de mots? Belle plastique, Louis de Funès.
0: Bon alors là.
25: Alors là, c'était pas drôle.
0: C'est complètement débile. Ouais. Delphine.
11: Non, je crois que le silicone préfère Bourville.
0: D'accord, Stéphane.
23: Ouais.
0: D'accord, bon alors lui, il dort. C'est pas la peine. Nadia,
25: si tu veux,
0: Nadia, ouais bah si t'es pas content, c'est pareil.
25: Ouais bah à chaque fois tu te dis la même chose alors.
0: Nadia, je t'écoute.
24: Non, je crois pas que le silicone soit fan de Louis de Funès.
0: Ouais mais c'est... bon alors les
25: attends,
0: voix.
25: Attends.
0: Alors là j'entends plus rien. J'entends plus rien.
25: T'entends plus rien?
0: Non.
25: Bah hey, tu m'entends?
0: Hey,
25: Gérard,
0: évidemment je t'entends. Abruti va.
25: Eh bah alors pourquoi tu dis que t'entends plus rien?
0: Pauvre mec. Pauvre mec. Caramel. Caramel.
9: Quelle bande de caves.
25: Allez, Charclo, sérieux.
0: Vous me faites rire, quoi. Question suivante.
25: Tu peux, Gérard?
0: Ouais, bah, ta mère aussi.
3: T'as même pas répondu à la question, toi.
25: Non, question suivante.
0: Bah, moi,
25: Gérard, pourquoi on poserait pas de question sur toi?
0: Bah, je vais répondre à la question.
25: Gérard,
0: est-ce que le silicone peut être fan de Louis de Funès? Bah oui.
3: D'accord. Et sinon, pourquoi?
0: Ben, parce que c'est. C'est. Parce que.
25: Voilà. Gérard, pourquoi?
7: Gérard, c'est Véronique.
0: Ouais, bah, Véronique, pour l'instant, tu la fermes.
7: Non, mais je voulais seulement dire que je voulais repasser au standard parce que j'en ai marre de faire la voix de meuf, j'y arrive plus.
0: Bon, bah alors. comme par hasard, tu vois, Manu.
25: Je peux la remplacer?
0: Alors, est-ce que le silicone.
3: Attends, laisse Gérard poser sa question.
0: Est-ce que les filles siliconées voudraient se marier avec moi?
25: Non.
0: Si oui,
25: non,
0: pourquoi? Alors on répond à la question.
25: Lisa. Pour moi.
0: Bon, il y en a un qui a la radio derrière. J'entends.
25: J'entends.
0: J'entends l'écho, je continuerai pas. Bon, Olivier. Olivier.
25: Bon, allez hop, je joue avec les boutons.
0: Toi, tu joues à quoi là?
3: J'ai rien fait.
0: Bon, alors. J'arrête, j'attends.
3: Non, Gérard, reprends ton débat.
4: Non, on accueille Gastong.
0: Non.
4: À la place de Véronique.
0: Non, il n'y aura pas de débat.
3: Gérard, reprends ton débat.
0: Putain, mais qu'ils arrêtent alors, Manu, merde.
18: Oh là là là.
24: Gastong, il y a le téléphone.
0: Comme. Il n'y aura pas de poème, hein.
18: Ouais, Gérard, c'est ton poème.
24: J'en fous du poème.
3: Ils ont fait des poèmes, tu vois.
0: J'avais un poème sur la sodomie.
25: Tu vas boîte à caca.
3: Tu vas me couper au poème.
0: Il n'y aura pas de débat sur la sodomie. Il n'y aura pas de poème sur la sodomie.
25: On s'en fout.
0: Ah ouais.
25: Moi, je pense que
0: Ouais. Alors, on s'en fout et après, quand je fais pas de poème, on m'en demande.
18: Mais non, on
0: s'en
18: fout. Gérard, dis-nous un petit poème là comme ça.
0: Non, bah, pour l'instant, vous répondez à la question. Est-ce que les filles siliconées voudraient vivre, se marier avec moi?
25: Moi, je pense que si elle est conne, bah ouais.
0: Donc, silicone. Ah ouais, pour faire le jeu de mots, d'accord.
18: Non,
0: ok,
18: non.
0: Tout de suite, bon bah, je vois tout de suite le.
25: Le terme du débat.
18: Moi, je dis non, Gérard, parce que tu n'aimes pas les filles qui ont des grosses poitrines.
25: Tu te prends des coups dans l'œil.
0: À l'heure actuelle.
25: Des coups dans les yeux.
0: À l'heure actuelle, je suis prêt à prendre n'importe quoi.
25: Même avec Christine. Même un mec.
0: Ouais, même avec Christine.
25: Même un mec, ça fait trop mal.
0: C'est pour
18: non,
0: vous dire
18: que. T'es pas sorti avec une nana depuis longtemps.
0: Alors ça, c'est une question que
3: je
0: te répondrai pas.
25: C'est pas.
0: Voilà. Alors.
3: Parle pas de la famille.
0: Pardon.
24: Est-ce que t'es déjà sorti avec une nana déjà?
0: Oui.
24: Ah bon?
3: Oh, t'es puceau?
18: Oh, bon.
0: Non.
25: Et à quel âge? Eh, Gérard, t'as baisé à quel âge? À quel âge t'as baisé?
3: Bah,
0: c'est caramel,
3: vagant.
0: 3 ans quand il était en CM2. J'avais 12 ans et j'étais dans la forêt.
25: Voilà. Et il y avait des hiboux dans la forêt?
5: Il est encore vivant, le sanglier?
25: Mais non, il était avec.
0: Pauvre cave! T'es vraiment qu'une cave!
3: Allez, gerbe.
0: Tu me sais quoi?
25: Oui.
0: Avec un con comme moi, on s'amuse, avec un con comme toi, on se fait chier.
25: C'est vrai.
0: Ouais, un bon entendeur, salut.
25: Un bon entendeur. Ça veut dire con, ça veut dire champion olympique de natation.
0: Ouais, c'est ça, ouais. Salut, ouais. Est-ce que vous pensez que je dois me faire siliconer?
18: Oui, siliconer le cerveau.
25: Ouais, les neurones, ouais.
0: Alors, Lisa, est-ce que je dois me faire siliconer et c'est quoi?
18: Non,
0: rien. Alors, non. Arnette.
25: Ouais, bah moi je pense que tu devrais pas te faire siliconer, mais te faire un petit lifting, ça te ferait pas trop de mal.
0: Ouais. Tony.
25: Reste comme t'es, c'est comme ça qu'on t'aime.
0: Merci. Delphine.
25: Focus, ça, c'est focus.
0: Delphine.
10: Moi je pense qu'une une siliconation intégrale.
3: C'est gentil.
10: Pas mal quoi.
0: Une quoi?
10: Une siliconation intégrale.
25: Elle a plus de mal à parler là, mademoiselle.
0: Alors, bon...
18: Ouais, mais ça n'a aucune vertu, hein, Gérard. Ça n'a aucune vertu intellectuelle. Hein.
0: Je vois pas pourquoi tu parles du cocotion. Alors, on avait dit pas d'insultes.
18: Non, mais ça n'a rien à voir avec rien à voir.
0: Stéphane,
25: ouais,
0: question bah moi, suivante.
25: Moi, je dis que t'es parfait comme t'es. Ouais, je te remercie, pour les chiottes de la loco. Mais
0: de,
25: Gérard,
0: quoi
18: Gérard,
0: De quoi Attends, de quoi?
25: J'ai dit que tu étais parfait comme tu étais.
0: Ouais.
25: Et que je te donnais rendez-vous à 2h dans les chiottes de la loco.
0: Ouais. Ouais. Et bah, c'est ce qu'on verra.
25: Bah, que de la gueule.
0: Et bah, tu prends rendez-vous.
25: Okay.
0: Nadia.
18: Oui.
25: Tu m'excites. Et moi, je sens
0: bon, bah, tu te réveilles, Nadia.
18: Oui.
0: Bon, allez Nadia, hop, caramel.
25: Nadia m'excite.
18: Nadia?
25: Ouais, moi aussi, Nadia m'excite.
0: Hein?
25: Je trouve que Nadia elle est super
0: excitante. Hein? Bon, alors une question hein? suivante. Bon, alors une question hein? suivante. Bon, alors une question
3: putain,
0: suivante.
3: Manu
0: bon,
3: alors, une question hein? Putain, Manu hein? Putain, Manu
0: Bon, j'arrête.
18: Non,
3: Gérard, reprends ton débat, c'était bien là.
0: T'as vu, c'est dur.
3: C'était
0: hein?
3: hyper intéressant.
0: Gérard, je remets ton casque.
3: Tu remets ton casque.
0: Gérard, tu remets ton casque.
3: Gérard, tu remets ton casque.
0: Non, je remettrai pas mon casque tant que t'arrêteras pas avec tes deux voix.
25: Jean-Luc. Il m'excite.
3: Un contre-tige. Dans son cul.
25: Ouais.
0: J'arrête. Bon, alors, question suivante.
3: Bon, vas-y,
25: salut,
3: bien.
25: Je m'appelle Jean-Claude. Delphine, tu fais quoi?
3: T'as pris 5 minutes pour ton débat là, tu te dépêches.
0: Alors, tant pis, il y avait encore 4 questions.
3: C'est pas grave, on s'en fout.
25: Gérard, Gérard!
0: Est-ce que le silicone tourne autour de la Terre?
25: Oh là là. Gérard!
0: Alors, ta gueule!
25: Ouais, c'est Gaston, là, tu peux me refouter au standard parce que je parle pas, donc ça sert à rien que je sois à l'antenne.
0: Eh bah, tu dégages, alors bonne nuit, Gaston, puisque tu veux pas parler, tu veux pas répondre aux questions, bonne nuit. Gaston, je t'écoute. Comme par hasard,
25: il est plus là.
0: Arnette. Est-ce que le silicone tourne autour de la Terre?
25: Je sais pas. Parce que je suis pas assez instruit pour te répondre. Mais si.
0: Tony.
25: Laisse-moi dormir.
0: D'accord, Lisa.
18: Moi je dis que oui, probablement oui.
0: Toi jeudi ou vendredi, ouais, c'est ça, ouais. Toi jeudi ou vendredi.
25: Bravo
18: ça?
25: Gérard, bravo. Ah,
0: tu dis toi jeudi, moi je vendredi.
18: Ah d'accord.
0: Bravo. Ok, très bien. Nadia.
18: Non Gérard, t'as pas senti.
0: Oui, ok, caramel.
24: Oui, c'est Nadia. Bah, je pense que le silicone, oui, voyage beaucoup.
0: Ah, elle se réveille. Ouais, caramel.
25: Aussi avec. C'est quoi son prénom?
0: Oh là là. Moi je crois qu'on va faire les deux dernières questions. Est-ce que le silicone a un numéro de portable?
11: Ah, j'ai pas répondu sur la lune là, sur
20: Caramel, je t'ai vu cet après-midi, tu me fais bander.
0: Est-ce que le silicone a un numéro de portable?
11: Oui, le tien.
3: C'est pourquoi? C'est quoi ton numéro?
0: Pourquoi?
11: Donne-le nous.
0: Pourquoi?
20: 06 06 06 06 06.
0: Non, bon alors lui tu me le dégages. Allez, hop, Manu, bonne nuit.
20: 111.
0: Est-ce que
4: Gérard,
0: le site
4: Gérard, excuse-moi 30 Gérard, secondes, on accueille Momo Cassin.
0: Momo Cassin, comme par hasard.
4: À la place de Gaston.
0: Momo Cassin, bonne nuit, bonsoir.
25: Bonjour Gérard.
0: Bonsoir.
25: Bonjour.
0: Bonsoir Momo Cassin.
25: Tu vas bien?
0: Qu'est-ce que ça peut te foutre?
25: T'as pas regardé ce matin?
0: Je sais pas, j'ai pas regardé ce matin.
25: C'est bien, Tidal.
0: Bon,
20: Momo Cassin, est-ce que t'en as pas lassé? Lassé des chaussures?
11: C'est pas une insulte.
0: Pour ou contre le silicone pendant le mariage?
11: Là, ces questions elles sont graves.
20: Pas avant d'avoir consommé. Tout dépend si tu te le fous dans le cul ou pas, Gérard.
0: Je vois pas le rapport.
20: Non, moi je dis pas avant d'avoir consommé.
0: C'est-à-dire?
20: Après que t'aies consommé, ok pour le silicone, mais avant, négatif. Ah.
0: Pourquoi? Bon, la double voix, Olivier.
25: Momo Cassin, tu te réveilles?
0: Olivier.
20: Olivier, est-ce que tu connais
0: ce Olivier, la double voix, Olivier, merde. Tu joues à quoi, Olivier?
25: On en a marre, là, ça tourne en rond, on veut chier, nous.
0: Ah ouais, ça tourne en rond comme la Terre, comme par hasard.
20: Ouais, comme
0: la
20: tourne en rond, ton histoire.
0: Bon, alors...
25: D'accord.
0: Moi, j'arrête.
25: Eh ben, arrête. Alors, d'accord. Anthony, ta conclusion, c'est quoi?
11: Bon alors, la question, c'est quoi, là?
0: Non, il n'y a pas de conclusion, d'abord, on répond à la question.
20: Mais t'as dit t'arrêtais, c'est bon, allez, va te coucher, allez, bon.
0: On répond à la question, bon alors,
20: Arnaud, tu voulais faire quelque chose?
21: Si t'es pas content, Caramel, tu t'en vas.
25: Déjà, tu me parles d'une autre voix.
21: Eh ben, tu t'en vas, ouais, ben. Je parle avec la voix, allez, bonne nuit. Bonne nuit, Carmel, bonne nuit. Conclusion. Lisa, conclusion.
4: On accueille Carambar.
21: Non,
4: à la place de Caramel.
21: Non, c'est le même, c'est le même.
4: Non, c'est pas le même, Gérard. Mais non.
21: Conclusion.
25: Carmel, fais ta conclusion, on l'entend plus.
20: Ah ouais, je suis là. Ouais, vas-y, alors.
0: Alors, Lisa, conclusion.
11: Oui, ben ma conclusion, Gérard, c'est que le silicone. Voilà.
0: D'accord.
25: Et de l'air ou du shit?
0: Armette.
20: Bah ouais,
0: Olivier.
20: Vous laissez parler, s'il vous plaît?
0: Olivier.
25: Allô?
0: Tu vois quoi, là?
25: Allô?
0: Olivier, je t'écoute. Olivier, arrête de couler avec le bout de l'air.
25: Mais qu'est-ce que...
0: Olivier!
25: Faites les conclusions!
4: C'est tout rouge.
0: Armette.
20: Ouais, ma conclusion, c'est que...
25: Armette, réponds!
20: Ouais!
25: Ta conclusion.
0: Ok.
20: Alors ma conclusion, ce sera que Gérard, t'as pris du poil de la bête quand même.
0: Ok.
20: Et puis.
0: Moi, je ferai pas le poème sur le silicone.
11: On s'en fout.
0: Tony. Ah bah tu t'en fous, bah très bien, Tony.
20: Oui, alors moi ma confusion sur.
0: Ma conclusion, pas ma confusion, il con lui.
20: Oui, alors moi mon occlusion sur
0: bon,
20: les.
0: Allez, lui, bon. Tony, c'est bon. C'est toujours les mêmes. C'est chaque jeudi, c'est la même chose. Manu, je t'avais dit qu'il fallait arrêter. C'est toujours les mêmes. J'ai demandé qu'on n'est pas toujours les habitués. C'est toujours les mêmes.
4: Mais c'est pas eux.
0: Si, c'est les mêmes.
4: Mais non.
20: Mais en fait, on est des fous et on les imite.
0: Bon, alors, la voix dans les deux côtés de ta race, s'il te plaît. Delphine.
11: Oui, moi, je voulais dire que tu es beau comme la lune qui se reflète dans le silicone.
0: Bon, bah, tu quittes pas, je te donnerai mon numéro de cabine de tatoué de portable.
4: Comme ça, tu pourras le redonner aux autres.
20: Non.
0: Si, Stéphane.
20: Ouais, moi, ma conclusion, c'est toujours à 2h dans les chiottes de la loco vendredi et je te montrerai mon silicone.
0: Bah, tu prends rendez-vous, Nadia.
5: Ouais, bah moi, ma conclusion, c'est que j'ai plus de cigarettes, et puis c'est un peu chiant, là, ce soir-là.
0: D'accord, je vois pas du tout le rapport.
20: Je vois pas le terme du débat.
0: Caramel.
25: Écoute, comme d'habitude, ça a été excellent.
0: Ouais.
25: Bon, là, ta voix, elle était un peu bizarre, un peu une voix d'hétéro, mais ça passait.
0: Ouais, bah alors, si moi, je suis un hétéro, moi, je t'emmerde.
4: Je dirais même que c'était mieux que d'habitude.
25: D'accord, bah écoute, c'est pas clair. Problème. Sinon, je vais faire ma conclusion sur les araignées parce que j'ai pas pu la faire.
0: Non, alors ça, c'était le débat d'avant. Alors, c'est bon, Caramel, c'est toujours la même chose. Merci pour le son. Momo Cassin.
25: Ouais, c'est Momo Cassin. Bah là, j'ai pas de conclusion, mais je suis avec Laziza et Aïcha et elles voudraient te parler.
0: Ouais, eh ben, passe-les-moi.
25: Ouais, je les passe. Il se met, mieux.
0: Alors
25: bah, vous parlez pas, les filles.
0: D'accord, ok.
25: Allez, va te coucher.
0: Allez, allez, bonne nuit, bonne nuit, bonne nuit, bonne nuit. Bon, bah, avant que ma conclusion, c'est que le silicone.
25: Mettre un coton-tige dans son cul.
0: D'accord, ok. Bah, bonne nuit. Bonne nuit. C'est fini.
12: Non, ta conclusion, Gérard.
0: Non, il n'y a pas de conclusion.
12: Ah,
0: non,
12: ah si.
25: Et le remix.
0: Bon, bah, ma conclusion, c'est que le premier débat, c'est mieux passé que le deuxième. Et que j'ai déjà demandé à Manu qu'on arrête. Et c'est toujours le même, même bordel. Olivier, il n'arrête pas de jouer avec le son. Et voilà.
25: Alors, les prochains débats, GG, c'est la retraite.
0: Non, il n'y a pas de prochain débat, c'était terminé. C'est terminé.
25: Et il manque le remix et les poèmes.
0: Non.
12: Ah si, les poèmes, j'ai.
0: Non.
12: Non, les poèmes. T'as pas fait celui pour l'anniversaire à Gaël ?
0: Non. Bon, alors là, il n'y a pas de débat. Alors, en plus, Olivier, il arrête pas avec le son, donc il n'y a pas de truc, il n'y a pas de débat.
18: Ah bah, c'est bon débat, hein.
0: Bon, alors, je fais mon poème.
25: Ouais.
14: Ouais, ton poème.
25: Non,
14: ouais.
25: on s'en fout.
14: Le poème.
25: Super. Ouais, on voit le poème.
14: Le poème. Le poème. Le poème.
25: Bon.
14: Ouais.
25: Super.
18: Alors, ouais. Ouais, on est si... content, c'est un poème.
0: Ça s'appelle Silicone.
25: T'es con. Mais t'es compté.
0: Alors.
25: Silicone, mais t'es compté.
0: Je voulais avoir du silicone, mais tu vis la nuit. Je voulais du silicone, mais tu es bilingue. Je voulais du silicone, mais tu es une destination de vacances. Merci pour le son. Je voulais être silicone, mais tu es cul-de-jatte. Je voulais devenir silicone pour devenir président de la République. Je voulais devenir silicone, mais je reste logique à la perte du dollar. Je voulais être silicone. Je voulais que le silicone dise oui derrière mon ventre. Sur mon ventre, pardon. Je voulais que le silicone dise non quand on appuie sur mon dos. Je voulais que les filles en silicone voudraient se marier avec moi. Je voudrais que je me fasse silicone, mais je voulais que le silicone tourne autour de la Terre. Je voulais que le silicone ait un numéro de portable. Je voulais que le... Merci pour le son. Je voulais que le silicone ait hétéro. Merci pour la radio. Et je voulais que le silicone me demande en mariage.
14: Ouais,
0: bonne nuit à tous.
14: Ah non, un autre.
0: Non.
14: Allez, un autre sur le pont d'Alma.
0: Non, il n'y en a pas d'autre.
14: Sur le pont d'Alma.
0: Non. Non, alors là, ça non. Il n'y a pas de débat. C'est tout.
12: Bon, j'aimerais te tenir la main.
14: Gérard, c'était quand même ton dernier débat.
0: Non, ouais. On verra.
14: On verra.
0: On verra. Faut que je parle à Max.
12: Petit
0: on va mettre un petit remix quand même.
14: Ouais. D'accord.
0: Hein, on va mettre un.
14: Filard, on va mettre un remix.
0: Un petit remix, Filard.
14: Filard.
0: Filard. Quoi?
14: On
0: met un remix quand même.
12: On en a plus, Gérard, on les a vendus aux enchères, tes remix.
14: On met les poèmes de GG.
0: Allez, on met un petit remix.
14: On met les poèmes de GG?
0: Non.
14: Non.
0: Je suis désolé, non.

0: as choisi le 2. 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
1: Fildar, tu arrêtes s'il te plaît, merci.
2: C'est bon.
1: Fildar, tu arrêtes s'il te plaît.
0: Oh, bah,
1: une fois.
0: Des poils de cul, des poils de cul, des poils de cul.
1: L'autre, vas-y, je te la coule douce, je viens voir les rigole, sondages. Ça, déjà, pour commencer, on va bien être d'accord que le prochain que j'entends parler de ça, c'est simple, clair, net et précis, j'arrête. Non, personne répond, vous en... Personne répond.
3: Vas-y, calme-toi, un peu.
1: Personne répond à la question.
3: Vas-y, fais ton taf.
1: Personne répond à la question.
3: Vas-y, travaille un peu. Vas-y, fais ton taf, là.
1: Alors la peignasse, ça tombe bien, tu dégages, au revoir, allez. Que ceux qui s'amusent à parler de Sandy et du fond de l'Alma, ce n'est pas la peine. Ah, non, en devant d'entendeur, salut. Ça c'est Bulgare, ça c'est autre chose. Oui. Non mais c'est vrai que...
4: Ça, alors moi, Sandy, j'adore la sodomie.
2: Mais ça tu vois, c'est ça quoi.
1: Bon, alors,

0: Je m'en doutais du coup. C'est pas nous. Ce soir, vous allez me casser les burnes. Mais c'est toi qui le fais. Alors arrête, Pildar, s'il te plaît.
1: J'arrête, promis.
0: Il retourne chez papa et maman. Carlos.
2: Oui.
0: Tu te foutrais pas de ma gueule?
2: Non, mais la boulimie, c'est quelque chose de grave. Moi, j'ai pas envie de rigoler ce soir. Il y a des boulimiques qui nous écoutent, des toxicomanes, des insomniaques.
0: Bon, alors, Carlos, au revoir.
2: Non, mais écoute,
3: il a raison.
0: Manu.
3: Putain, t'as la cote ce soir.
0: Hey, Manu.
1: Il kiffe mon cul, tu veux mon goût?
0: Manu. Tu me l'as chopé où, celui-là?
1: Bah, au standard, hein, j'ai pris des nouveaux.
0: Hein. Comment tu dis? Vas-y, quand t'en as marre de mes débats, tu dis.
1: Rentre chez toi, avec le clochard, ou dégage l'alcool, ça dépend, c'est varié.
0: On foire. Trois avertissements.
2: Ok, Gérard, super, ma vie enchaîne. On vient de te foutre un gros coup de tête à la sortie de la radio, quoi. Écoute, sa mère a couché d'un rose beef.
0: Oh.

0: Lucas, ça vous calmer, s'il vous plaît. Merci.
1: Bon, j'aimerais
0: répondre.
2: Répète la question, Gérard.
0: Attendez, je réponds à Capucine. Comme j'ai dit que la dixième question, je vais tous vous garder si c'est calme et que vous ne faites pas trop de bordel. Au fur et à mesure, avant de conclure, vous me donnerez votre signe et je vous dirai à peu près ce que j'en pense d'après les astres et vous. Voilà.
1: Alors, moi, c'est Scorpion.
0: Oui, on verra ça tout à l'heure, Capucine. Donc,
1: non, c'est celle qui parle.
0: Oui, mais tout à l'heure, j'ai dit.
3: D'accord. Donc, Gérard, moi, c'est Capucine, là.
0: Oui.
3: Capucine,
0: t'es vierge. Non, attendez, s'il vous plaît, Capucine.
4: Demain sera un jour agréable. Santé. Vous trouverez l'amour de votre vie.
0: Bon, Franck.
4: Alors là, je te dis, tu vas trouver ta meuf. Arrêter ou quoi? On peut commencer le débat, merde.
0: Oui,
5: Moi, j'attends que tu me dises qui virait, Gérard.
0: Non, mais t'essayes de savoir qui c'est.
5: Mais non, mais tu gères
6: déjà,
5: pas.
6: Déjà, tu vires Tony, ça fait déjà 2 heures qu'il est là, tu le dégages, Tony, puis c'est
5: 2h30.
1: Bon, Gérard, je t'écoute.
0: Donc, Franck.
2: Ouais. Donc, non, je n'ai jamais consulté un voyant et je n'en consulterai jamais un, puisque avec tout ce qu'on voit dans les pubs, le magazine et ça, je considère que c'est des charlatans, des brigands, des gangsters, des voleurs, donc je ne m'abaisserai pas à ça, tu vois.
0: D'accord. Donc, même si tu prends un magazine ou autre, tu lis jamais ton signe astrologique alors?
2: Si, ça m'arrive par curiosité. Mais tu vois, par exemple. Si tous les voyants voyaient pareil, dans tous les magazines, tu auras le même horoscope.
4: Ouais, c'est vrai ça.
2: Alors que tu prends, par exemple, X magazine et Y magazine, sur la même semaine, tu as 2 horoscopes différents.
1: Ouais.
2: Donc, alors, il faut voir, quoi.
4: Sucette. Ah, moi, je suis d'accord avec lui.
0: Jean.
1: Tu peux répondre, c'est Sucette.
0: Attends, Sucette. Jean.
7: Donc, j'aimerais témoigner, moi,
4: Tony.
7: Ma propre expérience.
6: Tu vois, c'est Tony, je te l'avais dit que c'était Tony.
7: Mais non, rien à voir.
0: Non, mais Tony, tu gardes.
1: Quand l'herbe
7: dévore.
1: Gérard,
7: ils veulent tous ma mort. Pourquoi vous m'aimez pas?
1: C'est Capucine.
4: On t'adore, Tony.
0: Non, mais Tony, maintenant, comme ça, on t'a reconnu, donc moi, maintenant, tu as gardé ton vrai nom maintenant.
7: Ok.
0: Merci, Pildar.
4: Alors, réponds, enculé.
0: Eh oh!
1: Bon,
0: tu sais qui vient de dire ça, là?
7: J'aime pas trop qu'on traite
2: d'enculé. Pourquoi qu'on dit
0: enculé? Ah bon, ben. Tu me rechoppes tout, sauf Thierry, parce qu'apparemment ça vient pas de là. Tu me chopes tous les autres, là.
6: Tous les autres.
1: Bon, Gérard, c'est Sucette.
0: Lutèce, Tony et Franck, là, tu me les fais calmer, ça y reviendront pas. Donc, Odile.
2: C'est Thierry, tu peux me laisser répondre?
0: Thierry? Non, attends, attendez, je vais reprendre. Donc, Capucine t'a répondu. Donc, Odile, maintenant.
3: Moi, j'y crois pas, moi.
0: Non, mais est-ce que t'as consulté un voyant sur les signes astrologiques?
3: Oui, bien sûr.
8: T'as déjà consulté et on t'a jamais dit la vérité?
3: Non, jamais.
0: D'accord. Eh ben.
8: T'as consulté sur quoi? Sur Minitel ou...
3: Non, sur télévision. Voir une dame.
4: Salut, Francoise.
3: À la télévision.
4: C'est Françoise.
3: Mais non.
0: Bon, allez, moi.
6: Manu.
3: Bon, Manu, s'il te plaît.
6: Il y a de la musique.
3: Oh.
5: Bah oui, je sais bien, attends, je cherche.
2: Gérard, c'est Thierry, là, depuis tout à l'heure, j'attends, je peux pas répondre.
0: Alors vas-y, Thierry.
3: J'en ai marre.
2: On t'écoute. Ah, je te remercie. Bah en fait.
0: Alors attends, Thierry, avant de répondre, je voudrais qu'on arrête la musique. Je voudrais qu'on arrête la musique.
6: Ça arrivait pas quand j'étais à l'arrêt, hein.
0: Coupe le mec.
2: Ok, d'accord. Je vais vous dire en fait, moi je préfère pas aller voir un voyant ou une voyante, je préfère les marabouts.
0: Pourquoi?
2: Parce qu'ils sont beaucoup plus proches de la vérité.
3: Ouais.
2: Pourquoi? Bah parce que moi j'ai eu tout simplement l'expérience avec une voyante, je vais pas dire son nom parce que...
4: Tu couches avec?
0: Non mais c'est Thierry qui... Attendez, on se calme là s'il vous plaît. Donc, oui mais attends, 5 minutes Susan, laisse parler Thierry s'il te plaît.
2: Merci Gérard.
0: Vas-y Thierry, continue.
2: Ok, donc moi j'ai eu une expérience avec une voyante qui s'est mal passée, elle m'a dit n'importe quoi.
7: Et c'est arrivé.
2: Elle m'a dit que... Non mais je peux pas vous raconter, c'est ma vie privée.
4: Tu serais intelligent et t'es con et t'es pas beau, c'est ça?
2: Ouais.
0: Qui c'est qui parle comme ça?
7: Lutèce.
0: Non, mais Lutèce, tu te calmes, s'il te plaît.
4: Ah, c'est pas moi, là.
3: Bon, alors...
2: Non, c'est
6: Gérard,
2: Tony.
6: Ouais, Gérard, on Lutèce, vient de me donner un...
7: Lutèce, il a joué Max de Star System, mais il n'y arrivera pas.
6: On vient de me donner un sondage au standard. Il y a 39% des Français qui croient en l'astrologie et 98% qui n'y croient pas. Qu'est-ce que t'en penses?
0: Moi, personnellement, j'y crois pas trop.
4: Mais Lutèce n'a pas répondu. Hein.
0: Attends, Lutèce, tu permets que je réponde?
6: Réponds, Gérard. Laissez répondre, Gérard. Qu'est-ce que t'en penses de ce sondage?
0: Moi, personnellement, je suis dans les ceux qui croient pas du tout à
6: l'astrologie. Donc, t'es dans les 98%.
0: Jerry, s'il te plaît, tu te calmes. Merci.
1: Pour répondre, c'est Susson.
0: Susson, tu te calmes. Pour l'instant, s'il te plaît, merci. Enfin.
1: Hein?
0: Donc, moi, je suis dans les 40%.
6: Non, il y a 39%. Qui croient.
0: Ouais.
6: Et il y en a 98 qui croient.
0: Moi, je suis dans les 98 parce que j'y crois pas du tout. Donc, Thierry, si tu veux finir.
9: Ah, voilà. Donc, je voulais dire que moi, j'ai eu une très bonne expérience avec un marabout. Est-ce que c'était un marabout de
10: ficelle?
9: Gérer celui qui a dit ça, là
0: ouais, non, mais c'est Pildar, donc on peut. Non, non, mais on peut quand même rigoler un peu, quand même.
9: Gérard, je te suis, tu as raison. Donc, je voulais juste dire que j'ai une très bonne expérience avec un marabout, dans la mesure où ma petite amie, si ce n'est ma femme, s'est en allée avec un autre homme, et grâce à mon marabout, on a pu lui jeter une malédiction qui a fait qu'il ne pouvait plus bander.
0: D'accord.
9: Enculé, c'est toi.
11: Donc, elle est revenue vers toi.
9: Du coup, elle est revenue vers moi.
11: Non, okay, d'accord.
9: Tu vois, parce que je ne peux plus bander maintenant.
0: Lutèce.
12: Oui.
0: Alors
12: Bah moi j'aime bien. Je préfère aller voir les non-voyants. Hein. Moi je préfère voir les aveugles.
0: Non mais attends, je vois. Je
9: vois pas le rapport.
0: Tu réponds correctement à la question,
11: bah,
0: sinon
11: y a
0: tu dégages.
11: Des non-voyants qui sont voyants. Hein.
12: Bah, évidemment, moi, c'est-à-dire que je préfère aller voir un voyant qui est non-voyant. Moi ça prouve bien qu'il voit ce qu'il voit par rapport à un voyant qui ne voit pas.
10: C'est pas con ce qu'il a dit. Hein,
0: non mais attends, mais même. Je vois pas le rapport avec la question.
9: S'il est myope seulement.
12: Ah non, non, pas de myope. Moi, je veux...
11: Aveugle.
12: Non-voyant seulement.
9: Mais Lutèce...
12: Ou alors, si, des myopes de quel âge?
0: Bon, Susan.
11: Mais Lutèce, alors moi, attends,
9: Gérard, il a un berger allemand de non-voyant.
11: Oui, bon, Gérard, tu peux gérer ce qui me dérange, là.
0: Oh
9: Gérard.
0: Oh, 100 minutes, vous laissez parler Susan, maintenant.
9: Je vais poser une question à Lutèce avant.
0: Ouais, bah attends, t'attends ton. Hey, Pildar, s'il te plaît, t'arrêtes.
10: Je suis en train de dire le message Minitel.
0: Non, mais t'arrêtes avec ça, là.
9: Un aveugle au lieu d'un non-voyant.
12: Non plus, je préfère voir un non-voyant qu'un aveugle.
9: D'accord.
11: Alors Susan, moi j'y crois à Donf parce que j'ai connu un voyant qui s'appelait Gérard Couillos et donc il m'a dit des choses vraies quoi. Bon, je
0: peux pas raconter,
11: c'est intime, c'est sexuel.
12: Comme quoi que tu...
9: En plus, ouais, d'Américain,
11: de moi, que j'allais tomber d'un homme qui s'appelait Gérard Couillos.
0: Manu, s'il te plaît, tu commences pas ton bordel, t'es un peu micro de.
10: Pourquoi j'ai rien dit, j'ai rien fait.
0: Non, mais attends, t'as le micro, t'es au téléphone. Eh oh.
10: Pourquoi tu m'as entendu?
0: Bah ouais, eh oh.
10: Excuse-moi,
0: Gérard. Et puis, s'il y en a qui prend le bordel, là, faut peut-être t'occuper aussi du standard.
10: Bah t'as qu'à me dire. Excuse-moi, Gérard, j'ai un message Minitel, pardon. Gérard a pas besoin, on n'a pas besoin de lui jeter un sort pour l'empêcher de bander, il suffit de regarder Sandy à poil.
0: Non bah ça je t'ai dit de pas de
10: ben ouais, mais il m'a dit si tu le lis pas je vais te choper à la sortie de fun.
0: Mais ben, c'est
11: Gérard,
0: pas la peine de oui.
11: Et Gérard, si t'aimerais Sandy
12: si t'aimerais Sandy.
11: Voilà.
0: Ouais. Mais c'est qui vient de dire ça?
9: Avec un petit peu d'humour quand même, hein, Gérard.
0: Ouais, qui vient de dire ça?
10: C'est Tony.
9: Ah, non.
0: Alors Lutèce, tu dégages.
12: Non, c'est pas moi.
0: Tu viens Lutèce.
10: Allez,
0: tu
10: salut,
0: viens,
10: Lutèce. Bonne nuit.
0: Salut Lutèce.
10: Bonne nuit, Tony.
9: Au revoir Lutèce. C'est Tony.
11: Bonjour Tony. Gérard, ta deuxième question, s'il te plaît.
0: Ben, tout le monde a pas répondu.
11: Si.
0: Odile.
11: Si. Elle a répondu. Ça y est, j'ai répondu. J'ai dit, j'étais contre.
0: Mais hey, François,
9: tu prends. Pourquoi t'es con, Françoise?
0: Ouais, ça vaudra peut-être mieux de passer sur ton vrai nom maintenant.
9: Mais c'est pas Françoise, hein, ça
10: mais
9: va
10: c'est
9: pas.
10: C'est pas Françoise.
0: Si. Tout le monde l'a reconnu. Tout le monde l'a reconnu.
9: C'est comme si je disais que Lutèce c'était Max.
0: Mais non, c'est pas ça. Oh, s'il te plaît, là.
10: Pardon.
0: Tu commences à être chiant, Pildar.
11: Je comprends bien être Françoise, moi. Thierry, c'est Tony, quoi.
9: Comme si je disais que Ultraman et François.
12: Rien à voir.
0: Bon,
9: je disais que Gérard c'était un con, quoi.
0: Bon, bah alors tu dégages. Allez hop, tu me. Hey.
9: Salut Tony. Oh. Salut Tony.
11: Salut Françoise.
0: Voilà. Ça va aller vite ce soir, hein.
10: Au tribunal.
11: Gérard,
10: excuse-moi, on accueille un astrologue réputé.
0: Non, je vois pas des astrologues.
10: Mais c'est important
6: pour le débat.
10: Attends, dans un débat sur l'astrologie.
6: Si, c'est important.
0: Merci pour le Larsen.
6: Il s'appelle Nostradamus.
11: Nostradamus.
0: On t'écoute. Hé, merde!
11: Est-ce que tu peux prédire l'avenir pour Gérard?
12: Oh, bah si.
0: Tu commences à me faire chier là, hein? Toi, tu as dégagé aussi tout à l'heure de l'aria. Ça va aller vite, hein?
11: Gérard!
0: Oui!
9: Attends, je vais remplacer Gérard, vas-y.
0: Attends, qui c'est qui veut me remplacer là?
11: Est-ce que tu peux. Parce que Nostradamus peut prédire donc son avenir.
0: J'attends qu'il réponde.
9: Mon marabout m'a dit qu'on ne pouvait prédire l'avenir de quelqu'un d'autre.
12: On l'appelle. Moi je peux le faire, oui.
11: Oui,
12: Gérard est d'accord.
0: Bah, oui, je t'écoute.
3: D'accord, tout à fait. Bah,
10: non, mais c'est parler l'astrologue.
12: Ce qui est dommage, j'arrive, je dis même pas bonsoir.
3: Oh, pardon. Bonsoir, Nostradamus.
12: Bonsoir, Nostradamus. Je vais demander à Gérard s'il est possible de me donner trois chiffres.
7: Alors, Gérard. Le 56, le 23 et le 13.
0: Bon, ouais, tu me dégages, Franck.
7: C'est pas moi.
3: Non.
0: Je veux pas le savoir, tu dégages, Franck. Allez.
5: Ça y est, il est parti, Gérard.
3: Pas Franck.
12: Vous pouvez répéter les chiffres, Gérard.
3: 4, 2, 1.
12: Gérard, allez-y, donnez-moi trois chiffres.
0: Le 6.
12: Oui.
0: Le 9.
12: Oui.
0: Hélas.
12: Le 1. Très bien. Je vais vous demander, est-ce que vous voulez me poser une question? Il faut que quand vous posez la question, vous réfléchissez bien fort.
0: Ben, je voudrais savoir l'avenir avec la personne avec qui je suis à l'heure actuelle.
12: D'accord.
3: Avec Sandy.
12: Votre ami, je crois qu'il est à côté de vous.
3: Sandy.
12: Voilà.
3: Sandy.
7: Ah, elle est à côté de toi, Sandy, Gérard.
0: C'est qui parle comme ça?
3: C'est la vache qui rit.
0: Alors,
12: je vais tâcher d'y répondre. Alors, bon, le 6 est un très bon signe d'abord. Je ne sais pas pourquoi vous avez choisi ces chiffres-là au hasard ou ce sont des chiffres qui évoquent quelque chose pour vous?
0: Non, c'est des chiffres comme ça au hasard.
12: D'accord. Alors déjà, le 1 est un très bon signe parce que c'est le chiffre du gagnant. Parce que le 1, généralement, c'est gagnant. Hein.
0: Mm-hmm.
12: Là, c'est l'une des meilleures, à part le Joker qui est la meilleure. Donc déjà, on peut dire que dans la vie, vous êtes bien partant. Par contre, vous me dites si je me trompe, parce que je ne vous connais pas bien, vous avez choisi le 9.
0: Mm-hmm.
12: Est-ce que ça a rapport avec le fait que vous ayez une tête d'œuf?
0: Non.
12: Non, le 9.
10: Un petit peu quand même.
12: Et dans le 6, en fin de compte, c'est que, bon, là par contre, au niveau de l'amour, disons qu'il y a une disparité par rapport à l'abstulence qui vous est due. Je crois savoir que vous avez eu plusieurs amis avant.
0: C'est bizarre. Je
12: crois que c'est votre première amie.
0: C'est la troisième, ouais.
12: C'est la troisième. Donc, en fin de compte, le 6, c'est normalement le chiffre de la femme qui fera la fin de votre vie. Ce qui veut dire qu'en fin de compte, si c'est votre troisième femme avec qui vous êtes aujourd'hui, il vous en faut encore trois. Donc ce n'est malheureusement pas... Enfin, ce sont que des chiffres. Hein. Vous allez m'en donner trois autres, s'il vous plaît.
0: Bah, le 4, le 2
12: oui.
0: Et le 7.
12: Et le 7. Ok. Bon, là, le 4 veut dire que vous avez des petits problèmes sexuels.
10: On savait, hein.
12: Ce qui veut dire que bon, le 4 est c'est le signe, c'est le chiffre de la sodomie.
10: Ah.
12: Donc je ne sais pas si vous êtes pour ou contre la sodomie.
0: Je suis contre, tout à fait contre.
12: D'accord. Donc il va falloir vous y mettre parce que le 2, c'est le nombre de relations sexuelles que votre femme a besoin chaque soir, mais en se faisant enculer.
0: Ah, ok. Et le 7 pour terminer.
12: Oh bah. Le 7, c'est le...
10: La radio.
0: C'est le... Non, c'est toi, là, non, s'il te plaît.
10: Ah, pardon.
12: Le 7, c'est tout simplement le degré de connerie. Alors, on sait que c'est sur une échelle de 1 à 8.
0: Mmh.
12: Donc, vous êtes très con.
0: D'accord. Ok, je vous remercie. Ah, c'est pas mal, mais si c'est pour continuer le débat comme ça...
5: Il est fort, quand même, hein, il est fort.
0: Enfin, bref.
12: Alors, retenez-moi trois autres chiffres.
0: Non, c'est terminé, maintenant, on passe au débat. Donc on récupère Capucine.
12: Alors,
3: oui Gérard.
12: Capucine, c'est à vous. Écoutez.
0: Non. On est au débat.
12: Allez-y.
0: Bon allez, tu me le vires.
3: Non. Attends, mais c'est super important. Non, t'as la chance d'avoir d'autres.
0: Non.
12: Je peux te donner trois chiffres, je peux te donner ton avenir.
3: Bon, oui, alors. C'est vrai.
0: Bon, Manu, tu fais quoi là?
12: Je gère. Le 08 36 47 22 22 22.
3: Oui.
12: C'est 25 francs la minute.
0: Manu, il donne son numéro.
5: Ça y est.
0: Ok,
5: putain. Attends, il a pas donné les 8 derniers chiffres, c'est bon, il a donné les 16 premiers.
0: Il a tout donné.
5: Mais non, parce qu'il appelait de Guadeloupe.
10: Ah oui.
5: Il y a 37 chiffres.
0: Bon, alors, qui c'est qu'on a d'autres?
10: Dans ton micro, Gérard, s'il te plaît, merci.
0: Qui c'est qu'on a aussi?
5: Alors, donc, on a Capucine. On a Cyril.
0: Non,
10: pas Cyril, il a dit.
5: On a Derschlich.
3: Bonsoir, Derschlich.
5: On a Odile. On a Susson. Et on a Thierry.
3: Ok.
0: Bon, donc, qui c'est que tu m'as dit, là?
5: Donc, je t'ai dit Capucine, Cyrine, Derschlich, Odile, Susan et Thierry.
3: Et Franck est parti.
0: Ouais.
7: Ouais, dommage. Hein.
0: Ah ben, c'est comme ça, c'est tout.
7: Non, parce que Gérard, c'est la vie. Hein. Gérard, je voulais simplement dire un truc.
0: Qui c'est?
7: C'est Cyril.
0: Ouais.
7: J'ai écouté, là, quand j'arrivais dans ton débat au standard, et j'ai bien observé mon poste, et je peux te dire que c'est pas Franck qui l'avait dit, le truc.
0: C'était qui?
7: C'était Lutèce.
0: Ah bah, de toute manière, c'est pas grave, Lutèce aussi est parti.
7: Ah ouais, donc... mais bon, Franck avait des réflexions assez intéressantes, c'était pour ça.
3: Oui, c'est ça.
0: Oh, il y a un bébé là!
3: Non, mais Gérard,
12: c'est Thierry, tu peux poser ta question suivante?
0: Ouais, c'est ce qu'on va faire.
12: Merci.
0: Croyez-vous à l'astrologie? Je reprends. Croyez-vous à l'astrologie? Si oui, pourquoi? Alors, Capucine.
13: Oui, je crois à l'astrologie.
0: Alors, pourquoi?
13: Pourquoi? Parce que il suffit de savoir bien lire lire l'astrologie, pas tomber sur des charlatans. Et moi, je sais que spécialement, je consulte assez souvent et j'en suis assez satisfaite.
0: D'accord. Cyril?
14: Oui.
6: Attends, excuse-moi Cyril, avant que tu répondes, oui. On accueille Saint-Glinglin.
14: Salut Saint-Glinglin.
13: Salut Saint-Glinglin.
15: Bonsoir.
13: Salut Saint-Glin.
15: Bonne fête. Bonsoir.
14: Oh, le fantôme est de retour.
13: Ah. Arrêtez, j'ai peur.
15: Bonsoir Gérard.
14: Capucine, t'as peur?
13: Oui, j'ai peur.
0: Bon, je sens que tout à l'heure...
15: Il vient de flottir sur mes fesses
0: musculaires. Oh, on se calme.
15: C'est la mienne. Qu'est-ce qui me fait rire?
13: Bon, Gérard,
0: Fildar, s'il te plaît.
14: Gérard, tu peux gérer, s'il te plaît.
15: Capucine, je t'aime.
13: Moi aussi, je t'aime. Oh, vous êtes chiant.
0: Bon, ça commence à bien faire. Cyril Bernich et Saint-Glinglin, ça commence à bien faire.
6: Berchlich.
13: Ça commence à bien faire.
6: On n'écorche pas les noms.
15: Écoutez, je viens juste d'arriver. Hein. Saint-Glinglin vient d'arriver.
0: Hein. Ouais, bah alors oui. Ça commence à bien faire. Vous
6: bonsoir
0: allez vous calmer.
6: Ouais.
15: L'aile ou la cuisse?
0: Non, mais attends, mais oh.
15: Allô, Bart?
6: Oui. Mais pour qui tu te prends, Fildar?
15: Je ferais bien la chatte de Sandy, moi.
0: Odile,
13: oui. Odile, bah réponds.
6: Gérard, tu gères un peu le débat là.
15: Gérard.
0: Odile, tu te réveilles.
13: Dégage un peu.
0: Ouais, c'est François, tu la dégages.
13: Écrase la pépère.
0: Ouais, bah tu dégages. Tu dégages, Françoise, merci. Voilà, comme ça va être vite fait, là. Voilà,
15: calme. Oh, c'est Thierry, là.
0: Thierry, vas-y.
13: Gérard, c'est Sucette, là.
0: Attends, Sucette. Suçon, pardon. Thierry.
15: Oui, donc, par rapport à si on peut avoir confiance en un voyant ou une voyante, c'est ça ta question?
0: Non, c'est croyez-moi l'astrologie.
15: Ah,
0: si oui,
15: non,
0: pourquoi?
15: C'était ta première question, ça.
13: Non,
0: c'est la deuxième, là.
15: Eh ben, je te réponds la même chose. Je ne crois pas à l'astrologie du fait que... Voilà, j'ai été voir un astrologue et il a pas pu me conseiller et mon marabout m'a très bien satisfait.
0: Ah ok, d'accord. Donc tu reviens à peu près sur... tu reviens au même propos que la première question.
15: Bah, ta première question était un peu la même, je suis désolé Gérard. Ma réponse en tout cas s'en rapproche obligatoirement vu que c'est le même exemple.
0: Ok, Susan.
13: Alors moi c'est pareil, c'est comme je te disais tout à l'heure, ta question ressemble un peu à la première... Donc moi, j'ai été voir un astrologue qui s'appelait Gérard.
0: Attends, 5 minutes, Susan. Fildar, ça te dérange pas, tu vois, les gens répondent et puis que tu mettes la musique en même temps? Non, mais ça te répond. Ça me dérange.
6: Les essais de son, c'est seulement chez Bart. Hein. Excuse-moi.
0: Tu me fais gaffe. Susan.
13: Oui, donc je disais... Attends, je remets la cassette, là.
0: Ouais.
13: Donc je disais... attends, un petit peu, là, je mets en avant, c'est bon.
0: Non, mais c'est bon, tu réponds tout de suite, ou sinon
13: ouais,
0: tu vas faire comme les autres.
13: Je disais que j'étais voir un astrologue qui s'appelait Gérard Couillos.
16: Oui.
13: Et donc, tout ce qu'il m'a dit, ben, c'était n'importe quoi, parce que finalement, ben, Gérard t'a pas voulu de moi, quoi.
16: Ah là là.
13: Non, et même attends. Si je suis plus belle que Sandy, attends, t'as pas voulu de mes gros seins.
16: Et il faut pas perdre espoir, ça peut changer, hein.
13: Ça peut changer, tu sais. Ouais, mais de toute façon, je sais que quand il quittera Sandy, après il sera à mes pieds alors.
0: Oui, bah, c'est genre, sûr, là, bah, tu voilà. Rêves, Susan.
13: Attends le moment où ça se passera, quoi, c'est tout.
0: Ouais, ouais. Bah, tu peux.
13: Je suis patiente.
0: Ouais, bah, tu peux toujours attendre maintenant. Hein.
13: Ah, tu verras.
0: Ouais, tu verras.
13: Tu verras.
0: Ouais, tu recommenceras,
17: on
0: mais.
17: On te rencontrera.
0: Bon, Thierry. Bon, t'envoies là un disque là parce que ça commence à bien faire.
17: Oh non!
0: Envoie la musique complète.
6: J'envoie quoi?
0: Mais j'en sais rien, moi, tu mets un disque.
6: Mais j'ai pas de titre, j'ai rien.
0: Bah, moi non plus, j'ai pas de titre. Comment tu veux que je mette de la musique si on
6: a. Pose une question, je vais réfléchir, je vais chercher un disque.
17: Au clair de la lune, mon ami Pierrot.
0: Bon, Thierry, Susan et Capucine, vous la fermez.
13: Hein?
0: Vous vous taisez.
17: Thierry, hein,
13: ok, Gérard, troisième question, s'il te plaît.
0: Ben, vous allez y réfléchir.
13: Okay.
0: Peut-on dire que le signe astrologique d'une personne détermine son caractère? Et on se retrouve juste après.
13: Oula, j'ai rien compris.
0: Ta gueule, toi. Voilà. Alors peut-on dire que le signe astrologique d'une personne détermine son caractère? Donc vous pouvez nous appeler au 0803 08 5000 et 0800 70 5000 et toujours le 3615 code Fun Radio, rubrique directe. Et on s'écoute la petite fleur avec des... stérilène. Ah, non, mais vous vous calmez.
16: Moi aussi. On se calme, les enfants.
0: Vous vous calmez, vous me laissez répéter les numéros de téléphone, s'il vous plaît. Merci. Donc,
16: ça pète.
0: Oh, tu mets tout le monde en.
10: Ça y est,
0: c'est fait,
10: vas-y.
0: Donc, on voudrait que des nanas appellent pour participer au débat. Donc, 0803 08 5000 et 0870 5000 et toujours 3615 Code Fun Radio, rubrique directe. Si vous voulez réagir avec un numéro de téléphone, vous pouvez y aller. Donc, on récupère Capucine.
16: Bonsoir, Gérard.
0: Guillaume.
18: Bonsoir, Gérard. Bonsoir, tout le monde.
0: Pierrot.
16: Bonsoir, Guillaume.
18: Bonsoir.
0: Cécile.
19: Bonsoir.
0: Susson.
20: Bonsoir, mon chat Malo.
0: Et Thierry.
21: Et bonsoir à tous.
0: Donc, alors, peut-on dire que...
10: Attends, Gérard, excuse-moi, juste avant, j'ai un message Minitel de Yaourt qui nous dit « J'ai fait signer une pétition pour que Gégé se lave, ou au moins que Sandy le lave. C'est du sérieux, Ayrton Senna, Lady Diana, Garcimore et Herbert Lenard ont déjà signé. »
21: Non, mais Filda
10: ouais.
21: Filda, c'est Thierry. Je voulais juste dire que de ma radio, ça pue toujours autant.
10: Gérard,
6: attends, excuse-moi, parce que j'ai noté un truc au standard pendant la pause. On nous a dit que Elisabeth Fessier avait révélé que pour l'année 98, un fléau s'abattrait sur la France tous les jeudis.
16: Ouais.
0: On verra.
16: Oh là là, Gérard, je peux te poser une question?
0: Attends, 5 minutes. Thierry?
21: Oui.
0: Ce que t'as
21: non,
0: dit?
21: Non, c'est pas Thierry qui te répond là, c'est Thierry là.
0: Thierry?
21: Oui, je t'écoute.
0: C'est toi qui viens de dire que ça peut être toujours, je te préviens, c'était gardé pour continuer le deuxième débat, si ça va pas, tu vires.
21: Tu étais le premier à me dire qu'on pouvait rire quand même.
0: Mais non, mais il y a des limites. Il y a des limites. Hey, Filda!
10: Ah, pardon.
0: Hey, ça commence à bien faire. Hein.
10: Mais non, mais
16: Gérard, c'est sucette.
0: Oui.
16: Est-ce que je pourrais péter quand j'en aurai envie?
0: Non.
21: Bien sûr.
0: Guillaume, tu te tais.
16: Pardon? Grand plaisir. Ouais, s'il vous plaît, l'image des filles, là. Hein,
0: bon,
21: oui, c'est des ordres.
16: Est-ce qu'on peut poser des questions à Sandy?
0: Non.
16: Pourquoi?
0: Bah attendez, pour l'instant, c'est le débat, c'est pas le...
16: Bon, allez, vas-y, Gérard.
0: De manière, Sandy, elle veut pas parler. Donc, ouais, vous la laissez.
16: Bah, okay.
0: Bah, vous la laissez tranquille, pour l'instant, c'est tout.
21: Oh, gros bisous, Sandy.
0: Ouais, bah, vous lui foutez la paix.
21: Je te kiffe, Sandy.
0: Bon, tiens, Pierrot et Guillaume, continuez et pas, sinon vous allez virer.
21: Parce qu'elle penche un peu vers la gauche, là.
0: Bon, allez hop. Allez, hop.
10: C'est lequel, j'ai
0: tu
10: pas suivi.
0: Tu vires Guillaume et Pierrot, je veux pas le savoir.
21: Ah, j'ai rien dit, moi.
10: Bon, dénoncez-vous.
16: Oui.
10: Bon, un peu de calme, s'il vous plaît.
0: Je sens que ça va virer, tout le monde va virer tout à l'heure.
21: Gérard, c'est Thierry, continue ton débat.
18: On va y aller.
0: Alors, peut-on dire que les signes astrologiques d'une personne déterminent son caractère? Capucine.
16: Alors, moi je dirais que ça peut, mais on peut, si on dit que chaque signe a un caractère spécifique, ça voudrait dire que tous les taureaux, toutes les balances, tous les capricornes, etc., auraient le même caractère, alors que personne n'a le même caractère.
0: Mmh. Hey, donc... Attends 5 minutes, Capucine. Oh les nanas, vous réveillez un peu au standard, s'il vous plaît.
16: On est là.
0: Olivier, Jean-Pierre Pildard, tu commences pas ta merde là ou quoi?
10: Pardon.
16: On est là.
0: Non mais moi je veux qu'il y ait des nanas qui appellent au standard aussi.
16: Mais t'en as déjà une, nana.
21: Elles sont en train de
0: se
21: parler, les nanas.
0: Ouais, il y a Max au standard. Alors, les nanas, appelez, s'il vous plaît, merci.
10: Mais vous, ce
16: qu'il y a en nombre.
0: En nombre.
16: Elle ne suffit pas, Sandy.
0: Donc, Capucine.
16: Oui.
0: Donc, pour finir.
16: Donc, je disais que y a plusieurs choses qui rentrent en... Je sais pas comment on dit.
21: Voilà. Dans la chatte.
16: Ouais. Non, il n'y a pas que le signe astrologique, il y a aussi l'ascendant, etc.
0: D'accord.
16: Tu peux péter ?
0: Guillaume ?
18: Oui, je peux y aller, Gérard ?
0: Ouais.
18: Donc, moi, je pense qu'un signe astrologique, ça peut influer sur le comportement d'une personne, mais de là à déterminer son caractère dès la naissance, c'est pas possible, quoi.
0: Ouais, mais dans quel sens ?
18: Je veux dire, tu vois, comme...
0: Bon, Susan, tu dégages.
18: D'accord, il m'écoute même pas.
0: Tu dégages, Susan.
18: Tu sais, par rapport à ce que disait Capucine tout à l'heure, par exemple, le taureau aura tel comportement, le lion aura tel comportement, je pense pas que le fait d'être né au mois d'avril ou au mois d'août puisse vraiment influer sur ton comportement. Mais des fois, il y a des trucs qui se retrouvent, quoi.
16: Guillaume, t'es de quel signe?
18: Cécile. Lion, moi.
0: Attends.
18: Lion ascendant Sagittaire.
0: Pierrot.
16: Lion ascendant Sagittaire, c'est ouais. ça
0: Pierrot.
21: Oui, Pierrot, donc oui, moi je crois pas trop en ces choses-là.
16: Hein?
8: je crois pas trop en
0: Guillaume, s'il te plaît, tu te tais, merci.
8: De l'astrologie. Mais je pense pas qu'une position de la planète par rapport à une autre peut...
0: Non mais est-ce que tu as compris la question?
8: Bien sûr, bien sûr.
0: Bon bah là tu réponds à quoi? Tu réponds non, à, bah, à côté.
8: Je réponds en plein dedans.
0: Mais non.
8: Tu dis que bah tu poses une question sur l'astrologie.
0: Ouais mais peut-on?
8: Moi, je suis en train de te répondre que les positions des planètes, à mon avis, ça.
0: Non mais c'est pas ça.
8: Les caractères des gens.
0: Ouais non mais peut-on dire que le signe astrologique par la planète, ça a rien à voir?
8: Oui mais justement l'astrologie, si t'es pas trop voilà. Et eh ben tu saurais que c'est les positions des planètes.
0: D'accord. Ouais. Cécile.
19: Ouais. Écoute, ben moi je vais te dire que il faut tenir compte quand même du signe du zodiaque, quoi. Donc t'es né sous une planète, sous un signe, donc c'est normal que la planète t'influence, quoi.
0: D'accord.
19: Par exemple, moi je vais te donner un exemple. Je peux donner un exemple?
8: Bien sûr.
0: Ouais, ouais.
19: Bien sûr. En fait, moi je suis influencée par la position des planètes, quoi. Tu vois, quand Vénus et Saturne se rencontrent, il y a des choses qui se passent, quoi. C'est pour chacun de nous. Quand
0: d'accord.
19: Les planètes se rencontrent,
8: il y a
19: quelque chose
8: quand
19: qui se
8: quand il y a la pleine lune, mes poils, ils poussent.
0: Qui?
19: Ouais.
0: Qui dit ça?
8: C'est Pierrot.
0: Ouais, mais attends, Pierrot, pour l'instant, tu laisses finir Cécile.
19: C'est vrai, hein, ce que dit Pierrot, là.
8: Mmh. Ouais.
0: Donc, Thierry...
19: Bon, Pildas, tu peux
0: l'aria comme il faut, s'il te plaît.
8: Moi, je pense c'est Pierrot. Moi, je pense que les planètes, elles ont quelque chose à voir dans la
0: vie.
19: C'est normal.
8: Bien sûr. La Lune a bien une influence sur le comportement humain.
0: Bon, Thierry.
21: Oui.
0: Donc, pour toi?
21: Bah, pour moi, en fait, tout dépend de l'origine
0: qui
21: de l'astrologie.
0: Attendez, attends, Thierry, qui c'est qui a un portable avec lui, là?
22: Mais personne.
8: Personne.
23: Ça bah, moi, sonne.
22: Il y a un portable qui sonne.
23: Attends, je crois que... Attends, excuse-moi.
21: Est-ce ton portable, Gérard?
23: C'était ma montre. Putain, mais Manu!
0: Mais Manu, tu faisais moi.
23: Non, mais arrête ta montre avant de faire le débat. Non, c'est parce que d'habitude, je me réveille à 3h et donc là.
8: Il a une montre de 1000 watts.
0: Susan, elle est plus là.
23: Manu!
0: Manu, merde!
23: Attends, elle déconne.
0: Oh, tu fais chier là!
23: Elle déconne!
0: Tu as dégagé du standard tout à l'heure, toi, hein.
21: Gérard!
23: Oh, attends, Manu!
0: Oh merde!
21: Gérard, c'est Thierry!
0: Attends, parce que là, pour l'instant, ils sont.
19: Qu'est-ce qui se passe dans les studios, Gérard?
23: Non, mais c'est sympa, c'est plus intime, pour toi et Sandy, Gérard, c'est mieux.
0: N'importe quoi, toi.
19: Oh! Vas-y, Gérard, continue.
21: Qu'est-ce qui se passe dans la maison?
0: Ça y est,
21: on a entendu Sandy!
0: Attends,
23: vire-le!
8: En train de jouir en plus.
23: Qu'est-ce qu'il dit?
21: Bon, Gérard, c'est Thierry, j'attends toujours.
23: Faut que tu
21: casses. Gérard, tout le monde a répondu, je crois.
0: Non, pour l'instant, Thierry n'a pas répondu, alors quand vous arrêterez vos conneries, on attendra.
21: Merci, Gérard.
19: Vas-y, Thierry.
0: Alors, Thierry.
21: Ok. Alors, moi, je voulais dire que tout dépendait de l'astrologie en question. On peut souvent penser que le signe, voire l'animal qui nous représente, peut influencer le caractère. Je pense surtout aux taureaux qui sont dits très fonceurs. Tu vois de quoi je parle, Gérard?
19: Ouais, ouais. Verso, c'est quoi?
21: Et en fait, Verso, tu n'as qu'à savoir. Je dirais que tout dépend de l'astrologie dans la mesure où en astrologie chinoise, moi par exemple, je suis tigre.
8: Moi je suis coq.
21: Et en astrologie yougoslave, je suis scroutmout, qui veut dire marmotte en fait. Et on ne peut pas comparer le comportement d'un tigre et d'une marmotte.
19: Ouais, c'est clair.
0: Oh, putain, merde!
23: Excuse-moi, Thierry. Thierry.
0: Tu t'es déjà pris le bouquin dans la tranche.
23: Moi,
0: au standard,
23: on vient de me dire qu'en fait, pour l'année 98, les vaches, scorpions et les caniches balance, ils seraient voués à la déprime. Est-ce que tu peux certifier ou...
21: Alors, je peux pas certifier parce que je connais pas bien l'horoscope thaïlandais.
23: Ouais.
21: Attends,
0: Thierry.
21: Oui,
0: Thierry.
21: Je crois que ça concernait seulement les libellules rhinocéros.
23: Ah, ok. Ouais, parce que moi, je crois qu'en Serbie du Sud, c'était plutôt les...
0: Non, mais Manu, tu te sens bien, là?
23: Pourquoi?
0: Non, mais ça, si tu veux, tiens.
19: Bah, tu prends ma feuille?
23: C'est vrai, je veux.
21: Ok, Manu,
23: c'est vrai,
21: t'écoute.
23: Je veux.
21: Pose les questions.
8: Vas-y, Manu.
23: Voilà.
19: Dis ce que t'as à dire.
0: Non, mais c'est bon.
23: Non, fais pas yaya, Gérard. Vas-y, reprends, Gérard.
21: Allez, casse-toi.
24: Non, mais vas-y, c'est pas grave.
21: T'as une drôle de voix, Gérard.
19: Manu!
24: Oui?
8: Écoute, Manu.
0: Et toi? Toi, tu peux gaffe parce que tu t'es déjà pris un bouquin dans la tranche.
21: Gérard, il s'est pris ma femme actuelle dans
19: la
21: tranche.
19: Allez, Gérard, quelle violence!
0: Quatrième question. Ouais. Les signes astrologiques vous rendent-ils amoureux?
19: Comment?
23: Attends, Gérard, avant la question, on va accueillir Anissa.
0: À la place de
23: à la place de Susan. Tu m'as demandé très gentiment de la dégager.
0: Oh. Se divise.
21: Et c'est Thierry, tu pourrais me dire bonsoir quand même, Anissa.
25: Bonsoir, Thierry.
21: Merci.
25: Bonsoir, Anissa.
23: Anissa.
25: Je suis d'origine turque.
0: Ouais.
21: Alors, tu peux nous parler de l'astrologie turque alors?
0: Non, mais attends, Thierry.
21: Excuse-moi, Gérard, excuse-moi.
25: Par exemple, Gérard, c'est le signe de la vache.
0: Et toi, t'es le signe du cochon, d'accord? Et
1: tu c'était un bison cendré.
0: Tu prendras la voix d'une voix, tu prendras ta voix normale ou sinon tu gères tout de suite.
25: Écoutez, j'ai une voix comme ça, monsieur Gérard.
0: Ouais, une voix de travelo, ça voudra peut-être
2: mais
0: mieux.
2: Mais non, mais Gérard,
25: écoutez, je suis un transsexuel.
0: Ouais, bah allez. Bon, alors, laissez-moi.
4: C'est quel signe ça, transsexuel?
0: Non, mais c'est bon, Guillaume, Pierrot et Thierry, c'est moi qui pose les questions, donc maintenant vous allez.
21: Écouter. Gérard, je te signale que je n'ai rien dit.
25: Moi non plus.
0: Alors pour l'instant vous me laissez poser la question.
25: Donc tu disais que Sandy c'est le signe de la vache.
0: Ouais, et ben alors Sandy à ton merde et tu te dégages au standard.
1: Allez, bonne nuit.
0: Au suivant.
21: Pas de travaux.
25: Vas-y, je vais poser la question.
4: Moi, je suis là.
0: Alors.
4: Je suis cochon ascendant Sandy, je t'aime. Je monte
25: dessus. Moi aussi. Vas-y, alors, Gégé, très fort.
0: Les signes astrologiques vous rendent-ils amoureux? Capucine.
25: Oui. Ah bah oui, forcément.
0: Dans quel sens?
25: Dans quel sens? Bah écoute, être amoureux, c'est y a rien de plus beau. Et justement, je suis en train de vivre en direct, tu vois. Ouais. Je sais pas, c'est comme ça.
0: D'accord.
25: Grâce à ceci.
21: Oui, pas trop ton téléphone, ça va faire de la friture.
0: Guillaume.
21: Ah, oui.
0: Hey, Fildar, tout à l'heure, tu vas te reprendre le bouquin dans la gueule.
1: Je suis en train de lire des messages Minitel, c'est passionnant.
0: Oui, oui. Tu lis peut-être tes messages Minitel, mais tu t'as.
1: Quoi? J'ai rien fait, vas-y, continue le débat.
0: Fais gaffe.
21: Ouais, je suis là.
0: Je l'ai fait tout à l'heure, fais gaffe. Ça, sinon, la semaine prochaine, tu as.
25: Bon, Gérard.
0: Tu as gerbé tout à l'heure, toi.
25: Gérard,
21: qu'est-ce qui se passe dans la maison, là?
0: Guillaume, Gérard, tu sais celui-là?
21: Oui, oui.
0: Guillaume.
21: Oui, donc. Bon, pour être heureux en amour, je crois que des astrologues ont. Établit des compatibilités entre les signes, par exemple tel taureau ira avec tel gémeau, et je crois que ça peut influer quand même sur une relation amoureuse. Donc je pense que oui, par exemple Capucine, tel quel signe?
25: C'est taureau.
21: Parfait, c'est parfait avec moi. Donc,
0: tu vois, non, mais attends, Guillaume,
21: ouais.
0: Tu as pour l'instant, on s'en fout de quel signe qu'elle est, d'accord?
25: Pour l'instant, c'est important pour notre avenir.
0: Oui, non, mais attends, Capucine, quand même. Il y a d'autres personnes qui veulent répondre, donc ouais. Tu les laisses parler, s'il te plaît. Merci.
25: Excuse-moi.
21: Donc, j'ai pas fini, Gérard.
0: Non, mais ça y est, pour l'instant, c'est bon. On va pas s'éterniser sur vos deux signes entre toi et Capucine, d'accord?
25: Ouais,
0: parce qu'il y a encore Pierrot, il y a Cécile et Thierry.
25: D'accord, bon, je réponds.
0: Bon, alors Cécile, ouais. Après donc, on demandera
25: en fait,
0: Pierrot.
25: Je te dis, Gérard, c'est une question de planète, quoi. Donc ça influe Saturne sur Vénus, etc., quoi. Mars sur Jupiter. Et donc, il y a de l'amour dans tout ça, quoi, tu vois.
0: D'accord.
25: Donc ça influe, il y a des ondes planétaires qui gèrent tout ça, quoi, voilà.
0: Pierrot?
1: Gérard, oui, excuse-moi. Attends. On accueille Joconde.
25: Bonjour, Joconde.
5: Salut, Gérard.
0: Salut, Joconde.
9: Avignon.
25: Oui.
9: De Avignon. Mmh.
0: D'Avignon, en plus.
5: Gérard, 6 ans. Gérard, moi je viens d'arriver, c'est quoi la question?
0: Alors, peut-on faire là? Les signes astrologiques vous rendent-ils amoureux? Donc, Pierrot?
4: Ouais, bah, moi je voudrais qu'on m'explique, moi je suis Sagittaire, donc.
0: Non, mais attends, Pierrot, tu
4: réponds. Avec les scorpions.
0: Guillaume, tu vas te taire, s'il te plaît?
4: C'est pas moi, j'ai rien dit.
0: Oh non, mais c'est jamais toi, alors.
4: Y a-t-il scorpion dans la salle?
0: Non, il n'y a pas de scorpion ici. Donc, Pierrot, tu réponds, s'il te plaît.
4: Oui,
0: oh,
4: putain.
0: Et quoi? Hey, mais tu vas m'éteindre dans ta merde, là?
25: Oui, là, attends, j'ai un cri.
1: Moi, Gérard,
0: c'est un jingle.
1: Gérard, excuse-moi, j'ai une question personnelle à te poser.
4: Vas-y.
1: T'es pas scorpion, toi, Gérard?
0: Non.
1: Bah, je croyais que tu piquais avec ta queue, non?
0: Pauvre con, Gérard.
25: Manu.
1: Oui.
0: Toi, il est 3h du matin, tu travailles il y a 3h. Il est 3h.
1: Je suis réveillé, là, non?
0: Il est 3h06, si tu continues, tu vas rentrer chez toi. Et toi, Pildar aussi.
1: Mais quoi?
0: Fais gaffe, t'amuses pas là-bas, parce que sinon, je vais finir de travailler là, moi.
1: Ah bah oui.
0: Bon, tu vas arrêter ton bordel, quoi.
25: GG,
21: à force de virer tout le monde, t'auras plus personne.
25: C'est quel signe, GG, tu nous as pas dit?
0: Non, bon, pour l'instant, je vous ai dit à la fin des débats.
21: À la fin, okay. Des jeux.
0: Donc c'est Pierrot.
4: Oui, ça y est, j'ai répondu, donc je sais que je vais avec les scorpions, donc c'est bien.
0: D'accord. Thierry?
21: Oui, je t'écoute.
0: Bah, tu as compris la question?
21: Oui, bah en fait, moi je voulais savoir de quel signe astrologique était Fildar à ce propos.
0: Fildar? Quel ouais. signe astrologique qu'on te demande?
2: À la fin.
21: J'ai mon horoscope ouais, devant moi et je voulais savoir si j'avais moyen de faire quelque
0: fin.
21: Chose avec Sildar.
0: Non, c'est moi qui le dira et c'est tout. Donc, je compte.
21: C'est toi qui gères avec Sildar?
0: Non, c'est moi qui
21: gère. Tu étais avec Sandy, je comprends.